0: connard.
1: Oh là, les filles.
0: Bravo Manu.
2: Ouais, bravo Manu.
3: Merci, merci, merci.
2: C'était une nana, hein. J'ai déjà reconnu une nana.
0: Ouais, ouais.
4: Merci Manu.
0: Alors, Kiwi.
1: Ouais, bah écoute, j'ai été très honoré de participer donc à ton débat, GG. Ça s'est pas trop mal passé. Et je voulais encore te remercier pour ces 10 minutes de bonheur intense avec une belle brochette de gogol.
0: Non, bah, de toute manière, c'est toutes les semaines qu'on a des gogols grâce au standard.
1: Ouais, alors. Il y a des plus ou moins gogols quand même.
0: Non, mais de toute manière, grâce au standard, on a des gogols. Il y en a un qui garde son casque constamment. Je me mettrai un casque chez moi et je dormirai avec.
5: Mais non, ok, d'accord, je l'enlève.
1: Remets-le.
2: Le Larsen, Manu.
6: Gérard, moi j'ai plein de conclusions sur IRC.
1: Ouais, alors déjà.
6: Conclusion d'Arnett qui dit le jour où Gérard sera sympa, on aura tout vu, car pour l'instant c'est trop le roi des. Et aussi des mecs pas sympas. Gérard, ce soir tu as été vraiment pas gentil.
0: Alors, Arnett, si je suis le roi des cons, bah toi.
6: Ah, il l'a pas
0: aussi.
6: Dit, hein, il a dit.
0: Non,
6: le
0: non,
6: roi
0: mais
6: des...
0: de manière.
6: Il l'a pas écrit, mis des étoiles.
0: Ouais, mais c'est ce qu'il a voulu dire. Donc, Arnett, dans ce cas-là, toi aussi, t'es le roi des cons. Et toute la bande avec.
2: À Basile.
6: Il y a aussi une conclusion de Davy One qui dit qu'il y avait personne sur IRC ce soir et que les internautes sont sûrement partis au Club Med. Et il y a une conclusion de Turpentine qui dit que ton débat, il avait ni queue ni tête comme toi.
0: Voilà. De toute manière, Turpentine, comment qu'elle s'appelle?
6: Turpentine.
0: Alors, Turpentine, de toute manière, je commence à en avoir ras-le-bol de toi toutes les semaines. Alors donc, t'arrêtes de me balancer tes saloperies, ok?
1: C'est vrai que t'as une queue dans la tête, hein, quand même.
0: Et moi, je t'emmerde. Ouais. Moi je t'emmerde, connard.
1: Non, mais c'est vrai que t'as une queue dans la tête.
0: Alors, serviette de plage.
4: Ouais. D'abord, moi je trouve ça regrettable que Tony, Arnett, Goldo, tout ça n'ait pas pu participer.
7: Ouais,
4: parce que c'est aussi leur débat et c'est sympa quand ils sont là.
0: Non, mais pour l'instant, serviette de plage.
4: Oui.
0: C'est pas eux qui commandent, c'est moi, parce que c'est moi qui fais mes débats, d'accord?
4: Ouais, non,
0: donc si je les veux pas, c'est mes problèmes, d'accord? Parce que j'aime pas qu'on me traite de retourner à la desk comme Tony l'a fait.
4: Et
0: comme non, mais attendez. Tout à l'heure, il y en a une ou un qui était dire que ma mère c'était une pute. Oh, alors ça non.
4: C'est Cartman.
0: Je veux pas le savoir.
1: Je ne veux pas le savoir.
0: Donc,
2: ok, d'accord.
0: Maintenant,
2: d'accord.
0: Terminé. Donc, serviette de place, je t'ai répondu. Donc c'est moi qui commande. Donc Tony et Arnett ne passeront plus dans mes débats.
4: Ouais, enfin c'est regrettable. Sinon, si ma conclusion, ce soir c'était pas Club Med, c'était plutôt Club Merde. Parce que c'était tes questions, c'était vraiment à chier, quoi.
0: Ouais, dans ces cas-là, tu restes chez toi et t'écoutes, ok? En de bon entendeur, salut.
4: Je te kiffe.
0: Jerry, moi je te kiffe pas, ok?
4: Mais je te kiffe.
0: Pas moi. Jerry.
7: Ouais. Moi je trouve que le Club Med, c'est bien, surtout si on a envie de s'éclater la queue pendant 15 jours. Parce que y a que ça à faire là-bas. Et puis c'est cher, mais bon, niveau cul, ça vaut le coup, quoi.
0: Non, mais de toute manière, c'est vrai que au Club Med, quand tu vas, c'est vrai que tu t'éclates un maximum parce que tu bois pas mal de nanas bien branchées.
7: Dans tous les sens du terme, tout à fait, tu t'éclates.
0: Tu les vois bien branchées, question soutif et petite culotte.
7: Voilà,
0: là,
7: sur la plage.
0: Ouais, mais là, t'en prends plein ton grade. Tu me diras, c'est cher, dans un sens oui et non, parce que en fin de compte, c'est un truc qui faut se dire, c'est cher dans un sens. Oui, pourquoi? Parce que en fin de compte, ça dépend ce que tu veux faire là-bas.
1: Ouais.
0: Si tu vas pardon.
1: Te reculer pour 100 balles, c'est bon, quoi.
0: Non, mais si tu vas, Jerry. Vas-y. Jerry.
7: Ouais.
0: Bon, Jerry, c'est à toi que
7: vas-y,
0: je réponds.
7: Je t'écoute. Vas-y, réagis.
0: Donc si tu vas pour, par exemple, pour faire une cure ou autre, bon, je pense que pour 15 000 balles, ça dépend de ta destination. Mais c'est vrai que après, ça devient cher. C'est vrai parce que déjà, t'as le billet d'avion. Après, t'as la chambre d'hôtel. On ne sait pas si c'est compris dans tout ça.
7: Ouais, mais tu peux baiser dans l'avion, dans l'hôtel, tu peux baiser partout. Ça va, ça revient.
0: Ouais, non, mais même, je suis pas trop d'accord là avec ce que tu dis.
6: Gérard, sur IRC, en conclusion, Tony, il te demande s'il peut passer la semaine prochaine parce qu'il te kiffe.
0: Non.
1: Ah, moi aussi, je te kiffe. Hein.
7: Ah, moi aussi, c'est clair.
1: Ah, mais toi...
2: Ça fait du bien.
1: On te kiffe tous, Gérard.
7: Ouais, on t'aime, Gérard.
0: Alors, du coup, vous allez écouter Snap avec le rythme de la danse. Et on se retrouve la semaine prochaine. Donc le débat de la semaine prochaine, ça sera les tarifs pour les jeunes. Et là, vous menez entre deux pour la conclusion. Vous menez dans ton de Pildar qui s'amusait à mettre sous le soleil. Et on se retrouve la semaine prochaine. Ça détend.

0: Et même Sandy, on peut l'appeler en direct.
1: Non.
0: Je suis prêt.
1: Faut que tu fais un doigté, toi.
0: Je suis prêt.
1: Oui, attention, écoutez
0: bien. Sur la tête de Max. Je suis prêt. Je suis prêt d'arrêter de fumer. On appelle Sandy.
1: Attends, parce que là, non, autant j'avais un cœur en or, autant t'es en train de me faire battre à 2500 km/h là. Hein. Hey, oh, tu jures pas sur ma tête, hein, gamin.
0: Si.
1: Non, non, non.
0: Si.
1: Non. Tu jures sur ma tête, ce con. T'es taré ou quoi?
0: Non.
1: Ah, mais jure pas sur ma tête, t'es taré ou quoi?
0: Non, non, mais moi je te jure sur ta tête.
1: Non, mais c'est bon.
0: J'arrête de fumer. On appelle Sandy en direct.
2: Ah, c'est occupé.
0: Non, non, c'est pas occupé. Attends, c'est pas toi qui l'appelle. C'est Manu. Non. Eh, fais gaffe.
1: Putain.
2: C'est le numéro, c'est bon.
0: Eh, fais gaffe,
1: Tiens, pas debout. Bon, si vous avez des questions, en tout cas, posez à Gérard, puisqu'il est là pour la libre antenne, si vous avez des conseils à lui demander sur un...
3: Et puis, il est en forme.
1: Ah, attention.
0: Non, non, non, non, non.
4: C'est chez toi, ça? Gérard, c'est chez toi?
0: Non.
4: T'as un 3668 chez toi, Gérard.
3: Attentive et contacte.
4: On peut pas le couper.
1: Regarde,
4: t'as Sophie.
3: Et rien que pour toi.
4: Putain, c'est chez toi, ça, Gérard?
1: Enlève-la.
0: Fais gaffe parce que je vais pas te rater là, c'est pas.
1: Il t'a raté 15 fois jeudi dernier.
0: Non,
1: mais
0: non, non. Tu me l'appelles.
4: Non, mais non,
1: ouais, c'est bon.
4: Il va faire pour se rattraper.
0: Non. Non, non. Elle te répondra pas. Bah, Manu, tu t'appelles son
4: nom. C'est bon.
1: Ah, bah, tu lui as raccroché au nez. T'as coupé, salaud. Oh putain.
0: Eh putain, t'as un bâton ou quoi?
4: Non, écoute.
0: Putain, tu l'appelles.
4: Ça y est.
1: Allez, c'est parti.
0: Non, tu me fais pas un faux numéro.
1: Non, tu fais le bon.
0: Moi, je connais pas.
4: Attends, calme, attends. On se calme, tiens, ça va, oh. Oh, la foudre. Attends, calme-toi, oh. Attends.
1: Alors, on appelle chez donc Gérard pour voir si Sandy va bien, va arrêter.
3: Elle est fumeuse.
0: Oui, elle est à la maison.
3: Bonjour, et bien, avec qui sur Sam Radio. Nous pouvons pas vous répondre pour le moment. Si vous désirez nous joindre, vous pouvez dès maintenant...
1: Putain. Mais
4: toutes les lignes sont occupées.
1: Putain. Arrête.

0: Bonsoir.
1: Qu'est-ce que ça peut te foutre?
0: J'aimerais bien savoir si elles vont bien ce soir.
1: Oh, ouais, tu commences pas, toi, tu vas travailler parce que sinon, je vais te dire bonne nuit tout de suite.
0: Je suis réveillée, Gérard.
1: Oh, tu fermes un peu ta gueule quand je parle, d'accord?
0: Mais c'est si ça va,
1: oh, tu t'écrases. Tu t'écrases.
2: Doucement, Gégé, comment ça débat
0: cool. Il est fou.
3: J'aime pas les filles, c'est doux.
1: Eh, je te préviens, toi, Lydie, là. Un conseil que je te donne,
0: moi, ça va, merci.
1: Gérard. Ouais, mais moi, un conseil que je te donne, tu vas te calmer tout de suite ou sinon je vais te dire au revoir d'entrée.
2: C'est vrai, calme-toi un peu, Lydie.
1: D'accord.
0: Calme-toi.
1: Non, mais c'est toi qui vas te calmer, d'accord?
0: Calme-toi.
2: Enchaîne.
1: Bon, alors, première question, qu'est-ce. Toi, tu fermes ta gueule aussi.
3: Ok.
0: C'est violent.
1: D'accord, Père Kierboul.
4: Mais j'ai rien dit.
1: Non, c'est. Mère
2: Gérard, c'est pas grave.
1: On alors.
3: Tranquille.
1: Qu'est-ce que l'affaire Lady Di? On va demander à Lady.
0: L'affaire Lady Di? C'est l'affaire Lady.
1: Bon, allez, bonne nuit à toi. Bonne nuit.
0: Qu'est-ce que l'affaire Lady?
1: Bonne nuit, Lady Di.
0: Bah, c'est l'accident, hein.
1: Oh putain, mais elle est con, celle-là ou quoi? Allez, hop, bah, au revoir.
2: Bah, c'est vrai que c'est ça, Gigi.
1: Allez, au revoir.
0: Bah, c'est ça, c'est l'accident.
1: Terminé.
0: Là, il y a un accident.
1: Allez, hop, au revoir. Allez, terminé, comme ça va plus vite avec moi. Parker Boule,
5: ouais.
1: Ouais.
5: Alors, l'affaire Lady Di, sérieusement, hein. C'est l'histoire de Lady Di qui sortait avec Dodi.
3: Dodi Naughty.
5: Bon, bah, il s'est passé un truc. Et en fait.
3: Qu'est-ce qui s'est passé?
1: Mirko!
5: Attends, mais on va le dire après.
3: Ah, c'est à moi, hein.
5: On va pas dire tout le débat maintenant.
3: Ok.
5: Et, bah, ça se termine mal parce qu'ils ont fini dans un poteau sous le pont de l'Alma.
3: Ouais.
1: Ok. Mirko 2000, pardon.
3: Ouais, bah donc l'affaire Lady Di, bah en fait, c'est on essaye de prouver que c'est un complot en fait.
1: Dans quel sens?
3: Donc c'est pas sûrement un accident.
1: Mm-hmm. Ouais, mais ça,
3: c'est
1: on
3: quelqu'un
1: va...
3: qui a saboté les freins, qui a foutu une plaque de verglas.
2: Peut-être,
3: pour,
2: oui.
3: Pour non, mais, c'est possible.
1: Non, mais attends, ça, on va en discuter plus tard et t'as pas besoin de parler de plaque de verglas, d'accord?
3: Ok.
1: Ok, bon.
2: Surtout le 31 août, quoi.
3: Ouais, c'est ça.
2: C'était limite quand même.
3: Mais c'est pour ça que je dis que c'est un complot.
1: Ouais, bah c'est ça.
3: Dans l'hémisphère sud.
2: Ils en ont mis une exprès.
3: El Pilonos. Si, bah, c'est vrai qu'en fait, il y a eu un problème. Donc en fait, il faut savoir, essayer de déterminer c'était quoi le problème.
0: Mm-hmm.
3: Parce que en fait, il y aurait peut-être des journalistes qui seraient concernés, quoi.
1: Mm-hmm. Mais, Parker, attends, cinq minutes là. Parker.
0: Oui.
1: Eh, tu t'écrases un peu quand l'auditeur parle, d'accord?
0: Ah, mais c'est pas moi, je crois que c'est l'autre qui était encore là.
1: Non, l'autre, elle est plus là, elle est partie.
0: Ah, je suis pas sûr. Hein,
1: ouais, bah, moi je te dis que si. Ok.
2: Alors, El Pilonos.
3: Ouais, parce que moi, en fait, l'autre jour, voyez-vous à la télé, qu'aux infos, ils disaient qu'il y avait eu un non-lieu. Un non-lieu pour les paparazzis qui étaient sous les motos. Et en fait, il y a eu un non-lieu.
1: Quand t'as entendu
3: C'était avant-hier, je crois.
1: Ah, c'est. C'est bizarre parce que j'en ai pas eu des échos, hein.
3: Bah écoute, tu te renseignes et puis tu verras.
1: Ouais, ben, je verrai ça.
3: Et...
2: C'est un peu tard, le débat commence.
1: Non, mais genre, on en refait plus, c'est le dernier. Ça fait le deuxième, donc ça sera le dernier.
3: C'est le premier.
1: C'est le deuxième, je sais ce que je dis.
2: Ouais, c'est parce qu'il l'a répété celui-là dans sa tête, c'est pour ça.
1: Non,
3: mais le premier, c'est sur les paparazzi, tu confonds tout, c'est pas grave, c'est l'alcool, c'est rien.
1: Mirko
2: le mille.
3: Répondu,
1: au revoir.
2: Hein. Non, c'est pas Mirko, mais bon, c'est
1: pas
2: lui.
1: C'est celui.
3: C'était pas moi, Gérard, c'était pas moi. Ah, c'est pas lui, je confirme.
1: C'est qui?
3: C'est moi, mais bon.
1: Qui, toi?
3: Putain, on se demande.
1: Qui, toi?
3: Mais c'est qui, ça?
1: Tu donnes ton nom et vite fait.
3: Allez, donne ton nom, s'il te plaît.
2: Bon. Allez, donne ton nom.
1: Bah, allez, hop, tu lui dis. Hop, tu lui dis au revoir, terminé.
3: Moi, c'est Marcel. Bonsoir, c'est René.
1: Ta gueule, toi, pour l'instant.
6: Bon, c'était juste pour dire qu'on est déjà 7000. Hein.
1: Ouais, mais t'as pas... J'ai compris. Quand tu parles, t'as pas besoin de faire ça, ok?
3: Quoi? C'est la prochaine question?
2: Attends.
3: Ah, aussi.
1: Attends, Manu.
2: Oui, je voulais accueillir chauffeur masqué, bonsoir.
7: Oui, bonsoir, bonsoir à tous, bonsoir Sidou.
2: Salut.
7: Bonsoir Manu.
2: Bonsoir.
7: Bonsoir Anka.
1: Fréquence, d'où t'appelles?
7: Alors j'appelle de Sodot sur Facochère, c'est dans le Vercors, 105.4.
1: Et tu te fous de ma gueule ou tu prends le train, toi?
7: Pas du tout, c'est un petit village.
1: Donc, quelle fréquence?
7: C'est 105.4.
8: Bonsoir, chauffeur mystère.
7: Voilà, on peut la choper sur la colline aussi.
1: T'as raison. Donc, t'as entendu la première question?
7: Tout à fait, c'est l'affaire des Didi, hein?
3: Si. Uh-huh.
7: D'accord. Alors, bon, c'est une tragédie, Gérard. C'est
3: une tragédie humaine.
7: Humaine. C'était un couple princier qui allait au Ritz, je crois, ou à l'hôtel. et qui a pris ce maudit tunnel. Et puis on connaît la suite, Gérard.
1: Bah ouais, mais de toute manière, c'est pas qui allait au Rix, comme tu dis là.
7: Non,
1: Rix,
7: le thé, il est muet.
1: Non, mais il sortait du restaurant.
3: Et toi, t'as une théorie?
1: Non.
3: Non.
9: Non, il a rien.
7: Bah, il a pas grand chose, à part une fois égo de fonction.
9: Bah alors c'est quoi toi, c'est quoi en fait ton ton histoire en fait, Gérard, qu'est-ce que tu penses en fait, toi, pour toi, qu'est-ce que c'est l'affaire Lady Di,
1: cette histoire,
9: pour expliquer un peu aux auditeurs qui écoutent
1: cette histoire? On commence ça commence à bien faire parce qu'on en parle constamment, donc maintenant faudrait que ça se termine, et c'est pour ça que
9: mais c'est quoi l'histoire Lady Di, quel est le vrai début de l'histoire?
1: Mais le truc c'est que bon, ils ont été au reste. Oh, ta gueule toi.
9: Oui, donc
1: Ils sortaient du restaurant et bon, ça c'était...
9: Et pourquoi ils étaient en train de dîner en fait, en tête-à-tête au Ritz?
1: Voilà, et après quand ils sont ressortis, bon, ils ont pris la voiture, on sait pas exactement avec combien...
9: Ce qui s'est passé
1: trop exactement, bon, on sait qu'il y a eu l'accident et après, on verra ça...
9: Pendant le débat.
1: Un autre jour.
9: Voilà. Ouais, donc on a remis un peu en fait dans le contexte, maintenant on va essayer d'approfondir un peu le truc.
1: Alors, croyez-vous que les journalistes en ont dit trop? Et on va demander à chauffeur... Masqué.
7: Je pense qu'ils ont oublié des trucs parce que à certains moments il y avait certaines pistes. Il paraît qu'il y avait des gens sur la route. Je sais pas si t'as entendu ça, Gérard. Comme des vendeurs ambulants de yaourt, tu sais, des types assez crasseux.
1: Bon, alors chauffeur masqué.
7: Non, pas du tout.
1: Tu fermes ta gueule, c'est moi qui.
7: Voici la carte.
1: Au revoir. Allez. Celui-là, il aura répondu vite fait aux questions. Parker Boulle.
10: Oui. Je pense qu'en fait, les journalistes en ont beaucoup dit, mais en fait, ils savaient rien, quoi. Donc, ils ont brassé beaucoup de merde. Et puis, ils ont fait beaucoup de photos. Ils se sont fait pas mal de thunes. Et puis, résultat, on n'en sait pas plus, quoi.
1: Mm-hmm.
10: T'as d'autres questions?
1: Pas pour l'instant, tu réponds à celle-là, après on verra les autres. C'est pas la pomme de Luger qui a planqué l'internet.
9: Non, c'est parce que...
6: Non, c'est pas ça, c'est parce que je suis trop près avec le micro.
9: Oui, quand elle allume son micro, ça fait un bruit bizarre.
1: Mercos 2000.
11: Bah écoute, j'ai oublié la question, un petit trou de mémoire, ça arrive de temps en temps.
1: Tu te fous de ma gueule ou quoi, là?
10: Journaliste.
9: Est-ce que les journalistes
11: en ont dit trop? Bah écoute, non, pas spécialement, ils ont dit ce qu'ils avaient à dire. Et puis voilà, ils ont diffusé quelques photos un peu hardcore, on va dire. Mais c'est tout.
1: Ouais, ok. Elle
3: est... Pélonos.
1: Ouais.
3: Bah moi, je pense que, comme il était dit tout à l'heure, il y a un non-lieu, donc ils sont pas coupables. Hein. Ils sont pas coupables, hein. La justice, elle a traité.
1: Je te demande si les journalistes en ont dit trop, je te demande pas l'histoire des motos qui suivaient.
3: Ah bon, excuse-moi, moi je pense que non. Honnêtement, on aurait pu faire une double page de plus.
9: Mais vous pensez pas que les journalistes, en fait, pour vendre leurs journaux, justement, ils en disent plus qu'ils n'en savent?
1: Ouais, ah, mais c'est ça, si, mais ça, Gérard, de manière, c'est ça, là. Ah, oh, 5 minutes, là.
9: Gérard répond, excusez-le.
1: Donc, pour moi, les journalistes, à mon avis, ils en ont dit beaucoup de trop, et ils ont voulu essayer d'en dire trop, beaucoup. Ils ont, en fin de compte, sur cette histoire-là, bon, ça a été une décatombe pas possible.
9: Si vous avez écouté tout à l'heure, vous savez ce que ça veut dire, décatombe.
3: On a le lexique.
1: Donc, ce qui s'est produit, c'est qu'ils ont voulu faire des pages entières de journaux comme ils ont fait.
9: Alors, ils mentent.
1: Mais en fin de compte, de toute manière, on ne sait toujours pas exactement les causes exactes de l'accident. Tout ça. Donc, pour moi, ça a été un truc vite fait, bien fait. Ça a été piraté. Ça a été piraté et donc, les journalistes, ils en ont dit beaucoup de trop sur.
9: Mais
1: sur
9: comment
1: ça.
9: Ils font pour inventer des trucs s'ils sont pas sûrs?
1: Mais non, tu penses comme ils ont machiné sur des bandes,
3: ouais.
1: Donc automatiquement.
9: Des bandes.
1: Donc quand ça a été dit en direct.
3: Non, ça c'est Chirac la cassette.
1: Ta gueule toi.
3: Moi je crois que le capitaine Crochet n'a pas grand chose à voir dans l'histoire.
1: Mercos 2000, au revoir. Hop, au revoir.
9: Mais par contre, Gigi, pour revenir aux journalistes qui inventent sur des sujets qu'ils connaissent pas, t'es un peu journaliste.
1: Ouais,
9: parce qu'en fait, tes débats, tu t'inventes, tu connais rien et tu fais des débats, donc c'est un peu pareil, en fait.
1: Non, mais ça, sur cette histoire-là, on va pas s'éterniser jusqu'à 2 ans.
3: Ouais, est-ce que tu crois que toutes les vérités sont bonnes à dire?
1: Mais de toute manière, là, sur cette histoire-là, ça a été, ils en ont fait trop même.
9: Mais c'était quoi l'histoire des bandes? J'ai pas compris ce que tu disais.
1: Mais non, c'est quand ils ont été sur les lieux, donc ils ont essayé d'en savoir un peu plus vis-à-vis des responsables qui étaient sur place, et en fin de compte,
9: responsables de quoi? Dupont.
1: Non, sur les secours, donc ils ont interrogé des flics et les pompiers qui étaient sur place et tout. Donc ils ont voulu en savoir exactement. Et eux derrière, bon, quand ils ont fait les unes de leurs journaux, ils en ont rajouté.
2: Ah, mais c'est leur job.
1: Ouais, mais d'accord, c'est leur job, mais ils ont pas besoin d'en rajouter comme ils ont fait. C'est tout.
3: Et quand il y a pas de guerre au Kosovo, faut bien trouver des sujets, quoi.
1: Ouais, mais attends, mais de toute manière là, sur une histoire comme ça,
9: Donc quand même, faut pas déconner.
1: Parce que même, comme on dit, on parle de journaliste. Donc il y a même un bouquin qui est sorti là-dessus et que là-bas en Angleterre, ils sont pas d'accord.
9: Ah bon, c'est quoi le
2: truc?
1: J'ai plus, j'ai pas le titre du. C'est le truc sur l'IDD là.
9: Tu l'as lu?
1: Non, mais il est pas. Bah c'est là-bas en Angleterre.
9: Ah, oui.
1: Ouais, qui c'est qui voulait rajouter un mot là?
3: Ouais, c'est El Pilonos. Ouais. Ouais, il voulait savoir si tu penses que c'est normal parce qu'en Angleterre, il faut payer pour aller visiter la tombe de l'IDD.
1: Ouais, c'est ce que j'ai entendu dire.
3: Et
1: ouais.
3: Je voulais savoir si tu trouvais que c'était normal.
1: Pour moi, non, parce que c'était quand même une personnalité.
3: Une grande femme.
1: Une grande femme qui a fait quand même qui a fait beaucoup. Parker.
12: Oui.
1: Si ça te dérange pas.
12: Quoi?
1: Si on te dérange, tu le dis, hein.
12: J'écoute. Je dis
1: non, mais
12: rien.
1: Pour l'instant, vous êtes que deux à l'heure actuelle.
9: Non, j'ai Conchita aussi qu'on peut accueillir. Ah. Bonsoir.
1: Ah, Conchita.
13: Oui, allô, Gérard.
1: Ouais, Conchita.
13: Bonsoir. Moi, je voudrais apporter mon témoignage parce que.
1: Attends, hein.
13: Oui.
9: C'est lui le chef, hein.
1: D'accord. T'appelles d'où?
13: Pardon. Je suis de Paris, j'ai 32 ans.
1: Ouais, mais je m'en fous.
13: Je suis femme de ménage au Ritz et je voudrais apporter mon témoignage.
1: Non, j'ai pas besoin de savoir que t'as 32 ans et que t'es femme de ménage au Ritz, d'accord? Parce que ça me regarde pas du tout.
9: Non, mais c'est son témoignage qui est important. Ouais, elle travaille au Ritz.
1: Ça veut dire qui c'est qu'on a d'autres?
9: Bah, c'est tout pour l'instant.
1: Conchita, tu permets que je termine de demander à Manu si on a d'autres personnes?
13: Oui, monsieur.
1: Bon, merci. Donc, on était avec El Pironos, Parker, et donc Conchita. Donc, Conchita, tu voulais dire. Donc, maintenant, on va te... Ouais, Parker Boule, pardon.
13: Je tiens à le préciser, quand même.
1: Ouais bon. Conchita.
13: Oui.
1: Alors.
13: Je voudrais apporter mon témoignage parce que je suis femme de ménage au Ritz. Et j'ai fait leur chambre après leur départ. J'ai découvert quand même des godes, des bouts de chinois, et ça m'a choqué énormément.
1: C'est ça.
13: Je vous assure, monsieur.
1: T'as dû te tromper de chambre,
9: Il y avait pas
1: du sperme sur les draps et elle avait oublié quelque chose.
13: Ça
9: m'étonnerait.
13: J'ai envie de câlin.
1: Ça commence à bien faire ces histoires. Donc on parlait des journalistes. On parle pas de sa chambre.
13: Pardon.
1: On en a rien à foutre.
13: Je me suis trompé, monsieur.
1: Qu'est-ce que vous pouvez nous rapporter de plus que
9: Vous étiez au Ritz. Vous travaillez au Ritz depuis l'affaire.
13: Depuis l'affaire, exactement.
9: Donc vous les avez vus en fait au Ritz.
13: Bah exactement, mais on ne me croit pas apparemment. Donc
9: non, mais ça c'est bon. Dans la chambre, c'est personnel.
1: Non, apparemment ils ont pas dormi. Ils ont été mangés.
9: Oui,
1: donc,
9: voilà.
1: Ils ont pas dormi.
9: Bah oui. Donc, tu dis n'importe quoi, Conchita.
13: Ils ont quand même déposé.
1: Non, c'est faux.
9: Non, parce qu'ils sont partis en voiture, donc.
1: Non. Ils ont pas dormi.
13: Ah, c'est peut-être la chambre.
14: Ils ont pas dormi, ils ont couché ensemble.
1: Ils ont pas dormi.
3: Ils ont niqué comme des bêtes.
13: Donc, avant de manger, peut-être.
1: Non, plus. Parce qu'ils sont.
9: Parce qu'ils comprennent rien, les gens, là.
1: Non, mais avec. On était avec El Pirono. Ouais, donc tu voulais dire tout à l'heure, qu'on a été coupé.
3: Moi, ils trouvaient qu'ils en faisaient un peu beaucoup pour une simple accident, hein. Moi, je sais qu'un jour, il y a Sœur Marie-Thérèse, elle est tombée en mobilette, et bah, personne n'en a parlé, hein.
9: On parlait de la tombe et que c'était payant.
1: Voilà, on parlait de ça, et justement.
9: Ça va où l'argent?
3: Est-ce que tu crois qu'il faudrait faire payer le pont de l'Alma?
1: Non, mais attends, El Pironos. Non, on va revenir là sur ce que tu disais là, sur l'histoire de la tombe, parce qu'on parlait de ce qu'elle faisait quand même.
3: Elle est morte.
1: Faut dire que quand même, ce qu'elle avait fait au départ, donc à l'heure actuelle, c'est toujours, ça continue toujours les.
9: Elle faisait quoi?
3: De quoi, les personnelles et tout ça, là?
1: Ouais, c'est toujours repris par quelqu'un, hein, ça.
9: C'est un joueur de foot, non, maintenant?
1: Non. Je sais plus, je sais pas qui c'est.
9: Mais si, c'est un joueur de foot.
1: Ouais, il me semble aussi.
9: Elle faisait quoi?
1: Elle allait déminer, là, je sais pas trop.
9: C'est David Ginola, non?
1: Ouais, voilà. Ouais. Mais l'argent, d'après ce qui a été dit maintenant, ça reste à vérifier, part, hein, c'est à prendre avec des pincettes. Donc, en principe, l'argent qu'ils ont récolté sur les tombes, quand ils faisaient voir sa tombe, comme tu disais, là, El Pironos. Donc, apparemment, l'argent qu'il récupère, c'est justement pour pour les associations qu'elle a fait.
3: Et moi, je sais que parce qu'en fait, là, c'était la Toussaint, c'était Halloween, donc c'était la fête des morts. Il y a des gens qui proposent de mettre la tête de Lady Di comme emblème de Halloween à la place de la citrouille.
1: Mais non, mais arrête de dire
3: ce que toi, t'en pensais.
1: Non, mais arrête de dire des conneries là-dessus. Arrête de dire n'importe quoi. Tu m'écoutes là?
3: C'est tout un symbole.
13: Là, c'est contre Tita. Je voulais quand même dire que je suis pas d'accord de faire payer les tombes.
1: C'est en Angleterre. Là-bas, ils font ce qu'ils veulent. C'est leur problème.
3: Fou, hein. Acheter une Mercedes neuve, est-ce qu'on pourrait avoir un ingénieur de chez Mercedes quand même pour essayer de comprendre?
1: Spécialisé
3: dans l'ABS ou je sais pas.
13: Gérard, qu'est-ce que t'en penses toi?
1: Mais moi, je viens de dire ce que j'en pensais. C'est tout. Je suis pas d'accord.
13: Non, mais t'as pas dit pour les journalistes.
1: Mais c'est tu travailles là, Conchita.
13: Je viens d'arriver, Gérard.
1: Non, mais Conchita, la madame, elle est pas là, hein.
13: D'accord. Elle est sous le paillasson.
1: Okay. Ouais, la madame, elle est sous le paillasson, d'accord. On en a assez parlé de l'histoire des journalistes.
2: Gérard, ça a été dit tout à l'heure. Pourquoi donc s'ils font payer en Angleterre, pourquoi nous on met pas un péage entre le début et la fin du tunnel?
3: Merci, Manu.
1: Mais ça, de manière, j'en sais rien.
2: Tu vois, comme un truc d'autoroute, quoi. Tu payes 75 balles pour passer dessous, et voilà.
1: Non, mais ça, j'en sais rien. Ça, tu demandes ça au ministère des Transports ou à la DDE.
3: Appelle la DDE, Manu.
2: Comme ça, au moins, il pourrait refaire le pylône, quoi.
1: Mais ça y est, il a été refait. Ça n'empêche pas que tout le monde va se rendre.
2: Non, mais c'est dégueulasse. Ils mettent des fleurs, des autocollants.
1: Mais non, mais tout le monde se rend sur le lieu de l'accident à chaque fois. Donc,
3: c'est dangereux, c'est un tunnel quand même.
2: T'y es allé, toi, ou pas?
1: Non, moi, ça m'intéresse pas du tout. Et puis, je m'en fous complètement.
3: T'en fous, toi,
1: hein.
3: Mais
13: tu faisais caca le nom du pylône quand t'es allé.
1: Et toi, tu fermes ta gueule avec par cœur. Au revoir. Hop. Tu iras sucer les boules ailleurs. Voilà, terminé pour toi, Parker. Voilà, comme ça, ça va plus vite. Alors, quelle heure elle est?
2: Comment ça va?
1: Alors, attendez.
2: Oh là, chaud, gros dossier.
1: Alors. On va demander à Anka les questions qu'il y a sur l'Internet. Alors, on en est où?
2: Tu peux parler devant ton micro, quand même.
1: On en est où sur les questions?
6: Alors, déjà, ils veulent tous savoir si t'étais sous le pont de l'Alma le soir de l'accident.
1: Je viens de dire non. Non, mais attends, ça me fait deux questions qu'on pose.
6: Non, tu viens de dire non, j'y suis pas.
1: J'y ai pas été. Donc, j'ai pas été sur le même quand l'accident.
6: Ce soir-là, tu y étais pas.
1: Bon, l'accident, quand il y a eu l'accident, je n'y étais pas. Non, mais depuis minuit 20, ça fait 20 minutes que le débat a commencé. Depuis 20 minutes. Depuis 20 minutes. T'es en train de branler. Rien à foutre. Donc, avec ton papier de merde.
6: Bah oui, mais comme qu'on en a rien, on s'en fout. Voilà, je suis un peu bloqué, tu vois.
1: Mais alors, mais dans ce cas-là,
2: devant ton micro, ma couille.
1: Putain, mais c'est pas vrai de travailler avec toi, hein. C'est impossible de travailler avec toi. Impossible.
6: Je peux continuer ou pas?
1: Impossible.
6: C'est impossible.
1: Ah ouais, mais pour moi, c'est impossible de travailler avec quelqu'un comme ça.
2: T'as d'autres questions, Anka, sur Internet ou tu te branles encore?
6: Oui, j'ai d'autres questions.
2: Bien.
6: C'est un rapport. Il demande si.
2: Pas de nom de jeune fille, hein. Oui. Tu te souviens, hein?
6: Ouais. Voilà. Il demande si la nouvelle voiture de Gérard, en fait, c'est une Fiat Uno blanche qu'on lui aurait donnée.
3: Ok, ben continue à
1: branler sur l'Internet et puis ça vaudra mieux que de dire des conneries qui tiennent pas debout, d'accord? Oui. Je t'ai bien dit, je t'ai bien précisé au début du débat que je ne voulais pas de saloperie
6: En attendant, on est 9448 sur Internet.
2: En plus, elle est blanche, la voiture, elle est grise, alors.
1: 9448.
13: Elle est métallisée ou pas?
1: Et ta sœur, elle est métallisée ou pas?
13: Ma sœur, non.
1: Bon, alors, tu la fermes,
2: elle est métallisée.
1: Tu la fermes.
13: Toi aussi.
1: Conchita.
13: C'est pas moi,
1: De toute manière, c'est toi la seule fille qu'il y a, alors Conchita.
13: C'est un mec, il a pris une voix de nana.
1: Ouais, c'est ça. Alors Conchita, moi je te dis.
13: C'est pas ma voix, hein.
1: Ouais, c'est ça, Conchita.
12: La bassine, entre les grossesses, ding-dang-dong.
1: Qu'est-ce que c'est que ce bordel encore? C'est Christine hier, ça?
12: Savez-vous planter la chatte à la mode, à la mode? Savez-vous planter la chatte à la mode de chez nous?
2: Ouais, d'accord. Un petit clin d'œil pour ton ex. Elle était vraiment mieux que ta nouvelle. Bon, on peut accueillir.
12: Deux abricots, ça ressemble à quoi?
2: Une couille, une paire de couilles. Un sexe.
1: Bon, vas-y, ouais. Manu. Manu, ouais.
2: Oui, on accueille Poussy Alfayette, bonsoir. Salut, Poussy.
14: Salut, Poussy. Salut, tout le monde.
1: T'appelles d'où?
14: De Villainville.
1: La fréquence
14: 97.8. Ouais. De Villainville.
1: Et après, Manu?
9: Attends, juste
2: oui, oui, oui, on accueille aussi Popo Rizzi. Bonsoir.
15: Oui, bonsoir à tous.
9: Bonsoir.
15: Bonsoir Popo. C'est dur de vous choper au standard. Hein,
9: ouais. Popo Rizzi,
15: c'est la folie.
3: C'est
15: hein,
3: dur de quelque chose.
9: Oh
15: oui, bonsoir Gérard. Bonsoir Popo.
9: Popo Rizzi, t'appelles d'où, la fréquence?
15: Moi j'appelle de Calinette sur Sodo, c'est 105.7.
9: Eh, je te préviens toi.
15: Oui.
9: Un conseil que je te donne, tu dis encore une connerie comme ça, je te

0: du débat parce qu'apparemment il est dans les nuages celui-là.
1: C'est Lady Di, Poporizzi. Voilà.
0: Bah, je sais pas, Manu.
2: La bassine entre les gosses.
0: Bon, allez, fil d'art, bah, ça voilà, suffit avec ça, merci.
1: C'est pour ça.
0: Alors, avez-vous déjà entendu parler de Lady Di? Alors, 59% des gens disent qu'ils ont déjà entendu, mais en anglais seulement, ça m'étonnerait.
1: Bah, non, mais elle parlait pas français, Lady Di.
0: 34% disent qu'ils l'ont seulement vu, c'était dans un bowling à l'Alma. Alors ça, c'est vraiment des sondages de merde. Alors maintenant, oui. les sondages du jeudi, on va plus les faire, ça ira encore plus vite pour moi. 20% des gens disent qu'ils étaient durs de l'entendre.
1: Non, mais j'ai pas compris, répète.
0: 20% des gens disent que c'était dur, qu'il était dur de l'entendre après l'accident. Donc elle était morte, donc on pouvait pas l'entendre. Donc alors, hop.
1: Mais Gérard!
0: Hop, terminé!
1: Ah bah non, il vient de froisser la fiche des sondages.
0: Y a plus de sondages et c'est terminé. Allez, hop!
1: Par contre, GG, excuse-moi, j'ai un truc super important là. Tu sais que dans la semaine, on t'avait dit qu'on allait essayer de retrouver en fait Trevor Jones, le garde du corps de.
3: C'était le garde du corps ou le chauffeur?
4: L'amnésiaque, les deux là.
0: Non,
1: parce que il y en a un des deux qui est.
0: Le garde du corps, c'était.
1: C'était l'amoureux, Gérard, ça c'était l'amoureux, c'était l'amant de Lady Di, ça.
0: Le garde du corps,
1: c'est Trevor Jones et on l'a retrouvé. Bon, tu fais bien attention parce que bon, tu vois, il parle un peu français mais pas beaucoup, donc tu vois, il parle aussi anglais, donc c'est un peu chaud. Trevor Jones.
4: Il a la mâchoire fracassée quand même. Attention. Salut l'amnésiaque.
0: Ta gueule, toi. T'appelles d'où? Oh!
4: Non, il va pas faire
1: laissez-le parler.
0: Non, je l'ai mis tout seul, il est tout seul. T'appelles d'où?
4: Hello? May I'm on the radio?
1: Oui, vous êtes sur Fun, bonsoir, oui, Trevor.
0: Bonsoir.
1: Gérard, parle-lui, oh.
0: Hello? Bonsoir, la fréquence où vous appelez, putain, mais oh, je veux pas.
1: Mais il est anglais.
0: Non, là, je vais pas pouvoir prendre un mec comme ça, moi, c'est pas possible. Ça va pas être possible.
1: Vous parlez un peu français, Trevor?
4: Ah oui.
1: Voilà.
4: Hello?
1: Bonsoir.
0: Voilà, non, terminé, allez hop, au revoir, allez,
1: mais Gérard, attends.
0: Non,
1: on a fait des pieds et des mains.
0: Non, allez hop,
1: pour la voir.
0: J'en ai rien à foutre. Laisse tomber, allez. Ouais, c'est bon. Au revoir.
1: Mais
5: Gérard, on est quasiment 500 depuis qu'il est arrivé.
1: Oui, allô.
4: Mr. Cousin.
1: Oui, c'est Monsieur Cousin, oui.
0: Ta gueule, toi, PD!
1: Non, il traduit.
0: Allez, hop, terminé, au revoir. Au revoir!
4: What?
1: Attends.
0: Oh merde!
5: Gérard, on est deux fois plus nombreux depuis qu'il est arrivé sur IRC.
0: J'en ai rien à foutre, tu fermes ta gueule, toi, je vais dire au revoir! Hop, terminé!
1: Non, mais attends, on s'est
0: pris la tête. Mais je
1: t'avais dit. On s'est pris la tête, GG, faut l'écouter. C'est dans les gosses.
0: Voilà, moi, j'arrête le débat! Putain de merde! Tu le dégages!
1: D'accord.
0: Putain, Max!
1: C'est Max,
0: J'en ai rien à foutre! C'est tout!
1: C'est la direction qui.
0: Moi j'en ai rien à foutre! C'est moi qui commande!
1: Ouais, mais bon.
0: J'en veux pas, c'est tout!
1: Putain, mais Trevor Jones, merde!
0: J'en veux pas et c'est tout!
1: Ça fait 3 semaines qu'on est sur le coup!
0: J'en ai rien à foutre!
5: C'est une exclusivité mondiale!
0: Oh ta gueule, toi!
5: Bah écoute.
0: Toi ta gueule!
1: Oh putain!
0: Mon petit avec ça, hein!
4: Il est sous médoc, le pauvre! Bien joué!
0: Bon, allez, on envoie un disque, on reprend après!
4: Mais non!
0: Hey, les disques là!
1: Bah, deux secondes, ça arrive!
0: Ouais, ben, ça doit arriver tout de suite!
1: Bon, pose la question! Attendez, il va poser la prochaine question avant de lancer le disque quand même!
4: Ouais, quand même, ce sera agréable!
0: Alors, la question c'est comment s'est déroulé exactement l'accident? Et on se retrouve tout de suite après avec on va s'écouter Dodo Alfayette! Avec
1: répète, j'ai pas compris.
0: Dodo Alfayette avec j'ai tout perdu, ma mère Go, mon Bob et mon gosse. Et on se retrouve tout de suite après pour la suite du débat sur l'affaire Lady Di.
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7: Eh bien, gamin, il paraît que t'es une tête dans ton genre, hein.
1: Ouais, c'est pas sûr, hein.
0: Eh ben non. C'est fini pour toi, Bianca, hein. Tu t'en vas de l'internet.
5: Alors, j'ai quand même une petite précision.
0: Non, mais moi je te dis tout de suite.
5: Non, mais attends, tu
0: permets, c'est moi qui commande, d'accord? Je viens de te dire que tu faisais plus partie des studios parce que j'ai regardé la webcam dans le bureau. Tu t'es roulé un patin avec Marco.
5: Mais tu as continué. T'étais en train de boire un café, de fumer.
0: Non, mais je vais te dire une chose, j'ai regardé la webcam.
1: La webcam.
0: C'est lui qui était avec nous la semaine dernière, il y a 15 jours.
1: Qui, Mathieu?
8: Non, Julien.
1: Julien.
8: Oh, je sais pas, faudra lui demander, je sais plus comment il s'appelle. Moi.
0: Il est là, à côté.
5: Mais je crois qu'il veut plus bosser.
0: Attends,
1: il finit un truc et il veut nous rejoindre.
5: Non, pendant une semaine après.
0: Non, moi je viens de te dire que.
1: Je vais l'appeler. On vient d'écouter quoi alors là?
0: On vient d'essayer.

0: écoutez, Dodo Al-Fayed avec j'ai tout perdu, ma Merco, mon Bob et mon gosse. Voilà.
1: Mathieu, si tu nous entends, tu peux venir rejoindre l'équipe ce soir.
0: Bah ouais, j'ai demandé à Max et il est d'accord. Donc, okay, Anka, c'est terminé.
1: Anka, tu peux retourner au standard.
0: Non, même pas au standard.
2: Julie, on part si Anka part, on part aussi.
0: Eh ben.
2: Voilà, c'est écrit là.
0: C'est écrit. Eh ben, tu vas te rouler un patin. Dans les couloirs, j'ai plus besoin de toi dans l'équipe. Au revoir.
1: Salut Mathieu.
3: Ça va bien?
1: Salut à toi, bonsoir.
3: Tu t'appelles comment, excuse-moi?
2: Je vais rester avec lui pour lui montrer.
0: Il connaît mieux que toi le site internet. Alors,
2: bon,
0: ok.
2: Gérard, avant de partir, parce que je me sens quand même vachement concerné par ce débat, je voulais simplement.
3: Ça va, excuse-moi, on se fait la bise.
2: Ajouter un truc, c'est que t'as pas traduit les dits en français.
0: Hop dehors, toi, maintenant.
1: Ça veut dire quoi, madame?
2: Ça veut dire femme morte.
0: Ben, c'est ça, t'as raison. Allez, bonne nuit
2: pour. Salut Mathieu, ça va?
0: Allez, au revoir. Au revoir.
2: Ça va mieux ton.
3: Je crois qu'il veut que tu te casses.
1: Ouais, bah voilà.
0: Alors, au revoir maintenant. Hop, dehors.
4: C'est peut-être un petit peu fort pour toi, mon petit gars.
2: Là, t'as la souris, tu peux.
0: Non, mais attends, il connaît mieux le boulot. Il connaît mieux le boulot que toi. Il connaît mieux le boulot que toi, dehors.
2: Voilà.
5: La welcome. La welcome.
0: Dehors.
1: Allez, dehors, Anka, tu te mangues.
0: Oh putain.
5: Il a vomi.
1: Non, Anka voulait lui mettre.
0: Tu te casses.
1: Anka lui a fait une petite tape amicale sur l'épaule et lui en a retourné.
5: J'en mets. Attends, elle a déboîté l'épaule aussi.
0: Pour s'en récupérer, El Pirogos.
1: El Pilonos.
5: Hombre.
0: Poussy.
5: Oui, bonsoir Fidar, bonsoir Manu, bonsoir.
1: Mathieu.
5: Mathieu Mitchell.
1: Bonsoir Poussy.
6: Bonsoir
5: Thomas. Et
0: Poporis.
5: Oui, non, c'est pas Poporis, c'est Poporizzi.
0: Quoi?
5: Poporizzi.
1: Poporizzi.
0: Ok, j'ai compris. Oui. Bon, la question, vous l'avez entendue, donc je l'arrête.
5: Non.
0: Eh, vous, eh, pour la, eh, celui qui rigole comme.
5: Qui glousse.
0: Bon, toi,
5: Il y a de la dinde.
0: Bon, Manu, tu m'attrapes le. Tu m'attrapes Poporri.
1: Il est de retour.
7: Monsieur Cluzin. Monsieur Cluzin. C'est Monsieur Jones on the phone. Are you here? Monsieur Cluzin.
0: Merde à toi, je t'emmerde.
7: Non,
1: mais attends, c'est très mort.
0: J'en ai rien à foutre, il se tire.
7: I have some
0: Manu, tu me retires ça de l'antenne, s'il te
7: plaît.
1: J'ose pas, tu vois, ça me fait.
0: Tu me retires ça de l'antenne, s'il te plaît, je ne continuerai pas le débat.
7: Je peux parler pas bien.
0: Non.
1: Tu vois, on fait des efforts.
7: Parce que je français mal, mais.
0: Moi je m'en fous, on va le laisser parler tout le long du débat.
1: Est-ce que vous avez un truc à dire sur Diana Trevor rapidement, parce que Gérard doit faire son débat.
7: Ah oui, je veux dire des choses sur
0: Gérard, Diana. J'en ai rien à foutre, je n'en veux pas sur l'antenne. Je n'en veux pas sur l'antenne.
7: Monsieur Cluzin.
0: Je n'en veux pas sur l'antenne.
7: Monsieur Cluzin.
0: À trois, je me tire. Merci. Et tu lui dis au revoir complètement. Je ne le veux plus sur l'antenne.
1: Ok.
0: Voilà. Alors.
1: Monsieur Cluzin.
0: Ouais, toi, tu fermes ta gueule.
1: J'ai pas dit ton nom, j'ai dit Cluzin.
0: Ouais.
5: Donc. T'as bien fait de le virer, Gérard. C'est un
0: légume. Alors. La question avant le disque, parce qu'il y en a qui n'ont pas compris.
5: Ouais.
0: C'est comment s'est déroulé exactement l'accident, et on va demander à Poporizzi, là, je sais pas quoi, là.
5: Oui, Gérard, de par mon métier, parce que je suis un paparazzi, toi t'appelles ça paparazzite, mais c'est paparazzi, le terme technique, j'ai pu tirer quelques photos, en fait, du carnage, on peut appeler ça comme ça, il y avait des morceaux de chair partout,
6: la boucherie, ouais.
5: Du sang princier un petit peu sur les pavés, un petit peu partout. Et donc, les photos sont un peu floues, mais ce que j'ai vu, Gérard, je vais pas te choquer, hein. Non mais c'était ça ressemblait à une fellation, si tu veux, hein.
0: Fous-toi bien de la gueule du monde, toi.
5: Bah écoute, et même il paraît que ses derniers mots c'était tu préviens quand tu craches.
0: Ouais, moi je te préviens que je te dis au revoir.
5: Non,
0: moi je te dis au revoir.
5: Gérard,
0: je te dis au revoir.
5: J'ai mes sources.
0: Je te dis au revoir. Voilà,
1: ça y est.
0: Hop.
1: Par contre, GG, on a quelqu'un qui voulait réagir, donc on accueille Monsieur Mazur, bonsoir.
8: Oui, bonsoir Monsieur Gérard, c'est Monsieur Mazur au téléphone.
1: Bonsoir Monsieur Mazur,
8: bonsoir. Bonsoir.
7: Comment allez-vous, monsieur Gérard? C'est un plaisir de vous réentendre.
0: Ouais, ben moi, ça me fait pas plaisir parce que vous avez encore saccagé le débat comme d'habitude.
7: Bon, écoutez, non, ça s'est très bien passé.
0: De toute manière, je vous laisse que une demi-heure d'antenne, pas plus. Hein,
7: absolument, je suis d'accord.
0: Donc, la question, vous l'avez
6: devant
0: entendu.
6: Devant ton micro, Gérard, merci.
0: Vous avez entendu la question?
7: Mais absolument pas, j'étais au standard, monsieur Gérard.
0: Écoutez, alors, comment s'est déroulé l'accident? Et je demandais à monsieur Pouzzi.
8: Pouzzi.
0: Non!
8: Non, Pouzzi. Alors, Pouzzi Alfayette, s'il te plaît.
0: Pouzzi, j'en ai rien à foutre.
8: Ok. Bah écoute, les conditions de l'accident, moi j'aurais entendu dire qu'il y a quelqu'un qui a laissé un morceau d'acajou sous le pont de l'Alma, près d'un poteau, un bidrotule.
0: Bon, et Pouzzi, au revoir.
8: Et qu'il avait
0: une voiture. Au revoir. Au revoir. Allez hop, terminé. Et tu lui dis au revoir, terminé. Comme ça va aller plus vite avec moi. Ça va aller plus vite, hein, ce soir. Celui qui s'amuse avec ça est prié d'arrêter. Merci.
1: C'est vrai, c'est très lourd.
0: Ouais, bah on s'en fout de celle-là.
8: Là,
0: ouais, Manu.
1: Je voulais accueillir Madame Paul, bonsoir.
9: Oui, bonsoir.
8: Bonsoir, madame.
9: Bonsoir, tout le monde.
6: Bonsoir,
9: bonsoir Gérard, bonsoir, bonsoir Manu. Bonsoir,
0: t'appelles d'eau.
1: Bonsoir, madame.
9: Bonsoir. Bonsoir, mes potes.
0: T'appelles d'eau.
9: J'appelle de Ris-Orangis.
0: 101.9. Putain, mais quand je demande t'appelles d'où, tu peux me donner la fréquence, ça m'évitera de
6: Ah, tu sais, t'as fait les marchés.
0: Qui c'est qui nous reste?
9: C'est ta mémoire, tu devrais me remercier.
0: Toi, tu commences à te la fermer parce que tout à l'heure, tu as retourné d'où que tu deviens.
8: T'as compris la macrelle?
0: Elle est pironos.
6: Elle est pironos.
0: Elle est pironos. Elle est pironos. Bah tiens, à toi alors.
8: Elle est pironos. Bah moi, il
0: Attends. Je répète pour Madame Paul et Monsieur Mazur la question.
9: Merci.
0: C'est comment s'est déroulé exactement l'accident? Donc, elle est pironos.
8: Alors, moi, j'ai entendu dire que le gars qui conduisait, là, les chauffeurs, il avait consommé des produits.
9: Il avait mangé des croustilles chauds.
8: Tout à fait. Pas frais. Plus de l'alcool, plus des médicaments, et qu'il y avait du sexe à l'arrière, et que bah, ça, tu sais, c'est cocktail. Hein.
0: Non, mais
8: si,
0: ça...
8: Si, c'est explosif à chaque fois, c'est boum. Hein.
0: Bon, on verra.
8: Bah forcément, hein, quand tu sais bien comment ça
0: Madame
8: se
0: Madame Paul.
9: Oui, ça reste un mystère. Moi, je m'en tiens à ce qui a été édité dans les journaux et ce qui a été dit à la télévision. Alors il y a les paparazzis, mais bon, ils ont été acquittés, ils ont
8: perdu la
9: bagnole. Moi, je pense que c'est un suicide.
0: Je peux signaler d'une chose que celui qui s'amuse avec la radio derrière est prié d'arrêter parce que ça me gonfle. Sérieusement.
6: On a trouvé le problème, c'est un problème de standard.
1: Ah. Je peux accueillir quelqu'un vite fait.
0: Ouais,
1: entre temps, on accueille Lady Lespousse. Bonsoir.
10: Et si je t'avais dit combien je t'aimais, mon frère? Et si je t'avais dit, mets-moi les bras, les beuges sur cette terre.
8: Bonjour.
0: Ça te dérangerait de dire bonsoir que de dire des conneries?
10: Ah, je suis à l'antenne.
0: Oui, t'es à l'antenne.
10: Salut Gérard, salut tout le monde.
7: Oui, bonsoir monsieur NTN.
10: Bonsoir.
0: T'appelles d'où?
10: J'appelle de Saint-Denis.
0: 101.9.
10: Et j'ai trop une voix de l'escar.
8: Ouais, c'est clair.
0: Toi, tu vas commencer à te calmer parce que sinon je vais te dire au revoir tout de suite, toi. Ça va aller vite là.
10: Très bien, très bien.
6: Okay. Gérard, justement, avant qu'on continue, il y a Mathieu qui m'a amené en fait des petits sondages très très intéressants, et là pour une fois pas des conneries. Donc il y a une question qui a été posée: que doit-on faire quand les paparazzi vous traquent comme les Didi? Donc 73% des gens répondent qu'il faut mieux se cacher. 31% demandent ce que tu ferais toi.
0: Non mais attends, tu vas pas dire que c'est Mathieu parce que t'as demandé la feuille à Manu, donc alors pour l'instant tu fermes ta gueule.
6: Mais non.
0: Non mais là tu
6: Mathieu, c'est bien toi qui viens de l'amener.
0: Non. Oh. Parce que c'est Manu qui
6: non, parce que Mathieu l'avait mise là.
0: Non. Non, je suis désolé. Donc j'en ai rien à foutre. Madame Paul.
6: Depuis qu'il a une voiture, c'est
0: Madame
6: un beau
0: gosse. Madame Paul. Madame Paul.
8: Oui.
6: 17% donc, me demande si t'aimerais être un paparazzo.
0: Ta gueule.
9: Mais moi, le sondage de Fildar m'intéresse.
0: Ouais, mais moi, le sondage, il m'intéresse pas. Tu réponds à la question, Madame Paul, ou je te dis au revoir.
9: Pas grave, t'écoutes pas, nous, ça nous intéresse.
0: Bon, alors, Madame Paul, au revoir, allez hop.
8: À mon avis, ces caisses, elles fonctionnent au charbon.
0: Allez hop, terminé, celle-là. Enculé, toi, pétasse.
1: Madame Paul, ok.
0: Voilà. Alors, il a dit, je sais pas quoi, là.
8: Ouais, laisse pousser ça. J'ai pas trop entendu ta question, Gérard.
0: Comment s'est déroulé exactement l'accident? Et avant,
1: 29% des gens pensent qu'il faut coucher avec eux pour être tranquille.
0: Et 50% dit que tu fermes ta gueule, toi, espèce de gros con.
1: Je voulais juste continuer.
0: Tu fermes ta gueule.
1: D'accord.
8: Ça peut être intéressant.
0: Mathieu,
11: ouais. Ouais, sur Internet, j'ai une supposition de Raynor qui dit comme quoi la Mercedes aurait dérapé sur un chargement de yaourt abandonné au milieu de la route. Alors, je sais pas.
0: Non, mais ça, c'est des conneries. Donc,
6: Mathieu, limite quand même. Mathieu, limite.
0: Non, mais c'est bon.
6: Heureusement que t'es nouveau.
0: On s'en écoute, Manière, il y a 15 jours, il avait fait du bon boulot sur le débat des catastrophes.
6: Alors, comment a lieu cet accident? On va avancer un peu.
0: Lady.
8: Bah, écoute, moi, je pense qu'ils ont bu un petit coup de trop et puis que voilà, ils se sont pris un pylône.
10: Quoi. Ouais, je te l'avais dit. Hein.
8: Et c'est comme ça que ça s'est passé, pas autrement. Quoi.
0: Monsieur Mazur.
12: Oui, bah, écoutez, à mon goût, je pense que c'est une vitesse excessive qui est mise en cause, bien entendu, parce que d'après les informations que j'ai eues, personnellement, ils roulaient à plus de 80 à l'heure, ce qui est quand même assez excessif. Je vous rappelle que la limitation de vitesse en milieu urbain est limitée à 50 à l'heure.
0: Bon, alors, les causes de l'accident exact, pour l'instant, tout le monde apparemment a dit comment que ça s'était déroulé, mais donc...
10: Et toi ?
0: En fin de compte, ce qui... Oh là là là là, le Larsen, c'est grave de chez grave. Donc, les causes exactes de l'accident, donc on a tout le monde a à peu près dit que c'était... D'après ce qu'avait été dit, donc comme Monsieur Mazur disait, donc c'est une vitesse excessive, ça c'est vrai, mais pas 80 km/h, pas comme Monsieur Mazur disait, mais un peu plus. Et pour dire une chose, que d'après les rapports d'autopsie, les rapports d'alcootest faits sur le chauffeur, roulait avec plus de 2,8 g d'alcool dans le sang. Donc apparemment c'est tout ce qu'on a pu savoir de
6: et toi,
0: ça.
6: À 2,8 g, tu tiens ou pas?
0: Non,
6: toi,
0: déjà.
6: T'es quand même une barrique.
0: Non, mais même déjà je dis
6: une chose. D'une main, il paraît. Ouais.
0: À 2,8 g, tu peux pas contrôler ta voiture déjà pour
6: commencer. Comment on peut se prendre un pylône qui
0: est...
6: Excuse-moi. Mais à 2,8 g, tu peux contrôler ta connerie ou pas?
0: Toi, 2,8 g, tu peux contourner ta salope. Manu, tu voulais rajouter quoi?
1: Non, parce que moi, franchement, dans ce truc-là, je peux me permettre, ce que j'ai pas compris, c'est comment on peut se prendre un pylône quand c'est tout droit. Même si on va à 600, tu vois, quand c'est tout droit, c'est tout droit.
6: T'as une super caisse pour la 600, toi.
0: Ouais, non, mais attends, déjà, fallait voir déjà dans l'état que la bagnole, ils l'ont retirée, hein. Parce que,
10: mais fallait voir l'état du chauffeur surtout.
0: Ouais, mais il était à, comme je viens de dire, il avait 2,8 g d'alcool et la bagnole elle était carrément pliée. Hein.
10: Ah,
0: ouais,
10: non, mais avec
0: 2,8 g d'alcool dans le sang, de manière il pouvait pas contrôler.
6: Mais comment
0: la
6: ça
0: bagnole.
6: Se fait qu'il l'ait laissé conduire s'il avait 2,8 g? Ça se voit quand même quand toi t'es bourré, on le voit.
0: De manière ça se voit, de manière tu vois tout. Attends, mais tu l'as. Ouais, toi là.
6: C'est bon, vas-y, je l'ai coupé, vas-y.
0: Donc à 2,8 g, de toute manière, à la vitesse qu'il allait, il pouvait pas contrôler la voiture.
6: Mais pourquoi ils l'ont laissé conduire?
0: Mais
6: pourquoi?
0: Mais de manière comme
6: mais il... pourquoi? C'est
0: mais
6: ça
0: attends,
6: la question.
0: Mais merde, ta gueule un peu avec tes pourquoi, tu me fais chier.
6: Alors vas-y.
0: D'accord.
6: Bah oui.
0: Donc de toute manière, il était déjà pas au restaurant quand ça s'est passé parce que
6: il
0: lui.
6: Il était où?
0: Bah il était parti ailleurs, donc ils l'ont rappelé au moment de partir.
6: Pourquoi?
0: C'est de là que l'accident est venu. Après c'est tout,
6: pourquoi ils l'ont laissé conduire?
0: Mais merde, avec ta gueule, avec tes pourquoi, tu me fais chier, puis c'est tout. D'accord, alors tu fermes ta gueule maintenant avec tes pourquoi, tu m'emmerdes.
6: Genre imagine, t'as les Didi et Dodi qui sont derrière, ils voient bien que devant le mec qui conduit il est bourré, quoi.
0: Mais tu peux pas le savoir.
6: Mais si, tu peux le savoir. Putain. Il est là.
1: Non mais Gérard, le truc c'est que bon, ils avaient quand même une grosse voiture, une Mercedes pour pas citer la marque.
0: Ouais, mais
1: tu te plantes pas avec une Mercedes. D'accord, tu prends le pylône.
0: Mais R14, à t'emmerdes, espèce de gros con.
1: Ah pardon, non, je disais ça
0: d'accord.
1: Comme ça, c'était un
0: alors
1: exemple.
0: Tu fermes ta gueule, espèce de gros con.
1: Mais tu une Clio ou ce que tu veux.
6: Non mais attends, c'est une GTL.
0: Allez, ta gueule.
6: Ça envoie, ça, c'est
0: chaud. Et toi, tu fermes ta gueule.
6: Quoi
0: des questions IRC parce que vous me faites chier là tous les deux.
11: Bah, une super question, bah là c'est très grave, c'est une rumeur comme quoi Mercedes en fait aurait fait exprès donc d'exploser les Didi contre.
0: Non, de toute manière.
6: Tu peux pas dire ça, Mathieu.
0: Donc voilà.
6: Gaffe, Mathieu, t'es nouveau, mais vas-y mollo quand même.
11: Ok, d'accord.
0: C'est tout ce qu'on peut.
6: On n'est pas couvert.
0: C'est tout ce qu'on peut dire de ce qui se passe, comment que s'est déroulé l'accident.
6: Donc ça
0: vient
6: de. Vas-y.
1: C'est le pylône, la Merco, le chauffeur ou toi?
0: Merde.
6: Non, voilà. Mais donc c'est le chauffeur en fait. Non, toi, tu penses que c'est le chauffeur parce qu'il était ivre.
0: C'est de la faute du chauffeur, c'est tout.
6: Donc c'est pas de la faute d'éléments extérieurs.
0: Il pouvait pas contrôler sa voiture, c'est tout. On va pas s'éterniser sur ça.
1: Mais il y a pas à la contrôler, c'est une ligne droite, Gérard.
0: Mais attends, mais comment ça, même sur une ligne droite, de manière tu peux pas contrôler sa voiture, il peut pas contrôler sa bagnole et c'est tout.
10: Ça ressemble à un attentat kamikaze quand même.
0: Oh là là, putain. Me fait chier là.
6: Attends, il y a quelqu'un de la sécurité, excusez-nous, qui rentre.
13: Bonsoir.
6: Il y a
13: une voiture qui est en train de se faire dépanner, je sais pas qui elle est.
6: Ah, c'est quoi?
13: C'est quoi comme voiture?
6: Pardon?
13: C'est une
6: R14. Une R14,
13: c'est ça. Elle se fait
0: remarquer là. Elle se fait
6: remarquer. C'est des conneries, ça encore.
10: C'est quoi la plaque?
0: Ta gueule! J'en dis
13: rien.
6: Il y a une R14 qui est en train de se faire dépanner.
0: Non, c'est des conneries.
10: Balancez la plaque.
0: Tout à l'heure, j'ai balancé, toi.
6: Merci beaucoup.
1: La plaque, elle est dans sa jambe.
11: Quand je suis arrivé, elle était dans le haut là. C'est du sérieux.
0: Lady!
10: Ouais.
0: C'est toi qui viens de sortir des conneries
10: pas
0: comme ça
10: tout, pas. Non, c'est pas le genre.
0: C'est qui?
6: Que quoi? Qu'elle dit quoi? Ah.
0: C'est bien, Fildar.
6: C'est pas moi.
0: Non, non, mais c'est bien tes conneries.
6: Ah, c'est bien. Bon, il y a les secours qui arrivent, c'est bon, il n'y a pas de problème.
0: C'est bien tes conneries, hein. D'accord. Bon. Question IRC avant.
6: Matthews.
11: Une question, est-ce que si elle s'était pris un autre pylône, ça aurait été pareil?
0: Pareil. Oh, ouais.
6: Mais c'est pas moi, c'est les auditeurs, ils respirent comme des bœufs.
0: Bon, parce que tu me les calmes un peu là.
11: Elle s'est pris quand même le 13ème pylône.
0: Ouais, mais justement, on va en parler, mais ça, de manière.
6: Il n'y a pas un signe, Gérard.
11: Ouais, superstition, tout ça.
0: Non, non, non, mais ça, de manière, comme on vient de dire, il roule à plus de 2 grammes huit d'alcool, tu peux pas contrôler le truc. Il pouvait pas contrôler sa voiture, et je comprends pas pourquoi qu'ils l'ont laissé conduire.
6: Toi, par exemple, en camion, quand t'as été à 6 grammes, tu contrôlais.
0: Bah attends, même à un camion.
6: Quand il y avait de la neige, mais bon.
0: Mais à 6 grammes, attends, espèce de connard, bah.
6: Non, mais il a mis des skis sous les roues.
0: Oh, vous me faites chier avec vos conneries. Bon.
6: Je peux accueillir juste une auditrice vite fait, excusez-moi tout le monde, on accueille Cosette, bonsoir.
14: Bonsoir.
15: Oui, bonsoir, Gérard.
14: Bonsoir, Madame Cosette.
15: Est-ce que je pourrais réagir?
0: Oui. Fréquence?
15: Ma fréquence, 103.9.
14: Ville.
6: Ta fréquence sexuelle, c'est quoi plutôt?
15: Sexuelle, c'est 380 degrés.
6: D'accord.
0: Okay, bon, Fildar, tes questions, tu fermes ta gueule et puis c'est tout. Cosette.
15: Donc, je voudrais réagir parce qu'en fait, le père d'Al-Fayed, il a dit que c'était un assassinat. Parce que c'est vrai que quand une voiture, elle va tout droit, et ben, c'est vrai que c'est difficile de se planter même si t'es bourré. Donc, en fait, ça a été organisé, ça a été un assassinat, en fait. C'est ce que pense le père d'Al-Fayed.
0: Ouais, mais ça, c'est ce qu'ils pensent eux. Mais de toute manière, par rapport, vu l'état de la bagnole, de toute manière, l'expertise, on sait pas ce que ça a donné, l'expertise de la voiture.
6: Je crois que ça a été un peu caché, d'ailleurs.
0: Mais oui, mais justement. Justement, c'est ce qu'on disait. Donc les journalistes en ont dit trop, mais ils n'ont pas dit exactement après comment que ça s'était déroulé.
6: Non, parce que justement,
15: c'est
6: en fait.
15: Parce qu'en fait, c'est caché.
0: Ça a été vite. Pour moi, personnellement, je réponds tout de suite à sa question. Mmh. Pour moi,
6: je voulais ajouter un truc par rapport à ce que tu allais dire, c'est que la police, en fait, ou ceux qui ont fait l'expertise de la voiture, ils n'ont pas dit les vraies raisons de l'accident.
14: Ouais,
6: ils
14: attendez, les gars, si je peux me permettre, vous oubliez un truc.
0: C'est qui?
14: Attends, c'est El Pilonos. J'ai perdu mon accent, mais c'est toujours moi. C'est secret défense, tout ça, les gars.
6: C'est ce que j'allais dire.
0: Non, mais même toute manière, ce qu'il faut dire. C'est que ça a été vite bouclé en moins de deux, parce que à l'heure actuelle, on ne sait toujours pas l'expertise de la bagnole. D'après ce qui a été dit, le chauffeur n'avait pas 2,8 grammes comme tout le monde l'avait dit, mais moins. Il avait un gramme.
14: Plus.
15: Je pense que c'est la voiture blanche quand même d'à côté. Hein.
0: Ouais. Non, mais ça, pour l'instant, de toute manière, on ne sait pas. Bon, l'a dit, au revoir. Ça. Allez hop.
14: C'est pas moi.
0: Allez, terminé,
6: c'est pas lui, Gérard.
0: Je m'en fous.
6: Bah moi je m'en fous pas, je vire pas des innocents.
0: Moi tu le vires, c'est tout, c'est moi qui commande.
6: Et Gérard, il paraît qu'en fait la carcasse en fait qui reste de la Mercedes, elle est encore dans une fourrière à Paris, enfin dans un endroit à Paris.
0: Ouais, mais ça
6: il paraît que quelqu'un est venu récupérer des pièces de cette voiture pour une R14 grise.
0: Bon, Manu, tu m'emmerdes avec ça. Mais attends, tu fermes ta gueule, tu fais ton boulot, gros con.
6: C'est mes sources.
0: Non, d'accord.
11: Bah il y a un truc qui ressemble quand même, il y a Starsky là sur le net.
0: Non, si c'est l'histoire de ma bagnole, c'est pas la peine, j'en ai marre.
11: Comme quoi, il y aurait une vente aux enchères de morceaux de la Mercedes.
0: Non, c'est faux.
6: Non, mais il paraît qu'elle est donc dans un endroit à Paris.
0: Non,
6: dans
0: mais
6: une
0: ça,
6: fourrière
0: on,
6: à Paris.
0: On ne sait pas où
6: mais
0: qu'elle
6: oui,
0: est.
6: Mais il paraît, donc c'est pour
0: non,
6: ça que
0: mais
6: je dis.
0: Ça, tout le monde peut dire qu'elle est dans Paris. On ne sait pas où. Et de manière, ça a été vite bouclé. Donc cette histoire-là,
6: il la cache. Pourquoi il la cache?
0: Parce qu'ils ont voulu boucler l'affaire vite fait. Comme Cosette a dit, de toute manière, on ne sait pas l'expertise exacte de la voiture.
6: C'est quand même bizarre.
16: Une info, une vraie, c'est que le chauffeur. Qui les a conduits, c'est pas leur chauffeur officiel.
14: Ouais.
16: En fait, c'était un remplaçant, c'est ça?
0: Oh! Putain, mais merde!
17: Je sais où le voiture se trouve.
6: Ah, monsieur Trevor, elle est où la voiture?
16: Ça peut être intéressant.
17: Monsieur Emmanuel m'a rappelé.
0: Hop, terminé, je me tire.
6: Mais non, Gérard, deux secondes.
0: Tu me vires! Manu, tu me retires de l'antenne! Et tu lui as raccroché le nez, je ne te vois plus sur l'antenne.
6: Bah d'accord.
0: Clair, net, précis. Okay, c'est quoi, sinon je me tire.
6: Il savait où était la voiture, merde.
0: J'en ai rien à foutre.
6: Alors, est-ce qu'il peut te le dire hors antenne, Manu, monsieur Trevor?
0: Je dois pas le savoir. De manière, je réponds à Cosette, tout le monde.
15: Oui. Je voudrais dire aussi que le père d'Al-Fayed a proposé une grosse somme d'argent pour retrouver.
14: Ouais,
0: pour retrouver la fameuse voiture blanche.
15: Exactement.
0: Ouais, mais ça, pour l'instant, comme personne ne sait exactement. Ouais. Comment que ça s'est déroulé? Parce que sur la carrosserie de la bagnole, bon, c'est vrai qu'il y a toujours encore cette histoire qui est bizarre.
15: Il y a un doute, hein.
0: Il y a un doute, il y a toujours.
16: Par contre, Gérard, donc, moi, je viens de reprendre, monsieur Trevor,
6: Jones,
16: hors antenne, donc. Mais bon, tu vois, j'ai du mal à le croire. Il me dit que l'épave de la voiture serait dans une cave cité Carnot, donc bon.
17: Impossible, impossible.
0: Manu, tu fermes ta gueule parce que tu...
16: Non mais voilà, j'y crois
0: moi,
16: pas.
0: Moi, je vais te dire une chose, j'y ça me fait pas rire du tout avec tes conneries, d'accord? Alors maintenant, tu vas fermer ta gueule pour une bonne fois pour toutes. Ça, jusqu'à la fin du débat.
16: Voilà. Fout, plus.
0: Tu vas t'occuper.
12: Votre gueule, monsieur Manu, votre gueule.
0: Monsieur Mazur, vous restez poli, sinon je vous dis bonne nuit, vous.
12: Absolument, je parlais à monsieur Manu, je prenais votre défense, monsieur. Bon, alors, votre gueule, monsieur Manu.
0: Alors, pour finir avec cette histoire de comment s'est déroulé l'accident. Donc, comme Cosette disait, le père de...
6: Dodi.
0: Dodi, donc, donne une grosse récompense pour retrouver cette fameuse voiture blanche qui,
6: soi-disant,
0: est à l'origine de l'accident.
6: Peut-être.
0: Bon,
6: ouais.
16: Mais c'est que des soi-disant, c'est chiant, on sait rien,
0: ouais,
16: en fait.
0: Mais on sait rien, pourquoi?
6: C'est l'enquête.
0: Non, mais l'enquête, elle est bouclée parce qu'on n'en entend plus parler à l'heure actuelle. Donc, l'enquête, elle est bouclée.
6: Bah, c'est quoi la conclusion?
0: Attendez.
11: Ouais, il y a Dierda Lada, là, sur le net, qui dit comme quoi la trace blanche, ça serait peut-être une trace de sperme.
0: Mais non, mais c'est des conneries encore.
16: Putain, Mathieu, là, ça fait trois mois quand même.
11: Je connais pas trop.
15: Oui, je pense quand même qu'il y a de la mafia derrière tout ça.
0: Mais c'est sûr. Non, mais ouais.
6: On parle de la mafia.
0: C'est qui?
6: On parle de la mafia nanterroise.
0: Ta gueule, toi, espèce de putain!
16: Mais quoi? Monsieur putain, s'il vous plaît.
17: Monsieur, ouais.
0: Tu vas fermer ta gueule un peu, là, maintenant.
15: Tu m'as insulté, Gérard.
0: C'est pas moi, c'est Fildar. C'est qui, là, qui parle?
17: C'est El Pilonos.
0: Ouais.
17: On parle de mafia et de magouille. Il faut quand même savoir, tu parles de grosses sommes d'argent, que le père de Al Fayed, il vient quand même de s'acheter un club de foot en Angleterre.
0: Non, non, mais attends, c'est pas
17: comme
0: moi qu'on parle.
17: Hasard,
0: non, non, mais attends, El Pirao.
17: Attends, laisse-moi finir.
0: Et
17: que comme par hasard, l'entraîneur, c'est Jean Tigana et c'est un Français. Comme par hasard.
0: Non, non, mais attends, c'est Cosette qui disait ça.
17: Non, mais comme
15: mais
17: par
15: c'est
17: hasard.
15: Pas vrai,
17: comme
15: a un...
0: Mais non, mais c'est faux, alors.
15: C'est faux, hein.
17: Mais non,
0: c'est faux!
12: Oui, c'est-à-dire, ça a fait beaucoup de coïncidences.
0: Non, non, non. Non, mais ce qu'il y a, et on va pas s'éterniser sur cette question-là, parce que sinon on va plus avancer. Donc pour en terminer,
17: il y a une histoire de blanchiment de cash.
0: Bon, allez, au revoir toi. Allez, hop, terminé. Hop,
16: hop là, El Pilonos.
18: Mon premier est une mythe. Mon deuxième est Téhéran. Mon tout est un président de la République mort.
16: Ah, merci Ramzi. GG, on peut accueillir quelqu'un vite fait?
0: Si c'est l'autre, c'est pas la peine.
16: Ah non, c'est pas l'autre, c'est Lady Dianal.
0: Bonsoir. Quoi?
16: Lady Dianal.
19: Bonsoir.
12: Bonsoir, madame Anal.
19: Bonsoir, monsieur Mazur. Bonsoir, Gérard. Bonsoir,
0: vous appelez, t'appelles d'où?
19: Elle dit même pas bonsoir à moi. Bonsoir, bonsoir tout le monde.
0: Bonsoir. 103 quoi?
12: C'est monsieur Mazur.
0: Oh là là, monsieur Mazur, s'il vous plaît, merde!
19: Gérard?
0: Ouais,
19: est-ce que tu pourrais dire à Anal de me dire bonsoir parce qu'elle m'a oublié?
0: Elle a dit Anal, t'as oublié.
19: Bonsoir, ma chérie, mais j'ai oublié ton prénom.
15: Cosette.
0: T'appelles d'où?
19: 103.8.
0: Tout à l'heure c'était 103.9, maintenant c'est
6: 103. Bah oui, mais ça change, c'est pas...
15: C'est Anal qui parle, c'est pas Cosette, hein.
0: Ouais, non, mais je demande à Anal, justement, sa fréquence.
19: 103.8.
0: D'accord. Bon, alors, pour en finir avec cette histoire, parce qu'on va...
6: Ah ouais, hein, parce que là, c'est lourd.
15: Oui,
6: hein.
0: Comme Cosette m'a dit que... comme c'est elle qui avait lancé le débat, le truc là-dessus. Donc, en fin de compte, on ne sait toujours pas... ce qui s'est passé, s'ils ont retrouvé la fameuse voiture blanche, et d'après ce que El Pironos là, nous disait, que soi-disant que les journalistes étaient blanchis, à mon avis, je sais pas, parce qu'il y a eu quand même beaucoup de...
15: Il y a des doutes, hein.
0: Il y a eu beaucoup de trucs qui ont été...
16: Franchement, je pense qu'on saura jamais, moi, j'ai dit. Hein.
0: Non, mais ça, de toute manière, tu le sauras pas. Alors,
6: c'est la mafia nanterroise.
0: Bon, ta gueule, toi, tu me fais chier.
15: Question suivante, s'il te plaît.
0: Alors, ouais, mais peut-être... Ah ouais, mais ouais, on va passer à l'autre. Uh-huh. À votre avis,
6: qu'est-ce qu'il y avait?
16: Pourquoi? C'est quoi le problème?
0: Ben non, la Diana, elle a pas répondu, elle.
6: Ah, t'as quelque chose à rajouter, Lady Anal?
19: Non, pas du tout. Lady Dianal.
6: Pardon, Lady Dianal.
0: Donc, tu voulais rien rajouter d'autre à ce que Cosette avait...
19: Oh non, je pense que t'as fait le tour de la question, mais moi, je vois plus un complot de la reine, mais...
0: Non, mais ça, on pense...
6: Ça,
0: tout le monde
6: en parlera tout à l'heure. Hein.
0: Tout le monde pense que...
15: On va pas y revenir. Hein.
0: Tout le monde pense que il y a eu quelque chose, mais bon, on sait pas. Hein.
19: Parce que oui, il paraît qu'elle est enceinte, en plus.
0: D'après ce qu'elle t'a dit, hein, mais...
6: Après, j'ai l'écho de Gérard, oui.
0: Ouais, c'est ça. Mais ça, tout ça, c'est des conneries. Donc, à votre avis, comment les gens on réagit après la nouvelle, là. Donc, on va demander à
6: la nouvelle, c'est-à-dire la mort, enfin,
0: ouais.
6: L'accident.
0: Bah ouais, bah, la
6: nouvelle. En fait, quand on a appris l'accident, on savait pas encore qu'elle était morte.
0: Ouais. Non, non. Hein? Non, mais ça, on va.
19: On savait même pas que c'était elle, en fait, au début.
0: Bah ouais, mais, si, tout le monde le savait, parce que tout le monde l'avait repéré, parce que comme Cosette a disait, fallait voir aussi tous les journalistes qui l'ont suivi après, hein.
15: Ah bah non, oui, mais c'était pour avoir un gros média, hein.
0: Bah ouais, mais ça, ils ont voulu aller un peu trop loin sur la vie privée de la Didi, hein.
19: Ouais, mais les sauveteurs, quand ils sont arrivés, ils savaient pas que c'était elle.
0: Bah, apparemment, si, hein.
15: Ah si,
0: bah si, parce que ils l'ont suivi dès qu'ils sont...
15: Dès qu'elle est sortie.
0: Putain, mais ça commence à bien faire ces conneries là.
15: Gérard.
0: Ouais.
15: Moi, je voudrais répondre à cette question parce que.
0: C'est qui? Ah, mais merde! Putain, mais. Mais vous êtes deux pédés là, vous allez me saboter le débat ce soir ou quoi?
16: On a rien fait, Gégé.
0: Bon, allez, tu me vires l'Adi, là, ce 201.9, là.
10: Non, 210. C'est pas moi, Gérard.
0: Terminé,
10: c'est pas moi, mais
0: au revoir.
10: Pas moi.
0: Au revoir.
16: Allez. Ça y est, il est parti.
0: Alors, qui c'est qui voulait rajouter une chose, là, sur la question, là?
15: Alors, moi, je voudrais répondre à la question.
0: Qui?
15: C'est Cosette. Lorsque j'ai entendu à la radio, j'étais effectivement dans ma voiture en train de revenir de mes vacances de l'Espagne. Mmh. Et j'ai entendu, donc c'était le 31 août.
0: Filar, s'il te plaît,
16: c'est pas moi,
0: s'il te plaît,
16: Manu, mec, la meuf.
15: Et donc j'ai entendu effectivement qu'elle venait d'avoir un accident. Mmh. Et lorsque je l'ai entendu, ça m'a fait un choc. Mmh. Que j'ai failli me prendre la voiture d'en face et j'ai eu de la chance quand même. Hein.
0: Ah, tu veux déjà réagir, à votre avis, comment les gens ont réagi après la nouvelle?
15: Moi, j'ai réagi comme ça.
0: Ah d'accord, je croyais que tu voulais réagir, tu voulais rajouter quelque chose sur la question 3, c'est pour ça que...
15: Non, elle est passée cette question, on va pas y revenir quand même, on va pas passer notre vie là-dessus. Mmh. Donc je disais que j'ai réagi très très mal, c'est-à-dire que j'ai failli moi-même avoir un accident. Mm-hmm. Et j'ai eu de la chance, je me suis pas pris le j'étais pas sous un pont, moi j'étais sur l'autoroute, hein. Mm-hmm. Je revenais de mes vacances d'Espagne.
12: Monsieur Gérard, permettez-moi d'intervenir.
0: Attends, monsieur Mazur.
15: Non mais laissez-moi terminer quand même, soyez polis. Et donc je revenais de mes vacances de l'Espagne, et effectivement j'ai eu une réaction vraiment très très brutale. Mm-hmm. Et donc, je pense que d'autres personnes ont eu cette réaction aussi. Hein. Après, ça dépend des choix, des pensées, des avis, des...
6: Mmh. Mais quand on a appris la nouvelle, moi, parce qu'on était en Corse avec Max, on se disait, mais c'est pas possible. Tu sais, on n'y croit pas.
0: Non, mais ça.
15: Exactement.
0: Mais tout le monde n'y a pas cru, mais c'est quand on a vu l'état de la bagnole. Bon, personne n'y a cru aussi.
6: Non, hein. On voit l'état de ta bagnole.
0: Mais ta gueule, avec ma bagnole, tu verrais celle de ta mère. Ils y ont esquinté les clés,
6: Je sais.
0: Non, mais ils y ont balapré sa bagnole.
15: C'est une pute. Oh là là.
0: Qui vient de dire ça là?
6: C'est bizarre.
16: Bah, Cosette, bizarre. C'est pas cool. Hein.
0: C'est bizarre cette histoire.
20: Eh bien, gamin, il paraît que t'es une tête dans ton genre. Hein.
0: Mais alors, Diane,
21: bah, moi, j'ai réagi. J'en avais rien à foutre en fait, parce que j'étais en plein drame sentimental.
0: Bon, bah d'accord, alors si t'en avais rien à foutre.
21: Non, mais attends, je vivais quelque chose de dramatique dans ma vie, donc si tu veux, la mort de Lady Di, je m'en foutais un peu. Bon, c'est après que je me suis rendu compte. Mais sur le coup, ça m'a rien fait.
0: Ça t'a rien fait? Tu faisais quoi avant? Quand t'as su ça?
21: En plein drame sentimental.
0: C'est-à-dire?
21: Je venais de me faire guélard, j'avais autre chose à penser qu'à la mort de Lady Di.
0: Ah bah d'ailleurs, c'est pas mal, toi. Ouais, Manu!
16: Oui, quoi?
0: Un auditeur?
16: Oui, ouais, Elton Jean, bonsoir.
22: Oui, bonsoir à tous. Bonsoir Gérard.
0: Bonsoir
22: Monsieur Jean. Bonsoir Monsieur Mazur.
23: Bonsoir Monsieur Jean.
22: Bonsoir les filles, bonsoir Philou.
6: D'accord. Bon, salut Elton Jean.
22: Elton Jean, chanteur à texte.
6: Oui, Kandal.
16: Tout ça, Kandal.
0: Ta fréquence!
22: Ah, c'est 105.3.
0: Quand je demande les fréquences.
22: Voilà, excuse-moi, Gérard.
6: C'est instinctif, vous arrivez à l'antenne, la fréquence, boum, on perd pas de temps là.
0: Voilà Elton Jean là, tu veux.
24: Ça fait plus ou pas là?
22: Oui, alors je veux réagir. En fait, c'est tu veux me parler de la réaction que j'ai eue.
0: À votre avis, comment les gens ont réagi après la nouvelle?
22: Bah, en fait, il me semblait que c'était un dimanche. Moi, je me suis réveillé, j'ai mis la télé. Bon, il parlait de ça sur France 2, je crois.
0: C'est pas la peine de préciser les chaînes de télé. D'accord, et puis c'était pas un dimanche, c'était un samedi.
22: C'était un samedi?
6: Ouais, je suis pas sûr.
22: J'étais sorti un vendredi soir, la veille, je m'étais un petit peu torché la gueule.
0: Ouais, mais ça change pas.
22: Pour tout te dire, Gérard. Et en fait, bon, vendredi, j'ai vu ça le matin, donc j'ai pas été choqué du tout, j'ai zappé sur la 6 et j'ai acheté un lot de poils.
0: Bon, alors, moi, je vais te dire une chose.
22: Non, mais écoute, tu me demandes.
0: Non, mais attends. Je t'ai dit, tu ne cites pas les chaînes téléphoniques, les chaînes d'antenne. Donc, dans ces cas-là, comme t'as acheté des poils, sais ce que tu vas faire? Tu allais te faire cuire une omelette et je te dis au revoir.
22: Après, je me suis fait une fricassée en regardant le soir.
0: Au revoir. Hop. Terminé.
6: Justement, par rapport à ce qu'il disait, parlant d'M6, parce que nous, on a récupéré un sondage où il y a 33% des gens qui ont pris la nouvelle.
0: On s'en fout!
6: Grâce aux 6 minutes d'M6, quand même.
0: On s'en fout!
16: Et il y a 23% des gens qui répondent qu'ils l'ont appris sur Skyrock.
0: Il y a 50% des gens qui disent que vous êtes deux connards.
6: Mais c'est vrai, c'est des infos.
0: Vous me faites chier avec ça.
21: Gérard, c'est Cosette.
0: Ouais. Oui.
21: C'est vrai que la plupart des gens dormaient. Ceux qui allumaient la télé ou avaient la radio l'ont appris par rapport à la radio et à la télé.
0: Ouais, mais non, mais ça, faut
6: comment
0: dire.
6: Comment veux-tu qu'ils l'apprennent autrement?
21: Bah oui.
0: Mais même, attends, vu alors que ça s'est passé, de toute manière, tout le monde l'a su dans le journal de la nuit.
21: Moi, j'étais dans ma voiture, il était 3h du matin.
6: Ouais, mais
21: c'était
6: à la télé quand même.
21: La radio.
0: Non mais attends,
6: journal de la nuit, c'est pas la nuit. Non, le mec est à Marseille.
0: Et
6: le mec est à Marseille.
0: Et les flashs. Et les flashs d'info.
6: Tu passes sur la télé ou la radio?
2: Ça s'est passé beaucoup plus sur le matin que ça. Hein. Ça s'est passé vers 5h. Hein. Parce que ouais. Moi je me souviens, il y a eu le flash de Laurent Bosset à Fun.
0: On s'en fout.
2: À 5h30.
0: Bon Manu, ah,
2: j'étais là.
0: Manu, tu fermes ta grosse gueule.
2: Non,
0: et c'est tout.
2: Non, mais
0: tu fermes ta grosse gueule.
2: C'est pas de la vanne.
0: Tu fermes ta grande gueule.
2: D'accord. Sinon il y a 18% des gens qui répondent que tu devrais te dénoncer.
0: Il y a 18% qui disent que t'es un gros con parce que je t'ai dit de fermer ta gueule.
2: D'accord.
0: Voilà.
21: Monsieur Mazur.
6: Monsieur Mazur.
3: Oui, alors écoutez, je pense que comme la majorité des Français vaquaient à leurs occupations lorsque le drame est arrivé, moi-même, j'étais tranquillement à la maison, je dégustais quelques sushis, ruges ou froid d'abord.
0: Monsieur Mazur.
3: Monsieur Gérard.
0: Un conseil que je vous donne.
3: Absolument.
0: Si, parce que c'est comment réagit les gens, donc on va en parler. Monsieur Mazur, encore une connerie comme ça. En précisant ce que vous avez dit,
6: monsieur Mazur.
3: J'ai juste donné mon adresse, écoutez.
0: Ouais, ben, dans ce cas-là, ben, au revoir.
3: Au revoir. Qu'on ne donne pas la vôtre, je trouve que vous pourriez vous un peu plus tolérant.
6: Il fait ce qu'il veut, Gérard.
0: Au revoir.
3: Au revoir.
2: En tout cas, Gérard avait dit une demi-heure, il est arrivé à minuit 26, il est 1h03, c'est nickel.
0: Au revoir.
3: Quoi qu'il en soit,
0: au revoir. Voilà, il continuera demain. Donc, alors, moi, je vais lire un truc vite fait parce qu'on va pas s'éterniser. Donc, cette semaine, dans une revue, donc, psychiatrique anglaise, le taux de suicide a augmenté de 17% dans les mois qui ont suivi le drame. Cette augmentation atteignant 33% chez les femmes et jusqu'à 44% parmi celles entre 25 et 44 ans. Voilà.
6: T'as rien compris.
0: Entre l'Angleterre et le Pays de Galles.
6: Alors, tu veux dire qu'après la mort de Lady Diana, les gens sont plus suicidés.
0: Ouais.
6: Parce qu'ils étaient trop malheureux.
0: Voilà. Parce qu'ils ont
21: perdu. Oui. C'est surtout psychomatique, hein.
0: Ouais, mais ça, il y a 17% des gens, donc parmi elles, il y a 30, ça. Il y a une augmentation de 33% chez les femmes et jusqu'à 40% parmi celles de entre 24 et 44 ans. C'est entre l'Angleterre et au Pays de Galles. Hein.
21: Est-ce que t'as pensé au suicide, Gérard?
0: Non, personnellement, moi non.
21: Ouais, moi non plus. Hein.
0: Donc voilà. Alors, on va se faire une pause musicale.
6: Oui, mais
0: et on se retrouve après pour la suite. Hein.
21: Gérard,
0: oui.
21: Juste avant, mais pourquoi t'as pas pensé au suicide?
0: Non, parce que moi ça m'intéresse. Moi personnellement, je m'en fous.
21: Et pourquoi?
0: Bah moi personnellement,
6: ça t'a pas fait plus de
0: moi,
6: mal que ça.
0: Moi ça m'a fait ni chaud ni froid, puis c'est tout. Hein.
21: Non, pourquoi t'as pas pleuré comme ça?
0: Ah non, pas du tout. Hein. Non, mais moi ça m'a rien fait. Hein.
6: C'était quand même une belle femme.
0: Ouais, mais d'accord, mais personnellement.
2: Il a pleuré pour Dodi. Hein,
0: non, même pas.
2: Il a pleuré pour la voiture. Ouais.
0: Merci pour le Larsen. Un disque et puis on se retrouve.
6: Oui,
0: on va se retrouver après.
6: Avec plaisir.
0: Oui, mais si je pouvais avoir l'affiche.
4: Bah ouais, attends.
0: Donc alors, la question 5, c'est pensez-vous que la faute vient du chopper et on va se retrouver tout de suite après.
6: Non, bah, je pense qu'on
2: va la sauter.
6: Non, saute là parce qu'on en a parlé tout à l'heure.
0: On est déjà venu dessus.
6: Ouais. Ouais.
0: Alors donc ça va aller encore plus vite. Alors en 6, pensez-vous qu'il est facile d'être une personne célèbre et d'être harcelé de cette manière par les paparazzi? Et on va s'écouter Patrick Dupont de l'Alma avec l'ABS en option. C'est con. Hein, tout de suite.
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0: Et voilà, donc on venait de s'écouter Patrick Dupont de l'Alma avec l'ABS en option, c'est qu'on... Donc on récupère...
6: Donc c'est le débat toujours sur les Didi, voilà. Bien sûr, l'affaire, hein, la grande affaire. Gros dossier, comme dirait Gérard. Maintenant.
0: L'affaire les Didi, donc ça, c'est la suite. Hein. Donc on recueille Cosette.
6: Attends, excuse-moi, c'est moi. Oui.
0: Cosette.
21: Oui.
0: Rebonsoir.
21: Rebonsoir, Gérard.
0: La Didi Anal.
21: Ouais, rebonsoir, Gérard.
2: Et donc, on a aussi Dicise la pute. Bonsoir.
24: Ouais, bonsoir.
21: Bonsoir, Dicise.
24: Bonsoir, tout le monde. C'est Dicise la pute. Bonsoir, GG.
0: Bonsoir. T'appelles
24: Alors, on écoute. On écoute Fun sur 119.9. C'est sur Montpilon sur Blédo. Bonsoir, tout le monde. Bonsoir, l'équipe.
6: Salut.
24: Salut.
6: Salut, Dicise.
24: Salut.
21: Donc, ma grande.
0: Alors,
24: Monsieur Cousin. Hello.
21: C'est moi.
24: This is Trevor. Monsieur Cruza, you hear me?
15: Gérard, hey, est-ce que tu veux que j'essaie de discuter et traduire?
0: Non, ça m'intéresse pas. Donc,
6: non, mais si tu peux traduire, oui, ce serait bien que tu puisses traduire ce que dit Trevor rapidement. Oui, vas-y. Au moins, Monsieur Trevor, allez-y, come on, girl.
24: Hello.
4: What do you want?
24: Is there someone to translate?
4: Do you want to fuck me? Yeah.
24: To?
4: Yeah.
24: To fuck who?
4: Yeah.
6: Allez-y, Monsieur Trevor, essayez de vous.
24: Yeah, parce que j'ai problème le mâchoire.
6: Yes, oui, on le sait, oui. Yes.
24: Yeah. So I wanted to say to Monsieur Cousin.
4: Yes.
24: If
4: Monsieur Cousin.
24: He wants to sell his car.
0: Voilà, et hop. De quoi? Qu'est-ce qu'il a dit, Cosette?
4: Il t'explique en fait qu'il est tout à fait d'accord avec nous, que c'est un sujet de médias. Hein.
0: Oui.
4: Voilà, et c'est vraiment un assassinat pour lui. Hein.
0: Ouais, bah peut-être, mais bon, on s'en fout.
24: Monsieur Cousin.
0: Bon, ouais, c'est la dernière fois que je...
24: I'm very interested in buying
4: a car,
24: R14, Monsieur Cousin.
4: Voilà, votre sujet est très intéressant, Monsieur Gérard.
24: J'ai acheté...
4: R14.
6: Yes. Allez, oui, Monsieur Trevor. Merci beaucoup. Merci, Monsieur Trevor.
0: On en a rien à foutre, il se tire.
24: Il veut t'acheter ta femme, putain.
0: Toi, tu la fermes parce que tout à l'heure, toi, tu as retourné au standard vite fait, toi.
24: Il a dit R14.
0: Allez, hop, 10 putes.
24: Ah bah non. 10 putes,
0: au revoir. Hop, terminé pour toi.
2: J'ai quelqu'un d'autre, j'avais quelqu'un sous le coude. Star pute, bonsoir.
4: Bonsoir, Star pute.
24: Bonsoir.
6: Ça tourne autour de la pute, hein.
2: Ah bah je ne sais pas, c'est pas de ma faute.
0: Fréquence.
6: On va penser à d'autres noms.
24: 85.7.
0: Putain, quand je dis bonsoir, que je demande les fréquences, je veux que ça aille vite parce que je veux pas m'éterniser là-dessus.
24: Ok, le gars.
0: Bon, alors la question c'est, pensez-vous qu'il est facile d'être une personne célèbre et d'être harcelé de cette manière par les paparazzi, star pute?
24: Bon, écoute...
0: ça va plus vite.
24: Exactement. Bah ouais, je pense que c'est ça ennuyant, tu vois, parce que bon, t'as des journalistes...
0: Non mais, tu parles un peu plus fort, tu parles mieux devant toi.
24: Que c'est assez chiant d'avoir toujours des paparazzi qui courent derrière toi en moto, en voiture, c'est intenable à la longue, quoi.
0: Mmh. Là, ouais, mais en fin de compte, tu reviens comme on disait tout à l'heure sur l'histoire de comment s'est déroulé exactement l'accident, en fin de compte. Hein.
24: Voilà.
0: Mais sur l'histoire aussi des journalistes. Donc, je te demande autrement comment que ça s'est passé.
24: Comment est-ce que c'est passé? Bah, ils sont harcelés, c'est tout.
0: Bon, ok. La Didi Anal.
21: Je pense que c'est normal parce qu'ils ont une vie publique et que tout le monde doit savoir ce qu'ils font.
0: Ouais, mais c'est un peu compliqué. Cosette.
4: Oui, alors moi je dirais qu'en fait les stars sont harcelées par les paparazzites parce que surtout les paparazzites traitent les stars de chiennes de garde. Je sais pas si tu as entendu ça à la télé.
0: Mmh.
4: Elles sont traitées de chiennes de garde.
0: Mmh. Ouais,
4: alors
0: mais
4: ce sont que des stars publiques.
0: Ouais, mais ça de toute manière ça a toujours été comme ça, hein, maintenant.
4: C'est dégueulasse.
6: Mais pourquoi? Parce qu'on est connu. Tu vois, on est obligé d'être harcelé par les mecs qui te prennent en photo.
0: Mais ça, c'est dégueulasse. On n'y peut rien, malheureusement.
6: T'es un peu connu déjà, et tu vois, il y a des mecs qui te prennent en photo sur ton boulot et qui balancent ça sur des sites.
0: Mais c'est chiant.
6: On a plus de vie privée.
4: On va t'appeler chien de garde après. Méfie-toi, Gérard.
0: Mais ça, de toute manière, on peut rien y faire contre ce lascar qui s'amuse à faire des conneries comme ça, et c'est tout. Hein. Ouais, Mathieu.
11: Ben justement, moi j'ai une question. Comme toi, t'es quand même connu, quoi, fun et tout. Ben savoir si toi, dans ta R14, t'étais jamais harcelé et tout par des papas.
0: Pour l'instant, jusqu'à maintenant, non. Star pute.
24: Oui.
0: Un conseil que je te donne.
24: Oui.
0: Tu arrêtes de dire les noms du magazine ou sinon je vais te dire au revoir tout de suite, toi.
24: Très bien.
0: Ok.
24: Très bien.
0: Bon. Alors, qu'est-ce que j'en étais où là-dessus? Bah, j'avais répondu que c'était un peu dégueulasse.
4: Donc, comme moi, en fait. Hein.
0: Ouais. Manu.
2: Oui, je voulais accueillir à la place de D'ici la pute Benjamin Dutour. Bonsoir.
24: Oui, bonsoir.
21: Bonsoir Benjamin.
24: Bonsoir messieurs, bonsoir mesdames, monsieur. Bonsoir tout le monde. Bonsoir, c'est Benjamin Dutour. J'appelle de Paris 101.9. Je suis ingénieur technico-commercial chez Mercedes France.
6: Ah, bah c'est
24: et
6: une bonne.
24: J'appelle car je ne suis pas très très très content de la tournure que prennent les événements.
21: Ah.
24: Il faut savoir, monsieur Gérard, que vous prenez quand même de gros risques à parler de cette histoire. Parce qu'il y a une instruction judiciaire en cours.
0: C'est bizarre parce que personne, on n'en entend plus parler de ça. Hein.
24: Il faut savoir que c'est toujours aux assises, monsieur Gérard. Hein. Et donc je pense que la tournure que prend votre débat ne fait pas vraiment une bonne publicité pour l'image de Mercedes France.
21: Mm-hmm.
2: Justement, vous pouvez peut-être expliquer de votre
0: position. Manu, c'est pas toi qui fais les débats, c'est moi.
2: Ah d'accord, pardon.
5: Je me suis emporté, excuse-moi.
24: Monsieur Gérard, nous tenions, moi je vais vous expliquer quelle est la position de Mercedes France au sujet de ce malheureux incident.
5: S'il vous plaît, oui.
0: Manu, tu fermes ta gueule. Excuse-moi. Une bonne fois pour toutes.
24: Monsieur Gérard, pour nous le problème vient de la rupture d'un joint défectueux de l'ABS. Est-ce que vous savez ce qu'est l'ABS, monsieur Gérard?
5: Certes, mais en ligne droite.
0: Oh, ta gueule, Manu!
5: En ligne droite, ça peut pas arriver, un truc comme ça.
0: Hey, Manu, tu rouvres. Benjamin, pour l'instant, c'est moi qui commande le jeudi, donc
24: tu pas. Oh! Gérard, vous n'êtes pas en position de force en ce moment.
0: Bon, alors, Benjamin, la pu... Benjamin, bonne nuit, au revoir.
5: Benjamin, la pu...
0: Benjamin.
5: Ah, c'est Benjamin du tour. Benjamin du tour.
0: Au revoir.
5: Non, mais ce qu'on peut se demander comme question, c'est en fait, est-ce que c'est pas.
0: On s'en fout.
5: Non, mais je suis d'accord.
0: Je vais pas revenir, je vais pas passer le restant de la.
21: Non, mais Gérard, ce qui est intéressant, c'est savoir, monsieur Mercedes, pourquoi il n'y avait pas d'airbag.
0: On va pas revenir sur comment s'est déroulé l'accident.
5: Gérard, mais non, c'est pas ça le problème.
0: Mais on va pas s'éterniser là-dessus, j'en ai ras-le-bol.
5: Monsieur Dutour, excusez-moi deux secondes. Est-ce que c'est pas, en fait, comment je pourrais dire, une espèce de complot d'autres marques de voitures contre vous
24: Non. Apparemment, d'après ce qu'a révélé notre enquête balistique.
0: Ouais, c'est ça, votre enquête balistique, et pourquoi pas mon cul,
5: trou balistique.
24: Écoutez-moi, monsieur Gérard.
0: Oh, mais merde!
24: Il faut savoir que la boîte noire a parlé parce que.
0: Ouais, la boîte noire, elle n'existe pas dans les Mercedes, elle est dégagée, au revoir! Au revoir!
24: De bord,
0: au revoir!
24: Que le chauffeur faisait
0: et votre
24: avec
0: connerie,
24: le train,
0: au revoir! Au revoir!
5: Moi, je voulais savoir si elle avait les vitres électriques.
0: Et ta sœur, elle a les vitres électriques?
21: Il y a combien de chevaux?
0: Oh, ta gueule, toi! D'accord?
21: Oh, sois gentil.
0: Bon, maintenant, c'est terminé avec cette histoire parce que je commence à en avoir plein de cul des connards qui.
5: Ça, généralement, plein de cul comme ça.
0: Bon, est-ce que le troisième...
5: On en était où, là?
0: À la septième.
5: C'était quoi la question où on était, là?
7: Des célébrités, là.
0: Pensez-vous.
5: Mais ça, c'est intéressant, ça.
0: Ah, oui. Mais ça y est, c'est fini.
5: Mais pourquoi
0: Oh, tu fermes ta gueule avec tes pourquoi tu me fais chier, d'accord?
7: Moi, j'ai une histoire avec, donc, là, sur Internet, avec la famille royale.
5: S'il te plaît, Mathieu.
7: Donc, de la part de Easy Love. Donc, comme quoi, il y aurait le prince Charles qui aurait eu aussi un problème. Lui, ce serait en carrosse. Il serait fait bouffer les couilles par un cheval.
0: Ouais, mais c'est des conneries, encore.
5: Oh, Mathieu, t'es nouveau, tu sais pas encore.
0: Bon, allez, septième. Est-ce que le 13e poteau de l'Alma est la cause de la mort de la Didi?
5: La Didi.
0: Star pute.
5: Bon, écoute, moi, je pense pas, déjà.
0: Ta gueule, à toi, gros con.
5: D'accord.
8: Moi, j'aimerais bien savoir ce qu'en pense Manu, en fait.
0: Bon, toi, tu fermes ta gueule ou je te dis au revoir, toi?
21: Eux, ils répondent jamais.
0: Non, mais eux, ils ont rien à dire. Ils font leur boulot au standard et c'est tout. C'est avec vous que je discute, c'est pas avec eux.
21: Mais ils ont des idées aussi.
0: Non, mais eux, quand ils actent, c'est pour dire des conneries, alors.
21: Moi, je suis d'accord avec Gérard. Hein. Moi, je vais répondre à la question.
8: Non, toi, tu as terre.
0: Star pute, c'est pas toi qui commande, d'accord? Ou sinon, tu vas dégager.
8: Ok,
0: alors Star pute, au revoir. Allez, hop. Alors,
5: excuse-moi, tu as viré Star pute, hein, tu as bien fait. On accueille donc Momo à la place, bonsoir.
9: Oui, bonsoir, c'est Momo, bonsoir à Momo, Toulouse.
21: Bonsoir Momo.
0: Fréquence.
9: Ça va bien, c'est 105.4.
0: Combien?
9: 105.4. Voilà.
0: Alors
9: les Didi, tout ça, comment ça se passe?
0: Oh, alors, putain, mais il va s'affirmer sa gueule, lui. Il va pas commencer parce que sinon il va retourner au standard tout de suite, lui.
9: Autant pour moi, Gérard.
0: Cosette, alors c'est toi qui voulais réagir tout de suite?
21: Tu peux répéter la question, s'il te plaît, parce qu'avec tout ce brouhaha, j'ai rien compris.
0: Est-ce que le 13e poteau de l'Alma est la cause de la mort de Lady Di?
21: Mais bien sûr que non, c'est la voiture blanche qui est la cause.
0: Mmh. Ouais, mais ça, on en a assez parlé tout à l'heure. Hein.
21: Bah oui, bah moi je suis pas d'accord, c'est pas la cause.
9: Moi, si je peux me permettre, Gérard.
0: Attends, pour l'instant, je t'ai pas adressé la parole.
21: C'est pas le troisième poteau qui a fait que son cerveau a sauté, hein.
0: Non, mais ça, de toute manière, il y a des trucs, on va en parler
21: bien
0: là.
21: Bien avant, hein.
0: On va en parler là tout de suite après cette question-là. Alors donc, on verra bien.
21: D'accord.
0: On verra bien exactement, comment ça s'est déroulé parce que, donc.
21: Ah, je pense qu'elle a été quand même éclatée de partout, hein. C'est horrible à dire, mais je pense qu'on voyait plus son visage, ni ses seins, ni plus rien.
9: De la bouillie royale,
21: hein. Oui, j'étais dilatée complètement.
9: Ah oui.
21: Royal Ken.
0: Merci pour la pub. La Diana Anal.
21: Oui, bah, moi, je pense que c'est, effectivement l'écrasement de la princesse dans la voiture, quoi.
9: Il n'y avait pas de renfort axio, on leur a dit à Mercedes.
0: Hey, oh, Momo!
9: Oui.
0: Tu t'écrases!
9: Non, mais genre, t'es pas d'accord avec moi que Mercedes, des fois, enfin, sans citer les marques, hein, je dirais.
0: Ouais, bah, pour l'instant, tu viens de citer les marques, alors tu vas mieux te taire.
9: Est-ce que t'es pas d'accord avec moi que deux fois ça manque un petit peu de sécurité, qu'ils auraient dû faire des renforts axio, des renforts latéraux, des airbags,
21: pour les passagers aussi, arrière? Hein.
9: C'est abusé quand même.
5: Non, mais ils auraient surtout dû mettre des airbags au poteau, quoi.
9: En plus. Parce que maintenant, le poteau, c'est n'importe quoi.
0: Il ferait mieux de mettre un airbag sur ma gueule,
5: je sais.
9: Voilà.
21: Mais non, c'est bien ce qu'il a dit, Manu.
9: La bonne
0: Alors Momo, au revoir.
22: Non, pas du tout. On a imité ma voix.
0: Non, mais c'est terminé. Au revoir.
22: C'était une voix de fille.
0: Au revoir. Merci.
16: Je comprends pas, il court plus vite que les balles.
11: Ouais, j'ai donc sur le net Lady Mitchell qui me dit comme quoi c'est donc ça serait des mines qu'elle avait dans le coffre en fait par rapport à son association, et en frappant le poteau ça a explosé.
0: Non, c'est non. Pas du tout ça, donc c'est pas, ça a rien à voir. Y a personne d'autre hein.
16: Si, j'ai quelqu'un, mais tu me cries dessus.
0: Bah alors,
16: on accueille donc monsieur X, bonsoir.
1: Oui, bonsoir monsieur Cussin. Bonsoir tout le monde.
21: Bonsoir monsieur X.
0: Fréquence. Eh, hey, tu parles plus fort devant ton micro.
1: Alors, je suis pas censé dire.
0: Tu donnes ta fréquence.
1: Ah, je ne peux pas. Bon, d'accord, j'ai comme.
21: Avire-le, les nuls.
1: 102.8.
0: Alors, donc 102.8, tu veux réagir à la question?
1: Bah écoute, effectivement, oui, puisque dans la fillette blanche, c'était moi.
0: Mmh. Bon, ouais,
21: envire-le.
0: Allez, hop, bonne nuit, parce que. Allez, bonne nuit. Je vais pas.
1: C'est pas possible,
0: Gérard. Au revoir, j'ai dit. Manu, tu me le retires de l'antenne, s'il te plaît, merci.
21: Oh là là. Et toi, Gérard, qu'est-ce que t'en penses?
0: Moi, personnellement, ce qui s'est produit, on ne sait pas si c'est vraiment... Ouais, mais Fildar, c'est sympa, le double...
16: Excuse-moi, c'est pas moi.
0: Donc, en fin de compte, l'histoire du 13e poteau, pour moi, c'est pas vrai, c'est faux, en fin de compte. Ce qu'il y a, c'est que, d'après ce qui a été dit, on en revient encore sur comment...
21: avec moi, quoi.
0: Disons pas, je suis d'accord avec toi, ouais, bien sûr, mais ce qu'il faut dire, c'est qu'on revient encore sur cette question par rapport à la question 3, comment s'est déroulée exactement la question. Donc, en fin de compte, on va pas encore s'éterniser.
21: Ouais.
0: Donc, alors, on va pas... Il y a quelqu'un d'autre, Manu?
16: Ouais, j'ai du monde. Bah, donc on a Gustave Durand, c'est toi. Hein. Donc on y va, Gustave Durand.
1: Oui, bonsoir. Salut,
21: bonsoir,
1: Gérard.
21: Bonsoir,
0: salut, la fréquence.
1: 1.9, j'appelle de Paris.
16: Et donc on a aussi Jean Poulpe. Bonsoir, Jean Poulpe.
13: Bonsoir à tous, bonsoir. C'est 105.4. Voilà,
0: d'accord.
13: On me l'a demandé.
1: Quelle charmante voix.
0: Merci. Merci pour... Pour en finir avec l'histoire là, donc Jean Poule et Gustave là.
13: Jean Poule, oui. Ben il y a un P. Hein.
21: Oh là là.
13: Oui, bon, celle qui dit oh là là, faudrait la virer. C'est pas très bien. À mon avis, elle est frustrée.
0: Je vous demande de répondre aux questions. Je vous demande pas de vous occuper si je vire les deux nanas ou pas.
13: On était au standard, on n'a pas trop entendu ta question en fait.
0: Alors, est-ce que le 13e poteau de l'Alma est la cause de la mort de Ladidi?
13: Jean Poule, si je peux me permettre. Jean Poule, j'ai la parole.
1: Vas-y.
13: Bon, oh là là. Moi je te dirais, Gérard, que pour moi ce pilier est maudit. Hein. Ce 13e pilier du pont de l'Alma est maudit.
21: T'as vu, je porte le numéro 13.
14: Ça répond pas à la question. Hein.
13: Non, mais je vais répondre à la question, t'inquiète pas.
21: Oh là là.
13: Non, je disais que donc ce pilier était maudit parce que pas plus tard qu'hier, j'étais en scooter, Gérard, et devine qui j'ai vu là-bas. C'est Stéphane Bern en train de prier devant le 13e pilier. Et c'est devenu n'importe quoi. J'ai vu des autocollants Camel Trophy.
0: Bon, allez, Jean-Poulpe, au revoir.
13: Sur le 13e pilier, il y a des mains qui collent. C'est n'importe quoi.
0: Au revoir.
16: C'est vrai qu'il y a beaucoup de gens à l'endroit du pont, en fait.
0: Au revoir.
16: Tu sais où il y a la flamme.
0: Jean-Poulpe, au revoir.
16: C'est un peu un lieu culte, hein. Non, c'est vrai.
13: Non, mais il y a des trucs bizarres. Il a raison, Gérard.
0: Non.
16: Ok.
13: Non, mais pourquoi?
0: Non, mais Jean-Poulpe, au revoir.
13: Mais pourquoi t'as abusé, là?
0: Non.
13: J'ai des trucs à dire, moi.
0: Bon, alors, tu te dépêches parce que j'en ai ras-le-bol, là.
13: Bon, je te disais que dans le pilier, il y avait des autocollants, c'est devenu un pèlerinage de fanatiques, c'est n'importe quoi. Franchement, c'est n'importe quoi, maintenant. J'allais dans ton sens, Gérard. Hein. Moi, j'adore ce que tu fais, j'adore ta femme, j'adore ta voiture. Hein.
0: Bon, moi, je te dis au revoir, allez, hop.
21: Et tes yaourts.
0: Au revoir.
21: T'es garé où?
0: Gustave.
1: Oui, écoute, poteau ou pas, hein, 13e poteau ou pas, je pense que s'il était pas là, de toute façon, il serait pris le mur d'à côté ou une voiture. Donc, résultat serait le même. Hein.
0: Bah oui.
1: Voire pire, voire pire.
16: Gérard.
1: Il aurait pu rentrer dans le VR 14.
17: Et c'est Malcolm, mais qu'est-ce que tu deviens?
1: Ah, qu'est-ce que tu deviens?
0: Non, mais Fildar, tu commences à me faire chier.
16: Un peu comme Buffalo Toast.
0: Donc,
1: MPC 3000.
0: Pensez-vous que les secours auraient pu sauver. Oh, tu fermes ta gueule, Gustave!
1: Ah, pardon.
16: En Cosette.
0: Non, c'est pas Cosette, je la virerai pas.
16: Mais si, c'est elle.
0: Non, je ne la virerai pas. Parce que Manu, depuis tout à l'heure, il me fait voir des piches.
21: C'est Cosette, je pense que
14: non, c'est pas vrai, c'est moi.
16: C'est vrai que Gérard, Manu... il a bien kiffé sur Cosette.
0: Depuis tout à l'heure, Manu, il a. Oh, regarde un peu!
21: Connard!
1: Oh!
0: Non,
6: qu'est-ce qu'il a dit, Manu? Qu'est-ce qu'il t'a dit, Manu?
16: Manu, il a dit que Cosette, elle se foutait de ta gueule.
14: Non, c'est pas vrai.
6: Alors, il a bien craqué sur toi, Cosette, ouais. Gérard.
14: Tu
6: sais que s'il était pas avec sa grosse, il va bien
0: prendre. Toi, fils de pute.
6: Mais je t'ai dit, mais moi je peux pas t'en dire autant. Mais je peux pas t'en dire autant.
0: Moi je te dis ta gueule.
6: T'as bien kiffé sur sa voix quand même, hein. T'es vraiment un porc.
0: Huitième question. Pensez-vous que les secours auraient pu sauver la Didi s'ils avaient été plus rapides? Gustave?
10: Non, je pense pas. C'est une fois que le choc est arrivé, la médecine, dans ce cas-là, ne peut rien faire.
0: Non mais je te parle pas de la médecine, je te parle de secours.
10: Rapidement, non, je vais te dire non, tout de suite. C'est pas possible.
0: Ouais.
10: Elle était dans le coma, elle est morte quelques heures après, c'est ça?
6: J'ai l'impression que les secours sont pas arrivés très rapidement, en fait. Ouais, c'est pour ça le souci, en fait, qu'on se pose avec Gérard.
0: Non, mais ça, de toute manière, on va en savoir plus.
10: C'était peut-être des secours leader price, hein, je sais pas.
0: Allez, hop, au revoir, Gustave, ça t'apprendra de citer des marques. Hop. Au revoir. Alors, Cosette.
14: Ouais. Eh ben, moi, je dis les secours, ils auraient mieux fait de pas picoler avant, hein, comme toi, parce que comme ça,
0: Cosette, au revoir.
14: Elle n'aurait pas mouru.
0: Ah bah, tu vois. Au revoir,
6: bah,
0: Cosette,
6: vois,
0: à ce coup-là.
16: Tu vois ce que je te dis?
0: Au revoir. Qui c'est qu'on a maintenant, là?
16: Eh ben, on a toujours Lady Diana, les gens poulpes.
0: Non, je lui ai dit au revoir à celui-là.
16: Non, mais non. Tu vois, il est cool, quoi.
22: Je suis toujours là, hein.
16: Pas de problème avec Jean Poulpe.
22: Ah, ça se passe bien.
0: Bon, alors tu réponds à la question, je te dis au revoir pour
22: ouais,
0: le vrai.
22: Le problème avec la question, je vais t'expliquer ça vite fait, Gérard, c'est que j'ai été repris par Manu juste au moment où tu l'as posé.
16: Non, c'est vrai,
0: Pensez-vous que les secours auraient pu sauver les Didi s'ils avaient été plus rapides?
22: Ah ouais, ils ont mis trop de temps, ça c'est vrai, Gérard, hein, franchement. C'était mal indiqué en plus.
0: Je te signale.
22: Il y avait le bordel dans Paname. Hein.
0: Ouais, je te signale, à 3h du matin, alors que c'est arrivé, il n'y avait personne sur la route, hein. Donc,
22: ah bon,
0: alors arrête de dire des conneries.
22: Bah, Gérard, il y avait beaucoup de témoins, tu sais, ça a fait.
0: Non, mais attends, de toute manière, tout était. Dès qu'il y a eu l'accident, tout était bouclé, hein.
6: Je crois qu'en plus, l'ambulance qui est venue, en fait, sur les lieux, était un hôpital qui était vachement plus loin qu'un hôpital qui.
0: Non. Ce qu'il y a, c'est qu'on va laisser parler la Diana, et puis après, on va répondre.
14: J'ai des choses à dire. En fait, moi, j'ai entendu, et c'est vachement vrai, que s'ils l'avaient emmenée tout de suite à l'hôpital, s'ils n'avaient pas essayé de la soigner sur place, elle aurait été vivante.
0: Non, mais ce qu'il y a, c'est que ce qui s'est produit, donc pour moi, ils sont arrivés assez rapidement parce que de toute manière, ils sont obligés. Et donc, il y avait personne à 3h du matin sur les routes, comme me dire Jean Poulpe. Ce qui s'est produit, c'est que en fin de compte, elle est pas morte sur le coup, et elle est morte pendant son transfert à l'hôpital. Elle est morte pendant son transfert à l'hôpital, donc ils ont essayé de la réanimer sur place, et elle est morte pendant son transfert à l'hôpital.
16: Excuse-moi, Gérard, pourquoi tu parles de transfert? Elle joue pas au foot.
6: Ok, Manu.
0: Aïe. Voilà ce qu'on pouvait dire sur ça.
22: Une vanne de D2.
0: Voilà ce qu'on pouvait dire
6: c'est
0: sur
6: vrai,
0: la
6: je dirais DH, mais
16: c'est vrai.
0: Voilà ce qu'on pouvait dire sur les secours.
12: 450 francs pour la voiture de Monsieur Cusin.
22: C'est une affaire, c'est une flambie mobile.
0: Bon, Manu,
16: je sais pas d'où il vient.
0: Je le remets encore une seule fois. Je casse le. Je me casse.
22: D'accord,
0: j'arrête à 1h30.
12: La voiture de Monsieur Cusin.
22: Le trafic de yaourt, mec là.
14: Putain.
22: Bon. Des yaourts aux gosses, Gérard.
0: Alors, Jean Poulpe, au revoir.
22: Dealer de yaourts.
0: Voilà, comme ça.
16: Non, mais on est bien avec Lady Diana, on est solo, on est bien.
6: Mais Cosette, elle est où, Cosette?
16: Mais Cosette, elle est partie, elle l'a traité d'alcoolique.
6: Non.
0: Mais si. Manu, un conseil que je te donne, tu fais ton boulot, tu me retrouves des auditeurs rapidement.
16: Bah, j'ai Dodi.
6: Pourtant, t'avais bien kiffé sur Cosette quand même.
16: J'ai Dodi Lafayette.
0: Non, j'en ai rien à foutre, tu me le retires ou sinon j'arrête le débat et donne l'antenne à.
16: T'es con quoi, je viens de le prendre, il est jamais passé.
0: Non, tu l'as déjà pris.
22: Non.
16: Mais non.
22: C'est qui?
16: Dodi Lafayette.
0: Mais alors, tu peux le dire avant?
6: Tu peux ou pas?
0: La fréquence.
22: Zoomer, c'est Dodi Lafayette, c'est 117.7 à Glavieux-sur-Faisan, bonsoir.
0: N'importe quoi,
22: cette
0: fréquence. Tout
22: à fait, 117.7.
0: Et c'est du quel côté?
22: C'est fun, c'est dans Lyon-Maritime.
0: Dans Lyon ?
3: Dans Lyon maritime.
0: Dans Lyon maritime.
3: Tout à fait, oui. Ouais, c'est la partie côtière.
0: Ouais, tu te voudrais prendre ma gueule un peu.
3: Attends, révise un peu ta chéo et puis
0: Il y a l'hôtel de la plage là-bas.
3: Bah, tout à fait, Lyon maritime, j'y reprends une carte ce soir en rentrant.
0: C'est ça, allez, ferme.
18: Il en fait plein des cartes dans son pieu.
3: Écoute, c'est ce que je dis quand même.
0: Bon, on verra, je contrôlerai la fréquence. Bah,
3: vas-y, contrôle.
0: Parce que Lyon.
3: Lyon maritime.
0: Ouais, c'est ça.
3: N'y a-t-il pas eu
0: un sabotage sur la voiture de Lady Di? On revient sur la question 3, donc on va encore s'éterniser là-dessus.
18: Et c'est quoi la prochaine après?
0: La prochaine.
18: C'est la combien?
0: C'est la 10.
18: Oh putain, merde.
3: C'est la combien?
18: C'est quoi la suivante?
0: Et est-ce que les normes de sécurité du pont de l'Alma sont valables?
18: C'est une bonne question, ça. Ça peut être bien, ça.
0: Par rapport au pont. Au poteau au milieu, par rapport
18: aux autres ponts où il n'y a pas de poteau,
19: on en a parlé tout à l'heure.
0: Ouais, par rapport à l'autre pont, pont des Invalides, voilà.
19: Je peux accueillir quelqu'un pour répondre à cette question avec les autres parce qu'ils sont deux. Mmh. Donc on va accueillir Fiat Pousseau, bonsoir.
20: Salut Gérard.
3: Bonsoir Fiat.
20: Bonsoir tout le monde.
23: Bonsoir Fiat.
0: Salut.
20: Bonsoir.
0: Fréquence
20: 101.4.
0: Hey. Quand tu dis bonsoir, tu donnes ta fréquence.

0: discuté tout à l'heure, il allait quand même assez vite, hein, d'accord.
1: Ouais, voilà, donc
0: Manu, oui.
2: Oui, juste un quatrième auditeur, hein, pour compléter le tableau. On accueille Oxmo Porcino, bonsoir.
3: Bonsoir à tous.
4: Bonsoir Oxmo.
3: Salut Gérard, l'enfant seul.
5: Salut Oxmo.
3: C'est toi.
0: Fréquence.
3: Sans sac.
5: C'est toi.
0: Tout rond.
3: Tout rond, tout beau, tout frais.
0: Bon alors, Fiat Pousseau, donc on en était avec toi.
6: Ouais, bah donc moi je disais qu'en fait, c'est pas totalement les normes de sécurité, quoi. Faut pas, ouais. Faut pas juste rouler.
0: Ouais, non, mais ce qu'il y a, c'est que. Faut dire non. Que.
2: Oui, vas-y.
0: Il roulait pas doucement,
6: c'est
0: non
6: pas
0: plus.
6: Ça, c'est pas
0: roulé
6: bourré, quoi.
2: C'est pas ça le plus important. Le plus important, c'est pourquoi sous ce pont, il y a des poteaux au milieu. Alors que sur les autres, il n'y en a pas. Bande de blaireaux.
0: Si, si. Attends, moi, je peux te dire qu'il y en a du côté du. Sur le pont, là, qui rejoint la porte Maillot. Il y en a, hein.
6: Ouais, exactement.
0: Il y en a des poteaux sur celui qui sort du boulevard Pereire.
2: Mais c'est sûr, tu trouveras toujours un pont avec des poteaux.
0: Ouais, mais il y en a aussi là-dedans.
2: Pas des poteaux, c'est un mur en ciment.
0: Ouais,
2: c'est pas pareil.
0: Je veux te dire une chose,
2: c'est pas pareil.
0: Non, mais le virage est quand même assez grave aussi là. Le mec qui sort.
4: Attention, il conduit maintenant, il sait de quoi il parle.
0: Ouais, ben tu te tais, toi.
2: Attends, il est en deuxième, il va pas plus loin.
0: Ouais, c'est ça. Fiat, alors toi.
6: Ouais, moi je t'ai déjà répondu deux fois là, c'est bon, tu te calmes.
0: Osmo.
7: Ouais, pour moi les normes de sécurité étaient à la hauteur de l'événement. Franchement pour moi.
2: Pourquoi? Mais voilà. Pourquoi il y a des poteaux?
0: Pourquoi il y a des poteaux sur ce putain de pont?
7: C'est un problème de déco ça. Qui a fait le pont? Est-ce qu'on a un nom là?
0: Non.
2: Bah non.
0: On sait pas qui c'est qui a construit les ponts.
6: À mon avis c'est un complot.
2: On sait qui dort dessous, mais on sait pas qui les construit.
0: À mon avis, Gérard sera pas contre moi, je suis sûr. C'est que c'est un vieux pont.
6: Ouais.
0: Et qu'ils ont pas fait, tu vois, ils ont pas la même structure en fait les nouveaux ponts que le pont de l'Alma. Donc ils sont obligés de le renforcer au milieu avec des poteaux.
6: Exactement.
0: Ouais, mais faut dire une chose que celui qui a été construit là il y a pas longtemps et qui a été inauguré, il a été refermé parce que les normes de sécurité ne correspondaient pas aussi. Hein. Celui de.
4: C'est le Charles de Gaulle.
0: Non, mais je te parle pas. Putain, mais t'es con toi ou quoi?
4: Mais si, pour les normes de sécu, tout ça, il était pas aux normes.
0: Eh, celui qui vient de se construire là.
2: Non, c'est pas le problème, c'est pas le problème, c'est pour la bibliothèque ça.
7: Dans Carville ou?
0: Non, il y en a un là qui vient de se construire, je sais pas,
2: aller sur l'île de Ré ça, mais ça n'a rien à voir.
4: La ligne Imagino?
0: Non, bon, c'est bon, on va pas s'éterniser. Dodi?
2: Pont-de-Deauville?
4: Ouais, bah écoute, c'est vrai que, comme disait Philou, il m'a coupé la weed sous le pied, c'est un problème de structure. Il faut savoir que quand même un pont ça tient pas tout seul. Faut quand même être réaliste. Je sais que toi t'as pas forcément des notions d'architecture très très très poussées, mis à part la cabane. Mais c'est vrai qu'il faut que ça tienne quand même. Faut quand même voir qu'il y a du trafic sur le pont, parce que toi tu parles en dessous, mais faut voir au-dessus aussi.
2: Ah, il y a de la route.
4: Voilà, il y a de la biroute au-dessus, donc forcément il y a du trafic, il y a du passage, donc bah il faut renforcer en dessous. Hein, ça me paraît logique malheureusement.
0: Mais pourquoi il y a des poteaux,
2: y a rien.
4: Parce que à la base ils voulaient faire un mur, mais ils se sont dit on va gagner un peu, on va juste faire des poteaux quoi. En fait ça fait un mur avec plein de trous.
0: Mais pourquoi? Oh ta gueule toi.
5: À mon avis.
0: Bon, Dadianal là.
5: À mon avis, pour répondre à Silda, il y a des poteaux pour soutenir le pont, mais.
4: Bah oui.
0: Ah, mais pourquoi dans ce bavant, il n'y en a pas?
2: Putain, mais vous me faites chier.
0: C'est ça la vraie question.
5: Conçu de la même façon.
4: Il y a moins de trafic sur l'autre pont. Donc il y a moins besoin de soutien.
0: Mais de manière à cette question, excusez-moi si je peux me permettre, amène à. Est-ce que c'est pas la mairie de Paris qui aurait fait ça exprès?
4: Est-ce que tu parles de Tibéri là, Manu?
5: Oula, tu vas loin, Manu.
0: Ouais, Manu, tu ferais mieux de fermer ta gueule et ça va mieux.
4: Tu vas loin, Manu.
0: Question sur l'IRC.
8: Ouais, j'ai une autre possibilité. Moi,
0: ok, Mathieu.
4: Okay,
0: mais
4: Michel.
0: Pourquoi en fait il y a des poteaux?
4: Un bizutage. Ok, Michel. Comme tout le monde.
0: Merci.
8: Ouais.
2: Non, mais c'est bon, Mathieu. C'est bon.
8: Ok, d'accord.
4: Ouais, tu peux y aller. Laisse tomber, ça sent le clavier.
0: Toi, tu fermes ta gueule ou je te dis au revoir? Je vais pas.
2: Bon, bah vas-y, Mathieu, on va pas attendre 2 heures.
8: J'ai quelque chose donc de Lady Tout ce qui pense. Lady Tout ce qui pense qui me dit donc en fait, ça serait la machine à faire des pointillés sur les routes qui aurait déconné. Et au lieu de faire des petits pointillés, ça fait des gros pointillés.
0: Ça a rien à voir avec l'histoire des ponts.
7: Toi, Gérard, pour redevenir un petit peu sérieux, t'aurais fait le pont comment?
0: Moi, j'aurais rien fait du tout.
2: Non mais ce qu'il faut se poser comme question.
0: Non, attends, toi tu vas fermer ta gueule.
4: Attends.
2: Non mais c'est ça.
0: Vous allez fermer vos gueules les auditeurs, c'est moi qui commande.
2: Mais pourquoi? Tu vois pourquoi elle s'est crachée sous le pont de l'Alma?
0: Et pourquoi tu fermes ta gueule?
2: Non mais c'est pas compliqué à comprendre. Pourquoi elle est tombée et elle a eu l'accident sous le pont de l'Alma et pas sous le pont des Invalides?
0: Parce qu'il y a des poteaux.
2: Voilà.
0: Pourquoi il y a des poteaux donc? Et pourquoi tu as fermé ta gueule?
7: Elle sera morte noyée.
0: Et toi tu fermes ta gueule?
5: Ouais,
4: attendez les mecs, il y a un truc qu'il faut penser, c'est que le dessus du pont a été fait avant le dessous. À la base c'était un pont du dessus.
0: Bah bon, si, allez, ferme ta gueule.
4: GG, sois rallye, c'était un pont du dessus.
0: Allez, terminé.
7: C'est une taupe qu'a condamné.
0: Alors pensez-vous que l'affaire...
5: Frère Jacques, couille plate, voilà la bassine entre les deux fesses.

0: N'importe quoi.
1: Ouais, c'est ça, ça te fait rien. Ta gueule, on voit ça. Et alors, on va s'écouter Steve Austin Mini avec un poteau, ça va 13. Bonjour.
2: Oula, quoi, quoi?
1: Oh là là, dur.
2: Vas-y, vas-y, reprends-le avec des...
1: Steve Austin Mini avec un poteau, ça va 13. Bonjour les dégâts. Et on se retrouve après pour la suite.
2: Répète ta question, répète la question.
1: Et la question, c'est pensez-vous que l'affaire Lididi est une affaire classée? Et on se retrouve après pour la suite et la fin du débat.
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1: Et voilà, on est dans ce...
2: Oh, c'est chaud, ça.
1: Fudlard, c'est pas la peine d'en profiter parce que le chef, il est parti. Hein.
2: Ah bon, il est parti? Je savais même
1: pas. Donc, on vient de s'écouter Steve Austin Mini avec un poteau, ça va. 13, bonjour les dégâts. Donc,
2: on en a parlé juste avant.
1: Osmo, rebonsoir.
4: Bonsoir, ça va bien?
1: Fiat Pousseau.
7: Ouais, c'est plus comme nom. Salut, connard.
1: Au revoir.
4: Ah, c'est dommage.
1: Au revoir.
4: En direct, hein.
1: Hop là. Terminé.
5: Le mur.
1: Dodi, 117. Dodi, rebonsoir.
4: Alors, t'as vérifié, c'est bien ça, t'as vu.
1: Et Daddy Anal pour finir.
8: Lady Anal, oui, rebonsoir.
1: Et donc, la question, c'est pensez-vous que l'affaire Lididi est une affaire classée? Donc, Osmo.
2: La vérité est ailleurs, Gérard.
4: Non, pour moi, c'est pas classé, hein, et ça sera jamais classé. Hein. Il y a eu des trucs bizarres quand même dans cette affaire.
1: Hein. Non, mais de manière, faut. Dodi.
7: Ouais, bah écoute, non. Bah l'instruction est en cours, hein, donc tu. Non, on peut pas dire que c'est classé. Hein. Mmh. On n'a pas encore tous les éléments.
1: Bah, on verra.
5: Moi, je pense qu'on les aura. Franchement, si je peux. Je pense qu'on les aura jamais. C'est niqué. De toute façon, on saura jamais vraiment ce qui s'est passé.
7: Bah, ça sera un peu comme l'affaire Kennedy, en fait.
1: Ouais, attends, voilà, Dodi. Attends,
8: 51.
1: Voilà, Dodi.
2: Daddy cool,
7: ouais.
1: Daddy Anal, là.
8: Oui.
1: Donc pour toi?
8: Bah, c'est pareil, on saura jamais, quoi. Mais ça pourra jamais être dit. Ou alors, je pense.
9: C'est un escale, hein.
8: Je pense qu'on sera mort quand ce sera dit, quoi.
9: C'est un escale, hein.
1: Mais de manière...
8: Elle me trouble, hein, ma cochonne.
4: Elle trouble tout le monde, hein, elle est immonde.
1: Ce qu'il faut dire pour moi personnellement, c'est une affaire qui a été vite bouclée parce qu'on n'en entend plus parler.
2: Parce que, qu'ils peuvent pas en fait donner le
5: à mon avis, ce serait trop
2: la solution,
5: énorme,
2: quoi.
1: Mais, ouais. Mais même, toute manière, ils ont toujours pas retrouvé cette fameuse voiture. Donc,
5: excuse-moi. Si elle se trouve, ils l'ont retrouvé, ils veulent pas te le dire.
1: Non, ouais. Mais même, à mon avis,
5: de toute façon.
7: Pas le dernier au courant.
1: Non, mais même.
8: C'est Scotland Yard.
5: En plus, t'as changé de numéro de portable, donc.
1: Ouais. Non, mais même, ils ont.
8: Il a repeint la voiture, en plus.
1: Ils l'ont carrément. Pour moi, ça a été une affaire vite bouclée, donc apparemment, on saura jamais les causes exactes de l'accident.
4: Mais pour toi, Gérard, c'est qui?
7: Ouais, t'as une théorie, toi.
1: Personnellement, de manière, ils sont toujours à la. On n'en entend plus parler pratiquement de
2: cette
1: affaire.
2: Mais ils attendent un peu que ça se tasse, tu vois.
1: Non, mais même.
2: Ils vont sortir ça dans 6 mois.
5: Ben excusez-moi, attends, si je peux me permettre, mais bon, pourtant, c'est bien tassé. Hein.
7: Ouais.
1: Ouais, mais c'est.
7: On parle pas des vertèbres de GG quand même.
1: Osmo.
4: Osmo. Non, c'est pas moi.
7: Non, c'est pas lui.
1: Alors, Dodi.
7: Non plus.
1: Si, c'est toi.
7: Qu'est-ce que tu t'en vole? Qu'est-ce que tu
1: fly? Hop, Dodi, au revoir.
7: C'est pas
1: one. Au revoir,
5: Dodi.
1: C'est pas
5: mais pour revenir à ce que tu disais, toi, ta thèse personnelle.
1: Personnellement, ça a été
5: Gérard, ils viennent te chercher, fais gaffe.
1: Ouais. Ta gueule un peu, Manu, s'il te plaît, merci. Profitez-en pas que Max soit parti pour foutre votre merde pour finir.
5: Ça n'a rien à voir, Gérard. Non, mais sérieusement, toi, tu penses à quoi?
1: Non, mais personnellement, ça a été vite terminé.
5: Non, mais ça, oui, on a compris, mais toi, tu prévues.
4: C'est
5: la Mercedes, c'est le poteau, c'est
1: on ne sait pas,
5: c'est le chauffeur, c'est quoi?
4: Bon, t'as bien un avis, c'est obligé, t'as un cerveau, t'as un avis.
1: Mais même, de toute manière, on en a assez discuté sur la troisième, donc pour moi personnellement, ça vient de l'histoire avec le chauffeur, et puis il y a ce fameux Fiat aussi qui a pas été retrouvé.
2: C'est le chauffeur qui est décédé ou c'est le garde du corps?
1: Le garde du corps.
2: Non, c'est le chauffeur.
5: C'est le chauffeur qui est décédé.
7: Le garde du corps, on l'a vu tout à l'heure.
1: Non,
2: le garde du corps, c'est Trevor Jones, si.
7: Si.
1: Non.
2: Il y a qui était devant à droite, à la place du mort, généralement, et comme quoi, c'est pas vrai.
1: Donc, c'est terminé,
2: on en est sorti.
1: Terminé, on a fini là-dessus. Ouais.
10: Ouais, j'ai Vache Lady qui pose une question. Est-ce qu'un pro du volant aurait pu éviter l'accident?
1: Je pense pas.
2: C'est vrai, ça se trouve, c'était peut-être pas un bon chauffeur.
7: Est-ce qu'il avait son permis?
1: On sait pas.
5: Si je peux me permettre une boutade, c'était peut-être le frère à Sénat.
2: Deux Sénat.
7: Ou son cousin.
1: Et Manu, tu fermes ta gueule. D'accord. Et Osmo.
4: Oui. Ah non, c'est pas moi encore, là, je suis tout calme.
1: Eh, hey, c'est Dodi, là, je t'ai dit, oh, je
4: mais
1: dis
4: non,
1: au revoir.
4: C'est pas moi, bah
1: si,
4: non.
1: Si, si, c'est toi que je viens d'entendre, mais donc non. Au revoir. Au revoir.
4: Tu
1: au revoir.
4: Je suis en descente.
2: Ça y est, pas.
1: Dernière question.
2: Mais, je voulais te poser une question, Gérard, excuse-moi. Si par exemple, enfin, donc, si tu dis que c'est le chauffeur, en fait. Tu vois qui
4: je vois où tu veux en venir.
2: Il faut concentrer, attendez. Si c'est le chauffeur qui est responsable, mais j'ai envie d'aller au fond de cette histoire.
4: Oui, mais il faut.
2: Si c'est le chauffeur qui est responsable, donc c'est sa famille qui doit payer au chauffeur.
1: Mais non, mais de toute manière,
5: ça coûte cher un pilier.
1: Putain, mais personne paye là-dessus. L'histoire, elle est.
2: Mais qui paye les pots cassés,
1: mais là,
2: merde.
1: L'affaire a été classée, c'est tout. On en reste là, terminé.
5: Mais toi, en tant que pilier de bar, tu devrais connaître.
1: Doit-on parler encore de cette affaire en ce moment? Et ça sera la dernière question.
2: Et pour cela, on accueille Mister Cocktail. Bonsoir.
1: Oui. Salut. Wouh, la fête est plus folle.
2: Allez, pour finir, une devinette.
0: Mon premier est une mythe.
6: Léa.
0: Mon deuxième est Téhéran. Mon tout est un président de la République mort.
2: Je ne sais pas.
9: Balladur.
2: Dur.
9: Balladur.
1: Mister Cocktail, ta fréquence.
2: Ouh, la fête est plus folle. Ouh, Mister Cocktail.
1: Profitez-en.
6: Alors, c'est 102.7, j'appelle à San Francis, près de comique. Ouais. T'es trop drôle.
1: Tu peux répéter ta fréquence, connard?
6: 104.2, wouhou!
4: Pêche-toi, connard.
1: Dernière question, doit-on parler encore de cette affaire en ce moment? On va demander à Mister Cocktail.
6: Et c'est pas possible de parler de cette affaire, parce que c'est pas très là. Ok. Non, je pense qu'on va pas en reparler de cette affaire, genre, c'est close.
1: Ben, je pense aussi.
6: Ouais.
1: Osmo!
4: Oui, je pense qu'on continuera à en parler parce que c'était quand même une belle femme hein, qui est morte. Hein.
1: Ouais, mais est-ce qu'il faut en reparler ou est-ce qu'il faut que ça reste classé cette histoire?
4: Non, je pense qu'il faut en reparler tant qu'on saura pas qui est-ce qui l'a tué et pourquoi.
1: Bon, ok. Et Dodi pour finir. Dodi Anal.
9: Lydie Anal d'ailleurs. Moi, je pense qu'on en reparle. La preuve, c'est qu'on le fait en ce moment. Et non, on devrait plus en parler.
1: Non, mais de toute manière, c'est le deuxième débat qu'on fait sur ce.
9: Non, c'est le premier.
1: C'est le deuxième.
9: T'as jamais voulu qu'on en parle.
1: Si.
2: C'est vrai.
1: C'est le deuxième qu'on fait.
2: Non, c'est vrai que t'as jamais voulu en parler.
1: Si.
2: En fait, ce qu'il faudrait maintenant, c'est qu'on attende en fait d'avoir des nouvelles sur cette affaire pour refaire un débat.
1: Ah non,
2: pour approfondir encore, plus creuser quoi.
5: On a retrouvé la bagnole ou.
1: Non, mais de toute manière, c'est terminé. Donc pour
2: la conclusion, on accueille Lady Harry.
11: Bonsoir.
1: Bonsoir. J'ai pas dit de me repasser un auditeur. J'attends. Il y a un truc à dire.
2: Ouais, attends, il y a Matthews.
11: Bonsoir.
1: Oh, ta gueule.
11: Bonsoir.
1: Hey, tu me le coupes là.
11: Bonsoir. Ouais.
1: Merci.
10: Il y a Lady que des conneries qui dit au musée Tussaud. Paraît-il que Lady, elle a sa statue là-bas et elle est encore normale. Il trouve que c'est un scandale.
1: De quoi? Où?
10: Au musée Tussaud.
1: C'est où ça?
10: Bah, imaginons, il y a des poupées en cire de toi, par exemple.
1: Mais n'importe quoi.
2: Par contre, moi, ce que je comprends
1: pas,
2: c'est.
1: J'ai pas compris. Elle est en taille normale.
10: Bah, visiblement, elle est pas esquintée, quoi. Comme il y a eu l'accident, normalement, il devrait lui donner des coups de poing dedans et tout.
1: Ouais, c'est ça.
2: L'accident. Mais d'accord.
1: Qui c'est qu'on accueille là pour la conclusion?
2: Lady Harry.
11: Bonsoir.
2: T'es jeune, tu cherches.
11: Bonsoir, GG.
1: Salut.
11: Alors, on écoute Fun sur 116.6 et à Chancre sur Anthrax. Bonsoir.
1: Donc tu réponds pour à la dernière question.
11: Est-ce que je peux vous la répéter, s'il te plaît?
1: Doit-on parler encore de cette affaire en ce moment et ça sera la fin du débat?
11: Moi je pense que cette affaire, elle est comme le Didier, elle est morte et enterrée, donc il vaut mieux pas remuer quoi. C'est suffisamment triste. Je sais que c'est la fête des morts, que tout ça, que c'est l'occasion d'évoquer un petit peu tout ce milieu là quoi. Mais bon, laissons les morts où ils sont.
4: Et tu t'es prise pour Stéphane Bern, Gérard, ou quoi?
1: Non, monsieur. Bon, alors, conclusion du débat.
11: Tu rigoles, il est moins 10, là, on continue.
1: Non, c'est terminé.
2: Il y a un truc qui fait.
11: On va tirer un quart de ticket resto.
4: Lance-nous une question bonus, là, pour savoir.
1: C'est terminé, je dis.
11: Attends, en plus, tu rentres en caisse, donc tu seras chez toi plus tôt.
2: J'avais juste une question à poser à Gérard. C'est.
1: Vous fermez vos gueules un peu.
11: Oui, bien sûr, t'es gourde à sa faute. Attention, il commence à faire froid et ça glisse.
2: Gérard. Excusez-moi les auditeurs, de vouloir approfondir encore un peu plus ce débat.
1: Non, mais moi tu commences à me casser les couilles. Moi j'ai dit que c'était terminé, donc tu vas pas me casser les couilles.
2: C'est une simple question rapide, c'est pas méchant.
11: Ouais.
2: Tu vois, Lady Di, elle avait deux enfants avec le prince Charles. C'était le prince Philippe ou le prince je sais plus quoi là.
4: Prince William.
2: Moi, tu vois, ma mère, elle décède dans un accident de voiture comme ça. Je me pose des questions, tu vois. J'essaie d'approfondir l'enquête. Est-ce que tu crois que ses enfants essaient de savoir vraiment la raison du pourquoi, du comment?
1: Mais lui, il a fait une conférence.
9: Bonne question.
1: Tu me le coupes là.
2: J'ai posé la question à Gérard.
11: Ouais, bon.
1: Le prince William, ça fait une déclaration à la presse en disant qu'il n'en veut plus en entendre parler. Et le bouquin, il ne veut pas qu'il paraisse.
11: Il a surtout dit qu'il voulait bouffer la chagade de Britney Spears. Hein,
1: c'est ça. Arrêtez un peu de dire n'importe quoi, les auditeurs. Arrêtez de dire des conneries.
5: Excusez-moi, mais pour revenir sur une question qui m'a plutôt intéressé et qu'on n'a pas développé assez à mon avis, c'est au niveau des piliers.
1: Oh, ta gueule avec tes piliers, tu
4: veux gothique ou...
1: Tu ferais mieux d'aller voir dans un terrain de rugby s'il n'y a pas des piliers pour ta gueule. Dernier, conclusion.
11: D'accord, la base de
1: la diarrhée.
9: J'ai une question à te poser encore.
1: Ouais. Vite fait, parce que c'est la fin, alors.
11: Il y a le temps.
5: Attends, tu sais, le temps qu'il démarre, il démarre à l'heure 14, faut au moins une petite carte.
1: Ta gueule, t'as envie avec ta Peugeot.
5: À la manivelle, alors.
1: Avec ta 205.
4: Faut pousser, puis il va chercher des palettes de yaourt encore.
1: Oh, ma gueule!
9: À ton avis, si Lady Di et Dodi n'étaient pas morts, ils seraient mariés, qu'est-ce qu'ils seraient devenus?
1: Normalement, c'était prévu qu'ils se marient aussi. Donc,
11: Il fallait quand même qu'ils divorcent avant.
1: Ouais, mais ça, c'est. On sait pas exactement, mais.
5: Ça se passe comment chez les rois, parce que tu.
1: Bon, tu arrêtes, ça fait le gars, s'il te plaît.
5: C'est pas moi.
1: Si, c'est toi, tu m'as fait chier, celle-là.
5: Ah, tu vois, alors, je coupe l'insert, c'est eux.
1: Non, tu arrêtes, parce que ça m'énerve.
5: Oui, je voulais dire, comment ça se passe au niveau du divorce, parce que ça n'a jamais été prononcé, en fait, avec le prince Charles.
1: Bah, on sait pas. Si, ça a déjà été prononcé.
5: Non.
1: Pas bon, bah.
5: En fait, c'est toujours sa femme.
11: Il est veuf.
1: Bah, maintenant, il est veuf et c'est tout. Donc, pour terminer.
4: Non, pas du tout.
1: Bah, tu fermes ta gueule, c'est moi qui commande.
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1: Bah, on va s'amuser avec celle-là.
4: Elle était bonne au lit, Gérard.
1: Qu'est-ce que ça peut te foutre, connard?
4: Non, mais je me renseigne.
1: La Dianelle, quelle conclusion de ce débat?
9: Oui, eh bien, Gérard, j'ai trouvé que c'était un débat de merde. Excuse-moi.
4: Pour changer.
9: Et quand même, rouler à 190 sous le pont de la main, t'aurais pu éviter de picoler, quoi.
1: Toi, le prochain coup, tu te borreras comme
9: Cosette. Non, mais attends, à l'autopsie, ils ont retrouvé des vieux poils de moustache tout boutillés sur la chaglade de Lady Di.
4: Ces
9: gars, ils vont te retrouver, hein.
1: Maria, au revoir, salut.
4: On peut se laisser ta beuge en polystyrène.
1: Cosmo.
11: T'es repéré.
4: Ouais, non, c'était un bon débat, Gérard. On a bien appris qui était Lady Di. On a bien cerné sa mort. Alors, moi, je dirais pour ma part que Lady Di était une femme quand même qui s'occupait de la Croix-Rouge, qui s'occupait des enfants. Donc c'était.
11: Elle
4: pouvait pas être mauvaise, cette femme.
11: Elle déminait quand
4: bon,
11: même.
4: Bon, il faut mettre ça sur le compte du destin.
9: Ouais.
4: C'est tout, Gérard.
11: C'est la fatalité.
4: Ni plus ni moins. Toi, tu peux bien te scratcher avec ta R14 en livrant des flambises aux gens de la Croix-Rouge. C'est tout à fait possible. On met un point sur le destin, Gérard. Ni plus ni moins.
1: Au revoir, Mister Cocktail.
11: Mister Cocktail. Bon, bah écoute, c'était un bon débat, je trouve, hein, malgré la seule question que j'ai tapée. Ouais. Mais non, j'en ai appris beaucoup plus sur les Didi. Et moi, je voudrais savoir si avec la R14, on t'a vendu des tickets de bus.
1: Au revoir.
11: Ok.
1: La diarrhée.
4: Moi, l'autre fois, Gérard, j'ai trouvé un rat dans mon yaourt.
1: Ouais. Au revoir.
11: C'était un bon débat, c'était un...
5: Ah, pardon, c'est moi.
11: On m'a dit que j'ai pas fini.
5: Vas-y.
11: C'était un bon débat, mon GG. J'espère que tu le referas pas quand même d'ici 2-3 ans. Tu fais tourner un petit peu. Si ça intéresse quelqu'un, j'ai une Fiat Uno blanche à vendre, donc vous écrivez tous, boîte postale, 13e pilier, tout ça. Vous connaissez la suite.
5: D'accord, merci.
1: Voilà, bonne nuit.
5: Merci à toi, Bonnebourg.
1: Comme dirait Max Bonnebourg,
11: conclusion. Bon, ta grosse.
1: Va te faire enculer.
11: Okay.
1: Ah, voilà.
5: Elle te le rend bien.
1: Mathieu, là, pour terminer, conclusion de l'IRC.
10: Avec 9200 internautes et...
5: Oh ouais, elle est pas mal. Hein. Pour un débat chaud.
1: Ce qu'il faut dire. Ce qu'il faut dire aussi, il y avait pas beaucoup de monde parce que pourquoi j'avais. Oh, ça suffit là. Ce qu'il faut dire, c'est que comme c'était les vacances, donc on n'a pas eu beaucoup de monde, on aurait pu avoir un peu plus de monde que ça sur le site, hein, parce que là, faut dire que c'était les vacances de la Toussaint.
5: Même, hein.
1: Donc voilà. Donc conclusion de l'IRC pour terminer.
10: Bah, j'ai pas
1: de la mienne.
10: J'ai pas de poteau qui me dit, comme quoi, c'est triste et tout. Il propose une minute de silence pour Lady.
5: Ouais, mais après, la bande de secours, elle part. C'est le bordage. C'est ça le problème. On aurait bien voulu le faire.
1: T'es nouveau dans le métier, Mathieu. Je sais.
5: Mathieu, un jour tu sauras quand tu auras la bande, tu vas te partir dans la gueule.
10: Sinon, il y a Starsky qui dit, bonne conclusion, le béton français est plus dur que le métal allemand.
1: D'accord. Donc, qu'est-ce que j'ai à dire de ce débat? Pour moi, c'était à peu près bien. Ça, c'est bien. À peu près pas mal trop mal déroulé. À part Manu qui avait un peu trop ouvert sa gueule, mais bon.
13: Ah non, je m'intéresse, c'est pas pareil.
1: Donc sinon c'était un bon petit débat. Donc là vous allez retrouver Ricky pour la nuit sans pub.
2: Mais t'as juste avant,
5: toi, c'est tout. Oui. C'était juste un bon petit débat.
2: Ah, c'était un bon débat.
1: C'est tout. C'était un bon débat. On a.
2: Ouais, est-ce qu'on a bien bossé honnêtement, Gérard, est-ce que Manu a fait du bon boulot ce soir? Parce qu'on aimerait bien savoir par rapport au dernier débat où on avait fait du bon boulot, soi-disant.
1: Ouais, mais là, sur ce débat-là, non, vous avez quand même été un peu.
2: On n'était pas chiant. On voulait poser des questions parce qu'on voulait vraiment avoir la vérité, quoi.
1: Non, mais ce qu'il y a.
2: Et je pensais que tu l'avais, et je me suis trompé.
1: Non, mais ce qu'il y a, c'est qu'on s'est trop éternisé sur une question et on aurait dû avancer un peu plus vite.
5: Non, mais le truc, la question qu'il faut se poser, la vraie question dans ce débat, c'est quoi? Bon, c'est très simple. À 1h55, je pense qu'il faudrait l'aborder. C'est quoi la question?
10: C'est très simple. 5 minutes.
5: C'est au niveau du pont.
1: On en a rien à foutre du pont, d'accord, Manu?
5: Pourquoi celui d'avant?
1: Tu m'emmerdes.
5: Il a pas de poteau.
1: Mais pourquoi que? Et pourquoi,
5: celui-là, le pont de l'Alma, il a des poteaux?
1: Et pourquoi que celui d'après, il va t'en foutre un poteau dans le cul? Voilà.
2: C'était super.
5: Je ne sais pas quoi répondre. Donc, mais juste avant, pour revenir sur cette question.
2: Est-ce que tu penses, c'est bon, Manu, merde, t'es chiant.
5: Non, mais c'est important.
2: Ouais, mais merde, de toute façon, il le sait pas, il est con.
1: On en a rien à foutre. Donc voilà, terminé. Je voulais savoir si... à la ligne.
2: D'accord. Juste avant de finir et d'envoyer le Ricky Show, on a reçu une lettre, en fait, Anka est allée pendant que tu l'as virée.
1: Elle est allée
2: à l'hôpital, donc j'aimerais bien qu'Anka revienne dans les studios.
1: Non, moi c'est terminé,
2: on a un papier.
1: J'ai dit que c'était terminé, c'est des conneries.
2: On a reçu un papier du centre.
1: Tu fermes ta gueule, c'est eux qui l'ont tapé, d'accord?
2: Quoi?
1: Parce que c'était imprimé.
5: Non, c'est toi qui l'as tapé, c'est pour ça qu'elle est allée à l'hôpital.
1: C'est eux qui l'ont tapé sur l'internet de là-bas. C'est terminé.
2: Ah ouais, carrément. Attends, Anka a un bandage.
5: Elle a le bras en écharpe.
1: C'est des conneries.
10: Elle a un bras cassé.
1: Voilà ce que j'en fais de ton papier.
2: Attends, et ça, c'est Anka a quand même un bandage.
1: C'est des conneries.
2: Oh, Ricky Show là-haut. Tu t'en vas où là-haut?
1: Ricky, c'est terminé.
2: Non, c'est 5 minutes, on met un disque. Non, on met un disque. Attends, il est pas 2h.
1: Si, les 2h, c'est terminé. Donc,
5: non, par contre, j'ai 4h.
1: Max. Non, Max sera à Tours, au scoop le.
5: Non, juste avant que tu fasses
1: ta gueule.
5: Non, c'est important, Gérard.
1: Ah, je vous fais de chier.
5: Non, mais
2: c'est bon, allez, stop, vas-y, fais ton truc.
5: Non, j'ai retrouvé Cosette. Elle veut lui faire une déclaration.
1: Ta gueule.
5: Allô Cosette.
13: Allô Gérard.
2: Arrête Ricky, c'est bon.
13: Oui Gérard, je suis revenue.
5: Mets ton casque.
1: Non, c'est terminé. Le débat est terminé, c'est terminé.
13: Non, c'est une déclaration.
1: Non, c'est terminé.
13: C'est pour toi Gérard.
1: Non, mais c'est terminé.
13: Est-ce que je pourrais lire un poème?
1: Non, il est 2h, c'est terminé. Hop, fini.
13: Mais Gérard, tu verras.
1: C'est fini.
13: Mais non, mais écoute.
1: Tu liras le poème lundi. Tu peux lire le poème. Tu liras, t'appelleras le 0803 085000.
13: Toi, Gérard.
1: Tu liras le poème lundi. Au revoir.
13: Toi, Gérard.
1: Au revoir.
13: Ne te laisse pas faire par les éditeurs.
1: Au revoir.
13: Toi, Gérard, la pétale. La rose de pétale.
2: Mais putain, c'est Cosette.
1: J'en ai rien à foutre. Au revoir.
5: Il a envie de rentrer, hein.
1: Bon.
2: Attends, il faut qu'il démarre. Alors, attends, il a fait -2 déjà ce matin.
1: Vendredi, donc ce soir, Max sera à Tours, au scoop, à Amboise, exactement.
2: Ta
1: gueule, toi, PD.
5: Ah, ta gueule, toi, PD, quand même.
1: Et le lendemain, il sera à La Roche-sur-Yon, pam, pam, donc allez-y nombreux.
2: C'est la chanson pam, pam, pam, fais-nous voir l'amour.
1: Et on se quitte avec Lady.
10: Attends, j'ai quand même Jennifer qui me dit comme quoi elle aime beaucoup ce que tu fais.
1: Ouais, bah moi, c'est terminé.
10: Pardon,
1: donc, Lady doit avec La vérité sort de la bouche d'égout, comme moi, et vous allez retrouver Ricky pour La nuit sans pub. Donc, Max, au scoop à
2: Tours, à côté d'Amboise.
1: À Tours,
5: on voit qu'il a pas marché.
1: Et La Roche-sur-Yon, au pam pam, allez-y nombreux et nombreuses, et bonne bourre et à jeudi.
2: Ouais,
1: et
2: je vais te dire, Gérard, t'avais fait quand même un bon débat, merci. Hein. Allez,
5: bien. Par contre, est-ce qu'on pourrait pas revenir sur la question des poteaux?
1: Non,
5: pourquoi il y en a pas
1: avec tes poteaux.
5: Bon, allez,
2: c'était quand même un bon débat, je te remercie, Gérard. À bientôt.

0: vaut 6 ou 12, 200 balles.
1: Impeccable.
2: Moi, j'avais entendu dire que t'avais changé de nom, qu'il t'appelait Touza.
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0: Non.
2: On n'a jamais dit qu'on était dans un foyer sonac, quoi.
3: Non,
2: mais lui, il s'amuse à balancer l'hôtel où j'habite maintenant. Or, t'as très bien. Ouais, non, mais si.
4: De Gérard.
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7: Et j'ai trop le bois de l'escarpe.
9: Ouais,
7: c'est clair.
0: Deux hommes, ça se fait pas.
10: Bah si, ça se fait.
0: Ouais, mais ça c'est d'homosexualité. Et... bon. Chut.
11: J'ai dit qu'on parlait pas de la loco.
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0: Tu prennes de l'aspirine, je ne sais pas.
1: Pas moi, pas.
0: Un petit savon, ça c'est bien le savon.
1: Bois de santal.
0: Mais il faut dire que Gérard sent très très bon ce soir. Gérard nous a fait un mélange de Paco Rabanne et de quoi d'autre?
1: Paco Rabanne et puis de l'Adidas, comme d'habitude.
0: T'as déjà vidé toutes les bouteilles qu'on t'avait données, quoi.
1: Non, quand même pas.
0: Mais est-ce que tu sais que l'Adidas ne se mélange pas avec du Paco Rabanne?
1: Ouais, mais ça c'est...
2: Tu sais qu'il faut se laver aussi avant de mettre un parfum.
1: Ouais, mais merci.
2: Non, moi je conseille toujours les gens, hein. Tu sais, je suis un peu...
0: Bon, il y a quoi d'autre dans le paquet?
1: Bon, bah, il y a un bouquin, le télescope des clans des sept.
0: Des clans des sept, oui.
1: Bon. Voilà, la caméra, non. Tu veux pas le voir à la caméra. Donc, voilà.
0: Vas-y, continue, c'est tout?
1: Ouais, c'est tout.
0: C'est vide? Bon, bah, merci, hein, redis les noms.
1: Donc, je remercie. Alors, son nom. Fesse de Babouin.
0: Voilà, il y a eu deux larynx.
1: Merci à Fesse de Babouin.
0: Alors, et Gérard a des petits t-shirts de boys band offerts par Max. Attention.
3: Offert par la direction d'M6.
0: M6, ah. Tu vois Régis, même qui offre.
3: Régis et Olivier.
1: Ah, alors.
3: M6 Interaction.
1: Ok.
3: Alors dis-leur merci.
1: Merci à tous.
0: Régis. Non, merci Régis et.
1: Merci Régis et.
0: Olivier.
1: Olivier de M6 Interaction. Alors, voilà. Donc c'est un t-shirt et dessus c'est marqué Best of Boy.
0: Il est de quelle couleur?
1: Il est orange et blanc.
3: Voilà le deuxième.
1: Après il y en a un noir. Un noir et dessus c'est marqué Billy Joel. Et derrière, ben il n'y a rien, dommage. Alors, après il y en a un tout blanc qui arrive.
3: Celui-là il va te plaire.
1: Et celui-là c'est marqué...
3: Montre-le à la caméra. Non, retourne-le de l'autre côté. Retourne-le. Non, pas de l'autre côté, complètement. Voilà.
1: Quoi dessus? Et dessus, c'est marqué Dance Machine 6. Et après, là, vous avez Toto le Grand.
3: Donc,
1: Toto le Gendre. Encore un t-shirt. Et celui-là, un tout blanc qui arrive.
0: Non, il n'est pas tout blanc. Il y a marqué.
1: Poétique Lovert.
0: Ah, ça c'est poétique pour le grand poète Gérard, il n'y a pas mieux. Hein.
1: Avec un petit cœur.
3: Et j'ai gardé le meilleur pour la fin. Alors.
1: Et le meilleur pour la fin, si vous arrivez à le voir, c'est. Le voir. Waouh.
0: Ouf, ouf. Regarde, il y a écrit. Regarde.
1: Ricky Martin.
0: Ouais. Avec une photo de Ricky Martin, attention, ça rigole plus du tout.
1: Eh ouais, alors là. Je préviens que vendredi.
4: Ah, dis-toi
3: que tu préviens que.
1: Que vendredi, pour la loco, je mettrai Ricky Martins.
0: Et tu nous feras un, dos, tres.
1: Tres. Un bacio, Maria. Et je pense qu'on va le mettre ce soir.
3: Ah, on
0: mettra. Ok, bon, t'as tes feuilles de débat, t'es prêt, ça y est, tes questions.
1: Bah oui.
0: Alors tu te mets en face de ton
1: tout
0: micro.
1: Tout prêt. Alors on va accueillir.
5: Oui, on n'entend rien ce qui se passe sur moi. Ouais, moi j'entends strictement rien, c'est Céline.
0: Et le standard?
5: Oui,
0: si vous êtes à l'antenne.
1: Stop. Non, vous commencez pas. Merci. Alors on va accueillir Céline, 19 ans de Nancy.
5: Bonsoir Alexandra.
1: Non mais attends, Céline.
5: Oui.
1: Céline, pour l'instant c'est moi qui te parle. Donc okay, tu me dis Gérard. Bonsoir.
5: Je t'écoute.
0: On laisse Gérard présenter. Allez, voilà. Vas-y Gérard.
1: Alors Céline, bonsoir, 19 ans de Nancy.
0: Bonsoir Céline.
1: Alexandra, 21 ans de Paris.
0: Bonsoir Alexandra.
5: Bonsoir.
1: Magali, tu travailles s'il te plaît.
6: Bonsoir Magali.
1: 20 ans de Fréjus.
6: Et moi.
1: Voilà. Jean, 18 ans de Paris.
7: Bonsoir Jean.
6: Ah yes.
1: Patrick, 18 ans de Poitiers.
8: Bonsoir Patrick.
1: Et Brice.
9: Poète de l'an 2000.
1: Merci. Et Brice, 18 ans de Versailles.
10: Salut Julie.
1: Salut à tous.
0: Salut Fabrice.
11: Bonjour Gégé.
1: Salut. C'est qui me redit bonjour encore pour la troisième fois?
11: Magali.
1: Bonsoir Magali. Ouais, non mais vous allez pas commencer à me dire mon GG d'amour.
0: Ça commence bien.
4: C'est bon, allez, tourne le standard.
0: Vous
4: la fermez, ok.
0: Voilà, on reste calme. J'ai envie de poser sa question et un par un vous allez répondre. Allez, go.
1: Alors,
5: d'accord.
1: Le premier débat, c'est sur les boss bandes. Est-ce
5: ouais.
1: Vous
5: pouvez... ouais.
4: To be free, to be. Allez, pose ta question.
1: Alors,
4: allez, chauffe. Allez,
1: alors, pour ou contre les boss bandes, Céline.
5: Contre. Moi, je suis un peu contre.
1: Pourquoi contre. Pourquoi. Attendez 5 minutes, s'il vous plaît, les garçons. Alors, Céline, pourquoi contre.
5: Bah, parce que...
4: Grave,
5: ils... Non. Ils sont complètement niais.
1: Ouais.
5: Ils ont... Enfin, leur série, c'est complètement nul.
1: Ouais.
5: Attends,
1: Céline.
5: Oui.
1: Moi, je vais te dire une chose. Que moi, là-dessus, je suis contre aussi.
5: Oui.
1: Parce que
5: je suis contente que tu sois avec moi, alors.
1: Non, non. Mais même, moi, là-dessus, je vais te dire une chose. Moi, je suis contre. Parce que.
5: Mais c'est tout dans les muscles, rien dans la tête, les boys.
1: Non, mais même. Moi, je suis contre parce que, ils ont des musiques.
5: C'est la concurrence pour Gérard.
1: Non, mais même, il n'y a pas parlé de concurrence. La concurrence là-dedans, on n'en fait pas. Hein, moi, je suis contre. Alors,
5: moi
1: maintenant.
5: Pourquoi
1: et Céline. Céline.
4: Oui. Il y en a qui ont du monde derrière eux.
1: Céline, s'il te plaît.
5: Oui.
1: Si t'as du monde derrière toi, tu dis aux gens qu'ils se taisent.
5: Attends,
1: taisez-vous. Alors, d'accord. Céline, je te reprendrai plus tard. Hein.
5: Okay. Mais tout de suite, c'est bon.
1: Non, Alexandra, 21 ans de Paris.
7: Oui, alors moi je suis contre.
1: Pourquoi ?
7: Parce que je trouve qu'ils donnent du rêve aux filles et c'est n'importe quoi. Et les pauvres filles, elles sont complètement folles dingues de ces types et elles arriveront jamais à les atteindre et c'est n'importe quoi, voilà.
1: Ouais, mais ça, je vais te dire une chose, je pense que t'as dû regarder plusieurs... T'as dû regarder plusieurs reportages à la télé.
7: J'ai vu plusieurs reportages à la télé. J'ai des amis qui sont complètement folles dingues de ces...
1: Non mais est-ce que tu penses, Alexandra?
7: Oui.
1: Est-ce que tu penses? Bon, s'il vous plaît, derrière, vous vous taisez quand je réponds. Alexandra.
7: Oui.
1: Est-ce que tu penses qu'une nana pour aller se jeter à l'eau, pour aller voir, admettons, les War Japan, Alliage, les Desquat, les Panté, ou les Space Girls.
7: Tout à fait, il y en a qui seraient tout à fait capables, tu vois.
4: Mais
7: pire que ça.
4: C'est pas un boys band, GG.
1: Non, mais je te parle pas de moi spécialement.
4: Mais non, mais...
1: Les Space Girls, c'est quoi? Attends, je suis désolé, il y en a qui sont... Il y en a qui sont fans d'elle. Hein, pour moi, c'est des nanas qui font partie d'un club de boss band.
4: De mecs.
1: Hein.
7: Et puis moi, je suis contre aussi parce qu'ils se ressemblent tous. Ils font tous la même chose. C'est pas du tout original.
1: Mmh.
7: Et il y en a encore qui se créent. Et je trouve ça complètement débile. Voilà.
1: Ouais, mais comment ça, Alexandra?
4: Les textes.
1: Attends. Comment ça, Alexandra?
7: C'est-à-dire quoi?
1: Comment ça qu'il y en a encore qui créaient?
7: Non, il y en a encore, il y a plein de castings pour des boys bands, il y a plein de boîtes qui veulent créer des boys bands, qui veulent faire encore comme les 2B3, et voilà, et ça va encore ça va être pareil, la même rengaine, les mêmes chants, les mêmes musiques, il y en a marre, il faut peut-être changer un petit peu, trouver un peu d'originalité.
1: D'accord, ok. Donc Magali, toi?
9: Oui, moi je pense que quand
1: T'es pour ou contre?
9: Je suis pour et contre.
1: C'est-à-dire
9: que quand ils servent de potiche, quand il n'y a pas le son, qu'ils bougent leur corps, là ils me font bien rire, je suis pour, mais dès qu'ils ouvrent la bouche, ils me font encore plus rire et là je suis contre.
1: D'accord. Alors maintenant, une question qui n'était pas prévue au programme et là
4: les
1: je
4: mecs,
1: Non, mais je vais vous répondre, je vais vous prendre tous les trois aussi.
4: Je vais vous poser la question.
1: Maintenant, je vais demander aux trois nanas si Céline a s'est calmée avec les gens qui étaient derrière. Avec les gens qui étaient derrière elle. Je vais vous demander à toutes les trois. Vous allez me dire oui ou non, mais on va pas faire une éternité. Est-ce que vous avez des photos, des words apart, des toubiteries, d'alliages ou des desquats?
7: Alors,
1: ou les trois T.
7: Alors pour Alexandra,
1: oui.
7: J'en ai pas eu une et j'en aurai jamais.
1: D'accord. Magali?
7: Catégoriquement non.
1: Pareil. Céline?
5: Non. Jamais.
1: Non plus. Donc, on va continuer la première question. Alors, Jean, est-ce que tu es pour ou contre?
10: En fin de compte, je suis un peu comme Magali, je suis ni pour ni contre, quoi.
1: Ouais, mais pourquoi ?
10: Ben, je pense qu'ils font de la thune, c'est bien, quoi. Ils font rêver, c'est bien aussi, quoi. Mais le problème, en fait, c'est que les textes sont pourris, quoi.
1: Ouais, mais comment ça, les textes ? Comment ça, les textes sont pourris ? Mais explique-toi !
10: Bah écoute, tu comprendras, quoi.
1: Non, mais moi.
10: C'est le générique des oubliés frics, quoi.
1: Ah non, non, non, mais attends, attends. Mais je vais te dire une chose, tu crois que je vais m'amuser à regarder une série comme ça ?
10: Je sais bien que tu regardes tous les jours, arrête.
1: Non, non, non, non, je regarde. Non, non. Alors, celui qui dit que je le regarde tous les jours, c'est pas la peine.
10: Ah, c'est Magali, hein ?
1: Non, non, c'est pas Magali, c'est un mec qui a dit ça. Donc, moi, je vais vous dire une chose, je le regarde pas tous les jours, d'accord ? Donc, Patrick.
11: Ouais. Bah, moi, je suis complètement contre, quoi. Je déteste ça, quoi. Franchement, c'est des groupes de tapettes, quoi, qui se mettent à walper devant la musique, quoi.
1: Non, mais attends, ils se mettent pas quand même à walper, ils font voir leur corps.
11: Ils sont à poil, quoi.
1: Non, Patrick, Patrick.
11: Attends, quand ils se mettent torse nu, on les voit torse nu, là, ils se la jouent, attends, c'est bon, quoi.
1: Non mais Patrick, moi je vais te dire une chose, j'étais allé voir au Dance Machine 11, au Special Boy,
11: ouais.
1: Je vais te dire une chose que,
11: bah c'est des groupes de tapettes quoi.
1: Non mais ouais. Les Wets Apart, avec leur blouson derrière marqué avec un W.
11: Ouais.
1: Ou un genre de blouson avec un Z. Alliage, toi, qui nous font voir leur corps, ça je suis d'accord avec toi là-dessus.
11: Bah oui, quand même. Bon, c'est clair, le blouson c'est mieux que les tongs et le short.
1: Ouais, mais ça on était d'accord. La question n'est pas là. Donc, Brice, attendez, il y a une question Minitel.
0: Psychiatre, toujours sur Minitel, qui dit les mecs sont en fait un peu jaloux des boys band. Qu'est-ce que t'en penses, Gérard ? Est-ce que les boys band, ils sont là pour rendre jaloux les mecs ? Parce qu'en fait, c'est vrai que toutes les filles sont folles.
1: Si, moi, à mon avis.
11: Oh là là !
1: Quoi ? Non, mais moi, je réponds à la question. Moi, je peux vous dire une chose que les mecs, les boys band peuvent rendre jaloux quelqu'un facilement.
11: Facile, ouais.
0: Pourquoi, Gérard ? T'as déjà rencontré ce problème ?
1: Par exemple tu vas avec une copine que tu connais.
11: Ouais,
1: hein,
11: ouais.
1: Tu sors avec elle depuis X temps.
11: Ouais.
1: Tu l'emmènes voir un groupe de WhatsApp Art ou autre.
11: Ouais.
1: Tu peux être sûr qu'elle va être folle et qu'elle va attendre pour avoir des signatures ou qu'elle va la suivre X temps dans la rue.
11: Ouais, mais attends, et les groupes de boys band, ils font croire qu'ils aiment les films, mais en fait, la moitié, ils sont pédés, quoi.
10: Ah ouais, c'est autre chose.
1: Ouais, mais ça. Ouais, non, mais. Non, mais attends.
11: Ah bah si, attends.
10: Ah si.
11: Et tu peux demander à Max.
10: Le mec des G-Squad, là.
1: Non, mais je suis d'accord. Je suis d'accord. Bon, là, on va pas parler de trucs, même qu'ils soient pédés ou pas pédés. Moi, de toute manière, j'en ai rien à se tirer, tu vois.
10: Non, mais Gérard, c'est parti du bon. Mais moi, Gérard,
1: oui.
10: Gérard, je suis plus pour répondre à la question.
1: Qui c'est ?
10: Brice.
1: Oui, Brice.
10: Eh ben, moi, je suis pour et contre.
1: Alors, pourquoi ?
10: Alors, contre, parce que c'est à chier. Et puis, pour, parce que... Il y a les séries, ça passe le temps, je suis comme toi, je les regarde tous les soirs.
1: Non, attends, Brice.
12: Je vais coucher.
1: Brice.
12: C'est pour ça que
1: Brice, je vais te dire une chose, je regarde pas la série, d'accord ?
10: C'est pas ce qu'on m'a dit.
1: C'est pas ce qu'on t'a dit. Alors, c'est des cons, d'accord ? Stop.
0: 30 secondes, on va demander à Jeanne qui est sur Minitel, qui demande qu'on la rappelle pour le débat, donc qu'elle raccroche.
1: Voilà.
0: Et Jeanne, je suis prête, si t'es pas une fille, ça va mal se passer. Et il y a Damien qui dit c'est pas les filles qui sont folles d'eux, c'est les petites pisseuses. Est-ce que t'es d'accord avec ça, Gérard ?
1: Oui. Légèrement, il y a quand même pas mal de nanas qui ont 12, 13 ans et qui sont folles des.
12: Gérard ?
1: Oui.
12: Je dirais presque 14, voire 15.
1: Bon, d'accord. 13, 14. Alors, peut-on considérer un boss band comme un groupe de musique ?
12: Non. Je pense pas, non.
1: Attendez, stop, musique, s'il vous plaît. Vous attendez 5 minutes.
0: Jeanne vient d'arriver, donc elle a remplacé Brice temporairement.
1: D'accord. Ok.
12: Gérard ?
1: Oui.
12: C'est Céline.
0: Et on dit pas bonjour à Jeanne.
1: Jeanne.
12: Bonjour Jeanne.
11: Bonjour Jeanne.
12: Bonjour Jeanne.
1: Bonjour Jeanne.
12: Oui, bonjour.
10: Ouais, t'as quel âge, Jeanne ?
12: J'ai 18 ans.
1: 18 ans et t'es d'où ?
12: Toulouse.
1: Ouais. Oh là, j'entends derrière, j'aime pas.
10: Ah ouais.
1: Donc, je reprends la question. Je reprends la question, comme ça Jeanne va pouvoir réagir. Peut-on considérer un boys band comme un groupe de musique ?
12: Non.
1: Alors qui non ?
12: Moi, Céline.
1: Alors, attendez, s'il vous plaît, on se calme. Il y en a qui ont dit non. Qui est la première? Céline, vas-y, pourquoi?
13: Bah parce que premièrement c'est de la musique, ça c'est des trucs tout faits quoi.
1: Ouais.
13: On donne les paroles et chante.
14: C'est de la musique commerciale.
13: Non. Commerciale et en plus on leur apprend à chanter quoi.
1: D'accord, on leur apprend à chanter. Ok, Alexandra.
14: Jean, oui, Jean.
1: Attends,
14: moi,
1: Jean.
13: Oui.
1: Alexandra.
13: Oui. Alors moi je dirais que c'est, je dirais pareil que Céline.
1: Mmh.
13: C'est des, je sais pas, c'est des petits jeunes qui sortent, qui connaissent rien et on leur apprend tout, ils sont fabriqués.
14: Ouais.
13: Et c'est carrément, c'est, moi je suis carrément contre quoi, donc.
1: D'accord. Donc tu reviens à peu près à l'avis de Céline.
13: Tout à fait.
1: D'accord. Magali. Attendez, stop. Ouais. Il y a une question Minitel, je pense.
15: Il y a juste cœur sur Minitel qui demande à quand Gérard en short et tongs et Marcel en concert au Parc des Princes. Parce que tu sais, tu pourrais faire un boys band aussi. Ils font des concerts à Bercy. Pourquoi pas toi au Parc des Princes?
1: Non.
15: Continue. C'est juste une question.
1: Alors attends, entre Jean et Patrick.
14: Ouais,
1: celui
14: ouais.
1: qui vient de dire le bois de Boulogne, je vous préviens d'une chose, vous arrêtez avec ça ou sinon c'est le standard tout de suite.
14: Pas moi, en tout cas,
1: c'est clair et net, j'avais dit pas d'énervement, je veux pas m'énerver ce soir, d'accord? Point final à la ligne. Donc Magali.
13: Ah, ben moi je trouve que non, parce que au milieu il y en a un ou deux, j'avoue, qui ont une base de voix.
1: Mmh.
13: Mais quand. Bon, moi je m'y connais un peu en musique, donc j'y fais, mmh. j'en fais. Et pour les restes, ils ont des voix à chier, et la musique c'est tout fait par ordinateur, il n'y a aucune base derrière, c'est vraiment du truc vite fait et surtout très mal fait.
14: Ouais, d'accord. De toute façon, c'est même pas eux qui chantent en plus.
1: Alors Jean.
14: Je suis pas sûr, c'est eux qui dansent. Hein.
1: Jean.
14: Ouais.
1: Alors. J'espère que tu as écouté la question parce que je la répète pas.
14: Ah ouais, Gérard ouais.
1: Oui.
13: Par contre, je suis pour toutes les parodies là.
1: C'est qui?
13: Ouais, c'est Magali. Hein.
1: Oui, mais attends, Magali. Attends, je demande à Jean.
13: Excuse-moi. Ouais.
14: Jean. Moi, je disais que c'était de la musique, quoi. Mais c'est de la musique.
1: Peut-on considérer un boss band comme un groupe
13: de musique?
14: Oui, c'est
1: Jean,
14: musique.
1: Alors.
13: Mais non, c'est pas de la musique du tout, c'est après.
1: Ok, c'est bon. Patrick.
14: Ouais, bah moi, je suis d'accord avec Céline, quoi. C'est de la musique commerciale, quoi.
1: D'accord. Jeanne.
14: Ah, quand même.
13: Si,
1: Jeanne.
13: Jeanne. Oui. Non, moi je dis que c'est de la musique, parce que bon, c'est sûr, c'est pas eux qui écrivent la musique.
14: Bah, ouais, bravo, Jeanne.
1: Non, mais il m'a semblé avoir entendu des voix derrière, et je n'aime pas ça.
14: Ah, moi non plus, hein.
13: Désolé, Gérard.
14: Ah, au
1: c'est qui?
13: Parce qu'on va bouger au cave, je suis désolé.
1: Alors, moi je vais vous dire une chose.
14: Ouais, j'arrête là.
1: Non, mais attends, moi je vais vous dire une chose.
13: Mais je sais pas, parce que c'est sortir en boîte.
14: Voilà,
13: quoi.
14: C'est tout ce que j'avais à vous dire.
15: Gérard, ton avis Gérard. Là-dessus, c'est quoi exactement?
1: Moi, je vais vous dire une chose, que leur groupe de musique, ça dépend ce qu'ils nous font comme musique.
14: Mais
1: à l'heure actuelle, moi, je suis contre.
15: C'est pas ton truc.
1: Non, c'est pas du tout mon style de musique, et loin de là que je les aimerais. Hein.
14: Alors, la musique de Cabrel hier soir.
1: Oui, comment? Non, mais attends, tu dis ton nom s'il te plaît. Et tu...
13: Gérard,
1: 5 minutes. Attendez 5 minutes s'il vous plaît, les filles.
13: Gérard.
1: S'il vous plaît, 5 minutes.
13: Gérard.
1: Celui qui vient de reparler de Cabrel d'hier soir, tu donnes ton nom s'il te plaît.
14: Ouais, c'est Antonio.
1: Non, il n'y a pas d'Antonio sur la liste.
13: Gérard, Gégé.
1: Oui, qui c'est?
13: C'est Céline.
1: Oui, Céline.
13: Je voulais savoir si tu voulais... En fait, toi, je trouve que t'as une superbe voix.
1: Mmh.
13: Et je voulais savoir si tu voulais pas faire partie d'un boys band. Je suis sûre que ça marcherait. Quoi.
1: Non.
13: Non?
1: Non, il est hors de question là-dessus, tu vois.
13: Moi, je suis sûre que ça marcherait. Je suis sûre qu'il y aurait plein de fans et que ce serait vraiment bien.
1: D'accord. Alors, je vais poser la troisième question. Et avant de poser la troisième question, j'ai demandé à la crapette.
16: Allô?
1: J'ai demandé à la crapette qu'à me prendre les deux mecs pour savoir lequel des deux qui a été parlé du truc d'hier
15: Gérard,
1: soir.
15: C'est pas, enfin, absolument bref, pas le sujet du débat.
1: C'est pas le truc du débat. Alors maintenant, je vous pose la troisième question. Êtes-vous fan d'un boss band?
16: Non.
1: Alors attendez.
16: Alexandra.
1: Céline, je vais prendre chaque. Ouais, bah, Alexandra, comme tu veux parler, vas-y.
16: Moi, je suis pas du tout fan de boys band et j'en serai jamais.
1: Pourquoi?
16: Parce que ils sont comment dire? C'est du fabriqué. Ils sont pas naturels.
1: Mmh.
16: Et je sais pas comment on peut aimer des titres comme ça. C'est incroyable. C'est et en plus, enfin bon. Voilà,
1: non, mais...
16: quoi.
1: Non mais dans ce cas-là, je vais te poser une question avec avec, par exemple, est-ce que tu serais fan d'Edward Zapart?
16: Non, mais attends.
1: Oui. Je te donne trois noms.
16: Oui.
1: Hein?
16: Ok.
1: Je te donne trois groupes. Les Edward Zapart, Alliage ou les 3T. Sur lequel tu serais fan de?
16: Bon, je serais pas fan, mais ce que je préfère dans les trois, c'est les Edward Zapart.
1: D'accord.
16: Ah bon. Ok.
1: Et pourquoi?
16: J'en sais rien, je trouve que c'est les plus naturels. Enfin, pas les plus naturels, non, peut-être pas. Il y a les 3T aussi qui sont pas mal, mais j'en sais rien. C'est ceux qui m'attirent le plus, mais c'est tout, quoi. C'est pour la musique, pour la musique, c'est tout.
1: Ah, c'est uniquement pour la musique, d'accord.
16: Voilà, on va dire ça.
1: Donc, on va.
15: Il y a des messages un peu illisibles sur Minitel.
1: Petit cœur.
15: Oui. Écoute, je ne fais que lire. Et on te demandait, Gérard, si tu voyais un boys band à la loco.
1: Non. Alors là, je préviens.
15: Mais non, c'est pas toi. C'est toi, en tant que comme moi, quand on y va.
1: Non, non.
15: Il y avait des gens sur scène la dernière fois. Est-ce que, à la place de Max, par exemple, tu verrais un boys band?
1: Non.
15: Bon, ok, c'était tout.
1: Donc, on va accueillir Virginia à la place de
17: Céline.
1: À la place de Céline.
18: Bonsoir.
1: Bonsoir, Virginia.
18: Au revoir, Céline.
1: C'est bon. Donc, Virginia.
18: Oui.
1: Donc, je te repose la même question. Êtes-vous fan d'un boss bang?
18: Non, pas vraiment. Parce que, si tu veux, je trouve que c'est trop fabriqué. En plus, ils n'ont pas vraiment de talent, à part un talent, on va dire, musculaire.
1: Mm-hmm.
18: Tu vois, ils sont bien musclés, ils dansent très très bien.
19: Un talent musculaire.
18: Voilà, un talent musculaire. Moi, j'appelle ça un talent musculaire. Moi, je chante. Si tu veux, quand je les entends chanter, j'aimerais bien les entendre en live. Tu vois, parce qu'en live, tu te rendrais beaucoup plus compte de leur voix et ils en ont pas. Je suis d'accord avec elle.
1: D'accord.
15: Et toi, Gérard, attendez. Gérard, ton avis, j'aimerais savoir.
1: Moi, mon avis, je vais vous dire une chose, que je suis fan de aucun aussi.
15: Ricky Martin, c'est quoi?
1: Non, mais ça, c'est pas pareil. Il est tout seul à chanter. Ça, c'est différent. C'est pas. Il fait pas partie de la bande des boss bands.
15: Et il est arrivé en même temps.
19: Ouais.
15: Il est arrivé en même temps, Ricky Martin.
1: Oui, mais par contre, lui, je l'adore. Je l'aime bien parce que sa musique, j'ai vu à peu près ce que ça voulait dire.
19: C'est un
18: tube planétaire.
1: Oui, mais j'ai compris à peu près ce que ça voulait dire. Ça veut dire.
15: Tu allais dire que.
1: Que j'aimais bien ce qu'il faisait et autres. Donc, je suis quand même un fan de lui.
19: Donc,
1: comment?
19: T'as les posters de Ricky?
1: Non. Non, là, j'ai un t-shirt, tu vois. La première pause musicale que je vais vous faire, ceux qui ont les moyens d'avoir TPS.
19: Non.
1: Ceux qui ont les moyens d'avoir TPS, eh ben je vais mettre Ricky Martins à la place.
15: Et Gérard, tu peux nous expliquer les paroles de Ricky Martin, hein? Parce que moi c'est juste une passion comme ça. Ça veut dire quoi, Ricky Martin?
1: En fin de compte, pardon. En fin de compte, ça veut dire qu'il dit à une nana qu'il l'aime et qu'il voudrait lui faire l'amour.
16: Comme à Feuille de Rose.
1: Voilà, tout à fait. Mais Feuille de Rose, si tu m'écoutes, je voudrais bien que tu me rappelles parce que toi, je voudrais
19: te faire l'amour.
1: Non, mais j'ai des comptes à régler. J'ai un petit compte à régler avec toi par rapport à la semaine dernière.
19: Oula.
1: Alors, donc, Alexandra,
16: oui,
1: t'as répondu à la question.
16: Tout à fait.
1: Donc, Magali.
16: Oui, je suis là.
15: Magali, juste avant, il y a Fred sur Minitel, 24 ans, qui dit: Gérard, je voudrais juste savoir si Gérard est un boy ski band.
1: Non, mais ça je vois pas le rapport.
15: Ça fait boys band, hein.
1: Ouais, mais je vois pas le rapport avec.
15: Est-ce qu'un boys band est un boys ski band?
1: Ouais, mais d'accord.
19: Il y a
1: Bon, attends, t'as pas été voir, toi?
19: Heureusement,
15: putain,
19: j'irai pas voir.
15: Bon, il y a Nanou qui devient violent en disant: est-ce que je pourrais t'essuyer, Gérard, ton petit fessier, ton petit derrière avec ton t-shirt de Ricky Martins?
1: Alors, Nanou, t'es gentil, tu laisses ton numéro de téléphone, on te rappelle parce que ça commence à bien faire. Donc.
15: Et Petit Cœur a toujours des messages illisibles.
1: Alors, Petit Cœur, s'il te plaît, tu laisses ton numéro de téléphone, on te rappelle rapidement. Ok, je te remercie, Petit Cœur. Alors, donc, Magali, pour toi et.
16: Oui.
1: Donc, es-tu fan d'un boss band?
16: Aucun. J'aimais bien avant, honnêtement, j'aimais bien les To Be Free au tout début, mais depuis que j'ai vu la série...
19: La honte, la honte,
16: vomir.
1: Non, non, mais attendez, s'il vous plaît, Jean et Patrick, pour l'instant, c'est pas à vous que je m'adresse. Chacun votre tour, d'accord ?
19: Okay.
1: On va se calmer un peu. Hein.
19: Okay.
1: Donc, Magali, pourquoi ?
17: Depuis
1: que maintenant il passe à la télé, t'es
17: contre. Écoutez, parce que je suis une fille comme toutes les filles, j'ai trouvé qu'ils avaient un beau physique, évidemment j'ai tilté. Et puis bon, maintenant qu'ils ont vraiment ouvert leur bouche et que je me suis penchée un peu plus sur leur musique, parce que je suis comme celle qui parlait tout à l'heure, je suis chanteuse. Et je suis tout à fait d'accord avec elle en se penchant un peu plus sur le. En grattant le cirage, quoi, le vernis, on se rend compte que dessous il n'y a que de la merde, quoi, je suis désolée.
19: Je voudrais réagir
17: parce que.
1: Oui,
17: c'est Jeanne.
1: Est-ce qui ?
17: C'est Jeanne.
1: Oui, Jeanne, oui. Je t'écoute. Vas-y.
17: Non, moi je trouve que vous êtes trop négatif quand même.
1: Mais pourquoi ?
17: Sur les boys bands, parce qu'il faut voir quand même au-delà, quoi, de ça. Tu prends les To Be Free par exemple. Tu vois, rien que leur nom, quoi, pour être libre, c'est un message quand même de liberté.
20: Oui, mais.
17: Non, mais c'est vrai, quoi. Est-ce ils n'écrivent pas,
20: eux, ils sont libres.
1: Gérard, attends, hey, Jeanne.
17: Ils n'écrivent ni les paroles, ni
20: ils
17: la musique.
20: Ils sont pas libres.
1: Non, mais Jeanne.
17: Oui.
1: Jeanne, moi je vais te répondre à ta question.
17: Oui.
1: Je vais te dire une chose que leur série.
17: Oui. Hein,
1: de toute manière, je pense qu'elle ne va pas durer 107 ans.
17: Ouais.
1: Non, parce que j'ai vaguement entendu dire que ça allait sauter, ça va, c'est tout.
17: Ouais,
1: hein, je peux pas vous dire
15: Gérard,
1: quand.
15: Et d'où viennent tes sources, Gérard? D'où viennent tes sources, Gérard? Je sais pas, t'as des deals avec TF1, avec la Une, enfin je sais pas. Comment tu peux savoir que ça va sauter? Puisque personne n'est au courant, Gérard.
1: Non, mais. Non, il n'y a pas de 36-15, Gérard, d'accord? Il n'y a pas de 36-68. Alors celui qui commence à dire ça, tu vas aller voir au standard si j'y suis. Ok, c'est clair et net entre Gérard, Jean et Patrick. Ok?
17: Gérard, je pourrais réagir?
1: Oui, Virginia.
17: Écoute. Tu sais, je crois que c'est Jeanne qui a dit pour être libre. Des gens qui sont enchaînés.
20: Totalement.
17: Ils sont pas libres du tout. Ils ont des contrats à la main.
20: Mais comment ça, ils sont enchaînés?
17: Ça a bien raison. Ils ont le droit de rien faire. Je ne sais pas, ils ont un régime draconien. Ils ont un régime draconien. Alors, s'ils gagnent du fric, à la limite, peut-être qu'ils le méritent, tu vois. Alors, le message pour être libre, il faut qu'ils arrêtent.
1: Attendez. Attendez. Oui, tu vas répondre.
19: Ouais,
1: bon, alors Jean.
19: Ouais.
1: On va vite abréger sur.
15: Justement, Gérard, pour faire une petite conclusion pour la coupure du débat, je voudrais que tu me donnes la définition de boys band, ces petits cœurs qui te demandent ça sur le.
1: Oh, petits cœurs, boys band, c'est des groupes de musique.
15: Non, mais littéralement, d'anglais en français, ça veut dire quoi, boys band?
1: Alors là.
17: Jambes de garçon,
1: ça peut être les deux.
15: Le standard, on n'aide pas, merci.
1: Ouais,
15: c'est
1: voilà.
15: C'est quoi alors? Ça veut dire quoi, boys band?
1: Bon, ça veut dire jambes de garçon, voilà.
15: Jambes de garçon?
1: Ouais, apparemment, c'est ce qu'on m'a dit.
15: Non, mais pour toi, Gérard, est-ce que tu as une idée? Qu'est-ce que ça te dit?
1: Non, j'ai pas eu le temps
15: boys
1: de.
15: Boys band, c'est jambes de garçon, c'est ça?
1: Ouais, mon avis.
15: Jambes de garçon. Parce qu'ils ont des belles jambes, ces mecs-là?
1: Moi, de toute manière, j'ai pas eu l'occasion de voir leurs jambes ni quoi que ce soit. Hein. Là-dessus, je rentrerai pas sur la vie privée, sur leur vie privée, ni dans ma vie privée. Hein.
15: D'accord, on va faire une petite pause. On écoute quoi, Gérard?
1: Donc, on va écouter les Tripping Dozier avec Ingrate à Grill.
15: Non, recommence, s'il te plaît.
1: Ouais, ben. Alors, les Tripping Dozier.
15: Ouais, avec.
1: Avec Ingrate à Girl. Ingrate.
15: Vas-y, continue.
1: Ingrate à Grid.
15: D'accord, allez, on se retrouve tout de suite.
1: On se retrouve tout de suite après. Et voilà, vous venez d'écouter Ricky Martin dans Une Dose Stress, la chanson que j'adore et que je me ferais un plaisir d'écouter plusieurs fois si je pouvais. Et donc on récupère, c'est toujours les débats de la nuit du jeudi. Donc vous pouvez toujours nous appeler au 0803 08 5000, 0870 5000, et toujours le Minitel à votre disposition, 3615 code Fun Radio, rubrique direct, et n'hésitez pas à appeler, même sur Minitel, je répondrai à vos questions sur les boys band et on va.
15: Ça fait fuir petit cœur. Hein.
1: Et toujours petit cœur, alors petit cœur.
15: Il y a toujours LOL, Jean-Pierre, Akira, Fiti, Nanou, Annette, il y a plein de monde.
1: Non, alors, petit cœur, s'il te plaît, t'es gentille. Je voudrais bien que tu laisses ton numéro. On va te rappeler si tu veux participer au débat. Je te remercie d'avance. On va récupérer Alexandra.
2: Bonsoir.
1: Rebonsoir. Magali.
2: Rebonsoir.
0: Alexandra. C'est vrai, il faut dire bonsoir. Ah oui, bonsoir, hein. On a oublié le truc. Hein.
1: On fait comme avec
2: Avec Lagui. Il y avait eu du relâchement.
1: Avec Nagui. Alexandra.
0: Bonsoir Alexandra.
1: Magali.
2: Bonsoir Magali.
1: Jean.
0: Bonsoir Jean.

0: crois que c'est clair que non, quoi. Quand t'as pas un Bobby Free, tu peux te dire que... Je regarde la série, quoi. C'est clair, quoi.
1: Non, mais moi, je regarde... Non, mais je regarde pas la série à la télé, d'accord?
0: Arrête de mentir, Gérard.
1: Je regarde pas ça, d'accord,
0: mais
1: s'il
0: ouais,
1: te plaît.
0: Ouais,
1: non, je regarde pas ça.
0: Ok.
1: Patrick?
2: Ouais, bah, moi, je suis d'accord avec Jean.
1: Mmh. Donc, c'est tout, c'est tout ce que t'as à dire.
0: Non, mais 32 QI, franchement, c'est...
1: Eh Lyon, vous êtes pas bavard là.
3: Je peux tonton... m'exprimer?
1: Oui, c'est qui?
3: Virginia.
1: Oui, Virginia, je t'écoute.
3: Je pense pas que l'intelligence se situe là. Je pense
1: pourquoi?
3: Ils ont leur part d'intelligence, forcément. Mmh. La preuve, ils gagnent beaucoup d'argent.
1: Mmh.
3: Et tu vois, ils ont été assez intelligents pour faire partie d'un boys band, d'en profiter au moment propice. Ouais, c'est le moment des boys bands. C'est pas trop
4: parce qu'ils
3: ont quand même une.
4: Ouais, mais c'est pas
3: eux.
4: Ouais, mais
3: non, mais elle a raison, elle a raison. C'est des marionnettes, des pantins, qu'on manipule avec de l'argent. C'est
1: d'accord.
3: Exactement.
1: D'accord. Voilà. Alexandra.
5: Alors moi, mais Alexandra, moi je suis carrément d'accord avec Virginia.
1: D'accord.
5: Tout à fait, c'est vraiment. C'est ça, quoi. C'est tout
1: simplement
5: ça.
1: Magali.
5: Ouais. Mais moi je pense que quand on fait une série et qu'on sait qu'on est regardé par des jeunes qui ont 14-15 ans, on évite de parler constamment de cul, quoi.
1: Non mais attends, 14-15 ans, moi j'irais même à te dire, voire 10-11 ans aussi. Hein.
5: Oui, parce
1: mais il y a certaines nanas qui ont 10-13 ans et qui sont folles des boss bands comme les Two Butry, les What's Apart et autres. Hein. Parce que j'ai regardé des reportages sur M6, c'est pas pour dire, mais bon, bah, comme je regarde souvent M6, hein. Je peux vous dire une chose, que là, j'ai vu un reportage là-dessus sur les Words Apart, les Two Beatrice, les 3T. Eh ben, je peux vous dire une chose, que les trois quarts des nanas ont à peine 15, voire 12, 13, 14, 15, 16,
0: 18,
1: même pas 20 ans.
5: Gérard ?
1: Oui.
5: Et toi, quand tu étais plus jeune, qu'est-ce que tu écoutais à 14-15 ans ?
1: Alors moi, ce que j'écoutais à 14-15 ans, la musique.
5: Ouais, mais quoi comme musique?
1: Alors, moi,
5: ouais.
1: Je vais te dire une chose, à 14-15 ans, ce que j'écoutais...
5: Johnny.
1: Non.
2: Claude François.
1: Voilà.
5: Ah.
1: Claude François, Michel Sardou et Joe Dassin.
5: Ah, c'est bien, Joe Dassin.
1: Et Michel Sardou, Joe Dassin, je peux vous dire une chose, que Michel Sardou et Joe Dassin...
6: Femme des années 80.
1: Voilà. Femme jusqu'au bout des seins, il y en a une sur la balte, et ainsi de suite.
5: Voilà, c'est féminité et du charme.
1: Ou sinon il y a
5: Alexandra,
1: il y a comme d'habitude, il y a
6: il y a juste pour revenir un petit peu sur le truc
1: oui.
6: D'avant, petit cœur qui est de retour sur Minitel mais qui apparemment s'énerve et dit les boys bands ne sont pas intelligents mais ils le sont déjà plus que toi Gérard.
1: Ouais mais alors petit cœur ça fait 5 ans. Petit cœur,
6: tu te défends.
5: Et encore moins que lui parce qu'il s'adresse pas directement à Gérard.
1: Voilà. Alors petit cœur, ça fait 50 fois que je te demande ton numéro de téléphone si tu veux réagir.
6: Ah mais s'il est sur Minitel, il aura resté que de réagir que sur Minitel.
1: Eh ben alors petit cœur, tu peux y aller, je te répondrai si tu veux même réagir au deuxième débat, tu pourras. C'est pas un problème. Attendez,
6: est-ce que
1: tu
6: écoutais Yvette Horner? On pose la question
1: non.
6: Sur Minitel.
1: Non. Voilà, l'accordéon, c'est pas mon style.
6: Est-ce que tu écoutais ABBA?
1: ABBA, j'aime bien.
7: C'était des boys bands aussi, les ABBA.
6: Un boys band.
1: Ouais, mais il y a ABBA, il y a aussi, si on veut aller là-dessus, on peut y aller avec.
6: Village People.
5: Ouais, les Chaussettes
6: Noires
5: aussi, alors.
6: YMCA.
1: Sinon, qui c'est qu'on a d'autres encore?
6: Le Bonheur des Dames.
1: Bon, il y en a des groupes que j'aime.
6: Martin Circus. T'as la crapule,
1: ouais,
6: les Martin Circus.
1: Ouais, mais c'est pas pareil, les Martin Circus.
6: T'aimais quoi, toi, comme boys band à l'époque?
1: Comme groupe en boys band,
6: Dans les années 50, t'aimais quoi?
1: Ah non, bah, les années 50, j'étais pas encore né.
6: Ah bon?
1: Je suis né en 61, quand même, Macaï.
6: Les années 60.
1: Donc, Magali.
5: Oui, c'est moi.
1: Oui, bah alors, pour toi?
5: Pour moi, quoi?
1: Ben...
5: J'ai répondu.
1: T'as répondu?
5: Oui.
1: Jeanne, t'as répondu?
8: Ah non, j'ai pas répondu, non.
1: Bah alors, vas-y.
8: Ouais, moi, je pense que l'intelligence, c'est pas leur problème, quoi, à la rigueur, tu vois. Ils ont chacun... Il y a les mecs qui font la musique, d'autres qui font les paroles, ils sont là pour danser et tout, les mecs qui font leur fête. C'est pas le problème, quoi. Eux, bon, ils sont là pour se dévouer, tu vois. Ils sont,
1: non, mais... Mais pourquoi, pourquoi? Pourquoi pour toi?
8: Ben, pour moi, c'est des mecs qui se sacrifient, tu vois.
1: Mmh.
8: Ils sont là et ils vont passer leur vie, ils la donnent aux autres, ils vont passer leur vie.
6: Qu'est-ce que c'est beau,
0: des millions aussi, quoi.
5: Ils vont tomber bientôt, ils vont se prendre une sacrée claque.
8: Dans 2 ans, ils sont
5: cuits.
8: C'est un choix,
1: non, mais...

0: C'est un sacrifice.
1: Non, mais attendez, on mélange pas les torchons et les serviettes. D'accord.
2: Même chose.
1: Non, c'est pas la même chose. Laissez-la quand même s'exprimer.
0: Oui.
1: Ouais. Ça sera quand même assez sympa.
2: C'est n'importe quoi, ça.
1: Quoi, c'est n'importe quoi? Non, pour moi.
0: Non,
1: mais attends, ce qu'elle a à dire, pour moi, c'est plus intelligent que vos réponses que vous m'avez dit. Je m'en fous.
2: Merci, c'est une connerie, quoi, c'est ça, quoi.
1: Bah oui, de toute manière, je vous demande de répondre à la question correctement. Vous me répondez que des conneries.
0: Merci.
1: Stop.
3: Boys Quib sur Minitel qui dit: GG, tu écoutes de la merde et tu critiques les boys bands, c'est un comble. Les petits cœurs qui laissent un morceau de son numéro de téléphone et qui dit: désolé, j'ai oublié mon numéro de tatou.
1: Ah bah alors, petit cœur, laisse ton numéro complet, s'il te plaît. Merci. C'était qui voulait réagir? Je crois que c'était Jeanne.
0: Jeanne
1: ou Magali, je sais plus.
0: Non, c'est Jeanne, moi j'avais déjà réagi.
1: Bon, alors donc Jeanne, on va activer parce qu'on va pas. Il est quand même déjà presque 2 heures, on va activer.
0: Oui, en gros c'était ça, quoi. J'ai dit ce que j'avais à dire.
1: D'accord.
3: Passe à autre chose.
1: Alors, les membres des Boss Band ont-ils un quelconque talent?
2: Non.
0: Non,
1: alors attendez. Qui c'est qui a dit non en premier?
3: Attends, est-ce que tu penses, toi, puisque tu as dit tout à l'heure que y avait certains trucs que tu appréciais, qu'eux, ils ont un certain talent? Ils ont du talent pour toi ou pas?
1: Certains groupes, oui, ont du talent, comme. Je ne vais pas reciter tous les noms parce que je ne les ai pas tous en tête.
3: Pour toi, ils ont tous du talent.
0: Ils ont du talent.
1: Ouais, mais moi, je vais vous dire, le seul groupe qui a eu du talent jusqu'à maintenant. Et je sais pas si on va pouvoir le passer ce soir, malheureusement, parce que je pense qu'on doit pas l'avoir. C'est le groupe ABBA.
0: ABBA, oui.
1: Le groupe ABBA.
3: Un grand groupe, hein.
1: Le groupe ABBA ou les Bee Gees.
3: Ah, oui. Oh là, les Bee Gees, superbe boys band. Ça.
1: Les Bee Gees ou, sinon, qu'est-ce que je pourrais.
2: Un peu les musclés, là, quand même aussi.
1: Comment? Pourquoi?
2: Moi, je suis pas d'accord.
0: Mais Gérard.
1: Oui.
0: Comment est-ce que tu peux comparer?
1: Attends, qui c'est qui parle là? Donnez votre nom.
0: Gérard, c'est Alexandra. Allô?
1: Oui, je t'écoute, Alexandra. Oui.
0: Bon, comment est-ce que tu peux comparer les boys bands d'aujourd'hui avec les Bee Gees et ABBA? Gérard?
1: Non, mais attends, c'est Magali qui vient de me parler.
0: Juste un mot.
1: Bon, alors Magali, c'est qui a parlé en premier là?
0: C'est Alexandra.
1: Bon, allez, Alexandra, moi je vais te dire une chose.
0: Oui.
1: Bon, je préfère par rapport au Toubitri et tout ça, et je préfère le groupe ABBA parce qu'ils ont des plus belles chansons et au moins dans leurs chansons on comprend ce que ça veut dire.
0: Oui, d'accord.
1: Hein? Oui. Même dans les Bee Gees, je suis désolé, on comprend tout. Hein, tu vas pas me dire, le mec à part dire les words apart quand ils nous font dire, quand ils veulent je te donne, apparemment c'est qu'ils veulent vous donner quelque chose. Hein, en fin de compte, ils veulent vous dire qu'ils vous donnent votre cœur. Qui vous donne son cœur.
0: C'est quand même une chanson reprise, hein.
1: Oui, d'accord, c'est Je te donne de Jean-Jacques Goldman, je suis d'accord avec toi. Oui, mais en fin de compte, cette chanson, elle a été reprise par eux.
0: Ouais.
1: Mais en fin de compte, ce que je veux te dire, c'est que, en fin de compte, ils vous déclarent leur flamme.
0: Waouh!
1: Bah oui!
0: Si!
1: Non, ils vous déclarent leur flamme. Je suis désolé.
0: C'est vrai.
1: Je suis désolé, je les ai vus. Je les ai vus en direct.
0: J'étais très content d'avoir été repris d'ailleurs. Je sais plus où j'ai vu ça, quoi.
1: Non, mais moi je suis pas d'accord. Je suis pas d'accord que.
0: La chanson, quoi, tu vois.
1: Oui, mais moi je suis pas d'accord qu'un groupe comme ça reprenne une chanson de Jean-Jacques Goldman. Désolé. Je suis désolé. C'est mon avis.
0: Il y a pas que qui reprennent une chanson.
1: Oui, mais d'accord, il y a un peu tout le monde. Ok, je suis d'accord avec toi. Magali.
3: Oui. Juste avant un petit tour sur Minitel, parce qu'il y a plein de messages de Ward qui dit: Gérard a craqué sur Petit Cœur parce qu'il est tendre et croquant. Petit Cœur qui te répond: Gérard, l'amour est mystérieux et tu vas patienter et être assez intelligent pour refaire le puzzle de mon numéro. Et Akira qui dit: Gérard, Florent et Max, un boys band qui casserait des briques. Donc je pense que.
1: C'est qui
3: Akira.
1: Akira. Akira, je te préviens une chose. Que tu n'es pas. Déjà, l'animateur et le standard en jeu. Ça n'a rien à voir. Faut pas confondre, hein.
4: Attends, ça veut dire quoi?
1: Non,
4: ça veut dire quoi?
1: Ça veut dire quoi? C'est que faut pas.
4: On mélange pas les torchons et les serviettes, voilà. C'est ça. Donc ça veut dire quoi? C'est dire que nous on est des nazes et que toi t'es bien, c'est ça?
1: Non. Non, mais on n'a pas à confondre le boulot avec le standard et l'animateur.
4: C'est pas un boulot qu'on fait au standard?
1: Oui, mais d'accord, c'est un boulot
4: non,
1: que
4: attends,
1: vous faites.
4: Non, attends, sans nous, on pourrait pas faire ton débat.
1: D'accord.
2: Oui, j'ai un peu la grossesse quand même.
1: Non. Non, je prends pas la grossette. Je défends quand même le gagne-pain de tout le monde. C'est pas parce que j'étais cruel hier que faut remettre ça ce soir en jeu. Hey. D'accord? C'est clair et net. Alors, Antonia sur Minitel, ta réponse c'est clair et net. Point final à Lani. Maintenant, on revient au thème du débat. Prochaine question sur Minitel, comme ça, je réponds pas. Hein. C'est clair et net.
4: Allez, la suite du débat, Gérard.
1: Alexandra, t'as répondu à la question?
0: Je sais plus.
1: Les membres des Bosons ont-ils un quelconque talent?
0: Non, j'ai pas répondu.
1: Bah alors.
0: Attends, tu m'as dit quoi? J'ai pas compris là. Les quoi? Les boys band, est-ce qu'ils ont un talent quelconque? Un talent quelconque, à part danser, à la limite, c'est tout.
1: D'accord.
0: Parce qu'ils chantent pas, et c'est pas eux qui font la musique, c'est pas eux qui. Mmh. Voilà quoi, c'est tout.
1: D'accord. Magali?
5: Ils ont un talent, c'est le talent du marketing et de la publicité.
1: Mmh. Ouais.
5: Ils savent se vendre.
1: Et aimeriez-vous être à leur place? Non, mais réveillez-vous là quand même.
0: Non.
1: Oui et non.
0: Qui?
1: Non, oui et non.
2: Oui et non.
0: Magali.
1: Magali, pourquoi oui et non?
0: Non, Magali, non.
1: Pourquoi?
0: Parce que c'est perdre sa liberté.
1: Ouais. Ça, je suis tout à fait d'accord avec toi. Moi, de toute manière, j'aimerais pas être à leur place non plus.
4: Hein. Pourquoi t'aimerais pas être à leur place, Gérard?
1: Mais
4: Gérard, t'aurais de la thune, des nanas, tu serais beau, tu ferais de la danse, des grands écarts, et t'aurais un fan club.
1: Non, mais.
0: Oui, mais plus de personnalité.
1: Voilà.
4: Ça te plairait pas, Gérard?
1: Non.
4: Pourquoi? Chanter des chansons d'Abba et de.
1: Non, ça m'a.
4: People, tout
1: non,
4: ça.
1: Non, ça m'intéresse pas du tout.
4: Et faire un duo avec Ricky Martin.
1: Ah, bah, ça, peut-être.
4: Tu pourrais faire un boys band avec Ricky Martin.
1: Ah, bah, si on me le propose un jour, pourquoi pas.
4: Bah, donc, tu vois, Gérard, tu pourrais faire un boys band.
1: Voilà. Donc, Alexandra?
0: Oui.
1: Alors? Est-ce que tu veux être à sa place, oui ou non?
0: Oui, je suis à ma place.
1: Non mais à leur place. À leur place. Alexandra, tu travailles s'il te plaît.
0: Eh oui, je me réveille, Gérard. Parle un peu mieux quand même.
1: Aimeriez-vous être à leur place?
0: Non.
1: Non, pourquoi?
0: Oui et non.
1: Alors pourquoi?
0: Bon, non, parce que. On a rien de temps. Ils vont gagner de l'argent tout simplement. Ils ont trouvé le filon, bête. Et comme a dit Julie Huguel, je sais plus, ils ont les filles à leurs pieds, ils ont tout à leurs pieds pendant un certain temps. Et non, parce que ça va pas durer et ça va pas être très marrant, c'est tout.
1: D'accord. Jean? Oh, celui qui a la musique derrière, tu t'en vas. Bon. Non, c'est bon. C'est bon, on coupe celui qui a la musique. Jeanne?
6: Non, moi j'aimerais pas être à leur place hein, parce qu'ils ont plus de vie privée et c'est ça le problème quoi.
1: D'accord. Ouais, on revient. D'accord. Ok, je vois à peu près ce que tu veux dire. Virginia?
7: Moi j'aimerais bien être à leur place parce qu'en fait tu te fais connaître en un rien de temps. Mais il faut être assez intelligent pour bifurquer après. Et pouvoir continuer une carrière en solo assez intelligent.
0: Mais c'est nul!
4: Et toi, Gérard?
1: Non mais déjà, celui qui joue avec la musique, il arrête. Tu arrêtes avec la musique, Gérard.
0: Gérard, c'est quand même en ton nom, cette chanson.
1: Oui, mais ce qui...
0: Mais c'est un honneur pour toi, Gérard.
1: Non mais je veux pas le savoir, c'est pas le sujet. Ok.
2: On vient d'un délire de joie, Gérard.
1: Alors Jean et Patrick, dégagez, bonne nuit.
2: Toute la nuit.
1: C'est bon, Jean et Patrick, dehors.
0: Oh, mais t'es pas sympa, Gérard.
1: Non, je suis pas sympa, on n'a pas... Non, on n'a pas passé de musique.
0: Okay. Mais écoute, Gérard.
1: On est au débat, on passe pas de musique.
4: Gérard.
0: Ah, c'est malin.
4: On revient juste sur le débat et... Voilà, merci. Non, raté. À savoir, est-ce que toi, t'aimerais être à leur place?
1: Parce
4: que
1: dans
4: un sens... T'es célèbre aussi, je suis désolée, t'es un boys band quelque part.
1: Non, mais j'aimerais pas être à leur place parce que, d'accord, j'ai quand même pas mal de fans. hein, qui m'écoutent.
2: Tu peux faire plein de
1: thunes,
2: Gérard.
1: Ta gueule, toi.
2: Bah, c'est pas un derrière. Là-haut, là, tu t'arrives.
1: Oh, ta gueule, pour l'instant, je sais pas sonner, je... Oh, hey. Tu fermes... Hey.
2: Vous vous la fermez, ok.
1: Oh, tu fermes ta gueule et tu m'écoutes, d'accord.
2: Eh, hey, tu prends les gens pour des canards sauvages.
1: Eh, hey, quand je t'appellerai pas de chambre, tu sortiras de sous le lit, toi, d'accord.
2: Ouais, ouais, tu l'as déjà dit, celle-là.
3: Oh, Gérard, bien envoyé.
1: Et quand je te dirai ton tacul et encule ta sœur, ou la main de ma sœur dans la culotte d'un soir, tu me feras signe, ok.
2: Attention, là,
1: en bon entendeur, salut, je vais répondre à la question.
3: Juste un petit message, petit cœur, a laissé son numéro de téléphone.
1: Ah, bah alors, petit cœur, on va te rappeler.
3: Pour faire un boys band dans son lit.
1: Petit cœur, d'accord. Alors, petit cœur, que.
3: T'inquiète pas, on gère. Vas-y, continue.
1: Donc, alors, moi, je réponds à la question à Julie. Donc. Non, tu la fermes, pour l'instant, c'est pas...
2: Pour l'instant, vous la fermez, ok.
1: Bon, je réponds à la question, donc...
2: Question.
1: Est-ce que je voudrais être à leur place? C'est ce que tu m'as demandé comme question?
2: Non, pas du tout.
1: Bon, ta gueule, toi, je t'ai pas sonné.
8: Oh, Gérard,
2: c'est bon, là.
8: Calme un peu, là, hein.
1: Ouais, oh,
8: si le vous débat avez... déjà commencé, maintenant tu commences à t'énerver, ça va pas, ça, ouais, hein.
1: Non, mais attendez, oh, les nanas.
8: Oui.
1: Les nanas, je parle en votre faveur, alors commencez pas à me prendre la tête, parce que j'ai assez de femmes qui arrêtent pas de m'écrire, d'accord.
8: Oh.
1: Alors, je vous préviens d'une chose.
8: Gérard,
1: que j'ai que... Stop.
9: La grande.
1: Vous taisez, s'il vous plaît. Pour l'instant, je réponds à la question.
2: Et
1: à l'heure actuelle, j'ai trop de femmes qui n'arrêtent pas de m'écrire ou de me téléphoner.
8: Oh là là.
1: Ok. Alors maintenant, être à leur place, ça serait dur parce qu'à chaque fois que j'ai des nanas, j'ai du mal à finir.
3: Mais je crois que c'est même pas une question de nanas. Il y a surtout JPG sur Minitel qui a une remarque très pertinente et qui dit: Gérard, tes paroles de poème, tu crois pas que ça pourrait être des paroles de boys band? Je suis désolée, là, t'es vachement au point. Moi, je suis sûre que ça pourrait marcher. Hein.
8: Exactement.
1: Mais ouais, exactement. Les poèmes, c'est mon problème. C'est moi qui cherche des idées.
2: Non, mais
8: Gérard, est-ce que tu t'imagines?
1: Il est assuré. Oh, la musique, ça suffit. La musique, ça suffit. Merci pour la musique. Alors, la question. Les To be free.
2: Pour être libre.
1: Bon, c'est pas grave. Quel âge et quel niveau intellectuel faut-il pour être fan d'un boss band?
2: C'est ça, faut être mongol, faut pas avoir cerveau carrément, quoi.
8: Faut être Gérard.
3: Gérard, je pense que t'es assez d'accord, non?
1: Oui et non.
3: Ton âge et ton niveau intellectuel, ça le fait, quoi.
8: Exactement. Ouais,
1: mais
8: ouais.
1: Ça dépend de la musique, hein. Ça, on en revient comme tout à l'heure, je l'ai assez dit. Je pense que sur la musique, c'est bon. Hein. Donc, on va demander à Alexandra.
8: Oui.
1: Alors?
8: De quoi? Vas-y, répète la question, j'ai pas...
3: J'ai le niveau intellectuel qu'il faut pour être fan de boys band.
8: Eh ben, j'ai dit que le niveau intellectuel qu'il fallait, c'était Gérard, c'est bien.
1: D'accord.
8: C'est bien.
1: Ok, merci. Magali? Magali?
3: Magali est partie.
1: Ok. Alors, Jean?
2: Ben moi, je pense que vous pouvez être comme toi, quoi, parce que sinon, on est trop intelligent, puis on n'achète pas le disque après, donc ça va pas, quoi.
8: Mmh. Ouais.
1: Ok. Patrick?
10: Ouais, moi, je dis qu'il faut pas avoir de cerveau, quoi.
1: D'accord.
8: Comme Gérard.
10: Ouais, à peu près comme ça, quoi.
8: Simplement.
1: D'accord. Qui c'est la nana que vous allez dire comme Gérard?
8: C'est Alexandra.
1: Alexandra?
8: Oui.
1: D'accord.
2: Okay. C'est parti
1: avec
2: Gérard de Suresnes pour vous messieurs.
1: Mais non.
2: Si, Gérard est hétérosexuel.
1: Bon. Alors là.
2: Non, Jeanne. Gérard, il est homosexuel.
1: Oh, vos gueules!
9: Mais faut pas le dire.
1: Vos gueules là, les deux trablots là.
9: Ah.
1: D'accord.
9: Les grandes folles, tu te souviens pas qu'on était tous les deux dans un
1: bidon? Ta gueule un peu, toi. Jeanne. Attends, qui c'est qui vient de parler de la loco? Qui c'est que vous osez dire la loco? Personne, d'accord. Bande de dégonflaires. Jeanne?
8: Oui, moi je pense que c'est une mauvaise question parce que classer les gens par catégorie, comme ça, âge, niveau intellectuel, c'est assez intolérant.
1: Bon, Patrick et Jean, vous dégagez! Patrick et Jean, vous dégagez!
3: Au revoir, Patrick et Jean!
8: Au revoir, Patrick et Jean!
2: Non!
3: Gérard, la conclusion.
1: Bon, non, mais je vais finir quand même la question.
3: La question, pardon, oui.
1: Jeanne.
8: Oui, je disais que c'était une mauvaise question parce que classer les gens par niveau intellectuel ou par âge, c'est assez intolérant, quoi. Donc, je pense qu'elle se pose même pas, quoi.
1: Ok. Virginia.
11: Moi, je pense qu'il faut être quand même relativement jeune et que de toute façon, leur succès ne tient qu'à celle qui a cette...
1: Oh, la musique derrière, ça suffit. Excuse-moi, Virginia.
11: Non, mais...
1: La musique, vous arrêtez, s'il vous plaît. Je leur dis pas une troisième, ou sinon j'arrête le débat.
2: Mais tu vas, Tom, attention. Hein.
1: Virginia, donc.
11: Oui, je pense que leur succès ne tient qu'à celles qui achètent leurs disques, et que si on achetait un peu moins leurs disques, et on les mettait un peu moins sur des piédestals, je pense qu'elles redescendraient à un niveau qui serait plus le leur.
1: D'accord. Donc, on va faire la conclusion, et puis je pense qu'on va enchaîner après sur le prochain débat. Donc, alors, Alexandra, qu'est-ce que tu as pensé du débat ?
0: Alors, moi, à mon avis, tu vois, Gérard, c'est pas toi qui as fait les questions. Déjà, n'est-ce pas ?
1: D'accord, c'est pas moi, alors.
0: Bon, très bien. Non, mais c'était simplement pour remarquer, les questions étaient un peu plus intelligentes que d'habitude.
1: D'accord, eh bien, je te remercie.
0: Mais c'est gratuit.
2: Attends, moi, je sais pas quoi, Gérard.
0: Ensuite, les boys bands.
1: Ouais.
0: Bah écoute, moi je serai jamais fan de boys bands, j'ai jamais été. Voilà.
1: Simplement. Ok. Eh ben, dans ces cas-là, je te souhaite une bonne soirée, puis je te dis à plus tard, Alexandra.
0: À plus tard.
1: Jean.
2: Ouais, ben moi je suis contre les boys bands. Je pense que ça va bien avec le contexte socio-culturel actuellement, quoi.
1: Voilà. D'accord. Patrick.
10: Ouais, bah moi je suis contre les boys band aussi, puis je voulais te demander une chose, si dans le bois entre deux fellations et une sodomie, t'avais le temps de me tailler un bout de bois, quoi.
1: Alors Patrick, je vais te répondre tout de suite à ta question. Je vais te répondre tout de suite là ce que tu viens de dire.
10: Ouais, vas-y, accouche. Hein.
1: Ouais, accouche si je veux. Dans ce cas, je vais te dire une chose.
10: Une, voilà, déjà c'est une. Que dire.
1: T'as du monde derrière toi.
10: Ah ouais, vachement, putain, il y a trop de monde.
1: Ok,
10: là,
1: et de deux, le bois de Boulogne, de toute manière, j'y ai jamais été, d'accord.
10: Ouais, bah,
1: ok, alors bonne nuit Patrick. Allez, dégage, ça me fera des vacances. Jeanne.
8: Oui, bon, moi je pense que si les boys band marchent, c'est qu'il y a un besoin et qu'ils le comblent, quoi. Voilà.
1: D'accord. Virginia.
11: Moi je pense que s'ils écoutent ce débat, peut-être que ça va les faire réfléchir un petit peu. Je pense qu'il était quand même assez utile.
1: Attends, là, tu peux
3: assez
1: répéter.
3: Nul, je crois qu'elle a dit.
11: Non, j'ai pas dit ça.
3: Si, t'as dit assez nul.
1: Ouais, j'ai l'impression. Donc, alors, je...
3: Et la conclusion de Gérard.
1: Pour moi, la conclusion, la conclusion, c'est que le premier débat, j'espère que ça aura plu à tout le monde. Pour moi, fan d'un boys band, j'y serai jamais, à part de Ricky Martins. Ça, c'est mon point de vue.
3: Et de ABBA.
1: Personnel de ABBA et...
10: De Claude François.
2: On oublie Cabrel, bien sûr.
3: Et Michel Sardou.
1: Et voilà. Donc,
3: Et ABBA.
10: Et ABBA.
1: Et les Bee Gees.
3: Les Bee Gees.
0: Et ABBA.
1: Voilà.
10: Et
1: Les Cascades. Bon, vous fermez vos gueules quand je donne ma conclusion, s'il vous plaît.
0: Laissez-le parler.
1: Attends, celui qui dit enfoiré, tu vas te faire...
10: Tu vas te faire sodomiser.
1: Tu vas te faire enfoirer toi-même ou que je pense, d'accord ?
10: Je vais te faire enfoirer,
1: voilà.
3: Donc ta conclusion, Gérard ?
1: Donc la conclusion,
3: T'es pour ou contre finalement ?
1: Bah en fin de compte, je suis
3: tout. Avec tout ce que t'as appris.
10: Tout
3: contre.
1: Je suis contre.
3: Collé.
1: Ouais.
0: Je suis d'accord avec toi, Gérard.
3: Complètement collé, tout contre.
1: Voilà.
3: D'accord.
1: Donc alors le prochain débat, c'est sur les nanas et les mecs. Alors donc je voudrais un maximum de nanas qui puissent réagir.
3: Non, mais il faut des nanas et des mecs, si c'est sur les nanas et les mecs.
1: Oui, mais c'est sur les deux, mais je voudrais un maximum de nanas pour ce débat-là, parce que je pense que je vais quand même dévoiler ma vie privée sur ce débat.
3: Oh là là, ça va être chaud.
1: Alors, je demande à pas mal de nanas d'appeler. Il y a certains mecs, mais...
3: Tu rappelles le numéro ?
1: Attention, je préviens avant de donner les numéros. On vous l'a dit tout à l'heure, donc je donne les numéros, c'est pas la peine. Le numéro de téléphone, c'est 0803-085000. Et toujours le Minitel à votre disposition, 3615, code Fun Radio, rubrique direct.
3: Où il y a Magali, Cameron, Odin, Akira, Sébastien, Dan... Petit cœur, il y a...
1: Ah petit cœur, je t'en supplie.
3: Mais petit cœur, il y a un numéro, c'est bon, t'inquiète.
1: Bon, alors, petit cœur, on va t'appeler pour
3: le
1: deuxième.
3: Est-ce qu'on peut avoir, Gérard, la première en exclu ? La première question,
1: c'est pour ou contre les femmes.
4: D'accord. Ça veut rien dire, Gérard, entre
1: donc,
4: nous.
1: Pour ou contre les femmes ou les hommes.
3: Et qu'est-ce qu'on écoute?
1: Et on va écouter Fezlez avec Katharina.
3: Ok, à tout de suite.
1: À tout de suite.

0: Sois sérieux deux minutes quand même, Gérard. Sois sérieux, parce que là, pour l'instant, sur les cinq, c'est toi qui vas t'en sortir le moins bien.
1: Bah, c'est normal, de toute manière, que je m'en sorte le moins bien, vous m'entendez toutes les nuits.
0: Ouais, mais tout le monde avait envie d'enfin de te rencontrer, de te voir, de t'entendre. Bon, t'avais écouté très tard dans la nuit, parce que ce soir, t'es venu avec des surprises. Tu m'avais dit que tu venais avec des poèmes.
1: Ah, ça, je sais pas.
0: Comment ça, tu sais pas?
1: Je sais pas.
0: Comment ça, tu sais pas? Il faut le dire aux auditeurs.
1: Je sais pas.
0: Bon, allez. Bah,
1: faut que tu sois sage dans la nuit.
0: Ah.
1: Si t'es pas sage, t'as rien.
0: Non, je serai sage, c'est promis, je serai sage, je ferai très attention. Donc, il y a tout le monde qui est là. Et on a une autre surprise au 0870-5000, alors que, bon, là, on commence à découper le gâteau. Bonsoir, monsieur.
2: Bonsoir.
0: Comment allez-vous?
2: Joyeux. Ça va bien, Max?
0: Et vous?
2: Joyeux anniversaire.
0: Ah, bah, c'est gentil tout plein. Est-ce que vous seriez capable, est-ce que Stéphane, Christine, Gérard, Alain ou bien François serait capable de reconnaître celui qui est à l'antenne en ce moment?
1: C'est de Belgique ou je ne sais pas.
0: Non, c'est le même numéro, il y a deux numéros.
1: Donc c'est le 0803-08-5000.
0: On va les refaire les deux parce que t'as qu'à fouiller là, t'as pas été.
1: Alors bon. Le premier c'est le 0870-5000 et 0800.
0: Casquette Fun Radio pour notre amie Françoise.
3: Elle est superbe.
0: Elle est superbe, hein.
3: Ah, ouais, super.
0: J'espère qu'on pourra la voir.
3: Hein? Ouais. Ouais, ouais.
0: Donc, là, on va continuer tranquillement. Stéphane, Gérard est là. Il y a des auditeurs qui sont venus. On peut laisser la porte ouverte si on veut les faire rentrer parce que ça sert à rien de fermer s'ils attendent de te faire descendre quand il est là. Tiens, tu vas mettre avec le micro.
1: Non.
0: Ouais, ensuite, tu vas parler.
4: Bonjour, les amis. Comment vas-tu?
5: Ça va.
4: Ah, bah oui, t'as le nez. Alors, ça va bien et toi?
5: J'ai un peu le nez pris, quoi.
4: T'as tout le nez pris. Tu viens d'où, toi?
5: Rien du cirque.
0: Voilà, donc on a un clown qui vient de débarquer dans les studios et qui va me remettre probablement quelque chose. C'est le Circus Circus. Est-ce qu'il faut que je passe quelque chose de ce...
6: Oh, comme tu voudras.
0: Comme je voudrais. Peut-être que dans la nuit, effectivement, nous passerons quelque chose. Est-ce que tu as un petit sketch, quelque chose
4: pour faire rire les enfants qui nous écoutent à la radio?
6: Pas grand chose.
0: Pas grand chose.
3: Avec le casque, c'est pas possible.
0: Mais si,
6: enlève le casque.
0: Possible, oh là là, on dirait Maïté Coyote. Tu verrais, sans déconner. Fais-nous une petite recette de cuisine.
2: Oui,
0: allez, fais-nous des crêpes au sel, comme tu nous le dis si bien.
3: Non.
0: Allez, Françoise.
3: Non.
0: Allez.
6: Fais une fondue bourguignonne.
0: Quand on faisait, quand t'étais à la radio, puis je disais, bonjour mon amour.
3: Bonjour mon trésor.
6: Ah, ouais, il est pas pour toi, hein.
0: Voilà, c'est tout joli, tout plein. Et Alain, tu dis rien?
7: Non, rien.
0: Tout va bien?
3: Un petit canard.
0: Qu'est-ce qu'on dit?
7: Hein?
0: Qu'est-ce qu'on dit?
7: Tranquille.
0: Tranquille, voilà. J'ai Alain, eu son petit quota de parole. Hein, tranquille, toutes les 25 minutes. Bon, Coyote, est-ce que tu peux rester avec nous? Tu vas te coucher?
2: Oui, non, je vais écouter quand même. Je vais écouter la suite. J'ai envie de voir jusqu'au bout ce que ça va donner.
0: D'accord.
2: Aussi avec Maurice. Ça peut être rigolo. Ouais.
0: Un Maurice de Sky qui sera là vers 2h du matin. Il nous appelle. Non. Dis pas ça ici, sinon tu dégages de ce studio. Hein. Tu t'excuses.
2: Retiens-le un petit peu, ouais.
0: Tu t'excuses, Gérard.
5: Bah, moi, j'écoute les belles femmes.
0: Non, mais c'est pas parce que t'aimes bien les belles femmes. Tu t'excuses.
5: Pardon, monsieur.
0: Tu t'excuses.
5: Pardon, monsieur.
0: Monsieur, dame.
5: Madame.
0: Voilà, très bien. Bonne nuit, Coyote, et merci d'avoir
2: venu. À bientôt, ciao.
0: Alors, attention, Gérard, l'heure est venue pour toi et pour toutes les auditrices. Voilà, exactement.
6: Pétasse.
0: Alors, oh, dis donc, ça commence, c'est comme à l'antenne, hein. Gérard, est-ce qu'on peut se concentrer? Est-ce qu'on pourrait écouter le prix d'habitude aussi sur l'antenne, n'en rate pas une? Gérard. Alors, on y va. Premier poème. Il se concentre, il est en train de chercher. On va prendre Natal avec nous en même temps, si vous le voulez.
6: Alors, ceci est adressé au chauffeur de taxi.
0: Ah, voilà, chauffeur de taxi uniquement. Donc, Natal, c'est pas pour toi, c'est pas pour moi, c'est pas pour Alain, c'est pas pour François, c'est pour personne d'autre que pour les chauffeurs de taxi.
6: Alors, toi, chauffeur de taxi qui roule toute une journée et la nuit. Toi, chauffeur de taxi qui est venu devant la radio. Toi, chauffeur de taxi qui attend pendant des heures pour avoir des clients. Toi, chauffeur de taxi qui va se faire dans les gares ou les aéroports.
0: Ouais.
6: Toi, chauffeur de taxi qui reste bloqué dans les embouteillages.
0: Ouais.
6: Toi, chauffeur de taxi qui prend des gens qui doivent prendre un train dans 1h30 mais ça roule mal.
0: Ouais.
6: Toi, chauffeur de taxi, souvent, vous risquez votre vie avec certains clients. À tout chauffeur de taxi qui écoute Fun la nuit,
0: oui.
6: C'est de la part de Gérard de Suresnes. Voilà. Terminé.
0: Bravo, bravo. Monsieur Lucie, t'es un peu tristouné. Moi, j'aurais voulu... Tu me fais la recette après, hein. Je te préviens.
3: Non,
0: hein.
3: Je
0: sinon,
3: t'ai
0: sinon,
3: dit.
0: Je te mets à poil dans le studio, tu vas voir, ça
3: ouais,
0: va.
3: Ouais, c'est ça.
0: Bon, bah, tiens, c'est ce qu'on va voir, Alain.
3: Ouais, c'est ça.
0: Commence à la déshabiller un petit peu, Alain.
3: Ouais, c'est
0: la...
3: ça.
0: Allez, Gérard. Il a rien préparé, ce lascar, hein. Putain, mais c'est pas possible, ça.
8: Si, il a tout préparé, mais il veut se faire prier.
0: Oh, il veut se...
6: C'est pas pour la soirée de ce soir. Hein.
0: T'énerve pas, Gérard, t'énerve pas. Ils vont se battre tout à l'heure avec...
6: Florent, de toute manière, c'est moi qui ai décidé lors des passages chassés pour la soirée de la semaine prochaine.
0: Ouais.
6: Alors donc, pour les demoiselles, comme on sait qu'il y en a pas mal qui sont en chaleur,
0: Ouais.
1: Alors, qui se plaignent, mais faudra peut-être qu'elles écrivent aussi de temps en temps. Merci pour le flash que j'ai reçu.
0: Alors,
1: c'est gentil.
0: Des photos de partout ce soir en fibre. Alors on y va, vas-y.
1: Et alors vous les filles qui appelez Max pour lui dire que vous l'aimez. Vous les filles qui appelez Max pour lui dire que vous êtes seul dans la vie. Vous qui appelez Max pour rechercher un garçon. Vous les filles qui appelez Max pour donner des faux rendez-vous. Vous les filles qui écoutez la fun toute la nuit, mais vous n'appelez pas pourquoi. Vous les filles sur Minted, vous trouvez quelqu'un, mais il vous laisse de côté.
0: Ouais.
1: Vous les filles qui écoutez Max, ou que vous attendez pour passer sur l'antenne.
0: Oui.
1: Vous les filles qui essayez de faire le 0870-5000,
0: ah,
1: mais
0: bien.
1: Le standard est occupé. Vous les filles qui appelez pour demander à Florent des photos de Max, mais il vous répond qu'il faut écrire à la radio.
0: Voilà, magnifique. Est-ce que c'est faisable? Est-ce que c'est faisable, Gérard?
9: C'est bien écrit.
0: Oui, c'est bien écrit. Alors, vas-y, vas-y, Françoise. Vas-y. Allez, Françoise, dis-en. Mais parle-lui, Gérard. C'est de la radio, nom de Dieu. C'est pas de la télé. Allez, oui. On y va. Mais puis elle se décrotte le nez, la Christine.
1: Eh, c'est bon, toi.
0: Elle est charmante. Alors, après t'avoir décroté le nez, avoir mis les mains dans les cheveux, est-ce que Christine veut bien me lire un poème?
3: Toi. Qui...
0: Non, parle devant le micro, ma chérie. Tu
1: parle bien devant le micro.
0: Imagine que c'est une grosse quéquette. Voilà, parle bien devant le micro, n'aie pas peur, hein.
3: Toi qui écoutes Fun Radio Max,
10: pour lui dire... Max, ce soir, je suis là, vraiment pour toi.
0: Ah, j'y crois pas.
10: Je souhaite un joyeux anniversaire.
0: Ça fait en face.
10: C'est vraiment super, Max.
0: Alors, ça va et toi?
10: C'est vraiment super. Bonsoir, les amis. Malheureusement, je vous connais pas, mais... Alors, c'est qui, Gérard?
0: Alors, Gérard, il est là.
1: Salut.
10: Oh, Gérard, t'es vachement beau, moi qui critiquais à l'antenne, merde.
0: Alors là, Mickaël Decaen, le...
1: Alors, vient d'arriver.
0: Essaye de deviner où se trouve. C'est dommage pour les gens qui regardent la radio, ne le verront pas. Nous, on sait de quel côté il se trouve par rapport à moi, ou à ton avis, se trouve Alain.
11: Alain?
0: Alors?
11: Je dirais... Oh là là.
0: Ouais. Alors, vas-y, Christine, ah, go. Oui.
3: Toi qui écoutes Fun Radio Max, pour lui dire que tu l'aimes, toi écoute Max, tu m'appelles pour te dire tu es cocu. Toi qui demandes à Max et à Florent pour sortir avec une fille, toi rappelle le lendemain pour lui dire qu'elle n'est pas demandée comment va Gérard.
0: Hein? Rien à dire. Gérard, on ne parle pas, on est... Alors maintenant, ça va, tu te mets quand même pareil, comme si c'était une quéquette, mais tu imagines c'est la clitoris à la place. Voilà, c'est exactement la même chose. Donc tu ne prends pas peur de ça, tu t'en approches. Et maintenant, attention, on se tait. Attention, Christine, Gérard, on écoute notre ami.
9: C'est un poème composé par Gérard pour Alain.
0: Natal.
12: Oui.
0: Tu restes bien avec nous, après
12: oui,
0: c'est à toi. Après,
9: c'est un poème pour Alain.
0: Vas-y, Steph.
9: Toi, Alain, qui sais bien que l'on t'aime beaucoup. Toi, Alain, qui a un problème pour t'exprimer. Toi, Alain, qui nous manque beaucoup en ce moment. Toi, Alain, j'espère que l'on pourra se rencontrer assez vite. Toi, Alain, il faudrait que l'on fasse un jour une libre antenne avec Max, tous les deux. Toi, Alain, qui habite dans le 78, département super avec les châteaux de Versailles. Toi, Alain, appelle souvent, car il y a que nous... pourront remonter.
0: Oui, c'est bon. Ouais, ça. C'est du Molière, ça.
9: Le moral.
0: Voilà. Hein? C'est beau, ça.
9: Ouais, c'est beau, ça.
0: Bon, c'était
9: ça.
0: Tranquille.
9: T'es beau comme un moulin.
0: Voilà. On a Stéphane qui commence. Fais-nous des rimes un petit peu, Stéphane. Lâche-toi. Vas-y, fais des rimes, invente.
9: Max! Relax, t'es pas routier, Max. Hein? L'amour trop fort, l'amour trop beau.
0: Crie pas.
9: Un grand homme qui sort de l'eau s'appelle Max, c'est son anniversaire. Sur la plage, une jolie femme qui le regarde avec des beaux yeux bleus.
0: Oui.
9: Avec des cheveux blancs en épi d'or. Max, grand comme Kirk Douglas, la regarde dans un film et lui dira.
0: Ouais. Qu'est-ce qu'elle me dira?
9: Toi, la belle.
0: Ouais. Tout. Et maintenant, en fin de compte,
9: relax.
0: Mickaël est là ce soir avec nous.
11: Ouais.
0: Mickaël, c'est à la fois. T'as taillé?
13: Ah oui, bonsoir.
0: Voilà, ton talent, bien entendu. L'inévitable Patrick Bruel.
12: Bonsoir, c'est vraiment super.
0: C'est Patrick Bruel.
12: Ah oui.
0: Et bien entendu, l'inévitable Chirac.
13: Écoutez, sans déconner, ça va mal finir.
0: Très bien. Donc on va pouvoir, dans les minutes à venir, commencer sérieusement le show avec les canulars, les appels téléphoniques. On va emmerder absolument tout le monde.
13: Ça sera super.
0: Eh ben, t'inquiète pas, tu vas être mise à rude épreuve. Natal, toi, tu voulais juste...
14: Écoutez ce qu'il te dit comme mot doux, le petit start system. C'est voilà. Beau pour s'endormir la nuit.
0: C'est vrai que c'est mignon.
14: Et il sait dire des petits mots doux. Il va nous en dire d'abord ce soir, parce qu'on va pas, pas lui faire de cadeaux. Hein.
0: Bien sûr, alors je vais commencer sans plus tarder par dire Gérard, je t'aime.
14: Ah non, mais moi, je couche pas avec toi, moi.
0: Et que plus tard dans la nuit, si tu es bien sage, je viendrai sous la console et je te ferai des cadeaux.
14: Ah non, mais c'est Julie qui me fait des petits cadeaux sous la console.
0: Ah, Julie, non, c'est réservé, c'est chasse.
14: Non, non, Julie, de toute manière, t'arrêtes pas de l'embêter, donc moi, je prends sa défense maintenant.
0: Si tu veux garder Julie, il faut faire pipi tout autour d'elle. Hein, pour
14: non, bah, de toute manière, c'est ce que tu fais sur ton territoire. Ah,
0: donc, Natal, pour terminer, donc, t'avais fait ce canular, mais tu vends mal. Moins il parle, plus il est à l'aise. Quoi. Plus tu lui mets le micro devant la bouche, plus il a du mal à parler.
15: Oui.
0: Et donc, Philippe,
15: oui, donc, je te disais, tu me descends un petit peu.
13: Philippe.
0: Philippe,
15: oui,
0: écoute un petit peu ce qui se passe, au lieu de parler avec ta femme.
13: Je vais te poser une question.
0: Ouais, vas-y, pose.
13: T'as rien oublié à dire à Max avant que tu parles à l'antenne. J'ai oublié d'une chose.
0: Ouais. Il se gratte l'oreille.
15: Ah, ouais, merde, j'ai oublié.
14: Alors non, on dit pas merde, hein.
13: On dit pas merde, on dit maman.
15: Il crotte, juste pour être...
14: Non plus.
13: On dit papa travaille. Papa au coup.
0: Je sais plus. Non, maman.
14: Non.
0: Papa travaille pour une pute, je veux bien, mais si ton père était trace, c'est pas un problème. Ah, non, on parlera avec vous hier. Hein. Merci Nathan, merci Philippe pour votre gentillesse et puis surtout pour tout ce que vous avez envie de dire. On a pu avancer ce soir grâce à vous. Merci. Et si on va tchatcher avec ce qu'on a tchatché ce soir, si ça va être aussi drôle samedi soir, ça risque d'être une grande soirée. Hein. Ouais. Ça va être sympa. Hein. Merci Nathan. Merci. On va éviter quand même de boire un verre avec ces gens-là. Hein. On va essayer de rester le plus possible derrière les platines. Je sais pas, moi, un petit numéro, un 12,
13: ouais,
0: un garagiste, un machin, n'importe quoi.
14: Non, ou peut-être un petit hôpital.
13: Non, non, pas lui. Arrête, j'en compris.
14: Vas-y, Michael, tu peux. Deux hôpitaux.
13: Ouais, alors attends.
0: Deux hôpitaux, un hôpital, on peut appeler un hôpital.
13: Ce qu'on va faire, on va appeler un hôpital et puis on va dire, excusez-moi, est-ce que c'est pas possible de venir chercher Gérard?
14: Ah non, mais on parle pas de Gérard, on parle de Michael.
0: D'ailleurs, je t'en parle. Plus tard, GG, il y a encore un problème qu'on a eu. Enfin, l'AFP va peut-être venir cette nuit.
14: Non, mais ça, pour l'instant, je te dis, j'y crois pas trop.
0: Non, on en reparlera.
14: Par contre, moi, si on pouvait appeler un petit hôpital qui serait assez sympa.
13: Pourquoi ?
14: En ligne.
0: Qu'est-ce que tu veux qu'on fasse, Gérard, exactement ?
14: Ben, que Michael appelle un hôpital et puis que, bon, ben, pour une personne que j'ai à cœur.
13: Par exemple, je vais pas appeler n'importe qui. Moi.
14: Non.
0: Ah, mais une amie à toi, là.
14: Oui.
0: Ah oui, d'accord, monsieur est en train de prendre l'antenne d'assaut, il va appeler ses copines et tout pour essayer de... Non, pour leur remonter le moral. Mais tu sais, si j'écoute la radio, ça suffit. Hein, ça...
16: Ah bon ?
17: Oui.
16: Peur pas, chérie, peur pas.
17: Qu'est-ce que je veux faire ?
16: Faut coucher,
17: mais je veux pas attendre.
16: Ah bon ? Ça va sortir tout seul.
17: Bah non.
16: Bah si.
17: Mais non, j'ai besoin de vous. Qu'est-ce que je dois faire?
16: Dépêchez-vous, monsieur, dépêchez-vous alors.
0: Michael Decan, là, on vient de chercher directement. Ah ouais, d'accord. Ah bah oui, t'aurais dit bonjour, c'est Michael Decan, on aurait repéré l'appel tout de suite 143, c'est du
13: voilà,
0: pour chercher
13: ouais,
0: le feu.
13: Ah ouais.
0: Tu commences à faire des imitations, ça va pas marcher, Michael.
13: Bah ouais, mais tu veux que je fasse quoi, moi
0: Michael, je voulais savoir, est-ce que ce soir tu es encore venu avec ton appareil photo quand t'étais venu devant la radio? Le seul appareil, c'est le seul.
13: Allez. Hein? Laisse tomber des photos, il y en avait qu'une qui était bonne.
0: Pour ceux qui ne le savent pas encore, Mickaël est la seule personne qui, devant la radio, vient avec deux appareils photo, un avec une pellicule sans flash et l'autre avec un flash sans pellicule. Et lui, il fait les photos avec les deux. Il y a le flash et...
13: Non, mais c'était vachement...
0: Bon.
13: Mais par contre, ce soir, on ne l'a pas oublié. Hein. Ah, sérieusement. Bon, et puis demain, tu passes dans un journal qui va apparaître vendredi soir sur la région Normandie,
0: ouais.
13: Qui s'appelle Liberté.
14: Tu peux dire ce que tu as dit samedi en direct avec ce qui s'est passé là dans la semaine là, qui est passée. Parce que je t'ai écouté samedi. Samedi, il était quelle heure à peu près minuit. Minuit, une heure, quand t'es passé, que t'as eu un petit problème avec un café que
13: ouais, c'est ça,
14: Max
13: ouais.
14: a l'habitude ouais. de faire de la pub pour toi,
13: ouais.
14: et que ça s'est terminé un petit peu au vinaigre.
13: Très très mal, ouais.
0: C'est quoi l'histoire, Gérard ?
14: Ben, je sais pas, apparemment, il était dans un café, le patron, il le connaissait très bien, et bon, ben, malheureusement, oui, pour lui, il a dû se faire jeter comme un malpropre par...
18: Qui, moi?
13: Non, moi.
14: Ah, là, il s'est fait jeter comme un malpropre, apparemment, par le patron de ce café.
18: T'as intérêt de ça, ce soir, sinon tu seras jeté comme un malpropre de la radio,
14: Michael, apparemment, je me doute un peu pas non plus.
18: Ah, t'as toi, Roline, et ben, ils vont pas bouger, on a l'équipe de toi avec qui nous serons samedi soir et qui attendent de ta venue avec impatience.
14: Eh ben, c'est bien.
18: Il paraît que ta venue est aussi attendue que la mienne, si ce n'est plus.
14: Ah, ça fait une recette ou sinon...
19: Négatif.
14: Sinon, je pars du studio.
18: Voilà, Stéphane.
19: Eh ben, pars du studio, Gérard.
18: Stéphane nous fera un petit poème sur l'alcool, le fameux poème. Est-ce que tu pourras nous le refaire? Tu l'as en mémoire?
9: Non, mais je peux improviser.
18: Très bien, donc tu vas pas bouger.
14: Et puis Christine, on va la réveiller un petit peu parce que...
18: Oh là là, Christine, elle est crispée. À chaque fois qu'elle est là et qu'elle me voit, elle bouge plus. Elle est venue une fois à la radio. Ah, tu vas pouvoir faire quelque chose pour Christine. Il faudrait que Gérard, toi, tu te mettes à côté de Michael. Comme ça, vous allez pouvoir vous chamailler tous les deux.
14: Non, il est hors de question que je me batte avec Michael. Où que je suis.
18: D'accord, ce serait bien que François soit à côté de Christine pour pouvoir un petit peu, tu vois, qu'elle se retrouve un peu entre femmes.
14: Non, mais dans ces cas-là, je décale d'un rang.
18: Voilà, tu décales d'un rang. Donc vous n'allez pas bouger. On aura également Angélique Demeaux. Bonsoir, Angélique. Angélique, es-tu là? Ça va.

0: L'autre ils vont ramener pour les enfants et tout. Arrêtez, attention, renversez pas les bouteilles surtout, sinon vous entendez parler du pays les enfants. Tiens, attention, attention, vous êtes prêts?
1: Ouais, nous là.
0: Non, ça suffit comme ça.
2: Ouais. Tu m'as pris tout mon paquet.
0: T'as vu ce qu'il me reste, il me reste
1: le tonneur là. Moi j'en ai pas moi.
2: Non,
1: mais j'ai rien moi.
0: On a les cotillons qui arrivent, tout va bien. Gérard, rentre le câble. Tu mets ton casque sur les oreilles pour écouter ce qui se passe à l'antenne parce que là tu fais n'importe quoi.
3: Anniversaire Max, joyeux anniversaire.
0: Voilà.
1: Essayez de me trouver un éditeur, ça va être intérêt ce qui est péril.
0: Alors il y a peut-être Maurice Laffont qui nous écoute.
1: Pour moi après. Hein.
0: Mais non, allez, on y va Gérard. Ah non mais tu parles pas.
1: Ben, alors je parle pas, mais attends, laisse-moi rechercher où j'allais.
4: Respire Gérard.
0: Moi je vais boire un coca. Allez Bagnol, si tu peux me passer.
1: Non, non, il est interdit de boire pendant qu'on travaille. Vas-y.
4: Alors ça fait quand même un quart d'heure qu'il fouille ses feuilles. La feuille qu'il cherche, elle est vraiment dessus en plus. Hein.
1: Ouais, mais je prends mon truc.
0: On se concentre. Gérard, poème pour nous. Nono, écoute.
5: J'écoute.
1: Bah, de toute manière, c'est pas pour toi, Nono, malheureusement. C'est non, pour dédier pour tous ceux qui écoutent et toutes celles qui écouteront.
0: Ah, ça c'est gentil.
1: C'est tout.
5: Alors, non, mais c'est quoi, spécial, Gérard, donc,
1: spécialité, normalement, c'est pas moi qui devrais le lire. Étant donné que c'est pas moi qui t'aime, c'est Christine. Bon, donc, ça sera à Christine de te le lire, mais comme elle est fatiguée, elle n'a pas envie de lire.
0: Alors, vas-y. Allez, vas-y, Gérard, on y va. Parce que t'arrêtes pas.
1: Alors,
0: parler.
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0: Je voudrais te dire je t'aime
1: avec gravé
0: nos deux noms.
1: Je voudrais te dire je t'aime sur un mur et je voudrais te dire je t'aime sur une musique douce. Merci de me couper la parole, Max.
0: Non, je coupe pas la parole, je les connais tellement par cœur, je me suis passé en boucle dans mon lit avant de me coucher. Quand je disais que je faisais des massages avec, quand je rêvais de massage avec une fille et que je mettais des bougies aussi, je mettais quand même les textes de Gérard.
2: Ding dang dong.
0: Oh, c'est méchant, c'est vulgaire, c'est agressif, c'est tout ce que tu
1: dans
0: veux.
1: Dans les top 50 numéro 10, indique. On présente très...
0: Oui.
2: Du Bourget.
0: Oui.
2: Que j'ai fréquenté pendant un moment, donc j'ai fréquenté, mais sans coucher avec lui.
0: Sur les pistes ?
2: Non, pas sur les pistes. Disons que c'était un mec, je me rappelle plus, c'était un contrôleur.
1: C'était un contrôleur.
2: Un contrôleur directement, je me rappelle plus.
1: Ils sont bons les contrôleurs, hein, il paraît. Ils sont meilleurs que les contrôleuses.
2: Et puis, j'ai flirté avec, et puis bon, voilà, sans plus ni moins.
6: Il est passé pilote.
2: Il est passé pilote, j'en ai rien à foutre.
1: Françoise. Non, mais attends, Angélique, 5 minutes, s'il te plaît. Attends, je parle à ta mère.
0: Non, mais Gérard, n'oublie pas qu'il y a quand même Angélique. Hein.
1: Oui, mais je parle à Samir avant.
6: Ouais, c'est pas 3 quarts d'heure que j'attends. Hein.
1: Ouais, nous, ça fait une heure qu'on attend.
2: Ça fait rien, je te paierai ta note.
1: On te paiera ta note de téléphone, t'inquiète pas, c'est un numéro vert et c'est gratuit.
0: Alors,
1: Françoise, tu sais qu'en principe, les contrôleurs sont moins bâtis que les contrôleuses.
2: Ouais, ça, j'en sais rien.
1: Le mieux, c'est les contrôleuses. Moi, je préfère une contrôleuse qu'un contrôleur. Hein.
2: Ah, ça, je m'en doute. Hein.
1: Non, parce que les contrôleuses, on peut leur mettre une petite main où qu'on pense, hein, nous, les gros cochons qu'on est.
7: Gérard.
1: Oui.
2: C'est reparti pour un tour.
1: Aïe.
0: On a l'impression
1: que
0: c'est la radio, tu sais.
1: Pour toi, Aïcha. Voici les bijoux.
0: Oui.
1: Aussi heureux que ton cou.
0: Attention.
1: Les fruits.
0: Oui. Attention, c'est encore.
1: Aïcha.
0: Attends.
1: Aïcha, écoute-moi.
0: Allez, vas-y, Steph, vas-y, chante.
1: Aïcha, regarde-moi, Aïcha.
2: Il commence à en avoir un cul, lui aussi, hein.
1: T'es amoureuse de Gérard, quoi. Ça se voit. Il y a le big homme,
2: De toute façon, c'est clair, j'ai toujours dit que j'étais amoureuse de Gérard.
8: C'est clair.
0: C'est vrai, ça c'est vrai, elle l'a dit.
1: Elle a une femme.
2: Je l'ai dit plusieurs fois à l'antenne.
0: Voilà.
4: Et en plus, elle n'est même pas amoureuse de moi, parce que je suis à côté d'elle. Vous verrez un petit peu.
1: C'est Mickaël.
2: Je t'adore, toi aussi.
4: J'ai chaud.
2: Après, tu...
0: Tu es machine. Ça, c'est ton truc, ça. Hein.
2: Tu es machine, ouais.
0: Ouais.
2: Tu les mets à cuire...
0: directement.
2: Ouais, directement.
0: Voilà.
2: Tu les mets à cuire dans un plat avec, avec du lait, de la crème fraîche, du sel, du poivre. Attends.
1: Et du gruyère pour faire gratiner, c'est ce que ouais. je t'ai mis. Mais là, j'ai pas le temps de la noter, mais je l'avais noté à la maison.
0: Très bien.
2: Parce que j'ai un Gérard juste à côté de moi.
1: Non, mais moi, je suis pas cuisinier de métier. Hein. Moi, alors je suis là. Simplement...
0: Là, on a quand même deux toques. On a une toque, là. Hein, chacun.
1: À part éplucher les pommes de terre.
2: Non, parce que j'ai Alain, bon. J'ai Michael.
0: Non, mais vas-y, Françoise, continue, Françoise. Te déconcentre.
2: J'ai Alain, j'ai Michael, j'ai Gérard.
0: Te déconcentre pas, Françoise. Alors, continue, donc, ta recette. Continue ta recette. Je fais pas Termine. Vas-y.
2: Je pense que tu mets des œufs, je crois.
0: Ouais.
2: Je crois.
4: Et de la cayenne.
0: Des olives.
2: De la cayenne.
4: Ouais.
2: De la cayenne. C'est Gérard qui m'aide.
1: C'est tout. Normalement, c'est une couche de pommes de terre, une couche de lait avec une couche de lait, ainsi de suite. Tu mets du gruyère râpé pour faire gratiner.
0: Ouais.
1: Tu prépares une sauce béchamel avant que tu mélanges.
0: Ouais.
1: Tu mets par-dessus et après, tu mets du gruyère râpé, tu mets ça au four pendant 5 minutes.
0: Oh là là, qu'est-ce
1: terminé.
0: Que ça doit être bon.
1: Ouais, c'est pas pareil, à part des petits pois carottes.
0: Oh, ça doit être bon, Gérard, de manger.
1: Non, mais si tu veux venir chez moi manger des petits pois carottes, y'a pas de problème, je suis venu ce soir.
0: Rien que d'y penser, j'en ai des aigreurs. J'en suis malade déjà. Ça doit être bon de manger. Tu es un bon cuisinier, Gérard, je crois savoir. Hein.
1: Non.
0: Allô, non, reste là, non. Ouais, Stéphane.
7: C'est bien.
0: Alors.
7: C'est bien, c'est ce qu'il nous faut.
0: Alors.
7: Il y en a des trucs là.
0: Ah, t'en as des trucs là. T'es filmé, fais gaffe, t'as la caméra qui est là, donc tu nous fais des beaux souvenirs de
7: ça, tu détruis.
0: Ah, Stéphane, ta gueule!
7: Et ça, tu détruis après, parce qu'on va avoir des emmerdes.
0: On va détruire.
7: C'était bien fun hier soir.
0: Oui. Bon, non, tu vas pas en dire rien. On ne dira strictement rien.
5: Oui?
8: Oui. Je suis l'attaché de presse de Gérard Depardieu.
5: Oui.
8: Bon, il va passer dans un film, il va tourner dans un film. Et il en dit qu'il est gros, il est comme un ours. Pourquoi il dit ça? C'est pas normal.
0: Stéphane.
8: Oui.
5: D'accord.
0: Parle de Maurice Trier.
8: Allô, bonsoir.
0: Bien joué Stéphane, bravo, t'as été très fort Stéphane, bravo.
8: Quoi,
0: bravo. J'ai juste demandé de la renoncer, Stéphane.
9: Oui, c'était la Franfran qui était là.
0: La Franfran avec son GG.
9: Avec son GG.
0: Ouais, il va bien?
9: Ah bah je sais pas. Hein.
0: Ah bon, d'accord. Vous couchez pas ensemble ce soir?
9: Ah bah non. Hein.
0: Oh lui, bah
9: il est parti de son côté, mais je suis parti de l'autre. Hein.
0: Voilà, moi ta plage.
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0: à une amie.
1: Tu veux pas que ce soit Gégé qui le fasse?
0: Oh non, vaut mieux toi.
1: Ah, tu veux que ça marche, quoi, en gros?
2: Faire une lueur foireux?
0: Ah, du tout, je ne doute pas, mais bon, c'est vrai que j'aurais préféré que ce soit Max.
2: Ouais, mais attends, parce que si le mec qui écoute la radio comme les deux... Le premier qui est passé, c'est bon, hein.
0: T'excites pas, jouer route secours, ok?
1: Voilà.
0: Ça marche pas.
2: Non, mais moi, je fais pas le route secours, moi, je suis...
1: Non, mais pas, non, mais si Gégé va pas faire la route secours, disons qu'il va faire la troisième roue du carrosse.
0: Ouais.
2: Non, je suis rien du...
3: Que normalement, on se présente à 16e.
1: Ouais.
3: Non, je connais pas tellement que 16e, mais je veux bien, ouais, n'importe où, hein, ou même sur les Champs.
1: Eh ben, Champs-Élysées, tiens, ça sera original au moins.
3: Ouais, au Drugstore des Champs, alors.
1: Par exemple, alors attends, pile ou face, en haut ou en bas?
3: À côté de l'étoile.
1: Faut de poutre en l'air. Non?
4: Frites, ouais. De chez Titine.
1: Faut de chez ma couette, non? Qu'est-ce que tu utilises déjà, Gégé?
2: Moi, comme parfum?
1: Ouais.
2: Moi, je mets n'importe quoi comme parfum.
1: Alors, on va épater Fanny, on va épater Emmanuel. Ouais. Et qu'est-ce qu'on t'a offert dernièrement? Qu'est-ce que je t'ai offert? Du brut.
2: Il y a du scorpion.
4: Oui.
2: Ah, et puis déguisé en homme.
4: Non, pas du tout.
2: Bon, qu'est-ce que c'est que ce bois de crapaud là? Qu'est-ce que c'est que ce grenouille là?
4: J'habite à Paris.
2: J'habite à Paris. Qu'est-ce que c'est que ce grenouille?
4: J'ai envie de venir te voir à la cabine de Suresnes.
2: Qu'est-ce que c'est que ce grenouille là?
0: C'est pas une grenouille, c'est une fille.
4: J'ai envie de te voir.
2: Qui c'est encore celui-là?
4: J'ai envie de te voir.
2: Oh, t'as envie de me voir? Oh, pauvre petit malheureux. T'es tout seul?
5: Oui.
2: Oh, oui. Oh, espèce de travelon.
4: Hein?
5: Pas du tout.
2: Non, bah, vas-y, c'est bon. Change ta conversation, t'es un mec.
5: Pas du tout, je ne suis pas du tout un mec.
2: Oh non, pas du tout, presque pas. Un petit peu quand même, hein.
5: J'ai simplement des problèmes, c'est tout.
2: Oh ouais, t'as des problèmes.
5: Voilà.
2: T'as qu'à aller voir dans le bois de Boulogne, il y en a, ils adorent ça.
5: Oui.
2: Ah, c'est cela.
5: Exactement, je travaille au bois de Boulogne, alors.
2: Tu travailles au bois de Boulogne?
5: Absolument.
2: Combien t'as rapporté, là, pour me faire payer mon taxi?
5: Pourquoi tu me demandes toutes ces questions?
6: Je peux t'aider.
2: Allô?
5: Je peux t'aider.
2: Tu peux m'aider à quoi faire? T'as passé mon cul par la fenêtre.
5: J'ai envie de te prendre dans la cabine téléphonique.
2: Ah, t'as envie de me prendre, mais moi, j'ai pas envie de toi. Hein? Tu es à terre foutre.
7: Viens.
2: Allô?
7: Ah, j'ai envie de toi.
2: Bah, moi.
7: Oui. J'ai envie de toi, Gérard.
2: Ouais, c'est bon, t'as pas te coucher, toi, Nestor.
7: Allez, Gérard. S'il te plaît.
2: Tu sais encore ce trablo?
5: Gérard, je
2: te demande de te rendre une balance sur l'antenne. Bon,
5: Gérard.
2: Allez, c'est bon, allez, dégage, allez, hop.
5: Va Gérard!
2: Va te coucher, allez, va jouer au billet avec tes crottes de nez, va voir si papa il travaille.
5: Gérard! J'ai envie de te bouffer les crottes de nez.
2: Mais c'est bon, allez, dégage, toi.
5: J'ai envie de te lécher.
2: Mais va voir si papa travaille.
7: Gérard, pourquoi tu ne leur dis pas?
2: Va voir si papa travaille, tu ramèneras les sous.
7: Gérard.
2: Tu ramèneras les sous, j'ai envie de manger.
7: S'il te plaît, Gérard.
2: J'ai un petit garçon qui est bloqué dans le placard. Dépêche-toi d'aller me chercher à manger avant que je cours.
7: Gérard, s'il te plaît.
2: Va te faire foutre.
7: Gérard.
2: Va te faire foutre.
7: Tu sais qui je suis?
2: Va te faire foutre.
7: Si je te dis 28 degrés à l'ombre.
2: Votre foot. Stéphanie de Monaco, votre foot.
7: 28 degrés à l'ombre.
2: Votre foot.
7: Tu ne me reconnais pas.
2: Votre foot.
7: 28 degrés à l'ombre.
2: Votre foot.
7: Non,
6: ça ne te dit rien.
2: Votre foot.
6: 28 degrés à l'ombre.
2: Votre foot.
6: Allez, Gérard.
2: Votre foot.
6: S'il te plaît.
2: Votre foot.
7: Allez, sois sympa, toi.
2: Votre foot.
7: Tiens.
2: Votre foot.
1: Gérard.
2: Va te faire foutre!
6: Gérard!
2: C'est qui ce crapaud?
6: Gérard!
2: C'est quoi ce crapaud là?

0: pas.
1: Et je sais plus qui s'appelle, je sais plus comment qui s'appelle. Et il était en train de faire, il était en train de faire.
2: Caca.
1: Il était en train de faire l'amour.
2: Ah pardon.
1: Avec
0: Nicolas, Babette et Nicolas, c'est pas ça?
2: Non, non, mais laisse, il va y arriver.

0: Alors tu veux que je prenne la part alors?
1: Allez, vas-y.
0: Bon, bah, je vais prendre la part.
2: Bah oui, le dernier poème, le plus beau.
0: Alors, je prends la deuxième partie, je prends pas la première parce que tout le monde la connaît.
2: Vas-y.
0: Donc, à vous, les auditeurs et auditrices de Thouars, nous avons mis 5 heures environ de Paris pour venir vous voir.
2: 4 heures, on a mis. Hein.
0: Non, 5 heures.
2: Non, 4 heures.
0: Ouais, ne contrarie pas, toi.
2: D'accord.
0: Vous, les auditeurs et auditrices de Thouars, en espérant que vous ferez le 0875000. Vous, les auditeurs auditistes de Thouars, j'espère que vous ferez d'autres soirées comme celle-ci. Vous, les auditrices et auditeurs de Thouars qui ont envahi le château où Max a donné l'adresse sur l'antenne, vous, mesdames, mesdemoiselles et messieurs, vous avez vu l'auditeur de la nuit de fun que vous écoutez sur la fréquence des Deux-Sèvres. Alors, je donne la fréquence quand même.
2: Oui.
0: C'est 100.2 et 91.9. Comme Max vous l'a dit tout à l'heure.
2: Voilà.
3: Bonjour, vous êtes bien chez Julie, je ne suis pas là pour le moment. Laissez-moi votre message et je vous rappellerai dès mon retour. Merci.
4: Bonjour, Julie. C'est Jocelyn. Je suis pas content. On est le lendemain soir, t'es pas venu à la soirée à toi. Alors, il y a plusieurs solutions. Soit t'as pas entendu le message, ce qui est fort peu probable. Soit tu me prends pour un con, ou soit qu'on fasse le point ou qu'on discute. Et non les deux. Néanmoins, je t'aime. Beaucoup. Au revoir.
5: Parfait. Attends, là, je vais le mettre. Ça donne ceci.
6: Et un pot de pain.
5: Ce qui est quand même fort, c'est que le groupe est plié derrière. Je dis pas que c'est pas arrivé, je dis pas que... Voilà, etc. Ça dure quand même pendant 5 minutes.
7: Oh là, c'est beau comme ça.

0: pas moi.
1: Il faudra peut-être se réveiller un petit peu plus, hein. Guy Bedos.
2: Non, Guy Bedos.
1: Guy Bedos, 25 ans de Laval, on peut écouter Fun Radio sur 102.3.
3: Ouais, bonsoir à tous.
1: Bonsoir à toi.
3: Salut mon pote.
1: Ouais, d'accord, je t'ai à peine reconnu, toi.
3: Ouais, non, ça n'a pas commencé, hein.
1: Allez. Attention.
4: GG.
1: Attention, Pildar.
4: T'inquiète, mon grand, je suis ton pote.
1: Attention, parce que ce soir, c'est moi qui commande, alors attention. Parce que...
3: Guy Bedos.
1: Ouais.
4: C'est Guy Bedos, il n'y a pas, pas d'habituel, t'inquiète. On y
1: ouais, j'espère.
4: La suite.
1: Salut. Gros tétard. 21 ans d'Alès, on peut écouter Fun Radio sur 95.6.
5: Ouais, salut Gérard, salut tout le monde, ça va bien?
1: Bonsoir
5: salut,
1: à toi.
5: Salut, comment tu t'appelles toi?
0: Petite Véru.
5: Salut Petite Véru.
1: Pour l'instant, vous me laissez finir de présenter les gens, après on verra.
0: On dit bonjour, c'est tout.
5: Ouais.
1: On dit bonsoir.
0: Oui,
1: on dit. Et celui qui a la radio éteint sa radio, et celui qui a avec un portable se casse.
4: Gérard, t'as pas besoin de crier pour leur dire ça.
1: Ouais, parce que les portables et les radios derrière, je n'en veux pas.
5: C'est pas toi. Hein?
1: Ah, c'est pas toi. Non, et puis ceux qui ont du monde derrière, c'est pareil qu'ils arrêtent. Parce que là, ça commence à me prendre la tête aussi. Je pue 24 ans de d'où là?
4: Lacanau.
0: Lacanau 90.6. Salut Gérard,
1: c'est 98.6, désolé.
0: Ouais. Ouais, bah je me suis trouvé, ça arrive à tout le monde, hein.
5: Oh.
1: Oh. Voilà. Je sens que ça va bien commencer les.
4: C'est pas je sens, c'est je pue.
1: Ouais, j'ai l'impression que à 2h30, je vais mettre la clé sous la porte. Hein.
0: Mais non, Gérard.
5: Allez, bon, on attend encore.
4: Allez, on y va, GG. Ah.
1: Donc, premier thème, première question.
0: Mm-hmm.
1: Pour l'instant, vous me laissez parler, d'accord? Après, vous répondrez aux questions. Merci.
5: Ouais. Mm-hmm.
1: Alors, combien coûte une taxe sur les impôts locaux? On va demander à Petite Béru. Non. Pas toi, Petite Béru, pardon.
0: Merci, Gérard.
1: Non, pas toi. Non, on va demander à Guy Bedos.
3: Ouais, bah écoute, moi, je vais t'en placer une bonne. Là, moi, je suis pas imposable. Donc, je sais pas.
1: Non, mais les impôts locaux, tu sais ce que c'est?
3: Ouais, c'est des impôts au niveau locaux.
1: Ah ouais?
3: Et on va pas parler des chiottes, hein.
1: Non, alors, dans ce cas-là, tu dégages, au revoir. Hop! Terminé pour lui.
4: Qu'est-ce qu'il y a, Gérard?
1: Non, terminé. Celui-là, je l'ai reconnu. Il vient de parler des chiottes. Terminé.
4: Il a dit les impôts locaux.
1: Non, il a parlé des chiottes. Désolé.
4: Mais non, mais.
1: Désolé. On fait des débats correctement.
4: Oui.
1: Là, il vient de parler des chiottes. Désolé. Donc, il vient de parler des. Il voulait préciser les chiottes de la loco. Donc, on lui dit au revoir.
4: Et c'était
1: terminé.
4: Le jeu de mots avec les impôts locaux.
1: Non. Terminé. Au revoir pour lui. C'est pas la peine de le reprendre sous un autre nom.
6: Non.
1: Voilà. Alors, Petite Véru maintenant.
0: Oui, Gérard. Donc, les impôts locaux, ça représente à peu près 2% du patrimoine, suivant la rue où tu habites, suivant également l'étage, suivant la superficie et suivant le voisinage que tu as.
1: Attends, les impôts locaux. Ouais, mais on pourrait. Dans ce cas-là, les impôts locaux, c'est ce que tu gagnes, toi, dans une journée. Oui,
0: oui, c'est ce qu'on gagne dans une journée.
4: Tu parles devant ton micro, Gérard, s'il te plaît.
1: Ok. Excuse-moi, Manu.
4: Pas grave.
1: Donc, les impôts locaux, donc, en fin de compte, c'est ce que tu gagnes vis-à-vis de ton salaire.
0: Ouais.
1: Parce qu'on peut, en fin de compte, combien coûte une taxe sur les impôts locaux? Donc, on aurait pu rajouter, parce qu'avec Rigaud... Oh, s'il vous plaît, derrière, on se fait, merci. On aurait pu rajouter avec Rigaud, et c'est dommage que Rigaud, il m'y a pas fait penser.
4: Ouais, c'est nul ce que t'as fait, Rigaud.
1: Non, c'est pas nul.
5: C'est
1: au contraire, il m'a aidé, mais on aurait pu mettre aussi sur la taxe d'habitation, tu vois.
7: Bah vas-y, parle-en.
1: Donc,
7: trop tard, hein, le débat il commence.
1: Donc on
0: parlait tout à fait, mais c'est pas du tout la même chose, hein, Gérard.
1: Combien coûte une taxe sur les impôts locaux ou taxe d'habitation? Donc c'est pareil. Bah si, parce que sur une taxe d'habitation, tu as payé quoi?
0: L'habitation.
5: Ah bien.
1: Bah ouais, mais.
4: Vas-y Gérard, enchaîne.
1: Non mais, de toute manière, sur une taxe d'habitation, t'es obligé de payer quelque chose.
0: Ouais, mais tu payes quoi? Tu payes pour quoi, en fait?
1: Bah, en fin de compte, tu payes sur le mètre carré que t'as chez toi.
5: Tu payes pour la taille que t'as, que tu possèdes là où tu vis dedans.
1: Voilà.
6: C'est ça, en plus fait. Tu en as, plus tu payes.
5: Voilà.
0: Plus t'as de carré, plus tu payes, d'accord.
5: Voilà. Ouais, c'est ça.
0: Mm-hmm. Et c'est combien le carré?
1: Non, attendez, gros tétard.
5: Ben non, mais en fait, ce qu'elle vient de dire, petite verrue, c'est que c'est plus tu as, plus tu payes, en fait, c'est ça, là, mm-hmm. Dans le mec, hein.
0: Ouais, c'est ça, ouais.
5: Mais ouais, à la limite, c'est presque, enfin, on va pas dire normal, mais c'est presque normal de payer des impôts. Enfin, puisque t'as une grande propriété, tu payes cher, quoi, c'est normal.
1: Ouais, non, mais attends, gros tétard, parce que là, la question, c'est combien coûte une taxe sur les impôts locaux ou taxe d'habitation. Ouais. Mais il faut dire une chose, que t'en as beaucoup qui n'ont pas beaucoup de revenus, qui ne payent pas d'impôts.
5: Ah mais c'est normal ça, puisqu'ils peuvent pas payer d'impôts, puisqu'ils n'ont pas de revenus.
1: Ouais mais attends, par contre moi ce que j'arrive pas à comprendre, c'est que ils payent pas d'impôts sur les impôts locaux comme ils sont non solvables.
5: Oui.
1: Mais par contre ce que j'arrive pas à comprendre, et ça je me demande si c'est pas la faute du gouvernement, mmh. Mais ça je veux pas en rentrer là-dedans.
0: Non, rentre pas là-dedans.
1: Pardon. Mais c'est ce que je comprends pas, c'est que ils nous font payer des impôts sur la taxe d'habitation. Donc la question est pourquoi payer? Alors si t'es non solvable, donc tu payes pas d'impôts. T'es d'accord?
0: Mais si t'as pas de thunes, tu payes pas, ouais.
1: Bah oui, mais alors dans ces cas-là, pourquoi qu'ils nous font payer des impôts sur la taxe d'habitation?
0: Ouais,
4: bah oui, parce que t'habites à Fleury.
1: Mais non.
0: Bah si.
1: Bah attends, qu'est-ce que tu me parles de Fleury, toi?
4: Non, je rigole. Gérard, à la place de Guy Bédo, on accueille Joe le taxé. Bonsoir.
8: Oui, bonsoir. Bonsoir tout le monde. Salut Gérard, ça va?
0: Salut Joe.
8: Bonsoir à tout le monde.
1: Bonsoir. Bonsoir.
8: J'appelle de Montreuil.
1: 101.9.
8: Ouais, exactement. Oh là là, t'es repris par cœur. Comment?
1: Donc, avec qui j'ai
4: donc on parlait de la taxe d'habitation et
1: les impôts locaux.
4: Voilà, t'en payes, ouais. Toi?
1: Moi, des impôts locaux, non. Mais je suis imposable. Mais ce que je comprends pas, je suis imposable.
4: Ou t'en payes pas? Et t'es imposable où?
1: Non, mais je suis imposable sur les impôts locaux.
4: Ouais.
1: Donc c'est ce que tu déclares avec ton salaire.
4: Ouais.
0: Ouais.
1: D'accord avec moi.
4: Ouais.
1: Mais par contre, il y a une chose que je comprends pas. Mmh. C'est pourquoi que je suis imposable là-dessus et que je paye des impôts sur la taxe immobilière.
0: Mais t'es solvable?
1: Ah ben non, je suis non solvable.
0: Ah d'accord.
4: T'es une grosse fortune,
0: c'est
4: non
0: bizarre, ça. Parce c'est que pas logique, hein, Gérard.
4: T'es dans les grosses fortunes.
1: Bah oui.
0: Tu te renseignes. Hein.
1: Ah non, mais je me suis renseigné.
4: Et alors?
1: Ils ont rien voulu savoir.
0: Mais précise-leur bien que t'es pas solvable.
1: Donc,
7: Gérard.
1: Ouais, Rigo.
7: Sur IRC, ça cartonne très fort ce soir, vu que on est 8777.
4: Déjà? Ah oui, joli.
1: Combien?
7: Déjà 8777, 777.
0: Bravo.
7: Et il y a Davy One qui a fait un petit sondage auprès de l'association des montagnards de Bruxelles. Gérard.
4: Mmh.
7: Auprès des montagnards de Bruxelles. Alors 15% des gens n'aiment pas le PAX.
1: Ah.
7: 25% des gens ne prennent pas le taxi. Et 65% des gens envoient régulièrement un fax dans ton cul. Ah, j'avais pas lu.
1: Ah, Gérard Rigo.
4: Bon, dis donc.
7: J'avais pas lu la phrase.
4: Tu commences mal, hein.
1: Mais attends.
7: Je crois que tu l'as confondu.
1: Justement.
7: Pax.
4: Il a pas de bis au cul, hein, genre.
1: Pour mais justement.
4: De
1: manière, je vais voir. Je vais essayer d'étudier ce thème.
7: Ce phénomène.
1: Je vais essayer d'étudier de.
4: De près.
1: Le prochain débat, je pense qu'on va faire un petit sondage sur
4: un petit débat, quoi, tu veux
1: le fax. Un petit débat sur les fax, parce que j'ai entendu des trucs. Au standard, vous atteignez les micros parce que tout à l'heure je vais m'énerver.
4: Ouais.
1: Hein. Donc vous arrêtez. J'appuie pour toi.
4: Non, c'est pas vrai.
1: J'appuie.
0: Oui.
1: Oh, Manu, s'il te plaît, c'est moi qui commande aujourd'hui, d'accord?
4: Mais qu'est-ce que j'ai
0: Salut,
4: dit
0: Gérard.
1: Pour l'instant, c'est moi qui demande aux auditeurs. Alors, pour l'instant,
4: mais
1: tu
4: j'ai
1: dis
4: rien
1: c'est
4: dit.
1: Pas vrai. Ok, alors tu t'écrases. Alors, je pue.
0: Oui, j'ai un.
1: Donc, pour toi?
0: Bah, pour la taxe d'habitation.
1: Non, combien coûte une taxe sur les impôts locaux?
0: Bah, comme disaient mes collègues, en fait, tout est calculé selon tes revenus.
6: mais il est de l'ordre de 2%. Donc, plus tu as des réserves, disons, bah, plus tu donnes à l'État et plus tu te fais entuber, quoi.
1: Ouais. Non, non, attends, faut se dire une chose, les déclarations, faut les faire avant le 15 mars,
6: ouais.
1: Donc maintenant c'est terminé, pour ceux qui sont en retard, ils vont payer 4%. Les 10%,
6: ouais, ou 10, ouais.
1: Bon, maintenant vous allez avoir, selon, ils vont faire un calcul, ils vont voir, et là au mois de juillet, si je me trompe pas, si quelqu'un pouvait me dire,
4: le 15 août, c'est le 15 août la
1: date de non non. Qui c'est qui peut m'épauler pour me dire quand est-ce qu'on reçoit à peu près les...
6: La déclaration automatique.
1: C'est avant les papiers pour savoir combien qu'on doit payer ou si on n'est pas imposable ou autre.
9: C'est le 15 janvier, en début d'année.
10: Ouais.
1: Donc voilà.
4: Voilà. 15 janvier, début mars.
9: C'est entre les deux, la date exacte.
1: Toi, parce que de toute manière, je pense que pour l'instant...
6: Ah
1: ça, se voit que le chef, il est pas là. Hein.
6: Gérard,
1: ouais.
6: Je vois pas où il était le problème.
1: Non, mais de toute manière...
6: Ouais.
1: La question, elle est claire et nette. Bon, maintenant, c'est de savoir, quand vous allez recevoir votre papier, de savoir combien que ça va vous coûter.
8: Ça dépend.
6: Par rapport à ton salaire et tout ça.
8: Eh ouais, ça dépend.
6: En chiffre, tu veux. Tu veux un chiffre?
1: Non, j'ai pas besoin de chiffres. Qui c'est qui veut réagir derrière?
8: C'est moi, c'est Gros Tétard.
1: Ouais.
8: En fait, tu vas payer selon ce que tu gagnes, comme on a dit tout à l'heure, quoi. Faut voir, quoi. Ça dépend de la personne. Comme toi, tu gagnes, je sais pas, c'est 50 000 à fun.
1: Non, mais attends, oui, ça dépend.
6: 50 000, putain.
1: Non, ça dépend ce que tu déclares.
9: Ça dépend des mois.
1: Non, ça dépend ce que tu déclares.
6: Ouais, c'est au blague.
1: Nuance. Non. Gros Tétard,
8: ouais.
1: faut bien te dire une chose, que quand tu déclares tes trucs sur les impôts,
8: ouais.
1: Normalement t'as un papier comme quoi que tu dois déclarer tant.
8: Bah tout quoi.
1: Ouais, mais tout c'est pas évident, hein.
8: Bah,
4: ça dépend, il y en a qui fraudent, Gérard, non?
9: Ouais.
1: Non.
8: Ah, Gérard.
1: Non, moi je fraude pas, justement.
4: Mais il y en a qui sont payés au black. Et là, ils fraudent.
1: Ah ouais, mais non, mais attends. Attendez, Gros Tétard, ouais. Je vais te dire une chose. Arrête de dire un, Gérard. Parce que tout à l'heure, moi, je vais te dire trois, Gros Tétard, tu as dégagé.
8: D'accord, je me calme, ok.
1: Ok. Alors, maintenant, tu sais ce que tu as peur. Tu vas retourner voir Fielder au standard, il va te calmer un petit peu. Parce que là, tu commences à m'énerver.
4: Ok, Gérard. Hop. Ok, GG.
1: Joue la taxe.
11: Ouais, bah alors moi, comme on le disait tout à l'heure, moi je travaille au noir, donc je peux pas te dire en fait, Gérard, parce que moi j'ai pas d'impôt en fait.
1: Ouais, mais ça, tu vois, on parle de ça,
11: ouais.
1: Mais c'est un truc qui faudra peut-être pas trop,
4: trop balancer,
1: signaler.
11: Ouais. Bah ouais, je sais, mais bon, c'est comme ça quoi.
1: Attends, 5 minutes s'il vous plaît, je te reprends tout de suite après, Joe la taxe.
7: Oui, il y a une question IRC de Buzine. Il te demande si, en fait, s'il se fait taxer son vélo, est-ce qu'il doit aller au commissariat ou au ministère des Finances?
1: Alors, s'il se fait taxer son vélo, ben, de toute manière, il va au commissariat, puis il porte plainte, et puis c'est tout. Hein.
9: Il va se faire foutre aussi.
1: Et s'il lui retrouve son vélo en pièce, de toute manière, les vélos, ça m'étonnerait qu'on le retrouve. Hein.
7: Et Yankee.
1: Bon, alors là, je vais vous dire une chose. Manu! Je te préviens, tu arrêtes, c'est pas parce que Max c'est pas là,
4: ouais.
1: Maintenant c'est moi.
4: C'est
1: parce
4: vrai.
1: Que moi, sinon, moi je mets la clé à 2h30.
4: Sous la porte.
9: Ok.
1: Ok.
4: D'accord.
1: Alors, les histoires de trucs comme ça, j'en ai ras-le-bol.
4: Ouais,
9: d'accord.
4: On m'a volé mon vélo. C'est naze.
1: Parce que sinon, je demande à Morgan qui vient de faire l'aria.
9: Tu devrais pas, mais si tu veux.
4: Non, hein, Gérard, c'est pas
1: parce
4: grave.
1: Parce que là, ça commence à bien faire.
4: GG. À la place de Gros Tétard qui est parti parce qu'en fait il en avait rien à foutre.
1: Heureusement.
4: Bah, je l'ai viré. Donc on accueille Ricky Martini. Bonsoir, Ricky Martini. Bonsoir.
12: Bonsoir à tous, c'est Ricky.
4: Parle bien fort hein, dans ton téléphone, Ricky.
12: Voilà. Buonanotte à tout le monde.
6: Buonanotte.
1: Ciao. T'appelles d'où?
12: Bonsoir, et j'appelle de Lille.
1: De la fréquence
12: 108.8.
1: 108.8.
4: Oui, il y a deux fréquences.
1: Ouais.
4: Il y a à côté Roubaix et Paris.
12: Si.
1: Bon, je joue à la taxe pour continuer là, sur la question, parce qu'après on va abréger.
13: Oh!
1: Oh, allô.
10: Oh, Joe.
13: Oui.
1: Bon, bonne nuit à toi. Hop, tu vas te réveiller au standard. Ricky Martini, là.
10: Mais est-ce que tu peux répéter la question?
1: Non, je répète plus les questions, c'est terminé.
10: Pour les filles.
1: Non. Oh non, hé, oh.
14: Les impôts locaux.
10: Il était au standard. Alors, les impôts locaux.
1: Non, mais alors là.
4: C'est pas grave, Gérard. Maintenant, il la connaît, la question. Alors, c'est pas grave, on enchaîne.
10: Les impôts locaux, il faut parler de l'urbanisation.
1: Voilà, merci.
10: Allô.
13: Allô.
4: Il est là parce qu'en fait, j'ai appuyé sur un bouton sans le faire exprès, excuse-moi. Oui, vas-y, mon grand.
10: Parler d'urbanisation.
13: Ouais. Allô. GG.
14: Oui, c'est... Il est pur.
4: Non, je t'explique parce que j'ai Joe Latax qui avait un problème de téléphone et en fait il parlait tout à l'heure, on l'entendait pas. Et là on a fait un essai et tu l'entends, Joe?
13: Ouais, moi c'est bon.
4: Là. Bon, voilà, c'est bon. Maintenant Ricky parle.
1: Mais lui, j'ai dit non, je ne le veux pas, il dort et hop.
4: Mais non, parce qu'il t'entendait pas dans son téléphone.
1: Non, mais moi je veux pas le savoir, ils ont des téléphones pourris, ils restent chez eux, ils écoutent mais la radio. Hop, bien. Terminé.
13: Ok, c'est cool.
1: Voilà, terminé, au revoir.
13: Merci Gérard, c'était très sympa ton débat.
1: C'est pas grave, au revoir, bonne nuit.
4: Toed, vas-y.
1: Alors, Ricky Martini.
10: Oui, je te parlais de l'urbanisation. Parce que moi, je sais que dans ma ville, ils urbanisent beaucoup. Et effectivement, ça fait grimper les impôts locaux. Donc, chez moi, on paye beaucoup d'impôts locaux.
1: D'accord. Ouais. Ok. Tout le monde a répondu à cette question. Donc, on va passer à la suivante. À combien revient une contravention ou une amende? On va demander à Petite Berru.
15: Ben, ça dépend ce que tu fais. Je pense que si tu te gares mal, ça coûte 75 balles. Si
1: Attends, 5 minutes, Petite Berru.
15: Encore Rigaud qui vient me couper?
1: Non, c'est moi. C'est moi qui te coupe, c'est pas Rigaud, c'est moi. Alors, êtes-vous pour ou contre les taxes 34 Je peux savoir qui c'est qui a essayé de me trouver ça, là? C'est qui, là,
7: J'ai fait comme d'hab, j'ai retranscrit ça sur internet, j'ai pris ça là.
1: T'as pris. C'était sur internet donc, c'est pas quelqu'un de l'équipe qui a essayé de.
7: Bah c'est moi, hein, mais c'est comme d'habitude. Hein.
1: Ouais, non, mais c'est les questions qui ont été posées sur l'internet.
7: Ouais.
1: Ok.
7: Mais j'ai recopié sans regarder. Hein. S'il y a des conneries, j'ai pas vu quoi.
1: Bon, donc je te fais confiance à toi.
7: Bah.
1: Comme y a que toi qui fais du bon boulot.
4: Ouais, t'as le droit de lui faire confiance.
1: Et donc.
4: Ouais.
1: Alors, 34%...
4: Devant le micro, Gérard.
1: Alors, êtes-vous pour ou contre les taxes? Alors, 34% sont d'accord avec la question. Ouais, mais de toute manière, maintenant, on a fini de parler des pour ou contre sur les taxes. 28% sont contre la question, donc je voudrais bien qu'on me dise pourquoi.
4: Ouais.
1: Et 17% aimeraient ne plus en contrat... contracté. C'est quoi ça?
7: Je sais pas. Fais voir.
1: C'est quoi ce truc là?
7: Aimerait ne plus être contre-taxé.
1: Bah un contre-taxé, de toute manière, tu peux pas être que contre-taxé.
4: Si, tu peux être pour-taxé, contre-taxé. Bah ouais.
1: Mais est-ce que t'es contre, toi, les
4: coupé,
1: infos locaux?
4: Coupé, taxé.
1: Attendez. Là, maintenant, justement, tu veux parler là? Ben alors maintenant, est-ce que tu payes des impôts loto? Est-ce que tu es d'accord contre la taxe?
14: Ben ouais, mais j'en paye pas moi encore, Gérard.
1: Ah ben t'en payes pas parce que t'as
4: une pauvre
1: du sel.
14: Ouais,
1: mais t'as quoi?
14: Les impôts.
1: Non mais t'as quoi à déclarer? T'as rien du tout.
14: J'ai rien, que dalle.
1: Ben alors tu mets quoi sur ta déclaration?
14: Ben rien.
1: Une bulle.
14: Voilà.
1: Alors,
4: bravo.
1: Tandis que moi, tu sais combien que j'ai déclaré toi. Cette année?
4: Oh là là, non, 720 000 francs.
1: Non, bravo.
14: Oh là!
1: Non, j'ai déclaré
7: 44 000. Putain, il y a du blé à Suresnes.
14: Ah ouais?
7: Grave. Genre.
4: C'est bien.
1: Ouais.
7: Et justement, sur IRC, attends, je vais retrouver. Il y a. Merde, j'ai fait une connerie. Attends, ça arrive. C'est Alligator qui te demandait, en fait, la différence entre des impôts locaux et des impôts locaux.
1: Les impôts locaux, il y a
4: c'est
1: pas
4: la même chose. Hein.
1: Ouais. Ouais, c'est pareil.
4: Il y en a un et plusieurs, c'est tout.
1: Ouais, ça revient au même. La question que j'avais posée, c'est à combien revient une contravention ou amende?
4: Et Gérard, donc, excuse-moi, à la place de Joe le taxé, on accueille Billy Joel.
1: Eh ben, tu me fais une nouvelle fiche.
4: Ok.
1: Donc, Petite Berru.
15: Oui, Gérard.
1: Donc pour toi.
15: Oui, je te disais, si t'as une amende parce que tu t'es mal garé ta voiture, ça coûte 75 balles. Mm-hmm. Si t'as une amende parce que t'as grugé les impôts ou t'as tué un mec ou tout ça, ça
1: non, non, attends, attends, attends, attends, petite verrue.
15: Oui, Gérard.
1: Je te demande, je sais pas si t'as bien compris la question.
15: Bah si, j'ai compris.
1: Ça à combien revient une amende ou à combien revient une contravention ou amende? Alors attends, parce que là faut bien que les auto-auditeurs se mettent dans la tête que là les réponses que tu as données, petite Berru, ne va pas être bonne.
15: Ah bah c'est pas
1: parce que moi je vais te dire une chose, une amende, tu sais ce que c'est? Une amende, c'est parce que t'es mal garé,
15: ouais.
1: D'accord? Et une amende, c'est pas 75 balles, je suis désolé.
15: C'est 75 balles.
1: Non. C'est 705, c'est plus.
16: Ça dépend.
15: Non.
16: C'est plus. Le juste prix,
15: c'est 250 balles si t'en as 10.
1: Non. Déjà, si t'es mal garé, déjà ta voiture, c'est déjà premièrement pour commencer, c'est 950 balles.
16: Bingo.
1: Hein? Et après c'est justement, je pense qu'on avait vu avec Rigaud, je pense que on peut mettre aussi la fourrière là-dedans. Hein.
16: Ouais, c'est combien la fourrière ça?
1: Donc tu prends un PV de 950 balles parce que t'es mal garé.
15: Ouais.
1: Hein, t'es d'accord avec moi?
15: Ouais, je suis d'accord.
1: Donc, plus la fourrière, quand tu vas rechercher ta bagnole, t'en as pour combien?
15: 2000 balles.
1: Et t'en as pour facilement de 2000 à 2500
9: Gérard,
1: balles.
9: Gérard, moi j'avais entendu dire qu'en fait, plus les voitures étaient belles, étaient grosses, plus la contredanse était chère. C'est vrai ça ou pas?
1: Non, parce que ça dépend comment les gens se garent. Parce que déjà sur
9: Si c'est une deux chevaux ou si c'est une Porsche.
1: Non, non, mais même sans citer de marque, moi je peux te dire une chose que devant chez moi là où j'habite, fais-moi confiance.
9: Il y a des deux chevaux, oui.
1: Il y a des Dodoches, il y a des BMW, il y a des Mercedes.
9: C'est les volées, celles-là.
1: Il y a des Porsche, fais-moi confiance, qu'elles se prennent des amendes.
9: Des Porsche. Avec les portes pour rentrer dans ton immeuble.
1: Non, mais moi je vais te dire une chose.
4: C'est très drôle, Manu, connard.
9: T'as vu comment il me parle?
1: Attends, hé! Toi, tu t'écrases parce que t'as 205, t'as mis 2 ans et demi pour aller la rechercher.
9: Ok.
1: Allez, comment t'as 205?
9: C'est une merde.
1: Allez, pourrite.
16: La bombe.
1: Non, c'est de la bombe bébé, vas-y, toi, connard.
16: C'est de la bombe bébé.
1: Ouais, t'as raison. Rigo.
7: Ouais, c'est vrai, il y a Davy One, maintenant qu'on connaît le prix des amendes, il voulait connaître le prix des pistaches.
16: Ah, facile.
1: Les pistaches, il divise en 4 et il me prend pas la tête.
4: Davy One, tu te calmes.
1: Ricky Martini.
17: Maquet, moi, je pense qu'une contravention, comme tu disais.
16: Justement, il veut connaître le prix des pistaches.
1: C'est pas parce que le chef est pas là que vous allez me faire chier. Parce que sinon, moi, j'arrête. Hein.
17: Un peu de respect, s'il vous plaît.
1: Ouais, c'est moi qui commande le jeudi, d'accord, Ricky Martini?
17: Pour l'Amérique du Sud.
1: Ouais.
17: Un dos stress, quand même.
1: Un dos stress, ok.
17: Un dos stress, et t'as mis plein les fesses.
1: Tu réponds à la question, après on verra. Tu réponds à la question.
17: Ouais, moi je prends effectivement des contraventions. Parce que moi je roule en scooter, en Vespa.
1: Ouais.
17: Tu vois, comme tous les vrais. Le vrai Latin lover, le Latino, il roule en Vespa. Et moi, j'ai vu.
1: Ouais, peut-être. Est-ce que vous avez. Est-ce qu'en Vespa, il y a des PV en moto? Non, il n'y en a pas. Non.
4: S'ils ont une plaque.
17: Moi, je mets pas le casque. Je mets pas le casque parce que j'ai la banane. Voilà.
1: T'as la banane du curé. Mangez la banane par les deux bouts, ok? Hey
4: hein, là.
1: Moi je vais te bouffer, moi je t'emmerde, espèce de con, d'accord?
4: Pas d'insulte.
1: Donc tu commences à te calmer ton cul, toi, Billy Joel.
16: Ok?
1: Ça y est,
18: Polly.
1: Vous allez commencer à vous calmer parce que ça commence à me prendre la tête. Okay. Alors maintenant vous allez réfléchir. J'ai plus pour répondre. Bon,
18: ben en fait ça dépend.
1: Attends 5 minutes.
4: Mais ouais. Gérard, si les Vespa, les Vespa ou les motos ont des plaques d'immatriculation quand c'est des 125 ou plus.
1: Mets-moi l'antenne parce que sinon je vais rien entendre.
4: Prends des capotes quand même. S'ils ont des plaques d'immatriculation, les véhicules genre 125 Vespa ou autre, ils peuvent avoir des PV. Parce que
1: non.
4: Imagine qu'ils soient sur un passage clouté,
1: dans un
4: bosquet ou dans un jardin public d'enfants.
1: Non, mais moi je vais te dire une chose. Ouais. Déjà une.
4: Deux.
1: La première chose qu'il faut se dire, que lorsque tu te fais prendre par un radar, c'est la plaque qui est devant.
4: Ouais.
1: Devant, c'est comme sur une voiture, c'est le devant qui compte. L'arrière n'a rien à voir.
4: Ouais.
1: Donc, le mec en moto, il peut rouler ce qu'il veut sur l'autoroute ou autre, il ne sera pas pris en
4: Vespa.
1: En flash.
4: Ouais.
1: Voilà.
4: Ouais, mais s'il est stationné. Et si les
1: non branches,
4: les
1: mais attends, mais qu'est-ce que tu vas mettre un PV sur une moto?
4: Où est-ce que tu le mets d'abord?
1: Où tu le mets déjà? Où tu le mets?
4: T'as vu un essuie-glace? Non, sur la vitre, sur la vitre.
1: Ah ouais, non mais t'as déjà vu un Vespa avec
4: Une porte,
1: avec une porte et un essuie-glace. Non mais t'es complètement con, toi. C'est vrai qu'à trois, c'est vrai il y a trois. Ils sont tellement cons.
4: T'es chaud là.
1: Ouais, mais de toute manière.
4: Tu sais, ils vont faire une descente. Hein. On cautionne pas nous. Hein.
7: Ouais, fais gaffe.
4: On cautionne pas. Il y a que Gérard qui a dit ça.
18: T'es chaud, petit cul. Hein.
1: Ta gueule, PD.
7: Bon, Gérard.
1: Ouais,
7: sur IRC, il y a Twiggy, il demande, parce qu'il a vraiment l'impression que ça te gêne, et en fait, il voulait savoir si...
1: Non, mais je t'écoute, hein.
7: Il voulait savoir...
1: Non, Manu, s'il te plaît, tu t'arrêtes. Apolline, oui. Au lieu de t'amuser avec ton stylo, t'essayes de me prendre des auditeurs, quand même, parce que là, depuis tout à l'heure, je suis en train de te regarder, tu fous rien. Tu fais ça,
18: tu tures les ongles,
1: hop, je regarde mes ongles, donc c'est pas bon. C'est pas parce que Max est pas là, maintenant c'est avec moi le jeudi, c'est pas parce que Max est pas là, maintenant le jeudi tu vas faire ce qu'on te dit, donc tu vas prendre des gens au standard.
18: Allez, Max,
1: il y a pas que fil d'art. Hein.
18: Ouais, merde, j'en ai marre.
4: Alors, putain, merde. Hop.
1: Donc, pour finir, Rigo.
7: Donc, en fait, c'est Twiggy sur l'IRC, il te demande si ça te gêne pas d'avoir été taxé sur ton QI.
1: Là, je comprends pas la question.
7: C'est bien ce qu'il dit.
4: Là, c'est normal.
18: Ils t'ont tout pris, quoi.
7: C'est exactement ça.
1: Donc, Billy Joel pour terminer. Oui. Et après, on va faire une pause. On va faire une petite pause.
4: Ouais, t'as des Kit Kats.
1: Oh,
19: on va se calmer un peu là.
20: Mets ton dard dans ma chatte.
19: Non mais attendez. Non mais les PV déjà sur les scooters, c'est impossible.
1: Alors attends, Billy Joel.
19: Ouais.
1: Je préviens.
19: Quoi?
1: Que celui qui s'amuse à faire ça.
19: À faire quoi?
1: Est prié d'arrêter. Parce que sinon, je claque les débats maintenant.
4: Oh, putain.
19: C'est
4: non,
19: quoi
4: non, c'est pas le moment. C'est pas possible.
1: Donc. Moi, le chef est pas là, c'est moi qui commande ce soir. Donc, je préviens d'une chose, que le premier qui fait une connerie sera viré.
19: C'est normal, oh, calmez-vous un peu. Oh.
1: Alors, Billy Joel.
19: Ouais. Ben moi, en fait, non, j'ai jamais pris de PV. Puis, non, mais les PV, c'est pas cher.
1: Toi, te marre pas non plus que tu prends les gens au standard et tu t'écrases un peu. Parce que la semaine, tu peux rien. Alors, le jeudi, boss.
4: Allez, ma puce.
1: Donc, Billy Joel, pour continuer, je m'excuse de t'avoir coupé plusieurs fois.
19: Ah, mais c'est pas grave. Non, mais moi, je disais que j'avais jamais pris de PV, mais je suis en scooter, mais j'ai jamais pris de PV, puis moi, je pense que c'est pas cher, les PV, quand même, en scooter. Hein.
1: Non, mais, alors donc, pour revenir à la question à Fildar, où qu'on peut mettre les PV sur un scooter?
19: Ben, je sais pas, on peut te l'agrafer sur la roue.
1: Non, mais attends, je pense pas. Hein.
19: Non.
20: Et du scotch.
19: Ah ouais, du scotch sur la roue.
20: Ouais, tu mets une punaise.
1: Non, je pense pas.
19: Ah,
1: je pense pas.
19: Détail, hein.
1: De toute manière.
20: Tu colles.
1: Ouais, tu colles avec quoi?
20: Avec une hyperglue.
19: Avec une OCB.
1: Ouais, c'est ça, avec de l'OCB. Puis quoi encore?
19: Avec une OCB, ouais, c'est pas mal ça.
1: Ouais, c'est ça. Donc, troisième. Qu'est-ce que je voulais. Qui c'est qui a pas répondu?
4: Bah, toi.
1: Bah, ouais. Bah si, moi j'ai répondu.
4: Qu'est-ce que t'as dit?
1: Bah comment?
4: C'est bon. Alors j'ai coupé, là, j'ai coupé, c'est bon, on enchaîne.
1: Donc j'ai répondu à la question, donc je vois pas pourquoi que je vais en rajouter plus. J'ai répondu dessus.
4: Bah répète-le, j'ai pas entendu.
21: Bah mets-toi à côté, tu répètes alors.
1: Bah j'ai bien précisé ce que...
4: Tu peux pas te baisser un peu avec ton fauteuil là, on dirait.
1: Non, j'aime bien être...
4: Mais c'est pas possible.
1: Voilà, je me mets comme ça et c'est tout. Je me mets à ma façon.
7: Non mais Gérard, tu vas jamais le rester. Regarde, tu t'éloignes déjà. Vaut mieux que tu baisses ton siège.
1: Non mais
4: allez,
7: baisse ton siège.
1: Donc, qu'est-ce que je voulais dire? Donc, j'avais
4: réponds.
1: J'avais répondu que de manière une contravention ça te coûte 900 balles plus la fourrière, donc t'en as pour
4: 1600
1: facilement, à peu près, ouais. 1600 balles à 2000 balles, ça dépend, sans compter, parce que selon combien de temps t'attends pour aller chercher ta voiture,
4: il y a encore par des jour, prêts, ouais, il y a un truc par jour,
1: hein. T'as des prêts par jour à payer en plus
4: de l'argent dans le parcmètre.
1: Non, parce qu'une fois qu'elle est à la fourrière, t'as pas besoin de payer le parcmètre. Bon,
4: pour boire au mec qui t'a dépanné.
1: T'as raison.
4: Qui t'a
1: dépanné. Donc la troisième question, c'est comment arrivez-vous à payer votre loyer ou autre? Et on va s'écouter les petites contraventions avec Mets-moi une prune dans l'arrêt, en espérant que c'est les bons disques cette semaine.
2: Et voilà, vous êtes toujours sur Fun Radio sur 101.9, donc au standard c'est Fildar et Apolline qui vous attend, mais Apolline pour l'instant elle attend de rien foutre, donc dimanche
3: si, j'aime pas... Si.
2: Non, mais attends, t'es en train de t'écurer les ongles, mais là non, tu viens de regarder le truc à Manu. Donc, Rigo, s'il te plaît, si tu pouvais me retirer...
22: Ouais, regardez juste si elle pouvait se le mettre où on pense, le micro, là.
3: Voilà.
4: Il y a la place.
3: Tu
22: le
3: donnes à Manu. C'est un peu trop petit, en fait.
2: Tu le donnes à Manu, comme ça, on n'en parle plus.
22: Ah, ça y est, il est bon, il est rangé.
2: Non, elle va s'occuper du standard, parce que ça commence à bien faire.
4: C'est vrai, ça.
2: Parce que sinon, moi, dimanche, je vais faire mon petit rapport auprès de mon chef. Donc, Apolline et Fuldard vous attendent au standard. Donc,
4: ça se passe bien, Gérard.
2: Manu,
4: oui,
2: qui est toujours à l'AREA.
4: Bonsoir. Ouais.
2: Donc, rebonsoir.
4: Pas une connerie, rien.
2: Et Rigo sur l'internet, donc www.fr.
22: Radio.
2: Et on est combien?
22: Là, on a dépassé les 9000, on est 9002.
4: Eh, hey, joli quand même.
22: Ouais. 9002.
4: Pour l'an 2000, c'est bien pour l'an 2000.
22: Voilà.
2: Ouais, ben, pour. Il est à peu près.
4: Ah non, pour le débile, excuse-moi.
2: Il est 0h52, donc 9002 personnes, c'est pas mal, je trouve.
22: Juste avant que tu reprennes, il y a Big Canard, en fait, il te demande
23: comment ils font les Belges quand ils prennent une amende en France.
1: Ah, justement.
4: Ça, c'est une bonne question.
1: Voilà, la question que j'attendais. On revient sur la question de.
4: Ouais, mais c'est pas ça, grave,
23: rapidement. Mais tu peux répondre rapidement, ouais.
1: Comment qu'ils font quand ils prennent une amende en France? Eh ben.
4: Il la paye pas, généralement.
1: Si, il la paye, mais il la paye une fois qu'ils.
4: Qu'ils rentrent chez eux?
1: Ouais.
4: Pourquoi?
1: Mais disons, ils essayent de voir où qu'ils se sont garés. Je pense que s'ils se garent mal, il y a des petits problèmes, là.
4: Mais en Belgique, ils roulent pas du même sens, dans le même sens que nous?
1: En Belgique, je sais plus comment.
4: Ouais, c'est inversé, ouais, c'est pour ça.
23: Contraire, ouais.
1: Non, il se gare comme tout le monde. De manière, en Belgique, j'ai jamais vu encore en Belgique.
4: Des PV?
1: Des PV, hein.
4: Ouais, mais en France.
1: En France, oui, ça.
4: Non, mais les Belges en France, ils se prennent des PV?
1: Jusqu'à maintenant, j'en ai pas vu, hein.
4: Ah merde.
1: Je sais pas si quelqu'un en a vu dans l'équipe de voir des Belges qui se prenaient des PV en France.
23: Ouais, moi j'ai vu dans le métro.
1: Ouais, mais ouais,
23: j'ai vu un groupe de Belges, ils parlaient belge et ils sont tous pris une amende.
4: Ah, ouais. Ils sont fait choper, ouais.
23: Ouais.
4: Ah, t'as pas le droit de parler en belge dans le métro, ils parlent.
23: Bah, c'est pour ça qu'ils ont eu une amende.
21: Mon dit sur Minitel qu'en fait il s'est fait choper un Belge.
1: Non, mais attends, le Minitel, parce qu'en fait il a passé sa carte bleue au lieu de sa carte orange. Mais non, le Minitel il fonctionne pas, qu'est-ce que tu veux parler?
21: Mais si, regarde, il y a marqué répertoire, code, tout ça, il fonctionne.
1: Ouais, non, mais il fonctionne pas, laisse tomber, il est naze. Il est naze, le Minitel. Donc, comment arrivez-vous à payer votre loyer ou autre? On va demander à Petite Berru.
24: Bien. Oui.
1: Oui, merde. Ouais, bah merci, merde.
24: Gérard, non, c'est parce que j'étais partie. Tu peux me répéter?
1: Oh non.
24: Bon, bah c'est pas grave, je répondrai après les autres, après.
1: Alors, dans ce cas-là...
4: Comment payez-vous votre loyer ou autre?
1: Attends, Pildar.
24: Non, ça y est, je me souviens. Moi, j'ai trouvé un truc super, c'est que je travaille.
1: Et
24: comme ça, je peux payer mon loyer.
25: Et tes impôts.
24: Et mes impôts, de surcroît.
21: Ah, bien, oui. Joli.
1: Mais de toute manière, si tu travailles, t'es obligé de payer tes impôts et ton loyer.
24: Ouais,
1: hein.
24: Bon, c'est quand même une bonne idée de travailler.
1: En fin de compte...
22: Ça dépend, Gérard, ça dépend. Il y a des gens qui sont pas imposables.
24: Ouais.
1: Ouais, mais ça, de toute manière, il y a des gens qui sont non imposables comme moi, mais moi j'ai
21: dissolvable.
1: Comme...
21: Mais qui paye quand même. Tu te fais niquer quand même dans l'histoire, parce que si t'es pas imposable et que tu payes pas, et que tu payes quand même, tu te fais niquer.
0: Tu te fais niquer, t'es enculable.
14: Ouais.
21: Pénétrable.
1: Alors, enculable, c'est qui vient de dire ça?
23: Il a raison.
21: Bah oui, c'est vrai.
1: C'est qui vient de dire ça?
21: Tu devrais pas payer si t'es pas imposable.
1: C'est qui vient de dire ça?
0: Vas-y, réponds l'auditeur. Qui c'est qui vient de dire ça?
1: Ouais, alors c'est Billy Joel, au revoir.
0: Ah non, non, non, c'est pas Billy Joel. C'est
1: non, non, tiens, mon cul, j'ai pas reconnu.
21: Moi, je vais gérer, vas-y.
1: Hop, au revoir.
24: Il va gérer.
1: Ricky Martin. Oui. Ricky Martini, pardon.
0: Oui, ben bah, écoute, moi, je conseille effectivement le travail.
19: Ah, mec, non.
0: Maquet.
1: Oh!
0: Sinon, il y a aussi quelques business, pas très légaux. Donc je sais pas si je peux en parler à l'antenne.
1: Dis.
24: Vas-y, bah,
0: je sais pas, trafic, recel, prostitution, trafic d'armes, tout ça quoi.
1: Non non mais ça a rien à voir. Non, ça a rien à voir avec le thème du débat là. Non, allez au revoir aussi à toi.
24: Hop. Gérard, je suis pas d'accord.
0: Il a raison.
1: Quoi?
24: Bah je suis pas d'accord, c'est je pue.
1: Allez, pas au revoir Ricky Martini là.
23: Gérard.
1: Au standard là, vous me gérez ça là.
21: Ouais. Gérard, à la place de...
1: Non, mais attends, moi je vais te dire une chose. Que vous allez... les gens, quand je vous dis de les virer, vous les reprenez pas sur d'autres noms.
21: Mais non,
1: bien clair et net et précis.
21: Précis.
24: Gérard, c'est je pue.
1: Ouais, je t'écoute. Pour l'instant, il y a une question plus importante de l'IRC. Oh, je pue, c'est moi qui commande le jeudi, d'accord?
24: Gérard qui commande.
0: Voilà.
24: Oui, maître.
23: Donc, il y a Snooze qui te demande si tu sais qui a le record d'impôt le plus élevé.
1: Je pense que je ça devrait être les États-Unis qui payent le plus. Qui doit payer le plus.
21: Non, la personne, on parle.
23: Ouais, pas le pays.
1: Ah bah, de toute manière, la personne qui paye le plus d'impôts, c'est celui qui touche le plus d'argent, donc...
21: Les Didi.
1: Je...
21: Non, c'est Ayrton Senna, dis pas de conneries.
24: Je
21: sais pas,
24: c'était
21: une princesse. Et attends, Ayrton Senna, il faisait de la Formule 1, il gagnait du fric, je te dis.
24: Il est mort.
1: Bon, Manu, quand t'auras fini...
21: Bah non, c'est une discussion.
1: Non, mais pour l'instant, vous arrêtez de discuter ensemble, parce que c'est moi qui commande aujourd'hui, d'accord?
21: Non, mais on se demande entre les deux.
1: Ouais, non, mais on en a rien à foutre, pour l'instant, je réponds...
0: C'est le plus fort entre les deux.
1: Toi, tu fermes ta gueule, d'accord?
21: Gérard, à la place de, donc, comme je te disais tout à l'heure, Billy Joel, on accueille Slip en bois.
3: Oui, bonsoir tout le monde, salut GG, ça va bien?
24: Salut,
1: qu'est-ce que ça peut te foutre?
3: Ok. Il n'y a pas de problème.
0: Ciao.
21: Voilà, et donc tu t'accouches quand tu veux. Hein. Comment ça souffle?
1: Donc on va demander à Je Pue.
24: Ouais, bon, alors je disais que je n'étais pas d'accord avec toi dans le sens où notre collègue, il te disait tous les moyens pour payer justement ses impôts.
0: Parfait.
24: Si tu n'as pas de thunes, tu ne peux pas payer tes impôts.
1: Non, donc, mais attends, processus... non, mais attends, Je Pue. Attends, ouais, Je Pue. Hey, d'après ce que Ricky Martini disait, il s'amusait à faire des trafics d'armes et tout ça pour payer. Donc moi, il est hors de question. Donc lui, on lui a dit au revoir.
24: Non,
1: donc au revoir.
0: C'était juste un exemple. Je veux dire, les mafieux sont des gens comme les autres.
1: Hop, au revoir.
21: Ok.
24: C'est mieux que le chômage, hein. Eh, mais Gérard.
1: Ouais, voilà, comme ça.
24: Partout des mecs comme ça.
1: Non mais de toute manière, attends. Des trucs comme ça, d'accord, il y en a un peu partout. Mais faut bien se dire une chose, c'est pas avec ça qu'on peut vivre. Donc je suis désolé.
24: Ouais, je suis d'accord avec toi, c'est pas avec ça, mais ça rapporte beaucoup et comme la drogue, comme plein de.
1: Oh non mais attends, là tu pousses un peu loin sur la drogue.
24: Non, mais là, tu
1: t'éloignes de la question.
21: On en parlera dans le débat de l'aide humanitaire, de toute façon, de la drogue.
1: Non.
21: Quand ils envoient des sacs de drogue, enfin bon, on en parlera.
1: Non,
21: pas
1: justement, on n'en parlera pas sur l'aide humanitaire. Pardon. Et justement, sur l'aide humanitaire, donc c'est bien que tu fais illusion au débat.
21: Illusion, donc, c'est grave illusion.
24: Ça te permet d'enchaîner,
1: d'accord. Il y a une question qui va bien falloir. Justement.
21: On verra ça tout à l'heure.
5: On s'en fout, on verra ça tout à l'heure. Là, on est en train de parler des taxes.
24: Ah,
5: Gérard.
24: Sur les taxes,
1: Je te préviens, je crois que t'es un petit peu vite là pour me changer l'auditeur, toi.
4: Mais non, regarde, on a des gens d'avance là. C'est bon, regarde.
5: Non, c'est parce que je l'avais trouvé. Donc.
1: Voilà, ouais.
5: Si, si.
1: T'as trouvé quoi, toi? T'as trouvé la main de ma soeur dans un culotte d'un zouave. Ouais. Alors, fais déjà ton boulot correctement parce que pour l'instant. Attends, Rigaud, s'il te plaît.
23: Oui.
1: Tu peux me contrôler ce qu'elle écrit sur ses feuilles?
5: Des noms d'auditeurs.
1: Ouais, tu peux.
23: C'est vrai, c'est des noms d'auditeurs.
1: Ah ouais, fais voir.
4: Non mais c'est le débat, Gérard.
1: Non, attends, parce que moi.
23: Là, tu fais pas le débat.
4: Alors?
1: Ouais, bien sûr, carrément avec l'adresse, ça veut
5: mais
1: dire
5: ouais,
1: quoi?
5: Mais ouais, c'est pour envoyer un CD.
1: Non mais attends, police, ça va pas ou quoi?
6: Elle donne des
1: CD. Oh, tu te crois où là? Non mais t'es starbé ou quoi là? Tu prends des adresses pour envoyer des CD? Depuis quand là?
5: Depuis ça?
1: Attends, fil d'art.
4: Je l'ai pas vu.
1: Oh non mais
4: calme-toi, Pauline, putain.
23: Merde,
1: ça va pas non?
23: Gérard.
4: C'est pas vrai, Pauline, calme-toi. Bon.
1: Non mais attends, dimanche, de toute manière, t'es grillé,
4: saqué,
1: toi.
4: T'es saqué, on le sac. Hein.
1: Toi, dimanche...
4: C'est fini.
5: Ok.
1: Oh là, attends, de toute manière, la paye, on va la garder.
4: Ouais.
1: Je vais
5: direct
1: dire.
5: Au flic, c'est ça?
1: Ouais, non, mais je vais la garder, je vais faire voir ça à Max.
23: Au tribunal. Parce
1: que, ça va pas, non? On te demande de prendre des auditeurs, toi, tu me prends des gens pour des CD. Qui c'est qui t'a dit qu'on gagnait des CD le jeudi? Personne.
5: C'est toi en début de débat.
1: Ah bon, c'est moi? Non mais t'es pas un peu folle là? Espèce de pétasse.
23: Bravo.
1: Alors tu dégages, hop, tu vires.
5: Ok.
1: Bravo. Tu vires.
4: Okay. En plus, tu sais ce qu'elle fait gagner, des CD de remix.
23: Bravo.
1: Alors tu vires, hop, bravo. Au revoir.
23: Avec le truc sur ça.
1: Allez, au revoir, au revoir.
4: Ouais.
1: Je te préviens, va pas t'amuser à faire des stimulations. Parce que là, fais-moi confiance que tu vas prendre ma main dans ta gueule. Alors, je te préviens, fais gaffe à toi. Ok. Au revoir.
4: Gérard, donc, on continue le débat?
21: Ouais,
4: donc...
21: et d'ailleurs, à propos de ça, moi, j'ai un message Minitel.
4: Ouais.
21: Je comprends pas, rien à voir avec le débat. Il nous dit, est-ce qu'elles sont bonnes, Agathe et je sais plus qui.
6: Abeid.
1: Donc, qui c'est qui a pas répondu
5: donc,
1: à la
5: moi,
1: question?
5: Je pue, j'ai pas répondu.
4: Je pue deux secondes, merci. Donc, à la place de Ricky Martini, on accueille Dick Rivière. Bonsoir.
8: Oui, bonsoir.
5: Salut Dick.
8: Oui, bonsoir.
5: Salut.
8: C'est Dick Rivière. Bonsoir à toute l'équipe.
1: Allez, bonsoir.
8: Salut,
1: bonsoir.
8: Monsieur Gérard.
1: T'appelles d'où?
8: J'appelle de Amiens.
1: Ta fréquence, s'il te plaît?
8: 98.7.
1: 98.7. Slip en bois, t'appelais d'où, s'il te plaît?
6: Moi, j'appelle de Paris, donc 101.9.
1: 101.9. Donc, je pue, j'ai ta fréquence. Tu voulais rajouter quelque chose? Je pue.
5: J'ai pas répondu, donc j'ai
1: répondu. T'avais répondu, tu me disais que t'étais pas d'accord avec moi.
5: Ouais, j'étais pas d'accord.
1: Donc, alors, explique-moi pourquoi.
5: Parce que comme tu dois payer tes impôts, tu dois trouver de la thune. Si t'as pas de thune, tu payes pas d'impôts, de toute façon, c'est clair. Donc si tu dois les payer, c'est que tu en as.
1: Et
5: si
1: non,
5: tu
1: mais
5: en as...
1: Je pue. Je vais te dire une chose. Quand t'es déclaré, par exemple, si t'es au chômage, automatiquement, t'es obligé d'avoir une déclaration. Comme quoi que
21: t'es au chômage.
1: Que t'es au chômage, les ACEDIC.
5: Ouais.
1: Si tu touches les ACEDIC, tu reçois tous les ans, pour faire ta déclaration d'impôt, un papier avec ce que tu dois déclarer.
5: Avec les justificatifs, ouais.
1: Donc pour le loyer, donc automatiquement selon le loyer que tu as payé, vis-à-vis de ce que tu touches, c'est sûr que tu as du mal à le payer.
5: Bien sûr.
8: Vis-à-vis de ce que tu touches.
1: Par exemple, admettons que tu touches...
21: On va prendre des exemples en chiffres, parce que sinon...
1: Comme ça, vite fait, on va prendre à peu près 2000. Si tu as un loyer de 2500 francs, il te reste quoi derrière toi? Sans compter l'EDF, parce que si on retire 1500 francs de loyer plus l'EDF, en fin de compte, après, t'as quoi? T'as plus rien.
21: Bah, moins 1000, hein.
5: Que dalle.
1: T'as que dalle pour manger. Bon, on va pas s'éterniser là-dessus, donc...
4: Tu vas écrire un livre, non?
1: Slip en bois pour toi.
6: Ouais, moi j'étais perdu puisque j'étais au standard. C'est bien la question sur le logement ou c'est celle d'après?
1: Non, c'est comment arrivez-vous à payer votre loyer ou autre?
10: Ouais, donc voilà, bah moi en fait je paye pas
1: donc,
10: le loyer.
1: Donc te fous pas de ma gueule parce que t'étais pas au standard.
10: Bah si, tout à l'heure, enfin...
1: T'étais pas au standard parce que t'as bien écouté les questions.
10: Ouais, excuse-moi.
1: Alors te fous pas de ma gueule.
10: Je me fous pas de ta gueule, y'a pas de problème.
1: Ah,
10: donc
1: ouais.
10: Moi en fait je paye pas de loyer, enfin à moitié, parce que je squatte chez des potes. J'arrive et puis on se partage le loyer à deux.
1: Ah ouais, mais
10: ou alors des fois je squatte chez d'autres personnes et ça me coûte que dalle en fait.
1: Bon alors moi je vais, moi la question que je vais te poser.
10: Ouais.
1: Comment t'arrives à faire pour aider ceux qui t'hébergent?
10: Bah je les paye quoi.
1: Avec
10: alors,
1: quoi?
10: Des fois avec de l'argent.
1: Si t'as du monde derrière toi c'est pas la peine.
10: Ah
1: hein.
10: Non j'ai personne derrière moi non.
1: Non mais attends tu les payes comment?
10: Bah ça dépend, je leur rends des services.
1: Oh, s'il vous plaît
10: Je leur rends des services, je fais la vaisselle le soir, le ménage, et puis ça compense.
18: T'achètes des courses?
10: Ouais,
18: t'achètes des courses.
10: Je fais des courses, ouais.
24: Tu payes en nature?
10: Ouais, aussi, des fois, ouais.
24: Ah,
10: j'ai plein de trucs, quoi. Donc je fais plein de petits services.
11: Il a la patte comme ça, c'est comme un petit cannibale, et il tue du slip, c'est une horreur.
10: C'est quoi?
1: C'est quoi là cette histoire? Pildar, je te préviens.
10: C'est pour ça que
1: toi aussi, dimanche, toi. T'es bon pour un rapport.
18: Bah arrête.
1: Hein alors, slip en bois, tu lui dis au revoir.
18: Mais
1: il a du monde derrière. Il a du monde derrière, c'est lui, ta gueule. Hop, au revoir.
10: Mais j'ai pas de chance, moi, laisse tomber.
1: Ouais, t'as pas de chance.
23: Gérard,
1: Dick Rivière.
23: Une seconde. Ouais.
1: Attends, Dick Rivière, 5 minutes.
23: Une seconde, je voulais que tu précises parce que ça te concerne. Il y a Delight sur l'IRC, il a entendu dire que à Suresnes, il y avait un truc qui puait tellement que les gens qui habitaient Suresnes, ils étaient plus imposables sur le loyer, c'est vrai?
1: Non. De votre manière.
23: Parce que lui, il habite Suresnes et il me dit à chaque fois qu'il ouvre ses fenêtres, c'est impossible l'odeur qu'il y a, quoi.
18: Ça va aller
1: non, mais attends, il y a. Sa question, elle est nulle.
18: Tu galères.
1: Bon, Fildar, tu t'écrases, s'il te plaît, tu me vires déjà celui que je viens
18: c'est
1: de te
18: fait.
1: Dire.
18: C'est toi,
23: t'auras un rapport.
1: Ouais, parce que de toute manière, dimanche, t'es bon aussi.
18: Ok. Moi qui bosse bien.
12: T'es quand même mon pote, merde.
1: Non, mais moi, je veux pas le savoir. Tu me prends pas les mêmes. Tu me changes pas les gens avec d'autres noms. Parce que je te vois faire. Parce que là, sur les lignes que vous faites, personne prend.
12: Hein? Ouais, allez, vas-y, mon con.
1: Ouais, vas-y, mon con. Alors, moi, je t'emmerde, espèce de PD.
12: C'est pas ce que je voulais dire.
1: Moi, je t'emmerde, espèce de PD, d'accord?
12: C'est pas ce que je voulais dire, excuse-moi.
1: Alors, moi, je vais te dire une chose, à 2h30, j'arrête. Ça, tu vas te faire enculer.
12: Excuse-moi.
1: Non, tu vas te faire enculer.
12: Excuse-moi.
1: C'est tout. Moi, à 2h30, je me casse et c'est tout.
23: Donc, tu m'as pas. T'as vraiment pas envie de bosser, quoi, en fait.
1: Excuse-moi. Donc, pour la question. Pour la question que l'auditeur a posée sur l'internet,
23: ouais.
1: Donc je pense pas qu'on y aille plus d'impôts.
23: Non, moins justement qu'il y ait pas d'impôts sur les loyers de Suresnes.
1: Bah, de manière...
23: à cause d'une forte odeur qui émane d'un endroit que je peux pas dire.
1: Attends, je vois pas ce qu'il veut dire. Moi, je comprends pas la question.
23: Ok.
1: Donc.
24: Et si je puis, j'ai compris moi.
1: Richie Rivière.
10: Non, Dick.
1: Dick Rivière.
10: Oui, bah écoute.
1: Pour répondre à la troisième.
10: Ouais, j'ai la chance d'être propriétaire.
1: Mmh.
10: Donc je paye pas de loyer.
1: Ah bah oui, mais ça. Ah ouais, mais ouais. Bah, non, mais donc, oui, mais c'est voilà, sûr parce que ouais, mais parce que t'as acheté.
10: Non, j'ai de l'argent qui est placé. J'ai fait un héritage parce que je suis d'une famille relativement riche. Et donc je n'ai pas de loyer à payer. C'est plutôt.
24: T'as placé en Suisse?
10: Non, pas du tout. Mais il y a des gens qui me payent des loyers, donc voilà.
1: Ah ouais, bah donc quand tu pars, par exemple, quand tu pars en vacances, tu mets ton truc à louer, et comme ça, quand tu reviens, en fin de compte, Dick Rivière,
10: oui, tu
1: mets ton... T'es propriétaire, c'est bien ça ce que tu viens de nous dire.
10: Tout à fait.
1: Bon, donc, quand tu pars en vacances,
10: mm-hmm.
1: t'essayes de trouver quelqu'un pour louer.
10: Non, j'ai pas besoin, j'ai des domestiques pour garder ma maison et je loue mes autres propriétaires à travers le monde.
1: Ah ouais, mais donc les personnes qui s'occupent de chez toi,
10: ouais.
1: Quand t'as des... parce que tu loues, de toute manière, en fin de compte.
10: Ah bah non, moi je les paye parce que c'est mes employés.
1: Oui, non, mais tu essayes de louer pour pouvoir payer tes employés, c'est ça?
10: Ouais, tout à fait, oui.
1: Ouais, bah donc,
2: Donc on en revient pareil, donc on revient sur les impôts locaux.
0: Et moi je sais pas du tout comment les gens ils font pour me payer leur loyer, tu vois, je sais pas si c'est avec l'argent de leur travail ou quoi que ce soit.
1: Mmh. Ouais, mais ça...
0: la boucle est bouclée, quoi.
24: J'ai bien qu'une boucle.
0: Ouais.
1: Pildar, t'éteins ton micro, s'il te plaît.
9: Excuse-moi.
1: Celle-là, ça commence à bien faire. C'est pas parce que le mec. Non, mais attends. C'est pas parce que le mec, c'est pas là. Donc, c'est moi qui commande. C'est pas toi le responsable ce soir, c'est moi.
23: Et c'est pas parce qu'il est pas là que tu dois te barrer à
1: 2h30. Hein. Ouais, mais moi, si.
23: Tu fais pas non plus ce que tu veux à 100%, quoi.
1: Ouais, mais moi, si c'est le bordel, il y a que toi qui fais pour l'instant et Manu qui font du bon moulot. Hein, donc c'est alors clair. Continuez tous les deux et dimanche de toute manière j'aurai mon mot à dire parce que l'autre s'amusait à dire je prends une adresse pour envoyer des CD, ça je suis désolé, ça c'est jamais convenu dans les débats du jeudi.
13: Ouais.
1: Ça n'a jamais été convenu comme ça, hein.
13: Ouais.
1: Alors quatrième question, est-ce que les pervenches tuent les contraventions?
13: Inventions.
1: Les contraventions.
13: Ah ouais.
0: Bah ouais.
1: Mais de cette manière, qu'est-ce que tu viens pas raconter pas, ouais, là-dedans? C'est pas toi qui a appelé. Non, c'est de vrai. Manière, toi, je vois plus que tu m'appelles pour les débats.
9: Ouais.
1: D'accord, je veux que ça soit Grégo, c'est prévu avec Max. C'est Grégo qui m'appelle.
9: Okay.
1: C'est pas toi.
9: Ok. Gérard, à la place de Slip en bois, nous accueillons Paul Prébois. Excuse-moi.
1: Ouais.
9: Bonsoir.
1: Alors, je vais te dire une chose.
0: Salut Gérard.
1: Un conseil que je te... 5 minutes, s'il vous plaît. Gérard. Avant que je t'accueille, Paul Prébois. Un conseil que je te donne.
9: Oui, mon chéri.
1: Ne t'amuse pas à changer les auditeurs.
9: Non, mais c'est jamais les mêmes.
1: Ouais.
9: On a des auditeurs d'avance, donc tu lui dis bonsoir et tu fais ton débat.
15: Il y va avec du
1: sable.
0: Salut.
1: Alors, Paul Prébois, t'appelles d'où?
0: Allez, j'appelle de Nice. Salut.
24: Ça va?
0: Ça va très bien, merci. Oh, wow.
24: Salut.
1: Et la fréquence?
0: 104.2.
1: Je vais contrôler parce que ça m'étonnerait.
0: D'accord. Pas de problème.
1: Donc, la question, est-ce que les pervenches tuent les contrebassions? Donc, c'est une question qu'on a vue avec Rigaud. Uh-huh. Et donc, on va demander Rigaud. À oui. Petite Verrue.
24: Merci
0: Rigaud. Oui, pour bien les questions de l'IRC.
24: Alors, en fait, les pervenches...
1: Ah non, mais c'est pas des questions d'IRC. Ouais, c'est pas les questions d'IRC. Merci, c'est... C'est pas les questions IRC. C'est les questions qu'on a vues avec Rigo quand il m'a téléphoné. On met ça et c'est tout.
0: Non, mais ça, c'est
24: vous avez beaucoup méfié, Rigo.
0: Question du 9-4.
23: De quoi? Excusez-moi.
24: Beaucoup méfié, non?
23: Hein?
24: T'avais beaucoup fumé avant d'écrire ça?
23: Non, pas trop, non.
24: Non, je sais pas.
23: Non, pas trop.
0: Ou du Aya.
23: S'il vous plaît, le débat.
24: Bon, je vais te répondre, Gérard.
9: Oui, il y a des taxes aussi sur le chiffre, Rigo, on parlera tout à l'heure.
23: C'était Dreamy qui en parlait sur l'IRC, mais on va enchaîner le débat.
0: Rappelez Guy Bédo, on va pas enchaîner le débat.
9: Hein. Allez, GG, là-haut.
24: Je te réponds.
1: Petite Verrue et les autres, vous calmez, s'il vous plaît, merci.
24: On s'explique. Les pervenches, elles ont un carnet de contravention. Il faut qu'à la fin de la semaine, ce carnet soit fini.
1: Ouais.
24: Malheureusement, il y a des semaines où elles n'arrivent pas à le terminer. Donc, elles partent en campagne avec leur fusil, elles jettent les carnets en l'air et elles les tuent.
1: Non, mais ça, je m'y attendais. Je m'y attendais à ça. Comme une maison. Je m'y attendais gros comme une maison à ta question. Je savais ta réponse d'entrée, que tu allais me dire ouais, à la fin de la semaine, si mon carnet n'est pas rempli, je l'envoie en l'air et je tire dessus.
9: Le con, il attendait.
1: Voilà. Je m'y attendais.
9: Oh le tocard.
1: Je pue.
9: Oh la bouse.
0: Oh le cave.
1: Vous calmez là, les deux là.
0: Eh Gérard, on n'a pas besoin de répondre, tu connais déjà nos questions, c'est même pas la peine.
24: Ouais.
1: Bon, alors...
0: Est-ce que t'as une réponse sur IRC ou quoi?
9: Non, mais donnez-les toujours.
0: Ouais,
9: bah oui,
0: c'est vrai, on les donne.
9: Bon. Vous faites pas de la radio pour Gérard?
0: Ouais, c'est vrai. Ouais, mais s'il y a quelqu'un qui balance nos réponses sur IRC, c'est pas malin, moi j'aime pas trop.
15: Ouais, c'est vrai ça.
0: Ouais.
24: C'est traître.
1: Pour l'instant, les questions ne sont pas sur IRC.
0: Non, okay. Des réponses.
1: IRC. Ouais, non, mais même les réponses, elles ne sont pas sur l'IRC, d'accord? Okay. Alors, si ça ne vous plaît pas, vous retournez tous au standard.
0: Non,
1: alors, en de bon entendeur, vous répondez correctement, sinon je vous casse.
24: Ouais.
0: Ok, pas de problème.
1: Les deux nanas là, vous commencez à vous calmer aussi vous, parce que vous commencez à me casser les couilles. Ok, alors je pue.
24: Ouais. Bon alors déjà elles ont pas le droit de tuer. C'est un crime et elles risquent de faire de la prison. Donc je vois pas comment elles pourraient tuer les contraventions.
12: Est-ce qu'elles portent une arme, Gérard? Est-ce qu'elles portent une arme?
1: Non.
12: Pourquoi?
1: Elles n'ont pas le droit. Elles n'ont pas le droit, c'est
24: bon.
7: Elles ont des étoiles.
1: Non. Oh hey, les deux calmes, là, vous fermez vos gueules.
24: Je suis pas d'accord.
12: Crie pas, Gérard.
21: Et est-ce que c'est vrai, comme dans la pub, elle peut pas mettre un PV à une saxo bic?
7: Ouais.
1: Non. Alors là. Ouais, tu me les coupes, là. Tu me gères ça, tu me reprends d'autres personnes. Là, j'en ai ras-le-bol.
21: Non, mais c'était une bonne question, ça.
12: Mais oui, mais ils peuvent répondre.
1: Non mais attends, toi, c'est toi qui me poses une question, c'est pas eux.

0: l'antenne.
1: Eh, hey, tu fermes un peu ta gueule.
2: Mais j'ai pas le micro allumé, mais
1: non,
2: je
1: m'écale. Mais tu fermes un peu ta gueule, j'ai pas besoin d'entendre ce que tu dis aux auditeurs.
2: Bah moi je prouve que je bosse, quoi.
1: Ouais, mais moi je veux entendre ce que Rigo il me dit. Bon, c'est tout.
0: Tu fermes ta gueule aussi, toi, et tu vas autant.
1: Oh, qu'est-ce que je viens de dire?
0: Ok.
3: Donc en fait, il y a Mayenne qui dit que son pote Stéphane, il lui a dit que t'étais pas imposable parce que t'étais le fils de Jospin.
1: Ah non, mais ça... attention. Là, on va pas parler politique là-dedans parce que...
0: Mais non, Gérard, c'est pas le fils de...
1: Oh,
0: c'est pas le fils de Chirac. Mais non, t'es con.
4: Bon, Gérard, on continue,
3: Gérard, c'est rien. Il est en train de gérer les auditeurs.
4: On continue.
1: Au rapport dimanche. Hop.
2: Allez, hop.
1: Allez. Comme à Pauline. Hop.
2: Allez.
1: Et donc, c'est Manu, c'est Rigo qui va prendre la relève.
3: Le standard.
1: C'est Rigo qui va te remplacer. C'est Rigo qui va.
3: Non, il n'y a pas moyen, je peux pas tout faire.
1: Non, mais attends, Rigo.
3: Je fais pas le standard.
1: Non. Tu restes sur l'internet, mais c'est toi qui vois.
4: C'est toi qui vas prendre pour tout le monde si ça se passe pas bien.
0: Oh la pute, le Rigo.
1: Voilà, pute, ta gueule.
4: Putain de balance.
1: Donc,
4: c'est naze.
3: Je peux pas tout faire en
4: c'est
3: même temps.
4: Que tu...
3: Faut rappeler Olive dans ce cas-là, parce que moi je pourrais pas.
1: Non, mais de toute manière, moi je pense que je vais faire un mot pour Max, ça va aller vite. Moi.
2: Bah, tu feras une lettre.
1: Ouais.
2: Gérard, tu continues le débat, mon chou.
1: Donc, on en était à Dick Rivière.
5: Oui, bah écoute, la chasse à la contravention, je crois, est réglementée.
6: Mm-hmm.
5: Faut s'adresser à la préfecture de police. Parce qu'on ne chasse pas la contravention n'importe quelle saison.
6: Ouais.
5: Et pour revenir, oui, à ce que tu disais, est-ce que les contractuels sont armés?
7: Ouais.
5: Tout à l'heure, quelqu'un parlait d'étoiles de ninja.
7: Ouais, c'est vrai, c'est moi.
5: Elles sont effectivement armées de nunchaku et
1: non, c'est faux.
5: De jujitsu ou vieto dao.
6: De judo boy. C'est vrai.
1: Non, mais attends, héros. Ouais, je crois qu'on est. Oh, les nanas, là, je crois qu'on vous a demandé de vous calmer. Alors, vous allez vous fermer un peu vos gueules. Vous allez quoi fermer un peu vos gueules.
5: Ouais,
1: fermez
5: vos gueules.
1: Oh, les pétasses, là. Oh là là là, allez, dégagez-moi les deux pétasses, là.
5: Ouais, voilà, dégagez-moi ces putes, là.
1: Allez, hop.
5: Allez, hop là.
1: Connard. Fais gaffe, toi, parce que toi aussi, tu risques de dégager.
5: Ouais, bon. Donc, Gérard, je peux continuer, c'est Dick Rivière. Donc je te disais, tu m'excuses.
1: Non
5: Gérard. Et j'ai...
1: Je t'écoute.
5: Oui, donc je te disais, il faut savoir que les contractuelles, ça a changé. Maintenant, elles sont soumises à un entraînement. Il faut savoir que oui, effectivement, elles font des stages d'arts martiaux quand même.
1: Non. Attends, attends.
5: Gérard.
1: Tu me laisses finir. Tu me laisses finir.
5: Vas-y, termine.
1: Tu me laisses parler.
5: Vite fait. Ah.
1: Oh putain!
2: Qu'est-ce qui se passe? Qu'est-ce qui s'est passé?
1: Qu'est-ce qui s'est passé?
2: Ça
1: balance.
5: Il y a le nord qui mouille.
2: Qu'est-ce qui s'est passé?
5: Il y a le nord qui mouille.
2: Il y a un problème, Olive. Qu'est-ce qui s'est passé? Gérard, viens au micro expliquer.
1: Non.
3: Mais qu'est-ce qui s'est passé?
1: Qui c'est qui s'amuse à dire? Ah Gérard, je te veux. C'est qui?
2: Je sais rien, moi. Ça vient pas de moi.
1: C'est quoi ce bordel?
2: Je sais pas.
1: Non, moi je continue pas.
2: Non mais ça va se calmer, arrêtez les auditeurs.
3: Assieds-toi Gérard,
1: calme.
8: Ça va pas le refaire, pas
2: Allez, on y va Gérard. Il est qu'1h20, merde.
1: Putain, ça commence à bien faire hein.
2: Allez, remets ton casque, on y va mon
4: chou. Allez go.
2: Prends ton casque. Oh là là, t'as pété ton casque.
4: Non.
2: Oh là là, il arrête pas de péter son casque. Ah non, c'est le mien, merde.
4: Bon
2: enfin,
4: allez,
2: bref. Bon Gérard.
4: Dans le calme les auditeurs, on va reprendre.
2: Ouais, on va reprendre dans le calme.
5: Ouais, pas de problème.
4: Allez, go.
5: Donc Gérard, peut-on revenir à la formation de ninja effectuée au temple Shaolin par les contractuels?
4: Allume ton micro.
1: Déjà, une question, la réponse, est-ce que les pervenches sont armées? Moi, je peux vous dire que non. Sur Paris, elles ne sont pas armées.
5: Pas sur
1: d'accord
5: Paris, mais sur Nice, je t'assure que oui.
1: Non, sur Nice non plus, parce qu'on a été à
2: Gérard,
1: Nice.
2: Crie pas, Gérard.
1: On y a été, faites-moi confiance qu'elles ne sont pas armées.
5: Elles
1: n'ont
5: pas des bombes lacrymo?
1: Non.
5: Moi, je me suis fait gazer par une contractuelle. C'est chaud, hein. D'accord, ok.
1: Ouais, tu t'es fait gazer. T'as pris du gaz par une contractuelle.
5: Ouais, mais c'était une erreur.
1: Ouais, c'est ça. Prends-moi pour un con.
5: Non, mais pas du tout.
1: Non, mais tu m'y laisses.
5: Loin de moi cette idée, voyons.
1: Ouais, c'est ça.
5: Si tu savais.
1: Ouais, dans ces cas-là, je sais pas pourquoi qu'on t'a sélectionné.
5: Parce que je suis un mec bien.
1: Ouais, bon, dis donc, pour répondre aux questions, t'as pas l'air d'être bien.
5: Et parce que je kiffe tes débats.

0: Ouais, bah moi je t'emmerde. Alors, c'est qui ton nom, toi? C'est qui ton nom?
1: C'est Polo.
0: Ouais, ben... Polo Bray, là...
2: Non, c'est pas Paul Prébois, c'est Polo. Et Polo, je sais pas où il est, il y en a pas.
1: Ouais, bon, Gérard, c'est Paul Prébois, je peux répondre à la question?
0: Vas-y.
1: Ouais, donc, alors moi, j'ai pas une Citroën, je sais pas quoi, j'ai une Mercedes Montblanc.
0: Non, mais attends, oh oui. Oh, tu
1: évites de... Excuse-moi. Donc, c'est pas pour ça que les pervenches se gênent pas pour mettre des contraventions. Et ce que disait Dick Rivière tout à l'heure, c'est vrai, elles ont des armes. Moi, elles sortent des shotguns quand je veux pas payer mes contreventions. Donc, voilà.
0: Mais si non, mais attends.
1: Plus d'une fois. Je peux
0: attends,
1: plus sortir de chez moi sans me faire agresser par des pervenches.
0: Oh
3: oui, un coup de Desert Eagle, c'est pas bon.
0: Mais putain, vous allez me laisser parler ou quoi, là?
1: Mais non, mais c'est vrai, Gérard, elles sortent des MP.
0: Eh, hey, tu fermes ta gueule.
2: Okay. Eh oh, Paul Prébois, tu te calmes ou je te dégage?
4: Ah ouais, hein, c'est pénible.
2: Bon.
1: Désolé.
2: À la place de... excusez-moi. À la place de...
4: T'as une petite chatte dans la gorge?
2: À la place de petite verrue, Gérard.
0: Non, tu tu
4: sais... Tu vas refaire une fiche?
0: Non, mais tu sais, merde. Tu vas refaire une fiche?
2: Non, je suis pas payé à faire des fiches.
0: Ah bah, eh oh. Ouais. Donc, la question, ça va être...
2: Caresse.
0: La carte est faite. Donc, les taxes sont-ils moins chères dans les autres pays que la France? Alors, je vous préviens, ça commence à bien faire quand je parle.
2: Et coupe les auditeurs,
4: mais ça y est.
2: Bah alors, c'est bon.
0: Donc, les taxes sont-ils moins chères dans les autres pays qu'en France? Et on va s'écouter. Et on va s'écouter les taxes d'habitation avec mon anus. C'est pire qu'un squat.
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6: Et voilà, bon, rebonsoir à tous. Vous êtes toujours sur Fun Radio, donc c'est
7: les débats de Gérard.
6: C'est Manu qui est à la réa. Pour l'instant, ça se passe bien, donc j'espère qu'on va continuer comme ça. Rigo qui est toujours sur l'internet www.frfunradio.
8: Oui, tout à fait.
6: Donc on est combien là maintenant, Rigo?
8: On est à baisser un peu parce que t'as trop gueulé, on est descendu à 8247.
6: Oh là là, 8247, ben ouais, mais ça, désolé, y en a qu'on pas besoin de faire des petites conneries derrière le dos quand Max est pas là. N'est-ce pas, Pauline?
9: Oui, Gérard.
6: Ouais, prends-moi bien pour un con. Enfin bref... Donc, le disque qu'on venait de s'écouter, c'était les taxes d'habitation. Avec mon anus, c'est pire qu'un squat. Et donc, pour ça, donc on récupère... donc, la question, c'était...
1: Attends.
6: La question...
4: Les auditeurs.
1: Calmez-vous, les auditeurs, là.
0: Bon, t'es bonne à quoi, là? T'es bonne à faire quoi, là? À faire tes petites conneries, là?
1: Avant de décéder, en antenne.
0: Hein? Déjà...
9: À qui tu parles?
0: Ouais, c'est à toi.
9: Oh, t'entends ce qu'ils disent?
0: Ouais, mais moi, j'en ai rien à foutre.
9: Bon, alors.
0: Ok. Alors, pour l'instant, t'essayes de... Bon, Fildar, s'il te plaît, t'essayes de me calmer tout ça.
1: Ouais,
0: calmez-vous. Je te jure.
1: Calmez-vous.
0: Alors, la question, vous l'avez très bien entendu. Donc, on va demander à Marie Pervenche.
10: Bonjour Gérard, déjà je viens d'arriver.
0: Donc, on t'appelle d'où?
10: Je la question puisque je viens d'être sélectionnée par M. Fildar.
0: T'appelles d'où?
10: J'appelle de Paris.
0: Donc, 101.9.
10: Voilà.
0: Alors, donc, la question, c'était les taxes sont-ils moins chères dans les autres pays qu'en France? Que la France, pardon.
10: Ça dépend du cours de la monnaie. Et ça dépend également de la marque de la voiture.
0: Non mais, je te demande les taxes.
10: Oui.
0: Je vois ce que tu veux me dire.
10: Ah oui, en anglais, amende, ça se dit taxe, hein, c'est pour ça.
0: Non, mais je vois ce que, je vois où tu veux en venir.
10: Ouais.
0: Parce que tu veux dire, par exemple, si t'achètes une voiture à l'étranger,
10: ouais,
0: elle te reviendra moins cher qu'en France, c'est
10: non,
0: ça?
10: Non, il faut que tu payes la douane, donc ça revient au même. Non, moi je te parlais des amendes qu'on dit en anglais taxe, que tu payes dans les autres pays.
0: Les amendes, on a terminé, là. On parle sur les taxes, sont-ils moins chers dans les autres pays que la France?
10: Tu comprends pas ce que je veux dire, c'est pour ça.
0: Ouais, bah, dis carrément que je suis un con.
10: Non, je dis pas ça, mais t'es pas bilingue, donc tu peux pas comprendre.
3: Ouais.
2: C'est comme fuck. Fuck, c'est...
4: C'est un petit animal qui vit sur des glaçons.
10: Voilà,
4: un fuck.
10: Voilà.
0: Bon, alors, vas-y, continue.
10: Comme un asshole.
0: Bon, oh
1: Son of a bitch aussi.
0: Oh, les autres, là, vous... puis toi,
2: c'est rigueux, man.
0: Non, t'éteins ton micro et après, on verra. Alors, Paul Prébois, maintenant.
1: Ouais. Alors, donc c'est la question, c'est pourquoi les taxes en France
3: dans les pays.
0: Fildar, tu vois, tu me le prends, tu le prends, antenne, celui-là.
2: Non mais c'est
0: non, non, non, non, non, non, non, non, non, non, non, non, non, non,
1: non,
0: non, non, non, non, non,
2: mais écoutez, pendant que tu gueules, ils sont en train de répondre.
0: Non, attends, pour l'instant.
1: Mal posé, je trouve que c'est incompréhensible, en fait.
0: Bon, alors, si t'es pas content, tu dégages, au revoir. Allez, bonne nuit. Bonne nuit. Oh là, je vais pas me percher avec un auditeur comme ça, moi.
7: Gérard, il y a un certain fesse de babouin sur l'IRC, il dit qu'il faudrait plus taxer l'alcool pour avoir des débats potables. Qu'est-ce que t'en penses?
0: Bah lui, il ferait mieux de fermer sa gueule.
7: Non, mais qu'est-ce que t'en penses de ça?
0: Non.
7: Non?
2: Et c'est vrai que l'alcool est vraiment taxé en France ou pas, Gérard?
0: Pour l'instant...
4: Ça dépend lequel, peut-être?
0: Non, personnellement, j'ai pas envie encore de taxes sur les alcools et ça m'étonnerait qu'il y en aura.
2: Moi, j'ai bien envie de dire qu'en fait, les alcools anisés, là, genre Pastis ou Ricard, c'est... pourquoi tu dis ça?
4: Pas de marque.
2: Ah bon, merde, ah oui, c'est vrai. C'est... S'il n'y avait pas de taxes, tu le paierais 4 francs.
0: Non.
4: Et en fait, tu le payes combien?
2: Dans les 40 francs, Gérard, c'est ça?
4: Ah, quand même.
0: Non, tu le payes le prix fort, c'est tout. Donc, Dick Rivière.
3: Ouais, bah écoute, je peux parler deux minutes des taxes sur l'alcool?
9: Oui.
0: Non,
4: ça peut être intéressant.
9: Moi, ça m'intéresse.
3: Parce que, en fait, c'est tout simplement ce qu'on appelle un pot de vin. Et je voulais savoir, toi, Gérard, qu'est-ce que tu penses des pots de vin? Est-ce que tu accepterais un pot de vin ou est-ce que tu préfères boire directement la bouteille?
9: Gérard, il préfère les sacs à vin.
0: Bon, alors, qui c'est qui vient de dire ça? Alors, Marc Pervenche, au revoir. C'est toi qui viens de dire ça. Au revoir.
9: C'est pas vrai.
0: Au revoir.
2: Non, mais je dégage pas toutes les 5 minutes, ça va, comment on te continue?
0: Non, je ne veux pas le savoir.
2: Bah, Pauline, tu me trouves des gens lorsque je suis en galère.
9: Ouais.
0: Ouais, mais attends, pour l'instant, elle est en train de faire quoi, là? Elle cherche même rien du tout.
4: Elle prend des adresses pour des CV.
0: Ouais. Alors là, ça commence à bien faire, hein.
2: Bon, Gérard.
0: De toute manière, dimanche, t'inquiète pas, on va régler ça.
4: Un rapport aussi, j'essaie. Vas-y.
0: On va régler ça dimanche, Pauline, t'inquiète pas. Parce que là, pour l'instant, t'es en train de te foutre de la gueule du monde, parce que le chef est pas là. Quand le chef est pas là, les souris dansent. Et la preuve, c'est ce qu'on voit.
2: Bon, les grosses souris aussi.
0: Hein. Les souris dansent, parce que là, Max, il est pas là, t'en profites un maximum derrière son dos. Alors, je vais te dire une chose, que dimanche,
2: je te rate pas.
0: Je vais pas te louper.
2: Je vais te bouffer.
9: Ok.
0: Mais toi, c'est pareil.
9: Bah, c'est plus ton pote.
0: Patrick. T'appelles d'où, s'il te plaît?
11: Salut Gérard, j'appelle de plaisir. Bah, vous moquez pas de moi.
3: Patrick, ça?
2: Non, mais c'est une fille, elle a un prénom de garçon, c'est ses parents qu'on choisit.
3: Ah, Patrick avec un E?
11: Voilà.
3: Ah, Patrick.
11: Comme Dominique.
3: Ok, on va t'appeler Pat ou Patou, un truc comme ça.
0: T'appelles d'où?
11: Je te dis de plaisir, avec plaisir.
0: 109.
3: Pardonnez-moi du plaisir, moi.
0: Dick Rivière, s'il te plaît.
3: Oui, pardon, non, mais...
0: Dick Rivière, s'il te plaît, tu t'écrases.
11: Oui, je suis calmé.
2: Gérard.
3: Une fille, ça m'émoustille.
2: À la place de Paul Prébois que t'as viré, il y a Cyril Chiabodo, bonsoir.
12: Bonsoir, Gérard.
0: Alors, attention.
12: Et Gérard, il y a Pauline qui m'a proposé de m'en vendre des CD en rentelle, quand même.
0: Alors, lui, c'est même pas la peine, mais... tu vois. Hop,
2: il a
0: je
2: rien
0: lui dis
2: dit.
0: Déjà au revoir.
4: Il a rien dit, Gérard, encore.
2: Non, mais je dis pas.
0: Non, mais il s'amuse à dire Apolline m'a proposé des CD. Alors, Apolline,
4: hein.
0: Tu le prends en antenne et tu lui expliques que le jeudi, c'est pas.
2: Il n'y
0: a pas de CD. Non, tu. Apolline y explique, elle se démerde. C'est elle qui fait ses conneries. Alors, terminé, moi, je commence à en avoir ras-le-bol.
2: Hop. Le débat.
0: Alors, Apolline, tu te démerdes.
9: Okay,
0: les gens qui veulent décéder, tu leur dis non. Ok.
9: Cela,
0: ça commence à bien faire.
2: Bon, tu notes Cyril Chiabodo. Il va pas avoir de CD. Cyril Chiabodo, il veut participer au débat. Donc, tu notes son nom. Et en Cyril Chiabodo.
3: Bonsoir, Cyril.
2: C'est un prénom composé.
3: Bonsoir.
2: C'est pas son nom.
11: Bonsoir, Cyril.
0: Bonsoir. T'appelles d'où?
12: J'appelle de Paris.
0: 109.
2: T'es un feignant. Et est-ce qu'il y avait encore un petit
4: sondage peut-être
2: pendant qu'on y est?
0: On va laisser finir les gens.
2: D'accord.
0: Patrick.
11: Oui.
0: Donc pour toi, la question, donc, je la répète pour Cyril qui vient d'arriver.
12: Merci, c'est gentil.
0: Donc c'était, les taxes sont-ils moins chères dans les autres pays que la France? Voilà, et je répète plus les questions après.
11: Ouais, bah, bien sûr. Parce que selon le président, bah, il fixe un taux, donc il n'est pas pareil qu'en France, quoi.
0: Non, mais les taxes, je te parle.
11: Bah oui, mais les taxes sont reliées à l'État, Gérard. Mmh. C'est l'État qui fixe le taux.
0: Disons. Oui, mais par exemple, tu crois que c'est l'État qui va te fixer le prix de l'amende que tu vas payer?
11: Bah oui, un pourcentage, quoi. Ils disent, c'est eux qui ont le monopole, quoi. C'est eux qui ont le power, quoi.
0: Non, je pense pas.
11: Ah si, parce que je suis, je suis spécialisée dans les finances publiques et ça, je peux le prouver.
0: Ah bon?
11: Ouais, je peux le faire.
0: Ok. Cyril?
12: Oui, alors c'est clair que les taxes sont nettement moins chères dans les autres pays. Par exemple, à Monaco, tu ne payes pas d'impôts aussi. Et les taxes sont nettement moins chères.
0: Ça, bien sûr. Si tu veux jouer là, je pense que ouais. Sur Nice ou sur Cannes, c'est pareil.
12: Ah ouais, c'est pareil. Nice, Cannes, tu payes pas d'impôts. Hein.
0: Eh oh, on me laisse répondre. Je réponds à la question à Cyril. Ouais, donc tu parles de Monaco. Donc moi je peux te parler de Nice ou de Cannes. Tu paieras moins d'impôts.
12: Ah, c'est pareil.
0: Hein, tu paieras moins cher.
2: On paye pas d'impôts. Ouais, à Cannes,
11: c'est plus cher.
0: Je pense.
12: Cannes, tu payes pas. Hein, tu payes pas. Hein.
0: Je pense que dans des villes comme ça, ça m'étonnerait. Bon, attends, Cyril, s'il vous plaît, là, vous calmez, s'il vous plaît, un peu maintenant.
2: Il fait trop chaud, c'est pour ça.
0: Merci.
13: Toulouse, Strasbourg.
0: Voilà.
7: Donc, une question de Kakos. Il te demande, est-ce que les taxes sur les produits non taxés sont les mêmes dans tous les pays?
0: Ah, bah alors, justement, tu vois.
7: Devant ton micro, Gérard.
0: Tu vois, la question. C'est toi qui...
7: Non mais là, attends, je te demande de répondre, arrête de dire que c'est moi.
0: Non mais, je te demande de répondre. On va poser la question, donc je vois pas pourquoi qui me pose déjà la question.
7: Bah, pour que tu répondes.
0: Ouais,
14: putain.
0: Bah ouais. Alors donc, les produits...
7: Quoi? Est-ce que les taxes sur les produits non taxés sont les mêmes dans tous les pays?
0: Bah je pense, hein. Je pense que dans tous les pays, de toute manière, t'auras une taxe dessus, hein.
7: Ok.
2: Et moi j'avais une question internet aussi, c'est Yankee qui dit qu'il veut te faire gueuler.
0: Non, parce que l'internet...
7: Non mais il l'a là aussi, il peut en dire lui aussi. Hein.
0: Bah, non mais de toute manière, les questions, moi je les prends ici, je les prends pas sur le tien.
2: Il y en a un autre qui demande qui est belge, que des trucs super.
0: Cyril, donc pour finir, tu me remets les auditeurs, Manu s'il te plaît.
2: Pardon, j'étais absorbé.
12: Oui. Ah Manu, oui donc voilà, moi ce que je disais c'est que c'est beaucoup moins cher partout, et il y a carrément des pays où on n'en paye pas.
0: Alors donc, tu veux parler de Monaco et tout ça.
12: Même la Suisse, par exemple, c'est beaucoup moins cher.
0: Ah, ça, comment?
12: Non. Ah, j'en ai entendu une qui a dit une connerie, là.
0: Ouais,
12: Je crois qu'il va falloir la virer, celle-là. Hein.
0: Je sens que ça va se terminer au vinaigre tout à l'heure. Apolline!
15: Ouais. Qu'est-ce qu'il y a, Gérard?
0: Non, mais tu recommences ou quoi, là?
15: Bah, c'est le mix suprême!
0: Non,
7: elle a fait gagner les 300 000 balles!
0: Olivier!
7: Oh non, mais non!
0: Olivier!
2: Elle a fait gagner le mix suprême!
7: Oh non, elle a gagné les 300 000 balles!
0: Olivier!
2: Mais t'es taré ou quoi?
7: T'es taré,
2: on va avoir des emmerdes, hein, Pau!
15: Elle a fait gagner les 300 000 balles!
2: Comment on fait?
15: Si! Elle est là, la fiche, la lanterne!
2: Ah, mais non, mais attends!
0: Moi j'arrête les débats là.
7: Non, mais c'est pas possible ça.
0: Non, moi je continue.
7: On n'a pas mis les 5 disques à Pau.
15: C'est pendant le débat, le mix suprême.
0: Non, c'est terminé.
2: C'est 5 disques enchaînés.
0: Au revoir, bonne nuit à tous.
7: Mais ça va pas. Mais non, Gérard, assis-toi. Assis-toi, j'ai du monde qui revient là, tu vas pas faire ça.
2: Non, allume ton micro.
0: Non, je continue pas comme ça. Alors Apolline, tu dégages.
2: Bon, Apolline, dégage.
15: Oui. Non,
2: arrête. Balance pas toutes ces affaires.
0: Tu dégages.
7: Et tu t'en vas quoi?
0: Hop, tu dégages! Allez hop! Allez, va prendre ton casque!
2: Ouais,
0: dégage. Hop!
2: Dégage!
0: Hop!
15: Doucement!
0: Hop! Tu prends.
2: Attends,
0: ça là!
2: Le mix suprême!
0: Attends!
2: Ça c'est des preuves, ça! Ça c'est des preuves, ma petite!
0: Non! Tu me donnes la fiche là que t'as dans les mains! Hop!
12: Ça faut que tu le gardes parce que c'est des preuves, ça!
2: Assieds-toi, merci! Ils disent non à Pau, par pas!
0: Non!
12: Bah assieds-toi!
2: Non, attends, elle a fait gagner le mix suprême, elle dégage!
7: Je sais pas où tu lis ça, moi, je vois salope!
0: Au revoir!
2: Ah oui, salope, pas!
0: Hop, exact. Tu dégages! Je te préviens d'une chose! Apolline!
2: Oui! Bah Gérard, non, reviens, on est à l'antenne.
0: C'est un mystère faire tes saloperies de jeudi.
2: Non, ouais, ça. C'est terminé. Allez. Ça.
0: Ok.
2: Fini.
4: Ciao.
2: Bon, allez, on reprend le débat en conscience.
4: Allez, go.
2: Et comment elle s'appelle la fille qui a gagné le mix suprême là, les 300
0: 000 non, non, non, non, non.
4: Bah si, pour qu'on lui dise qu'elle a pas gagné quand même.
2: Qu'on lui dise.
13: Certaines zombies.
0: C'est une Marie Dupré, donc.
4: Non, pas le nom de famille. Non, famille.
0: Non, Marie, n'aie crainte, t'as rien gagné du tout.
4: Tu viens de paumer 300 000 balles, bravo.
0: Voilà, tu viens de tout perdre, parce que le jeudi, on peut pas gagner. Voilà, donc t'as tout perdu. Alors, on revient au débat. Donc, Apolline n'est plus là, donc il n'y a plus que Phil Darro standard. J'ai viré Apolline. Bon, celui qui s'amuse à ça, arrête.
12: C'est une fille, ça.
13: Non. Je crois pas. Hein. On est vraiment plus doué que ça. Hein.
0: Donc, il nous reste Dick Rivers. Dick Rivière.
12: Oui, je suis là, bonsoir.
0: Patrick.
14: Oui.
0: Cyril.
12: Oui, pardon, bonsoir.
0: Et Marie Pervenche, t'es toujours là ?
16: Oui, je suis toujours là, Gérard.
0: Tu t'es calmé ?
16: Bien sûr.
0: Bon, alors on compte. Paul Prébois, il n'est plus là. Hein.
2: Non, il est mort.
12: Ouais. Okay. C'est le con, celui-là.
0: Alors, avant, l'enculé, il t'emmerde, d'accord ?
12: Il parlait de Paul Prébois.
0: Ouais, non, mais faudra peut-être se calmer un petit peu, parce que sinon, ça. À 2h30, moi, je mets clé sous porte.
16: Oui, on a avancé.
0: Alors, pensez-vous que.
2: Allez Gérard!
0: Bon, pensez-vous que. Oh! Bon, vous vous calmez!
2: Mais ils attendent la question!
0: Non, mais pour l'instant, je fais le sondage.
2: Ah, vas-y.
0: Donc, pensez-vous que l'on taxe trop les taxes? Alors, 43% pensent que ce n'est pas. Que ce n'est pas la bonne syntaxe.
2: Ouais?
0: Bon, je sais pas ce que ça veut dire, ça. Ouais. 24% ne pense pas qu'il existe une syntaxe. Je vois pas le rapport non plus.
2: Ouais, c'est vrai, Rigo.
4: C'est franchement.
0: 18% aimerait que l'on taxe la cinglingling. Ouais, bof.
2: Non, c'est pas terrible hein, comme
0: sondage. Ouais,
2: il y en a un autre, non?
0: Ouais, on va
2: enchaîne, cool chaîne.
0: On va terminer les sondages, comme ça on va être tranquille.
2: Ouais,
0: êtes-vous trop taxé? Alors, 37%.
2: C'est intéressant ça.
0: 37% se demandent ce qu'on fait des tuyaux. Donc, ça, c'est pour reprendre la chanson à Manu, c'est qui?
2: Bérégovois.
4: Ouais.
0: Non, c'est.
4: Philippe Bérégovois.
0: Non!
4: Non?
2: Dassin, Joe Dassin.
0: 37% se demande ce qu'on fait des tuyaux. C'est pas Joe Dassin, bah, c'est Sacha Distel.
4: Ah.
0: 34% se demande où sont passées les grandes échelles. Donc
2: bravo.
0: Ça, c'est encore une chanson à machin. 27% pensent que pas de panique. Il nous les faut.
2: Ah, bon, bah, alors donc. Voilà. Pas de panique, il nous les faut. Ta-da-da-da-da-da-da.
0: Donc, ça, c'est une chanson à Sacha Distel qui est dans le Ricky Larsen.
2: Ouais. Hein?
0: Alors, sur quoi voudriez-vous plus être taxé? Alors, 57% aimeraient ne plus payer.
2: Hein? De quoi?
0: 57% aimeraient ne plus payer pour ne pas pénétrer. C'est quoi ce sondage?
2: Faut que tu expliques.
17: Je sais pas, j'ai pas lu, moi j'ai recopié. Alors je tape vite.
2: Répète Gérard.
17: 57% aimerait ne plus payer pour te pénétrer, ouais. Ben écoute.
2: Ah oui, c'est vrai que c'est cher.
0: Pour me pénétrer, mais c'est quoi cette histoire? C'est quoi ce sondage? Alors après, t'as 32% aimerait ne plus payer pour avoir ma.
17: Aimerait ah non, c'est pas ce que j'ai récupéré, ça.
0: Pour voir ma sale gueule.
17: Non,
0: je continue
2: sondage. On va finir.
0: Et 27% aimerait ne plus payer pour voir mes fesses. Alors là, je vais te dire une chose.
17: Ah, mais c'est pas le mien, ça, Gérard, c'est pas possible.
0: Là, je me demande qui c'est qui s'amuse à ça.
2: C'est Apo.
4: Elle vient de te le dire.
18: C'est elle qui vient de me le dire, c'est Apolline qui a fait le sondage.
0: Ouais, bah elle.
17: Qu'est-ce qu'elle a fait des liens? Qu'est-ce qu'elle a fait des miens?
18: Elle les a achetés à la poubelle parce qu'elle a dit que cela était mieux.
0: Manière dimanche, on va s'amuser avec elle.
2: Bon, allez,
0: avec son piercing
2: allez,
0: là, au sourcil,
2: allez, Gérard,
0: là, on va
2: s'amuser. Les auditeurs, la couche.
0: Donc, la sixième question. Ouais. Êtes-vous pour un enlèvement de voiture gratuite? Donc, on va demander à Marie Pervenche.
16: un enlèvement de voiture gratuite.
0: Oui, pour un enlèvement. Oui,
16: si ça me coûte rien, moi je suis d'accord.
14: C'est Marie Bérange. C'est juste un bed musical, vas-y.
3: C'est la compagnie seule ou quoi?
0: Arrête. Je pense que l'équipe là vous en a.
14: Non, je voulais juste
0: profiter.
14: Non, Marie Pervenche, c'est une chanson, je voulais juste habiller ton débat.
3: C'est quoi comme chanson?
16: C'est super adorable.
14: C'est tout?
3: C'est quoi comme chanson?
14: Non, ça te plaît pas, c'est pas grave, on enchaîne. Vas-y, Gérard.
16: Okay.
14: Vas-y,
0: alors, Marie Pervenche, la question, je viens de la dire, donc je la répète plus.
16: Donc, d'accord. Moi, je te disais que je suis d'accord qu'on enlève les choses gratuitement, à condition que ce soit pas payant, quoi.
0: Bah, de toute manière, êtes-vous pour un enlèvement de voiture gratuite?
16: Ah, je suis pour, y a pas de problème. Mais si je paye pas.
0: Bah oui,
14: mais si c'est gratuit.
3: Ah ouais, mais ça dépend.
16: Ouais. Ça dépend, ça dépasse.
3: C'est trop facile.
0: Dick Rivière.
3: Bah écoute, moi je suis pour, et de toute façon, en cas d'enlèvement, j'ai toujours refusé de payer la rançon. Parce que si tu commences à payer la rançon, après c'est fini, non.
12: Bol cowboy,
3: y a pas moyen, donc je ne paye pas.
0: Bon, Patrick.
3: Donc les enlèvements sont gratuits.
11: Si on tue la voiture après, ouais. Mais je vois pas la différence entre l'enlèvement et le vol, quoi.
0: Non, mais je pense, êtes-vous pour un enlèvement de voiture gratuite? Je parle pas de vol.
3: Ouais.
0: Je demande les enlèvements.
3: Parce qu'un vol, c'est gratuit tout seul.
16: Il faut s'arranger avec les ravisseurs aussi. C'est bah ouais, voilà.
3: Pas de rançon.
0: Bon,
3: pas de rançon.
0: Cyril.
3: Ouais, bah alors moi, je suis tout à fait pour, mais le problème, c'est que je veux pas récupérer ma voiture en boîte de sardines après.
0: Ah bah ça.
3: Qui m'a mal et qui est plein de cabossage partout.
16: Ouais, mais tu te fais rembourser par l'assurance, tu t'en fous.
0: Attention. Par contre, qui c'est qui vient de dire ça là?
3: C'est de l'escroquage à l'assurance.
0: Non, attends. Qui c'est qui vient de dire qui se fait rembourser par l'assurance?
16: Marie Pervenche.
0: Ouais, mais moi je vais te dire une chose, tu vois, que si les assureurs se renseignent bien.
16: Ouais.
0: Normalement, ils retrouvent facilement les voitures. Faut bien se dire une chose.
17: Gérard,
0: pour déclarer 5 minutes.
17: Ouais, vas-y, je t'en prie.
0: Tu me l'as.
3: Reste tranquille 2 secondes. Ouais, ça change.
16: T'inquiète, malin, c'est tout. Tu les arnaques.
0: Ouais, c'est ça. Mais c'est ça. Tu crois que tu vas arnaquer un assureur parce que ta voiture elle est volée? Non.
3: Il y a des gens, ils mettent le feu à leur voiture pour toucher l'assurance.
0: Ouais, une fois que le feu est bien mis, donc il y a l'expertise qui vient, et ils reconnaissent...
16: Reconnaissent l'allumette.
0: Ouais. Non, mais faut se dire une chose. Hein, que lorsque la voiture brûle, il y a toujours la plaque d'immatriculation. Alors, nuance.
14: Ouais. Il y en a même qui font brûler leurs hanches.
17: C'était Delight qui précisait que en fait par rapport à l'enlèvement faut préciser si c'est hors taxe ou TTC.
0: L'enlèvement gratuit c'est pas hors taxe ou pas
14: ou autre.
17: Bah si.
0: Bah de toute manière.
14: Et tu payes la TVA sur un enlèvement Rigo toi quand tu es dans le 9-4 et que tu piques des golfs.
0: Non mais attends toi, au lieu de parler du 9-4 toi espèce d'abruti.
14: Ouais.
0: T'as payé une taxe sur ta poubelle là?
14: Pour t'enlever les fesses, ouais, j'ai payé une taxe.
0: T'as payé une taxe?
14: Bon, allez,
0: sur
14: ma caisse,
0: poubelle.
14: Je l'ai depuis 2 ans.
17: C'est
14: couche,
17: vrai,
14: là.
17: En plus, il a plus sa caisse.
0: Ouais, ouais. Non,
14: t'es
0: non,
14: pas drôle.
0: Si, il paraît que tu l'as récupéré.
17: Mais
0: il y a
17: non,
0: pas
17: c'est
0: longtemps.
17: Pas vrai, c'est pas
14: ouais,
17: vrai.
14: Ouais, c'est pour vrai.
0: Donc, conclusion du débat.
17: Conclusion.
3: Ok, pas de problème.
0: Conclusion du débat, Marie Pervenche.
16: Conclusion, c'était un très bon débat, mais je pense qu'on n'a pas soulevé les questions essentielles.
3: Je vais te soulever, moi, tu vas voir.
16: Moi, je veux bien que tu me soulèves.
3: J'en connais quelques-unes, ça doit être dur de les soulever, n'est-ce pas?
16: C'est quoi?
0: Bon, alors,
14: on se calme, Cyril.
0: Cyril, au revoir.
3: C'est pas moi, Jean, c'est Dick.
16: Voilà,
3: c'est Dick Rivière.
16: Non, c'est Cyril, je t'ai reconnu.
14: Allez, on fait la conclusion.
0: Allez, commence à me casser les couilles, là.
3: Conclusion.
16: Ça manquait de soulèvement et je pense que moi je te propose qu'on en refasse un. Donc je suis à ta disposition quand j'aime renseigner, lire un peu le dictionnaire et puis j'aurai plein de trucs à te dire.
0: Ah non mais moi je vais dire une chose que je suis pas prêt de refaire un débat sur les taxes.
16: Ouais
0: hein.
16: Mais t'as pas tout dit.
14: C'est tellement bidon.
0: Manu, tout à l'heure tu vas te prendre un briquet dans ta gueule ou mon portable.
14: J'ai rien dit, Gérard, j'avais le micro éteint.
0: Dick Rivière.
3: Ouais bah écoute, le débat était bien. L'animateur moyen.
0: L'animateur est en merde.
3: Attends, qu'est-ce que je voulais dire? Si, oui, Taxi, le film, j'ai kiffé.
0: Et comment
3: puis, non, rien. Et puis, bah, écoute, fais gaffe, parce que si un jour il y a un inspecteur des impôts ou un huissier qui débarque chez toi, bah voilà, quoi, fais gaffe. Planque.
0: Non, mais attends, ouais. Faites-moi confiance que pour l'instant j'ai pas de problème avec eux, alors donc.
3: Ça ne saurait tarder.
0: Non, ouais, c'est ça. Parce que tu vas t'amuser à ça, toi, espèce de petit con.
3: Ouais, parce que moi je connais du monde et je
0: vais
3: faire bouger les choses, moi.
0: Attends. Toi, de toute manière, ton numéro de téléphone, on va le garder.
3: Ouais.
0: Et puis on va demander à Max qui s'amuse à t'appeler pour savoir si vraiment tu.
3: Je sais que t'as
19: 3h du mat.
3: Planqué sous le lit.
0: C'est ça.
3: Caca planqué, je le sais.
0: C'est ça. Tu me gardes son numéro de téléphone, là, on le donne à Max dimanche, et on va s'amuser avec Dick Rivière.
14: Génial.
0: Patrick.
11: Eh ben, comme souligné ma copine, tu vois, Gérard, le débat était pas mal, mais comme d'habitude, t'as pas réussi à mettre le doigt sur la problématique, en fait.
0: Bah, disons, c'est que...
11: C'est vaste, hein, je suis d'accord, mais...
0: Non, mais il y avait quand même 10 questions, on arrête à la 6e, je sais pas pourquoi...
11: Bah vas-y, continue.
0: Non, mais là on fait la...
14: On attaque l'autre
17: conclusion,
14: là, après,
17: conclusion parce qu'il faut attaquer l'autre débat. Ouais.
14: Les deux humanitaires, tout ça, les petits...
0: Et donc, comme Patrick, elle a pas participé tout au long du débat, tu la gardes, elle va participer aux dons humanitaires si elle veut bien.
14: Ok.
11: Ah, je peux rester avec toi, Gérard ?
0: Ben, pour faire le deuxième débat, pour répondre aux questions,
11: ouais.
0: si on n'a pas trop de cons sur qui te coupe le...
14: Sur la FM, il y en a pas mal des cons.
0: C'est, si les autres, ils s'amusent pas de couper la parole sans arrêt...
11: Ah, donc, un peu de respect.
0: Donc on garde Patrick pour le deuxième débat.
14: Ouais, d'accord.
0: Okay. Cyril.
19: Oui, alors moi j'ai trouvé ton débat très intéressant. C'est rare, mais c'était très bien. T'as très bien animé. J'en ai appris beaucoup plus sur les taxes. Et sinon, j'ai une conclusion de Davy One sur l'IRC qui me dit « Gérard, tu devrais faire attention parce que les contrôleurs de la connerie vont te taxer ».
0: Et ta sœur
19: C'est pas moi, c'est Davy One.
14: Elle balbe.
0: Ouais, ta sœur, elle est en train de se faire sauter.
19: Par un catcheur.
0: Ouais. Non, par un éléphant.
14: Oh, joli.
0: Ok.
19: Oh, c'est pas mal, ça.
0: Rigaud, question...
17: Conclusion.
0: Conclusion IRC. Bon, je sais qu'il y en a une qui va dire que mon débat n'avait ni queue ni tête, comme d'hab.
17: Voilà, et...
0: Ça m'aurait étonné.
17: Et ni taxe non plus, c'est Turpentine, on la remercie. Il y a Jet qui dit que ce soir, la radio était taxée par un animateur de débat pourri.
0: Bah ça c'est pas de ma faute si Max
17: il a bien raison.
0: Il est parti parce que il avait son Technomax à perdre.
17: Sinon il y a attends, c'était où?
14: Moi j'avais vu une Dédifun, mais moi ton doigt, je sais pas trop quoi.
17: Ouais,
14: c'était peut-être pas bien.
17: Ouais, c'était cul moi, mais on va abréger.
14: OK. Bon.
17: Et attends, le problème c'est qu'on m'envoie des trucs.
14: Oh, mange-toi, allez.
17: Quoi?
0: Pour conclusion, donc
17: il y a un mec qui me disait que dans l'histoire, il sait toujours pas ce qu'est une taxe.
0: Bah une taxe, il regarde dans le dictionnaire, c'est marqué.
14: Bah ouais,
0: c'est comme
14: comme une tasse mais avec un X. Ouais. Allez, hop. Qu'est-ce qui fait chier écouter Gérard qui dit rien, qui dit des conneries alors qu'il pourrait avoir un dico, c'est vrai.
0: Donc on est à combien maintenant?
17: On est quatre.
14: Apolline est
0: parti. Non, mais sur l'IRC, avant qu'on envoie la musique, et puis on va se retrouver pour les dons humanitaires.
17: On est 9822. Je remercie Bering.
0: 9822.
17: LGM, le Gérard masqué, le pape et Buzine et toute la...
0: Alors course. Donc, on va se retrouver pour le deuxième débat.
17: Non, pas
0: donc.
17: Toi, celui qui me dit et moi.
0: Voilà. Donc on va se retrouver pour le deuxième débat qui vont porter sur les dons.
14: On se donne en carreau.
0: Skyrock. Okay. On sera sur Fun Radio, donc on va se retrouver d'ici un petit quart d'heure.
14: Ouais, bien sûr. Non.
0: Bah oui, bah 20
14: non,
0: minutes
14: non,
0: même. D'ici 10 minutes à peu près.
14: Ouais,
0: donc le deuxième débat qui va porter sur les dons humanitaires. Donc la première question, donc je la pose tout de suite. Quel genre de don peut-on faire?
6: Donc on va s'écouter. Vous pouvez toujours appeler au 0803-08-5000. C'est Fildar qui...
14: Ça va être Manu
6: au standard. Toujours Rigaud sur l'IRCWW.fr Fun Radio. Et donc on s'écoute Gérard Austin avec une hanche en bois et une rotule en plomb. C'est ça.

0: Et quand même.
1: Non, mais c'est ma voix naturelle, je parle comme ça.
0: Ouais.
1: Bonsoir aussi à Fildar, à Manu, à Rigaud.
2: Bonsoir. Salut.
1: Apolline, elle est chaude aussi.
0: Ouais, bah pour l'instant, Apolline, elle devrait venir faire le standard avec Fildar, mais elle est pas là. Donc, ouais,
3: bravo.
1: Je sais ce qu'elle fait, moi.
2: C'est bien.
1: Alors, sais ce qu'elle fait.
0: Bon, première question. Êtes-vous pour ou contre la campagne en hiver? Donc, on va demander ça à la Noiraude, qui habite Limoges.
4: Moi je suis pour. En fait, tu dis qu'il faut être pour et donc je suis pour, quoi. C'est ça, quoi.
0: Mmh. Non, mais tu peux. Toi, t'arrêtes de. Moldofion,
5: t'arrêtes de.
0: Oh, toi, tu commences à te calmer aussi parce que sinon. Bon, Fildar, tu commences à me les calmer là parce que ça va pas aller. Donc, tu peux préciser le fond de ta pensée.
4: Bah ouais, il est précis, quoi. Ça va jusqu'au fond, quoi.
0: Non, mais je te demande de préciser. Êtes-vous pour ou contre la campagne en hiver? Je te demande de préciser le fond de ta pensée sur ta réponse.
4: Bah ouais, mais ma pensée, elle va jusqu'au fond. Donc moi, je pense à fond. Donc je pense qu'au fond, ben la campagne en hiver, ouais, quoi.
0: Ok. Oh là là, il y a des Larsen, mais c'est pas grave. HLM.
6: Oui, et ben moi, je suis complètement pour la campagne en hiver. Parce qu'en hiver, il fait froid. Et à la campagne, on a des petites maisons avec un feu de cheminée. Et on fait l'amour tout le temps, pour se réchauffer.
0: Mm-hmm.
6: Donc je suis complètement pour.
0: D'accord. Non là, mais c'est quoi là, ouais.
7: C'est peut-être le micro, là, rigoté de la semaine dernière.
0: Encore ouais. C'est encore le mien qui déconne.
8: C'est celui-là, là.
1: Il y a du Larsen.
0: Voilà, bon, attends, Moldofion, tu vas répondre maintenant.
1: Oui, alors, c'est vrai que la campagne est mieux en hiver parce que c'est blanc. Les paysages sont blancs, tout est blanc, tout est immaculé de blanc, c'est bon.
8: Tout est éjaculé de blanc, ouais.
0: Non, mais je te demande si t'es
4: pour.
0: Je te demande si t'es pour ou contre.
8: Pour aide.
1: Non.
0: Ouais, d'accord.
1: Non, mais je suis pour, mais je comprends pas bien le sens de ta question.
0: Ouais,
7: attends. Vraiment bien.
0: Êtes-vous pour ou contre la campagne en hiver, c'est-à-dire?
4: Moi, je suis pour.
0: Mais oui, mais ça y est, mais.
8: Ouais, moi aussi,
1: Mais moi aussi, je te dis que j'aime bien quand c'est blanc, quand il neige, toute la campagne elle est blanche.
4: Ta question elle est pourrie, Gégé.
1: Non, c'est pas
0: ouais. Attends.
1: Ça.
7: Non, elle est bien. Non. Attendez les auditeurs.
0: Vous calmez là.
7: Je suis pas d'accord avec vous là. La question elle est bien. Faudrait que Gérard, franchement, toi.
0: Bon, déjà.
7: Explique franchement.
0: Déjà, on va demander qui c'est qui reste qui a pas répondu. C'est Petit Suppot. Alors, vas-y toi pour finir. Après, moi, je dirai.
9: Ouais. Moi, je préfère la montagne ou la mer l'hiver. Sincèrement. Mais la campagne, non.
0: Ouais, mais tu peux préciser.
9: Ben, c'est-à-dire que quand tu vas sur les côtes du Cotentin, par exemple, ou en Bretagne en hiver, t'as pas tous ces touristes à la con là autour et. Non, c'est bien, c'est pas tout raide.
0: Ah bah oui, Brest, c'est pas la campagne, si.
9: Mais non, mais.
7: Mais pour toi, qu'est-ce qu'est la campagne?
0: Non, mais la campagne, c'est vrai que.
7: C'est quoi la campagne?
0: Faut bien préciser, c'est que t'as plusieurs endroits. On me laisse parler, merci. Je réponds à la question que Fildar me pose, d'accord? Donc, c'est pour préciser la campagne, t'as différents coins. Par exemple, t'as vers chez toi. Mmh. C'est un peu la campagne aussi.
7: Ouais.
0: Je dirais plus parce que j'ai quelqu'un qui habite là-bas, je citerai pas son nom. Mmh. Du côté de Thierry, c'est carrément la campagne complète. Pour que tu passes à peu près 20-30 bandes pour faire tes courses. Hein.
7: Ah ouais, carrément.
0: Ah ouais.
7: T'as pas de route, t'as rien, t'as pas de, de cabine.
0: Cabine téléphonique, non, faut mieux avoir le téléphone chez soi, tu vois.
7: Il y a du courant.
2: Ils ont l'eau au moins, l'eau courante.
7: Ouais, l'eau,
2: le téléphone, la télé.
7: Ils peuvent faire caca, tout ça.
0: Mais par contre, ils ont du mal à capter Fun Radio
7: dans certains
0: endroits.
8: Gérard.
0: Oui, Rigo.
8: Sur IRC, il y a Titeuf qui te demande si les McDo à la campagne sont meilleurs que ceux de la ville du fait qu'on tue les vaches sur place.
7: C'est trop con.
0: Non, mais tu vois, justement, alors là, je vais pas y répondre tout de suite à elle. Parce que c'est la.
7: Sec.
0: C'est qui c'est un mec
8: Titeuf.
0: Titeuf, c'est un mec, ça, ouais.
8: Je sais pas.
0: Personne n'a pu me donner la fréquence de Limoges encore. Hein. Donc, c'est pas grave.
7: Oh, les Limougeoses hein.
0: Alors, auriez-vous trouvé l'âme sœur à la campagne ou autre, plus les villes? Donc, alors, je précise, c'est de trouver la personne avec qui vous voulez vivre, soit à la. Oh! Merci, Moldofoin, tu as commencé par te calmer.
1: Non, mais c'est pour moi, c'est quelqu'un qui m'a appelé.
0: Tu as commencé à te calmer, moi, je te dis.
1: Mais c'est pas moi.
0: Tu te calmes.
1: D'accord.
0: Ou sinon, moi, je vais te calmer au standard. Claire, net, précis.
8: Ça te va pas la voix de
6: Claire. Tu peux préciser ta question, là, Gégé?
4: Ouais, c'est un peu trop, ta question, comprend rien.
0: Alors, avez-vous trouvé l'âme sœur à la campagne ou autre, plus 1000. Alors je précise.
1: C'est des mathématiques.
4: Non, pas, là.
1: C'est alors, des mathématiques, c'est même plus une question.
0: Bon, alors toi, tu dégages, tu m'énerves. Allez, hop, au revoir.
8: Gérard, sinon.
0: Meule de points terminée.
8: Gérard, sur IRC, il y a Wanobi qui te demande à partir de quoi une campagne devient-elle une ville.
2: Ah, bonne question.
0: Ça. Alors ça, justement, j'ai pas pu réfléchir et je pensais que. Je pouvais avoir des sondages et les sondages.
7: Ah, mais tiens, ils sont là.
0: On les a pas.
7: Mais si, on les a.
8: Je les ai sortis.
2: Bien sûr que si.
0: Donc, qui c'est ?
3: Tiens, GG.
0: Alors, le premier, non. Débat sur l'euro, mais j'en ai rien à foutre. Débat sur les routiers, c'est
7: merde, ça.
3: Mais tu t'es trompé, Phil.
7: Ah, je me suis trompé.
0: Oh là là là là, celui-là.
7: Excuse-moi.
0: Ville. Ville est portable. Qui c'est qui vient de dire Tony, là ?
2: Je sais pas, je vais gérer.
0: Faudrait peut-être pas commencer à me prendre pour un con parce que ça commence à bien faire.
8: Gérard, sur IRC, il y a Yankee qui dit qu'une ville, c'est à partir du moment où tu y es pas, sinon c'est une caverne.
0: Je pense aussi, oui. Je pense. Oh là là,
8: ça doit être le micro, ça encore.
2: Ouais, ouais, c'est le micro, Rigo, voir, cher.
0: Alors,
2: ah ouais, en plus, c'est ça.
3: Ouais, ouais, ouais, ouais.
2: Ah là là, oh là là, le son de merde. C'est bon, c'est arrêté là.
7: Ah, non, vas-y, débranche.
0: Voilà. Non, c'est
2: bon.
0: Pareil.
2: Ouais, non, c'est bon,
3: c'est bon. C'est bon, on
1: n'entend
3: plus.
1: On est à l'antenne,
2: Gérard. Ouais.
0: Non, mais attends, meule de foin.
2: De fion. Fion.
0: Meule de fion, c'est fini pour toi.
2: Non, je l'ai calmé, je l'ai calmé.
1: Je me suis calmé.
0: Ouais, ouais, alors donc, il y a un petit sondage là que j'ai. Donc, il y a 51% des personnes qui aiment la ville pour la bouffe et les prostituées. Je vois pas du tout le.
2: Ah, c'est plus facile de trouver une pute en ville.
8: Bah ouais, c'est clair,
0: ouais, mais t'en as quand même aussi à la campagne, mais te dire où, je peux pas te dire.
8: Bah ouais.
2: Oh, allez, tu
8: bah,
0: donc, alors.
2: T'as des coins hey, t'as des coins.
0: Non,
2: je connais bien 2-3 coins à pute.
8: Ah ouais, Gérard.
0: Non.
1: Vas-y, balance. À Montigny-le-Bretonneux.
0: Bon alors, hop, terminé. Allez, hop. Terminé.
2: Non, mais ça se trouve, il y a des
0: prostituées. Terminé. Terminé.
1: Il y a une pute qui est à Montigny-le-Bretonneux.
0: Allez, c'est terminé pour lui. Au revoir.
1: Là, j'ai sommeil.
0: Au revoir. Ben, va dormir. Voilà, comme ça, on sera tranquille.
9: Allô, je suis sur antenne, non ?
0: Oui, bon, alors donc, avez-vous trouvé l'âme sœur à la campagne ou autre, plus les villes ? Alors, je précise ma question. C'est que en ville, vous pouvez trouver quand même quelqu'un que vous aimez. Donc, l'âme sœur, c'est pour faire votre vie avec. À la campagne, c'est pareil. Ou autre. Donc, je précise, c'est-à-dire à l'étranger. On est bien d'accord, vous avez bien tous compris le sens de la question.
9: Oui, Gérard.
4: Ouais.
0: Alors,
9: allez, filles.
0: Petit suppôt.
9: Alors. Deux trucs, j'ai rencontré deux personnes. Déjà, mon amie d'enfance, elle habite Paris, et comme j'ai habité à Paris, elle est restée là-bas. Moi, je suis en province, donc je monte souvent. Et la femme de ma vie, actuellement, à qui je suis, elle est d'Angleterre, mais je te dirai pas d'où. Et ouais, donc, je la vois souvent.
0: Non, mais précise quand même.
9: Non, je peux pas.
0: Mais précise.
9: Non, il y a le. Je peux pas. Il y a le standard derrière et tout, je peux pas.
0: Bah attends, mais.
9: Je peux pas, c'est tout.
0: Mais attends, de toute manière, tu peux préciser quand je te demande des précisions, précision.
9: Si je précise, ça va être tout raide après.
0: Bon, bah d'accord, dis plutôt que t'as pas envie d'en parler, c'est tout.
9: Ouais, voilà.
0: Ok. HLM.
2: Excuse-moi, Gérard.
0: Attends, 5 minutes.
2: Excuse-moi, HLM. À la place de. Meule de Fion, on accueille Jean-Guy, 21 ans, du Puy-en-Velay. Bonsoir.
0: Ah. Jean-Guy, bonsoir.
5: Bonsoir, c'est Jean-Guy.
4: Bonjour.
0: Ouais, quel âge ?
5: 27 ans.
0: 27 ans et puis en blé ?
5: Ouais, c'est ça.
0: Et.
5: C'est un nouveau, ça.
0: La fréquence ?
5: 92,7.
0: Ok. Oh,
8: Gérard, oui. Sinon, il y a l'IA sur IRC, elle dit qu'elle mouille grave pour toi.
0: Oh, bah, ça, je m'en fous.
9: Jean-Guy, t'as intérêt à pas être raide. Hein.
0: Sur l'IRC, s'il vous plaît, j'attends. Et même sur le Minitel, Manu, tu pouvais regarder un peu.
2: Mais
0: ouais. J'attends toujours la fréquence de Limoges.
2: Bah oui, mais ils disent 206,1, 412,6.
8: Bon, 206, on me l'a donné, Gérard, tout à l'heure. On me l'a donné, je vais la retrouver. Faut que je remonte. Vas-y, prends un auditeur, je te dis tout de suite.
0: HLM.
4: Je suis en train de répondre, moi.
0: HLM.
4: Alors, moi, j'ai rencontré mon âme sœur à Paris, hein, donc en ville.
0: Mmh.
4: Et donc, d'ailleurs, je fais un gros bisou à Rip.
0: D'accord. Non, mais.
9: Bonjour.
0: Non, mais ça, toi, tu te tais derrière, d'accord ?
9: D'entrée.
0: Alors, la Noirode.
4: Ouais, j'attends mon tour depuis tout à l'heure.
0: Non, mais attends, et la Noirode, je te pose. Maintenant, c'est à toi de parler. Maintenant, tu réponds. T'attends pas ton tour. Je pose les questions. Je demande à qui ça me fait plaisir. Comment ?
4: Tu me parles meilleur, hein.
0: Ouais, c'est. Bon, alors tu dégages. Allez, hop, la Noirode, au revoir.
4: Non.
0: Allez, hop, pas de faire foutre. Hop, terminé.
4: Mais je t'emmerde.
0: Moi aussi. Pétasse.
2: Arrêtez.
8: Allez, on enlève.
3: On la vire.
0: Terminé pour celle-là. Alors, Jean-Guy.
10: Ouais.
0: À toi.
10: Ben, moi, j'ai rencontré l'âme sœur au bord de la mer parce que je vais toujours au bord de la mer. Parce que j'aime pas la montagne ni la campagne.
0: Ouais.
10: Et j'ai rencontré, mais elle était beaucoup plus vieille que moi. Elle avait 63 ans. Elle était informaticienne et j'ai rencontré au bord de la mer et c'était l'idylle totale, quoi.
0: Ah, d'accord.
10: Tout okay. Dans les dunes, le soleil, tranquille, quoi.
0: Tout raide.
9: Tout raide. Comme je suis le seul mousquetaire, je suis le seul à le dire, quoi. Tout raide.
0: Ok.
11: La mer, c'est la ville ou la campagne? Je me suis toujours posé la question.
0: La mer, c'est plus du côté de Brest. Et à mon avis, je pense que ça devrait être.
12: Et admettons, si tu prends à Marseille, c'est pas la mer, c'est la ville alors.
0: Marseille, c'est une ville donc.
8: Gérard, tout à l'heure, Satanas, je crois que c'était Satanas sur l'IRC, il disait qu'en fait, la campagne, c'est où finit le RER.
0: Le RER, il finit à Château de Vincennes.
11: Mais GG, le RER, il finit à la ville ou à la campagne, alors
0: Attends. Oh merde, je viens de me planter. Le RER, il finit pas à Château de Vincennes, il termine à, je sais plus où, là, dans une cambrousse, Marne-la-Vallée.
11: Donc à la campagne.
8: Joinville-le-Pont, je crois.
0: Ouais, même Marne-la-Vallée pour aller à Disneyland Paris. Ça y est, tout le monde a répondu.
11: Oui.
0: Bon, à part la Noiraude, parce qu'on l'a virée.
2: Ouais, on l'a virée et à la place, j'ai trouvé String en fleurs, une demoiselle, bien sûr, qui a 20. Non, Apolline, coupe le micro, il n'y a pas de problème. Qui a 24 ans et qui appelle de chez elle. Salut.
0: Salut, String.
13: Allô, GG.
0: Oh ouais, ouais, mais.
13: Oh,
0: GG,
13: ça va.
0: Oh là là là là là là là.
2: Calme-toi un peu au début, hein. T'es pas obligé de jouer comme ça direct, hein.
0: Non, mais tu vas jouer sur les portables tout à l'heure, toi. J'ai l'impression parce que.
9: Elle doit trafiquer, elle.
0: Ouais. Alors.
8: Gérard, j'ai enfin la fréquence de Limoges.
0: Ouais, bah maintenant qu'on a
12: viré. Moi, sur Minitel, on me dit 8.6.
8: Ah, moi, on me dit 92.2.
0: Ah bon. Bah, je contrôlerai parce que j'ai les fréquences à la maison.
8: Ok. Super.
0: Donc, j'ai un bouquin sur toutes les fréquences de Fun Radio. Donc,
2: là, il y a un mec qui a sorti un livre.
12: Tu l'as sur ta cheminée, le bouquin?
2: Sur les fréquences?
0: Non, c'est un bouquin avec que j'ai acheté. Ce bouquin dessus, c'est la cassette La vérité si je mens.
8: Sur IRC, on me demandait si tu lisais ce livre en faisant l'amour.
0: Non, pas du tout.
12: Pendant une heure ou deux?
0: Oh, Pildard, tu te calmes après le nouveau matos, là, ou quoi? L'autre, il est en train de s'en prendre après le micro, et c'est tout juste si Apolline, elle se prenait pas dans la gueule.
11: Ouais, vrai.
12: Elle aime ça. Voulu,
0: non, tu, alors, quel métier ou job vous auriez aimé faire à la campagne qu'en ville? Alors, je précise, parce qu'on va me dire, je comprends pas le thème de tes questions.
12: Ouais.
0: Hein? Donc le boulot.
12: Attends Gérard, je comprends pas le thème de tes questions.
0: Bon bah toi pour l'instant t'es à l'AREA, tu te tais.
12: Ok d'accord.
0: Ok.
12: D'accord.
0: Bon, on va demander un petit suppo.
9: Ouais ouais. Bah moi je vais être plouc et je vais élever des grosses dindes.
0: Tu peux préciser là parce que être plouc. Attends, être plouc et élever des grosses dindes.
9: Ouais.
0: Et parce tu veux parler de quoi en parlant de grosses dindes? Tu veux parler de qui en parlant de grosses dindes?
9: Non, des dindes fermières.
0: Ouais, mais tu peux préciser le fond de ta pensée?
2: Le fond de sa pensée, c'est que bon, il est en campagne et bon, il a envie de fourrer des grosses dindes, c'est tout.
0: Ouais.
2: Attends, c'est toi qui es vicieux, hein. C'est toi qui es vicieux.
0: Non, mais attends, je me doute à peu près de qui veut parler. N'aie crainte, je sais de qui veut parler.
9: Ça ressemble à un débat que j'avais fait déjà, ouais, c'est vrai.
0: Ouais.
9: Non.
0: Ouais, HLM.
14: Oui, alors ben moi, si j'étais à la campagne, j'aimerais être fermière parce que j'adore me traîner dans la boue avec les cochons.
9: Ah yes.
0: Il y a pas que les cochons. Il y a les poules, les vaches, les moutons.
14: Moi, ce que je préfère, Gégé, c'est les cochons.
0: Ah ben parce que t'es une grosse truie.
14: Oh,
0: voilà, bah si, ouais, t'es une grosse truie. Voilà, ouais, terminé. Jean-Guy.
10: Ouais. Ben moi j'aurais aimé plutôt être pêcheur, genre pêcheur de moules ou d'huîtres, des trucs dans le...
9: Non, ça aurait été plus marrant de dire de thon, mais bon.
0: Ouais, bon alors toi tu dégages, hop. Petit support, terminé. Pêcheur de thon, tu vas te faire foutre, allez hop. Dégage à toi, au revoir. Hop, terminé là.
12: Allez, elle est virée.
0: Non, mais il repasse pas sous un autre.
8: Non, mais Gérard, par contre, il y a Davy One sur l'IRC, il dit que c'est bien que tu saches de quoi tu parles, au moins t'en es conscient.
0: Ouais, parce que elle va me dire encore tout à l'heure, lors de la conclusion de débat, mon débat n'a ni queue ni tête comme toi.
8: Ah, c'était pas la même personne.
0: Ouais, ouais. On sait jamais.
8: Non, mais il prend les mecs pour des femmes et ça a dû lui poser des problèmes.
0: Ouais, on sait jamais avec elle. Oui.
11: Je voulais poser une question. Dans le roman de Victor Hugo, le rat des villes et le rat des champs, toi, t'es plutôt pour le rat des villes ou le rat des champs?
0: Rat des goûts.
12: C'est naze, mon pote.
0: HLM, t'as répondu.
4: Oui,
0: Jean-Guy.
10: Ouais. Ben moi j'ai répondu, moi c'était plutôt pêcheur, des trucs comme ça. Parce qu'il y en a marre des pêcheurs qui sont que à la mer, on a aussi le droit de pêcher en campagne, je vois pas, il n'y a pas de raison quoi. Il y a des étangs, il y a des lacs, il y a des fleuves, il y a tout ce qu'il faut pour pêcher. Et je vois pas pourquoi ce serait dégueulasse qu'il y aurait que des pêcheurs à la mer. Moi je suis pour les pêcheurs en campagne, il faut remonter
4: ça.
0: Non mais moi de votre manière, moi je suis d'accord avec ce
10: t'es que d'accord tu... avec moi.
0: Oui, mais parce que moi aussi j'adore la pêche. Hein.
10: Bah oui.
4: Donc
10: tu trouves pas qu'on devrait plus pêcher dans les campagnes qu'au bord de la mer? La mer c'est pour les touristes.
4: C'est clair.
0: Ouais, mais ça c'est pour ça qu'on a l'habitude de partir, qui partent le matin sur un coup de 3 ou 4 heures du matin, et puis qui rentrent pas avant midi pour vendre leurs poissons.
10: Exactement,
0: sur.
10: Ça, c'est des vrais, des authentiques.
4: Non mais ouais, le mieux c'est la pêche à la montagne quand même. Hein.
0: Ah bon, la pêche à la montagne. Alors c'est qui dit ça?
4: C'est HLM.
0: Alors HLM, vas-y, précise. Parce que là, je vois pas la pêche à la montagne.
4: Si, dans les lacs de montagne.
0: Ah ouais, tu pêches quoi dans les lacs de montagne? Et tu diras aux blaireaux qui sont derrière toi, qui se calment.
4: Il y a personne derrière moi.
12: T'as jamais pêché un ours en montagne, Gérard?
0: Non.
12: La pêche à l'ours, tu connais pas?
0: Non.
4: Et la pêche au dahu aussi, hein?
0: Non plus.
10: Et la pêche au routier?
0: Non, je m'y attendais à ta connerie, toi.
12: Il est con.
8: Gérard, sur IRC, il y a Belge Boris, il te demande si la Belgique, c'est la ville ou la campagne, du fait que c'est près de la mer et c'est pas à Paris.
0: Hein? Alors là, attends. Je veux pas critiquer, mais là, je crois que sa géographie ferait mieux de la réapprendre. Parce que
7: c'est
0: la
7: où,
0: Belgique.
7: C'est où?
0: La Belgique a jamais été à côté de la mer, hein.
7: C'est où?
12: C'est où alors?
0: Je ne pense pas.
10: C'est faux.
0: Je pense pas que ça soit à côté de la mer, la Belgique. Il ferait mieux de regarder dans sa carte géographique, hein.
7: Ouais. Et Jean-Seb, excuse-moi, à la place.
8: Si, il confirme.
0: Ah, il confirme? Eh ben, ouais. Ça m'étonnerait, hein.
7: À la place de Meuldefion, on accueille Jean-Seb.
0: Non, attends.
7: Non, excuse-moi, à la place de Petit Suppo. Excuse-moi, on accueille Jean-Seb. Salut.
15: Ouais, bonsoir à tous.
4: Bonsoir.
0: Salut, Jean-Seb.
15: Bonsoir.
0: T'appelles d'où?
15: J'ai bien travaillé mes voix, moi. J'appelle de Caen.
0: De Caen, dans le Calvados.
15: Calvados, ouais.
0: La fréquence? T'en sais rien?
15: Je sais.
0: Vas-y.
15: 87.
0: Ouais, ça m'étonnerait.
15: Ça, je te le dis.
0: Ouais. Donc, alors, pour toi?
15: Ouais. Est-ce que tu pourras me répéter la question? Parce que j'étais en antenne, s'il te plaît.
0: C'était quoi déjà?
4: Qu'est-ce que tu voudrais faire comme métier à la campagne?
0: Quel métier ou job vous auriez aimé faire à la campagne ou à la ville?
15: Bah, moi, ça m'aurait bien plu d'être fermier quand même.
4: Ah, comme moi?
15: Ouais, d'élever les bêtes.
4: Ouais, se traîner dans la bouse.
15: On aurait fait l'amour dans la bouse tous les deux.
4: Voilà.
15: Ça t'aurait plu?
4: Dans la bouse surtout, ouais.
15: C'est bon ça.
0: Ok.
15: Ça t'excite, hein.
0: Bon, petit string.
16: Ben, moi, j'aurais voulu être une dinde. J'aurais voulu être une dinde, comme ça, ben, l'autre, elle aurait pu m'enfourcher, quoi.
0: Non mais attends, l'autre, tu... Attends, qu'est-ce que c'est? T'as pas fumé un pétard, là?
15: Moi, c'est moi, j'ai trop de succès, là, ce soir.
0: Non mais t'as pas fumé un pétard?
16: Ah non, moi, je fume pas, hein.
15: Écoute, Gégé, elle veut que j'enfourche, je laisse la dire.
0: Bon, bah, c'est pas grave. Moi, j'ai un petit sondage, là, 34% des... aime la campagne pour le plaisir animalier, ça c'est vrai, en plus. 12% ne voient pas la différence entre les deux, là je vois pas. Je vois pas, et pour finir, 10% aimeraient qu'il y ait des villes à la campagne. Voilà, je sais pas.
8: Gérard,
0: oui.
8: Sur IRC, il y a Satanas qui te demande si on peut voler aussi facilement dans les FNAC de la campagne que dans les FNAC de Paris.
0: Faudrait déjà qu'on aille des gens qui habitent à la campagne, mais là on en a pas beaucoup.
12: Bah t'as déjà fait, toi, tu connais.
0: Des FNAC là-bas, j'en ai pas vu. Hein.
8: Parce qu'il y a Arnett sur l'IRC, il m'a dit qu'il t'avait vu voler 50 CD à la FNAC de Paris. Il voulait savoir si tu arrivais aussi en province.
0: Bon, alors lui, il va se faire sauter. Ça va être clair et net pour son matricule. Il va pas nous faire chier toute la soirée avec ça.
12: Gérard, on me demande aussi sur Minitel s'il y a plus de thunes dans les porte-monnaies des filles à la campagne qu'en ville.
0: Alors là, je réponds pas parce que ça va faire rapport avec Christine. Alors là, c'est qui? C'est qui?
12: C'est Clem.
0: Clem, eh ben Clem, moi je t'en merde. Au respect que je te dois.
15: Alors,
0: d'après vous, à la campagne, sont-ils plus hypocrites qu'en ville? Et on s'écoute Jean-Michel Valmont avec Viens me mettre ta grosse loco dans mon petit tunnel noir et avant.
12: Ouais, vas-y Gérard, t'es le meilleur. Tes débats ils tuent. On va battre tous les records ce soir.
0: Ah bah là, pour l'instant, juste avant la pause, on a fait un petit point IRC, on était déjà à 6542, alors que la semaine dernière, à cette heure-ci, on n'avait même pas atteint les 6000. Hein.

0: Donc, pour ça, on récupère HLM.
1: Oui, déjà, oui.
0: Rebonsoir.
1: Rebonsoir.
0: Jean-Guy.
2: Ouais.
0: Rebonsoir.
2: C'est encore moi.
0: Petit String.
3: Ouais, je suis là.
0: Rebonsoir. Ça te dérange quand je te dis rebonsoir?
3: J'ai dit bonsoir, Gégé, excuse-moi.
0: Ah non, mais faudra peut-être...
4: Oui.
0: Faudra peut-être vous réveiller, hein. Et Jean-Seb.
5: Ah, bonsoir.
0: Ouais, bonsoir à toi. Donc, la question, d'après vous, les gens sont à la campagne, sont-ils plus hypocrites qu'en ville? On va demander ça à ben Jean-Seb.
5: Ouais, bah oui, à la campagne, en fait, c'est plus réduit comme personne, donc ça parle plus, c'est dans les petits villages, donc c'est rempli de potins. Et donc, les personnes parlent plus qu'en ville, c'est sûr, parce que là, en ville, les gens se dénigrent mutuellement, ne se parlent pas.
0: Non mais est-ce qu'ils sont plus hypocrites
5: oui,
0: ou pas
5: fait. Ils sont plus hypocrites à la campagne qu'en ville, c'est sûr.
0: Mm-hmm.
5: Ouais.
0: Merci Fildar.
4: Oh merde.
0: Non mais
6: Fildar.
5: Qu'est-ce qu'il a fait?
0: Non mais c'est rien. C'est un combiné qui vient de tomber. Donc petit String.
3: Ben moi je pense un peu comme l'autre.
4: Oui merde.
3: Je crois qu'il a raison hein, parce que à la campagne les gens ils parlent.
5: Ben, je suis sûr si je te propose de coucher tu viens tout de suite.
0: Bon s'il vous plaît là, Jean-Seb.
5: Ouais.
0: Tu te calmes?
5: Non, même kiffe.
0: Tu te calmes?
3: Oui.
0: Bon, ouais, petit String.
3: Non, mais écoute, Gégé.
0: Bon, tu réponds à la question, c'est tout. Tu réponds pas à l'autre. C'est moi qui pose les questions le jeudi, d'accord?
3: D'accord, Gégé, d'accord.
0: Bon.
3: Ben, moi, je crois que ouais, les gens à la campagne, ils parlent beaucoup sur toi. Surtout, ils parlent sur toi, quoi, en fait. Et surtout quand c'est petit, ben, plus c'est petit et plus ils parlent, hein.
0: C'est quoi,
7: Qu'est-ce qu'il y a, Gérard?
0: Allez, bonne nuit, parce que là, je crois qu'il y a la pomme.
5: Hein.
0: Non, mais on parle à la campagne, on parle jamais de moi. Celui qui fait le mouton de derrière, tout à l'heure, je le calmais. Jean-Guy.
2: Ouais. Ouais. Moi, je dirais que, ouais, c'est vrai qu'à la campagne, les gens parlent beaucoup plus que les autres, mais je dirais que les gens de la ville sont pas hypocrites, mais hypercrites.
5: Excellent.
2: Hypercrites, c'est-à-dire, c'est le contraire d'hypocrite.
5: Bravo, t'es un killer, Berthier.
2: Ah ouais, non, attention, hein, j'ai fait de la philo quand même.
5: T'es un boss, toi.
6: Ouais, quand même.
2: Donc, Gérard, si tu m'entends, si tu me comprends, si tu vois ce que je veux dire, hypercrite. Ouais. Le contraire d'hypocrite.
0: Non mais merci, je suis quand même pas con à ce point-là pour savoir ce que ça veut dire.
2: Hein.
0: Ah ouais, non mais moi je te dis, je suis quand même pas con à ce point-là pour savoir ce que ça voulait dire. Ok.
5: Tu m'as déçu, Batman.
0: HLM.
1: Oui, bah alors écoute, moi je suis allé à la campagne, j'ai croisé personne, alors je peux pas te dire s'ils sont hypocrites ou pas. Hein.
0: D'accord. Moi, je peux vous dire une chose, que je connais des gens qui habitent à la campagne.
4: Ouais.
0: Ils sont pas comme sur la région parisienne ou autre, parce que il y en a beaucoup. Plus en région parisienne, c'est des hypocrites.
7: Et par rapport, pourquoi ils sont plus hypocrites en campagne?
0: Non. Ils sont moins hypocrites en campagne qu'en région parisienne.
7: Pourquoi?
0: C'est tout.
1: Bah ouais, il y a personne. Alors ils ont pas été hypocrites.
0: Quoi, c'est faux?
5: C'est faux.
0: C'est faux. Alors pour l'instant, tu t'écrases.
5: Okay.
0: D'accord.
5: Okay.
0: Tu t'écrases.
5: Dans quel sens?
0: Bon, toi, tout à l'heure, tu vas retourner au standard, tu vas voir, je vais te faire comprendre dans quel sens que tu vas t'écraser. Que tu vas aller écouter le restant des débats dans ton Walkman. Non,
7: mais Gérard.
5: Explique pourquoi à la campagne, on fait moins de...
0: Bon, bah, c'est tout.
7: Non,
0: attends.
7: Mais laisse-le, il te pose une question.
5: Ouais, explique pourquoi à la campagne, on est plus hypocrite qu'en ville, s'il te plaît.
7: Bah ouais.
5: C'est intéressant.
7: De quoi?
5: Pour moi, fais pas...
0: Ouais, non, mais je reconnais ta voix, donc t'inquiète pas.
5: Mais non,
0: donc,
5: mais tu plaisantes ou quoi?
0: Bah, oui.
5: Bon, tu crois que... Ma question, s'il te plaît.
0: Ouais, alors tu peux préciser.
5: Ouais, bah pourquoi tout à l'heure t'as dit à la campagne ils étaient plus hypocrites qu'à la ville. Moi, je demande des explications.
0: Non,
5: ils
0: sont moins hypocrites à la campagne qu'en ville.
5: Alors pourquoi ils sont moins hypocrites à la campagne?
0: Parce que quand tu viens de, par exemple, tu dis que t'es de la région parisienne, t'es bien vu. Tandis que quand t'en as qui
5: faux,
0: viennent.
5: C'est faux, parce que moi, je suis allé en Bretagne, on m'a traité de chien. Parisien, tête de chien, parigot, tête de veau.
0: Ouais, alors c'est pour ça que t'habites à Caen et tu dis que t'habites la région parisienne.
5: Je suis originaire de Paris.
0: Mais ben alors, moi aussi, et quand je vais à la campagne, on peut-être pas parisien de parisien tête de chien et parigot tête de veau.
5: Moi, oui,
0: ok.
5: Moi oui.
0: Ouais, ben peut-être toi, parce que t'as peut-être une sale gueule.
5: Ouais, c'est
0: d'accord,
7: ah,
0: Tony.
7: Gueule, hein.
5: Ouais. Non, tu fous, tu te trompes là.
0: Ouais, je me trompe, c'est ça, t'as raison.
5: T'as raison.
0: Tu crois que je t'ai pas reconnu, Jean-Seb?
5: Jean-Seb, non.
0: Ouais, tiens, mon cul. Tu t'appelles pas Tony?
5: Non,
0: presque pas.
5: Tu t'appelles de quand, t'as qu'à...
0: Mais oui, c'est ça. Prends mon cul pour une tasse à café avec un anse. Prends mon cul pour une tasse à café avec un anse. Prends mon cul pour une tasse à café avec un anse, ok?
5: Je te dis que non.
0: Bon, bah moi, je te dis que si, maintenant, ok?
5: Bon, bah
0: en de bon entendeur, salut.
5: T'as répondu à ma question.
0: Bon, bah alors, c'est bon.

0: Rigo.
1: Oui, il y a Satanas sur l'IRC qui te demande si les paysans sont obligés d'apprendre à leurs vaches à faire leurs besoins dans le caniveau comme les chiens en ville.
0: Ah non, bah ça, les vaches apprennent leurs besoins où tu veulent. Pas comme comme les chiens dans la qu'il faut que tu les mettes que tu les forces, parce que maintenant c'est vrai, et ça c'est une bonne question de ouais. de Satanas ouais. C'est vrai que à l'heure actuelle les chiens faut qu'ils passent leurs besoins dans le caniveau, parce que sinon faut que tu prennes une espèce de sacoche de merde
2: un petit sac
0: pour ramasser pour ramasser leurs besoins. Et moi je vais te dire une chose, que maintenant dans Paris t'as des motocrottes qui doivent ramasser ça, fais-moi confiance. Oh putain. Toi le mouton, tu as la fermée, toi.
2: Et moi j'ai entendu dire qu'il y avait certains paysans qui amenaient leurs vaches sur Paris, ils étaient obligés de les tenir en laisse. Ouais. Et ils avaient interdiction de les faire chier.
0: Attends. Ouais. Non, viens pas confondre le débat, parce que là, on n'est pas parti sur le débat sur la grève des agriculteurs. Parce
2: non, que si tu veux qu'on c'est passe, pas ce qu'il dit.
0: En laisse.
2: Quand ils veulent faire leur caca, les vaches, à Paris ou en région parisienne, elles sont obligées d'avoir une laisse.
0: Non.
2: Parce que les motocrottes ne peuvent pas aspirer la crotte de vache d'un seul coup. Ça les
0: attends, mais pour voir ce qu'ils font quand ils chient, laisse tomber l'angoisse. Hein.
3: Il y a une ville en région parisienne exprès pour les cacas de vache et tout
1: ouais.
3: ça.
1: Ouais, j'ai vu
3: une
1: ça.
3: Une espèce de grand parc.
1: Caca police.
3: Je sais ouais,
2: pas. Non, caca Ludoland.
0: Bon, donc c'est plus... Bon,
1: il y a Esti qui pose une question, mais je comprends pas. Il me dit, est-ce que Gérard doit son état naturel après avoir été élevé par un troupeau de bœufs, par un chien appelé Dégage?
0: Alors là, je vais te dire une chose, toi, Lascar, tu ferais mieux de fermer ta gueule, parce que c'est toi qui es élevé par un troupeau de cochons.
1: Et Perforas, il demande si t'es plutôt Gérard Desville ou Gérard Deschamps.
0: Les deux.
3: Débile. Gérard Débile.
2: Allô, Gérard?
4: Pardon. C'est bon, ça.
0: Non, ouais, toi, tu vas te prendre.
2: Gérard, à la place de. Je sais plus quoi, fleur de string ou string en fleur, on accueille Jean-Yvon.
4: Ok.
0: Jean-Yvon, bonsoir.
5: Ouais, salut mon GG. Ça va?
4: Salut Jean-Yvon.
0: T'appelles d'où?
5: Bonsoir à tous, j'appelle de Toulouse.
4: Bonsoir.
0: Tu es fréquence Toulouse
5: 117.5.
0: 117.5?
2: Non, 107.5.
4: Ouais.
5: 97.5, non?
0: Tony, tu t'écrases, je viens de te dire.
4: Je te dis que je m'appelle Jean-Seb.
0: Ouais, bah moi je te dis que tu te fais passer pour Tony et que tu t'appelles pas Jean-Seb, ok? Alors maintenant tu vas te mettre sur Tony, maintenant je t'ai reconnu. Ça fait trois fois que tu me fais le coup.
4: Alors T-O-N-Y.
0: Comment?
4: T-O-N-Y.
0: Ouais, et ben t'as intérêt de te calmer, parce que normalement j'aime pas trop que tu passes dans mes débats.
4: Bah écoute, je m'excuse pour la dernière fois.
0: Non, mais moi je vais le dire une chose. Tu vas pas t'imposer dans mes débats, c'est moi qui commande, d'accord? Parce que sinon tu vas dégager.
2: Bon, bah maintenant on continue.
0: Ok?
4: Pas de problème.
0: C'est un conseil que je te donne. Un conseil averti en vaut deux. Alors, tu réponds correctement aux questions et tu te tais, ok?
4: Ok.
0: Et tu t'amuses pas à vouloir couper la parole aux autres.
4: Pas de problème.
0: Ok?
4: Ok. Jean-Tony.
0: Alors, a-t-on des spécialités de cuisine entre la campagne et la ville? Alors, je précise. À Strasbourg, c'est la spécialité, c'est la choucroute.
4: Ouais.
0: À Troyes, c'est l'andouillette de Troyes.
3: Ah bah oui, bah ça c'est clair.
0: Parce qu'il y a un Troyen.
2: Il y a des Troyens dans les studios. Je sais ce que j'ai fourré de l'andouillette, hein, je te jure.
0: Et je crois que pour accompagner l'andouillette, je sais pas si t'as eu l'occasion d'en manger. Il me semble que c'est avec des pommes, le fruit.
2: Ouais, non, des pommes cuites, ouais.
0: Le fruit qu'on mange
2: de la pomme,
0: en dessert. La pomme cuite. Moi, je vais te dire une chose, que j'en ai mangé.
2: Ouais. C'est bon.
4: C'est bon. Si, c'est bon.
2: Non, mais c'est aphrodisiaque. C'est aphrodisiaque.
0: Moi, je préfère manger une bonne choucroute bien faite.
2: Bonne chatte.
0: Une bonne choucroute. Tu vas à Strasbourg, tu manges une choucroute, là, t'es gavé pendant au moins.
2: Bah oui, non, mais c'est sûr, mais c'est parce
0: jours,
2: que
0: 3 semaines, hein.
2: Tu bouffes trop de saucisses aussi.
1: Gérard, c'est la campagne là-bas?
0: Oh là, il y a un arsène pas possible. Où, à Strasbourg?
1: Ouais.
0: Non, c'est plus la ville.
2: Il y a un mec qui mate la télé.
0: Allô?
4: C'est quoi? Alors,
1: c'est bon. Pas Technomax?
0: Non, pas encore. C'est. Si.
2: Ça parle. Non, mais c'est pas le problème. Vas-y,
0: fais. Hey, mais il a éteint la télé, sa boutrice. Je vais regarder.
2: Gérard, c'était Gérard. Débat, c'est
0: hey, pas... Alors, on va. Tony.
4: Ouais.
0: Oh, qui s'amuse là?
5: C'est qui, la bordel?
4: C'est pas possible que je mette cette émission.
0: Alors, Tony.
4: Ouais. Non, c'était pas moi. Ouais.
2: Ah oui, c'est ça.
0: Oh, tu réponds!
4: Il n'y a rien dans la radio, il n'y a rien dans la télé.
0: Bon,
2: je fais quoi? Je gère lequel?
0: Tu le vires.
5: 99, Technomax avec Custom Merde.
0: Ah là, bravo.
5: Je
0: ne
5: peux pas. Non, pas avec
0: bon,
5: toi.
0: Bon, ouais.
2: Attends, je gère.
5: Je ne peux pas, je suis désolé.
0: Non, il faut gérer là.
2: Je gère.
4: Allô.
0: Alors, Jean-Yvon.
4: Je suis à l'antenne, là.
0: Ouais.
5: Moi, ouais, Gégé, tu m'entends?
0: Mais oui,
5: ouais,
0: bah, on t'écoute.
5: Ok, bah, c'est Jean-Yvon. Donc, moi, j'ai été récemment à Marseille. Donc, on m'a montré du savon de Marseille.
0: Non, mais la spécialité de Marseille, c'est la bouillabaisse.
5: Ah, bah, je sais pas, moi, je connaissais le savon. J'ai été aussi à Avignon. On m'a montré le pont.
0: À Avignon, c'est à Toulouse, c'est. Je crois que si je me trompe pas.
5: C'est les saucisses, hein, ça, je peux te le dire.
0: Ouais.
5: Il n'y a pas de problème. Donc j'ai vu le pont d'Avignon, je sais pas, qu'est-ce qu'il y a d'autre à Lille, il doit y avoir les mines de charbon, tout ça.
0: Non mais attends, toi pour un sens, je te demande des spécialités.
5: Bah je sais pas, bah, c'est des spécialités, je veux dire, le savon
0: attends,
5: de Marseille, c'est connu à travers le monde.
0: De quoi?
5: Le savon de Marseille, c'est connu dans le monde entier, ouais, c'est la spécialité de Marseille.
4: Le pont aussi, hein. Le pont d'Avignon, on y danse tous en rond là.
5: Voilà.
0: Bon, hé, ouais. Tony et Jean-Yvon, vous fermez vos gueules.
4: Bah écoute, tu nous poses la question, on te répond.
0: Non, pour un sens, c'est pas à Tony que je me suis adressé.
5: Non, mais il peut m'aider,
0: alors je viens de te le dire. C'est la dernière fois que je te le dis, sinon tu bires.
4: Non mais t'as quelque chose contre moi là, hein, je le sens bien.
0: Hein. Oui, non mais tu sais ce que j'ai contre toi. Et ça, je suis rancunieux.
4: Rancunier, c'est parce que
0: rancunier,
4: c'est
0: transitif. Non, mais moi je suis rancunieux.
4: On le conjugue, c'est rancunier.
0: Bon alors, Tony, terminé pour toi, au revoir.
4: Attends,
0: allez.
4: Je te donne un conseil.
0: Non. Allez, hop, terminé ce coup-là.
5: La Saint-Valentin, j'ai...
0: Non, je veux pas le savoir, la Saint-Valentin, c'est dimanche. Hop. Jean-Guy.
6: Ouais. Alors, moi donc, je suis du Puy-en-Velay. Et la spécialité du Puy-en-Velay, c'est de manger au fond d'un puits des pommes de terre ou des tomates, enfin des légumes, dans le noir, en communauté, donc tout le village au fond d'un puits, voilà.
0: Non mais en viande.
6: En viande, mais il n'y a pas de viande au Puy-en-Velay, il n'y a pas.
0: Oh si, je pense. Hein.
6: Ah non, tous les animaux sont interdits là-bas.
0: Ah bon?
6: Ah oui.
5: Sauf les blaireaux.
6: Sauf les blaireaux, évidemment, mais c'est que des légumes, des choses comme ça, c'est au naturel. Hein.
0: Question IRC.
1: Oui, question de Nymphette. Alors, est-ce que l'exode rural dû à un surendettement majeur des exploitations agricoles vis-à-vis de la concurrence étrangère influencerait le marché international s'orientant vers une production plutôt industrielle qu'agricole?
0: Attends, mais c'est pas du tout le thème du débat là.
1: Ah bah si, exactement.
0: Si, justement.
1: Ah ouais, les exploitants agricoles vis-à-vis de la concurrence étrangère et la production industrielle.
2: En plus, vis-à-vis de l'euro.
0: Ah ouais.
1: Mais ça, là, c'était en sinon pourquoi et dans quel sens l'euro?
0: Non, parce que là, la question, elle est quand même... ça va être dur à y répondre, parce que là, c'est vrai. Bon, tu te tais, toi, derrière.
5: Attends, je vais te traduire. Les bouseux, ils font quoi? Voilà ce que ça veut dire.
0: Ouais,
1: écoute, il va t'expliquer.
5: Voilà, les bouseux, de nos jours, GG, ils font quoi, maintenant?
0: Bah, dis.
5: Bah, je t'écoute, non, je te pose la question. C'est le résumé de la question IDRC, traduit en GG, quoi.
2: Sur le Minitel, on me dit, regarde le Big Bill.
0: Bah, alors lui, sur Minitel, il ferme sa gueule.
5: Non, mais c'est vrai. Tu crois que le Big Bill, il récolte ses champs de maïs lui-même ou il se fait aider
0: Attends, le Big Bill, il fait ce qu'il veut, d'accord?
2: Alors, à la place de Tony, on accueille Petfouf.
7: Salut, Zézé.
0: Salut.
7: Ça va?
0: Je sais pas, j'ai pas regardé ce matin.
5: Ouais. Salut, Petfouf. Ouais.
7: Salut.
0: Alors, question, qui c'est qui a pas répondu? HLM.
7: Oui, ben moi, écoute, il paraît que la spécialité à Paris, c'est une bonne levrette avec une crème renversée. Et
0: ouais.
7: Steak des vaches folles.
0: D'accord. Qui c'est qui s'amuse à mettre la télé à fond quand il est au téléphone? C'est personne, comme d'hab. C'est jamais personne.
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0: Voilà. Donc, alors, Petfouf.
1: Gérard.
0: Attends, 5 minutes, Petfouf.
1: Sur IRC, il y a Vertige qui dit à Checkmate, quand on a 13 ans et 3 poils au cul, on s'écrase.
0: Il veut parler pour qui, lui, là?
1: Bah, je sais pas, il parle entre eux. Je sais pas.
0: Ah bon, c'est pas mal.
2: C'est super. Rigolo.
0: C'est bien. Non, mais elle est bien, la question.
1: Non, mais donc, je croyais qu'il parlait de toi quand il parlait de 13 ans. Donc...
0: Ouais, bon, ça m'étonnerait que j'aille 13 ans. Ça m'étonnerait que j'aille 13 ans. Donc, pour toi, Petfouf?
7: Ben, moi, je pense que la spécialité du pays, c'est les saucisses.
0: Ouais, mais t'es d'où, toi?
7: Moi, j'habite à Strasbourg.
0: Ah ben, à Strasbourg, c'est la choucroute.
7: Ouais, mais dans la choucroute, il y a des saucisses.
0: Ouais, t'as des saucisses, t'as du jambonneau, t'as tout ça.
7: Non, moi, je suis pas d'accord avec toi, Gérard.
0: Ah bon?
7: Parce que dans la choucroute, il y a du chou.
0: Bah. Mais attends, tu me parles de la saucisse, moi je te parle pas de légumes, je te parle de viande, qu'est-ce qu'ils mettent? Ils mettent bien du jambonneau.
5: Il y a de la croûte aussi.
4: Et ouais, du chou et de la croûte.
7: Il y a de la croûte,
4: ouais.
5: Toi, tu t'y connais pas.
0: Oh là là là là là. Qui ça? Elle est réveillée ou quoi là, elle?
2: Bah oui, Petfouf, hein, t'es réveillé.
7: Tu es réveillé?
0: Ouais, bah on le dirait pas, hein.
7: Mais si,
0: Gérard,
7: t'es réveillé?
0: Ça y est, vous avez terminé vos conneries derrière?
5: La chèvre.
0: Alors donc, tout le monde a répondu, donc je vais faire un petit sondage avant de poser la sixième question. Il est quelle heure? Il est 1h20. À 1h30, on fait une pause musicale. Bizarre. Non, mais tu essayes de me les calmer, là? Parce que je croyais que tu m'avais dit que ce soir, tu allais me faire du bon boulot. Pour l'instant, tu es en train de me foutre un peu de merde.
2: Mais non.
0: Pour l'instant, à moins que ça soit...
2: Non, c'est Manu.
9: Elles sont éteintes, les télés, comment tu veux que ça vienne de là?
0: Alors, si vous habitez en ville, qu'aimez-vous? Donc, 43% aiment le chocolat et la cerise dénoyautée. Ah,
2: donc, c'est vrai.
0: Non, du chocolat dénoyauté, t'as
2: non, et la cerise dénoyautée.
0: Bon, la cerise, à la rigueur, je veux bien, mais du chocolat, non. Hein.
2: Non, mais c'est pas le chocolat qui est dénoyauté, c'est la cerise.
0: Ah bah, je suis désolé, moi, c'est marqué « aime le chocolat et les cerises dénoyautées ». Alors, j'ai jamais vu du chocolat dénoyauté.
1: Mais non, des cerises dénoyautées.
0: Ouais, mais aime le chocolat et les cerises dénoyautées. Ouais, donc, le chocolat, il n'est pas dénoyauté.
1: Bah non.
0: 35% aiment pouvoir se déplacer en string. Fildart, éteins ton micro, s'il te plaît. 14% aiment bien quoi? On n'en sait rien.
2: Aime bien la question.
0: Ah ouais?
2: C'est quoi la question?
0: La question, c'est si vous habitez en ville, qu'aimez-vous?
2: Eh ben, ils aiment bien habiter en ville.
0: Bon, ils pourraient préciser quand même. Aimer 10% aimerait que je puisse... Que je pisse sur ma femme. Alors là.
2: Oh non.
0: Celui, qui c'est qui a été me chercher ça?
2: Putain, Rigo.
0: Oh non, t'abuses.
1: De quoi?
0: Qui c'est qui a été me chercher un sondage?
2: T'as pas fait attention ou quoi, Rigo?
1: Faute de frappe ou quoi?
0: Non, c'est pas Rigo.
1: Non, c'est moi. Je t'assure que c'est moi. J'ai tapé, j'ai recopié, j'ai pas fait attention.
0: Alors,
1: 10% aimerait que tu pisses sur ta femme. Ouais, ça craint.
0: Ça craint même beaucoup.
2: Ça pue.
0: Hein, Rigo?
2: La pisse, ça pue en plus.
0: D'habitude, tu me fais du bon boulot, mais là, je crois que tu m'as mis de la merde. Hein? Alors.
3: Il t'en a mis où de la merde?
2: T'en as mis de la caca?
0: Bon, tais-toi, toi.
2: Manu.
0: Donc, alors, partiriez-vous à la campagne?
2: À la campagne! Effacer notre carte de caca!
0: Toi, t'éteins ton micro quand je parle, merci. Alors, partiriez-vous à la campagne ou en ville pour les vacances? On va demander ça à HLM. Et HLM?
7: Oui.
0: Et n'aie pas peur de parler sur les autres, hein, parce que ouais, on t'entend pas beaucoup, toi. Hein.
7: Ah ouais. Non, mais je suis gentille, j'ose pas parler, quoi.
0: Bah ouais, mais faudra peut-être te réveiller.
7: Si c'était tellement un grand gourou pour moi que, je sais pas, tu m'impressionnes un peu quand même.
0: Non, mais faudrait peut-être te réveiller un peu plus parce que c'est pas bon, hein.
2: Non, c'est naze.
0: Ouais. Donc, ouais. HLM, je sais pas si tu vas pouvoir continuer le débat, hein.
7: Bon, je vais me réveiller alors, écoute.
0: Bah alors, vas-y.
7: Ben alors écoute, moi j'aimerais bien partir à la campagne, mais excuse-moi, mais ta question là, elle m'inspire absolument pas, quoi.
10: J'ai une question à la con, hein.
0: Alors, qui c'est qui vient de dire ça?
10: C'est moi.
0: Qui?
10: C'est Jean-Guy.
0: Eh ben Jean-Guy, tu retournes voir Fildart au standard.
10: Mais attends, mais c'est quoi cette question de merde?
0: Non, tu
10: parles que de la campagne, de la ville, tu parles ni de la montagne, ni de la mer. Franchement, c'est chiant, quoi.
0: Attends, la campagne ou la ville, c'est les débats qu'on a choisis maintenant. Si ça vous plaît pas, c'est le même prix.
10: Ouais,
0: dans ces cas-là, vous appelez pas. On vous sélectionne pas, ok?
10: Tous les goûts et toutes les couleurs, ce sont dans la nature. Tu peux pas.
0: Si on a décidé de faire les campagnes ou les villes, c'est ça. C'est tout, point final à la ligne. Si ça te plaît pas, les questions, tu raccroches et tu nous fous la paix.
10: Je ne comprends pas, c'est tout.
0: Si tu comprends pas, tu réponds pas à la question. C'est tout, si t'as pas envie de répondre, tu le dis tout de suite, on prend d'autres personnes.
7: Mais moi, en vacances, moi je vais partir en Martinique, ni à la ville, ni à la campagne. Hein, donc,
2: Ah ouais, les îles, c'est quoi? C'est la campagne ou les villes? C'est une bonne question, ça, de HLM.
0: C'est pas la campagne ni les villes, c'est carrément
2: c'est
0: les mers.
2: C'est Dom-Tom.
0: C'est
2: Dom-Tom.
0: C'est des territoires d'outre-mer.
2: Voilà. C'est Dom-Tom. Ça veut dire quoi d'ailleurs?
11: Dom-Tom.
0: Les Dom-Tom, c'est territoire d'outre-mer.
2: Les Dom-Tom, Dom-Tom.
7: Ouais.
0: Territoire d'outre-mer. Là où il y a eu pas mal de.
2: Il y a eu Dominique et Tom. Il y a eu Thomas là-bas.
0: Ouais, ben.
11: Direct.
0: Il est encore là,
11: direct.
0: Jean-Guy? Non, bah, c'est vrai qu'il a pas, il veut pas répondre. Jean-Yvon, mais c'est bon pour toi. Tu veux pas répondre, donc Fildart, il va te récupérer au standard.
2: Tu peux le caresser un peu au standard.
0: Et c'est tout. Hop. Jean-Yvon.
5: Ouais, tu m'entends, ouais. Donc, moi, je pars ni à la campagne, ni à la mer, tout ça. Je voudrais savoir ce que tu penses des gens qui partent à l'étranger. Parce qu'il y a quand même beaucoup de gens qui partent à l'étranger, même si c'est pas les tom-toms. Donc, voilà, je te soumets la question, et voilà.
0: Mais ça, c'est vrai que maintenant, tout le monde, c'est vrai, la question, elle est bien posée.
5: Bah, bien sûr.
0: Non, parce que c'est vrai que...
5: Non, mais je te remercie.
0: Non, parce que maintenant, c'est vrai que... maintenant, il y en a... Oh, s'il vous plaît, vous...
5: Non, mais c'est vrai, c'est une bonne question.
0: C'est vrai que... Oh, non, vous me laissez répondre.
5: Non, mais merci, GG, merci. Du compliment, merci.
0: C'est vrai que maintenant, tout le monde...
5: C'est une bonne question.
0: Bon, alors, Jean-Yvan, tu la fermes.
5: Non, mais merci, je te remercie.
0: Bon, bah, tu la fermes, je vais répondre à ta question, d'accord?
5: Je suis touché, ça fait pas longtemps que je suis arrivé, et déjà, j'ai une bonne question, c'est cool, quoi.
7: Ouais, c'est vrai.
5: Ouais.
7: T'as de la chance, toi.
5: Ouais, ça le fait, hein, putain.
7: Ouais.
5: J'ai droit à un point?
0: Pour l'instant, t'as le droit, vous avez le droit à vous taire et que je réponde.
5: Ok, mais merci, hein.
2: Excuse-moi, GG, en attendant, j'ai trouvé quelqu'un pour remplacer Jean-Guy. C'est Jean Biscotte, bonsoir.
0: Ouais, mais attends, t'amuses pas, parce que là, apparemment, t'as pas repris grand monde.
2: Mais si, regarde, j'ai pris tous ces gens là. Regarde, j'ai tout ça.
5: Biscotte, c'est pas le même d'entrée.
2: Stéphane,
5: c'est toi Jean Biscotte. Ah bah ouais, clair. Ah, je vais te casser, toi, Jean Biscotte. Bonsoir.
2: Voilà.
5: C'est pas vrai,
2: toi. Allez, on y va.
0: Donc, pour répondre à.
5: Oh, j'ai pas dit bonsoir.
0: Bon, bah, tu permets,
5: ça. Bonsoir, Paris, bonsoir, rigole, mal rasé.
0: C'est à toi,
1: Gérard. Est-ce que je suis mal rasé?
0: T'es comme moi, un petit peu. Ouais.
1: Non, je suis pas comme toi, merde.
0: Un petit peu. Donc, alors, pour répondre à la question à Jean-Yvon.
5: Oui, tout à fait. Merci d'ailleurs de me dire que c'est une bonne question. Merci.
0: Donc, alors, pour te répondre, c'est vrai que maintenant.
5: Ouais.
11: Ah, Gérard, je te kiffe.
5: Qui c'est ça?
12: Eh, Jean-Guy, dégage.
5: C'est Jean-Guy, ça encore?
12: Ah ouais.
0: Allez, il est encore là, lui?
2: Non, là, il y a Jean Biscotte, Jean-Yvon, HLM et Petfouf.
0: Et donc, c'est tout.
1: Ouais. Gérard, en attendant, sur IRC, il y a Turpentine qui te demande, quand t'es allé à la campagne, est-ce que t'as déjà trait une vache?
0: Non.
1: Non?
0: Non.
5: Et tiré une dinde.
0: Alors toi, tirer la dinde, t'emmerdes ma dinde, d'accord?
1: Ouais, je demande aussi si t'as suissé un cheval.
0: Non plus.
5: Doucement. Comment tu crois qu'il a perdu une main?
0: Attends, tu sais qui vient de dire ça?
2: Ah, c'est pas ça.
5: Non, ça, je sais pourquoi.
0: Tu sais qui vient de dire ça?
5: Maquet, c'est Pablo. Pablo. C'est Pablo, il travaille à France Télécom.
0: T'as raison, mon con.
5: Oui. Pablo Polo.
2: C'est pas grave, on sait pertinemment que c'est vrai. Donc, vas-y, Gérard, continue.
0: Alors, pour finir, c'est vrai que maintenant, pour répondre à sa question, et en espérant qu'il va pas me recouper encore une deuxième fois, sinon il va dégager pour
5: non,
0: de bon.
5: Pas du tout, je vais pas te couper, vas-y, Gérard.
0: Donc, c'est vrai que maintenant, il y a plus de Français qui partent à la campagne, à l'étranger. Savoir pourquoi, ça, peut-être que là-bas, c'est moins cher que sur Paris, ça c'est vrai, parce qu'à New York, j'ai eu l'occasion de le voir, c'est vrai que c'est moins cher. Même à la campagne,
2: c'est pas la campagne, New York.
0: Ouais, mais d'accord, mais c'est quand même.
2: Campagne.
0: C'est quand même moins cher que sur Paris, et même à la campagne, t'as beaucoup de personnes qui veulent vivre à la campagne. Pourquoi? Parce que c'est moins cher.
2: Mais non.
0: C'est moins cher que sur Paris.
2: Bon, on m'a toujours dit que la campagne, c'était plus cher, justement.
0: Non.
2: Parce que
0: non,
2: comme tu trouvais pas facilement les aliments, les épiciers, les cirque et tout, ils...
0: Non, mais t'as des camions qui viennent pour te donner du pain, tout ça. T'as des camions qui passent régulièrement.
2: Ah ouais. Donc, c'est du pain qui vient de la ville.
0: Bah oui.
2: Ah, donc il est périmé.
0: Non, c'est du pain que les boulangers font à la campagne. Même à la campagne, il n'y a pas beaucoup de bureaux de poste, hein, par rapport à la région parisienne ou autre. Hein.
1: Non, mais Nicolas sur IRC, il dit que c'est pas moins cher qu'à Paris, mais ça pue pas le GG à la campagne.
0: Ouais, bah ça, il dit ce qu'il veut, lui.
2: C'est naze, l'Internet, ce soir. Hein.
0: Non, c'est pas naze, à part qu'il y a des petits cons qui disent des conneries, mais c'est pas grave.
2: On est combien, là?
0: Petfouf, avant, on va finir la question et après, juste au moment de.
2: Attends, je fais ce que je veux.
0: Ouais, attends, tu fais ce que tu veux, c'est moi qui commande le jeudi, d'accord? C'est mes débats, c'est pas les tiens, d'accord? Toi, t'es là pour faire ton standard. C'est tout.
1: Et Gérard Perfouras, il te demande, c'est quoi la capitale de la campagne?
0: Mais il y en a pas. Il y en a pas, Perfouras. Qu'est-ce qu'il va me chercher?
2: Il est vieux, Perfouras, il fait pas si c'est pas ce qu'il fait.
0: C'est plus ce qu'il dit.
2: Oh merde.
0: Alors, Petfouf. Petfouf.
13: Allô, c'est Jean-Pierre.
7: Gérard?
0: Ouais.
7: Gérard, moi je voulais te demander si quand tu partais à la campagne, et ben t'apportais des cotons-tiges.
0: C'est qui vient de dire ça?
5: Ta mère, oh là là là là.
0: C'est qui vient de dire ça?
5: C'est HLM.
0: Partiriez-vous à la campagne ou à la ville pour les vacances?
5: Partiriez-vous à la campagne ou à la ville
0: pour les vacances?
5: La ville, moi, la ville.
0: Bah,
5: d'entrée
0: tu peux...
5: de jeu.
0: Ouais, mais précise.
5: Bah, d'entrée de jeu.
0: Mais précise.
5: À Paris, moi, d'entrée.
12: Je vais voir, je vais me balader et tout, je vais voir mes potes de la radio.
3: Casser les couilles.
12: Et après,
3: des gens.
12: Je vais voir, voilà, un petit tour. Mais bon, là, je peux pas le dire, sinon ça va être tout raide.
0: Non, mais moi, je peux vous dire une chose, je préfère partir en vacances à la campagne que.
2: Pourquoi justement? Et tu vas où chez G quand tu pars en vacances à la campagne?
0: J'en sais rien encore, je sais pas.
2: Ah, t'es jamais parti?
9: Si, jamais à la campagne.
0: Si, je suis parti une fois avec
9: Henri. Au bois de Boulogne, au moins, il y a de la verdure.
0: Ouais, au bois de Boulogne, tu.
2: Il y a des vaches à traire aussi.
0: Tu peux y aller, toi, au bois de Boulogne, ils te recherchent.
9: Ah, c'est super. Mais c'était pas.
0: Non,
9: pas
0: mais
9: une vanne.
0: Mais il te recherche.
1: C'est Roberto qui lui a dit qu'il te cherchait.
0: Ah, okay. Non, mais il te recherche. Hein. Donc, Rigo, avant le petit disque.
2: Tu peux le caresser un peu, ça.
0: Nombre, le nombre de personnes sur l'IRC.
1: Alors, j'ai toujours pas moyen de vérifier, donc je vais demander qu'on me dise qu'on est. Alors, on est.
0: Y a un Manu, problème, s'il te plaît.
2: Il y a un problème avec ton micro, Rigo.
1: Pas... Qu'est-ce qu'il
0: non,
1: se
0: non,
1: passe,
0: c'est Manu.
2: C'est con.
1: Alors on est 6985, je remercie LGM, le Gérard Masqué.
0: 6900, ben...
1: Et ça arrête pas d'arriver.
0: C'est
1: pas
0: mal, non ?
9: C'est bien.
1: Ça arrête pas d'arriver.
0: Ouais, 6900, tout à l'heure on était 6542, là 6900, donc c'est pas mal.
7: Ça monte, ça monte.
0: Et donc là on va s'écouter Aldo, l'écolo avec « C'est pas de ma faute, mon caca est recyclable ». Et la question, c'est pensez-vous qu'à la campagne est moins chère qu'en ville ? Justement, j'en ai parlé tout à l'heure et on se retrouve tout de suite après sur « Ville ou campagne », on récupère pour ça HLM.
7: Oui, c'est moi.
0: Bonsoir. Qui c'est que j'ai mis Jean-Guy, il est toujours là?
2: Non, c'est Jean-Yvon.
0: Jean-Yvon,
9: oui, tu l'as mis aussi. Hein.
2: T'es sorti, ouais, tu les as tous mis. Toi.
0: Donc Jean-Yvon.
13: Bonsoir, bonsoir à tous. Bonsoir, bonsoir à toutes mes admiratrices.
0: Ouais, bah c'est bon, pet foot.
7: Ouais, tu l'as, Gérard.
0: Et Jean Biscotte.
14: Oui, bonsoir Paris, bonsoir Sébastien Douy.
7: Bonsoir.
0: Alors, la question c'est, y a-t-il plus de naissances à la campagne qu'en ville ou autre?
14: Plus de? Ouais, Gérard, je voulais juste te demander, est-ce que tu penses que...
0: Oh, voilà, est-ce que je pense que ben ça c'est super.
2: Je les ai
1: raccrochés.
2: J'ai géré direct.
13: Un mec du 9-4. Hein.
0: Là c'est du zéro. Alors non mais c'est bon, tu peux me retirer la
14: Blaireau.
0: Voilà, merci.
14: Répète ta question s'il te plaît, Blaireau.
0: Blaireau, il t'emmerde. Alors toi fais gaffe parce que tu vas pas finir le débat.
14: Ok.
0: Alors HLM.
7: Oui, alors écoute, moi je suis sûr qu'à la campagne, comme ils ont rien à foutre, ils baissent comme des porcs. Alors il doit y avoir trop de naissances, quoi.
0: D'accord. Donc ça me donne pas grand chose. Hein.
7: Ouais.
0: Bon, ouais. Celui qui dit attends HLM. Celui qui s'amuse à faire tu te calmes.
2: Je gère.
7: Non mais j'ai.
0: Voilà, encore un.
2: Merde.
1: Gérard sur IRC, il voulait que tu répondes à la question, est-ce que tu penses que.
0: Ouais. Tu penses quoi que.
14: Il jouait pas.
0: Manu, s'il te plaît. Non. Manu, s'il te plaît, on arrête avec ça. Il y en a ras-le-bol maintenant de cette histoire.
9: J'ai rien fait.
0: Parce que ce grosse connasse, maintenant, elle a bien joué. Parce que la gamine de 16 ans qui a téléphoné Non, je dois pas le savoir. La gamine de 16 ans qui a fait chier Sandy. Maintenant, on est harcelé avec ces bandes de cons. Et arrête de me couper mon micro quand je parle. Ok? Parce que moi, j'ai mes comptes à régler.
1: Bon, Gérard,
0: alors, la gamine de 16 ans, après mieux de se calmer.
1: Gérard.
14: Il délivre.
0: Hein? Parce qu'à 16 ans, si on est con, c'est pas de ma faute.
1: Faut pas que tu oublies, Arnaud. Hein.
9: Ouais, je sais, mais.
7: C'est terminé ma réponse, là.
0: Alors donc, pour toi, HLM?
7: Ben, moi, je te disais qu'il y avait beaucoup plus de naissances qu'à la campagne.
0: Mais tu peux me préciser?
7: Ben, de la campagne, il y a plus de naissances à la campagne qu'en ville, quoi.
0: Ouais, mais attends, à la campagne, je vais te dire une chose, que les maternités sont quand même assez loin. Par exemple, si tu habites à 30 bornes de la ville...
7: C'est eux, hein, tu sais, ça naît comme...
0: Comme un cheval ou un chien ou une vache.
14: Bah oui.
7: Bah ouais, non mais c'est...
14: C'est clair.
0: Ouais. Okay.
14: Allez, suivant, allez hop.
0: Toi, tu t'écrases, d'accord?
14: D'accord.
0: Bah maintenant, comme tu ouvres ta gueule, tu vas répondre.
14: Et devine qui c'est?
0: C'est Arnette.
14: Non, raté.
1: Ah, Arnette, il est là.
14: C'est pas Arnette, c'en est un des quatre autres.
1: Il est sur IRC.
0: Ouais, bon, tu réponds.
14: Ouais, c'est Jean Biscotte.
7: C'est Jean comme moi.
14: Ouais, c'est Jean Biscotte. Moi, j'habite dans la campagne, malheureusement. Et je vois qu'il y a plus de naissances chez les ploucs que chez les citadins.
0: Ok.
14: Voilà, des naissances. Attends, j'ai pas fini. Des naissances un peu bizarres parce que j'ai mon voisin là. Il allait.
15: Tu t'appelles comment, là?
0: Bon, ouais, t'as du monde derrière, au revoir. Au revoir, Jean Biscotte.
14: Au revoir, mais tu t'en vas, non?
0: Pète-fouf. Pète-fouf.
16: Ah oui, Gérard, excuse-moi.
14: Allô?
16: Ouais.
14: Je suis à l'antenne.
0: Non, pour l'instant, c'est pas à toi de parler.
7: C'est à moi de parler.
0: Bon, pas de fouf, allez.
7: Ouais, ben moi, je crois que les gens à la campagne, eh ben, ils font plus l'amour parce qu'ils peuvent faire l'amour dans les sangs.
16: En plus, ouais.
7: Et ils peuvent faire l'amour dans leur grange.
17: T'as un poil plus bien sur la langue. T'as un poil plus bien sur la langue, toi.
0: Ta gueule, toi.
17: Et il en manque plus qu'un, là.
0: Oh là là, oh, allez, hop. Bon, ouais, je... Bah, de toute manière, on fait conclusion, c'est tout.
17: Oh non,
2: bah attends, Gégé.
0: Non, non, je veux pas le savoir.
17: Oh
0: attends, tu me calmes, les bandes de connards, là, les habituels, là. L'habituel, là, qu'on a.
2: Mais il n'y a pas d'habituel.
0: Non, non, il n'y a pas Goldo, là. Non. Non, non, il n'y a pas Goldo, là.
17: J'ai
18: oublié 40 bars, quoi, je suis vert.
0: Hein, 40 bars.
18: Ah, merde.
0: Ah, ouais. Et qui c'est qui t'a demandé de passer?
18: Polo.
17: Non, mais il n'est pas connu.
0: Ouais, c'est ça.
18: D'Artagnan, moi, je suis le quatrième.
0: Ah, ouais, ouais.
2: Bon, on y va, Gérard.
0: Donc Jean-Yvon pour terminer.
19: C'est la fête de la musique.
17: J'ai pas
19: connu,
0: attends. Oh putain,
2: je cherche.
0: Bon allez hop, terminé, conclusion.
2: C'est bon, j'ai géré, vas-y.
0: Alors Jean-Yvon.
20: Oui, sur l'antenne.
2: Ouais.
20: Non, parce qu'il faut que je reste vite, parce que ma mère va violer sinon.
0: J'en ai rien à foutre, tu réponds.
20: Alors, c'est mieux à la campagne.
0: Ouais, bah alors dégage, allez hop.
20: J'habite dans la campagne, je récure des trucs et cabines téléphoniques.
0: Oui. Ouais, c'est ça, allez, bah, allez.
20: Je te jure.
0: Allez hop, tu vas aller récurer ton lit. Allez, dégage.
20: Tout le monde.
0: Dégage.
19: Il y a tous les rentrer nos doigts dedans.
0: Eh putain, mais oh.
21: Oh, c'est chaud. Ils vont rentrer ses doigts dans ton fion, c'est chaud.
2: Non, c'est dégueulasse. Oh merde, j'ai zappé quelqu'un.
0: Bon, allez, tu es.
2: C'est bon.
18: Allô.
0: Alors, dernière question.
2: Mais oui, t'as l'antenne.
21: Avant que tu poses ta dernière question, il y a Père Fouras qu'on a une sympathique sur l'IRC. Il te demande, est-ce qu'on pourrait faire Interville à la campagne?
0: Je pense que c'est faisable, oui. Bah, faudrait voir ça avec Jean-Pierre Foucault.
21: Mais ce serait inter-campagne alors.
0: Bah oui.
21: Interville.
0: Bah oui, mais ça, c'est, ça dépend d'eux. Hein.
17: Inter-bouzeux.
0: Donc, la dernière question.
17: Vas-y.
0: Y a-t-il plus de secouristes à la campagne qu'en ville?
19: Gérard?
0: Ce sera la dernière. Ta gueule! Là, ça sera la dernière question.
17: Oh non!
0: Ça sera la dernière question.
17: Pourquoi, Gégé?
0: Ça sera la dernière question du débat, c'est tout. Alors, HLM.
7: Bah alors, écoute, moi, je suis sûre qu'il y a trop de secouristes à la campagne parce que les chutes de grange et les chutes de cheval, c'est vachement dangereux quand même. Hein. Donc, il doit y avoir vachement de secouristes.
0: Ok. Jean-Yvon.
18: Ouais, bah écoute, a priori, c'est vrai qu'il y a
19: la
18: plus...
19: La fête de la musique.
18: Il y a plus
19: d'actifs. On va boire du champagne.
18: Ta gueule, Jean-Pierre.
19: Écartez ton vieux fion.
18: Rentre chez ta mère, Jean-Pierre.
19: Tu refais nos doigts dedans.
7: Un cul, ton cul.
18: Là, il y a Jean-Pierre, là.
0: Eh oh, HLM, tu restes un peu poli, s'il te plaît.
22: Ouais.
0: Parce que toi, tu as dégagé. Alors, pour HLM, terminé, au revoir. Ouais, déjà que t'as fait presque la moitié du débat et tu t'es pas réveillé comme on te l'avait dit. Donc
2: c'est pas normal.
0: Ouais. HLM, au revoir.
7: Au revoir.
0: Bonne nuit.
18: Salut Caroline.
0: Ouais. Donc.
18: C'est Jean-Yvon, je peux continuer.
0: Vas-y.
18: Ouais, donc je te disais, effectivement, il y a plus d'accidents. Le problème, c'est qu'il n'y a pas assez de médecins. Donc moi, j'ai souvent vu à la campagne des gens se faire soigner par des vétérinaires. Et je sais pas si t'as déjà vu un accouchement pratiqué par un vétérinaire, mais ça cogne.
0: Non.
18: Bah, je sais pas si tu imagines le cordon ombilical déchiré aux dents.
22: Non, c'est trop tard.
18: Castration à la main, comme pour les boucs. Voilà.
0: Okay.
18: Et tout ça remboursé par la Sécu, bien sûr.
0: Bah, c'est ça, t'as raison. Pas de pouf, pour finir. Jean-Yvon, c'est terminé.
18: Jean-Biscotte.
0: Non, Jean-Biscotte, pour l'instant, c'est pas toi que je m'adresse.
18: Et c'est vrai que
0: c'est
18: un qui t'a brûlé ta verrue dans le cou.
7: Je pas à parler.
0: Bon, alors, Biscotte,
18: non,
0: tu dégages.
18: C'est l'autre, c'est pas moi.
7: Non, c'est à moi.
0: Oh, tu travailles ou quoi, toi?
22: Tu réponds à ma question, oui ou merde?
0: Bon, allez, hop.
22: Non, Gérard, merde.
0: Non.
2: Il y a.
18: Oh là là. C'est
0: attends, Jean-Biscotte qui parle sur Pet-Pouf, l'autre adore à moitié. Alors, tu calmes. Bon, Pet-Pouf.
7: Oui, Gérard. Moi, je crois que.
17: Allô, Gégé, est-ce que tu m'entends, Gégé, s'il te plaît?
7: Gérard?
17: Allô, Gégé, est-ce que tu m'entends, Gégé, s'il te plaît?
0: Belle poupe pour la troisième fois!
17: Gégé, est-ce que tu m'entends, Gégé? S'il te plaît, il y a une boîte à flash sur la 4 au niveau d'Angers, Gégé, s'il te plaît, merci.
0: Allez hop, terminé, conclusion, parce que moi, vous me faites chier.
17: Gégé, s'il te plaît, on ne conclut pas, s'il te plaît.
0: Ouais! Gérard! Arrête!
17: Je suis avec toi ce soir, on est là tous les deux, c'est Jean-Claude qui remplace Jean-Guy, on est là tous les deux ce soir.
0: Et quoi? Arrête, Gérard.
17: Tu me laisses parler, je s'il te plaît.
0: là, vous deux, je vais vous niquer, là. Espèce de PD, va.
2: Vas-y, t'es un PD.
0: C'est pas vrai. Ouais,
2: vous abusez, putain, c'était bien. T'es un petit PD, Manu.
0: Moi aussi.
2: Oh non.
0: Ah, t'as compris.
2: Mais il a rien fait.
0: Non. Je lui demande de calmer les gens, il paie rien.
2: Mais j'arrive pas à les trouver. Mais j'arrive
0: pas à les trouver. Bah, tu es arrivé à rien foutre.
2: Merde alors.
0: Tu vas dire des conneries.
2: Combien de connectés quand même?
6: 12 000.
21: On a dépassé les 7 000, on est 7 243.
2: La folie.
21: 7 243.
0: Ouais, bah c'est bien pour la conclusion, donc je pense que les 8 000, on va le faire lors du deuxième débat.
2: Ah, c'est bon.
0: Alors, conclusion du débat, donc qui c'est qui reste?
8: Est-ce que je passe toujours à l'antenne, s'il te plaît?
16: Tu es sur antenne?
8: Est-ce que je passe toujours à l'antenne, s'il te plaît?
0: Ouais,
8: je suis sur antenne.
16: Oui, tu passes.
2: Allez, c'est bon, on y va.
0: Allô, conclusion.
2: Ouais.
16: Et j'ai pas répondu, moi.
0: Non, mais moi, je m'en fous, c'est conclusion.
16: Oh là là là là là. J'ai pas répondu.
0: C'est conclusion.
16: Eh, mais j'en biscotte, j'ai pas répondu à la question. Après, on dit conclusion.
0: Non, moi, je dis conclusion.
16: Pose-moi la question, bordel.
0: Conclusion.
16: Mais ça te fait quoi de pas poser la question, là? Vas-y.
0: Moi, je te demande la conclusion du débat, c'est tout.
16: Ça peut te foutre.
0: Bon, alors, dans ce cas-là, au revoir.
16: Ah, bah, t'as pas voulu me la reposer, vas-y.
0: Alors, au revoir.
2: Ouais.
0: Pas de pouf.
23: Oui, ben moi pour conclure, ben je voulais dire que la campagne, et ben c'est bien parce qu'il y a des petits animaux et qu'il y a des petits gens qui font l'amour dans les sangs et moi je trouve ça très très mignon.
0: D'accord. Jean-Yvon.
24: Ouais, ben écoute, c'est bien que t'aies parlé de nos amis les agriculteurs et les éleveurs.
25: Je crois que c'est les
24: satellites. Ouais. Oh là. Je peux continuer, GG?
0: Ouais, vas-y.
24: Ouais, donc je voulais dire que dans tous les troupeaux, il y a une brebis galeuse. Et voilà, c'est tout. Je pense qu'avec ton chien de berger, tu dois faire des miracles. Voilà.
0: Alors, mon chien de berger, tu veux préciser, le chien de berger?
24: Non, je crois que j'ai pas besoin de préciser. Tout le monde a dû comprendre.
0: Ouais, alors je veux te dire une chose, que c'est la dernière fois que tu passeras dans mes débats, toi.
24: Mais pourquoi?
25: Ouais, bah moi, je voudrais conclure, là, s'il vous plaît. Il y a Jean-Claude qui voudrait conclure, s'il vous plaît.
0: Quoi?
25: Vous m'écoutez?
2: Non, Jean-Guy, c'est Jean-Guy là.
25: Ouais, c'est Jean-Guy, mais Jean-Guy c'est Jean-Claude et Jean-Claude c'est Jean-Guy. Bon bah je voudrais conclure un petit peu sur la campagne et la ville là, parce que bon toutes ces histoires c'est bien joli. Mais bon, la campagne à la ville à la campagne, qu'est-ce que c'est? Qu'est-ce que c'est sinon que la campagne à la ville ou la mer à la montagne? C'est ce que je voulais dire un petit peu sur ces histoires là quoi.
0: Okay.
25: Vous comprenez un petit peu?
0: Ouais ouais, mais on a compris, c'est bien.
25: Non mais c'est ça qu'il faut dire quoi.
0: Ouais, non mais c'est bon, on a compris.
25: Non mais c'était la parole de la soirée, je veux dire, parce que là on parle, on n'arrête pas de parler alors que là on est là quoi. Ouais, GG.
0: C'est qui?
25: Eh, hey, tu m'entends?
0: Ah, j'ai juste
25: lancé un essai TX, s'il te plaît, là.
0: Non, non, il y a HLM, elle est plus là.
2: Hein. Et? Elle est là?
23: Oui, je suis là.
0: Ah, t'es encore là, toi?
23: Bah ouais.
0: Je croyais que je t'avais dit au revoir à toi.
2: Ah, tu la rappelles?
21: Elle peut conclure. Quand même.
23: Voilà.
0: Donc, alors, conclusion?
23: Eh ben, écoute, la ville, c'est génial, la campagne, c'est génial, mais les débats sont nazes, quoi.
0: Eh ben, dans ce cas, le prochain coup, on t'appelle pas, puis c'est tout.
23: Bah, c'est clair.
0: Hein?
23: Ouais.
0: Ok, alors, en de bon entendeur, salut.
23: Ouais, salut.
0: Voilà, conclusion l'IRC.
21: Alors, il y a plein de conclusions sur l'IRC, je vais en lire quelques-unes. Alors, il y a RIP qui dit que, en fait, normalement, ils n'ont pas le droit, officiellement, ils n'ont pas le droit de faire rentrer des gens dans leur école, mais ils ont fait une exception pour une copine à eux.
0: Mm-hmm.
21: Et, bah ok, c'est pas grave. Et Perforas, il faisait la même. Et sinon, il y a Turpentine qui m'a forcé à dire que ton débat, il avait ni queue ni tête comme toi.
0: Mais alors, Turpentine, je commence à en avoir ras-le-bol. Donc, deuxième débat sur les portables. Et Turpentine, ta conclusion, tu pourras te la carrer où que je pense.
26: Ouais.
0: Donc, alors, le deuxième débat qui va porter sur les portables, mais comme j'ai pas de fiche, donc
2: attends,
0: je ne sais
2: secondes.
0: Pas.
2: Attends que Manu trouve les auditeurs.
0: Moi, par contre, j'ai qu'une chose à dire pour la conclusion. C'est dommage que t'as foutu un peu ta merde, toi, à la fin.
2: Ah non, c'est pas moi, c'est les auditeurs. J'essaie
0: de
2: trouver.
0: Non, mais t'as pas essayé de trouver parce que sinon,
2: si.
0: Ça aurait été fait depuis le début.
2: Mais non, c'est pas ça.
0: Hein, quand on te demande quelque chose, tu t'en fais qu'à ta tête.

0: Et ça,
1: enfin, elle est venue, on peut dire quand même qu'elle est venue de province sur Paris pour toi.
2: Ah, pour
1: elle n'était pas sur Paris.
0: Voilà.
1: On peut le dire, ça c'est vague, Gégé.
0: Voilà.
2: Qu'est-ce qu'elle a aimé en toi, hein?
0: Pas spécialement parce que je faisais de la radio, mais bon. Ouais.
2: Elle avait déjà la star qui sommeillait.
0: Non,
2: mais je veux dire, il y a bien. Je veux dire, ça a été physique, ça a été mental. Comment tu lui as fait son instruction?
0: Non, ce qu'il y a, c'est qu'on s'est vu une fois, et puis bon, après, on s'est revu plusieurs fois.
2: Ouais, après, vous êtes perdu de vue.
0: Non, mais on s'est revu, et puis bon, après, c'est moi qui l'ai rappelé, et puis bon, je lui ai demandé si elle voulait qu'on sorte ensemble et tout. On est resté près de... C'est quand on est à Neuilly.
2: Oui.
0: Quand on est revenu de la loco avec Max, je l'ai appelé, et c'est de là que je lui ai demandé si elle était d'accord qu'on sorte ensemble, et puis tout, et donc...
2: D'accord.
0: Et elle m'a dit oui, voilà.
1: Gégé, la toute première fois que tu l'as vu, mais vraiment le tout premier instant, t'as vraiment pensé quoi? C'était où d'abord?
0: Qu'est-ce que t'as pensé?
2: Est-ce que t'as pensé que tes pupilles étaient trop grandes ou...
0: Non, ce qu'il y a, c'est que je pensais pas du tout.
1: C'était où déjà, excuse-moi, c'était où? La toute première rencontre, c'était à la radio ou c'était. Non, rien à voir.
0: Non, ça n'a rien à voir, c'était.
2: Ça a marché.
0: Non, même, j'ai dit que je pouvais, je donnerais
1: pas. Ah, tu peux pas, ouais, bon, c'était.
0: Non, je donnerais pas la ville où que c'était, c'est tout.
1: Non, mais c'était chez elle, t'y allais.
0: Bah,
1: c'est elle qui est venue. Bah merde, dis des trucs, sinon.
0: Ouais. Vas-y, Gérard, enchaîne.
2: Par exemple, la première fois que tu l'as embrassé, tu dois te souvenir quand même, hein. Ça laisse une trace, hein.
0: Bah, disons. Non, ce qu'il y a. Tu sais qui vient de dire ça, ça c'est plus
1: une grosse trace. Non, c'est moi, mais. C'était pour étayer cette conversation.
2: Tu l'as embrassé, tu l'as pris la bouche dans quelles circonstances?
0: Là je vais te dire une chose que tu pousses un peu tes questions.
1: Mais genre, c'est
2: un acte d'amour.
1: Hein. C'est un bisou, hein, Gégé.
3: Où est-ce que la première fois tu l'as embrassé, quoi? Que vous avez vraiment. Vous êtes vraiment unis pour la première fois?
0: Non, mais ça c'est quand on s'est vu la deuxième fois et c'est tout.
1: Mais c'était dans quel lieu?
0: Non, mais ça c'est quand ça
1: ne pas la vie.
0: Non, mais ça c'est.
1: Je sais pas, c'était dans une boucherie chez elle. C'est ça qu'on veut savoir. Voilà, chez toi.
0: Chez moi, c'est tout.
1: Voilà, on dit pas où c'est. C'était chez toi.
3: Tu l'avais invité chez toi.
0: Voilà.
3: Pour dîner, pour.
0: Bah, on a dîné ensemble et tout.
1: Ouais, dîner,
2: elle a bougé.
0: Non, ça, Manu, tes réflexions, je m'en dispense, donc voilà.
1: D'accord,
0: Manu.
1: Y a pas de problème, Gégé.
2: Et donc, si c'est pas trop indiscret, si tu peux dire, parce que t'as quand même des fans parmi les auditeurs, enfin, la relation sexuelle est venue tout de suite après, ou elle t'a fait attendre, mijoter?
0: Non, mais ça, on y a été petit à petit, tu vois, faut pas mélanger tout, hein.
2: Ah, les serviettes et les tampax.
0: Non, faut pas mélanger les torsions et les serviettes et tentacules et antiltasseurs, d'accord?
2: Très bien.
0: Ouais,
2: mais sinon, j'ai quelques questions à te poser encore.
0: Non, mais pas trop, parce qu'il y a quand même du monde.
2: Très bien. Moi, je voulais savoir si c'est installé directement chez toi ou elle a attendu un petit peu. Enfin, non, est-ce que tu l'as fait, c'est de ton propre chef qu'elle est venue sur Paris?
0: Non, ça c'est on en a discuté. Bon, je lui ai laissé le temps de savoir si elle voulait venir habiter chez moi.
2: Et... Tu me diras, de la Camargue à Paris, ça change quand même, hein.
0: Bon, alors Polo, si c'est pour me poser des questions cons comme ça, tu vois, je te dis au revoir. Au revoir.
2: Bah, je sais pas, moi.
0: Non.
2: Je supposais qu'elle vivait en Camargue parmi les chevaux sauvages.
0: Allez, hop. Au revoir, Polo. Merci pour ça. Géraldine, 25 ans de Lille, bonsoir.
4: Bonsoir Gérard, bonsoir à tous.
0: Bonsoir.
4: Et bonne année Gérard, surtout.
0: De même.
4: Merci. Moi je voulais savoir, je m'interrogeais en fait sur ce que tu attends de l'avenir avec Sandy en fait. Quels sont vos projets, les enfants, une maison, je sais pas, du travail, enfin tu vois quoi. Quels sont vraiment sérieusement vos projets pour l'avenir?
0: Alors, les projets pour l'avenir, donc du travail à l'heure actuelle, on en a tous les deux.
4: Mm-hmm.
0: Donc, comme tu dois le savoir, tu sais très bien sur où je travaille à l'heure actuelle.
4: Non.
0: Donc, mais si tu dois le savoir, on en a assez discuté à l'antenne de là où je travaillais.
4: Ah non, je ne sais pas.
0: Ben si, mais t'as qu'à bien écouter les libres antennes. Oui, les libres antennes le soir entre 21h et minuit, on en discute assez.
4: Mm-hmm.
0: Donc, les projets avec Sandy. Donc, en fin de compte...
4: Ah si, oui, Paris 10, ouais, ok.
0: Ah, voilà. Donc, tu vois que tu sais très bien où que c'est.
4: Ça ne m'était pas revenu. Je croyais qu'en fait, c'était temporaire, étant donné que, bon, c'est 3 heures par jour, c'est ça?
0: Ah non, plus maintenant.
4: C'est combien maintenant?
0: Ah ben, je donne pas mes horaires, c'est tout.
4: Non, mais tu fais un temps plein, un trois quarts...
0: Ah ben non, je fais presque un temps complet maintenant.
4: Mm-hmm.
0: Donc, les projets avec Sandy, bon, bien sûr, c'est d'avoir des enfants.
4: Mm-hmm.
0: donc d'avoir un appartement.
4: Vous en mettez où là au niveau de l'appart?
0: Ça pour l'instant on essaye de chercher, mais pour l'instant bon, on n'arrive pas à trouver ce qui est dans nos moyens.
3: Chercher un enfant, c'est ça?
0: On cherche un appartement.
3: Ah, pardon. Excuse-moi, j'avais pas suivi.
5: Moi non plus.
0: On cherche un appartement pour selon
1: vos revenus.
4: Tu peux lancer un appel là. Je sais pas, c'est quoi vos revenus. Tu voudrais, attends, profite de l'antenne.
0: Non, mais ça, c'est une libre antenne, mais ça, je pense que j'avais dit que je ne dirais pas exactement tout dessus. Donc sur mes projets, donc c'est avoir un appartement et des enfants après.
4: Donc, combien d'enfants,
0: Combien d'enfants, ça, on ne sait pas encore.
1: On voit le premier et puis après.
0: On verra par la suite.
4: Si le premier est viable.
0: Comment?
4: Tu verras si le premier est viable.
0: Ça, on verra. De toute manière, je pense que comme j'en ai déjà eu, j'en ai déjà eu une. Ça va être. Ça va être un sujet sûrement que tout le monde veut savoir, mais ça, on en a déjà parlé sur la première...
3: On va demander.
0: On en a discuté lors de la table ronde, donc...
3: On n'a pas demandé d'en reparler.
0: Non, mais on n'en rediscutera pas, c'est tout.
3: Ah d'accord, oui.
1: On est d'accord, GG, il n'y a aucun problème.
3: On va parler de
0: donc, voilà.
3: Et il paraît que t'es un pilote aussi, en prévision.
0: Non, mais alors toi, Fildar, tu fermes ta gueule et c'est tout pour de bon maintenant. Tu vas prendre des auditeurs et...
3: Non.
1: Ils sont en attente. Par contre, Gigi, moi, j'ai peut-être un plan pour toi, tu recherches des apparts. Je sais qu'il y a Tati Or, tout ça, et je crois qu'il y a Tati Logement bientôt.
5: Tati Logement, ouais.
0: Il n'y a pas Tati Connard aussi, non?
1: Je sais pas, tu pourrais t'inscrire.
0: Non, mais tu pourrais mieux t'inscrire à Tati Con.
1: Non, mais c'était pas une vanne, voilà. C'est vrai.
0: Donc, c'est bon, Géraldine, pour toi?
4: Oui, tu m'en as pas dit énormément. Moi, je pensais que tu allais être un peu plus exaltant.
0: Disons, c'est que, comme il y en a une qui fait la gueule.
4: Qui ça?
0: Sandy a fait la gueule parce qu'elle est...
4: Elle sait rien, elle est peut-être en train de se faire prendre.
0: Géraldine, au revoir.
1: Non, se faire prendre en train de jouer au...
0: Non, mais c'est bon.
5: Oui, Gérard.
0: Oui, Rigon.
5: Oui, pour continuer dans les questions sur ton intimité, il y a Evil Ghost.
0: Non, là, c'est plus le truc de minuit, hein.
5: Ah d'accord.
1: Rigo, tu débarques.
0: C'est la fin de la libre antenne.
5: C'est un peu pareil, c'est une question d'un auditeur qui est sur internet et qui voulait savoir la vraie histoire de ton chat qui s'appelait Calin apparemment.
0: Ah non mais ça, je l'avais dit déjà quand Max avait appelé dans la semaine. J'avais dit que ça, je ne dirais rien sur ça parce que il y a déjà un auditeur qui avait posé cette question lors d'une libre antenne et qui voulait savoir exactement ce qui se passait avec le chat qu'on avait avec à l'heure actuelle, plus si Sandy avait des poils. Donc ça. Niette, j'y répondrai pas du tout. Il y en a d'autres, non? Si je pouvais avoir un petit nombre d'auditeurs quand même pour voir à combien qu'on est. Alors,
5: On est à 9832.
1: Ça avance pas, hein. Ça avance pas, hein, je te jure.
5: Et je salue tous les gens qui aimeraient que je les cite. Salut.
0: Ah bah voilà. Donc, qui c'est là?
3: Euseb.
6: Oui, bonsoir Gérard.
0: Bonsoir.
6: Bonsoir l'équipe, c'est Euseb, j'appelle de Nantes 116.6. Bonsoir tout le monde.
0: Bonsoir.
6: Donc GG, moi je voulais profiter parce que ce soir apparemment c'est un petit peu la soirée des confidences. T'as décidé de te livrer à nous.
0: De vous livrer à vous.
6: Un petit peu.
0: Ça dépend sur ce que vous allez dire. Bon. Parce que je ne répondrai pas sur toutes les questions. Hein.
6: Ouais, mais là, si tu veux, ça est un petit peu dans le prolongement du débat sur les relations amoureuses.
0: Ah ouais, mais non, mais ça, c'était la question.
6: Attends, tu vas voir. C'était pour savoir, en fait, je voulais que tu nous racontes, en fait, tes premiers émois, c'est-à-dire tes premières relations sexuelles avec des jeunes filles ou avec autre chose, mais que tu nous racontes un petit peu quand est-ce que tu as découvert l'amour physique. Comment c'était, où est-ce que c'était, avec qui, à quel âge.
0: Là je vais te dire une chose.
1: Ta première expérience.
6: Je me permets de dire qu'il y a quand même plein de jeunes pour qui
0: t'as non.
6: Et à qui ça les décoincera
0: de savoir
6: comment ça s'est passé.
0: Non, c'est pas la peine. Là, je vais te dire une chose, que je ne vais pas reprendre ce qui s'est passé lors de la table ronde, donc c'est terminé. Non, mais même, ce qui s'est passé, ce qu'il veut savoir, ça s'est passé lors lors de la table ronde, on en a discuté, ça s'est passé quand j'étais à la, placé en famille. Donc,
3: c'est non, mais c'est pas ça.
1: Non, mais
3: c'est pas ça.
1: Non, mais Gégé, écoute-moi 30 secondes.
0: Non, celui-là, c'est pas la peine. Je ne réponds pas.
1: Mais si tu veux répondre à rien, on arrête, on balance des scuds, quoi, tu vois.
0: Ah ben tu fais ce que tu veux dans ce cas-là, moi je m'en vais.
3: Non,
0: il veut premier rapport sexuel quand ou avec qui? Alors ça non.
3: Non mais il
0: pas le nom. Non.
3: Et savoir si t'as aimé, comment ça s'est passé,
1: ce que vous avez fait, comment tu t'es pris.
3: Est-ce que tu as une autre question, Zeb?
6: Je sais pas. Est-ce que tu peux nous raconter ta première cuite, la marque de bière ou ça?
0: Bon alors au revoir.
6: Je suis à court, hein.
0: Au revoir.
6: Tout ce que je peux, je viens avec des bonnes questions, je me fais taise.
0: Au revoir.
1: Désolé, Zeb.
6: C'est obligé.
3: Bon, on a un autre, Cyril. Bonsoir, Cyril.
1: Ah, ça lui convient pas non plus, je crois.
3: Mais si,
1: je prends pas
3: bon.
1: Du tout, hein, Gégé. Si ça te convient pas, c'est
3: mais
1: pas
3: si, la vie.
6: Bonsoir, Gérard.
0: Bonsoir, 22 ans de Strasbourg.
6: Ouais, ça va bien?
0: Ouais.
6: Tranquille. Ben, alors voilà, moi je voudrais te poser une petite question. Excuse-moi, je suis en train de pisser en même temps. Est-ce que t'aimes bien les animaux de compagnie?
0: Ah oui.
6: Ouais.
0: Ben, je l'ai déjà dit.
6: Ouais, et lesquels précisément?
0: Les chats.
6: Les chats. Et tu veux vraiment pas nous en dire un peu plus sur Calin? Parce que moi, je suis un fidèle auditeur.
5: Tiens, ça passionne beaucoup de gens.
6: Et, ouais, c'est clair. C'est vrai. On en a souvent entendu parler, mais...
0: Mais non, vraiment... mais maintenant, c'est plus Calin que j'ai à l'heure actuelle.
6: Oui, mais nous, celui qui nous intéresse, c'est Calin quand même.
0: Mais non, mais...
6: C'est devenu, quoi.
0: Mais non, mais ça, Calin, je peux pas te dire. Maintenant, je suis
5: plus...
0: Bouffé, non, mais je suis plus avec... Je suis plus avec Calin.
5: Calin, alors, Gérard, parce que tout le monde croit qu'il est mort, Calin.
0: Ah oui, je sais pas, moi,
1: c'est juste que vous êtes plus ensemble, vous faites.
0: Non, mais je suis plus avec Chala, et maintenant, je suis avec un chat.
5: Une grosse chat, plutôt.
6: Elle s'appelle comment?
0: Elle s'appelle Moumoun.
6: Moumoun.
0: Donc, voilà.
6: Et c'est tout.
0: Bah oui.
6: Calin, tu veux pas nous en dire plus?
0: Bah, un Calin, pour l'instant, j'ai plus l'occasion de le voir, donc voilà.
6: Qu'est-ce qu'il devient? Il est devenu routier, je sais pas.
0: Ah bah, je sais pas, hein. Je l'ai jamais eu dans mon camion, Calin.
1: Non, mais comment ça s'est passé au départ? Vous avez fait chambre à part et après l'éloignement? Comment ça s'est passé?
0: Mais non, mais c'est lui qui voulait pas rester avec moi. C'est lui qui partait.
1: Ah, c'est lui qui s'est barré. Bah, il est salaud, ce Calin.
0: Non, mais ça, c'est tous les chats, hein.
1: Et ouais, c'est indépendant, les chats.
0: Voilà.
1: Ah, c'est vrai.
6: Ah ouais, c'est chaud.
0: Voilà.
6: Bah, super.
1: T'as une autre question, non?
6: Écoute, pas spécialement. Je suis un peu en rupture, là.
0: Mm-hmm. Bon, on va demander à... Maximus.
7: Oui, bonsoir, c'est Maximus. Bonsoir. Alors moi, Gérard, j'aimerais m'évader un petit peu.
8: Pardon, c'est moi.
7: Allô?
0: Ouais, c'est moi.
7: Oui, bonsoir Gérard, bonne année, déjà. J'espère que tu passes un bon débat. Et j'aimerais te demander, en fait, et m'évader un petit peu avec toi, quels sont tes goûts en matière de cinéma?
0: Goût cinéma.
1: Ça, c'est une bonne question.
7: Oui, ouais. Est-ce que tu as des films cultes? Qu'est-ce que tu préfères? Les comédies? Les films d'horreur?
0: Non, films d'horreur, non, parce que...
1: c'est rodé.
0: Non, même des films d'horreur, ça me plaît pas. Ouais. Films que j'aime bien, que j'aimerais bien revoir, qui passent plus. Je l'ai vu il y a pas longtemps là. Je vais revoir très prochainement. C'est Les Valseuses avec Depardieu, tout ça.
7: Et Devers.
0: Ouais, Patrick Devers et Miu Miu.
1: Ça parle de quoi ça? Parce que j'ai pas vu moi.
7: C'est un peu vulgaire, non?
0: Pas.
7: C'est un peu graveleux.
5: C'est un film de science-fiction, non?
0: Non, non.
1: Je sais pas du tout, franchement.
0: C'est une comédie, mais un peu.
1: Pas drôle.
7: Tu pourrais raconter un petit peu l'histoire?
0: C'est deux mecs, si tu veux, qui piquent une bagnole d'un propriétaire, une voiture. Non, c'est pas une fouille. Ils piquent une bagnole et puis ils sont récupérés par les flics, tout ça.
1: Et après, ça se passe mal et il y a des aventures, ok.
0: Non, mais ils récupèrent une nana qui ressort de prison, tout ça.
7: Et que vient faire Miu Miu là-dedans?
0: C'est elle qui joue
7: le rôle de la salope un petit peu, non?
0: Ouais, voilà. Mmh. Bah, tu l'as déjà vu?
7: Ouais, apparemment, qui faisait la bite, ouais, à l'époque.
0: Ouais, bah, disons, elle a jamais eu de rapport sexuel, et puis...
1: elle découvre le plaisir à
0: ouais, voilà. Je crois que c'est Patrick Devers ou Gérard Depardieu qui se prend une balle.
5: C'est un des deux.
0: Mmh. Un des deux, donc, qui prend une balle, et puis,
7: Je crois qu'il y a même une scène où ils sont dans une 504, je pense, et on la voit sur Patrick Devers, alors que Depardieu conduit, je sais pas si tu te souviens. Une scène où elle est prise en levrette.
0: C'est vers la fin, ça. Hein.
7: Ouais, c'est plus vers la fin, ouais. Et sinon, en matière de science-fiction, est-ce que par exemple...
0: Science-fiction...
1: Mais à part ce film-là, t'as bien d'autres films que t'as bien aimés, quand même.
0: Non, mais ce qu'il y a, ce que je voudrais bien qu'il repasse sur le câble. Non, pas sur le câble, parce que j'ai pas l'occasion de l'avoir. Mmh. Ce que je voudrais bien voir, c'est Taxi 1, là.
1: Aïe.
0: Ils sont en train de faire le 2, il est sorti. Ouais. Et là, ce soir justement, et c'est bête que j'ai pas pu le voir.
7: Il y avait un
0: avant-première sur la vérité si je m'en veux.
7: Ouais, exactement, ouais.
0: Et apparemment, il a pas l'air d'être mal, il a l'air d'être aussi bien que le premier là, parce que j'ai pu voir des extraits. Hein.
7: Tu vas le voir au cinéma?
0: Bah, dès qu'il sortira, oui.
7: Ah.
0: Voilà.
7: Ok, très bien. Et sinon, je voulais, pour revenir à la science-fiction, est-ce que tu penses que des films comme Star Wars, qui sont tributaires de beaucoup d'images de synthèse, doivent continuer à exister, ou tu penses qu'on doit revenir plus vers un cinéma d'auteur, c'est-à-dire, en parlant de ça, la nouvelle vague, Truffaut, tout ça, Godard?
0: Non, mais ce qu'il y a, c'est que Star Wars, comme tu dis là, ça repasse en ce moment sur la 6.
7: Ouais,
0: sur la 6, tous les soirs.
7: Tout à fait, après Louis et Clark.
0: 18h50.
9: J'ai entendu sur Rire et Chanson.
0: Ouais, c'est ça, t'as raison, toi. Fous-toi bien de ma gueule.
1: Gérard, en parlant de science-fiction.
0: Attends, 5 minutes. Gobi, c'est pas la peine.
1: Gobi, allô, bonsoir.
10: Oui, bonsoir.
0: C'est pas la peine, Gobi, je ne répondrai pas sur ton sujet. Hein.
10: C'est quoi ton sujet? Star Wars, là.
1: C'est quoi ton sujet?
0: Je veux parler de mes dents.
10: Le mystère des dents.
0: Je te dis au revoir.
10: Non, mais c'est pas la peine.
0: Autre
10: chose. Je sais très bien que c'est en fait le copain de ton ex à Lyon qui te les a cassés, quoi.
0: Alors au revoir.
10: Oh là là.
1: Il mérite, lui, hein. Je lui remets une dose. Vas-y.
7: Il est à fond dans le cinéma, là.
0: Donc voilà. Maximus.
7: Oui, donc Star Wars, tu me disais, ça passe à quelle heure?
0: 18h50.
7: 18h50 sur M6, donc. Ouais. Et il y a R2-D2, tout ça, Chewbacca?
0: Ah, je sais pas. Hein. Moi, je regarde pas cette série-là. Hein.
7: Ah, d'accord. C'est après le flic de Shanghai, alors. Hein.
0: Ah ben, je sais pas. Hein. Je sais que c'est en semaine ou sinon, c'est le dimanche. Hein.
7: D'accord. Et sinon, moi qui suis aussi un fan du Big Deal...
1: Attends, juste avant que tu parles de ça, on parlait de science-fiction et t'as quand même été à New York voir Godzilla.
5: Godzilla. Oui, c'est vrai.
0: Ah ouais, mais ça,
1: c'est un bon film, quand même. T'en as même pas parlé.
0: Ouais, mais ça, c'est pas pareil. Ce film-là, bon, c'est vrai que c'est un super film qui mérite d'être vu en français. Parce que nous, on l'a vu...
1: Toi, tu l'as vu en anglais.
0: Nous, version anglaise.
1: Et
0: c'est vrai que...
1: T'as galéré pour les dialogues.
0: Non, mais parce que c'était...
7: Il y avait des stars dans la salle?
0: Il y avait, bien sûr, Jean René, ok.
1: Attends, fini, c'était quoi? Parce que t'avais
0: c'était en VO, donc t'avais marqué en français ce qu'il disait.
1: Ah oui, d'accord. Et t'avais le temps de lire?
0: Non, mais ça va trop vite. Ouais. Ça va trop vite parce que dès que t'as la première image, tu passes tout de suite à la seconde.
1: Ouais, ça c'est les lettres.
0: Ouais, mais ça, tu disais.
7: Ouais, au niveau star dans la salle.
1: Juste pour revenir sur le sous-titrage, tout ça.
7: Oui.
1: Tu mets une règle sous l'écran, c'est pour suivre.
0: T'aurais
7: dû t'arrêter, mon pote.
0: Non, mais c'est bon, Manu, c'est pas la peine de.
7: Peut-être que t'es allé trop loin dans le domaine de l'humour.
0: Grosse règle, les stars.
9: Je pensais de voir Casino en VO, c'est bien.
0: Les stars, pour en finir sur ton sujet, parce qu'après on a encore
5: les stars. Il y a quelqu'un sur RC tout à l'heure qui me disait que justement il y avait Godzilla dans la salle le soir de la projection.
0: C'est Jean Reno.
5: Ah, il l'a vu, Godzilla, pourtant.
0: Non.
5: Il est sûr de l'avoir vu.
0: C'est un talon. En même temps, Maximus.
7: Oui.
0: On va accueillir Stéphanie, 21 ans, de Marseille, en même temps.
7: Ah oui, très bien.
11: Oui, bonsoir.
0: Bonsoir.
7: Salut.
11: Bonsoir Maximus aussi.
7: Salut Stéphanie.
11: Bonsoir l'équipe.
5: Il y a 10 juillet qui te passe le bonjour.
0: On s'en fout là maintenant avec ça. Oh, bonjour,
1: c'est bon à l'internet là.
11: Bonne année.
0: Ouais, c'est bon. Alors, Rigo.
11: Bah, moi, en fait, je m'interrogeais sur ton avenir au niveau de ta voiture, parce que je sais que tu as acquis récemment une automobile.
0: Mmh.
11: Et je voulais savoir comment ça allait évoluer, si tu allais en racheter une neuve, vu que maintenant j'ai appris que tu travailles à plein temps. Si tu voulais en acheter une neuve, plutôt voiture de vie, plutôt espace, tu vois, pour si t'as en plus envisages d'avoir des enfants.
7: Est-ce que tu
11: penses pour mettre ta femme, enfin, tu vois quoi.
7: Est-ce que tu penses la customiser, genre mettre des jantes Momo, un siège baquet?
0: Non, mais elle reste comme elle est. C'est tout. Hein.
11: C'est pas pour le tuning.
0: Non.
9: Donc tu penses vouloir changer de voiture ou pas?
0: Non.
2: Non, tu l'as.
1: Elle est bien celle que t'as quand même.
0: Non, mais je vais garder celle-là.
1: Surtout maintenant que tu l'as décorée, tu peux le dire aux gens, c'est que tu l'as décorée. Parce que nous, un soir, on l'a raccompagnée à sa voiture.
5: Elle l'a décorée.
1: Et on a quand même vu des trucs. Raconte ce que t'as mis, Gégé.
0: Non, non, c'est pas la peine de dire ce qu'il y a dedans.
1: Non, mais tu peux faire.

0: Bill, j'aimerais savoir si t'es totalement satisfait de l'émission ou est-ce que tu pourrais y apporter quelques changements?
1: Non, mais je trouve que c'est bien en ce moment.
0: Ouais.
1: Bon, à part qu'il a modifié deux, trois trucs qui est dommage.
0: Moi, je trouve personnellement que les gaffettes prennent un peu trop de kilos. Hein. Je sais pas ce qui se passe, je sais pas ce que t'en penses.
1: Non, un peu
0: grosse.
2: De l'autre côté, c'est la période de Noël.
1: Là, je crois que tu dois pas le regarder assez souvent. Hein.
0: Ah si, je le regarde tous les jours hein, avec ma mère.
1: Ouais, ben, je crois pas. Hein.
0: Ah si.
1: Donc voilà, Maximis.
3: Tu voudrais pas aller au Pic Bill pour gagner une voiture neuve?
1: Non.
2: À le rideau, Gégé.
1: Non, je vais te dire une chose, faut vraiment avoir de la chance. Hein.
3: Bah, tu pourrais essayer.
2: Ouais, faut être cocu, quoi, tu peux y aller.
1: Ou pas?
2: Non, c'est fini.
3: T'es pas plus con qu'un autre. Hein.
0: Avec la chance qu'il a, il mettait une R12 derrière le rideau.
1: C'est ça, mais Maximus.
0: Ouais.
1: Donc pour terminer avec toi, donc tu veux pas.
0: Ouais, je voudrais aussi parler un petit peu des films de Max Pécasse, si c'est possible.
1: Ah non, ça, on va s'arrêter là. Hein.
3: Et les films de Marc Dorcel, qu'est-ce que t'en penses?
0: Ouais. Est-ce que t'es un petit peu film de cul avec Sandy? Est-ce que vous mettez ça pour vous stimuler?
1: Non, pas du tout. Voilà.
0: Du tout?
1: Non.
0: Ah, il y a des films érotiques sur M6. Hein.
1: Non, je t'ai dit. Je viens de te dire non plus.
0: Non plus.
2: La cuisine de Maïté.
1: Donc voilà.
2: Devant ton micro.
0: C'est chaud ça de se masturber sur le loto.
1: T'as bien raison. Voilà ce que je pouvais dire. Donc, comme Max il nous a quitté, donc parce qu'il était fatigué.
0: Ah non, je suis là. Hein.
1: Donc voilà. Donc, prochaine nuit.
2: 2%.
1: La nuit 100% Gérard avec sûrement les conseils avec Gérard et Sandy. Donc je vais revoir ça avec Max par la suite. Donc ça sera à venir très bientôt. Et puis pour ce qui me concerne, les débats seront à venir bientôt. Donc le prochain débat, pour l'instant on ne sait pas encore ce que ça sera.
2: C'est pas la délinquance?
1: Si,
2: c'est la délinquance.
1: Non, en fin de compte non, parce que je vais le changer, c'est tout. Donc voilà, qu'est-ce que j'avais à dire? Ben rien de spécial. On a terminé à combien, Rigo, quand même, sur l'internet?
4: On a terminé à 9942.
2: Oh là là, il y a beaucoup.
1: Ouais, mais c'est bête qu'on n'aille pas à notre auditeur. Mmh. Ben, comme il est 3h, on avait dit minuit 3h.
4: J'aurais dû plus parler de cul, à mon ami.
1: 9942. Mmh. Donc voilà, c'est dommage qu'on n'ait pas pu aller plus loin. Donc ce que je vais. Donc on n'a pas pu aller plus loin, donc voilà. Donc sur ce, je vous souhaite une bonne nuit.
2: T'as pas assez du brochet.
1: Donc sur ce, ben dimanche soir.
2: Bah oui, on va faire la Java.
1: Dimanche soir, Max à minuit, donc pour la nuit pour Balam Nocturne. Et puis ben là, c'est qui?
2: Ah, je sais pas, Gégé, c'est qui? C'est Jean, non?
5: C'est Jean. Jean pour
2: la nuit sans pub,
5: la demi-nuit sans pub.
1: Donc Jean pour la nuit, la fin de la nuit sans pub. Et puis ben moi je vous retrouve très bientôt. Voilà, bonne nuit à tous. Et
2: salut,
1: bon week-end.
2: Bonne année à toi.
1: Éclate-toi bien.
2: Ciao.

0: Petite bouse.
1: Sinon,
2: pour moi, la fréquence était 109.8.
1: Je m'en fous.
2: Ok.
1: Petite bouse.
3: Bonsoir, Gérard.
1: Bonsoir. Celui qui s'amuse à faire ça, arrête.
4: Bon, Gérard, vas-y.
3: Ouais, franchement, arrête de l'embêter.
1: La dernière, la salope, 20 ans de Paris pour finir.
3: Salut Gérard, salut l'équipe, salut à tous.
5: Salut.
1: Bon. Alors, ça y est, on attaque.
2: Alors, première question.
1: Oh, si vous êtes pas content, vous. Qui c'est qui est pas contente, là, déjà, pour commencer? Vous n'avez pas commencé. Alors, pensez-vous que le millénium va-t-il changer le monde? On m'a demandé à la salope.
3: Oui, Gérard, mais tu pourrais commencer calmement. Oui, je pense que ça va changer le monde. Déjà, sur ton carnet de chèques, il y aura plus écrit 1999, il y aura écrit 2000, et ça va être une grande avancée vers le pas vers l'homme.
1: Non, mais déjà, pour commencer, c'est pas la question. C'est pensez-vous que le millénium va-t-il changer le monde? On parle pas des carnets de chèques, parce que moi, si vous voulez qu'on parle de ça, dans ces cas-là, je peux vous dire que le 1er janvier 2000, c'est-à-dire samedi ou voire lundi, normalement, on va passer avec l'euro. D'accord?
3: C'est samedi ou c'est lundi, le 1er janvier?
1: Le 1er, c'est samedi, alors arrête de te foutre de ma gueule.
2: Non, mais elle a raison, Gérard, c'est toi qui es en train de te tromper. Je te signale que c'est lundi.
1: D'accord, le millénium c'est lundi.
2: Alors
1: c'est qui vient de dire ça? C'est qui?
2: Tu vas être à la bourre, hein. Tu rigoles ou quoi? C'est lundi à minuit, Gérard.
1: Oui, c'est ça. Fous-toi bien de ma gueule.
2: Plus du bec.
1: Pour l'instant, tu la fermes, je t'ai pas appelé pot de chambre.
2: Okay,
1: d'accord. En de bon entendeur, salut, c'est la première et dernière investissement que je te donne pour ce soir. Parce qu'il y a pas mal de monde qui appelle au standard, d'accord?
2: Ouais.
1: Ok.
3: Moi,
1: je
3: suis un peu trop excité, plus du bec. Hein.
1: Bon, alors, la salope pour toi.
6: Allô? Oui, bonjour. C'est Bill. Bill, l'extraterrestre de Bill. Bonjour Gérard. Alors, ce débat est très intéressant, mais je crois qu'il faudrait quand même que je vous pose une question qui, je crois, va calmer tout le monde. Qu'est-ce que vous pensez des terriennes?
1: Fielder, si tu reviens de vacances pour me faire chier, tu dégages. D'accord, en de bon entendeur, salut Fielder, un avertissement aussi. Plus du bec, au revoir. Allez, terminé.
4: La salope. Vas-y, réponds à la question, la salope.
1: Terminé pour celui-là.
3: Mais je crois que j'avais répondu, mais il n'était pas d'accord avec moi sur les carnets de chèques. Alors bon, moi, je pense pas, en fait.
7: Parle des cartes bleues.
3: Oui, les cartes bleues, mais il n'en a pas non plus. Hein.
1: Non, mais même, de toute manière, faut bien se dire une chose que.
4: T'as la avec, Star-Kart, Gérard.
1: Avec ces histoires-là.
3: Les restos.
1: Avec ces histoires-là, l'année va changer, donc on va passer en euro. Donc l'euro est prévu normalement pour le début de l'année.
3: Ah bon, mais j'en ai pas entendu parler, moi. Ah, moi non plus. Hein.
7: Non, je pense.
1: Non, mais vous savez pas, ben faudra peut-être vous informer.
7: Je peux en occuper à préparer la réunion, c'est ce que.
1: Non, mais de toute manière, c'est pas le thème du débat, donc.
7: Moi, je dépense mes francs tant que ça existe encore. Hein,
1: bon ben, petite bouse.
3: Oui.
1: Donc, pensez-vous que le millénium va-t-il changer de vie? Attends, 5 minutes. Changer le monde, pardon, oui.
4: Oui, je voulais juste accueillir Al Bundy, 26 ans, de Nîmes, à la place de Puy du Bec.
1: Comment qu'il s'appelle?
4: Al Bundy.
3: Salut Al.
8: Bonsoir.
3: Peggy, ça va?
8: Ça va bien.
1: Bonsoir.
3: Je peux répondre à la question?
8: Vas-y.
1: Ouais, ben, réponds.
3: D'abord, je voulais te dire que le millénium, il commence que l'année prochaine.
1: Non, il commence demain soir.
3: Non, l'année prochaine.
1: Oh, mais arrêtez de me prendre pour des cons, d'accord?
7: Ouais, l'embrouillez pas, c'est trop compliqué déjà.
1: Ça commence le 31 décembre, ok?
3: D'accord.
1: Hey, Manu! Manu! C'est qui ces câbles que tu me prends là?
4: Bah, c'est ceux qui veulent te parler, Gérard. Non, mais en fait, ils ont raison, c'est que, tu vois, l'année, elle commence pas à zéro, elle commence à 1.
1: Non!
4: Donc en
1: l'année.
4: Le nouveau millénium
1: commence le 31 à minuit, d'accord? Alors Fildar, tu fermes ta gueule. D'accord, clair, net, précis.
4: D'accord.
7: On peut pas comprendre.
9: Gérard, sur l'IRC, il y a énormément de monde qui me signale que le 31 à minuit, c'était il y a 3 minutes.
1: Non, mais le 31 décembre. Pour l'instant, on est le 30.
7: Ouais.
1: On est le 31. janvier. On est 31 décembre.
0: Janvier.
1: On est le
4: 30, on est le 30 aujourd'hui.
3: C'est pas là, je t'écoute.
9: On est le combien?
1: On est le 31.
4: Ah oui, depuis 4 minutes, c'est
1: voilà. Ouais. On est le 31 et le 31.
9: C'est maintenant qu'on souhaite la bonne année.
1: Non.
0: Bonne année.
1: Bonne année.
0: Bonne année.
1: Bonne année.
0: J'ai du bien.
9: C'est bon ça, alors on est en 2000 là, c'est
0: ouais, ouais.
9: Apparemment.
0: C'est cool.
1: Non, pour l'instant on vous attend 99.
0: Non, on est là.
4: Ça, t'as 3 euros pour un café ou pas?
1: Non.
0: C'est la Saint-Sylvestre.
1: Toi, ta gueule.
3: Bonne fête de Sylvestre alors.
1: Gros putois.
0: Bah écoute, ça va changer la date déjà. Ça va changer donc les calendriers forcément. Va falloir renouveler les éphémérides aussi.
8: N'importe quoi.
0: Donc monsieur, t'es pas d'accord avec moi?
1: Non, non, mais attends, non, mais vas-y.
0: Ah, tu vois que ça va changer toutes les dates. C'est tout, point barre.
10: Gilles Alphonse Dave.
4: Mais Gérard, c'est vrai, il y aura plus de boulot parce que tu vois, les calendriers, tous les ans, ils avaient qu'à rajouter un chiffre, mais là, il faut qu'ils en rajoutent 4.
1: Pour l'instant, c'est pas à toi que je m'adresse, lui.
4: Je te pose une question, les auditeurs, on va savoir.
1: Moi, je te dis, c'est pas à toi que je m'adresse.
0: Non, mais il a raison quand même.
1: Alors, si t'es venu pour foutre ta merde, autant que tu restes.
4: Je t'ai posé une question, Gérard.
1: Pour l'instant, je m'adresse pas à toi. Donc, gros putois.
0: Ouais, mais je te levais le problème de la date. Donc des calendriers. Donc, voilà.
1: Mais attends, les calendriers sont déjà prévus. T'avais qu'à en acheter, mon pote.
0: C'est sûr. Oui. Attends, mais comment ça se fait que les calendriers ils sont en vente avant l'an 2000? C'est pas normal, ça.
1: Et alors, il les prend toujours.
0: C'est encore une histoire de fric.
1: Moi,
3: une histoire d'euros, tout ça.
1: Non, mais de toute manière, les calendriers.
0: Attends, tu sous-entends.
1: Oh, ça va, oui,
0: les éboueurs, ils ont du temps.
1: Quoi?
4: Qu'est-ce qu'il y a?
1: Ça suffit là ou quoi?
4: Mais y a rien. Il me racontait ses vacances.
1: Non, mais si vous voulez discuter, vous sortez, d'accord? Vous faites pas le bordel tous les deux.
0: Est-ce qu'on pourrait poser le débat, s'il vous plaît?
1: Bon.
0: On pourrait parler des éboueurs et des facteurs avec les
1: cas. Non, mais pour l'instant, c'est pas la question.
0: T'as donné donc, des problèmes, GG, toi?
1: Non, pas encore. Albadin.
10: Non, Al-Bundy.
1: Ouais, Al-Bundy, là, je sais pas quoi, là. Bah, à toi.
10: Bah, pour moi, l'an 2000, c'est qu'une date, donc pour moi, je me pose pas trop de ce genre de questions, quoi.
0: Toi, t'es un homme moderne.
1: Ouais, mais toi, pour l'instant, tu t'en fous, alors.
10: Non, je m'en fous pas. Bon, c'est qu'une date, je vais faire la fête, y a pas de problème, je serai torché comme d'habitude, quoi.
1: Bon, ouais, bah, de toute manière.
10: Ouais. Voilà.
1: Bah, moi, je peux vous dire une chose, qu'est-ce que j'en pense? C'est vrai que ça va déjà changer tout.
0: Comme quoi?
1: Bah, disons que en espérant que ça sera pas comme cette année, il y aura quand même un peu plus de trucs.
3: Ouais, tu vas te marier, c'est bien, ça fait.
1: Non, mais ça vous regarde pas de toute manière. Donc il y aura un peu plus de trucs qui risquent de se prévoir, comme Jean de Neubert vous l'a dit et tout ça, donc vous verrez par la suite. Hein.
4: J'espère qu'il y aura moins de guerre, tout ça.
1: Non, mais ça, on n'en a rien à faire.
10: Pour la fin, dans le monde.
4: Une catastrophe naturelle.
1: Non mais.
4: La Tchétchénie, tout ça, machin.
1: Donc.
4: Ouais, Manu. Ah
1: ouais. Non mais Manu, c'est bon.
9: Bon Gérard, pour calmer le débat, l'IRC, on est déjà quand même 7022.
1: Déjà.
9: Et il y a Maclaude qui voulait savoir pour le prochain millénium, est-ce que si tu refais les débats, est-ce qu'il faudra préparer d'autres tartes?
1: Ça, pour l'instant, on verra ça avec Max. De toute manière, cette histoire de tarte, ça m'étonnerait parce que je pense pas que ça continue comme ça. Si ça continue comme ça, de toute manière, ça va être simple, ça va être non. Donc, faudra bien se dire une chose que...
9: Forcément.
1: On verra ce que l'année 2000 me réserve.
9: Okay.
1: Pour l'instant, apparemment, on n'en est pas arrivé là, donc on verra bien. Donc, qu'attendez-vous du millénium en famille ou autre? Alors, on va demander à Albanine.
10: Non, c'est Al-Bundy.
1: Ouais, bon.
10: Vas-y, Al. Alors, en fait, moi, je passerai pas le Noël, pour moi, c'est plus
1: compliqué. Oh, si t'as du monde derrière toi, tu leur dis qu'ils se calment ou sinon tu casses?
10: Pas du tout. J'ai pas de monde derrière moi.
1: Non, mais tu crois que je t'ai pas reconnu, toi?
10: Non, mais bon.
1: Non, pas du tout.
3: Canada.
4: C'est la fête.
1: Non, mais je t'ai pas reconnu.
10: Bon, d'accord. Bon, je disais
1: Anthony.
10: Que... Non, pas du tout.
1: Non.
10: Je pensais que...
1: Non, c'est pas Tony, c'est pas Goldo, c'est pas Arnett.
10: Mais non, mais rien
1: d'autre. Non.
4: C'est peut-être Mégane au pire, mais...
1: Voilà. Non. Donc, mais attends, il faut...
10: Pour répondre,
1: Manu, je te préviens, c'était bien précisé que je voulais pas les habituels, ok?
4: Ok.
1: Alors, de bon entendeur, salut. Okay, donc, salut, apparemment, Gérard. Apparemment, apparemment tu recommences tes conneries.
4: Ah, c'est pas le genre de la maison.
1: Non, c'est pas le genre, mais si, c'est le genre.
10: Y a pas
1: c'est le genre de la maison, parce que de toute manière, j'ai très bien compris ce que vous allez me réserver. Il y a même Olivier Delapro qui est prévu dans les débats. D'accord.
4: Puis un gâteau à la fin.
1: Ouais. Et toi, tout à l'heure, tu vas te prendre. Ouais, bah alors, Fildar, t'arrêtes, s'il te plaît. Parce que t'es pas venu là pour foutre ta merde.
8: Sur moi, c'est tout.
11: Tu m'aimes, moi.
4: Bon, donc on avait. C'était quoi la question?
1: C'était quoi la question? Si t'arrêtais de foutre pas ton bordel, toi, t'es pas venu là pour foutre ta merde.
4: Moi,
1: t'es venu là pour faire la réa, pas pour foutre ta merde, d'accord?
10: En
1: de bon entendeur, salut, c'est le deuxième avertissement, le troisième, c'est là.
11: Deux, c'est chaud, deux. Ah,
10: vite, ouais.
11: Voilà, le troisième, okay.
10: Pour répondre à la question, moi je dirais que Noël, c'est plus consacré à la famille.
1: Voilà. Non, on ne parle pas de Noël, Abruti.
10: Non, mais justement.
1: On ne parle pas de Noël, on parle du Nouvel An.
10: Oui, j'allais y venir. Donc, et pour le Nouvel An, c'est plus entre copains, quoi.
1: Ouais, c'est ça. Alors, tu passes Noël en famille et Nouvel An avec tes copains, espèce d'abruti. Je passerai le Nouvel An en famille.
10: Et Noël. Les gens sensés font la même chose que moi.
11: Parce que t'as pas d'amis, c'est tout.
12: Ouais, c'est comme ça, hein.
1: Bon, alors, celui qui est pas content, c'est gros putois, au revoir. Au revoir, gros putois.
11: C'est pas le genre.
1: Allez, hop, terminé pour lui. Voilà. Moi, je cherche pas. Et Albanine, fais gaffe parce que tu risques de faire pareil.
10: J'ai rien dit, là, j'ai répondu à la question.
1: Oh non, mais tu risques de faire pareil, toi, si tu continues. D'accord?
10: Tranquille.
1: Alors, la salope de 20 ans de Paris, à toi.
12: Oui, et ben moi, je fais pas le premier de l'an en famille. Parce que
1: attends, 5 minutes avant que tu me répondes.
4: Je voulais juste accueillir Coco Prout à la place de gros putois.
1: Je te signale, ouais. Ne t'amuse pas.
4: Non, il était en attente.
1: Sans gêne,
4: non. Ouais, il était en attente, c'est pas le même, tu vois.
12: Salut, Coco Prout. Salut.
13: Bonsoir Gérard.
1: Bonsoir.
13: Bonne année à l'avance.
1: Non, c'est demain.
13: C'est demain.
1: Ouais, bah même.
4: Il te verra pas demain.
1: Pour toi, la salope, excuse-moi, mais vas-y.
12: Oui, donc je te disais, je fais pas le premier de l'an en famille, parce que je fais Noël en famille, et j'ai pas que ça à foutre non plus, donc premier de l'an avec des copains.
1: D'accord. Petite bouse.
12: Ouais, c'est ça. Ouais, moi je fais Noël en famille et mon père il travaille le premier de l'an, donc je préfère la faire avec des copains, puis moi je pourrais boire et me torcher.
14: On parle pas des parents.
1: Non mais ça, de toute manière, c'est votre problème, hein, si vous voulez vous torcher la figure.
10: Ouais, mais t'es obligé, hein, pour l'an 2000.
12: Attends, c'est l'an 2000, hein.
10: Faut marquer le coup, hein.
1: Donc,
4: c'est
1: Coco,
4: un peu tous les jours comme ça pour les quand même.
1: Coco Prout.
13: Oui, bah alors moi en fait, je pense qu'avec les amis c'est bien mieux. Que le passer avec sa famille.
4: Mais généralement, c'est tout le monde. Tout le monde fait ça. Hein.
15: Ouais, Noël en famille. Ouais.
1: Non, moi je pense. Non, moi je pense que faut mieux faire. Noël entre potes et puis Nouvel An.
4: Tu fais pas les cadeaux entre potes, hein, oui. C'est la famille qui fait les cadeaux.
1: Non, mais attends, de toute manière, qu'est-ce que vient faire Noël en famille? Pour avoir les mêmes cadeaux? Tu vas avoir quoi? Tu vas avoir des CD, du pognon ou des fringues? Ça va?
4: C'est bien. Non, t'as déjà vu des amis qui t'offraient du pognon, des CD, des fringues, toi?
1: Bah,
4: à toi,
1: moi,
4: non, mais.
1: Moi, cette année, j'ai rien eu, alors.
4: Mais si, t'as eu des pompes.
1: Des pompes. Mais alors, ça te regarde pas, toi.
15: Gérard, sur IRC, il y a beaucoup de gens qui se demandent pourquoi tu penses qu'il faut passer le réveillon de Noël entre potes.
1: Bah, entre potes, disons, c'est pas moi qui le pense, hein, c'est les auditeurs qu'on a et les auditrices qu'on a sur l'antenne, c'est eux qui veulent le passer en famille, entre potes. Pourquoi? Parce que ça prend un peu plus de bruit. Mais c'est sûr que vu le bordel qu'ils annoncent pour le réveillon de l'an 2000 sur les un peu partout, à mon avis, je pense que ça va mal se terminer.
10: Sur les champs là, ça va être la folie, hein.
1: Ouais, mais je pense parce que ça commence déjà.
10: Ça va se taper là.
4: Ah, j'ai un quart d'heure pour me garer, moi. Ils sont en train de fermer toutes les rues là.
1: Mais c'est normal, ils ferment tout. Espèce d'abruti, t'avais qu'à pas venir en voiture, t'avais qu'à venir en transport en commun.
10: En plus, ils dressent que des roues là. Moi, je voudrais le top spin là, les trucs là, les autotamponneuses là. Ils mettent que des roues. Qu'est-ce que t'en penses?
1: Mais ça, de manière, tu fais une chose. Si t'es pas content, t'essayes de voir les représentants qui s'occupent de ça. Et puis tu leur dis.
4: Ouais, mais c'est des forains, non?
1: Non, à mon avis, c'est pas des forains là, parce que.
10: Pourquoi ils mettent des roues, GG? Parce que je comprends pas, moi.
1: J'en sais rien, moi. Pourquoi qu'ils mettent des roues? T'as qu'à écrire au président de la République.
10: Non, mais
1: et puis
10: moi, je paye mes impôts. C'est pour
1: et
10: faire
1: alors,
10: roues,
1: mais
10: pas...
1: tout le monde paye des impôts, espèce d'abruti. Ouais, tu demandes au président de la République pourquoi qu'ils mettent des roues.
10: Je veux dire, c'est avec l'argent de ton RMI qu'ils ont construit ces roues-là.
1: Bon, alors toi, tu dégages, au revoir. Allez hop, terminé. Celui-là, Manu.
12: Au revoir, mes gars.
1: Premier. Et deuxième, première fois que...
4: Troisième, on n'est pas au chiffre et les lettres.
1: Non, non, mais moi, je vais te dire une chose. Le prochain qui s'amuse à dire des conneries comme ça, c'est pas la peine. C'est direct dehors, d'accord ?
4: C'est vrai que t'es même pour RM. Et Gérard, tu fais quoi, toi, au premier de l'an ? Enfin, t'es en famille ?
1: Non, au premier de l'an, je sais pas ce que je fais encore.
13: Ah bon ? Ben, faudrait peut-être t'y prendre, hein, Mascar.
1: C'est non, si t'es pas content, c'est le même prix, toi.
13: Ah ben, je dis ça pour toi, hein.
1: T'as les moyens de sortir ?
13: Oui. Non.
4: Mais ça sert à rien de sortir si t'as pareil.
1: Non, non, je suis avec Sandy, donc on
3: prend ça. Je vous invite tous les deux.
1: Non, non, on fera le réveillon avec Sandy et c'est tout. On
13: avec
1: fera
13: une
1: tout
13: bonne bûche de Noël.
1: C'est ça, t'as raison, pauvre con.
3: Ok.
1: Ça suffit, celui qui s'amuse à mettre des conneries derrière.
15: Bon Gérard, j'ai une petite suggestion de la part d'un peu tout le monde. Il se demande si tu penses que à partir en l'an 2000, Elisabeth Guigou sera toujours aussi bonne.
1: Je répondrai pas à cette question.
4: Bonne question, bonne question.
1: Non, je répondrai pas à cette question parce que ça a rien à voir.
15: À quel niveau ?
1: Non, mais je vois pas pourquoi que les gens s'amusent à poser des questions cons comme ça. Ah. Donc, celui qui a posé cette question, ben, qui se la carre ou que je pense. en espérant que pour la conclusion, j'aille pas à l'autre. L'autre espèce d'emmerdeuse là qui me dit que mon débat n'avait ni queue ni tête comme moi parce que c'est même pas la peine de me le dire, Rigaud, d'accord ?
15: Ok.
1: Donc,
13: c'est quelques proutes, s'il vous plaît. Je voudrais savoir si Sandy, pour l'an 2000, a décidé de perdre 2000 kilos.
1: Alors, caca proutes, au revoir. Voilà.
13: À plus.
1: Ça comme vite, ça, t'es renseigné.
4: Mais Gérard, on a laquelle question, là ?
1: On est à la troisième. Alors, attends. Comment ?
4: Oui, attends,
15: Juste avant, j'aimerais qu'on accueille Faucon Millennium.
8: Bonsoir à tous.
3: Salut Faucon.
8: Bonsoir GG, bonne année à tous, joyeux Noël.
3: T'as ton jingle toi, c'est dégueulasse.
8: Bonne fête, ouais, t'as vu, c'est étudié. Hein.
3: Je l'écoute.
1: Donc, la troisième question. Comment allez-vous fêter le nouveau millénium et pourquoi ? On va demander à Faucon.
8: Bah écoute, moi je propose le petit cocktail habituel, c'est-à-dire alcool, sexe. Peut-être un peu de drogue aussi.
3: Et rock'n'roll.
8: Et puis voilà, ou ouais, éventuellement rock'n'roll, rap pour ce rap, enfin tu vois, techno, comme tu veux quoi.
1: Ouais.
8: Les goûts et les couleurs, ça se discute pas.
1: Non mais comment tu as le fêté toi
8: Bah, je te dis, avec des potes, on va faire la teuf, on va se torcher comme tout le monde.
1: Ouais, toi. Non, donc d'après ce que j'ai entendu, tu vas faire un peu de musique. Donc,
8: non,
1: ce qui
8: vais en écouter, je vais en écouter.
1: Tu vas en écouter, donc tu vas venir, je pense, sur les Champs-Élysées, tout ça, non
8: Non, du tout, non.
1: Non ?
8: Non, rien à voir.
1: Ah non, parce que c'était pour savoir, parce que...
8: Ah ouais, mais non.
4: Tu vas y aller, toi, Gérard, sur les champs ?
1: Non, attends...
8: Attends, je
1: parle
8: bien vu, toi, sur les champs.
1: Non, mais vu le monde qu'il va y avoir, je vais te dire une chose...
4: Il y aura trop de mecs bourrés et tout, ça va être chiant.
3: Ça fera une roue en plus.
1: J'en connais de tout à l'heure qui m'ont dégagé, ça va aller vite. La salope.
8: Poids lourd, c'est interdit sur les...
3: Oui, Gérard.
1: Donc toi ?
3: Eh ben moi, j'ai décidé de commencer le millénium, comme tu dis.
1: Le millénium,
3: pardon. Et gangbang.
1: Ah d'accord, carrément toi.
4: Mais ça c'est bien. Tu vois, tu commences le gangbang, par exemple, tu pourrais le faire, tu sais, à 23h59 et tu le finis à minuit 2.
3: Ouais.
4: Comme d'habitude, mais au moins t'auras l'impression d'avoir fait ça un an, tu vois.
1: Bon, Fildar, tes questions cons, j'en veux pas. petite bouse, pardon.
3: Ouais, ben moi j'avais prévu de le faire avec Sodomal, mais il peut pas venir, alors...
8: Je peux le remplacer, t'inquiète. Hein.
3: C'est vrai ?
8: Bah, ouais, on peut
1: s'en... Non, mais pour l'instant, Faucon, ouais. Tu te tais, s'il te plaît, merci.
8: Ok.
1: Tu laisses répondre petite bouse.
8: Ouais, excuse.
3: Ben alors, pour la peine, je fais une méga partose avec des copains, si vous voulez venir, pas de problème.
8: Tu laisses tes coordonnées
1: hors antenne. Ouais, ben, non, hors antenne, s'il te plaît,
8: ouais,
1: merci.
8: Hors antenne.
1: Comment allez-vous fêter le... Ben, tout le monde m'a dit...
4: Avec des potes.
1: Non, mais j'ai demandé pourquoi, et toi, petite bouse.
3: Pourquoi ?
1: Ben, et pourquoi ?
8: Parce qu'elle aime la bite.
1: Hilda, ça suffit. T'as rien d'autre à faire, la salope ?
3: Bah pareil, j'aime le cul, j'aime la bite.
1: Oh d'accord.
4: Il n'y a pas que ça, merde, c'est le réveillon.
1: À mon, à mon avis, toi la salope, tu parles bien ton nom et petite bouse, c'est pareil. Hein.
3: Bah c'est pareil. Hein.
1: Bah ça, à mon avis, vous attendez que ça. Hein.
4: Bah ouais, mais pourquoi vous parlez pas de dîner, de repas, genre des huîtres, du foie gras, tout ça, du caviar, du homard. Merde, putain, des trucs.
7: Tu fais quoi toi, GG, toi? Tu fais quoi avec ton faisan?
1: Avec mon faisan et ton merde, faucon, d'accord?
7: Non,
1: alors, faucon, tu t'écrases.
7: Tu fais pour le repas.
1: Faucon, c'est un avertissement. Faucon, c'est un avertissement.
7: Ok.
1: Alors, qu'allez-vous faire pour le 30. Qu'allez-vous faire? Qu'allez-vous faire le 31 décembre? Alors, 60% des gens ont répondu qu'ils dormiront. Ben ça, il y en a certains, oui. Comme Fildar, je pense qu'il dormira avant. 29% des gens ont répondu qu'ils viendront me faire chier. Ben ça m'étonnerait parce qu'ils n'ont pas mon adresse. D'accord, Fildar?
4: Ouais.
1: De toute manière, c'est des questions encore cons sur l'IRC, ça m'aura étonné. Fildar, fais gaffe à ça tout à l'heure, tu vas
4: morfler. Je rigole, vas-y, GG.
1: Et 14% ont dit que oui. Mais seulement, si peut-être, et pourquoi pas, ben ça, j'en ai rien à foutre. Voilà, comme ça, ça va plus vite. Et donc, quatrième.
4: Voilà, tu poses la question, puis on va mettre un petit disque, là.
1: Ouais. Alors, quand sera le prochain millénium dans le monde ou autre? Et on va s'écouter Emily Ennium avec « Viens sur le champ, on va te faire le plein ». Et voilà, donc, à mon avis, c'était pas du tout ce qui était prévu.
4: C'était quoi, prévu?
1: C'est pas Emily Ennium avec « Viens ce soir sur le champ, on va te faire le plein ».
4: Sur les champs.
1: Ouais, sur les champs, parce que déjà, faudrait peut-être écrire un peu mieux. Donc, c'était un remix de « Sur moi ».
14: Faites gaffe, hein.
1: D'accord, Fildar.
4: Oui.
1: Alors, ça fait déjà la deuxième fois.
4: C'est l'OPO qui
1: déconne. Non, mais c'est pas l'OPO, d'accord. Donc apparemment, j'ai eu un petit sondage que Max a eu par téléphone et il paraît qu'on serait déjà 11 731 000 auditeurs.
4: Ça vient d'où?
1: Et sur l'internet, on aurait bien voulu savoir parce que Max il me l'a demandé.
4: Non mais c'est pas obligé, Rigo, c'est pas chier.
15: Non mais ça me fait plaisir.
1: Pour l'instant, tu t'écrases, ok? T'es pas venu là pour nous faire chier, d'accord? T'es venu là pour
4: Par contre, quand je suis arrivé, j'ai été chier. Putain, ça m'a fait
1: Ouais, ben je m'en fous. Donc Rigo, combien que tu m'as dit?
15: 7000, j'arrive pas à avoir
4: le
1: fou. Manu, s'il te plaît, ouais. quand Rigo dit quelque chose, t'es prié de le laisser parler, merci.
4: D'accord.
1: Donc 7700 à peu près. Hein.
15: Ah non, 7700, pardon.
1: 7700, ok. Donc la question c'était, comment allez-vous faire... Non,
4: la 4 c'était.
1: Quand sera... Non, c'était ça.
4: Ah bah pardon.
1: Bah non, même pas, parce que...
4: Ah
1: on
4: merde,
1: l'a...
4: alors.
1: Ah si, quand sera le prochain millénium pour vous, dans le monde ou autre? On va demander à...
9: Attends Gérard, parce qu'il y a des auditeurs qui ont changé. Donc on a toujours Faucon Millénium.
7: Bien sûr.
9: On a toujours la salope. Mais on va accueillir Zaza et on va accueillir Monsieur Mazur.
16: Oui, bonjour.
1: Ah ça y est, encore lui.
4: Bah quoi, c'est la fête, merde.
1: Ouais, non, mais encore lui, comme...
4: C'est cotillon, paillettes et plumes dans le cul.
15: Ah, c'est la teuf sauce.
16: Salut,
1: Monsieur Mazur.
16: Oui, bonsoir, Monsieur Gérard, c'est Monsieur Mazur. Quel plaisir de vous retrouver.
1: Ouais, ben, pour l'instant, c'est moi...
16: Joyeuses années, Monsieur Gérard. Joyeuses années.
17: Bonne année, Monsieur Mazur.
16: Bonne année.
1: J'ai l'impression que ça va encore aller vite, fait, ça.
16: Monsieur Gérard,
15: pour calmer le débat avant de repartir avec les auditeurs, il y a Destroy 2000 sur l'IRC qui aimerait bien que tu répondes à la grande question. Quelle est la différence entre un millénaire et un millénium?
4: Bonne question, Rigo.
1: Alors, le millénium, c'est pas pareil parce qu'on change d'année. Donc, le millénaire, c'est-à-dire 1000. Mm-hmm. Et là, on passe en l'an 2000. Mm-hmm. Donc, c'est pas du tout pareil.
4: C'est un double millénium.
1: Voilà. Il est content,
4: c'est
1: le monsieur.
4: C'est quand même facile, merde.
1: c'est pas cher.
4: Pas compliqué, merde.
16: C'était facile pourtant, hein.
1: Voilà.
15: C'est vrai.
1: Bon, alors, la question, c'était quand sera le prochain millénium? Dans le monde ou autre.
4: Tu peux expliquer ta question, Gérard, ouais, ou c'est clair, trop
1: tonique. Quand sera le prochain millénium?
4: C'est pas dit de la relire, c'est dit d'expliquer.
16: Pas répéter. Bon.
1: Alors, c'est-à-dire, quand ce...
16: Vas-y.
1: C'est-à-dire, le prochain millénium, c'est quand?
4: Bah, ça veut dire quoi? C'est quand?
1: Bah, quelle date? C'est quand? Bah, c'est quand? Ça sera en 2001.
4: Ah, d'accord.
9: Bon, bah, tu peux passer la question, t'arrives. Ah.
1: Voilà. Bah voilà, mais maintenant que j'ai répondu, espèce de con. T'es vraiment un pourri pas fini, toi. T'aurais mieux fait une recette dans ton pays de merde, dans ta ville de merde de Troyes. Pauvre tâche. Et voilà, maintenant la question.
14: Ah,
1: là,
14: merde,
1: hop,
14: soirée,
1: oh, terminé. Ça la quatrième.
18: C'est vraiment méchante, hein, Fifi, hein, d'avoir donné la réponse.
1: Et voilà, c'est terminé.
4: Pas moi qui l'ai donné, c'est lui.
18: C'est vrai.
1: Alors, avez-vous pris des bonnes résolutions pour le nouveau millénaire? Si oui, lesquelles? Avez-vous pris de bonnes résolutions pour le nouveau millénium? Si oui, lesquelles? On va demander à petite salope. La salope, pardon.
19: Eh ben moi, j'ai pris la résolution de ne plus sucer après m'être fait enculer parce que ça avait un goût amer dans la bouche.
1: Oh, n'importe quoi, toi. La petite la salope.
19: Oui.
1: Tu sais ce qu'on va te dire?
19: Non, pourquoi?
1: Eh ben, au revoir.
18: Au revoir.
1: Allez, hop.
18: Revoir. Allez, ça suffit maintenant, les filles à l'antenne. Hein.
1: Allez, hop. Comme ça, ça ira plus vite.
18: Bien sûr.
1: Zaza, t'y vas, toi?
18: Écoute mon poulet, moi, comme...
1: Oh ouais, ben écoute mon poulet, pour l'instant, tu vas répondre correctement à la question et tu vas éviter de prendre ta voix de PD.
18: Bon, ben mon chou, alors pour répondre le répondre le plus facilement à la question, moi j'ai pris la décision, tout comme toi, de ne plus hurler dans le nouveau millénium.
1: Alors, je vais te dire une chose.
18: Oui. Vas-y, dis.
1: Que pour l'instant, tu vas répondre correctement et tu vas prendre ta voix normale, d'accord?
18: Mais c'est tout à fait ma voix normale, maintenant.
1: Ouais, c'est ça. Fous-toi bien de ma gueule.
18: Tu as quelque chose contre moi.
1: Mais oui, mais fous-toi. Fous-toi bien de moi. Fous-toi bien de moi.
18: Dès que je passe à l'antenne, comme d'habitude.
1: Ouais, monsieur Mazur. Bah, c'est bon, ça y est. Ça y est, on a compris, d'accord? En de bon entendeur, salut, c'est un avertissement que je te donne à toi.
18: D'accord.
1: Monsieur Mazur.
20: Oui, eh bien écoutez, moi, bonne résolution, je vous dirai, monsieur Gérard, qu'en premier lieu, j'ai choisi de soigner un corps au pied qui me fait atrocement souffrir.
18: Ouf.
20: Et par la suite, je compte aller replanter quelques arbres, puisque comme vous le savez, il y a eu d'énormes intempéries récemment sur la France, et voilà, je crois qu'il est de bon ton d'aller replanter quelques arbres, et le plus rapidement possible, bien entendu.
18: Allô? Monsieur Gérard, m'entendez-vous? Allô? Allô, Gégé? Gégé?
20: Monsieur Gérard?
18: Allô, Gégé? Qu'est-ce qui t'arrive?
20: Monsieur Gérard, allô?
18: Tu t'es coupé les couilles?
14: Allô?
1: Allô, Gégé? Allô?
14: Allô,
1: ça marche plus.
15: Problème là.
14: Allô. Allô, Will. Allô, ouais. Ça y est, tu vois. Moi, je viens d'arriver.
1: Bon, allez.
14: Ils ont changé des trucs pendant les vacances.
4: Ah oui, parce que maintenant, faut plus allumer là. Faut que t'allumes.
14: Ah merde.
4: Non, c'est lui, parce que ça a changé pendant les vacances.
14: Ah ouais, excuse-moi. Ouais,
1: non, mais fais bien le con, toi. Tu vas voir tout à l'heure, tu vas morfler, toi.
14: Excuse-moi.
1: Je te le dis.
14: Bonne année.
1: Non, ouais, tu vas voir tout à l'heure, bonne année. Je t'en mets une bonne année, moi, quelque part.
18: Oui, ça.
15: Ouais, je voulais dire qu'on accueille Giorgio, 12 ans.
1: Oh non. Hop, quoi. Les mecs de 12 ans, j'en veux pas.
14: Mais
1: j'en
14: si, passe aussi le nouveau millénium.
1: Non.
14: Il passe aussi le nouveau millénium.
1: Non, je ne veux pas des mecs de 12 ans sur l'antenne.
14: Dis-lui bonjour.
1: Non.
14: Giorgio, t'es là. Hein.
1: Bonne nuit.
21: Bonsoir, Giorgio.
1: Bonne nuit.
22: J'ai des avis sur le millénium.
1: Bonne nuit.
22: Non, mais tranquille, je vais me faire des meufs, là.
1: Bonne nuit.
21: Mais laisse-le, GG.
1: Bonne nuit, je veux pas des mecs
14: non,
1: de 12 ans.
21: Pourquoi?
1: Hop, à dégager.
21: Oh, t'es dur.
1: Et voilà, moi, je veux pas des petits gamins, moi.
21: Mais ils ont droit, c'est la teuf, GG, putain.
1: Non, mais, faucon.
21: Ouais, bon, alors moi, je vais arrêter la brandade de morue, parce que j'ai remarqué qu'en général, je fais de la gueule après, quand même. Et que pour le...
1: Hey, t'arrêtes un peu le boucan derrière toi, s'il te plaît, merci.
21: Ouais, écoutez ce que je te dis, GG.
1: Non, mais t'arrêtes le bordel un peu qui est derrière toi.
21: Ah, mais y a pas de bordel derrière
1: non,
21: toi.
1: Non, fous-toi bien de ma gueule.
21: Respecte un peu ce que je te raconte quand même.
1: Ouais, ouais.
22: Vas-y.
21: Je vais arrêter le Sky aussi. Je vais arrêter le whisky, je vais arrêter de boire du whisky. Je vais me mettre à la vodka parce que ça coûte moins cher. Écoute, pareil. Et puis, bah, déjà, c'est pas mal, quoi. Hein.
1: Bien sûr, Olivier de la production.
21: Ah, tu vois que c'est pas moi.
1: Merci.
21: La production.
1: Zaza, au revoir.
21: Tu pourras t'excuser.
1: Allez. Manu, s'il te plaît, tu me passes pas Olivier de la Pro, d'accord?
14: Mais il est pas là.
1: Mais si, mais attends, je t'ai bien vu discuter avec Max, comme quoi que vous allez me le faire passer. Il est là derrière, alors tu me le sac. Hop, tu lui dis au revoir. Ça vaudra mieux. Allez, hop.
14: Ok.
1: Bonne nuit pour lui. Alors, faucon.
21: Non, je répète pas, tu respectes pas ce que je te dis, tu m'écoutes pas.
1: Eh ben c'est bien, si vous voulez pas répondre aux questions, non, ça sert à rien.
15: Tu l'écoutes pas quand il répond.
21: T'avais qu'à écouter, c'est tout, on verra la prochaine.
1: Ouais, d'accord, bah la prochaine, toi, si tu continues, tu vas dégager.
21: Non, non, faut respecter, c'est tout.
1: Oh, bah attends, c'est toi qui commande.
21: Toi aussi, prends des bonnes résolutions.
1: C'est toi qui commande.
21: Bah écoute, pourquoi.
1: Ouais, bah si c'est toi qui commande, t'as qu'à venir dans les studios et tu peux le débat, espèce de petit con.
2: Tu cartonnes.
21: Bravo. Depuis le temps qu'on y travaille, y a pas de problème.
1: Ouais, c'est ça, bien sûr. Bien sûr, c'est bien parce que la surprise c'était ça, Manu. Ah, vous allez me faire passer des gens de la radio. Bien sûr.
14: T'as pas reconnu, c'est le doc.
1: Ben oui, c'est ça. Fous-toi bien de ma gueule, toi.
15: Bon, Gérard, pour calmer le débat, il y a Turpentine sur IRC qui pose une question existentielle, à savoir à quoi sert le millénium.
1: Bah, Turpentine, c'est pas la peine parce que j'y répondrai pas.
15: Mais à quoi sert le millénium, Gérard ?
1: Je répondrai pas à elle.
15: Mais à moi, tu me réponds quand je te demande à quoi ça sert ?
1: À quoi ça sert ? Ça sert à célébrer une nouvelle année. D'accord. C'est tout. Et elle, j'y répondrai pas parce que je connais très bien ses réponses à la fin du débat.
14: Dépêche-toi, Gérard, dans 5 heures, il y a des pubs.
2: Faut qu'on speed. Alors pour ça, on va accueillir Petit God et Couille d'Ours.
21: Oula.
1: Bonsoir. Allô. Petit God, épine d'ours.
21: Couille d'ours.
1: Couille d'ours.
21: Bonsoir Gérard.
1: Bonsoir.
21: Couille d'ours, la couille.
5: Bonsoir, c'est Petit God.
1: Bonsoir Petit God.
5: Bonsoir à tous, bonsoir Gérard. Bonsoir l'équipe. Bonsoir.
1: Et qui c'est qu'on a derrière ces deux-là? On a toujours Faucon.
14: Bien sûr. Mazur, Faucon et...
21: Et Giorgio.
14: Et Mazur.
15: Et Monsieur Mazur.
21: Oui, bonsoir, c'est Monsieur Mazur.
5: Bonsoir.
1: Monsieur Mazur.
21: Bonsoir.
1: Et l'autre, le gars. Oh, Mazur, ça suffit.
21: Bah, écoutez, je salue tout le monde, Monsieur Gérard.
1: Eh oh, Mazur, au revoir.
14: Non, c'est pas du au revoir, c'est de la politesse, Gérard. Si tu sais pas ce que c'est, bah tu vas à l'école.
1: Ouais, bah merde. Toi, tu vas à l'école, toi, tu ferais mieux de rester chez toi au lieu de venir me faire chier ici.
14: Bon, les débats, on y va.
1: Tu dis à Mazur qu'il se calme, d'accord ?
21: Absolument, monsieur Gérard, c'est
1: d'accord ?
21: Oui, monsieur Gérard, oui.
1: Alors, Petit God ?
5: Oui, Gérard.
1: Donc, avez-vous pris des bonnes résolutions pour le nouveau millénium ? Si oui, lesquelles ?
5: J'ai décidé de prendre la résolution de ne pas prendre de résolution. Comme ça, je vais pas avoir de choses à tenir, hein, tu vois ?
1: C'est-à-dire ?
21: C'est une rebelle.
5: Je vais pas me lancer de défis, comme ça, j'aurai pas à les relever. Par exemple, je fume et j'ai décidé de ne pas arrêter de fumer en l'an 2000.
1: D'accord.
5: Tu vois ?
14: Ouais, c'est comme toi, Gérard.
1: Couille d'ours.
21: Ouais, bah alors moi, les bonnes résolutions, c'est tout d'abord d'arrêter de péter parce que j'ai des gros problèmes de bide. Ça me ferait bien plaisir d'arrêter.
14: Et puis, de skate, alors.
21: Ouais, voilà.
1: Gérard, tu fermes ta gueule.
14: Ouais.
21: Mais voilà. Et voilà, Gérard. Sinon, j'ai pas vraiment de bonnes résolutions. Je m'en fous. 99, 2000, c'est la même chose.
1: Non, bah de toute manière, t'en as rien à foutre.
21: Voilà.
1: Donc,
14: non, j'ai l'impression que les gens sont blasés, tu sais, que ça leur fait rien qu'on passe en
1: non,
14: l'an 2000.
1: Non, mais
14: même,
1: c'est vrai, c'est même vrai. De toute manière,
21: d'un album, Willenium, on s'en fout de Will Smith, c'est bon.
15: C'est vrai.
1: Non, mais de toute manière, t'as rien à foutre. C'est tranquille.
14: Il n'y a pas de différence alors, Gérard, en fait.
1: Bon, enfin.
14: Dis-moi.
1: De toute manière, c'est même pas. Je sais même pas pourquoi qu'on fait un débat sur.
14: Justement, c'est intéressant.
1: Mais si, ouais,
14: c'est
1: intéressant, Gérard. Ça sert à rien d'avoir. Sert à rien. Parce que, de toute manière, je sais très bien la surprise qu'il y avait. C'est que toi, t'allais venir. Et que vous allez me reprendre les mêmes. Donc, ça a pas loupé.
14: Non, je t'ai dit, la surprise, je t'ai dit ce que c'était.
1: C'est mais oui. Mais c'est ça. Le rapport, elle va se faire enculer elle-même.
21: Elle apprend que ça,
1: Non,
14: mais Gérard, si on reparle un peu du débat, c'est quoi, voilà. Pourquoi les gens, ils en ont rien à foutre, tu vois, qu'on passe en l'an 2000 alors que.
1: Mais même.
14: Ça débute un nouveau truc.
1: Mais non, mais de toute manière, ça va rien changer.
14: Oui, mais dans la tête des gens,
1: Mais ça va rien changer. Pourquoi ? Parce que ça va pas les empêcher de faire les conneries qu'ils ont fait à leur école. Et ça continuera. Ouais. Ils arrêteront pas.
14: Mais tu crois pas que ce soir, les gens à minuit vont pas péter les plombs, ils vont faire des conneries ?
1: Mais de toute manière, ça arrêtera pas. Alors, qu'ils arrêtent de dire que ça va changer quelque chose, ça changera rien du tout.
21: Il faudra aller bosser lundi, de toute manière, c'est tout.
1: Et voilà. Qu'est-ce qui vous a marqué ?
14: Attends, t'as pas répondu à la question, toi, tes bonnes résolutions pour l'an 2000, c'est quoi ?
1: Non, mais moi, je le dis pas maintenant, c'est tout.
14: C'est maintenant ou jamais.
1: Je les ai déjà dit, depuis. T'avais qu'à ouvrir tes esgourdes, espèce de con.
5: T'arrêtes de picoler ?
1: Ta gueule, toi.
21: Oh là là.
1: Voilà, comme ça, ça va plus vite.
15: Bon, Gérard, j'ai une très bonne question sur l'IRC de Isidore, qui te demande pourquoi on dit le millénium et non pas le deux millénium.
1: Ben non, parce que ça a été précisé le millénium. Pourquoi ? Parce que ça fait 1000 années.
15: Donc, ben non, voilà. 2000, on rentre en 2000.
1: Ben ouais, mais moi, justement, c'est...
21: Moyen-Âge.
1: Mais ça suffit, les auditeurs, c'est pas vous qui répondez. On vous la fermez. Merci. Donc, je sais pas moi, c'est pas moi qui ai décidé de dire le millénium. Mm-hmm. Ça a été marqué le millénium. Pourquoi pas l'an 2000? Donc, pourquoi le millénium? C'est ça le truc que je voudrais savoir.
14: Mais
1: aussi.
14: Pourquoi l'an 2000 aussi? Pourquoi 2000 bah,
15: aussi, ouais.
14: Ça part de quoi? Pourquoi le 2000?
1: De 1900, on passe en l'an 2000, donc ça fait déjà 1000 ans.
14: Ah oui, 100 ans, d'accord. Ça c'est clair,
4: ça fait 100 ans.
14: 1900 à 2000, ça fait 1000 ans.
1: Ouais, bon, ça fait 100 ans. Bon, toi, tu t'écrases et c'est tout. t'étais né en 1900? Non, t'étais encore dans les couilles de ton père.
4: Ouais, même dans
1: d'accord,
4: les...
1: comme moi. Alors, ok, en de bon entendeur, salut.
4: Qu'est-ce que je veux dire? Bah, on peut peut-être appeler les Bogdanov.
15: Ah.
1: Non.
4: Puisqu'on les connaît.
1: Question, qu'est-ce qui vous a marqué le plus ces dernières années? On va demander à Petit God. Alors attention, je précise, qu'est-ce qui vous a marqué le plus ces dernières années? C'est-à-dire dans les 100 ans, me parlez pas de...
4: Titanic et tout ça. Hein.
1: Non, de la guerre et tout ça, parce que si c'est pour entendre parler de la guerre et tout ça, laissez tomber. Hein.
4: Des choses positives alors.
1: Donc, Faucon... Petit God, pardon.
19: Bah moi, c'est quand je me suis acheté ma voiture. Ça a changé ma vie. Parce qu'avant, je n'avais pas de voiture. Et depuis que j'ai une voiture, c'est génial.
1: Non, mais attends. T'as quel âge, toi?
19: J'ai 20 ans.
1: Mmh. Donc, en 1900, déjà, tu savais ce que c'était une voiture.
19: Pourquoi tu me parles de 1900?
1: Bah attends, si je te demande, qu'est-ce qui vous a marqué?
4: Parce que t'as pas le choix, c'est 1900 et 2000.
1: Lors de ces dernières années.
4: Ah oui. C'est tout, c'est pas...
14: Y a rien entre les deux, si
4: entre,
14: tu veux.
4: Y a rien.
19: Ah, c'est le bug, le fameux bug de l'an 2000.
4: Le bug de l'an 1000, c'est 1900 aussi.
19: Voilà.
1: Ouais. Bon, enfin bref.
19: Voilà, c'est ma voiture, ça a changé ma vie.
1: Ah, ça t'a changé ta vie, d'avoir une voiture, ça te change ta vie.
19: Oui, bien sûr.
1: Ah ouais?
19: Pas toi?
1: Ah non, personnellement non.
19: T'as pas de voiture?
1: Couille d'ours.
21: Ouais, bah alors moi, ce que j'ai trouvé vraiment génial. Excusez-moi. En fait, c'est la gaffe et le big deal. Je le trouve génial, ce mec-là. Et puis voilà, quoi, je kiffe. Voilà.
1: Ouais, d'accord.
21: Okay,
1: tu te foutrais pas de ma gueule là?
21: Mais non, pas du tout. Moi, je kiffe la gaffe.
1: Non, mais
21: avec
1: tu te foutrais.
21: Tu costumes tous les soirs.
1: Tu te foutrais pas de ma gueule, tu prends le train?
21: Non, le TER, ouais, bon.
1: Non, mais j'aime bien, Pilda. Vas-y, continue tes conneries.
4: C'est pas moi,
1: c'est
4: couille douce.
1: À cause de toi. Si tu continues, on va couper le débat. Alors, serais-toi. Je laisserai ma place à quelqu'un d'autre.
4: Je passe, je passe.
1: Oui, au revoir.
4: Je laisse ma place.
1: Au revoir, couille d'ours.
21: Il a rien dit.
1: Au revoir.
21: Il a gaffé du big deal.
19: Il a rien dit pourtant.
21: Oh, Dieu, le mec.
1: Au revoir.
0: Oui, bonsoir, monsieur couille d'ours.
21: C'est beau, celui-là.
0: Bonsoir.
1: Au revoir.
21: Hop là.
1: Manu, tu dis au revoir directement, s'il te plaît.
4: Au revoir directement, s'il te plaît.
1: Parce que tout à l'heure, c'est moi qui vais aller là-bas et je vais zapper tout le monde, tu vois, ça va aller vite.
4: Ah bah oui.
1: Faucon.
21: Bah écoute, moi ce qui m'a marqué dans le siècle qui vient de s'écouler, c'est en fait la mort de l'enfant de Phil Barnet dans la chanson. Ça m'a un petit peu traumatisé, comme toi d'ailleurs. Et voilà, ça m'a beaucoup marqué.
19: C'est bon ça.
1: Ouais.
21: Émotionnellement je parle, hein, émotionnellement parlant bien sûr.
4: C'est l'histoire que t'as aimé.
21: C'est beau, ouais, non, c'est beau, ouais. Franchement c'est beau, c'est triste mais c'est beau.
19: Tu sais, c'est pas le bébé qui est mort, hein, c'est la femme.
1: Ouais, justement.
21: Ah, ouais, ah d'accord, exact.
19: Peut-être te changer ta vie de l'an 2000 là.
21: Exact, bah, ça va me révolutionner.
1: Non mais tu vois, Faucon.
21: Ouais.
1: Faudrait peut-être écouter un peu plus
4: dans ton micro, Gérard.
21: Ce que j'ai bien aimé aussi quand Jean-Pierre François lui a dit je te soulèverai, tout ça, j'ai kiffé.
1: Je te soulèverai, espèce d'abruti.
21: Bah oui, je te soulèverai. Oui,
1: ouais, ben moi, Faucon, tu vois, moi je te soulève pas, moi je t'enterre. Alors au revoir.
21: Pourquoi?
1: Au revoir.
21: Pourquoi?
1: Au revoir, Faucon. Voilà. Monsieur Mazur.
14: Attends, pour le remplacer, on accueille Jean-Claude et on accueille aussi comme tu veux.
1: Alors Jean-Claude, à la place de qui?
14: À la place de je sais plus qui, on s'en fout, t'en as quatre, c'est tout.
1: Alors Jean-Claude.
6: Bonsoir, je suis tchétchène.
1: Jean-Claude et l'autre. Je te préviens, toi, Jean-Claude, tu vas répondre.
6: Ah oui, mais je vais répondre, il n'y a pas de problème. Hein. Je suis venu là pour répondre, moi.
1: Allez hop. Bonne nuit, allez hop. Non, non, hé hey.
14: Manu. Non, Gérard, reste à sa place, ça sert à rien.
0: Gérard, pourquoi tu t'en vas?
1: Non, non, allez. Oh. Non, non, allez, hop. Au revoir. Au revoir. Au revoir, j'aime pas les câbles.
14: Mais Gérard, il y a un autre auditeur qui est là, allô?
0: Allô, oui, bonjour.
14: Salut.
0: Bonjour.
14: Ton prénom?
1: Allez hop, allez, bon, si. allez,
0: c'est
1: Manu.
14: C'est Mokhtar.
1: Non, allez Manu, hop. C'est bon, allez hop. Vous m'en faites une gueule. Non, allez.
0: Pourquoi tu veux? À chaque fois, c'est la même chose.
1: Hop, bonne nuit.
0: Gérard, je voulais te souhaiter une bonne année.
1: C'est ça, au revoir.
0: Bonne année, Gérard.
1: Ouais, ben. Pierre Bousselet avec Quand j'aurai des dents en l'an 2001.
14: Pierre Bousselet, c'est.
1: Non.
6: Manu, honnêtement.
11: Manu.
6: Yo.
11: Il
6: est con ou quoi lui?
14: T'as pas d'auditeur, t'as rien?
6: Il est où Manu?
1: Mais c'est que dalle là.
11: Gérard, t'es animateur, faut que tu combles là, normalement.
6: Attends, ils veulent remplacer. Non,
1: casse-toi.
14: Attends, pendant que Manu n'est pas là.
1: Non.
11: Bah alors Manu.
1: Je me faisais sucer là, bordel. Allez, putain. Bon, apparemment, d'après les derniers sondages qu'on a pu avoir par Max, c'est quelqu'un qui... 0h45, donc on est 13 903 000 auditeurs sur l'antenne. Et sur l'internet, Rigo, si tu pouvais faire un petit point.
11: Alors, sur l'IRC internet, on peut faire des petits points, des gros points. On était 8250 à l'instant.
14: Putain, ça monte pas ta merde, là.
11: Et il y a quand même une petite question de Camus qui voulait savoir si on est obligé de changer d'heure en l'an 2000.
1: Non. Ah ben ça, changement d'heure, de toute manière, oui, on sera obligé comme tous les ans.
6: Ego.
1: Mais par contre...
6: peut-être citer les noms, peut-être des gens.
11: Ah, on va les citer.
1: Ouais, tiens, si des fois on avait des...
11: Alors, quelques noms à citer, on a Bosniak, Checkmate, Destroy 2000, Fesse de Babouin, Camus, Kérosène, Michel, Loutre, je sais pas quoi, Moulinex, Misto, il y a deux Perforas, comme c'est bizarre, Spitfire, Turpentine, Sadi, Lali, Big Zuzu,
1: Attends,
11: Chapi Alu, oui.
1: Loutre, c'est pas...
11: Lautrec, j'ai mal lu, Michel Lautrec. Evil Ben, Feux Artifice, Godzi, Isidore, Jay-Z.
14: Il n'y a pas Tatoum.
11: Paranoid, si, peut-être, je sais pas. Elle doit être réclamée encore.
1: C'est bizarre parce que en ce moment, on n'a pas beaucoup de Minitel qui fonctionnent. Donc
11: c'est normal.
1: On ne peut pas l'annoncer. Donc on accueille Rabou pour ça.
14: Rambou,
1: bonsoir. Allô. Merci Filda.
23: Allô les relais.
1: Roger. T'appelles d'où?
23: Oui, c'est Sergent Rambou, bonsoir, je t'appelle de Guyane.
1: D'accord, allô. Petit God.
24: Oui, rebonsoir Gérard, rebonsoir l'équipe.
1: L'outre en chaleur.
14: Salut.
23: S'il vous plaît, bonsoir Gérard, bonsoir.
1: Bonsoir, Nigor quoi?
14: Bogdanov, c'est un des frères. On a les Bogdanov.
11: On en a un
14: Bogdanov, c'est bon.
23: Un Bogdanov. Ouais.
1: Fildar, tu fermes ta gueule, c'est pas toi qui mène les débats, d'accord?
23: Un Bogdanov, arrête.
1: Toi, si t'es pas content, tu retournes chez toi.
14: Et un indice, je vous donne seulement un indice pour le mix suprême, 1h-5. Okay. C'est tout ce que je peux dire.
1: Je préviens d'une chose, que le premier qui appelle pour le mix suprême, je coupe le débat et je me casse.
23: Bah, j'appelais pour ça, donc...
1: Alors, en de bon entendeur, salut pour toi.
23: Ouais, j'ai une fin d'embrouille.
14: Non, mais Gérard, reviens.
11: Reviens,
14: mais non, mais c'est pas grave, reviens.
1: Mais c'est arrêté, ne tape pas. Ça serait nul.
14: J'ai rien dit.
1: Manu, tu te casses. Tu sors du studio. Je veux plus te voir.
14: Qu'est-ce qu'il y a?
1: Je veux plus te voir.
14: Mais qu'est-ce qui se passe?
1: Tu te casses.
14: Phil, viens au standard, Phil.
1: Supreme, il se casse.
14: Phil, viens au standard.
1: Tu te casses. Allez hop. Casse-toi pour de bon maintenant. Putain.
6: Quoi, il a annoncé le mix suprême?
1: À 1h-5 maintenant,
23: oh,
1: je continue.
23: Alors, c'est quoi?
14: Ils ont pas appelé pour ça.
1: Si.
14: Bah non, bah qui c'est qui réa?
11: Mais non, bah je sais pas.
1: Bah tu restes.
14: Ah bah non, je suis pas là, moi je suis en train de travailler sur un truc là.
11: Putain, comment on fait? Ça merde là.
14: Non, bah, ouais. On est à la petite lune là, cul d'ail.
1: Non.
14: Bah si Olivier.
11: Bah si Olivier.
1: Non,
14: je le fais pas, Gérard, je le fais pas.
1: Non.
14: Bon.
1: Non, il t'appelle. Il t'a fait voir le bordel, tu te casses.
14: On sort, et on va lui redonner une deuxième chance.
1: Non, il n'y a pas de deuxième chance, je
14: pense. Il fait le standard.
1: Non plus.
14: Fildar, viens voir.
1: Non,
14: Fildar, viens voir.
3: Ah mais je vais lui parler, je vais mettre les points sur les thés.
14: Lui tire pas trop les oreilles hein, parce que déjà que...
21: C'est chaud.
3: Qu'est-ce qu'il y a? T'étais où?
8: Bah j'étais en train de fumer une clope.
3: Ah bah tu te calmes. Alors tu fais tes excuses et puis t'annonces que le mix suprême est supprimé.
8: Oh non.
3: Si on annule le mix.
8: J'ai dit à ma mère de
3: découper. Non.
8: Merde.
3: Alors t'annules.
8: Bon j'annule le mix suprême. Ce sera peut-être un peu plus tard, mais après il débat de Gérard.
21: Oh non.
3: Parce que si on fait gagner 300 000 francs pendant les trucs, ça nous est déjà arrivé une fois avec Capoli, on va pas remettre ça.
8: Bon, j'annule. Je m'excuse.
1: Non, mais de toute manière, il n'y a rien à gagner, c'est tout.
21: T'as abusé, Filda.
1: Ouais, non, mais je veux pas le savoir. Comme ça, le débat, il va vite se terminer au lieu d'une heure et demie. Il va vite se terminer.
21: Ok.
1: Alors donc, la question, c'est qu'est-ce qui vous a marqué le plus lors de ces dernières années, c'est tout. Alors, Rambou.
21: Nous, ça a été quand même la conquête de la Guyane française.
1: C'est-à-dire?
21: Avant toute chose, on a posé des barrages en amont, au sud-sud-ouest de l'azimut 47. Ensuite, on est arrivé par un mouvement de tenaille venant de l'est, et on s'est imposé, c'est tout.
1: Non mais attends, c'est ce qui t'a marqué toi le plus?
21: Moi c'est ce qui m'a marqué, j'ai perdu 12 camarades quand même.
1: D'accord, tu parles de la guerre toi.
8: Il y a des choses positives. Hein.
1: Petit God.
24: Ouais,
1: c'est
24: je
1: t'avais entendu,
24: Gérard, c'était ma voiture.
1: Ah ouais, toi, c'est vrai, ta voiture.
8: C'est quoi, Gérard?
1: L'outre en chaleur.
21: Ouais, alors moi, c'est la Coupe du Monde de football, hein, remportée par la France en 98.
1: Non, mais attends, il y a quand même plus de choses que ça, non?
21: Bah ouais, mais c'est ce qui m'a le plus marqué.
1: Oh ouais, mais ça, je pense que c'est tout le monde qui pense que la Coupe du Monde, c'est vrai, hein.
21: C'est vrai, oui, c'est sûr que c'est vrai.
1: Et Nigor?
21: GG, la rediffusion de Dallas aussi, c'était vachement pas vrai.
1: Oh, mais ça, j'en ai rien à foutre de Dallas.
21: C'est ce qui m'a marqué, et de sauver par le gong, c'est tout.
1: Oh non, voilà, moi je vais te dire une chose, Dallas, c'est pas moi qui te suivra. Hein. Désolé pour Françoise, mais c'est pas moi qui va suivre.
21: J'ai pas envie que tu me suives, je te rassure.
1: Des feuilletons comme ça, moi ça m'intéresse pas. Hein.
21: C'est derrière.
1: Nigor.
10: Oui. Allô?
1: Pardon, ouais, on t'écoute.
10: Allô, bonsoir, je suis Nigor, je suis spécialiste du futur. Ok, parle-nous du Big Bang, vas-y. Gérard, vous m'entendez? Concentré.
1: Bon, allez.
10: T'es espignol ou quoi?
1: Oh, ouais.
12: Bon, allez, hop.
13: C'est un bouc d'anneau,
12: merde.
13: C'est un scientifique.
1: Je veux pas le savoir, moi. Je veux pas.
13: J'ai trois cerveaux par rapport à toi, lui.
10: Gérard, tu m'entends?
21: Oh, 12.
10: Gérard.
1: Bon, ta couche.
10: Gérard.
1: Les auditeurs, vous le laissez.
10: Dans ce siècle énorme et grand, je crois que c'est l'absence de culotte de Mallory Nataf.
1: Bon, alors c'est simple. Nigor, bonne nuit. Au revoir.
10: Cette technologie, est-ce que tu peux nous parler du trou noir de GG?
25: Mais absolument. Le trou noir de GG a été formé par l'explosion de deux supernovas.
10: La boîte à caca, ouais.
25: Une blanche, une noire. Et malheureusement, c'est la noire qui a pris le dessus et qui a formé ce que l'on sait. Une immense et intersidérale trace de pneus.
24: Un gros trou.
25: Repéré pour la première fois par le télescope Hubble il y a de cela 11 années déjà.
8: Excuse-moi, Nigor, mais Gérard n'écoute plus, donc ça sert à rien de te fatiguer.
14: C'est pourtant intéressant.
8: Mmh. Oui. Mais non, Gérard, tu pourras mettre ton casque quand même?
24: Non, parce que...
8: Et ton micro, là?
21: Respecte un peu.
1: Non, mais moi je veux pas te savoir, tu...
24: Non, mais
1: ton micro, Gérard. Tu le vires.
14: Ah d'accord, ok.
1: Tu lui dis au revoir, la peine.
14: Ça y est.
1: Hop. Moi je veux pas entendre des conneries sur moi, d'accord. Je suis pas venu là pour me faire emmerder par des petits cons. D'accord. Alors, en de bon entendeur, Manu, tu le prends pas sous un autre nom, s'il te plaît.
8: Non, mais Igor Bogdanov, il a pas que ça à foutre.
1: C'est tout.
21: Il est arrivé en boîte. Bonsoir, Gritcha.
8: Donc, Gérard, on y va, là?
1: Bon, alors, qu'est-ce qui nous a marqué
8: Toi.
1: Pour moi, ce qui est marqué, donc, c'est vrai que, comme disait l'outre, je pense que c'est toi, l'outre.
21: Oui.
1: C'est toi qui as parlé de la Coupe du Monde.
21: Oui, tout à fait.
1: Bon, c'est vrai que ça fait quand même quelque chose de grand.
21: Au cœur, ouais.
1: Bon, on a eu ça. Faut dire une chose qu'il y a aussi quand même depuis 100 ans, je veux dire, pardon, il y a quand même pas mal de trucs qu'on quand même
8: on fait, a été sur la lune.
1: Fait du mal. Pour un sans fil d'art, tu t'écrases, s'il te plaît, merci.
24: Oui. C'est long, hein.
8: Oui donc.
1: Putain, ça commence à bien faire fil d'art avec tes doubles voix, s'il te plaît, tu arrêtes avec ton bordel, ok? Parce que là, ça, tu commences à me les gonfler sérieusement.
7: C'était un auditeur, mais c'est pas grave, vas-y.
1: Ouais, non, mais c'est pas un auditeur qui s'amuse à faire ça, d'accord?
7: Vas-y, continue.
1: Donc, pour répondre à l'autre, il y a la Coupe du Monde, il y a eu quand même aussi, c'est pas pour revenir sur ce que Max a passé tout à l'heure quand il y avait Jean de Nevers, il y a quand même aussi mai 68. T'es d'accord avec moi, l'autre?
9: Ouais, allô? Ouais.
1: L'autre?
9: Ouais, ouais, tout à fait, mai 68. Donc, bon, je sais pas encore, mais.
1: Ouais, non, mais il y a mai 68, il y a aussi l'histoire du mur de Berlin, il y a quand même la guerre du Golfe, il y a quand même pas mal de trucs.
9: Attends, Gégé, qu'est-ce que tu penses du 12 janvier 78?
1: 1978?
9: Ouais, tout à fait, ouais.
1: 1978, qu'est-ce qu'il y a eu?
9: C'est quand même vachement important, je veux dire, au niveau de l'histoire événementielle.
1: Non, mais qu'est-ce qu'il y a eu cette année-là?
7: Il y a eu ma naissance le 23 janvier.
9: Révise.
1: Non, mais qu'est-ce qu'il y a eu? Dis-le!
9: 5 jours avant la naissance de Manu, quand même.
7: Jusqu'à?
1: Non, mais dis-le!
9: Première dilatation du col.
1: Quel col?
9: Mais le col.
1: Attends, tu peux me...
9: De ta chemise.
1: Pauvre con, va.
9: Le col du utérus.
1: Mais c'est ça, et fous-toi bien de la gueule.
7: Oui, c'est l'avortement, c'est ça?
9: Oui, tout voilà, à fait. C'est ça.
1: Mais attends, bien sûr, Fildar, une question à pas poser à l'antenne, c'était bien l'IVG, espèce d'enculé. Putain, vas-y.
7: Mais
1: vas-y,
7: c'est la date, on parle d'événements.
1: Arrête tes conneries.
7: On parle d'événements.
1: Putain, une connerie à pas dire, c'était bien ça, espèce de con.
7: Qu'est-ce que t'as dit?
12: Espèce de con.
7: Je sais pas, il a parlé d'IVG, je sais pas.
1: Putain.
7: Il est parti live.
9: Gérard, c'est l'autre tranche, alors. Qu'est-ce que tu as pensé du César, enfin du 7 d'or de la gaffe? Aussi.
1: Ça, je peux en regarder, tu vois, alors je vais dire une chose que...
16: Ça, c'est un événement, par exemple.
1: Non, mais on parle des 100 ans qui sont passés, donc c'est tout.
9: Ça s'est passé dans ces 100 dernières années.
1: Ouais, non, mais attends, ça, la remise des Césars, dans ces cas-là, pourquoi pas que tu...
9: Les Côtes d'Or de Rocco Siffredi aussi.
1: Ouais, bien sûr, les Côtes d'Or, et pourquoi pas le Côte d'Or de ta sœur. D'accord.
9: Voilà.
1: Alors pourquoi que le Millennium est-il fêté le 31 décembre?
7: Gérard, pour ça, on va accueillir Tampon qui pue.
1: Manu, un conseil que je te donne.
7: Oui.
1: Ne t'amuse pas à changer les noms des auditeurs, parce que c'est simple, il y a 24 lignes qui sonnent et t'en prends aucune.
7: Bah écoute.
1: D'accord.
7: Écoute.
16: Bonsoir.
9: Salut. Bonsoir, fillette.
16: Salut petite.
1: Allô?
16: Oui.
1: Tampon?
16: Qui pue?
1: T'appelles d'où?
16: Moi? De Dijon.
9: T'as quel âge?
1: Ouais, t'as quel âge?
16: 18.
1: Ouais, fous-toi bien de ma gueule. Fous-toi bien de ma gueule, toi.
7: Tu te réveilles, ma grande. Hein.
9: Rappelez Jean-Dieu.
16: Ouais.
1: Ouais, je crois que...
16: C'est Kishkan.
1: J'ai l'impression que celle-là...
9: Elle a pas beaucoup de poils.
7: Il y a aiguille.
1: Tiens, on va lui demander... tampon qui pue.
16: Oui.
1: Alors, tu peux répondre à la question?
16: Ben oui.
1: Alors, vas-y.
16: Tu peux la répéter?
1: Tu te fous de ma gueule ou quoi, là?
9: Bah, elle était au standard, Gérard.
1: Non, elle était pas au standard. Au standard. Quand on est au standard, on a On a la radio derrière, on écoute les questions.
16: T'as rien eu.
1: Tout à l'heure, tu vas avoir quelque chose dans le cul, toi, espèce de petite vache.
7: Gérard, doucement. Hein.
9: Il y a menace.
16: Ça a marqué ces 100 dernières années.
1: Non, quoi? C'est. Pourquoi le Millennium est-il pété le 31 décembre?
9: Millennium.
16: Alors là, j'en sais rien.
1: Ah, bah alors, tu réfléchis. Non, mais attends, t'as quel âge, là?
16: Moi, j'ai 18 ans.
1: Ouais, c'est ça. Ouais. Tu te foutrais pas de ma gueule un peu?
9: Ouais, tu peux pas, là, 12 ans, merde.
7: Bon, bah, laisse-la réfléchir, passe à quelqu'un d'autre, vas-y.
1: Ouais, non, mais attends, je vais pas rester avec une...
7: C'est pas grave, laisse-la réfléchir.
16: Mais d'abord, t'es critique pas parce que j'ai un problème de la voix, on m'a opéré.
1: Ouais, c'est ça. On t'a pas opéré de la chatte?
7: Arrête, Gérard.
1: T'es fou, quoi. Tu dis encore
7: okay, ça y est. Excuse-moi, mon pote, on va accueillir Grisha.
9: Oui, Bogdano, bon, bah voilà.
7: C'est le frère.
9: Ouais. Allô?
1: Non plus.
7: Non mais il est plus mais intelligent si, que Igor.
9: Bien. Mais... Allô, bonsoir Grisha. Ouais Gérard, tu m'entends?
1: Je t'écoute.
9: Ça va?
1: Ouais.
9: T'as pas été très cool avec mon frère là, il pleure. Là.
12: Ouais mais
9: j'ai obligé de prendre le téléphone. Oh Igor.
1: Bon, Manu. Mon frère.
9: Quoi?
1: Il est hors de question que tu t'amuses à prendre les deux mêmes.
7: À
1: hein.
7: prendre des jumeaux.
1: Ouais, ouais, non, même.
7: Pas de jumeaux à l'antenne.
1: Pas de jumeaux.
9: Pas de jumeaux, c'est bon. Mon frère, il est à côté, il pleure, tu l'as fait pleurer.
1: Je m'en fous.
7: Manchot, cul de jatte, on a le droit ou?
9: Il y a bien hydrocéphale. Hein. Ah non, mais qu'est-ce que t'as contre les frères jumeaux, on peut savoir?
1: La question n'est pas là, d'accord, on n'en a rien à foutre.
21: Alors pose la question et j'y réponds.
1: Tu viens de l'entendre.
21: Mais non, je viens pas de l'entendre, j'étais au standard.
1: Non, mais faut pas se foutre dans la gueule du monde, d'accord?
14: Pourquoi le mien?
21: J'étais au standard.
1: Faut pas se foutre dans la gueule du monde.
14: Vigor, écoute, pourquoi le 31
21: c'est
14: décembre?
21: Grisha, c'est pas Vigor. C'est Grisha, pourquoi quoi?
14: Pourquoi le 31, le millénium tombe un 31 décembre?
21: Parce que le 1er janvier, c'est férié, voilà pourquoi.
1: Et pourquoi pas le 13?
21: Comment est-ce que c'est comme ça? Alors, je vais te dire, d'abord, le 1er janvier...
1: Bah vas-y, fais comme ton frère, vas-y, raconte-nous ton bobard, vas-y.
21: Mais je peux parler deux secondes,
1: oui. Bah vas-y, bon. Vas-y.
21: Est-ce que tu savais, Gérard, que la nouvelle année, avant, il y a très longtemps, ça se passait le 1er avril et pas le 1er janvier?
1: C'est ça, pourquoi pas le jour du poisson d'avril aussi,
21: ben,
1: non?
21: Justement, c'est pour ça que ça a été instauré comme ça, le poisson d'avril.
1: Mais c'est ça, mais c'est
21: la nouvelle année,
1: c'est
21: démarrait
1: ça.
21: Le 1er avril, demande à qui tu veux.
1: Mais non, mais non, mais non, mais non, mais allez.
21: Et bien entendu, n'importe qui pourra te confirmer ce que je suis en train de te dire.
1: Mais oui.
21: Mais non, mais c'est vrai en plus, hein.
25: C'est vrai.
1: Attends, petit god. Petit god, t'as 20 ans, tu sais que le 1er janvier tombait le 1er.
21: Avant, oh, le 1er avril.
1: Quoi? Et quoi?

0: janvier, ça tombe un vendredi 13.
1: Oh là là.
2: Alors ça, simple. Alors ces histoires de vendredi 13 et de 31, j'en ai rien à cirer. D'accord, c'est pas nous qui avons décidé ça comme ça. Alors, Phil Dart, t'es au standard, tu fermes ta gueule.
0: Il a rien fait.
2: Je ne veux pas, je ne veux pas devoir allumer le micro, tu prends les lignes qui sonnent. Parce que ça sonne. Ok ?
1: C'est chaud.
2: Non, tu...
1: C'est comme au bon vieux temps.
3: Et tête.
2: Oh, je sens que tout à l'heure, ça va mal se terminer, hein.
1: Old school.
2: Alors, je viens d'avoir encore des nouveaux...
4: Il y en a qui m'appellent pour le mix Supal, on a dit
5: bah
4: que c'était annulé.
5: Bah oui.
4: C'est annulé.
0: Faut que tu fasses une annonce,
4: on
0: Gérard.
4: On connaît pas avec ça, hein, moi, je ne paye pas 300 000 francs.
2: Allez, hop.
0: Fais une annonce, Gérard. Dis que c'est annulé.
4: C'est en euros, en plus.
0: Dis que c'est annulé. Ah, maintenant, c'est 300 000 euros.
4: Annulé, c'est annulé.
2: Fildar.
4: Annulé.
2: Fildar, tu quittes les studios pour toujours. Tu quittes les studios. Je te veux.
0: Pour toujours.
2: Tu es en vacances, tu n'as rien à foutre là, tu dégages. Tu dégages.
4: Genre bien que le mix suprême, il n'y en a pas, moi, je paye.
2: Non, non, mais il n'y a rien du tout. De manière, ce soir, c'est les débats. Il n'y a rien. C'est Fildar qui payera de sa poche. Alors, Fildar, t'as intérêt de sortir le pognon. Et je viens d'avoir des nouveaux chiffres, on est 14 731 000.
1: Ça va, sur Internet ?
2: Non, sur... qui nous écoute.
1: Ah.
2: Donc, alors pour le mix suprême que Fildar vous a annoncé, c'est Fildar qui paye de sa poche. Donc si vous voulez l'appeler... Ça y est, c'est annoncé, Max. Donc, si vous voulez l'appeler, ben, vous appelez Fildar et c'est Fildar qui va se faire un plaisir de prendre votre adresse et de vous envoyer cet argent.
4: Non, mais déconne pas, hein.
2: Donc, Manu, s'il te plaît,
5: quoi,
2: tu t'amuses
5: pas. Je viens de couper les auditeurs, là.
2: Non, non, mais tu t'amuses pas à me couper mon micro non plus.
5: Je viens de couper les auditeurs.
2: Donc, Fildar. Fildar.
4: Vas-y, vas-y.
2: Non, non, mais c'est toi qui payes de ta poche. Ouais. D'accord. Alors, Rambou.
1: Rambou.
2: Bah donc écoute, pour toi
1: le 14 juillet c'était déjà pris, donc c'était
2: pas... Non, non, mais je te parle, pourquoi le millénium était peut-être le 31 décembre?
1: Bah, je te dis, parce que le 14 juillet c'était pris, le 1er, le 8 mai c'était pris aussi. Qu'est-ce qu'il y a d'autre? Le 11 novembre c'était pas possible.
6: Le 11 août il y a eu l'éclipse.
1: Il y avait l'éclipse, tout à fait, il y avait plein de trucs, donc... Bah,
2: ouais, mais l'éclipse, de toute manière, ouais. faut bien se dire une chose, que tout le monde ne l'a pas vu.
7: Attention Gérard, j'ai vu dans le Paris,
1: il y avait rien à voir.
7: Le 11 août 2000, nouvelle éclipse, rediffusion. Attention,
2: c'est ça. Ouais, bah là, je crois que tu te mets le doigt dans le cul.
7: Non, non, je l'ai vu dans le Pariscope.
2: Ouais, ouais, c'est ça, tu l'as vu dans le Pariscope, et à mon avis, l'éclipse est pas prévue pour 2000, d'accord?
5: Elle est prévue pour quand, là?
2: Elle est prévue pour l'an 2011.
5: Ouais.
1: Quel jour? Ça va durer toute l'année.
2: Non, mais attends, il y en a vraiment un qui revient de vacances pour foutre sa merde, c'est Fildar. N'ayez crainte, il revient de vacances, il vous accueille au standard,
1: okay,
2: et il paiera les 300 000 francs de sa poche.
1: D'accord, ok.
2: Alors, petit God. Ah, tu veux retourner au standard?
6: Mais non, je veux gagner 300 000 parce que...
2: Eh ben alors, tu retournes voir Fildar. Fildar.
0: Ça, ça gère.
2: Fildar, petit God, veut 300 000 balles de ta poche. Voilà. Hop, allez.
0: Bon, Gérard, pour calmer le débat un petit peu, parce que là, ça part un peu n'importe comment, il y a Yer du cul sur IRC qui voulait savoir si c'est vrai que le nouvel an 2000 dure 2000 heures.
2: Non. Voilà, non, le nouvel an 2000 dure pas 2000 heures. Hein.
0: Il dure combien de temps alors?
2: Ben, il dure qu'une nuit, hein. C'est-à-dire, on passe du 31 décembre au 1er janvier 2000, et c'est tout. Et bien sûr, c'est vrai, c'est ça que la question est bien posée.
0: Ben ouais.
2: C'est vrai que tout le mois de janvier, du 1er janvier. Merci Manu.
5: J'ai rien touché.
0: Il se passe rien là.
5: Y'a rien, Gérard.
0: Y'a rien, moi j'ai
2: Manu...
0: le son normal.
5: Mais continue, Gérard.
2: Manu, tu m'allumes mon micro.
0: Mais il est allumé, Gérard, je t'entends, Gérard. Qu'est-ce que tu fais? C'est allumé.
5: Continue.
0: Monte ton micro, je sais pas, fais quelque chose.
2: Non, non. Voilà, Manu.
5: Mais j'ai rien touché, Gérard.
2: Manu, ça commence à bien
5: faire. Hey,
2: vous êtes deux connards, hein. Ça se voit que le chef fait pas là quand c'est Max, vous faites pas de bordel, mais quand c'est moi, vous foutez la merde. Or, en deux demi, je fais pas de débat.
5: Bah, d'accord.
2: Ok. Bah, toi, tu vas te faire enculer, tu. D'accord. Ouais, non, mais bon, tu bosses. Donc, alors, Manu, fais gaffe. Fais gaffe parce que tu vas te prendre...
5: Pose ta question.
2: Ouais, ouais. Fous-toi bien de ma gueule aussi. Donc, pour répondre à la question, c'est vrai que tout le monde dit que le nouvel an est le 31 décembre, c'est vrai.

0: On souhaite la bonne année le 31 décembre, mais faut se dire une chose, que on peut se souhaiter l'année, une bonne année jusqu'au 31 janvier. Mais en dehors, ça dure un mois, en fin de compte. Voilà, pour répondre à la question de l'IRC qui...
1: Tout à fait, hier du cul.
0: Voilà. Donc, je pense qu'il a très bien compris. Uh-huh. Alors, à la place de qui c'est qu'on...
2: Il va se présenter. Bonsoir.
3: Bonsoir, c'est Cousin.
0: C'est
3: Cousin.
0: C'est
3: Cousin. Cousin.
4: Bonsoir.
3: Bonsoir.
4: Salut.
1: Salut,
4: bonsoir.
1: Cousin.
3: Bonsoir, Gérard. C'est Cousin.
0: Je le prends pas à l'antenne. Bonne nuit. Alors, fil d'art.
1: J'ai rien capté, là.
3: C'est super.
0: Non.
1: Qu'est-ce qu'il y a?
3: Gérard,
1: il s'appelle comme ça.
2: Il est parti, là.
0: Pourquoi?
2: C'est son nom.
0: Tu l'appelles exprès, fil d'art. Tu l'appelles exprès. C'est son nom de famille. Tu l'appelles exprès. T'es une piste de pute, tu dégages. Noémie, tu viens au standard.
2: Ça y est, il est parti, ça y est.
0: Tu t'appelles bien Cousin.
1: Yo, mon pote. Ça va, la MPC, ça roule.
2: Parce que regarde, à cause, on est plus de 12 millions à cause de...
3: Je comprends pas ce qui se passe.
2: Des chiffres.
1: Il y a du monde, Gérard, il y a du monde.
2: Il te parle, là, mets ton casque. Attendez, les auditeurs. Annoncez ça. À cause de...
1: Mets ton casque, ça fait du Larsen là, ouais. C'est horrible.
3: Gérard, c'est Cousin à l'appareil.
1: Trouvez-lui un casque là, parce que...
2: Bon Gérard, tu te manies un peu là. Combien on est pour le moment là?
5: Hop, ça va, on est bon là.
2: Ça va? Ah, on est bon, hein.
1: On est bon.
3: Gérard, c'est Cousin.
4: Allô, Cousin?
3: Oui.
0: Tu m'attends les auditeurs,
1: je peux pas, je suis pas au standard, moi Gérard.
0: Noémie!
1: C'est la crotte, hein. C'est pas grave, on va essayer de faire un débat sans auditeur. Vas-y, pose la question.
0: Donc à cause de Manu et de Fildar, donc à cause de vous deux.
1: Vas-y, pose la question.
0: Donc on est plus que 12 071 000.
1: Yes.
0: Donc voilà.
1: Okay.
0: À cause de vous deux.
1: Okay.
0: Donc Manu et Fildar, bravo.
6: C'est du délire.
0: Bravo, ben vas-y, continue tes conneries. Alors Noémie, tu fais une chose, tu me reprends d'autres nouveaux, des autres auditeurs et tu me vires un dénommé Monsieur Machin que je ne veux pas entendre sur l'antenne, c'est tout.
7: On va essayer.
0: Donc, c'est ta chance. Ce soir. Pour un sang, Manu.
1: C'est la chance de ta life.
0: Donc, pour Manu, t'essayes d'envoyer un disque et on fait une petite pause.
1: Bah, essaye. Tu vas annoncer le disque.
0: Ah,
1: alors,
0: voilà.
1: Un petit titre.
0: On annonce. Alors, donc, c'est le disque 2001 de l'Odyssée de ma grosse. Avec ma femme, elle porte des slips pour ma... Quoi?
1: Pour Mammouth, je crois.
0: Pour Mammouth. Ok, on se retrouve juste derrière avec des nouveaux auditeurs. Et la question, ça sera... Donc, la huitième, ça sera... Pourquoi le millénaire a-t-il fêté le 31 décembre en espérant que ça se passe mieux que avant? Merci, à tout de suite.
8: 2 heures.
0: Ouais, si je suis prêt, si je serais pas intelligent, je serais pas des débats, hein, broutille.
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0: Et voilà, bonsoir à tous. Donc, Manu est passé à l'aria.
1: Oui, bonsoir.
0: Donc, le premier disque, c'était le 2001 de l'Odyssée de ma grosse avec ma femme. Elle porte des slips de Port Mammouth. Le deuxième, c'était...
1: Le deuxième, c'était quoi? Bah, c'était ça. Excuse-moi.
0: Merci. Alors, le deuxième disque, c'était la bourrique sans domicile avec demande une morue en mariage pour l'an 2000, d'accord, merci. C'est pas mal. Et donc, au standard, c'est Noémie qui a repris la relève, donc qui sera responsable du standard s'il y a problème.
1: Quand vous l'appelez, parlez pas trop vite.
0: Ouais. Donc, s'il y a un problème, c'est Noémie qui prendra sur les doigts, non fil d'art.
1: Voilà, et Noémie, t'as le bonjour de Guillaume d'Argenteuil.
7: Bonjour Guillaume.
0: Donc, si on pouvait avoir...
1: Il va faire dans sa culotte.
2: Oh merde.
0: Les auditeurs.
2: Mais ça arrive, elle sait pas écrire.
7: Ça arrive, j'avais pas de crayon, j'ai dû aller en chercher un. Excuse-moi, cher.
0: Alors, la question c'était pourquoi que le millénaire est-il peut-être le 31 décembre. Donc,
1: t'as pas un sondage en attendant les auditeurs, un petit truc là?
0: Ah ben si.
1: Bah oui, bah si.
0: Un petit sondage.
1: Bah je pense aussi.
0: Ah bah il est là.
1: Bah vas-y alors.
0: Alors selon vous, qu'est-ce qui a marqué le millénaire? Alors 40% des gens ont répondu l'éclipse de ma lune. 10% des gens ont répondu le régime de Sandy, alors ça, j'en ai rien à foutre. Et 0% des gens ont répondu mon intelligence, bah c'est bien. Comment allez-vous vous habiller le 31 décembre?
1: Ça, c'est une bonne question quand même.
0: 78% seront sur le, à poil dans la rue, ça m'étonnerait, parce que vu le temps qu'il fait, ça m'étonnerait.
1: Ouais, c'est pas sûr avec l'alcool.
0: 12% seront en costume à fleurs, ça c'est possible. Et 3% des gens se déguisent en connards, c'est-à-dire tongs, shorts, moustaches et kistes.
4: Ah, c'est vrai, c'est faux, t'as plus de kistes.
0: À la poubelle. Donc on va continuer, tant qu'on y est dans les sondages, en attendant qu'on aille les auditeurs. Ouais. Alors quelle bonne résolution allez-vous prendre pour l'an 2000? Alors 51% des gens ont répondu. Ils s'arrêteraient de sodomiser, de me sodomiser à sec alors que c'est faux. 29% des gens ont répondu qu'ils allaient arrêter de fumer dans mon du cul. Bon, ça je vois pas le rapport. 5% des gens ont répondu qu'ils allaient offrir quoi? Du slim
1: fast, je pense.
0: Ouais, bon, bref, ça non plus. D'après vous, combien coûte un repas pour le nouvel an? Alors, 51% des gens pensent que ça coûte vraiment pas cher. Attends. 51% des gens pensent que ça coûte vraiment pas grand-chose de nos jours, alors que si.
1: Ah, ça dépend ce que tu bouffes.
0: 24% des gens pensent que ça coûte le RMI, ça c'est vrai, surtout les prix qu'il y a à l'heure actuelle. Et 10% des gens pensent que s'ils invitent ma femme, il faudra beaucoup de désodorisants pour les chiottes. Alors ça, hop, poubelle. Voilà. Alors on va
1: accueillir les auditeurs, Gérard. Alors vas-y.
0: On va accueillir Albator, bonsoir.
5: Bonsoir Gérard.
0: Gland 2000.
9: Oui, bonsoir Gérard.
0: Casimir.
10: Bonsoir.
0: Soupline.
11: Bonsoir.
0: Soupline.
11: Bonsoir.
0: Tu retires tes mains de tes narines, s'il te plaît?
11: Non, mais je suis enrhumé.
1: Ouais. C'est l'hiver, Gérard, ça arrive.
0: C'est ça.
1: Vas-y.
0: Ceux qui s'amusent à soudre de ma gueule vont vite dire, mais...
1: C'est vrai que c'est marrant, mais faut arrêter.
10: C'est trop, trop bien.
0: Ouais, Soupline, d'accord?
10: Très bien.
0: D'accord, Soupline. Je pense qu'avec toi, on va aller loin, hein. Bah, justement, tu vas répondre à la question.
10: Voilà.
9: Pourquoi ça tombe le 31 décembre?
0: Ouais, bah, Soupline.
11: Ouais, bon, alors, ça tombe le 31 décembre, parce que on est en quoi, là? En brumaire, c'est ça?
0: Ouais.
11: Ouais. Alors, en fait, c'était à cause de... En fait, pendant Thermidor, ils faisaient les vendanges, et en brumaire, il y avait 31 mois.
10: Ah, mais ça aurait pu être ventose aussi.
11: Mais c'est le règle de 3, c'est tout, là.
10: Ah ouais.
0: Bon, Soupline.
10: Oui.
0: Tu retires ta main de tes narines, s'il te plaît, pour la deuxième fois.
1: Il est enrhumé, Gérard, c'est pas ses doigts.
0: Non.
1: C'est de la mort, t'en as jamais eu.
0: Non, non, mais attends, faut pas soudre de ma gueule, là.
10: Non, mais
0: Soupline, tu retires tes doigts de ce nez, parce que moi aussi, je peux le faire comme ça, moi, je suis enrhumé, d'accord? Ok, alors, on devait entendre, salut, Soupline.
1: Allez, hop, tu dégages et on accueille Cajoline.
4: Classe. De toute façon, c'est bien connu, Gérard, il aime pas la missive.
10: Bonsoir, Cajoline.
11: Salut.
0: En plus. Cajoline.
10: Il est allergique.
0: Cajoline.
10: C'est Cajoline.
0: Bon alors, Fildar.
1: C'est pas Fildar, hein. Moi j'ai regardé, c'est Noémie là.
0: Bon alors, Noémie.
10: On enchaîne sur la question là.
0: Non.
4: La question.
0: Non. La question n'est pas là, c'est que je vais. Maintenant.
1: Si quelqu'un pouvait aller chercher la question qui est pas là.
4: Mais vite fait.
0: La question pour l'instant, c'est pas toi qui la pose, c'est moi, d'accord. C'est pas toi qui commande. Toi t'es à l'aria.
1: Ok.
0: T'es là pour mettre des disques. Ok.
1: D'accord, mon canard.
4: Vas-y, mais nous.
0: Alors. Noémie.
7: Oui, j'assume mon erreur, Gérard.
0: Donc, Soupline et Cajoline, c'est pas la peine de faire changer de nom.
9: C'était les Bogdanov, je suis sûr.
0: Voilà.
10: Oh, ok, très bien. On accueille Monsieur Propre.
0: Okay, pourquoi pas Monsieur Sial aussi? Tu te fous de ma gueule?
10: Ok, l'humour. C'est clair.
0: D'accord.
10: C'est pas l'humour, Gérard.
0: Casimir.
10: Ouais.
0: Non, mais Cajoline, c'est bon.
10: C'est Casimir, pas Cajoline.
0: Ah, ok. Cajoline. Oh.
10: Casimir.
0: Cajoline, on lui dit au revoir, on prend quelqu'un d'autre.
1: Et on accueille Minimir.
0: Non, il n'y a pas de Minimir.
11: Il y a Minimi.
0: Casimir.
10: Oui, bah alors, en fait, il y a un truc très simple dans la vie, ça s'appelle un calendrier. C'est très pratique, et là, tu verras que le 31 décembre, bah, ça tombe, parce que c'est comme ça.
0: Alors, attendez 5 minutes.
10: Ouais, 5 minutes.
0: Fildar.
10: Ah bah, attends, on attend.
0: Attendez 5 minutes, s'il vous plaît, les auditeurs. Fildar, tu n'es pas chef du standard, tu es en vacances, tu n'as pas à dire à Noémie ce qu'elle doit faire. Ok. Tu n'as pas à dire à Noémie ce qu'elle doit faire. Elle est assez grande de s'en occuper. Donc, toi, tu t'occupes des auditeurs. Mais tu ne demandes pas à Noémie dire à Noémie ce qu'elle doit faire. Ce n'est pas tes débats, c'est les miens. Et toi, tu ne dois pas être là. Tu dois être chez toi à 3. Ok ? Alors, en de bon entendeur, salut. Donc, Casimir.
10: Ouais, Casimir.
0: Donc excuse-moi de t'avoir coupé.
10: Ouais,
0: donc alors.
10: Bon, donc je disais que bah y a un truc très simple, c'est le calendrier. Là tu verras que le 31 décembre, bah ça tombe parce que bah voilà, c'est comme ça, c'est marqué sur le calendrier quoi.
0: Bah ouais, mais le problème c'est ce que je me pose, mais pourquoi toujours le 31 décembre?
10: Bah parce que c'est comme ça.
0: Parce qu'il y en a qui disent le 13 tombe telle date, pourquoi le 31 décembre tomberait toujours le 31? Pourquoi pas le 1er janvier par exemple? Là ça tombe un vendredi.
10: Ouais, mais dans ce cas-là.
0: Non, un samedi le 1er. Le réveillon se fait un vendredi.
9: Ouais.
0: Mais moi ce que j'arrive pas à comprendre, c'est pourquoi qu'ils font pas en milieu de semaine pour que les gens qui travaillent aillent plus de temps pour être en famille.
10: Ouais,
0: par exemple, il pourrait le mettre un mercredi, comme ça fait jeudi, vendredi, samedi, dimanche.
10: Ben
0: pour
10: ouais.
0: ceux qui travaillent.
9: Ouais, ça
0: pour ceux
9: bien.
0: Qui travaillent, ça serait mieux.
10: Ça aurait
0: ouais,
10: été mieux.
0: Ouais. Ils auraient plus de dents, plus Noël.
10: Donc,
0: bah oui, mais c'est ça qu'on n'arrive pas à comprendre.
10: Ça, c'est des magouilles, hein, comme d'hab. Hein.
9: Un jour, faudrait que t'appelles l'Élysée et que tu le demandes carrément, quoi.
0: Ouais, mais ça, c'est pas à moi d'appeler l'Élysée. Il y en a qui sont.
10: Mais Gégé, tu sais pourquoi
9: c'est toi qui te poses la question.
10: Mais Gérard, tu te poses trop de questions. On se pose pas une question de savoir si la Terre est ronde ou elle est plate et de savoir si toi t'es con ou intelligent. Dans ce cas-là, on n'en finit plus.
0: C'est qui vient de dire ça?
5: Ça, c'est vite répondu quand même.
0: C'est Albator?
5: Ah non, du tout, non.
0: C'est Casimir?
10: Non plus, non.
9: C'est pas moi non plus, hein.
5: T'es sûr?
10: Ouais, c'est peut-être...
0: Gland 2000, alors, toi?
10: Ouais, ouais. Allez, hop!
9: Non, moi, la réponse... merde, c'était quoi la question?
5: Le 31 décembre, là.
9: Ah oui, bah oui, bah je sais pas non plus, c'est parce que, je sais pas, le 22 mars, c'était pas libre. Je sais pas, franchement, le 31 décembre, c'est comme ça, en plus, ça tombe un samedi soir, donc ça perturbe pas l'habitude des gens qui, comme des glands, sur le vendredi, ils vont samedi et recommencer le dimanche, quoi.
0: Gérard, qui?
10: Gland 2000.
0: Oh! Oh!
12: Tu dis
0: quoi? Ouais, on lui dit au revoir!
12: Crois où là?
10: Pas possible ça!
12: Merde!
10: Qu'est-ce qui se passe?
0: Je te préviens, il reste plus que 8 minutes! On arrête à 1h30.
4: Oula.
10: Ouais, ouais, bah alors enchaîne!
0: On arrête à 1h30, hein, je vous préviens. Donc, Gland 2000, t'as répondu?
9: Oui, Gérard, mais t'as dû vachement écouter. Hein.
0: Non, ouais. Mais c'est bon, Albator!
5: Bah écoute, moi je vais te dire, ça tombe un vendredi parce qu'en fait comme ça les mecs ils vont remplir les restaurants. Non mais si, ils vont regarde, si ça tombait en milieu de semaine, tu remplirais pas pareil les restaurants, les boîtes de nuit et tout. Donc ouais, c'est encore une affaire de fric.
9: Ouais, bah oui.
5: Forcément GG, c'est obligé, c'est encore une histoire de thunes, c'est les patrons de discothèques là, tout ça, c'est des mafieux, ils arrangent le coup.
0: Non. Attendez, parce que Max, il va faire une soirée là, il part
5: Tu crois qu'il y aurait autant de monde si la soirée de Max elle était un mardi par exemple?
0: Ça serait tombé un jeudi, il aurait eu autant de monde que qu'en week-end.
5: Je suis pas sûr.
0: T'en es sûr?
5: Non.
0: Eh ben, dans ces cas-là, Max, dimanche soir, il est là, normalement, je pense, hein, Manu.
1: Pardon.
0: Je crois que Max, dimanche soir, il fait 22h minuit. Donc, il vous dira exactement le nombre de personnes qu'il a eu pour les deux jours qu'il fait. D'accord?
5: Ok. Mais il y aurait quand même eu moins de monde à mardi, quand même.
0: On sait pas, on verra.
5: Ah, je pense.
0: Gérard, oui.
4: Sur IRC où on n'arrête pas de monter, on est déjà 9043. Ce qui est assez impressionnant. Donc mis à part le fan club de Noémie, on va essayer de trouver des questions.
0: Non.
4: Non. Bah tant pis.
0: Celui qui dit non, c'est pas lui qui commande, c'est moi, donc oui. Donc je voudrais des questions.
4: Donc il y a Destroy 2000 qui voulait savoir combien de millennium.
0: Non. Manu, s'il te plaît, tu arrêtes avec...
4: Ma question,
0: Oui, je la prends.
4: Donc Destroy 2000 qui voulait savoir combien de millennium il y avait entre 2000 et 2001.
0: Combien de
4: millennium?
0: Ben, il y en a 100.
1: Ah, c'est simple, en 2001.
12: Yann Assan. Yann Assan. Yann Orassan.
1: C'est un mignon.
12: Alors, pourquoi que le millénium est-il fêté qu'en France et pourquoi pas ailleurs?
7: Oui. Gérard, si tu veux bien, on peut accueillir Nigor et Grisha, les deux frères jumeaux.
12: Encore?
7: Ah ouais? Eh oui.
12: Hey, hey. Bonsoir.
13: Oui, bonsoir.
12: Ah, bonsoir.
13: Salut.
12: Non.
13: Bonsoir.
12: T'as demandé quelque chose?
13: Tu te rappelles de moi, Gérard? C'est Nigor. Tu m'as fait pleurer tout à l'heure. Salut les
12: frères. Ouais, les frères.
13: Bonsoir, c'est Grisha.
12: Bonsoir, non, mais... Bon, alors, allez-y.
13: Tu es bien coiffé, Grisha.
14: Ouais, vous avez des belles moumoutes, les mecs. Hein.
13: Oui, toi aussi, Igor.
14: Oui.
13: Alors, allez-y, quoi?
1: Qu'est-ce qui se passe?
13: Quelle est la question?
1: Bah, Gérard, tu les écoutes?
15: Dis-le, ils t'écoutent.
12: Ouais, ben, bah, je vous écoute.
13: Ah, écoute, non, Gérard.
12: Alors, pourquoi que le millénium est-il fêté qu'en France et pourquoi pas ailleurs, c'est-à-dire à l'étranger?
13: Est-ce qu'on peut considérer, Gérard, c'est Nigor qui te parle, est-ce qu'on peut considérer que les autres planètes du système solaire font partie de cet ailleurs dont tu parles?
12: Oui.
13: Absolument. Eh bien, je crois que c'est Grisha qui va donner la réponse.
16: Exactement, parce qu'un jour, on peut envisager que l'ensemble du système solaire, et c'est pas Nigor qui me contredira, va s'étendre tellement, tel un vase en expansion, que ça ne fera plus qu'un, n'est-ce pas Nigor? Tout à fait, Grisha, mais je crois que tu prends le problème à l'envers. En fait, il s'agit simplement de savoir si, à travers une nébuleuse qui apparaît dans chaque système solaire lors du solstice d'été, et non pas celui de printemps, comme tu viens de le préciser, il faut justement... Bon, c'est peut-être lourd, mais...
12: Non, mais là...
16: Si vous ne voulez pas intellectualiser le débat, écoutez, nous avons d'autres choses à faire. Nous avons un gala qui est prévu dans quelques minutes maintenant. Nous sommes déjà bien en retard.
12: Eh ben, alors, allez à votre gala. Allez à votre gala.
16: Un petit point sur la science, ça ne ferait pas de mal.
12: Allez à votre gala. Au revoir. Au revoir, les frères.
16: Nous parlions donc du système solaire.
12: Au revoir.
16: Qu'est-ce qu'un trou noir?
12: Au revoir.
16: Un trou noir, effectivement, comme tu l'as très bien précisé, Nigor, c'est que lors du solstice d'été, ce trou noir va devenir infiniment petit. Infiniment petit.
13: Absolument.
12: On leur dira au revoir.
16: C'est l'hiver.
12: Et plus. On leur dit au revoir.
7: Je fais ce que je peux.
16: Introduire des objets.
12: Non, mais on leur dit au revoir, là, parce que ça vient trop lourd, là.
16: Je vous le rappelle.
12: Ça y est, il y en a que pour eux, là. On leur dit au revoir. On leur dit au revoir.
16: Un autre tout noir qui rend la chose impossible.
13: Absolument. L'antimatière, c'est un peu ce qui compose cette
12: émission. Essaye de voir sur quelle ligne qu'ils sont, là, on leur dit au revoir.
1: Mais moi, j'ai pas droit de toucher au standard.
12: Mais tu vois sur quelle ligne, là? Vengeule!
16: Et qui ne supporte plus aucune matière en plus.
1: Bon, tu m'autorises, Gérard, tu m'autorises à regarder?
12: Allez, gère ça, là. Allez, file d'or.
1: Allez,
12: yeah, man.
1: Ouais, beau gosse.
12: La classe.
1: Tu pourrais me dire merci, oh.
13: Ça y est, c'est
1: Gérard. Tu cartonnes.
13: Yo. C'est fini, les dossiers de l'écran, là.
12: Ah. Alors, qui c'est qui nous...
1: Et ton micro, c'est pour les chiens?
12: Ah, pardon. Qui c'est qui nous reste, alors, Gland 2000 et Albator?
13: Oh, bah, bien sûr.
17: Oui, toujours là.
12: Ouais, mais il nous reste plus que deux personnes
1: Tu remets les jumeaux, moi.
12: Non, tu leur... c'est bon, on leur a dit au revoir, parce que là... Bonne nuit. On peut essayer de revoir du monde ou pas?
7: Eh bien, oui, je vais essayer, bien sûr.
15: En attendant, Gérard, sur l'IRC, il y a Paranoïde qui te demande si des milléniums, si ça se mange ou si ça se boit.
12: Non. Ça se mange pas, ça se boit pas et ça se fume pas.
1: C'est masculin ou féminin? C'est une femme ou un homme?
15: Je sais pas.
12: Millénium. Non, on dit un
1: millénium. Donc c'est monsieur millénium.
12: Un millénium. Et on dit un millénaire.
17: Et une artère.
12: Oui, très bien. Très bien, alors, t'auras. Bah tiens, justement, Gland 2000.
13: Laisse tomber.
12: Gland 2000.
17: Oui, Gérard.
12: Bah justement, pourquoi que le millénium est-il fêté qu'en France et pourquoi pas ailleurs?
17: Ah, mais Gérard, je pense que tu as la télé là où tu habites. Et si tu avais vu la télé, tu verrais que sur toute la Terre, on prépare le millénium avec impatience.
12: Ouais, non, mais la question, c'est pourquoi que en France, mais pas ailleurs, c'est-à-dire pourquoi ailleurs.
17: À Bourges ou à Poitiers?
12: Non, mais attends, Bourges et Poitiers, c'est où?
17: Bah, c'est en France.
12: Bon, bah alors, je te parle d'autres pays.
17: Ah non, mais je te dis, Gérard, aux États-Unis, prépare.
12: Attends, 5 minutes, 5 minutes, oui.
7: Gérard Bouba vient de nous rejoindre.
17: Oh, c'est Mimi Bouba.
18: Bouba.
12: Bouba, bonsoir.
18: Petit ourson.
12: Oh
18: bonsoir, c'est Bouba, vous allez bien?
1: Oh merde, ah, ça te va bien.
18: Bonsoir.
12: Tu m'étonnes. Mais c'est. On n'a pas d'autres personnes là?
18: Quasiment.
12: On a trois personnes pour finir le débat?
2: Ouais, bah oui.
18: Bah ouais. Bah ouais.
1: C'est pas grave, vas-y.
18: Très bien.
12: Bon, ben, je pense que. Je pense qu'on va arrêter. Je pense qu'on va arrêter à la 13e après.
18: Ok.
12: Je pense qu'on.
1: Il y a quand même une petite question de.
12: Tu penses trop, Gérard. Hein.
18: Ouais, c'est clair.
1: Alors, attends, une petite question de Kérosène, quand même. Qui voulait savoir pour le nouvel an si tu préférais fourrer la dinde, bouffer le foie ou lécher les moules.
18: Oh putain, les trois.
12: Non, là, je réponds pas sur des questions dégueulasses. Alors là, ça va plus vite.
17: Moi, ça parle de bouffe.
18: Ce qui est bien, c'est les bonnes grosses bûches dans le.
12: Vous voyez qui? Qu'est-ce qui vient de dire ça?
18: Je sais pas.
1: C'était pas Winnie l'ourson?
12: Boomba.
18: Oui.
12: Tu peux répéter ce que tu viens de dire?
18: J'ai rien dit du tout, moi.
12: Ouais, si, je pense que tu m'as dit des grosses bonnes bûches.
18: Des grosses bonnes bûches, bah, tout à
12: bon
18: fait.
12: La bûche. Oui, et ben, bon alors, bûche, et ben, Boomba.
18: Boomba.
12: Et Boomba, Boomba. Boomba.
18: Boomba, oui.
12: Boomba. Et ben.
18: Bimbo, bimbo.
12: Ouais, ben dans Boomba, il y a de la joie, ben tu vas aller voir Oasis. Au revoir.
18: Oh,
1: l'état de la vanne.
12: Au revoir. On dit au revoir à Boomba.
1: Et on garde.
12: Il nous reste Albator. Alors, Albator. Pour finir avec cette question, parce que apparemment vous avez pas l'air de vouloir y répondre.
18: Non, si, moi je pense que le millénium.
12: Gland 2000, s'il te plaît, t'arrêtes de chanter parce que sinon je te dis au revoir.
17: Excuse-moi, c'est un réflexe.
12: Ouais, ben alors c'est un réflexe, et ben moi le réflexe, je te dis au revoir.
17: Non, mais Gérard, c'est bon.
12: Au revoir.
2: Mais tu vires tout le monde là.
12: Allez hop.
17: Mais je le ferai.
12: Allez
17: plus.
12: Hop. Allez hop. Vous essayez de me trouver des personnes.
18: Balance Michel Chevalet.
12: Bien sûr.
18: Allons 2000.
12: À l'heure actuelle, on est 16 millions pile d'auditeurs qui nous écoutent.
18: Hein. Bravo.
12: Et sur l'internet.
18: Bravo le mytho.
1: Alors sur l'internet, on n'est toujours pas 10 000. Mais vas-y, répète, excuse-moi.
12: Moi, de l'autre côté, on est 16 millions.
1: Non, c'était l'auditeur, mais c'est pas grave.
18: Non, c'était bon, on l'a entendu.
1: Ok, c'est cool. Donc voilà, on n'approche pas les 10 000, pourtant on y est presque, et ça va trop vite pour que je puisse te lire quoi que ce soit.
12: Bah non, mais moi je veux savoir à peu près combien qu'on est.
1: C'est
12: parce que si on n'est pas. Non, mais si on n'est pas 10 000, de toute manière, je vais laisser poireauter la 10e. Tant qu'on sera pas 10 000 sur l'internet, je continuerai pas.
1: On est 9 856, il en manque pas beaucoup.
12: Ah non, ben. Je laisserai toujours la 10e question en attente. Tant que.
1: C'est quoi la 10e question?
12: La 10e question, c'est pourquoi que le millénium est-il pété qu'en France et pourquoi pas ailleurs? Donc, alors, tant qu'on sera pas 10 000 sur l'internet, je ne continuerai pas. Je veux 10 000 personnes sur l'entendeur. Sur l'internet, pardon.
18: Faut faire jouer une grosse, là, ça va vous.
12: Non. Tu vas voir tout à l'heure, toi, Albator, on va te faire jouer une grosse derrière, toi.
1: On a vu comment ça défile, on doit les avoir dépassés, Gérard.
12: Non, mais moi, je veux 10 000. Je veux 10 000.
18: Voilà.
12: Je veux 10 000 personnes.
18: Voilà.
12: Je veux 10 000. Je veux 10 000, c'est la dernière. C'est la dernière de la saison.
1: On y est, là, Gérard, c'est bon, t'as gagné.
12: C'est la dernière.
1: T'as gagné, on y est, là, on est 10 000.
12: Ouais,
1: je remercie tout le monde.
12: Voilà, alors. Bon, alors, qui c'est qu'on a maintenant?
7: Nous avons Églantine, Gérard.
12: Alors, on a qui? Albator, toujours?
2: Ouais.
7: Albator, Églantine.
12: Albator, Églantine.
2: Ouais, et pour le moment, c'est tout.
12: C'est tout?
2: Bah ouais, hein, t'as viré tout le monde.
12: Et vous foutez de ma gueule là?
1: Bonsoir. C'est pas grave, on va les accueillir. Bonsoir Églantine.
12: Bonsoir Églantine.
19: Ouais, salut, c'est Églantine.
1: Salut.
19: Je m'appelle parce que j'ai reconnu Kenny William, Ricky Martin.
1: Oula.
12: Au revoir Églantine.
1: De toute façon, c'était pas les bons. Hein.
20: Non, mais non.
1: C'était pas les bons.
19: C'était un début de mix suprême.
1: Ouais, mais c'était pas les bons.
12: Ouais, mais c'est bon, allez hop, au revoir. Fildar, 300 000 francs de ta poche pour Églantine.
1: Mais non, c'était pas les bons titres.
12: 300 000 francs de ta poche.
19: Mais il les a.
12: Bon, ouais. Bah c'est simple.
1: Il y a Uterine aussi, Uterine qui vient d'arriver, bonsoir.
21: Bonsoir à tous. Bonsoir Uterine. Bonsoir Gérard.
12: Non, mais c'est Pildar qui paye de sa poche.
19: Il y a Tchuklovic qui voulait pas.
12: Continuez, de toute manière c'est simple, il est 1h34.
19: C'est Jean-Claude Van Damme.
12: Ouais.
2: Allez, donc, Gérard, vas-y.
12: On t'écoute.
3: Jean-Claude
12: Van Damme, là.
3: Jean-Claude.
21: Allez, Jean-Claude.
3: Oh oui, bon, c'est quoi la question?
13: Enfin, c'est quoi ces
12: auditeurs? Non, mais attends, mais oh. Et vous pouvez pas lui dire au standard, là?
3: Non, mais pose ta question, là.
12: Alors, pourquoi que le millénium est-il peut-être en France et pas ailleurs, et c'est terminé, c'est la dernière?
3: Ouais, mais... Vas-y, Bruce Lee, vas-y. Vas-y, le millénium, il est...
13: Non, attends, je t'arrête tout de suite. Le millénium, s'il te plaît.
12: Oh, Alba...
3: Non, je suis Nibabilouz et je vais parler comme toi.
13: Ok.
3: Tranquille, le millénium.
12: Allez, hop, bonne nuit à tous.
3: Non, mais bonne nuit. Là,
12: allez.
3: Là. T'as mis ta femme ou quoi, là?
12: Bonne nuit à tous. Bonne nuit à tous. Il n'y aura pas de conclusion, comme on n'a pas d'auditeur, c'est dommage.
13: Mais si, mais si.
15: Ah,
13: mais
15: si, si, si, il y a plein de conclusions possibles.
12: Donc, conclusion sur l'Internet.
15: Alors, conclusion sur l'Internet. On va remonter à la conclusion de ce cher fesse de babouin qui dit que, bon, visiblement, en t'y prenant un an à l'avance, on voit que tu as toujours voulu soigner un débat, rien à faire, c'est une nouvelle fois bâclé, tu nous as encore sorti une grosse merde, ton débat sur le troisième millénaire, il avait un arrière-goût tout périmé de premier millénaire.
12: Eh ben c'est bien, après.
15: Conclusion, l'an 2000 sera l'année Noémie, je te kiffe, signé Mouli Baf sur Noémie.
12: Si elle pouvait répondre.
15: Voilà, il y a Maclaude qui a préféré le débat de la semaine dernière.
12: Eh ben c'est bien, si alors... Ouais, c'est tout.
15: Et je sais plus qui on doit passer en dernier, vas-y, je t'écoute.
2: Non, mais... Non mais nous il y a encore deux auditeurs qui voudraient faire leur conclusion. Il y a Albator et Uterine quand même. Ils viennent d'arriver.
12: Non.
2: Bah si.
12: Non,
2: attends.
12: Mais c'est deux habituels donc. C'est
2: mais
12: pas
2: non,
12: la
2: c'est
12: peine.
2: Pas deux habituels.
12: Vas-y, si, bah,
2: vas-y Albator.
12: Vas-y.
13: Ouais. Tu m'entends?
12: Ouais, mais je t'entends.
2: Vas-y conclusion.
13: Ouais, vas-y.
3: Moi je voulais te souhaiter plein de bonheur quand même pour le nouveau millénium. Pour que ça commence bien. J'ai entendu tout à l'heure des bonnes nouvelles qui m'ont bien fait plaisir. Et ben comme quand vous aviez tenté l'année dernière, hein, s'il y a un show qui est viable sur la portée, tu peux me le garder, quoi.
12: C'est ça, ben...
2: Ça arrive, là. Hein.
3: Ça arrive, là, c'est bon.
2: Ben, je crois.
12: Ben, je crois que tu iras te faire voir, parce que ce sera pas toi.
3: Un petit Pékinois, là.
12: Ouais, ben, ça sera pas pour toi.
3: Non, mais attends, faut déjà qu'il soit viable, hein, les chiots, quand même.
12: Ouais, non, mais tu pourras te mettre un doigt bien profond, que je pense.
3: Moi, la gueule de ta femme, n'est pas gagné.
12: Voilà. Donc, qui c'est qu'on a?
2: Uterine.
12: Et Uterine, pour finir.
21: Oui, pour finir, Gérard, j'aimerais ne pas te souhaiter une bonne année parce que je te déteste toujours autant et puis je kiffe mes potes. Bisous.
12: Eh ben c'est bien, ben moi je te souhaite pas de bonne année, mais moi je t'emmerde.
21: Moi aussi je t'emmerde.
12: Et donc voilà, en de bon entendeur, voilà. Salut.
2: Et je crois qu'on a Guillaume aussi. Guillaume, t'appelles pourquoi?
20: Allô, c'est Guillaume.
2: Oui.
20: Ouais, j'ai gagné le mix parfait.
2: C'est quoi les titres?
12: Non mais
20: alors,
12: c'est bon.
20: C'est Britney Spears.
2: Oui.
20: C'est Lucrecia McNeil.
2: Ouais. Ouais.
20: Funk.
2: Ouais.
20: Radiohead.
12: Eh ben Fildar, t'as gagné le droit de toute ta paye.
2: Bah non, bah je suis pas là moi.
12: Ouais, mais... Guillaume, oui. Tu laisses ton adresse à Noémie, c'est Fildar qui va t'envoyer le chèque.
2: Ouais, ce que tu oublies simplement par rapport au CSA, c'est que ça s'est passé pendant l'émission du débat de Gérard et que ça va être toi le responsable mon pote.
12: Eh non, mais manque de pot, c'est Fildar, c'est lui qui l'a annoncé.
2: C'est qui le responsable?
12: Hop, je sais pas. Donc Fildar, t'as un gros PD.
20: Je vais mettre 30 briques.
12: Non,
2: parce que le problème, attendez, parce que là on rigole, mais le problème c'est que c'est Gérard qui gère ces débats, et c'est le raid, tu dis toujours que c'est le chef. Non, mais vis-à-vis du CSA et de Fun, c'est toi qui vas payer à cause de. Et peut-être que j'aurai des problèmes à cause de
12: eh
2: toi.
12: Ben,
2: ah
12: ouais. Fildar.
20: Ah, tu les as enchaînés, hein, limite, les types mieux.
12: Fildar, tu me les rembourseras, tu te démerdes, tu paieras jusqu'au bout de ta vie, ta voiture, je la veux. Alors, en de bon entendeur, Fildar, salut. Donc, c'est
2: quoi tes impressions, Guillaume, quand même?
20: Ah, bah, je suis franchement,
12: non, mais,
20: franchement content, merci Gérard,
2: hein, ouais.
20: Pour les 300 000 balles, quand même.
2: Tu vas en faire quoi?
12: Rien du tout, ah tu ouais. Lui dis bonne nuit. Et c'est tout, Fildar, tu paieras de ta poche. Ah bah si, parce que c'est toi qui l'as annoncé à longtemps.
2: T'es en vacances?
12: Non, mais t'es en vacances, mais t'es là, manque de peau. T'es baisé parce que toi, t'as un jour de mois sur tes vacances. Et là, ta paye, elle est bonne pour Guillaume. Donc, conclusion du débat. Ça a été de la merde, comme d'habitude. Donc, on a voulu me faire plaisir, on a fait venir un connard. On a fait venir Fildar qui était con comme ses pieds. Non. Il n'y a pas de non, mais de toute manière, c'est pas la peine de t'amuser, Manu, à mettre des jingles. Normalement, c'était prévu qu'on fasse une fin d'année correcte, et à mon avis, ça s'est mal terminé. Donc, sur l'IRC, on termine à combien?
15: Alors, on termine à 10 008, quand même, on a 5 personnes de plus. Et y a la plupart de l'IRC qui ne te souhaitent pas une bonne année.
12: Eh ben c'est bien, ben moi je leur souhaite
15: ça,
12: pas
15: c'est
12: une
15: dégueulasse.
12: Moi je leur souhaite pas de bonne année à eux non plus. Donc moi je vous souhaite à tous, à Noémie, à Manu, Max, Fildar, Rigaud.
6: Ah non, surtout pas Perfora, pas de bonne année.
12: Donc Manu, Fildar et toute la bande, donc pour l'année 2000, je vous souhaite beaucoup de joie, beaucoup de bonheur. Max, je te souhaite tous mes meilleurs vœux de bonheur pour toi et
8: toi,
12: ta copine.
8: Surtout avec Sandy, avec qui tu vas avoir un enfant.
12: Et moi, je te souhaite de réussir demain pour tes deux soirées qu'on a déjà fait, nous, à l'Écho du Lac. Olivier de la Pro, je te souhaite une bonne année, malgré que tu m'as fait des petites vacheries durant l'année 99.
8: Ouais.
12: Mais sinon, moi, Max, ce que j'ai à te souhaiter de la part de Sandy, si on pouvait nous appeler Sandy, s'il te plaît, Noémie.
6: Le standard est booké. Hein.
12: Ta gueule, toi, c'est pas toi qui commande. Toi, tu dégages des studios.
8: Non, mais malheureusement, il faut rendre l'antenne, on avait dit une heure et demie.
12: Donc, si on l'a pas.
8: Là, ou pas, attends.
22: Je t'ai rendu son numéro, Gérard.
12: Mais je te l'ai redonné.
6: Oh, ouais, c'est bon, elle est là.
12: Sandy ?
23: Allô ?
12: Non, c'est pas Sandy.
6: Si, c'est Sandy.
12: Non,
6: allô,
12: non.
6: Sandy, ça va ?
23: Allô, bébé, on va avoir un enfant.
12: Ouais, c'est ça. Alors, allez. C'est pas elle, au revoir.
23: J'aime ton sperme.
12: Ouais, c'est ça, au revoir. Allez, hop, bonne nuit. Donc, de la part de Sandy. Non,
6: elle est là.
23: Non. Je me touche chez toi, tu pues.
6: Attends.
24: Bienvenue sur l'horoscope de Prodige. Interroger les astres, appuyez sur
12: la. Non, allez, hop.
15: Non, les astres et les lumières, c'est pas ça.
12: Hop, donc.
6: Attends, on va essayer. Hein.
15: Ah, on va essayer.
6: On va tenter. Hein.
12: Non.
15: En tout cas, moi, je vous remercie pour le cadeau de Noël, le paquet de clopes, c'était cool.
6: Oui, moi aussi, Gérard, je te remercie.
8: C'est bon.
15: Sympa.
24: Le numéro que vous avez demandé ne correspond à aucun service répertorié.
12: Ouais, c'est ça. Faut-toi, Fildar,
6: tu vas la voir.
12: Non, tu connais pas le numéro, alors laisse tomber.
8: Mais si, il le connaît.
12: Non, il l'a pas.
8: Bah si, il l'a déjà noté sur son portable.
12: Oh ben, qui s'amuse.
8: Non, qui s'amuse.
12: Qui s'amuse à jouer.
8: Moi, ce que je voulais dire, en tous les cas, c'est qu'on a pris beaucoup de plaisir à te retrouver. Que voilà, donc pour le moment ça va se passer comme ça. Alors beaucoup d'auditeurs, j'imagine, demain à l'Écho du Lac vont me demander quand est-ce que Gérard va revenir, donc normalement il est prévu, bien que Gérard n'est pas non plus au courant, il va l'apprendre en direct. On va essayer de te faire revenir au moins une fois par mois.
12: Mais ça
8: sera comme ça un débat événementiel où on fera deux débats d'une heure comme à la bonne époque.
12: Voilà. Moi, de manière, c'est pas moi qui décide, c'est toi. De manière, il y a que toi qui décide. Donc moi, ce que je peux te souhaiter, c'est
8: une bonne année. Tu me l'as déjà dit.
12: Une bonne année. Soirée, ouais. À tes parents, s'ils nous écoutent.
24: Bienvenue.
8: Ça m'étonnerait que mes parents écoutent à cette heure-ci.
12: Mais je leur souhaite quand même.
23: Bon, décalonneur téléphonique sur la radio.
24: Pour l'imposture du jour, restez à l'écoute.
6: Non, c'est la fesse.
12: Merci.
6: C'est la fesse.
12: Donc, je souhaite une bonne année à tes parents, Max, s'ils nous écoutent encore, mais de toute manière, tu leur souhaiteras par la petite carte que je vais te remettre. Donc, sinon, ce que j'avais à vous dire, restez fun. Restez bien sur l'écoute de fun. Là, vous allez. Qui c'est qu'il y a ce soir
8: Mino, à nouveau.
12: Minou. Donc restez bien
8: Minou
12: à
8: pour la nuit sans. C'est Minou, c'est un nouveau.
12: Minou pour la nuit sans pub. Et demain matin, c'est Bob avec le mix suprême, je crois. Et puis la fameuse nouvelle Volkswagen a gagné.
8: Oui.
12: Et demain soir, j'ai entendu dire que entre minuit et 2h du matin.
8: Il y aura plein de choses avant.
12: Oui, il y aura plein de choses, mais ça, je pas tout sous les yeux.
8: Malheureusement, Fidan n'a pas fait son ni Manu.
12: Manu non plus.
6: Je sais que dans DJ Fun, ils vont appeler toutes les villes dans des pays qui sont déjà passés en l'an 2000, en fait.
12: Non, mais moi, ce que je veux dire, c'est que.
6: C'est quoi que tu voulais ?
12: Demain soir, entre minuit et 2h, vous allez avoir un mix de Max. En direct de l'Écho du Lac. Et donc non.
8: C'est un mix de 2h que j'ai préparé house, avec à l'intérieur quasiment les tubes qui ont marqué l'année 99. Pas tous, mais il y en a des plus vieux, des moins vieux. Mais enfin, j'ai 2h de mix.
12: Donc en direct sur Fun Radio.
8: Enregistré, faut dire la vérité, parce que je peux pas être ici à minuit, à l'Écho du Lac à minuit. Donc c'est enregistré, mais j'ouvrirai effectivement le nouveau millénium sur Fun à minuit.
12: Donc bonne année à tous et j'espère vous retrouver très vite lundi soir je pense ou même dimanche si tu veux.
4: Même dimanche soir, si tu veux, m'appeler pour.
5: Dimanche soir, c'est éclectique hein, maintenant.
4: Hein, ah ouais, mais si tu veux m'appeler pour.
5: Une chose est sûre, c'est qu'on tiendra les auditeurs et auditrices au courant du retour de Gérard au mois de janvier et le thème du débat, etc., etc.
4: Voilà. Donc bonne année à tous et à lundi soir.
5: Un petit remix pour se quitter.
4: Et on se quitte avec le clochard du jour de l'an avec sonne les 12 coups de minuit dans mes fesses. Bonne nuit à tous.

moi j'en ai ras-le-bol, hein. Et celui qui avait son portable, dégage. Tu peux retirer ton dit, t'as mis dans ta bouche. Dis-moi pas qu'on va faire le même.

0: chèque et mat sur le...
1: J'en ai rien à foutre de chèque et mat sur l'internet, d'accord. Moi, je veux 8000 personnes.

0: Donc Eva.
1: Eva Laguiller.
0: Eva Laguiller, ta fréquence, s'il te plaît.
1: C'est
0: Montpellier.
1: 49, non, non. Ah oui, Montpellier, bah oui, non, je.
2: 94.3.
1: Oui, c'est ça.
0: 80. Qui c'est qui vient de me dire ça?
2: C'est moi, ma biche.
3: C'est
0: 94.3. Et Petit Roux, 22 ans.
2: Petit Pou.
0: Petit Pou, de 22 ans de Limoges, la fréquence
4: 92.4. Bonsoir à mon pote GG de Fun. Mon pote GG de Fun.
0: 92.3.
4: Ouais.
0: Ouais, ben, toi, t'as intérêt à faire gaffe parce que.
4: Y a pas de problème.
0: Ouais, ouais. Ok. Donc, alors, bon, bah, malgré qu'on soit en retard, c'est pas de ma faute, hein.
1: Ouais, bah.
0: Donc, on attaque. Alors, que pensez-vous du passage des 39h aux 35h? On va demander ça à. On va demander ça à. Un gros
4: Chamallow.
0: Chamallow.
5: Ouais. Bah, ouais, 39h à 35h, enfin, ça dépend ce que tu entends par là, quoi. Est-ce que c'est sur une semaine, c'est sur un mois, comment?
4: Ah, il y a la radio là. Hein.
5: Allô?
2: Oui. Non, mais on t'écoute, gros Chamallow, vas-y.
0: Ah, on t'écoute.
5: Alors, je te posais une question, c'est-à-dire le passage des 39 aux 35 heures, mais c'est par rapport à quoi? À une semaine, à un mois, à quoi?
0: Mais justement, la question va être posée. Donc, ah. Moi, je te demande, que pensez-vous du passage des 39 heures aux 35 heures? C'est
5: okay,
0: tout.
5: Ok, bah, je vais te répondre. Alors, s'il s'agit du boulot, bon, bah, je trouve ça plutôt bien, mais si maintenant il s'agit des heures de sommeil, je trouve ça moins bien.
4: Ah, tu m'as déçu, Batman.
0: Bon, je crois que sur qui c'est qui m'a choisi les auditeurs?
4: Je sais pas. Bon, on peut faire le débat là parce que je me lève tôt demain, donc t'es déjà à la bourre.
0: Oui, Tony. Alors, Tony, tu vas fermer ta gueule.
4: Ouais, d'accord, pas de problème. Mais on peut faire le débat quand même.
0: Ouais, non, mais tu vas fermer ta gueule. Okay, tu t'appelles comment, toi?
4: Gros Chamallow.
0: Ouais, bah alors, il m'avait bien semblé avoir dire que je ne voulais plus que tu passes dans mes débats. Je ne veux plus que tu passes dans mes débats.
4: Je me suis assagi et je m'excuse.
0: Non. Terminé.
1: Ah, rigole, les malades. Hop. Allez, c'est bon.
0: Non, mais moi, je veux plus que...
6: Gérard, calme.
0: Oh, non. Eh, qu'est-ce que...
6: Calme, Gérard, crie pas.
2: Bon, il est pas là, il est parti.
0: Non, mais... attendez, 5 minutes là.
2: Qu'est-ce qu'il y a, Gégé?
6: Qu'est-ce qu'il y a?
0: Qu'est-ce que j'avais dit?
2: Non, mais je suis d'accord, mais je viens d'arriver. Mais je viens d'arriver.
0: Hier, il a appelé. Ouais. Il a dit à demain. Donc moi, je veux pas qu'il passe dans les débats. Il a interdit le débat. Parce que j'aime pas qu'on me dise que je viens de la DAS. Ok.
2: Ok.
0: Clair et net, précis.
2: Ok, remets ton casque, on y va.
0: Tu me reprends quelqu'un d'autre.
2: Ok, on y va. Allume ton micro, voilà.
6: Bon, Gérard.
0: Alors, Rigo.
6: Oui, donc pour calmer un petit peu tes émois, il y a Davy One sur l'IRC qui me demande comment on va faire pour travailler 35 heures par jour vu qu'il n'y a que 24 heures dans une journée.
0: Ben ouais, mais là c'est le problème. Mais ça, la question, on va y arriver. Parce que c'est vrai que, en fin de compte, on travaille que 24 heures dans une journée, mais c'est de la faute à qui? C'est pas de notre faute, c'est de la faute du gouvernement. C'est le gouvernement qui a décidé de passer aux 35 heures. Pourquoi? On n'en sait rien. Peut-être pour créer plus d'emplois. On ne sait pas. Parce que pour l'instant, même avec les 35 heures, il n'y a pas beaucoup d'emplois. Merci Manu de me baisser le son.
2: J'ai coupé les auditeurs.
6: Ouais.
0: Ouais, non mais...
2: C'est pour que tu puisses mieux parler, Gérard.
0: Ouais, mais...
2: Commence pas à m'engueuler, c'est pour ton bien que je fais ça.
0: Ouais, mais...
6: Ça fait du bien, ça fait moins de souffle.
0: Donc, en m'attendant, il est content?
6: Bah, je lui demandais. Et sinon, on me demande 35 heures, ça fait combien en minutes?
0: Bah, 35 ouais. heures, ça fait 1h05, hein, c'est tout. Hein.
2: Bah oui, c'est pas con.
0: Bah, en plus,
2: c'est
0: clair. Hein.
2: C'est clair. Gérard, à la place de Tony, on
6: a. Il est content, hein, il est content le mec.
2: On accueille Petit Sourcil. Bonsoir.
0: Non, mais attends.
2: Non, mais c'est pas lui.
0: Attention, attention.
2: Bah dis-lui
0: attention,
2: bonsoir.
0: Non, attends. Oui. Attends, Fildar, avant d'accueillir la personne,
2: oui.
0: Moi je vais te dire une chose, c'est pas la peine, même avec Apolline qui a été à côté, c'est pas la peine d'essayer de me virer les gens pour les prendre sur d'autres.
2: Non. Mais essaye.
0: Parce que là,
2: je sais.
0: Là, non, mais moi je vais te dire une chose,
2: oui.
0: Si vous jouez une comme chose. Ça, la semaine prochaine, il n'y aura qu'un débat.
2: Ok, tiens, bonsoir Petit Sourcil.
7: Allô?
2: Bonsoir.
0: Oui, bonsoir.
7: Bonsoir Gérard.
0: Bonsoir.
7: Ça va?
0: Je sais pas, j'ai pas regardé.
7: Ouais.
0: En plus, j'ai pas bu mon café, donc je suis de mauvaise humeur.
7: Ah non, mais t'inquiète pas.
0: T'appelles d'où?
7: De Tulin.
0: Et c'est quelle fréquence?
7: 98.8.
0: 98.
6: Non, parce qu'il note, hein. Hein, il note.
0: 8. Tulin, c'est où ça?
7: Ah, c'est pas loin de Grenoble.
0: Ouais, c'est ça, d'accord. Ok, je vois. Ok, donc on va revenir sur la première question. Si je pouvais avoir un peu plus de lumière pour lire les questions, ça serait un peu... Okay, ça serait sympa.
3: On va gérer la lumière.
0: Voilà. Alors donc, on va demander maintenant ça à Vatkassé.
8: Ouais. Moi, je pratique une profession qui ne nécessite pas de travailler beaucoup. Je fais un métier de rue. Donc, je travaille environ 20 heures par semaine à 400 balles de l'heure. Ça me fait 8000 balles par semaine. Donc,
0: Non, mais attends, Vatkassé.
8: Oui.
0: Je te demande pas combien tu gagnes et tout ça. Moi, je te demande, que pensez-vous du passage des 39 heures aux 35 heures, c'est tout?
8: Bah, moi, ça me concerne pas, je t'ai dit, je bosse 20 heures. Mais sinon, pour ceux qui se crèvent le cul à bosser 39 heures, bah, tant mieux pour eux, quoi.
5: Et c'est quoi tes tarifs?
0: Non, mais attends, toi, celui qui parle derrière, pour l'instant, tu te tais, s'il te plaît, merci.
5: Non, je demandais ses tarifs, c'est
8: non,
5: tout.
8: Non, mais c'est pas cher.
5: C'est combien?
8: Tarif de groupe, 500.
0: Ah, bon, ouais. Alors.
8: Pas mal, c'est vrai.
5: Tu fais des réductions pour les chômeurs?
0: Eva la Guillère.
9: Oui, c'est moi. Bah, alors là, je pense qu'avec les 35 heures, je crois qu'on nous ment, on nous spolie. Ouais. Parce que les 35 heures, c'est quand même un gros mensonge. Hein, parce qu'on ne pense pas assez aux pêcheurs de poissons qui, eux, ils font beaucoup plus de 35 heures ou de 39 heures.
3: C'est vrai.
9: Et je trouve que c'est dégueulasse, quoi. Et je voulais dire.
0: Non, mais attends, hé. Eva Laguiller. Pour l'instant, je te demande, que pensez-vous du passage? Que pensez-vous du passage? Je te demande pas si c'est vrai ou si c'est faux. On s'en fout. Mais pour l'instant, moi, je te demande l'histoire du passage. C'est tout.
9: Bah oui, mais je te le dis, Gégé, je trouve que c'est dégueulasse parce que c'est pas assez, quoi. C'est encore trop, je trouve.
0: Mais ouais.
9: 35 heures, c'est beaucoup trop.
5: Gérard.
0: C'est qui?
5: Ouais, c'est Gros Chamallow, parce que j'ai une question à te poser.
0: Gros Chamallow, normalement, il ne doit plus être là.
5: Ouais, attends, deux secondes. Je voulais juste savoir...
0: C'est qui qu'on a viré?
5: Quand ça passe des 30...
3: C'est Tony qu'on a viré.
0: Ouais, mais à la place de qui?
3: Tony, c'était Petit Pou. Excuse-nous, Gros Chamallow. Hein.
5: Bah oui. Non, je voulais savoir, quand ça passe des 39 heures aux 35 heures... Qu'est-ce qu'on fait des 4 heures enlevées? On les replace où?
0: Non, ouais. Mais attends, mais là...
9: Bah, dis bonjour si t'as le temps.
0: Non, oh. Vous vous calmez, s'il vous plaît, merci.
7: Ok, Michel.
0: Moi, il y a une question qui me vient à la tête. C'est vrai que les 4 heures à Passou... Bon, les 4 heures, c'est pour aller chercher vos enfants, ceux qui ont des enfants qui sont à la crèche ou autre.
3: Ça prend 4 heures, ça?
0: Mais non, mais même, ça leur permet... Non, mais, oh, s'il vous plaît. Mais non, mais attendez, laissez-moi parler.
5: Non, mais c'est un vrai problème, moi, j'ai...
0: Oh, mais merde, laissez-moi parler, c'est moi qui commande.
5: Ça me prend plus de 4 heures, quoi.
0: Oh là là. Mais c'est qui, ce bouffon, là, qui parle?
3: C'est intéressant, ce qu'il dit, pourtant.
0: Oh ouais, bah là, tu me mettras encore plus de son.
6: Gérard?
0: Oh là là.
6: Sur IRC, il y a...
0: Putain, Manu.
6: Gérard? Sur IRC, il y a Belge Boris, et il te demande, vu qu'on passe de 39h à 35h, est-ce que le TGV Paris-Bruxelles passera de 3h à 2h?
0: De toute manière, le TGV, il a toujours fait 2h. Hein. Ça bougera pas. Maintenant, ça va être les machinistes. Et ça, justement, les questions, on va y arriver. Mais à une condition que, Manu, tu me fasses un boulot correct.
3: Je coupe les auditeurs quand tu parles.
0: Non, mais pour l'instant, j'ai un retour de son, là, pas possible.
3: Réserve, non, mais il y a une petite réverbe, mais comment rien, on va pas travailler comme ça. Vas-y, mon chou.
2: Vas-y, ça y est.
3: Vas-y, ma biche.
0: Alors, donc, on va demander à Petit Roux, il est plus là, donc c'était Tony.
3: Et à la place, t'as Petit Sourcil. Hein.
0: Et à la place de
3: Petit
0: Tony,
3: Roux.
0: Petit Sourcil.
3: Voilà.
0: Alors, Petit Sourcil, à toi.
7: Ce que je pense des 35 heures.
0: Oui.
7: Non, je pense que si on parle des 35 heures, il faut quand même parler des fonctionnaires.
0: T'appelles d'où, s'il te plaît, si
7: c'est bien. Moi, j'ai dit Tulin.
0: Tulin, et ta fréquence, c'est 98.8.
7: Bingo.
3: Tu la sens bien, non?
0: Ok. Vas-y. Qui c'est qui a un portable? Qui c'est qui a un portable?
6: Non, crie pas, s'il te plaît.
0: Oh là là. Hé. Bon, alors, attends, Rigo,
6: oui.
0: Si tu veux pas que je crie,
6: ouais.
0: Retire 5 minutes ton casque, parce que là, je vais m'énerver.
3: Ah, merde.
0: Alors, c'est à vous.
2: Oui.
0: Là, vous avez fait quoi? Vous m'avez choisi des auditeurs avec des portables?
2: Mais non, il n'y en a aucun.
0: Non, si
2: mais
0: si, non, si, si, si, si. Oh, ouais. Tiens. Tiens, t'affiche.
10: Allô, Gérard?
0: Tu vas faire ton boulot correctement. La semaine dernière, t'étais malade, hein? Alors maintenant, tu as écouté ce que je vais te dire. Sinon, ça va
11: okay,
0: pas aller.
11: Ok, ok.
0: Alors maintenant, vous t'emmerdez.
10: Ta gueule!
0: Voilà, ta gueule. Alors va te enculer, connard. Hop. Bon, on Gérard, commence déjà bien.
6: Gérard.
0: Alors maintenant, vous démerdez.
6: Gérard,
0: au standard.
6: Gérard. Sur IRC, il y a Yankee. Qui te...
0: Quoi, je suis fou.
6: Gérard, tu m'écoutes?
2: Non, je parle de Manu.
6: Gérard, tu m'écoutes? Il y a Yankee sur IRC, il te dit en fait que tu t'es perdant si on passe aux 35 heures, vu que déjà que t'es pas beaucoup payé pour 3 heures, si tu dois en faire 35, tu vas encore te faire enculer, quoi.
0: Non, mais ça regarde personne. Ça, c'est mon problème avec...
2: Non, mais c'est pour toi, mais comme pour tout le monde,
0: non,
2: en fait.
0: Non, mais moi, c'est le problème avec la direction, ça regarde personne. Donc, je répondrai pas sur cette histoire-là. Donc, que je sois payé 35 ou 39, ça regarde personne.
6: Okay.
0: Alors maintenant, moi, une chose que je vais vous dire, vous avez intérêt de faire votre boulot correctement, bien avant que j'arrive. Parce que là, vous me choisissez des auditeurs que j'aime pas.
2: Mais ils étaient bien avant que t'arrives, mais t'es arrivé trop tard, en fait.
0: Alors Tony, hier, j'avais bien précisé que Tony passait pas. Et pourquoi qu'il est passé? Hein? Au lieu de regarder ce que tu vas mettre comme musique.
2: Bah oui, excuse-moi, hein, je prépare.
0: Ouais, non, mais tu prépares, mais moi, je voudrais bien que tu répondes. Hier, c'était bien précis.
2: Bah, j'avais pas compris ça, moi.
0: Ouais, t'avais pas compris, tu comprends jamais rien.
2: Bah non, hein. Je suis désolé, Sandy, elle m'avait dit que c'était possible, donc c'est pour ça.
0: Non, Sandy, elle passe sur le deuxième débat et personne va la faire chier à la maison. Parce que maintenant, les gens,
2: c'est
0: qui vont
2: faire... C'est pas ça que je te dis.
0: Maintenant, Sandy, vous allez lui foutre la paix, les autres.
2: D'accord, mais c'est pas le débat. Gérard, on fait le débat ou pas?
0: Voilà. Bah, alors, tu me refais la liste correctement.
2: Ouais. Pour l'instant, il y a donc Eva Laguiller qui voulait répondre.
0: Donc Eva Laguiller, je t'écoute.
12: Bah, j'ai déjà répondu, hein, Gégé. Pardon.
0: Alors,
2: Ça va casser.
0: Ça a déjà répondu aussi.
12: Exact.
2: Ah, gros chamallow.
5: Ouais.
0: Il a déjà répondu.
2: Eh bah, il y a Petit Sourcil, alors.
5: Non, mais j'ai pas répondu, Gérard.
2: Voilà.
0: Qui?
5: Petit Sourcil.
0: Bah alors, je t'écoute.
5: Donc, je disais que pour parler des 35 heures, il fallait avant tout parler des fonctionnaires. Parce que...
0: Ouais, mais attends, Petit Sourcil.
5: Oui.
0: Ça, c'est une question qui est dans les débats.
5: Ah, d'accord.
0: Mais moi, je te demande, que pensez-vous du passage des 39 heures aux 35 heures?
5: Ah, ok, non, j'avais
0: pas... Est-ce que pour vous, les 35 heures sont bien ou les 39 heures? Que préférez-vous là-dedans?
5: Ah bah oui, non mais oui, d'accord. Non, moi je sais pas. Non, moi je préfère les 39 heures, comme ça c'est c'est plus traditionnel comme horaire.
0: Mm-hmm.
5: Et alors que 35 heures, ça fera plus feignant, si tu veux. Ça fera plus fonctionnaire, justement.
0: Ouais, non mais de toute manière, tu fais 39 heures, c'est 7 jours sur 7. T'es d'accord avec moi?
5: Ouais, bah ouais.
0: Et 35 heures, c'est... tu retires 2 jours, ça te fait 5 sur 5.
5: Ouais, à peu près, ouais.
0: Hein?
12: Ça fait 1?
0: Ça te fait lundi, mardi, mercredi, jeudi, vendredi.
5: Ouais.
0: Parce que t'en as qui travaillent le samedi et le dimanche.
5: Ouais.
0: Ça, c'est pour les agents de sécurité et tout ça.
5: Mais ça fait combien en euros?
0: Ah, ben ça, justement, on
2: c'est
0: verra
2: question,
0: ça après.
2: C'est une question, hein, oh.
0: On verra ça après.
2: On avance vite, hein, ce soir.
6: Gérard? Okay. Gérard, c'est moi. Sur IRC, on est déjà 6022.
0: Oh là là,
2: hein,
0: joli.
6: 6022.
5: Ça fait beau, ça.
6: Et il ouais. Y a RIP qui te demande si maintenant les épiceries seront ouvertes 35 heures sur 35.
0: Alors, les épiceries sont ouvertes 7 jours sur 7. On est bien d'accord. Donc, ils sont fermés un jour par semaine. Donc, ça fait 7 jours sur 6. Mais c'est vrai que... les épiceries, je ne pense pas que puissent faire les 35 heures, à mon avis. Et sur l'IRC, comme j'ai oublié de préciser avant d'arriver, je veux qu'on atteigne les... Qu'on débatte, qu'on dépasse le record de la semaine dernière, c'est-à-dire les 8723. Je veux qu'on arrive à 10 000. Parce que Max, en semaine, il n'arrive pas à faire ça.
7: Donc, sans indice,
1: bah ouais, mais c'est pas
7: sans
1: toi
7: problème.
1: Aussi.
0: Comment?
1: Ouais, mais c'est pas toi aussi. Hein. Toi, t'es doué aussi pour attirer les gens sur les RC, quoi.
7: C'est vrai.
0: Non, parce que là, la question est pas
3: c'est
0: là.
3: Pas, c'est pas le débat.

0: Rigo.
1: Alors, c'est Snooze qui te demande, est-ce qu'on va être obligé de tous racheter des montres où il y a 35 heures, en fait? Parce qu'il n'y en a que 24 points.
0: Enfin, non. Non, non, on n'a pas besoin de racheter de monde pour ça. Donc, alors, la question, c'est... Pensez-vous qu'avec les 35 heures, il y aura moins de chômage? On va demander ça à Gros Chamallow.
2: Bah écoute, moi je pense que le problème c'est qu'il y a un moment, il y en aura moins, et puis il y a un moment, il y en aura plus. En fait, parce que comme tu es au courant, il y a l'heure d'hiver et l'heure d'été. Alors, je sais plus, là, c'est en été où on gagne une heure ou je sais plus quoi, et puis en hiver.
0: Mais attends. Tu me laisses parler. Bon, allez, hop, terminé pour lui. Hop, mais au revoir. Gros Chamallow, bonsoir. Parce qu'on parle pas des heures, ok?
2: J'allais te répondre si tu me laisses.
0: Non. Allez, hop, bonne nuit, au revoir.
2: Ben non, mais attends, et si tu
0: veux
2: me donner une réponse,
0: non, non, moi je te dis au revoir. Je veux plus t'entendre. Bon, alors Manu!
3: C'est pas moi, Gérard!
0: T'arrêtes tes conneries ou sinon je te balance ça dans ta gueule!
3: Instructif, arrête! C'est pas moi, regarde!
0: Vous arrêtez vos conneries avec Christine! Ok!
4: Piquez des euros dans mon porte-monnaie!
3: Ce n'est pas moi, Gérard! Calme-toi!
5: Mais qui? Mais c'est qui alors, Manu?
3: Je sais pas, mais c'est pas
1: qui,
3: moi!
1: Ça vient d'où?
5: Ah là là!
3: Gérard,
1: tu vas où, là,
3: Gérard,
1: vas-y, ouais, ferme la porte pour sortir, c'est mieux.
5: Ah, là, Gérard! Je pense qu'il cherche le chef. Bon, qui a fait Christine, là?
0: Tu es la première d'être toi, je chope Max.
3: Bah vas-y, mais c'est pas moi alors, c'est pas le problème.
0: Tu me retires les DVD là.
3: Mais y'en a pas.
0: Tu me retires ça.
3: C'est le répondeur.
0: Ouais, mais je m'en fous.
3: Bah ouais, tu t'en fous.
1: Viens t'asseoir, il a entendu, il va arriver.
0: J'en ai marre d'entendre toi, Christine.
1: Oh là là.
0: J'en ai marre.
3: C'est pas moi, c'est un auditeur.
0: J'en ai marre.
5: Gérard va se rasseoir.
3: Ça y est, t'as fini?
0: Ok. Tu me rapasses, Christine. Je te balance tout là.
3: Mais c'est pas moi.
0: Tu te démerdes!
3: Bah, je peux pas gérer les auditeurs
0: tu
3: de l'AREA.
0: Tu te démerdes!
3: Bah non.
0: Je veux pas te savoir!
3: D'accord. Allez, on reprend
0: non,
3: dans le calme.
0: Vous allez pas me casser les couilles ce soir, hein!
5: J'ai dit, on reprend dans le calme.
0: Ça va se casquer?
2: Putain, il peut Cassez. Pas casser son vin tranquille, lui.
4: Oui? Ça y est, t'es calmé?
0: Gros Chamallow, tu me le vires, hein?
3: Ouais, il est viré.
0: J'en veux plus.
3: Ouais.
0: Alors, ça va se casser?
4: Je sais plus ce que c'était ta question, tu m'as. Est-ce qu'avec les 35 heures, tu penses qu'il y aura moins de
0: chômage? Alors, pensez-vous qu'avec les 35 heures, il y aura moins de chômage?
4: Il y aura plus de travail, ouais.
0: Non, moins de chômage.
4: Bah oui, il y aura plus de travail.
0: Ouais, mais bah, la question c'est, pensez-vous qu'il y aura moins de chômage ou pas?
4: C'est ce que je te dis,
0: Gérard. Ouais, d'accord. Mais il y aura plus de travail à une condition que le...
4: Il y ait moins de chômeurs.
0: Non, mais à une condition que les patrons soient d'accord pour embaucher.
4: Ah bah ça, c'est leur problème. Hein. Il y aura moins de chômeurs, il y aura moins de travail. Mais ils gagneront plus.
0: Ouais, mais ils gagneront plus sur quoi?
4: Bah sur leur fiche de paye.
0: Ouais,
5: peut-être.
4: Tu vois pas ce que je veux dire?
0: Si, mais je pense pas, hein, à mon avis.
4: Bah c'est pourtant simple, hein, mais...
5: J'attends, Gérard, que tu finisses, parce qu'on va accueillir le nouvel auditeur.
0: Ben, on peut l'accueillir tout de suite, si tu y
5: as... c'est pas ça, le premier auditeur. C'est André. Il a 26 ans, il appelle...
0: Alors, je te préviens, Fildar.
5: C'est André qu'on accueille, c'est pas un Ro.
0: Non, mais moi, je te préviens.
5: Oui.
0: Ou ce soir, vous me faites du boulot correctement.
5: Ouais, mais il va être correct.
0: Ou vous me faites de la merde tous les deux. Parce que là, pour l'instant, l'autre, toi, t'es en train de dessiner quoi, là? Hein? Tu dessines, là, ça sonne, tu fais rien.
6: Écoute, Gérard, t'as assez d'auditeurs,
0: Non, moi, je veux pas le savoir. Alors, vous vous démerdez. C'est à vous de faire votre boulot, c'est pas à moi. C'est pas moi qui ai au standard, ok? C'est à vous de faire votre boulot.
5: On sait faire notre boulot. Vas-y, Gégé, accueille André, là, il s'impatiente.
0: Ouais, tu vois.
5: André, 25 ans de Bourges, salut.
2: Ouais, salut, ça va? Gérard, salut, c'est André.
0: Salut.
2: Ça va?
0: Qu'est-ce que ça peut te foutre?
2: Bah, je sais pas, je demandais comme ça pour être poli, quoi.
0: La question, c'est, pensez-vous qu'avec les 35 heures, il y aura moins de chômage? On va demander ça à la Guillet.
7: Ouais, alors, pour les 35 heures, à mon avis, de toute façon, il n'y a plus de boulot, hein, la boucle est bouclée, le système à la tête sous l'eau.
0: Attends.
2: En quatrième top.
0: Oh, ta gueule, toi!
7: Mais non, mais j'essaie de répondre à ta question, Gégé.
0: Bon, alors, au quatrième top, il sera qu'on va mettre un disque.

0: Vous me faites chier.
1: Mais non.
0: Vous me faites chier. On va mettre un disque. Les ouvriers en retard avec après bouffer, c'est...
2: Répète du début, Gérard, parce que là, on n'a rien compris.
0: Les ouvriers en retard avec après bouffer, c'est
3: Hiroshima.
0: Hiroshima dans mon slip. Et on se retrouve juste après.
4: Et les ouvriers en retard avec après bouffer, c'est Hiroshima dans mon slip. Donc vous êtes toujours sur Fun Radio, donc il y a toujours Manu qui vous attend à l'aria.
3: Ouais.
4: Donc,
5: vous allez attendre longtemps.
4: Fil d'art au 0803-070-5000.
5: Et 0803-08-5000, pas 70-5000.
4: Faudra peut-être que je le marque et je m'en souviens.
5: Bah oui.
4: Et toujours Rigo qui est sur l'IRCWW.fr Fun Radio.
2: Toujours. Et il y a Rip qui te fait un compliment. Il dit que tu es le politicien de nos débats.
4: Eh, c'est bien. Et on est combien, s'il te plaît?
2: On est 6847.
5: Non. Putain.
0: J'avais une fiche.
5: Bah, elle est là. Je t'ai noté là, juste là, parce que j'ai
0: Non, mais j'avais déjà marqué un chiffre.
5: Bah oui, il est là, 6000.
0: 6000.
2: Il a remarqué que le record.
0: Ouais, mais il me l'a effacé. 6847, hein, voilà. C'est ça?
2: Ah, bah non, ça a monté en fait. Depuis, on est 6924.
0: Ah, 6924. On accueille pour la suite des débats. Donc, vous êtes toujours sur Fun Radio, donc avec Gérard, les débats du jeudi. Donc, on accueille pour ça Vasse Cassé.
6: Salut Gérard.
0: Ça va casser, pardon.
6: Salut, ouais.
0: Ouais. Eva Laguillet.
7: Oui, bonsoir.
0: André.
8: Salut, tu vas bien?
0: Et Henri.
5: Kratzabi.
0: Henri Kratzabi, 23 ans de Lille.
8: Oui, bonsoir à toi, Gégé.
0: Bonsoir à toi.
8: Bonsoir à toute l'équipe.
0: Salut. Alors, la question, c'est. On en revient toujours à la même question. C'est que pensez-vous des. Pensez-vous que les 35 heures, il y aura moins de chômage?
7: Alors moi, j'étais en train de répondre, Gégé.
0: C'est qui?
7: Eva Laguier.
0: Oui.
7: Alors en fait, je te disais que, en fait, avec les 4 heures en moins, là, il y aura moins de rendement. Donc forcément, il va falloir rattraper les choses. Donc forcément, les patrons, ils vont plus embaucher. Donc à mon avis, il y aura moins de chômage.
0: Oui, mais il y a une question que je veux te poser.
7: Oui.
0: Par exemple, si la personne veut... non, mais ça, c'est des questions que je vais passer lors du débat.
7: Question, oui.
0: Mais qu'est-ce que tu penses, toi? Ça fera moins de chômage? Par exemple, est-ce qu'ils vont remplacer les personnes qui sont pré-retraitées? Est-ce qu'ils vont les remplacer par des jeunes ou pas?
7: Bah, à mon avis, oui, il y aura plus de jeunes. Il y aura des systèmes de stage pour... Les pré-retraités, à mon avis, ils vont faire des systèmes de stage avec les jeunes pour expliquer le métier, des trucs comme ça, tu vois.
0: Tu penses que les jeunes de moins de 25 ans, parce que maintenant, d'après ce qu'on voit sur les journaux, et j'en ai encore vu un hier, tu penses que les moins de 25 ans... si tu as plus de 25 ans, tu pourras trouver un emploi ou pas?
9: N'importe quoi.
7: Bah, je pense pas. Enfin, disons que les études, elles sont de plus en plus longues déjà. Donc, avec un bac plus 2, t'as rien. Donc, on fera des études de plus en plus longues. Donc, avant 25 ans, c'est dur de trouver du boulot.
0: Mm-hmm.
7: Et après 25, c'est assez difficile, mais ce sera plus facile plus tard, à mon avis.
0: Non, mais moi...
7: Là, je suis optimiste, mais bon...
0: Non, mais moi je pense une chose, c'est que... là j'ai vu un reportage encore aujourd'hui. J'ai vu un reportage,
7: ouais.
0: Mais je peux vous dire une chose, que l'histoire des 35 heures, à mon avis, c'est de la merde. Moi je vais vous dire pourquoi. Parce que ça. Par exemple, une personne qui a 55 ans, par exemple, c'est un machiniste.
7: Ouais.
0: Un conducteur de bus ou autre.
7: Ouais, je vois bien. Ouais.
0: Hein? Il va pas être remplacé par un jeune, parce que le jeune va falloir le former.
7: Ben voilà, c'est ce que je disais tout à l'heure. Ouais.
0: La formation, qui c'est qui la paye?
9: C'est le contribuable.
0: Non.
8: Les vieux.
0: Non, non, ça va pas être l'entreprise, ça va être la NPE. Et la NPE, comme en ce moment, ils sont en déficit et ils sont pas capables de trouver du boulot.
7: Boucher le trou de la NPE.
0: Hein?
7: Donc. Boucher le trou de la NPE.
0: Bon, toi, tu fermes ta gueule.
8: Je bouche, moi, ton trou.
0: Bon,
5: Gérard.
8: Allez.
5: Sur IRC, il y a Ice-T qui me dit. Aïsti qui me dit, Gérard, c'est 35 conneries toutes les 35 secondes et un changement de slip toutes les 35 heures, ça changera donc pas grand-chose.
0: Bon, lui, il va se faire foutre. Hop, terminé pour lui, sa réponse, elle est claire. Alors donc, pour répondre à Eva Laguillet,
7: oui.
0: Donc moi, je vais te dire une chose, en fin de compte, c'est pas nous qui décidons, c'est les entreprises. Et les entreprises, s'ils ont pas envie de prendre un jeune de moins de 35 ans, ne pourront pas.
8: Un jeune de moins de 50.
0: Oh, tais-toi, toi.
8: Ah, mais précise.
0: Ta gueule, à toi. Pour l'instant, je t'ai pas appelé Potchum. Okay, quand je t'appellerai Potchum, tu sortiras de sous le lit, ok?
8: Vas-y, enchaîne.
0: En de bon entendeur, salut.
8: Ciao.
7: Mais tu sais, de toute façon, je pense que les patrons, c'est des pourris. Faudrait leur mettre la tête sur un pic.
1: On va faire la révolution.
0: Exactement. Mais non, mais même, de toute manière, faut voir les patrons qu'il y a à l'heure actuelle. Maintenant, les patrons, c'est quoi? C'est des vieux. Ils sont même pas capables de partir à la retraite pour laisser la place aux jeunes.
7: Et ouais, et ça, je trouve ça dégueulasse, voilà. En fait, faudrait faire... que des gens à peu près de moyenne de 30 à 40 ans.
0: Hein. Ben ouais, mais regarde, t'as qu'à voir n'importe où, même pour remplacer une personne qui part à la retraite, le patron, dès que t'as un jeune qui se présente, oh ben non, de toute manière, on reprend personne. Pourquoi? Parce qu'il sait très bien que sa boîte, elle va couler.
7: Ben oui, forcément, ils veulent pas prendre du fric pour les former, donc forcément, ils prennent
0: et voilà. Et voilà, alors pourquoi il y a tant de chômage? C'est à cause d'eux.
7: Mais voilà, c'est ce que je disais tout à l'heure.
0: Ok. Ok. Merci Eva.
7: De rien.
0: Donc André.
8: Ouais. Tu vas bien?
0: Tu réponds s'il te plaît. Il y a plus de tu vas bien maintenant. Ah, ok.
8: Bah moi je crois que ouais effectivement ça risque de. Moi je suis pas tout à fait d'accord avec ce que j'ai entendu parce que je crois que ça risque de faire baisser un peu le chômage quand même. Ouais.
0: Bon André.
8: Ouais.
0: T'as du monde derrière toi?
8: Bah non, j'ai personne derrière moi, non.
0: T'es avec un portable?
3: Je veux bien être derrière André, moi.
0: Bon,
8: Fildar. Non, c'est pas un portable, c'est simplement un vieux téléphone qui est depuis 1978. Mais
0: non, mais attends, André, tu vas aller voir Fildar parce que pour l'instant, t'as un son pourri. Non, mais j'en ai marre.
5: Gérard, c'est pas que André a un son pourri, c'est qu'en fait, quand tu mets quatre auditeurs ensemble, t'as l'impression que André a du son pourri. Tu vois ce que je veux dire?
0: Ouais, non, mais attends, parce que là.
8: Gérard, je t'entends super bien, tu vas bien? Allô?
5: Oui, il t'entend, André.
9: Il est énervé, je crois.
5: Demande à Henri Krabzobi.
10: Ouais, GG.
0: Bon, Henri.
10: Ouais, c'est Henri Krabzobi. Bah, moi, je suis pas du tout d'accord avec toi.
0: Pourquoi?
10: Parce que je pense que si tu travailles seulement 35 heures au lieu de 39, ça te laisse quand même 4 heures de plus dans la semaine pour aller chercher du taf. Donc 4 heures de plus pour trouver du taf, donc moins de chômage quand même.
0: Non mais attends, Henri.
10: Bah si, ça te laisse 4 heures de plus pour aller à la
0: Henri.
10: Ouais, tu peux m'appeler Krabzobi. Ouais.
0: Henri.
10: Oui.
0: Moi, je vais te dire une chose. C'est que pensez-vous, les 35 heures, y aura-t-il moins de chômage?
10: Bah oui, parce que t'as 4 heures de plus pour trouver du taf, c'est évident,
0: non,
10: c'est
0: mathématique. Non, mais attends, Henri. Ouais. Henri, faut te dire une chose, que si c'est passé aux 35 heures, c'est que t'as pas 4 heures de plus pour passer pour aller rechercher du taf, c'est que t'as 4 heures de plus pour être chez toi. Pour être chez toi avec ta famille,
10: ou pour chercher du boulot, j'ai le droit de chercher du boulot si je veux pendant ces 4 heures.
0: Ah ouais, mais dans ces cas-là, toi, tu rentres dans une catégorie qui est pas bonne. Si tu me dis pendant 4 heures je vais chercher du boulot, vu que t'as un boulot, donc toi tu rentres dans une faute.
10: Ben non, pourquoi? Je veux juste trouver un petit boulot de 4 heures pour compléter ma semaine.
0: Ça s'appelle quoi ça?
10: Ben j'ai le droit d'avoir
0: du blague.
10: Taf.
0: Ça s'appelle du travail au noir.
10: Non, j'ai le droit d'avoir de taf.
0: Non.
10: Ah bah si.
0: Non, Henri, parce que faut que ça soit déclaré à la sécu.
7: Henri, alors t'as le droit, hein. Vas-y Henri.
10: T'as le droit.
0: Non, mais... Non, non, non. Oh, mais Manu, arrête de gueuler, de dire que c'est faux. D'accord.
1: Frigo, il est malade. Eh,
10: hey, t'as des mecs qui sont animateurs de vie brésilien le reste de la
0: semaine. Putain, tu me fais chier, toi, hein.
9: D'accord.
11: Il a quand même réussi à percher le soutif sur un...
0: Putain, tu commences à me percher, hein. Avec tes sépaux, là.
9: D'accord.
8: Ouais, Gérard, c'est André. Moi, je voulais juste dire qu'effectivement, on a le droit d'avoir plusieurs emplois.
0: C'est faux.
8: Parce que tant que tu
0: ta gueule
8: par mois, c'est bon, quoi.
10: Ouais. T'as des animateurs le jeudi, des Brésiliens le reste de la semaine, hein, ça existe. Hein.
0: Tu veux parler qui, du Brésilien de Max? Alors Max, je t'emmerde, d'accord? Alors toi, tu vas te faire enculer. Tu vas te faire enculer. Tu dégages. Tu dégages.
1: Non.
0: Allez hop.
5: C'était qui, Henri Kratzobi, c'est ça?
0: Je veux pas le savoir. Hop, tu le dégages. Hop. Dehors. On n'insulte pas un chef comme ça.
1: Attends. Mais pourquoi tu dis que c'est une insulte, un Brésilien, quoi?
0: Non, mais attends.
9: C'est pas sympa pour les Brésiliens.
0: Oh, faut arrêter vos conneries un peu, là, bande de caves, hein. Rigo, une question IRC?
11: Ah ben, il y en a plein, faut que j'en trouve une parce qu'elles sont toutes aussi bien les unes que les autres. Alors, je te jure, c'est grave. Voilà, on va prendre celle de LGM, le Gérard Masqué, qui se demande si passer aux 35 heures, c'est pas avancer vers le bug de l'an 2000.
9: Super.
0: Ça c'est vrai que là on arrive bientôt sur l'an 2000 et c'est vrai que
11: le bug de l'an 2000.
0: Ouais, mais je pense que si. On va taper dedans. Hein. Malheureusement,
5: taper dans quoi?
0: Dans le bug de l'an 2000.
5: On parle pas de pont.
11: Arrête,
9: j'ai rien fait.
0: Et toi,
9: j'ai rien fait, Gérard.
0: Toi, tu fais gaffe à ta gueule.
9: J'ai rien fait. Arrête de péter.
0: Je te signale parce que sinon tu vas aller voir ton bébé rose.
5: À la place d'Henri Kratzobi, Gérard, que t'as viré, on accueille Jean-Hubert, 27 ans de.
0: Ouais, non, mais attends. Toi, c'est pareil.
5: Jean-Hubert, regarde, il est là.
0: Ouais, non, mais toi, c'est pareil. Va falloir trouver des auditeurs sympas.
5: Bah, ils sont sympas, mais tu les gères tout le temps.
0: Gérard. Ouais, ouais.
5: Salut Jean-Hubert.
12: Oui, bonsoir Gégé.
11: Mon salut, pote Jean-Hubert.
12: Bonsoir tout le monde.
1: Salut Jean-Hubert.
12: Ciao.
0: Donc alors, pour toi, que penses-tu des...
12: Mon pote.
0: Bon, tu réponds à la question correctement et c'est tout.
12: Oui, c'est un standard, Gérard. Tu peux
0: me... Oh non, je répète plus les questions.
12: Désolé, j'étais au standard, moi.
0: Je ne veux pas le savoir, t'avais qu'à écouter la radio, plus les questions.
12: Mais c'est pas de ma faute.
0: Je ne répète plus les questions.
12: Alors, je vais te répondre.
1: Je peux répéter à ta place,
12: Gégé,
1: si tu veux.
12: Ouais, vas-y.
1: Bah, en fait, est-ce que tu penses qu'avec les 35 heures, il y aura moins de chômage?
13: Mais c'est pas ça, c'est si tu fais 39 ou 35 heures.
12: Comment?
13: C'est pas ça du tout, la question.
1: Ouais, c'est vrai.
0: Bon, ouais.
12: Gérard, je vais te répondre.
0: Bon, Fildar.
12: Je suis tout à fait d'accord avec toi.
5: Oui, Gérard.
0: Fildar.
5: Oui, Gérard.
0: Tu vas me les calmer tous? Parce que ça va mal se terminer. Bon, pour l'instant, t'es en train de me faire un débat en couille.
11: Gérard, pour te calmer, vu que je trouve que c'est toi qui es le moins calme dans ce débat, il y a Turpentine, sur IRC, qui te demande... En fait, elle dit que donc on travaille 35 heures par jour, mais vu qu'il n'y a que 24 heures par jour, où sont passées les 11 heures qui manquent?
0: Non. Justement, la question, on va la poser, c'est est-ce que vous travaillez 35 heures par semaine ou par mois? Parce que par jour, tu ne peux pas faire 35 heures, c'est impossible. Mm-hmm. Parce que tu as 12 heures dans une journée.
5: Ouais. Tu en as 24.
11: Ah non, 12.
9: Mais non, 12, c'est con, quoi.
0: T'es vraiment con, toi.
5: Mais les mecs qui bossent de nuit.
0: Il y a 12 heures.
9: Dans une journée, bien sûr.
0: Et ça commence. Tu fais de minuit à midi, ça fait 12. Mmh. Et après, tu refais.
5: De midi à minuit, ça fait 12, ça fait 24.
0: Ouais, et 24. Et alors, et après, 24 et 24,
5: 48.
0: 48 heures. Est-ce que le patron va te payer 48 heures?
5: 4 plus 2.
0: Il va pas te payer 48 heures, il va te payer combien?
5: 7 divisé par 3, ça fait combien?
9: Racine de 12.
0: Il va te payer combien?
5: Bah 24 heures.
0: Non, il va te payer 35 heures.
5: Ah putain.
0: Et alors, est-ce que les heures supplémentaires sont payées? T'en sais rien. Ça, c'est une question que je vais poser.
5: Ça, c'est du blague, c'est ce que tu fais, c'est ton bise.
11: Gérard.
5: Ça, c'est pas mon problème.
11: Gérard, sinon, il y a Catel sur l'IRC qui te demande comment on va faire pour les décalages horaires par rapport aux autres pays, vu qu'ils n'auront pas les 30...
0: On en a rien à foutre, Rigo, ta gueule!
11: Oh.
0: Bah attends, ta gueule toi-même! Espèce de con!
11: Donc, je répète.
9: Répète pas, lâche l'affaire.
0: Oh, hey, toi, tu fermes ta gueule. Parce que là, pour l'instant, vous êtes deux PD en train de me faire des conneries.
5: Tu kiffes, mon chou?
14: On se tripote, ouais.
0: Bon, Max. Max, il est où?
11: Non, mais il va arriver, vas-y.
14: Vas-y, on rigole.
11: Donc, c'était pour savoir.
0: Bon, allez hop.
14: Moi, je travaille pas avec vous.
5: Non, mais on plaisante, Gérard.
11: Vas-y, Gérard. Putain, la pauvre Catel, elle va pas avoir de réponse à sa question. Ouais. Comment on va faire?
12: La pauvre Catel.
5: Rappelez Gérard.
11: C'est barré.
12: Catel.
11: C'est
12: quoi, Catel?
5: Gérard. Reviens. Mais on rigolait.
14: Allez,
5: Gégé, viens.
11: Bon.
5: Rigo, repose ta question sérieux. Allez, vas-y, Rigo.
11: Elle va pleurer, en plus, à cause de toi, elle va pleurer, Catel. Vas-y, reviens, Gérard, merde.
5: Vas-y, pose ta question.
11: Ne me mets pas dans la merde comme ça.
5: Vas-y. Mais les auditeurs, man.
11: Bon, les auditeurs.
12: Ouais,
5: je voulais appeler. Allez,
12: Gérard.
5: Putain, il t'appelle tous. Gérard. Vas-y, reviens.
12: Gégé.
5: Allez, Gérard!
7: Mais non, c'est pas ça!
0: Gérard! Non, là, je veux pas dire lui! Lui, il fait des conneries, lui, là-bas, c'est pareil!
7: Ah, il est là!
0: Et puis l'autre, elle est pour nous!
12: Pote! Eric,
0: oublie-moi, c'est fini! Travaille pas comme ça!
12: Laisse tomber!
0: Travaille pas comme ça!
5: Allez, Rico, repose ta question!
14: Allez, vas-y, pose ta question!
0: Non! Il est hors de question! Vous changez les auditeurs.
11: On est à 7427.
5: Oh, putain,
14: 7400. Enfin, ça cogne.
11: J'ai rien que tu te rassoies. Allez.
0: Hop. Tu balances deux disques et...
14: Ah bah non, c'est pas possible.
0: Non, mais t'en mets un, moi je veux pas te savoir. Ça arrive pas comme ça.
5: Mais ok. On a embêté un peu Rigo.
0: Non,
5: mais
0: je veux pas te savoir. Rigo. Ça arrive pas à l'emmerder. Y'a que lui qui fait du bon boulot. Regarde, là ça sonne. Là ça sonne. Et là, tu prends personne.
5: Bah oui, mais j'attendais que Rigo pose sa question.
0: Tu m'appelles Tony et tout ça.
5: Mais non, il est pas là.
0: Non,
11: il est pas là.
0: Non, tu l'as pas appelé en premier.
5: Ah non, moi je suis arrivé, il était déjà là.
0: Ouais.
11: C'est vrai.
0: Alors moi, il est hors de question que les habituels passent.
5: C'est vrai.
14: Mais elle savait pas, Pauline, c'est pas de sa faute.
0: Non, je veux pas te savoir. C'était bien précisé hier.
5: Et c'est Apo qui a fait une connerie.
14: Mais tu te regardes le score, 7000, mais comment tu vas battre tout le record encore?
0: Un disque.
14: Si tu me fais 10 000 connectés, moi j'arrête la radio. C'est pour me battre le
0: temps. Moi je m'en fous, moi. Manière, on verra dimanche combien qu'on prend. Alors pourquoi que le gouvernement a voté les 35 heures, on se retrouve après?
5: Alors viens de mettre un 10.
0: Non, je veux pas te savoir.
11: Gérard, tu t'assois.
0: Attends,
11: Gérard.
0: Par ta faute, à cause de toi, le débat, je vais pas faire les 10 questions.
5: Mince. La troisième.
0: Oui. Bah ouais.
11: Il avance pas.
0: Mais attends. Ils arrêtent pas les connards là. Là, ils sont même pas capables de me les gérer.
5: Tu vas vous en être qu'à la troisième question.
11: Mais ouais.
5: Ça vous déconner ou quoi? Et là, on fera pas le deuxième débat parce qu'on va
11: se prendre. J'ai une question qui attend.
0: Mais arrête pas de me gérer les auditeurs.
5: Mais quoi? Je me change à chaque fois que tu les vires.
0: Non, tu te démerdes, tu me dois. Moi, j'attaque le deuxième, hop.
5: Mais non, attends.
11: Mais non.
0: Moi, je fais les connexions, c'est tout. Non, c'est de la merde, là. Là, tu me fais de la merde.
5: Mais arrête.
0: Tu me fais de la merde.
5: Arrête de gueuler.
0: Attends. Non, moi, allez-y. Non, vas-y.
5: Non, mais on est en direct, là.
14: Mais reviens, Gérard.
0: Non, mais je m'en fous.
5: Non, viens, allez.
0: Mais attends, on a la troisième question, il fait que de la merde. Ils sont pas capables de faire quelque chose.
5: Putain, mais ça fait trois quarts d'heure, vous avez fait deux questions en trois quarts d'heure. Mais non, ouais, on a posé des questions sur Internet, il y a des petits sondages en plus, tu parles même pas des sondages.
14: Bon, alors pourquoi le gouvernement a voté les 35 heures?
5: Mais ça, on a répondu, c'est bon.
0: Non.
5: Ah bon?
0: Personne n'a répondu, c'est la question que je viens de poser.
14: Bon, bah alors, mais les auditeurs.
5: Allez, vas-y, on y va, allez, on attaque.
11: On va enchaîner avec cette chère question Internet.
0: Non,
12: moi.
0: Toi, tu fermes ta gueule, ok?
5: Ah oui?
0: Tu fais le standard, tu fermes ta gueule.
11: Remix.
12: GG, remix direct.
5: C'est clair.
12: Un truc de ouf.
0: Cela, qu'est-ce que tu vas prendre dans ta gueule, hein?
12: Enfin, un bon remix.
0: Oh, ta gueule à toi.
12: Gérard, on reprend le débat.
0: Bon alors maintenant, pourquoi que le gouvernement a voté les 35 heures?
14: Ah, tu cartonnes, 8000 pratiquement.
12: Oh, 8000.
5: Ah ouais.
0: Pourquoi que le gouvernement a voté les 35 heures?
7: Tu peux crier encore plus fort parce que j'ai pas entendu.
0: Bah t'es enculé, salope.
12: Ça c'est malin.
0: Allez hop, tu dégages.
12: Gérard, je vais te répondre.
0: Alors, allez hop, au revoir pour celle-là.
12: Allez hop.
0: Putain mais vous faites quoi la bande de PD là? Un fil d'air manu.
12: Un verre c'est bon, deux verres bonjour les dégâts.
0: Allez hop.
14: Non, mais il se passe rien en plus.
15: Mais arrête.
11: Arrête. Oh, tu es en train de frapper.
15: Tu as fait quoi toute la journée? Tu m'as cherché de la merde.
14: T'as pris du fumier.
15: Arrête.
14: T'es fou quoi? T'as pris du fumier maintenant.
11: Arrête,
15: calme-toi ou quoi là? Et toi, tu m'as fait quoi?
14: Moi, j'ai rien fait, moi je travaille.
15: Quoi? Tu travailles? Tu travailles quoi?
14: Allez, c'est moi qui travaille aussi.
15: Tu travailles quoi?
14: Ah, je travaille l'auditeur.
15: Et l'autre là, elle est où là? Elle est où ta
14: Pauline?
15: Ta suppléante, elle est où?
14: Elle est partie.
15: Elle est même pas là. Elle est malade encore.
14: Elle est partie faire une petite crotte.
15: Ouais, elle est malade.
16: Un petit caca d'Apolline.
15: Elle est malade.
14: Bon, c'est pas, mais c'est toi là qui est malade. Toi, tu bats tous les records d'internet. Il y a 8000 connectés. Alors, tu me reprends le débat. Maintenant, t'as décidé de t'énerver. Tu reprends ça calmement. Sinon, c'est moi qui arrête tout là. Hein. Parce que ça se passe bien. J'écoute depuis tout à l'heure. Alors,
16: tu vois. C'est mortel.
15: Ouais, t'écoutes.
14: Oui, j'écoute.
15: Ouais, bah t'écoutes. Tu prends mieux.
14: Ouais, bah, je vais les calmer. On se calme.
15: Ouais,
16: ouais, on est calme.
15: Non, mais dis-le, toi.
14: Vous vous calmez tous les deux.
5: Ok,
14: d'accord. Voilà. Et là, je veux du bon boulot.
15: Alors maintenant, tu.
16: Ouais.
15: Alors pourquoi le gouvernement a voté les 35 heures? Tu me vires.
5: Oui, c'est fait, c'est fait, c'est fait.
15: Et tu me cherches quelqu'un d'autre?
5: Ouais.
15: Et tu vas et. Ouais, ouais, vas-y, tu vas me mettre qui?
14: Bah attends, je vais chercher.
15: Ouais, ouais,
14: bah, tu garde vas... la feuille, je te redonnerai tout à l'heure.
15: Non, tu cherches là, ouais. Sur les lignes. Parce qu'il y en a ras-le-bol maintenant. Hein, d'appeler les habituels. Hein.
14: Alors,
15: pourquoi que le gouvernement a voté les 35 heures? On va demander ça à Eva la Guillet.
17: Alors, à mon avis, tu es, ils nous ont pris pour des cons parce que, en fait, on n'arrêtait pas de faire des manifs et tout. Alors, ils se sont dit, bon, bah, pour les calmer, on va leur donner 35 heures, on va leur enlever 4 heures. Comme ça, ils vont être contents. Mais en fait, c'est n'importe quoi. Voilà.
15: Ouais, mais justement, là, il y a le truc, qu'on se pose. C'est... Mmh. Bon, celui qui renifle comme un bouc, arrête!
11: Gérard, il est peut-être malade, hein. Moi aussi je suis malade et je renifle, mais...
16: Oh, j'ai attrapé une angine, excusez-moi.
11: Pas comme un bouc.
15: Oh là là, putain, mais il y a encore des habituels ou quoi, là?
18: Mais il a attrapé une angine.
15: Non, tu me prends pas dans le bouquin.
16: J'ai attrapé une angine.
15: Non, tu me prends en standard.
16: Mais c'est moi,
15: je suis pas d'habituel.
17: Bah, on est pas
11: d'habituel. Oui. Donc, alors attention, ça va cartonner fort, attention, ça va péter. Ah, j'ai un petit sondage, ça peut être bien ça. Un petit sondage de Davy One sur l'IRC. Ah, alors, 25% des internautes travaillent 70 minutes par heure. 22% des internautes aimeraient réentendre le titre du dernier disque qu'on a entendu sur Fun. Tu peux le redonner ou ça c'est le prochain? Non, bah on peut pas.
15: C'est les ouvriers en retard avec après avoir avec après. Alors ça c'est une écriture à fil d'art. C'est pas grave. C'est les ouvriers en retard avec après avoir bouffé. C'est Hiroshima dans mon slip.
11: Voilà. 15% des internautes trouvent que parler travail à 1h30 du matin c'est pas humain. Et 89% des internautes espèrent que le débat va durer 35 heures.
15: Non, mais alors attends, il y a une question que je voulais dire, que travailler, il y a une question là que j'ai pas très très bien suivi. Tu me dis, sauf à part faire 35 heures lors des débats, mais c'est l'autre avant.
11: Comme quoi, 25% des internautes travaillent 70 minutes par heure.
15: Ouais.
11: Bah voilà.
15: Il y a bien des routiers qui travaillent plus que ça.
11: Plus que 70 minutes par heure.
15: Ah oui. Mm-hmm. Donc, faudrait qu'ils se mettent d'accord. Hein.
11: Bah ouais, c'est clair.
15: Donc, alors, donc c'est toujours la même question.
17: Mm-hmm.
15: On André, est
11: On a perdu un peu, comme t'as gueulé, t'as dit que t'allais arrêter et que ça avançait pas, mais on est quand même à 7238.
16: C'est beau, c'est beau.
17: Bravo, Gérard. Ouais.
11: Alors on y va dans le calme, comme ça va remonter.
15: Alors pourquoi que le gouvernement a voté les 35 heures? Alors me dites pas oui parce que c'est des entreprises, c'est cela. J'ai une réponse à ça. Donc on va demander à
16: Jean Hubert.
15: Non, à André.
19: Ouais, salut, tu vas bien? Alors. Moi, je pense que le gouvernement a voté 35 parce qu'il voulait s'aligner comme on travaille 5 jours par semaine et que 39, rien qu'au niveau des chiffres premiers, c'est pas tellement ça. Moi, je
15: pense qu'ils ont voulu chercher... André,
19: ouais.
15: André, et les agents de sécurité, ils travaillent combien de temps par semaine?
19: Ouais, non, non, mais attends, je parle pas des agents de sécurité.
15: Comment qui c'est qui dit qui vient de qui c'est qui dit ça là?
19: Non, mais je parlais pas des agents de sécurité, je dis.
15: Non, mais attends, André. Il oui. y en a une, c'est qui a dit il foutent rien.
19: Ah bah c'est pas moi.
17: Ah, c'est pas moi.
15: Ah, non, c'est pas, moi, pas. Non, mais c'est une bonne nana, et à part ça.
5: Je vais trouver, vas-y, je continue.
15: Donc alors, André, pour toi.
19: Bah, moi, simplement, je pense qu'ils essayaient au niveau des chiffres de s'aligner sur 5 jours. On travaille 5 jours par semaine. Donc il est normal que le nombre d'heures, eh bah, ça se termine également par un 5.
15: Ouais, mais non, mais c'est pas parce qu'il y a 5. Normalement, dans une semaine, il y a 7 jours. T'es d'accord oui. avec moi?
19: Ah, bah complètement.
15: Bon, certaines entreprises ne font que 5 jours par semaine.
19: Oui.
15: Donc dans les bureaux, ils travaillent que 5 jours par semaine.
19: Oui.
15: Les agents de sécurité font 7 jours sur 7. Ah, les chauffeurs oui. routiers font 7 jours sur 6. On est bien d'accord. Les chauffeurs de taxi font 7 jours sur 7.
19: Oui.
15: Les infirmières font 7 jours sur 7.
17: Les ambulanciers,
15: c'est pareil. Les chauffeurs de taxi, c'est pareil. Donc,
19: ils travaillent dans les
17: agriculteurs aussi.
19: Aussi
17: hein.
15: Non, mais faut dire, même à la radio, même que tout le monde soit relayé, n'ayez crainte, tout le monde fait 7 jours sur 7. Alors, pourquoi que le gouvernement a demandé les 35 heures?
11: Gérard? Sur IRC, il y a Snooz qui me dit que selon un journal, il m'a donné la marque, mais je le citerai pas puisque pas de marque, le vote a été truqué.
15: On ne sait pas parce que ça a été voté à l'Assemblée, donc on ne sait pas. Mais moi, je peux vous dire une chose, que là-dessus, je suis contre. Mais c'est tout.
5: Gérard, je voulais te demander pourquoi ils ont choisi 35 heures et pas 36 ou 34.
11: Ouais. Bah ouais.
15: Et non, mais ça c'est pour pourquoi pour qu'il y ait moins de chômage.
5: Mais changé quoi si c'était 34 ou 32 ou...
15: Non, mais même, de manière que tu me dises 34 ou 36, de manière ça reviendra au même. On aura autant de chômage. C'est pas pour ça que les jeunes de moins de 25 ans ou plus de 25 ans trouveront du boulot. C'est pas possible. Ça,
5: c'est pour ça qu'ils ont choisi 35 alors.
15: Mais pourquoi? Mais ça, c'est le gouvernement qui l'a voté. C'est pas nous. Nous, c'est sûr, quand on vote pour les élections pour élire un président, maintenant, on l'a. On en chie. Donc, c'est quand même avec lui. Lui, il a fait son gouvernement pour tout. Donc, maintenant, on en chie.
5: Et tu as voté, toi?
15: Moi, je vais dire une chose. Tu sais ce que je fais, moi?
5: Bah non, mais j'aimerais bien que tu me le dises.
15: Tu vois, moi, je prends ça.
5: Ouais.
15: Et je mets ça dans l'urne. Hop! Juste un truc blanc. Parce que moi, j'en ai rien à foutre. Parce que ça soit 35, 39, de manière, on en chiera quand même. C'est pas pour ça qu'il y aura moins de chômage. Au contraire. C'est, à l'heure actuelle, le chômage, il augmente. Grâce à qui? Grâce à eux. Et c'est pas eux qui vont nous déboucher. Parce que pour l'instant, ils sont dans les entreprises. Dans les entreprises. Ils sont même pas capables de remplacer ceux qui s'en vont en prêt, en retraite.
5: Mais comment on va faire alors? Ça va être le bordel, hein?
15: Ah ben, il y aura plus de chômeurs. Là, le chômage, il est arrivé à 7 300 000, je sais plus combien. Sur l'IRC.
5: Est-ce que tu peux avoir les 7 millions de chômeurs sur l'IRC en même temps?
15: Non, mais moi, je voudrais que sur l'IRC, il y a quelqu'un de sérieux qui me donne le chiffre réel du chômage à l'heure actuelle.
5: Wow. Gérard, j'ai un mec au standard là, qui l'a.
15: Non, je m'en fous moi. Ouais,
5: t'as le chiffre, 8 millions 42.
15: Non, je m'en fous.
11: 8 millions 42, ouais, combien ouais. après? Parce que moi on est en train de
5: 722.
11: 722.
5: 47.
11: 47, ouais.
15: Voilà. Ouais, bah, je pense qu'on a, on a plus de 8 millions de chômeurs. Ciao. On a plus de... On attend. Alors, qui c'est qui a pas répondu? Pâté en croûte.
18: Bonsoir Gérard.
15: Bonsoir.
18: Je sais plus.
20: Ah non, c'est pas bon ça.
15: Alors toi, c'est non, pas bon, tu fermes ta gueule.
18: Je viens d'arriver à l'antenne en fait.
15: Non, mais c'est pas toi que je m'intéresse.
5: Non, c'était Jean-Hubert, mais il disait c'est pas bon, ça se souvient pas de la question. Mais la question
15: non,
5: c'est pourquoi
15: lui,
5: le gouvernement a-t-il choisi 35 heures?
18: Ah d'accord.
15: Alors moi je vais dire une chose, Fuldar.
5: Oui.
15: Tu vois, on va faire une pause.
5: Ouais.
15: Je vais poser la quatrième.
5: Non, passe à la cinquième, parce que celle-là, on a répondu, c'est bon.
11: Ouais, c'est vrai, on passe à la cinquième.
5: Passe à 5.
20: Calme, Rigo.
5: Passe la 5 et mets un peu d'huile.
15: Alors, est-ce que les pays étrangers ont accepté les 35 heures?
11: Non. Bon, vu qu'ils répondent pas, Gérard, sur IRC, il y a l'IA qui dit « J'ai fini ta cassette et joue au jeu, merde ».
15: Ah bah c'est bien.
16: Moi j'ai même pas pu répondre à la question sur les 35 heures.
15: Et on va se mettre Gigi le Brésilien de Suresnes avec de la glu 3. Je m'épile l'arrêt et on se retrouve juste après.
20: Les débats.
21: Pas de radio et pas d'insultes.
20: De Gérard.
21: Et voilà, vous venez d'écouter le Gigi des Brésiliens de Suresnes avec de la glu 3. Je m'épile avec l'arrêt.
15: C'est bien donc, ça.
21: Vous êtes toujours sur Fun Radio, donc il y a toujours Fildar et ben Fildar pour l'instant il est en train de voir quelque chose, je sais pas où.
15: Il va arriver.
21: Au standard, donc 0800 75 000, c'est bien ça le numéro ?
15: Non, 0800 08 5000.
21: 0800. Non, 0803 08 5000.
15: Voilà.
21: Et toujours le 3615 code Fun Radio rubrique direct, Manu qui est à l'arrière.
15: Venez, voilà. Je vais lire vos messages.
21: Donc, si c'est des messages bidons, c'est pas la peine.
15: T'inquiète.
21: Ok. Et toujours Rio sur l'internet www.fr/funradio. Et on est combien?
22: Alors, attends, faut que j'attende une seconde. On est 7847 moins 1.
15: 7 ah, mince.
22: Parce qu'il y en a un qui est entre...
15: 7847.
22: Là et là.
15: Ah ouais, mais c'est quelqu'un de bien.
22: Ouais, c'est un pote.
15: Ouais. 7847 et je veux que ce soir on atteigne les 10 000 rien que pour faire péter l'audimètre à max. Donc on reprend, donc c'est toujours les débats sur les 35 heures. Donc on va abréger parce que vu que
23: à 2 heures on passe l'autre.
15: Ouais ben bah, je le sais.
23: Max a dit.
15: Ouais ben bah, je le sais, t'avais qu'à venir avant.
23: Alors vas-y,
15: avant on aurait pu faire les 10 questions. OK. Alors pour quel genre de métier seront acceptés les 35 heures? Et...
16: Ouh là là. Ça, c'est le téléphone de quelqu'un, ça va.
15: Non, mais c'est pas mal, Fildar. Ouais, Fildar.
24: Attends.
15: Ouais, bah pour l'instant, on n'a pas d'auditeur. On a plus personne.
16: Mais je suis là, Lascar. Je te lâcherai jamais, mon pote GG.
15: T'es qui, toi?
16: Moi, je suis Jean Hubert.
15: Ouais, ben, toi, tu vas te calmer, d'accord?
16: Ah, ben, moi, j'ai la pêche, Lascar. Y a pas de problème.
15: Ouais, ben, Lascar, moi, je t'emmerde.
16: Bah, c'est gentil, Lascar.
15: Ok.
23: T'as rien dit?
16: T'as rien dit?
15: Non, mais moi, arrêtez de me prendre la tête.
16: Ok, d'accord.
15: Hein?
16: Ok, pas de problème.
15: Alors, pour quel genre de métier seront acceptées les 35 heures? Donc, pour toi?
16: Bah, pour les métiers de journaliste.
15: Mm-hmm.
16: Des boueurs.
15: Ouais. Non mais attends, attends. Déjà les éboueurs, ils font pas 35 heures. Hein. Parce qu'ils ils commencent par
16: non,
15: exemple.
16: Y en a assis, hein.
15: Non, pas tous. Hein.
16: Si,
15: pas
16: si.
15: Tous. Non.
16: Pas tous, mais il y en a certains quand même.
15: Non, pas tous. Tony, tu fermes ta gueule.
16: Quoi?
23: Il y a pas de Tony, Gérard.
16: Ça va pas, Gérard?
25: Il y a pas de Tony là.
16: Il y a pas de Tony.
15: Oh.
16: Il y a pas d'habituel.
15: Ouais, non, il n'y a pas d'habituel, on verra. Donc, moi je te dis, Jean Hubert.
16: Jean Hubert.
15: Ouais, ben. Moi je te dis, les éboueurs ne font pas les 35 heures.
16: C'est vrai.
15: C'est faux.
16: Ils ne font pas les 35 heures.
15: Non, parce
16: bon,
15: que.
16: Ben, d'accord. Ben, je te crois.
15: Ils commencent à 5 heures du matin. Oui. À 8 heures, ils sont dans leur lit.
16: À 8 heures, c'est quoi, du matin ou du soir?
15: Non, du matin.
16: Oui.
15: Hein, ils sont couchés. T'es d'accord avec moi?
16: Okay.
15: Jusque-là. Après, ils reprennent sur un coup de 17h.
16: Oui.
15: Hein?
25: Mm-hmm.
15: Et ils finissent à 20h, 21h.
16: Okay, ouais.
15: Donc, ça fait combien d'heures en tout?
16: Ouais, ça doit bien faire 35 heures.
25: Ouais, vers les 35, non?
15: Non, parce que faut dire une chose que. Certaines villes, t'en vois pas beaucoup, hein.
16: C'est vrai, il y a des villes, c'est un peu crade quand même.
25: Ouais, c'est
16: ça
25: clair.
16: Ça se sent bien.
15: Donc,
22: Gérard, sur IRC, il y a Yankee qui dit que les animateurs de débats pourris, ils font pas 39 heures non plus.
23: Il y a aussi Bocal qui dit sur le Minitel que les éboueurs, ils travaillent 35 heures devant la baraque à GG.
15: Alors Manu, tu vois, tu fais une chose, tu mets un, tu vois, tu vas me remonter le clavier.
23: Bocal, c'est pas gentil.
15: Non, mais tu me remontes le truc avant que ça soit voilà. Moi.
23: Ça y est.
15: Et je veux plus entendre parler du Minitel. Donc
23: d'accord.
15: Le Minitel, ça sert à rien. Donc, IRC, la question, c'était
22: Y a Lagafou qui me demande de regarder mon mail parce qu'il voulait connaître une bonne zik techno, je sais pas quoi.
15: Bon, la musique techno, peut-être qu'on en aura.
5: André, excuse-moi, André est parti, on accueille Force Ouvrière à la place, bonsoir.
2: Oui, bonsoir.
25: Bonsoir. Alors, en fait, il fallait que je cherche les métiers de ceux qui acceptaient les 35 heures, c'est ça?
15: Pour quel métier, pour quel genre de métier seront acceptées les 35 heures? Je vais vous dire une chose, c'est pas parce que je suis arrivé à la bourre, mais il faudrait peut-être qu'on active parce que dans moins de deux minutes, je change. Alors, vous acceptez? Vous répondez vite fait?
25: On répond alors.
15: Ceux qui n'ont rien à dire, vous fermez vos gueules.
2: Et aussi compte tes pieds.
15: Alors, va te faire enculer.
2: Oh, ça, c'est pas gentil ce qu'il a dit, lui.
25: C'est clair.
15: Et va l'aiguillère.
25: Oui, l'aiguillère, s'il te plaît. En fait, je pense qu'il y a les ouvriers, donc genre les fabricants, genre ceux qui font les escaliers, les pantalons et tout. T'as les docteurs, à mon avis, ils font 35 heures. Les éboueurs, je suis d'accord, Puis. Non, c'est vrai que les animateurs, ils font pas leurs 35 heures, à mon avis.
15: Non, mais pour quel genre de... Tu me la dégages. Je m'endors pas sur une nana comme ça. Hop, au revoir. Salut. Pâté en croûte.
3: Oui. Moi, je pense que ce sera les professions libérales.
15: C'est-à-dire ?
3: Comme les buralistes, les vendeurs de journaux, les grossistes en cigarettes. J'ai pas de marque.
2: Les dealers aussi.
15: Attendez.
3: Oui.
15: Les mecs, vous fermez vos gueules maintenant. Parce que sinon, moi, je vais conclure et j'attaque le deuxième débat dans moins de deux minutes.
2: Pas de problème.
15: Pas de problème, Tony, hein ?
2: C'est pas Tony. Mais Gérard, c'est pas Tony, là, c'est Jean-Hubert.
3: Je continue, il y a les caissières, les professeurs d'auto-école, les gens qui vendent des trucs sur le marché, les gens qui balayent dans la rue, mais ça on en a parlé tout à l'heure, les pilotes d'avion.
15: Et aussi
3: les DJs.
15: C'est qui là?
3: C'est pâté en croûte.
15: Pâté en croûte. Tu fermes ta gueule, toi, quand je parle?
3: Oui, je t'écoute, Gérard.
15: Donc, pour quel genre de métier seront acceptés les 35 heures? Donc, tu précises des jobs. Pourquoi tu parles pas des chauffeurs routiers, tout ça, les ambulanciers?
3: Parce que ça les concerne pas. Ils bossent déjà 55 heures par semaine. On va pas les faire bosser 34 heures en plus.
15: Non, mais attends. Est-ce que tu penses qu'eux, ils font 35 heures?
3: Non, ils font pas 35 heures.
15: Ils font pas 35 heures. Attends 5 minutes derrière, s'il te plaît, celui qui parle.
2: Oui.
15: Est-ce que tu penses que les ambulanciers font 35 heures?
3: Non plus, ils font pas 35 heures.
15: Est-ce que les chauffeurs de taxi font 35 heures?
3: Mais non.
15: Est-ce que les animateurs font 35 heures?
3: Loin de là.
15: Bon, bah alors. Donc, dans ces cas-là, je me demande pourquoi. Donc, je reviens là. On aurait pu la mettre avec la 3. Mm-hmm. Pourquoi que le gouvernement a voté les 35 heures?
3: Pour faire chier, justement, ceux qui ne font pas 35 heures.
15: Mais oui, mais si les patrons ne veulent pas que les employés passent les 35 heures, donc, est-ce qu'ils seront payés plus cher ou moins cher?
3: Les patrons?
15: Non, les employés.
3: Mais ça dépend ce qu'ils font.
15: Ouais, mais attends, tu prends un chauffeur routier Non, mais attendez. Est-ce qu'un chauffeur routier, lui, par exemple, il part du dimanche soir...
3: Il part d'où?
5: Bordeaux.
15: Bon, de Bordeaux.
3: Il part de Bordeaux un dimanche soir à quelle heure?
5: Non, pas Bordeaux, Nantes. Nantes, c'est mieux.
15: Nantes, tiens, de Troyes. Rien que pour faire chier.
5: Bah, ok, si tu veux.
15: Allez. Il part de Troyes. Non, ils partent de Troyes.
3: Ah d'accord, ils sont trois.
15: Non, ils partent de Troyes, la ville de Troyes.
2: Ah, ils partent tous les trois.
15: Là où c'est les Andouillettes.
3: D'accord.
15: Donc,
3: j'ai compris.
15: Ils partent de là-bas.
3: Ouais.
15: Ils ont un truc en urgence à livrer en moins de 24 heures.
3: Un piano, par exemple.
15: Voilà, sur la région parisienne.
3: Mais où?
15: Sur la région parisienne, je te dirais pas où. Est-ce que...
3: on précise.
5: Rue de Convention.
3: Rue de Convention.
5: Rue de la Convention.
15: D'accord, rue de la Convention, admettons. On va prendre cette rue-là comme c'est Fildar qui le dit.
25: C'est donc, quel arrondissement?
15: Bon, tutoie. T'as de te foutre de ma gueule ou sinon
25: non,
15: tu
25: mais
15: dégages?
25: C'est bien de préciser.
15: Non, mais attends, t'es en train de te foutre de ma gueule ou quoi là?
25: Ouais. Bah vas-y, explique, t'arrives à quelle
15: allez,
25: heure?
15: Hop. Allez, dégage. Hop, allez. Bonne nuit, pâté en croûte.
16: Mais non, mais Gérard, ça se fait pas.
5: À la place de pâté en croûte, on accueille Stéphanie Roger, bonsoir.
16: Direct.
15: Stéphanie.
25: Oui, bonjour.
15: Salut.
16: Salut, Steph.
25: Salut.
16: Salut.
22: Salut, Steph.
25: Salut.
16: Salut, Hugo.
15: Bon, salut. Pour finir, salut. Parce que.
16: Salut, Fildar.
15: Salut. Oh, ça y est.
16: Salut, GG.
15: Ta gueule.
16: Oh, bah attends, je te dis bonsoir.
15: Tu putain, mais vous avez fermé vos gueules un peu.
16: Voilà, t'écoutes Gérard. Oui, maître.
15: Bon, de manière, Gérard, dans une minute, on arrête.
22: Sur ouais. IRC, il y a Esti qui te dit que, en fait, qu'est-ce qu'on fait avec la parité? Parce qu'en fait, ça fait 17,5 heures pour les femmes et 17,5 heures pour les hommes.
16: Oh, mais ouais, non. Les filles, elles en branlent pas, c'est connu.
22: Parce que lui, il préfère regarder ses cassettes du Big Bill plutôt que d'écouter le débat, si tu comprends pas, quoi.
15: Non, mais attends, parce qu'il y a des trucs qu'il faut bien se mettre dans une chose, dans sa tête, c'est que le gouvernement a voté les 35 heures. Pourquoi? On n'en sait rien. Pour qu'il y ait moins de chômage. Mais à l'heure actuelle, il y a plus de chômage qu'autre chose. Parce que tu vas pas me dire qu'un chauffeur routier fera 35 heures. C'est faux. Ça regarde.
22: Il en fait bien moins.
15: Hein? Tu rigoles? Non, c'est toi qui viens de parler. Non, c'est toi parce qu'il est en train de chercher. Il dit rien. Alors c'est toi qui viens de parler. Les chauffeurs routiers. Les chauffeurs routiers, eux, ils font plus de 35 heures.
22: C'est faux.
23: Mais toutes les combien aussi?
15: Non, mais attends. Ils partent le dimanche.
23: Ouais.
15: Hein? Et ils rentrent un jour sur deux chez eux. Mm-hmm. Et Tana qui partent.
23: Ah bah ça plus fait 20 loin. Heures ça par semaine.
15: Oui, 20 heures par semaine.
5: Gérard, mais je voulais te demander, attends, si le mec il met 35 heures pour amener une baguette de pain, elle va être pourrie, la baguette.
15: Non, mais attends, on ne parle pas des boulangers.
5: Non, mais les routiers qui mettent le pain.
15: Non, j'ai jamais vu des smirmes de pain. Non, j'ai jamais vu des smirmes qui lèveraient le pain. Et puis, toi, tu fumes la moquette, toi, t'es comme la gaffe, hein. Enfin bref, passons.
5: Une dernière question quand même.
16: Parce que moi je vais te faire un petit truc, Goldo.
1: J'ai pas répondu, j'ai...
15: Je crois que...
16: Vas-y, réponds.
1: Alors c'est Farce Ouvrière, je peux répondre?
15: Ouais, Goldo.
5: Non, bah, Farce Ouvrière.
1: Pas du tout, tu reconnais pas la voix, c'est pas... Non. Donc les professions, alors moi j'ai réfléchi un petit peu, vous parliez des éboueurs, je suis pas du tout d'accord.
15: Non mais tous les métiers. Non mais on parle pas des éboueurs. On parle de tous les métiers en général.
1: Justement, je vais étayer.
15: Bon, attends, 5 minutes. Il y a une question IRC.
22: Il y en a plein et comme Shkoumoun il va aller se coucher, je vais lire sa question. Il voulait savoir si les prostituées elles vont sucer 35 heures maintenant.
16: Pour le même prix, hein, faut préciser.
22: Ouais, pour le même prix.
15: En
22: euros ou en francs, c'est pareil, c'est le même prix.
16: Bah non.
15: Putain, mais arrêtez de parler d'euros!
23: C'est vrai, merde.
15: Putain, mais éteins ton micro et fais ton boulot, là. Il y a des lignes qui sonnent. Prends-moi des gens pour le deuxième débat.
16: Ouais.
15: C'est fait. Putain,
16: c'est
5: fait.
15: Ouais, c'est fait.
5: Non, mais regarde.
15: C'est qui pour le deuxième débat?
5: Bah, j'ai pas les noms, mais j'ai les numéros, regarde.
15: Ah ouais, fais voir.
5: Je rappelle tout ça.
15: Non, fais voir. Fais voir.
16: Tu me gardes.
5: On fait le débat, allez.
15: Ouais, je te préviens, gare. Si ça va mal, le deuxième débat, il fait comme le premier, on arrête à la septième.
1: Ouais, Gérard, tu peux répéter la question?
15: Non.
16: Oh, le rio.
15: Comment se passe une journée de 35 heures?
1: Ouais, Gérard, tu peux répéter la question?
25: Une journée de 35 heures, ça va être chaud.
15: Allez hop,
22: 35 heures. Gérard, faudrait peut-être faire la conclusion là en fait.
15: Allez hop, terminé, on fait conclusion. Non, les 35 heures, on les reprend un peu plus tard parce que là vous me faites chier.
16: On les fera dans 35 heures, un truc comme ça.
15: Ouais, toi tu fermes ta gueule.
16: Pas de problème, mon pote GG.
15: Toi tu fermes ta gueule parce que là vous me faites chier.
16: Bah, on est gentil avec toi.
15: Ouais, non, mais prenez-moi les habituels, allez-y. Oh,
16: bah non,
15: allez-y, bravo.
16: Bah non, on va pas
15: bravo,
16: Fildar. Faut pas prendre les habituels, Gérard.
15: Bravo. Bravo.
5: C'est très bien qu'il n'y ait aucun habituel.
15: Non, presque pas.
1: Attends, Tony, tu l'as viré tout de suite et il a pas
15: fait
1: de
15: mots. C'est ça. Conclusion.
16: Le pauvre Goldberg, ça se fait pas.
15: Ouais.
5: On fait la conclusion, les auditeurs.
1: Allez, conclusion. Bon, c'est Farce Ouvrière.
15: Ouais, vas-y.
1: Ouais, Gérard, tu peux répéter la question?
15: Non.
1: Alors, conclusion. Donc, je te disais, moi, je trouve que pour un gars qui fait deux pauvres heures d'émission par semaine, Je te trouve gonflé de faire un débat sur les 35 heures. Et voilà, je vois pas trop ce que tu connais aux 35 heures, à part 35 heures de foncer ou de tease. Je vois pas trop.
15: Mais sinon, alors toi, bien. Tu vas te faire enculer, toi, non, espèce de sale pédé.
1: Au revoir. Sinon, c'était.
15: Merci.
4: Ouais, Gérard.
15: Ouais.
4: C'est moi.
25: Direct.
4: Jean Hubert. Donc ouais, pour un mec à 35 heures de retard, je trouve que aussi faut être un peu grande gueule pour parler d'un débat de 35 heures. Parce que c'est clair que tu bosses une heure par semaine ou deux. Et donc je trouve que tu devrais continuer à t'excuser auprès de tous les auditeurs jusqu'à 4 heures du mat.
15: C'est ça, t'as raison. Alors là,
6: moi non plus, je suis pas d'accord.
15: Là tu vas te faire foutre.
4: Quoi, t'es pas d'accord?
6: Non,
4: je te kiffe, Manu.
6: Merci.
15: Ouais, d'accord. On t'a à peine reconnu, toi.
6: Et il y a quand même Stéphanie
25: ouais,
6: Roger.
25: Ouais,
15: et Stéphanie.
25: Ouais, alors moi je trouve que quand même, j'ai pu remarquer que t'étais quand même vachement calé en politique. Hein, je suis quand même pas mal impressionnée. Hein, tu connais vachement de trucs sur les 35 heures. Donc ouais, c'était intéressant. Non, bien.
15: Non, mais ce qu'il y a, je suis pas calé en politique. C'est qu'en ce moment ils arrêtent pas d'en parler. Ils nous parlent des 35 heures sans arrêt, mais ils nous gonflent.
25: Bah ouais,
15: maintenant, va essayer de. Par exemple, moi, je demande, est-ce que le gouvernement va trouver du boulot pour un jeune de moins de 20, de plus de 25 ans? Non.
25: Bah ouais, c'est clair, mais.
15: Ils trouveront pas.
25: Bah ouais.
4: On est toujours d'accord pour le.
15: Ta gueule, toi, derrière.
25: Mais je trouve que t'es quand même pessimiste, hein. Il y en a quand même quelques-uns qui arrivent à trouver un petit peu de boulot, quoi.
15: Ouais, non, mais attends, mais faut se dire une chose, c'est que le gouvernement, c'est eux qui l'ont voté, c'est pas nous.
4: C'est
15: faux
4: ce que tu dis.
15: Ta gueule, à toi, c'est faux, là, tu vas te faire enculer, toi, tu me fermes ta gueule, maintenant. Ok. Oh. Et vous, toi, tu fermes ta gueule aussi, Manu.
6: J'ai rien dit.
15: Maintenant, vous arrêtez. Vous allez pas me faire chier pour le deuxième débat. Parce que sinon, je vous éclate.
6: Pas de problème.
15: Ok.
6: D'accord.
15: Alors maintenant, c'est le gouvernement qui a choisi ça. Ouais. Maintenant, le gouvernement, il fait ce qu'il veut. Maintenant, c'est qu'ils se plaignent pas que même s'ils ont pas, même pour les étudiants, c'est malheureux à dire. Même si les étudiants, ils ont pas assez de professeurs pour réussir leurs études, c'est à cause d'eux.
25: Ouais.
15: C'est à cause du gouvernement, parce que c'est le gouvernement qui pousse à merde.
25: Par contre, je peux te poser une question. Est-ce que les enseignants vont faire 35 heures, à ton avis?
15: Mais ouais, mais tu vois, la question, je te renvoie à la balle. Pourquoi que le gouvernement a voté les 35 heures? Ben, est-ce que tu crois que les enseignants vont faire 35 heures? Moi, je te dis non. Pourquoi que le gouvernement a voté les 35 heures? Pourquoi qu'il nous les a pas laissés à 39 heures?
8: C'est vrai.
25: Ben ouais, non, c'est vrai. On peut se poser la question. Hein.
15: Donc cool. Alors pourquoi? Donc maintenant c'est au gouvernement de voir ce qu'il a à faire.
4: C'est ce que tu dis.
15: Ouais. Hey, tu me les vires là. Parce que là j'en ai ras le bol. Et toi tu vas mettre les bidules là.
6: Y a
15: parce
6: rien.
15: Que tu m'énerves.
6: Y a rien.
15: Donc moi je peux dire une chose, que c'est de la faute du gouvernement.
8: C'est faux.
25: Ouais, mais ils abusent de la bière à mon avis. Hein.
15: Bon, Stéphanie.
25: Oui, non, je te dis, ouais.
15: Non, parce que. Non, mais pour l'instant, à mon avis, c'est quelqu'un qui s'amuse à passer sur toi. Donc, moi, je peux te.
6: Oh, ça doit être chouette, ça. Putain, ouais. Merde, on kiffe tous.
15: Oh, je réponds à ta question. Donc, c'est de la faute du gouvernement, c'est pas de notre faute.
25: Ouais,
15: c'est
25: ouais,
15: tout.
25: Ouais.
15: Nous, c'est vrai que tout le monde a voté. Maintenant, on l'a. On a ce gouvernement-là.
25: On va en chier. Hein.
15: On va en chier. On va en chier pendant 5 ans.
6: Coupe-le.
15: Donc, voilà.
25: Ouais, non, c'est dur.
15: Et maintenant, pour ce qui est des 35 heures, maintenant, ça va être dur, parce que maintenant, tout le monde va avoir du mal à s'habituer aux 35 heures. Même l'EDF, tu vois, l'EDF...
6: GDF aussi, GDF.
15: EDF, GDF, c'est pareil. Alors, merci pour celui qui me l'a dit. Donc, eux, c'est pareil. Ils en ont marre parce que faire 35 heures, ça leur fait travailler que 5 jours dans la semaine.
6: Les acteurs,
25: mais Gégé, si EDF, GDF travaillent que 35 heures, nous, on fera comment pour avoir de la lumière, de l'électricité?
15: Non, mais attends. Mais le problème, il est...
6: Oh là là.
15: Non, mais attends, je lui réponds. Je lui réponds. Je vais répondre à sa question, quand même.
6: Oh non.
15: C'est comment qu'on va avoir du courant? Bon ben, ils nous le branchent et c'est tout.
25: Ah oui.
15: Mais ils travaillent le lundi, le mardi, le mercredi, le jeudi et le vendredi. C'est tout.
6: Bon
15: ça fait 5 jours. Mais sur 5 jours, alors tu fais pour atteindre 5 fois 7,
6: 42.
25: 45, ouais, voilà.
15: 7 fois
6: 42.
0: 52,
25: oui.
0: Non, 6 x 5, 30.
22: Gérard, comme tu sais pas compter sur l'IRC, on me dit qu'il faudrait mieux que tu fasses ta conclusion, quoi. Ça sert à rien d'essayer de compter.
0: Ouais, mais
22: tu
0: moi,
22: sais
0: je les emmerde sur l'IRC maintenant. Donc, voilà, donc je pense que j'ai pu te répondre à ta question.
25: Ouais, ouais.
7: Super.
25: Complètement, ouais.
0: Mais c'est bête parce que il y avait d'autres questions, mais.
7: On leur fera le débat, de toute façon, les 35 heures, bah c'est ouais. pas encore passé. Hein.
22: Bah ouais.
0: Comment c'est pas encore passé, les 35 heures? Si, ils sont passés.
7: Ah bon?
0: Maintenant,
8: les débuts ils sont passés. Non, ils sont super cool.
0: Non, mais maintenant, tout le monde a voté pour les 35 heures. Maintenant, on fait 35 heures.
7: Merde.
0: Rigo, une conclusion sur l'IRC à part.
22: Alors, il y en a plein. Alors, il y a Perfouras qui dit à RIP qu'officiellement, il peut pas faire rentrer de gens, mais pour cette fois, ça sera bon si c'est l'IA ou si c'est Catel. Je vois pas trop de quoi il parle. Et il y a Turpentine qui te dit connard de Gérard, ton débat il a ni queue ni tête comme toi.
0: Eh ben moi je l'emmerde elle. Parce qu'elle commence à me casser
7: les noix.
0: Couilles.
7: Les noix.
0: Oui.
7: Les noix.
0: Elle commence à me casser les couilles. Alors au deuxième débat, je veux pas t'entendre pour ta conclusion. On était combien pour finir?
22: Alors là, on a dépassé les 8000, contrairement à ce que Arnett me dit, parce que lui il est sur un autre serveur et il me dit que chez lui il y a personne, je sais pas pourquoi. On est 8240.
0: Manu, enfin, s'il te plaît, tu arrêtes de couper le micro à Rigaud, ça ne sert à rien. T'as rien touché, mon cul.
9: J'ai rien touché.
0: Alors, tu laisses Rigaud parler, s'il te plaît, merci.
22: Donc, on est 8428.
0: Mmh.
22: Vas-y, note.
0: 8428.
7: En euros.
22: Et normalement, d'après ce qu'on m'a dit, il devrait y avoir encore plus de monde parce que...
7: Il y a un quart de Suédoise qui arrive à 2h30 sur Internet, il paraît.
0: Maman, dans ta gueule, toi.
7: Deux quarts de belge.
0: Donc le débat sur les 35 heures, on va les refaire. On va les refaire, mais c'est pas grave. Grâce à Fildar et Manu. Alors celui que.
10: Voilà.
0: J'ai compris.
22: Sinon, il y a Fesse de Babouin qui dit que les 35 heures, c'est comme tes débats, c'est une aberration.
0: Ouais, ben lui, il va se faire foutre, lui, parce que son numéro, il est déjà transmis au commissariat de Suresnes, alors qu'il fasse gaffe à sa gueule.
7: Alors, deuxième débat, ça porte sur quoi, Gérard?
0: Ça portera sur les collections. Alors, la première question qu'on va poser, c'est que peut-on collectionner de valable ou autre? Et on s'écoute les fonctionnaires de ce branle avec « Viens me raboter les parois anales ». Et on se retrouve tout de suite après.

0: Rigo vous attend. Donc,
1: bonsoir.
0: Bon appétit à toi, Rigo.
1: J'ai fini.
0: Donc, au standard, vous avez Manu. Ah,
2: n'appuie pas avec tes poings comme ça, tu vois, parce que ça s'entend.
0: Mais je fais rien, là.
2: Tu poses tes mains et tu les touches plus.
0: Je fais rien, parce que tout à l'heure, je vais t'en mettre un coup de poing, moi. Ouais. Tu vas voir comment que ça va faire. Donc, au standard, vous avez Manu.
3: Bonsoir.
0: Et Apolline.
4: Bonsoir, GG.
0: Qui va faire le premier débat de
5: sa vie.
4: Avec de Gérard. De ma vie, c'est quelque chose quand même.
0: Et donc, on récupère Grosse Méduse.
6: Oui, bonsoir Gérard.
0: Bonsoir à toi.
7: Bonsoir Gérard.
0: Bonsoir. Banana Split.
2: Sleep.
8: Oui, bonsoir Gérard. Bonsoir Manu.
0: Ouais.
8: Bonsoir Felder.
0: Ouais, ben ça y est, les bonsoirs. Ça y est, les bonsoirs. Les bonsoirs, ça y est, on a compris. Comment ?
6: On se calme.
0: Ouais, on se calme. Déjà, quand je te dis que les bonsoirs, c'est terminé.
2: Gérard.
0: C'est terminé, ok. Petit Guillaume.
9: Bonsoir Gérard, bonsoir les habituels.
0: Donc, bien sûr, les habituels comme toi.
9: Ah non, pas du tout.
0: Donc, j'espère. De toute manière, je vais le savoir au fur et à mesure des questions.
9: Pas de problème.
0: Ouais, Tony.
2: Il n'y a pas de Tony. Allez, on y va. On va pas commencer, là.
0: Papaye.
10: Salut tout le monde.
0: Donc, Gigi pour finir.
11: Bonsoir, Gérard.
0: Bonsoir. Alors donc, que veut dire le mot Club Med ? On va demander ça à Gigi.
11: Alors, Club Med, ça vient de l'arbre. L'arbre, le Med.
12: Ok.
11: Parce qu'au début, tous les villages, ils le construisaient autour d'un arbre qui s'appelait le Med, et c'était le grand Med.
12: Excellent, excellent.
0: Bon, alors, Tony, tu fermes ta gueule, dégage.
7: Il est pas là.
0: Stop. Si, il est là.
6: Non,
0: il est là. Il est là. Non, mais même, de toute manière, attends, pour l'instant, c'est moi qui commande dans mes débats, je veux pas les habituels. Donc, il est là.
7: Mais ils y sont pas.
0: Non, à peine. À peine.
2: Ah, il y a un mec déjà dans une cabine. Hein.
0: Ouais.
2: Les bons souvenirs.
0: Non, Manu.
2: Les bons souvenirs de la cabine. Hein,
0: ouais, non, mais attends, Manu. Attends, Manu.
2: Attends, on va te choper. On va le choper à la sortie, t'inquiète.
0: Ouais. Alors, Gérard. Donc, vas-y, Tony, maintenant.
11: Non, attends, Gérard, moi, c'est Gigi. J'ai pas fini de répondre. Je veux dire que moi, j'étais Géo au Club Med. Donc, je travaillais souvent au Club Med et je sais, donc, j'ai souvent bossé avec eux. Je connais bien le Club Med. Et donc, en fait, à l'origine, bon, ça vient, les gens croient facilement que c'est Club Med, Club Méditerranée, mais non, ça vient d'un arbre. D'un arbre qu'on mettait au milieu des villages, c'est un rituel.
8: Chez Wadana Squid, est-ce que je peux répondre ?
0: Non. Toi, pour l'instant, tu réponds pas parce qu'on t'a reconnu. Alors donc, c'est pas la peine de répondre, tu fais partie de Poitiers. C'est pas la peine de répondre.
11: Gérard ?
0: Oui ?
11: Je vais te demander si toi-même, tu avais déjà travaillé au Club Med, parce que comme Géo, ils t'ont embauché, ça, c'est sûr.
0: Non, justement, je voulais... Comment ?
11: T'as voulu, parce que tu sais, il y a beaucoup de routiers qui sont devenus Géo au Club Med. Il y a Lagaffe qui était routier, qui était Géo.
8: D'ailleurs, j'ai travaillé avec Lagaffe, si ça intéresse quelqu'un.
11: C'est peut-être personne qui était pas drôle.
8: Alors, nous, on est...
0: Non, alors, Manu...
2: Gérard, qu'est-ce qui se passe ?
0: Alors, Manu, tu me fais une chose.
2: Oui.
0: Tu me gères les gens, parce que déjà... celui qui vient de dire qu'il travaillait au Big Bill, donc ça sert à rien, c'est David Alpa. Alors dans ce cas-là, moi je commence pas des débats comme ça.
2: Mais Gérard, il y a pas d'habituel, alors arrête.
0: Si, il y a des habituels. Il y a David Alpa qui a fait chier Sandy, qui a dit comme quoi qu'il allait appeler ce soir.
2: Mais il est pas là.
0: C'est
2: nous qui rappelons les gens, Gérard, tu le sais. Et je t'ai expliqué dans la voiture.
0: Non. Tu rappelles les gens sur quoi ? Sur un bouquin avec tous les numéros. Alors donc il est hors de question.
2: Ouais. Donc, on continue ? Vas-y Gérard.
0: Non, mais
4: calme-toi Gérard, c'est pas bon pour ton cœur.
0: Ça il est hors de question. Alors maintenant on va en virer.
7: Mais non, on en vire personne.
0: Déjà Tam Tam, c'est pas la peine.
7: Mais Tam Tam, je l'ai pas encore rappelé.
0: Non, mais de toute manière c'était la semaine dernière. Alors moi je commence pas des débats comme ça.
1: Gérard, sur IRC, il y a Cybertiti qui dit que tu fais une parfaite illustration de l'esprit Club Med.
2: Ouais, c'est vrai, c'est un peu le je m'en foutisme, le mec en a rien à foutre, t'es en vacances quoi. C'est un peu ça. Hein Gérard ?
0: Non, mais de toute manière, il est là. Il est là, donc, de toute manière, je veux pas de Tony, c'est tout.
4: Non, mais GG, c'est moi qui ai sélectionné les auditeurs et il n'y a pas de Tony.
0: Mais attends.
4: Non, mais il a la même voix, c'est tout.
0: Non, mais même, je veux pas le savoir. Alors, dans ces cas-là, tu vas prendre comme tout le monde. Moi, je veux dire une chose, faut pas prendre les habituels, faut pas qu'ils prennent
4: Mais GG, ils sont pas là, c'est moi qui les ai sélectionnés.
0: Faut pas les prendre

0: sous d'autres noms.
1: Même s'ils sont là, pas là. C'est tout.
0: Même s'ils essayent d'appeler.
2: Gérard, écoute, il y a Tony et Goldo qui sont là et il y a Arnett, ils sont sur l'IRC, ils peuvent pas être en même temps, ils utilisent leur ligne téléphonique pour être sur l'IRC.
0: Et l'autre abruti de. Comment qu'on l'appelle Oh, Sandy.
2: Non, mais Gérard, ils sont pas
0: c'est
2: là.
0: C'est pas le débat en plus.
2: On fait
0: quoi,
2: le débat.
3: Non, mais c'est
2: avancé,
3: pas grave, hein. En plus, ça n'a pas d'importance.
1: Gérard, ce que j'aimerais bien très sérieusement, puisque. On te dit qu'ils sont sur l'internet, tu peux faire confiance au moins à Rigo et à Pauline, c'est que tu avances sur le débat parce que ça fait 20 minutes que tu as commencé. Pour l'instant, on ne sait même pas le club Méditerranée depuis quand ça existe et ce qu'on y fait.
0: Alors maintenant, on va demander.
1: Le club Med, c'est fait pour rigoler, c'est pas fait pour faire la gueule. Si t'es là pour faire la gueule et que t'es jaloux.
0: Non, mais attends, parce que j'avais demandé quelque chose dans la voiture.
1: Ça a été fait.
0: Je n'ai même pas les statistiques. J'ai que dalle maintenant. Il y a pas d'imprimante, il y a rien. C'est quoi ce boulot?
1: Merci. Alors, pendant que Gérard regarde les statistiques, moi j'ai Pierre sur le Minitel qui demande ce que c'est avec la musique des yeux dans les bleus. Est-ce que tu pourrais le renseigner, Gérard?
0: La musique dans les bleus.
1: Non, la musique de la cassette des yeux dans les bleus. Tu sais ou pas?
0: C'est la musique de la Coupe du Monde.
1: Ouais, bah c'est Rodoudou. Hein. Voilà, ouais, Pierre.
0: Grosse méduse.
1: Pardon, excuse-moi, je les avais coupés. Ça y est, ils sont là.
4: Gérard.
0: Attends, toi tu as commencé par faire du boulot correctement parce que sinon tu as morflé.
1: Ouais.
4: Gérard, je voulais juste te demander un truc avant, je voulais savoir si t'avais vraiment été géo ou pas. Parce que,
0: oh là là, mais qui c'est qui est dans une cabine?
5: C'est moi.
0: Qui moi?
5: Papaye.
0: Oh ouais, mais Papaye, c'est pas possible là.
1: Ferme la porte, Papaye.
5: On peut. Non. Je suis désolé.
0: Non, Papaye, je suis désolé, on va pas pouvoir continuer avec toi, je suis désolé.
3: Et bah Gégé, t'es dur, hein, quand t'étais dans une cabine, on ne disait rien.
0: Eh ouais, mais moi dans
3: c'est
0: une
3: dur,
0: cabine.
3: Là,
0: ouais,
3: c'est
0: non,
3: dur.
0: Mais attends,
1: elle était
0: Apolline,
1: dans un champ, la cabine.
0: Attends. Moi dans la cabine, on n'entendait pas les voitures quand je faisais mes poèmes.
3: Ah, c'est faux. Bah moi je les entendais.
0: Non.
2: On les entendait, Gérard.
0: Non. Alors donc pour Papaye, va falloir que tu trouves un autre système.
5: Bah j'ai mon portable, mais t'en veux pas non plus, hein.
0: Non, je travaille pas avec des portables.
5: Bah voilà, je fais comment moi alors?
0: Eh ben,
5: mon téléphone.
6: Est-ce qu'on peut parler du club Méditerranée ou voilà?
0: Quoi?
6: Est-ce qu'on peut parler du club Méditerranée?
0: Tu peux retirer ta main, ton doigt que t'as mis dans ta bouche?
6: Oh, c'est ma voix, c'est le frère à Zozo.
0: Bon, allez, on continue la première question. Banana Split.
7: Tu pourrais aller me laisser répondre.
0: Ah, mais merde, vous allez vous calmer, c'est moi qui commande.
7: Question, tu m'as pas répondu.
0: Pour ça, vous allez répondre à la première question maintenant, ok?
7: Ok.
0: Oh là là, Manu,
1: tu gères un peu le standard. Est-ce qu'on n'arrive pas à bosser tranquillement là? Vas-y Gérard, tranquillement.
0: Alors première question, on va demander à Grosse Méduse.
7: Oui, donc la signification du club Méditerranée, donc c'est un club de vacances qui est donc sur la Méditerranée. Ce qui me paraît très bizarre parce qu'il y en a en Espagne. Bon, il y a la Méditerranée aussi, tu me diras. Mais en Allemagne et tout ça, et moi je comprends pas pourquoi. On appelle ça le club Med.
0: Mais que veut dire
7: ça, oui.
0: Bon.
7: Que veut dire Club Med?
0: Voilà.
7: Bah, ça veut dire ce que ça veut dire, club. Donc club de vacances.
0: Ouais.
7: En Méditerranée. Donc près de la mer.
0: D'accord.
7: Mais il y a des clubs qui sont pas près de la mer, si tu vois ce que je veux dire.
1: Mais peut-être que Rigo peut
7: et tout ça.
1: Excusez-moi, peut-être que Rigo peut nous renseigner sur le Club Med. T'as regardé sur internet?
2: Alors ouais, j'étais en train de regarder là justement et je l'avais tout à l'heure et je retrouve plus, mais en fait c'est du suédois.
1: Ah.
2: Club Med en suédois, apparemment, on m'a dit ça voulait dire je vais passer des vacances chambées.
1: Ah bah tu vois.
0: Bon.
1: Qu'est-ce que t'en penses Gérard? Tu crois que c'est ça?
0: Non, personnellement non. Mais Rigo. Bon, s'il vous plaît.
2: Oui Gérard.
0: Bon Rigo, c'est pas grave si je crie, mais pour l'instant, excuse-moi.
2: Ouais.
0: Donc j'espère qu'on. Moi je veux faire plaisir à Max. Je voudrais qu'on déplace les 8000 personnes ce soir.
2: Bah pour l'instant, je peux pas du tout savoir combien on est. On n'a pas l'air d'être beaucoup.
1: Ah, il y a un problème à l'internet alors. Ouais.
0: Oh non, dis-moi pas que on va faire la même audience que Max.
2: Bah on va voir. Je vais essayer de récupérer ça dans la nuit.
0: Oh non mais faut
1: Gérard, il faut attaquer le débat.
0: Donc Banana Sleep là. Banana Sleep.
6: Oui je suis là, je suis à l'antenne.
0: Ouais t'es à l'antenne.
6: Ah voilà, donc moi en fait je t'ai dit que j'étais géo au club Méditerranée de. Je sais pas si tu connais, c'est l'île de Pédos. Et on joue à cache-quéquette avec nos amis les Grecs.
0: Non mais c'est bon pour lui. Ouais. Allez hop, au revoir.
3: Non mais attends, je m'en occupe.
0: Allez, au revoir, tu vas faire cache-quéquette dans ton lit. Hop, au revoir. Petit Guillaume. Non mais c'est bon, lui, c'est même plus la peine. C'est même plus la peine qu'il revienne. Hein. Tu le retires et tu prends quelqu'un d'autre sans
2: Gérard,
0: un autre nom.
2: Gérard, oui. Sur l'IRC, il y a Davy One qui te demande s'il y a du soleil et des nanas dans la didadada.
0: Ah bah oui, bah ça, justement... Voilà la question que j'attendais. C'est vrai que c'est un film que tout le monde a vu. Je pense que ça a été tiré par...
2: À 5000 exemplaires.
0: Non, un peu plus. Mais c'était qui c'était
2: Christian Sainté.
1: Oui, Gérard. Oui,
0: c'était avec Michel Blanc.
1: Ouais.
0: C'était avec Michel Blanc.
1: Ouais, Gérard Jugnot.
3: Et Mireille Mathieu aussi.
1: Et il y avait qui?
0: Mireille Mathieu. T'as raison, toi.
3: Mais Gérard!
0: Tu ressens maquillé à Mireille Mathieu.
3: Mais je te dis qu'il y avait Mireille Mathieu.
0: Mais non, il n'y avait pas Mireille Mathieu.
3: Si,
0: mais non. Donc,
1: je suis pas sûr. Hein.
0: Mais non.
4: Il y avait Madonna. Hein.
0: Mais ouais, c'est ça. Pourquoi il n'y avait pas Sandy non plus dedans?
4: Bah, je crois que je l'ai vu.
0: Ouais, tu l'as vu? Et t'as pas vu Tentacule en kill ta sœur?
4: Oh, c'est pas bon, ça, Gérard.
0: Voilà, alors petit Guillaume.
8: Ouais, Gérard. En fait, c'est pas du tout ce que vous avez dit. Ça vient du brésilien. Et en fait, ça veut dire en français, en gros, tu peux me passer de la crème.
0: Ouais. Ouais, mais merci pour les Larsen. Voilà, c'est super. Alors, merci pour celui qui a un portable. C'est encore meilleur. Alors là, je crois que ce soir...
1: On est gâté, hein.
0: Là, on est gâté.
1: C'est trop cool.
9: Merci, je sais.
0: Ouais, ben je crois que là vous avez fait peur entre les cabines téléphoniques.
1: Allez, on va avancer quand même, Gérard. Hein, Gérard.
0: Papaye.
10: Oui, bah tu veux toujours me parler, hein, même s'il y a des voitures derrière.
0: Ouais,
1: on s'en fout, vas-y.
0: Allez, accouche.
10: Oh, ben bah, me parle pas comme ça.
0: Oh, allez, dégage. Allez, hop, au revoir. Allez, hop, au revoir, au revoir. Ouais, comme ça tu répondras demain. Gigi, t'as répondu?
4: Ouais, j'ai répondu, mais tu m'as pas répondu à la question. Est-ce que t'as bossé au Club Med, toi, parce que t'es un peu chaud à Fun Radio?
0: Non, moi j'ai jamais travaillé dans un Club Med.
1: Et est-ce que ça t'aurait plu?
0: Personnellement, non, parce que faut se dire une chose, que c'est pas évident de travailler là-dedans.
1: Pourquoi?
0: Déjà, faut pouvoir comprendre certaines langues.
1: Mmh.
0: Donc, faut parler.
1: Ouais, faut parler l'anglais.
0: Il y a l'anglais, il y a l'allemand, il y a l'italien, il y a l'espagnol.
1: Ouais.
0: Il y a
3: turc aussi.
0: Si,
3: c'est vachement important.
1: On va peut-être en parler. Apolline, n'avance pas trop dans le débat parce que je pense qu'on va en parler avec Gérard.
0: Bah non, justement,
1: par la suite.
0: Donc, il y a même, je crois que si je me trompe pas, il y a même des gens qui ont du mal à s'exprimer en japonais.
1: Ah ouais.
0: Donc là-dedans, c'est pas évident. Rigo, une question.
2: Un sondage. J'ai un sondage de THX sur l'IRC. Alors je l'ai pas lu encore. On va le vérifier en même temps. À la question, avez-vous déjà été au Club Med? 25% des personnes ont répondu oui s'il y a des soirées sodo. 25% seulement si Sandy et Géo et Sus pour 5 balles. Ah désolé, j'avais pas lu. 55% ne connaissent pas le Club Med.
0: Alors moi déjà j'ai un petit sondage. Êtes-vous déjà allé au Club Med? 40% sont hétéros. Je pense que c'est ça.
1: Ouais, c'est ouais, ça.
0: C'est à peu près le même truc. Donc
9: 30% ne s'en rappellent plus.
0: Ouais, 30% ne s'en rappellent plus. Et 26% ne veulent pas en parler. Et 10%, si je pouvais avoir un peu plus de lumière.
9: Ils sont allés
0: en deltaplane à pédale. Donc, je vois pas du tout ce que ça veut dire.
1: Bah si, ça veut dire ce que ça veut dire, baby.
0: Bah, mais ça veut dire...
1: Oh, vous êtes à l'antenne, oh.
0: Alors, d'après vous...
9: D'ailleurs, excuse-moi Gérard, avant, pour remplacer Bananas de Sleep, on a que le Popeye. Bonjour Popeye.
11: Bonsoir.
0: Bonsoir Popeye.
11: Bonsoir à tous.
12: Salut Popeye.
11: Salut Popeye.
3: À pas confondre avec Popeye, Gérard.
11: Ouais, je voulais seulement dire au boss de l'émission que si on est en antenne, c'est impossible de travailler.
0: Ouais, ben alors dans ces cas-là, si c'est impossible de travailler, tu rentres chez toi.
11: C'est une plaisanterie. Ouais, une petite plaisanterie, une petite private joke.
2: Gérard, sur IRC, il y a Seigneur qui te demande si on peut rentrer en basket.
0: Bah justement, c'est...
11: Non, c'est faux. Non, costume cravate, Gérard.
0: Oh là là là là là.
1: Ça dépend des Club Med. Bon, GG, on en est où? Parce que ça avance pas, hein. C'est bon.
0: Faudra peut-être qu'ils arrêtent de couper. Donc, je voudrais savoir, à la place de Papeille, là, on l'a viré ou pas? Ou elle est toujours là, elle?
9: Ah non, on la tèche comme une merde.
0: Non, mais... pour elle, c'est terminé, hein.
1: Ouais.
0: On reprend quelqu'un d'autre.
1: D'accord.
0: Alors, d'après vous, le Club Med est-il réservé aux couples de 60 ans ou autres? On va demander ça à Popeye.
11: Ouais, c'est vrai qu'il y a beaucoup de grabataires qui sont abonnés au Club Med, parce qu'en fait, l'air et le soleil leur permettre de retrouver.
0: Non, mais attends, la question, tu l'as bien comprise,
11: oui,
0: ou pas?
11: Tu me parlais des gens de plus de 60 ans, c'est ça?
0: Est-ce que, alors, d'après vous, le Club Med, oui, est-il réservé aux couples de 60 ans ou autres?
11: Ah, s'il est réservé,
0: c'est-à-dire,
11: en fait,
0: est-ce que toi, quand tu vas avoir 60 ans, ouais, ou par exemple une personne de 25-30 ans, ouais, pourra y aller? Voilà la question.
11: À mon avis, le Club Med, c'est ouvert à toutes les personnes désirant s'amuser. Donc, il n'y a pas de limite d'âge, ça, c'est faux.
0: Ouais, tu peux préciser? Non,
11: Peux quand même le faire, parce que tu m'as tendu la perche.
0: Ah bah oui, bah, de toute manière, je suis là pour tendre les perches aux gens.
1: T'es un peu comme le maître nageur.
0: Voilà.
11: Sauf si c'est pas nager, quoi. Tant que t'éjacules pas, c'est bon.
0: Si j'éjacule pas, dans ces cas-là, terminé pour toi, Popeye. Gigi.
1: Attendez, il y a une question Minitel avant de...
0: Attention, si ça parle de Sandy, c'est pas la peine, parce que je te gaufre.
1: Ah non. Okay. C'est Nomad du département 11 qui demande si... il dit que les portables ne sont pas autorisés au Club Med, c'est inadmissible.
0: Ah bah ça je vais te dire une chose. De toute manière, les portables ne sont pas autorisés dans les trains, dans les avions.
1: Et pourquoi c'est pas autorisé au Club Med, alors?
0: Ah mais ça, attends, pour l'instant, on ne sait pas si c'est...
1: Lui, il me dit que ce n'est pas autorisé parce qu'il a été dans un Club Med l'été dernier.
0: Il
1: non,
0: a quel
1: dans
0: âge?
1: Le département 11.
0: Ouais, mais
1: il a 19 ans.
0: 19 ans, à 19 ans il a déjà été...
1: Avec ses parents, ouais.
0: Je pense pas que dans les Club Med, les portables, ils les interdisent. Hein. À mon avis, je pense pas. Non, je pense pas.
3: Si, ils les interdisent.
0: Bah, Rigo.
2: Sur IRC, on me demande si les portables, ils sont autorisés au Big Bill, par contre.
0: Non plus. Qu'est-ce qu'ils ont tous, là?
1: Qu'est-ce que ça vient foutre, le Big Bill, là-dedans?
0: Mais qu'est-ce que... C'est qui?
12: C'est naze, qui?
1: Faut dire qu'il y a peu de... Y a
0: non
1: peu
0: mais attends,
1: de
0: c'est naze. Pour l'instant, il y a...
1: Non mais c'est pas le terme du débat, ce que je dis.
0: Non mais
2: voilà,
0: pour
2: Gérard,
0: l'instant, Grégo,
2: le problème...
0: il me donne les questions.
12: C'est naze.
0: Donc, pour l'instant, il n'y a que lui, okay, à peu près, qui
2: Gérard,
0: fait à peu près du bon boulot.
2: Le problème de l'IRC ce soir, c'est que j'ai l'impression qu'il y a vraiment peu de personnes. J'ai pas encore les chiffres, mais apparemment, on est moins de 1000 personnes. Ça craint pas mal, vu que la semaine dernière, on avait dépassé les 7000. Donc, j'essaye de trouver des trucs intéressants.
12: C'est nul.
0: Ouais. Non mais attendez s'il vous plaît, les
2: 901,
0: auditeurs.
2: On est 901.
0: Là les auditeurs d'IRC, ça se voit que c'est les vacances, hein, parce que apparemment vous...
12: C'est pas les vacances.
0: C'est
12: naze.
0: Non. Pour l'instant c'est les vacances de février pour la.
1: C'est la fin de l'année. Hein. C'est à la fin du mois.
0: Pour l'instant c'est les vacances de Pâques. C'est les vacances de février.
12: Les vacances de Pâques.
3: Ouais, pour la zone B.
0: Ouais, dans ce cas-là, je pense qu'on va s'amuser. Hein.
12: Ouais.
0: Alors donc, ça m'étonne. Ouais. Non, mais dis ce que tu veux dire à Rigo.
13: Gérard, tout à l'heure, s'il te plaît.
0: Non, il est 0h56. Voilà. Gigi.
14: Ouais, moi, ce que je vais dire, c'est que je bosse au Club Med. Donc, je suis en ce moment au Club Med d'Avoriaz. Donc, je peux tout de suite répondre. Oui, il y a des personnes de moins de 60 ans. Et il y a aussi des zones portables. On a fait un peu comme les zones fumeurs, non fumeurs. On a fait des zones portables, pas portables. Parce qu'il y a des gens qui veulent s'amuser avec le portable et sans le portable. Donc, il y a les gens aussi avec les portables de moins de 50 ans. On a des zones portables de moins de 50 ans, des zones portables de plus de 60 ans et des zones autres. Et des zones sans portables. Tu comprends comment ça se passe?
15: Et vous voulez des thunes dans mon larfeuille.
0: Bon, d'accord. Alors maintenant vous allez réfléchir. On va s'écouter les sambas de Bigorneau avec mon coquillage. Plote-moi mon gros.
1: Alors tu refais ça correctement, s'il te plaît.
0: Alors c'est la samba des Bigorneau avec mon coquillage. Plote-moi gros cochon et on se retrouve juste après pour la suite des débats. Pauline à côté, maintenant tu vas perdre ton boulot.
12: Qu'est-ce qui se passe?
0: Non, mais même quand je parle, les micros vous les éteignez. J'en ai ras-le-bol. Maintenant, j'en ai ras-le-bol. Maintenant, vous avez bossé correctement au standard. C'est moi qui vous le dis. Parce que sinon, moi j'arrête.
12: Qu'est-ce qui se passe?
0: Mais attends, là, ils sont même pas capables de faire leur boulot.
12: Qu'est-ce que vous avez fait?
0: Attends,
12: ils
0: sont même pas capables.
12: Qui?
0: Là, t'es même pas capable de...
2: Mais regarde, c'est minable. Mais c'est minable, regarde, t'es à 70 sur l'IRC.
12: Pauline, elle y est pour rien, Pauline.
0: Mais même, moi, je veux pas te savoir.
12: Ceci dit,
0: moi, vous faites votre boulot correctement, c'est tout.
12: Là, je suis d'accord avec lui.
1: Toi, t'avances pas dans le débat.
0: Vous faites votre boulot.
2: Mais Gérard, ça va aller, ça va aller.
0: Attends, on est 900 personnes sur
9: c'est non.
0: D'habitude, on est à une heure, on est...
3: Mais ouais, mais Gérard, c'est parce que tu ne peux pas...
0: Mais même,
9: tout Nantes.
0: Attends. Ils sont même pas capables de répondre aux questions. Alors, dans ce cas, vous me prenez d'autres personnes. Faites votre boulot, standard, c'est pas à moi de le faire, le standard.
13: Il y a combien de connectés sur Internet?
2: Il y en a que 900.
13: Arrête! Putain, mais arrêtez de vous battre! Non, c'est bon,
2: moi je garde les copes.
13: Non, arrête. Il va y avoir du connecté maintenant, c'est moi qui vous le dis.
3: Non, mais ça va remonter, j'ai...
0: Mais non!
3: Mais si tu...
0: Mais non! Mais vous me changez les gens là, j'ai reconnu Tony!
3: Mais il est pas là!
0: Mais si, il y a Tony! Bon, mais non! David Alpha, vous me changez les gens!
13: Change-moi tout, bordel! Qu'il y ait du connecté sur l'internet, quoi!
2: Ça monte un peu, on est 902!
13: Non, mais on va changer! Ça monte sur internet un peu ou pas?
0: Bah, 902!
13: Ah, ça y est!
0: C'est tout!
13: Ça monte sur internet, on est 902! C'est parti, la machine est lancée!
2: Ça monte! 902,5, ça monte!
0: Toi, c'est en Minitel!
13: Oui.
0: T'habites de me dire des messages pourris.
13: Bah oui, j'ai demandé si elle est portable au Commed.
0: Ouais, tu parles.
16: Et gros des bigornous avec mon coquillage, plotte-moi gros cochon. Et là, vous venez d'entendre un remix.
13: De sur toi-même.
16: De moi-même. Donc, on va récupérer pour la suite du débat.
2: Gérard, avant de reprendre les auditeurs, sur IRC, oui. On a dépassé les 1000. On est 1230, c'est pas beaucoup, mais ça remonte. Et il y a Rip Agadou qui te donne un compliment. Il dit que tu es le géo de nos débats.
16: Eh ben,
13: ok, merci chef.
16: De rien, c'est gratuit. Pour ça, donc, on va accueillir grosse poulpe.
17: Oui, bonsoir Jean.
16: Ouais, ben, bonsoir à toi.
17: J'espère que tu vas bien.
16: Crème solaire.
17: Oui, bonsoir.
16: Oh là là, mais c'est quoi ce téléphone là?
13: Et non, qui est un portable, hein, ou un sans fil.
17: Ah, allez, bonsoir.
16: Oh là là, c'est quoi là?
17: On m'entend bien là? Allô?
18: Oh là là. Ah, il y a quelqu'un
16: sur
18: le portable, je crois que ça va pas être.
16: C'est quoi là? C'est quoi là?
17: Il y a une masse dans le combiné.
3: Ah voilà, ça va mieux.
16: Ah. Mais non, ça revient.
17: C'est de la masse. Oh, il y a quelqu'un qui est sur le portable là.
13: Déplace le micro vers la gauche.
2: Ouais. Attends, celui-là?
13: Ouais. Ah, bah voilà.
17: Voilà.
13: Non, c'est ça, revient.
2: Résolu. C'est quoi cette histoire?
13: Bravo Manu, hein.
2: Attends, je vais réessayer. Attends, on va réessayer, voir si ça le fait.
17: Merde.
2: Ah ouais, attends, on va l'enlever. Ah
17: allô.
13: Ouais, bah celui-là, on le met de côté, il est mort. Gérard, allô, tu peux continuer, vas-y.
16: Donc, on va accueillir...
17: Crème solaire.
16: Non, mais ça y est, on vient de te dire bonsoir à toi.
17: Ouais, mais j'ai pas dit bonsoir. Bonsoir. Et je voulais seulement avertir Fildar que la prochaine fois qu'il met en antenne, je lui décolle complètement les oreilles de la tête.
16: Ouais, bah alors dans ces cas-là, tu vas aller revoir Manu. Non, mais tu vas aller voir Manu. Tu vas aller voir Manu. Il va te décoller les oreilles lui-même. Ok. En de bon entendeur, salut. Salut pour Manu.
13: Non.
16: Tu me reprends.
13: Allez, Gérard, le débat, GG.
3: Allez, GG, les questions.
16: Donc, Arnaud, ou qui c'est qui m'a marqué ça?
13: Ananas.
16: Ananas, pardon.
19: Bonsoir, Gérard.
16: Bonsoir. Bikini.
20: Bonsoir, Gérard, ça va?
16: Et parasol bleu.
19: Salut, Gérard.
20: Je voulais souhaiter un bon anniversaire à Sandy.
16: Ouais, bah pour l'instant, Sandy, elle est pas là.
13: Je voulais saluer quand même les gens sur Minitel qui sont pas mal. Il y a As de cœur, il y a Seigneur, il y a As de cœur. On est 43 connectés.
16: Autant que sur Internet. Sur Internet.
2: Ça remonte. On est 1380, ça remonte doucement.
16: Ouais, ben, je pense que...
2: C'est bien déjà, Gérard.
16: Une heure huit.
2: Personne ne fait ça.
16: Non, mais une heure huit, d'habitude, on était plus loin. Alors, d'après vous, donc la deuxième, on l'a fait. Donc, peut-on faire des rencontres de stars ou autres au Club Med? On va demander ça, grosse poule.
20: Oui. Grosse poulpe. Donc oui, moi j'ai déjà rencontré une star au Club Med, j'ai rencontré effectivement Corbier.
16: Ouais, ah, c'est sympa.
20: Et donc
16: ça.
20: Il m'a joué un petit morceau de guitare, c'était au Club Med à Opio.
16: Ouais.
20: C'était très très amusant.
16: D'accord. Crème solaire.
17: Moi j'ai pas eu cette chance d'aller au Club Med, mais j'aurais bien aimé. Mais oui, il paraît que c'est très très réputé pour y avoir justement beaucoup de stars, beaucoup de gens célèbres.
16: Ouais, tu peux préciser.
17: Aznavour, Sardou. Phil Mitchell, Led Zeppelin.
20: Isor Leclerc aussi.
17: Isor Leclerc Thomas.
16: Ananas.
17: Lee Majors.
16: Ananas.
19: Ouais, bah, moi je pense aussi qu'il doit y avoir pas mal de stars, parce que vu que c'est très cher, tu vois, ils ont la thune pour se payer, quoi. Mais je sais pas qui, quoi. Mais bon, c'est clair que vu les gens qui vont là-bas, il doit y avoir pas mal de stars, quoi.
16: Ok. Bikini.
5: Bah, je sais pas s'il y a beaucoup de stars dans les clients, mais il y a en tout cas parmi les gens qui ont travaillé au Club Med, il y a beaucoup de gens qui sont devenus des stars. Il y a eu Lagaffe, il y a eu Dominique Farrugia, tu sais, c'est le mec des nuls, tout ça.
1: C'est vrai que Gérard.
5: Il y a beaucoup de comiques qui ont commencé au Club Med.
1: Oui, Lagaffe, il a bossé au Big Bill. Hein. Enfin, il a bossé au Club Med avant de faire Big Bill.
5: Ça se voit, hein.
1: Il était Géo. Qu'est-ce que t'en penses?
5: Il était routier aussi, Lagaffe.
1: Qu'est-ce que t'en penses, Gérard?
16: Celui qui vient de dire qu'il était routier. Non,
1: c'est peut-être vrai, mais là,
16: Non, Lagaffe, il a jamais été routier.
1: Lagaffe a été Géo au Club Med. Tu crois que c'est bien d'avoir commencé au Club Med pour faire le Big Bill ou pas?
16: Je sais pas.
1: Bah, t'as pas un avis?
16: Je peux pas te dire, moi, je peux te dire une chose que.
1: Non, mais est-ce que tu crois que depuis qu'il a fait le Club Med, il fait bien son émission de TF1, le Big Bill?
16: Oh, bah attends, de toute manière, un présentateur, un animateur comme lui, de toute manière, t'en trouveras.
1: Pas deux.
16: T'en retrouveras pas.
5: C'est clair. Moi, j'ai lu un article où certains géos, certains géos qui avaient travaillé avec lui, l'aimaient pas du tout. Hein. C'était quelqu'un qui faisait les accents belges, les accents arabes, et qui énervait les gens. Hein. Il se mangeait pas mal de caillasses.
16: Ouais.
5: Et puis les gens l'aimaient pas du tout, en fait.
16: Ouais,
5: hein.
16: Ouais.
21: Mais Gérard.
5: Non, il faut que je te le dise, hein, parce que j'ai lu ça. Je sais pas si c'est vrai, parce que je sais que toi, tu l'aimes beaucoup. Espèce de beauf, donc voilà.
16: Alors, l'espèce de beauf, Tony, merci, au revoir à toi. Merci.
5: Non,
16: et là, faut quand même pas déconner, là, je viens de retrouver. Non, attends, tu crois que je t'ai pas reconnu, là?
22: Tony, il est sur l'IRC, il peut pas avoir.
16: Mais attends, mais c'est qui, là? C'est qui, là?
22: C'est un autre, c'est peut-être quelqu'un qui a la voix qui ressemble.
23: C'est moi qui ai choisi les auditeurs.
16: Mais arrêtez de.
23: C'est parce qu'il a la même voix que Tony.
16: Mais, punaise, mais j'en ai ras le bol, hein.
1: Et ben, même s'il a la même voix, faut changer sa voix.
16: C'est mais il a pas à passer, c'est tout.
24: Mais c'est pas lui.
23: Mais c'est pas Tony.
16: Bon, Bikini.
24: Ouais, j'ai une question à poser à Rigaud.
16: Non, il n'y a pas de question à poser à Rigaud. Tu réponds aux questions ou pas du tout?
5: Ouais, c'est Bikini. Ouais, comme je viens de dire, il y a beaucoup de stars qui ont commencé à travailler au Club Med.
16: Te fous pas de ma gueule, toi, là-bas.
1: Mais non, Gérard, je te dis d'avancer dans le débat.
5: Ouais. Donc, allô?
1: Oui, t'es là, vas-y, on t'écoute, mon grand.
5: Ok, donc je disais qu'il y a beaucoup de stars qui ont commencé à bosser au Club Med, mais pas pour les, dans les clients, j'en ai pas vu des masses. Hein.
16: D'accord. Parasol bleu.
25: Ouais, bah, y a beaucoup de stars qui ont fini en fait leur carrière au Club Med, comme Patrick Topalov, Dorothée, des fois, fait des galas aussi.
5: Cousteau aussi.
16: Non mais je pense que là pour l'instant je vais vous dire une chose que de toute manière vous, dans un club même vous allez jamais rencontrer des stars.
25: C'est pourquoi? Moi j'ai vu Bonnet M.
1: Pourquoi? Ben,
25: pourquoi?
16: Non, de toute manière les stars vont s'amuser pas à aller dans les. Ma gueule, c'est moi qui pose la question, d'accord? Le pourquoi j'en ai marre.
1: Et pourquoi? Est-ce que tu.
16: Ta gueule, avec tes pourquoi.
1: Non, excuse-moi, je vais pas dire pourquoi. Est-ce que tu trouves que c'est cher alors le Club Med s'il y a parce que.
16: Ben, c'est cher, ben justement la question.
1: Oui, pourquoi?
16: Ah bah. Oh ta gueule, avec tes pourquoi aussi.
22: Gérard,
16: toi, tu fais ton
22: Gérard.
16: Au lieu de faire tes dessins de merde. Et celui qui est avec un portable, dégage.
22: Gérard,
16: au revoir.
22: Gérard, pour calmer le débat.
26: Rien à foutre de l'internet.
22: De quoi?
16: Déjà, vous en avez rien à foutre de l'internet. Moi, j'en ai rien à foutre,
22: Gérard,
16: de votre gueule.
22: Gérard, c'était ta voix, ça, je te signale.
1: C'est pas grave.
16: Ouais, bah, toi, t'arrêtes, ok?
1: Bah, j'ai rien fait.
16: T'arrêtes.
1: Bah, j'arrête de rien faire. C'est pas grave. Vas-y, Rigo.
22: Oui, il y a Davy One sur l'IRC qui te demande si tu fais partie du club mec. Le
16: ouais,
22: club échangiste homo. Bon, bah, je répéterai alors.
1: Ben oui, mais qu'est-ce que tu... On va pas lui attacher les mains.
16: Non, je tape pas. C'est lui, là, il arrête pas de faire des conneries. Il me passe des saloperies, là.
1: Mais non.
16: Eh, je te préviens, tu t'amuses pas à me passer Christine et tout ça, ok?
1: Ben non.
16: Parce que sinon, ta gueule, elle est démontée. D'accord?
1: Ben oui.
16: Et toi, le cochon, c'est pareil.
1: Je m'échauffe la voix.
16: Ouais, ouais.
24: Non, mais combien de connectés sur Internet?
22: On remonte, on est à 1400.
23: Tu vois, Gigi, on va y arriver.
22: Mais vu qu'ils ont entendu ta voix dire on s'en fout de l'Internet, je sais pas s'ils vont arriver. Hein.
16: Ouais, mais c'est qui? C'est l'autre abruti, là. Alors maintenant, vous allez arrêter.
1: Il y a Sheikh Ahmad sur le...
16: J'en ai rien à foutre de Sheikh Ahmad sur l'Internet, d'accord?
1: Moi, je
16: veux 8000 personnes sur l'Internet.
1: Y a
16: non, ta gueule avec tes conneries.
1: Il y a Ratou sur le...
16: Ta gueule.
1: Il demande si la foire du trône, c'est comme le Club Med ou pas.
23: Non.
1: C'est une question Minitel.
16: Non, j'en ai rien à foutre, je répondrai pas sur la question Minitel.
1: D'accord.
16: Je réponds que sur la question Internet.
1: D'accord, bah ça sert à rien de vous mettre sur Minitel, ça sert à rien, les auditeurs, vous pouvez déconnecter.
16: Mais maintenant...
1: On était quand même 1400, hein. 1400
16: ouais, sur... Ouais, 1400. 1400 sur Minitel, tiens, mon cul. Tu le prends pour une tasse à café, tu veux un an, ça mec?
1: J'aimerais bien, ouais.
0: Comme ça, tu boiras ton café avec.
4: Gérard, alors, s'il te plaît.
0: Ta gueule, toi.
6: Okay. Alors, fais gaffe, tu cognes vachement, t'as vous cogné quand vous faites ça, ça cogne grave d'avance.
0: Alors, combien de Club Med existe-t-il et où se trouve-t-il?
20: Oui.
0: On va demander ça à Grosse Poule.
20: Poulpe. S'il te plaît. Donc oui, il en existe à peu près, je sais pas, une bonne centaine.
0: Tu peux me dire où qui se trouve?
20: Alors en France, je crois qu'il y en a 5-6. En Suisse, en Allemagne.
0: Oh là là là là! Attends, Grosse Poule, c'est toi qui as un téléphone pourri?
20: Ah non, moi j'ai un téléphone de très haute qualité.
0: Alors qui c'est qui a un téléphone pourri?
22: C'est un Sony?
17: On veut des noms là.
20: Non, c'est pas un Sony, non.
17: Pas de mal.
20: Bien sûr que c'est un Sony. Moitié prix Sony.
6: Je pense que c'est un Nokia, moi.
0: Ouais, ben pour l'instant, au standard, vous m'éteignez votre.
7: Je pense que c'est un Nokia.
22: Gérard, sur IRC, il y a Turpentine qui te demande si...
7: Il y en a foutre de l'internet.
6: Voilà, ah, c'est pas moi, Gérard, c'est dans l'os.
22: Ah ouais, là, je sais pas d'où ça vient, ça.
8: Il éjaculait pas.
0: Bon, alors, hop, terminé.
6: Non, arrêtez les auditeurs.
0: Non, non, c'est pas les auditeurs, c'est vous qui... C'est vous qui chauffez les auditeurs, ok?
8: Mais
0: bon,
8: non, mais...
0: Max.
6: Arrêtez
0: Max,
6: les auditeurs
8: GG,
6: deux
8: GG.
0: Non, non, non, non, non, non, non, je ne cherche pas. Je ne cherche pas, vous êtes responsable au standard.
8: Mais ouais. Regarde, j'ai pose tes questions et puis tout va bien.
0: Ouais, ouais, ouais, attends. De toute manière, c'est le premier débat que tu fais, tu vas voir comment que ça va se passer.
6: Bah, t'es nul.
0: Ouais, ouais, toi aussi.
6: Il va te serrer la vis.
0: Toi aussi, t'es nul.
6: Non, mais attends. Moi, je le sais, moi.
8: Mais non, mais j'essaie d'arranger les choses.
0: Non, non, moi, je veux pas le savoir, vous vous démerdez.
8: Bah voilà, vas-y, pose des questions, GG.
22: En attendant, il y a Yankee sur l'IRC qui te demande si t'as vu Jimi Hendrix au Club Med de Brest l'année dernière parce qu'il y était.
0: Non.
6: Il y a une question sur Minitel de Yankee qui demande s'il y a un Club
0: Med. Non, j'en ai rien à foutre.
6: Il y a un Club Med à Suresnes ou pas?
0: Et sa mère.
6: Il y a un Club Med.
0: Et sa mère. Et sa mère, elle a monté un Club Med.
6: Bah non, justement, il demande s'il y a un Suresnes, il y a un Club Med.
0: Vous m'éteignez le micro au standard, s'il vous plaît, vous faites votre boulot.
8: Oh merde, c'est une pute.
0: Ah. Bon, alors.
6: Oh Gérard, Gérard.
0: Non,
6: Gérard.
0: Non, non.
8: Gérard. Gérard.
6: Bon, bah Gérard, il sort.
8: Mais Gérard, viens. Attends, mais j'ai trouvé qui c'était, on l'a dégagé.
6: Donc Gérard est sorti du studio hein, pour vous expliquer, bien sûr, il est parti chercher Max.
22: Et comme on n'a plus de micro-casque, on ne peut pas vous faire écouter.
6: Mais c'est pas grave, il est parti gueuler, si on se tait, on peut peut-être l'entendre. Voilà. Voilà, vous l'entendez. Il continue pas, il paraît. Donc là, à mon avis, Max va essayer de le gérer.
8: Ouais, il va revenir.
6: Ouais, bien sûr. Essayez de calmer les auditeurs, quand même.
8: Ouais. On va essayer.
6: Ouais, c'était une nana. Ah, Gérard ne veut pas continuer. Ils sont pas capables. C'est ça.
8: Gérard.
6: C'est clair, ils sont pas capables.
0: Eh, vous allez bosser correctement ou pas?
6: Ah.
0: T'as compris, toi? J'ai bossé.
22: Vas-y.
8: Non, mais Gérard, c'est bon, on a trouvé la personne, on l'a retiré. On l'a jarté.
0: J'aime pas qu'on traite ma mère de pute.
22: Oh là là.
0: Alors maintenant vous vous démerdez. Vous démerdez, je continue pas. Non, non, bon. Parce que là c'est pas possible. Là moi je travaille pas comme ça.
22: Bon.
0: Ouais, j'arrête.
10: Ah bah, bravo.
0: Mais
10: non, vas-y. Merci Gérard,
0: merci. Merci à Pauline, merci Manu.
8: Non mais Gérard, on a trouvé la personne, on l'a virée.
10: Non, elle vient de démarrer, sois pas con.
0: Mais non, ils sont... Et toi là
22: hey.
0: Et toi connard quoi, tu as arrêté tes conneries, ok?
22: Putain, mais t'es pas bien toi.
0: Maintenant vous avez bossé. Hein? C'est quoi ça?
6: C'est des noms.
0: Ouais. Arrêtez. Tu balances ça aux auditeurs.
8: Hey, je vais pour mon anniversaire reprendre
0: des... Hein?
22: En plus, ouais.
10: Qu'est-ce que vous me faites?
8: Gérard.
10: Allez, pour l'anniversaire
0: de... Ah, vous faites quoi là? C'est
6: Bali.
0: Toi qui balance ça.
6: Bali, c'est quoi?
10: Arrête, va t'asseoir, y'a rien.
8: Moi, aujourd'hui,
10: j'ai
8: 27
10: ans.
8: Hein? Pour l'anniversaire
0: de... Non, vous me reprenez des gens, tu me mets un 10.
10: Ah non, non, tu vas où? Mais quoi? Tu te crois chez toi ou quoi là?
0: Moi, je continue pas comme ça.
8: Mais ça va s'arranger, t'inquiète. Mais Gégé, on l'a viré, le mec qui disait des conneries.
0: Moi, je continue pas comme ça. Désolé. Désolé.
8: Et justement...
0: Désolé, moi je continue pas. Non, Manu, t'as mis pas à rechanger les auditeurs, hein. Parce que vous êtes tous les deux responsables, là.
6: Je les rechange pas.
10: Elle fait rien, Pauline.
6: Moi je les garde, ils sont très bien. Là, Gérard mange.
0: Ben, je m'en fous. Tu te démerdes, toi.
6: Parle pas la bouche pleine, c'est mal poli, hein.
0: Ouais, bah toi aussi.
6: Ouais. Ah là, Gérard sort du studio pour manger son sandwich, poliment. Max en a marre.
13: L'ambiance règne. Non, c'est bien, on s'éclate. Hein. Moi, j'ai le nez pété, Brett. C'est parce que je me suis pris un micro. En fait, il m'a pris par comme un traître. Vous voyez, par derrière. Donc, il m'a tapé la tête. Je me suis pris le nez dans le micro. Et j'ai mal. Avec la dent, tout ça. Là, il y a Rigaud qui est en train d'argumenter avec Manu pour savoir ce qu'on fait. Les mecs, on fait quoi? Vous parlez là?
9: Je sais pas, on fait un morpion.
13: Vous parlez de quoi? Vous
9: voulez entendre? Ben, j'arrive pas à trouver qui c'est qui a fait.
13: Vous voulez entendre quoi? Une interférence? Comme ça. Ah non, ça c'est pas interférence. Interférence, ça fait ça.
9: Ah,
13: voilà, c'est ça. Qu'est-ce que j'ai d'autre? Attends, j'ai un petit extrait des bronzés.
11: Salut Jérôme.
12: Vous amenez
11: le soleil?
12: Il nous a amené le soleil.
11: T'as le moindre pépin, je suis médecin. Enfin, essaye de pas me déranger pour des bricoles quand même. Je suis en vacances. Merci.
13: Ah ouais, là c'est quand Clavier, en fait, il fait quoi? Il est médecin là-bas?
9: Ouais.
13: Il est médecin au Club Med et donc il dit, il arrive, il se la pète un peu, genre
9: avec les poils qui dépassent du slip.
13: Ouais, si vous avez un problème, je suis médecin, vous m'appelez, il n'y a pas de souci, un deuxième.
14: Bonsoir, nous allons nous coucher.
13: Ah ouais.
15: Bonsoir, nous allons les nier.
13: Là c'est quoi Manu? Parce que toi il paraît que t'es un pro du débronzé à la mer.
9: Non, c'est quand ils sont dans la fête là au spectacle.
13: Ouais, il y a une teuf. Ouais, il y a un spectacle.
9: Je crois que c'est Clavier
13: et l'ermite
9: qui rencontrent deux Suédoises de 2m10 et elles partent, elles font bonsoir.
13: Non, elles sont vilaines et tout, elles sont ridées.
9: Ouais, elles sont
13: vilaines.
9: Elles sont grandes. Moi c'est ça qui m'a choqué.
13: Ah ouais, t'aimes bien les grandes toi. Non. Tu kiffes les grandes.
9: Non, non.
13: Et le troisième extrait.
21: Moi je me suis niqué plus de 80 gonzesses depuis le début de la saison.
13: Ouais.
9: Sans me vanter.
21: Sans me flatter.
13: Non, flatter.
21: J'ai l'impression que tu vas être dans les 10-15 premières, toi.
13: Ouais. Alors ça, c'est de l'ermite, c'est le chaud lapin.
9: Ouais, c'est quand il est dans la chambre avec Balasco, et après, il se prend le pied de lit sur le,
13: hey,
9: sur
13: il le pied. Il se tape vraiment Balasco ou pas dans le truc?
9: Ouais.
13: Putain, Manu, t'es calé, toi.
26: Voilà, je t'explique. Papa est avec une amie.
13: Ouais.
26: Mais il dit que si on veut venir, on peut quand même, parce que ça le dérange pas vraiment.
27: Non, ouais. Et pourquoi pas une partouze aussi tant qu'il y est?
26: Oh non, quelle horreur.
13: Et là, c'est où, Manu?
9: Oh non, quelle horreur. Et après, il fait...
13: Là, c'est quand il essaie de se taper l'Avanan. C'est
9: ouais,
13: ça?
9: Voilà, ouais. Ah, ils sont devant la case de Popeye.
13: Ouais.
9: Non, de l'Avanan,
13: ouais.
9: Je crois. Et,
13: il pleut, non?
9: Et il y a l'autre dedans. Non, il pleut pas.
13: Ah non, il y a l'ermite qui est en train de taper quelqu'un dans la case.
9: Non, il y a Gigi avec Bernard.
13: Ah, il y a Gigi.
9: Voilà.
13: Et Gigi et Bernard.
9: Il fait... à trois, s'il monte, déjà qu'à deux, c'est dégueulasse.
13: Ah oui.
9: Voilà.
13: Gérard, tu refais le débat, Gérard? Gérard, on continue ou pas?
0: Non mais je reprends, faut pas essayer de rier les noms. Maintenant, vous me faites une liste correcte au standard et c'est tout.
13: Ouais, parce qu'il y a des limites.
0: Celui qui a été dire que ma mère c'était une pute,
27: je ne veux pas le savoir.
22: C'était tout à l'heure, c'est fini, voilà, on continue. Il y a un peu de gens qui sont arrivés sur l'IRC, on va bientôt dépasser les 2000, donc s'il te plaît Gérard, on fait ça bien.
0: Alors donc la question c'est combien de Club Med existe-t-il et où se trouve-t-il? Et pour ça on récupère.
9: Bah t'es sympa, non, j'ai pas le temps là.
0: Ah ben t'as pas le temps, dans ces cas-là.
22: Lis un sondage pendant ce temps-là, Gérard.
0: Qu'aimez-vous trouver au Club Med? Alors il y a 42% qui aiment leur forfait lavage, rinçage et sorage. Je sais pas ce que ça veut dire. 23% adorent leur géo en string. 15% aiment trouver des cafards dans leur couscous. Et 9% aiment que le géo Gérard fait son striptease. Alors là, des trucs comme ça, tu vois. Voilà.
22: Mais Gérard, t'es pas le seul au monde à t'appeler Gérard, hein, je te signale.
0: Ouais, mais même
13: il y a beaucoup de géos qui s'appellent GG, c'est leur petit surnom.
0: Non, mais même des conneries comme ça, c'est même
27: non,
0: pas la peine.
27: Non, mais il y a un Gérard qui est géo à Nice.
0: Ouais.
27: Et il est très connu, donc à mon avis, c'est lui dont tu parles.
0: Ouais, je pense pas. Je pense pas à mon avis.
27: Si GG.
13: Tu sais, Gérard, t'as les nouveaux auditeurs.
0: Alors donc on
13: va accueillir qui?
0: Bip bip.
28: Ouais. Bonjour. Bip bip.
0: Ouais.
28: C'est la teuf.
0: Monsieur Duce.
28: Oui, bonsoir.
29: Avec un D.
28: Bonsoir. Bonsoir, tu vois. GG.
0: Quoi?
28: Bip bip.
0: Ouais, la merde. Petit perroquet.
30: Allez.
0: Eric.
29: Jean-Jean. Bonsoir, l'équipe de les belettes.
0: Et Patrice Juliette.
30: Salut, Gérard.
0: Bonsoir à toi.
28: Je voulais simplement dire que le Ciné Club, là, juste avant, c'était un grand moment de radio.
0: Ouais, mais. Excellent. On en a rien à foutre du Ciné Club, ok?
28: Parce que moi, je voulais raconter Titanic, si c'est possible. J'ai kiffé ce film. À un moment, il y a Jacques qui est sur le parapet, comme ça, il fait un. Je l'ai kiffé, il l'emballe comme un chacal. Et c'est super, Titanic, je vous reproche. Bonsoir.
0: Alors, la question, c'est combien de clubs? Oh merde, à toi! Parce que tout à l'heure, tu as dégagé, bip bip, ok?
1: Mais c'est pas moi, Gérard.
0: Bon alors, tu t'écrases.
1: Mais j'ai rien dit.
0: Peut-on faire des rencontres intéressantes de... Ben non, on l'a posé. Combien de Club Med existe-t-il?
1: On a déjà fait, Gérard.
0: Non, personne n'a répondu.
22: Gérard, à ce propos, sur IRC, il y a Turpentine qui te demande si on peut trouver un Club Med sur l'océan Pacifique.
1: Tout à fait.
0: Alors, sur l'océan Pacifique, c'est possible?
30: Bah non.
0: Quoi, non? Attends, j'aurais...
28: Parce qu'il y a de l'eau, il y a beaucoup d'eau. C'est pour ça.
0: Ouais, d'accord. Donc, si vous voulez pas me laisser répondre, ben, vous avez raison. Alors maintenant, bien sûr, t'as... Alors maintenant, toi qui dis qu'on s'en fiche, tu vas répondre. Tu vas répondre. Tu vas répondre. T'as ouvert ta gueule. Maintenant, tu réponds.
28: Essaye de pas être trop agressif avec moi. Je te kiffe.
0: Ouais. Ben, pour l'instant, tu vas répondre et tu vas la fermer.
28: Oui, mais la question, le problème, c'est que t'as posé trois questions. T'as dit que celle-là est pas bonne, celle-là pas bonne, et il y en a une qui est bonne, mais je sais pas laquelle.
0: Bon, alors, dans ces cas-là, tu retournes au standard. Tu retournes au standard.
1: J'en ai marre de retourner.
0: Ouais, bah t'en as marre, bah moi j'en ai ras le bol de t'entendre. C'est qui ça?
8: Non, mais c'est pas grave, j'ai pas.
0: Non, c'est qui? C'est qui?
28: C'est attends.
13: Pablo.
28: Voilà, Rodrigo, qu'est-ce que tu veux?
0: Ah ouais, qu'est-ce qu'il vient faire encore là? Manu! Tu fais ton boulot correctement, merde!
28: Monsieur
8: Deuche.
0: Manu, attends. Putain, mais c'est pas vrai!
1: Je vais répondre à mes questions.
8: Calme-toi, Gégé, t'occupe pas d'eux et continue.
0: Putain, mais vous allez faire votre boulot, standard ou quoi?
13: Je vais le trouver, je sais pas d'où il sort, mais je vais le trouver.
22: Gérard,
8: et c'est pas facile à gérer le standard.
0: Ouais, c'est pas facile. Vous avez qu'à perdre votre boulot. Vous êtes à 24h sur 24, vous êtes même pas capable de me trouver des auditeurs potables pour un débat. Vous me prenez des habituels.
22: Gérard, sur IRC, pour te calmer, il y a Checkmate qui te demande si au Club Med on peut se faire faire le maillot.
0: Comment ça?
22: Se faire faire le maillot, c'est pas ce que ça veut dire?
13: Non.
22: Bah,
13: c'est
22: demande.
13: Quand on se fait raser, tu sais.
22: Ouais.
13: Est-ce qu'il y a des centres d'épilation dans les Club Med?
22: Voilà.
0: Oui. Oui, il y a justement, c'est une question qu'on va poser pour maintenant. Mm-hmm. Une fois qu'au standard. Manu, fais gaffe à ta gueule!
13: J'ai rien fait.
8: Il a rien fait, GG.
13: Merci à
0: vous. Putain, vous allez commencer à faire votre boulot correctement. Après, on discutera.
13: D'accord.
0: Ok? Alors maintenant, vous éteignez vos micros et vous me cherchez des gens.
13: Voilà.
0: Hein? Parce que les micros allumés, j'en ai ras-le-bol.
13: Ouais, c'est pas comme ça que vous allez trouver des gens.
0: Les gens.
13: Alors,
0: ouais. Fais gaffe, Manu.
13: Au standard. Alors, bah vas-y, GG.
0: Attends, pour l'instant, t'es même pas capable de bosser.
13: Putain, c'est pas possible.
0: Bon,
13: alors on en est où, GG?
0: Donc, on revient toujours à la même question.
13: Ouais, donc il reste qui, là?
0: Alors, qui c'est qu'on a viré?
28: Moi,
0: on a viré tout le monde.
13: Il y a Bip Bip encore qui a été viré.
2: C'est Eric Jean-Jean qui est parti.
0: Ouais, c'est ça, Eric Jean-Jean qui se faisait passer pour eux.
2: Ah, pour Eric Jean-Jean.
28: Autre.
0: Ouais. Alors, bip bip.
13: Ouais.
28: Oui, exact.
2: Allô?
0: Bon, tu réponds!
28: Excuse-moi, Jean, mais j'étais hors antenne parce que Manu m'a pris hors antenne et j'ai pas entendu ta question, moi.
0: Ouais, vous me pétiez de répéter les questions. Monsieur Luce.
28: Eh ben, Gérard, c'est pas gentil.
3: Moi, j'ai tout à fait compris ta question.
0: Ouais, Tony.
3: Non, pas du tout.
0: Mais mets un mouchoir devant. Mets un mouchoir devant.
28: J'ai pas de mouchoir, qu'est-ce que tu
0: veux? Mais si. Mais si, c'est Tony,
28: attends,
0: c'est Tony. C'est Tony. C'est Tony.
8: Mais
0: merde, je vous dis que c'est lui, mets un mouchoir devant son combiné.
13: Ouais, peut-être.
8: Mais attends, il a dû changer de numéro 3 fois, c'est pas possible.
0: Non, mais attendez, un mouchoir devant un combiné, on peut changer sa voix.
22: Gérard,
0: c'est Tony.
22: Gérard, pour calmer le débat.
0: Oh là là, moi j'en ai ras-le-bol. Allez, moi j'arrête.
22: Gérard, arrête.
8: Mais non,
0: j'ai... Non, j'arrête. Vous faites que de la merde ce soir.
8: Mais c'est qui Tony d'après toi? Dis-moi.
0: Et là, c'est monsieur Duce.
13: Monsieur Duce.
0: Et alors, tu sais qui l'a pris? C'est toi, Pauline.
8: Non.
0: Merde, vous me faites chier, là, ce soir.
22: Gérard, donc, pour calmer le débat...
0: Vous me faites chier.
13: Vas-y, Rigo.
22: Oui, non, il y a Fouras qui passe le bonjour à sa mère.
0: Ouais, c'est bien. C'est non, ça. Manu, non. Manu,
8: attends,
0: non.
13: Mais quoi? Va t'asseoir.
8: Mais c'est toi, Gégé.
0: Vous comprenez, là?
8: Mais ouais.
13: Arrêtez de...
0: Ouais, mais magne.
13: Arrête de gueuler, Attends. Gégé, assieds-toi.
0: Oh non. Non, non, moi je continue pas comme ça. Non, non.
13: Ah, il y a Max, le belge, sur Minitel qui dit « Je vais dormir parce que le débat, il est trop nul ce soir, il a ni queue ni tête. »
0: Ouais, bah il a Salut, ni queue ni tête comme moi. Et bah dans ces cas-là, il est une heure et demie, top, terminé. On fera pas les 10 questions, c'est pas la peine de prendre des gens.
13: Oh non.
0: On demande entendeur, salut.
8: Il y a plein de gens qui réclament, Gérard. Vas-y, fais les questions.
4: J'ai retrouvé quelqu'un en plus.
0: Ouais, ah non, de toute manière, tu as
13: moins de 10 minutes.
0: Non. Non, Manu.
8: Attends,
0: Gérard. Non, Manu, je travaille plus comme ça avec toi.
5: C'est pas le même.
0: Ce
5: n'est pas le même.
0: Je ne travaille pas avec toi.
8: Non, mais Gérard, écoute sa voix et puis
0: Non.
8: Mais si, Gérard.
0: Je ne travaille pas avec vous comme ça.
4: Ce n'est pas le même, Gérard.
0: Vous me faites du boulot de merde.
4: Pourquoi?
0: Maintenant, non. C'est terminé. Terminé, on peut plus de dé. C'est terminé, le débat il est terminé.
4: Ah bon?
0: Il est clos.
13: Ce qui est sûr, c'est que Gérard n'aura plus de voix.
0: Et maintenant, à cause de vous, je me fais virer. Mais vous allez me le payer, bande de connards.
5: Mais c'est rien. Mais arrête de t'énerver.
0: Non, c'est là. Mais marre-toi, toi, Pauline.
5: Stop.
8: Mais Gérard.
4: Mais c'est normal que tu te marres. Mais c'est normal.
5: Mais qu'est-ce qu'il a? Qu'est-ce que tu...
22: Non, moi je sais, c'est parce que...
8: Je crois que c'est ma présence.
22: Non, à mon avis, bah, c'est parce qu'il a pas eu de cadeau.
4: Ouais, franchement.
0: Mais non,
5: Gérard. Gérard, tu te tais, c'est moi qui te parle maintenant. Ici, t'es chez moi, t'es pas chez toi. T'es jaloux parce que ce soir, on a offert un cadeau. Depuis le moment où on a offert le cadeau à Sandy, tu fais la gueule.
0: Non,
5: si.
0: C'est pas ça.
5: Si.
0: C'est que le standard, il est en train de déconner. Ils me prennent que les habituels. Ils me prennent pas les lignes.
4: Ah bah, ouais, vous prenez les lignes aussi.
0: Alors maintenant, vous allez prendre des lignes qui sonnent. Et vite fait. Vous prendrez pas le débat avant.
4: Ah, t'arrêtes pas de mettre des disques et oh.
0: Et toi, Manu, c'est pareil. Au lieu de mettre ton casque avant que je t'éclate ta gueule.
4: Arrête.
13: Quoi que ça fait une demi-heure qu'on a pas...
0: Pauvre con, va.
13: Ouais. Bon, quoi que ça fait une demi-heure qu'on n'a pas mis un disque. Hein. On va mettre un petit disque alors.
4: On met un disque et après on finit parce que là on peut plus là.
13: Ah oui, je sais, j'ai plus d'oreilles. J'entends plus.
0: Manu, tu dégages. Tu vires d'ici. Voilà.
4: Dégage.
13: Top. Ah, Manu est parti, Gérard, c'est pas la peine de crier.
0: Bonne radio.
4: Fun. Tu vois, il y a des problèmes.
8: Fun. Mais ouais, c'est pas notre
4: faute. Faut que Kevin qui clignote.
0: Fun.
4: Bon, alors, mets un disque et on se retrouve à travailler parce qu'il y a Phil.
0: Oh là. Fun.
4: Aïe.
0: Fun. Pas d'insultes
12: de Gérard.
4: C'est le CD qui finit. C'est le disque qui se termine. Tu veux que je te mette la fin?
22: C'était pour que tu sois sûr. Parce qu'à la fin, il y a le mec qui parle. C'est rien, Gérard. Ouais.
0: Ah, donc, c'était les petits proutes du soleil avec de la crème spéciale pour les fesses. Et vous êtes toujours sur Fun Radio sur les débats du jeudi. Donc, avec des petits problèmes, mais c'est pas grave. On a
4: avec
0: réglé
4: la pleine
0: ça.
4: Pêche.
0: On a réglé ça, donc on récupère Coquillage.
16: Ouais, bonsoir Gérard.
0: Bonsoir. Snoopy.
17: Salut.
0: Salut, Kiwi.
16: Ouais, salut GG, j'arrive en renfort, j'espère que ça va bien se passer.
0: Et Serviette de plage.
18: Salut Gérard.
0: Salut à toi. Donc la question, donc seriez-vous prêt à tout quitter pour aller au Club Med? On va demander ça à Coquillage.
16: Moi je pense pas, parce que je pense que le Club Med... C'est pas terrible, quoi. Moi, je fais tout le temps au Cap Estérel, tu connais, non?
0: Non.
16: C'est sur la Côte d'Azur. C'est où qui tourne, la série Sans Limite, tu connais?
0: Non.
16: Bah, c'est une série qui passe sur la Une. Et puis, moi, je trouve que là-bas, j'ai rencontré, il y a 2 ans, Olivier Panis, qui était là-bas.
0: Ouais.
16: Franchement, c'est mieux que Club Med, hein, parce que j'ai des copains qui ont été.
0: D'accord, là, c'est bon, Snoopy.
16: Ouais,
17: tu peux me rappeler la question, s'il te plaît?
0: Non, je répète pas les questions. Alors, vous prenez Snoopy,
22: Gérard, sur IRC, on me demande que tu répètes la question parce que non plus, ils l'ont pas entendu.
0: Mm. Alors, seriez-vous prêt à tout quitter pour aller au Club Med? Alors, maintenant, vous allez prendre Snoopy en antenne et vous lui faites comprendre. Parce qu'il y en a ras-le-bol que je répète tes questions constamment. Alors, Kiwi.
16: Ouais, bah écoute, moi GG, je te dis, y a aucun problème, je serai prêt à tout plaquer parce que bon, j'ai pas trop de vie privée, moi j'ai rien, j'ai pas de travail,
0: mm-hmm.
16: pas de copine, j'ai pas de vie privée, j'ai pas de vie sexuelle, j'ai rien, j'ai pas d'amis, j'ai pas de famille. Donc à la limite, ouais, je pourrais tout plaquer, quoi.
0: Mais non, mais Kiwi.
16: Non, mais c'est vrai, quoi, je suis un peu qu'une merde, quoi, j'ai déjà du mal à passer à la radio, tu vois, donc voilà.
0: non mais kiwi, kiwi, kiwi, kiwi. Kiwi, moi je te demande, est-ce que t'es prêt, tu vois, de toute manière, tout à l'heure, on a demandé, est-ce que vous êtes prêt à faire des rencontres?
6: Bah ouais, mais ouais, je pourrais plaquer tout ou rien, quoi. C'est tout ou rien, voilà.
0: Non, mais est-ce que au Club Med, dans un Club Med, quand tu y vas, de toute manière, tu es...
6: Qu'est-ce que c'est que ça? Oh là, c'est RTL qui déborde ou quoi?
22: C'est parce quoi, il y a Kenny au standard ou quoi?
7: Non, je suis Jean-Pierre.
5: C'est quoi?
10: La fête de la musique.
0: Non, pas lui.
5: Non, il est pas là. C'est un mec qui limite, ça.
0: Kiwi.
6: Ouais.
0: Donc, pour revenir à ta question, donc, de toute manière, je pense que la question, c'est...
6: Qu'est-ce qui se passe? Bon, vas-y, Gigi, je t'entends, moi.
0: Donc, la question, c'était... est-ce que seriez-vous prêt à tout quitter pour aller au Club Med, tout ça?
6: Ouais.
0: Donc, bon, dans un Club Med, de manière, normalement, tu peux faire des rencontres.
6: Ah bah, ouais, tu vas un peu pour ça au Club Med. Il y a la plage et les culs, quoi, quand même.
0: Ouais, mais je pense que t'as la plage,
6: T'as la bouffe aussi.
0: Merci pour le double son. Donc, t'as la plage, t'as la
5: kinésithérapie.
0: T'as ça.
6: Ouais.
0: T'as la télasso, t'as l'asso.
6: T'as la télé.
0: Ouais, t'as pas mal
5: t'as
0: de
5: la
0: trucs.
5: La piscine, t'as le jacuzzi, t'as tout ça en fait.
0: Bah, t'as pas mal de trucs. Serviette de plage.
7: Ouais, bah, moi, en fait, j'en serais pas capable parce que je suis allergique au soleil.
5: Ah, c'est con ça.
6: Mais là, ouais, La crème, c'est super.
7: Bah
6: pour
7: ouais,
6: ça.
7: Mais ça me coûte vachement cher en crème, quoi. J'ai essayé, alors je vais taper plutôt les Club Med en Norvège, quoi.
0: Ouais, attends, tu vas en Norvège, c'est pareil. Dès qu'il fait chaud, c'est pareil.
7: Ouais, mais la crème solaire, elle est moins chère là-bas.
0: Ouais, d'accord. Attendez 5 minutes, oui.
5: Ouais, à la place de coquillage, on accueille Tom Cruise. Bonjour, Tom Cruise.
11: Salut.
7: Salut, Tom.
11: Salut, Tom. Salut, tout le monde. Allô?
0: Salut.
11: Ah?
0: Salut.
11: Salut.
5: Coupe ta radio.
0: Ta radio, s'il te plaît, merci.
11: Allô, truc là. Allô, j'ai.
0: Éteins ta radio, on t'entend.
11: Il y a pas de radio derrière moi.
5: C'est un portable.
11: Ouais.
0: Terminé.
11: Non, c'est bon, je change de téléphone.
0: Non,
5: il a peut-être un autre téléphone, c'est bon alors. C'est mieux.
0: Attends, mais moi je peux pas faire des débats dans des conditions comme ça.
11: Allô, ça va mieux là?
5: Ah bah oui.
7: Ah bah oui, tout de suite.
11: Ouais, excusez-moi. Ouais, bah moi j'appelle, j'ai été barman au Club Med et j'ai un peu tout laissé tomber justement pour y aller parce que en fait ce qui s'est passé une fois je suis rentré plutôt que chez moi.
0: Attends, 5 minutes, Tom Cruise, parce que là il y a une question importante hier, c'est peut-être.
22: Oui, il y en a plein malgré qu'on soit pas tant que ça. Il y a Turpentine sur l'IRC qui te demande si on peut faire de la clitothérapie au Club Med.
0: Oui.
11: Avec les doigts ou pas?
0: Comment?
11: Avec les doigts ou pas, je voulais savoir. C'est manuel comme travail ou pas?
0: Avec ma bite dans ta bouche, tu peux le faire?
11: Attends, un massage, tu le fais avec les doigts, tu le fais avec les mains. Je voulais savoir si c'est pareil.
0: Ok.
11: Réponds-moi.
0: Non, mais moi je te dis, c'est bon. Ça y est, j'ai répondu à la question.
11: Ah
0: donc,
11: non, là, t'as pas répondu tout, là, tu m'as pas répondu.
5: Ah, mais moi, pas répondu.
11: Vas-y,
0: moi je te dis que tu peux faire avec tout.
11: Mais vas-y, réponds, avec tout.
0: Ça y est, je viens de te dire avec tout.
11: Ouais.
0: Ok.
11: C'est limite, quand même, comme réponse.
0: Bon. Serviette de plage, donc pour finir.
7: Bah je t'ai répondu Gérard, non?
0: Ah ouais, donc Tom Cruise.
11: Ouais, ben moi en fait, une fois je suis rentré chez moi, plutôt que prévu, j'ai trouvé ma femme au pieu avec mon meilleur pote, et j'ai décidé de partir au Club Med.
0: Tom Cruise.
11: Ouais.
0: Tom Cruise,
11: ouais.
0: Tom Cruise,
11: ouais.
0: Je crois qu'apparemment t'as pas compris la question.
11: Si, bah moi j'ai tout quitté pour partir au Club Med.
5: Écoute Gérard, lui, en fait, il a une déception amoureuse.
11: Au Club Med, tu vois.
0: Mais attends, mais est-ce que vous seriez prêt à tout quitter pour aller?
5: Bah oui.
0: C'est quoi ce pourri?
5: Il y a un portable. C'est ce qu'il a fait, Gérard.
0: Oh non, moi je peux pas continuer. Ouais, attends, l'autre là, t'as un son pas pourri. Ouais, c'est toi qui déconne.
5: Ce qu'il a dit, c'est qu'en fait, il avait un problème avec sa femme qui l'a quitté. Donc, pour se changer les idées, en fait, il a tout plaqué pour aller au Club Med. Voilà ce qu'il a dit.
0: Donc, bien sûr, et j'ai toujours encore le même son. L'autre, il est toujours avec son portable. Alors, quels sont les prix pour ce voyage ou autre destination?
5: Tu demandes à qui?
0: À Snoopy.
5: Snoopy. Attends, Gérard, je suis en train de voir avec son téléphone. Ah, c'est Snoopy qui a un téléphone.
0: D'accord. Alors, Kiwi.
6: Ouais, faut déjà savoir dans quelle monnaie.
13: Ah oui, c'est intéressant.
12: Ah ouais, en francs, en euros, en quoi?
0: Pour l'instant, je parle pas d'euros, d'accord?
12: Non, bah attends, ok, bah alors 2000.
0: Quels sont les prix pour ce voyage ou autre destination?
12: Ça dépend combien de temps on y va. 2000 copains.
0: Oh là là là là là là là là là. Mais qu'est-ce que c'est que ces auditeurs que vous m'avez choisi?
27: Non, mais on va dire un voyage de 15 jours.
12: Il y a qui?
27: Et en francs.
12: C'est qui, oui, d'ailleurs?
0: Non, mais qu'est-ce que c'est? Non mais qu'est-ce que c'est que ces auditeurs que vous me prenez là?
27: Et GG, franchement, on a essayé d'assurer.
0: Moi, vous assurez rien du tout.
27: C'est toi qui est un peu dur, je pense.
0: Non.
12: GG, je peux répondre?
0: Ouais.
12: Parce qu'il y a un blaireau qui parle par-dessus moi là.
0: Ouais, bah, le blaireau, c'est Manu.
12: Non, c'était un gamin au standard.
0: C'est Manu.
12: 2000. Je te dirais 2000.
28: Ouais, 2005, Tom Cruise.
12: Là, tu vois, il est là, le blaireau là.
0: Oh là là là, oh, putain, vous,
13: 2005, c'est pas beaucoup quand même.
0: Bon, de manière, c'est la dernière question, hein. Gérard, j'irai pas plus haut.
22: Gérard, sur IRC, il y a Cyber Titi qui trouve que t'es vraiment trop bonnard.
0: Comment ça?
22: T'es bonnard.
0: Qui explique de préciser?
13: Bah, t'es bon, quoi.
0: Attends, je suis bonne cochonne et je suis pas une nana, espèce de con.
13: Bah oui, il est con.
0: Ok, alors, en de bon entendeur, salut pour toi.
12: C'est Tom Cruise.
0: Ouais, bah, bonne nuit à toi. Au revoir.
13: La suite, il y a qui encore?
0: Snoopy.
30: Ouais.
13: T'as entendu la question, Snoopy?
0: Mais merde!
27: Attends, laisse la répondre, GG, elle va répondre, regarde.
0: Mais attends, elle était au standard, elle a même pas compris la question,
30: mais
0: il dort là.
30: Je suis en train de m'expliquer qu'il fallait que j'écoute bien ce que tu disais. Ah
13: voilà.
30: Parce que j'étais pas attentif, il m'a engueulé et tout. Voilà quoi.
0: Oh là là!
30: Moi je voulais juste participer au débat, c'est tout quoi.
13: Ah, faut pas qu'elle pleure.
0: Allez.
13: Gérard console là, elle pleure pour les débats.
0: Non, moi j'en ai rien à foutre.
13: Mais tu l'as fait pas.
0: Ouais, t'as du monde derrière, vas-y.
13: Non,
0: vas-y,
13: y a
0: Snoopy.
13: Tous les auditeurs.
0: Non, vas-y, Snoopy. Vas-y, t'as du monde chez toi, alors non, dégage. Hop, au revoir. Elle a du monde derrière. Elle a du monde, je peux pas la dégager, elle pleure.
22: Gérard.
0: Je m'en fous, tu dégages les gens.
13: T'as pas de cœur, Gérard.
12: GG, quand même, tu fais tomber Sandy, tu fais pleurer les filles, ça se fait pas.
30: Ouais. Je pleure pas.
22: Ouais, ça.
0: Ah. Bon allez, conclusion du débat parce que vous me faites chier.
22: Gérard, j'ai une bonne question.
14: On a Thierry à la place de Tom Cruise, merci.
22: En plus. Et j'ai une bonne question sur IRC de Wanobi. Il te demande pourquoi il y a des piscines au Club Med alors qu'il y a la mer à 300 mètres.
12: Bah il peut pas y avoir de patinoire.
0: Bon, pour l'instant c'est moi qui réponds. Donc pourquoi il y a des piscines au Club Med
22: alors qu'il y a la mer juste
0: la mer
22: à côté.
0: À côté. Donc c'est pour que les gens qui puissent aller dans la piscine s'ils ont des problèmes de santé.
22: Ah ok.
0: Voilà. Donc alors de toute manière, je pense qu'on va avoir toujours l'autre avec sa conclusion.
13: Attends, c'est pas fini.
0: Non, c'est terminé.
13: Non, c'est pas terminé.
0: Il faut
13: savoir gérer les auditeurs, c'est tout.
0: Quand c'est pas les habituels,
13: ils sont minables.
0: L'autre dorment. L'autre, tu la bières et puis c'est tout.
13: Eh ben, on continue, alors.
0: C'est tout.
27: Ouais, mais on a un nouvel auditeur, là, Jerry.
0: À la place.
13: Et Tom.
27: À la place de Tom Cruise.
0: Ah bon, en plus.
22: On est remonté,
13: ça plope beaucoup quand vous tapez encore. Ouais. Ça tape. Il y a combien de connectés
22: sur internet? On est remonté, on est à 3720.
0: Non, mais de toute manière, on n'aura pas les 8000, hein.
13: Ah bah non, c'est clair. C'est
22: si ça, le débat continue, on peut les attendre. Si t'arrêtes maintenant, on les aura jamais.
13: Tu vas pas t'arrêter, il y a 3800 connectés sur internet.
0: Alors, qui c'est qu'on a?
27: Jerry, à la place de Tom Cruise.
0: Non, mais... Hey. Alors là, au standard, vous allez vous prendre... Vous allez vous faire engueuler.
13: Ouais. On gueule pas, on parle.
0: Maintenant, vous allez pas me reprendre les mêmes. C'est parce que même. Coquillage, il se fait passer pour Tom Cruise. Non. Maintenant, il se fait passer pour Jerry. Jean.
27: Mais non, GG.
0: Comme ça. Bah, pas à moi, à d'autres.
13: Bah,
0: à d'autres.
13: Bah non.
0: À d'autres.
27: Écoute la voix de Jerry, tu sauras, tu verras que c'est pas la même.
0: Bah oui, mais attends, de toute manière, il y a pas longtemps que t'es là depuis lundi. Donc les jeudis, quand je commande, c'est moi qui commande les jeudis. D'accord?
27: Ah ouais,
0: c'est
27: d'accord.
0: Pas toi qui commande.
27: D'accord.
0: C'est moi.
27: Ok.
0: Donc quand je te dis de prendre des gens au standard, tu fais ton boulot et c'est tout. T'es là que pour faire ton standard, c'est tout.
27: Oh là.
0: Ouais, mais c'est comme ça avec moi.
13: Okay. Gérard, il rigole pas.
27: Ouais, il rigole pas.
0: Tu prends comme tu veux.
13: Ouais.
0: Ça te plaît, ça te plaît pas, c'est le même prix.
14: Par le trou, par le cul, par où tu veux.
0: De manière, si ça te plaît, tant mieux. Si ça te plaît pas, c'est le même prix.
27: Non, mais ça me plaît, il n'y a pas de problème.
0: Donc, c'est à toi de faire gaffe. Un conseil à Bertie, on vaut deux. Je te préviens, ça fait déjà deux fois que je vous engueule. Alors attention.
14: Ouais.
0: Toi, Manu, pour l'instant, tu fermes tes gueules parce que t'es capable de rien foutre.
9: Ouais, mais c'est pas le même. Toi, alors, moi, je te prends des gens si t'en veux pas.
0: Toi, pour l'instant, t'es en train de garder ton casque. Il y a que Apolline, apparemment, qui a l'air de bosser. Toi, t'es en train de garder ton casque et toi, tu fermes ta gueule. T'as 24 lignes là. Et...
9: Ah non, ça, c'est pas possible.
0: Non, non. C'est impossible.
9: Y en a c'est
0: pas
9: impossible. Il
22: n'y en a pas 24.
9: C'est pas compté.
0: Non, mais alors, pour l'instant, tu laisses tout sonner et tu prends personne. Alors, c'est tout. Manu. T'es toujours avec ton casque. Hein, depuis tout à l'heure, je te vois, tu es en train de rien foutre. Alors, ça va comme ça, t'es...

0: Ce que tu m'as dit?
1: Jerry.
2: Bonsoir.
0: Salut. Alors donc la question c'est quels sont les prix pour ce voyage ou autre destination?
2: Bah ça dépend de la destination, il y a plein d'endroits au Club Med. Tu peux aller aux Baléares, tu peux aller dans le Pacifique, tu peux aller aux États-Unis, tu peux aller partout.
0: Non mais quels sont les prix?
2: Ben si tu vas mettons à Hawaï, c'est tout de suite 10 000 balles pour 15 jours.
0: Mm-hmm.
2: Si tu vas aux Baléares, c'est moins cher. C'est 3 500. Quelque chose comme ça, quoi. Maintenant, ça dépend aussi combien de temps tu restes, où tu vas. T'as plusieurs tarifs, plusieurs organisations, c'est variable.
0: Ouais, mais il y a une question que je suis en train de me poser, parce que justement, quand je pose la question, quels sont les prix pour ce voyage ou autre destination, il y a une question que je me demande, et ça, je pense que Jerry, serviette de plage, kiwi,
3: ouais,
0: et Snoopy, tu vas pouvoir répondre.
4: Ouais.
0: Donc, est-ce que vous pouvez me dire si par exemple vous partez par des agences de voyage, est-ce que vous avez des tarifs ou pas?
1: Bah non. En fait, quand tu regardes avec le maître, c'est quand même le plus cher, quoi.
0: Non, mais attends, tu peux. C'est qui là?
1: C'est Snoopy.
0: Ouais, tu peux préciser?
1: Bah, tu regardes. Moi, je me suis renseigné. Tu vois, pour les vacances, c'est le Club Med, c'est 5 000 balles la semaine par personne. Donc ça fait cher quand même, tu vois, ouais, pour la France.
0: Ouais, mais tu pars où, toi?
1: Bah, tu regardes sur Marseille, dans le sud de la France, tu vois, en restant sur la côte.
0: Non, je pense pas. Parce que moi, je veux te dire une chose, j'ai pu voir des petits sondages comme ça. J'ai pu voir des sondages. Je pense que pour une semaine, par exemple, tu pars en Italie ou en Espagne, t'en as déjà pour 15 000 francs. Mais attention, non, mais 15 000 francs, t'as le billet qui est compris.
3: TTC.
1: Ah ouais, mais moi je te parlais sans voyage, tu vois, parce que je restais en France, c'est pour ça. C'est vrai qu'avec le billet d'avion, ça fait encore plus cher, hein. Puis en plus, c'est dans l'aéroport au club, il y a des bus, tout ça, donc faut payer tout ça, hein.
0: Bah, de toute manière, normalement, non, je pense pas, Snoopy. Normalement, non, je pense pas. Parce que dès que t'arrives à l'aéroport, normalement, t'as une personne avec un panneau. Qui dit pour le Club Med ou je sais plus.
1: Ouais, voilà, mais tu vois, après, ils t'emmènent vers un bus, il faut que tu prennes le bus.
0: Mais même, de toute manière, de l'aéroport pour aller jusqu'à, par exemple, la chambre d'hôtel où tu veux aller,
1: ouais,
0: normalement. Non, attendez, s'il vous plaît, derrière, merci. Normalement, c'est pris en charge.
1: Ouais, c'est pris
0: dans.
3: Dans le cul.
0: Non. Pas dans le cul, parce que toi tout à l'heure, dans le cul, c'est qui dit ça?
1: Dans le cou?
0: Non, c'est qui vient de dire dans le cul?
1: J'ai compris dans le cou, moi.
3: C'est Pedro.
0: Ah, Pedro, c'est quoi lui? D'où qui te sort encore celui-là?
1: De l'hélico.
0: D'accord, Manu. Bosse bien! Bosse, Manu! Bravo!
5: Merci.
0: Bravo, connard!
5: Merci, connard!
0: Pour l'instant, t'es en train de perdre des dessins alors que je te demande de savoir qui c'est qui dit.
5: Mais il a répondu, c'est pas
3: bon. Tu nous as une brochette de gogo.
6: Gérard, sur IRC, il y a Père Fouras qui dit à RIP, officiellement, tu peux pas faire rentrer des gens à l'école, mais bon, on passe pour cette fois.
0: Non, mais attends, c'est pas du tout la question.
3: On parle pas de l'école, hein.
0: Bon, toi, tu t'écrases, ok?
3: On parle pas de l'école, c'est vrai.
0: Tu t'écrases!
3: On parle pas de l'école.
0: Tu t'écrases.
3: Mais attends, on parle pas de l'école, c'est tout, je veux dire.
0: Tu t'écrases.
1: Il est à côté de la plaque, le gars, c'est tout.
0: Voilà. Emmanuel, au lieu de dessiner.
3: Mais il y a des sujets tabous.
0: Non, mais attends. Ouais, là, je pense.
6: Tabous de vache.
0: Allez. Hop. Ouais, c'est même pas la peine qu'on continue parce que là, ça sert à rien.
5: Ouais, c'est vachement intéressant.
0: Non, c'est vachement intéressant. Toi,
6: t'es
0: à moitié endormi, tu fais que tes dessins. Alors, terminé, hop. Basta, terminé, point final à la ligne. Conclusion du débat, je sais qu'on va
6: avoir une conclusion. Il y en a qui vont être malheureux, hein, c'est clair.
0: On va avoir une conclusion sur l'internet.
6: J'attends que tu continues et qu'on arrive à la conclusion parce que c'est pas l'heure de la conclusion.
0: Là. Ah bah si, il est 2h, donc moi je fais conclusion parce que l'autre, il est même pas capable de bosser. Donc merci Manu.
1: Ouais, mais bon,
0: non, c'est terminé.
6: Non, bah les auditeurs, on va faire chacun.
0: Non, il n'y a plus de quart d'heure.
6: Non, mais Gérard n'a pas envie ce soir, donc on va laisser tomber. Vous allez faire chacun votre conclusion et puis voilà.
0: Hop. On pourra dire merci à Manu.
1: Merci Manu.
6: T'arrêtes pas de lui dire merci depuis tout à l'heure, donc on va faire la conclusion.
0: Donc alors, conclusion, Snoopy.
1: Bah moi je trouve que le mètre, tu vois, c'est bien, mais c'est encore un peu cher, quoi.
0: Bah ouais, mais ça, j'y suis pas en rien. C'est le gouvernement qui a décidé ça et on pourra rien faire d'autre. Hein. C'est tout.

0: Ouais, voilà. Et je pense qu'ils devraient faire des tarifs, tu vois, pour les jeunes, pour qu'on puisse partir moins cher pendant les vacances.
1: Bah ouais, ben bah voilà, donc dans ces cas-là, faire des tarifs comme la SNCF ouais. pour les moins de 25 ans. Mmh. Ouais, voilà, mais ben justement, vois, justement.
0: La première semaine gratuite, et puis on paye la deuxième si on est content.
1: Non, mais justement, le débat de la semaine prochaine va porter sur les tarifs pour les jeunes.
2: Oh non.
0: Ah, d'accord.
1: Quoi, oh non?
3: Ça, c'est vachement intéressant, hein.
1: Tu sais qui vient de dire oh non?
4: Ouais, puis tu vas être vachement au courant, en plus.
3: Ouais, ah, ah. Ouais. C'est vrai, t'es quand même une vieille croûte, hein.
1: Ouais, bah moi, je t'emmerde, toi, connard.
0: Et puis du cul.
3: Oh là, les filles.
1: Bravo, Manu.
4: Ouais, bravo, Manu.
5: Merci.
4: C'était une nana, hein. J'ai déjà reconnu une nana.
1: Ouais,
4: alors.
1: Ouais.
0: Merci, Manu.
1: Alors, Kiwi.
3: Ouais, bah écoute, j'ai été très honoré de participer donc à ton débat, GG. Ça s'est pas trop mal passé. Et je voulais encore te remercier pour ces 10 minutes de bonheur intense avec une belle brochette de gogol.
1: Non, bah, de toute manière, c'est toutes les semaines qu'on a des gogol grâce au standard.
3: Ouais, il y a des plus ou moins gogol quand même.
1: Non, mais de toute manière, grâce au standard, on a des gogol. Il y en a un qui garde son casque constamment. Je me mettrai un casque chez moi et je dormirai avec.
2: Mais non, ok, d'accord, je l'enlève.
4: Le Larsen, Manu.
6: Gérard, moi j'ai plein de conclusions sur IRC.
3: Ouais, alors déjà.
6: Conclusion d'Arnett qui dit le jour où Gérard sera sympa, on aura tout vu, car pour l'instant c'est trop le roi des. Et aussi des ouais. Mecs pas sympas. Gérard, ce soir tu as été vraiment pas gentil.
1: Alors, Arnett, si je suis le roi des cons, bah toi.
6: Ah, il l'a pas
1: aussi.
6: Dit, hein, il a dit.
1: Non,
6: le roi
1: mais
6: des...
1: il l'a pas écrit,
6: il a mis des étoiles.
1: Ouais, mais c'est ce qu'il a voulu dire. Donc, Arnett, dans ce cas-là, ben, toi aussi, t'es le roi des cons. Et toute la bande avec.
4: À Basile.
6: Il y a aussi une conclusion de Davy One qui dit qu'il n'y avait personne sur IRC ce soir et que les internautes sont sûrement partis au Club Med. Et il y a une conclusion de Turpentine qui dit que ton débat, il avait ni queue ni tête comme toi.
1: Voilà, bah, voilà. De toute manière, Turpentine, comment qu'elle s'appelle?
6: Turpentine.
1: Alors Turpentine, de toute manière, je commence à en avoir ras-le-bol de toi toutes les semaines. Alors donc, t'arrêtes de me balancer tes saloperies, ok?
3: Mais c'est vrai que t'as une queue dans la tête hein, quand même.
1: Et moi, je t'emmerde. Ouais. Moi je t'emmerde, connard.
3: Non, mais c'est vrai que t'as une queue dans la tête.
1: Alors, serviette de plage.
0: Ouais. D'abord, moi je trouve ça regrettable que Tony, Arnett, Goldo, tout ça n'ait pas pu participer.
3: Ouais, c'est
0: parce que c'est aussi leur débat et c'est sympa quand ils sont là.
1: Non, mais pour l'instant, serviette de plage.
0: Oui.
1: C'est pas eux qui commandent, c'est moi, parce que c'est moi qui fais mes débats, d'accord?
0: Ouais, non,
1: donc si je les veux pas, c'est mes problèmes, d'accord? Parce que j'aime pas qu'on me traite de retourner à la DAS comme Tony l'a fait.
0: Et
1: comme
0: non,
1: mais attendez, attendez. Non, mais même. Et là, tout à l'heure, il y en a une. Ou un qui était dire que ma mère c'était une pute. Oh, alors ça non.
0: C'est Cartman.
1: Non mais moi je veux pas le savoir.
3: Je ne veux pas le savoir.
1: Donc,
4: ok d'accord.
1: Maintenant
4: d'accord.
1: Terminé. Donc serviette de place, je t'ai répondu. Donc c'est moi qui commande. Donc Tony et Arnett ne passeront plus dans mes débats.
0: Ouais, enfin c'est regrettable. Sinon, si ma conclusion, ce soir c'était pas Club Med, c'était plutôt Club Merde, parce que c'était tes questions, c'était vraiment à chier quoi.
1: Ouais dans ces cas-là tu restes chez toi et t'écoutes, ok. En demande entendeur, salut.
0: Je te kiffe.
1: Jerry, moi je te kiffe pas, ok?
0: Mais je te kiffe.
1: Pas moi. Jerry.
3: Ouais. Moi je trouve que le Club Med, c'est bien, surtout si on a envie de s'éclater la queue pendant 15 jours. Parce que y a que ça à faire là-bas. Et puis c'est cher, mais bon, niveau cul, ça vaut le coup, quoi.
1: Non, mais de toute manière, c'est vrai que au Club Med, quand tu vas, c'est vrai que tu t'éclates un maximum parce que tu bois pas mal de nanas bien branchées.
3: Dans tous les sens du terme, tout à fait, tu t'éclates.
1: Tu les vois bien branchées, question soutif et petite culotte.
3: Voilà,
1: là,
3: sur la plage.
1: T'en prends plein ton grade. Tu me diras, c'est cher dans un sens oui et non, parce que en fin de compte, c'est un truc qui faut se dire, c'est cher dans un sens. Oui, pourquoi? Parce que en fin de compte, ça dépend ce que tu veux faire là-bas.
3: Ouais.
1: Si tu vas...
3: Si tu vas te reculer pour 100 balles, c'est bon, quoi.
1: Non, mais si tu vas, Jerry. Vas-y. Jerry.
3: Ouais.
1: Bon, Jerry, c'est à toi que
3: vas-y,
1: je réponds.
3: Je t'écoute, vas-y, réagis.
1: Donc si tu vas pour, par exemple... Pour faire une cure ou autre, bon, je pense que pour 15 000 balles, ça dépend de ta destination. Mais c'est vrai que après, ça devient cher. C'est vrai, parce que déjà, t'as le billet d'avion, après t'as la chambre d'hôtel, on sait pas si c'est compris dans tout ça.
3: Ouais, mais tu peux baiser dans l'avion, tu peux baiser dans l'hôtel, tu peux baiser partout, ça va, ça revient.
1: Ouais, non mais même, je suis pas trop d'accord là avec ce que tu dis.
6: Bah, Gérard, sur IRC, en conclusion, Tony, il te demande s'il peut passer la semaine prochaine parce qu'il te kiffe.
1: Non.
7: Ah, moi aussi, je te kiffe.
3: Ah, moi aussi, c'est clair.
7: Ah, mais toi...
4: Ça fait du bien.
7: On te kiffe tous, Gérard.
3: Ah ouais, on t'aime, Gérard.
1: Alors, du coup, vous allez écouter Snap avec le rythme de la danse. Et on se retrouve la semaine prochaine. Donc, le débat de la semaine prochaine, ça sera les tarifs pour les jeunes. Et là, vous menez entre deux pour la conclusion. Vous menez d'entendre Pildar qui s'amusait à mettre sous le soleil. Et on se retrouve la semaine prochaine.

0: La première question. De quelle origine est le mot ping-pong?
1: Moi, je sais, Jean.
0: Oui.
1: C'est chinois.
0: Voilà. Donc,
1: c'est bien, on est content.
2: Je suis pas d'accord.
3: Un point.
1: Jean, j'ai une question.
0: Oui.
1: Si t'es un membre de l'équipe de France de ping-pong.
2: Gatien.
1: Ouais.
0: Qui?
1: Gatien. Jean-Philippe Gatien.
2: Jean-Philippe.
0: Moi, ouais, mais il y en a d'autres, hein.
1: Ouais, comme qui?
0: Je sais plus qui. Non, il y en a un autre.
1: David Douillet aussi en fait partie, je crois.
0: Non, c'est du judo.
2: Non, c'est karaté, ça.
4: Jean-Luc Alphand. Gégé ?
0: Oui.
4: C'est Olivia, je suis pas d'accord, hein. C'est pas d'origine chinoise. Hein.
0: Ah bon ?
4: C'est d'origine sibérien.
0: Je regarde bien dans le dictionnaire le mot ping-pong.
4: Je fais des études d'étymologie.
0: Ouais.
4: Et je connais parfaitement.
0: Ouais.
4: Ce que je dis. C'est d'origine sibérien. C'était avant les hommes des nerfs.
0: Bon. Alors attendez, oui. on va se mettre d'accord. Tu peux m'appeler NJ. Il va nous le confirmer. Je lui ai demandé.
5: Pourquoi il fait du ping-pong, NJ?
0: Non, mais NJ m'a confirmé que c'était bien d'origine chinoise. Donc on va l'appeler.
2: Attends, Gérard.
1: D'ailleurs, alors déjà explique qui c'est NJ parce que je pense que dalle.
5: C'est
1: déjà NJ.
5: C'est sa meuf.
1: C'est ta meuf.
2: Attends, Barbara.
0: Ouais, Barbara.
2: Ça fait 10 ans que je fais du ping-pong, moi. Enfin, du tennis de table pour être.
0: Voilà, ça s'appelle
2: dans. Français.
1: Mais on dit un pratiquant de tennis de table se dit un pongiste, entre parenthèses.
2: Exactement.
4: Non, un ping-pongueur.
2: Non, parce que le bon français moyen, si tu veux, dit ping-pong.
0: Mm-hmm.
2: Et en fait, ping-pong, c'est le ping-pong de campagne. Non, moi, ça fait 10 ans que je fais du tennis de table, donc. Et ça vient du Japon, hein.
1: Gérard, j'ai d'ailleurs la signification exacte du mot ping-pong.
0: Ouais.
1: Ça veut dire attrape-envoie.
0: N'importe quoi.
1: Attrape-envoie. Attrape-envoie.
3: Envoie quoi?
1: La balle.
5: N'importe quoi. Ping et pong, c'est le nom des deux inventeurs.
4: GG?
0: Oui.
4: GG?
0: C'est qui?
4: C'est Olivia.
1: Oui, j'écoute.
4: Je voulais dire. GG, tu m'écoutes?
0: Oui! Ouais, tu as commencé à te calmer, Olivia, parce que tu n'as pas continué.
1: Oui, je suis là.
4: Arrêtez. GG?
0: Oui!
1: Bon, on va continuer le débat. GG!
4: Bon, alors je disais en fait en sibérien.
2: Mais attends, mais c'est pas GG qui parle là.
1: Mais non, c'est pas GG, je le rends pas.
0: Non, c'est Olivia.
4: GG?
0: Oui!
4: Bon, en fait, le ping-pong.
0: Un peu de calme. Bon, les mecs, là, vous vous calmez, s'il vous plaît.
4: Balle, vas-y, reviens et envole-toi dans les airs.
2: Et même que la balle est carrée. Hein.
4: Ouais.
0: Ouais. Thérèse!
5: Attends, Gérard.
4: GG, t'es là? GG!
0: Attendez, 5 minutes, s'il vous plaît, stop! Donc, on accueille Eddy de Belgique.
3: Olivia, moi je t'aime bien.
2: Quoi, il est en train de danser les sangs, mais d'une
0: fois. Oui. C'est qui?
4: Bonjour, Gégé.
0: Bonjour.
1: Ça va?
4: Gégé, t'es là?
1: Oui. T'es resté coincé dans Sandy ou quoi?
3: Elle a fermé les dents, c'est pour ça.
4: C'est vrai, c'est
0: un peu. Oulala.
5: On se calme un peu, les auditeurs, merci.
0: Je sens que ça va virer.
1: C'est quoi ce bordel, Gégé?
0: C'est qui?
1: Oh, Gégé. Tes parents auraient mieux fait de faire une tâche Uli qu'une tâche dans le monde.
0: C'est qui ça? Qui c'est qui vient de dire ça?
1: Allez, GG, on mène le débat, on y va, la première question là.
0: Tony, t'es où? Le Belge, là, il est où?
1: Où
4: trouve-t-on du ping-pong?
6: J'ai dit qu'on parlait pas de la loco!
0: Bon, allez, moi j'arrête.
1: Mais non, on parle pas de la loco, il y a pas de.
0: Tu me chopes celui qui s'amuse à dire des conneries.
5: Bon, c'est Philippe là.
2: Non, le tennis de table.
5: Les filles, vous m'entendez ou pas là? Allô?
4: GG, t'es là?
2: Allô?
4: Non,
0: Manu, s'il te plaît.
5: Bon, Manu, attends, au standard, on nous dit qu'il t'entend. On me dit qu'il t'entend pas.
0: Bon, moi non plus, j'entends personne.
1: T'es où, Gérard?
0: Amuse-gueule.
5: Amuse-gueule. Mais toi, c'est pas vrai. Amuse-gueule. Que c'est vrai.
0: Mais moi, j'entends personne, là.
1: Il y a un mec qui se faisait passer pour toi au téléphone. Ouais, je sais pas qui c'est, mais franchement.
4: GG?
0: Oui.
4: Ouais, c'est Olivia.
0: Ouais.
4: Écoute, moi, je voulais.
0: Non, mais attends, Olivia, s'il te plaît, je voudrais bien que le Belge y réagisse.
4: Ouais, mais écoute, je donne l'origine.
0: Oh!
1: Attends, tu vas laisser parler.
0: Putain, mais merde, un peu, toi.
5: À moi, là.
0: Oh, allez, hop, tu me sors celui-là. Allez, hop. Oh, non, amuse-gueule. Amuse-gueule au lit.
5: Tu le calmes, amuse-gueule. Et Olivier est un peu moins fort dans le CDM, merci.
7: Bon, du calme, amuse-gueule. On y va. C'est Eddy de Belgique.
0: Ah, ok.
1: Bonjour, Gérard.
0: Salut, Eddy.
2: Salut.
1: Alors, le ping-pong.
2: Hello, Eddy.
1: On pratique le ping-pong en Belgique. Ah bah ouais, nous on est.
0: Eh Benjamin, Muscalezon, vous allez vous fermer vos gueules maintenant.
2: On dit ping-pong.
0: Eh, même les filles, vous attendez s'il vous plaît un peu votre tour. Non, merci.
1: J'ai des interférences, vous entendez?
2: Qu'est-ce qu'il a dit?
1: J'entends des interférences.
3: Les barres sur la I, les points sur les T.
0: Oh là là là là là là là là, vous commencez à m'énerver là, hein. Ça commence à bien faire.
1: Question, Gérard.
0: D'où vient le mot ping-pong ?
4: Je réponds, mais...
1: Ah ben non, c'est Eddy.
0: C'est Eddy de répondre. Et vous vous calmez, s'il vous plaît, sinon vous gerbez.
1: Amuse-gueule.
0: Amuse-gueule, tu dégages.
1: Allez hop. Allez hop, dehors.
0: Amuse-gueule dehors pour lui.
1: Allez,
0: ça y apprendra.
1: J'ai rien dit, GG.
0: Je veux pas le savoir, tu dis ça.
1: Dégage, c'est tout, amuse-gueule.
5: Je veux seulement dire un truc, quoi. C'est Fildar, c'est que c'est un peu plus le bordel que le premier débat et c'est malsain. Parce que donc, ça va partir en couille très vite.
0: Tu me sors amuse-gueule.
1: Donc on se calme. Moi, je trouve que c'était autre chose quand c'était Fildar qui était au standard. Hein.
5: Ah mais c'est Manu, bon, il sait pas gérer, c'est pas grave.
7: Bah c'est Gérard, il veut plus que je sois à l'aria alors.
5: Et essayez de gérer de vous-même.
1: C'est Manu de toute façon.
4: Ouais, merci. Exactement, je confirme.
5: Bon, merci. On va reprendre le débat calmement, Gérard, à toi.
0: Donc Eddy, d'où vient, de quelle origine est le mot ping-pong ?
1: De quelle origine ? À mon avis, je crois que ça vient d'un petit bled dans la Champagne-Ardenne, là, vers Levallois-Perret.
3: Ou toi t'es un comique, toi.
1: Et ça fait l'école de Gérard, en fait, qu'on crée ça, quoi.
0: Non mais, Eddy.
1: Ouais.
0: Je vois pas le rapport avec Levallois-Perret.
1: Moi non plus.
5: Hein. Eddy, sois bon quand même.
0: Bah, c'est tout à l'heure, tu vas pas rester longtemps malgré que t'appelles de Belgique.
1: Ah bah, c'est dur de vous avoir.
0: Ouais, non mais attends.
8: Gérard.
0: Oui.
8: Barbara.
0: Oui.
8: Là, j'ai l'encyclopédie là sous les mains.
0: Mm-hmm.
8: Et en fait, ça vient de Tanzanie.
0: Non, non, moi je suis pas d'accord avec toi.
8: Ah, bah c'est dans l'encyclopédie. Hein.
1: Est-ce qu'il y aurait pas un rapport avec le yin et le yang ?
8: Tout à fait.
1: Si.
0: Mmh.
8: Ouais.
1: Ah, il me semble.
3: Remettez des habituels parce que c'est du n'importe quoi.
0: Qui c'est qui dit ça ?
1: Vous appelez Tony et Ultraman.
0: Qui c'est qui dit ça ?
1: Bah, il faut des habituels quand
0: même. Non, mais qui c'est qui vient de dire ça ?
1: C'est le beige là.
0: Ah, non. Alors, Jean et Benjamin, bonne nuit.
1: Ah non, j'ai rien dit.
3: Allez, salut le belge.
1: Arrêtez, j'ai rien dit, c'est Amuse-Gueule. C'est Amuse-Gueule qui est pas encore sorti du standard.
0: Non, mais attends, je te dis de me virer Amuse-Gueule.
5: Mais il est parti, Gérard.
0: Alors maintenant, tu cherches à savoir qui c'est qui me demande les habituels et tu le vires directement
5: mais
0: celui-là.
5: Mais pourquoi ? Peut-être qu'il les aime bien.
0: Non, moi j'en veux pas dans mes débats.
1: Gérard, est-ce que t'aimes Ultraman et Tony ?
0: Non.
1: Mais pourquoi ? Ils sont sympas.
0: Et ouais, t'es qui, toi ?
1: Moi, c'est Jean. Ultraman et Tony, ils sont trop cool, quoi.
0: Ouais, ben toi, t'es déjà un habituel.
1: Non, n'importe quoi.
5: On va faire une petite pause minutale. J'ai une petite blague sur Sandy, mais très drôle.
1: Vas-y.
5: Alors, j'ai pas le début, donc je vais essayer de m'en souvenir. Je vais être très fort. Merde, je me rappelle plus.
8: Ah ouais, c'est
5: super filou. Super.
0: Non, c'est bien. Merde, je m'en rappelle plus.
5: Non, c'est sur le fait de la bouche d'incendie. Donc le mec, s'il m'entend, bah tu remets la blague. Merci.
7: Il y avait celle des gargouilles.
8: Quoi ?
5: C'est la pas grave, on continue.
1: Bah,
5: c'est
1: Sandy,
5: pas
1: grave. Bah, Sandy.
3: Pourquoi ils ont mis un trésor à la réalisation, sérieux ?
7: En revanche, moi je me souviens d'un truc sur Minitel, c'était quand tu sors sur un balcon avec les pigeons ils te prennent pour une gargouille parce que t'es laid.
0: T'es vraiment con, quoi.
5: Oh, ta gueule, Tony.
0: Alors Jean, tu le dégages.
1: C'est pas moi.
0: Jean, tu dégages parce que tu t'appelles Tony maintenant.
1: Allez hop,
0: dégage.
1: C'est pas moi.
0: Tu dégages.
5: Ah non, j'en ai une autre de Fred. Ping-pong, c'est le bruit que Gérard fait quand il bourre Sandy. Mais
0: non, mais ça, c'est pas à passer, je t'ai déjà dit.
5: Ok, j'arrête alors.
4: Bon. C'est Olivia.
0: Ouais.
4: Donc, je voudrais donner une réponse sérieuse.
0: Vas-y.
4: Donc, moi, je fais des études d'étymologie.
0: Non, mais ça y est, je crois que tu nous l'as déjà dit.
4: Oui, alors je te dis, Gérard, ping-pong signifie en sibérien, ça vient d'un petit village de Sibérie, qui veut dire petite balle, envoie.
5: La radio.
0: La radio.
4: Et revient. Et vole en l'air,
0: vient
4: dans les airs. Voilà sa signification.
8: C'est n'importe quoi.
4: Ouais, non, mais attends, Olivier, il
1: ne
4: sait pas ce que ça veut dire, étymologie, si tu veux.
0: Non, mais c'est bon, on va poser la deuxième question parce que
1: non,
0: vous commencez.
1: Qu'est-ce que ça veut dire, étymologie ? Moi, je
0: ne
1: sais pas, moi non plus.
0: Je ne vois pas, j'en sais rien.
1: Mignard.
0: De toute manière, Olivia, pour l'instant, t'es en train de me dire des conneries.
4: Hein. Écoute, c'est juste, je fais des études sur l'étymologie.
0: Non, mais attends, déjà, tu t'es fait passer tout à l'heure pour.
3: Il a bien reconnu ta voix, on le perd pas lui. Hein.
4: Désolé, moi je suis
5: quoi,
4: une...
5: Gérard.
1: Attends, tu crois que tu vas bluffer.
5: Mais quoi
0: tu sais,
5: c'est pas la peine de siffler et de faire ça. Dis-moi, mais qui ?
8: Il est trop fort, il devine tout.
0: Oh non, mais Olivia, de toute manière, t'es déjà passé dans le premier débat.
4: Mais qu'est-ce que tu racontes ? J'arrête pas d'appeler depuis 8h du soir.
1: Et ça sert à rien de s'énerver, hein. T'as tort, allez hop au standard.
4: Gérard, ça fait depuis 8h que j'appelle, on vient de m'appeler là, alors qu'est-ce que tu me racontes ?
0: Philippe, s'il te plaît, t'arrêtes le double son là.
5: Mais Gérard, je fais pas de double son.
0: Non, ça commence à bien faire.
5: Donc j'ai retrouvé ma blague sur Sandy. Donc en fait, la blague c'était Sandy a-t-elle une bouche ? Parce que bouche d'incendie. Voilà.
0: Bon, Qui c'est qu'on a à la place ? Tu sais qu'on est à la place d'Amuse-Gueule et Jean?
5: Personne.
0: Ok. Donc on va poser la deuxième question. Aimez-vous jouer au ping-pong entre amis?
1: Ah non, moi je préfère,
8: non,
1: jouer,
8: je préfère jouer avec le mur, moi.
1: Tout seul, moi, avec le mur, pareil.
0: Qui?
8: Barbara.
0: Ouais.
8: Je préfère jouer avec le mur.
0: Ouais.
1: De toute façon, tu joues tout seul ou contre seul. Gérard, à mon avis, ça revient à peu près.
3: D'ailleurs, je voudrais faire... j'ai fait une partie hier avec Gérard.
0: Benjamin, tu dégages.
1: Quoi?
0: Mec. Oh!
3: Oh,
0: Olivier, s'il te plaît, qui c'est qu'elle a Manu?
5: D'abord, tu m'appelles pas Olivier.
0: Manu, qui c'est qu'elle a, s'il te plaît?
3: Ramenez-moi ta grande gueule.
0: Il y a Benjamin.
3: Ramenez-moi ta grande gueule quand je t'ai buté à zéro.
0: Bon.
8: T'as perdu?
0: Philippe, tu me mets un disque, je continue pas le débat pour l'instant.
5: Ah non, mais attends,
0: j'avais dit. C'est toi qui s'amuse à passer sur tout le monde, je veux pas le savoir.
5: Bon, je vous dis, tenez pas. Soyez compréhensif, ça fait que 20 minutes, c'est déjà le bordel, merde. Moi, ça continue, je me casse, j'arrête tout.
7: Moi aussi, j'en ai marre.
8: Moi aussi.
0: Non, non, toi, tu dégages, tu vas dans ton studio de réa. Je veux pas
5: tu veux prendre
0: ici.
5: Le standard, Olive, ouais. 5
0: non,
5: minutes
0: non, non, non.
3: Allez, Olive.
8: Allez, Olive.
1: Ouais, je crois qu'Olive, de toute façon, ça peut pas être pire que Manu.
0: GG. Ouais.
1: Je réponds.
0: C'est qui?
5: Donc on va faire comme à l'école, vous levez votre doigt et vous donnez votre prénom.
0: Alors, Olivia, Barbara.
8: Oui. Oui.
0: Bon, allez, hop, moi j'arrête.
8: Oh, on répond,
1: voilà.
8: Gérard.
1: Bah attends, je lève la main, mais je suis au fond de la salle, tu me vois pas.
5: Non, parce qu'il y a un problème avec Olivier, il a foutu son bordel au standard, donc Gérard a commencé à lui frapper dessus.
0: Tu dégages.
5: Bon, Gérard, sérieux, il est parti. On va reprendre calmement, merci les auditeurs.
8: Mais Gérard
0: Barbara.
8: Oui.
0: Alors, pour toi?
8: Oui, non, mais moi j'ai déjà répondu, hein. Je préfère jouer toute seule.
0: C'est-à-dire?
8: C'est-à-dire?
0: Bah oui.
8: Bah, c'est-à-dire, tu prends la table et tu joues toute seule.
0: Mmh.
1: Parce que t'as besoin d'une table pour jouer au ping-pong, toi.
8: Bah ouais, tu peux jouer dans l'eau aussi, si tu veux, mais bon, c'est un peu...
0: Ouais, mais c'est pas du tout le même jeu aussi.
1: Non, c'est le water pong.
0: Ouais, c'est
1: avec... water pong, ouais, bah, moi, je préfère jouer à water pong, hein, carrément.
8: Tu connais,
0: c'est qui? C'est qui dit ça?
1: Edith Belgique.
0: Ouais.
1: Parce que nous, on adapte toujours les jeux, hein.
0: Mmh.
1: Water pong, en effet, c'est vachement plus drôle dans l'eau, hein.
8: Et ouais, tu joues avec des raquettes ou des...
0: Ouais, c'est des raquettes en mousse, ça. C'est ça, Eddy?
1: C'est
0: des raquettes mousse et que la balle, elle se colle dessus.
1: Bah, exactement.
0: Ouais, ouais, je connais.
1: Exactement, mais hey, apparemment, t'as déjà joué, donc Gérard.
0: Non, mais je connais ce jeu-là parce que ça, on en voit souvent.
8: Ah ouais? Sur la plage.
0: Donc, Olivia.
9: Écoute, moi, je joue souvent avec mon frère. Sur la plage, avec mon chien, mon chat. De tout, quoi.
0: D'accord. Thérèse?
10: Ouais, moi, je joue toute seule, comme ça, c'est moi qui gagne.
0: C'est-à-dire?
10: Bah, je suis toute seule, comme ça, c'est moi qui gagne. L'autre, ouais. Je n'attrape jamais la balle. C'est moi qui...
5: Gérard? Oui. On accueille Guillaume.
10: Bonsoir, Guillaume. Bonsoir.
8: Salut, Guillaume.
5: À la place de Jean.
1: Bonsoir.
10: Salut, Guillaume.
0: Salut, Guillaume.
1: Salut, Gérard.
11: Salut, Guillaume.
8: Salut,
11: Gérard.
8: Salut, Guillaume.
1: Qui met la radio derrière?
3: Ouais, qui met les doubles sons?
1: Mais je crois que c'est lui qui vient d'arriver, là, hein.
0: Non, Benjamin. Moi,
1: écoute,
8: Bah, s'il amène les mauvaises ondes avec lui.
0: Benjamin.
3: Ouais.
0: Tu réponds, s'il te plaît.
3: Ouais, bah, j'ai répondu. Je t'ai dit que hier j'ai joué avec toi. On n'avait pas de balle de ping-pong et on a remplacé la balle par le RD de Sandy.
0: Bon, alors Benjamin, tu dégages. Benjamin dehors. Benjamin dehors, ça y apprendra.
8: C'est pas gentil.
0: Manu, s'il te plaît. Manu, s'il te plaît, tu vires Benjamin ou j'arrête? Merci. Donc, Guillaume.
1: Oui, moi, j'ai pas vraiment d'opinion là-dessus, tu sais, c'est quelque chose qui me dépasse, donc je préfère pas m'avancer en disant les choses fausses et que je ne penserai pas.
8: Bah, pourquoi tu participes au débat, alors?
1: Parce que peut-être qu'il y a des questions auxquelles je pourrais mieux répondre.
0: Bah non,
8: c'est bien d'avoir un regard extérieur.
9: Mais j'ai...
0: Oui.
9: Ouais, mais je voulais te dire, en fait, que le ping-pong, c'était quand même un jeu très intellectuel.
1: Oui, Gérard, c'est
0: pas
1: un jeu, c'est Gérard, c'est Guillaume.
0: Attendez, Guillaume.
1: Gérard, c'est Guillaume.
0: 5 minutes.
1: Gérard, c'est
0: Guillaume. Oui, Olivia.
9: Bah écoute, je disais, tu dois réfléchir beaucoup, quoi. C'est très compliqué, le ping-pong. Hein.
1: Gérard, c'est Guillaume.
8: Ouais, c'est une question de...
1: Allô, c'est Eddy. Gérard, c'est Guillaume.
0: Ouais, Guillaume.
1: Allô, c'est Eddy.
0: Guillaume.
8: C'est Barbara.
1: C'est Eddy.
0: Guillaume.
1: Allô, c'est Eddy.
8: Barbara.
1: Allô, c'est Eddy.
0: Bon, allez, moi, j'arrête.
8: Arrêtez, oh.
1: Allô, c'est Eddy, je voudrais parler.
8: Barbara.
1: Non, mais j'ai... Allô, c'est Eddy.
5: Il a rien fait, Olivier, en train de me parler.
8: Moi, je lève la main.
1: Allô, c'est Eddy.
8: Barbara.
9: Vous levez la main, faites comme tout le monde.
1: Eddy.
8: Barbara.
1: Eddy.
8: Barbara.
1: Allô.
0: Guillaume.
1: Oui, je voulais dire, Gérard.
9: Allô, c'est Eddy.
8: Barbara.
0: Eddy, tu...
1: Je voudrais parler. Le ping-pong était le sport le plus technique après les échecs, donc ça prouve bien ce que ça veut dire.
8: Oui.
0: C'est-à-dire? C'est-à-dire ?
1: C'est-à-dire, bah, les échecs, il faut... Je sais pas si t'as déjà joué aux échecs, Gérard.
0: Non.
10: Non, mais il en a
1: eu. Eh bien, c'est quelque chose de très intellectuel. Il faut déjà deux raquettes.
0: Ah ouais, non, pour jouer aux
1: faux.
0: Échecs ?
1: Alors, c'est faux, c'est complètement faux. Il faut simplement un échiquier et quelques pions pour aménager des stratégies. Et le ping-pong est le sport le plus technique après les échecs.
8: Mmh. Et ouais, en fait, non, mais les deux, en fait, ça se relie parce que c'est une question de trajectoire quand même. Quoi.
0: Qui c'est qui répond comme ça, là ?
8: C'est Barbara.
0: Oui.
10: Mais Gégé, je voulais te dire aussi que Louis XVI, c'est un rappel historique. Je voulais dire que Louis XVI et Henri IV, c'était des champions en ce qui concerne.
8: Ouais, mais même.
0: Non, mais attends, Barbara.
10: Non, c'est Olivia.
0: Olivia.
10: C'est pas ping-pong,
0: Non, mais Olivia.
10: Oui.
0: On s'amuse pas à parler de Louis XVI et tout ça. On est en train de parler des trucs de ping-pong.
10: C'est des champions de ping-pong, je
0: Non, mais si tu me parles de. Si tu t'amuses à dire ça sans arrêt tout le long du débat, tu vas gerber, ma petite.
10: Bah, c'est l'histoire, hein. C'est ping-pong, les filles.
8: Et on peut jouer avec des cotons-tiges?
5: Ça, j'aime pas trop.
0: Ça, bon, qui c'est qui vient de dire ça?
10: Ah, c'est pas moi.
1: Ça sent la fille.
0: Ouais, c'est ça. Je sens que tout à l'heure, les 10 questions vont pas se faire. Hein.
10: Et toi, est-ce que tu joues au ping-pong?
0: J'ai joué.
1: Moi, j'ai Eddy.
0: Ouais, Eddy, tu t'écrases un petit peu.
10: Gérard.
1: Allô, c'est Eddy.
5: Chacun son tour.
1: Gérard, c'est Guillaume.
10: Allô, c'est Eddy. Mais fallait vous calmer, là, les. Oh!
0: Ouais, les deux têtes de classe, là, vous vous calmez.
1: Ouais, mais moi, je fais tout la main, mais on me voit pas.
0: Non, mais pour l'instant, tu la fermes un petit peu. Merci.
1: Gérard, est-ce que je peux parler?
0: C'est qui?
1: C'est Guillaume.
0: Qu'est-ce que tu veux?
1: Allô, c'est Eddy, je voudrais parler aussi.
0: Bon, Eddy, tu t'écrases.
10: Mais putain, mais arrêtez de vous parler les uns sur les autres, quand même.
1: Tu dis, Gérard, que...
10: Eddy, oui, c'est moi.
1: Qu'il ne faut pas parler de l'ancienneté du tennis de table. Donc moi je fais des études en holozoïsme et je peux te dire que le tennis de table est quand même un sport qui a 4500 ans. Donc ce serait bien de parler de son ancienneté.
8: Non, 4600 ans.
0: Bon, de toute manière, ça n'a rien à voir.
1: Ouais, exactement. Gérard, il faut bien parler de l'ancienneté.
8: Bah si, il faut bien parler de l'origine du ping-pong quand même.
1: Ouais, mais ça
5: Gérard,
1: dépend.
5: Il y a quelqu'un qui va peut-être pouvoir nous aider sur l'origine du ping-pong. Il s'appelle Jérôme, il remplace Benjamin.
11: Bonsoir.
8: Salut Jérôme.
11: Bonsoir Pomme. Donc, je vais vous aider sur quoi?
0: Sur le ping-pong.
11: Sur le ping-pong.
10: L'historique du ping-pong.
11: Non, mais les vaches, Manu, là... Ouais, alors, le ping-pong n'a qui?
10: Né. Oui.
11: Né, non, n'a qui, ça fait plus, le langage recherché.
10: Nessa.
11: Nessa, ouais. Nessa, dans la préhistoire.
10: Dans une prairie.
11: Les gens jouaient avec une table en pierre.
10: Attends,
11: en pierre.
10: Va pas trop vite, je
8: note. Et des cotons-tiges.
10: Oh, mais la pièce est là, tu veux continuer.
11: Et donc ensuite, ça a évolué jusqu'à notre époque.
1: Ils jouaient avec les mains, non, au début, je crois.
11: Non, avec les bâtons là, qu'on voit dans la famille Pierre à feu, là.
8: Ah ouais, les mamouts, ah ouais. Là, les...
1: Je crois que les balles étaient
8: les gourdins, là.
1: Je crois que les balles étaient en testicules de mammouth, hein.
11: Exactement, oui.
0: Tu sais qui vient de dire ça?
1: C'est Guillaume.
0: Ah bah Guillaume, bonne nuit.
11: Il a tout à fait raison. Hein.
0: Ah ouais, bah, Jérôme, tu t'écrases un petit peu. Donc, à la troisième question.
1: Oui, Gérard, vas-y.
0: Faites-vous des compétitions de ping... Bon, Guillaume, tu dégages.
1: C'est pas moi!
0: C'est pas toi, si c'est toi, mais en même temps, tu dégages.
1: Non, c'est pas moi.
0: Tu dégages.
1: C'est pas moi,
10: Gérard. En fait, GG.
1: Bon, allez, Guillaume, GG. C'est pas, puis hop là.
10: Non, mais c'est
1: pas moi, je suis désolé.
5: C'est pas grave, Guillaume. Allez, salut.
1: Bah, salut.
10: Je voulais rectifier parce qu'en
5: Manu,
10: fait, les raquettes étaient en peau de bison. Hein.
0: C'est bon, Olivia.
10: Oui.
0: Tu vas commencer par te calmer un petit peu avec tes conneries parce que ça
1: Moi, je trouve ça étonnant. C'est qu'elle se fait pas jarter. Guillaume, il se fait jarter direct. Hein,
0: non, mais t'inquiète pas, qu'elle va jarter aussi, elle,
10: moi,
0: si elle continue.
10: Nana, hein.
1: Ouais, je suis d'accord.
0: Non, mais tu vas te faire jarter aussi si tu continues, toi.
1: Ouais, parce que les nanas, elle en a plus rien à foutre. Il a 110 maintenant.
0: Bon, si t'es pas content, Guillaume,
11: sûr,
0: Jérôme.
11: On est content, ça fait une de moins pour nous.
0: Bon, bah alors, Jérôme, ça t'emmerde, Sandy, tu vois.
10: Ouais.
5: Il a rien dit, Gérard.
0: Non ?
8: Vas-y, pose ta question, Gérard.
1: Moi, je voudrais bien l'entendre dire qu'elle m'emmerde. Hein.
0: Qui ?
1: Sandy.
8: Ouais, qui ? Je voudrais qui bien qu'elle dise quelque chose.
0: Qui ?
11: Non,
0: qui
11: c'est là, c'est une potiche.
8: Non, mais...
0: Bon, alors, Jérôme,
8: bonjour.
0: Bon, allez, hop. Tu me sors celui qui s'amuse à insulter les gens comme ça.
5: Un peu de respect,
8: non,
5: un peu de respect
8: attends,
5: quand même.
8: Gérard, elle pourrait dire bonjour quand même.
0: Elle
1: pourrait peut-être dire bonjour quand même.
8: Depuis le temps qu'elle est à l'antenne.
0: Elle ne veut pas parler dans un micro.
1: Elle est juste bonjour.
5: Et quel est le rapport, entre Sandy et le ping-pong?
0: Celui qui s'amuse à klaxonner comme ça va dégager.
8: Eh mais Gérard, elle est muette.
0: Elle veut pas parler, c'est tout.
8: Mais
1: juste
8: bonjour.
5: Hein. Je vais vous dire un truc, Sandy, elle veut pas parler, mais elle joue très bien au ping-pong, donc foutez-lui la paix, quoi.
0: Bon, elle seule. Bon, Manu, s'il te plaît, t'essayes de savoir qui c'est qui joue là. Oh, Oh.
5: Bah j'essaye.
0: Ouais non mais t'essayes, c'est pas en restant avec ton casque hein.
5: Ah bon, j'enlève le casque alors.
0: Mais tu prends le téléphone ou sinon je vais jarter tout le monde moi tout à l'heure.
9: C'était quoi ta question?
12: Et Gégé, tu pourrais pas faire le standard, l'aria et animateur en même temps?
0: Non mais attends, si t'es pas content, toi tu vas dégager tout à l'heure.
9: Et les auditeurs.
0: Alors faites-vous des compétitions de ping-pong, Barbara?
2: Oui, comme je te l'ai expliqué tout à l'heure, ça fait 10 ans que je fais du ping-pong. Je suis classée 15-14.
9: Pas mal.
2: Ouais, c'est pas mal, hein. Et j'ai été sélectionnée pour les Jeux Olympiques de 94.
9: Pas mal.
2: Mais malheureusement, je me suis cassée un ongle, donc j'ai pas pu le faire, quoi.
0: D'accord.
9: Ça, mais c'est quel niveau à l'IP3?
2: À l'IP3, non, je suis en IP5, moi.
9: Ah, ok.
0: Qu'est-ce qui rajoute derrière, c'est Thérèse?
9: Ouais, parce que moi, je m'y connais hyper en ping-pong, en tennis de table, quoi. Et aussi en tennis.
0: Non mais en fait Thérèse t'as pas beaucoup réagi toi sur les deux sur la deuxième question.
5: Bah, c'est vrai Thérèse.
9: Oui oui. C'était quoi déjà
12: Thérèse c'était tout de même très calme hein.
9: Oui bah Thérèse est très calme. Oui.
0: Ouais parce qu'elle est pas comme vous. Au moins une entre Thérèse et Barbara. Je peux vous dire que c'est ces deux-là qu'on moins réagi sur la deuxième question.
9: Exactement.
0: Par rapport aux autres, c'était le vrai sweet. Hein. Donc, alors, Thérèse, si tu veux réagir sur la deuxième question, oui, quand même.
9: Tu peux me la répéter?
0: Donc, aimez-vous jouer au ping-pong entre amis?
9: Ouais, bah, entre amis, ouais, mais en compète aussi. Ouais, ouais. Moi, je joue, moi. Je suis à fond dedans, moi.
5: Ah, j'ai peut-être la solution. Enfin, j'ai peut-être. Je sais pourquoi, en fait, Sandy, elle veut pas parler dans le micro parce qu'en fait, ça lui rappelle la queue de Gégé sans l'odeur, heureusement. Voilà. C'est Sylvain hein, sur Minitel. Hein, c'est
12: pas mais moi. Ça semble logique.
0: Non mais alors Sylvain, tu laisses ton numéro de téléphone, pas un faux numéro.
5: Ah mais je l'ai.
0: Ah ben alors Manu, s'il te plaît.
5: Manu, on va rappeler Sylvain.
7: Je peux pas, j'ai pas de ligne.
0: Ah ben.
5: On va dégager une meuf, c'est pas grave.
0: Non, on va
7: dégage trouver, tout le monde.
0: On va en trouver une ligne.
7: Bah, bien sûr.
0: Bon, on accueille son numéro.
7: On accueille Bob et on accueille Jean-Philippe Gatien.
0: À la place de qui?
7: À la place de ceux que t'as virés, Gérard.
13: Bah ouais. Bonsoir Gérard, c'est Jean-Philippe Gatien. Donc je me présente, je suis titulaire en équipe de France de ping-pong. Je sais pas si tu me connais Gérard.
0: Non.
13: Et Jean-Philippe, j'ai fait 3e au championnat
0: derrière.
13: Du monde de Koga au Japon.
14: Et Jean-Philippe, tu trouves pas que c'est un sport de pédé, franchement, entre nous?
0: Non. Qui c'est celui-là?
13: Écoute, je ne te permettrai pas de...
0: Attendez. Eh, hey, tu donnes ton nom là, celui qui vient de dire que c'est un sport de pédé. Oh!
5: C'était Bob, je crois.
0: Ah, alors Bob dehors.
5: Mais pourquoi il a le droit de s'exprimer, Gérard?
0: Non mais attends, il a pas besoin de dire que c'est un sport de PD.
5: Bah, c'est son opinion, c'est tout.
13: Ouais, bah. Écoute, Gérard, tu devrais gérer, tu as quand même un vice-champion du monde à l'antenne.
0: Eddie, t'es toujours là?
13: Bah ouais, toujours. Hein.
0: Bon, bah,
13: moi, j'attends mon tour pour parler. Hein.
0: Ouais, bah, donc alors, on était à...
13: À Jean-Philippe, je crois, parce que moi je voudrais un autographe de lui après, pas de problème. Hors antenne, on pourrait avoir ça?
0: Non mais je voudrais...
13: Grâce aux antennes, ok.
0: Bon, Thérèse...
9: Oui.
0: Donc, tu m'as répondu oui, toi. Hein.
9: Compétition, oui, aussi, oui.
0: D'accord. Olivia.
9: Sur la plage. Bah, écoute, moi, ça fait 20 ans que je fais de la compétition de ping-pong en solo.
13: Et tu me connais, alors?
9: Et puis, ça se passe très bien. Hein.
0: Non, mais Olivia.
9: Oui.
0: Je peux te dire.
14: T'as mis un vent.
0: Faudrait peut-être que tu réagisses aux questions que je pose, pas des conneries, parce que pour l'instant. Non, mais c'est simple. Sur les trois questions, tu dis que des conneries.
9: Je fais de la compétition en solo et de la compétition à deux.
14: Et en plus, elle a la radio.
0: Et en plus, elle a la radio, tu la sors.
14: Allez, hop.
9: Mais Gégé, c'est pas
14: allez,
9: moi qui a la radio.
14: Allez, hop.
0: S'il te plaît, Manu, merci.
9: Gérard, c'est Thérèse.
0: Oui.
9: Oui, je voulais dire que l'été dernier, là, il y avait une nouvelle discipline qui était apparue, c'était le beach pong.
2: Ouais, je connais, ouais.
0: Ouais, le fameux. Ouais, mais...
14: Oui, le fameux jeu là où tu joues sur la plage.
9: Voilà, beach pong.
12: Ouais, c'est pareil que le water pong, non, mais en fait, c'est sur le sable.
9: C'est comme le water pong, sauf que t'es pas dans l'eau.
2: Ouais, mais tu joues avec un volant, là.
0: Non, c'est des.
13: Le badminton.
0: C'est du badminton.
13: Le basketball.
0: Non. Ouais. Non mais le jeu là qu'on parle là, c'est un espèce. Non, c'est un espèce de truc
2: c'est
0: qu'on se colle.
2: Avec les balles à scratch.
0: Ouais, voilà, qui se colle sur une espèce de. C'est des balles en mousse en fin de compte.
13: C'est
0: des
13: trucs de bouffe là pour les bouffes sur la plage.
0: Ouais.
2: Gérard.
0: Oui.
5: On a Sylvain du Minitel.
0: Oui. Alors tu me. Attends. Alors Sylvain. Sylvain.
15: Bonjour. Je t'ai remarqué dans le métro. Nous étions assis, je dirais l'un en face de l'autre. Nous nous sommes regardés. Nous sommes, je dirais,
0: Hey Sylvain,
15: fixés du regard.
0: Oh
15: tu t'es levé. Je me suis levé y compris.
0: Sylvain,
15: nous nous sommes bousculés par timidité. Je n'ai osé t'aborder. Je voudrais savoir si tu n'as pas vu mon portefeuille.
0: Alors Sylvain. Tu arrêtes de te foutre de ma gueule, là, s'il te plaît.
15: Bonjour.
0: Ouais, bon, Sylvain, je te signale, je vais m'occuper de ton cas en antenne.
15: Dans le métro.
0: Ouais, il va te faire sauter, espèce de petit con. Ouais, c'est bon, sans moi, là, c'est même pas lui.
15: L'un en face de l'autre.
0: C'est un fou.
15: Nous sommes.
0: Retire-le. Laisse-moi le hors antenne.
15: Tu t'es levé?
5: Mais ok, je le vire.
0: Laisse-moi le hors antenne, celui-là, je vais m'en occuper. Jérôme.
16: Remets la bande en tête.
0: Non, Jérôme, s'il te plaît. Bon, allez, moi, j'arrête.
17: Gérard, merde. Pardon? Qu'est-ce que t'as dit, là?
5: Qu'est-ce que t'as dit, Gérard, là?
18: T'as mis à faire des conneries.
17: Mais non, c'est pas lui, Gérard.
5: Et après, tu dis que t'insultes personne. Et bah, il va être content, Goldo.
17: Et après, Gérard dit qu'il insulte personne.
5: Il
17: vient me traiter de fils de pute, quand même.
0: Parce que c'est toi qui viens de faire des conneries comme ça.
17: C'est du propre, Gérard.
5: Attends, Gérard, comment tu veux qu'il fasse des trucs alors qu'il est dans le studio?
0: Non, tu vas te faire voir. Jérôme.
16: Ouais.
0: Donc, pour toi, est-ce que tu fais des compétitions?
16: Ah non, j'aime pas trop jouer à ce jeu-là.
0: Pourquoi?
16: Parce que je trouve que c'est un sport de respectable, il est vrai.
0: Mmh.
16: Mais je n'aime pas trop ce sport-là. Moi, c'est plus football, natation, musculature, tout ça.
0: D'accord. Jean-Philippe.
19: Bah écoute, Gérard, comme je t'ai dit tout à l'heure, mon nom c'est Gatien, donc je suis titulaire de l'équipe de France. J'ai fait beaucoup de compétitions.
0: Mmh.
19: Ce qui m'a amené à un niveau quand même assez honorable, puisque mon plus grand titre, c'est vice-champion olympique en 92 à Barcelone.
0: Mmh. D'accord. Bob.
19: Gérard, je peux te poser une question? C'est Jean-Philippe.
16: Oui, bien sûr.
19: Non, écoute, tu n'es pas Gérard.
0: Mmh.
19: Déjà, pour commencer.
16: Heureusement.
19: Donc, Gérard.
16: Quel con, Gérard.
19: Donc, Gérard.
0: Tu sais qui vient de dire ça?
19: Gérard, est-ce que je peux te poser une question?
0: Oui.
19: Qu'est-ce que ça te fait d'avoir Jean-Philippe Gatien en téléphone, quand même?
0: Bah, personnellement.
19: J'ai des directions, non?
0: Non. Donc, Bob.
5: On va quand même essayer de rappeler Sylvain.
16: Hein. Ouais, Bob. Bob, ouais.
0: Alors?
16: Donc, moi, je fais du ping-pong. Donc, je suis classé aussi.
19: Bob, est-ce que tu es le Robert Robichet de l'équipe de France?
16: Le Robert qui?
19: Robichet.
16: Je regarde pas le cinéma. je suis classé aussi.
20: Et
16: donc je fais des Jeux Olympiques, des championnats du monde.
20: Ah ouais?
19: Avec moi donc.
0: Mmh. Gérard, il y a Sylvain qui est là à nouveau. Allô?
21: Bonjour, c'est un message qui s'adresse au connard qui habite à côté de chez moi. Eh mon con, la charmante voisine, c'est moi. Alors deux choses, t'arrêtes de m'envoyer tes lettres de PD et t'arrêtes de gratter à ma porte la nuit, parce que la prochaine fois, je te latte la gueule.
5: C'est qui Gérard?
16: Bijou.
19: Eh putain, eh.
5: C'est qui ça?
0: Gérard, regarde pas comme ça, c'est
19: Gérard,
0: pas moi. Hein.
19: Gérard. Et Gérard, fallait faire un débat sur le karaté parce que t'es mal là, à mon avis.
0: Non, mais c'est même pas Sylvain non plus.
19: Eh mais qu'est-ce que t'as fait?
5: Alors Manu, merde, tu dis que c'est Sylvain.
21: Ah oui, c'est Sylvain, je le mets à l'antenne, c'est Sylvain qui parle.
0: Non, c'est pas Sylvain, je suis désolé, c'est pas ça.
21: C'est qui alors? C'est.
0: Non, c'est pas Sylvain.
19: Et tu fais chier ton voisin, Gérard?
0: Non, c'est... Comment?
19: Et tu fais chier ton voisin,
0: non,
19: Gérard?
0: Non, pas du tout.
19: Oh, attends, arrête, t'as entendu?
0: Non, parce que le dénommé Pluto qui s'amuse à envoyer des lettres un peu bizarroïdes à tout le monde, ça commence à bien faire aussi, cette histoire.
21: Sylvain, je crois qu'il est toujours là, d'ailleurs. Hein.
5: Bah, tu l'as rappelé, là?
21: Ouais, il est toujours là.
0: Allô, ouais, mets-le.
5: Sylvain? Allô?
21: Ouais.
22: Bonjour.
5: Ah, salut.
22: Cette annonce s'adresse à toi, ma voisine. Ça fait un an que je vis à côté de toi, je t'entends.
0: C'est pas lui!
22: Rire.
0: C'est qui? C'est pas lui.
22: Chanter, pleurer.
0: Ce n'est pas lui.
22: Prends ta douche aussi.
21: Comment tu sais? Tu le connais perso?
22: Et depuis un an, je te connais. Je ne sais pas
21: lui. Bah, comment tu sais?
22: Je sens une grande solitude en toi.
0: Bah, attends, je te dis que c'est pas lui, c'est pas lui.
21: Bah oui, mais comment tu sais?
0: Je ne connais sa voix, c'est pas lui.
21: Il vient du Minitel. Il vient du Minitel, Sylvain. Comment?
0: Il marcelle sur le portable, c'est pas lui.
21: Comment tu connais sa voix?
0: C'est bon. J'ai compris maintenant votre cirque.
16: Je le connais, Sylvain Semoun, c'est lui.
0: Ouais, c'est ça. T'as raison, Bob. Eddy.
19: Ouais.
0: Donc toi, est-ce que t'as fait des compétitions?
19: Joker.
0: Non, il n'y a pas de Joker ou tu rentres chez toi?
19: Non, j'ai pas fait de compétition.
23: Oui, dis oui.
16: Ouf, t'as été sauvé.
19: Putain, ouais, j'ai failli, hein. Gérard, c'est Jean-Philippe.
0: Ouais.
16: Ah, il joue de la guitare, Jean-Philippe aussi.
19: Non, c'est pas moi.
5: On accueille Cynthia, quand même.
19: Gérard, je peux quand même...
0: Bonjour, place.
19: Cynthia. Ça va, Cynthia?
5: À la place d'Olivia.
19: Gérard. Allô, Cynthia, ça va?
16: Allô, Cynthia, tu fais du...
0: Oh, la guitare!
19: Cynthia. Allô, Cynthia, ça va?
0: Putain, ça commence à bien faire ce soir, hein.
19: Bon alors, Cynthia, tu veux parler de quoi?
0: Bon, attends, toi, tu t'écrases.
20: Je ne réponds qu'à Gérard.
0: Alors, Cynthia. Oh, putain. Moi, j'arrête.
5: Bon, Manu.
16: Bon, Manu.
4: J'aimerais bien que ça vienne de chez moi, mais...
6: Bah ça vient d'où?
4: Bah pas de moi.
18: Ça vient d'où? Bah pas de moi. Ça vient d'où? Bah pas de moi. Ça vient d'où?
6: La radio!
23: Eh ben la DAT marche, les gars.
6: Non, non, c'est pas, y a pas de DAT là, je sais pas ce qui se passe là, on est piraté. Vas-y, j'ai.
0: Cynthia!
24: Bonsoir.
0: Cynthia,
23: bonsoir.
24: Bonsoir. Salut Cynthia!
23: Salut Cynthia!
24: Salut tout le monde!
6: Bon, je les coupe. Ah, ça fait du bien le silence.
0: Ouais, ben on va mettre un disque et ça va être
6: beau, hein.
0: Et on reprend après.
6: Bon, alors ce que tu vas faire, Gérard, c'est que tu vas poser la question. On se tait, les auditeurs, deux minutes! Gérard, tu poses la question et tu vas tous les reprendre hors antenne et leur dire de se calmer, autrement on arrête tout de suite, ok?
0: Alors donc la question c'est, préférez-vous le tennis ou le ping-pong?
6: D'accord.
0: Voilà, et on se retrouve après. Vous pouvez toujours nous appeler au 0803 08 5000 et 0870 5000 et toujours 3615 code Fun Radio, rubrique direct, mais pas pour des insultes, surtout pour réagir sur le ping-pong.
6: Tu les as calmés au standard, c'est bon?
0: Ouais.
6: Donc ça va aller, là
0: j'espère, si ça va pas, à 3h30 on arrêtera, ça ira plus vite, hein. Donc on accueille Barbara.
24: Oui.
0: Cynthia.
24: Bonsoir.
0: Thérèse.
24: Oui.
25: Tu suis pour un carambar.
0: Jérôme.
24: Non, moi il n'y a pas besoin.
25: Bonsoir.
24: De venir.
0: Qui c'est qui parle comme ça déjà? Ça commence à bien faire.
25: C'est Eddie.
23: Eddie. Attendez, il m'a même pas appelé.
25: Attends, Eddie, on s'était mis d'accord en antenne, on fout plus le bordel, ok?
23: Attends, moi il m'a calmé, Gérard, il m'a pris en antenne, il m'a calmé grave.
25: Mais la prof qui t'a calmé, tu t'es
0: fait
25: des conneries.
0: Bob, il me semble que je t'ai dit quelque chose aussi à toi.
25: Oui, mais non, mais c'est Eddie qui fout son bordel.
0: Ah non, non, mais toi, tu as calmé parce que tout à l'heure tu as saqué.
25: Quel con ce mec.
0: Alors Jean-Philippe.
25: Oui, c'est bonsoir Gérard.
0: Rebonsoir, Bob.
25: Bonsoir, excuse-moi.
0: Bob.
25: Oui, bonsoir.
0: Et rebonsoir, Eddie.
23: Oui, bonsoir.
0: Oui, voilà. Donc, alors, préférez-vous le tennis ou le ping-pong? Alors, Barbara.
24: Oui, bah moi je préfère le ping-pong, puisque comme je te le dis encore, ça fait 10 ans que j'en fais en compétition.
0: D'accord. Cynthia?
24: Moi je préfère le tennis.
0: C'est-à-dire? Par rapport au ping-pong.
24: Ouais, parce qu'en fait le tennis c'est un sport, c'est très physique, quoi. Donc tu vois, tu cours, alors qu'en fait le ping-pong, t'es toujours sur place, il n'y a pas trop de...
26: Oh là, détrompe-toi ma chérie, hein.
0: Non.
24: Ouais, mais le badminton c'est pas mal non plus.
6: Ce qui est bien,
25: au ping-pong il arrive de t'éloigner de 4 à 5 mètres de la table quand même, hein.
0: Ouais. M'entends pas les auditeurs.
6: Bah vas-y Filou, exprime-toi.
0: Ils m'entendent pas quand je parle.
6: Vas-y Filou. Non, je veux seulement dire que la différence entre le tennis et le ping-pong, c'est qu'au tennis tu courais sur la table, t'étais debout sur la table.
24: Voilà.
0: Non, c'est pas pareil, tu cours pas sur une table sur une table, hein.
6: Bah si, le tennis.
0: Tennis, c'est ça le tennis.
6: C'est du ping-pong sauf que tu cours sur la table, quoi.
0: Bah t'es debout sur la table, c'est tout.
6: Bah non.
0: Bah pourquoi
23: si? Dans le vrai tennis aux États-Unis, c'est comme ça. Hein.
6: Explique Gérard, explique la différence toi. Là.
0: Le tennis, ça se joue avec une balle en mousse, avec deux raquettes sur un terrain.
6: Une balle en mousse.
0: Le ping-pong, ça se joue sur une table avec un filet.
6: Avec une balle, mais
0: avec une balle comme
6: un calot.
0: Ça se joue avec un calot, le ping-pong. Elle est moins longue.
24: Et tu joues au carré?
0: Cynthia, donc, toi?
23: La table, elle est plus grande au tennis, c'est ça?
24: Moi, je te dis qu'en fait, jamais le tennis, parce que c'est plus physique, quoi.
0: D'accord.
24: Donc, voilà, alors que le ping-pong, il n'y a pas trop d'efforts physiques, voilà.
0: Ouais, mais...
6: Donc, c'est bien ce que disait Bob tout à l'heure, c'est un sport de PD, quand même.
0: Non.
6: Ah, si, mais
0: non.
6: Bah, attends, si tu cours pas...
0: Mais non, mais tout de suite, pourquoi dire que... Alors, dans ce cas-là, tous les sports, le foot, c'est un sport de PD, le rugby aussi. Bah si, Bob, dans ce cas-là, c'est...
25: Non, mais attends, Bob. La Formule 1, il y a plein de PD là-dedans.
0: Eh ben non, comme toi. Alors, tu dégages, Bob,
25: non,
0: salut.
25: Non, mais attends.
0: Salut, Bob.
6: Allez, bonne nuit.
0: Allez, hop là.
25: Olivier Pénis, là, c'est un PD, ce mec-là.
0: Allez, hop. Bob, bonne nuit. Donc, Thérèse.
24: Oui.
0: Donc, toi.
24: Bah moi j'aime bien les deux, mais par contre je ne jouerai pas au tennis avec des raquettes de ping-pong.
0: Bah ça j'ai jamais vu jouer au tennis avec une raquette de ping-pong.
24: Alors oui, moi j'ai une tribu rwandaise, ça existe dans une tribu rwandaise et c'est très impressionnant à voir.
23: En Espagne, c'est arrivé jusqu'en Espagne.
24: Ouais.
0: Jean-Philippe, Jérôme.
25: Jérôme est parti, je crois.
6: Jérôme il est pas là depuis une demi-heure.
23: Hein. Vous réveillez Gérard un petit peu. Hein.
6: Tu vois, tu suis même pas.
0: Jean-Philippe.
25: Bah donc Gérard, comme je te l'ai dit, je suis en équipe de France, donc je préfère automatiquement jouer au tennis de table plutôt qu'au tennis.
0: Ouais, mais donc on peut, c'est Cynthia qui disait que il y avait moins de
24: c'est faux.
25: Parce que tu dois quand même tenir 21 points en un temps limité, ce qui fait que les matchs, moi j'ai vu des matchs quand même durer 8 heures d'affilée, tu vois. Et bon, des fois, tu t'éloignes de 4 à 5 mètres de la table avec des balles qui fusent entre 90 et 120 km/h.
23: Ah, ça, c'est beau, ça.
25: Il faut les rattraper, il faut vraiment pas mal gérer. Il faut revenir à la table quand tu en es éloigné à 5 mètres, il faut calculer ses coups. C'est pour ça qu'à la fin d'un match, même s'il a duré 20 minutes, t'es très crevé, quoi.
23: Il y a des compétitions
0: hein. Attendez, moi je suis d'accord avec lui. C'est vrai qu'au tennis de table. On dit ça ping-pong, mais normalement c'est tennis de table. Je pense que Jean-Philippe il va être d'accord avec moi.
25: Bah oui, Gérard.
26: Donc écoute, Gérard, le court de tennis il est plus grand, hein, la surface elle est plus grande.
0: Oui, mais d'accord, mais dans un tennis ça se compte par 15, 30 et 40. Ouais, après, t'as des avantages, tandis qu'au ping-pong, c'est pas pareil, ça se compte par un. Les matchs sont plus longs que sur un terrain de tennis.
26: Gérard, je te rappelle qu'un match de tennis, ça peut durer 5 heures.
0: Ouais, mais t'as déjà suivi des compétitions de tennis de table?
17: Ça dure 15 jours, hein.
0: Des compétitions de tennis. Attendez.
17: Les 24 heures du Mans de tennis de table, tu connais pas?
26: Il y a des marathons aussi.
0: La radio, s'il vous plaît.
25: Gérard, c'est Jean-Philippe. Donc, quand j'avais 19 ans aux Jeux Olympiques de Barcelone, j'ai fait un match contre le Russe Tchekhov. On a commencé à 8h du matin et à 7h le soir, on n'avait pas encore fini.
23: Il n'y avait que 7-0, je crois.
25: J'ai gagné par 21-19.
26: Ah, quand même.
25: Et j'ai dormi quand même pendant 72 heures d'affilée.
0: Edith ?
23: Oui ?
0: Edith ?
23: Ah, moi, je préfère le tennis, hein. Largement, parce que les buts sont plus grands.
0: Non, mais attends, là, tu parles de foot, hein. On parle pas de foot.
23: Mais non, mais attends, t'as des buts. Allô ? Gérard ?
0: Oui.
23: Ah, on a eu un...
0: Non, c'est bon, ça y est.
23: Allô, Gérard, il est où, Gérard ?
0: Je suis là.
23: Allô ?
0: Ouais.
26: Allô ?
23: Gérard ? Vous l'entendez ?
26: J'entends rien.
0: Mais qu'est-ce que c'est là, avec ce bordel à l'arrière ?
23: Gérard.
0: Bah attends, c'est
23: Gérard
0: pas moi. Personne ne m'entend.
17: Mais si, vous l'entendez. Maintenant, vous l'entendez, ok ?
26: Ouais.
0: Barbara ?
26: Ah, vous l'entendez, oui.
0: Oh là, moi je vous
17: vois, il t'entend.
0: La semaine prochaine,
26: oui, Barbara,
0: je veux plus
26: de
0: vous. Mais attends, je veux plus de vous.
17: Il va faire tout seul le standard.
0: Mais
17: c'est les auditeurs qui font les cons là.
0: Non. C'est pas les auditeurs, faut pas déconner.
26: Oui,
17: je voulais seulement dire, excuse-moi Barbara, deux secondes, c'est que Sylvain, je dirais pas tous tes messages qu'il y a sur le Minitel parce que c'est dégueulasse et c'est que sur Sandy. Donc je vous préviens, je le fais plus. T'as vu comment je suis clean?
0: Donc moi je peux vous dire vous dire ce que je préfère moi. En fin de compte, je préfère le tennis de table que par rapport au tennis normal.
26: Pourquoi?
0: Parce que déjà quand il flotte, t'as pas besoin d'être interrompu par la pluie.
26: Bah,
0: ouais.
26: T'as des tennis couverts.
25: Mais il y a des tennis couverts.
0: Hein. Oui, mais peut-être, mais ça, c'est. Tu veux parler de Wimbledon
25: Ah ouais,
0: merci,
25: tout ça.
0: Ouais, voilà.
25: Quand il pleut, t'es obligé d'arrêter.
0: Attendez, c'est un Roland.
25: Petit pont sur Saône aussi, hein, c'est couvert. Hein.
0: De quoi?
25: Petit pont sur Saône, c'est couvert aussi. Hein.
0: Qui c'est qui dit ça?
25: C'est Eddie, hein.
0: Petit pont sur Saône?
25: Bah ouais, t'as un couvert, hein.
26: C'est là où qu'il habite.
25: Hein. Attends, oh.
26: C'est Gérard.
0: Oui.
26: À Suresnes, il n'y a pas de tennis couvert, hein.
0: Jusqu'à maintenant, j'en ai pas entendu parler.
25: Mais par contre, je crois que t'as une table de ping-pong en plein air, toi.
0: Ouais. Pourquoi? T'es bien au courant, Eddie.
26: Ouais. Dans le parc.
25: Ah, mais je sais pas. Je demande.
17: C'est pas Christine, en fait, Eddie?
25: Gérard, c'est Jean-Philippe.
17: C'est Françoise.
25: Gérard, c'est Jean-Philippe. Est-ce que tu as déjà assisté à l'Open de Brioux-sur-Boutonne?
0: Non.
26: Bah, tu dois y aller, Gérard. Ça vaut le coup d'œil. Hein.
0: Donc, pensez-vous que ce...
17: Attends, Gérard. Avant de poser ta question, on accueille René à la place de Bob.
26: Salut René.
1: Salut toi.
0: Oh René, salut, tu René. Travailles.
1: Ouais, je suis là. Je peux répondre à la question sur le tennis de table.
0: Ouais.
1: Donc moi je préfère le tennis parce que moi j'aime bien les cuisses à Martine Hingis. Je sais pas si tu connais.
26: Ah ouais,
25: moi j'aime bien Kuznikova moi.
1: Non mais je préfère Martine Hingis et puis elle fait pas de tennis de table, c'est pour ça que je préfère le tennis.
0: D'accord. Donc, cinquième
1: question. Les poils, quoi.
26: Bah oui, mais moi j'aime bien le poil.
1: Ah bah ça va alors.
0: Donc, cinquième question. Pensez-vous que c'est un jeu dangereux, Eddie?
25: Ça dépend, hein.
0: C'est-à-dire, ça dépend.
26: Ça dépend comment
25: tu joues. Bah, je sais pas si tu joues en plein air ou si tu joues en intérieur, hein.
26: Tu mets ta ceinture, y a pas de problème.
0: Non, mais je vois pas le rapport avec ça, hein.
17: Bah, c'est limité à 130
25: sur les autoroutes. Attends, tu réfléchis un petit peu, non?
26: Réfléchis un peu.
25: Réfléchis, Gérard.
0: Hein?
25: Réfléchis, Gérard, c'est logique.
0: Pourquoi
25: si tu joues en plein air, c'est plus dangereux.
0: Ben oui.
25: T'as les crottes de chien par terre, quand il pleut et tout, ça glisse.
26: Tu peux glisser sur une merde. Ça dépend de la météo, quoi.
0: D'accord. René?
1: Ouais, oui, c'est plus dangereux. Moi, l'autre fois, j'étais en train de jouer au ping-pong dehors et je me suis pris un œuf pendant Mardi Gras.
0: N'importe quoi. Jean-Philippe ?
25: Non, c'est pas plus dangereux parce que les balles sont une texture assez légère, ce qui fait que même si les balles vont, comme je te le disais tout à l'heure, jusqu'à 120 km à l'heure, s'il te plaît. Jusqu'à 120 km à l'heure, tu peux te les prendre dans le visage, bon, ça fait rien. Le plus grand risque que tu as, c'est que le joueur qui est en face de toi pète les plombs et qui t'envoie sa raquette dans la gueule.
0: Ah ouais, ça, ça, je suis d'accord avec toi.
3: D'ailleurs, je m'excuse, Gérard.
0: De quoi ?
3: L'histoire de la raquette, tout ça. Dans les dents.
5: Gérard, on accueille Ricky.
0: À la Martin. Place ?
5: À la place d'Amuse Gueule.
26: Ricky Martin ?
0: Non, non, on a
26: Ricky.
0: Salut
26: à tous.
0: Qu'est-ce que tu racontes, Gérard ?
7: Moi, j'avais dit René, Jean-Philippe, et c'est Jérôme qu'on a pu.
5: Mais non, il y a quatre mecs. Il y a Eddy, René, Ricky et Jean-Philippe.
26: Rien du tout,
5: vu qu'il y a un Belge.
7: Oh, qui c'est qui est pas contente, là ? Qui c'est qui est pas contente comme nana ?
26: C'était un mec. Hein.
7: Non, c'était une nana.
26: Bonsoir, Ricky.
7: Bonsoir,
26: salut,
7: Ricky.
26: Salut, Ricky.
7: Alors, Ricky, qu'est-ce que t'as entendu la réponse ?
25: Ah non.
7: La question ?
26: Alors, bah, Ricky, t'es foot ou rugby ?
8: GG,
7: oui.
8: C'est Cynthia. Avec ou sans ? Je réponds.
7: Non, mais attends, pour l'instant, je vais reposer la question à Ricky, merci.
26: Alors, foot ou rugby ?
7: Qui c'est qui parle, là ?
25: C'est Kiki.
7: Non, mais attends. Bon, et vous arrêtez de jouer avec les combinés téléphones, ouais, s'il vous plaît.
5: Mal, hein. C'est Ricky, hein. Alors, Ricky, arrête ou tu dégages.
7: Bon, Ricky, dehors.
26: Allez, hop, Ricky.
7: Voilà, comme ça,
26: c'est pas moi.
7: Je vais pas le savoir,
26: mais
7: dehors.
26: Non, c'est pas moi.
7: Je te poserai pas la question.
26: J'ai répondu, comment veux-tu que je m'amuse avec le téléphone ?
7: Ah, bah,
26: au revoir, mon Kiki.
7: Voilà, salut. Merci pour le Larsen.
5: C'est le bordel, hein, ce soir. C'est le bordel, Gérard. Ouais. C'est le bordel, hein.
7: J'ai l'impression que dans 4 minutes, je vais arrêter, moi.
5: Je peux poser une question qui vient du Minitel, elle est gentille. Ça concerne Sandy, mais ça te concerne aussi, c'est pas méchant envers elle. Est-ce vrai que Sandy joue au ping-pong avec les couilles de GG ?
26: Bah c'est plutôt ça, c'est une métaphore hein, sexuelle.
10: Elle joue à bille.
5: Tu réponds pas ?
7: Non.
26: Bah, ok. T'as bien raison, Gérard, de répondre à ce genre de conneries.
7: Thérèse ?
10: Oui ?
7: Donc pour toi ?
10: Bah moi plus. C'était tennis ou.
7: Non, pensez-vous que c'est un jeu dangereux ? On est déjà à la cinquième.
10: Oui. D'accord. Non, c'est pas dangereux. Non, il faut savoir s'y prendre, quoi. Mmh. Quand on sait s'y prendre, c'est pas dangereux.
7: D'accord.
10: Si c'est pas t'y prendre, ça peut être dangereux.
26: Faut bien savoir prendre le manche de la raquette,
10: voilà.
26: Hein, c'est sûr.
10: Tu tiens mal, bah, après t'as les accidents.
7: Mmh. Ok. Cynthia ?
8: Bah écoute, moi je dis que, en fait, je sais pas, ça peut être dangereux, il y a deux solutions, ça dépend de la vitesse de la balle. Hein. Si c'est une vitesse qui est très élevée, ben, ça peut dériver, quoi.
7: Mmh.
8: Et puis,
26: ça dépend
8: pas que c'est plus dangereux qu'un autre.
7: Qu'un autre sport ?
8: Qu'un autre sport, ouais.
7: D'accord. Barbara ?
26: Ça dépend de la rotation de la raquette.
11: Ouais, non, moi je pense la même chose, mais par contre, il m'est arrivé une expérience. C'est que j'avais battu une Chinoise il y a 4 ans au championnat du monde.
7: Mmh.
11: Et elle m'a lancé la table, mais carrément la table à la figure, quoi.
7: Là, je vais te dire, Barbara, je vois pas du tout le rapport avec.
11: C'est rare. Comme quoi le.
7: Bon, attends, Cynthia, s'il te plaît. Tu vas te calmer un peu quand quelqu'un répond. Merci. Donc, oui. Cynthia.
25: Gérard, c'est un peu plus poli.
11: Non, Barbara, il faut continuer. Hein.
7: Barbara, oui.
11: Oui, donc je disais, comme quoi le ping-pong peut être dangereux quand même, vu que j'ai reçu une table.
7: Non, mais ça me paraît bizarre, ton histoire. Hein.
11: Ah bah non, c'est vrai, c'est véridique. Hein.
25: Ouais, Gérard, ouais. Il faut savoir que, je vais dénoncer quelque chose, c'est Jean-Philippe.
7: Mmh.
25: Les Chinois sont très dopés, très drogués pour,
11: c'est vrai.
25: Pour pouvoir tenir le coup des matchs,
3: même la bouffe.
25: Et ils ont des forces surhumaines, quoi.
7: Jean-Philippe.
25: Oui.
7: Je sais pas si t'es déjà tombé pour jouer avec eux, mais je vais te dire une chose, qu'ils ont une drôle de façon de tenir leur raquette. Hein.
25: Mais c'est normal, Gérard.
3: Moi, j'ai déjà couché avec une Chinoise, elle m'a fait tourner, elle m'a fait des trucs.
7: Mais Gérard, René, tu vas prendre ton nom normal et puis tu vas dire qui c'est maintenant, parce qu'on s'était reconnu. Hein.
5: Si tu l'as reconnu, donne son nom.
7: C'est Tony.
26: Mais René, c'est Christine.
5: Ouais, oh, t'es démasqué, Tony.
25: Tony, t'as pas de chance. Hein,
7: hein Tony.
3: Ouais, bonsoir, bonne année.
7: Enfin, tu vas rester.
3: Bah ouais, tant qu'à faire.
5: Oh, ouais, putain, c'est Noël ce soir.
0: Alors là, 3h29, exceptionnel.
5: Attends, Gérard dit à Tony de rester.
0: Tony reste dans un débat.
26: C'est beau.
5: Tony, tu peux y aller là.
7: Non, mais profite-en.
3: Non, mais je vais être sage.
7: Ouais.
25: Gérard, je peux continuer, c'est Jean-Philippe.
7: Oui. Merci pour la lumière.
25: Attends, je rallume.
7: Non, pas toi.
0: Donc, ouais, Jean-Philippe.
25: Donc, je continuais sur l'étrange façon des Chinois de tenir leur raquette.
0: Mmh.
25: Donc, eux, il paraît que ça les aide beaucoup plus à envoyer la balle plus précisément, puisque la largeur donc de la poignée de la raquette correspond exactement, si tu préfères, et la poignée de la raquette fait 3 cm aussi. Et eux, ça les aide à mieux cadrer, quoi.
0: Ouais, mais t'as vu le style de service qu'ils ont aussi.
25: Ouais, c'est normal, sont des services bien spécifiques à eux. Disons que leur service est beaucoup plus imprévisible que le nôtre, puisqu'eux, ils servent carrément de dos.
26: Mmh, c'est service compris.
25: Et voilà, tandis que nous, en équipe de France, on sert de face.

0: Eddie, bonne nuit.
1: Bonne nuit.
2: Attends,
3: ça y est, il est parti.
2: Tu es d'accord avec Tony, n'est-ce pas, Tony?
1: Non, pas du tout. Moi, je t'aime pas. Casse-toi.
2: Toi, tu dégages aussi, Tony?
4: Non, non. Et Gérard, avant. Gérard,
1: moi, Gérard, il m'aime.
0: Eddie, c'était dit dehors.
2: Voilà.
3: Mais il est parti, Gérard, Eddie.
0: Donc, Barbara?
4: Oui, donc je disais, on peut jouer à 30. T'es déjà allé en colonie de vacances?
0: Ouais. Mais j'ai pas eu l'occasion de jouer au tennis de table.
4: Ah bon? Parce que des fois, en colonie de vacances, bah, tu peux jouer à 20-30. Hein.
0: Ouais, bah, d'accord. Cynthia?
5: Bah, écoute, à ma connaissance, il n'y a que deux joueurs.
0: Hein. Bah, deux ou quatre?
5: Deux ou quatre, voilà, ouais.
0: Moi aussi, à ma connaissance. Hein.
5: À ma connaissance.
3: Tu peux jouer à trois hein, au ping-pong, Gérard, je crois.
0: Non.
3: Bah
0: non,
3: si, deux d'un côté et un de l'autre, ouais, y a, non, ça fait trois.
0: Non mais c'est impossible, tu peux pas jouer à trois là-dessus.
6: Attends, s'il y a un champion pourquoi d'un côté et deux merdes de l'autre, c'est bon.
3: Ça équilibre.
0: Ouais mais si sont deux contre un, c'est plus du tennis.
3: Mais imagine, il y a un gars qui est super fort, il est tout seul.
0: Ah ouais,
3: et il y a deux gars qui sont nazes.
6: Non mais si de l'autre côté. Mais attends, si de l'autre côté il y a des frères siamois.
3: Ouais, en plus.
6: On peut rien faire, on peut pas les décoller.
3: C'est clair.
0: Ouais, d'accord. Thérèse.
7: Oui.
0: Donc toi?
7: Ben en fait, ça dépend combien t'as de tables. Hein.
6: Tu ris un peu, Thérèse, non?
0: Mais non, mais oh, Thérèse. Ouais. Thérèse, il n'y a qu'une table hein, de ping-pong, il n'y en a pas 50. Hein.
7: Non, mais c'est ce que je te dis.
0: Ouais, ben s'il y a une table, il y a combien de joueurs?
7: Ben deux ou quatre, hein. plus un pour l'arbitre. Hein.
0: Non, mais attends, je vois pas
7: et
0: le rapport.
7: Il y a les juges de touche aussi.
5: Attends,
7: hein.
5: T'as le mec qui a le doigt posé sur le filet, qui dilette quand la
0: boule. Ah non, pas au tennis de table. Hein.
7: Ah, ben, je le lis. Hein.
0: Non.
2: Écoute, Gérard, on est en équipe de France tous les deux, et ça se passe comme ça.
1: Hein. Ouais, t'as même les ramasseurs de balles.
0: Hein. Non,
7: tout à fait. T'as les larbins derrière qui courent.
0: Je peux démentir. Hein,
2: et
0: ça...
2: Tony, t'as fait ramasseur de balles, non?
1: Ah non.
0: Donc, Jean-Philippe.
1: Lâchez-moi un peu, là.
0: Jean-Philippe.
7: Non, c'est vrai, Gérard. Hein,
2: je peux y aller, là, s'il vous plaît, les enfants?
0: Ouais, vas-y.
2: Donc, on peut jouer soit à deux, soit à quatre. C'est pour ça, d'ailleurs, qu'il y a des lignes horizontales, non, verticales, sur les tables de ping-pong. Mmh. Voilà.
0: Ok. Tony.
1: Non, moi je joue pas au ping-pong, désolé.
0: Bah, tu peux répondre quand même à la question.
1: Ouais, mais désolé. Bah, répète-la-moi s'il te plaît.
0: Bah, non, tu
7: joues au Game Boy.
0: Non,
1: un peu de respect, moi et Gérard, on est potes, ok?
7: Ah, d'accord.
0: Vous calmez les filles.
2: Est-ce que t'es mon pote?
0: Qui c'est?
2: C'est Jean-Philippe.
0: Non, mais attends, Jean-Philippe. Donc,
2: je demande à Tony s'il est mon pote.
1: Oui, je t'aime bien, allez, tais-toi.
0: Bon, Tony, tu te calmes s'il te plaît.
1: D'accord.
0: Donc, à combien on peut jouer au ping-pong?
1: Bah oui, comme disait la jeune fille précédemment, à deux ou à quatre.
0: Mmh.
1: C'est bien. C'est possible qu'un de ces quatre, on se fasse une petite partie, toi et moi?
0: Non, moi j'aime pas trop ça, tu vois.
1: Oh, dommage.
0: J'aime pas trop. Moi, je joue plus au tennis.
1: À quoi?
0: Au tennis.
7: Au tiercé?
6: C'est quand la dernière fois que t'as joué au tennis, Gérard?
0: Il y a un bout de temps.
6: Ah oui, il y a au moins 25 ans, ouais.
7: GG?
0: Oui.
7: T'as joué souvent au ping-pong?
0: Non.
7: T'as jamais joué?
0: Non.
7: Ah, et au tennis?
0: Au tennis, ouais, c'est...
7: Mais en fait, Gégé, tu nous as jamais dit quel sport tu pratiquais dans ta jeunesse.
0: Le sport en chambre.
3: Oh, ah oh le malin.
7: Gégé, elle est forte, c'est formidable. Non, sérieux, Gégé, t'as fait de l'équitation.
0: Non.
3: Il a monté, ouais.
7: Alors, Gégé?
0: Non, je t'ai dit, j'ai jamais joué, j'ai fait aucun sport.
6: Non, c'est le cheval qui lui montait dessus.
0: Non, avez-vous une table de ping-pong chez vous, Tony?
1: Ah non, pas de table de ping-pong.
0: Ah bon.
6: C'est bizarre, Tony, quand on sait que c'est lui, il est pas aussi drôle. Hein. C'est grave.
2: C'est marrant.
0: Ouais, parce que. Il a peur.
1: Là,
0: non, non, mais il a peur que s'il dit une connerie, que je le zappe.
6: Ah ouais.
0: Mais
7: laissez-le, Tony, il est mignon.
0: Bon, toi, Cynthia, tu as dégagé tout à l'heure, quoi.
7: Comment?
0: Toi, si tu continues, tu as gerbé,
7: non,
0: ma cocotte.
7: Mais qu'est-ce que j'ai dit de mal? Je dis que Tony est mignon et sympa.
0: Ouais, bah alors tu te calmes, parce que sinon, tu as gerbé.
6: Ce qui est bien, c'est que Tony, il est comme Sandy, la copine de Gérard, c'est qu'il a un piercing.
1: Ouais, c'est vrai.
0: Donc, Jean-Philippe.
1: T'as kiffé, hein, la scarf.
2: Gérard, je peux y aller?
0: Oui.
2: Bah, moi, des tables de ping-pong, j'en ai 4 chez moi.
0: Bah, d'accord.
2: Bah, j'en ai 4. Écoute, je suis en équipe de France, champion du monde, champion olympique. Faut bien que je m'entraîne, quoi.
0: Mmh. Ouais, mais tu gagnes pas des tables de ping-pong à chaque fois?
2: Non, mais bon, je les achète ou j'en emprunte.
0: Ouais, non, mais attends, ça doit. Bon, on en rediscutera tout à l'heure de ça parce que.
7: Mais GG?
0: Oui.
7: C'est Cynthia. Je voulais te dire, tu trouves pas bizarre qu'on ait que des champions olympiques là? Parce que tous ceux qui sont passés sont des champions. Qui ont fait les jeux.
2: Écoute, je peux t'expliquer.
7: De Barcelone.
2: Est-ce que je peux t'expliquer aussi?
3: Non, avant que tu l'expliques, on accueille Arthur.
2: Ok.
3: À la bonjour, place de Ricky.
2: Salut, GG.
0: Salut, Arthur.
2: Salut, tout le monde.
7: Salut.
2: Donc, je peux expliquer là?
7: Oui, oui.
2: Salut, GG.
0: Salut.
2: On a reçu un fax.

0: bon bah de à l'équipe de France quoi, on s'entraîne rue Lecourbe à Paris.
1: Mmh.
0: Et on nous a dit que Gérard faisait un débat sur le ping-pong. C'était un fax signé Manu. Et donc il nous a dit bah, je vous appellerai. Puis
1: bah oui, je me suis renseigné pour qu'il y a des gens qui appellent pour que tes débats.
2: Ouais, ouais, c'est vrai qu'on en avait discuté, je crois.
1: Bah ouais,
2: j'avais demandé à Puldar ou à.
0: GG.
2: Oui.
3: Ah, bah on n'entend plus rien. GG.
2: Oui.
0: GG.
2: Ouais.
3: GG.
2: Bon, qu'est-ce qui se passe là?
4: Mais si, vous l'entendez, mais si, il est là.
3: Gérard.
1: Ouais, mais si, ça y est, c'est revenu. Hein.
3: Gérard.
0: Oh, c'est Sandy qui te fait ses... Non, le plombage a été monté avec le piercing de Sandy ou quoi?
2: C'est ça qui vient de dire ça.
3: Fermée,
2: là. Attendez, attendez. Attendez, je veux savoir qui c'est qui vient de dire une connerie comme ça.
0: Gérard. Tony, t'es là?
5: Ouais.
0: Ah, je croyais que t'étais... On t'avait
5: changé. Non, mais il est en train de descendre sa bouteille, là.
2: Arthur. Arthur. Arthur.
3: Gérard. Ah, on t'entend.
2: Arthur.
3: J'étais là.
2: Arthur.
3: On t'entend Gérard. Mal.
0: On t'entend pas.
3: Gérard.
2: Ouais.
0: T'entends, Gégé.
3: Ah non, t'entends pas, Gégé. On t'entend très mal.
2: Bon, mais qu'est-ce qui se passe à la réa?
1: Mais si maintenant. Vous l'entendez, Arthur, tu l'entends, Gérard?
2: Arthur. Allô. Bon, c'est quoi là, ce bordel?
4: Bah, je sais pas. Allô, les auditeurs. Manu, tu joues à quoi là?
1: Ouais, ça va, c'est pas moi.
4: Bah, c'est qui alors? Ça bah, peut
1: c'est...
4: être.
1: C'est
4: ça
1: pas
4: peut...
1: moi.
4: Ça peut être. Allô que... Ça peut être que Olivier dans le CDM.
1: Bah voilà.
2: Arthur.
4: Attends, on va demander gentiment à Olivier qui doit être dans le CDM, s'il te plaît, Olivier.
1: Tu peux arrêter, c'est vraiment lourd, quoi. Il y a des fois, c'est marrant. Là, franchement, c'est la blague de gros merdeux, quoi.
4: Remets les auditeurs pour Gérard.
1: Ce serait sympathique.
0: GG.
2: Arthur.
0: Oui.
2: Ah. Bon, alors ça.
3: Ah, ça fait plaisir.
1: Merci, Olivier.
2: Ouais, ça commence à bien faire, là, son bordel, là, Olivier. GG.
4: Ah, il continue.
2: Bon, allez, moi, j'arrête.
3: Non. Allez, Gérard.
0: Oh, mais c'est quoi ce bordel?
2: Non, non, j'arrête.
0: Ni Tony ni moi, merde.
2: Non, non, mais j'arrête là, ce coup-là.
3: Non,
2: c'est terminé.
3: C'est
2: terminé. 4 ans moins. Non, non, mais 4 ans moins le quart terminé, ça apprendra à Olivier de se calmer.
4: Ouais. Bon, alors on va tous huer Olivier. Ouh, Olivier.
2: Non, non, moi j'arrête.
3: Olivier. Vas-y, Gérard, continue.
2: Non, non, j'arrête. J'arrête.
4: Oh, eh oh, le gamin.
2: Non, non, je veux
4: c'est
2: pas.
4: C'est bon, un gamin à qui on a piqué ses billes, alors vas-y, comment
2: non,
4: on
2: non,
4: continue.
2: Moi j'arrête, c'est terminé, je continue pas.
3: Mais pourquoi?
5: Allez, Gérard,
2: ouais. Non, c'est terminé, c'est terminé, conclusion.
5: Non, ça va bien se passer.
2: Non, terminé. Ça fait depuis tout à l'heure, ça arrête pas, donc c'est terminé, j'arrête.
3: C'est pas notre
2: faute. Non, c'est tout, c'est terminé.
0: Gérard, on y est.

0: Donc on arrête.
1: Au nom du Père, du Fils,
0: non, non, on arrête. Non, non, j'arrête.
2: Gérard.
0: Non, non, c'est fini.
2: Gérard.
3: Attends, il y a Sylvain. Il y a Sylvain sur Minitel qui dit si t'arrêtes, je déconnecte.
0: Bah non, Sylvain, reste là.
2: Il déconnecte.
0: Continue.
2: On apprendra à dire des conneries.
3: Arrête, il y a le son, je m'entends plus. Donc, il y a un problème.
4: T'as pas de couilles, GG.
2: Non, bah, c'est bien, bah, vous mettez un disque et on verra.
3: Ah non,
0: tu mets un disque.
3: Alors, Gérard, tu poses la question et je mets un disque. Allez.
2: De manière, c'est la dernière et après, j'arrête.
3: Bon, la question.
0: Gérard.
2: Donc, pensez-vous que c'est un jeu qui s'apprend à l'école et on se retrouve après? Un petit quart d'heure à passer ensemble. Si ça se passe bien, on va continuer quand même jusqu'à 4 heures. Si ça se passe mal, eh ben on arrêtera avant. Donc, on reprend sur le ping-pong. On récupère. Barbara. Barbara.
5: Oui.
2: Cynthia.
5: Bonsoir.
2: Rebonsoir, Thérèse.
5: Oui, bonsoir.
2: Arthur.
6: Salut.
2: Jean-Philippe.
7: Oui, salut.
2: Et Tony.
8: Bonsoir.
2: Donc, alors, pensez-vous que c'est un jeu qui s'apprend à l'école? On va demander à Tony.
7: Tu m'aimes bien. Tu joues par moi.
2: Tu commences. C'est toi le dernier d'Alice, ouais, donc c'est toi qui réponds.
7: Ça me fait plaisir.
2: Attendez, Tony. Si tout le monde veut parler, mais si ça fait pas le bordel, je veux bien. Si ça fait le bordel, négatif.
7: Ah oui, c'est normal, Gérard.
9: Non, mais ça fera le bordel d'avance.
2: Non, mais qui c'est qui dit que ça fera le bordel d'avance?
9: Jean-Philippe.
3: Allez, dégage.
7: Allez.
9: Non.
7: Moi, j'aime pas trop qu'on déconne dans les débats, GG. Hein.
2: Non, Tony, tu as pas commencé à faire ta loi parce que sinon tu as saqué là.
7: D'accord, excuse-moi.
5: On respecte la loi de GG.
2: Bon, toi, Cynthia, tu as commencé par te calmer un petit peu.
7: On n'avance pas.
2: Bon, alors, Arthur.
10: Ouais.
2: Pour toi.
10: Moi, j'ai jamais appris à jouer au foot à l'école. Moi, c'était le hand.
7: On parle pas de foot.
2: Hey, abruti.
5: On parle de ping-pong.
2: Abruti, c'est le ping-pong, hein, c'est pas le foot.
10: Non, j'ai jamais appris à jouer au ping-pong sauf dans un club.
2: Ah, voilà. à l'école, non, jamais.
10: Non. Ça, c'est de la réponse, mon pote.
2: Ok. Jean-Philippe ?
9: Ouais, le ping-pong, ça prend à l'école. Enfin, à partir de la classe de seconde jusqu'à la classe de terminale, puisque c'est une épreuve que tu peux choisir quand tu passes ton bac dans l'option sport.
5: Exactement. Ah, moi, j'en ai fait avant, hein.
2: Et puis ?
5: Barbara. Moi, j'en ai fait en primaire, hein, du ping-pong.
2: Ouais, mais de manière, il y a des écoles de tennis de table.
9: Mais ça dépend des établissements et surtout, ça dépend des académies. Des écoles, des clubs plutôt.
2: Bah oui, mais je sais.
7: C'est qui la sportive? Comment elle s'appelle?
5: C'est Thérèse.
7: Ouais, je suis sûr que t'as la peau ferme, toi.
2: Tony, s'il te plaît, tu te calmes. Donc, Tony.
9: Tony, oui. T'es maqué?
2: Non. Bon, c'est bon, là. On revient sur le débat.
7: C'est possible d'avoir ton numéro de téléphone?
5: D'accord.
2: Mais Arthur?
10: Ouais.
2: Tu te calmes?
10: Bah, j'ai rien dit.
2: Bon. Tony?
10: Oui.
2: Donc, alors, toi? T'as répondu. Ouais, t'as répondu, toi. Tu m'as dit que t'aimais pas ça, puis.
7: Bah, j'ai bien répondu une deuxième fois, ça sera pas la
2: première
7: fois.
2: Non, mais ça y est, c'est bon. Donc, Thérèse.
5: Oui. Moi, je te dis, j'ai commencé hyper tôt, quoi, dans mon jardin, et puis voilà, club, et puis.
10: Dans le jardin.
5: Championnat d'Europe, et puis voilà, je suis vice-championne d'Europe.
7: Championne d'Europe.
5: J'ai rejoint Jean-Philippe il n'y a pas longtemps, dans l'équipe de France.
2: D'accord, Cynthia.
1: Bah, écoute, moi, j'ai appris ping-pong au lycée.
2: C'est-à-dire?
1: Hein?
2: C'est-à-dire?
1: Bah, au lycée, Joseph, tu l'as pris en troisième langue? en secondaire.
2: Au lycée en secondaire.
1: Bah, non, je réponds. Attends, je répète. Le lycée, c'est l'établissement en secondaire.
2: Donc. Ouais.
1: Et donc, c'était option sport.
2: Ouais.
1: Et, je me faisais toujours battre.
2: Non, ça m'étonne pas, de quoi.
1: Pourquoi, Joseph?
2: Barbara.
3: Pourquoi Gérard, ouais?
2: Bon, de toute manière, si elle sait pas jouer au tennis de table, c'est pas de sa faute. Hein.
1: Ouais, mais Gérard, tu me battras jamais au tennis, je veux dire le vrai tennis, quoi.
2: Non, mais attends, je vais te dire une chose, tu vois. Tu me trouves les moyens, tu me trouves les raquettes, le nécessaire. Je vais te dire une chose, on va à l'île de Puteau, il y a des tennis.
1: Ouais.
2: Et moi, je vais te dire une chose, que je te bats en 2-7.
1: Ouais, c'est ça.
3: Défi.
1: Hein? GG,
2: ouais.
1: Relève le défi.
2: D'accord, quand tu veux.
1: Set, hein.
5: C'est des tennis couverts ou découverts?
2: Découverts à l'île de Puteau.
1: Ah ouais, GG, moi je te bats, moi c'est clair.
7: Ouais,
2: ok, Barbara.
7: Gérard, si tu perds ton gage, ça sera de faire des débats tous les jeudis soirs.
2: Ouais. Hein?
7: Et
2: je vais faire les débats
7: tout le jeudi soir.
2: Bon, voilà, c'est si je veux maintenant.
1: Ouais. Ouais, mais c'est à Paris. Si je gagne, qu'est-ce que tu m'offres?
2: Bon, rien du tout. Ah. Tu rêves là. Tu crois au Père Noël?
10: Un
2: cunilingus. Ça, c'est rien du tout. Elle aura le droit de goûter au manche de la raquette. Barbara.
1: Comment? Ah, bah alors là, je vais.
2: Barbara.
3: Oui. Deux secondes, j'ai un petit message de Sylvain avant sur le Minitel qui dit Gégé n'a jamais été à l'école, il a juste un certificat de crèche, donc il n'a jamais fait de tennis.
2: Hey, Sylvain,
9: que vous aviez
2: attendez,
3: on va essayer de le rappeler,
2: Non, c'est pas la peine.
9: C'est
2: pas la peine, c'est un connard.
9: C'est calé ou pas? C'est calé?
1: C'est calé, vous avez calé la cassette là.
2: Ah, c'est bon, deux minutes. Non, mais c'est un connard alors. C'est un connard.
4: Tu me dis quand t'es prêt, Filou.
2: Ouais. C'est ça.
4: Quoi? Bah, c'est pour le mettre à l'antenne.
2: Ouais, non, mais surtout qu'il va encore changer de voix, c'est pas la peine. Allez, allons-y.
4: C'est bon, on a Sylvain là, je crois.
3: Attends, allô, Sylvain?
4: Ouais, vas-y.
3: Allô?
6: Bonjour.
2: Bon, allez, sors-moi ça, sors-moi le ça, allez, sors ça. Remets-moi les auditeurs.
6: Je t'ai remarqué dans le métro. Nous étions assis, je dirais l'un en face de l'autre.
2: Tu me révires ça, tu me révires
3: lui quand même.
6: Nous sommes
2: je te réponds, c'est un connard. Allez, sors-moi ça, putain, ça me fait chier.
3: Raccroche Manu, il est idiot.
4: Attends, 1, 2, 3, ça y est.
2: Donc, Barbara.
1: Oui, mais Gérard, c'est vrai ce qu'il disait?
2: Mais non, c'est des conneries, mais attends, toi, tu crois n'importe qui, toi.
1: Mais Gérard, il a dit qu'il va rencontrer dans le métro.
9: Tony, tu crois qu'ils ont appuyé sur Eject? Quoi? Tu crois qu'ils ont appuyé sur Eject?
10: Mais non, c'est
2: bah, bon, Barbara, s'il te plaît, parce que là,
1: mais
2: ça commence à me gonfler, là, vos conneries.
1: Alors Barbara. Mais j'ai déjà répondu, oui, j'ai commencé en primaire.
10: D'accord.
2: Alors, pourquoi qu'il n'y a pas assez d'adhérents à ce sport, Barbara?
1: Ah mais si, il y a énormément d'adhérents. Hein.
2: C'est-à-dire?
9: On est la 5e fédération en France. Hein.
2: Attends, exactement. 5 minutes, Jean-Philippe, merci.
1: Si, il n'a pas tort, hein, c'est vrai.
8: Mmh. Après le foot, le rugby, le ping-pong, il y a nous.
10: Eh, Gégé,
2: ouais.
10: Le ping-pong, c'est un sport qui n'accepte pas les grands.
2: C'est-à-dire?
10: C'est faux, c'est complètement faux.
8: C'est complètement faux, je fais 1m92.
2: D'accord.
1: Ouais.
2: Bon, Cynthia?
1: Oui. Gégé, je ne me souviens plus de la question.
2: Oh là là.
10: Allez hop!
2: Hey, t'es lourd dans la. Quoi.
1: Non, je te disais. Non, pour moi, le ping-pong, c'est un sport. C'est un sport intellectuel, c'est un sport sportif.
2: Pourquoi qu'il n'y a pas assez d'adhérents dans ce sport?
1: Il n'y a pas assez d'adhérents.
2: Ah, enfin, ça y est, t'as quand même compris la question.
1: Ouais, parce qu'en fait, c'est un sport qui coûte cher quand même.
11: C'est-à-dire.
2: Ah bon?
10: Mais est-ce qu'il y a du ruban adhésif par contre?
2: Alors attends, je vais te dire une chose.
3: Attends, oui. Gérard, deux secondes, c'est quoi un adhérent?
2: Mais adhérent, c'est
4: un truc comme sur les bombers avec le scrot.
3: Attends, allez, Gérard, laissez Gérard répondre.
2: Un adhérent, c'est une personne qui a une licence pour l'année.
3: Une licence 4?
2: Non, une licence pour jouer au ping-pong. C'est pas une licence 4 ni rien.
11: Non, mais attends, mais licence, ça veut dire chômeur?
2: Mais non,
3: c'est-à-dire que le mec qui a un café qui a une licence 4, il peut jouer au ping-pong?
2: N'importe quoi.
1: Mais Gégé, il faut la payer, la licence, quand même. C'est vachement cher.
2: Ah bon?
1: Bah oui, c'est vrai.
2: Déjà, je vais te dire une chose, est-ce que tu as été voir le prix des raquettes et...
1: Bah oui, 10
11: francs par balle.
1: Bah oui, c'est 20 000 francs. Hein.
10: Hors de prix.
1: Hein
10: ouais.
1: C'est 20 000 francs l'abonnement. Hors de prix.
11: Ouais, c'est 10 francs par balle. Hein.
10: Ouais, et puis il faut la tenue aussi.
2: Non, mais attends, allez, oh,
10: il faut la tenue,
2: j'ai
10: dit. La tenue de Pink Woman, c'est un short.
1: Il faut être
2: Cynthia.
11: Ouais,
3: oui. Bon, on va dire que Gérard a de l'autorité maintenant.
2: Oh, Cynthia.
1: Oui.
2: Tu t'écrases, merci.
1: Bah, GG quand même.
4: Non, Cynthia.
2: Tu t'écrases. Alors, moi, je vais dire une chose. Tu as déjà rien qu'une raquette de ping-pong vaut 50 balles.
10: Quoi? Combien?
11: Normand?
10: En bois alors?
11: Ça vaut 50 balles.
10: Ouais, mais c'est la taille ou quoi?
1: Ouais, mais c'est artisanal, hein.
10: Viens, oh!
2: Ouais.
1: On va l'acheter à
10: Gérard, c'est la raquette de ping-pong à 2 balles.
3: Dans une manche de chaîne.
10: Tu rigoles ou quoi?
1: Ouais, moi, je veux un truc avec une griffe dessus, hein.
10: Eh, parce que moi, ma raquette de ping-pong, Gérard, j'en ai pour 4500 balles à chaque match, hein.
2: Ouais, c'est ça.
1: Exactement, il faut.
10: Après, il y a de la tenue.
2: Non,
10: il y a la chartreuse avec une coquille, il y a le string parce qu'on n'est pas autorisé à jouer en caleçon.
11: Je t'avais dit
10: que c'était un sport de
11: pédé.
10: Il y a le cirage pour les pompes.
11: Il y a les gants.
2: Oh, vos gueules!
4: Ils sont lourds.
3: Ouais, excusez-moi, j'ai un message Minitel, encore de Sylvain, ton copain Gérard, qui dit Gérard avec son camion a perdu sa licence à cause d'une perte d'adhérence.
2: Allez, dernière question, parce que ça commence à me gonfler des conneries Minitel.
1: GG?
2: Quoi?
1: T'as même pas répondu aux questions.
2: Non, bon, Tony et Arthur, là, vous calmez tous les deux, parce que tout à l'heure, vous allez gerber.
1: Gérard, tu nous as pas répondu quand est-ce que t'as appris le ping-pong et.
10: Tu sais bien y jouer?
2: Bah, de toute manière, je répondrai que plus tard, et c'est tout, quand l'autre abruti de Sylvain sera retiré du Minitel, je continuerai plus. Donc, dernière question, et après, ça fera la conclusion, et puis ça sera terminé.
10: Oh non,
11: GG. Allez, GG.
10: C'est quoi ce débat de naze, là?
2: Qui c'est qui vient de dire ça?
9: Arthur encore.
2: Eh ben Arthur, tu t'en vas.
10: Bah quoi, j'ai le droit de donner mon avis?
2: Non, bah tu t'en vas, si c'est un débat de naze, bah tu t'en
10: on
2: vas.
10: On n'a pas le droit de donner son avis?
12: Non.
10: Mais c'est pour
13: Arthur, c'est le seul débat, ouais, les débats de Gérard où t'as pas le droit de parler.
10: C'est pour que tu t'améliores,
2: Gégé. Voilà, bah salut Arthur, salut.
10: Le premier, il était génial.
2: Salut Arthur.
10: Gégé, c'est bip.
2: Voilà.
13: Donc.
2: Donc, faites-vous du ping-pong dans un lit, donc Anthony.
9: J'ai pas répondu à la question des adhérents.
2: Bah vas-y.
9: Donc, pourquoi on n'a pas beaucoup d'adhérents? Bon, c'est parce qu'il y a une mauvaise médiatisation de notre sport. Puisque, par exemple, à la télé, à la radio, qu'est-ce que tu vois? Tu vois du foot tout le temps.
2: Ça, c'est vrai.
9: Monopolisé par le foot.
12: C'est bien.
9: Et c'est pas seulement un handicap pour le ping-pong, c'est également un handicap pour les autres sports comme le hand. Le rugby, il y en a à la télé, mais les horaires sont mal placés. Mais autrement, t'as que du foot et même du foot des fois.
2: Mais sur Eurosport, je suis pas d'accord.
9: Ouais, mais attends, Eurosport.
12: T'aimes bien le rugby, GG?
2: Non.
12: Ouais, moi non plus.
9: Attends, Eurosport, il faut le cap pour ça, Gérard. Mais je veux dire, la 1, la 2, la 3, la 4, la 5, la 6.
2: Je zappe et je mate. Attends, Jean-Philippe, c'est toi qui parles comme ça?
9: Non, pas du tout.
2: Mais c'est qui alors?
9: J'ai juste énuméré des noms de chaînes, mais c'est pas moi qui dis je zappe et je mate.
2: Non, mais je sais, mais la 4, j'ai jamais vu Canal Plus faire montrer du sport, à part du foot, hein, c'est tout.
9: Ouais,
2: ben j'ai bien
12: vu sur Canal Plus, enfin, il y avait deux cochons qui jouaient au ping-pong.
3: C'est chez vous, Max parle. Gérard, pourquoi t'achètes pas, je sais pas, pourquoi tu mets pas une parabole chez toi avec le satellite?
2: Non. Ça m'intéresse pas, personnellement.
9: Tu peux t'enregistrer sur Fun TV.
14: Mais Gégé.
2: Bon, attends, Cynthia, pour l'instant, tu vas te calmer, toi. Tu reparleras après.
14: D'accord.
2: Tony. Tony.
12: Oui.
2: Donc, alors, la dernière question.
12: Sur l'adhérence encore?
14: Sur le sport en chambre, là.
2: Faites-vous du ping-pong dans un lit?
12: Non, mais attends.
14: Réfléchis deux secondes.
12: Pour calme.
2: Attends, Tony.
3: Quoi?
2: Alors, Tony, là, tu dégages.
12: C'est pas Tony.
3: C'était pas une voix d'homo, c'était pas Tony.
2: Bon, alors.
12: Tu peux parler, toi.
2: Tony, s'il te plaît, tu te calmes ou tu dégages avant la fin?
12: Ok.
2: Alors, tu réponds?
12: Non, j'ai jamais fait de ping-pong dans un lit, non.
2: D'accord. Jean-Philippe?
9: Non, moi non plus. De toute façon, c'est pas possible. La balle rebondirait pas.
2: Thérèse?
3: C'est pas con, hein.
2: Thérèse?
14: Bah non.
9: Qu'est-ce qui vous a fait marrer, les branleurs, là-bas?
2: Non, mais c'est bon, Jean-Philippe, tu te calmes, hein. Tu traites pas les
12: monnaies. Parce que t'as un visiophone, ils ont vu ta face.
2: Oh, Tony, tu te calmes. Tony?
12: Oui?
2: Tu te calmes, s'il te plaît.
12: Excuse-moi,
2: aussi.
12: Moi, c'est sorti tout seul.
2: Ok.
9: Je suis vexé, connard.
2: Ouais, ta gueule, hein. Cynthia?
14: Oui? Bah écoute, moi, je fais du ping-pong sur le lit quand les draps sont propres.
2: Ah, d'accord, ça, c'est du sport en chambre chez moi. Barbara?
14: Comment? Non, moi, j'en ai jamais fait, non.
2: D'accord. Bah moi non plus, parce qu'en fin de compte, j'aurais du mal à faire du ping-pong dans un lit.
14: Pourquoi tu poses cette question?
2: Parce que fallait bien que je termine sur une question comme sur le premier débat.
9: C'était la question piège.
2: Donc alors conclusion de ce débat.
9: Déjà.
2: Ouais, c'est la fin.
12: Oh là là.
9: Oh non.
2: Bah, si, c'est fini.
9: Oh non.
2: C'est fini. Donc conclusion, Barbara.
14: Ouais, bah moi j'invite tout le monde à jouer au ping-pong, parce que c'est vraiment un sport super, quoi. Mais surtout le ping-pong, quoi.
12: Ou toi t'as la peau ferme.
3: Ça fait une heure hein, qu'elle a la peau ferme.
2: Cynthia?
14: Écoute, le ping-pong c'est un...
12: Toi t'as des varices par contre.
2: Bon, Tony, s'il te plaît, merci.
14: Donc, et les vergetures alors?
2: Barbara aussi, c'est fini maintenant.
12: Moi je mange tout.
14: Donc, je dis rien,
9: j'ai le droit de rien dire.
2: Mais attends, pour l'instant, je suis à Cynthia, conclusion.
9: Je croyais que t'étais dégagé, toi.
14: Le ping-pong, c'est un sport cool. Je me suis bien amusé. Les questions, elles étaient comme d'habitude intelligentes. J'embrasse Manu.
10: C'est une suce-boule, elle.
2: Ok. Thérèse?
14: Oui.
2: Conclusion.
14: Alors moi, je suis vice-championne d'Europe de tennis.
12: T'as la peau ferme.
14: J'ai la peau ferme. Et je vous invite tous à nous retrouver, Jean-Phil et moi, au club de...
12: Ouais, je t'en file, moi, il n'y a pas de...
2: Jean-Philippe?
9: Ouais, donc moi, c'est pareil, le ping-pong, c'est ma passion, c'est ma vie, hein, vice-champion olympique, champion du monde. Vous arrêtez là-bas au standard, parce que vous avez été les premiers à me réclamer des autographes.
13: Bon, déjà, c'est pas au standard, donc tu restes tranquille.
2: Voilà.
9: Ok, non mais...
13: Je te remercie.
9: Ok, bon, excuse-moi, Picard.
13: C'est Manu, t'as tout compris. T'inquiète, Ultraman,
2: c'est Manu.
13: Tu restes tranquille.
14: C'est trop chaud.
13: Hein, Ultraman.
9: Oh non, enfoiré, tu m'as dénoncé, enculé.
13: Hein, j'ai rien dit.
2: Bon bah tu restes poli, donc c'est bon pour toi, merci.
9: Putain, Manu, je te veux hors antenne après.
2: Bon, ouais. Gérard, bah, tu vas le prendre hors antenne et...
3: Ouais, Gérard, continue la conclusion.
2: Donc, Tony, pour finir.
15: Ouais, bah je trouve que ça s'est bien passé.
2: Ok.
15: Très très bien passé, je suis heureux de voir que tu m'aimes bien en fait.
2: Ouais, ben pour une fois, tu vois, t'as resté quand même, parce que si je t'aurais reconnu, t'as été quand même plus poli que d'habitude.
3: Ça, ah
2: ouais,
3: ça fait quand même 4 mois qu'il n'était pas venu au débat.
15: Hein. Ouais, hein.
3: Au moins.
2: Il au moins manqué. Pendant 4 mois, il a quand même viré son fusil d'épaule.
15: J'ai complètement changé en 4 mois, t'as vu.
3: Il a viré ta cutie, hein, Tony.
13: En 4 jours, il a fait des progrès immenses.
2: Voilà, donc ben, moi pour la conclusion, c'est dommage qu'il y ait eu un peu trop de bordel par moment donné, mais sinon j'ai trouvé que c'était pas mal.
3: Donc qu'est-ce que tu penses du ping-pong toi? Tu encourages des gens à jouer au ping-pong ou...
2: Oui, j'encourage tout le monde à en faire, et bon bah c'est un sport qui
3: est complet, c'est complet comme sport.
2: Non mais c'est un sport qui est comme le tennis, c'est pas mal.
16: Les débats de la semaine prochaine.
2: Donc peut-être si tout le monde...
16: Allez,
2: non, parce que si on continue à nous harceler sur les portables, c'est pas la peine. Donc, si on arrête de nous harceler, Sandy et moi, sur mon portable, la semaine prochaine, ça sera l'euro. Donc, je préviens, sur l'euro, c'est la monnaie. Ça sera la monnaie.
3: Ah, c'est pas le truc au Stade de France, là?
2: Non. Et sûrement, comme sport, ben, on va mettre la Formule 1, tiens. Pour changer.
3: Là, je croyais que c'était la pétanque.
2: Non,
3: avec le cochonnet et tout, c'était
2: non,
3: bien.
2: Non.
3: Oh, c'est mieux la pétanque.
16: Parce que c'est pas d'actualité la Formule 1 quand ça sera d'actualité.
3: Voilà, ouais, alors que la pétanque, il y a le championnat du monde, je crois, la semaine prochaine.
16: La pétanque, c'est le sport le plus. Bah ouais. C'est le sport le
2: Ouais, bah, dans ce cas-là. Alors, je veux bien faire la pétanque, mais alors dans ce cas-là, qu'on aille des Marseillais.
16: Ouais, d'accord.
2: Parce que c'est à Marseille que ça se joue le
3: plus. J'espère que Tony sait imiter l'accent marseillais.
2: Non, Tony, non.
3: Bah, peut-être qu'il sait imiter l'accent.
2: Non, pas là, parce que là, faudra quand même prendre des gens de Marseille. Hein. Donc, on va se quitter sur ce. On va laisser la place à Bart pour la nuit sans pub.
3: Mm-hmm.
2: Et puis, ben, demain, vous retrouvez toute la bande. Et bien sûr, la loco demain soir. Et puis, je vous souhaite un bon week-end. Je vous dis à demain à la loco. Et sinon, ben, à la semaine prochaine.

0: Tu t'es pris en main, tu t'es dit, bon, bah, je vais devenir un homme, je vais vendre des yaourts. Mmh. Là, je trouve ça louable.
1: C'est vrai que c'est beau.
0: Louable, pardon.
2: Mmh. Ok.
0: Voilà.
2: Bon, alors, à Cédric, t'as fini de regarder dans le dictionnaire,
3: oui,
2: tu peux répondre.
3: Je suis dans la poche. Excusez-moi. Alors, je pense en fait que le chômage serait une cessation contrainte de l'activité professionnelle d'une personne, le plus souvent après un licenciement.
2: Alors, à Cédric, écoute-moi bien, à Cédric.
0: T'es dans la merde, toi, t'es.
2: À Cédric. Un conseil que je te donne.
3: Je te le dirai
2: pas plusieurs fois. C'est tu réponds sans regarder dans le dictionnaire ou je vais te penser que de zapper.
4: Ouais.
2: Ça va être clair, net et précis.
5: Aïe, aïe, aïe.
2: Et on a de quoi zapper les gens ce
3: soir. Tout à fait. Il y a du monde derrière.
2: Et on a du monde qui attend justement qui va réagir.
0: Un pic d'audience.
2: Alors, Cédric, fais gaffe à toi quand même.
3: J'ai joué.
2: Bon, alors maintenant tu vas répondre à part lire ce qui est marqué sur le dico.
3: Vas-y, je vais lire ce qui était marqué, ça va ? Mais je lis pas.
2: Non mais attends, tu te fous de ma gueule ou quoi là ?
3: Non, franchement.
4: Tu prends le train.
2: Tu choisis lequel que tu veux.
3: Lequel que je veux quoi ?
2: Te fous de ma gueule ou...
3: Non, excuse-moi. Je vais me tenir à carreau.
2: Bon alors, tu réponds !
0: Tu vas répondre.
3: Ah, le chômage ? Eh ben c'est quand on travaille plus.
2: Alors, qu'est-ce que je voulais dire sur le chômage ? Bah, pas grand-chose, hein. Tout le monde a répondu à peu près.
4: Et toi, c'est quoi ta vraie def ?
3: Ouais, ta définition.
2: De toute manière, c'est ça. Anne, PE. Tu vas commencer par fermer ta grande gueule, sinon tu vas zapper aussi.
6: Mais j'ai rien dit du tout.
4: C'est pas grave, laissez Gérard donner sa def, on verra après si on est d'accord ou pas.
6: Il va faire rire avec ta def. Hein.
4: D'accord.
2: N'importe quoi.
4: Vas-y Gérard.
2: Donc le chômage, c'est sûr que c'est une activité que vous avez, que j'ai eue et que je n'ai pas pu revoir après. Donc maintenant, j'ai retrouvé.
4: Tu penses pouvoir un jour retrouver le chômage ou quoi ?
2: Ben j'ai retrouvé un petit job et maintenant je suis tranquille. Dédé le branleur, tu fermes ta gueule quand je parle, s'il te plaît, merci.
0: Excuse-moi.
2: D'accord. Donc voilà ce que ça voulait dire, le chômage exactement.
4: Donc en fait, en ce moment, toi t'as un boulot, et donc le chômage ne t'attire plus du tout.
2: Bah non.
0: En ce moment.
4: Mais tu penses que ça va revenir par la suite ?
2: Bah non, je pense pas, parce que pour l'instant ça.
4: Non mais tu penses que t'auras envie, je te demande pas si tu vas être au chômage, je te demande si tu auras envie d'être au chômage par la suite.
2: Bah non.
0: Bon, c'était quand même la belle époque, hein, quand même.
2: Ouais, mais là, c'est parce que c'est suite à un accident, c'est tout, je me suis retrouvé comme ça, c'est tout.
0: Tu l'as bien vécu, toi,
2: Anne-PE, tu arrêtes de dire aïe, parce que tout à l'heure tu vas faire ouille dans ton lit.
0: Voilà.
2: Clair, net et précis.
6: Manu, arrête.
2: Ça fait déjà, c'est pas Manu, ça fait toi deux fois depuis tout à l'heure.
6: Aïe.
2: D'accord ?
6: Pas moi.
2: Ouais, bah fais gaffe à toi.
5: Aïe.
2: Un conseil averti en bon deux.
0: Ouais.
2: Oh.
4: Tu sais que c'est presque du français, ça, Gérard.
2: Manu, tu voulais dire ?
7: Non, je voulais dire très beau, très belle définition, un conseil averti en bon deux, très beau.
2: On a personne d'autre ?
7: Si, on a Tonton Dublette, bonsoir.
8: Bonsoir.
0: Salut, Tonton.
2: T'appelles d'où ?
8: Là, j'appelle d'Épinay-sur-Seine.
2: Et t'as pas un téléphone encore plus pourri que ça ?
0: C'est la parabole.
8: Très, très bien, mon téléphone.
2: Ah bah alors là,
4: c'est mieux.
8: Excusez-moi, je faisais
4: juste un test.
2: Donc pour toi, qu'est-ce qu'est le chômage ?
8: Le chômage, ben, c'est quand tous les immigrés, ils ont dit c'est fini le travail.
2: Qu'est-ce que t'es en train de me sortir comme connerie, toi ?
8: C'est quand il n'y avait plus le travail pour plus personne.
2: Mais attends, tu ne te voudras pas de la gueule du monde ?
8: Non, monsieur Gérard.
0: Voilà.
8: En tout cas, moi, je suis au chômage.
2: Ouais. Et ça fait combien de temps ?
8: Ça fait 3 ans, monsieur Gérard. J'ai travaillé beaucoup dans le bâtiment. J'ai fait tous les métiers qui sont dégueulasses.
2: Ouais. Eh ben, je peux te dire une chose, qu'il y a d'autres personnes qui sont restées plus longtemps que toi au chômage et qui
4: le voulaient pas. Hein.
2: Bah, qui le voulaient pas.
0: C'est un accident en plus.
4: Ouais.
8: Ah, c'est possible. Hein. En tout cas, moi, je suis à la maison pour le moment. Et j'écoute les débats des Gérard.
2: Alors, est-il plus facile de nos jours de trouver du boulot par téléphone portable ?
4: Si tu peux expliquer 2 secondes la question.
0: Ouais.
2: Alors, est-il plus facile de nos jours de trouver du boulot par téléphone portable ?
0: Non, expliquez, pas répéter, du
4: coup. Voilà,
2: ouais, du con. Alors, Dédé le branleur,
0: non, non, c'est pas moi, c'est pas pour moi.
2: Alors, c'est René Rémy.
0: Bon,
2: tu à peine, tu crois que je t'ai pas reconnu, toi ? Alors, René Rémy,
0: allez, hop là, dehors.
2: Poitiers terminé. Manu, Poitiers terminé.
4: Ça y est, il est parti, t'inquiète.
2: Alors, est-il plus facile de nos jours de trouver du boulot par téléphone portable ? C'est-à-dire, je m'explique.
0: Ericsson, Nokia.
4: Vas-y.
2: Dédé le branleur, tu arrêtes, merci.
4: Mais vas-y, Gérard.
2: Donc c'est pour avec un portable, c'est pour répondre aux annonces que tu qu'on a sur les journaux ou par le bien de la NPE.
4: D'accord, voilà.
2: Voilà. Voilà. Alors Dédé le branleur, comme t'as une grande gueule, maintenant tu vas l'ouvrir.
3: Non, pas du tout, j'ai pas une grande gueule du tout. Mais
2: tu vas l'ouvrir parce que c'est toi qui jactais quand je donnais la définition.
3: Oui, d'accord. Moi, pour moi, ouais, un portable c'est beaucoup plus indispensable que rien du tout, en fait.
2: Alors, tu peux préciser le fond de ta pensée?
3: Mais tout à fait. Moi, je dirais que si, par exemple, tu vas aller... De toute façon, pour les inscriptions aux ACEDIC, ça se passe où? À l'NPE, parce que je suis dans le business, quand même. Ça se passe surtout par téléphone. Hein. Si tu veux, si tu vas, moi, je suis allé l'autre fois, j'ai demandé, oui, je suis chômeur, tout ça, est-ce que c'est possible? Ils m'ont fait, non, il faut appeler. Bon, alors j'ai rappelé, et puis maintenant, je suis chômeur, donc je suis content. Hein.
2: Attends, tu te foutras pas de ma gueule, là?
3: Pas du tout.
2: Non. Alors, tu me dis que t'appelles la NPE pour savoir s'il y a du boulot, et ils te disent non...
3: Non, j'ai pas dit ça, c'est toi qui as pas compris. Moi, je t'ai dit que je me suis déplacé jusqu'à la NPE, je suis allé au guichet, j'ai demandé est-ce que c'est possible, madame, d'être chômeur. Elle m'a dit non, il faut appeler. Donc, le lendemain, j'ai rappelé, j'ai demandé est-ce que c'est possible d'être chômeur, ils m'ont dit oui, c'est bien d'avoir appelé. En plus, il m'avait reconnu.
2: Oui, d'accord. Tu crois t'es pas tombé sur quelqu'un qui est aussi con que toi et qui a pas compris ce que ça voulait dire?
3: Non, je pense pas. Plus con que moi, ça existe pas.
2: Ouais, bah je crois que si, hein, parce que à mon avis, t'es tombé sur une nana qui aurait dû t'inscrire, d'accord?
3: Ouais.
2: Alors voilà, NPE.
6: Oui. Bah moi je comprends pas trop ta question parce que je me dis que quand on est au chômage.
2: Eh les oreilles, c'est comme le cul, ça se lave.
6: Je parle.
2: Ouais, si t'es pas contente, au revoir.
7: Elle l'a entendu ta question, mais elle l'a pas compris. Ça n'a rien à voir avec les oreilles.
2: Elle l'a pas compris. J'ai expliqué ce que ça voulait dire.
6: Oui,
2: d'accord.
6: J'ai compris. Mais ce que je comprends pas, c'est que quand on est au chômage, on n'a pas les moyens d'avoir un portable.
2: Et alors?
3: Bah, à part des exceptions.
6: Donc c'est plutôt tes démarches avec un fixe.
4: Bah non, parce que tu peux avoir une carte, une mobile carte.
2: Qu'est-ce que je mets?
4: Il y a beaucoup de clochards qui ont des mobiles.
2: Fil d'art.
4: Mais non, mais je parle pas pour toi. Hein.
2: Comment?
6: Non, j'ai dit t'es pas un clochard.
2: Mais pourtant j'ai un téléphone avec
3: un clochard. Tu vois, et pourtant t'as un téléphone de clochard, bah ouais.
2: Tout arrive. Bon, alors Dédé le branleur, le téléphone de clochard,
3: non,
2: il dit
3: c'est pas moi, c'est
2: au revoir.
3: Pas moi.
2: Au revoir.
3: C'est la fille.
2: Ouais, non, Dédé le branleur. Dédé le branleur, terminé.
7: On peut accueillir quelqu'un ou pas?
2: Oui.
7: Cacaloc, bonsoir.
1: Bonsoir GG, c'est Cacaloc.
6: Salut Cacaloc.
1: Bonsoir toute l'équipe, bonsoir les auditeurs. J'appelle de Montmagnon sur Blénaud, c'est 118.8. Bonsoir tout le monde.
2: Bonsoir. Donc t'as entendu la... Ah bah non, t'as pas entendu la question.
1: C'est l'histoire du portable, hein, c'est
2: voilà.
1: Ça.
2: Voilà.
1: Ah tu vois, j'ai entendu. Hein. Bah écoute, moi je rejoins un petit peu ce que disait la jeune demoiselle. C'est vrai que quand t'es au chômage, a priori t'as pas trop de caillasse pour t'acheter un portable. Donc c'est vrai que j'aurais aussi tendance à conseiller le téléphone fixe, hein. Sachant que en plus bon tu captes un peu mieux quand même. Il faut savoir que ça peut être embêtant si au moment où t'es au téléphone avec un employeur t'as plus de briques sur le portable.
6: Ou tu passes sous un pont.
2: Oh tonton, tonton là.
1: Ouais vas-y.
2: T'arrêtes un peu. Eh mais qui c'est qui s'amuse là?
1: Pas trop hein.
2: Bon Manu, t'essayes de voir si c'est pas tonton là d'épiner parce que ça me paraît bizarre son truc. S'il a envie de dormir, tu lui dis au revoir.
1: C'est la police un peu là, mon pote.
2: Tu me dis alors, tu reviens sur ce que disait ANPE.
1: Ouais, et je te dis en plus, faut avoir de la brique. Parce que si t'as pas de brique, et que t'es au téléphone avec ton employeur, ça craint.
2: Ouais, mais dans ces cas-là, t'essayes de... Oh, t'arrêtes de remplir, espèce de connard.
1: Bah dégage-le, ça sera plus simple. Hein.
6: Allez, vire-le.
9: Ah non, mais dis donc, qu'est-ce que lui qui ronfle, arrête, hein.
2: Ouais, tu te calmes un peu, toi, c'est pas toi qui commande le jeudi, là.
4: Attends, il te file un coup de main.
1: La comédie française, là, parce que...
9: C'est qui parle?
1: La comédie française, c'est pas trop notre créneau dans les débats, quand même. Hein.
2: Bon, tonton.
9: Oui. Bonjour, monsieur Gérard.
2: Bon, ça y est,
1: Nouveau, ils font 10 minutes à chaque fois.
9: Je la question, monsieur Gérard.
2: Bah, en principe, un débat, c'est fait pour répondre aux questions que je pose.
9: Ah, d'accord, monsieur Gérard.
2: Ne te fous pas de ma gueule avec monsieur Gérard, s'il te plaît, parce que tout à l'heure tu as
7: le madame, il préfère. Pas, ouais. Après minuit, il préfère.
9: Mais je vous appelle monsieur Gérard, tout court.
2: Oh là là là là là là là. Bon, Manu.
1: Ouais.
2: Manu, tu me le prends en antenne, tu y expliques comment que ça se passe. Si tu vois que ça va pas, bah tu lui dis mais bonne
9: je
2: nuit.
9: Je vais répondre, monsieur Gérard, je vais répondre. Allô? Allô?
6: Oh là là.
9: Allô.
2: Bon, allez, bonne nuit, hop.
9: Boum, boum.
1: Pas de comédien dans les débats.
2: On va pas s'amuser là-dessus. Bon, allez, sondage. Avez-vous déjà été au... Bah non, on va pas mettre tout de suite le sondage.
4: Bah si, tu peux en faire un petit, il est déjà minuit et demi.
2: Mais non, parce que... Hey, Quoi? Ça, la première, le premier truc.
4: Tu veux pas faire un sondage?
2: Mais ça revient sur la 4.
4: Bon, ok, on va faire autre chose.
10: Un petit bain pour le chef.
4: Oh, ouais.
10: Un petit bain pour le chef. Un petit bain pour le chef.
2: Oh, mais ça y est. C'est pas parce que mec c'est parti que tu vas foutre ta merde, sinon c'est moi qui me tire.
4: Tu peux parler devant le micro ou pas?
2: D'accord.
4: Donc le sondage, mais t'es pas obligé de te reporter au premier sondage, tu fais un autre. Genre, tu vois, c'est pas dans l'ordre les sondages.
11: Improvise, c'est un métier ça.
4: Bah oui.
7: Ça fait que 6 ans qu'il fait ça. Hein.
4: Attendez, laissez le temps. Attendez, laissez-le réfléchir.
2: Alors, d'après vous, est-ce que les plus riches peuvent être un jour au chômage, Fildar? Tu arrêtes s'il te plaît.
4: Vas-y.
2: D'accord.
4: Bah oui, vas-y.
2: Alors, 87% des gens disent que de toute façon, avec l'argent qu'ils peuvent, ils peuvent racheter la NPE. C'est, ouais. 51% des gens pensent qu'il faut relativiser, car la collègue. Oh là, mais qui c'est qui sort des sondages? Vous allez me dire que. Ça, oui, tu
4: Rigo, qui a sorti des sondages?
2: Non.
12: Tout à l'heure, je les ai imprimés.
4: Alors vas-y. Alors,
2: 51% pensent qu'il faut relativiser, car le collectivisme européen est quoi? Hérédique, bah Lyon. Rédhibitoire. Putain.
6: La fac, hein.
4: Vas-y, refais-le.
2: Refais-le. La pétasse, tu dégages.
6: Salut.
4: Au revoir. Oh bah Cacaloc, il est tout seul, il se fait kiffer.
11: Bah y'a pas de problème.
2: Mais non, mais là je vais finir celui-là et après on va passer un disque, t'auras le temps de trouver quelqu'un. Et 37% disent qu'on a coutume de dire que la vie est dure. Moi je m'en bats. Je me bats pour le futur, quelle aventure. Ouais, d'accord, c'est bien. C'est pas mal comme truc. Et 21% des gens estime que vraiment mon haleine est exceptionnelle ce soir. Ouais, ben j'en ai rien à foutre des sondages de merde.
4: Attends, c'est bien qu'ils te disent que t'as une bonne haleine.
2: Bon.
4: D'un autre côté, c'est vrai.
2: Alors, sur l'internet, Rigo.
4: Ah, aïe.
12: Beaucoup de problèmes pour se connecter. Merci Fun, non, je te jure.
4: Ah, c'était pas du cuir, le salon, c'était du.
2: C'était du bois, c'était les auditeurs, s'il vous plaît, derrière, là, vous caca look, là, tu te calmes.
12: C'était de la récup de bois, il y avait encore les clous. Et donc, voilà, il y a énormément de gens qui t'emmerdent, apparemment, Gérard, et qui te dit ta gueule, sale bâtard. Je peux pas te dire qui, c'est Highlander, voilà.
2: C'est bien, ben, si je suis un sale bâtard, lui c'est un sale pédé.
12: Il est vraiment mal content.
4: C'est sûr.
2: Bah, c'est bien, s'il si, est pas content.
12: Mal content.
2: Dans ce cas-là, il a qu'à aller se faire mal baiser. Ça ira mieux. Alors, comment se
11: ta
2: passe.
11: Femme ne peut pas satisfaire tout le monde, mon petit GG.
2: Coca-Luca. Un conseil que je te donne, ma femme t'emmerde.
11: Bonsoir.
2: Voilà. De bon entendeur, salut. Je lui fais un petit coucou en passant. Voilà, et alors la troisième question, c'est comment se passe un rendez-vous avec la NPE? Et on va s'écouter Jeanne Masselic avec En rouge et noir, c'est le pont de mon froc. Et on se retrouve tout de suite après au 0803-08-5000 pour la suite du débat sur le chemin.
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2: Allez, je reviens. Une chose, ouais. Celui qui s'amuse à balancer des conneries en remix derrière, il va virer. Quel est le. Ouais, vous arrêtez, s'il vous plaît!
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7: Tout de suite, nous rejoignons Gérard.
2: Mais voilà, on vient de s'écouter Jeanne Masselic avec En rouge et noir, c'est le fond de mon froc. Donc,
4: très bon titre.
7: Oui, je t'ai parfait une petite feuille, mais c'est pas grave, Gérard, on a toujours Cacaloc.
11: Ouais.
7: Qui est ici, voilà, c'est bonsoir. Sûr. On a Woman Power.
6: Oui, bonsoir.
7: Bonsoir, et on a Marcel, bonsoir.
14: Bonsoir à tous.
4: Bonsoir Marcel.
2: Voilà. Bonsoir. T'appelles d'où, Woman Power?
6: J'appelle de Tourcoing.
2: Fréquence
6: 118.9.
2: Eh, faudrait peut-être, quand je vous demande les fréquences, t'appelles d'où? Tu me donnes tout de suite la fréquence. Et l'autre, c'est qui, Manu?
7: C'est Marcel. Marcel, voilà.
14: Ouais. Alors moi, j'appelle d'un petit village. C'est Salope sur Grille, dans le Vercors.
2: Fréquence!
14: La fréquence, c'est 103.7.
2: Mais t'arrêtes de parler du nez, s'il te plaît, merci.
14: Allez,
2: 103.7. Merci, et t'arrêtes avec ton portable.
14: C'est
2: lui. Portable. Et Coca-Luc, c'est ça?
11: Non, Cacaloc.
2: Bonsoir. Rebonsoir, donc 118.8.
11: Toujours, ça n'a pas bougé.
2: Bah, il nous en manque.
7: Oui, bah non, on en a trois pour l'instant, oui, t'as viré tout le monde.
2: Alors, la question, c'est comment se passe un rendez-vous à la NPE? Alors, on va demander à Cacaloc.
3: Bah écoute, moi je dirais bien, dans l'ensemble, hein, quand même bien, parce que c'est des gens qui sont là pour s'occuper de toi, donc ils sont quand même relativement accueillants. Mmh. Donc en fait, tu prends rendez-vous, tu y vas. Le mec, il détermine quelle est ta voie de garage, et puis bah voilà, ensuite il t'envoie direct dessus, et puis ça roule, quoi.
14: Non, direct. Hein.
2: Bon, ouais, Marcel, t'attends un peu que je te donne la parole.
3: Donc voilà, donc chacun ses opportunités.
2: Mmh. D'accord. Marcel, maintenant.
14: Alors, les rendez-vous dans les...
2: T'arrêtes de parler du nez parce que ça commence à me gonfler.
14: Mais excuse-moi, j'ai de l'asthme en plaque, c'est pour ça.
2: Ouais, t'as de l'asthme. De quoi t'as ?
14: De l'asthme.
2: Ah bon ?
14: Ouais, je suis un peu d'asthme.
3: Une voix de canard, tu vois,
2: oh. Bon, tu réponds là, au lieu de te foutre de ma gueule.
14: Je vais répondre à la question. Le truc, c'est que, en fait, les réunions à la CEDIC, ça se passe déjà à plusieurs.
2: À la NPE, pas aux ACEDIC, espèce d'abruti.
14: Ah, excuse-moi, j'ai cru attendre à Cédric. Alors, à la NPE, ça se passe en fait, c'est des réunions en groupe. Mm-hmm. Tu veux, c'est pas une personne individuellement qui est pris à chaque cas, si tu veux, c'est des trucs en groupe. C'est comme si on était des moutons, on est des chômeurs, alors qu'on est des êtres humains, je veux dire, avec tous nos défauts et c'est le
3: vrai.
14: Problème de DAS, tout ça.
3: C'est vrai.
14: On est des êtres humains.
3: Mm-hmm. Voilà, aussi, Gérard.
14: On va gueuler dessus quand même.
2: Mm-hmm. Ouais, mais Manu. Attends, on a un auditeur, non ?
7: Ouais, on en a un, ouais.
2: Bah,
7: ouais.
2: Vas-y.
7: Ah, tu le veux maintenant ?
2: Bah oui.
7: Ah, j'en sais rien, bonsoir.
15: Ouais, salut. Oh putain, trop bossé.
2: J'en sais rien, t'appelles d'où ?
15: Non, j'appelle de Paris. Salut Jean.
2: Merci.
15: Salut. Paris, c'est en...
2: 101.9.
15: Ouais, voilà.
2: Merci, je connais la fréquence de Paris, heureusement pour moi.
15: Paris à côté d'Orléans ?
2: Paris à côté d'Orléans.
15: Ouais, voilà, ouais. D'accord.
7: C'est pas loin.
2: Ah ouais, disons porte d'Orléans, ça, quoi, je comprends.
7: Ah, t'es trop fort.
2: Ah là là là là. Peut-être mieux. Donc Marcel, t'en es à toi. On continue avec toi. Mais t'as brèche.
7: Et devant ton micro.
14: Ouais, j'avais fini mon speech là. Hein.
2: Ça y est.
14: Ouais.
2: Bon, one power.
15: Woman power. En fait, ça dépend ce que tu vas chercher à la NPE. Si tu vas chercher du travail, en général, ça se passera très mal. Sauf qu'ils vont être gentils avec toi, ils vont te rassurer, ils vont t'expliquer pourquoi tu n'as pas de travail et pourquoi tu n'en auras jamais. Et combien tu ne toucheras pas parce que de toute façon, tu n'as pas de travail. Si tu vas chercher juste pour t'inscrire, c'est cool.
2: Non, mais c'est pas ça que
7: je t'en pense, Gérard. Vas-y.
2: Non, mais attends, on va laisser, j'en sais rien, parler.
15: Ouais, voilà. Moi, j'avais une question. On va dire, je voulais savoir si tu touches le chômage, est-ce que tu peux être malade ?
2: Eh, oh ! Les questions, c'est moi qui les pose, ce n'est pas les auditeurs. Alors, tu vas répondre à la question que je viens de poser, ouais. Ça, c'est tout.
15: C'est quoi la question ?
2: Tu te fous de ma gueule ou tu prends le train ?
15: Non, moi, j'habite à Paris.
7: Attendez. Allez, Rigo.
16: Bonsoir. Après quelques dizaines de minutes passées, j'ai enfin une question à poser à... Parce que j'ai réussi à effacer tous les messages d'insultes quand même, parce qu'il y a beaucoup de gens qui tenaient à t'insulter, vu que tu parlais du chômage, que tu étais mal placé pour parler de travail en général.
2: Ouais.
16: Tu es d'accord avec ça, parfait.
2: Pas du tout.
16: Donc c'était une question de Yankee, il voulait savoir si le chômage s'est réglé par rapport aux nouvelles lois sur les 35 heures, comment est-ce que ça a évolué?
2: Bah ça, pour l'instant, je peux pas lui répondre parce que ça va être une question qu'on va poser. Donc, je peux pas lui répondre. Donc, il attendra un petit peu.
16: On lui dit d'attendre.
2: Voilà, tu lui dis qu'il attend sagement. Il pourra attendre...
3: Demain.
7: Une heure.
2: Plus d'une heure. Attends, je regarde la question.
3: Minutes, hein, c'est un travail, les gars.
2: Non, je regarde la question qu'on l'a passée.
7: Gérard, c'est le monstre de l'audience. Tu sais, il sait garder ses auditeurs.
3: Il connaît les pointes et tout.
2: Il va pouvoir attendre plus d'une heure.
7: C'est pour ça que tous les autres, ils t'ont insulté. Hein. Maintenant, tu peux y aller, Yankee. Tu peux l'insulter.
16: Il sera plus là dans une heure parce qu'il va bosser. Il nettoie la cantine de la fac de Nanterre parce qu'apparemment, c'est dégueulasse.
2: C'est ça. Il n'est pas rien du tout parce que c'est déjà nettoyé depuis longtemps. Alors qui
7: si vous voyez l'état de son fut. Devant le micro, hein, c'est un effort.
2: On était avec Jean Serrien.
15: Ouais.
7: Vas-y
15: ouais.
7: Jean.
15: Moi c'est Jean Serrien, donc en fait je pense que la NPE, c'est des bâtiments qui sont vachement utiles.
2: Non mais attends, t'es borné sur la question ou tu le fais exprès?
15: Non mais les 35 heures en même temps, c'est vrai que ça fait beaucoup quoi.
2: Je te demande comment se passe un rendez-vous avec la NPE.
15: Bah t'appelles. Puis après, si elle te trouve gentil, tu peux avoir un rendez-vous.
2: Non mais attends, tu
15: Gérard, je vais te demander.
2: Non, mais hey, Attends, je vais y répondre.
4: Vas-y, ouais.
2: Et quand tu vas chez une pute, tu l'appelles pour prendre rendez-vous?
17: Je suis vulgaire.
2: Bah non, mais moi, je te demande une question, je te demande de répondre à la question.
17: Vas-y, réponds. Bah écoute, tu vas, puis si t'as pas de travail, bah tu peux avoir un rendez-vous, puis après les gens ils sont gentils avec toi et tout, puis ils te renseignent, puis ils peuvent te donner plein de trucs.
18: Oh là
17: et
18: là.
17: Après, t'as des papiers et tout à remplir, à signer et tout.
18: Oh là là, Gérard.
4: Ouais. Gérard, est-ce que toi.
2: Alors quand même, au bout de 10 minutes, on a quand même compris ça. Son truc, bah il faudrait peut-être se réveiller, hein, j'en sais rien.
17: Ouais, Manu,
2: Fildar, ouais.
4: Ouais. Est-ce que toi, donc, tu es déjà allé à l'ANPE, oui ou non? Oui, je pense. Mais est-ce que tu as déjà donc juste eu devant, un rendez-vous?
2: Donc, peux-tu comment, en parler comment se passe un rendez-vous? Déjà, tu arrives. Bon, si c'est pour une inscription, tu prends ton dossier. Ils donnent un rendez-vous. Donc, dans les jours, dans le lendemain même. Oui. Donc, ils donnent un rendez-vous. Pour voir un conseiller, et le conseiller, selon ce que tu as, te propose des trucs. Voilà comment se passe un rendez-vous avec les responsables de la NPE. Pas comme il y en a qui disent, ouais, s'ils te trouvent sympa ceci, cela, ils te rappellent, niette. Ça existe pas.
4: Et après, en fait, tu demandes après, ce que tu veux comme boulot ou...
2: Non, mais selon ton inscription, lui, il regarde sur un fichier, donc qu'ils ont.
4: Moustache, tout ça.
2: Non, il regarde sur un fichier et donc selon les capacités,
4: le
2: truc de travail que t'as. Bon, ils essayent de voir ce qu'ils peuvent te proposer. Et ils demandent de passer régulièrement pour voir les offres aussi.
4: D'accord.
2: Et donc en allant voir les offres, tu peux obtenir des rendez-vous.
4: Mais est-ce que tu peux, par exemple, toi, étant de Paris aux alentours, aller dans une ANPE à Brest, par exemple? Est-ce que tu as le droit ou tu es obligé d'aller dans ton ANPE de ville?
16: On me posait la même question, c'est marrant.
4: Oh,
16: le génie se retrouve.
2: Non, parce que déjà, tu es inscrit sur l'ANPE de ta région, donc si tu as l'ANPE de l'autre côté, si c'est pas pour longtemps. Bon, à la rigueur, ils peuvent se faire quelque chose, mais non, en principe, non.
4: D'accord.
18: Et toi, GG, c'est par la NPE que t'as retrouvé un truc dans le milieu du yaourt, ou est-ce que c'est une autre filière?
2: Non, c'est sur une autre filière, je dirais pas sur.
4: C'est des filières parallèles
18: aussi, quand même. Attends, il y a quand même plein de gens au chômage.
16: Faut les aider.
2: Non, parce que j'ai déjà voulu aider certaines personnes. Je leur ai proposé là où j'étais. Les gens, ils m'ont dit qu'ils y allaient pas. Donc moi maintenant, je ne propose plus rien.
18: Et c'est qui les gens?
2: Non, mais ça je ne répondrai pas, c'est tout.
18: Il y a plus Flanville là.
2: Tu me fais
18: un dicus de Donald Kidd.
16: Avant Marcel, oui, il y a une petite question de Cody sur le chat de Voilà. Il voulait savoir si on peut avoir un accident de travail quand on est au chômage.
2: Quand tu es au chômage, avoir un accident de travail, de toute manière, même si tu es au chômage, donc tu ne peux pas avoir un accident de travail parce que c'est pas considéré pour aller. C'est pas sur ton chemin.
7: Même quand si tu as un accident à la NPE, en allant en chercher du travail, tu peux pas. C'est pas considéré comme tel.
2: Non, pas du tout considéré pareil.
7: Ah, très bien.
2: Donc, qu'est-ce que je voulais dire? Ouais, je viens d'avoir un petit message là Manu vient de me donner.
18: Ouais.
2: Donc, on va saluer Eric de la station Shell sur l'autoroute A1. Il se reconnaîtra, il écoute à fond les débats. Donc, bonsoir à toi, bonne bourre et...
16: Ah, c'est lui.
4: Salut Eric,
2: on est tous ensemble. Assomme bien Max quand il va là, s'il passe à ta station tout à l'heure, tu lui mets un coup de, tu l'assommes un bon coup. Il en a besoin.
4: T'es trop fort.
2: Alors,
16: on a enfin trouvé qui écoute.
2: Alors donc, ça y est, même il y a plusieurs stations-service qui écoutent Fun Radio, qui écoutent Fun Radio sur l'autoroute. Il y en a une justement. Je crois que t'étais venu avec nous.
4: Je crois qu'il y en a que deux.
2: Non.
16: Aussi, ouais.
2: Quand on est à Chaumont.
4: À Chaumont?
7: Bah oui, à Chaumont.
4: Je sais pas, moi j'étais derrière, j'étais dans le coma. Parce que...
2: Non, c'était pas
4: tu sens en voiture.
2: Non, c'était pas avec toi.
4: Tu bouges.
2: Oui, alors Rigo. Donc, pour continuer.
16: Qu'est-ce qui se passe? Il y a Zgeek de Macaque qui passe un message à Flavien qui bosse à Toulouse parce que lui aussi il écoute à fond les ballons à Toulouse.
2: Non, mais on s'en fout des messages, des coucous sur le net, je m'en fous.
16: Bon, par rapport à la NPE, il y a quand même Yankee qui dit que c'est inutile d'aller à la NPE. Il suffit juste d'aller bosser chier dans les cantines et de faire les fonds de poubelle.
2: Non, mais ça, Yankee, tu fermes ta gueule et t'auras ton truc de 35 heures quand ça me prend plaisir. En de bonne entendeur, salut Yankee.
16: Non, enfin, s'il ferme sa gueule, il peut quand même taper.
2: Non, mais il fait ce qu'il veut, j'en ai rien à foutre.
16: Ok, tu fais ce que tu veux alors.
2: Alors, qu'est-ce que je voulais faire? Ouais, quatrième question.
7: Babi.
2: Pensez-vous que l'on peut sortir du chômage avec un
19: stade? Les gâteaux, c'est pas fait avec de la viande. Non.
2: Fildar, non, tu arrêtes. Arrêtes.
7: T'entends bien que c'est par téléphone.
2: Tu arrêtes.
7: Arrêtez un peu avec les sons, alors,
19: standard. J'ai envie de câlin.
7: Oh, on peut faire un débat correct ou pas?
2: Manière,
7: c'est pas moi, regarde.
2: Je m'en fous. Lundi, je fais mon rapport à Max et c'est tout.
16: Oh putain.
7: Arrêtez les auditeurs, merde.
2: Non, c'est pas les auditeurs. C'est vous, c'est toi qui t'amuses à appuyer sur des boutons.
16: Bah, Gérard, on est quand même, parce que c'est pas le chat de Fun Radio, vu que
2: il y a pas mal
16: d'incompétences dans ce service. Donc, nous sommes 2840 connectés sur le chat de Voilà. Je sais pas si tout le monde est intéressé par le débat. Mais
7: c'est voilà.fr?
16: Voilà.fr, vous venez pas parce qu'on a fermé, mais.
7: Voilà sans eux, hein.
16: Voilà sans eux.
7: Voilà sans eux, je tiens à répéter.
2: Il fonctionne pas?
16: Si, il fonctionne. Regarde, on est 2840.
7: Ouais, c'est joli, hein.
16: Enfin sur le truc hein.
2: Alors pensez-vous que l'on peut sortir du chômage avec internet? On va demander à
7: One Man Power.
2: Non, one more time. One more time. Oh, regarde là, les autres là.
19: Tu peux parler?
2: Ouais.
19: Si t'as les moyens d'avoir un ordinateur chez toi, au contraire, sers-toi d'internet. Sinon, tu peux aller dans un cybercafé ou même à la NPE voir les annonces sur internet.
7: Ah c'est vrai. Ouais. Gérard, c'est quoi un cybercafé?
2: J'en sais rien, moi.
7: Et tu te poses pas la question, t'en as rien à branler.
19: C'est le cybervodka, mais pas le cybercafé.
18: Pourquoi tu réponds oui, tétard?
2: Le tétard, il t'emmerde, Marcel.
7: Non, mais c'est vrai que ça pourrait être intéressant de rechercher ce que c'est qu'un cybercafé.
19: Ouais.
18: Et quoi, Internet?
7: Aussi.
2: Oh, putain.
18: T'as pas le cybercuit?
2: Et t'es pas super
7: ça,
2: con.
7: Ça, il va savoir, ouais.
2: Alors, Coca-Look.
18: Non.
2: Si. Au revoir. Marcel, fais gaffe parce que tu risques d'en faire autant, toi.
18: Ouais.
20: Non, pourquoi?
2: J'en sais rien.
20: Ouais, moi, je connais.
2: Attends, c'est pas à toi que je m'adresse.
20: Ouais, bah ok, merci. Donc le Minitel, je sais que ça marche.
2: Non, mais attends, t'es taré, toi. Je viens de te dire que c'était pas à toi que je m'adressais.
20: Ok, ouais, bah je suis d'accord.
2: Donc, Woman Power.
20: Bah écoute, tu prends un réserve.
2: One Man Power!
19: Ouais,
2: bah
19: je t'ai répondu, Gérard, mais je crois que l'autre avec son Minitel, il dit n'importe quoi, ça.
2: Bah même sur il y a des annonces qui sont sur le Minitel sur.
19: Et tu sais combien ça coûte la minute sur Minitel?
2: Ah bah ça c'est pas donné hein.
19: Ah bah quand t'es au chômage t'as pas de fric à mettre dans le Minitel.
2: Ouais. Et bah alors t'as même pas de fric pour t'acheter un ordinateur, ça revient au même.
19: Justement,
18: Là tu pars du point de vue qu'un chômeur en fait il est internet et un portable.
2: Mais attends, c'est qui là maintenant que j'ai?
18: C'est Marcel, j'ai mis un suppo.
2: Ah ça y est, tu te fous pas un peu de ma gueule toi?
18: Non, ça va mieux maintenant, franchement.
2: Ah ouais, tu fous-toi pas trop de ma gueule parce que tu risques de faire comme...
18: J'avais une question sérieuse à te poser, Gérard, quand même. Je voulais te poser la question, comment... Parce que là, tu poses des questions sur Internet, sur... il faut que le chômeur, il ait un portable, Internet.
19: Portable.
18: Parce que tu sais bien que les chômeurs, ils ont rien de tout ça. À part à la rigueur, les plus riches, ils ont des tatous. Donc voilà.
2: Bah attends, fais partir toi alors.
18: Ouais, j'ai un tatou, ouais.
2: Ouais.
18: Tu m'appelleras?
2: Ouais, c'est ça, bon, rêve de rêve.
18: Bon, tant pis.
2: Tu peux toujours te caresser. Tu peux toujours te caresser.
18: Okay,
2: j'en sais rien.
20: Ouais, bah écoute, moi je connais un site, c'est r14.com.
2: Alors, j'en sais rien.
20: Oui.
2: J'en sais rien. Oui. Au revoir.
20: Non, mais attends, c'est vrai.
2: Au revoir.
20: T'as plein d'annonces.
7: Bah, ça dépend, on va voir ce que c'est. T'es pas obligé de dire tout ça.
2: R14, au revoir.
7: Alors, c'est quoi R14? On s'en fout, c'est quoi? C'est une lettre et un chiffre. Voilà, donc vas-y.
19: Un chiffre.
7: Vas-y.
20: Donc, c'est www.r14.com.
7: Et ça parle de quoi?
20: Donc, bah, en fait, c'est un site où dessus, bah, t'as plein d'annonces et tout d'emploi. Bon, tu peux vendre des yaourts. Et bon, c'est vachement large, quoi, conduire des camions et tout, quoi.
2: Mmh. Oui. Et t'en es sûr qu'il existe ton site internet, là?
20: Mais ouais, t'as qu'à demander à Rigo.
2: Ouais. Non, mais attends, tu vas demander à Rigo. Rigo, pour l'instant, on a déjà des problèmes avec.
7: Ouais, fais pas chier Rigo avec des conneries, ok?
16: Ouais,
7: c'est pas le moment.
16: Clair.
2: Alors, j'en sais rien, un conseil que je te donne. Tu évites de parler trop de R14 et de yaourt, d'accord? Parce que sinon, je vais te dire bonne nuit.
7: Généralement, il y a des yaourts dans la R14, alors fais gaffe.
20: D'accord.
7: Sur les sièges,
2: c'est pareil, tu arrêtes parce que je commence à en avoir ras-le-bol aussi.
7: Devant ton micro, hein, comme
2: d'accord.
20: Mais toi, t'as qu'à le taper, Fildar, t'es juste à côté.
2: Bon, toi, tu fermes ta gueule.
20: Ok, c'est une idée comme ça.
2: Ouais, bah moi, je te dis, tu la fermes.
20: Ok, d'accord.
2: Ok, voilà.
16: Pas mal l'idée.
5: Gérard, on peut mettre un peu de rythme dans cette émission
21: Attends,
5: il y a un rythme de ouf. On accueille Force Ordurière, bonsoir.
22: Ouais, salut l'équipe du Star System, ici c'est Angelo. Bon, j'aurais un message pour Gérard. J'aimerais qu'il m'explique comment fonctionne sa chaîne Ifi, parce que pendant qu'il anime ses débats à la con, on est en train de se bourrer sur Sandy, de lui piquer, de lui chier la gueule, on aimerait bien le faire en musique en écoutant sa voix de pédé à la radio. Voilà, puis en plus elle aime ça ta cochonne Gérard. Hein. Alors tu libères la ligne s'il te plaît pendant que tu fais tes débats, et tu nous laisses bourrer ta femme. Allez, grosse bise sur la fesse droite, c'était Angelo. Ciao.
5: Mais ça, bravo, c'est fidèle. Ah, moi encore.

0: les données du chômage au niveau de l'argent. Parce que je pense pas que, je sais pas si vous avez abordé le problème, mais je pense pas qu'un chômeur ait les moyens à l'heure actuelle de se payer ce genre de haute technologie.
1: Bah, on a déjà parlé du portable.
0: Ouais, donc voilà, tu vois, je pense que ouais, c'est un peu pareil. Je pense pas que les chômeurs soient à même de se servir de ce genre de nouvelles technologies. Je sais pas ce que t'en penses. C'est pas accessible à tout le monde quand même.
2: Ouais.
0: C'est quand même pour les privilégiés. C'est quand même pour les nantis, quoi.
1: Ouais. Pour
0: les nantis.
3: Les nantis, c'est une espèce de peuple.
0: C'est les gens qui habitent Nantes, tout simplement.
3: Les de bique.
1: D'accord, j'ai compris. C'est pas mal.
2: C'est les gens qui se bouchent le nez quand ils te croisent, Gérard.
0: C'est les nantis.
3: Ça, c'est des nantis.
0: C'est les gens qui te donnent des pièces dans la rue, là. C'est des nantis.
2: Ah non, les nantis.
0: C'est des nantis. Il est méchant, il est nantis.
1: Le chômage touche-t-il tout le monde?
3: Il enchaîne le blaireau.
1: Le blaireau. Alors, Marcel, au revoir.
0: C'est pas moi, Gérard.
2: Au revoir Marcel.
1: Comme ça, celui-là, il a tout de suite compris comment que ça se fait.
2: Ah, Gérard, j'ai une bonne question de.
1: Attends,
2: de Skoil.
1: Attends.
0: Jingle. Vas-y.
2: Merci. Donc il y a Skoil qui te demandait, est-ce que quand on est abonné au chômage depuis longtemps, est-ce qu'on a le droit à des cadeaux en tant que membre d'honneur?
1: Je vois pas du tout le rapport avec, je vois pas du tout le rapport des cadeaux parce que t'es au chômage hein.
2: Mais quand t'es quand t'es au chômage depuis longtemps que tu touches ton indemnité
1: pas pour tout le temps
2: pas pour tout le temps parce que toi t'es resté 5 ans au chômage mais il suffit que tu retravailles quelques heures et tu peux gagner plus.
1: Non, parce que t'as un nombre d'heures à effectuer. Et si c'est pas dans
4: toi, c'est pas plus d'une par jour, c'est ça?
1: Le nombre d'heures. Puis, Manu, tu fermes ta gueule quand je parle, ça me fera des vacances, merci.
4: Attends, Manu, des longues. Hein.
1: T'as un nombre d'heures que tu dois mettre sur ta carte de pointage et selon c'est là qui
4: détermine, oui.
1: Qui vont faire étudier ton dossier pour savoir combien qu'ils te paieront.
0: Attends, tu veux dire il y a une carte quand t'es chômeur? En fait, t'as droit à une carte en tant que chômeur.
1: Étant donné que tu es inscrit à une PE. Ouais. Donc ton dossier est retransmis aux ACEDIC.
0: Donc t'as une carte.
4: Mais tu peux retirer de l'argent avec cette carte ou pas?
1: C'est une carte de pointage.
0: T'as des résultats?
4: Je sais pas, je connais pas moi.
0: GG avec ça.
1: Putain mais vous êtes borné ou quoi? J'essaye d'expliquer le système.
4: Excuse-moi, moi je suis pas borné, je suis Manu, tu te souviens ça fait?
1: Ouais, bah écrase un peu.
0: Est-ce que tu peux prendre les transports plus facilement avec cette carte? C'est quand même ça serait quand même.
1: Je te parle de la carte de pointage.
2: Non mais Gérard, c'est quand même bizarre, pointer pour quelqu'un qui travaille pas, c'est bizarre quand même.
1: Bah celui qui mais si de toute manière parce que il y en a qui travaillent pas et qui sont inscrits à la NPE. Bon, t'en as qui veulent chercher du boulot, t'en as d'autres ils s'en branlent, ils s'en bat les couilles de comme l'an 40.
2: C'est bien quand tu parles.
4: Mais tu vas pointer où en fait? Non, sérieusement.
1: Non, tu reçois ta carte d'ACEDIC.
4: Ah, mais tu fais le trou toi-même avec
1: un. Non, tu prends un stylo et tu coches les croix qu'ils te donnent et tu signes et t'envoies ça. Puis,
4: mais tu l'envoies où?
1: Bah,
4: à ton boulot, mais t'en as pas, t'es chômeur.
5: Mais il y a un tirage au sort à la fin.
0: Et après, tu gagnes de l'argent, ouais.
2: C'est vrai, ouais.
1: Bah, quand t'es inscrit à l'NPO, automatiquement, ton dossier passe aux ACEDIC. Donc, c'est les ACEDIC qui t'envoient ta carte de pointage qui sont.
4: Mais ça, j'ai compris. Mais moi, c'est après que j'ai pas compris. Ouais, deux fois, tu l'as, ta carte de pointage.
1: Ouais. Tu l'as rempli avec un stylo. Tu perces pas.
4: Putain, et devant un micro aussi, tu l'as
1: rempli.
4: Étonnant.
5: De quelle couleur?
0: De quelle couleur, ouais.
1: Oh, on s'en fout des couleurs.
4: Et Gérard, est-ce qu'il y a un président dans des chômeurs?
1: Non, il y en a pas.
2: Et est-ce que tu trouves normal qu'il faille mettre un timbre sur cette carte pour la renvoyer alors que tu es chômeur et que tu n'as pas d'argent?
1: Ah, ben ça, c'est justement la question est là. Pourquoi qu'il faut l'envoyer à un prix de
4: tarte? Mais pourquoi
1: tu as pédé?
4: C'est dégueulasse.
2: Tu peux peut-être l'imposer maintenant aux éditeurs, ils pourront peut-être t'aider.
1: Non, mais même, de toute manière, ce que je trouve dégueulasse, c'est que je vois pas pourquoi qu'on nous dise de l'envoyer au tarif normal d'une net, vu qu'il y en a qui peuvent pas l'envoyer parce qu'ils ont pas de timbre. Donc, je trouve ça un peu dégueulasse.
4: Et imagine les étrangers au chômage, ils doivent l'envoyer à la CELIC de Paris en plus, donc il faut mettre plus de timbre.
1: Mais ça a rien à voir avec l'étranger. À l'étranger, ils ont un système aussi. Hein.
4: Ah, ils n'envoient pas à la CELIC de France.
1: Mais non.
6: Et Gérard, est-ce qu'il y a un Premier ministre chez les chômeurs?
1: On n'en a rien à foutre. Arrête de parler de politique, Max avait déjà dit, d'accord?
4: Très bonne question.
1: Tu te fous pas de sa gueule.
2: En attendant, on peut quand même parler politique en parlant du chômage.
1: Ouais, mais on n'en a rien à foutre. C'est pas du tout ça.
6: C'est prévu pour 2h-10.
2: C'est un petit malin.
1: Comment?
0: Moi, je pense que t'es un gros con.
1: Eh ben, force
0: en dur. Non, écoute les voix, merde.
1: Parce que Marcel.
4: Devant ton micro, merde.
1: Marcel est parti.
4: Mais devant ton micro.
1: Coca-Look, ça est parti. Il n'y a plus que j'en sais rien. Alors, c'est où j'en sais rien?
0: Bah voilà, c'est j'en sais rien.
1: Mais ça m'étonnerait, j'ai reconnu ta voix. Alors,
0: bah non, attends, moi j'ai une grosse voix, j'ai une petite voix, c'est ta fiole. Mais où ça va? Attends, toi-même, dans ton cul.
1: Bon, allez hop, force.
5: Non. Mais c'est pas lui.
0: J'en sais rien.

0: C'est pas grave, on enchaîne. Oui. C'est pas, c'était pas bien grave.
1: Ah ouais, mais vous allez voir. Le chômage touche-t-il tout le monde? Alors, 70% des gens disent oui, car il est très pervers. Je vois pas du tout le rapport avec les questions qu'on pose.
2: Peut-être au niveau du toucher, je sais pas.
1: 33% répondent surtout les hommes entre 35 et 40 ans à moustache, n'importe quoi. Parce que faut pas oublier qu'il y a autant de femmes que d'hommes au chômage.
2: Il y a des femmes à moustache aussi.
1: 23% des gens répondent que ça dépend des pays. Ben oui, mais ça, justement, on va en venir. Mmh. Et 18% me répondent que je devrais me refaire le silencieux. Et ça, c'est fil d'art.
2: Non, c'est pas moi.
1: Non, mais je vais te dire que ça, l'histoire du silencieux, c'est toi qui l'as balancé mercredi soir à l'antenne.
2: C'était pour t'aider.
1: Ouais, mais moi, j'en ai rien à foutre de ton aide. En de bon entendeur, salut, je veux plus que tu parles de ma caisse.
2: Alors,
1: ok.
2: D'accord.
1: Sinon, on va parler de ta 205 Peugeot.
2: Tu m'as 10. Donc, alors, je vais t'aider. J'aimerais quelqu'un pour ramener Gérard à 2h parce qu'il est à pied.
1: Ouais. Non, et
2: là, je t'aide.
1: Ouais, moi, j'en ai rien à foutre de ta gueule.
3: Voilà. Gérard, est-ce que tu peux, on a quelques problèmes techniques. Est-ce que tu peux bien lever ta tête quand tu parles, tu sais, comme en garde à vue, tu lèves bien la tête et tu parles bien devant ton micro, s'il te plaît.
2: Merci. Ou sinon, tu baisses ton micro, quoi.
1: Je fais ce que je veux, c'est pas toi qui vas me commander.
3: Non, parce que là, tu parles pas en face.
1: Quelle est la journée type d'un chômeur? On va demander à Force Endurieux.
4: En derrière. Écoute, je pense que le chômeur se lève tard, déjà. Parce qu'il a pas grand chose à faire. Donc, je préconise un petit lever vers 14h. Petit pipi.
5: Du matin?
4: Ouais, oui, bien sûr.
1: De l'après-midi, c'est 14h, c'est l'après-midi, c'est plus le matin, Faudrait peut-être pas confondre,
5: Quand tu te lèves, c'est le matin.
2: Gérard s'y connaît, c'est son heure.
1: Non, pas du tout.
2: Non? Ah bon. C'est pas grave.
4: C'était, un petit pipi, un petit caca, une petite toilette quand même. Et puis après, tu pars. Deux possibilités. Chômeur consciencieux, tu pars écumer les ANPE. Et puis deuxième catégorie de chômeurs, tu peux récupérer les bars, chacun son truc quoi.
1: Je vais dire une chose que si tu
4: il y en a,
2: non, si c'est vrai Gérard.
1: Non mais je vais dire une chose,
4: tu peux pas nier, il y en a.
1: Je vais te dire une chose, je te préviens un truc quand même. Le mec qui se lève à 14h pour du boulot,
2: c'est un branleur, on est d'accord.
1: Et qui
2: est d'accord.
1: Alors le temps qu'il se lève et puis tout.
2: Attends, j'ai changé de micro.
4: Il y en a qui zappent la douche.
2: Il y en a qui zappent la douche?
4: Ouais, c'est pour ça, pour gagner du temps.
5: Bah ouais.
2: Pour avoir un taf plus...
4: Pour aller plus vite au bistrot.
1: Je pense pas,
4: Toi, t'étais pour quelle catégorie, toi, Gégé? Quand t'étais au chômage, tu te levais tôt, t'allais à la NPE chercher du boulot, tout ça?
1: Étant donné, vu l'accident que j'ai eu, j'ai pas pu aller à la NPE, je te signale.
4: T'arrives bien à venir à la radio, je vois pas pourquoi tu pouvais pas aller à la NPE.
1: Je te signale quand même que lorsque j'ai eu mon accident, je ne faisais pas encore de radio, d'accord?
4: Non, mais l'année dernière, l'année d'avant et l'année encore avant.
1: Non, attends, là déjà j'avais déjà fini la rééducation.
4: Bah donc tu pouvais aller à l'NPE, pourquoi tu as pas été?
1: Putain, mais t'es con ou quoi toi?
5: Mais non, mais il a raison, tu pouvais venir jusque là et puis...
4: Tu peux aller à la radio mais pas à la NPE.
1: Mais ouais, alors?
2: Non mais Gérard, que tu ne sois pas allé à la NPE, c'est pas grave, mais est-ce que la NPE peut venir à toi?
1: Non.
2: C'est-à-dire, est-ce que des gens peuvent venir chez toi, comme les courses à domicile, tu vois?
1: Non.
2: Non, c'est pas possible ça. L'agence de risque, d'accord.
1: Pas possible. Non. Impossible. J'en sais rien.
4: T'as bien esquivé quand même. Moi je pense que le type, de toute façon, à partir du moment où il a pas de travail, je vois pas pourquoi il travaillerait pour trouver un travail.
1: Non mais attends, le mec qui a pas de travail, pourquoi qu'il va...
4: Il est pas payé.
1: Et s'il est payé, parce que s'il a bossé bien avant, donc il touche les ACEDIC.
4: Mais ça dépend.
1: Ça dépend de quoi?
4: Ça dépend si t'es riche ou si t'es pas riche.
1: Non mais attends, t'as pas compris toi. Je crois que t'es loin à la détente,
4: Non, ça va.
1: Ouais.
4: En plus toi, le fait que tu boites et tout, t'as fait exprès de jouer là-dessus pour pouvoir toucher plus vite le chômage.
1: Ah non, parce que je vais te dire une chose, que j'ai été licencié, donc ça a pas été pareil.
4: Et les yaourts, tu fais exprès aussi, c'est pour.
1: Alors j'en sais rien, les yaourts, tu t'en mets en. Comme ça, il finira même pas de répondre. Woman Power.
5: Oui.
2: No woman power.
1: Mais alors?
5: Oui.
1: T'es bouché.
5: T'entendais plus. C'est comme ils ont dit là. Soit tu fous rien, soit tu te lèves. Mais en général, ils foutent rien. C'est ils zappent sur la 1, sur la 2. Voilà, je me gratte les couilles et puis je mets la 3 quoi.
4: Je me rappelle quelqu'un ça.
1: Je me gratte les couilles et je fous rien. Ben, hey, faut pas oublier que à part la NPE, il y a des boîtes d'intérim.
5: Non, mais attends, t'es au chômage,
4: toi.
5: Faut pas exagérer.
4: Est-ce que tu
1: mais alors, les boîtes d'intérim, tu peux très bien les appeler pour savoir s'ils ont du boulot.
5: Et oui, bah c'est tout.
1: Mais alors, les trois quarts du temps, ils te proposent des missions.
2: Non, mais Gérard, ils faisaient pas les boîtes d'intérim, ils faisaient les bars d'intérim. Ouais, parce qu'il y en avait qui avaient plus de bibines, donc ils allaient aux autres, c'est tout.
4: À la villa.
1: Ouais, c'est ça. Fous-toi bien de ma gueule, toi, derrière Force Endurieux.
4: Tu réponds pas à mes questions.
1: Ouais, mais moi, je te dis, fous-toi bien de ma gueule et tu vas voir que tout à l'heure, tu vas.
4: Si toi, t'as tenté les boîtes d'intérim ou pas,
1: les gars. J'ai déjà répondu à ta question, tu m'emmerdes.
4: Ok, vas-y, esquive encore un coup.
1: Oh là, toi, tu vas pas rester longtemps.
4: Tu réponds pas aux questions des auditeurs, tu fais pas
1: un débat. Je viens de te dire oui. Ça fait 50 mois que j'ai dit oui, que j'avais été aux intérims, d'accord. Oh, maintenant, tu fermes ta gueule.
4: T'as fait quoi comme job d'intérim, alors?
1: Oh là, ta gueule, mais t'as pas besoin de savoir toutes les boîtes d'intérim que je pète, ça te regarde pas, espèce de connard.
4: Le GAN,
2: t'as fait bis.
1: Putain,
2: toutes les boîtes de cul de France.
4: T'as fait des remplacements sur les tournages de cul, des trucs comme ça.
1: Bon, allez, dégage, toi. Tu vas aller faire des
5: portes.
1: Mais toi aussi. Allez, hop, les deux. Vous me les dégagez, terminé, je prends, j'en ai marre d'avoir des connards.
2: J'ai deux personnes pour toi si tu veux.
6: Oh, ouais. Comment ça va vite ce soir?
2: Ah, t'as vu un peu, j'ai Écrasu Sky, bonsoir.
7: Bonsoir à tous. Bonsoir.
2: Et j'ai Big Beat, bonsoir.
7: Oui, bonsoir Gérard et bonsoir à tous. Salut Big Beat. Je travaille à l'ANP, on s'en fout. D'accord.
1: Toi tu te calmes et tu vas me donner ta fréquence.
7: 107.3 dans les Vosges.
1: Donc c'est Grasu. Quoi?
7: Ah oui, je savais que t'aurais du mal. Écrasu
1: Sky. Sky. Et Bilbit, là?
7: Bah, j'habite à Saint-Luc-sur-Loire, à côté de Toiré et de Carquefou.
1: Ta fréquence?
7: 106.7.
1: Ah ben bah, dis donc, t'es loin à la détente.
7: À la détente, ça va très bien, merci.
1: Donc, alors, quelle est la journée type d'un chômeur pour vous deux, en attendant qu'on aille d'autres personnes?
7: Alors, pour moi, Écrasu Sky.
2: On a toujours Woman Power, hein, Woman Power, elle est
1: non, non, non, non, non, non, non, non,
2: allez virer, j'avais pas entendu, tu m'en reviens un coup de...
1: Allez, virée,
2: voilà, ça y est.
7: Elle est virée sur un débat sur le chômage, je trouve pas ça très malin.
1: Bah, pourquoi?
7: Bah, écoute, pour les gens qui écoutent, faut leur donner de l'espoir, et tu vois.
1: Non, mais attends, elle, c'était pas pareil, parce qu'elle soutient de la gueule du monde.
7: Oui, ouais, mais bon, virer les gens.
1: Donc,
7: comme ça.
1: Ouais, mais virer les gens comme ça, se foutre de la gueule des gens, pour moi, j'appelle pas ça participer à un débat sur le chômage, d'accord?
7: Mais bon, si en plus ils sont chômeurs, tu les vires comme ça au standard.
1: Non, mais attends.
6: C'est pas grave, c'est pas le problème. Le problème, c'est quelle est la journée d'un chômeur?
3: Alors, sur IRC, justement, il y a encore Yankee, décidément, il est pas parti, même au bout de quelques minutes. Il dit que la journée type d'un travailleur, c'est métro, boulot, dodo, et pour un chômeur, en fait, c'est dodo, dodo, dodo.
7: C'est vrai.
1: C'est vrai.
7: Dodo,
1: c'est
7: des fois, 4 fois.
1: Hein. Ouais, il pense à ce qu'il veut, de toute manière, parce qu'il m'énerve, alors j'y répondrai même pas à ces questions.
3: Qu'est-ce que t'en penses, toi, quand même?
1: Moi, je te dis, j'y réponds pas à ces questions à lui.
3: Ah bah, imaginons que c'est Madame de Fontenay qui t'a posé la question.
1: Même, c'est pareil, j'en ai rien à voir. Ça regarde pas.
6: Pourtant, elle attirante, hein.
1: Ouais, bah, on sent.
6: Mais des fois, c'est pas dodo, dodo, c'est dodo, je me tape un ton, dodo, je me tape un ton, dodo.
1: Grâce à ce gay.
7: Oui, alors la journée type d'un chômeur, bon, déjà c'est levé tard, très très tard, hein, c'est vers, moi je dirais plus vers 16h. Hein.
1: Mmh.
7: 16h, petit déjeuner à l'accro, on cherche des petites annonces dans le Paris Boom Boom, on n'en trouve pas. Et ensuite, à 8h, à 7h, on garde le Big Deal. À 8h, on n'a rien à branler, donc qu'est-ce qu'on fait? On fait rien, on regarde la télé. Voilà, je pense que c'est une journée type de chômeur, ça. Hein.
1: Un conseil que je préviens les prochains auditeurs.
7: Oui.
1: Hein, que le premier, si ça continue comme ça, le débat va s'arrêter très vite. Parce que là, vous commencez à me casser les couilles.
7: Non, mais tu peux pas aller contre ça. Il dit la vérité.
1: Vous commencez. Et toi, tu fermes ta gueule, Big Beat.
7: S'il te plaît, je crois.
1: Pour l'instant, tu fermes ta gueule. Tu fermes ta gueule. Je préviens tout de suite les prochains auditeurs que j'ai. J'entends encore une connerie comme ça.
6: C'est quoi la connerie?
1: J'en ai ras-le-bol.
6: C'est quoi la connerie, tu peux me dire?
1: Surtout quand ils disent, ouais, le Big Bill, alors je regarde le Big Bill, je les emmerde, moi, les auditeurs.
7: Mais c'est pas pour toi, Gérard.
1: Mais moi, je vous emmerde. Je fais ce que je veux de mes journées, je regarde ce que je vois à la télé.
6: Mais Gérard.
1: Alors, de bonne intention, salut aux prochains auditeurs. Et sur le site internet, c'est pareil.
6: Gérard, tu sais combien il y a de gens qui regardent le Big Deal tous les jours? Tu crois que t'es tout seul?
1: Donc, Bill Beat.
7: Oui. Bah écoute, moi, la journée, tout ce que je vois, c'est que généralement, le chômage, ça n'améliore pas les relations humaines. Intramuros, c'est quand les personnes arrivent, elles ont tendance à vomir, parce qu'elles sont alcooliques, c'est vrai, c'est un fait. Elles ont tendance à avoir une négligence par rapport à leurs compagnes. Leurs compagnes sont souvent très moches.
4: C'est vrai, c'est vrai.
7: Y a une période comme ça qui va entre 4 et 10 ans. Et
4: La femme du chômeur, quand même, se fait bourrer par des manouches, hein, faut le savoir.
7: Oui, oui, oui.
1: Grâce jusqu'à... C'est la dernière fois.
7: C'est une étude sociologique.
1: C'est la c'est la dernière fois que tu dis une connerie comme ça, sinon je vais te dire au revoir.
7: Mais je dis la vérité, ni plus ni moins.
1: Ouais, bah moi, la vérité, moi, c'est que je commence à en avoir ras-le-bol de t'entendre dire des conneries. Ok.
7: Un message d'espoir, faut dire bon. Pour les chômeurs, pour pouvoir s'en sortir, il y a un bon moyen. C'est le métier artistique, tout ce qui est écrire par exemple,
8: tout ce qui est l'étage,
7: des textes, des
1: alors, Grazus Gay, au revoir. Ce coup-là, ça commence à bien faire.
7: Au revoir, Grazus Gay.
9: Tu veux des gens peut-être pour t'aider, ouais. Pour t'aider dans ton débat. On a Pouce Station 2. Bonsoir.
10: Oui, bonsoir. Bonsoir Gérard, bonsoir tout le monde.
1: T'appelles d'où ?
10: J'appelle de Paris, 100.9 FM.
9: FM.
1: Ouais. Et après ?
9: Et on a aussi Marius Trésor, bonsoir.
2: Oh, comment ça fait plaisir.
1: T'appelles d'où ?
11: Mr. Cousin. Bon, it's ouais. Trevor Jones.
1: Ouais, ouais, bah c'est ça, c'est Jovan Jones. Au revoir.
2: Jovan Jones.
1: Au revoir.
2: C'est Jovan Jones.
1: Non, mais lui, c'est pas la peine qu'il intervienne là-dedans, c'est même pas.
11: Le chômage.
2: Monsieur Trevor Jones.
1: Villard, c'est pas toi qui commande, c'est moi, donc il passera pas à l'antenne.
11: Je suis au chômage.
1: Je t'emmerde.
7: C'est la première fois que j'écoute tes débats.
1: Tu me le vires. Tu le vires.
9: Ça y est.
11: Je Hello, Mr. Cousin.
1: Bon.
11: Je suis le misère because I don't have a car, you know.
1: Bon.
11: Je n'aime pas avoir le Renault 14 pour aller to A-N-P-E, yes.
2: Ouais, j'ai coupé, c'est bon.
7: Oui, je parle un peu anglais, je peux te traduire.
1: Si non, mais j'en ai rien à foutre, alors toi, tu as rien, tu as te taire complètement.
7: Ah ouais.
1: Je t'ai dit, tu te la fermes. Tu te la fermes.
7: Je crois que tu m'as compris.
2: Bon, on en était où alors? C'était laquelle question, Gérard? Parce qu'il y avait qui était en train d'en parler, je sais plus.
1: C'était
2: Trevor m'a perturbé.
1: C'était
2: quelle est la journée type d'un chômeur?
1: Voilà, c'était.
2: Ah, qui n'avait pas répondu à cette sublime question?
1: Bah, pousse.
2: Pousse Station 2.
10: Donc la question, quel est un chômage?
2: La journée type d'un chômeur.
10: Ah, la journée type d'un chômeur, bah écoute,
3: quand même.
10: Disons que je taffe, mais je connais quand même.
2: Ouais.
10: Non, tu une journée de chômeur, bah écoute, c'est pas grand chose, hein. Tu te lèves tard le matin, disons vers midi. Mmh. Tu plantes pas grand chose et puis t'essayes de trouver du taf, mais si t'es pas trop motivé, c'est pas la peine quoi.
2: Mmh.
10: Bah tu connais ça Gérard quand même.
1: Non parce que je vais pas à la NPE, d'accord?
10: Ah oui, mais j'ai pas dit que t'allais à la NPE, mais je disais que tu connaissais les journées de chômeur.
2: Mais c'est comme tout, quand il va trop après il t'accepte plus.
10: En plus.
1: Non, bon, c'est le contraire, tu vois. Alors, avec
3: attends, j'ai une petite question de Sgeg de Macaque sur l'IRC. Il le mérite. Il voulait savoir si on peut cumuler le RMI avec d'autres types de revenus issus de plusieurs petits boulots. Si oui, qu'encourt un alcoolique bi-biophile s'il fraude de la sorte et qu'il est dénoncé par un singe au cul rouge?
1: Alors, celui-là, sa question, il va se la carrer dans le cul parce que je n'y répondrai pas.
3: Dans son cul rouge?
1: Voilà.
2: Gégé.
1: Et donc, oui Manu, c'est pas la peine de faire
2: de la guichet, hein, ça sert à rien de la guichet. Hein.
1: Alors,
9: on peut accueillir du monde ou pas?
1: Bah vas-y.
9: On accueille Gorbitchov, bonsoir.
12: Bonsoir, c'est Gorbitchov, bonsoir Gégé. Bonsoir,
9: et on accueille Patricia Taff, bonsoir.
13: Bonsoir.
1: T'appelles d'où, Gorbitchov?
12: Alors bonsoir, c'est Lyon Maritime, c'est 117.7, fun, bonsoir.
1: Et qui?
9: Patricia Taff.
13: Voilà, tu peux m'appeler
1: Pat Taff. Je te signale, hey, Patricia Taff là. Non mais moi c'est moi qui décidera comment je t'appellerai. Si ça te plaît pas, ça sera le même prix.
2: Uh-huh. Okay.
1: Et quand je te demande comment tu t'appelles, c'est pas Manu de me le dire, c'est à toi. Okay. Alors tu travailles un peu plus. Ok.
13: J'appelle de Clito sur Jean-Louis.
1: Ta fréquence correctement, je te dis au revoir tout de suite.
13: 117.1.
3: Clito sur Jean-Louis.
12: Je connais, j'ai
7: dit. Bonsoir à qui, tous les clitoyens.
3: Moi, je passe le bonjour à Jean-Louis, du coup. Alors,
7: tous les
1: la question, avez-vous des solutions pour lutter contre le chômage? On va se retrouver tout de suite après. Oh. On va s'écouter Francis Lalanne, PE, avec passage à moi. Il est grand comme ça. Et on se
2: refais-le, refais-le, parce que on a une grosse intro. Tu vas faire l'intro, vas-y, refais-le, on a rien
1: Francis Lalanne, PE, avec mon passage à moi. Il est grand comme ça. Et on se retrouve tout de suite après au 0803-808.
2: Refais tout, c'est n'importe quoi.
1: 0803-08-5000, à tout de suite.
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9: Tout de suite, nous rejoignons Gérard.
16: Eh bien, gamin, il paraît que t'es une tête dans ton genre, hein.
1: Et voilà, on venait de s'écouter Francis Lalanne PE avec mon passage à moi. Il est grand comme ça et on récupère Bill Pitt. Tu réponds quand tu veux, toi.
8: Salut, Gérard.
1: Ah bon?
8: Oui.
1: Pousse Station 2.
15: Bonsoir.
1: Gorbatchev.
15: Ouais, bonsoir.
1: Et Patricia Taf.
16: Oui, bonsoir.
1: Alors donc, avez-vous des solutions pour lutter contre le chômage? On va demander à Patricia Taf.
16: Bah écoute, si j'en avais, je les donnerais au gouvernement et puis bah il y aurait plus de chômage, quoi. Mais bon, ça serait un peu facile. Moi, j'ai plein de solutions, hein, mais bon, après, est-ce que c'est réalisable? Pas sûr.
1: Ouais, bon, c'est bon. Gorbatchev.
15: Bah écoute, je sais pas, moi ton exemple me suggère que le yaourt, ça doit être pas mal. Sinon, faut peut-être chercher dans le domaine de la grillade aussi. Peut-être. Je sais pas, c'est deux trois pistes comme ça.
16: Et le balai.
1: Pousse Station 2.
15: Ouais, bah écoute, pour éviter le chômage, je pense qu'il n'y a pas trop de solutions. Hein. Faut se bouger.
1: Oh là là,
15: il y a un gros mal. Je vais te faire vous retourner. Hein. Ouais, c'est chaud. Ils t'ont poussé, ils t'ont tapé et tout. Ouais, exact.
1: Ouais. Ça
15: t'en a vu ou pas?
2: Big beat.
15: Voilà, pas une solution, mais bon, je les garde pour moi, quoi.
2: Parce que t'es au chômage?
15: Bah non, mais ok, je tombe dans le chômage.
2: Parle bien dans ton téléphone, Big Beat, hein.
15: Ouais, pardon, mais j'ai un petit téléphone hyper moderne. Et ouais, donc moi, je garde ça pour moi, ok, où je suis à la dèche et tout. Moi, j'ai mes trucs pour pouvoir trouver du boulot rapidement, quoi.
2: T'as un truc, Gérard, toi?
15: C'est pas très sympa. C'est quoi, toi? Comment t'as fait pour trouver du boulot, toi, Gégé?
17: Bah, le yaourt.
16: Cours populaire, tout ça.
17: Bah, l'industrie du yaourt, hein. Je connaissais des Bulgares.
2: Non, mais sérieux, Gégé, c'est toi qui es allé au devant du boulot ou c'est le boulot qui t'a rattrapé avec ta jambe en vrac?
1: Non, c'est moi qui ai été voir c'est moi qui y étais, c'est tout.
2: Bravo.
1: C'est faux.
2: Ça, ouais, c'est ouais. Ça, si c'est vrai, bon, j'ai un doute.
3: Ouais,
2: mais c'est
3: moi aussi, ouais, franchement.
15: Mais c'était une vocation chez toi, le yaourt?
1: Non, bah, j'ai pris ce qu'on me proposait, c'est tout. Hein. Je suis pas comme Yana.
2: Il s'est dit, j'en ai dans le caleçon tous les matins, vas-y, on va en vendre.
15: Exactement.
1: Non, mais je suis pas comme certains qui veulent dire et qui disent, ouais, ben c'est dégueulasse, ça m'intéresse pas, puis c'est tout.
2: Ouais, c'est clair.
16: Si t'avais proposé les fruits et légumes, t'aurais fait quoi?
1: Bah pareil. J'aurais pris n'importe. J'aurais pris.
2: Il fait de la plongée aussi. Hein.
1: Voilà.
2: Non, de la plongée.
15: Ton rêve, c'est quoi? Qu'est-ce que tu voudrais? Dans l'idéal, dans l'absolu, tu voudrais reprendre quoi comme taf, toi?
16: Jacques Mayol.
1: Patricia Tap, tu t'écrases quand c'est pas toi qu'on s'adresse.
3: C'est vrai ça, Gérard, tu...
1: Ouais, non, mais...
3: Qu'est-ce que tu viserais, ouais.
15: Bon, à la vie, son objectif, c'est de faire la prochaine pub de Yop.
1: Non, pas du tout. Alors, c'est qui me posait cette question?
15: Pour remplacer Maminova, tu cartonnerais, hein, franchement.
1: Qui c'est qui posait cette question
15: C'est Gorbatchev.
1: Alors?
15: Donc, je voulais savoir, toi, ton avenir, tu le voyais comment, si tu pouvais réaliser ton rêve, ça serait quoi, en fait, au niveau du taf?
1: Ben, de refaire de la route.
15: De la route, ouais.
16: Un camion de Yop?
1: Pas du tout. Patricia Taf, tu commences à me gonfler sérieusement.
2: Non, mais ça pourrait être un camion de n'importe quoi. Tu t'en fous du moment que c'est un camion. En fait.
1: Ben voilà.
15: Non, mais tu pourrais mettre tes compétences laitières en avance, en fait, dans le milieu du camion aussi, non? Ça pourrait être un petit plus.
1: Je
15: m'y connais dans le yaourt, tout ça.
16: Ouais, parce que moi, je pensais que ton boulot, là, c'était comme un perfectionnement, tu vois.
15: Un petit stage, voilà, de perfectionnement, tout ça.
1: Pas du tout, parce que normalement, c'était prévu pour une journée. Ça fait déjà un mois que j'y suis. Hein.
15: Waouh, c'est bien ça.
1: Non, donc voilà.
15: J'ai envie de faire de toi, mon GG.
1: Donc, question IRC, non?
2: Aïe!
3: Si j'ai pas
2: dur,
3: de
2: très dur ça.
3: Merci.
15: Alors.
3: Donc il y a un certain Yankee, mais à mon avis c'est pas le même parce que là c'est le cousin de Fontenay. Il dit que pour lutter contre le chômage, faut construire des cantines plus grandes et fermer les bars.
1: N'importe quoi.
15: C'est pas faux. C'est pas bête.
1: N'importe quoi. Et après, il y a que ça?
3: Non, il y a Gérard Lambert qui voulait savoir quel niveau d'études faut-il pour être chômeur.
1: Il n'y a pas besoin de niveau d'études.
3: Il y a besoin de quoi alors?
1: De rien du tout.
3: Il faut avoir travaillé quand même.
1: Bah oui. Si t'as pas travaillé, tu peux t'inscrire, mais tu toucheras pas les assédics comme on l'a dit tout à l'heure.
2: Est-ce que si t'as pas travaillé, est-ce qu'on peut vraiment dire que t'es au chômage? Si t'as vraiment jamais.
15: Ils veulent tout, hein, Manu.
1: Disons oui, parce que comme tu t'inscris au chômage, même si t'as pas travaillé, donc automatiquement le truc qui va se produire, c'est que derrière sur les feuilles que tu remplis à NPE, ils vont te demander les adresses de tes derniers employeurs. Donc là, ça va être plus compliqué pour lui.
3: Gérard, il y a énormément de personnes sur l'IRC qui me demandent d'ailleurs sur le chat de Voilà, on est quand même plus de 7022.
2: Bien,
3: ouais, c'est beau. Augmenté énormément. Il voulait tout simplement savoir, ça va me revenir, t'inquiète pas.
15: Moi j'ai une question.
1: Bien, oui.
15: Merci.
1: Bien.
15: Ouais, qui c'est? Ils sont 7000, il n'y a pas une question potable.
1: Qui voulait poser une question?
3: C'est parce qu'ils sont au niveau, c'est pour ça.
15: Ah ok, voilà, j'ai une question. Pourquoi il n'y aurait pas des télétons pour le chômage?
1: Bah ça c'est ça c'est du bénévolat hein.
16: Chômage plein.
2: En plus le Téléthon c'est bientôt là pour les gens malades, enfin les gens malades.
1: Je crois que c'est la première semaine de décembre.
2: Donc mais est-ce
1: le
2: que
1: premier
2: tu...
1: week-end de décembre je crois.
2: Est-ce que tu penses que par la suite étant donné que ça se passe bien le Téléthon, ça fait plusieurs années que ça se passe, on pourrait quand même lancer le Téléthon des chômeurs.
3: C'est vrai.
1: On sait pas peut-être mais
3: comme c'est des gens qui des employeurs qui appelleraient pour donner des emplois.
1: Ben ça faudra voir. Mais justement c'est pour ça que
17: des promesses d'emploi. Il faudrait faire présenter par des chômeurs.
1: C'est pour ça que tout à l'heure quand on marquait pensez-vous que l'on peut sortir du chômage avec l'internet. Donc là c'est ce que tu
17: ça n'a rien à voir. OK.
1: Si mais ça revient avec la question qu'on posait là justement parce que moi j'ai regardé un reportage là il y a pas si longtemps que ça. Mm-hmm. Donc on peut on peut recruter du monde par le bien de l'internet,
2: par le bien,
3: par le bien.
1: Donc,
3: vas-y, je te auditeur, à toi.
17: Ouais, je voulais savoir parce que Gégé, en fait, sans t'en rendre compte, car tu es fin sociologue, t'as mis le doigt sur quelque chose d'intéressant. T'as parlé du bénévolat.
1: Mmh.
17: Est-ce que tu considères qu'en fait, le bénévolat, ça serait quelque part un moyen de compenser une certaine difficulté à vivre le chômage?
1: Oui. Bah disons comme le bénévolat donc en fin de compte
17: c'est du travail ou pas?
1: C'est du boulot oui, mais tu fais ça gratuitement, t'es pas payé derrière hein.
17: Ah bon?
1: Ah ouais,
3: et devant?
1: Non plus.
17: Ce que je comprends pas c'est que t'as les inconvénients du travail et
1: mais ce qu'il y a
17: tu te lèves mais en fait tu touches pas de caillasse quoi.
1: Non mais de toute manière tu peux faire du bénévolat toute ta vie, tu toucheras jamais rien.
17: Tu trouves ça bien toi le bénévolat, Gégé?
1: Bah personnellement j'en ai fait pendant deux mois, laisse tomber.
17: Ah oui mais quand t'es passionné
1: par
17: le yaourt
1: c'est... Non mais attends
2: c'était dans quoi?
1: Je donnerai pas le truc parce que
2: c'est un métier comment?
1: Non, c'est des trucs qu'on peut pas dire. C'est comme tout à l'heure.
2: C'est illégal.
1: Non, mais
2: c'est du bénévolat dans la drogue.
1: Non, c'est un truc que quelqu'un a posé, qui a dit tout à l'heure. Ça revient sur comme le secours populaire.
2: Ah, d'accord. Okay.
1: Ouais.
16: À propos de bénévolat, Manu, ça serait bien que tu penses à quand même nous régler tout ce que tu nous dois parce que j'ai appris des choses tout à l'heure qui m'ont pas fait plaisir.
1: Et bah, dans ce cas-là, tu vas retourner voir Manu au standard et tu vas t'expliquer. Tu vas régler ça maintenant avec lui au standard et puis tu continueras le débat après quand tu auras réglé tes comptes avec lui.
16: Voilà, je parle au nom de tous mes amis.
17: Ah bon.
1: Manu.
2: Ah, ok, je la reprends. Je vais te reprendre, fais attention.
17: Manu, il va au pute.
1: Eh oh, tu te calmes, toi.
2: On peut accueillir quelqu'un en attendant que je la reprenne violemment?
1: Comme tu veux, ouais.
2: Oui, je veux. Alors, on accueille Monsieur Mazur, bonsoir.
17: Monsieur Gérard, Monsieur Mazur, à la
1: base.
17: Bonsoir, mes amis, comment allez-vous?
1: Bonsoir. Manu.
17: C'est Monsieur Mazur.
1: Manu, une fois.
17: Bonsoir, Prévost.
3: Comment allez-vous?
17: Oui, très bien. Vous-même.
1: Manu, une fois.
17: Écoutez, Manu. Monsieur Gérard, je tiens à vous féliciter sur la haute teneur de votre débat sur le chômage.
1: Il me semble. Oh, Monsieur Mazur.
17: Passionnant, n'est-ce pas? On va parler du débat, bien entendu.
3: Tout à fait.
1: Il m'avait semblé bien t'avoir dit quand on a mangé que je ne voulais pas de lui.
2: Ah bon?
1: Oui.
2: Non, tu m'as dit.
1: Je t'ai dit, je ne voulais pas de Monsieur Mazur.
2: Bah, c'est trop tard, il est là.
17: C'est dégueulasse, vous êtes un gros enfoiré de merde.
1: Monsieur Mazur,
17: allons un peu de sérieux, vous savez très bien que c'est pas ma voix. Allons. Monsieur Gérard, puis-je vous poser une question? Avez-vous approché la PlayStation? Car vous en aviez un peu parlé tout à l'heure et
1: PlayStation.
17: À quoi ressemble-t-elle?
2: La PlayStation.
17: La
2: PlayStation.
17: Ah, autant pour moi, la PlayStation.
1: Non, parce qu'il y avait trop de monde et on pouvait pas, on pouvait rien voir du tout.
17: Ouais, c'est dommage.
8: Pas bon dans le Virgin, alors.
1: Ouais, non, mais je veux dire, il y a...
17: Monsieur Gérard, si je puis me permettre, avec votre statut de célébrité, tout à fait notoire, vous devriez en profiter pour rappeler je ne sais pas quelle est la maison qui édite cette nouvelle machine, mais vous devriez vous la faire offrir. Après tout, vous en avez parlé, je vous ai écouté, là, depuis le début de l'émission, vous n'arrêtez pas d'en parler. Pourquoi ne pas vous la faire offrir après
1: c'est
17: tout?
1: C'est parrainé avec Fun Radio, c'est tout. On ne sait pas qui c'est qui l'a sorti, mais ça a été parrainé avec Fun Radio.
2: En tout cas, ce qu'ils auraient dû faire, c'est que Gérard aurait été un bon moyen, tu vois, d'éviter l'émeute. On l'aurait foutu au milieu avec les PlayStation, tout le monde se serait barré au courant.
17: Comme vous êtes méchant, monsieur Spirouli.
2: Non, mais c'est vrai.
1: Alors,
2: revenons au débat.
1: Est-ce que le chômage est-il plus répandu en France, à l'étranger?
3: Ou autre?
1: Si oui, pourquoi? Alors, Monsieur Mazur.
17: Eh bien, écoutez, Monsieur Gérard, je me dois de répondre malheureusement par l'affirmative. Oui, le chômage, bien que les chiffres soient encourageants, que le nombre de chômeurs baisse, eh bien, malheureusement, nous sommes le pays d'Europe qui en compte dont le plus, malheureusement, bien sûr.
1: Et tu peux, vous pouvez donner un chiffre ?
17: Écoutez, je crois que c'est tombé en deçà des 3 millions, n'est-ce pas ? Mais pour prendre un exemple sur un autre pays européen, tel les Pays-Bas, la Hollande, n'est-ce pas ? Avec l'ouverture de ces célèbres cafés à drogue, où l'on peut inhaler de certaines drogues douces, eh bien le nombre de chômeurs, figurez-vous, depuis constamment, il baisse. Parce que, n'est-ce pas, quand les gens ne trouvent pas de travail, eh bien, bien entendu, ils vont se droguer.
1: Alors moi j'ai un chiffre à vous donner.
17: En France,
1: forte baisse du chômage en France en septembre. Alors au mois de septembre, il y a eu une baisse de.
0: Attends Gégé, on peut faire ça bien. Je sais pas, il y a pas une zig de journal télé ou.
1: Oh là là.
2: Attends, mais attendez les gars.
0: Gérard, potasse le document Gégé et on va y aller.
2: Vas-y Gérard.
8: Il y a un blanc là, Gérard.
1: Donc, alors en septembre, il y a eu une baisse de 2,5% de chômeurs, donc à 2,270,200 demandeurs d'emploi, après avoir une baisse de 0,4%. En août, selon le chiffre publié par le ministère de l'Emploi, sur un an, le nombre de chômeurs est en recul de 430 millions, soit de 15,9%. Voilà ce que je pouvais donner comme chiffre à peu près.
2: Ah d'accord, vu comment tu l'as fait,
0: on aurait presque dit PDDA.
1: Alors...
10: Tu as chopé dans
1: Pif
10: Magazine, tes chiffres ?
1: Non, Patricia, tape, si elle est encore là.
0: Ouais, alors attends, ouais. C'est bon, elle est là.
18: Oui, je suis là, ouais.
0: C'était bon ?
18: C'est bon, je me suis calmée. Tu m'as bien rappelé d'un nom quand même, Manu.
0: Ouais, je sais, je suis... Ouais,
18: tu te rades.
0: Excuse-moi.
18: Est-ce que tu peux me rappeler la question, Gérard ?
1: Alors, est-ce que le chômage est-il plus répandu en France, à l'étranger ? Si oui, pourquoi ?
18: Il est plus répandu à l'étranger parce que si tu mets tous les pays réunis, il y a plus de chômeurs qu'en France.
3: C'est vrai.
1: Bah, je viens d'annoncer le chiffre en France. Hein. À l'étranger, on ne l'a pas. Hein.
18: D'ailleurs, c'était très beau.
1: Donc, Gorbatchev.
10: Gorbatchev, bah écoute, ça dépend, tu considères France, c'est-à-dire avec les dom-toms ou pas ?
1: Donc l'étranger, France...
2: T'as pas des chiffres là-dessus, non ?
1: Non.
10: Parce qu'il y a quand même dom-tom, c'est Canada, tout ça, ça fait quand même plus de pas mal de chômeurs en plus. Hein.
1: Ouais, mais c'est territoire d'outre-mer.
10: Ouais, donc c'est Canada et compagnie, quoi.
1: Ouais, mais ça...
10: Il y a quoi comme dom-tom, GG ?
1: Oh, c'est pas un débat sur les dom-toms, c'est un débat sur le chômage.
10: Ah, mais ça fait quand même un maximum de chômeurs en plus si tu rajoutes à la métropole, quand même.
1: Ouais, mais je veux pas...
10: Il faut les prendre en compte, tu peux pas mettre ça entre parenthèses.
1: Mais de manière, on peut pas avoir tous les...
10: Alors tu cites des chiffres, mais en fait, tes chiffres, ils sont pas...
1: Non, mais c'est en France.
10: Mais en France, France, oh, putain, c'est dom-tom compris.
1: Là. Oh, là, putain, mais t'es borné, toi. Hein.
10: Mais c'est toi qui as interné.
1: Bon, allez, hop, au revoir.
18: Boum, boum.
1: PlayStation 2 là.
18: Ouais.
10: Oui, bah écoute, Gérard, en France, oui, il y a beaucoup plus de chômage qu'ailleurs. Étant demandeur d'emploi, j'en trouve pas d'ailleurs. Si tu pourrais me trouver un petit taf, Gérard, dans les yaourts, ça serait sympa.
3: Ah, Gérard, justement, il y a beaucoup de gens sur l'IRC, ils me demandent c'est quoi la différence entre un chômeur et un demandeur d'emploi.
1: Bah c'est pareil.
10: Non, chômeur. C'est pas pareil. Hein.
1: Bah bon, c'est pas pareil depuis quand ?
10: Bah depuis. La semaine dernière.
18: Mais non, ah ouais.
10: C'est une nouvelle loi qui est passée.
18: Un demandeur d'emploi, il cherche du boulot. Un chômeur, il n'en cherche pas.
1: Et bah alors ? Bah, il en demande, c'est pareil. Hein.
18: Bah, il n'en demande pas. Et toi, il en demande, il n'en cherche pas.
1: Ouais, mais il en demande quand même.
0: Ah, mais il attend que ça vienne. Alors voilà. Que le chômeur, il
3: faut rien.
1: Quoi. Alors, Bilbit.
10: Ouais, bah tu m'excuses, j'ai une pizza qui frappe à la porte.
1: Ouais, bah alors, bonne nuit.
10: Ah, Gérard, tu savais que...
1: Voilà, au revoir. Bah, ça y est, il est parti tout seul.
2: Ah, bien.
1: Il a raccroché lui-même.
0: Ouais. Je peux accueillir quelqu'un si tu veux.
1: Ouais.
0: J'ai Jean-Paul Laguillet, bonsoir.
19: Bonsoir à tous. Bonsoir Gérard, bonsoir Manu, bonsoir Fildar, bonsoir Grigo, bonsoir tout le monde, bonsoir les auditeurs.
1: Bonsoir
19: monsieur Laguillet.
3: Salut Jean-Paul.
19: Bonsoir monsieur Lazur.
1: Donc alors pour vous ?
19: Alors pour moi en tant que syndicaliste, hein, proprement dit, je pense que le chômage en France est en net décroissement. Mm-hmm. Et cela est dû au plan gouvernemental. Et je crois que je vais laisser à monsieur Mazur. je crois que c'est pas mon taf.
1: Ouais.
10: C'est pas mon truc.
1: Bon alors monsieur Mazur, si vous pouvez lui répondre.
19: Oui, eh bien écoutez, ce jeune homme a tout à fait compris. Hein. Bien entendu, il n'est pas très évolué car comme vous l'avez remarqué, il est syndiqué. Écoutez, oui, le gouvernement œuvre depuis de nombreuses années sur ce travail long, vigoureux, lent, qu'est justement le décret de nouvelle loi concernant nos amis les chômeurs. Car Je tiens à vous le rappeler, tous les chômeurs sont nos amis.
3: C'est vrai.
19: Vous êtes notre ami, monsieur Gérard.
1: Non, mais répondez.
19: Du moins, vous le fûtes, car vous avez trouvé un emploi, et Dieu bénisse cet emploi et vous-même.
1: Non, mais faudra...
19: Alors maintenant, par conséquent,
1: répondez.
19: Je vous dirais que...
1: Répondez à la question de l'aiguiller.
19: Justement, j'y arrive, monsieur Gérard, n'est-ce pas? Il faut me laisser le temps, justement, d'avancer mes arguments. Qui sont les suivants? Depuis, madame, est-ce que je peux toujours citer des noms d'hommes politiques, monsieur Gérard, ou bien cela est interdit comme...
1: Non, Fildar, arrête, s'il te plaît.
19: Écoutez, monsieur Gérard, je crains d'être embêté, car si je ne puis citer de noms d'hommes ou de femmes politiques, nous ne pourrons avancer dans l'explication, n'est-ce pas? Est-ce que vous pourriez éventuellement, pour une fois...
20: Il faut laisser, Gérard, ouais.
21: Utiliser les...
20: Allez, laisse-le dire les noms.
1: Non, on donne pas de noms, c'est tout.
20: Bien. On n'aura pas de procès, on a de balles d'air.
19: Eh bien, écoutez...
1: Non, mais faut pas donner de noms, c'est tout.
19: D'accord, alors, peut-être des prénoms à ce moment.
1: Non plus.
19: Les initiales.
21: Voilà.
20: On peut les remplacer par des noms de dessins animés, Color Girl, tout ça. C'est possible ou pas?
1: Oh là là là.
19: Ah, très bonne idée, très bonne idée.
21: Ça, c'est bien, ouais.
19: Voyez-vous, monsieur Gérard, comme votre ami auditeur vient de le préciser, eh bien, je trouve que chez les chômeurs, ce qu'il manque à l'heure actuelle, c'est l'esprit d'initiative. Voyez-vous, l'esprit d'initiative qu'il y a, parce que, en même temps, aller, n'est-ce pas, dans une agence de comment appelez-vous ça, de l'ANP?
21: L'ANPE, monsieur.
19: Ah, pardon, merci, mademoiselle. Eh bien, monsieur Gérard.
20: Allô, Gérard, ça va?
1: Non, mais vous commencez à me gonfler avec vos questions de merde, là.
19: Justement, alors,
20: le but.
1: Fildar,
19: quoi? Ça n'est pas tu seulement mon micro à l'ANP, monsieur Gérard. Bien entendu, c'est important, car on y trouve formulaires affichés contre des piliers, n'est-ce pas?
2: Qu'est-ce qu'il y a?
1: Hey, tu fais gaffe, parce que lundi, je te balance à Max que tu coupes le micro constamment, d'accord? Alors Max, si tu nous écoutes, tu appelles, parce que Max, Fildar déconne.
2: Mais je fais quoi, Mais je fais quoi?
3: Qu'est-ce qui se passe, là? Qu'est-ce qu'on fait?
2: Il y a quoi? C'est quoi le problème?
1: Là, c'est le bordel.
2: Il y a rien.
1: T'en profites maintenant.
2: Bah mon petit bouchon alors. Qu'est-ce qui se passe?
3: Assieds-toi, Gérard.
2: C'est pas grave.
1: Ah attends.
2: Ça sonne.
3: Ça sonne. Qu'est-ce qui se passe?
2: Allô.
3: Parle dans le micro, Gérard.
2: Qu'est-ce qui se passe, Max? Bah attends, je te le passe.
1: Ah ouais.
2: Bah viens.
1: Tiens,
2: bah,
1: Gérard,
2: va au téléphone. Mais viens.
1: Mais va au téléphone,
2: micro.
1: C'est pas grave.
2: Et viens au micro, il va parler.
20: Pas Max, pas Max.
3: Attends.
2: Mais quoi?
1: Arrête.
2: Ça bastonne.
1: Max. Attends, Fildar, il s'amuse à me faire du double son, moi je commence à en avoir pas le bol, hein. Il n'en profite parce que t'es pas là.
20: Mais faut gueuler un coup, quoi.
1: Mais ouais, mais il s'amuse à couper le micro, il fait que des conneries.
20: Putain, il faut chier, hein.
1: Donc, tu te démerdes avec lui lundi, si le débat, ça a foiré, hein.
20: Ça foire ou pas, là?
1: Bah pour l'instant, oui, ça a l'air de foirer, hein, avec lui.
2: Ça foire dans ton slip, ouais.
1: Non, mais attends, déjà, Anka, on sait pas où elle est partie, elle est même plus dans les studios, donc, Fildar qui fait le coup.
2: Ouais, elle est partie faire un petit avec Marco, Anka.
1: Alors, donc, Fildar qui fait de la merde, il y a que, apparemment, avec Rigo, qu'on arrive à bosser à peu près bien, parce que,
3: mais encore,
1: on est quand même à 7000, ouais. 7000 sur l'internet.
3: Mais tout le monde t'insulte, hein, quand même.
20: Pas sur la welcome ou pas?
1: Ben, non, hein.
20: Vous n'avez pas mis la welcome?
1: Non, je l'ai refusé.
20: Demande-lui,
1: c'est bizarre. Non, je veux pas qu'on la mette dans le bureau.
20: Quoi?
1: Bah, la welcome. Mais je te dis, quand t'es pas là, c'est le bordel. T'étais où, là? Non, mais c'est ici, toi, ton boulot, hein. C'est pas à côté, hein.
21: J'ai un quota,
2: ouais, mais bon, lave-toi, parce que tu sens le
20: stress. Ouais, maintenant, tu peux t'installer un petit peu la welcome. Et j'écoute
1: avec
20: un
1: vache par
20: rapport.
1: Ok.
20: Ciao.
2: Bon bah voilà, bon boulot.
3: Bon bah bien, très bien.
2: Bon, est-ce qu'on met la welcome ou pas, Gérard?
1: Il a dit on met la welcome et lundi et
2: Gérard, Rigo, tu mets la welcome?
3: Ouais, je suis dessus là, je mets la welcome.
2: C'est tout en haut à droite, la welcome.
3: Tout en haut à droite.
2: Ouais, c'est marqué, la regarde welcome, ça.
1: L'aiguiller.
22: Oui.
1: T'appelles d'où? Parce que j'ai pas eu ta fréquence.
22: Moi j'appelle de Sodo sur Facochère, c'est 105.4.
21: Bonjour tous les Sodois.
1: 105.4. Voilà. Donc, Patricia Tap, t'as répondu, monsieur oui. Mazur a répondu. L'aiguiller, bon, il a répondu.
22: Oui. J'ai mon joker Mazur quand même. Hein.
1: Mm-hmm. C'est tout comme
2: il y en a 4. On peut faire un petit sondage.
1: Non, il y en a 3.
2: Il y a PlayStation 2, Patricia Tap, monsieur Mazur et. L'aiguiller.
22: Bah si.
1: Bah, PlayStation.
22: J'ai répondu, ouais. Gérard.
1: Patricia.
2: Ouais.
1: Ah ouais, j'ai oublié monsieur Mazur, moi.
2: Ouais. Ouais.
22: Alors, monsieur Gérard. Clique
2: dessus.
22: Pas l'oublier quand même.
1: Donc, on va continuer.
2: Fais un petit sondage.
22: Ça devient un peu trop intellectuel comme débat à mon goût. Hein.
1: Alors, c'est trop compliqué, sondage.
2: Un petit sondage, on va se poiler.
1: Quelles sont les solutions contre le chômage? Alors 66% répondent de supprimer le travail, ça n'a rien à voir.
2: Ah si, c'est vrai.
1: 45% disent que c'est de la cause de Chirac, donc la solution c'est de le virer. Ben ça, on verra ça dans deux ans. 55% pensent que les 35 heures pro, il faut faire deux heures comme moi par semaine, j'en peux pas deux, donc c'est encore mieux. Et 98% sont au chômage et donc n'ont pas le temps de me parler. Bah, c'est pas mal, donc dans ces cas-là, s'ils ont pas le temps, pourquoi faire un débat là-dessus?
2: Ouais,
1: voilà.
2: Tiens, Gérard, j'aimerais revenir sur le premier truc, c'est du sondage, que s'il y avait plus de boulot pour personne, il y aurait plus de chômage. Tu dis que c'est pas vrai, mais si, c'est vrai.
1: Non, j'ai jamais
2: dit. Parce que qui dit plus de boulot, dit plus de chômage.
1: Bah, non, mais j'ai jamais dit.
2: Si personne travaille.
1: J'ai jamais dit que j'en avais rien à foutre.
2: Non, t'as dit que c'était pas vrai.
1: Non, si, mais attends, s'il y a 65%, 66% des gens répondent pour supprimer le travail, dans ces cas-là, ça fera plus de chômeurs.
2: Donc, non, parce que s'il y en a plus de travail, il n'y a plus de chômage.
1: Bah si.
2: Bah non.
1: Il y en aura encore plus. Si on supprime les boulots. Donc si on supprime le travail, il y aura plus de chômeurs.
2: Oui, mais si personne veut du boulot, il y aura pas de chômeurs, ce sera normal.
1: Parce qu'il y en a qui veulent pas en chercher, c'est tout. Ils préfèrent rester chez papa et maman, c'est tout. Et
2: Gérard, est-ce qu'il y a un conseil des ministres dans les chômeurs ou pas?
1: Il y a une bonne question,
2: Fidard.
1: Je pense pas, non.
2: Aïe, aïe, aïe.
3: Il y a Yankee, peut-être encore le même, une heure après, toujours voisin de Fontenay. Il voulait savoir si les chômeurs de nuit étaient payés plus vu qu'ils chômaient de nuit que les chômeurs de jour.
1: C'est des questions de merde.
2: Les chômeurs de nuit.
1: C'est des questions de merde, j'y réponds pas à celui-là. Ouais. Donc, huitième, pensez-vous que l'État aide les chômeurs en quelles circonstances? Donc,
2: très bonne question, Gérard.
1: Monsieur Mazur.
19: Allons, monsieur Gérard, sauf votre respect, vous rigolez. Attendez, l'État a aidé les chômeurs, mais ne serait-ce que... Bon, prenons l'exemple du RMI, par exemple, le revenu minimum d'insertion. De combien est-il, monsieur Gérard? Voulez-vous me le dire?
1: À l'heure actuelle, pour une personne qui est...
2: Attends, Gérard.
1: Non, mais attends, j'en ai rien à foutre, tu m'énerves avec ça.
2: Mais quoi?
1: Tu m'éteins ça!
2: Vas-y.
1: Bon, tu m'éteins ça tout de suite.
2: Bon, je l'éteins, voilà.
3: PDDA,
2: vas-y.
3: Ça donne un côté informatif.
2: Bah ouais, mais c'est bien pour le CSA, c'est bien qu'on ait des trucs comme ça.
3: T'appuies pas trop sur la Numark, là, il y a marqué pas touché.
2: Vas-y.
1: Donc, le RMI pour une personne seule est de 2500.
19: Bon, alors, monsieur Gérard, je vous pose la question. Pensez-vous que l'on puisse s'en sortir avec une telle somme?
1: Ben,
2: un euro, oui.
1: Mais puis Lars, c'est pas...
2: C'est vrai qu'en euros, c'est beaucoup quand même.
19: Bon, admettons qu'en euros, on puisse s'en sortir, aller une ou deux fois en discothèque par semaine, je ne sais pas, ou au restaurant, quelque chose comme ça. Bon, mais la fin du mois, on sait qu'il faut se serrer la ceinture, n'est-ce pas? Vous êtes d'accord avec moi, monsieur Gérard?
1: Par conséquent,
19: malheureusement, nous pouvons affirmer que le gouvernement fait bien peu de choses pour nos amis les chômeurs. Moi-même, lorsque j'en croise un dans la rue, eh bien écoutez, je n'hésite pas à le dépanner de quelques piécettes jaunes.
1: Non mais on s'en fout de ça.
19: Ah bah non, monsieur Gérard, on ne s'en fout pas, parce que finalement, au bout du compte, j'estime en faire beaucoup plus que le gouvernement, voyez-vous.
1: Ouais, bon, ben, on verra. Allez, au revoir.
19: Bah pourquoi, monsieur Gérard?
1: Répondez
19: à la question, Gérard, quand même. Monsieur Gérard, je réponds à votre question le plus sérieusement du monde.
1: Pousse Station 2.
4: La question ne m'intéresse pas, alors moi je vais te...
1: Alors c'est ça.
4: Le truc, c'est que, tu savais ce que ça voulait dire, le big deal en anglais? Gros qui se t'enroute.
1: Bon alors au revoir toi. Oh,
2: c'est nul.
1: Au revoir. Tu le gagnes.
2: Et voilà.
1: Patricia Taf.
5: Oui.
19: Pas de taf.
5: Pas de taf, tu peux m'appeler, ouais. Moi je trouve que le gouvernement, en fait, c'est à cause de lui qu'il y a tout ce chômage. Parce que si laisser les gens créer des entreprises, si les taxer moins, en fait, il y aurait du boulot, quoi.
2: Mais pourquoi
19: avec nous, genre, il y a une fiscalité trop forte en France à l'heure actuelle.
5: Ils payent trop d'impôts, ils sont trop taxés, et voilà, quoi.
1: Non, mais ce qu'il faut bien se dire pensez-vous que l'État aide les chômeurs en quelles circonstances? Donc, faut bien dire une chose, qu'il y a certaines, à la NPE, et faut être inscrit depuis je sais plus combien de temps. Vous pouvez, il y en a qui arrivent quand même à monter des sociétés par l'aide de la NPE. Donc c'est aussi l'État qui les aide aussi pour monter des sociétés en débloquant des fonds.
5: Ouais, mais c'est aussi l'État qui les taxe.
1: Mais oui, mais ça bien sûr, c'est eux qui les taxent parce que faut bien qu'ils récupèrent l'argent qu'ils donnent pour.
19: Monsieur Gérard, permettez-moi d'ajouter que parfois même l'État taxe les créateurs d'entreprises avant que ceux-ci ne montent leur propre entreprise.
1: Mmh.
19: On a déjà vu ça.
1: Ouais, mais ouais. Manu,
2: ça va bien?
1: Donc un auditeur.
9: Oui, on accueille Anal PE, bonsoir.
6: Bonsoir tout le monde, bonsoir l'équipe, bonsoir GG. C'est Anal PE, j'appelle de Lâche la Purée sur Yvette, 116.6. Bonsoir tout le monde.
9: La pauvre.
3: Salut.
6: 116.
3: Comment vas-tu, Anal?
1: Donc,
22: dans le respect de la muse des autres.
3: De l'anal.
1: L'aiguillet.
2: Là, ça te plaît.
22: Aiguillé, oui. La question, est-ce que tu peux me reposer? Parce que la NAL m'a troublé. Oh.
1: Non, je ne repose plus la question.
6: J'ai pas entendu, Gégé, ça tombe bien.
21: Est-ce que le gouvernement aide les chômeurs?
22: Moi, je pense que, contrairement à mes collègues, moi, je dirais que l'État, si, c'est vrai, que l'État aide les chômeurs. Hein, parce que il y a certaines personnes qui travaillent un an, je le sais, parce que je suis dans le cas.
1: C'est faux.
22: Qui travaillent un an et après qui foutent rien, et l'État leur donne de l'argent.
1: C'est faux.
22: Alors, je voulais remercier, à ce moment-là, l'État, et en son nom, tous les ministres.
1: C'est faux.
22: D'aider les chômeurs, de les pousser vers l'extrémisme.
21: Pas trop fort,
22: qui consiste à rester chez soi et à ne rien faire.
6: C'est dégueulasse.
22: Alors c'est ça qu'on veut donner à nos enfants? Une France de chômeurs? Je suis désolé, moi, Gérard.
6: Et tout ça avec nos sous, GG, putain, dis quelque chose.
2: Mais qu'est-ce que t'en penses, Gérard?
1: Non, mais quand t'auras fini de faire tes
22: coups... On va faire une putain de secte.
1: Ah, putain. Eh, l'aiguillé, c'est la dernière fois que je t'entends gueuler comme ça.
22: C'est faux. Je suis dans le délire, moi, la
1: gueule. Au revoir.
2: C'est chaud.
1: Au revoir.
3: Gérard, pour calmer un petit peu le débat, il y a une très bonne question de Sgeg de Macaque Jingle. Oui, tout à fait. Le chômage touche-t-il plus les alcooliques ou au contraire, l'alcoolisme touche-t-il plus les chômeurs?
1: Et qui c'est qui pose cette question de merde?
3: Sgeg de Macaque.
1: Eh ben, j'y répondrai pas.
3: Mais à ton avis?
1: Je ne lui répondrai pas.
3: Tu te sens concerné par la question?
1: Pas du tout, mais je lui répondrai pas. Mm-hmm. Voilà. Anal PE. Anal PE.
11: Marco, je t'aime.
3: Oh là là.
1: Oh, mais ça y est, ouais. Oh là là, mais elle appelle son mec.
11: Putain, mais vas-y, toi. T'es pas obligé de faire ta langue de pute. Tu m'éteins ce micro, c'est bon. J'ai le droit de... Je passais juste un petit coup de fil. C'est bon, il a appelé au standard, ça va.
1: Putain. Anal PE.
6: Ouais, moi, j'étais d'accord avec ce que disait l'auditeur. C'est vrai que la France est un pays où le gouvernement s'occupe bien des chômeurs quand même, hein, tu peux pas dire le contraire.
21: Là, il les engraisse. Hein.
6: Ouais. Et je crois même qu'on importe des chômeurs de l'extérieur.
1: Non mais faut,
6: en plus.
1: Je crois que j'ai été assez clair sur cette question là. Mm-hmm. Donc l'État.
6: Et les chômeurs nourris aux farines, attention. Hein.
1: Non mais attends là, tu pousses un peu trop loin.
6: Peut-être. Mais bon, j'ai peut-être dérapé un peu. Mais bon.
1: Ouais, non, mais tu vas un peu trop loin quand même là.
6: Bon, hein. Je reviens.
21: Pas de bœuf dans le cochon.
1: Patricia tape. Oh ça va ouais.
2: Mais putain, sûr, mais.
1: Eh, hey, tu mets ton
3: gueule.
2: Qu'est-ce que tu faisais, Anka, là?
11: Qu'est-ce que tu faisais, là?
1: Non, attends. C'est qui? Allô, c'est qui? T'as Marco.
11: Bah ouais.
3: Fais quelque chose, Gérard, là. Tu gères rien.
1: Bah, Anka. Oh, Anka, tu peux retirer ton casque, prendre tes affaires et tu vas le retrouver,
11: maintenant. Bah, voilà. Qu'est-ce que je disais?
1: Voilà, terminé. Allez, hop. Terminé pour toi.
3: Attendez que ça en plus.
1: Voilà. Donc tu prends ton casque et tes affaires et tu t'en vas.
3: Oui Gérard, une très bonne question de Jet Set pour revenir. Je te remercie Fildar. Il voulait savoir pourquoi 95% des chômeurs n'ont pas de travail fixe et pourquoi 5% des demandeurs d'emploi sont sans emploi stable.
1: Ah. Non mais ça c'est. On en revient à la question qu'on vient de dire.
3: Mm-hmm.
1: Donc on revient sur ce truc là. Anka, attends, je répondrai.
3: Anka,
1: tu prends tes affaires.
13: Ah ça y est.
11: Bah regarde.
1: Non, tu prends toutes tes affaires là. Non, tu prends tout ça et tu t'en vas.
3: T'as oublié ton crack.
1: Tu prends tout ça et tu sors du studio. Tu n'as plus rien à faire dans les studios maintenant.
11: C'est un peu saoulant quand même d'interrompre un débat super intéressant juste parce qu'il y a un pauvre cahier à moi en plein milieu de
3: table. D'autant plus que c'était une excellente question, hein, genre.
1: Donc. Tu l'as toujours?
3: Oui, tout à fait.
1: Alors, c'était quoi? Parce que...
3: En fait, c'était Jet Set.
1: Fais gaffe, Anka!
3: Ah, qu'est-ce qui se passe?
2: Fais
6: gaffe!
11: Moi, je sais pas, non, mais moi je
1: le. Ouais, non, mais fais gaffe, Anka, quand même.
6: Ça va te faire cogner.
2: Elle passe, elle lui plote les couilles comme ça et.
1: Bon, on va continuer le débat sérieux, maintenant qu'elle est plus là.
2: Ouais, non, on va vraiment bien bosser. Maintenant.
9: Pour continuer, donc, on accueille un quatrième auditeur, excuse-moi.
3: C'était tout à fait ça que j'allais te proposer.
9: Trigo, yes. On accueille Mister Cocktail.
3: Mister Cocktail.
23: Oui. D'accord, la fête est plus
22: folle,
23: oui.
22: Mr. Cocktail,
1: salut.
23: La fête de Choum du Sursène.
1: Eh, tu diras à tes petits copains qui sont derrière, qui se calment.
2: Ils font la fête.
22: Bah, Gérard, sans alcool, la fête est plus folle. Quoique.
1: La fréquence. Putain, je sens qu'il va pas rester longtemps.
22: 116.8, Choum du Sursène.
23: Bonsoir à tous les chaumes-dueurs.
1: Bon, maintenant, t'as bien terminé tes conneries, cocktail ?
23: Ouais.
1: Bon, alors maintenant, maintenant, tu la fermes. Merci.
2: Voilà, tu sais que la Gérard est sérieux, fais gaffe, mister.
3: Oui, donc on va prendre une question un peu plus simple, parce que t'aurais peut-être pas saisi. Il y a ton bal qui voulait savoir à quel âge les chômeurs peuvent-ils prendre leur retraite ?
1: S'ils sont au chômage, ils sont déjà à la retraite.
3: On est déjà à la retraite.
1: Oh, ça y est !
2: Restez zen.
1: Je sens que les auditeurs, vous allez dégager. Bon, c'est bon, dans un quart d'heure, on a fini. Alors, quelle tranche de...
2: Attends, c'est la combien de questions, là ?
1: 9.
2: 9e. Il en reste combien ?
1: Il y en a 15, allez, j'irai pas jusqu'au bout.
2: Aussi. Attends.
1: Non, j'irai pas jusqu'au bout.
2: Bah, attends, bien sûr que si, t'es le meilleur.
1: Non, j'irai pas jusqu'au bout.
2: T'es le meilleur dans ta catégorie, mon petit coq.
7: Ah si, vas-y, je vais jusqu'au bout.
3: Gérard, on est monté à 8743. Ce qui fait qu'on pourrait peut-être quand même pousser.
2: Qu'on pousse aux 10 000.
23: Allez, on pousse.
1: Oh ouais. Regarde les auditeurs, c'est moi qui commande.
23: On pousse. On va pousser.
3: On pousse.
23: Je vais bien tremper, on va pousser, tu vas voir.
3: Allez, on pousse, merde.
1: Combien que t'as
3: donc
1: dit?
3: On avait 8742 il y a quelques secondes.
1: Donc, bravo. La question.
2: C'est énorme sur mes couilles, je sais pas trop quoi.
1: Quelle tranche de la population est la plus touchée par le chômage? Et on va s'écouter le book. GG, le book en blues avec Viens bouffer, le steak de ma femme, n'importe quoi comme disque encore.
2: Non, c'est un bon disque.
12: Ouais, c'est ça.
13: Minuit,
1: 2h. Si je serais pas intelligent, ce serait pas des débats, hein, Brouty.
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1: Et donc, on venait de s'écouter GG, le bouc en blues avec Viens bouffer le steak de ma femme. Voilà, donc, suite du débat sur le chômage, on récupère Monsieur Mazur.
24: Oui, parfaitement.
1: Patricia Taf.
25: Oui, bonsoir, Pat Taf.
3: Bonsoir.
1: Annel PE.
26: Toujours présent au poste.
1: Et Mister Cocktail.
27: Wouh!
1: Oh, je te demande de te calmer ou tu vires?
24: Ok, on va se calmer.
3: Bonsoir.
24: Bonsoir.
26: Bonsoir.
1: Bon, Manu, tu lui dis qu'il se calme ou sinon.
3: Bonsoir.
1: Okay, ok.
26: Bonsoir.
1: Sinon, il reste. Bonsoir. Il retourne chez
26: bonsoir
1: lui.
26: Bonsoir à tous.
24: Bonsoir. Bonsoir.
26: Bonsoir.
24: Bonsoir.
26: Bonsoir à tous les bébés.
2: Tu vas, Gérard, on y va, là, la question?
1: Non, mais tu l'as calmé, là, l'autre espèce de connard?
2: Mais bien sûr que je l'ai calmé,
24: de connard. Oui, bonsoir.
1: Alors, quelle est la tranche de la population? Quelle tranche de la population est la plus touchée par le chômage? On va demander à Mister Cocktail.
24: Bah, quand tu parles de tranche, tu parles de quoi? De pain? De...
1: Complètement con.
24: Allez, petite.
1: Bon, tu réponds à la question ou tu vires?
24: C'est bonne blague du jeudi soir.
26: Tranche de jambon, tout ça.
24: Sans alcool, la fête est vraiment plus folle.
1: Ouais, alors au revoir.
24: Allez.
1: Bonne nuit. Annel PE.
26: Écoute, moi je pense que c'est chez les cartes vermeilles quand même. Parce que je pense que la retraite c'est assimilé au chômage, hein, quand même.
1: La carte vermeille est assimilée au chômage.
26: Non, la retraite. La retraite, donc, dans quelle catégorie, dans quelle tranche, chez les cartes vermeilles?
1: Je vois pas du tout le rapport avec...
26: Tu réfléchis d'ici demain et puis tu verras, ça va venir.
1: C'est ça, t'as raison. Fous-toi bien de ma gueule.
2: C'est dans 3 semaines. Hein, parce que
1: demain... Monsieur Mazur.
24: Eh bien, écoutez-moi, monsieur Gérard, je pense que cela touche essentiellement les intérimaires, n'est-ce pas?
1: Les intérimaires...
24: Bah oui.
1: C'est pareil, hein.
24: Ah non, monsieur Gérard. Bien entendu, si ces gens-là travaillaient comme vous et moi, enfin plutôt vous, moi que vous, eh bien ce ne serait pas une fois sur deux des chômeurs, n'est-ce pas?
1: Ouais, de toute manière, si les sociétés d'intérim proposaient plus de boulot à ces personnes-là, ça n'arriverait pas non plus.
26: Comment ça se fait qu'elles n'en proposent pas? Alors à quoi elles servent? Pourquoi elles sont là, ces sociétés, en fait?
24: Il faut bien prendre de l'argent à quelqu'un, alors. Ah. Puisqu'on ne peut pas en prendre à l'État, autant en prendre à ceux qui en ont le moins, après tout. C'est bien ça, l'égalité, la démocratie, n'est-ce pas?
26: Non. Pour la démocratie, moi je dis.
1: Patricia Taf.
25: Oui. Moi je pense que c'est plus les 40-60.
1: 40-60 ans?
25: Bah oui.
1: Bah, de toute manière, j'ai lu un sondage, un truc, c'était 25-40.
25: Ah non, moi je dirais plus 40-60, parce que eux, quand ils perdent leur taf, c'est vraiment dur de retrouver, quoi.
1: Bah, même à partir de 40 ans, ils disent que t'es trop vieux, alors.
25: C'est ce qu'ils disent, toi.
1: Non, parce que moi, pour l'instant...
26: Pas tarder, quand même.
25: Parce à mon avis, c'est pour être poli. Ils vont pas te dire qu'ils te prennent pas parce que t'es alcoolique, quoi.
7: C'est faux.
1: Alors, Patricia, t'as pour voir. Voilà. Alors, Manu,
26: oui. Pas de vérité à l'antenne.
9: Attends, j'accueille l'auditeur et après jingle et c'est un truc de ouf ce qui va se passer sur la FM.
1: Attention.
9: Alors on accueille Champomy, bonsoir.
26: Oui, bonsoir Manu, bonsoir à tous.
9: Et là, attention, grand moment de FM, c'est parti, c'est chaud.
3: Oui, donc une question de Père Foura qui s'était un peu absenté des débats ces derniers temps pour cause d'humour déplorable, voilà, excusez-moi, j'en trouve plus les mots. Il voulait savoir pourquoi il n'y a pas de chômage aux États-Unis alors qu'ils n'ont même pas de président. Et est-ce qu'il faudrait virer Chirac pour que ce soit pareil en France, du coup?
1: Alors, attends, ils ont pas de chômage aux États-Unis, ils ont pas de président, ils ont encore un président pour l'instant, jusqu'à dimanche, apparemment. Mm-hmm. Et donc, il y a autant de chômage aux États-Unis qu'en France.
3: Ah non, proportionnellement, non.
1: Ah ben, c'est peut-être ce qu'il pense, lui, mais pour
3: non,
1: moi...
3: c'est la vérité qu'il pense.
1: Ah ben, non.
3: Non?
1: Non, pas du tout. Champomy, t'appelles d'où parce que t'as pas donné ta fréquence?
22: Oui, c'est du 106.4, c'est Boudin sur Brancard. Et je voulais répondre à la question, moi Gérard.
26: Bonsoir les boudinois.
22: Bonsoir les boudinettes. Non, la question que je me posais, moi Gérard, c'est là tu parles en fait des chômeurs, mais dans les chômeurs tu regroupes tout le monde. Alors qu'il y a des distinctions à faire quand même entre les chômeurs jeunes et les chômeurs vieux. Parce qu'un chômeur vieux a moins de chances d'avoir un travail qu'un chômeur jeune.
1: Mmh.
22: T'es d'accord avec moi?
1: Mmh.
22: Je te prendrais, tu sais, comme exemple, c'est si par exemple là ils ont fait, tu vois, Drôle de Dame. Ils ont pas pris Farrah Fawcett vieille pour faire Drôle de Dame, tu vois le délire. Ouais. Ils ont pris, comment ça s'appelle, Cameron Diaz. Parce qu'il y avait pas moyen que Farrah Fawcett monte ses jambes avec ses vergetures, tu vois le délire. Donc ils ont pris une jeune. Donc le chômage, moi je dirais que le chômage est plus inégal pour les vieux que pour les jeunes. C'est pas mal, ça, j'étais bon au dessert.
1: Ouais, pour revenir à la question...
22: J'ai rien compris de l'ASCA.
1: Je pense que c'était Monsieur Mazur qui avait posé la question sur les intérimaires, c'est ça?
22: Oui, absolument, Monsieur Gérard.
1: Donc, alors, les boîtes d'intérim, ce qu'il faut dire, c'est que si...
26: Mr. Cushion.
1: Oh, on se calme, merci.
26: Au revoir.
1: Donc, pour ceux...
26: Mr. Cushion.
1: Putain, vous arrêtez un peu. Merci, Fildar.
9: De rien.
1: Ouais, ben, je sens que ça...
9: Moi, tu me dis pas merci, je reste avec toi jusqu'à 2h du match, lâche ma femme et pas un remerciement. T'es vraiment un gras, hein, je te jure.
1: Ouais, mais on verra ça lundi.
9: Vas-y, Gérard.
1: Lundi, on s'amusera.
9: Vas-y.
1: Donc, pour répondre à la question de Monsieur Mazur, les sociétés d'intérim, c'est des trucs qui prennent plus cher sur dans les sociétés.
3: Est-ce que tu peux répéter, s'il te plaît, Gérard, parce que...
1: Moi, je répète plus parce que vous avez qu'à écouter ce que je dis.
3: Quand c'est inaudible, c'est pas évident.
1: Les boîtes d'intérim payent leur intérim plus cher que les sociétés, donc ils se récupèrent plus d'argent.
26: Tu crois?
1: Oui. Donc pour ça, bah, les boîtes d'intérim, ils ont du personnel.
26: Mr. Cousin, it's Trevor Jones on the phone. Hi Trevor, je suis le chômeur et je chante la chanson in English for you et tu donnes argent à moi, yeah?
1: Feel great. Manu, quand t'auras fini avec cet auditeur de con...
26: Je chante les chansons des...
1: Manu, tu me retires cet abruti d'auditeur.
26: I am an antichrist. I am an anarchist.
22: But Stephanie...
26: Don't know what I want, but I know how to get it.
1: Et plus ça va, et plus je sens que le débat va être court.
26: Vous
9: chantez pour qui, Monsieur Trevor?
1: Hey, je vous signale que si c'est Max, vous démerdez.
26: Mr. Cousin, tu donnes l'argent maintenant, je chante les chansons. Yes. Hello. Je chante bien le paralytique.
9: Je sais pas, Gérard, je fais quoi là?
1: Tu le vires.
9: Ok.
1: Bon,
9: je peux accueillir une fille en attendant?
1: Vas-y.
9: On accueille Alice Ancier, bonsoir.
8: Oui, bonsoir.
3: Bonsoir
22: Alice.
8: Bonsoir tout le monde.
1: Bonsoir. Fréquence
8: 118.1, j'appelle de Mourmont en Moignon.
3: Bonsoir.
8: Bonsoir.
22: Bonsoir.
1: Bonsoir. Bon, ça y est, oh.
26: Le Mourmonnais.
1: Bonsoir.
26: Alors,
1: donc, pour... Bonsoir.
8: Bonsoir.
26: Bonsoir.
1: Ça y est, c'est fini, oui. Merci. Donc, pour terminer avec les histoires d'intérimaires, parce que on va pas s'éterniser là-dessus, il y a encore des questions.
26: Ouais.
1: Donc, je disais que les sociétés d'intérim payent plus cher leur la personne, mm-hmm. vu qu'ils demandent plus au patron. Et là, donc, ils envoient un intérimaire selon sa compétence. Ça peut durer une journée, ça peut durer...
26: deux journées, trois journées.
1: Voilà, ça peut durer une semaine, comme ça peut durer... Après, il y a peut-être possibilité d'embauche derrière. Mais faut bien se dire que les boîtes d'intérim, c'est pas eux qui vont aller vous chercher, c'est vous qui les appelez. Faut pas l'oublier. N'est-ce pas, monsieur Mazur?
24: Oui, bah, écoutez, tout à fait d'accord. Mais comment fait-on si l'on est au chômage et qu'on n'a pas d'argent pour téléphoner?
1: Eh ben, dans ce cas-là, on se déplace. Et si, oui, si on peut pas.
24: Mais si on est loin d'une agence, monsieur Gérard, alors que comment fait-on si on n'a pas de quoi se payer le métro ou le bus?
1: Ben ça, faut trouver quelqu'un qui est pas.

0: sont mieux couverts en hiver.
1: Ah oui, bah.
2: J'ai pas besoin de répondre, c'est Champoigny. Mmh. Ouais, bah, les chômeurs, c'est des êtres humains comme les autres, hein. Faut pas faire de discrimination quand même. Mmh. Donc, ils ont froid en hiver, ils ont chaud en été, ils se grattent quand il faut se gratter. Et voilà, quoi, ils bédavent, hein, comme moi.
0: D'accord. Anal PE.
3: Ouais, bah, écoute, la France est connue pour sa couverture sociale, hein. C'est un fait. Donc moi j'ai qu'une chose à dire, sortez couvert.
2: Ouais, faut pas qu'il attire trop sur l'Espagne quand même.
3: Non, faut pas trop tirer, faut laisser de la couette pour les autres.
0: Monsieur Mazur.
4: Oui, bien entendu. Alors je me range, n'est-ce pas, de l'avis des précédents auditeurs, en signalant toutefois à nos amis chômeurs que lorsque les basses températures arriveront, certaines stations de métro restent toujours ouvertes, n'est-ce pas?
0: Non, mais je vois pas le rapport avec les chômeurs.
4: Bien entendu, bien le rapport est là, monsieur Gérard. C'est-à-dire que tous les chômeurs, n'est-ce pas, ne sont pas couverts de la même manière.
2: Non. Ah oui, il y a du rapport.
0: D'accord. Mais Alice...
3: T'étais plutôt bien couvert quand même à l'époque. Il y avait des gens pour te couvrir.
0: Il y avait de la crasse. Alice
2: tu... Gérard, est-ce que tu Gérard. Fais des sodomisations sociales?
0: Champomy.
2: Oui.
0: Au revoir.
2: Non, mais c'est une question.
0: Au revoir. Alice.
5: Oui, alors moi je pense que oui, ils sont mieux couverts parce qu'en fait, dans les années 80, la mode c'était, tu sais, les vieux manteaux de fourrure. Et ces vieux manteaux, tu les retrouves maintenant chez Emmaüs ou au Secours Populaire, et c'est tout ce qu'on file aux clochards et aux chômeurs en fait. Donc et ces manteaux-là, qui tenaient vachement plus chaud, et ben donnent plus chaud aux chômeurs. Ouais.
0: Bah disons, c'est eux qui ont essayé de les récupérer, ces affaires-là. Hein.
4: Mais en plus, c'est tout à fait tendance, si je puis me permettre.
5: Ah bah c'est carrément in. Hein.
4: Ah ouais,
3: c'est la mode.
0: De toute manière, il n'y a pas que le socle populaire, et puis ce que tu disais avant, là, l'autre Emmaüs, il y a aussi la Croix-Rouge. Hein.
4: Mm-hmm. Oui, mais en tout cas, monsieur Gérard, sachez que tous les stylistes vont se fournir à la Croix-Rouge et Emmaüs, ou bien encore l'Armée du Salut, pour ensuite revendre ça dans les magasins de haute couture à plus de 10 000 francs pièce, n'est-ce pas?
6: C'est dégueulasse d'ailleurs.
0: Ouais Manu.
7: Je voulais accueillir oui. Un auditeur, on accueille Force 4, bonsoir.
8: Bonsoir.
0: Bonsoir. T'appelles d'où?
8: De Miami Beach.
0: Tu appelles d'où la fréquence?
8: Miami, j'écoute sur le net. Wouh! Force 4, une vague de fraîcheur. Wouh!
0: Oh là là là là. Putain, je me demande où tu vas me chercher des abrutis comme ça, toi.
7: Bah, Miami.
6: Bonsoir Force 4.
8: Bonsoir. Bonsoir Force.
0: Bonsoir. Bon, question.
4: Bonsoir Monsieur 4.
3: Que la force soit avec toi.
0: Bonsoir.
8: Ok. Je pense que ça va être drôle ce soir.
3: Ouais.
0: Pensez-vous qu'il est plus facile de trouver du boulot en province qu'à Paris? On va demander à Force 4.
8: Oui, Gérard. Beaucoup, beaucoup plus simple. Puisque déjà la vie en province est moins chère en plus.
6: Et à Miami?
8: À Miami, c'est pas la même chose. Si tu surfes, tu bois de la bière et c'est tout. Ok.
0: Ça y est? C'est tout ce que t'as à me dire?
8: Ouais.
0: Ah bah d'accord, bah. Hein.
8: Ah bah d'accord, bah.
0: Alice?
5: Oui. Moi je pense que cela est plus facile à Paris. Dans la mesure où à Paris, on peut plus trouver des petits boulots, ainsi que des petits endroits pour se loger pas cher. En province, c'est pas possible.
8: C'est faux.
0: En province, tu peux trouver quand même des associations pour te loger, style Emmaüs.
3: Non, mais t'es pas obligé de squatter, tu peux aussi payer un loyer, hein, ça existe à la ville.
0: Non, mais c'est. Mais attends.
3: De te faire héberger à l'œil, hein.
0: Attends, déjà, pour commencer, si t'as pas de boulot, comment tu peux payer déjà un.
3: Parce que tu touches le chômage.
0: Mais attends.
3: C'est une heure que c'est ce que t'expliques.
0: Non mais attends, ça on va en revenir avec ça parce que
3: okay, reviens.
6: OK.
0: On peut pas tout payer. Monsieur Mazur.
4: Oui, écoutez, je dirais que tout cela dépend bien sûr de quelle ville en province vous parlez, bien entendu.
0: Non mais de toute manière c'est en province il y a
3: c'est petite ou grande couronne.
0: Soit Marseille, Lyon.
3: La grande couronne, alors.
5: Mais c'est quand même des grandes villes, hein, ouais. Si tu cites.
4: Bon, moi, je vais vous prendre un exemple, monsieur Gérard. Je suis récemment allé dans la petite commune de Bigorneau-le-Trou. Et bien, sachez que là-bas, question chômage, c'est tout à fait déplorable, n'est-ce pas? Le RMI est fixé à 58 francs par mois.
5: Oh là là là.
4: Entendez-vous bien, monsieur Gérard, 58 francs par mois.
5: Même pas 30 paquets.
3: Ça, c'est la misère du monde rural, ça.
6: C'est dur, hein.
4: Absolument. Les farines animales, bien entendu. Alors, les gens ne peuvent pas se nourrir.
0: Anal PE.
3: Ouais, c'est vrai que moi, oui, pareil, j'habite dans un bled et c'est vrai qu'au niveau chômage, c'est chaud, hein, en ce moment. C'est bon. C'est tendu, quoi, hein.
0: Il y en a qui disent qu'en province on peut pas trouver de boulot. Ben il y en a, mais bien sûr faut savoir s'y prendre.
3: Faut pas avoir peur de mettre les mains dans le caca aussi, hein.

0: Eh ben, ah, ça, ça,
1: surtout en province, hein.
0: Je l'ai dit tout à l'heure, de toute manière, ceux qui ont peur de se salir les mains, bah, ça sert à rien. Parce que il y a du boulot pour tout le monde, bon, bah, c'est sûr qu'il ne faut pas avoir peur de se salir.
1: Il y a chez eux, ces gens-là.
0: Voilà.
1: Pour la radio.
0: Bah, si tu parles pour moi, tu vois, t'as tort.
1: Non,
0: parce que.
1: Non,
0: mais moi, je vais te dire une chose, que je n'ai pas peur de me salir les mains. Ok.
1: C'est complètement carado.
0: Voilà,
2: Donc, Gérard, sur le
0: passé, ou. C'est qui venait de dire ça? C'est un
2: c'est
0: ALPE.
2: Moi, à l'instant, je viens de te parler de.
0: Alors, un ALPE, bonne nuit.
1: Bah, non.
0: Bonne nuit.
1: Bah, non,
0: joué, bonne nuit.
2: Il lâche pas l'affaire.
0: Bon, et alors?
2: Oui, quelques petites questions concernant le chômage. Une question de Cody. Vous voulez savoir, quand on est au chômage et qu'on est alcoolique, pas beau ou qu'on pue, est-ce qu'on a droit à une prime de pitié de la part de l'État?
0: N'importe quoi, cette question-là, j'y répondrai pas. Ça, c'est des questions de merde sur l'IRC. Ça se voit que c'est pas le site de Fun Radio.
2: Ah, ça se voit.
0: Ouais.
3: On accueille Fanta, bonsoir.
0: Ouais.
1: Salut, hey, Manu. Fanta.
0: Ouais, c'est bizarre parce que tu vas vite. Ouais, je vais ta gueule, Fanta. Regarde, regarde toutes les fiches que j'ai.
1: Ah ouais, je vais vite.
0: Fanta, tu donnes ta fréquence.
4: J'appelle de la Hague, malheureusement. Et je capte encrypté, hein, c'est chelou les ondes. C'est 102, des fois c'est 103.
0: Hé, ton micro.
4: Ah oui, excuse-moi, tu vois, c'est les radiations. La Hague.
0: La fréquence au lieu de te foutre de ma gueule!
4: 103.7.
0: Ça déconne,
4: oh! Ah, c'est pas moi, ça, c'est pas possible.
0: Ah, bah si, c'est toi!
4: Ah, c'était moi, excusez-moi.
0: Alors, peut-on avoir.
4: Histoire de mettre un peu de rythme.
3: Je suis prêt. Salut à tous, ça va?
4: Ça va?
3: Oh, Fildar, mais t'étais où? Ah, j'étais caché.
0: C'est peut-on avoir le RMI si on n'est pas inscrit à NPE avec les ACDIC par rapport au chômage?
2: Avant ta question, j'ai quand même une petite question sur l'internet. Une question de Père Fora, Gérard. Il voulait savoir, entre ces quatre emplois, lesquels choisirais-tu?
0: Fildar, t'arrêtes, s'il te plaît.
2: Pour 1 million d'euros. Petit A, balayeur dans une fac pour pauvres. Petit B, plongeur dans une fac pour pauvres. C, chef de rayon yaourt. Et D, les trois en même temps. Et tu peux appeler un ami.
4: Voilà.
0: Et l'autre, il va se faire enculer avec sa question de con.
3: Il a pas d'amis.
0: Voilà.
3: Le vote du public, c'est le vote du public.
2: Ah, c'était ton dernier mot.
0: Ils vont se faire enculer et vous arrêtez avec vos yeux, votre jingle de merde.
4: En Camargue.
0: Alors, Fanta, Fanta, au revoir.
4: Ah, c'est pas moi, hein.
0: C'est si,
4: moi
0: c'est toi. Vous. C'est toi, au revoir.
4: C'est 4.
0: Au revoir, et pour ce 4, au revoir.
4: Voilà.
0: Voilà, tous les deux.
3: Non, c'est Fanta, c'était Fanta.
0: C'est les deux. Hop, terminé pour les deux.
3: En non, Force 4 est là.
0: Les deux.
3: Force 4 est là.
0: Non,
3: Force 4 est là.
5: On va t'accueillir, c'est Benat.
0: Non, non, Force 4 n'est plus là, c'est tout. On lui dit au revoir.
1: Panache.
0: Bon, allez, hop, au revoir. Manu, tu dis au revoir à Force 4, s'il te plaît, merci.
4: Bon, je vais te faire plaisir, Gérard.
3: Ok, on dit au revoir à Force 4, on accueille 7-Up, bonsoir.
0: Oh, non, non, non, mais là, tu te fous de ma gueule avec les noms de boissons, hein.
6: Est-ce que c'est votre dernier mot?
0: Eh, Fildar,
3: bonsoir, excusez-moi, on accueille Rickless. Bonsoir.
1: Bonsoir, Rick.
0: Bon, de toute manière, c'est la dernière question.
1: Salut,
3: c'est Rickless. Ouais, un peu, non, salut.
4: Un peu de sérieux.
3: Ah, s'il vous plaît. Allô?
0: Bon, alors c'est ça. Fildar et Manu, vous êtes au rapport lundi avec Max.
1: Au rapport, les gars, t'es chaud.
5: Yes. Putain,
1: dans les fesses, au rapport.
6: Est-ce que c'est votre dernier mot?
1: Tu vas te prendre la réa bien profond, mon pote.
0: À fond.
1: À fond.
0: Bon, eh ben, ça va être très bien, bah, on arrête.
6: Est-ce que c'est votre dernier mot?
0: Allez, conclusion du débat, c'est terminé et c'est tout.
1: Tu peux appeler l'orphelinat pour vérifier la question.
2: On va peut-être poser la dernière question quand même, elle avait
0: l'air. C'est Benup.
2: Mais ouais.
0: Seven Up.
2: La dernière question, Gérard, elle était intéressante.
0: Seven Up.
1: Qu'est-ce qui se passe, GG?
0: Tu répètes ce que tu viens de dire?
1: De quoi? Répète. Ah, j'ai rien dit, moi, c'est pas moi, hein.
3: Alors, je m'en fous, c'est pas grave.
0: Ouais, mais c'est la dernière question. Alors, peut-on avoir le RMI si on n'est pas inscrit à l'ANPE avec les ACDIC par rapport au chômage?
4: Plus du cul comme question.
0: Alors, Rickless.
4: Ouais. Rick.
0: Bon, alors, Rickless, au revoir.
4: Pourquoi?
0: Hop, quand je te demande de répondre, tu répondras. Allez, hop, au revoir.
4: Ah, excuse-moi, je suis un peu...
0: Non, non, terminé. 7-Up.
1: Écoute, moi, je pense que si t'es pas inscrit, c'est chaud, hein. Parce que le principe, c'est que les gens, ils ont droit s'ils sont inscrits. Donc, en fait, si t'es pas inscrit, t'as pas droit.
0: Donc, au RMI, tu veux dire?
1: Bah oui, pas, je sais pas, au
0: catalogue. Ouais, non, ouais. Donc, tu peux pas avoir ni la NPE, ni les ACDIC.
1: Pas que dalle. En fait, c'est une inscription groupée. Mmh. C'est inscrit pour un package, c'est un lot, quoi, c'est un pack.
0: D'accord. Alice.
5: Oui, bah moi je pense qu'il faut être inscrit évidemment. Sinon, je sais pas comment on peut les toucher, quoi.
0: Mmh.
5: Voilà.
0: Ouais.
1: Non, je voulais savoir si elle voulait parler de les toucher recto.
5: Les recto.
1: Ouais.
5: Les toucher recto.
0: Ouais, Manu, pour finir, on accueille Canada Dry, bonsoir.
7: Oui, bonsoir, bonsoir à tous. Tabernacle, j'appelle de Paris.
1: Bonsoir, salut.
5: Oui, Canada.
0: Bonsoir.
7: 102.4.
1: Bonsoir.
0: De Paris, 102.4.
7: Bonsoir, monsieur Dry.
0: Vous soyez bien de ma gueule.
7: Ça va bien?
0: Bonsoir.
1: Québécois.
0: Donc, alors.
3: Est-ce qu'il y a un petit sondage juste avant? Parce que je
0: crois qu'il y a monsieur Mazur.
8: C'était un dernier sondage.
0: Monsieur Mazur,
7: je suis là, monsieur Gérard, je vous écoute.
3: Bah écoutez le sondage, monsieur Mazur, le dernier. Le dernier était sympa.
0: Non, il répond à la question, c'est tout. Allez. Le sondage, on le prend après.
7: Monsieur Gérard, je vous prierai, s'il vous plaît, d'instamment reformuler cette question qui me paraissait un tout petit peu fouillue. En plus, Gérard, t'as le droit de jeter un petit coup d'œil à la pyramide, hein.
0: Alors, peut-on avoir le RMI si on n'est pas inscrit à l'ANPE avec les ascédiques?
7: Non, bien non, par rapport au chômage. Monsieur Gérard, attendez, malgré toute l'estime que je vous porte, parfois vous dépassez les bornes, évidemment. Non, nous n'allons quand même pas donner
0: cotiser
7: pour des personnes qui ne font absolument rien de leur vie, si ce n'est peut-être quelques pécadilles de travaux d'intérêt public, tels ramasser des crottes de chiens ou faire des émissions de radio ou je ne sais quoi. Vous... Alors, de surcroît, cela, monsieur Gérard, m'écoutez-vous?
0: Ah bah, monsieur Mazur, je vous dis au revoir.
7: Bah, attendez, monsieur Gérard, pourquoi? Mais je ne comprends pas pourquoi.
0: Si, bah, vous comprendrez, voilà, au revoir.
7: Mais monsieur Gérard, expliquez-moi.
5: Pacifique.
7: Monsieur Gérard.
0: Allez, terminé. Manu, coupe-le. Il n'y a pas à chercher. Gérard, donc.
5: Pacifique.
0: Avez-vous de...
3: Donc, dernier sondage avant la fin, conclusion du débat, c'était sur le chômage.
0: Avez-vous déjà été au chômage? Alors, 59% des gens disent qu'ils l'ont déjà été au chômage, mais au noir. Ça, c'est leur problème.
3: Oui.
0: 34% disent qu'ils sont déjà allés au Maroc, mais pas au chômage. Ça, je vois pas du tout le rapport, hein.
3: Bah moi non plus, hein.
0: Et 20% des gens disent que non, parce qu'ils n'ont jamais travaillé. Bah ça, s'il n'est pas inscrit à l'ANPE, qu'il a jamais travaillé, c'est son problème. Et 11% des gens pensent que j'aurais jamais le droit au chômage. Si je les ai touchés depuis bien longtemps. Donc, conclusion du débat, qui aurait été court pour cause de bordel, là. Comme tous les jeudis soirs, quand Max n'est pas là, quand le chef n'est pas là, les souris dansent. N'est-ce pas Manu, n'est-ce pas Fildar?
2: Bonsoir. D'accord. Ça va les gars, vous déconnez quand même.
3: Ça va bien.
0: Donc on a terminé, bonsoir. On a
3: donc,
0: fini à combien?
3: Il est 2h12 dans les débats de Gérard et tout va bien.
0: Donc on termine à combien sur le site internet?
2: Alors sur le site voilà.fr, on était énormément, on était quand même 9732. C'est-à-dire presque. Qu'est-ce...
3: Ah. Il y a une chorale qui vient d'arriver.
2: Ah.
5: La gamelle là.
0: Non mais ça continuera, donc lundi on mettra tout le monde au rapport et puis c'est bon.
2: C'est les petits.
0: Nous sommes les joyeux troubadours.

0: Donc Alice, conclusion du débat. Alice, conclusion.
1: Non mais moi je vais entendre la musique un peu.
0: Non non, t'entendras rien de manière lundi.
1: Ça change du groove et du bend. Hein.
0: Manuel Fildar, vous êtes au rapport, je vous signale lundi.
2: Est-ce que moi je peux être au rapport mais avoir des rapports avec
0: Alors Alice, pour la fin.
3: Oui, alors moi je voulais dire vraiment pour conclure, enfin Gérard, tu fais un débat où tu sais de quoi tu parles. T'es quand même resté 5 ans au chômage, t'as rien foutu, t'as bien vécu sur le dos de la population. Et puis je voulais aussi lancer un avis à la population justement nanterroise et notamment à la population charcloise de Nanterre. Paris 10 recrute.
0: Hey, Alice, t'es une petite conne. Au revoir. Alors, 7-Up.
2: Ah non, 7-Up est décédé, ça y est. Tu l'as viré 10 000 fois déjà.
1: Plus rien.
0: Hey, Canada Drake pour terminer.
1: Oui, ben Gérard, déjà, est-ce que tu penses qu'on a fait un bon débat?
0: De toute manière, j'ai dit que c'était le bordel jusqu'au bout, donc
1: ouais, mais ça, bon, t'as rigolé un petit peu.
0: Non, ça, j'aime pas rigoler sur quand on fait du mauvais boulot, c'est tout. Ça s'arrête là. Terminé.
1: On a quand même expliqué un peu ce que c'était le chômage dans les pays à l'étranger. C'est pas mal quand même.
0: Non, mais même de toute manière, j'en ai déjà touché 2 mois max, comme quoi que c'était le bordel, donc c'est terminé. Voilà.
1: D'accord. Donc moi je remercie mes sponsors, qui sont les capotes Durex, la société Boom Blaster, les mains qui collent.
0: C'est ça. Au revoir.
2: Ça va mieux avec un masque, hein.
0: Oui. Lundi, vous allez voir aussi le rapport. On va rigoler lundi.
2: Bistouri.
0: Oh bon, rapidement.
2: Non, rapidement.
4: Il faut conclure.
2: Bistouri, 2 CC.
5: Quelques conclusions internet rapidement. Une conclusion de Tombal qui dit que tu as du mérite, passer du gros rouge au yaourt nature, faut le faire. Une conclusion de Yank de Babouin qui dit enfin un débat sur un sujet que GG maîtrise, mais c'est quand même un débat de merde, ça il a pas forcément tort. Jet Set qui dit qu'au lieu de perdre du temps à chercher du boulot, il ferait mieux d'aller bosser, c'est feignant de chômeur. Il a pas forcément tort non plus. Et il y avait juste Geek de Macaque qui finissait en disant encore un débat de merde, t'étonnes pas dans 3 semaines si t'es au chômage. Comment vous allez faire avec Sandy si elle perd également son boulot à cause de l'interdiction de la viande de bœuf dans les cantines?
0: C'est Brown de branleur qui ont été dire des conneries comme ça, je les emmerde. Donc samedi.
5: Il y a juste Rocco qui
2: très,
5: dit
2: très
5: que
2: vite,
5: c'était,
2: attention, très vite.
5: C'était mieux avant ta cure. Voilà.
2: Très vite.
0: Alors samedi, Torigny-sur-Vire, l'écho du lac où Max fera une soirée. Donc allez-y, nombreuses. J'ai déjà été avec lui et je sais que vous allez répondre nombreux et nombreuses à.
2: Je préviens tout le monde, ça a été désinfecté depuis, donc vous pouvez y aller.
0: Toi, tu fermes ta gueule, Manny, et Fildar, lundi, vous êtes au rapport.
6: Donc, une petite conclusion, Gérard, quand même.
0: Alors, conclusion du débat, vous avez foutu votre merde comme d'habitude.
7: Est-ce que c'est votre dernier mot?
0: Donc, on se termine avec Sandy, casse-toi vite avec moi. Aussi, j'ai mes rivières, poupre, 20 jours par mois.
2: Vous allez retrouver. On n'a rien compris.
0: Vous allez retrouver Ricky.
2: Sortez.
0: Pour la nuit, sans plus par mois.
2: Sortez.
6: Allez, c'est fini,
2: Gérard,
6: maintenant.
2: Dis-leur de sortir.
6: C'est fini, maintenant.
2: Non, rappelle le titre, Gérard. Rappelle le titre.
0: Non,
2: vite.
0: C'est terminé, tu balances.
2: Vite.
0: Non, c'est terminé.
2: C'était quoi?
0: C'est tout, c'est terminé.
2: Allume ton micro, vite.
0: Non, c'est terminé, je l'ai dit, t'avais qu'à écouter.
2: On n'a pas entendu avec les troubadours, vite.
0: Non, c'est terminé, c'est tout. Hop.
2: Mais t'as aucun respect
0: terminé.
2: De l'auditeur. Oh, sortez les troubadours, vas-y,
0: non,
2: vite.
0: Non, c'est terminé, tu te démerdes, tu balances le disque et c'est tout.
2: Ah, bon, bah, on balance.
0: Lundi, vous verrez ça avec Max et puis c'est tout. Moi, maintenant, je commence à en avoir marre de travailler avec des cons.

0: Oh, mais attends, et... Hey, oh, tu me le...
1: Ouais, ouais, ouais. Bisous, on en parle plus. Ouais.
0: Alors, va te casser, 19 ans de Paris, donc Fun Radio, c'est 101.9.
2: Salut Gérard, c'est ça va casser, hein.
0: Ouais. Donc, Eva...
2: Eva Laguiller.
0: Eva Laguiller, oui. ta fréquence, s'il te plaît. Montpellier.
2: 101.9, non, non. Ah oui, Montpellier, bah oui, non, je...
3: 94.3.
2: Oui, c'est ça.
0: 80, qui c'est qui vient de me dire ça?
3: C'est moi, ma biche.
0: C'est 94.3. Et Petit Roux, 22 ans.
3: Petit Pou.
0: Petit Pou, de 22 ans de Limoges, la fréquence.
4: 92.4. Bonsoir à mon pote GG de Fun. Mon pote GG de Fun.
0: 92.3.
4: Ouais.
0: Ouais, ben, toi, t'as intérêt à faire gaffe parce que...
4: Il n'y a pas de problème.
0: Ouais, ouais. Ok. Donc alors, bon, bah, malgré qu'on soit en retard, c'est pas de ma faute, hein.
2: Ouais, bah...
0: Donc on attaque. Alors que pensez-vous du passage des 39h aux 35h? On va demander ça à... on va demander ça à un gros
4: Chamallow.
0: Chamallow.
1: Ouais. Bah, ouais, 39h à 35h, enfin, ça dépend ce que t'entends par là, quoi. Est-ce que c'est sur une semaine, c'est sur un mois, comment?
4: Ah, il y a la radio là.
1: Allô?
3: Oui. Non, mais on t'écoute, gros Chamallow, vas-y.
5: Ah, on t'écoute.
1: Ah non, je te posais une question, c'est-à-dire le passage des 39 aux 35 heures, mais c'est par rapport à quoi? Une semaine, à un mois, à quoi?
0: Mais justement, la question va être posée. Donc, ah. Moi, je te demande, que pensez-vous du passage des 39 heures aux 35 heures? C'est
1: okay,
0: tout.
1: Ok, bah, je vais te répondre. Alors, s'il s'agit du boulot, bon, bah, je trouve ça plutôt bien, mais si maintenant il s'agit des heures de sommeil, je trouve ça moins bien.
4: Tu m'as déçu, Batman.
0: Bon, je crois que sur qui c'est qui m'a choisi les auditeurs?
4: Je sais pas. Bon, on peut faire le débat là parce que je me lève tôt demain, donc t'es déjà à la bourre.
0: Oui, Tony. Alors, Tony, tu vas fermer ta gueule.
4: Ouais, d'accord, pas de problème. Mais on peut faire le débat quand même.
0: Ouais, non, mais tu vas fermer ta gueule. Okay, tu t'appelles okay. Comment, toi?
4: Gros Chamallow.
0: Ouais, bah alors, il m'avait bien semblé avoir dit que je ne voulais plus que tu passes dans mes débats. Je ne veux plus que tu passes dans mes débats.
4: Je me suis assagi et je m'excuse.
0: Non. Terminé.
2: Ah, rigole, est malade. Hop. Allez, c'est bon.
0: Non, mais moi, je veux plus que...
5: Gérard, calme.
0: Oh, non. Eh, qu'est-ce que...
5: Calme, Gérard, crie pas.
3: Oh, il est pas là, il est parti.
0: Non, mais... attendez, 5 minutes là.
3: Qu'est-ce qu'il y a, GG?
5: Qu'est-ce qu'il y a?
0: Qu'est-ce que j'avais dit?
3: Non, mais je suis d'accord, mais je viens d'arriver.
0: Tu passes dans les débats.
3: Mais je viens d'arriver.
0: Hier, il a appelé. Ouais. Il a dit à demain. Donc moi, je veux pas qu'il passe dans les débats. Il a interdit le débat. Parce que j'aime pas qu'on me dise que je viens de la DAS. Ok.
3: Ok.
0: Clair et net, précis.
3: Ok, remets ton casque, on y va.
0: Tu me reprends quelqu'un d'autre.
3: Ok, on y va. Allume ton micro, voilà.
5: Bon, Gérard.
0: Alors, oui, Rigaud.
5: Oui, donc pour calmer un petit peu tes émois, il y a Davy One sur l'IRC qui me demande comment on va faire pour travailler 35 heures par jour vu qu'il n'y a que 24 heures dans une journée.
0: Ben ouais, mais là c'est le problème. Mais ça, la question, on va y arriver. Parce que c'est vrai que en fin de compte, on travaille que 24 heures dans une journée, mais c'est de la faute à qui? C'est pas de notre faute, c'est de la faute du gouvernement. C'est le gouvernement qui a décidé de passer aux 35 heures. Pourquoi? On n'en sait rien. Peut-être pour créer plus d'emplois. On ne sait pas. Parce que pour l'instant, même avec les 35 heures, il n'y a pas beaucoup d'emplois. Merci Manu de me baisser le son.
3: J'ai coupé les auditeurs.
5: Ouais.
0: Ouais, non, mais.
3: C'est pour que tu puisses mieux parler, Gérard.
0: Ouais, mais.
3: Commence pas à m'engueuler, c'est pour ton bien que je fais ça.
0: Ouais, mais.
5: Ça fait du bien, ça fait moins de souffle.
0: Donc, en m'attendant. Donc, il est content?
5: Bah, je lui ai demandé. Et sinon, on me demande 35 heures, ça fait combien en minutes?
0: Bah, 35 heures, ça fait 1h05, hein, c'est tout. Hein.
3: Bah oui, c'est pas con.
0: Bah, en plus,
3: c'est clair.
0: Hein.
3: C'est clair. Gérard, à la place de Tony,
5: il est content, le mec.
3: On accueille Petit Sourcil. Bonsoir.
0: Non, mais attends.
3: Non, mais c'est pas lui.
0: Attention, attention.
3: Bah, dis-lui
0: attention,
3: bonsoir,
0: non, attends. Oui. Attends, Filda, avant d'accueillir la personne,
3: oui.
0: Moi je vais te dire une chose, c'est pas la peine, même avec Apolline qui a été à côté, c'est pas la peine d'essayer de me virer les gens pour les prendre sur d'autres.
3: Non, mais essaye.
0: Parce que là,
3: je sais.
0: Là, non, mais moi je vais te dire une chose,
3: oui.
0: Si vous jouez comme ça, la semaine prochaine il n'y aura qu'un débat.
3: Ok, tiens, bonsoir Petit Sourcil.
6: Allô?
3: Bonsoir.
0: Oui, bonsoir.
6: Bonsoir Gérard.
0: Bonsoir.
6: Ça va?
0: Bah, je sais pas, j'ai pas regardé.
6: Ouais.
0: En plus, j'ai pas bu mon café, donc je suis de mauvaise humeur.
6: Ah non, non, non, mais t'inquiète pas.
0: T'appelles d'où ?
6: De Tulin.
0: Et c'est quelle fréquence ?
6: 98.8.
0: 98.8.
5: Non, parce qu'il note, hein, il note.
0: Tulin, c'est où ça ?
6: Ouais, c'est pas loin de Grenoble.
0: Ouais, c'est ça, d'accord. Ok, merci. Je vois. Ok, donc on va revenir sur la première question. Si je pouvais avoir un peu plus de lumière pour lire les questions, ça serait un peu. Okay, ça serait sympa.
7: On va gérer la lumière.
0: Voilà. Alors donc, on va demander maintenant ça à Vatkassé.
8: Ouais. Moi, je pratique une profession qui ne nécessite pas de travailler beaucoup. Je fais un métier de rue. Donc, je travaille environ 20 heures par semaine à 400 balles de l'heure. Ça me fait 8000 balles par semaine. Donc,
0: Attends, va te casser.
8: Oui.
0: Je te demande pas combien tu gagnes et tout ça. Moi, je te demande, que pensez-vous du passage des 39 heures aux 35 heures? C'est tout.
8: Bah, moi, ça me concerne pas. Je t'ai dit, je bosse 20 heures. Mais sinon, pour ceux qui se crèvent le cul à bosser 39 heures, bah, tant mieux pour eux, quoi.
1: C'est quoi tes tarifs?
0: Non, mais attends, toi, celui qui parle derrière, pour l'instant, tu te tais, s'il te plaît, merci.
1: Non, je demandais ses tarifs, c'est
8: non,
1: tout.
8: Non, mais c'est pas cher.
1: C'est combien ?
8: Tarif de groupe, 500.
0: Ah, ouais. Bon, alors...
2: pas mal, ouais.
1: Tu fais des réductions pour les chômeurs.
0: Eva Guillère.
2: Oui, c'est moi. Bah, alors là, je pense qu'avec les 35 heures, je crois qu'on nous ment, on nous spolie.
1: Ouais.
2: Parce que les 35 heures, c'est quand même un gros mensonge, hein, parce qu'on ne pense pas assez aux pêcheurs de poissons qui, eux, ils font beaucoup plus de 35 heures ou de 39 heures.
7: C'est vrai.
2: Et je trouve que c'est dégueulasse, quoi. Et
0: oh, non, mais attends, oh. Attends, hé. Eva Laguillet. Pour l'instant, je te demande, que pensez-vous du passage? Que pensez-vous du passage? Je te demande pas c'est vrai ou si c'est faux. On s'en fout. Mais pour l'instant, moi, je te demande l'histoire du passage. C'est tout.
2: Bah oui, mais je te le dis, Gégé, je trouve que c'est dégueulasse parce que c'est pas assez, quoi. C'est encore trop, je trouve.
0: Mais ouais.
2: Je pense 35 heures, c'est beaucoup trop.
1: Gérard.
0: C'est qui?
1: Ouais, c'est Gros Chamallow, parce que j'ai une question à te poser.
0: Gros Chamallow, normalement, il ne doit plus être là.
1: Ouais, attends, deux secondes. Je voulais juste savoir.
0: C'est qui qu'on a viré?
1: Quand ça passe des 30.
7: C'est Tony qu'on a viré.
0: Ouais, mais à la place de qui?
7: Tony, c'était Petit Pou. Excuse-nous, Gros Chamallow. Hein.
1: Bah oui. Non, je voulais savoir quand ça passe des 39 heures aux 35 heures. Qu'est-ce qu'on fait des 4 heures enlevées? On les replace où?
0: Non, mais attends, mais là...
2: Bah, dis bonjour si t'as le temps.
0: Non, oh. Vous vous calmez, s'il vous plaît, merci.
6: Ok, monsieur.
0: Moi, il y a une question qui me vient à la tête. C'est vrai que les 4 heures à Passou... Bon, les 4 heures, c'est pour aller chercher vos enfants, ceux qui ont des enfants qui sont à la crèche ou autre.
7: Ça prend 4 heures, ça?
0: Mais non, mais même ça leur permet. Non, mais s'il vous plaît. Mais non, mais attendez, laissez-moi parler.
1: Non, mais c'est un vrai problème, moi j'ai.
0: Oh, mais merde, laissez-moi parler, c'est moi qui commande.
1: Ça me prend plus de 4 heures, quoi.
0: Oh là là. Mais c'est qui ce bouffon là qui parle?
7: C'est intéressant ce qu'il dit pourtant.
0: Oh ouais, bah là tu me mettras encore plus de son.
5: Gérard.
0: Oh là là là.
5: Sur IRC, il y a Belge.
0: Putain, Manu.
5: Gérard. Sur IRC, il y a okay. Belge Boris, et il te demande, vu qu'on passe de 39h à 35h, est-ce que le TGV Paris-Bruxelles passera de 3h à 2h?
0: De toute manière, il a toujours fait 2h. Hein. Ça ne bougera pas. Maintenant, ça va être les machinistes. Et ça, justement, les questions, on va y arriver. Mais à une condition que, Manu, tu me fasses un boulot correct.
7: Je coupe les auditeurs quand tu parles.
0: Pour l'instant, j'ai un retour de son là, pas possible.
7: Non, mais il y a une petite réverbe, mais autrement, on va pas travailler comme ça. Vas-y, mon chou.
9: Vas-y, ça y est.
7: Vas-y, ma biche.
0: Alors, donc, on va demander à Petit Roux, il n'est plus là, donc c'était Tony.
7: Et à la place, t'as Petit Sourcil. Hein.
0: Et à la place de
7: Petit
0: Tony,
7: Roux.
0: Petit Sourcil.
7: Voilà.
0: Alors, Petit Sourcil, à toi.
6: Ce que je pense des 35 heures.
0: Oui.
6: Non, je pense que si on parle des 35 heures, il faut quand même parler des fonctionnaires.
0: T'appelles d'où, s'il te plaît
6: si Tulin, moi j'ai dit Tulin.
0: Tulin, et ta fréquence, c'est 98.8.
6: Bingo.
7: Tu la sens bien, non?
0: Ok. Vas-y, qui c'est qui a un portable?
2: Pas
0: qui c'est qui a un portable?
5: Non, crie pas s'il te plaît.
6: Ça. C'est pas
0: oh là là. Hé hey. Bon, alors, attends, Rigo, si tu veux pas que je crie, retire 5 minutes ton casque, parce que là, je vais m'énerver.
7: Ah merde.
0: Alors, c'est à vous.
7: Oui.
0: Là, vous avez fait quoi? Vous m'avez choisi des auditeurs avec des portables?
7: Mais non, il n'y en a aucun.
0: Non, si. Si, non, si, si, si, si. Oh, ouais. Tiens. Tiens, ta fiche.
6: Allô, Gérard?
0: Tu vas faire ton boulot correctement. La semaine dernière, tu étais malade. Hein? Alors maintenant, tu as écouté ce que je vais te dire. Sinon, ça va pas aller.
9: Ok, ok.
0: Alors maintenant, vous t'émerdez.
6: Ta gueule!
0: Voilà, ta gueule. Alors va te enculer, connard. Hop. Bon, on Gérard, commence déjà bien.
5: Gérard.
0: Alors maintenant, vous démerdez.
5: Gérard,
0: au standard.
5: Gérard. Sur IRC, il y a Yankee qui te...
0: Quoi, je suis fou.
5: Gérard, tu m'écoutes?
7: Non, je parle de Manu.
5: Gérard, tu m'écoutes? Il y a Yankee sur IRC, il te dit en fait que tu es perdant si on passe aux 35 heures, vu que déjà que t'es pas beaucoup payé pour 3 heures, si tu dois en faire 35, tu vas encore te faire enculer, quoi.
0: Non, mais ça regarde personne. Ça, c'est mon problème avec...
7: Non, mais c'est pour toi, mais comme pour tout le monde,
0: non,
7: en fait.
0: Non, mais moi, c'est le problème avec la direction, ça regarde personne. Donc, je répondrai pas sur cette histoire-là. Donc, que je sois payé 35 ou 39, ça regarde personne.
5: Ok.
0: Alors maintenant, moi, une chose que je vais vous dire, vous avez intérêt de faire votre boulot correctement, bien avant que j'arrive. Parce que là, vous me choisissez des auditeurs que j'aime pas.
7: Mais ils étaient bien avant que t'arrives, mais t'es arrivé trop tard, en fait.
0: Oui. Alors, Tony, hier, j'avais bien précisé que Tony passait pas. Et pourquoi qu'il est passé? Hein? Au lieu de regarder ce que tu vas mettre comme musique.
7: Bah oui, excuse-moi, hein, je prépare.
0: Ouais, non, mais tu prépares, mais moi, je voudrais bien que tu répondes. Hier, c'était bien précis.
7: Bah, j'avais pas compris ça, moi.
0: Ouais, t'avais pas compris, tu comprends jamais rien.
7: Bah
0: toi.
7: Non, hein. Je suis désolé, Sandy, elle m'avait dit que c'était possible, donc c'est pour ça.
0: Non, Sandy, elle passe sur le deuxième débat et personne va la faire chier à la maison. Parce que maintenant, les gens
7: c'est
0: qui vont
7: faire...
0: C'est
7: pas ça que je te dis.
0: Maintenant, Sandy, vous allez lui foutre la paix, les autres.
7: D'accord, mais c'est pas le débat.
3: On fait le débat ou pas?
7: Voilà.
0: Bah, alors, tu me refais la liste correctement.
3: Ouais. Pour l'instant, il y a donc, il y a Eva Laguillet qui voulait répondre.
0: Donc, Eva Laguillet, je t'écoute.
2: Bah, j'ai déjà répondu, hein, GG. Pardon.
0: Alors.
3: Ça va casser.
0: Non, ça a déjà répondu aussi.
2: Exact.
3: Ah, gros chamallow.
6: Ouais.
0: Il a déjà répondu.
3: Eh bah, il y a Petit Sourcil alors.
6: Non, mais j'ai pas répondu, Gérard.
3: Voilà.
0: Qui?
6: Petit Sourcil.
0: Bah, alors, je t'écoute.
6: Donc, je disais que pour parler des 35 heures, il fallait avant tout parler des fonctionnaires. Parce que...
0: Ouais, mais attends, Petit Sourcil.
6: Oui.
0: Ça, c'est une question que qui est dans les débats.
6: Ah, d'accord.
0: Mais moi, je te demande, que pensez-vous du passage des 39 heures aux 35 heures?
6: Ah, ok, non, j'avais...
0: Est-ce que
6: compris.
0: Pour vous, est-ce que pour vous, les 35 heures sont bien ou les 39 heures? Que préférez-vous là-dedans?
6: Ah bah oui, non mais oui, d'accord. Non, moi je sais pas, non, moi je préfère les 39 heures, comme ça c'est c'est plus traditionnel comme horaire.
0: Mm-hmm.
6: Et alors que 35 heures, ça fera plus feignant si tu veux. Ça fera plus fonctionnaire justement.
0: Ouais, non mais de toute manière tu fais 39 heures, c'est 7 jours sur 7. T'es d'accord avec moi?
6: Ouais, bah ouais.
0: Et 35 heures, c'est... tu retires 2 jours, ça te fait 5 sur 5.
6: Ouais, à peu près, ouais.
0: Hein?
2: Ça fait
0: 1. Ça te fait lundi, mardi, mercredi, jeudi, vendredi.
6: Ouais.
0: Parce que t'en as qui travaillent le samedi et le dimanche.
6: Ouais.
0: Ça, c'est pour les agents de sécurité et tout ça.
6: Mais ça fait combien en euros?
0: Ah, ben ça, justement, on
3: c'est
0: verra
3: question,
0: ça après.
3: C'est une question, hein, oh.
0: On verra ça après.
3: Ils avancent vite, hein, ce soir.
5: Gérard, okay. Gérard, c'est moi. Sur IRC, on est déjà 6022.
0: Oh là là,
7: hein, joli.
5: 6022.
6: C'est beau, ça.
5: Et il y a Rip qui te demande si maintenant les épiceries seront ouvertes 35 heures sur 35.
0: Alors, les épiceries sont ouvertes 7 jours sur 7. On est bien d'accord. Donc, ils sont fermés un jour par semaine. Donc, ça fait 7 jours sur 6. Mais c'est vrai que les épiceries, je ne pense pas qu'elles puissent faire les 35 heures, à mon avis. Et sur l'IRC, comme j'ai oublié de préciser avant d'arriver, je veux qu'on atteigne qu'on dépasse le record de la semaine dernière, c'est-à-dire les 8723. Je veux qu'on arrive à 10 000 Parce que Max, en semaine, il arrive pas à faire ça.
6: Donc,
2: mais c'est pas toi aussi.
0: Comment ?
2: Ouais, mais c'est pas toi aussi. Hein. Toi, t'es doué aussi pour attirer les gens sur l'IRC, quoi.
6: C'est vrai.
0: Non, parce que là, la question est pas
7: c'est
0: là.
7: C'est pas le débat sur Internet.
0: Non. La question est pas là.
5: On enchaîne.
0: Alors, pensez-vous que les 35 heures, il y aura moins de chômage ? Pensez-vous qu'avec les 35 heures, il y aura moins de chômage ? Voilà la question. Alors on va demander. Oh là là !
5: Gérard, avant non, que.
7: J'ai trouvé, excuse-moi, en fait, c'est pas un portable, c'est que Petit Sourcil est dans une cabine. Parce que chez lui, il a un problème de téléphone, donc il a préféré.
0: Ah ouais, mais là.
7: Ouais, mais la cabine.
6: C'est faux.
7: Non, Petit Sourcil.
0: Quoi, c'est faux ?
6: C'est pas vrai, j'ai un bon téléphone.
0: Ouais, mais qui c'est qui a un bruit comme ça, là ?
6: Ah, c'est pas moi, Gérard, je t'assure.
0: Non, c'est ma soeur qui bat le cul d'un catcheur entre à 90 à l'heure.
7: Ouais. Oh, putain, c'est
0: okay.
7: Vas-y, Rigo, excuse-moi.
6: C'est beau.
0: Rigo.
5: Alors, c'est Snooze qui te demande est-ce qu'on va être obligé de tous racheter des montres où il y a 35 heures en fait ? Parce qu'il n'y en a que 24 points. Enfin,
0: non. Non, on n'a pas besoin de racheter de monde pour ça. Donc, alors la question c'est pensez-vous qu'avec les 35 heures, il y aura moins de chômage ? On va demander ça à Gros Chamallow.
1: Bah écoute, moi je pense que le problème c'est qu'il y a un moment, il y en aura moins, et puis il y a un moment, il y en aura plus. En fait, parce que comme tu es au courant, il y a l'heure d'hiver et l'heure d'été. Alors, je sais plus, c'est en été où on gagne une heure ou je sais plus quoi, et puis en hiver.
0: Mais attends. Hey. Tu me laisses parler. Bon allez, hop, terminé pour lui. Hop, au revoir. Gros chamallow, bonsoir. Parce que on parle pas des heures, ok ? Bah,
1: j'allais te répondre si tu me laisses.
0: Non. Allez, hop, bonne nuit, au revoir.
1: Bah non, mais attends, et si tu.
0: Au revoir. Moi je te dis au revoir. Je veux plus t'entendre. Bon, alors Manu.
7: C'est pas moi, Gérard.
0: T'es connerie ou sinon je te balance ça dans ta gueule.
7: Insultif, arrête. C'est pas moi, regarde.
0: Vous arrêtez vos conneries avec Christine. Ok.
2: Piquez des euros dans mon porte-monnaie.
7: Ce n'est pas moi, Gérard. Calme-toi.
3: Mais c'est qui alors, Manu?
7: Je sais pas, mais c'est pas
5: qui,
7: moi.
5: Ça vient d'où?
3: Ah là là.
7: Gérard,
5: tu vas où, Gérard? Vas-y, ouais, ferme la porte pour sortir, c'est mieux.
7: Ah, Gérard. Je pense qu'il cherche le chef.
3: Bon, qui a fait Christine, là?
0: Tu es la merde, toi, je chope Max.
7: Bah vas-y, mais c'est
0: non,
7: pas
0: non,
7: moi,
0: tu,
7: alors, c'est
0: tu
7: pas
0: me
7: le problème.
0: Les DVD, là.
7: Mais il y en a pas.
0: Tu me retires ça.
7: C'est le répondeur.
0: Ouais, mais je m'en fous.
7: Bah ouais, tu t'en fous.
5: Viens t'asseoir, il a entendu, il va arriver.
0: J'en ai marre d'entendre
5: toi,
0: Christine. J'en ai marre.
7: C'est pas moi, c'est un auditeur.
0: J'en ai marre.
7: Gérard va se rasseoir. Ça y est, t'as fini?
0: Ok. Tu me rapasses, Christine. Je te balance tout, là.
7: Mais c'est pas moi.
0: Tu te démerdes!
7: Bah, je peux pas gérer les auditeurs
0: tu
7: de l'AREA.
0: Tu te démerdes!
7: Bah non.
0: Je veux pas te savoir!
7: D'accord. Allez, on reprend
0: dans
7: le calme.
0: Vous allez pas me casser les couilles ce soir, hein!
7: J'ai dit, on reprend dans le calme.
0: Ça va se casser?
6: Putain, il peut pas casser, on va tranquille, lui.
2: Oui? Ça y est, t'es calmé?
0: Gros chamallow, tu me le vires, hein?
7: Ouais, il est viré.
0: J'en veux plus.
7: Ouais.
0: Alors, ça va se casser?
2: Je sais plus ce que c'était ta question, tu m'as.
0: Pensez-vous qu'avec les 35 heures, il y aura moins de chômage ?
2: Il y aura plus de travail, ouais.
0: Non, moins de chômage ?
2: Bah oui, il y aura plus de travail.
0: Ouais, mais bah, la question c'est, pensez-vous qu'il y aura moins de chômage ou pas ?
2: Mm-hmm. C'est ce que je te dis, Gérard.
0: Oui, d'accord. Mais il y aura plus de travail à une condition que...
2: Il y ait moins de chômeurs.
0: Non, mais à une condition que les patrons soient d'accord pour embaucher.
2: Ah bah ça, c'est leur problème. Hein. Il y aura moins de chômeurs, il y aura moins de travail.
0: Mm-hmm.
2: Mais ils gagneront plus.
0: Ouais, mais ils gagneront plus sur quoi ?
2: Bah sur leur fiche de paye.
0: Ouais,
7: peut-être.
2: Tu vois pas ce que je veux dire ?
0: Si, mais je pense pas, hein, à mon avis.
2: Bah c'est pourtant simple, hein, mais...
7: J'attends, Gérard, que tu finisses parce qu'on va accueillir le nouvel auditeur.
0: Ben, on peut l'accueillir tout de suite si tu y as.
7: c'est pas ça le premier auditeur. C'est André. Il a 26 ans, il appelle.
0: Alors, je te préviens, Fildar.
7: C'est André qu'on accueille, c'est pas un Ro.
0: Non, mais moi, je te préviens.
7: Oui.
0: ou ce soir vous me faites du boulot correctement.
7: Ouais, mais il va être correct.
0: Ou vous me faites de la merde tous les deux. Parce que là, pour l'instant, l'autre, toi, t'es en train de dessiner quoi là? Hein? Tu dessines, là, ça sonne, tu fais rien.
9: Écoute, Gérard, t'as assez de boulot, on va pas en prendre d'autres.
0: Non, moi je veux pas le savoir. Alors vous vous démerdez, c'est à vous de faire votre boulot, c'est pas à moi. C'est pas moi qui ai au standard, ok? C'est okay. À vous de faire votre boulot.
7: On sait faire notre boulot. Vas-y, Gégé, accueille André, là, il s'impatiente.
0: Ouais, tu vois.
7: André, 25 ans de Bourges, salut.
10: Ouais, salut, ça va? Gérard, salut, c'est André.
0: Salut.
10: Ça va?
0: Qu'est-ce que ça peut te foutre?
10: Bah, je sais pas, je demandais comme ça pour être poli, quoi.
0: La question, c'est, pensez-vous qu'avec les 35 heures, il y aura moins de chômage? On va demander ça à Eva Laguillet.
2: Ouais, alors, pour les 35 heures, à mon avis, de toute façon, il n'y a plus de boulot, hein, la boucle est bouclée, le système a la tête sous l'eau. Hein.
0: Attends.
11: En quatrième top.
0: Oh, ta gueule, toi!
2: Au quatrième top,
0: qu'on va mettre un disque. Et vous me faites chier.
2: Mais non.
0: Vous me faites chier. On va mettre un disque. Les ouvriers en retard avec après bouffer, c'est...
5: Répète du début, Gérard, parce que là, on n'a rien compris.
0: Les ouvriers en retard avec après bouffer, c'est
7: Hiroshima.
0: Hiroshima dans mon slip. Et on se retrouve juste après. Et les ouvriers en retard avec après bouffer, c'est Hiroshima dans mon slip. Donc vous êtes toujours sur Fun Radio, donc il y a toujours Manu qui vous attend à l'aria.
7: Ouais.
0: Donc
7: vous allez attendre longtemps.
0: Fil d'art au 0803-070-5000.
7: Et 0803-08-5000, pas 70-5000.
0: Faudra peut-être que je le marque et je m'en souviens.
7: Bah oui.
0: Et toujours Rigo qui est sur l'IRCW.fr Fun Radio.
5: Toujours. Et il y a Rip qui te fait un compliment. Il dit que tu es le politicien de nos débats.
0: Eh, c'est bien. Et on est combien, s'il te plaît?
5: On est 6847.
7: Putain.
0: J'avais une fiche.
7: Elle est là. Je t'ai renoté là, juste là, parce que j'ai
0: rien. Non, mais j'avais déjà marqué un chiffre.
7: Là, oui, il est là, 6000.
0: 6000.
5: Il a remarqué que le record.
0: Ouais, mais il me l'a effacé. 6847, hein, voilà. C'est ça?
5: Ah, bah non, ça a monté en fait. Depuis, on est 6924.
0: Ah, 6924. On accueille pour la suite des débats. Donc, vous êtes toujours sur Fun Radio, donc avec Gérard, les débats du jeudi. Donc, on accueille pour ça Vascassé.
12: Salut, Gérard.
0: Ça va casser, pardon.
12: Salut, ouais.
0: Ouais. Eva Laguillet.
2: Oui, bonsoir.
0: André.
10: Salut, tu vas bien?
0: Et Henri...
7: Kratzabi.
0: Henri Kratzabi, 23 ans de Lille.
13: Oui, bonsoir à toi, Gégé.
0: Bonsoir à toi.
13: Bonsoir à toute l'équipe.
0: Salut. Alors, la question, c'est... on en revient toujours à la même question. C'est que pensez-vous que les 35 heures, il y aura moins de chômage?
2: Alors moi, j'étais en train de répondre, Gégé.
0: C'est qui?
2: Eva Laguillet.
0: Oui.
2: Alors en fait, je te disais que en fait, avec les 4 heures en moins, là, il y aura moins de rendement. Donc forcément, il va falloir rattraper les choses. Donc forcément, les patrons, ils vont plus embaucher. Donc à mon avis, il y aura moins de chômage.
0: Oui, mais il y a une question que je veux te poser.
2: Oui.
0: Par exemple, si la personne veut... non, mais ça, c'est des questions que je vais passer lors du débat.
2: Question, oui.
0: Mais qu'est-ce que tu penses, toi? Ça fera moins de chômage. Par exemple, est-ce qu'ils vont remplacer les personnes qui sont pré-retraitées? Est-ce qu'ils vont les remplacer par des jeunes ou pas?
2: À mon avis, oui, il y aura plus de jeunes. Il y aura des systèmes de stage pour... Les pré-retraités, à mon avis, ils vont faire des systèmes de stage avec les jeunes pour expliquer le métier, des trucs comme ça, tu vois.
0: Tu penses que les jeunes de moins de 25 ans, parce que maintenant, d'après ce qu'on voit sur les journaux, et j'en ai encore vu un hier, tu penses que les moins de 25 ans, si tu as plus de 25 ans, tu pourras trouver un emploi ou pas ?
14: N'importe quoi.
2: Bah, je pense pas. Enfin, disons que les études, elles sont de plus en plus longues déjà. Donc, avec un bac plus 2, t'as rien. Donc, on fera des études de plus en plus longues. Donc, avant 25 ans, c'est dur de trouver du boulot.
0: Mmh.
2: Et après 25, c'est assez difficile, mais ce sera plus facile plus tard, à mon avis.
0: Non, mais moi,
2: voilà,
0: moi
2: je suis optimiste, mais bon.
0: Non, mais moi je pense une chose, c'est que. Là, j'ai vu un reportage encore aujourd'hui. J'ai vu un reportage,
2: ouais.
0: Mais je peux vous dire une chose, que l'histoire des 35 heures, à mon avis, c'est de la merde. Parce que moi, je vais vous dire pourquoi. Parce que ça. Par exemple, une personne qui a 55 ans, par exemple, c'est un machiniste,
2: ouais.
0: Un conducteur de bus ou autre.
2: Ouais, je vois bien. Ouais.
0: Hein, il va pas être remplacé par un jeune, parce que le jeune va falloir le former.
2: Bah voilà, c'est ce que je disais tout à l'heure. Ouais.
0: Et donc, la formation, qui c'est qui la paye ?
15: C'est le contribuable.
0: Non.
16: Les vieux.
0: Non, ça va pas être l'entreprise, ça va être la NPE. Et la NPE, en ce moment, ils sont en déficit et ils sont pas capables de trouver du boulot.
15: Boucher le trou de la NPE.
0: Hein? Donc.
15: Boucher le trou de la NPE.
0: Bon, toi, tu fermes ta gueule.
16: Je vais boucher, moi, ton trou.
0: Bon,
5: Gérard.
16: Allez.
5: Sur IRC, il y a Ice-T qui me dit. Aïsti qui me dit, Gérard, c'est 35 conneries toutes les 35 secondes et un changement de slip toutes les 35 heures, ça changera donc pas grand-chose.
0: Bon, lui, il va se faire foutre. Hop, terminé pour lui, sa réponse, elle est claire. Alors donc, pour répondre à Eva Laguillet,
2: oui.
0: Donc moi, je vais te dire une chose, en fin de compte, c'est pas nous qui décidons, c'est les entreprises. Et les entreprises, s'ils n'ont pas envie de prendre un jeune de moins de 35 ans, ne pourront pas.
16: Un jeune de moins de 50.
0: Oh, tais-toi, toi.
16: Ah ben, précise.
0: Ta gueule, à toi. Pour l'instant, je t'ai pas appelé Potchum. Okay, quand je t'appellerai Potchum, tu sortiras de sous le lit, ok ?
16: Vas-y, enchaîne.
0: En de bon entendeur, salut.
16: Ciao.
2: Mais tu sais, de toute façon, je pense que les patrons, c'est des pourris. Faudrait leur mettre la tête sur un pic.
15: Mmh. On va faire la révolution.
2: Ah,
0: mais non, mais même, de toute manière, faut voir les patrons qu'il y a à l'heure actuelle. Maintenant, les patrons, c'est quoi ? C'est des vieux. Ils sont même pas capables de partir à la retraite pour laisser la place aux jeunes.
2: Et ouais, et ça, je trouve ça dégueulasse, voilà. En fait, faudrait faire... que des gens à peu près de moyenne de 30 à 40 ans.
0: Hein. Ben ouais, mais regarde, t'as qu'à voir n'importe où, même pour remplacer une personne qui part à la retraite, le patron, dès que t'as un jeune qui se présente, oh ben non, de toute manière, on reprend personne. Pourquoi ? Parce qu'il sait très bien que sa boîte, elle va couler.
2: Ben oui, forcément, ils veulent pas prendre du fric pour les former, donc forcément, ils prennent.
0: Et voilà. Et voilà. Alors, pourquoi il y a tant de chômage ? C'est à cause d'eux.
2: Mais voilà, c'est ce que je disais tout à l'heure.
0: Ok. Okay. Merci Eva.
2: De rien.
0: Donc André.
17: Ouais. Tu vas bien?
0: Tu réponds s'il te plaît. Il n'y a plus de tu vas bien maintenant. Ah, ok.
17: Bah, moi je crois que. Ouais, effectivement, ça risque de. Moi je suis pas tout à fait d'accord avec ce que j'ai entendu parce que je crois que ça risque de. Comment de servir un peu le chômage quand même, ouais.
0: Bon, André.
17: Ouais.
0: T'as du monde derrière toi?
17: Bah non, j'ai personne derrière moi, non.
0: T'es avec un portable ?
16: Je veux bien être derrière André, moi.
0: Bon,
17: Non, c'est pas un portable, c'est simplement un vieux téléphone qui est depuis 1978. Mais
0: Non, mais attends, André, tu vas aller voir Fildar parce que pour l'instant, t'as un son pourri.
18: Non, mais
0: j'en ai marre.
18: Gérard, c'est pas que André a un son pourri, c'est qu'en fait, quand tu mets quatre auditeurs ensemble, t'as l'impression que André a du son pourri. Tu vois ce que je veux dire ?
0: Ouais, non, mais attends, parce que là.
17: Gérard, je t'entends super bien, tu vas bien ? Allô ?
18: Oui, il t'entend, André.
19: Il est énervé, je crois.
18: Demande à Henri Krabzobi.
16: Ouais, GG.
0: Bon, Henri.
16: Ouais, c'est Henri Krabzobi. Bah, moi, je suis pas du tout d'accord avec toi.
0: Pourquoi ?
16: Parce que je pense que si tu travailles seulement 35 heures au lieu de 39, ça te laisse quand même 4 heures de plus dans la semaine pour aller chercher du taf. Donc 4 heures de plus pour trouver du taf, donc moins de chômage quand même.
0: Non mais attends, Henri.
16: Bah si, ça te laisse 4 heures de plus pour aller à la
0: GG. Henri.
16: Ouais, tu peux m'appeler Krabzobi. Ouais.
0: Henri.
16: Oui.
0: Moi, je vais te dire une chose. C'est que pensez-vous, les 35 heures, y aura-t-il moins de chômage ?
16: Bah oui, parce que t'as 4 heures de plus pour trouver du taf, c'est évident, c'est mathématique.
0: Non, mais attends, Henri.
16: Ouais.
0: Henri, faut te dire une chose, que si c'est passé aux 35 heures, c'est que t'as pas 4 heures de plus pour passer pour aller rechercher du taf, c'est que t'as 4 heures de plus pour être chez toi Pour être chez toi avec, avec ta famille, c'est
16: pour,
0: tout.
16: Ou pour chercher du boulot, j'ai le droit de chercher du boulot si je veux pendant ces 4 heures.
0: Ah ouais, mais attends, ouais, mais attends, mais dans ces cas-là, toi, tu rentres dans une catégorie qui est pas bonne. C'est que, non, mais toi, c'est que là, si tu me dis pendant 4 heures, je vais chercher du boulot, vu que tu as un boulot, donc toi, tu rentres dans une faute.
16: Ben non, pourquoi ? Je veux juste trouver un petit boulot de 4 heures pour compléter ma semaine. Comme
0: ben, oui, mais, ben oui, mais alors ? Ben et alors, alors ça s'appelle quoi, ça ?
16: Ben j'ai le droit
0: c'est
16: d'avoir
0: du blague.
16: De taf.
0: Ça s'appelle du travail au noir.
16: Non, j'ai le droit d'avoir de taf.
0: Non.
16: Ah bah ben, si.
0: Ben, non, oui, non, non, non. Oh. Non, non, non, non. Non, non, non, non, Henri. C'est Henri.
16: Ouais, quoi.
0: Oh.
14: Non, c'est vrai, il a le droit.
0: Ouais, non, non, non, non. Si, non, si. Non, parce que, pour que ça soit déclaré à la sécu.
14: Alors, t'as le droit, hein. Vas-y, Henri.
16: T'as le droit, hein.
0: Non, non, mais. Non, non, non.
16: T'as
0: mais Manu, arrête de gueuler, de dire que c'est faux. D'accord.
14: Ah, Hugo, il est malade.
16: Eh, t'as des mecs qui sont animateurs de jeudi, brésiliens le reste de la semaine.
0: Putain, tu me fais chier, toi, hein.
19: D'accord.
20: Il a quand même réussi à percher le soutif sur un.
0: Là, tu commences à me percher, hein.
20: Ouais.
0: Avec tes sépaux là.
19: D'accord.
21: Ouais, Gérard, c'est André. Moi, je voulais juste dire qu'effectivement, on a le droit d'avoir plusieurs emplois.
0: C'est faux.
21: Parce que tant que tu
0: t'as un certain
21: nombre d'heures par mois, c'est bon quoi.
16: Ouais. T'as des animateurs le jeudi, des Brésiliens le reste de la semaine, hein, ça existe. Hein.
0: Tu veux parler qui, du Brésilien de Max ? Alors Max, il t'emmerde, d'accord ? Alors toi, tu vas te faire enculer ! Tu vas te faire enculer ! Tu dégages ! Tu dégages !
14: Mais
0: non, non, non, non, non, non ! Allez hop, allez hop, allez hop !
22: C'était qui, Henri Kratzobi, c'est ça ?
0: Je veux pas le savoir, hop, tu le dégages ! Hop ! Dehors ! On n'insulte pas un chef comme ça !
14: Mais pourquoi tu dis que c'est une insulte, un Brésilien, quoi ?
0: Non, non, mais attends !
22: C'est pas sympa pour les Brésiliens.
0: Oh, faut arrêter vos conneries un peu, là, bande de caves, hein ! Rigo, une question IRC ?
20: Ah bah il y en a plein, faut que j'en trouve une parce qu'elles sont toutes aussi bien les unes que les autres. Alors, je te jure c'est grave. Voilà, on va prendre celle de LGM, le Gérard Masqué, qui se demande si passer aux 35 heures, c'est pas avancer vers le bug de l'an 2000.
22: Super.
0: Ça c'est vrai que là on arrive bientôt sur l'an 2000 et c'est vrai que
20: oui, alors, mais le bug de l'an 2000.
0: Ouais mais je pense que si on va taper dedans hein. Malheureusement
22: taper dans quoi?
0: Dans le bug de l'an 2000.
22: On parle pas de pont.
20: Arrête.
22: Non mais non mais arrête. Mais j'ai rien fait.
0: Et toi
22: j'ai rien fait, Gérard.
0: Toi, tu fais gaffe à ta gueule.
22: J'ai rien fait. Arrête de péter.
0: Je te signale parce que sinon tu vas aller voir ton bébé rose.
22: À la place d'Henri Kratzobi, Gérard, que t'as viré, on accueille Jean-Hubert, 27 ans de.
0: Ouais, non mais attends. Toi, c'est pareil.
22: Mais regarde, il est là.
0: Ouais, non mais toi, c'est pareil. Va falloir trouver des auditeurs sympas.
22: Bah, ils sont sympas, là, mais tu les jartes tout le temps.
0: Gérard. Ouais.
22: Salut Jean-Hubert.
23: Oui, bonsoir GG.
20: Mon salut, pote Jean-Hubert.
23: Bonsoir tout le monde.
14: Salut Jean-Hubert.
23: Ciao.
0: Donc alors, pour toi, que penses-tu des...
23: Mon pote.
0: Bon, tu réponds à la question correctement et c'est tout.
23: Ah oui, c'est un standard, Gérard. Tu peux me répéter.
0: Oh là là, non, je répète plus les questions.
23: Désolé, j'étais au standard, moi.
0: Je ne veux pas te savoir, t'avais qu'à écouter la radio, plus les questions.
23: Mais c'est pas de ma faute.
0: Je ne répète plus les questions.
23: Alors, je vais répondre à
14: ta place,
23: Gégé,
14: si tu veux.
23: Ouais, vas-y.
14: Bah, en fait, est-ce que tu penses qu'avec les 35 heures, il y aura moins de chômage?
24: Mais c'est pas ça, c'est si tu veux 39 ou 35 heures.
23: Comment?
24: C'est pas ça du tout la question.
14: Ouais, c'est vrai.
0: Bon, ouais.
23: Gérard, je vais te répondre.
0: Bon, Fildar.
23: Je suis tout Fildar d'accord avec toi.
22: Oui, Gérard.
0: Fildar.
22: Oui, Gérard.
0: Tu vas me les calmer tous. Parce que ça va mal se terminer. Bon, pour l'instant, t'es en train de me faire un débat en couille.
20: Gérard, pour te calmer, vu que je trouve que c'est toi qui es le moins calme dans ce débat, il y a Turpentine, sur IRC, qui te demande. En fait, elle dit que donc on travaille 35 heures par jour, mais vu qu'il n'y a que 24 heures par jour, où sont passées les 11 heures qui manquent?
0: Non. Justement, la question, on va la poser, c'est est-ce que vous travaillez 35 heures par semaine ou par mois? Parce que par jour, tu ne peux pas faire 35 heures, c'est impossible. Mm-hmm. Parce que tu as 12 heures dans une journée.
22: Ouais. T'en as 24.
20: Ah non, 12.
25: Mais non, 12, c'est con quoi.
0: T'es vraiment con toi.
22: Mais les mecs qui bossent de nuit.
0: Il y a 12 heures.
22: Dans une journée, bien sûr.
0: Et ça commence. Tu fais de minuit à midi, ça fait 12. Mmh. Et après, tu refais.
22: De midi à minuit, ça fait 12, ça fait 24.
0: Ouais, et 24. Et alors, et après, 24 et 24, 48. 48 heures. Est-ce que le patron va te payer 48 heures ?
22: 4 plus 2.
0: Il va pas te payer 48 heures, il va te payer combien ?
22: 7 divisé par 3, ça fait combien ?
1: Racine de 12.
0: Il va te payer combien ?
22: Bah 24 heures.
0: Non, il va te payer 35 heures.
22: Ah putain. Ouais.
0: Et alors, est-ce que les heures supplémentaires sont payées ? T'en sais rien. Ça, c'est une question que je vais poser.
22: Ça, c'est du blague, c'est ce que tu fais, c'est ton bise.
20: Gérard,
22: ça, c'est pas mon problème.
20: Gérard, sinon, il y a Catel sur l'IRC qui te demande comment on va faire pour les décalages horaires par rapport aux autres pays, vu qu'ils n'auront pas les 30...
22: On en a rien à foutre, Hugo, ta gueule !
20: Oh.
0: Mais attends, ta gueule toi-même ! Espèce de con !
20: Donc, je répète.
1: Répète pas, lâche l'affaire.
0: Toi tu fermes ta gueule. Parce que là pour l'instant vous êtes deux PD en train de me faire des conneries.
1: Tu kiffes mon chou?
22: Un stripote, ouais.
0: Bon, Max il est où?
20: Non mais il va arriver, vas-y.
22: Vas-y,
20: on
22: rigole.
20: Donc c'était pour non, savoir.
0: Bon allez hop.
3: Moi je travaille pas avec vous.
22: Non mais on plaisante, Gérard.
20: Vas-y Gérard, viens. La pauvre Catel, elle va pas avoir de réponse à sa question. Ouais. Comment on va faire?
3: Pas avec deux
4: la pauvre Catel.
22: Rappelez voilà, Gérard.
20: C'est barré.
4: Catel.
24: Pas Catel.
3: Pas avec vous.
22: Gérard.
0: Reviens.
22: Mais on rigolait. Bon.
0: Allez
22: GG, viens.
20: Bon.
22: Rigo, repose ta question sérieux. Repose ta question sérieux. Allez, vas-y, Rigo.
20: Elle va pleurer, en plus, à cause de toi, elle va pleurer, Catel. Vas-y, reviens, Gérard, merde.
22: Vas-y, pose ta question.
20: Ne mets pas dans la merde comme ça.
22: Vas-y. Mais les auditeurs, même.
20: Bon, les auditeurs.
4: Ouais.
22: Je voulais appeler. Allez, Gérard.
0: Gérard.
20: Putain, il t'appelle tous.
22: Gérard.
20: Vas-y, reviens.
22: Allez, Gérard.
24: Mais André, c'est pas toi, ça.
0: Gérard. Non, là, je veux pas parler de lui. Lui, il fait des conneries, lui là-bas, c'est pareil.
24: Ah, il est là.
0: Et puis l'autre, elle est dans les
4: roues. Oh, pote.
0: Oh, pote.
4: Rico.
0: Oubliez-moi, c'est fini. Travaille pas comme ça.
4: Laisse tomber.
0: Travaille pas comme ça.
22: Allez, Rico, repose ta question.
1: Allez, vas-y, pose ta question.
0: Non. Il est hors de question. Vous changez les auditeurs.
20: On est à 7427.
22: Oh, putain, 7400.
1: Ça cogne.
20: J'aimerais bien que tu te rassoies. Allez.
0: Hop. Tu balances deux disques et...
1: Ah non, c'est pas possible.
0: Non, mais t'en mets un, moi je veux pas te savoir. Ça arrive pas comme ça.
22: Mais ok. On a embêté un peu Rigo.
0: Non, je veux pas te savoir.
22: Rigo,
0: j'arrive pas à l'emmerder. Il y a que lui qui fait du bon boulot. Regarde, l'assassin. Et là, tu prends personne.
22: Bah oui, mais j'attendais que Rigo pose sa question.
0: Tu m'appelles Tony et tout ça.
22: Mais non, il est pas là.
0: Non,
20: il est pas là.
0: Non, tu l'as pas appelé en premier.
22: Ah non, moi je suis arrivé, il était déjà là.
0: Ouais.
20: C'est vrai.
0: Alors moi, il est hors de question que les habituels passent.
22: C'est vrai.
1: Mais elle savait pas, Pauline, c'est pas de sa faute.
0: Non, je veux pas te savoir. C'était bien précisé hier.
22: Mais c'est un pot qui a fait une connerie.
1: Mais tu te regardes le score qui s'étmine, mais comment tu vas battre tout le record encore?
0: Un disque.
1: Si tu me fais 10 000 connectés, moi j'arrête la radio. C'est pour me battre le
0: record. Moi je m'en fous, moi. Manière, on verra dimanche combien qu'on prend. Alors pourquoi que le gouvernement a voté les 35 heures, on se retrouve après?
22: Ah non, viens de mettre un 10.
0: Non, je veux pas te savoir.
20: Gérard, tu t'assois. Gérard.
0: Par ta faute, à cause de toi, le débat, je vais pas faire les 10 questions.
22: Mince. Peut-être que la troisième, oui.
0: Bah ouais.
20: Il avance pas.
0: Mais attends. Ils arrêtent pas, les connards, là. Là, ils sont même pas capables de me les gérer.
22: Tu vas vous en être qu'à la troisième question?
20: Mais ouais.
22: Ça vous déconner ou quoi? Là, on fera pas le deuxième débat parce qu'on
20: en
22: va
20: plus, j'ai une question qui attend.
0: Mais les auditeurs!
22: Mais quoi, je change chaque fois que tu les vires!
0: Non, tu te démerdes, tu me dois. Moi, j'attaque le deuxième, hop!
22: Mais non, attends!
20: Mais non!
0: Moi, je fais les connexions, c'est tout!
24: Gérard!
0: Non, c'est de la merde là! Là, tu me fais de la merde!
22: Mais arrête!
0: Tu me fais de la merde!
22: Arrête de gueuler!
0: Attends! Non, moi, allez-y! Non, vas-y.
22: Non, mais on est en direct, là.
1: Mais reviens, Gérard.
0: Mais je m'en fous.
22: Non, viens, allez.
0: Mais attends, on a la troisième question, fait que de la merde. Ils sont pas capables de faire quelque chose.
22: Non, mais ça fait trois quarts d'heure, vous avez fait deux questions en trois quarts. Mais non, là, il y a un disque, on a posé des questions sur Internet, il y a des petits sondages en plus, tu parles même pas des sondages.
1: Bon, alors, pourquoi le gouvernement a voté les 35 heures?
22: Mais ça, on a répondu, c'est bon.
0: Non.
22: Ah bon?
0: Personne n'a répondu, c'est la question que je viens de poser.
22: Bon, bah alors, mais les auditeurs.
1: Allez, vas-y, on y va, allez, on attaque.
0: Putain, mais vous faites chier, là, hein.
4: On va, franchement, direct.
20: On va enchaîner avec cette chère question Internet.
0: Non, moi,
4: un gros vent, à moi.
0: Toi, tu fermes ta gueule, ok?
22: Ah oui.
0: Tu fais le standard et tu fermes ta gueule.
20: Remix.
4: GG. Remix direct.
1: Allez,
20: c'est clair.
4: Un truc de ouf.
0: Cela, qu'est-ce que tu vas prendre dans ta gueule hein?
23: Enfin, un bon bif.
0: Oh, ta gueule à toi
23: Gérard, on reprend le débat.
0: Bon alors maintenant, pourquoi que le gouvernement a voté les 35 heures?
6: Tu cartonnes, 8000 pratiquement.
23: Oh, 8000.
20: Ah ouais.
0: Pourquoi que le gouvernement a voté les 35 heures?
24: Tu peux crier encore plus fort parce que j'ai pas entendu.
0: Va-t'en, enculé, salope.
23: Ça c'est malin.
0: Allez, hop, tu dégages.
23: Gérard,

0: Et toi, tu viens faire quoi?
1: Moi, j'ai rien fait. Moi, je travaille.
0: Quoi? Tu travailles? Tu travailles quoi?
1: Allez, je travaille aussi.
0: Tu travailles quoi?
1: Je travaille l'auditeur.
0: Et l'autre, là, elle est où, là? Elle est où, ta suppléante? Elle est où?
1: Elle est partie.
0: Elle est même pas là. Elle est malade encore.
1: Elle est partie faire une petite crotte.
0: Ouais, elle est malade.
2: Un petit caca d'Apolline.
0: Bon, elle est malade.
1: Bon, c'est toi là qui est malade. Toi, tu bats tous les records d'internet. Il y a 8000 connectés. Alors, tu me reprends le débat. Maintenant, t'as décidé de t'énerver. Tu reprends ça calmement. Sinon, c'est moi qui arrête tout là. Parce que ça se passe bien. J'écoute depuis tout à l'heure. Alors,
2: c'est vrai, c'est mortel.
0: Ouais, t'écoutes.
1: Oui, j'écoute.
0: Ouais, bah t'écoutes. Tu prends mieux.
1: Je vais les calmer. On se calme.
2: Ouais, ouais, on est calme.
0: Non, mais dis-le, toi.
1: Vous vous calmez tous les deux.
3: Ok.
4: D'accord.
1: Voilà. Et là, je fais du bon boulot.
0: Alors maintenant, tu.
2: Ouais.
0: Alors pourquoi le gouvernement a voté les 35 heures? Tu me vires.
5: Oui, c'est fait, c'est fait, c'est fait.
0: Et tu me cherches quelqu'un d'autre?
1: Ouais.
0: Et tu vas et. Ouais, ouais, vas-y, tu vas me mettre qui?
1: Bah attends, je vais chercher.
0: Ouais, ouais.
1: Bah garde la feuille, je te redonnerai tout à l'heure.
0: Non, tu cherches là, sur les lignes. Parce qu'il y en a ras-le-bol maintenant. Hein. D'appeler les habituels. Hein.
1: Alors,
0: pourquoi que le gouvernement a voté les 35 heures? On va demander ça à Eva Laguillet.
6: Alors, à mon avis, tu sais, ils nous ont pris pour des cons parce que, en fait, on n'arrêtait pas de faire des manifs et tout. Alors, ils se sont dit, pour les calmer, on va leur donner 35 heures, on va leur enlever 4 heures. Comme ça, ils vont être contents. Mais en fait, c'est n'importe quoi. Voilà.
0: Ouais, mais justement. Là, il y a le truc qu'on se pose. C'est... Bon, celui qui renifle comme un bouc, arrête.
3: Gérard, il est peut-être malade. Hein. Moi aussi, je suis malade et je renifle. Mais...
2: Oh, j'ai attrapé une angine, excusez-moi.
3: Pas comme un bouc.
0: Oh là là, putain, mais il y a encore des habituels ou quoi, là?
4: Mais il a attrapé une angine.
0: Non, tu me prends pas dans le bouquin.
2: J'ai attrapé une angine.
0: Non, tu me prends au standard.
2: Mais c'est moi,
0: je suis pas d'habituel.
6: Bah, on est pas
3: d'habituel. Oui. Donc, alors attention, ça va cartonner fort. Attention, ça va péter. Ah, j'ai un petit sondage, ça peut être bien ça. Un petit sondage de Davy One sur l'IRC.
4: Ah,
3: alors, 25% des internautes travaillent 70 minutes par heure. 22% des internautes aimeraient réentendre le titre du dernier disque qu'on a entendu sur Fun. Tu peux le redonner ou ça c'est le prochain? Non, bah on peut pas.
0: C'est les ouvriers en retard avec. Après avoir. Avec. Après. Alors, ça c'est une écriture à fil d'art. C'est pas grave. C'est les ouvriers en retard avec après avoir bouffé. C'est Hiroshima dans mon slip.
3: Voilà, 15% des internautes trouvent que parler travail à 1h30 du matin c'est pas humain. Et 89% des internautes espèrent que le débat va durer 35 heures.
0: Non, mais alors attends. Attends, il y a une question que je voulais dire, que travailler. Il y a une question là que j'ai pas très, très bien suivi. Tu me dis, sauf à part faire 35 heures lors des débats, mais c'est l'autre avant.
3: Comme quoi, 25% des internautes travaillent 70 minutes par heure?
0: Ouais.
3: Bah voilà.
0: Il y a bien des routiers qui travaillent plus que ça.
3: Plus que 70 minutes par heure?
0: Ah oui.
3: Mmh.
0: Donc, faudrait qu'ils se mettent d'accord. Hein.
3: Bah ouais, c'est clair.
0: Donc, alors, c'est toujours la même question.
6: Mmh.
0: Ouais, on
4: André.
0: Est
3: Bah, on a perdu un peu, comme t'as gueulé, t'as dit que t'allais arrêter et que ça avançait pas, mais on est quand même à 7238.
2: C'est beau.
6: Bravo, Gérard.
0: Okay.
6: Ouais.
3: Alors on y va dans le calme, comme ça va remonter.
0: Alors pourquoi que le gouvernement a voté les 35 heures? Alors me dites pas oui parce que c'est des entreprises, ceci, cela. Moi j'ai une réponse à ça. Donc on va demander à
2: Jean Hubert.
0: Non, à André.
7: Ouais, salut, tu vas bien? Alors. Moi, je pense que le gouvernement a voté 35 parce qu'il voulait s'aligner comme on travaille 5 jours par semaine et que 39, rien qu'au niveau des chiffres premiers, c'est pas tellement ça. Moi, je
0: non,
7: crois
0: mais André,
7: ouais.
0: André, et les agents de sécurité, ils travaillent combien de temps par semaine?
7: Ouais, non, mais attends, je parle pas des agents de sécurité.
0: Comment qui c'est qui dit qu'il vient de qui c'est qui dit ça, là?
7: Non, mais je parlais pas des agents de sécurité, je dis.
0: Non, mais attends, André.
7: Oui.
0: Il y en a une, c'est qui a dit « Écoute rien ».
7: Ah, bah, c'est pas moi.
6: Ah, c'est pas moi.
0: Non, mais c'est une bonne nana, à part ça.
1: Je vais trouver, vas-y, continue.
0: Donc, alors, André, pour toi.

0: Bah, moi, simplement, je pense qu'ils essayaient au niveau des chiffres de s'aligner sur 5 jours. On travaille 5 jours par semaine. Donc, il est normal que le nombre d'heures, eh ben, ça se termine également par un 5.
1: Ouais, mais non, mais c'est pas parce qu'il y a 5. Normalement, dans une semaine, il y a 7 jours. T'es d'accord oui. avec moi?
0: Ah, bah, complètement.
1: Bon, certaines entreprises ne font que 5 jours par semaine.
0: Oui.
1: Donc, dans les bureaux, ils travaillent que 5 jours par semaine.
0: Oui.
1: Les agents de sécurité font 7 jours sur 7. Ah, les chauffeurs oui. routiers font 7 jours sur 6. On est bien d'accord. Les chauffeurs de taxi font 7 jours sur 7.
0: Oui.
1: Les infirmières font 7 jours sur 7.
2: Les ambulanciers.
1: Les ambulanciers, c'est pareil. Les chauffeurs de taxi, c'est pareil. Donc,
0: ils travaillent dans les casinos.
2: Les agriculteurs aussi.
0: Hein.
1: Non, non, mais même. Mais faut dire, même à la radio, même que tout le monde soit relayé, n'ayez crainte, tout le monde fait 7 jours sur 7. Alors, pourquoi que le gouvernement a demandé les 35 heures ?
3: Gérard, sur IRC, il y a Snooze qui me dit que selon un journal, il m'a donné la marque, mais je le citerai pas puisque pas de marque, le vote a été truqué.
1: On ne sait pas parce que ça a été voté à l'Assemblée, donc on ne sait pas. Mais moi, je peux vous dire une chose, que là-dessus, je suis contre. Mais c'est tout.
4: Gérard, je voulais te demander pourquoi ils ont choisi 35 heures et pas 36 ou 34.
3: Ouais. Bah ouais.
1: Et non, mais ça c'est pour pourquoi pour qu'il y ait moins de chômage.
5: Mais alors, ça aurait changé quoi si c'était 34 ou 32 ou 36.
1: Non, mais même, de manière que tu me dises 34 ou 36, de manière ça reviendra au même. On aura autant de chômage. C'est pas pour ça que les jeunes de moins de 25 ans ou plus de 25 ans trouveront du boulot. C'est pas possible.
5: Ça, c'est pour ça qu'ils ont choisi 35 alors.
1: Mais pourquoi? Mais ça, c'est le gouvernement qui l'a voté. C'est pas nous. Nous, c'est sûr, quand on vote pour les élections pour élire un président, maintenant, on l'a. On en chie. Donc, c'est quand même avec lui. Lui, il a fait son gouvernement pour tout. Donc, maintenant, on en chie.
5: Et tu as voté, toi?
1: Moi, je veux dire une chose. Tu sais ce que je fais, moi?
5: Ben non, mais j'aimerais bien que tu me le dises.
1: Tu vois, moi, je prends ça.
5: Ouais.
1: Je mets ça dans l'urne. Hop! Juste un truc blanc. Parce que moi, j'en ai rien à foutre. Parce que ça soit 35, 39, de manière, on en chiera quand même. C'est pas pour ça qu'il y aura moins de chômage. Au contraire. C'est, à l'heure actuelle, le chômage, il augmente. Grâce à qui? Grâce à eux. Et c'est pas eux qui vont nous déboucher. Parce que pour l'instant, ils sont dans les entreprises. Dans les entreprises. Ils sont même pas capables de remplacer ceux qui s'en vont en prêt, en retraite.
5: Mais comment on va faire alors? Ça va être le bordel, hein?
1: Ah ben, il y aura plus de chômeurs. Là, le chômage, il est arrivé à 7 300 000, je sais plus combien. Sur l'IRC.
4: Oui. Est-ce que tu peux avoir les 7 millions de chômeurs sur l'IRC en même temps?
1: Non, mais moi, je voudrais que sur l'IRC, il y a quelqu'un de sérieux qui me donne le chiffre réel du chômage à l'heure actuelle.
4: Wow. Gérard, j'ai un mec au standard là, qui l'a.
1: Non, je m'en fous moi.
4: T'as le chiffre? 8 millions 42.
1: Non, je m'en fous.
3: 8 millions 42. Ouais, combien ouais. après? Parce que moi on est en train de.
4: 722.
3: 47. 47, ouais.
1: Voilà. Ouais, bah, je pense qu'on a, on a plus de 8 millions de chômeurs. Ciao. On a plus de. On a atteint. On a atteint. Alors. Qui c'est qui a pas répondu? Pâté en croûte.
6: Bonsoir Gérard.
1: Bonsoir.
6: Je sais plus.
7: Ah non, c'est pas bon ça.
1: Alors toi, c'est non, pas bon, tu fermes ta gueule.
6: Je viens d'arriver à l'antenne en fait.
1: Non, mais c'est pas toi que je m'intéresse.
4: Non, c'était Jean-Hubert, mais il disait c'est pas bon, ça se souvient pas de la question, mais la question
1: non,
4: c'est
1: mais,
4: pourquoi
1: lui,
4: le gouvernement a-t-il choisi 35 heures?
6: Ah d'accord.
1: Alors moi, je vais dire une chose, Fildar.
4: Oui.
1: Tu vois, on va faire une pause.
4: Ouais.
1: Je vais poser la quatrième.
4: Non, pas passe suite, à la cinquième, suite, parce que celle-là, on a répondu, c'est bon.
3: Ouais, c'est vrai, on passe à la cinquième.
7: Passe à cinq. Rigo.
4: Passe la 5 et mets un peu d'huile.
1: Alors, est-ce que les pays étrangers ont accepté les 35 heures?
3: Non. Vu qu'ils répondent pas, Gérard, sur IRC, il y a l'IA qui dit « J'ai fini ta cassette et joue au jeu, merde ».
1: Ah bah c'est bien.
7: Moi j'ai même pas pu répondre à la question sur les 35 heures.
1: Et on va se mettre Gigi le Brésilien de Suresnes avec de la glu 3. Je m'épile l'arrêt et on se retrouve juste après.
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1: Et voilà, vous venez d'écouter le Gigi des Brésiliens de Suren avec de la Glu 3. Je m'épile avec l'arrêt.
5: C'est donc, bien ça.
1: Vous êtes toujours sur Fun Radio, donc il y a toujours Fildar et ben Fildar pour l'instant il est en train de voir quelque chose, je sais pas où.
5: Il va arriver.
1: Au standard, donc 0800 75 000, c'est bien ça le numéro ?
5: Non, 0800 08 5000.
1: 0800. Non, 0803 08 5000.
5: Voilà.
1: Et toujours le 3615 code Fun Radio rubrique direct, Manu qui est à l'arrière.
5: Venez, donc, voilà. Je vais lire vos messages.
1: Donc, si c'est des messages bidons, c'est pas la peine.
5: T'inquiète.
1: Ok. Et toujours Rio sur l'internet www.fr/funradio. Et on est combien?
3: Alors, attends, faut que j'attende une seconde. On est 7847 moins 1.
5: 7 mince.
3: Parce qu'il y en a un qui est entre...
1: 7847.
3: Là et là.
5: Ah ouais, mais c'est quelqu'un de bien.
3: Ouais, c'est un pote.
5: Ouais.
1: 7847 et je veux que ce soir on atteigne les 10 000 rien que pour faire péter l'audimètre à max. Donc on reprend, donc c'est toujours le débat sur les 35 heures. Donc on va abréger parce que vu que...
4: Ouais, à 2 heures on passe à l'autre.
1: Ouais bah je le sais.
4: Max a dit.
1: Ouais bah je le sais, t'avais qu'à venir avant.
4: Alors vas-y.
1: Avant on aurait pu faire les 10 questions, ok. Alors, pour quel genre de métier seront acceptées les 35 heures? Et...
7: Ouh là là.
6: Oh,
7: ça, c'est le téléphone de quelqu'un, ça va.
1: Non, mais c'est pas mal, Fildar. Ouais, Fildar.
2: Attends.
1: Ouais, bah, pour l'instant, on n'a pas d'auditeur. On a plus personne.
7: Mais je suis là, Lascar. Je te lâcherai jamais, mon pote GG.
1: T'es qui, toi?
7: Moi, je suis Jean Hubert.
1: Ouais, ben, toi, tu vas te calmer, d'accord?
7: Ah, ben, moi, j'ai la pêche, Lascar. Y a pas de problème.
1: Ouais, ben, Lascar, moi, je t'emmerde.
7: Bah, c'est gentil, Lascar.
1: Ok.
5: T'as rien dit?
7: T'as rien dit?
1: Non, mais moi, arrêtez de me prendre la tête.
7: Ok, d'accord.
1: Hein?
7: Ok, pas de problème.
1: Alors, pour quel genre de métier seront acceptées les 35 heures? Donc, pour toi?
7: Pour les métiers de journaliste, des boueurs.
1: Ouais. Non, mais attends, déjà, les éboueurs, ils font pas 35 heures. Hein. Parce qu'ils ils commencent, par exemple...
7: Il y en a aussi, hein.
1: Non, pas tous. Hein.
7: Si,
1: pas
7: si.
1: Tous. Non,
7: pas
1: non,
7: tous,
1: non,
7: pas
1: non,
7: tous,
1: non.
7: Pas tous, mais il y en a certains, quand même.
1: Non, pas tous. Tony, tu fermes ta gueule.
7: Quoi?
5: Il n'y a pas de Tony, Gérard.
7: Ça va pas, Gérard?
6: Il n'y a pas de Tony, là,
7: ce soir. Pas de Tony.
1: Oh!
7: Il n'y a pas d'habituel.
1: Ouais, non, il n'y a pas d'habituel, on verra. Donc, moi, je te dis, Jean Hubert...
7: Jean Hubert.
1: Ouais, ben, moi, je te dis, les éboueurs ne font pas les 35 heures.
7: C'est
1: faux.
7: Ils ne font pas les 35 heures.
1: Non, parce que...
7: Bon, bah, d'accord, bah, je te crois.
1: Ils commencent à 5 heures du matin. Oui. À 8 heures, ils sont dans leur lit.
7: À 8 heures, du matin ou du soir?
1: Non, du matin.
7: Oui.
1: Hein, ils sont couchés. T'es d'accord avec moi?
7: Okay.
1: Jusque-là. Après, ils reprennent sur un coup de 17 heures.
7: Oui.
1: Hein?
6: Mm-hmm.
1: Et ils finissent à 20h, 21h.
6: Okay.
1: Donc, ça fait combien d'heures en tout?
7: Ouais, ça doit bien faire 35 heures.
6: Ouais, vers 35, non?
1: Non, parce que faut dire une chose que certaines villes, t'en vois pas beaucoup. Hein.
7: C'est vrai, il y a des villes, c'est un peu crade quand même.
6: Ouais, c'est
7: ça. Ça se sent bien.
1: Donc,
3: Gérard, sur IRC, il y a Yankee qui dit que les animateurs de débats pourris, ils font pas 39 heures.
5: Il y a aussi Bocal qui dit sur le Minitel que les éboueurs, ils travaillent 35 heures devant la baraque à GG.
1: Alors Manu, tu fais une chose, tu vas me remonter le clavier.
5: Bocal, c'est pas gentil.
1: Non, mais tu me remontes le truc avant que ça soit moi.
5: Ça y est.
1: Et je veux plus entendre parler du Minitel. Donc
5: d'accord.
1: Le Minitel, ça sert à rien. Donc IRC, la question c'était...
3: Il y a Lagafou qui me demande de regarder mon mail parce qu'il voulait connaître une bonne zik techno, je sais pas quoi.
1: Bon, la musique techno, peut-être qu'on en aura.
4: André est parti, on accueille Force Ouvrière à la place, bonsoir.
7: Oui, bonsoir. Bonsoir.
1: Eva.
7: Mon pote.
6: Alors, en fait, il fallait que je cherche les métiers de ceux qui acceptaient les 35 heures, c'est ça?
1: Pour quel métier Pour quel genre de métier seront acceptées les 35 heures? Je vais vous dire une chose, c'est pas parce que je suis arrivé à la bourre, mais il faudrait peut-être qu'on active parce que dans moins de deux minutes, je change.
7: Oui, alors papa,
1: alors vous acceptez? Vous répondez vite fait.
6: On répond alors.
1: Ceux qui n'ont rien à dire, vous fermez vos gueules.
7: Et aussi con que tes pieds.
1: Alors va te faire enculer.
7: Oh, ça c'est pas gentil ce qu'il a dit lui.
6: C'est clair.
1: Et va l'aiguillère.
6: Oui, l'aiguillère s'il te plaît. Et je pense qu'il y a les ouvriers, donc genre les fabricants, genre ceux qui font les escaliers, les pantalons et tout. T'as les docteurs, à mon avis, 35 heures. Les éboueurs, je suis d'accord, Puis non, c'est vrai que les animateurs, ils font pas leurs 35 heures, à mon avis.
1: Non, mais pour quel genre de... Tu me la dégages. Je m'endors pas sur une nana comme ça. Hop, au revoir. Salut. Pâté en croûte.
2: Oui. Moi, je pense que ce sera les professions libérales.
1: C'est-à-dire ?
2: Comme les buralistes, les vendeurs de journaux, les grossistes en cigarettes. J'ai pas de marque.
7: Les dealers aussi.
2: Les dealers.
1: Attendez.
2: Oui.
1: Les mecs, vous fermez vos gueules maintenant. Parce que sinon, moi, je vais conclure et j'attaque le deuxième débat dans moins de deux minutes.
7: Pas de problème.
1: Pas de problème, Tony, hein ?
7: C'est pas Tony. Mais Gérard, c'est pas Tony, là, c'est Jean Hubert.
2: Continue Gérard. Je continue, il y a les caissières, les professeurs d'auto-école, les gens qui vendent des trucs sur le marché, les gens qui balayent dans la rue, mais ça on en a parlé tout à l'heure, les pilotes d'avion.
1: Non mais
2: aussi les DJs.
1: C'est qui là?
2: C'est pâté en croûte.
1: Pâté en croûte. Tu fermes ta gueule toi quand je parle?
2: Oui, je t'écoute, Gérard.
1: Hein? Donc, pour quel genre de métier seront acceptés les 35 heures? Donc, tu précises des jobs. Mais pourquoi tu parles pas des chauffeurs routiers, tout ça, les ambulanciers?
2: Ça les concerne pas. Ils bossent déjà 55 heures par semaine. On va pas les faire bosser 34 heures en plus.
1: Non, mais attends. Est-ce que tu penses qu'eux, ils font 35 heures?
2: Non,
1: ils font pas 35 heures. Attends 5 minutes derrière, s'il te plaît, celui qui parle.
7: Oui.
1: Est-ce que tu penses que les ambulanciers font 35 heures?
2: Non plus, ils font pas 35 heures.
1: Est-ce que les chauffeurs de taxi font 35 heures?
2: Non.
1: Est-ce que les animateurs font 35 heures?
2: Loin de là.
1: Bon, bah alors. Donc, dans ces cas-là, je me demande pourquoi. Donc, je reviens là. On aurait pu la mettre avec la 3. Mm-hmm. Pourquoi que le gouvernement a voté les 35 heures?
2: Pour faire chier, justement, ceux qui ne font pas 35 heures.
1: Mais oui, mais si les patrons ne veulent pas que les employés passent les 35 heures, donc, est-ce qu'ils seront payés plus cher ou moins cher?
2: Les patrons?
1: Non, les employés.
2: Mais ça dépend ce qu'ils font.
1: Ouais, mais attends, tu prends un chauffeur routier
2: Attendez.
1: Ouais. Est-ce qu'un chauffeur routier, lui, par exemple, il part du dimanche soir.
2: Il part d'où?
1: De
4: Bordeaux, disons Bordeaux.
1: Bon, de Bordeaux.
2: Il part de Bordeaux un dimanche soir à quelle heure?
4: Non, pas Bordeaux, Nantes. Nantes, c'est mieux.
1: Nantes, tiens, de Troyes. Rien que pour faire chier.
4: Bah, ok, si tu veux.
7: Allez.
1: Il part de Troyes. Non, ils partent de Troyes.
2: Ah d'accord, ils sont trois.
1: Non, ils partent de Troyes, la ville de Troyes.
7: Ah, ils partent tous les trois.
1: Là où c'est les Andouillettes.
2: D'accord.
1: Donc,
2: j'ai compris.
4: Tiens, non.
1: Ils partent de là-bas.
2: Ouais.
1: Ils ont un truc en urgence à livrer en moins de 24 heures.
2: Un piano, par exemple.
1: Voilà, sur la région parisienne.
2: Mais où?
1: Sur la région parisienne, je te dirais pas où. Est-ce que...
2: on précise.
4: Rue de Convention.
1: Rue de la Convention, admettons. On va prendre cette rue-là, comme c'est Fildar qui le dit.
2: Quel arrondissement?
1: Bon, t'arrêtes de te foutre de ma gueule ou sinon tu dégages?
2: C'est bien de préciser.
1: T'es en train de te foutre de ma gueule
4: ou quoi là?
7: Ouais.
2: Bah vas-y, explique, t'arrives à quelle heure?
4: Allez, dégage.
1: Hop, bonne nuit, pâté en croûte.
7: Mais non, mais Gérard, ça se fait pas.
4: À la place de pâté en croûte, on accueille Stéphanie Roger, bonsoir.
7: Direct.
1: Stéphanie.
8: Oui, bonjour.
1: Salut.
7: Salut, Steph.
8: Salut.
7: Salut.
3: Salut Steph.
6: Salut.
7: Salut Hugo.
1: Bon, pour finir, parce que...
7: Salut Fildar.
1: Salut. Oh, ça y est.
7: Salut GG.
1: Ta gueule.
7: Oh, bah attends, je te dis bonsoir.
1: Tu fermes ta gueule. Vous avez fermé vos gueules un peu.
7: Voilà, t'écoutes Gérard. Oui, maître.
1: De toute manière, Gérard, dans une minute, on arrête.
3: Sur ouais. IRC, il y a Esti qui te dit que, en fait, qu'est-ce qu'on fait avec la parité? Parce qu'en fait, ça fait 17,5 heures pour les femmes et 17,5 heures pour les hommes.
7: Oh, mais ouais, non. Mais ici, ils en branlent pas, ouais. C'est connu.
3: Parce que lui, il préfère regarder ses cassettes du Big Bill plutôt que d'écouter le débat, si tu comprends pas, quoi.
1: Non, mais attends, parce qu'il y a des trucs qu'il faut bien se mettre dans une chose, dans sa tête, c'est que le gouvernement a voté les 35 heures. Pourquoi? On n'en sait rien. Pour qu'il y ait moins de chômage. Mais à l'heure actuelle, il y a plus de chômage qu'autre chose. Parce que tu vas pas me dire qu'un chauffeur routier fera 35 heures. C'est faux. Ça regarde.
5: Il en fait bien moins.
1: Hein? Tu rigoles? Non, c'est toi qui viens de parler. Non, c'est toi, parce qu'il est en train de chercher... Il dit rien. Alors c'est toi qui viens de parler. Les chauffeurs routiers. Les chauffeurs routiers, eux, ils font plus de 35 heures.
5: C'est faux. Mais toutes les combien aussi?
1: Non mais attends, ils partent le dimanche.
5: Ouais.
1: Hein, et ils rentrent un jour sur deux chez eux. Mm-hmm. Et t'en a qui partent.
5: Eh ben, ça plus fait loin. 20 heures ça par semaine.
1: Oui, 20 heures par semaine.
4: Gérard, mais je voulais te demander, attends, si le mec il met 35 heures pour amener une baguette de pain, elle va être pourrie, hein, la baguette.
1: Non, mais attends, on ne parle pas des boulangers.
4: Non, mais les routiers qui mettent le pain.
1: Non, j'ai jamais vu des smirmes
5: de pain.
1: Non, j'ai jamais vu des smirmes qui lèveraient le pain. Et puis, toi, tu fumes la moquette, toi, t'es comme la gaffe, hein. Enfin bref, passons.
4: Une dernière question quand même.
7: Parce que moi je vais te faire un petit truc, Goldo. J'ai pas répondu.
1: Je crois que.
7: Vas-y, réponds. Alors c'est Farce Ouvrière, je peux répondre?
1: Ouais, Goldo.
4: Non, Farce Ouvrière.
7: Pas du tout, tu reconnais pas la voix, c'est pas. Non. Donc les professions, alors moi j'ai réfléchi un petit peu. Vous parliez des éboueurs, je suis pas du tout d'accord.
1: Par contre, on parle pas des éboueurs. On parle de tous les métiers en général.
7: Justement, Gégé, je vais étayer.
1: Bon, attends, 5 minutes. 5 minutes, ouais, il y a une question hier, c'est.
3: Il
1: ouais,
3: y en a plein, et comme Shkoumoun, il va aller se coucher, je vais lire sa question. En fait, il voulait savoir si les prostituées, elles vont faire des. Elles vont sucer 35 heures maintenant.
7: Pour le même prix, hein, faut préciser.
3: Ouais, pour le même prix.
1: En euros.
3: En euros ou en France, c'est pareil, c'est le même prix.
7: Bah non.
1: Putain, mais arrêtez de parler d'euros.
4: C'est vrai, merde.
1: Putain, mais éteins ton micro et fais ton boulot, là. Il y a des lignes qui sonnent. Prends-moi des gens pour le deuxième débat.
7: Ouais.
4: C'est fait.
7: Putain.
4: C'est fait.
1: Ouais, c'est fait.
4: Non, mais regarde.
1: C'est qui pour le deuxième débat?
4: Bah, j'ai pas les noms, mais j'ai les numéros, regarde.
1: Ah ouais, fais voir.
4: Je rappelle tout ça.
1: Non, fais voir.
4: On fait le débat, allez.
1: Ouais, je te préviens, gare. Si ça va mal, le deuxième débat, il fait comme le premier, on arrête à la septième.
7: Ouais, Gérard, tu peux répéter la question?
1: Non.
7: Oh, le rio.
1: Comment se passe une journée de 35 heures?
7: Ouais, Gérard, tu peux répéter la question?
6: Une journée de
1: 35
3: heures. Allez, hop. Non, mais Gérard, faudrait peut-être faire la conclusion, là, en fait.
1: Allez, hop, terminé, on fait conclusion. Non, les 35 heures, on les reprend un peu plus tard, parce que là, vous me faites chier.
7: On les fera dans 35 heures, un truc comme ça.
1: Ouais, toi, tu fermes ta gueule.
7: Pas de problème, mon pote GG.
1: Toi, tu fermes ta gueule, parce que là, vous me faites chier.
7: Bah, on est gentil avec toi.
1: Ouais, non, mais prenez-moi les habituels, allez-y. Allez-y, bravo.
7: Bravo, Fulda. Faut pas prendre les habituels, Gérard.
1: Bravo. Bravo.
4: C'est très bien qu'il n'y ait aucun habituel.
1: Non, presque pas.
7: Alors, Anthony, tu l'as viré tout de suite et il a pas
1: fait
7: deux mots.
1: C'est ça. Conclusion.
7: Le pauvre Goldberg, ça ne se fait pas.
1: Ouais.
4: On fait la conclusion, les auditeurs.
7: Allez, conclusion. Bon, c'est Farce Ouvrière.
1: Ouais, vas-y.
7: Ouais, bah, Gérard, tu peux répéter la question?
1: Non.
7: Bon, alors, conclusion. Donc, je te disais, moi, je trouve que pour un gars qui fait deux pauvres heures d'émission par semaine, je te trouve gonflé de faire un débat sur les 35 heures. Et voilà, je vois pas trop ce que tu connais aux 35 heures, à part 35 heures de foncé ou de tease, je vois pas trop.
1: Mais sinon, alors toi, bien. Tu vas te faire enculer, toi, espèce de sale PD. Au revoir.
7: Sinon, c'était.
1: Merci.
7: Ouais, Jean.
1: Ouais.
7: C'est moi?
6: Direct.
7: Jean Hubert. Donc, ouais, pour un mec qui a 35 heures de retard, je trouve que aussi, faut être un peu grande gueule pour parler d'un débat de 35 heures. Parce que c'est clair que tu bosses une heure par semaine ou deux. Et donc je trouve que tu devrais continuer à t'excuser auprès de tous les auditeurs jusqu'à 4h du mat.
1: C'est ça, t'as raison. Alors là,
5: je suis pas d'accord.
1: Là tu vas te faire foutre.
7: Quoi, t'es pas d'accord?
5: Non, je
7: te kiffe, Manu.
5: Merci.
1: Ouais, d'accord. On t'a à peine reconnu, toi.
4: Et il y a quand même Stéphanie Roger.
1: Ouais, et Stéphanie.
6: Ouais, alors moi je trouve que quand même, j'ai pu remarquer que t'étais quand même vachement calé en politique. Hein. Je suis quand même pas mal impressionnée. Hein. Tu connais vachement de trucs sur les 35 heures. Donc ouais, c'était intéressant. Non, bien.
1: Non, mais ce qu'il y a, je suis pas calé en politique. C'est qu'en ce moment, ils n'arrêtent pas d'en parler. Ils nous parlent des 35 heures sans arrêt. Ils nous gonflent.
6: Bah ouais,
1: maintenant, va essayer de... par exemple, moi, je demande, est-ce que le gouvernement va trouver du boulot pour un jeune de moins de plus de 25 ans? Non.
6: Bah ouais, c'est clair, mais...
1: Ils trouveront pas.
6: Bah ouais.
8: Vous êtes toujours d'accord pour le...
1: Ta gueule, toi, derrière.
6: Mais je trouve que t'es quand même pessimiste, hein. Il y en a quand même quelques-uns qui arrivent à trouver un petit peu de boulot, quoi.
1: Ouais, non, mais attends, mais faut se dire une chose, c'est que le gouvernement, c'est eux qui l'ont voté, c'est pas nous.
8: C'est
1: faux
8: ce que tu dis.
1: Ta gueule, à toi, c'est faux, là, tu vas te faire enculer, toi, tu me fermes ta gueule, maintenant. Ok. Oh. Et vous, toi, tu fermes ta gueule aussi, Manu.
5: J'ai rien dit.
1: Maintenant, vous arrêtez. Vous allez pas me faire chier pour le deuxième débat. Parce que sinon, je vous éclate.
5: Pas de problème.
1: Ok.
5: D'accord.
1: Alors maintenant, c'est le gouvernement qui a choisi ça. Ouais. Maintenant, le gouvernement, il fait ce qu'il veut. Maintenant, c'est qu'ils se plaignent pas que même s'ils ont pas, même pour les étudiants, c'est malheureux à dire. Même si les étudiants, ils ont pas assez de professeurs pour réussir leurs études, c'est à cause d'eux. Ouais. C'est à cause du gouvernement, parce que c'est le gouvernement qui pousse à merde.
6: Par contre, je peux te poser une question. Est-ce que les enseignants vont faire 35 heures, à ton avis?
1: Mais ouais, mais tu vois, la question, je te renvoie à la balle. Pourquoi que le gouvernement a voté les 35 heures? Ben, est-ce que tu crois que les enseignants vont faire 35 heures? Moi, je te dis non. Pourquoi que le gouvernement a voté les 35 heures? Pourquoi qu'il nous les a pas laissés à 39 heures?
9: C'est vrai.
6: Ben ouais, non, c'est vrai. On peut se poser la question. Hein.
1: Donc, cool. Alors pourquoi? Donc maintenant, c'est au gouvernement de voir ce qu'il a à faire.
8: C'est ce que tu dis.
1: Ouais. Hey, tu me les vires là. Parce que là, j'en ai ras le bol. Et toi, tu as mettre un de les.
5: Y a rien.
1: Les bidules là, parce que tu m'énerves.
5: Y a rien.
1: Donc moi, je peux dire une chose, que c'est de la faute du gouvernement.
9: C'est faux.
6: Ouais, mais ils abusent de la bière à mon avis. Hein.
1: Bon, Stéphanie.
6: Oui, non, je te dis, ouais.
1: Non, parce que... Non, mais pour l'instant, à mon avis, c'est quelqu'un qui s'amuse à passer sur toi. Donc moi, je peux
5: être... Ça doit être chouette, ça. Putain, ouais. Merde, on kiffe tous.
1: Je réponds à ta question. Donc, c'est de la faute du gouvernement, c'est pas de notre faute. Ouais, c'est tout. Ouais. C'est vrai que tout le monde a voté. Maintenant, on l'a. On a ce gouvernement-là.
6: Mais
1: on va en chier.
6: Hein.
1: On va en chier. On va en chier pendant 5 ans.
5: Coupe-le.
1: Donc, voilà.
6: Ouais, non, c'est dur.
1: Et maintenant, pour ce qui est des 35 heures, maintenant, ça va être dur, parce que maintenant, tout le monde va avoir du mal à s'habituer aux 35 heures. Même l'EDF, tu vois, l'EDF...
4: GDF aussi, GDF.
1: EDF, GDF, c'est pareil. Alors, merci pour celui qui me l'a dit. Donc, eux, c'est pareil. Ils en ont marre parce que faire 35 heures, ça leur fait travailler que 5 jours dans la semaine.
4: Les acteurs pour
6: moi. Mais GG, si EDF, GDF travaille que 35 heures, nous, on fera comment pour avoir de la lumière, de l'électricité?
1: Non, mais attends. Mais le problème, il est... Non, mais attends, je lui réponds. Je vais répondre à sa question quand même.
5: Oh non.
1: C'est comment qu'on va avoir du courant? Bon ben, ils nous le branchent et c'est tout.
6: Ah oui.
1: Mais ils travaillent le lundi, le mardi, le mercredi, le jeudi et le vendredi. C'est tout.
5: Bon,
1: ça fait 5 jours. Mais sur 5 jours, alors tu fais pour atteindre 5 fois 7.
4: 42, 42.
1: 7 fois
4: 42.
6: 52,
1: oui. Non, 6 x 5, 30.
3: Gérard, comme tu sais pas compter sur IRC, on me dit qu'il faudrait mieux que tu fasses ta conclusion, quoi. Ça sert à rien d'essayer de compter.
1: Ouais, moi,
3: je
1: les emmerde sur l'IRC maintenant. Donc, voilà, donc je pense que j'ai pu te répondre à ta question.
6: Ouais,
4: super.
6: Complètement.
1: Mais c'est bête parce que il y avait d'autres questions, mais.
4: On leur fera le débat, de toute façon, les 35 heures, c'est pas encore passé. Hein.
3: Bah ouais.
1: Comment c'est pas encore passé, les 35 heures? Si, ils sont passés.
4: Ah bon?
1: Tout le monde a voté pour les 35 heures. Maintenant, on fait 35 heures.
9: Merde.
1: Rigaud, une conclusion sur l'IRC à part.
3: Alors, il y en a plein. Alors, il y a Perfouras qui dit à RIP qu'officiellement, il peut pas faire rentrer de gens, mais pour cette fois, ça sera bon si c'est l'IA ou si c'est Catel. Je vois pas trop de quoi il parle. Et il y a Turpentine qui te dit connard de Gérard, ton débat, il a ni queue ni tête comme toi.
1: Eh ben moi je l'emmerde elle. Parce qu'elle commence à me casser les
4: noix.
1: Couilles.
4: Les noix.
1: Oui. Elle commence à me casser les couilles. Alors au deuxième débat, je veux pas t'entendre pour ta conclusion. On était combien pour finir?
3: Alors là, on a dépassé les 8000, contrairement à ce que Arnett me dit, parce que lui il est sur un autre serveur et il me dit que chez lui il y a personne, je sais pas pourquoi. On est 8240.
1: Manu, s'il te plaît, tu arrêtes de couper le micro à Rigaud. Ça ne sert à rien. T'as rien touché mon cul.
9: J'ai rien touché.
1: Alors tu laisses Rigaud parler s'il te plaît, merci.
3: Donc on est 8428.
1: Mmh.
3: Vas-y, note.
1: 8428.
4: En euros.
3: Et normalement, d'après ce qu'on m'a dit, il devrait y avoir encore plus de monde parce que...
4: Il y a un quart de Suédoise qui arrive à 2h30 sur Internet, il paraît.
1: Maman dans ta gueule, toi.
4: Deux quarts de Belge.
1: Donc le débat sur les 35 heures, on va les refaire, mais c'est pas grave. Grâce à Fildar et Manu. Alors celui que...
10: Voilà.
1: J'ai compris.
3: Sinon il y a Fesse de Babouin qui dit que les 35 heures c'est comme tes débats, c'est une aberration.
1: Ouais, ben lui il va se faire foutre lui, parce que son numéro il est déjà transmis au commissariat de Suresnes, alors qu'il fasse gaffe à sa gueule.
4: Alors le deuxième débat, ça porte sur quoi Gérard?
1: Ça portera sur les collections. Alors la première question qu'on va poser, c'est que peut-on collectionner de valable ou autre? Et on s'écoute les fonctionnaires de ce branle avec vient me raboter les parois anales. Et on se retrouve tout de suite après.

0: Il y a ta femme qui gare en double fil, elle vienne, là.
1: À qui tu parles, toi?
0: À toi, enculé.
1: Ah bah, va te faire enculer toi-même.
2: Et c'est Joe, le tueur de nains.
3: Bonsoir. Salut. Salut, Joe. Salut, bonsoir, Joe. Est-ce que tu accepterais de prendre un contrat, Joe? Il faut que tu exécutes une petite grosse avec des traits.
1: Allez, hop.

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0: pense que s'il y avait une discipline on pourrait gagner une médaille d'or, c'est Sandy se taper avec des buffles.
1: Bon bah alors Aimé Jacouille,
2: au revoir.
1: Non. Ah bah
2: de toute
1: manière il me reste.
2: J'aurais bien voulu parce qu'elle était bien, mais c'était pas moi alors.

0: esquimaux, mot, sumo, et je suis beaucoup quand je suis un esquimau.
1: Non.
0: Je pense que c'était l'étymologie du mot.
1: Non, alors, de quelle origine provient le mot sumo, avant que je réponde,
2: En fait, il y a Davy Wan, il sait très bien d'où ça vient, il dit que Oshi Watawa na Masaki.
3: T'as une belle voix, Pauline.
4: Oh là, ça m'aurait pas plu, non.
5: Excuse-moi, Gérard, pour répondre à cette question, on a Monsieur Mazur qui s'y connaît super bien.
1: Ouais, alors, vas-y. Monsieur Mazur, bonsoir.
6: Oui, bonsoir, c'est Monsieur Mazur.
4: Bonsoir.
6: Alors, je suis vraiment ravi, Monsieur Gérard, que vous fassiez un débat sur les sumos. Car moi-même, je les étais pendant un stage au Japon, alors que j'avais 17 ans.
4: Ouais.
6: Et je peux vous affirmer que le mot sumo vient en fait de l'Inde, ce qui veut dire gros éléphant.
1: Ouais, alors, pour l'instant, Monsieur Mazur, vous êtes à côté de la plaque.
6: Pourquoi?
1: Je peux vous le dire tout de suite.
3: Toute chaude, hein, t'es toute chaude.
1: Parce que de quelle origine provient le mot sumo? Et en fin de compte, le mot sumo, j'ai regardé dans le dictionnaire, provient de... C'est un mot japonais.
7: Ah, c'est ce qu'on a dit?
4: Oui.
7: On a dit?
1: Ouais, mais...
7: Bah, tu peux me réexpliquer ça?
1: Non, je vais pas te réexpliquer ça, c'est tout.
3: Ah, t'es con.
7: Et tu sais d'où ça vient, japonais, Gégé?
1: Japonais, ça vient du mot Japon.
4: Ouais.
1: D'accord.
7: Ça vient d'où?
1: Ok. Alors, combien doit peser?
4: Pourquoi?
1: Bon, ça y est,
2: Gérard, en fait, sur...
1: Oh là, mais vos gueules un peu les auditeurs.
6: Mais pourriez-vous préciser dans quel sens?
1: Vos gueules!
4: Comment ça, Japon?
1: Oh putain!
7: Japon tous les matins.
6: Mais dans quel sens?
1: Oh, c'est quoi, là, ces auditeurs de naze encore?
4: Gérard. Étymologiste.
2: Il y a Yankee sur IRC, il dit qu'en fait, sumo, ça veut dire gros, alors Gérard, t'es un sumo con.
1: Ah bah, lui c'est un sumo PD.
4: Mais est-ce qu'il y a des grosses sumo aussi?
1: Alors toi
3: ça,
1: tu
3: c'est le thème du débat vers ça putain. Ouais.
1: Non parce que justement j'en parle pas.
4: Si,
1: alors là
4: on va en parler c'est
6: faut
4: tout.
6: Pas hésiter.
1: Ouais bah là vous avez pas parlé de Sandy parce que Sandy elle vous emmerde.
4: Pourquoi Sandy? Pourquoi
1: tu non. Combien doit peser un sumo en général?
4: Pardon, j'ai pas compris la question.
1: Oh merde, allez hop, au revoir à toi. Hop. Terminé.
4: Essaye d'articuler, on dirait que...
1: Non. Allez, hop, terminé. Bonne nuit. Je ne répète plus les questions. Prout d'Asie.
4: Je dirais au moins un quintal. Au moins.
1: C'est-à-dire
4: En chiffre normal ou en chiffre romain, tu veux la réponse?
1: Bon, tout à l'heure, je te perds en chiffre romain ou en chiffre quintal que tu as dégagé au standard.
4: Je sais pas, je dirais, allez, on va dire, dans les 100 à 150 kilos.
1: Si non.
4: Si c'est du riz, attends, je n'ai pas fini, si c'est du riz. Je crois que ça peut monter à 175 kilos s'il bouffe quelques rouleaux de printemps, là. Mais sinon, pas plus, hein.
1: Là, tu te trompes tout de suite.
4: Pourquoi?
1: Tu te trompes, je vous donnerai le poids exact après.
4: C'est pas le juste prix, là.
1: Tu permets? Je connais le truc parce que j'ai regardé le reportage.
4: Oui, bah moi aussi je l'ai vu.
1: Ouais, alors. Et alors?
4: Bah c'était instructif.
1: Non mais attends, c'est qui vient de dire ça?
4: Prout d'Asie.
1: Ouais, Prout d'Asie, au revoir, comme ça tu répondras correctement aux questions. Hop, au revoir.
4: C'était intéressant.
1: Au revoir.
4: Apprenez des choses.
1: Au revoir.
4: Non, mais je fais ton éducation au passage, tant qu'à faire.
1: Au revoir.
4: Instructif, ça vient de instruction.
1: Au revoir.
4: Note, prends des notes, vas-y.
1: Non, mais au revoir.
4: Tu réviseras la maison après.
1: Tu te débrouilles, on lui dit au revoir.
4: Non, y a pas moyen.
1: Oh ben...
4: Tout ça parce que je veux t'éduquer, attends, faut pas déconner.
1: Bon attends, déjà pour l'instant tu fermes ta gueule.
4: Ce fameux reportage.
1: Bon, tu lui dis au revoir ou quoi là?
3: J'y arrive pas.
4: Mais je l'ai vu le film de cul avec les grosses, moi aussi, je l'ai
1: bon,
4: vu.
1: Bon allez hop, au revoir.
4: Oh là là.
8: Où est-ce qu'on peut répondre?
1: Nem qui pue.
7: Alors Sandy.
1: Alors au revoir à toi.
7: Non mais 110 kilos, attends, laisse-moi finir Gérard, ça doit faire 110
4: bon,
7: kilos.
4: C'est bon. Excellent.
1: Je sens que tout à l'heure, je vais virer tout le monde et je vais reprendre d'autres personnes.
3: Mm-hmm. Ouais, ce serait bien. Hein.
1: J'ai l'impression. Alors, Nem qui pue?
7: C'est dit 110 kilos.
1: Non.
3: Ça dépend, il y a plusieurs catégories, Gérard. T'as appris à l'école ou pas les sumo?
1: Je vais dire une chose. Que si t'as bien suivi le reportage.
3: Mais j'ai pas vu le reportage.
1: T'attends le deuxième micro, d'accord?
3: J'en ai qu'un.
1: Ouais, mais je fais pas de double son.
3: Mais non.
1: Rouleau de PQ.
8: Ça va aller jusqu'à 210 kilos.
1: Ouais. Et je crois que même moins, hein. Un peu
8: non,
1: moins.
8: 210, c'est bien quand même.
1: Ouais. Non, mais un peu moins, un peu moins. Honda.
9: Honda, il est parti, Gérard.
1: Ah bah alors c'est bien.
9: Et on accueille justement, pour remplacer Honda, Petit Scarabée Pourrit.
8: Salut Petit Scarabée Pourrit.
10: Oui, bonsoir, Gérard. Bonsoir tout le monde.
1: Bonsoir.
10: Ça va bien, Gérard?
1: Bonsoir, t'appelles d'où?
10: Je J'appelle de Montmorency.
1: 101.9.
10: Voilà.
1: Merci de me donner la fréquence.
10: Bah, j'allais te les donner, mais tu m'as...
1: Et à la place de Pout d'Asie, on a personne ?
3: Tiens.
1: Manu ?
3: Tiens.
1: Manu, à la pape. Manu !
2: Il bosse, il bosse.
10: Il bosse.
1: Bon, alors, petit scarabée pour toi, donc, la question.
10: C'était le standard, Gérard.
1: Figeur ! Oh, mais merde !
10: Kilo, c'est...
1: Il y a des briquets qui vont voler ce soir, hein.
2: Gérard, il n'y a rien qui va voler, il s'est passé des trucs, hein. On va se calmer.
10: Bon, Gérard.
1: Ça va voler ce soir.
3: Alors, Gérard, on y va ou pas?
1: Petit scarabée.
10: Oui, pourrite, s'il te plaît. Alors, c'est un sumo, ça doit peser dans les 410 kilos. Et voilà, je pense, voilà.
1: Non, alors moi je peux...
10: C'est pour... Si,
1: non.
10: Le record du sumo, c'est 410 kilos.
1: Non, un sumo pèse entre 180 et 200 kilos.
10: Oui, mais il y a le sumo le plus gros du monde, c'est 410 kilos.
1: Non, parce que j'ai regardé dans le dictionnaire et un sumo pèse entre 180 et 210 kilos.
10: Ouais, mais moi j'ai regardé dans le livre des records.
1: Non, mais t'as regardé la main de ma soeur dans la culotte d'un zouave.
7: Ouais, mais c'est des kilos en euros ou en kilos?
1: Ta gueule, toi.
10: Je crois que c'est en dollars.
11: D'ailleurs, va me chercher un café, magne-toi.
10: Ouais.
1: Je sens que tout à l'heure, je vais virer tout le monde et on va reprendre des gens au standard.
2: Gérard.
7: Monsieur Mazur, il a pas répondu.
2: C'est vrai en plus. Ouais. Et
1: Non, il est plus là, monsieur Mazur.
3: Si, il est là.
1: Non.
3: Il est là.
1: Tu rêves des genoux. J'ai dit au revoir.
3: Non.
2: Donc sur IRC, il y a Laurent qui te demande si les sumos portent des slips jaunes en se connectant sur Internet.
1: Non, sa question, elle a ni queue ni tête. Manu, s'il te plaît, t'arrêtes de t'amuser à balancer des trucs sur Rigo quand il parle, d'accord?
2: T'es fou.
10: T'es vraiment
1: hein, pas drôle.
10: C'est ouf. Monsieur Gérard, c'est Monsieur Mazur.
0: Monsieur Mazur.
10: Je pourrais répondre peut-être à la question. Moi, je crois que les sumos pèsent dans les 35 kilos à la naissance.
1: Non. Bon, allez, troisième question. Un sumo a-t-il le droit de se marier? Nem qui pue.
7: Oui, mais enfin, quand il se marie, c'est considéré comme une boulette au Japon. Une boulette de riz.
1: Toi, c'est prenu, fais gaffe.
3: Il y a un truc qui est parti, qui a été jeté. Pourquoi? J'ai dit, il faut une grosse église.
1: Ouais, mais fais gaffe, toi. Parce que tu me prends pas ça toutes les semaines. Hein.
3: Ah, je dirais pas la grosse église toutes les semaines.
1: Ouais.
3: Excuse-moi, Gérard.
2: Gérard. Sur IRC, il y a Seigneur, il dit qu'un sumo, ça peut pas se marier parce qu'ils font pas de bagues assez grosses.
10: C'est faux.
1: Ça dépend.
3: Ils mettent un pneu.
1: Faut voir à peu près les mains. Ça va, Manu, te fais pas chier, hein.
10: Il faut un bracelet pour la bague.
1: Bon, de toute manière, on va balancer un disque. Parce
10: non,
1: que...
10: non,
1: vous commencez à me casser les couilles, ça. Attends, vous êtes des cons.
3: Attendez, les auditeurs, je vous explique. Ils nous lancent des chewing-gums, mais après, ils gueulent parce qu'on les mange.
1: Ah, non, tu m'envoies la zik, et puis terminé.
10: Mais non. Allez,
1: basta. Non.
10: Alors, j'ai pas répondu.
1: Non. Mais tu vas répondre, tu vas réfléchir à la question et c'est tout.
10: Mais j'ai déjà réfléchi, c'est tout.
1: Tu me donnes la fiche, là.
10: Quoi.
1: Quelle fiche? La fiche avec...
3: Ils n'ont pas fini de répondre.
1: Non, mais attends, non, monsieur Mazur, il dégage, je veux plus l'entendre.
8: Ouais. Mais non,
3: Il a rien dit,
10: Gérard, arrête. D'accord.
1: Putain, mais c'est quoi ces auditeurs, là, que vous me choisissez?
3: C'est toi qui les écoutes pas, Gérard.
10: Ouais,
1: non, mais attends, pour l'instant, ça fait deux débats que vous me foirez.
3: Non, c'était très bien pour l'instant.
1: Oh non, vous êtes en train... Ouais. Bien sûr, toi, t'es complice. Ok.
3: Mais non, mais
1: j'ai très bien compris.
3: Attends, mais sur trois ans, si on a flingué que deux débats, je trouve que c'est bien.
1: Ouais. Toute la semaine, vous me les flinguez, mes débats.
10: Arrête ça, les gars. Deux débats seulement, c'est bon.
1: T'es
10: sûr?
1: Ouais, c'est ça. Fous-toi bien de ma gueule derrière, quoi. Fous-toi bien de ma gueule.
10: Demain,
7: une mariée avec.
1: Voilà, alors. Rigo, une question.
2: Oui, il y a Snooze qui te demande si le féminin de sumo, c'est bien Suma.
1: Là, justement, j'ai regardé et dans le
2: dictionnaire. Et je voulais dire aux gens de l'IRC que c'est pas Sandy parce qu'ils n'arrêtent pas.
1: Ça, c'est bien précisé, Rigo. Je te remercie. Au moins, faut bien dire une chose que j'ai regardé dans le dico et c'est vrai que c'est pas évident. On peut pas donner de nom féminin là-dessus.
10: Ouais. Bravo,
7: Suma, comme le supermarché.
1: On a
3: une sumette.
7: Suma, comme le supermarché.
10: Une sumette torette.
1: Bon, alors celui-là, il s'en va. Au revoir.
10: Donc, Gérard, on peut répondre à la question?
1: Alors, ouais, c'est qui? Non, mais je peux répondre à la question. C'est qui? Il n'y a personne pour me dire qui c'est. Alors, Manu, la fiche. L'affiche de la ZIC.
3: Tiens, l'affiche de la ZIC.
4: Alors.
1: Tu me donnes la bonne piche et tu me les reprends tous hors antenne.
4: Alors, c'est petit scarabée pourrite, donc je vais répondre à ta question.
1: Non, non, tu la donnes, là.
3: Oui, donne ta question.
4: Vas-y, réponds, réponds. La réponse. Ouais, donc, un sumo, ça peut se marier, bien sûr. C'est même des super-héros au Japon. Et le problème, c'est qu'ils se marient avec des pauvres bonnes femmes d'1m60 et 40 kilos. Donc, je les vois pas.
1: Alors, petit scarabée, au revoir.
3: C'est vrai, mais c'est vrai.
4: Ouais, je les vois pas.
12: Il faut en parler, c'est scandaleux, ça.
4: Je les vois pas en train de faire une position, par exemple, du missionnaire, tu vois.
1: Allez hop, au revoir pour lui.
4: Mais Gérard !
1: Terminé !
3: C'est vrai.
1: Terminé !
3: Imagine la différence de poids, Gérard.
1: Rouleau de PQ, terminé pour petit scarabée.
4: Mais Gérard, j'ai rien dit !
1: Terminé ! Terminé ! Merci. Merci, au revoir.
4: Mais non, Gérard.
1: Rouleau de PQ.
4: Je m'en fous, je pirate l'antenne. Mais j'arrête.
13: Bon, bébé.
3: Il y a peut-être aussi un petit sondage sur
1: qui c'est qui paye bien son boulot?
3: Ah, il va arriver.
14: Bah c'est moi, je le fais toujours bien mon boulot.
1: Ouais, c'est pour ça que je l'ai oublié de la troisième question là, le sondage. Alors, êtes-vous pour ou contre les sumos? 45% sont trop gros pour répondre. Je vois pas du tout, ça concerne Manu. Ouais. 34%
3: sont... Tu balances, toi ?
1: Négativement pour, ça je vois pas,
3: ah ouais.
1: Je vois pas. 15% sont d'accord, mais que si c'est pour faire un régime du cul. Alors, Niette, c'est bien.
13: Bravo le standard.
1: Bravo le standard.
2: Je suis mort à Duke Nukem.
1: Alors, la question.
12: Qui est assis sur le standard.
1: Donc, c'est toujours la question. Un sumo a-t-il le droit de se marier? On se retrouve après pour la suite du débat. Et on s'écoute le petit sumo de Suren avec Prends-moi. La compète t'a pris du poids et on se retrouve tout de suite après. Voilà, compète t'a pris du poids et pour ça on va recueillir Petit Croissant.
15: Voilà, j'ai tout à l'heure.
12: Olive.
1: Ta fréquence s'il te plaît.
15: Gay.
1: Ta fréquence s'il te plaît.
15: Dans 2-3.
1: Putain.
3: C'était bon. Vous avez écouté quoi Gérard en fait?
1: Bon, tu te fous de ma gueule, je viens de l'annoncer.
3: Ah bon
1: donc, Nem qui pue, donc 103-4. Merci Pildar pour le double son. Continue. Tout à l'heure, tu vas te prendre un briquet dans ta gueule, ça va te faire tout drôle, toi, là.
15: C'est un bic, en plus.
1: Gros t'as taré, là.
15: Ouais, j'ai vu.
1: Ta fréquence.
15: C'est gros t'as raté, hein.
1: Ta fréquence.
15: 91-9.
1: Et rouleau de PQ, ta fréquence 107.1.
13: Rebonsoir Gérard.
1: Rebonsoir. Donc la question, donc c'est toujours un sumo a-t-il le droit de se marier? Donc petit croissant pour toi.
15: Moi je pense que c'est comme tout le monde, ils ont le droit de se marier.
3: Ah, il la joue bien.
1: Tu peux préciser le fond de ta pensée, parce que là je crois que.
15: Bien sûr.
1: Bon là quoi. Manu, si alors, c'est pour me choisir des cons comme ça, des genres de starbés, des folles, c'est pas la peine. Hein. Nem qui pue. Hop.
15: Oui, alors ils ont le droit uniquement de se
1: marier. Nem qui pue.
15: Oui, je suis là, Gérard.
1: Attends, Nem qui pue tout à l'heure, c'est une nana, maintenant ça est.
15: Ça change, ouais.
1: Oh là.
15: T'as quelque chose contre les mecs?
1: Bon, ça t'amuse toi là? Ça t'amuse de continuer à me filmer? D'ailleurs, ça te perd tout drôle, hein.
15: Ah, mais c'est Kubrick.
13: C'est pour moi, je la regarde.
1: Ouais. Nem qui pue.
15: Oui, alors, les sumos ont le droit de se marier qu'avec des boules de bowling qui ont également deux trous et qui sont rondes comme eux. Oui, c'est vrai.
1: Ouais, c'est vrai. Gros tataré.
15: Ah bah, non, c'est gros taraté, hein, s'il te plaît.
1: Ouais, hein.
15: Moi, je crois que, en fait, s'ils veulent se marier, les sumos, faudrait peut-être qu'ils fassent d'abord un régime, parce que sinon, gros comme ils sont, il n'y a aucune meuf qui voudra d'eux, quoi.
12: Ah non, c'est pas ça, je t'ai dit, c'est pas ça.
1: De toute manière, le reportage que j'ai regardé, il y en a qui étaient mariés. Hein. Ouais, rouleau de PQ.
13: Je sais pas s'ils ont le droit de se marier entre eux, parce que je sais pas s'il y a des sumo PD.
1: Un sumo a-t-il le droit de se marier?
12: Il y en a.
13: Ils ont le droit de se paxer, non, peut-être?
1: Ouais. Oh là là.
13: Je vais te répondre. Au Japon, se marier avec un sumo, c'est une preuve de grande richesse.
15: Ouais.
13: Et les filles qui se marient avec les sumos, c'est comme si se mariaient avec des seigneurs, en fait.
15: Ouais. Elles ont des cassettes vidéo de Goldorak gratuits après.
13: Exact.
15: Ouais.
13: Et de Sankoukai.
12: Dédicacées par Noam.
15: Ouais.
1: Donc la question, je vais répondre. Un sumo a-t-il le droit de se marier? De toute manière, oui, comme tout le monde.
16: Et de divorcer?
1: Comme tout le monde.
16: Et d'avoir des enfants?
1: Ben, bien sûr.
16: D'accord. Et la sécu, il la touche?
1: Et ma main dans ta gueule, tu vas la toucher.
16: Moi, justement, moi je voulais savoir, est-ce que les sumos, comme ils sont très gros, ils arrivent à toucher leur bite?
1: Alors, ta question, j'y réponds.
3: La voir.
16: Il y en a qui l'ont jamais vu de leur vie, pareil.
1: Pensez-vous que les sumos sont des super-héros, alors
17: J'ai vu sur Internet que ta moustache, en fait, c'était des poils de cul.
1: 53% pensent qu'ils sont moins forts que Batman. Je sais pas qui c'est qui était me chercher un sondage pourri. 42% des gens aimeraient sodomiser Culte.
16: Oh, c'est pour Hulk.
1: 17% préféraient voir des sumo Batman en string. Oh, c'est
3: des sumo woman.
1: Ouais, des sumo woman, c'est complètement bidon ce sondage, donc je vais arrêter de le lire.
3: Mais non, mais parce qu'on a
1: Rigo
3: a pris ce sondage en Suède.
1: Non, c'est pas Rigo. Mettez pas tout sur le dos à Rigo. Ah,
3: dis-lui Rigo.
1: Bah, non.
3: Dans cet appel, il a porté les sacs.
1: Non.
18: C'était bidon.
1: Ouais. Y a-t-il plus de sumo en France que dans les autres pays? On va demander ça à Petit Croissant.
18: Bah non, moi je pense pas, hein, pas forcément.
16: S'il te plaît.
1: Tu peux presser, continuer le fond de ta pensée.
18: C'est-à-dire qu'en France, il y a environ 55 millions d'habitants. Et je pense que dans les autres pays, ils sont quand même un peu plus nombreux. Donc je vois pas pourquoi en France, il y aurait plus de sumo que dans les autres pays. Voilà. Mm-hmm. Sinon, je pense aussi, je voulais te dire un truc, Gérard. C'est-à-dire que quand on arrive au standard, Fidar, il m'a dit qu'il voulait pas me passer parce qu'il voulait passer d'abord les habituels. Et ça, je trouve ça lamentable. C'est toutes les semaines.
16: C'est dégueulasse.
18: Voilà. Et ça nous est tous arrivé ici.
19: Moi voilà. Aussi, il m'a dit la même chose. Voilà.
16: Alors, c'est vraiment un con, Fidar.
18: Voilà.
3: Surtout que c'est Manu au standard.
1: Voilà. Et surtout que c'est Manu qui vous accueille au standard.
18: Oui, mais il m'a dit pas de le dire. Mais caressez-moi. Te le dire.
3: Caressez-moi un peu.
1: Une âme qui pue.
16: Moi, je pense qu'il y a plus de sumo ailleurs qu'en France, en dehors des frontières, sauf en fonction des accords de Schengen, quand même. Il faut en tenir compte.
18: Ah, c'est vrai.
3: Mm-hmm. C'est quoi, Gérard, les accords de Schengen?
1: Je vais laisser finir tout le monde.
3: Et tu réponds après?
1: Gros t'as raté.
15: Ouais, moi je pense que les sumo là où il y en a quand même le plus, c'est pas en France, c'est chez les pygmées.
1: Et un pygmée c'est quoi?
15: Hein?
1: Un pygmée c'est quoi?
15: C'est un petit sumo.
1: N'importe quoi.
15: Pourquoi ça vous fait rire? Ils sont complètement débiles. Hein,
1: non, mais t'inquiète pas, ils sont...
15: Ouais, non, vraiment. Et sinon, il en reste encore quelques-uns en Serbie, mais il faut se dépêcher.
1: Rouleau de PQ.
19: Oui, Gérard. C'est surtout pas en France, c'est exactement comme l'a dit mon prédécesseur. Ils ont fixé en fait le poids et l'âge en fonction des accords de Schengen. Et ils en ont reparlé au traité de Maastricht, et j'aimerais savoir ce que tu en penses.
1: Alors Fildar, quand tu auras fini de faire ta merde, tu me feras signe.
3: Ils sont
18: gentils,
1: hein.
18: C'est dit Fildar.
1: Non mais attendez, pour l'instant je vous entends pas parce que Fildar s'amuse à faire des conneries.
3: C'est pas moi, j'ai pas de guitare.
20: Gérard, en attendant, il y a...
16: Qu'il aille voter sur MFM, hein.
20: Sinon, il y a Snooze sur l'IRC, il demande si... Enfin, il aimerait bien savoir pour son chien, parce que son chien, il aimerait savoir s'il doit manger du super canigou pour devenir un sumo chien.
1: Non, il n'y a pas besoin.
20: Tout raide, hein. Donc il peut manger autre chose.
3: Tout raide, on va prendre du rafale. C'est le meilleur.
20: Ok.
1: Qui voulait poser une question?
16: C'est même qui pue, je viens de prendre mon encyclopédie. Sur les sumos, en fait, là où il y en a le plus au monde, c'est chez les sodomites. Et d'ailleurs, là-bas, on dit un sumo et au lit.
1: Non, pas du tout. Donc là, merci Fildar.
18: Mais quoi? On t'entend plus.
3: Mais qu'est-ce qu'il y a?
19: Il est dans le couloir là, Gérard.
18: Bah, on doit plus être à l'antenne, c'est pour ça.
19: D'accord.
18: Non, on n'est plus à l'antenne.
3: Mais si vous êtes à l'antenne, arrêtez d'être parano.
18: Il avait dû arrêter parce que c'était tellement naze à mon avis.
3: Non, mais là, attendez, parce que là, il va dans le studio d'en face.
20: Il hurle.
3: Cherchez Max.
20: Du calme, loulou.
3: Cherchez Max. Donc voilà. Donc écoutez,
20: ça aurait été bien que quelqu'un commute le studio.
3: Écoutez.
20: Hein, loulou?
3: Vous me virez fil d'art, j'en veux plus. Chut,
21: tu me le vires.
18: C'est encore moi qui vais m'en trouver là-bas.
21: Là, tu le vires, c'est fini.
3: Il y a eu un problème de niveau de micro.
18: Allô?
1: Non, le problème de micro, c'est toi qui t'as amusé à le couper.
3: Je ne l'ai pas coupé.
1: Te fous pas de ma gueule. Parce que. Hein? Moi aussi, je sais le faire.
3: De quoi?
1: Tu vois?
21: Hein, je mets ma feuille,

0: 000.
1: Non, on a baissé là, du coup.
2: Ouais, c'est con.
0: Normalement, on devait 3 points de 10 000 avant la pause.
3: Les doigts dans le nez.
4: Je trouve qu'il a raison, Gérard, de remettre un peu les points sur les T.
1: Là, on est à 9 420.
0: Ah. Ouais, voilà.
2: ça va.
0: Ouais, 9 420, et à 1h37, on était à 9 896. Ouais. Et juste avant la pause musicale, on était pas loin de 10 000. Alors,
3: ça a chier, là, ça a chier.
0: Ouais, mais toi, t'arrêtes tes conneries, d'accord?
3: Ok.
0: Ça va pas te le briquer, ça va être celui-là que tu vas te prendre après.
1: Putain, il a plein les poches spécialement.
3: Le problème, c'est que tu sais pas viser, donc tu vas péter un truc dans le studio et tu le paieras. Donc je m'en fous.
0: Non, mais de toute manière, c'est toi qui vas te répondre.
5: Qui casse paye, Gérard?
0: Toi, tu t'écrases, d'accord?
3: Alors,
0: tu la fermes.
3: Allez, bichon. Allez, mon bichon,
0: prends-le. Ta gueule, toi.
1: Bon, Gérard, sinon, pour revenir au débat, il y a Davy One, il te demande où est-ce que les bébés sumo achètent leurs grandes pampers?
0: Dans les grandes surfaces en principe.
4: Il y en a partout.
3: Sinon, ils rentrent pas dans les petites surfaces.
0: De toute manière, y a-t-il plus de sumo en France que dans les autres pays Donc je vais répondre en principe là où il y en a le plus.
3: C'est où? C'est où, Gérard? Gérard, tu peux répondre s'il te plaît, mon grand?
0: Là où il y en a le plus, c'est au Japon.
3: Bah oui, c'est le pays du sumo.
0: Bah oui, en général, hein. Question suivante. Que doit manger un sumo dans la journée? On va demander ça à Petit Croissant.
6: Mais non.
4: Ouais, Gérard.
0: Oui.
4: Donc c'est Petit Croissant. Écoute, je voulais d'abord te demander une question, moi. Est-ce que tu aurais déjà rencontré un sumo?
0: Non.
4: Jamais. D'accord. Parce que moi j'en ai rencontré un et donc c'était assez effarant. Il mangeait tout le temps dans la journée parce qu'il me disait qu'il fallait qu'il prenne environ pour 15-20 kilos de nourriture par jour.
3: Ça va, ça
4: pour
3: va.
4: Pas, pour pas perdre de poids.
3: Ça va déraper, je vais partir en couille.
4: Tu mets quoi?
0: Manu Fildar, vous arrêtez de jacter entre vous, s'il vous plaît. Parce que ça commence à devenir rengaine tous les deux.
3: Mais t'écoutes même pas les auditeurs.
0: Ouais, bah pour l'instant, tu les laisses parler, d'accord?
4: Ça tombe bien parce que je voulais parler un peu de tout ça. Donc je sais pas, qu'est-ce que t'en penses toi alors?
0: Un sumo, qu'est-ce qu'il doit manger dans
4: une... C'est ce que je viens de te dire là, au niveau de tout ça.
0: Personnellement, je vois pas du tout le rapport.
4: Tu m'as pas écouté, quoi.
0: Bah non, parce que comme Manu et Pildar, j'actais entre eux.
4: Je vais répéter, donc je disais que Sandy devait bouffer 15-20 kilos par jour.
0: Ouais, bah au revoir. Au revoir, Petit Croissant. Sandy, à t'emmerde. Alors là, vous commencez à me casser les couilles avec Sandy.
7: C'est vrai, arrêtez.
0: Vous lui laissez la grappe tranquille, ouais. Et vous arrêtez de parler d'elle. Parce qu'on en a ras-le-bol.
7: Ouais, et en plus, elle était vachement bien dans Grise.
0: Et moi, je t'emmerde.
7: On parle pas de jumeaux mystère.
0: Bon. Alors, Manu, tu te démerdes, je ne continue pas le...
3: Enfoirés, vous êtes vraiment des enfoirés.
0: Ouais. Tu te démerdes, Manu, tu me cherches d'autres auditeurs, je ne continue pas dans ces conditions-là.
3: Mmh. Ok, pas de problème. Bah, tu peux garder les filles, Gégé, elles sont sympas.
5: C'est Gérard.
3: Ouais.
0: Pas de problème. Alors, rouleau de PQ.
5: Oui, Gérard. Je sais plus ce que c'était ta question, excuse-moi.
0: Alors, c'est que doit manger un sumo dans la journée?
5: Je te fais tous les repas ou...
3: Bah oui, c'est mieux.
0: Non, mais que doit manger un sumo dans la journée?
5: Au petit-déj, c'est breakfast anglais obligatoire. Donc, il mange plein de saucisses et saucissons musulmans. Donc, ça, il mange plutôt du poulet. À midi, ils font un petit déjeuner aussi à 10h. Donc là, il mange plutôt des céréales, des chibres, tu vois, pour éliminer le poulet. Le midi, il mange une pomme. Parce qu'après, ils ont entraînement, donc il ne faut pas qu'il soit trop lourd. À 4h, ils font un petit breakfast aussi. Ils mangent un petit brunch avec le thé. Ils mangent des petits gâteaux anglais avec de la confiture, de la marmelade d'orange, ainsi que...
0: Non, attends. Rouleau de PQ, s'il te plaît.
5: À 19h, ils mangent.
0: Rouleau de PQ, s'il te plaît, merci. je peux vous dire une chose, qu'un sumo n'a pas le droit de manger de matière grasse.
3: Non, pas de saucisson au poulet, tout ça, rien.
0: Non, déjà le poulet, c'est de la matière grasse.
5: Pas du tout.
3: Ah bon? Non, même le blanc?
4: La peau.
3: Moi je mets du poulet sur mes tartines le matin.
0: Ouais. Non, toi tu occupes ton standard et t'éteins ton micro et tu fermes ta gueule. Apolline! Eh, t'es vraiment une chienne toi, hein?
4: Oh non.
5: Non, on parle pas comme ça d'Apolline.
1: Elle a mis ça quand même.
4: En plus c'est sa vie privée.
5: Ça nous regarde pas ce qu'elle fait chez elle.
4: Ouais, ça c'est vrai.
0: Donc, sixième question, combien coûtent les habits qu'un sumo porte pour un mariage?
7: On n'a pas répondu,
3: Gérard. Ah ouais, attends, Gérard.
4: Oh.
3: Ouais. Vas-y, Manu.
0: Ouais, on a... Non, tu dégages, toi. Tu dégages, je t'en veux plus dans les studios.
3: Ah, il veut dégager Apolline. Ouais. Apolline reste dehors, donc.
4: Merde.
3: Merde, ça va pas sentir bon, alors. Ça va plus sentir bon, je
7: vous le dis. On n'a pas répondu, Gérard.

0: Ouais, bon, excusez-moi tout le monde. Ah, bonne gueule.
1: On n'a pas répondu.
2: Oh, putain, je sens que dans notre temps, je vais conclure. Hein.
0: C'est pas grave. On accueille Soumobilic à la place de Petit Croissant.
3: Ouais, bonsoir.
4: Salut.
2: T'appelles d'où?
3: Salut, j'appelle d'Orléans.
2: Ta fréquence, s'il te plaît.
3: 103.8. Salut, bonsoir l'équipe, salut GG.
5: Salut, ça va?
2: Salut mec, ça roule, c'est cool.
3: Fun, cool.
2: Ouais.
4: Kiff,
2: cool.
4: Yes.
2: Bon, ça y est,
0: avant qu'il réponde, il y a quand même Seigneur qui a une bonne question sur l'IRC. Il te demande à combien de kilomètres heure va un pet sumo.
2: Ah, là, je sais pas. Aucune idée.
6: On peut répondre?
0: Ouais, remarque, ouais.
6: Bon, alors, moi, je suis éleveur de sumo et je leur donne pédigré pâle.
2: Non, mais c'est bien de préciser le...
5: Pas de marque.
2: C'est bien. Je sens que tu as dégagé, toi.
4: Est-ce qu'ils ont un beau poil?
6: Oui, ça va, bon, enfin...
2: Ouais, alors, hop, terminé. Au revoir. Au revoir. Voilà, comme ça va plus vite.
3: Et donc... dans la pub.
2: Fais gaffe parce que toi aussi tu risques de dégager. Alors Manu, c'est la dernière fois que je te le dis. Tu me changes tout le monde.
3: Ah ben je vais l'arriver moi.
0: Justement.
2: Ah ouais.
0: Justement.
2: Tu me changes tout le monde.
0: Justement.
2: Et on va s'écouter.
5: Non.
2: On
5: vient de mettre un disque.
2: Non. C'est moi qui commande.
5: Ouais, bah tu te caresses et après tu commandes.
2: Ouais, je me caresse tout à l'heure. Tout à l'heure tu vas prendre moi.
3: Non, tu fais ton taf là, vas-y.
5: Non, on travaille, Gérard. On n'est pas là pour écouter des disques. Autrement, tu écoutes la
2: famille. Non, moi je veux pas le savoir.
0: Dire qu'on accueillait quand même Petit Dragon Jaune.
2: Ouais. Voilà. Tu as la place?
0: La place de Nem qui sent là du.
1: Bonsoir tout le monde, bonsoir Gérard, ça va bien?
3: Voilà.
2: Eh, hey, vous avez.
1: Oui.
2: Bon, attendez.
1: Oui,
2: hey, Manu.
1: Bonjour,
2: un conseil que je te donne.
0: Quoi?
2: Vous me prenez sur les lignes. Je ne veux pas le savoir, vous me prenez des lignes.
1: Gérard, il vient me le prendre sur la ligne.
4: Il fait des lignes.
1: Ouais. Hypocrite. Voilà.
2: Je sens qu'il y en a qui vont dégager.
3: Question.
2: Alors vas-y.
3: Non, mais
2: la question, c'est que je dois manger un sumo dans la journée.
1: Ah, moi, je n'ai pas répondu encore. Hein.
2: C'est qui?
1: Hein? C'est gros taraté.
2: Eh ben, tu vas répondre.
1: Ah bah ouais, je vais répondre. Un sumo, il bouffe que des hamburgers McDonald's parce que c'est super bon.
2: Alors, au revoir. Au revoir. Hop.
1: Pourquoi au revoir?
2: Au revoir, on précise pas de marque. Hop. Ciao.
1: C'est qui,
2: ciao? Gros, t'as raté, là. Hop.
1: Où t'as entendu une marque? J'ai pas dit
2: marque. Au revoir.
1: J'ai dit qu'il mangeait plein de hamburgers parce que c'était super bon.
4: Ouais, c'est ce qu'il a dit, hein.
2: Ouais, non, mais je veux pas le savoir.
1: Tout le monde, tu vas voir.
2: Ouais, mais merde.
1: Non, mais c'est vrai, je t'assure.
4: C'est vrai.
1: Si encore j'avais donné une marque,
2: putain.
3: Non, il a pas dit Pizza Hut.
2: Allez, hop, au revoir.
1: Bonjour.
2: Oh putain, vous me passez au standard.
5: Calme.
2: Bon,
5: Gérard, attendez, chut.
0: Ça y est, là.
5: Gérard, mais qu'est-ce que j'ai fait? Ah, mais voilà. Faut couper les auditeurs, excuse-moi Gérard.
0: Bah voilà.
5: Mais vous êtes en antenne les auditeurs, là il est en train de gérer avec le standard.
0: Voilà, et sur IRC, il y a Dan qui te demande si la taille d'une bite de sumo est proportionnelle à son poids.
2: Non.
5: Et pourquoi?
2: Non, parce que là-dessus, j'ai pas, on n'a pas pu en savoir plus.
0: Donc tu sais pas, dis pas non, dis que tu sais pas.
2: Disons, je peux pas y répondre, voilà.
0: Ah, d'accord.
2: Je préfère lui dire tout de suite, je peux pas te répondre sur ta question.
0: Et je souhaite une bonne nuit à Snooze.
2: Ok. La question suivante, c'est combien...
0: Ah bah non, je serai un peu en retard.
2: Bon, Olivier. Voilà. Donc, tu retournes dans ton studio de Réa.
5: Ah, il n'a pas tenu longtemps. Bon, Gérard, le débat là-haut.
2: Non, mais moi, vous me changez les auditeurs parce que...
5: Allez, mais ils sont là, ils sont changés.
2: Ils sont presque tout nouveaux, Soumobilic. Il est nouveau,
5: Petit
2: Dragon Jaune, il est nouveau. Pour le PQ, elle a rien dit. Gros Taraté, il répond bien. Donc, tout va bien.
5: Ouais,
0: c'est vrai.
2: Alors, rouleau de PQ.
4: Fun.
1: Bon.
4: Oui, Gérard. Excuse-moi, mais il y a quelqu'un qui me parlait hors antenne et je n'ai pas entendu.
5: Le numéro, c'est quoi?
4: Gérard.
2: La question, c'est que doit manger un sumo dans la journée pour la dernière fois?
4: Il t'a déjà répondu, alors j'en ai plus.
1: On a tous répondu. Ah non, moi j'ai pas répondu. Mais bon, c'est pas grave, à la rigueur, on peut passer.
4: Mais j'avais pas fini.
2: Bon, je sens
5: qu'ils sont pas bons.
2: Je sens qu'ils sont pas bons. Donc Manu, tu te démerdes.
5: Pourquoi?
2: Tu gères et tu me trouves d'autres auditeurs pour la fin des questions. Non. Je ne veux pas le savoir.
0: Bon, Gérard.
2: Je ne veux pas le savoir.
0: Gérard, il y a Seigneur qui a une bonne question. Il voulait savoir si tu connais des prises de sumo.
2: Non.
1: Soudain, celui-là.
2: Bon, ta gueule, toi.
5: C'est pas mauvais comme question, je suis désolé.
1: C'est vrai. Ouais, c'est vrai. J'suis
2: donc, non, je connais.
5: Vas-y, Gérard.
2: Je connais pas de prise de sumo.
0: Même dans le bico, t'en as pas vu?
5: Non, tu m'as tout mis.
2: Mais tu m'as tout mis tout à l'heure, je vais te mettre ma main dans ta gueule, toi, ça va te faire tout drôle. Donc, tu me gardes rouleau de PQ et tu me changes les autres et on se retrouve après. Et le titre du disque, c'est...
5: Non, mais attends, Gérard, on va...
2: Non, la question, c'est combien coûtent les habits qu'un sumo porte pour un mariage et on se retrouve tout de suite après. Donc, sûr...
5: Mais j'ai pas le disque, moi, le titre, je l'ai pas, c'est Manu qui a les titres.
2: Oh!
7: Mais je croyais qu'on mettait pas le disque maintenant.
2: Si, si, si. Donc, t'annonces...
5: Ah, mais j'ai pas le titre.
2: Et donc, ça va être... Non, mais Manu, tu vas te démerder. Ça va être
5: ta gueule.
2: Les soucis parisiens avec remets ton torsion avec ton cul et on se retrouve après. Et ouais, vous venez d'écouter les soucis. Ouais, vous venez d'écouter les soucis. Ouais, vous venez d'écouter les
5: soucis. Olivier,
2: vous venez d'écouter les soucis. Ouais, vous venez d'écouter les soucis. Ouais, vous venez d'écouter les
5: soucis. On s'en fout. C'est bon.
2: Donc vous venez d'écouter I Love American, on est les soucis parisiens avec remets ton torchon, avec ouais ton cul, donc des disques, des musiques, des titres comme
1: bien
2: ça,
1: remonté,
2: j'en veux pas.
1: Bien remonté, ouais.
2: Donc la question, c'est combien coûtent les habits qu'un sumo porte pour un mariage, et pour ça on récupère Sumo Luscon.
1: Sumolusque, oui, tout à fait, bonsoir.
2: Ta fréquence ?
1: Oui, j'appelle de Lyon et j'écoute sur Internet.
2: Ta fréquence ?
1: Et j'ai pas de radio.
2: Non, mais tu me...
0: Non, mais par Internet, il n'y a pas de fréquence, Gérard. Ils tout écoutent par Internet, c'est tout.
2: Alors, sur Lyon, la fréquence Lyon, c'est 102.1. Tu te foudras pas de ma gueule.
1: Voilà, c'est pour ça que je voulais pas dire de bêtises.
2: Ouais, et ben, le prochain coup, quand je te demande une fréquence, tu me la donnes, s'il te plaît, merci.
1: Mais moi, je suis moderne.
2: T'as casquier ?
8: Oui, bonsoir Gérard, j'appelle de 13e arrondissement parisien, 103.9.
2: Non, 101.9, te fous pas de ma gueule non plus. Rouleau de PQ, 107.1.
9: Bonsoir Gérard.
2: Rebonsoir à toi.
9: Bonsoir, honorable.
2: Et Sous-Yon, ta fréquence s'il te plaît.
10: C'est 101.9, salut, réservoir prod en force. C'est cool. Ouais.
2: Donc, la si question...
10: Permets, pardon, si tu me le permets, pendant 5 secondes...
2: Ouais, bah pour l'instant, tu vas te la fermer.
10: Ok.
1: Permets-toi.
10: Je fais une petite délifone à mon pote Jean-Luc de Réservoir Prod et à mon pote El Kabach qui paye pas mal.
2: Ouais, Tony, tu fermes ta gueule.
10: Ok.
2: D'accord, Tony ?
10: Ah non, je suis la même voix, mais c'est pas pareil.
2: Ouais. C'est ça. Alors donc, la question, je la répète pas, donc... Simonosque...
1: Alors combien ça coûte quand il se marie en Pagne? Ben je sais pas, quand il se marie, ben moi je dis qu'il se marie en Pagne, donc je sais pas, il y en a pour 30 balles de tissu quoi. Ça se marie toujours, c'est toujours en Pagne.
2: Combien coûtent les habits qu'un sumo porte pour un mariage?
1: 30 balles.
2: C'est la question, c'est pas...
1: Écoute-moi, il y en a pour 30 balles de tissu pour faire un Pagne.
2: Putain.
1: Mais écoute Gégé, t'as vu le reportage?
10: Mais
1: les as vu. Il les a vus, ils ont juste une ficelle entre les fesses, là, ils sont à moitié nus, et ben ils se marient pareil.
2: Bon, on t'a caché, parce que vous commencez à me prendre la tête.
1: Oh là là là là.
8: Pour se marier, étant donné que les sumos ont un grand poids, ils ont le prix de gros, donc pas très cher.
2: Mais tu peux préciser ?
8: En yen, ça fait 17 000, et ce qui donne en euros actuellement, au cours de 6 francs 47 533, environ 230 euros.
2: Ouais ben la question des euros c'est juste après, donc je te remercie de prendre déjà la question. Rouleau de PQ.
9: Oui Gérard. Ben en fait ils se marient en costume traditionnel, donc c'est vachement compliqué, ils ont des tiares, des sceptres, enfin bon.
8: Gag.
1: Non.
9: Si c'est vrai.
1: Non, ils sont en Pagne, moi je te le dis, ils sont en Pagne.
2: Oh, vous laissez parler les gens s'il vous plaît derrière, merci.
9: Ce sont effectivement des Pagnes de cérémonie.
1: Ah, tu vois ?
9: Qui coûtent assez cher et qui sont toujours blancs.
2: D'accord. Question, parce que je voyais que tu voulais poser une question, Rigaud.
0: Tout à fait.
5: On n'a pas le temps, Rigaud.
0: Il y a Dan.
5: On n'a pas le temps. On trace.
0: Il y a Dan qui se demande si les sumos.
5: On n'a pas le temps.
10: Voilà, on n'a pas le temps.
2: Oh, Tony, tu dégages, au revoir.
1: Attends, c'est bon.
9: Il a rien dit.
2: Non, mais même, il a pas passé dans les débats. Au revoir pour lui.
9: C'est pas Tony.
2: Non
9: c'est
2: presque pas.
10: Tony,
2: pas.
10: C'est
2: non,
10: pas
2: non,
10: Tony,
2: non, non, non, non.
0: C'est
2: non,
0: pas
2: non.
0: Tony, c'est Spermo 106.
2: Ouais, mais tiens. Hop.
10: Je peux répondre à la question ou pas?
2: Non.
0: Donc il y a Dan qui se demande si les sumo ils utilisent des sacs à balles comme préservatif, un peu comme une certaine Catel qui utilise des sacs plastiques comme baignoire.
2: Non, je pense pas. Je pense pas du tout. Mais moi je voudrais que les gens je voudrais que les gens sur l'internet répondent quand même aux questions correctement.
3: Ouais. Ouais, quand même.
5: Pas de private.
3: Ça sera un minimum pas de private.
2: Suzy One.
11: Ouais, donc pour répondre à la question, je sais pas, un sumo, tu lui donnes une corde et un tablier, ça lui fait un string et c'est bon quoi, pour le boulot et pour tout, pour le mariage.
3: D'accord avec moi.
11: Sans chicrate, c'est mes
5: genre. Il mettait pas des kimonos pour le mariage, Gérard?
2: Non. Donc question suivante, peut-on payer un sumo en euros ou pas?
3: Ouais.
2: On va demander Tony.
11: Non, appelle-moi Suzy One, je sais
2: pas. Non, mais Tony, bon, alors arrête, parce que toi je crois qu'on t'avait interdit d'antenne, donc je vois pas pourquoi tu repasses toute la semaine dans les débats.
11: Non, mais c'est pas grave.
2: Si c'est grave.
11: Parce
2: qu'il y en a marre que tu passes dans les débats.
11: Je peux répondre sérieusement aux questions, là, il y a mes potes de réservoir
2: protégé. Non, mais moi j'en ai rien à foutre, tu dégages, je ne veux plus t'entendre dans mes débats.
11: Non, mais bon, je vais répondre à la question.
2: Non.
11: Mais s'il te plaît.
2: Non, tu ne réponds pas.
11: Mais Sandy, elle m'aime bien.
2: Sandy, elle t'emmerde. Au revoir. Hop.
11: C'est vrai, en plus, elle m'aime bien.
2: Voilà. Alors, tu le laisses en antenne, Max, il va s'en occuper, celui-là.
0: Gérard ?
2: Oui.
0: Ouais, sur IRC, il y a Davy One, il te demande si ça existe, le Kama Sutra pour sumo, et si oui, est-ce que ça ressemble à un excrément de dinosaure fossilisé ?
2: Alors là, très bonne question, je ne pense pas.
0: Non ?
2: Non. À mon avis, je ne pense pas.
5: Mais ça doit pas être les mêmes positions aussi.
2: Non, mais je ne pense pas. Tu me gardes Tony en antenne pour Max, hein ?
5: Je peux pas, il a coupé, là.
2: Ah, ouais. Rouleau de PQ.
12: Oui, Gérard. La question, c'était à s'apporter sur quoi? Ah oui, sur les euros.
2: Peut-on payer un sumo en euros ou pas?
12: Le sumo ne se fait pas payer en argent. Le sumo se fait payer, entre autres, en nourriture, ainsi qu'en appartement. Enfin bon, ils ont tout gratos, quoi.
2: Oui, mais,
12: attends. Ce que je disais tout à l'heure, c'est des seigneurs. Mm-hmm. Ils n'ont même pas besoin d'avoir d'argent sur eux. Ils ont tout gratos, quoi.
2: Rouleau de PQ.
12: Oui.
2: Rouleau de PQ.
12: Oui.
2: Il y a quand même un truc que je voulais te dire. Mm-hmm. Quand ils font des combats, ils sont quand même payés.
12: Non.
2: Ah si.
12: Ils sont payés en nature, donc ils gagnent pas d'euros.
2: Ils sont pas payés en nature, ils ont quand même de l'argent. Ouais, Manu.
5: À la place de Suzy One, on va accueillir Ginsu 2000, mais je te préviens, il a un style très tranchant, fais gaffe.
13: Bonsoir, vous allez bien? Bonsoir, Gérard.
2: Bonsoir.
13: Hey.
2: Comment qu'il s'appelle, lui?
5: Ginsu 2000.
13: Bonsoir, Ginsu.
12: Salut.
2: Bon, Ginsu 2000, t'appelles d'où?
13: J'appelle de Paris.
2: Donc 101.9.
13: La fréquence, bien sûr, 101.9.
2: Yeah. Donc tu peux répondre à la question.
13: C'était
3: l'euro.
13: Comment ils sont payés, c'est ça?
12: Ouais.
13: Mmh. Ouais, bah ils sont pas payés les sumo. Hein. Tu sais, j'ai entendu tout le monde le dire, ils sont pas payés parce que c'est comme disait je ne sais plus qui, c'est des seigneurs.
12: Rouleau de PQ.
13: Disait que c'est des seigneurs, c'est vrai, c'est des seigneurs ces mecs-là. Le mec il va dans un magasin, il se sert, il se casse et il y a pas de problème quoi.
5: Mmh. Ouais, c'était pas
2: t'as qu'à chier.
13: Ok, mon pote. C'est louche, hein.
14: Oui, Gérard, il y a un proverbe chez nous du côté du Japon qui dit « Sumo payé en euros, c'est fait niquer à Tokyo ».
2: Je veux dire une chose, tu parles correctement parce que t'es de la région parisienne, donc tu parles correctement.
14: Hein? Gérard, s'il te plaît, j'habite au 13e arrondissement parisien qui est une communauté chinoise à Paris.
13: Ouais.
2: Moi, ben, j'en sais, je connais très bien.
14: Ouais. Eh bien. Excuse-moi, Gérard, si mes origines te dérangent, si en France nous sommes mal acceptés, nous la communauté...
13: C'est faux. Il n'y a pas de problème, mon pote.
2: Moi, vous le laissez parler, s'il vous plaît, merci.
14: Ouais. Gérard, mes parents sont d'origine japonaise. Mon père s'appelait Kane, il a grandi dans un monde à rire. Il a rejoint ma mère à l'âge de 30 ans, ce fut une grande douleur pour nous.
5: Attends, c'est le fils des 4 étoiles du Sud, là.
2: Simolusque.
13: C'est un enfant de la bombe.
2: Ouais, attention à celui qui s'amuse à continuer à dire des conneries comme ça.
13: Faut pas déconner, ouais, c'est pas drôle, ça.
2: Ouais.
13: Moi, je pense qu'il faut partir d'un principe simple. L'euro, c'est pour l'Europe. Donc le Japon a droit à l'euro, comme tout le monde. Il n'y a pas de discrimination à faire, c'est tout.
12: Ouais.
13: C'est tout, donc oui, ils ont le droit d'être payés en euros.
2: D'accord.
13: Bien sûr.
2: Moi, je pense que... Je vais répondre à un rouleau de PQ qui m'a dit que...
14: Appelle la Lotus.
2: Toi, tu t'écrases, s'il te plaît, merci.
12: peux m'appeler Lotis quand même.
2: Pour confirmer ce que tu me disais, moi je pense qu'à mon avis, ils sont payés quand même parce qu'ils ne font pas des débats gratuits ni rien du tout.
12: C'est pas ils
1: font pas de débats sur quoi ? Ils font pas de débats, Gérard.
2: Non, mais quand ils font des combats, ils sont payés, je suis désolé.
1: Ouais,
2: c'est pas nuance. Combien doit mesurer un sumo ?
1: 1m90 à peu près.
13: Mollusque.
2: Moi, ouais.
13: au moins 1 mètre, 1m20 de large, au moins.
2: Non.
13: si, sinon il rentre pas dans le panne.
2: Combien doit mesurer un sumo, putain, tu vas répondre correctement à la question ou pas?
13: 1 mètre cube.
2: Bon, allez, hop, dégage, au revoir.
13: 1m80.
2: Au revoir.
15: Je m'appelle Suzy, je fais 200 kilos et j'aimerais bien que tu me prennes le cul.
2: Bon,
0: ça c'était une femme sumo. Il y a Davy One, il dit que justement les femmes sumo, il faut les rouler dans la farine pour qu'elles mouillent, c'est vrai?
5: Non, faut une bouteille d'eau.
2: Même pas.
1: C'est quoi ça?
2: Toi, fais gaffe à ton matricule, Fildar. fais gaffe à ce que tu dis.
1: Attention.
2: T'as cassé.
5: Ok.
14: Les sumo peuvent mesurer en gros entre 1 mètre pour la catégorie plume. Et 1m95 pour la catégorie poids vraiment très lourd.
1: Alors, le poids plume, c'est minimum 190 kg.
2: Quête sous le 2000, pour l'instant, c'est pas toi que je m'adresse.
5: Ginsu.
2: Hein? Donc, moi, je vais répondre à la question. Normalement, un sumo doit mesurer entre 1 mètre. Il doit pas mesurer.
1: 1 mètre,
2: oui. Il doit faire 1 mètre 80. Et c'était marqué dans le. Ça a été dit dans le reportage que j'ai vu samedi.
14: Ouais, mais il y a également des sumo nains au Japon, Gérard. Mm-hmm. Passepartout, qui est un grand combattant, un Yokozuna de là-bas. Yokozuna est un champion suprême au sumo. Pour lequel on organise chaque 1er décembre le Sumoton.
2: Ouais, ben 5 minutes, s'il te plaît.
14: Voilà.
16: Oui, Gérard, à la place de Sumolusque, qui est parti, on accueille Thierry.
2: Bonsoir.
17: Oui, salut Gégé, salut à tous.
1: Salut Thierry.
2: T'appelles d'où?
17: J'appelle de Amiens.
2: La fréquence?
17: 107.6.
12: Tu kiffes le Nord?
17: Je kiffe le Nord, je kiffe Apo, je kiffe tout le monde.
2: Ouais, Amiens, c'est dans le Nord?
17: Bien sûr, c'est dans le Nord.
5: Ah oui.
12: Ouais, Gérard, j'habite le Nord, je sais alors.
2: Amiens, c'est dans le Nord. Bah ouais. Amiens, c'est dans le Nord.
12: Oui,
2: non, mais attends, apprends ta géographie, toi.
5: C'est où Amiens, Gérard?
2: Amiens, c'est dans le département 60, et 60, c'est pas le Nord.
12: Ah ouais, c'est, mais c'est tout près aussi, Gérard.
2: Non, c'est dans le département 60, c'est pas le Nord.
5: Donc, Gérard, au-dessus de Paris, c'est quoi?
2: Hein?
5: C'est le nord au-dessus de Paris ou pas?
2: Ouais, mais attends, Amiens, c'est pas dans le nord, d'accord? Alors, ta bouche à toi. Toi, le Troyen, écrase.
5: Ta bouche.
2: Écrase.
17: Troyen, sudiste.
14: C'est dans le sud du nord, Amiens.
2: Ouais, c'est ça, dans le sud du nord. Pourquoi pas dans le sud de Paris aussi?
5: Non, dans le nord de Paris. C'est le 9-4 dans le sud de Paris.
2: Combien doit mesurer un sumo, donc, à Thierry?
5: À la naissance?
17: À la naissance, un sumo doit. Je sais pas, je crois qu'il n'y a pas de taille limite, hein. C'est, tout est accepté. Du moment qu'après, ils s'empiffrent avec des bols de riz, tout est accepté. Hein.
2: D'accord. Okay,
17: ils ont répondu.
2: Ouais, mais si, t'as bien répondu.
17: Mais non.
2: Putain, Pildar, tu commences à me casser les couilles avec ce truc-là.
1: Mais c'est bon, Gérard, continue ton débat.
17: Il joue bien ça.
14: Gérard, embêté.
2: Oh putain, je sens que tout à l'heure, ça va chier. Hein.
1: Ouais, on se
2: tient. Rigo.
0: Oui, il y a Moulinex qui voulait savoir si la liposuction des sumo, elle est plus chère que celle des que les autres liposuctions, excusez-moi.
2: Oh là là, la question qu'il me pose, lui.
1: Oh
2: là, aucune idée.
1: Ça, c'est dur, hein, Gérard.
2: Aucune idée, je peux pas lui répondre.
17: Par contre, Gégé, t'as oublié de parler des études pour être sumo. Parce qu'en fait, ils font un bac sumo, et puis il y a plusieurs options.
2: Il n'y a pas un bac PD non plus?
17: Non, il y a plusieurs options.
2: Il n'y a pas un bac PD?
17: Non, il y a option.
2: Non, il n'y a pas de bac PD.
5: Si, mais tu l'as essayé plusieurs fois.
2: T'as caché.
14: Oui. Les sumo, tu parlais des études?
1: Non,
12: il parlait de la taille.
14: Ah, la taille. J'ai déjà répondu, Gérard. Les sumo au Japon, 1 mètre minimum catégorie plume. Plus d'1m80 jusqu'à 2m50 pour la catégorie building.
17: Et GG, il est pas chinois, lui.
2: Thierry, tu fermes ta gueule, s'il te plaît, merci.
0: Bon, Gérard.
2: Rouleau de. Oui.
0: Y a Turpentine sur l'IRC, elle aime bien quand tu l'engueules, alors elle te demande si ça t'excite quand Sandy, elle se fait pisser dessus par un sumo.
2: Alors, c'est comment son nom? Carpentine, je t'emmerde. Et t'as qu'à pisser toi-même sur toi. Qu'est-ce que tu veux dire, toi?
18: Je voulais dire que t'avais raison, ouais.
2: Ouais, ben, t'éteins ton micro pour l'instant.
1: Pauline, non mais...
2: Rouleau de PQ.
9: Oui, c'est rare.
1: Le moment de tout.
2: Oh,
9: j'ai pas répondu à la question qui m'a fait
14: très intéressante. C'est 20 fois qu'on répond à la même question.
1: Oui, c'est vrai.
9: À la naissance, ils font à peu près 80 cm. Les femmes sumo accouchent debout, c'est assez original. Et ils peuvent grandir.
2: Tu peux parler plus fort devant ton combiné.
9: Ils peuvent grandir jusqu'à 1m80 et obligatoirement faire au moins 2 mètres de circonférence.
2: Moi, je connais Fielder.
17: Moi, je connaissais un sumo qui fatiguait les adversaires avec son anus dilaté.
2: Bon.
17: Elle les épuisait complètement.
2: Je sens qu'on va terminer le débat. Mais parce non, que Fielder Manu. Fielder Manu sont en train de faire les deux connards.
5: Fielder Manu,
2: c'est les deux PD de la bande FM. Donc ça commence à bien faire. Donc on va laisser la place à Seb.
5: Non.
2: Si.
5: Non.
2: Gérard.
5: Si, Seb.
0: Gérard, sur l'IRC, c'est remonté. On est 9878.
1: Tu vas arriver à 10 000, Gérard. Oh là là, oh là là.
0: Voilà.
2: Combien? Non, moi, Max, reviens. Viens.
17: T'es trop une star.
2: Ta gueule, toi.
5: PD de la bande FM.
2: Putain, mais c'est pas vrai, ça.
0: Et sinon, sur IRC...
2: Qui c'est qui m'a choisi, cet abruti, là? C'est toi encore.
5: Pourquoi? Pour faire les débats? C'est Max?
2: Non, c'est pas Max qui a choisi Thierry.
5: C'est toi. Pour faire les débats, il t'a choisi.
2: Et qui c'est qui t'a choisi au standard?
5: Bah, c'est toi.
2: Non, pas moi.
5: Je sais que tu me kiffes.
2: Ouais, moi, je t'emmerde, pauvre con, va.
0: Non, mais sinon, sur IRC, il y a Arnett, il dit qu'il aimerait bien caresser ton gros sumo.
2: Ouais, bah lui, il va se faire enculer, tu m'as dit combien?
1: Rigo, tu te fous un peu de ma gueule, là, je crois.
2: Oh, tu prends de ta gueule, toi.
1: Il n'y a pas d'Arnett sur IRC. Le câble, il marche pas ce soir.
14: Gérard.
2: Tiens, comme par hasard, il est dans
5: Gérard,
2: les débats.
5: Il y a un auditeur qui veut te poser une question. Il y a...
14: Takashi va te poser une question, Takashi. Gérard. Est-ce que tu as entendu parler dans le monde du sumo d'un trafic de Slim Fast?
2: Non.
17: Oh, quelle noraille!
2: Oh, Thierry, tu t'écrases! Ça commence à bien faire. Alors tu me le vires, celui-là, terminé pour lui. Il retourne dans son lit.
16: J'ai viré Higgins sous 2000. Ouais, il est calme, Thierry. On accueille Judo Boy, d'ailleurs, à la place de Higgins sous 2000.
1: Oui,
2: bon. Non, mais c'est terminé.
16: Pourquoi vous marrez, c'est non.
0: Gérard, on est 9967.
5: Faut continuer, là, Gérard. Faut continuer, là.
0: Sur Minitel, on est combien?
5: Boost question.
0: On est sur combien sur Minitel?
5: On est à un peu plus de 1000 connectés, quand même.
0: Ça fait bien.
2: Bon, question suivante.
9: Je pleure pas.
5: Il y en a un qui pleure avec tes conneries.
9: C'est pas grave. J'en peux
2: plus. C'est bien, Manu, de choisir des auditeurs
5: qui rigolent
2: et qui changent de voix. Hein. Et sinon,
0: Sinon, Gérard, il y a Compi Musique sur RC, il te demande si t'aimes la sumodomi.
2: Non. Donc, y a-t-il autant d'hommes que de femmes sumo? Et on va demander ça à Thierry. Le travelot.
17: Non, je suis pas un travelot, mais sur les sumo, c'est vrai qu'il y a des combats de femmes de sumo, mais c'est assez crade parce que l'autre fois j'ai vu des combats et il y en avait une qui avait ses règles et en fait l'autre elle a glissé sur ses ringagnas et elle allait s'en plafonner dans le public.
2: Bon, alors tu sais où tu vas aller t'en plafonner, toi?
17: Je te jure, c'est véridique, c'est Ultimate Fighting.
2: Ouais, c'est ça. Fous-toi bien de ma gueule parce que j'ai vu le reportage et je vais te dire une chose, que c'était pas des combats de femmes sumo. Hein. Alors là, t'es un peu con là.
17: Ouais, c'est vrai.
2: Ouais, ben retourne au standard.
17: Non,
2: au revoir. Au revoir. Rouleau de PQ. Terminé pour Thierry. Hein.
9: Y a autant.
2: Oh oui.
9: Allô.
2: Je te parle là. Tu fais ton boulot.
5: J'ai des interférences. Je t'entends plus.
9: Et je te vois. Tu pourrais me répondre.
5: Il faut que tu coupes Thierry.
2: Faut que tu coupes Thierry.
5: Je te jure, j'entends rien du tout.
1: Oh là là.
5: Hey mec, parlez-moi.
2: Oh là là là là là.
0: Faut que tu coupes Thierry, Manu.
2: Quoi?
0: Tu m'entends pas. Tu coupes ma
5: Thierry.
0: Coupe Thierry.
2: Tu vires Thierry, hein? Merde!
0: Enlève ton casque, t'entendras peut-être mieux.
2: Oh là, tout à l'heure, je vais te mettre une barbe dans ta gueule, tu vas comprendre.
5: Je coupe qui?
2: Ta gueule, tu coupes. Voilà. Donc, rouleau de PQ pour continuer et après on arrête.
9: Oui, Gérard, non. C'est sympa. Après, il y a autant de femmes que d'hommes, en fait, parce que c'est pour qu'ils puissent se marier entre eux.
2: Non, mais y a-t-il autant de femmes, autant d'hommes que de femmes sumo?
9: Oui, je te dis que oui, il y en a autant, c'est pour qu'ils puissent se marier après entre eux.
2: Tu peux préciser parce que là je comprends
0: Gérard,
2: pas.
0: C'est pour qu'il fasse des bébés sumo comme
9: voilà,
0: ça.
2: Le truc que je veux dire, c'est y a-t-il autant de femmes que d'hommes qui font de sport là?
9: Oui, on te dit oui, Gérard. Il y en a autant, c'est pour qu'ils puissent se reproduire entre eux.
19: Mais Gérard, je veux te poser une question. Est-ce que donc quand les femmes sumo elles font des combats, est-ce qu'elles ont seulement un slip?
2: Samedi, j'ai pas vu le, on en a pas vu, donc c'était uniquement que des hommes samedi.
9: Ouais.
18: Mais Gérard, sumo c'est une race ou pas? Je sais pas moi.
2: Oh, t'es complètement con. Ouais,
9: est-ce qu'il y a un pays des sumo ou il y a que des sumo?
2: En principe, le mot sumo vient du mot japonais.
20: Ça s'habille pas, autrement ça.
2: Qui c'est qu'on a d'autre
16: Justement, à la place de Thierry, qui est parti, on accueille Nicolas, le petit ninja.
2: Nicolas, bonsoir.
21: Salut, bonsoir Gérard.
9: Salut Nico.
21: Salut.
2: La fréquence, Nicolas. S'il te plaît.
9: Salut Nicolas, ça.
21: 107.12. 1, pardon. Parce que j'ai une vieille radio, c'est pour ça.
0: Gérard, ouais. Ça craint sur IRC, il y a un certain F de Babouin, il dit que pour une fois, ton débat, il était bien, on voit que tu t'y connais en sumo, et puisque c'est comme ça, il va fêter ça en allant chier sur ton palier, ça craint.
2: Lui, tu me l'attrapes et tu me le vires.
0: Ok, je le vire.
19: Et Gérard, il y a sur Minitel le 1200e connecté qui vient de se mettre.
21: Ouais,
19: Gonzo qui dit: Gérard, j'ai distribué ton catalogue de cul avec des articles érotiques un peu partout dans la région bordelaise.
9: Ouais.
2: Alors, tu vois, toi, t'es vraiment une fils de pute.
21: Oh là,
2: tu vois, parce que aller balancer ça à l'antenne alors qu'on est déjà assez emmerdé avec Max avec ça, donc c'est bien. Tu continues de foutre ta merde, continue.
9: Bravo.
2: Continue à foutre ta merde toute la semaine encore.
22: On vient de me dire au standard que la Canebière, Toulouse, Nice, Fréjus étaient touchés.
2: Voilà, c'est bien. Et ton espèce de bébé rose, elle est pas touchée par tes conneries.
21: Oh
19: non.
21: Là,
19: non, je pense pas.
21: Aucun rapport, Gérard.
2: Oui. Donc, je voudrais qu'on mette Bibi et après on se retrouve pour la fin du débat.
19: De quoi?
2: On va s'écouter Bibi tout doucement.
21: Bibi fuck. Bibi, c'est ça?
2: Et on se retrouve après.
19: Je l'ai pas, sinon on l'a repris.
21: Il est là. C'est la plus grosse de toutes ces reines.
2: Alors lui, tu me le vires.
21: C'est pas moi.
2: Non, c'est pas toi.
21: Non, Gérard, c'est pas moi.
2: Non, tu vires.
21: C'est l'autre, là.
2: Non, tu vires.
21: Dénonce-toi, vas-y, parle.
23: Vas-y, dis ton nom.
21: Parle, auditeur, vas-y, parle.
2: Tu vires, au revoir.
21: Ouais,
2: et on se retrouve tout de suite après pour les deux dernières questions. Donc la question que je vais vous poser, c'est: faut-il fabriquer des voitures sur mesure pour un sumo? Et on se retrouve après pour la suite et fin du débat.
21: Hardcore.
2: Et dédié pour Sandy spécialement.
19: On y va. Mais c'est énergie, ça. On y va, cher. Allô.
2: Et voilà, donc merci pour le jingle. On dit qu'on met un jingle et tu n'as pas.
19: Non, j'ai oublié.
2: Donc là, vous venez d'écouter spécialement dédicacé à Sandy. C'était tout doucement de Bibi. Ma Bibi que j'aime du fond de mon cœur, ma petite chatte à moi.
0: Tu lui dédicaces tout le disque.
2: Ouais,
0: tout le disque en entier qu'on a entendu.
2: Ouais, surtout qu'il était passé entre deux.
19: Non,
2: mon cul.
0: Non, c'était le jingle qui a foiré. Alors.
2: Ouais. Mm. Donc alors, pour terminer le débat, il est 2h52. Donc y a-t-il faut-il fabriquer des voitures sur mesure pour un sumo? Et on va demander à Nicolas.
21: Ouais, c'est clair que c'est pas un sumo qui va rentrer dans une coccinelle, même dans la nouvelle. Donc je pense que des voitures sur mesure, c'est clair que ce serait plus agréable pour eux.
2: Ouais, mais avant que je demande à... Avant que je demande à Takashi s'il est encore là.
19: Il est là.
2: Avant de demander à Rouleau de PQ et puis l'autre, c'est
19: Judo
2: qui
19: Boy.
2: Judo Boy, parce que tu me l'as pas marqué, c'est bien.
19: Moi, je te l'ai dit. Mais...
2: Donc, je peux vous dire une chose, qu'en principe, d'après le reportage, un sumo n'a pas le droit de conduire.
21: Alors il se trimballe en quart, donc.
2: Ça, je sais pas.
21: Il peut conduire par sa femme.
2: Non, mais faut te dire une chose, c'est pas évident de conduire, vu la taille qu'ils ont. Hein.
21: Voilà, je crois que le mec, il doit faire du skate ou des trucs comme ça.
2: Donc, Takashi.
21: Y'a pas de boy.
14: Oui, Gérard, les sumos de toute manière n'ont pas de voiture car ils se déplacent comme les Pac-Man car ils sont comme un ballon. On s'y jette qu'un citron, ça va Pac-Man.
2: Pac-Man! Ouais, t'es un rouleau de PQ.
21: Pac-Pac-Pac-Pac-Pac.
4: Ouais, Gérard, ils n'ont pas de voiture sur mesure parce qu'il n'y a pas de raison qu'ils aient des voitures sur mesure et pas les autres. Par contre, ils ont des costumes sur mesure, ils ont des pagnes spécialisées. Ils ont aussi des cercueils sur mesure parce qu'un sumo, c'est quand même balèze, donc il faut des roulettes renforcées sous le cercueil. Ils ont plein de trucs, quoi. Ils ont des grands.
2: Non, mais attends, Rouleau.
4: Oui, Gérard.
2: Rouleau PQ, je pense que t'es en train de reprendre la question numéro 6.
4: Peux-tu me la rappeler, je te dirai.
2: C'était combien coûtent les habits qu'un sumo porte pour un mariage? Donc, tu me reprends à peu près la même question.
4: Oui, non, mais
21: elle a parlé de cercueil, ça n'a rien à voir.
4: Cercueil, je te parle de lit renforcé, de fauteuil, tout ça.
14: Le
4: donc, ça pas
14: grand chose à pour l'éternité.
2: Bon, le dernier, là, c'était...
21: Judo Boy. Ouais, bah écoute, non, mais sur les cercueils, elle a tout à fait raison. C'est vrai que dans les morgues chinoises, il y a un problème. C'est qu'il faut deux fois plus de place pour garder un cercueil de sumotori.
2: Mmh.
21: Et ça, c'est des problèmes de vie quotidienne qu'on n'imagine pas quand on voit deux gros tas de viande en train de se mettre, là, dans une arène, quoi.
2: Moi, je peux vous dire une chose, que j'ai jamais vu encore un sumo aller chercher une voiture. Hein.
21: Moi, Gérard, j'ai pas compris un truc, c'est au début des combats, les sumos, ils balancent du riz par terre. Pourquoi?
2: Non, c'est faux.
21: Ici, c'est vrai.
14: Pour les pigeons, c'est parce qu'ils se marient.
21: Ouais, c'est comme dans les mariages.
2: Mais non!
19: Est-ce qu'ils récupèrent le riz pour le manger?
2: Ouais. Non.
21: Moi, je connaissais un sumo espagnol, il balançait de la paella, c'était dégueulasse.
2: Ouais, c'est ça. Et pourquoi pas du couscous aussi, tant
21: tout
2: que
21: tout
2: tu
21: fait, gagnes. Tout à fait, je vais en parler.
2: Donc, dernière question. Y a-t-il...
21: un pilote dans l'avion.
2: Non, un sumo a-t-il le droit de faire l'amour? Ça, c'est une question...
21: C'est ce qu'on disait tout à l'heure. T'imagines un sumo avec une bonne femme de 40 kilos en train de la prendre en missionnaire?
2: Je te signale.
21: Oui.
2: Parce que si je parle de cette question-là, si vous avez bien regardé le reportage, il y a un sumo qui est marié, qui a des enfants.
21: Ouais, il a niqué dans le reportage, on l'a vu.
2: Attends, toi...
21: Non, mais comment il a fait, Gérard, sérieux? Il peut faire qu'une chose, c'est étouffer sa femme en même temps.
2: Nicolas.
21: Ok, je viens de te répondre, c'était moi.
2: Ok,
0: Gérard, sur IRC, ils me parlent tous de l'inverse, en fait. Ils me parlent d'un éventuel petit moustachu qui baisera un gros sumo.
21: Ouais, c'est ce que je te disais. Toi qui dis le problème de l'intérieur, raconte-nous.
19: Oui, c'est vrai. Justement, et au niveau de la question de Rigol, il y a Tarzan sur Unitel qui dit « Bip, à un anus de sumo, tout le monde y met sa viande. »
2: Oui. Ouais. Lui, il ferme sa gueule, d'accord. Parce que je sais de qui il veut parler. Donc, Nicolas, t'as caché pour finir.
14: Oui, Gérard, le problème de sumo que j'ai bien connu au Japon, c'est que eu égard à leur grosse taille et leur gros ventre, le pénis a du mal à pénétrer dans la femelle. Donc, le sumo est obligé de viser.
2: Mmh.
14: Et comme il ne voit pas son sexe, il ne peut que viser que de manière aléatoire, à moins qu'il ait installé, bien sûr, un rétroviseur sous ses couilles, ce qui est une opération très onéreuse. Donc, le sumo n'a que très peu de chances de faire l'amour. Alors, il se masturbe avec des baguettes chinoises.
2: D'accord. Rouleau de PQ.
4: Oui, un sumo a tout à fait le droit de faire l'amour. Au contraire, ça brûle des calories. Et par contre, je conseille plutôt aux femmes sumo de se mettre dessus plutôt que dessous, parce que c'est vrai que se faire écraser, ça devrait pas être top, quoi.
2: Moi, ouais, mais je pense aussi.
21: Non, mais la base, ça donne faim.
2: C'est qui? C'est qui l'auditeur qui vient de parler?
21: Qui? C'est qui?
2: Bon, l'auditeur qui vient de parler, tu réagis ou pas?
21: Bon, c'est pas grave, je peux parler, moi?
2: Ouais, ben, vas-y, c'est pour finir.
21: Ok, donc j'ache des bières. Moi, je suis d'accord avec Takashi. Je pense qu'effectivement, avec, je sais pas, ouais, ils doivent avoir bien 20-25 cm de graisse entre les fesses, enfin, devant le trou de balle et devant la coquette. Donc, t'imagines l'affaire pour aller trouver le machin, je veux dire, faut y aller au périscope, c'est clair. Sinon, je pense que si t'as bien lu le Kama Sutra, tu regardes dans les dernières pages, il y a 2-3 positions qui sont adaptées aux personnes de forte taille. Et je te conseille la boule.
2: Ouais, c'est bien.
4: Je prends la boule.
21: Bah, tu pousses, ma chérie, et ça roule.
2: Ok, donc, question IRC pour finir, et puis tu me donneras le petit point IRC. Et avant qu'on demande la conclusion, il y a une question qu'on est en train de se poser avec Max. C'est que.
21: Genre, tu te poses des questions.
2: Oh
21: ouais, genre.
2: Merci.
21: C'est du mytho, ça. Ouais.
2: Combien qu'on est là pour finir?
0: Ah, vous vouliez savoir combien on est?
2: Ouais.
0: On est 9997.
2: Oh merde. J'aurais pas encore atteint mon chiffre des 10 000. Mais par contre, il y a une question qu'on se posait avec Max.
6: dans le bureau là pendant.
19: On n'a pas le temps, Gérard. Désolé.
6: Pour l'instant, c'est pas toi qui commande. J'ai le droit. Il reste encore deux minutes, donc.
19: Non, mais on a conclusion, tout ça. Il faut se dépêcher.
6: Non, mais on voulait savoir.
19: Ouais.
6: On voulait savoir.
19: Mange-toi.
6: Ta gueule.
7: Est-ce qu'il y a des claviers d'ordinateur pour sumo, des trucs comme ça?
6: Non. On voulait savoir combien de personnes peut être connectées sur l'internet.
19: Si c'est des sumo, moins.
7: Bah ouais, ça dépend.
6: Non, on n'en a rien à foutre des sumo, donc je voulais savoir, parce que c'est la question.
8: Pourquoi
6: que...
8: tu fais un débat dessus, alors?
7: Ça dépend de leur poids. Ça dépend du poids, Gérard.
6: Non, mais combien de personnes peuvent connecter d'un seul coup sur l'Internet? À combien de personnes sur l'Internet?
7: Je pense que c'est illimité, je pense.
19: Bah, ça dépend si Rigo est en forme ou pas.
6: Toi, quand je t'appellerai pas, tu sortiras tout le lait. Quand t'auras un anse à ton cul, je boirai mon café dedans. D'accord?
19: Bon, Morgane, il est en train de mettre 666.
6: Alors, conclusion du débat. Donc, on va demander à Nicolas pour la conclusion. Nicolas, s'il te plaît.
19: Ah, pardon.
23: Ouais, je suis en antenne, c'est génial. Là. Ça y est, ouais.
6: Conclusion.
23: Gérard, pas de comeback. Pas de comeback. Alors, Gérard, ton débat, c'était mortel. Les sumo, je sais que t'as donné plusieurs fois dedans, et pas qu'une fois.
24: T'as tapé dedans.
23: T'as plus tapé dedans que de donner dedans. Mais sinon, c'était génial, et le débat sur l'internet aussi mortel.
25: Il piquait du gras dans mon sumo.
6: T'as cassé.
25: Il piquait des baguettes dans mon porte-monnaie.
24: Oui, pour conclure,
25: il me foutait des nems dans le cul.
24: Est-ce que je peux conclure, s'il te plaît?
6: Vas-y, je t'écoute.
24: Je voudrais dire que si tous les sumo du monde se donnaient la main, on aurait le plus grand collier de perles du monde.
6: Mmh. Non, mais c'est vrai. Je voudrais bien un jour que s'il y a quelqu'un qui nous entend en Chine avec qu'on des salles des grandes boîtes, je voudrais bien être invité avec Max pour voir comment que ça se passe là-bas une soirée. Rouleau de PQ.
19: Jamais allé là-bas?
6: Non. Rouleau de PQ.
26: Ouais, alors Gérard, pour conclure, je voudrais dire que c'était un débat très intéressant, qu'on a beaucoup appris.
24: Tout en fait. Ouais, exagère pas quand même.
26: Que je kiffais mes potes et je suis super contente, je suis très fière de nous en fait, parce qu'on n'a pas du tout mentionné une seule fois le nom de Sandy. Et
6: non, presque pas. Ouais. Foutez-vous pas de ma gueule.
26: Pattes, effectivement, ouais.
6: Ouais, foutez-vous pas de ma gueule.
26: Pas du tout.
6: Non, tu t'oserais pas.
26: Ah non, pas du tout, non.
6: Non, tu m'y laisserais.
26: Bah bien sûr.
6: Ouais. Le dernier,
24: c'est
7: Judo Boy.
6: Et ouais. Judo Boy pour finir.
23: Lâche de bière. Donc écoute, moi en conclusion, je pense que t'as super bien fait de faire ce débat, parce que des fois tu fais des débats qui te concernent pas trop, genre je sais pas moi, l'argent, l'intelligence, tout ça, les stars télé, alors que bon, t'es pas grand chose quoi.
6: Non, et... presque pas. Non,
23: attends, là t'as fait un débat qui te concernait, c'était bien. Donc voilà.
6: Parce que... Non, je suis pas sumo, hein, je te signale.
23: Non, mais tu vis quand même le problème de l'intérieur.
6: Ah non, parce que je vais te dire une chose, que je peux pas être sumo, parce que vu le poids que je suis pas sumo.
19: Non, t'es si à moi toi.
23: Non, toi t'es entraîneur de sumo. Bon, et non, il y a une deuxième chose.
6: Et ta sœur, elle est entraîneur de quoi elle?
23: Que je tenais à dire, et là je vais prendre ta défense, parce qu'il y a quand même, contrairement à ce que disait l'auditrice, il y a des gens qui ont parlé de Sandy. Et ça c'est pas gentil, parce que Sandy elle est pas grosse, elle est parfaite pour un sumo, elle est pas grosse du tout, c'est bon.
6: De toute manière, Sandy a fait son poids et c'est tout.
23: Voilà, donc,
6: moi je l'aime comme elle est.
19: Elle passera pas dans l'autre catégorie.
23: Je tenais quand même Gérard à prendre sa défense quand même.
6: Non mais c'est bien que tu prennes sa défense. Je peux vous dire une chose, que Sandy a fait son poids et je donnerai pas son poids. Elle est comme elle est, c'est tout. Maintenant, si personne peut l'aimer, peut l'avoir en peinture, eh ben dans ce cas-là, moi.
19: Si on l'aime bien, on l'aime
23: bien. Mais elle a
19: bien.
23: Le droit de faire 60 kilos de la jambe droite, je veux dire, elle a le droit, c'est tout.
6: Je vais dire une chose, elle fait pas 60 kilos de la jambe droite, elle fait 61 kilos depuis qu'elle est avec moi. Elle a perdu 14 kilos.
23: Waouh, bravo.
6: Et moi je l'aime comme elle est. De toute manière, c'est pas pour ça que je la laisserai tomber, au contraire.
23: Ouais, voilà. C'est pour ça que j'aimerais que les auditeurs respectent quand même ce gros tas de viande.
6: Alors tu vois, je vais te dire une chose, oui. Que le gros tas de viande t'emmerde et moi je t'emmerde avec.
23: Mais pour Rafa Cochère, elle est mignonne quoi.
6: Ouais, et ben moi je t'emmerde.
19: Gérard, il est là.
6: OK.
19: Ouais.
6: Donc alors vendredi, vous allez retrouver
19: ta conclusion déjà, Gérard.
6: Ma conclusion, vous avez foutu que de la merde sur les deux débats, donc on va faire une petite réunion.
7: Mmh. Moi j'ai pas le temps, hein, je me casse.
8: Non, il y a une réunion.
6: De manière, s'il peut pas, c'est pas grave.
19: En plus, faut qu'on fasse la réunion ici parce que le bureau a été pris par Morgane et en fin de compte, c'est Seb, on va faire d'ici parce qu'il mixe d'en face.
6: Donc la conclusion pour moi, ça a été de la merde les deux débats comme d'habitude.
19: C'était bien.
6: Ils n'ont pas été capables de me gérer les auditeurs. Quand je vous dis, on ne prend pas Tony, ni tout ça, donc je voudrais bien que ça soit irrespecté.
7: Ah, tout ça, il n'est pas passé.
6: Tony, il était...
7: Non, mais tout ça.
6: Ouais, mais même, j'aime pas trop.
2: Donc voilà, donc on va se quitter avec pour finir. Je pue de Lirk avec Caresse-moi le clavier avec tes poils de couilles. Or là, j'espère que c'est un bon truc.
5: Non, c'est le bon
18: ah, c'est de la bombe.
2: Donc avant de retrouver Seb pour la nuit sans pub, n'oubliez pas que demain, Max sera à la loco et il y a une soirée. Il y a une soirée à Marseille, au Dôme de Marseille.
5: Ouais, donc, vendredi soir, au Métropole.
2: Avec, au Métropole avec Rigo qui sera au Platine en premier. Donc c'est pour la compile voilà. Groove.
5: Métropole Groove.
2: Métropole Groove au Dôme de Marseille. Et donc et venez nombreux.
5: Il y a Didier Sinclair.
2: Il y a
5: ah bah non, attends, les noms, tu veux les noms des...
2: Bah ouais, donne-moi les noms pour la loco. Je sais qu'il y a Strombez.
3: Non.
2: Non,
3: non, il n'est pas là ce week-end.
2: Donc il doit y avoir... Bah, de toute manière, je pense que t'es au platine, toi, ce week-end.
5: Non, il est aux lumières, ce week-end.
2: Il est aux lumières, toi, tu feras mieux de t'écraser, et d'apprendre à mixer, parce que tu mixes comme un naze. Je t'ai écouté hier, c'était de la cata.
5: Mais non, c'est pas moi.
2: C'était du caca. Tu nous as fait du caca. Alors, tais-toi. Donc, qu'est-ce que je voulais vous rajouter? Donc, la semaine prochaine, ben, je vais vous retrouver pour deux débats.
5: Oh merde.
2: Je ne sais pas encore ce que c'est. Je vais trouver des thèmes.
5: On peut faire un débat sur la préhistoire? Gérard, la
2: normalement, si je me trompe pas, et je pense que cette semaine, on devrait avoir, les sosies de Jean-Luc Delarue. J'espère, ouais. Et Florian Gazan. Et puis ton sosie de Johnny Hallyday, il vient quand, toi?
18: Ah, il vient pas, il nous a posé en lapin.
2: Ouais, ben dis plutôt que
10: Mythoman.
5: C'est un faux.
2: Ouais.
5: C'est un faux sosie.
3: Alors donc, parce qu'après, il y a Seb qui prend l'antenne et puis on fait la réunion dans le studio là.
2: Donc alors, vous allez retrouver à la loco donc à Paris. Donc c'est Gigi Maurice, Gigi Lune et Sylvie et Yvonne au percut. Et moi, je vous retrouve la semaine prochaine pour d'autres débats, à moins qu'il y ait des problèmes avant. Et s'il y a des problèmes, eh ben, vous risquez de m'entendre sur l'antenne. Voilà.

0: Non, alors, Gérard, pour moi, Gérard, pour l'instant, tu n'es qu'un auditeur qui ne parle pas devant son micro, on n'entend pas ce que tu dis, donc Sandy va terminer et tu parleras après. Alors, Sandy.
1: Donc, les auditeurs, vous allez arrêter parce que c'est moi qui va vous refaire le portrait, comme j'ai dit sur le répondeur.
0: Ouais.
1: Et vous êtes une bande d'enfoirés et d'enculés. Parce que vous attaquez à ma famille.
0: Oui, hein. Ouais, ça je suis
1: moi,
0: d'accord.
1: J'ai déjà des membres de ma famille qui sont à l'hôpital, qui sont sur un chevet d'hôpital.
0: Ah oui, d'accord.
1: Et donc là, ça commence à bien faire donc, parce qu'ils vont beaucoup trop loin.
0: Hein. D'accord, donc il faut que ça s'arrête, c'est clair. Donc, quoique Sandy est en train de tout mélanger, ça n'a aucun rapport. Mais bon, c'est pas à cause d'un auditeur ou deux qui appellent que.
1: Ils ont embêté quelqu'un de ma famille et
0: ah bon
1: que la personne.
0: Ah bon?
1: C'est une dame assez âgée et puis donc.
0: Ah bah ça, il fallait que tu m'en parles en antenne parce que là, à ce moment-là, on va essayer de trouver des solutions très sérieusement, très rapidement. Si tu nous tiens pas au courant de tout ça, on peut pas non plus tout deviner. Donc
1: une personne âgée qui est sur un chemin.
0: Bon, on va voir ça en antenne. On va gérer ça en antenne, Sandy. Ça n'intéresse pas. Enfin, c'est pas que ça n'intéresse pas les gens, mais on va rester entre nous, sinon ça va n'apporter que des problèmes en ce qui te concerne. D'accord, ok. Donc là, je suis assez d'accord. Qu'est-ce que vous voulez rajouter, Gérard?
2: On a pas le temps.
1: Non, il est parti dans la chambre. Là.
0: Ah, d'accord, ok. Bon, bah écoute, Sandy, en tous les cas, je te remercie d'avoir appelé. Ça nous a fait du bien. Tu sais que ta cote de popularité monte.
1: Oh non, je pense pas.
0: Ah, mais pourtant, je te jure que si. Manu nous le confirme.
3: Au standard, ça arrête pas.
0: Ah, les gens veulent t'appeler. En tout cas, souhaiteraient que tu reviennes de plus en plus souvent dans les studios. Hein.
1: Oh, je suis pas aussi populaire que Gérard ou.
0: Tu sais, Gérard a beaucoup perdu à cause de la semaine dernière. Ça fait déjà 6 mois qu'il avait beaucoup perdu à cause de ce nombre de fois où il gueulait, etc.
1: Attends, il veut te parler, donc je te le passe.
0: Ah, je le coupe. Je le coupe. Non, tu le coupes pas. Je le coupe, Gérard. Non,
3: fil d'art,
0: non,
3: le coupe.
0: Non, fil d'art, tu le coupes pas, Gérard.
3: Je le coupe.
0: Allô, Gérard. Il a raccroché. Allô.
3: Bien.
0: Bravo, fil d'art. Bravo. Bon, on va le rappeler, Gérard.

0: d'aujourd'hui. Mais ça, on va peut-être reculer un peu, comme c'est Simon qui répond derrière nous, donc il m'a dit que c'était pas un problème si on pouvait déborder.
1: Jusqu'à 6 heures.
0: Donc, non, mais je vais pas tenir jusqu'à 6 heures. Donc, je vais te dire une chose, que les fréquences, t'es prié de demander aux gens d'où ils appellent. D'accord?
2: La région plus la fréquence ou la fréquence?
0: Juste la fréquence. La région et la fréquence, si ça te dérange pas.
2: Non, là, ça va pas être possible.
0: D'accord? Bah, je te fais les yeux doux, tu vas me donner les fréquences et les régions.
2: D'accord, Gérard.
0: Bon.
3: Oh là, qu'est-ce qui se passe là?
0: Non, mais de manière, hier, elle m'avait dit qu'elle allait bien faire son boulot. Monsieur Mazur, bonsoir. Monsieur Mazur, s'il vous plaît.
1: Allez, ça commence.
4: À l'appareil, bonsoir. M'entendez-vous, monsieur Gérard?
0: Monsieur Mazur, bonsoir. Comment allez-vous depuis 15 jours?
4: Eh bien, écoutez, ça va fort bien, et vous-même?
0: Vous appelez d'où? La fréquence, c'est tout. Le reste...
4: Ah, juste la fréquence, d'accord. 101.5.
0: Merci. Ocapine.
5: Oui, bonsoir, Gérard.
0: T'appelles de...
5: J'appelle de Crash en Josas, 112.6.
0: Hein?
5: Crash en Josas.
0: 112.6?
5: Oui, tout à fait.
0: Ok.
5: Fais un petit coucou à toute l'équipe.
0: Saluer quand même l'équipe, c'est vrai.
5: Oui, bah oui.
0: J'allais dire non, mais oui.
6: Bonsoir.
5: Donc, je fais un petit coucou à Babouche, à...
0: Ouais, non, mais ça y est, c'est bon, ouais.
5: Hop. À Diallo, à Benoît Fillard.
0: Non, mais c'est bon,
5: Très bien.
0: Tu commences pas?
4: Pardonnez-moi, vous souhaitez que l'on salue le journal d'équipe?
0: Non, merci.
5: Et puis, l'animateur qui faisait les phénomènes rouillants.
0: Tu vas commencer à te calmer, d'accord?
5: Très bien.
0: Alain Dubourg-Gras?
7: Alain Dubourg-Gras.
0: Ouais.
7: Bonsoir.
0: T'appelles d'où?
7: Bonsoir tout le monde.
0: Tu appelles d'où, s'il te plaît, merci.
7: J'appelle de Montmoignon, dans le Morbihan, 117.7. Bonsoir tout le monde.
0: Ok, bah quand je demande la fréquence, ça, c'est
7: 117.7.
0: Où? Et où's Abeille?
8: Oui, à l'Abeille, oui, bonsoir.
0: Bonsoir, t'appelles d'où?
8: 78.9.
0: Ok. Bonsoir, merci bien. Pour le Larsen.
8: Bonsoir l'équipe, bonsoir les auditeurs.
0: Merci pour le Larsen.
8: Monsieur Mazur.
0: Merci pour le Larsen que je viens de dire à l'instant. Je ne sais pas qui m'a fait un Larsen, mais j'aime pas trop.
4: Oui, monsieur Gérard.
0: Allez, oui, monsieur Mazur.
4: S'il vous plaît, monsieur Gérard.
0: Monsieur Mazur, oui.
4: Qu'est-ce qu'un Larsen?
0: Un Larsen, c'est quelqu'un qui met son micro devant le... C'est quelqu'un qui met un casque devant le micro, comme ça.
4: D'accord.
0: D'accord?
4: Ah oui,
0: bravo Gérard. Bravo. Eh ben, j'explique à monsieur Mazur ce que c'est un Larsen.
6: D'accord.
0: Donc, la question.
4: Allez.
0: Merci. Alors, si ça commence comme ça, je préviens que le premier qui fait une couille ce soir, j'ai pas l'intention de me laisser marcher sur les pieds.
7: Il retourne à la SPA.
0: Il retourne à la SPA. Et toi, faites gaffe à quoi est-ce que vous allez répondre.
7: Ouais.
0: Parce que là, j'ai pas l'intention de gâcher mes débats. C'est la dernière fois que j'essaye une nouvelle équipe. Si l'équipe ne marche pas ce soir, vous pourrez dire adieu à Gérard de Suresnes.
6: Oh non,
0: d'accord. Je préviens. Donc ce soir, c'est la dernière tentative qu'on fait.
1: Non.
3: Bon, Gérard.
0: C'est moi. Non, non.
1: Non, mais t'es d'accord, Gérard. Mais je veux dire, c'est pas toi qui t'arrêtera, c'est qu'on virera définitivement. Il y a des gens ce soir qui vont, il y a des têtes qui vont tomber, c'est tout.
0: Voilà. Donc, je préfère prévenir d'entrée que si ça se passe mal ce soir, attention aux têtes.
3: Gérard, on y va parce que quand même, la SPA, c'est un sujet
0: un
3: assez
0: sujet
3: important. Donc,
0: très important.
3: Donc, on y va.
0: Qu'on est en train d'aborder. Donc, la première question. Que pensez-vous du scandale qui vient de se passer à la SPA? On va demander à Ouyabeille.
8: Oui, à l'Abeille.
0: Oui.
8: Écoute, je suis pas du tout au courant du scandale. Je sais que il y a un article qui a fait figure d'un certain argent qui aurait été détourné par la SPA, mais je n'ai pas lu. Donc j'attends que tu m'expliques en fait.
0: Non, mais j'espère. J'espère que les gens qu'on a, j'espère qu'il y en a au moins un sur les quatre qui a pu essayer de lire au moins les journaux pour savoir ce qui se passait.
7: Ouais.
0: Je l'espère. Parce que si, c'est pour commencer. Comme ça ne sert à rien.
7: T'énerve pas, Gérard.
0: Non, mais je préfère prévenir. Parce que déjà, la première auditrice, elle est déjà même pas au courant de ce qui se passe.
8: Mais moi, je n'étais pas au courant du thème du débat.
7: Ouais,
0: non, mais ça, les thèmes du débat, faut bien vous dire une chose.
3: Gérard, on y va.
0: Non, mais attends, je mets les choses au clair.
7: Ouais.
0: Les thèmes du débat, vous ne les aurez pas d'avance. Vous les aurez le jour où je viendrai, c'est
8: alors,
0: tout.
8: Comment veux-tu que les gens,
2: comment ils peuvent savoir?
0: Mais c'est comme ça.
7: Tout en impro.
0: C'est comme ça maintenant.
7: Un peu quand même.
3: Gérard, le débat, s'il te plaît.

0: et tout ça.
1: Non, non, non, non, mais tu veux... Oh, s'il te plaît.
0: C'est le lampadaire, c'est ça. C'est le lampadaire, c'est
2: pas cher non plus.
1: Bon, alors... Bourgoin debout. Au revoir. Allez hop.
3: Gérard, tu vas pas commencer à virer les gens tout de suite. Non, non, laisse-le encore un petit peu. Écoute, tu vas pas commencer.
4: C'est pas toi qui décide.
3: Non, attends, Régis.
4: C'est pas toi qui décide.
3: Non, mais attends, attends. Attends, laisse-le sur l'antenne, encore un petit peu, écoute,
1: non,
3: tu vas commencer.
1: Non, mais ça va pas commencer comme ça, d'accord?
3: Ça fait 10 minutes que le débat est commencé, tu commences à virer les gens.
1: Alors, au capine.
0: Alors moi, d'abord, je tiens à te féliciter, Gérard, pour aborder ce genre de sujet.
1: Tu réponds à la question, de toute manière, les félicitations, on verra ça à la fin du débat.
0: Oui. Donc moi c'est vrai que bon j'ai pas les mêmes lectures que ce cher auditeur précédent. Mmh. Moi j'ai vu un article très très bien illustré dans Le Monde qui en fait parlait justement du détournement d'argent à la SPA. Mais par contre ils étaient ils sont restés sur les questions. Enfin ils ont posé les questions du détournement d'argent, mais ils sont pas allés plus loin.
1: Mmh. Monsieur Mazur. Attends, 5 minutes au capine, on va laisser quand même réagir monsieur Mazur.
5: Mais écoutez, monsieur Gérard, qui aurait pu penser qu'une telle chose pourrait un jour arriver dans une société que nous appellerons civilisée, malgré...
0: C'est la décatombe.
5: Malgré tout, écoutez, moi je suis complètement, les mots me manquent, je suis complètement atterré, n'est-ce pas, par la teneur de ce scandale, et c'est tout à fait scandaleux, je le répète, de s'attaquer à des animaux sans défense qui, au bout d'une semaine, je vous le rappelle, sont piqués. Sans aucune pitié par le...
1: Ouais, non, mais attendez, monsieur Mazur. Monsieur, donc, attendez. S'il vous plaît.
5: Je vous écoute, monsieur Gérard.
1: Il faut bien se dire une chose. Oui. C'est que là, j'ai l'article, mais il y en a trop à lire.
0: Hein? Est-ce que tu pourrais lire les grandes lignes?
1: Attends, peut-être me dire que je suis bourré, c'est ça?
0: Non, c'est pas ça. Je te demande juste de lire les grandes lignes, parce que pour tenir au courant les auditeurs et puis ton cher public.
6: Je suis pas au courant de ce qui s'est dit dans cet article et ça m'intéresse, en fait.
1: Bibi Frog, on a Bibi Frog en plus. De 118.8.
7: Oui, bonsoir, c'est Bibi Frog, j'appelle de Montpilon-sur-Blesno, 118.8. Bonsoir tout le monde.
1: Bonsoir. Donc, t'as entendu la question?
7: Sur le scandale de la SPA.
1: Oui.
7: Bah oui, malheureusement, ouais, je suis au courant, Gérard, et je suis avec toi. Hein. C'est dégueulasse, surtout en période électorale, ça tombait.
1: Non, mais attends, on parle pas de période électorale, d'accord?
7: Non, mais c'est juste pour dire que ça tombe au mauvais moment, quoi.
1: Oui, non, mais on parle pas des périodes électorales, d'accord?
7: Oui, d'accord.
1: Ça, la politique, faut pas confondre la politique et ce qui se passe à l'heure actuelle avec les histoires de la SPA. La SPA, je peux te dire une chose. Mmh. Hein, je vais pas m'éterniser là-dessus,
7: ouais.
1: Hein, parce que il y en a trop à dire. C'est que bon, il y a un dénommé monsieur X, donc qui est le nouveau président de la SPA, qui est accablement à la dérive sur la gestion passée de l'association. Et donc il y a eu des détournements de fonds de 1,116 milliard de francs à l'heure actuelle qui sont dans la nature, hein. Donc des fiscales ont été piquées dans les caisses. Donc ça, c'est des trucs que j'ai là sous la main.
3: Vas-y, continue.
1: Non, mais attends.
3: C'est dans quoi? C'est dans l'équipe? C'est dans quoi?
1: Non, c'est pas dans l'équipe. C'est dans un journal que j'ai récupéré, que Max m'a donné pour qu'on puisse faire le débat, parce que je savais très bien ce que j'allais faire. Donc le truc est assez important. Les chiffres, je les ai. Hein, je les ai sous la main. Et je peux vous dire une chose, que à l'heure actuelle. C'est un peu dégueulasse ce qui se passe.
0: Gérard,
1: oui.
0: Pour aller dans ton sens, c'est au capine. Là, tu viens de dire le chiffre de 116 milliards, mais il faut savoir que la femme de ce monsieur X, Zezette, l'épouse de X, a annoncé 120 milliards.
7: Où veut Y?
0: 120 milliards.
3: Ah là là, c'est énorme ça.
1: Moi j'ai 116, j'ai ça, j'ai pas d'autres chiffres derrière. Bon, maintenant, peut-être que...
0: C'est pour massacrer des animaux.
1: Non. Après, dans le Gard, où la trésorerie se faisait escroquer par des vendeurs de publicité fictive pour 1,500,000 francs.
3: Oh là là!
8: Dans quel Gard?
3: C'est dans quel Gard?
1: Non, c'est pas dans quel Gard, c'est dans le Gard. Ça a rien à voir avec les gares SNCF. Donc on va pas s'éterniser sur ça.
7: Ouais.
1: Hein, moi je pense qu'à mon avis cette personne-là devrait être sanctionnée, c'est tout. Hein,
3: Ouais, je suis d'accord avec toi.
1: Donc la question est à la, on y est pensé. Alors pensez-vous qu'il n'y a pas assez d'associations pour les animaux? Ouais. On va demander à Bibi Froc.

0: Bah écoute, ouais, quand on voit le...
1: Attends, 5 minutes, Bibi Froc.
0: Oui.
1: Site internet du nouveau ou non,
2: ouais, Gérard, alors déjà un petit point pour les pour le nombre de connectés, on a commencé à 1664 tout à l'heure et là au bout de 20 minutes, on est quand même à plus de 4660, un truc comme ça. Donc ça va, pour l'instant ça se passe bien.
1: Et j'ai une question. Attends, 5 minutes, je te coupe. Eh, le standard, ça vous dérange de travailler là que de discuter?
3: Non mais tu sais, la SPA nous.
1: J'aime pas trop les animaux moi. Non mais c'est bien, vous aimez pas trop les animaux? Mais je vois que les 24
3: 000 sonnes. J'aime bien les chattes, mais à part ça.
1: Oui, non, mais on s'en fout de ce que t'aimes. Pour l'instant, je t'ai pas posé si t'aimais les chiens, les chats, les singes, les crocodiles ou les éléphants.
3: Mais moi,
1: je vois qu'à l'heure actuelle, les 24 000 sonnes, et apparemment, vous êtes en train de dormir.
3: Ah oui.
1: Alors, faudrait. Non, Karine, s'il te plaît.
3: Karine. Il y en a 10.
1: Karine, s'il te plaît.
3: 10, 20. Ouais,
1: ça fait Karine, 20, s'il te plaît. Qu'est-ce que tu m'as dit hier? Attention!
3: Fun Radio, bonsoir!
1: Bah ouais, non mais t'éteins ton micro! Oh! Voilà. Ça y est, là, au standard, là, vous avez bien travaillé, hein, parce que sinon vous avez morflé!
0: Ouais, je t'entends mal!
1: Ouais, c'est bon, là, bon.
2: Alors attends, Gérard, j'avais une question internet très très très très, très pertinente de Pine de Lapin. En tant que marraine de la SPA, Loana a-t-elle une place gratos dans le chenil?
1: Alors attends, question Loana, ça, on va pas parler des histoires comme ça parce que là c'est un débat que je ne ferai jamais.
2: Parce que c'est à propos de la SPA.
1: Non, ouais, non, mais même elle, de toute manière, je vois pas pourquoi qu'elle se permet de. Bon, de toute manière, je peux pas lui répondre parce que pour moi, Loana n'a rien à voir là-dedans.
2: Ah ouais?
1: Non.
4: Pourquoi?
1: Elle, avec ce qu'elle a comme problème, elle ferait mieux de s'occuper de ses problèmes que de s'occuper des animaux. Donc voilà, c'est tout.
2: Ok.
1: Donc bon, Bibi Froc.
0: Sors-tu plus, hein.
1: Bibi Froc, ouais, s'il te plaît.
0: Toujours, on est en antenne. Écoute, les associations. Moi, je pense qu'il y a des gens qui perdent du temps à faire des associations, tu sais, qui ont un peu trop rien à voir, genre pour lutter contre l'illettrisme ou.
1: Non, attention, Bibi Froc. Attention, ouais. Je ne parle pas des associations hors de la SPA. Là, c'est un débat sur la SPA.
0: Sais,
1: c'est un débat qui est quand même assez...
0: Débat, hein.
1: Non, mais attention, c'est un débat qui est quand même assez grave, qu'on entend parler régulièrement, donc
4: c'est
1: vrai. Il ne faut pas mélanger.
0: Est-ce que je peux finir ma phrase? Qui perdent du temps à faire des associations complètement inutiles comme celle que je te citais, l'illettrisme, la conservation du patrimoine, tout ça, alors qu'il ferait mieux de faire des associations pour les animaux. C'était ça que j'allais te dire.
1: Bah oui, mais ça, c'est justement ce que je te demande. Pensez-vous qu'il n'y a pas assez d'associations pour les animaux?
0: Eh bah donc, en l'occurrence, c'est oui. En l'occurrence, c'est oui. Il faut arrêter de faire des associations qui n'ont aucune utilité, comme celle dont on vient de parler. Il faut s'occuper de la SPA, tout ça.
1: Et d'accord.
0: Ils luttent contre les maladies nosocomiales, tout ça, ça n'a rien à voir. Il faut s'occuper des souris, des chats, des chiens, tout
1: non,
0: ça.
1: Non, mais ok. Mais aux abeilles.
5: Oui, à l'abeille. Moi, je pense qu'en fait, il n'y a pas d'association dans le sens où il y a plein de personnes qui s'occupent des animaux individuellement. Et en fait, s'ils se réunissaient tous, ça créerait une super association qui serait plus puissante que la SPA et qui soignerait pas que des chiens et des chats. Et ça aurait plus d'influence sur la protection des oiseaux, parce que c'est vachement important, les oiseaux.
1: Ouais. Non mais attends, pour l'instant, on te parle des animaux, on ne te parle pas des oiseaux.
5: Les oiseaux, c'est pas des animaux.
1: On te parle des animaux, nos amis les bêtes.
5: Les oiseaux sont mes amis.
1: Ah ouais, d'accord. Tu prends ça comme ça, toi?
5: Écoute.
1: Ah ok,
0: attends,
1: c'est bon.
0: Qu'est-ce que t'entends par nos amis les bêtes? C'est les chiens, les chats, c'est ça? Ça s'arrête là?
5: Les domestiques, les chats domestiques.
1: Les animaux domestiques qu'on a et qu'on aime, c'est tout.
6: Oui, alors peut-on considérer les morpions comme animaux domestiques, monsieur Gérard?
1: Monsieur Mazur.
6: Monsieur Gérard.
1: Les morpions?
6: Oui.
1: Les morpions, c'est des trucs que certaines personnes ont et c'est tout, d'accord?
7: On dira pas les noms.
6: Écoutez, tout à fait, bien entendu, mais...
1: Ok, Alain Bourgoin...
0: Non, attention.
1: Alain Bourgoin du Gras.
0: Il est parti.
1: Dans ces cas-là, on récupère la personne que j'ai demandé.
0: Je veux bien en faire deux. Hein.
1: Non, et hop.
3: Ah, parce qu'à la place du gros machin, là, il y a Bibi Froc.
1: Non, mais ça y est, lui, il a répondu, donc faut me prévenir quand vous virez des gens au standard comme ça.
3: Ah non, on a rien viré là. C'est toi qui avais viré Alain du bout du Gras.
1: Ah non, parce que Babouche, il a dit on le gardait pour
4: un
1: faut
4: le garder un petit peu, attends.
1: Bon, bah c'est pas grave, c'est pas grave.
3: Moi, j'obéis à Gérard, pas à Babouche. Hein.
4: Ouais, bon, mais. Allez, le débat, le débat, le débat.
1: Dans ce cas-là, quand il faut le virer, qu'est-ce que t'as oublié de faire?
4: Bah, il faut mettre ça quand on vire quelqu'un.
1: Bon.
4: Voilà.
1: D'accord. Donc, le prochain coup, tu le mets. Ok.
4: Ok.
1: Merci. Alors, au capille.
7: Oui, au capine. Alors, d'abord, avant tout, Gérard, je tiens à te féliciter, encore une fois, pour ce débat d'actualité, encore une fois. Et c'est vrai que la SPA est en position monopolistique sur le marché des animaux. Et je pense qu'il faudrait décentraliser, en fait, le pouvoir de la SPA. Parce qu'on voit bien la dérive que ça peut entraîner. Et à savoir bah, des capitaux qui s'enfuient je sais pas où, vers la Suisse ou vers l'Espagne.
1: Non, non, non, mais attends, on parle pas des capitaux pour l'instant. Je te demande s'il faut créer d'autres... pensez-vous qu'il n'y a pas assez d'associations?
7: Pour moi, non. Pour moi, non. Il faudrait en créer d'autres. Maintenant, à savoir lesquelles, ça, je te laisserai répondre à la question parce que je sais que tu es mieux placé là-dessus que moi.
1: Non, pas du tout. Hein. Si je suis un débat là-dessus, c'est que même moi... Comment?
0: Si tu fais un débat là-dessus, c'est que tu connais rien.
1: Et c'est comment ton nom, toi?
7: Ouais, c'est quoi ton nom?
0: Pierre Roberto, bonsoir.
3: Alain Bourgin Dubourg, hein, je crois.
1: Non, non, il est déjà plus là.
0: Si, je suis revenu, c'est Alain, bonsoir.
1: Karine.
0: Bonsoir, c'est Alain du bout du bras.
1: Oh, Karine, bah là, écoute.
0: Je te foutrai un coup de chevrotine dans Alain.
1: Alain Bourgoin Dugourd.
0: Alain du bout.
1: On lui a dit au revoir.
3: On lui a dit au revoir il y a longtemps.
1: Ah non, mais pourquoi qu'il est encore là? Bah, Bibi Froc, eh ben, dans ces cas-là, bon, on va lui dire au revoir à celui-là aussi.
4: Déjà? Déjà?
1: Ouais, ouais, bon, on lui dit au revoir. Comme ça, ça y apprendra à dire des conneries.
4: Il a pas dit de conneries.
1: Allez, allez. Je cherche pas midi à 14h. Allez, hop!
4: C'est toi le boss, c'est toi le boss.
1: Alors, monsieur Mazur, pour terminer.
6: Mais écoutez, moi, je crois que des associations, il y en a assez dans notre beau pays, n'est-ce pas, monsieur Gérard? Je préconiserais plutôt de s'occuper de cela à un niveau international, bien entendu. Vous voyez, il y a toutes sortes de races d'animaux qui ne bénéficient pas de protection. Je pense par exemple aux loutres de Laponie ou bien encore à la couleuvre du Texas, qui est une espèce en voie de disparition et qu'il faudrait à tout point protéger, n'est-ce pas?
1: Non, mais attendez, parce que moi je vais vous répondre. Maintenant que tout le monde a répondu, moi je pense je peux vous dire une chose, que la SPA à l'heure actuelle a trop d'animaux. Et ils ne peuvent pas tout gérer. Donc il n'y a pas assez d'associations. Il faudrait qu'il y ait d'autres trucs comme la SPA qui puissent recueillir des animaux.
6: Mais monsieur Gérard,
1: les centres, attendez, laissez-moi finir. Tous les centres de la SPA à l'heure actuelle sont débordés.
7: Ouais, c'est vrai. Mais là c'est aux capines. Tu sais bien, bon Gérard, t'aimes pas trop parler politique, mais est-ce que tu penses que certains partis politiques pourraient s'approprier le truc?
1: Non mais la politique et puis la SPA ça n'a rien à voir. Faut pas tout confondre. Ouais, ça maintenant ça il y a eu un détournement d'argent là-dessus, la question elle est claire. Allez, elle est faite. Maintenant, Gérard, oui monsieur Mazur.
6: Vous dites que la politique et la SPA n'ont rien à voir, mais je suis désolé, j'ai vu il y a à peu près une semaine de cela, un homme politique dont je tairai le nom aller adopter un petit bâtard dans un des refuges de la SPA. Oui,
1: clair. Mais d'accord.
7: C'est un mec de nature, pêche et fellation.
1: Oh, c'est bon là, vous arrêtez de dire les noms parce que allez au capine, au revoir.
7: Pourquoi?
1: Au revoir.
4: Vrai, déjà.
1: Au revoir.
7: C'est son parti, nature, pêche.
1: Au revoir.
4: C'est
1: au revoir
4: ça.
1: Voilà. Donc, qu'est-ce que je pouvais rajouter d'autre? Bon, ben, donc il faudrait quand même qu'on récupère qu'il y ait d'autres associations parce que la SPA, pour un sens, sont débordés, que ça soit sur la région parisienne ou même voire en province. Il y a trop de demandes d'adoption, mais faut dire une chose que certaines personnes ne peuvent pas les adopter, malheureusement.
2: Alors justement, à ce propos, Gérard, j'ai une question internet de Seigneur. Enfin, c'est pas vraiment une question, c'est une proposition. Il propose pour remédier au problème de la SPA qu'elle fusionne avec la DAS pour former la DAS-PA et faire des promos genre un gosse adopté, un animal offert. Donc ça, c'est Seigneur hein, sur le net.
1: Alors Simon,
2: c'est quand même assez... C'est à propos du débat.
1: Non mais Simon, tu vois, je suis bien gentil avec toi. Je t'ai demandé de participer sur le net. Mais tu vois, une connerie comme ça...
2: Ah bah c'est pas moi, hein.
1: Non, mais Seigneur.
4: Oh, tu peux les trier quand même.
2: C'est Seigneur.
1: Seigneur. Je vais te dire une chose. Malgré que tu t'appelles Seigneur, tu vas te faire enculer.
4: Oh. Paf.
1: Voilà. Parce que ton truc de la DAS, tu vas te le carrer dans le cul, mais bien profond. Direct. Et wow. Je ne veux plus t'entendre réagir sur le net. D'accord. Merci.
2: Je l'efface, regarde.
1: Et donc, on va s'écouter. On accueille Brigitte Daubard. Bonsoir.
8: Oui, bonsoir. C'est Brigitte Daubard. Je sens pas très bon. J'appelle de Paris. Bonsoir, Gérard.
1: Bonsoir. Et on accueille aussi Rouge Gland.
9: Oui, c'est Rouge Gland de Saint-Quetard en Vaseline. 113.76. Bonsoir.
1: Eh, si vous commencez à vous foutre de la gueule du monde, vous allez gerber vite fait, bien fait.
9: C'est clair.
1: Alors vous allez vous calmer.
8: C'est pas possible, j'ai rien mangé ce soir.
1: Alors tu dégages, au revoir. Au revoir, Daubard.
8: Oh non. Oh
1: voilà,
8: non,
1: bah non. Tant pis pour ta gueule.
4: Ouais, t'es vulgaire, Gérard.
1: Tant
4: merde.
1: Pis pour ta gueule, c'est comme ça maintenant, c'est tout.
8: Allez,
1: je vous préviens, il est 1h du matin, on en est qu'à la deuxième. Alors maintenant, vous avez fermé vos gueules.
3: Gérard, qui as-tu viré?
1: Brigitte Daubard.
3: Déjà?
1: Ah ouais, bah ça y apprendra. Donc la question est, Brigitte Bardot a-t-elle raison de défendre pour ne pas tuer les animaux? Brigitte Bardot a-t-elle raison de se défendre pour ne pas tuer les animaux? Et on va s'écouter Wapwood, les chats, je sais pas quoi.
4: Waf,
1: de manière Babouche vous le redira. Et on se retrouve tout de suite après au 0825 08 5000 et sur le net www.funradio.fr. À tout de suite.
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1: Et voilà, donc, rebonsoir à tous. Vous venez d'écouter Wouf Wouf, les chats sauvages et tout ça, donc. Vous pouvez toujours nous appeler au 0800 308 0800 25 0. Merde, j'ai même plus le numéro de téléphone.
2: Eh ben Gérard, c'est du propre.
1: Oh, puis il est même pas affiché derrière moi.
2: Ah,
1: donc c'est 0825 08 5000, c'est ça?
4: Ouais. Bravo.
1: Donc vous pouvez appeler, il y a Karine et Aurélie qui est au standard sur le net. Simon, s'il te plaît, tu me le donnes parce que moi je l'ai pas en tête.
2: Ouais, donc
1: le
2: c'est funradio.fr/loul@.
1: Voilà, donc à l'heure actuelle, on était à 7292, donc c'est déjà pas mal.
4: C'est bien.
1: C'est déjà bien pour... il est quand même 1h du matin, on est déjà arrivé qu'à la troisième. Donc j'espère qu'on va se réveiller un petit peu plus et puis que ça va bouger un petit peu. Alors, Monsieur Mazur, rebonsoir.
12: Oui, bonsoir, Monsieur Gérard.
1: Scooby-Doo.
12: Oui, bonsoir, c'est Scooby-Doo.
1: 119.9.
12: 119.9, Saint-Jean-de-Buz. Bonsoir tout le monde.
1: Et Scarabée 101.9.
3: Scarabée, il est parti.
1: Oh là là!
3: Il a raccroché quoi, au nez, à mon nez.
4: Oh là là.
1: Eh ben, tu
3: il
1: le rappelles.
3: Pas très cool, hein, ah non? Mec,
1: hein. Bah, si, tu le rappelles. Je suis désolé.
3: D'accord.
1: Tu rappelles le scarabée?
3: Genre la
1: grande
3: gueule.
1: Oh!
3: Ouais.
1: On se réveille, s'il vous plaît, au standard, ou sinon je me lave et ça va chauffer pour votre matricule.
4: Oula.
2: Oh là.
4: Qu'est-ce que c'est que ça? Karine, le standard.
1: Eh, Karine, s'il te plaît, là, tu. Qu'est-ce que tu m'as dit? Oh!
12: Oh!
1: Eh, hey, c'est qui commande là?
12: C'est toi.
1: Eh! Hey.
4: On a entendu le téléphone.
2: Non, mais là, on
1: est hey
2: là.
1: Tu me rappelles le scarabée, s'il te plaît, tout de suite?
12: Bah, c'est un bordel, quelque chose de mignon.
4: Bon, Gérard, le débat, allez, vas-y, il est 1h là.
1: Alors, Brigitte.
12: Oh
4: Karine, le stop.
3: La ligne. C'est la ligne, faut regarde.
4: Pas, utilise pas cette ligne alors. Utilise pas
1: eh
4: cette
1: ben,
4: ligne.
1: Tu prends pas cette ligne là, t'en prends une autre.
3: Bah, il faut attendre parce que les autres marchent pas.
1: Non.
3: D'accord.
1: Ah non, je travaille pas sur trois lignes.
3: D'accord,
1: hein.
3: Non, c'est bon. Ah, ça y est.
1: Hein, alors, ça va comme ça. Donc, tu rappelles le scarabée 101.9.
4: C'est rare le débat.
1: Donc, Brigitte Bardot a-t-elle raison de se défendre pour ne pas tuer les animaux? On va demander à Monsieur Mazur.
12: Écoutez, Monsieur Gérard, excusez-moi, mais je crains de ne pas comprendre la question. Pouvez-vous la formuler autrement?
1: Non, mais est-ce que Brigitte Bardot
12: se défend contre les animaux ou bien...
1: Est-ce qu'elle a raison de se défendre pour éviter que les gens tuent les animaux pour en faire de la peau?
13: Mais c'est pas elle qu'elle défend, c'est les animaux.
12: Oui, bien entendu.
1: Mais attends, t'es qui, toi?
13: Mouya.
1: Oh!
13: Mouya.
1: Quoi?
13: Mouya l'abeille.
3: Et ça répond plus, hein, Scarabée, apparemment.
1: Non, mais attends, mais c'est... Mais qu'est-ce que vous me faites au standard, là, ce soir?
12: Alan, non.
1: C'est quoi, là, la nana là qu'on a.
13: Je suis là depuis le début.
4: Hein, elle est là depuis le début, Gérard. Mouille à l'abeille.
0: Alors...
4: Je te rappelle pas. Oh, regarde, regarde tes fiches.
1: J'ai même pas la fiche. J'ai Monsieur Major, normalement, j'ai Scarabée et après j'ai Scooby-Doo.
4: Mais regarde par terre.
1: Non, j'ai rien. Oh,
3: mais tu nous as demandé la fiche tout à l'heure. J'ai pas eu le temps de le marquer.
1: Bah alors, elle est là-bas la fiche.
7: Oublié, Gérard.
1: Oh là là, putain, mais c'est quoi ce bordel là?
3: On te refait une jolie fiche toute propre.
1: Vous essayez de joindre de Scarabée et vous arrêtez derrière, s'il vous plaît.
13: Je jouais
1: pas. Ta gueule!
4: Oh putain.
1: Eh, je sens que on va pas faire 15 questions ce soir, hein.
4: Bon, allez, Gérard, aussi, le débat, écoute.
1: Bon, Monsieur Mazur.
12: Oui, Monsieur Gérard. Je vous écoute.
1: Bah, vous répondez à la question ou quoi?
12: Eh bien, écoutez, Monsieur Gérard, si vous n'étiez pas omnibulé par le standard et vos fiches, j'aurais pu répondre à cette question depuis longtemps.
7: C'est clair.
1: Bah alors maintenant, je vous pose la question.
12: Eh bien, je vais vous y répondre, Monsieur Gérard, calmez-vous. Eh bien, écoutez, bien entendu, cette personne, Brigitte Bardot, a tout à fait, c'est tout à son honneur de défendre la cause animale, bien entendu, parce qu'à son âge, il faut dire qu'il ne lui reste plus guère que cela. Et je dois dire, en tout cas, qu'elle le fait très bien. J'aimerais prendre, pour exemple, cette levée de bouclier de sa part concernant l'affaire de ce célèbre rappeur Joe Star, n'est-ce pas?
1: Non, mais c'est bon, on va pas s'éterniser.
7: Attends, il s'est quand même tapé avec un capucin, quoi.
1: Mais on va pas s'éterniser sur ça.
0: Quand même, hein.
12: Monsieur Gérard, pouvez-vous m'apporter des précisions sur des violences qu'il aurait apportées à son petit singe ou un animal de ce genre?
7: Avec ses grosses bagouses.
0: Mr. Capucine.
1: Bon! Alors maintenant, vous allez fermer vos gueules! D'accord?
7: Moi, j'aimerais répondre à cette question, Gérard.
3: Et moi, Gérard, j'ai un début de migraine, là.
1: Je m'en fous!
7: J'aimerais répondre à cette question, Gérard, si tu me le permets.
4: J'ai décaché, si tu veux.
7: Gérard, merci. Tu me le permets?
1: C'est qui?
7: C'est Rouge. J'aimerais répondre à cette question.
1: Tu sors d'où?
7: Ah bah, j'étais avant le Scud, je suis désolé, c'était Rouge Gland de 5 états en vaseline.
1: Oui. Non, toi, je t'avais dit au revoir.
7: Ah non, pas du tout. Hein.
4: Non, Gérard, mais bien sûr que...
7: Non, j'aimerais répondre à la question.
1: Hé!
2: Putain, Gérard, t'as fait sauter l'internet, là.
7: C'est possible.
1: Putain, mais c'est quoi ce bordel? Karine?
4: Gérard est super énervé, là. Réponds-lui.
1: C'est quoi ce bordel ce soir?
3: Quoi?
1: C'est quoi ce bordel? C'est qui ces auditeurs?
2: Qu'est-ce qui se passe, Gérard?
1: C'est quoi ces auditeurs que j'ai même pas de fiche? C'est quoi, ils sortent d'où, là?
3: Oh là là là là.
1: Putain, mais merde!
3: Bah ouais.
2: Ne gueule pas tout de suite. Gérard, c'est la catastrophe. Depuis que t'as tapé sur la table, on est passé à 1233.
1: Ouais, bah,
2: il faut remonter tout ça.
1: Ça commence à bien faire, hein, ce soir. Eh, faut peut-être vous réveiller au standard!
3: Bah, qu'est-ce qu'on fait? Allez, arrête de crier, toi!
1: Ouais, bah, arrête de crier, tu fais même pas ton boulot!
3: Bah, t'as raison, ça réveille!
4: Bon, le vieux couple, là, c'est fini, on y va? Il est 1h05,
1: hein?
3: On n'est pas un couple!
2: T'aimerais bien, Gérard? Hein.
4: Alors, arrête,
1: putain,
4: vas-y!
1: Non, putain, y'en a bon, qui vont m'appeler!
2: T'oserais pas!
4: Bon, Gérard, le débat!
1: Rouge gland! Je sais pas d'où qu'il sort celui-là.
7: J'aimerais répondre à la question sur Brigitte Bardot. Déjà, je tiens à dire que je respecte ses convictions de femme, parce qu'elle a fait du cinéma.
1: Et celui qui s'amuse à Pierre le Piaf arrête.
7: J'aime pas trop les oiseaux. Et donc elle a fait du cinéma et ensuite elle a fait une œuvre caritative en faveur des animaux. Mm-hmm. Par contre, il y a un truc qui m'a surpris dans ses actes. Je sais pas.
1: Celui qui arrête. Putain, mais je vais parler français tout à l'heure. Je sens que je vais m'énerver, je vais virer tout le monde. On va reprendre des nouveaux auditeurs. Parce que vous commencez à me casser les couilles.
12: Mais non, Monsieur Gérard, votre débat est très bien.
1: Vous commencez à me casser les couilles.
2: Voilà, Gérard, qu'est-ce qu'on fait là? C'est le bordel là. On a combien sur le net? Ça grimpe un peu, rassure-moi. Pas terrible, ça remonte qu'un petit peu. Hein. 2412. Ah, mais faut pas taper sur la table.
1: Je sens qu'au standard, tout à l'heure, vous allez m'entendre chanter la Java de Broadway en japonais.
2: Vas-y.
1: Et vous allez voir comment ça va faire.
2: Non, mais tu rigoles, mais là, on perd de l'audience.
1: Non, mais là, vous allez me faire du boulot correctement.
3: Alors, attends.
2: On va mettre un disque après, on va se calmer parce que
1: là,
2: c'est le bordel, Gérard.
1: Attends,
2: mais tu rigoles, mais ça fait 5 ans.
1: Qui c'est qu'on a là-dedans? Eh, c'est quoi là toute cette fiche? Allez, merde, balance un disque, allez hop.
4: Ouais, vas-y Gérard, on n'a pas posé beaucoup de questions.
2: Mais là,
4: là
2: tu rigoles, tu prends ça à la plaisanterie.
1: Eh, c'est quoi ce bordel?
3: je t'explique. Il y a Monsieur Mazur sur la ligne 1.
1: Oh, j'en ai marre.
3: Sur la ligne 3, il y a Rouge Gland.
1: Non, sur la ligne 3, c'est Scooby-Doo.
3: Non, c'est sur la 7, Scooby-Don.
1: Mais qu'est-ce que c'est que ce bordel, là?
4: Oh là, l'organisation.
1: Attends, alors, j'ai monsieur... Attends. Monsieur Mazur.
12: Monsieur Gérard.
1: Scooby-Doo.
11: Oui, bonsoir.
1: Petite Loutre.
11: Allô.
1: Petite Loutre.
11: Allô. Bonsoir.
1: Ragondin City, 102.8.
11: Bonsoir.
1: Rouge Gland.
11: Bonsoir.
1: Et celui qui sait... Oh putain, mais vous a... Eh, je vous préviens.
13: Il y a moi aussi, hein.
1: Mais tu sors d'où, toi?
13: Chez moi.
1: Oui, l'abeille. Putain, mais
13: oui,
1: c'est...
13: l'abeille.
1: Mais c'est quoi ce bordel? J'ai deux personnes sur la même fréquence.
8: Mais je suis en capuchine.
1: Eh, mais c'est quoi ce bordel au standard?
11: Je suis en capuchine. Je suis en capuchine.
2: Eh, Gérard, faut faire quelque chose.
1: Oh non, mais attendez.
3: Attends, là, Gérard, s'il te plaît. Écoute, s'il te plaît, deux secondes. On va bien travailler maintenant. Reprends tout comme si on n'existait pas, et après ça va aller.
1: Non, mais, tout à l'heure, je vais pas reprendre comme si, qu'il faut bien travailler. Tout à l'heure, je vais me lever, je vais vous en coller une à chacune.
4: Oh,
1: allez bien travailler. Parce que là, c'est le bordel complet.
3: Voilà, mais justement.
1: Alors, j'ai Monsieur Mazur, Scooby-Doo, Petite Toute, Rouge Gland, Will Abeille. Sur deux mêmes fréquences, je comprends plus rien. C'est le bordel complet.
3: Parce que on s'est trompé, parce que
14: c'est moi qui ai fait une erreur, parce que
3: non, c'est moi,
14: fait
3: c'est
14: les
3: moi.
14: Appels, et puis non, moi après moi. J'écris.
15: Voilà, Gérard, on peut plus, hein.
1: Oh là.
4: On met un disque, je crois, là.
15: Parce que là, tu vas faire chuter, c'est même pas la peine. Là, on reprend sérieusement. Gère
1: putain,
15: ton débat.
1: Non, mais c'est quoi là ce bordel là?
3: Ça va aller.
15: Non, mais ça va pas du tout, les filles.
1: Non, mais
3: ça
1: attendez.
3: Va aller.
1: C'est pas que ça va pas aller, c'est que maintenant, va falloir bosser correctement parce qu'il est 1h10. On en est qu'à la troisième.
15: On va mettre un disque.
1: Il reste 12 à faire.
3: Oh
1: en vrai.
3: On va effacer toutes les filles.
1: Là, ça commence comme ça.
4: Tiens, on met un disque.
1: Si vous voulez pas bosser, vous le dites, vous restez chez vous.
4: Tiens, il y a le titre là.
3: Hein? On adore bosser avec toi, mais c'est dur.
1: Ouais. Toi, je t'ai prévenu, d'accord?
4: Tu vas faire la vaisselle ce soir.
1: Alors, cuit, oiseau de nuit, et on se retrouve tout de suite après, merci.
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1: Et voilà, rebonsoir à tous, donc, sur ce qui s'est passé tout à l'heure sur le net. Bon, excusez-moi les auditeurs, donc vous pouvez y aller. Donc, on venait de s'écouter Cuit, l'oiseau de nuit. Donc, vous pouvez toujours nous appeler au 0825 08 5000. Et sur le net Simon va vous le dire.
2: Bon Gérard, tout à l'heure t'as tout niqué, mais ça remonte doucement. 5999, faut arrêter de taper sur la table, hein, franchement.
1: Mais ça, c'est cassé, sinon.
2: Et donc j'ai une question de Mac Wallace qui demande si t'aurais aimé être distributeur de yaourt à la SPA.
1: Alors cette question là, c'est même pas la peine de la poser parce que
2: mais si tu réponds à aucune question.
1: Non, mais ça c'est une question de con. D'accord, parce qu'ils savent que j'ai travaillé à Paris 10, donc automatiquement, comme je m'amuse à mettre les yaourts, automatiquement, c'est pour ça qu'ils veulent faire allusion à ça.
2: Et donc
1: voilà.
2: Et donc ça t'aurait plu ou pas?
1: Non.
2: À la SPA?
1: Non, pas du tout.
2: Ok.
1: Voilà, donc alors pour ça, on récupère Monsieur Mazur pour continuer le débat.
12: Oui, tout à fait, Monsieur Gérard, oui.
1: Rouge Gland.
7: Oui, bonsoir, j'espère que vous êtes calmé.
1: Petite Loutre.
8: Bonsoir, c'est Petite Loutre Mystère, merci. Et j'appelle de Ragondin City.
7: Ah bah le voilà. On le cherchait.
1: Non mais Karine.
8: Oh, j'ai rien dit. Merci, s'il vous plaît.
1: Karine, s'il te plaît. C'est quoi ce Ragondin Mystère qui est encore là dans Petite Loutre?
8: C'est Petite Loutre Mystère et non pas Ragondin. Ragondin, c'est ma ville.
1: Ok, Scooby-Doo.
11: Toujours présent, Scooby-Don.
1: Ok. Je préviens tout de suite que on va pas s'éterniser et le premier qui répond mal à la question vire, hein, parce que ça
8: bordel.
1: Bon, on est déjà à 1h15, faut peut-être accélérer. Donc la question, tout le monde l'a compris, alors maintenant vous allez répondre.
8: Malheureusement non, tout le monde ne l'a pas compris.
1: Qui a pas compris?
8: Je suis désolé Gérard, c'est Petite Loutre.
1: Non mais attends, tu te fous de ma gueule ou tu prends le métro toi?
8: Je viens d'arriver.
1: Non, tu viens pas d'arriver avant que je pousse ma gueulante.
8: Oui.
1: Tu t'as très bien compris la question.
8: D'accord.
1: Alors tu réfléchis ou sinon
8: d'accord,
1: je te dis au revoir. Tu choisis.
8: Je réfléchis.
16: choisis.
1: Alors, tu réfléchis, le temps que tu réfléchisses, tu vas réfléchir au standard définitivement.
16: C'est bon.
1: Il va réfléchir au standard. Il était là quand j'ai posé la question. Quand il y a eu le bordel, il était là.
16: J'aimerais répondre, c'est Rouge Gland.
1: Ouais. Rouge Gland, vas-y.
16: Ouais. C'est toujours la question sur Brigitte Bardot.
1: Oui.
16: Ah. Ouais. Alors, c'est ce que j'ai essayé de te dire tout à l'heure, mais bon, apparemment, t'étais un petit peu énervé. J'aimerais un petit peu recentrer le débat parce que c'est quand même un débat de fond. Et c'est très agréable que tu fasses ça sur Fun Radio. Puis, je voulais te dire que, bon, Brigitte Bardot, c'est vrai que, bon, connaissant son immense carrière d'actrice, ensuite, elle s'est recyclée dans l'aide aux animaux. Mmh. Et je trouve ça louable comme truc. Mais par contre, il y a un truc, je pense que tu vas être d'accord avec moi, Gérard.
1: Peut-être.
16: Je sais pas si t'as entendu parler de l'épisode de l'âne castré.
17: Oui.
1: Non.
17: Parfait.
1: Parce que merci pour le Larsen.
4: C'est toi, Gérard, qui fait du Larsen.
16: Ouais, c'est pas bien.
17: Ouais.
16: Je sais pas, parce que je te l'explique en vite fait ou pas?
1: Vas-y, parce que si c'est une connerie, je vais te dire une chose.
16: Non, c'est pas une connerie, c'est véridique.
1: Fais gaffe à ce que tu vas sortir.
16: C'est véridique, Gérard.
1: Non, mais je te préviens. Fais gaffe à ce que tu sors.
16: Bon, bah alors, je préfère passer mon tour.
1: Ouais, bah alors, dans ces cas-là, tu ferais mieux de fermer ta gueule.
16: Très bien.
1: Ça vaudra mieux que de l'ouvrir, d'accord? Alors, petite toute, maintenant, t'as compris la question?
17: Ah non, pas plus, mais j'ai...
1: Bon, alors, petite toute, t'as rien compris, au revoir. Allez, hein. Bonne nuit.
4: Allez.
1: Celui-là, comme ça, il comprendra mieux ce que ça voudra dire.
17: Un peu plus de tolérance.
1: Scooby-Doo, Monsieur Mazur, c'est pareil, vous allez vous calmer parce que ça commence à...
4: Mais il a rien fait, Monsieur Mazur, attends.
17: Vous énervez Gérard. Tout seul depuis tout à l'heure.
1: Toi, ma grande, tu vas me faire le plaisir. Tu vas me faire le plaisir de faire ton boulot correctement, sinon
3: justement,
1: je vais m'énerver.
3: Mon petit Gérard, je voulais dire que on accueille Scarabée.
1: Quand même, à la place de Petite Loutre.
3: Voilà.
1: Monsieur Scarabée, bonsoir.
17: Monsieur Gérard, bonsoir. Excusez-moi, hein, 115.8 la fréquence.
1: 115.8. Merci pour le Larsen.
4: Mais
1: putain.
4: C'est toi, Gérard. Abaisse ton casque.
1: Abaisse mon casque, tu vas pas que j'abaisse mon pantalon non plus.
4: Oh bah ça fera peut-être plaisir à Karine.
1: Bah c'est bon toi. Allez, ça va.
4: Bon le débat. Allez le débat là.
1: Bon allez, je répète la question pour Scarabée.
17: Non bah non.
1: Non c'est bon, vous avez entendu.
17: Oui tout à fait Monsieur Gérard, je l'ai entendu la question.
1: Bon bah alors c'est bon. Alors attendez, avant que vous répondez Monsieur Scarabée, je vous préviens.
17: Ouais.
1: Scooby-Doo, Rouge Gland, Monsieur Mazur et Scarabée. J'espère que là, vous allez comprendre les questions et on va terminer au moins jusqu'à 2 heures avec vous.
16: Ouais, mais faudrait pas que tu t'énerves trop quand même. Ouais.
1: Non, mais Rouge Gland, je te préviens, tu réponds correctement aux questions, c'est bon. Monsieur Mazur, pareil, et Scarabée, pareil. Parce que là, j'ai envie de terminer un débat correct.
16: Non, mais c'est normal,
1: là, on était à 7002, j'ai fait une connerie, j'ai assumé. Je m'en suis pris après tout le monde, c'est normal parce que c'est moi qui commande le jeudi.
16: Ah,
1: donc là, je veux que le débat se termine à plus de 10 000 connectés.
18: On est remonté.
1: Alors la question.
18: On est à 7214.
17: Monsieur Gérard, j'aime vous entendre comme cela.
1: Alors putain, c'est.
4: Ah, c'est toi, Gérard.
1: Ouais, ça doit être moi, mais ça doit être là-dedans que ça. Ça doit merder.
4: Bon, tu bricoleras ça après, on y va là.
1: Voilà.
18: Gérard, j'ai une question internet rapide.
1: Ouais, vite fait.
18: De Biquette, combien coûte un chat en euros?
1: Putain, ils vont commencer à me prendre la tête, à me poser des questions que je sais même pas. Pour l'instant, je ne sais pas exactement.
18: Ah bah c'est Biquette qui a demandé. Hein.
1: Ouais, bah Biquette, elle va se calmer la Biquette parce que je vais à la calée brouter dans les pâturages. Allez, Monsieur Scarabée, Monsieur Scarabée, vous avez entendu la question?
17: Oui, Monsieur Gérard.
1: Alors allez-y, je vous ai...
17: Donc, est-ce que Brigitte Bardot fait bien de consacrer sa vie aux bêtes, en fait? C'est un petit peu ça, la défense.
1: Bah disons, c'est Brigitte Bardot a-t-elle raison de défendre, de se défendre pour ne pas tuer les animaux? Donc en fin de compte, si j'explique la question que je voulais poser, c'est de savoir, est-ce qu'elle a le droit, est-ce qu'elle a raison de continuer de se battre pour éviter qu'il y a trop de personnes qui tuent les chiens, les chats, tout autre animaux qu'on de la peau, pour en faire des manteaux. Voilà. Donc, Monsieur Scarabée.
17: Eh bien, écoutez, moi, je pense qu'il y a des animaux qu'on tue de toute façon pour les manger.
1: Ouais, mais c'est au Japon, ouais, je m'en doute.
17: Bah, non, je parle pas que des chiens. En France, on mange, je sais pas, du bœuf, du veau, tout ça.
1: Mm-hmm.
17: Et pourtant, on fait des vêtements avec la peau du bœuf. Hein. On fait des canapés en cuir aussi avec la peau des vaches.
16: Ouais. Mmh.
17: Donc tant qu'à faire à les tuer pour les manger, on peut faire quelque chose avec la peau plutôt que de l'acheter.
16: Et Dick Rivers, il met que du bœuf au pied.
1: C'est de la vache. Rouge Gland.
17: Non, du crocodile des fois aussi.
16: Ouais, c'est vrai.
1: Rouge Gland au Scooby-Doo.
16: Oui.
1: calmos.
16: Non, mais j'aimerais documenter un petit peu les propos de...
1: Non. Ouais, non, mais moi, je vous dis calmos, d'accord ?
16: Très bien.
1: Hop, donc, moi, la question, donc, pour moi, elle a raison de se défendre, parce que...
4: C'est toi, Gérard. Hein.
1: Ouais, mais là, va falloir trouver un autre casque.
3: Hein. Gérard, bah, je crois qu'il faudrait que tu baisses le son dans ton casque.
16: Ouais, prends ton métier.
1: Ah, mais...
3: Approche-toi pour voir maintenant.
1: Ça sera pas.
3: Voilà.
17: Non, mais t'as ton micro pour voir.
1: Ouais, t'as mon micro tout à l'heure. Je vais t'éteindre quelque chose. Toi, tu as retourné au standard. Donc, moi, je voulais dire que Brigitte Bardot, celui qui fait l'oiseau arrête parce que ça m'énerve. Donc, Brigitte Bardot, elle a tout à fait de raison de continuer de se. Oh, c'est fini, s'il vous plaît.
4: Il y a un nid, là.
1: Non, mais ça faut arrêter parce que là ça commence à me gonfler. Alors Laria, s'il te plaît, tu essayes de me faire du boulot correctement parce que je vais pas continuer comme ça.
4: Ah bah bien sûr, c'est moi, bah attends.
1: Je vais arrêter bien avant 2h du matin si ça continue.
4: Mais c'est pas moi, Gérard.
1: Je suis désolé.
16: Mais ça grave.
4: Oh là là.
1: Non, mais moi je veux pas continuer, je veux pas me casser la voix pour des conneries.
3: Mais c'est un débat à thème
1: animal. Oui, ouais, mais hey. Au standard.
3: Elle a raison.
1: Hein, les espèces de tourterelles là, vous la fermez.
3: Non.
1: Quand je vous appellerai. Les tourterelles, ouvrez les guillemets, vous parlerez. Ou sinon, c'est vos gueules les mouettes, blalé goéland, d'accord?
4: Bon, Gérard,
15: oh
4: le débat!
15: Oh là là. Gérard, 8910 connecté sur le net, ça monte.
1: Ah bah, tant mieux, 8000, donc c'est bon. Donc,
4: le
1: qu'est-ce
4: débat,
1: que je voulais dire?
4: Le débat,
1: ah
4: s'il
1: ouais,
4: te plaît.
1: J'ai pas répondu, moi, à la question. Donc, pour moi, elle pourrait continuer de se défendre, parce qu'à l'heure actuelle, il y a trop de choses qui se passent, et on en entend de trop sur les radios, et tout ça à la télé. Et ça, c'est des trucs que j'ai horreur d'entendre, c'est qu'on fasse du mal aux animaux. Si les gens prennent des animaux, c'est comme un enfant. Un animal, tu l'aimes, c'est comme un enfant. T'as un enfant, tu l'aimes. Dans ce cas-là, si tu prends un animal, t'es capable de l'assumer comme un enfant. Sinon, ça ne sert à rien d'avoir d'enfant si tu l'aimes pas, et une bête si tu l'aimes pas. Est-ce que tout le monde est d'accord avec
16: oui.
1: Ma question?
16: Oui, monsieur.
1: Alors là. Donc voilà. Donc faut-il? La question suivante, faut-il plus de manifestations pour adopter les animaux? Donc on va de monsieur Scarabée. Mmh.
17: Plus de manifestations pour adopter les animaux?
1: Mmh. Parce que là, à l'heure actuelle, il y a que la SPA qui fait des manifestations pour pouvoir adopter des animaux. Mais est-ce qu'il faudrait pas d'autres associations que la SPA?
17: Ah bah si, et tant qu'à faire qu'ils mettent pas de l'argent de côté pour leur poche.
1: Ouais, mais ça on en a discuté dès le départ.
17: Mais je n'étais point là, très cher. Non, il faut-il plus d'associations? Bah bien sûr, il y en a jamais assez.
1: Mmh.
17: Mais la question a déjà été posée, il me semble, tout à l'heure, non?
1: Non, parce que c'est que pensez-vous du scandale qui vient de se passer à la SPA avec les 116
17: milliards de francs. Mmh. Mais la deuxième question, c'était est-ce que vous pensez qu'il y a pas assez d'associations pour les animaux?
1: Ah oui, autant pour moi, j'ai le droit de faire des erreurs quand je pose mes questions, d'accord?
4: D'accord.
1: Il y en a bien qui font des conneries, je dis rien. Alors, hop,
4: tu dis rien, c'est ça.
1: Avez-vous écouté les infos sur les gens qui... Oh! Et le prochain, allez, rouge gland, au revoir.
16: Allez, hop.
1: Au standard.
3: Oui, on a
1: rouge gland.
3: Ça y est.
4: Eh, hey, parti rouge gland.
3: C'est un four micro-ondes.
17: Ouais, c'est pas mal.
1: Quoi?
3: À la place, c'est un four micro-ondes.
1: Four micro-ondes, bonsoir.
19: Bonsoir, c'est four micro-ondes.
16: Bonsoir, fourmi.
19: Bonsoir tout le monde.
17: Bonsoir Fourmi.
19: Bonsoir.
1: T'appelles d'où?
19: Les auditeurs, Gérard.
1: T'appelles d'où?
19: J'appelle de 114.7.
1: Merci.
19: De rien.
1: Enfin, est-ce que quand je vous demande d'où vous appelez, vous répondez?
15: C'est où ça?
1: C'est d'où, ouais, en plus?
19: C'est près de Bordeaux.
1: Ah bah en plus.
4: Bonsoir, ah oui, je connais.
1: Ah ouais, bah c'est l'équipe à...
4: Voilà, c'est ça.
1: C'est l'équipe à Mélanie. Hein? Les bandes de chauvins, là. Oui, le site internet.
15: Oui, Gérard.
1: 5 minutes, s'il vous plaît, sur les auditeurs. Merci.
15: Alors, on redescend un petit peu. On était près de 9000. On est à 8701. J'ai l'impression que c'est mal barré pour les 10 000 ce soir.
1: Non, mais on va y arriver.
15: Deux petites questions. Alors, une.
1: Attention. Des bonnes questions.
15: Bah, je sais pas. Des questions internet. Une question d'Epsilon qui te demande s'il peut te considérer comme l'un de ses 30 millions d'amis. Alors,
1: si
15: oui, ou
1: oui.
15: Oui ou non. Oui, d'accord. Oui. Et Juge de Lyon qui te demande si t'es allé au zoo dernièrement et si de ce fait tu es zoophile.
1: Oh putain.
15: Alors, est-ce que tu te considères comme zoophile ou pas?
1: Là, cette question, j'y réponds même pas du tout.
15: Et pourquoi?
1: Non, parce que je vois pas je vois pas le rapport avec la question
18: Les animaux.
1: Bah les chiens ils sont pas dans un zoo, ils sont
18: ah ouais, mais il y a pas que des chiens à la SPA.
1: Ouais, mais il y a des singes et des crocodiles, on le sait. Comme toi, de toute manière, toi, tu vas me faire un boulot correctement, quand même.
4: Bah, attends, il fait très bien son travail.
1: Bon, et toi, tu t'écrases un peu, c'est moi qui commande encore.
4: Oh, putain.
1: Alors, avez-vous écouté des infos sur, oh là, si je parlais un petit peu moins vite. Merci. Oh, putain, mais c'est
4: quoi,
1: c'est
4: toi? C'est toi.
1: Alors, avez-vous écouté des infos sur les gens qui tuent les chiens pour avoir la peau ou les chats? Donc, on va demander à Fourmi-Onde.
19: Aimez-vous les gens qui tuent les chiens?
1: Non, avez-vous écouté les infos sur les gens qui tuent les chiens pour avoir la peau ou les chats? Donc, c'est-à-dire les gens qui tuent, que ça soit chien ou chat, pour récupérer la peau, pour en faire des manteaux.
19: Mais on fait pas des manteaux avec la peau de chien?
1: Ah bah, la preuve que si. Et je peux te dire que si. Et ça, je vais te dire, je vais laisser répondre tout le monde, ouais. Et je vais te dire exactement que si ça existe.
19: Ah mais oui, t'as raison, regarde, dans les soins dalmatiens, elle veut piquer des peaux dalmatiennes.
1: Hé, fourmi-onde.
19: Oui, micro-onde.
1: Ouais, fourmi-micro-onde, là. Tu vas te calmer parce que tout à l'heure, tu vas te retrouver cramé et tu vas te demander où qu'est passée ta peau.
19: Mais non, mais je donne une explication à
1: Et celui qui fait le cochon, il arrête. Parce que ça commence à me gonfler, sérieux. Sérieusement. Alors je préviens.
20: Ouais, ouais. Il y a toute une ménagerie là.
1: Oh là là là là.
20: Il y a des chevaux, il y a des canards.
1: Bon, allez, oh. Terminé, j'arrête de rigoler maintenant. Le premier qui dit une connerie, je zappe.
20: Ouais.
1: Attention. Scarabée.
20: Oui, donc les vêtements en peau de chien ou de chat, c'est ça?
1: Avez-vous écouté des infos sur les gens qui tuent les chiens ou les chats pour en faire des manteaux?
20: Non, mais cela dit, je comprends, parce que j'ai rencontré une dame qui avait un magnifique manteau qui n'était pas en peau de bête, mais en poil, un manteau en poil de chatte, et j'ai trouvé ça très doux, très agréable au toucher.
1: Non, mais c'est bon, ok. Scooby-Doo.
20: Ouais, moi j'ai un pote qui a un manteau en teckel. Et c'est vrai que l'hiver ça tient chaud. Maintenant, est-ce qu'il faut rentrer dans le délire carnage des chiens, tout ça, pour s'habiller?
1: Il y a certaines personnes qui le font, je suis désolé.
20: Je suis pas sûr que ça soit la bonne solution, moi.
1: Monsieur Mazur, pour finir.
21: Écoutez, oui, bien entendu, j'ai entendu ces informations et je dois dire que je regrette absolument qu'il n'ait pas communiqué l'adresse des magasins où on pouvait se procurer ces manteaux.
18: Alors, excusez-nous, mais Gérard, il faut que tu commentes cette question, cette photo qu'on vient de m'envoyer. C'est Signorita qui vient de l'envoyer.
1: Non mais j'hallucine de voir ça.
18: Ah vas-y, décris-la parce qu'on fait de la radio.
1: Non mais j'hallucine. Et Monsieur Mazur, Scooby-Doo, Scarabée et Fourmi-Ondre. Ah ouais. Là j'hallucine.
18: Mais c'est une vraie photo.
1: Non mais j'hallucine. J'hallucine ce que je vois.
4: Gérard, décris ce qu'il y a.
18: Vas-y.
1: Non mais attendez, j'hallucine ce que je vois sur le net. Alors là, je sais pas qui c'est qui est, d'où ça sort ce truc. Mais alors, faut vraiment.
4: Mais vas-y,
1: voir.
4: Décris.
18: C'est Signorita et.
20: Dis-nous ce qu'il y a dessus.
4: Vas-y, décris.
1: Non mais faut me voir avec un espèce de chat. Mais alors, le chat.
18: Câlin, il s'appelle. Câlin.
1: Alors, grave de chez grave. Hein. Non mais c'est bon. Faut me l'imprimer ça.
18: Eh, t'es pas mal comme ça avec un.
1: En fait. Non mais c'est bon. Allez, on reprend le thème du débat. C'est bon, on s'éternise pas sur ça parce que là.
4: Donne l'adresse.
18: Bah non, c'est compliqué là. Mais je vais l'imprimer et puis on va la.
1: Non, faut la sortir parce que là, faut arrêter un peu ces conneries.
4: En fait, on voit Gérard avec un énorme chat entre les mains et
18: peut-être une chatte.
1: Voilà, vraiment.
18: Ouais, peut-être.
1: Vraiment, faut être con pour faire ça. Monsieur Mazur, donc vous avez pas répondu à la question.
21: Mais vous n'avez pas écouté.
1: Ah bah excusez-moi parce que comme on était en train de tout le monde rigoler.
21: Bien entendu, oui. Alors je disais effectivement que j'avais entendu ces informations et que je regrettais uniquement que l'on n'ait pas communiqué les adresses des magasins où on pouvait se procurer les manteaux.
1: Non mais ça, bon, moi oui. Je peux donc je vais quand même répondre à la question. Parce que c'est vrai que ça m'a tué quand j'ai entendu ça. Bon, je peux vous dire très bien sur quelle radio que j'ai écouté ça. C'est une radio concurrente là où qu'on est, hein, à l'heure actuelle. Donc c'est comment qu'on l'appelle ?
4: Baisse ton casque.
1: C'est avec l'animateur du matin qui fait 10h30 ou 12h30.
21: On s'en fout. Pas de
1: Fourmi-Onde. Fourmi-Onde, si on s'en fout, tu le dis tout de suite, tu t'en vas.
20: Non mais GG, comment ça se fait que j'écoute la concurrence?
1: Non mais moi j'écoute parce que je veux savoir ce qui se passe et c'est de là que j'ai entendu dire qu'il y avait des personnes et je peux vous dire où que ça se passe, c'est en Belgique. Il y a des gens. Oh!
19: T'écoutes la radio parce que t'as pas de télé?
1: C'est ça. Hey, j'écoute ce que je veux, d'accord, et j'ai pas d'ordre à recevoir par des nanas.
19: Non, je sais pas, je me demande.
4: Gérard, le débat, s'il te plaît.
1: Donc, je réponds à la question. Donc, j'ai écouté, et donc j'ai entendu dire qu'en Belgique, il y avait des gens qui tuaient les chiens et les chats pour en faire de la peau. Et ça m'a révolté. Et j'ai même entendu qu'il y a des associations qui se permettent, sans l'accord de la SPA, de faire des faux tatouages.
4: Oh là là.
1: Sur d'autres chiens.
4: Oh là là là.
1: Parce qu'il y a un jeune qui est passé la semaine dernière sur l'antenne, et c'est pour ça que je veux éclaircir cette histoire de SPA et des associations, parce qu'il y a des associations qui mentent. Donc ces associations là il y en a marre. Vous arrêtez s'il vous plaît.
20: Et pourtant elle...
1: Donc il y a des associations qui s'amusent. Celui que j'attrape à faire ça va dégager. Scooby-Doo, au revoir.
20: Ah ben non, attention. Hein.
1: Au revoir.
20: Attention.
1: Au revoir. Voilà. Donc, je disais que il y a une association. Bon, Max, ça suffit.
4: C'est pas Max.
1: Non, mais faut pas déconner, hein.
4: Attends.
1: Non, mais c'est tout. C'est toute l'espèce, c'est le même bordel, j'en ai marre.
4: Gueule pas comme ça.
1: C'est tout.
4: Concentre-toi sur le débat. Vas-y.
1: Donc, je disais que j'en ai marre.
3: Attends.
1: De voir des associations comme ça qui se permettent de faire des faux tatouages avec des faux carnets de santé, comme il se passe à l'heure actuelle.
5: C'est pas moi, hein.
1: Et qui sont sur Paris. Non, mais alors c'est qui s'amuse à faire des...
5: C'est à l'antenne, là.
1: Ouais, non, mais c'est personne.
4: Mais c'est les auditeurs.
1: Non.
3: Bah justement, on a viré Scooby-Doo, donc à la place, on met Stipi Ali.
1: Okay. Ouais, ben, de toute manière, je vais poser une question, je vais courter les questions parce que je vais pas aller jusqu'à 2h15, hein. Jusqu'à 2h, je crois pas. C'est qui?
3: Bonsoir, Stipi Ali.
1: On s'en fout des gens qui vont dans le...
3: On dit bonjour, alors je dis bonjour.
1: Non, mais on s'en fout, pour l'instant, t'es dans mes débats, t'es pas avec ceux qui...
4: Le débat, Gérard, s'il te plaît.
3: Bonsoir, Stipi Ali.
1: Bonsoir, Stipi.
6: Allô, oui, bonsoir, c'est Stipi Ali. Je suis le kangourou boxeur fou, j'appelle de Kangoo Lover.
3: Bonsoir.
1: Bonsoir.
6: Bonsoir. Bonsoir, Gérard. Bonsoir, toute l'équipe.
1: Donc, je répétais. Donc, je ne suis pas d'accord avec ce qui vient, ce qui a été dit sur une fréquence qui est concurrente à la nôtre.
5: Vraiment, tu te recules, Gérard.
1: Donc, alors, voilà. Voilà, ouais, mais si je parle, je m'entends plus derrière. Donc, ce qui se passe, c'est qu'à l'heure actuelle, il y a une association qui est sur Paris qui se permet de faire des faux carnets de santé avec des faux tatouages. Parce qu'il y a une personne de 17 ans qui avait perdu son chien avec un numéro de tatouage qui a été donné sur l'antenne. Donc, je peux vous dire sur quelle station. De manière, c'est dans l'émission de Julien Courbet, donc c'est sur RTL. Et je peux vous dire que ces émissions sont très bien. C'est pas la peine de...
5: Non, mais c'est qu'on voit encore des photos, quoi. Ça arrête
1: non,
5: pas.
1: Non, mais là, sur le net, je préviens d'une chose. Là, sur le net, vous allez vous calmer, et au standard, vous allez arrêter. Et vous allez me calmer celui qui sait, parce que sinon, ça va dégager. Donc, je disais, je ne suis pas d'accord avec ça. Donc, c'est dans les émissions de Julien Courbet. Donc, cette association-là, très bien se reconnaîtra. Donc, qu'ils arrêtent de mentir sur des trucs comme ça. Parce que faire des faux tatouages, ce n'est pas possible. Avec des faux sorties,
4: bravo,
1: avec des faux carnets de santé.
4: Bravo, Gérard.
1: Donc, cette association-là se reconnaîtra. Et ouais, je dis à Julien Courbet que je suis de tout cœur avec toi pour faire quelque chose.
4: On est avec toi, Julien.
1: Voilà. Alors, celle-là, on va pas la faire. Ah bah si, on va la faire, mais on va voir comment que ça va se passer parce que sinon, je vais vite, ça va vite. Donc, faut-il laisser ces animaux sur le bord de la route au moment des grandes vacances? On va demander à Skippy.
6: Oui, je pense que non, c'est pas une chose à faire parce que c'est pas très sympa pour ces petits animaux qui restent tout seuls sur l'autoroute, qui ont de fortes chances pour se faire renverser par un camion qui glisse sur une plaque de verglas.
1: Bon, Skippy. Skippy. Skippy.
6: J'ai du mal, hein, ce soir. Je suis désolé, Gérard.
1: Non, mais Skippy.
6: Oui.
1: Skippy.
6: Oui.
1: Tu vas rester avec tes kangourous. Au revoir.
6: Attendez,
4: tu veux déjà
1: au revoir.
4: Il vient d'arriver.
1: Au revoir. Non, mais il apprendra une chose, que les plaques de verglas, c'est mon problème, d'accord? Alors, au revoir. Au revoir. Au revoir. Au revoir. Au revoir. Fourmi-onde.
19: Fourmi-onde. Moi, je trouve ça dégueulasse d'abandonner les animaux sur le bord de la route. Et en plus, il pourrait se faire écraser par des voitures. Et puis, ou se perdre dans la forêt. Franchement, c'est pas cool, quoi.
1: Mmh. Scarabée. Oh, le standard. Ça va, ça vous dérange d'éteindre le micro?
3: Non, pardon, je m'éteins parce qu'on allait accueillir Coup de Chienne.
1: Ouais, non, mais vous allez me refaire une liste parce qu'on va s'écouter une musique.
3: Non, non, Coup de Chienne.
1: Je finis.
4: Pas tout de suite, hein, vas-y.
1: Ah, si.
4: Vas-y.
1: On fait la question, donc, Coup de Chienne, là.
0: Bonsoir, c'est Coup de Chienne.
19: Bonsoir, cool.
0: 115.5, j'appelle.
17: Bonsoir, madame Chienne.
0: Bonsoir, les auditeurs. Bonsoir, l'équipe. Bonsoir, Gérard.
1: Bonsoir.
3: Bonsoir.
1: Bon, tu réponds à la question.
0: Les animaux abandonnés au bord de la route.
1: Oui.
0: Moi, je dis ça peut se faire éventuellement, mais il faut prévoir son coup. Il faut leur laisser une gamelle d'eau, des croquettes. Enfin, tu peux pas les abandonner comme ça, quoi. Si tu les abandonnes, il faut faire ça dans de bonnes conditions. Il faut que ça soit bien fait. Donc, tu leur laisses de quoi subsister pour prolonger la souffrance. Tu peux même les attacher à un arbre si tu veux.
1: Ouais, ben, je répondrai après.
0: Ouais.
1: Monsieur Scarabée.
17: Oui, monsieur Gérard. Ah ben, tout dépend des circonstances pour lesquelles on le fait. Vous voyez, c'est vrai que bon, personnellement, j'ai un chien. Ça va peut-être vous choquer ce que je dis, mais je change de chien chaque année. Non, mais attendez, laissez-moi finir. Parce que bon, je pars en vacances.
19: Non,
17: je prends l'avion.
1: Attendez, monsieur Scarabée. Fourmi micro-ondes là.
19: Non, mais je veux bien les foutre. Il abandonne son chien.
1: Hey, fourmi micro-ondes.
19: C'est dégueulasse.
1: Oh, fourmi micro-ondes.
19: Mais je t'écoute.
1: On t'a laissé parler.
19: Mais c'est dégueulasse. On t'a laissé parler.
1: Tu laisses parler les gens. C'est moi qui commande. C'est pas toi qui commande. D'accord. On demande un auteur, salut.
19: Donc tu t'es.
1: Alors au revoir.
4: Ah, tu veux la virer?
1: Hop, bonne nuit.
4: Direct.
1: Allez, va voir tes fourmis dans ton micro-ondes.
17: Ah wow. Ça l'a réparti.
1: Alors monsieur Scarabée pour attendez. C'est une question sérieuse ou pas?
9: Attends, monsieur. Ouais, enfin je sais pas, tu vas voir. C'est Calvinator qui demande si tu es tatoué.
1: Alors je répondrai pas. Je suis tatoué, ouais. Je suis tatoué. www.funradio.fr. Toi, terminé.
4: Ouais. Bravo, la répartie, GG.
1: Allez. Scarabée.
17: Oui.
1: Merci pour le portable.
3: Michel Klein est sur présent.
1: Et j'espère que.
0: Bonsoir.
1: Le portable à qui il appartient.
22: Ouais, t'es où là?
1: Oh là là là. Bon allez, vous allez réfléchir.
4: Gérard, vas-y, continue.
1: Non, il y a un bruit de portable, ça m'énerve.
4: Il y a plus rien là.
1: Donc un scarabée.
17: Oui, donc je disais que moi je change de chien chaque année parce que si je veux partir en vacances avec mon chien, ça me coûte super cher. Et alors moi je voudrais si vous me le permettez Gérard, un tout petit problème, c'est que justement mon chien que je change chaque année, je le laisse à un endroit précis sur le bord de la route pour que quand je revienne de vacances, je puisse le récupérer. Et à chaque fois, il y est plus. Est-ce que c'est normal?
1: On verra ça après, monsieur Mazur. Monsieur Mazur.
21: Écoutez, monsieur Gérard, je crois vous rejoindre. Je n'ai qu'un mot à dire concernant cette pratique totalement abjecte. Eh bien, je dirais que ça pue.
1: Comment?
21: Ça pue, monsieur Gérard.
22: Ça pue.
1: Attendez, mais là, je comprends pas ce que vous voulez dire, monsieur Mazur, là.
21: Eh bien, oui, monsieur Gérard, ça pue. Abandonner des animaux, n'est-ce pas, sur le bord de la route, ça pue.
1: Non mais ça, de toute manière, faut bien dire une chose.
21: Alors vous me direz,
1: attendez, monsieur Mazur. Monsieur Mazur.
21: Eh bien, ça pue un peu moins,
1: Monsieur Mazur, c'est Monsieur Mazur. Monsieur Mazur. Coupez-moi, monsieur Mazur, parce que je peux pas parler. Merci. Donc, je disais que l'histoire. Donc, qui c'est qu'on a alors maintenant?
0: Michel Klein.
1: Michel Klein, donc réponds à la question avant que je réponde vite fait.
3: On a aussi Woody Woodpecker.
1: Oui, et Woody Woodpecker, là.
0: Je préfère laisser répondre Woody.
1: On s'éternise pas sur... Vous allez pas savoir qui va répondre, parce que tout à l'heure, je vais vous faire répondre tous les deux. Je vais vous dire bonne nuit.
0: D'accord. La question, c'est sur... sur quoi exactement?
1: Hey, Woody. Woody.
22: Oui.
1: Eh, Woody Wood, là.
22: Oui, mon.
1: Eh ben, t'iras faire ton canard, chez toi. Au revoir.
22: T'iras sur les
1: Baroudsaines. Allez, hop. Au revoir.
22: Je le jure.
1: Au revoir.
22: S'il vous plaît, Gérard.
1: Il persiste. Au revoir.
22: S'il vous plaît,
1: Au revoir.
3: Qui a encore qui?
22: C'est des nouvelles de canard.
1: Speedy, Woody, Woody Wood. Vous dégoûtez de mes genoux là.
4: Bon, allez Gérard.
1: Allez hop, terminez celui-là. Hop, coup de chienne pour finir. Ouais, que je réponde.
20: C'est déjà répondu, on a parlé de la gamelle de croquettes et de flotte qu'il faut leur laisser quand même.
1: Bon, ok, Michel Klein.
10: Ouais, bah moi je cautionne pas ce genre de truc d'abandonner des animaux au bord de la route. Et voilà quoi.
20: C'est tout.
10: Ah oui, c'est tout.
1: Alors moi je vais vous dire une chose.
18: Oula.
1: Tout à l'heure je l'ai dit. Avoir un animal, c'est comme si qu'on avait un enfant.
10: C'est vrai.
1: Dans ce cas-là, si vous abandonnez un chien sur le bord de l'autoroute pendant que vous partez en vacances, c'est comme si vous abandonnez un enfant. C'est strictement pareil.
20: Ouais, mais j'ai
1: dans ces cas-là,
10: avoir un animal de toi.
1: Attends, et toi, fous-toi bien de ma gueule, tout à l'heure, tu vas pas rester longtemps, toi.
22: Quoi?
1: Hein? Alors, une chose qu'il faut bien se dire, faut bien se mettre ça dans la tête, c'est que les animaux, si on prend un animal, c'est qu'on l'aime. Un enfant, c'est pareil. C'est un être humain. C'est un animal qui a besoin de vivre, qui a besoin de tendresse, qui a besoin d'affection, comme un enfant. Donc, si vous êtes pas capable de leur donner ce que l'animal a besoin, à l'enfant, ça sera pareil. Donc, ça ne servira rien d'avoir des animaux. D'accord. Voilà.
18: Gérard Président. Hein.
1: Et donc, on va s'écouter. On va poser la question.
3: D'abord. Et tu vas dire bonjour à...
1: On va dire bonjour quand je reprendrai l'antenne, d'accord?
3: D'accord.
1: Hein? Parce que c'est encore moi le patron ici.
18: Allez, vas-y.
15: C'est toi le
1: tenier. La question, faut-il créer des SPA pour les singes ou crocodiles? Et on va s'écouter. Peau de singe lover, grimpe au rideau, ma cochonne, et on se retrouve tout de suite après au 0825 08 5000 pour la suite et fin du débat. Et je pense qu'on ira un peu plus loin que 2 heures.
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1: Et voilà, donc, bonsoir à tous. Donc, on venait de s'écouter Peau de singe, l'auvert, grimpe au rideau, ma cochonne. Voilà. Donc, on récupère Monsieur Mazur, toujours là. Monsieur Mazur!
4: T'as pas viré Monsieur Mazur tout à l'heure?
1: Karine, au standard, là, qu'est-ce qui se passe? Monsieur Mazur, il est où?
22: Monsieur Mazur.
3: Ah, il est là, regarde.
22: Mister Mazur.
1: Monsieur Mazur.
3: Tu m'as demandé de lire.
1: Oh. Monsieur Mazur.
22: Oui, Monsieur Gérard.
1: Bon, ça y est bon. Scarabée. Eh, vous mettez les gens
22: online.
1: Bah non, je viens de l'avoir. Je lui ai dit qu'on continue.
3: Ça vient de couper.
1: Bon, bah, faut le rappeler. Donc, Michel Klein.
22: Bonsoir.
1: Et qui c'est qu'on a Coulchienne,
22: toujours là.
1: Donc. Putain, ça commence à bien faire ce bordel. Donc, faut-il. Donc, vous avez compris la question?
22: Bien sûr.
1: Donc, alors, Monsieur Mazur, tiens.
22: Quelle question, Monsieur Gérard?
1: Oh putain, ça y est, ça commence.
22: Les crocodiles et les macaques.
1: Voilà.
22: Ah, les singes et les crocodiles.
1: Voilà.
22: Bien entendu. Écoutez, c'est-à-dire que c'est un thème qui mérite plus ample réflexion, vu la taille, n'est-ce pas, de ces animaux. Comment voulez-vous, n'est-ce pas, entreposer un crocodile, par exemple, dans un refuge SPA? Surtout qu'il... C'est un animal assez agressif, il pourrait être amené à manger les singes.
1: Mmh.
22: Alors il y a bien entendu.
1: Non mais si on les sépare,
22: Justement, puisque vous en parlez, ce qui est une très bonne idée, il y a des précautions de sécurité intrinsèques à prendre quant à l'installation de ce type d'animal dans des refuges, n'est-ce pas, bien entendu, ou bien encore, pourquoi pas, je ne sais pas, momentanément les entreposer sur des aires de repos d'autoroute ou des refuges.
1: Non,
22: routiers,
1: mais c'est bon. Monsieur Mazur.
22: Oui.
1: Monsieur Mazur.
22: Oui, Monsieur Gérard.
1: La question des abandons, ça y est, c'est terminé. J'ai répondu, hein.
22: Ah,
1: on n'en
22: parle
1: plus. Donc c'est bon, allez, Monsieur Klein.
10: Oui, je pense moi qu'il n'y a pas de discrimination à faire entre crocodile, macaque, lama, tout ce que tu veux, et que ces animaux-là ont autant le droit d'avoir un refuge que des chiens, des chats ou autres.
1: Mmh.
10: Donc je vois pas pourquoi il y aurait une discrimination dans ce sens-là en fait.
1: Voilà. D'accord. Coup de chienne.
10: J'y vais doucement au début.
20: Ouais. Écoute, moi, les crocodiles, je m'y connais pas trop. Mm-hmm. Les singes, c'est un peu plus mon truc. Je suis un peu plus calé en galinacé, quoi. Moi, franchement, ce qui me frappe, c'est surtout ouais pour les singes, parce que c'est quand même un peu nos cousins, quand même, les singes.
1: De toute manière, on descend du singe. Hein.
20: Ouais, voilà, c'est quand même nos cousins, les singes, quoi.
2: Et donc, est-ce que, GG, est-ce que t'as entendu parler des singes bonobos?
20: Ah oui.
1: C'est quoi ça, ça
2: oui. Alors les singes bonobos, c'est des singes, c'est terrifiant. Hein. C'est des singes qui ont une sexualité comme la nôtre.
20: Voilà, ils niquent tout le temps.
2: Voilà. Et en fait, les
1: contenus... Attends. Oui. Attends, comment que ça s'appelle ça?
2: Les singes bonobos.
1: Bonobo.
2: Oui. Bonobo. C'est des singes qui en fait règlent leur petite querelle en, par exemple, en cunilingus, en fellation.
1: Ah mais tu veux dire par exemple comme une nana.
2: Voilà exactement.
1: À part que, bah bon. Voilà, bah fallait dire ça.
2: Voilà, bah oui.
1: Bah faut pas se gêner, c'est pas parce qu'il est une.
2: Ah tu sais, moi je suis un petit peu timide. Hein.
1: Mais on s'en fout de manière où l'émission est réservée à un public averti, c'est tout.
2: Ah oui. C'est bon, vous avez envoyé le jingle.

0: Oui, donc je pense pas qu'on pourra inventer un truc de SPA pour ça. Hein.
1: Pour les crocodiles ?
0: Non, non, je pense pas.
2: Monsieur Gérard, croyez-vous, même chez Lacoste ?
0: Non, non, mais monsieur Mazur.
2: Oui.
0: On s'en fout des marques. D'accord ?
2: La question. D'accord, monsieur Gérard,
0: non, mais c'est bon, la question est close, c'est terminé.
3: Il y aurait plusieurs de coques sportifs aussi.
0: Ouais, non, mais ça y est, c'est bon. Les marques, c'est bon. Alors, pourquoi
3: il y a Puma, attends, il y a Puma aussi. Il y a Puma, par exemple.
0: Et tout à l'heure, toi, tu vas faire le Puma dans ton lit, toi.
2: Oui, bien joué.
0: D'accord, coup de chienne ?
3: Ok, pas de problème.
4: Non, on te remplace par Joe et Star, ça va être vite.
0: Donc, pourquoi question internet intéressante.
1: Ouais, Gérard, un petit point pour le nombre d'internautes. Alors bon, là, ça commence à bien cartonner. 4, tu vois, regarde. 9210. On n'est pas loin des 10 000. Et alors, attends, j'ai Jacques Villevieille qui dit qu'il va te dénoncer la SPA parce que les mouches tombent autour de toi. Voilà.
0: Alors, cette question-là, c'est une question con. Donc, il va dénoncer qui veut à la SPA. Moi, je vais le dénoncer parce qu'il dépense son pognon mal à propos à France Télécom.
1: Okay.
0: Voilà. Donc, toujours la suite. Donc, pourquoi existe-t-il des chiens qui sont si méchants ? Alors, je précise.
3: Exact.
0: Donc, coup de chienne. Vas-y.
3: Bah, il y a les Big Bull déjà.
0: Big Bull.
3: Les Big Bull.
4: Les Shit Bull.
0: Big Bull.
3: Ouais, il y a les Rottweiler aussi.
0: Ouais, mais attends, ouais.
3: Ouais. Qu'est-ce qu'il y a d'autre? Il y a le caniche de Malaisie aussi qui attaque bien. Et ça, c'est des chiens, moi je dis, s'ils sont pas pris sous
0: contrôle. Le caniche de Malaisie?
3: Ouais, le caniche de Malaisie.
0: C'est quoi comme race de chien, ça?
3: C'est un croisement entre un dog breton, en fait. Je sais pas si tu veux aussi. Est-ce que tu connais un petit peu les races de chiens, en fait?
0: Non, non, mais vas-y, dis-moi ce que c'est ton truc, là, parce que je vais pas
3: mettre. C'est un croisement entre un dog breton et un espagnol portugais.
0: Ouais, d'accord, ouais. Ouais, c'est ça. Bah, allez, c'est bon, ouais. Michel Klein.
4: Ouais, c'est vrai qu'il y a des chiens franchement dangereux, mais en fait ça dépend de l'enseignement qui est préconisé par le maître. Si le maître est méchant, vilain, qui gueule sur tout le monde, le chien va être pareil. Alors que si le chien est doux, si le maître est doux, le chien va être super doux. Mmh. Que ce soit un Rottweiler, un caniche de Malaisie ou...
0: Monsieur Mazur.
2: Oui, alors écoutez, je...
5: Il y a un chien qui gueule, là, vous voulez pas le frapper?
0: Mais
1: les animaux.
0: Oh, la chienne, là.
4: Je vais pas le frapper, si je donne un sucre, il me suce la bite.
5: Non, mais il fait chier.
0: Oh,
1: fais gaffe, Gérard.
0: Tu parles comment, toi?
1: Elle va te frapper, hein.
4: Moi, je me lâche, il y a un jingle.
0: Non, mais attends. Rallume ton micro, toi, la chienne, là. Tu me parles comment, là? Attends, je suis pas ton petit. Eh, je suis pas ton chien. Mais non, mais je suis pas ton chien. Mais je suis pas votre chien, là.
5: Les
0: chiennes, là, vous la fermez. Non, mais vous prenez pour qui, là? On dirait que c'est moi votre maître. Non, mais ça va, ouais. Eh, je vous ai pas mis des os, hein.
1: On s'égare, là, Vas-y.
0: Donc, monsieur Mazur, pour finir.
2: Écoutez, je suis, c'est-à-dire, je rejoins un peu l'opinion générale. Effectivement, le comportement du chien dépendra de celui du maître, mais cependant, je dois.
0: Monsieur Mazur.
2: Je vous écoute.
0: Vous allez pas me faire une réponse avec une grande liste, parce que je vais pas m'éterniser sur vous, sinon je...
2: Vous répondez court, c'est bon.
0: Il est 53, 4 minutes, il reste encore 5 questions à faire.
3: Ouais, un débat, c'est le truc.
1: Alors vas-y, pose-lui les questions, Gérard, vas-y.
2: Bien, je m'abstiens, monsieur Gérard.
0: Donc, alors pourquoi existe-t-il des chiens méchants? Comme monsieur Mazur voulait dire, c'est vrai que ça dépend des gens qui ont les chiens. Parce que si la personne dit au chien d'attaquer, sera méchant toute sa vie, chien-là.
3: Attends, GG. Quand tu dis que le chien, en fait, il adopte un peu le comportement de son maître.
0: Oui, mais si c'est le maître qui dit d'attaquer, automatiquement, le chien va être méchant.
3: Ça veut dire que si toi, t'as un chien, il va être illettré, dégénéré, alcoolique.
0: C'est qui vient de dire ça?
3: Bonsoir, c'est Pedro.
0: Non, il n'y a pas de Pedro sur l'antenne.
3: Bonsoir, c'est Rodrigo.
0: Ouais, fous-toi bien de ma gueule, alors Michel Klein, au revoir.
4: Ah non. Regarde, j'ai pas la même voix. Ouais. Allô, 1-2, essaye 1-2.
3: Bonsoir, c'est pas,
4: pas du tout la même voix. Hein. C'est tombé. Bon,
0: je sens que je vais faire deux questions, je vais rendre l'antenne pile à 2 heures.
4: J'ai fait péter une cassette.
0: Non, mais je vais vous faire péter l'anus, moi. À deux heures, je rends l'antenne pile.
3: Vas-y,
0: je rends l'antenne à 2 heures. Monsieur, Monsieur Klein, ta gueule.
1: Moi, Gérard, je dis qu'il faut pas rendre l'antenne maintenant parce que t'es à 9687 connectés.
0: Non, non, mais je veux pas le savoir.
1: Si, si, il faut continuer.

0: Continuez, non, on a dit qu'on allait jusqu'à 10 000.
1: Non, non, mais moi, je rends l'antenne à 2h si c'est pour que les gens se foutent de ma gueule quand mais je vais non, répondre. Mais... Donc, s'il y a des chiens qui sont méchants, c'est de la faute un peu des maîtres. Oui. Comme les pitbulls. Oui. Ou tout autre pitbull et rottweiler. Ça, c'est les gens. C'est les maîtres.
2: Ouais, Gérard.
1: Oui.
2: Ça te brancherait, toi,
1: c'est qui
2: c'est coup de chienne. Est-ce que ça te brancherait d'avoir un chien dans ce style-là, un rottweiler ou un truc comme ça?
1: Non, parce que moi, je vais te dire une chose.
2: Ouais.
1: Que si c'est pour avoir un chien qui est méchant.
2: Mais non, mais toi, t'es gentil, donc le chien.
1: Non, mais même. Mais même, ça veut rien dire. Ça ne veut rien dire.
2: Bon, il sentira pas très bon, mais.
1: Bon, allez, coup de chienne. Coup de chienne, au revoir.
2: Ah, c'est pas moi, là. Hein.
1: Au revoir, bah si, c'est toi. C'est toi qui viens de parler. C'est toi qui viens de parler, au revoir. Allez, hop. Eh, vous me récupérez. Oh, oh. Il faut des gens. Il me faut du monde, là.
3: On a une personne, déjà.
1: Alors, voilà, donc, terminé.
3: Bostakleps. On accueille, donc, Bostakleps, qui vient de Seine-Chien-de-Ny.
1: Seine-Chien-de-Ny.
4: Non, Seine-Chien-de-Ny, c'est pas la même ville. Bonsoir, hey
1: Gérard. Je vais te dire une chose, si c'est 101.9, c'est Seine-Chien-de-Ny, d'accord? Et tu vas pas me contredire.
4: Ah, vous avez peut-être raison, effectivement.
1: Wow. Alors, tu vas pas confondre les villes avec Tentacule et Encule ta sœur.
4: Oh, oui, bien joué.
5: Bravo, Gérard.
1: D'accord.
5: Ouais. Bravo. Bravo, Gérard.
4: Avec des chiens, là, il est chaud. Ouais. Avec des chauds.
1: Comme la braise. C'est clair, net et précis. Ok?
5: Vas-y, alors, Gérard.
4: Tout à fait.
1: La question. Seriez-vous prêt à adopter un animal chez vous?
4: Alors, moi, c'est Bostakleps, je voudrais y répondre.
1: Ouais.
4: Effectivement, moi, j'ai dû adopter un animal chez moi. On m'a un peu forcé. Et j'en suis très mécontent, en fait.
1: Pourquoi?
4: Parce que ça aboie tout le temps, faut le descendre, et c'est un peu ennuyant quand c'est pas son chien.
1: Ah, voilà. Mais ça, je vais te dire une chose, dans ces cas-là.
4: Oui.
1: Si t'étais pas d'accord, t'es pas obligé d'adopter un animal.
4: Je suis un peu obligé, effectivement, puisqu'il est parti à mes parents, en fait, donc...
1: Ah bah oui, mais dans ces cas-là, tes parents, ils sont où?
4: Ils sont chez eux, tranquille.
1: Eh non, mais attendez 5 minutes, là. Ouais. Je vais mettre un peu les choses au clair. Eh, foutez-vous pas de ma gueule au standard. Prenez du monde.
3: Mm-hmm. Ah, mais oui, mais...
1: Non, parce que toi, Non, non, mais pour l'instant, je vois, vous êtes en train de jacter. Alors, foutez-vous pas de ma gueule, là.
4: Non,
1: mais vous allez prendre du monde. Parce que là, je sais pas qui c'est que j'ai. Parce que j'ai pas de fiche.
3: Non, mais là,
1: allez.
3: Tu cherches la petite bête. Hein.
1: Ouais, non, mais cherche la petite bête. Toi, hier, tu m'as dit que t'allais me faire du boulot comme il faut. Tu me fais du boulot de merde, malheureusement. D'accord?
2: C'est d'une fiche, ma puce. Il y a un peu
1: de... Oh, tu parles correctement aux gens qui sont standards ou sinon tu vas te coucher.
2: Ouais, mais attends,
3: je vais te faire une belle fiche propre.
2: Ma puce, c'est mignon.
1: C'est qui vient de dire ça? Michel Klein, au revoir.
2: Non.
5: Attends, écoute, t'as pas viré tout le monde non plus.
1: Les gens qui sont standards n'appartiennent pas aux auditeurs, c'est moi qui les commande. Alors, au revoir, Michel Klein. Michel Klein, au revoir. Voilà. Donc, monsieur Mazur.
6: Oui, monsieur Gérard. Eh bien, écoutez, malheureusement...
1: En ayant réponse à l'auditeur qu'on avait juste avant, qu'obligé de garder l'animal de ses parents.
6: Hein. Oui, non, mais bien entendu. Alors, écoutez-moi, je ne suis absolument pas prêt, n'est-ce pas, à adopter un animal, encore moins un enfant, car j'ai des occupations professionnelles, n'est-ce pas, qui ne me permettent pas de pouvoir sustenter à ses besoins.
1: Mm-hmm.
6: Comprenez-vous?
1: Non, mais d'accord, mais... Bon, un animal, il y a certains...
6: Vous l'avez dit vous-même, monsieur Gérard.
1: Non, mais il y a certains...
6: Vous aimez un animal tel un enfant.
1: Oui, mais je suis d'accord avec vous. Mais si vous aimez un animal, donc l'animal, si vous le dressez bien, en principe, si quelqu'un le sort, si vous êtes, quelqu'un
6: Gérard,
1: de votre entourage...
6: Avoir...
1: Non, mais attendez, monsieur Mazur, s'il vous plaît.
6: Temps, n'est-ce pas, pour le dresser, pour le sortir.
1: Non, mais attendez,
6: je
1: monsieur.
6: Je crois comprendre que vous n'êtes pas quelqu'un. Donc vous avez effectivement le temps qu'il vous faut. Mais quant à moi, il est hors de question.
1: Non mais d'accord, je suis d'accord avec vous. Mais dans ces cas-là, si vous avez quelqu'un que vous connaissez bien de votre entourage, il peut le sortir à votre place.
6: Monsieur Gérard, alors si je demandais à quelqu'un de mon entourage, ça irait à l'encontre de ce que vous avez dit tout à l'heure, qui est... lorsque l'on a un animal, il faut s'en occuper soi-même, n'est-ce pas? Parce que si je le donne à quelqu'un de mon entourage, l'animal va s'habituer à cette personne, il ne me reconnaîtra plus, et il se jettera sur moi, pensant peut-être que je suis un intrus dans ma propre maison.
4: Et oui.
6: Comprenez-vous, monsieur Gérard?
1: Non, mais je vois ça, parce que de toute manière, c'est ce qui s'est passé là, il n'y a pas longtemps avec une...
6: Mais tout à fait.
1: Avec un auditeur qui est passé dans une émission.
6: Je vous donne raison.
1: Non, mais attendez.
6: Mais je vous donne raison.
1: Non, mais attendez, laissez-moi finir, monsieur Mazur, merci. Donc c'est pour continuer, pour répondre à une question que j'avais dite tout à l'heure, que j'avais répondu sur le truc avec Julien Courbet. Donc j'ai il y a eu encore une confirmation encore aujourd'hui. Les personnes qu'on récupérait, donc c'était un berger allemand. Donc maintenant que le berger allemand s'est bien adopté à eux, ils ne veulent plus leur donner à la personne à qui il appartenait. Mais donc moi je trouve ça.
6: Et monsieur Julien Courbet doit être très triste de ne pouvoir récupérer son berger allemand.
1: Non, mais c'est pas lui. Il a dit qu'il allait tout faire pour que le berger allemand retourne à la personne attitrée.
6: Oui, bien entendu.
1: Mais ça, moi, je lui dis, je suis d'accord. Donc voilà. Donc il est quelle heure? 2h du matin. Voilà.
5: Conclusion.
1: Donc la conclusion du débat. Donc monsieur Mazur.
3: Écoutez, la conclusion, tu peux annoncer juste ce qu'on t'a passé là.
1: Donc alors on a Richier
6: Richier Cunningham.
1: Cunningham, donc 102 et Joe Star 101.9 pour terminer et puis Busta Club.
4: Busta Club. Il y a un peu trop de copyright lover.
1: Bon alors dernière question, allez. D'après vous, combien y a-t-il de chiens et chats ou autres?
5: Gérard, conclusion.
1: Non, je fais la dernière parce que comme ça les trois personnes qu'on n'a pas eues. Donc d'après vous, combien de chiens et chats et autres animaux sont-ils placés dans les SPA en France? Et pour finir, attendez avant que vous répondiez sur le net, oui.
0: Gérard, 9812 connectés. On arrive presque au but. Et une question de Francis Gabon qui me demande si tu serais prêt à adopter un babouin.
1: C'est
0: chez toi, hein, bien sûr.
1: Non, mais c'est pas évident parce que faut y avoir quand même un espace et puis même faut avoir une dérogation spéciale pour adopter des babouins.
0: T'es sûr?
1: Ah ouais. Il faut une dérogation spéciale parce que tu peux pas adopter des si babouins comme ça.
0: Et si t'as vu la dérogation?
1: Non, même je pense pas parce que c'est trop méchant. Donc la question, Monsieur Mazur, pour finir. Monsieur Mazur.
6: Oui, Monsieur Gérard.
1: Donc, d'après vous, combien de chiens et chats et autres animaux sont-ils placés dans les SPA en France?
6: C'est difficile.
1: Je précise, en France.
6: Oui, bien sûr, c'est difficile à dire. Aurions-nous une marge d'erreur, par hasard?
1: Ben, allez-y, hein.
6: Eh bien, écoutez, à 10 000 près, je dirais environ 10 000.
1: D'accord. Richie.
6: À 10 000 près, Monsieur Gérard, attention.
1: Richie.
7: Richie Cunningham. Moi, je dirais 5012,8.
6: Non, mais monsieur Gérard, à 10 000 près.
1: Non, mais je donnerai mon chiffre après.
6: Près. Voilà, 10 000 près parce que c'est important d'avoir.
1: Joe Star.
8: Moi, je trouve 100 000.
1: Ouais. Et Busta, je sais pas quoi là.
4: Busta Kleps, je pense qu'il y en a à peu près 592 000 à mon avis. Sachant que. Une centaine d'animaux sont abandonnés par jour. C'est très triste.
6: Mais à 10 000 près, monsieur Gérard, n'est-ce pas?
1: Non.
6: 10 000.
1: Ouais, à peu près à 10 000.
6: Pas plus, pas moins.
1: Oh, monsieur Mazur, s'il vous plaît.
6: 10 000 près.
1: Bon, monsieur Mazur, avec votre...
6: Le chiffre est important, n'est-ce pas?
1: Oui, ben moi, je peux vous dire une chose, que le chiffre est de 60 000.
6: Voilà, j'avais raison, à 10 000 près.
1: Non, mais 60 000. 60 000, ça fait un peu de trop, quand même.
6: Ah, oui, coupez votre portable, monsieur Gérard.
1: Monsieur Mazur, j'ai pas d'ordre à recevoir de vous, et c'est pas mon portable.
6: Mais...
1: Donc, la conclusion du débat terminée, monsieur Mazur, conclusion.
0: Non, il y a une question internet d'abord, une question de Savio. Est-ce que t'as appris à ton chien à ramener ta jambe de bois, Gérard?
1: Bah, tu diras qu'il aille se faire foutre.
0: Oh, putain. Savio, donc, hein.
1: Voilà.
5: Bon, allez, conclusion, Gérard.
1: Conclusion. Monsieur Mazur.
6: Eh bien, écoutez, selon votre habitude, j'ai trouvé que c'était un débat passionnant, n'est-ce pas? Aussi bien traité dans la forme que dans le fond. Et je crois que là où c'était intéressant, c'est que vous avez su faire prendre conscience à vos auditeurs de l'importance de l'attachement qu'il faut apporter à la race des canidés.
1: Non, mais ça...
6: Parce que, bien entendu, un canidé...
1: Non, mais monsieur Mazur... Monsieur Mazur... Monsieur Mazur...
6: C'est pas un canidé,
1: bon, monsieur Mazur, au revoir. Allez...
6: Il faut effectivement...
1: C'est bon, la conclusion, je vais pas m'éterniser. Richie Cunningham.
9: Oui, ben moi, je suis arrivé un petit peu les 12 dernières secondes, mais j'ai quand même écouté le débat du début à la fin. J'ai trouvé qu'il a été un petit peu long à prendre. J'ai trouvé, monsieur Gérard, que vous êtes un petit peu vilipendé au début sur les gens qui travaillaient avec vous. Cela dit, le débat a été par la suite de haute voltige. J'ai trouvé très instructif. Et ben écoutez, voilà, c'est tout ce que j'aurais à dire.
1: Joëstar.
8: Joëstarlette, quoi. Tu, comment tu me parles? Ton débat, c'était trop de la merde, trop de la balle, je te casse.
1: Eh ben, va, eh ben, va te faire foutre, espèce de pétasse! Vas-y, va lui dire au revoir à celle-là, c'est même pas la peine que je lui parle. Mister Kleps.
4: Ouais, je vends des pites à plein temps. Et en conclusion, je dirais que j'ai été honoré de participer à ce débat, Gérard. Que vous m'aviez accepté, ça me fait vraiment plaisir. Et que bah, sinon, le débat, je l'ai trouvé un peu sans intérêt. Parce que bon, le chien, c'est un peu... On s'en fout, quoi. Tu vois ce que je veux dire?
1: Ouais, bah si vous aimez pas les animaux dans ce cas-là...
4: Ah, mais moi, je les aime pas, surtout les chats. Quand je les vois, je shoote dedans, comme ça, une belle roue, un extérieur du pied, et bim, en pleine lucarne.
1: Ouais, bah moi, je vais te dire une chose, dans ce cas-là, si t'aimes pas les animaux, t'aimes pas les enfants. Je suis désolé.
4: Je suis désolé.
3: C'est vrai, ça.
4: Je vous aime pas non plus.
1: Eh ben, dans ce cas-là, je sais pas pourquoi qu'on t'a sélectionné.
4: Et je ne vous aime pas, Gérard aussi.
1: Eh ben, dans ce cas-là,
4: Gérard, c'est pas bon.
9: Gérard, c'est Richie Cunningham. Moi, j'aime bien les animaux, mais par contre, j'aime pas.
1: Bah alors, t'es un con.
9: Mais non, ça a pas de poils, un enfant. Moi, j'aime bien caresser les poils sur les animaux. Et j'aime pas les animaux qui ont pas de poils.
1: T'as qu'à caresser les poils d'une foufoune, tu verras si c'est...
10: Bravo,
1: si c'est un animal, ok? En de bon entendeur, salut.
4: Quelle vanne de qualité, ça.
9: Ah, devant ton répartie, je m'incline, hein.
1: Ouais, bah c'est bien. Alors, conclusion du net.
0: Alors, il y a plein de conclusions, Gérard. Alors, malheureusement...
1: Non, mais attention. Attention, conclusion correcte, hein, pas de merde.
0: Non,
1: je veux savoir à combien qu'on termine.
0: Alors, malheureusement, on n'a pas atteint les 10 000.
1: Non, mais je veux savoir.
0: Ça sera pour une prochaine fois. 9981.
10: Aïe, bravo quand même.
0: C'était pas loin, hein.
1: Non, mais c'est bon quand même. Donc alors les conclusions.
0: Les conclusions, il y en a plusieurs. Signorita qui dit un débat ressemblant à un chien sans queue ni tête, comme toi, Gérard.
1: Ça, c'est bien, de toute manière, ça m'étonne pas des nanas.
0: Ok.
1: Ça changera pas.
0: Epsilon propose que l'on te mette en cage et qu'on te remplace par un petit babouin qui fera mieux le boulot que toi.
1: Bah, dans ce cas-là,
0: Epsilon.
1: C'est une nana, ça?
0: Je sais pas.
1: Bon, bah, de toute manière, on dirait une tête de singe, c'est pas grave.
0: Voilà. Ensuite, il y a Moltz qui dit, conclusion, une SPA, ça va, 3 SPA, bonjour les débats.
1: Je vois pas le rapport avec le thème du débat.
0: Ah bah
1: ça.
0: Si, c'est la SPA.
1: Non, mais ouais, mais ça veut dire, un verre, ça va, deux verres, ça va, trois verres, bonjour les dégâts, merci.
0: Bouge pas, il y a encore deux conclusions, une conclusion de fesses de babouin, statistique.
1: Non, c'est bon, lui.
0: Si.
1: Non.
0: Il dit qu'un beau berger allemand a plus de chances d'être adopté qu'un vieux bâtard boiteux et plein de puces. Bah vas-y, réponds-lui au moins, Gérard.
1: Non, c'est même pas la peine de... Le prochain coup, tu me passes pas cette conclusion-là.
0: Et la dernière conclusion, c'est Evil Goss qui a fait un petit sondage. Que pensez-vous de la SPA? Alors, 65% des gens
1: Non, attends, Simon. Dans ce cas-là, les sondages, faut me les donner avant les débats, pas à la fin du débat. Donc
0: mais
1: voilà, terminé.
0: Si, Gérard.
1: J'ai dit non, terminé. Donc, prochain thème du débat. Ah, un débat que j'adore parce que ça commence à nous gonfler. On va faire un débat sur les grèves.
10: Voilà.
1: Et je vous préviens pas, je vous dis pas quand.
10: Ça sera la surprise.
1: Donc ça sera la surprise du chef avec la cerise sur le gâteau.
10: C'est celui que tu peux parler, c'est par rapport aux actualités là.
1: Donc c'est vrai qu'en ce moment on a trop de grèves et donc ça commence à nous prendre la tête. Alors donc on c'est normalement c'était prévu sur un autre débat qui était un peu plus sérieux qui était aussi sérieux. Que la SPA, mais vu l'actualité qui bouge, et ben normalement on devait faire un débat sur les trucs des sans-papiers, mais en fin de compte vu que les thèmes c'est au sujet des actualités, puis là les actualités sont quand même assez importantes. Là on a trop de grèves qui nous emmerdent. Donc il y en a qu'on pas pu aller justement à cause des grèves surprises, qu'on pas pu aller pour passer un truc, un brevet, je sais pas d'où là.
10: Les gens confondent pas avec la grêle, hein.
1: Faut pas confondre grêle et grève. D'accord, au standard.
10: Rien à voir avec la météo, donc.
1: Faut pas confondre les grêles et les grèves.
10: Ouais, donc c'est sérieux là.
1: Parce que les grêles, ça prend deux L, et les grèves, ça prend un V.
10: Conclusion de Gérard.
1: Alors la conclusion de moi, alors. Sur qui je vais m'en prendre? Au standard. Le standard ce soir. De la merde complète.
10: Bah bon, ici.
1: Mais grave de chez grave. Il a fallu que je gueule. Vous avez pas été capable de me faire un boulot sérieux. Karine. Malheureusement, c'est toi qui va morfler pour ta copine.
10: Tu vas faire la vaisselle.
1: Tu feras la vaisselle. Pendant 6 mois. Donc.
10: Et tu feras le repassage aussi.
1: Allez. Donc, le truc. C'est qu'hier, tu m'avais dit que t'allais faire un bon boulot, et apparemment, tu m'as tout saccagé. Donc, je suis pas content. Donc c'est du mauvais boulot que tu m'as fait ce soir, malheureusement. Et ça, va falloir que tu récupères, de récupérer du bon boulot. La deuxième personne, donc, au standard, ça a été pareil, c'est...
3: Mais fallait bien une première fois, quand même.
1: Ouais, mais ça fait déjà la deuxième fois qu'on essaye.
3: Ça fait longtemps.
1: Ouais, mais ça fait longtemps, mais de toute manière, on t'avait
3: attends, je t'ai fait des jolies fiches,
1: On t'avait prévenu.
3: Ah, tu m'as pas beaucoup briefé tout à l'heure.
1: Ouais, mais je t'ai pas briefé, mais de toute manière, hier, t'étais avec Max, il aurait pu te faire écouter comment que je travaillais, donc, ça a pas été fait.
3: J'ai écouté 30 débats toute la nuit, j'ai pas beaucoup dormi.
1: Ouais, ben, c'est pas parce que tu dors pas beaucoup que tu dois faire du boulot de merde.
0: Attends, ça va, viens bosser gratos.
1: Simon, tu la fermes, toi? Parce que toi, pour l'instant, je peux pas dire que t'as bien travaillé parce que tu m'as...
0: Ah bon?
1: Tu m'as presque rien donné comme solution.
0: Ah bah merde.
1: Tu m'as sur le net, on a terminé à 9981, d'accord.
0: Ah bah ouais, ça.
1: Mais par contre, alors là, la réa cette semaine, mais alors là, de la décatombe.
11: Décatombe. Attends, de la décatombe,
1: bruits,
11: t'es pas sympa.
1: Les bruits de chiens.
11: Mais j'ai rien mis.
1: Poule, lapin.
11: Tiens, regarde,
1: cochon.
12: Regarde, j'ai rien mis.
1: Non, mais même là, ce soir, je sais pas ce qu'il y avait, mais ce soir là, ça a pas été du bon boulot.
11: Ouais.
1: On a terminé quand même à 9980, mais bon.
11: C'est bien, on l'a pas dit.
3: Non, mais quand même.
1: C'est dommage.
0: C'est pas 10 000, hein.
1: C'est dommage, mais.
12: Ma conclusion,
1: bon, ben, j'espère que les prochains débats se passeront un peu mieux. Bon, ben, maintenant, vous avez le prochain thème du débat.
12: T'as pas un message à passer pour les gens de la SPA ou les gens qui tapent les chiens?
1: Ben, disons, sur ces personnes-là, bon, ben, si vous avez des noms d'associations pour pouvoir essayer de faire quelque chose, ben, n'hésitez pas à les donner à qui droit. Et puis ben, si vous prenez des chiens, ben faites pas comme y en a qui font tous les ans, qui les laissent sur les bords de route, ça servira à rien. Surtout là que ça va être la période, donc ça ne servira à rien. Alors si vous prenez un animal, mettez-vous bien ça dans la tête. Un animal, c'est comme un être humain.
11: C'est qu'aime pas les gens.
1: Ça a besoin d'affection. Donc si vous aimez un animal, vous aimez l'être humain. Si vous n'aimez pas l'être humain, vous n'aimez pas l'animal. Donc dans ces cas-là, ça ne sert à rien d'essayer de dépenser votre fric pour acheter pour dire bon, je vais acheter
12: des chiens, après ils achètent des couches.
1: Je vais acheter un animal, je vais à la SPA, je vais faire le bien, je vais acheter un animal et puis tout. Ben dans ces cas-là non. Dans ces cas-là, si vous aimez pas les animaux, c'est pas la peine d'y aller. Voilà. En de bon entendeur,
3: ouais,
1: salut.
3: Bravo, hein.
0: C'était la pensée du jour.
3: Ouais.
0: Merci
12: Gérard. Merci Gérard.
1: Et donc on va s'écouter pour finir. Les animaux du monde, tout en Tokyo, et ben, je vous dis, ben, à bientôt.

0: Ah. Bon alors.
1: Oh là là.
2: Oh Gérard.
3: Bon bah Gérard, il
4: sort. Mais Gérard, viens. Attends, mais j'ai trouvé qui c'était, on l'a dégagé.
2: Ben non, Slip.
1: Oh là là.

0: Non, 12.
1: C'est tout le long jusqu'à la place de la Concorde, à part le tunnel, je sais plus où.
2: Ça, c'est pour pas confondre avec les trottoirs. Hein.
1: Ouais, non, mais attends, hein, on parle pas de trottoirs, on parle des emplacements réservés pour les mobilettes.
2: Même s'il y a des trucs réservés sur les Champs-Élysées, il y en a pas assez dans les autres rues, quoi. Et puis c'est dégueulasse que les bus, ils en aient, puis pas les mobilettes.
1: Ouais, voilà. Ah, mais ça, c'est normal.
3: C'est logique, même.
1: C'est tout à fait normal que les bus, ils aillent leur truc qui soit réservé. Hein. Je suis désolé.
2: Et si tout le monde prenait des mobilettes, il y aurait moins d'essence dépensée.
1: Ouais, il y a moins d'essence, au contraire. Il y aura plus de pollution.
3: Dans les mobilettes, de l'essence.
1: Dans une mobilette, faut mettre de l'essence, c'est comme dans une voiture.
2: Ouais, mais il y en a vachement moins que dans un bus quand même.
4: Ouais.
1: Et ben, tu prends un. Mais attends, les bus, maintenant, ils sont électriques.
2: Mais n'importe quoi,
1: les bus, ils sont automatiques. Les bus sont automatiques, je suis désolé.
2: Et moi, ma mobilette, elle a pédale.
1: Et alors ?
5: Attends, les bus sont pas automatiques.
1: Si, sur Suresnes, ouais. Maintenant, ils sont tous automatiques.
2: Ouais,
5: sur Suresnes, mais pas sur Paris,
1: Sur Paris, Paris si.
3: Maintenant, il y en a une grande partie. Hein.
1: Ah, si, maintenant, ils ont tous les derniers Renault sortis.
2: Ouais, il y en a un
1: sur
2: 70.
1: De quoi ?
2: Et il n'y a pas que Paris et Suresnes en France.
1: Ouais. Mais alors, mais sur Marseille aussi, sur Lyon, sur Lyon aussi, sur...
2: Tu arrêtes de dire n'importe quoi, t'es
1: pas... Attends, j'étais à Lyon, je sais ce que j'ai.
2: On va s'énerver, Gérard, arrête de dire n'importe quoi.
1: J'étais à Lyon, je sais ce que j'ai, Lascar.
4: Déconne pas, Gérard.
2: Déjà, tu m'appelles pas Lascar et tu restes tranquille.
1: Non, mais attends, mais si je veux, je t'appelle comme je veux, si t'es pas content, tu restes chez toi.
2: Si tu veux qu'on te respecte, tu nous respectes.
1: Eh ben, je vous ai pas insulté, alors je vous respecte, ok?
2: Lascar, c'est une insulte.
1: Non, attends, si tu le prends comme ça, mon pote, tu vas chez toi.
2: Hein. Tu restes tranquille, Lascar.
4: Eh, tu l'appelles pas mon pote, Gérard.
1: Allez, on y va, là, on y va, on passe à la deuxième.
2: Il y en a d'autres qu'on parait. Et Marcel, il en pense quoi?
1: Bah Marcel, de toute manière, il a répondu comme moi. Hein.
3: Ah, des bus électriques, ça existe, hein. Il y en a de plus en plus maintenant. Hein.
2: Parle plus près de ton micro.
5: Tu peux nous expliquer, Marcel, un peu comment ça fonctionne, hein?
3: Bah, c'est des bus électriques, ils marchent, on met dans une prise, puis voilà, ça roule.
5: Il y a quand même un chauffeur. Hein.
3: Ah, il y a un chauffeur, tout à fait.
5: Donc, c'est les bus électriques ou les bus automatiques?
3: Électriques et automatiques.
5: Ah, il y a les deux, et c'est quoi la différence?
1: Et derrière, s'il vous plaît, les filles, on se calme.
5: Je suis en train de parler. La différence entre les deux, c'est quoi? La différence entre les deux, c'est quoi, électrique et automatique?
4: Oui, c'est vrai, Marcel.
3: Électrique, sur une prise de courant, tu recharges ton bus.
5: Ouais.
3: Et automatique, c'est un conduite assistée.
5: C'est une boîte automatique.
4: Ouais, mais électrique, les fils, ça s'emmène.
3: Ils n'ont pas changé les vitesses.
5: Ça ne peut pas exister des bus électriques automatiques.
4: Ouais. Ça plus
3: pas encore maintenant. Hein.
5: Pas encore.
2: Quoique.
5: Tu vois, j'apprends des choses.
1: Non, mais de toute manière, la différence qu'il y a, c'est que.
3: Il n'y en a pas encore partout, hein.
1: Malheureusement, on sera la dernière roue du carrosse à être équipée de ce système-là. C'est malheureux à dire. Qui c'est qui disait que ça s'en mêlait souvent, là? C'est qui?
4: Aurélie.
1: Oui, je sais que ça s'en mêle, mais maintenant, c'est avec des bars, hein. Il y a des bars,
4: ouais.
1: Hein.
4: Ah ouais, d'accord. Donc ils ont
1: des bars qui viennent directement et qui sont reliés sur les trucs, hein.
2: Bon, on passe. Comment?
4: Gérard, explique-toi, je comprends rien.
2: Est-ce qu'ils sortent de l'alcool dans les bars?
1: Il y a des bars pour que le bus roule.
2: Ouais, mais attends, je comprends pas le principe. C'est pas parce qu'il y a un bar que.
1: Il y a des bars télescopiques.
2: Ah, des bars télescopiques?
1: Non, mais attendez, jouez pas ceux qui comprennent rien, hein, ça vaudra mieux.
5: Le standard, on se calme 30 secondes et Gérard, tu vas nous expliquer ce que c'est qu'un bar télescopique ou peut-être Marcel, puisque Marcel travaille dans les transports en commun, d'après ce que j'ai compris. Marcel, si tu sais ce que c'est qu'un bar télescopique.
3: Un bar télescopique, hein.
5: C'est quoi?
1: Une barre télescopique.
5: Explique-nous ce que c'est, Marcel, s'il te plaît.
3: C'est les bars pour se tenir debout, là.
1: Non, les barres télescopiques pour les bus électriques qu'on veut. C'est ce qu'il a sur les tramways.
3: Ah,
1: qui sont reliés avec...
3: Voilà, fallait préciser.
2: Comme dans un circuit de voiture électrique.
1: Voilà, comme les voitures tamponneuses, si tu veux.
2: Voilà,
1: ça y est, vous avez compris maintenant. On passe à la deuxième.
3: C'est Gérard qui s'est mal expliqué.
1: Voilà, merci. Très bien.
2: Comme d'habitude.
1: Si ça te plaît pas, mon pote, tu vas voir au sauna si j'y suis.
2: C'est bon, tu restes tranquille. Déjà, je suis pas ton pote.
1: Non, mais attends.
4: Ouais, pas de pote. Hein.
1: Déjà, vous allez vous calmer là, les
2: mecs. Super. Bon, d'accord. Tu te calmes, on se calme, y a pas de problème.
6: Voilà, tu te calmes.
2: On est cool.
1: On commence pas.
4: Enchaîne, Gérard.
1: Allez, pourquoi
4: enchaîne.
1: Prenez-vous Pourquoi pensez-vous que le bus Pourquoi prenez-vous le bus ou le métro?
2: Déjà, on peut ne pas le prendre aussi.
4: Pour aller à l'école,
2: pour aller au travail.
4: Ouais.
1: Mm-hmm.
2: Pour le plaisir, pour draguer, pour baiser.
1: Mm-hmm.
4: Tout à fait.
1: J'adore la réponse de celui qui vient de dire ça. Je voudrais bien savoir qui c'est.
2: Qui système dans les métros.
1: Ouais, dans les métros ou dans les bus.
3: Pourquoi tu dis ça, Gérard?
2: Après 10 heures, tout le monde baisse dans le métro.
5: Ouais, ouais.
1: Non, mais soyez gentils. Soyez gentils, donnez vos noms quand vous parlez.
2: C'est Sport Billy.
1: Ouais.
2: Parce que moi, avant, je sortais des trucs de mon sac jaune et. Non, c'est, franchement, tout le monde baisse dans le métro, quoi.
3: Mais pas dans le bus aussi. C'est déjà plus difficile.
5: Ouais. Je crois d'ailleurs, Marcel, que tu as une anecdote à ce sujet-là.
3: Ah, bah, j'ai déjà fait ça là-dedans.
2: Oh.
5: Bah, raconte, vas-y, explique-nous. Tu travaillais comme quoi à l'époque?
3: Ouais, bah, je peux le dire alors.
5: Ah, oui, vas-y.
3: Bah, j'étais maître cher ATP, moi. Voilà.
5: Et qu'est-ce que t'as fait dans le métro?
3: Moi, des tas de trucs.
5: T'as niqué dans le métro?
3: Ouais, dans les tunnels, dans les rames.
5: Avec des copines à toi?
0: T'as pris ton pied, Marcel?
3: Ouais, bah, je sais pas quoi.
2: Est-ce que t'avais un chien qui sniffait?
6: Qui la cochonne qui intéressait, là?
5: C'était un fantasme ou tu faisais ça comme ça? C'était courant? C'était courant dans le métier?
3: Assez courant, oui.
5: C'est vrai. Mmh. Eh bah dis donc.
2: Là, chaleur.
5: Eh bah dis donc, bah, méfiez-vous quand vous prenez le métro. Après la fermeture aussi.
1: Je vais vous dire une chose, qu'à l'heure actuelle, on envoie des murs et des pas murs dans les métros. Hein.
2: Des murs et des pas murs. Ok, ouais. Gérard, super.
5: Des vertes aussi, peut-être.
2: Des vertes et des pas murs.
1: Ouais, des vertes et des pas murs. Et ça, c'est souvent que je vois, quand j'ai l'occasion de prendre le métro pour me rendre quelque part, et ben, je vais vous dire une chose, que les nanas, quand même, hein,
3: disons que dans le métro, il y a des petites provocatrices.
1: Ouais, ouais.
2: Alexandra, je t'aime.
3: N'est-ce pas, Gérard?
0: Ah, moi aussi, je t'aime.
1: Les déclarations d'amour, vous les ferez après.
0: Moi aussi, je t'aime.
1: Les déclarations d'amour, vous les faites après.
2: Ouais, c'est vrai, putain, je t'aime.
0: Gérard, t'es jaloux, hein.
5: Non, juste une chose, apparemment, Marcel disait que Gérard avait aussi vécu ce genre de choses. Vous faites allumer par les filles dans les métros, Gérard? Tu t'es fait allumer?
1: Non,
5: est-ce que tu t'es déjà fait brancher par des filles dans le bus de Sion?
3: Quel numéro de bus?
0: Quel numéro de bus?
1: Non, même pas. Il y a une machiniste que j'ai trouvé sympa, bon, ben, que je revois plus sur ma ligne, c'est dommage.
0: Tu as couché avec elle, Gérard?
1: Non. Pourquoi tu te fais coucher? C'est bon, alors là. Là,
2: on est au clair.
1: C'est qui vient de dire ça?
2: C'est une meuf.
0: C'est Aurélie.
1: Eh ben, Aurélie, tu retournes voir Gaël au standard.
2: Aurélie,
1: tu retournes au standard voir Gaël. Tu retournes. Aurélie, tu retournes.
2: Il y avait déjà pas beaucoup
1: tu retournes voir un standard.
0: Mais garde-la, GG.
1: Là, on a dit la loco. La semaine dernière, on avait dit que la loco, il y en avait ras-le-bol. Ouais. Aurélie, elle a recommencé ce soir. Elle repart au standard. Terminé, point final à la ligne.
2: Non,
1: on veut pas le savoir. Je ne veux pas le savoir, Aurélie.
2: Aurélie, t'as dit une connerie.
0: Gérard, mets-toi à genoux. Gérard.
1: Attends.
2: Aurélie, mets-toi à genoux.
0: Ça y est, je suis à genoux.
1: Non, mais Aurélie, c'est toi qui as commencé, alors dans ces cas-là, je veux pas le savoir.
2: Gratuit le Miss Touquette.
1: Ok.
0: Tu sens, Gérard?
2: Ouvre la bouche.
1: Ok. C'est clair et net. C'est clair et net, on enchaîne sur la prochaine question.
3: Ouais, c'est la question numéro 4, je crois.
5: Et Marcel va la poser.
3: Pensez-vous que les nanas doivent être moins découvertes dans le métro?
2: Bah oui. Tu peux répéter la question, s'il vous plaît.
0: Tu peux répéter, s'il te plaît.
3: Pensez-vous que les nanas devraient être moins découvertes?
2: Ah non,
0: moins découvertes?
2: Non. Ben oui, genre.
5: Ça veut dire quoi, moins découverte pour vous?
1: C'est-à-dire qu'il y a...
5: Des jupes plus courtes?
1: Ouais, moins courtes que ce qu'on voit à l'heure actuelle dans les bus ou dans les métros. Parce qu'on n'a pas besoin de voir leurs culottes. Besoin de voir leurs culottes quand elles mettent leurs jambes en tailleur.
2: Parce qu'après, t'as la gaule.
3: Tout à fait.
1: Dans les métros et dans les bus, je peux vous dire une chose que.
3: Et dans les métros, il y a des provocatrices aussi qui sont spécialistes là-dedans. Hein.
1: Ouais,
2: mais
3: quand on met la main, on se prend une claque dans la gueule et puis c'est bon.
1: Le machiniste dans les bus, il se régale avec les rétroviseurs qu'il a.
0: Ouais, c'est
2: quoi le machiniste?
1: Ouais, ben. C'est quoi un machiniste? C'est celui qui conduit les bus.
2: Eh ben, on dit le conducteur de bus, on dit pas le machiniste.
3: Alors, c'est un machiniste, hein.
1: Ah bon, bah,
2: c'est. Dis donc, mon vrai.
1: Il faudra peut-être.
3: C'est un machiniste, hein, le conducteur de bus.
2: On n'est pas là à rattraper, les gars.
1: Non, bah alors.
2: Ok.
5: Gérard, je pense qu'il faudrait que tu gères un petit peu ton débat et qu'il serait intéressant d'avoir la réaction des filles à ce sujet.
7: Et d'ailleurs, justement, au niveau de direction des filles, une nouvelle venue, Florence, donc qui remplace Aurélie.
3: Bonsoir, Florence.
1: Bonsoir, Florence.
2: Salut, cochonne.
1: Oh, tu restes poli ou sinon tu vas voir Gaël au standard aussi, toi.
2: Ok, super. Salut, Gruche.
1: Bon, alors les mecs, vous retournez voir.
2: Non, c'est bon, vas-y.
1: Vous retournez au standard, je veux pas le savoir.
2: C'est bon, Gérard, prends pas la gueule. On voulait faire un petit peu d'humour, c'est bon.
1: Non, mais un peu d'humour en étant poli.
2: Ah, bon, bah, excuse, on le refera plus, pardon.
1: J'espère.
0: On le
1: refait
0: plus, surtout.
2: Voilà.
1: Bon, ben, demandez.
0: Ce serait sympa.
2: Posez la question.
0: La question.
1: Alors, pensez-vous que les nanas devraient être moins découvertes?
0: Ah non, pas du tout.
1: C'est-à-dire qui?
0: C'est-à-dire C'est Alexandra qui parle.
1: Oui, Alexandra.
0: Il dit que déjà il y a trop de mateurs dans, dans tout ça, donc si en plus si on se découvre, ça va pas le faire.
1: Ouais, mais de toute manière, faut dire une chose que vous le faites pas, non plus, vous le faites un peu exprès de nous faire voir vos culottes, hein, vous.
3: Puis quand on met la main, on se prend une claque dans la gueule.
0: Vous les voyez, hein.
1: Ouais, puis souvent quand on met une main, on se prend des tartes.
2: Ok, super. Et alors t'aimes pas ça le gros pain?
0: Ouais, t'aimes ça
1: prendre
0: des claques.
1: Non. Pour l'instant, je vais te dire une chose, que celle qui va me mettre une claque, elle est pas encore née.
2: Arrête.
1: Ah, elle est pas encore née, la nana qui veut me mettre une barre.
2: Gérard, non, c'est vrai. Gérard, il est tellement con que quand on traite de l'infomane.
1: Alors attends, je vais te dire une chose. le mec qui m'a traité de con, tu sais ce que je te réponds? Ouais, qu'avec un con comme moi, on s'amuse, avec un con comme toi, on se fait chier.
0: Celle-là, faut arrêter de la sortir.
2: Ouais, Gérard.
1: Bon, alors, dans ce cas-là, vous avez qu'à être poli. Si vous voulez que je sois poli, vous restez poli envers moi, ok?
2: Non, mais super.
1: Bon. Alors, Alexia.
0: Oui.
1: À toi.
6: Ouais, bah moi je suis pas d'accord avec toi parce que on fait pas tout exprès t'habiller en cours hein, pour être maté ou pour faire draguer quoi.
2: Mm-hmm. Ouais, après il y a des petits slars comme Gérard qui regardent, c'est dégueulasse.
3: Hey, c'est logique hein.
1: Bah, de toute manière, ça, vous nous le faites voir assez, hein.
0: Mais pas tout.
5: Et il y a Greg sans Minitel.
1: Attendez, s'il vous plaît, il y a une question Minitel.
5: Greg sans Minitel qui voulait savoir si ça t'était déjà arrivé de Florence, mater les filles.
0: Mais Gérard, il fait que ça, ma tête.
1: Florence,
0: oui.
1: Tu attends 5 minutes, je réponds à la question de Greg sur Minitel. Si je me suis fait.
5: Si t'as maté les filles, les sous les jupes des filles, etc.
1: Ah, bah ça, régulièrement,
3: c'est
1: oui.
3: Courant, hein.
2: Ça va là ?
1: Régulièrement, on en voit assez comme ça, hein, maintenant.
2: Donc, vicieux.
1: Bah oui, bah, vicieux. Mais vous avez qu'à pas nous provoquer aussi, les nanas. C'est vous qui nous provoquez, alors attendez. On va quand même se rincer l'œil gratuit aussi, à force que vous nous provoquez.
2: Cochon, Gérard,
1: oui, Florence.
0: Mais ouais, Florence, c'est vrai, c'est pour les regarder.
2: Non, attends, mais t'as un journal dans les mains plutôt que de regarder sous la jupe des filles.
0: Ouais,
2: des filles, tu regardes ton journal, puis basta.
3: On fait un trou dans le journal, hein, puis regarde. Hein.
1: Florence, si vous voulez réagir.
2: Et ça se prend pour un poète.
1: Bon, c'est bon là, les mecs. Hein, vous la fermez quand Florence veut réagir, s'il vous plaît.
2: Ouais, mais tu restes poli aussi.
1: Non, mais tu restes poli. Bon, alors tu vas voir au standard si j'y suis, toi. Okay, allez hop, super. Bonne nuit.
0: Moi, je voulais dire, dans les magasins, ils vendent plus que des mini-jupes, donc on peut que s'habiller comme ça.
1: Attends, tu vas pas acheter des mini-jupes pour provoquer, pour faire de la provocation dans le métro ou dans le bus.
0: J'ai obligé d'acheter ça.
1: Bon, ouais, mais non, mais il y a quand même.
0: Gérard.
1: Oui.
0: C'est pas parce qu'on porte une mini-jupe qu'on provoque, hein.
5: Voilà,
1: Presque pas.
2: C'est pour votre plaisir que vous portez des mini-jupes.
1: Non, mais attendez. Hé, Florence. Oui. Florence. De manière, ça, c'est le deuxième débat, hein.
2: Okay, bon. Okay.
0: Ah ouais, la tenue vestimentaire.
1: Après, c'est les tenues vestimentaires. Allez, on attaque la cinquième.
2: Pourquoi
1: que les bus roulent moins vite que les métros?
2: Parce que c'est la circulation.
1: Tu restes poli, toi, tête de con.
0: On peut rien faire pour cette technologie. Hein.
3: Le bus, c'est la conduite manuelle et le métro, c'est conduite automatique.
0: Ouais, exactement. Voilà.
2: Est-ce qu'il y a des métros les automatiques électriques?
3: Ils sont tous électriques, de toute manière.
5: Ouais, et les métros roulent à quelle vitesse en général?
3: 40, 50. Sur la ligne 1, ils sont chouettes. Hein.
2: Et les RER?
3: RER, c'est beaucoup plus gros, c'est considéré comme la SNCF.
1: Qui c'est qui me demande?
0: C'est Alexandra.
1: Oui, Alexandra.
0: Tu préfères prendre bus ou train?
1: Moi, je préfère le. Aucun. Tu vois, je préfère marcher à pied.
0: Tu préfères quoi?
1: Je préfère marcher à pied.
0: C'est normal, marcher à pied.
3: Oui. Alexandra.
0: Oui.
3: Tu vois, de toute manière, dans le bus, c'est une certaine clientèle, et dans le métro, c'est une autre clientèle.
0: Ah, ouais.
3: Ça a rien à voir.
2: Dans le bus, c'est
3: bon,
2: c'est
3: bon, genre. Tu prends le bus, c'est pas la même classe.
5: C'est quoi la différence?
0: Il n'y a aucun rapport avec la question, désolé.
5: Oui, c'est quoi la différence, Marcel, entre la clientèle du bus et la clientèle du métro?
2: Bah, dans le métro, t'as des cons comme Gérard.
3: Non, mais
5: Marcel, réponds à ma question, s'il te plaît.
1: Ouais, vous restez poli, s'il vous plaît.
3: Bon, disons que le bus, c'est une certaine classe de personnes qui prennent pas le métro exprès à cause de.
2: S'ils prennent le bus, ils prennent pas le métro, non.
5: C'est des gens qui sont plus chics, c'est quoi la différence? C'est pas des filles avec des jupes à la touffe.
3: Ah non, voilà.
5: D'accord.
2: Quoique.
1: Quoi que, oui, ça dépend.
3: Ah, à part les lignes de banlieue, hein, je peux. Ça,
5: ah, c'est... question d'après.
2: Ah, voilà,
1: alors, la question.
2: La
1: question d'après.
2: C'est pas normal. Pourquoi les gens de banlieue sont différents des autres?
8: Ouais, c'est vrai, ça.
1: Eh, je peux poser la question, on va mettre.
4: Ouais, ça serait bien, Gérard.
1: Je vais poser la question, on va mettre un disque et on se retrouve après.
2: Ok, super. Ok, super.
1: Alors okay. Pourquoi que les nanas nous font voir leurs culottes?
3: Voilà.
4: Parce
3: voilà.
4: Que les mecs aiment ça.
1: Non, non, mais c'est bon, vous Gérard. Réfléchissez.
3: Ouais, je et qu'elles se font tricoter aux heures de pointe dans le métro.
1: Voilà. Donc, oui, Alexandra.
4: Oui, non, non, rien.
1: Non, qui c'est qui voulait réagir?
2: Non, rien de spécial pour l'instant. C'est quoi le disque?
1: C'est la main de ma sœur dans la culotte d'un zouave.
2: Ouais, ben, et sans répétition, Gérard, c'est un peu vieillot, là.
1: Ouais. Voilà. Gérard, comme ça, vous êtes au courant du disque.
2: Hey, Gérard, ça va?
5: Il y a Boss sur Minifel qui voudrait savoir, Gérard, si t'as déjà conduit des bus.
2: Ah,
5: et il y a Lily qui dit qu'elle aimerait bien écarter les cuisses avec sa jupe courte devant toi.
1: Ah bah, Lily, dans ce cas-là. Elle est d'où, Lily? Elle est d'où, là?
2: J'approche ma tête pour lui faire un
5: 66.
1: Le département 66, ça fait loin. Ça fait loin. C'est Perpignan, c'est loin.
4: Je suis pas loin, moi, je veux bien faire pareil.
1: Qui?
4: Alexandra.
1: Ah bah, si tu veux, bah, tu viens à la radio, Alexandra.
4: Comment?
1: Tu viens à la radio.
4: D'accord, pas de problème.
1: Bah, tu viens, on t'attend alors.
4: Ok, bah, okay, je suis pas temps, mais.
2: Alexandra, ne déçois pas. Ouais.
4: Alexandra est très prisée, je vois.
2: T'es quand même un cochon, Gérard.
4: Ouais,
1: Alexandra, pourquoi tu veux pas venir maintenant? Alexandra!
4: Oui?
1: Pourquoi tu veux pas venir maintenant?
4: Bah, parce que je peux pas, j'ai 17 ans et mes parents ne veulent pas que je sorte.
1: Bon bah alors 17 ans, moi je veux pas avoir des problèmes non plus pour des tournements de mineurs. Donc on va mettre...
5: Je pense que tu peux annoncer la question d'après d'abord.
1: Donc la question d'après, c'est pourquoi tant de monde dans les métros aux heures de pointe? Donc on va se quitter le temps du disque avec
3: Staguignol.
1: Allez, va. Je pense si c'est bien prononcé, mais c'est pas grave, vous allez écouter, on se retrouve juste après.
5: Suivi d'œil.
1: Et le disque 2, c'est Je te tiens.
5: Je te tiens par...
1: La barbichette. Voilà, à tout à l'heure. Réfléchissez à la question.
5: À tout de suite. Et de retour, Gérard, je voudrais juste que tu me dises, c'est quoi ce disque?
1: C'est Donne-moi ma chance, c'est...
5: C'est super.
1: C'est bébé, je sais pas, c'est, ce qu'on m'a prêté, c'est ce qu'on m'a offert, donc... voilà, c'est Donne-moi ma chance, en fin de compte.
5: Bon, tu rappelles la dernière question?
1: Alors, la septième, donc, c'est pourquoi tant de monde dans les métros aux heures de pointe? Et on va accueillir, donc...
5: Donc, de nouveau,
4: oui.
1: Coralie. Coralie, bonsoir. Coralie, s'il te plaît, te réveilles.
4: Je suis là, Gérard.
1: Bonsoir.
4: Salut Coralie.
2: Salut Coralie.
4: Ça va?
1: Florence, oui, on récupère Florence.
4: Oui.
1: On récupère Jean-Daniel.
2: Ciao, salut, les gars, super.
1: Sport Billy. Et Tom. Oh, yeah.
9: Oui, salut, Gérard. Tu sais la différence entre Gérard et Iti?
1: Tu réponds à la question, il n'y a pas de différence entre Gérard et je sais pas quoi, ou sinon tu retournes chez toi.
9: Il a compris qu'il devait retourner à la maison.
4: Allez, bon. Gérard, pose ta question, Gérard.
1: Je crois que vous l'avez déjà posé. Alors, c'est pourquoi tant de monde dans le métro, aux heures de pointe ou dans les bus?
4: Gérard.
1: Oui.
4: Parce que tout le monde sort en même temps, c'est normal.
1: Oui, mais donnez vos noms quand vous.
4: Alexandra.
1: Oui.
4: Non, mais c'est une question con, Gérard.
1: Quoi, c'est une question con? Non, mais
4: c'est
1: moi
4: logique,
1: je.
4: C'est implacable.
9: Non, moi je pense que c'est une secte, c'est pour ça qu'ils se réunissent tous à 5 heures.
4: Ouais, exactement.
1: De toute manière, il y a autant de monde entre 5 heures et 8 heures, et de 5 heures à 8 heures, il y a autant de monde dans les bus et dans les métros. Pourquoi?
3: C'est pour mieux tripoter les nanas.
4: Tout le monde va bouffer.
10: Exactement.
5: T'as dit quoi, Marcel?
3: C'est pour mieux tripoter les nanas.
2: Gérard.
4: Marcel?
3: Oui.
4: Tu serais pas un obsédé?
3: Non, pas du tout.
4: Dégoûtant, va.
2: Eh Gérard, je suis sûr que c'est comme ça que t'as rencontré Christine, c'était dans le métro.
1: Bon, c'est bon, on parle plus d'elle, alors celui qui s'amuse à... qui recommence avec...
4: Non, on a dit Martine.
1: Non, on vient de dire Christine.
4: Non,
1: cherchez pas à midi, à 14h, allez. Hop.
2: Christine, c'est le Thierry quand Gérard Lapine.
1: Bon, allez, tu retournes au standard, tu vas voir Gaël au standard.
2: Ciao. Ok, super.
1: Pourquoi moins de bus ou de métro pendant les vacances?
2: Parce
4: qu'il y a moins de personnes qui se déplacent, Gérard.
1: Non, il y en a autant.
4: Mais non, Gérard. Il y a des gens qui partent en vacances, Gérard.
2: Gérard, parce que les machinistes partent en vacances.
1: Non, mais il y a quand même autant de monde.
2: Les machinistes partent en vacances, Gérard. C'est con ou quoi?
1: Il y en a quand même qui partent pas en vacances et qui assurent quand même
4: Il y en a beaucoup qui partent en vacances. On va se reposer, hein.
1: Bah oui, peut-être, mais il y en a d'autres qui sont toujours là.
4: Ouais, mais il y en a qui partent.
1: Ouais, mais pourquoi moins de bus pendant les vacances?
4: Parce qu'il y a moins de bus.
1: Ok. D'accord, je le vois.
3: On passe à la
1: 9e. Non.
2: Et parce qu'il faut bien que les machinistes partent en vacances.
0: Non, mais c'est logique.
6: Mais oui, les pauvres.
1: Bon, ça y est, ça y est.
9: Eh Gérard, c'est vrai que c'est à cause de toi que la Lydie elle a eu un accident.
0: Ouais, c'est toi qui.
1: Oh alors là, stop. Là les trois mecs vont retourner au standard. Je veux pas entendre ce mot-là sur centaine. Je veux pas entendre ce mot-là lors des débats. Les trois mecs au standard.
5: Je ne vois pas pourquoi Gérard explique.
1: Non, on a pas besoin de parler de Didi alors que l'autre il a été dire que pourquoi je sais plus quoi.
5: Qu'est-ce que je fais?
1: Donc tu le prends, tu cherches ça, tu lui dis que c'est pas la peine.
5: Gérard.
1: C'est pas la peine, on ne parle pas de ça pendant les débats.
0: D'accord.
1: C'est pas le thème du débat et je n'attaquerai jamais un sujet de débat comme ça.
0: Keep cool hein.
1: Bon, bah dans ce cas-là, il y a pas me balancer.
0: Ouais,
1: ça bafouille.
0: Allez, continue Gérard.
5: Marcel, la question suivante.
3: Pourquoi tant d'agression le soir après 22h? D'agression.
0: Bah, les mecs, ils sont en manque.
6: Ouais.
3: Non, mais attends, mais il y a agression et agression. Hein.
0: Non, ouais, mais les mecs sortent à cette heure-là, surtout. Donc.
3: À 22h, il y a déjà moins de surveillance dans le métro.
0: Oui, c'est
6: exactement, ouais.
3: C'est l'heure des relèves et patati patata. Voilà.
0: Ouais, c'est vrai, t'as raison. Alors, t'as la réponse, pourquoi tu poses la question?
1: Qui?
0: Ouais, c'est con, ça.
1: Qui c'est moi qui posais. On posait la question comme ça, donc on vous demandait de réagir, c'est tout.
0: Bah voilà, on a réagi.
1: Bon, c'est bien. Donc on va attaquer sur la 10e. Attends, la 10e, c'est pourquoi moins de contrôle la journée dans les bus ou les tramways?
3: Ça, je suis pas si d'accord avec toi, Gérard.
0: Pourquoi? Il y a vachement de contrôle quand même. La journée. Moi, je trouve que.
1: Ah, dans la journée, il y en a moins.
0: Hein. Il y en a plus le soir.
1: Il y en a plus le matin que dans la soirée.
0: Non, mais le matin, il y a plus de monde, c'est tout.
1: Mais dans la journée, j'en vois pas beaucoup. Maintenant,
0: peut-être. Il y a personne la journée, c'est normal. C'est normal, la journée, il n'y a personne.
6: Ah, si,
0: il y a moins de monde.
6: Contrôler la journée.
0: Ouais, moi aussi, je me suis fait contrôler la journée.
3: Mais par contre, la journée, c'est surtout des contrôleurs itinérants. Donc, balade un peu n'importe où.
1: Alors, la 11e, donc, comme tout le monde a. Ouais, pourquoi on change souvent de ligne pour aller travailler au boulot?
5: Et il y a juste avant
1: une question. Attendez.
5: Il y a juste avant une question Minitel de Berserker qui dit Gérard. Non, pardon, c'est pas Gérard Berserker, c'est Darchand qui dit est-ce que Gérard a déjà été contrôlé?
1: Oui.
0: Ouais.
5: Et comment ça s'est passé?
3: Non, Gérard, il saute par-dessus le tripode, c'est pas pareil.
0: Raconte, Gérard.
1: Moi, j'ai déjà été.
0: Ils t'ont arrêté, Gérard?
1: Moi, j'ai déjà été contrôlé plusieurs fois et je me suis pris des PV, ça c'est vrai, et je m'en cache pas.
0: Pourquoi t'avais pas pris de ticket, Gérard?
1: Parce que j'avais pas les moyens, donc je suis passé en fraude et puis c'est tout.
0: Mais t'as payé encore plus cher, c'est con.
1: Bah ouais, mais de toute manière, comme ils m'ont, je veux pas dire l'adresse, donc voilà.
0: Ça t'a servi de leçon, j'espère.
1: Bah oui, ça me sert de leçon. Maintenant, je me trimballe avec. Je me trimballe avec trois carnets de bus sur moi maintenant. Alors.
0: Mais Fun Radio te paye pas la carte orange?
1: Non, non, mais ça c'est problème Fun Radio, ça c'est moi qui réglera ça avec Max. Hein. Ça regarde pas les auditeurs.
5: Et il y a juste aussi Dom sur Minitel département 75 qui dit question à la Gérard, pourquoi autant de monde pendant les grèves?
1: Ben, je crois que
0: autant de monde où? Dans les
1: métros
5: et les bus.
1: Ah oui, ça c'est ouais ben
5: à Gérard, pourquoi il y a du monde pendant les grèves?
1: Ben oui, ça c'est ça. C'est ça que, s'ils sont mal payés, donc automatiquement, je sais qu'il y en a beaucoup qui sont mal payés comme machinistes.
0: Ouais.
1: Ça, c'est vrai, donc on peut pas leur interdire de faire grève.
5: C'est pas la question, Gérard. La question, c'est pourquoi il y a du monde pendant les grèves?
0: Comment ça?
5: Pourquoi il y a du monde pendant les grèves?
0: Mais du monde où?
1: Mais où?
5: Allez, les filles, la question, elle est posée à Gérard.
1: Mais quand s'il y a du monde, s'il y a des grèves, il y a plus de bus. Automatiquement, donc il y a tant de monde qui attend le bus. Voilà, c'est tout. La réponse à la question, c'est ça. Si quelqu'un fait grève, automatiquement, les bus, il y en aura déjà moins. Ouais. Mais il y aura plus de monde qui attendra le bus. Et ça fera plus. Le premier bus sera bombé. Ça fait comme le métro.
2: Il y en a plus à taper des études, cousin.
0: Ouais.
2: Vache.
1: Bon, alors.
5: Et juste avant, je rappelle pour Doc, Berserker et compagnie sur Minitel que pour participer au débat, vous appelez au 0870-5000.
2: Gérard,
5: 0803-08-5000.
2: Gérard.
5: Gérard, à toi.
2: Ouais, Gérard.
1: Oui.
2: Je vais juste te poser. C'est vrai que tu serais sorti avec François si ça avait été un mec?
1: Bon, alors, je te répondrai pas à ta question, c'est pas le thème des débats. Alors, point final à la ligne. Commencez pas à me brouter avec Françoise, Christine, Carole, Martine, ou ainsi de suite.
0: Gérard, c'est qui ta nouvelle?
1: J'en ai pas de nouvelles, voilà. Point final.
3: Ils veulent tout savoir.
8: Hein. Eh Gérard, c'est vrai que t'es mannequin chez Emmaüs.
3: Ils sont super.
1: Non. Alors pourquoi, qu'un ticket ne dure pas une heure comme dans certaines villes?
8: Qu'est-ce que tu racontes? T'as jamais eu le ticket avec une meuf, toi?
10: Non, c'est...
1: Pourquoi c'est que les tickets durent moins?
10: Les pourquoi tickets de quoi, d'abord?
1: Bah, les tickets de métro ou de bus. Pourquoi qu'un ticket ne dure pas une heure comme dans certaines villes?
2: Mais des tickets, ils durent pas une heure.
10: Ouais, t'as pas peur. À Rennes, tu vois, et ben ça existe. Pendant une heure, t'as le droit de prendre le métro, pendant, enfin le bus, tu te déplaces comme tu veux.
1: Ouais. Voilà.
10: Alors qu'à Paris, t'as un ticket et puis pour un pasta, tu fais deux stations et terminé.
1: Voilà. Ou sinon, tu peux faire... tu fais la Grande Arche jusqu'à Vincennes avec un ticket.
10: Ouais, c'est vrai. C'est donc, carrément débile.
1: Au lieu que ça dure plus longtemps, ben faut que tu changes de ticket si tu veux revenir sur une autre station.
3: Et sinon, c'est un PV.
10: Mais c'est pour nous pomper du fric, en fait. C'est Marcel à qui tu me fais penser?
3: Non.
10: À la moustique.
11: Ouais, c'est vrai.
10: Moi, il me fait penser à Antoine Decaune.
8: Moi, il me fait penser à Gaudemont.
1: Bon, on n'est pas là. Bon.
10: Un petit moustique.
1: Niel, à la place...
10: Antoine Decaune,
1: de
10: qui fait
1: l'enfant. S'il vous plaît. Oui. On accueille Niel à la place de
10: Niel.
1: Sport Billy.
5: Je crois que c'est Niel.
8: Salut Niel. Couille, ça va Gérard?
10: Salut Niel.
8: Salut Niel. Eh hey, Marcel, ça va?
2: Ouais, bien. Pas trop chaud Gérard?
1: Bon, on n'est pas là pour savoir si la vie des autres, comment ça se passe.
8: Gérard, on est poli, on demande comment ça va, c'est bon.
1: Réponds-leur, parce que sinon ils vont nous prendre la tête toute la nuit.
5: Marcel, à toi, et ensuite j'aurai une petite question pour Gérard. Vas-y,
2: alors, on se casse le cul pour venir participer à ton débat et tu nous dis qu'on te prend, tu dis qu'on te prend la tête, putain, c'est agréable.
10: Ouais, c'est vrai,
1: bah, c'est pas putain.
3: Non, mais Gérard, il est un petit peu nerveux ce soir.
10: On discute avec tout le monde, hein.
11: Tu râles et quand on te parle, tu râles.
2: T'arrêtes
5: pas de
2: répondre
5: à la question, Gérard. Allez. Oui, il y a une question Minitel pour Gérard, toujours de Boss, département 75, qui dit: Gérard, pourquoi les camions sont plus lents que les voitures?
1: Alors, bah, ça.
5: Qu'est-ce que tu peux répondre là?
1: Alors là, je vois pas le rapport avec les transports en commun, mais j'ai quand même.
10: C'est un transport, hein.
1: Non, mais attends, les routiers, les transports en commun, c'est pas du tout la même chose.
2: Mais un mot derrière l'autre, ça fait des phrases, Gérard. Tes transports en commun, c'est.
10: Et t'as pas pris des transports en commun, t'as juste dit transport, hein.
1: Non, mais bien sûr, parce que là, le thème du débat, c'est transport en commun, c'est pas transport routier.
2: Bah si, toi, tu te déplaces pendant les transports de bétail.
1: Eh, toi, si tu continues tout à l'heure, tu vas aller voir si je fais du bétail au standard. Toi.
2: Ouais, tu vas top, super, Gérard, vas-y. Il voyage clandestinement avec les veaux.
1: Alors maintenant, je vais quand même répondre à la question de ce charmant jeune homme qui m'a dit.
2: Ouais, vas-y,
1: pourquoi que les camions roulent moins vite que les voitures, c'est ça?
10: Ouais, vas-y, réfléchis. Ouais.
1: Bon, déjà, ils sont limités.
10: Ouais.
1: Ils sont limiteurs à 80-90.
2: Comme toi, t'es limité aussi, toi.
1: Bon, toi, tu vas déjà aller voir Gaël au standard, comme
2: voilà,
1: ça, tu vas pas m'énerver.
2: La facilité, toujours.
1: Voilà,
10: toi, Gérard.
1: Voilà, non, mais il va voir Gaël au standard et c'est tout.
2: Vas-y,
1: allez, bonne nuit. Donc, quoi, finir.
10: T'es une poule mouillée, Gérard.
2: Ouais,
10: c'est dégueulasse. En plus, ça sent
2: l'entartement.
1: Vous
2: êtes la bite. Ouais, t'es vachement limité, Gérard.
1: Allez, comment ça, on est
2: gonflé,
1: hein.
2: Mais on peut rien
8: te gonfler. Tu racontes, on te gonfle quoi?
10: On peut même plus rigoler.
1: Ouais, bah, il y a rigolé. Maintenant, je réponds à la question de charmant jeune homme, parce que je voudrais bien finir avec ça, parce que après, on va attaquer le deuxième débat. Donc, alors, pourquoi que les camions roulent moins vite que les voitures? Donc, c'est normal. Donc, je disais qu'ils étaient limités.
2: Et que
1: les voitures ne sont pas limitées.
2: Voilà. Et donc, ils roulent plus vite.
1: À part si on tombe sur des voitures électriques ou des espèces de petites, Fiat, Fiat ou des, même, je sais même pas, je pense que j'ai dû en voir une ou deux.
2: Des pandas comme
10: Julie. La voiture de Julie n'est pas limitée.
1: Non, elle n'est pas limitée.
2: Je
1: vais vous dire une chose, que souvent j'en ai croisé, et ça n'avance pas sur l'autoroute. Je suis désolé, ça avance pas, ça fait un potin pas possible, ça avance pas du tout, c'est comme les voitures électriques, on devrait les
10: aider. Quoi, donc voiture?
5: Je défendrai ma voiture jusqu'au bout, ma voiture roule très bien, et elle roule jusqu'à 165
10: km. Bah,
2: Julie, comment t'es fort!
10: Quoi, donc bagnole?
1: J'ai pas de voiture, malheureusement.
2: Ah, il n'a pas de permis.
10: Non, mais Gérard,
1: si,
10: Gérard,
1: permis.
2: Il n'a pas de voiture, hein, putain.
10: Gérard,
2: il se déplace en roller, lui.
1: Non, mais moi, je me déplace à pied et en transport en commun, ou de temps en temps, j'ai...
2: C'est en ambulance qu'on déplace, Gérard.
1: Comment?
2: C'est en ambulance qu'on déplace.
1: Ah, ouais.
2: Ah, roller sur bouteille, Gérard.
1: Ouais, bon. Allez, c'est bon. Donc, on va attaquer le deuxième débat.
5: Et la conclusion,
1: on va changer un peu le monde parce que là, ça commence.
2: Qu'est-ce que c'est que ces débats, putain?
1: On fait la conclusion des transports en commun.
10: Ouais, arrête.
1: On fait la. Vous allez me laisser parler?
12: Non, tu vas la fermer.
1: On fait la conclusion des transports en commun, on met un disque et on prend d'autres gens. Voilà.
12: Non.
5: On se calme. Merci. On va commencer le deuxième débat et le disque on le mettra plus tard parce qu'on va enchaîner les disques comme ça non plus. Hein.
1: J'ai pas vu la conclusion d'autres personnes parce que c'est pas le meilleur mix.
5: T'inquiète pas Gérard, c'est bon, je vais en trouver d'autres.
1: Alexandra, qu'est-ce que t'as pensé du débat?

0: Parle,
1: donne ton nom, s'il te plaît.
2: Non.
1: Oh, c'est pas toi, tu commandes ici.
3: Je crois qu'il y a une jeune fille qui veut parler, merci.
4: Oui, c'est Alexandra.
1: Oui.
4: Tu prépares longtemps tes débats à l'avance?
1: Je
4: prépare pas, il bafoue.
2: Et Alexandra, tu fais quoi après le débat?
4: Comment?
2: Tu fais quoi après le débat?
4: Mais je fais ce que tu veux.
2: Ouais.
1: Mais de toute manière, elle a 17 ans, alors si tu veux faire un détournement de mineur, mon petit, c'est ton problème.
2: Détournement de mineur, ça passe à 15 ans. Je t'en cul, moi, attends.
1: Attends, tu m'encules. Je veux dire une chose, Jean-Daniel ou Niel ou Tom, tu restes poli, d'accord?
4: Les mecs?
2: Tu vas pas croire qu'il a jamais fait ça, Gérard, des tombants mineurs.
4: Les mecs, de toute façon, c'est Gérard qui m'intéresse.
2: Ouais.
1: Bah, c'est bien, alors.
4: Bah, disons, t'as
2: vraiment les
4: coups de
2: chiot, tu vas être un gros ton, toi, alors.
5: Tout le monde n'est pas obligé d'avoir bon goût, hein.
4: Ouais, exactement.
1: Bon, vous vous calmez maintenant, Coralie, pour toi, le débat.
4: Alors, moi, je partagerai un peu l'avis d'Alexandra, et puis moi, je dirais que, le métro, ça se prend, on évite de les prendre aux heures de pointe, si on veut être tranquille.
2: Et toi, on se prend comment, toi?
4: En plus, on risque sa vie.
2: En plus,
1: ça c'est vraiment mon bus, hein.
2: Tu racontes n'importe quoi avec.
1: Ouais, tu te calmes là, le mec, hein.
2: Tu risques ta vie de quoi dans le métro?
4: Bah, y'a des bombes là, mon pote. T'as pas entendu les attentats?
2: Non, mais c'est la journée d'enfer, toi. T'as entendu la télé?
4: Non, ça passe au Canal Plus dans pas longtemps. Mais attends, pour les mecs, c'est plus facile de prendre le métro.
1: Ouais, j'ai l'impression. Y'en a beaucoup qui fraudent. Donc, Florence.
4: Oui, alors, les questions sont connes et tu bafouilles trop.
1: Bon, maintenant, si les questions sont connes, ma petite, hein, tu fais une chose, t'écris à la radio et tu me donnes des thèmes de débat. Mais je te presse bien, avec les questions.
4: Tu bafouilles, j'entends rien, enfin.
1: Mais tu fais des débats avec les questions, sauf sur le sida et le préservatif que je ne ferai jamais la nuit.
4: Je t'en enverrai.
1: Eh ben, alors, tu réfléchis.
4: Je vais t'aider parce que je t'aime bien, va.
1: Comment?
4: Je vais t'aider parce que je t'aime bien, va.
1: D'accord. Eh ben, t'écris au 143 du Charles de Gaulle, le 92-521, Neuilly-sur-Seine, Sedex. Ouais. Voilà. Donc, Jean-Daniel. Ta conclusion. Jean-Daniel, ta conclusion, s'il te plaît.
2: Allô?
1: Ouais.
2: C'est pas Jean, moi, c'est Jean-Daniel.
1: Eh ben, c'est ce que je viens de dire.
2: C'est Didier, en regardant.
1: Les oreilles, c'est comme le cul, ça se lave.
2: Ouais, ben, je me suis lavé le cul, alors je me suis lavé les oreilles avec.
1: Bon, alors, ta conclusion.
2: Parce que le coton-tige, j'y sers et pour le cul et pour les oreilles.
1: Ta conclusion!
2: Bah, quoi?
1: Ta conclusion!
2: C'est pas la peine de culer!
1: Ouais, tu réponds et c'est tout.
2: Eh, mais c'est bon, t'as vu comment tu me parles, toi?
1: Bon, allez, dégage,
2: ouais, c'est bon,
1: dégage.
2: Parce que tu fais de la radio qu'il faut choper la grosse tête, là.
1: Ouais, tu commences à me dégonfler, je te demande ta conclusion, je te demande pas de chez l'arrivée.
2: Je te demande un petit peu de respect, c'est trop demandé ça.
1: Non, mais moi je te demande une conclusion, je te demande pas à quelle heure il est, d'accord?
2: La constitution, elle dit qu'on a le droit, qu'on a des droits, ok? Alors tu me respectes.
1: Oh, allez hop. Viel ou Niel?
2: Non, c'est Niel.
1: Niel.
2: Et te laisse pas dire, dis-le, apprends à lire. Bon, moi je voulais dire que pour ton premier débat, ça allait, t'es pas trop énervé. On va tâcher de continuer pour le second. J'espère que t'auras pas des questions à la con comme pour le premier. Voilà, c'est ce que j'espère.
1: Bah tu verras bien, les questions c'est moi qui les prépare.
2: Hein, ouais, bah ouais, ça j'ai remarqué, ça peut pas être quelqu'un d'autre, hein. C'est clair.
1: Bah si t'es pas content, tu fais comme Florence, t'écris à la radio. Voilà, et tu me présentes des thèmes de débat avec tes questions. Si ça m'intéresse, je les prends, si ça m'intéresse pas, bon, à la poubelle.
2: Ouais, mais bon, tu vois, on a pas de questions.

0: Christiane, 20 ans de Paris.
1: Salut.
0: Salut. Faut travailler là, parce que si tu dors, t'as un téléphone sans fil.
1: Oui, oui.
0: Ah ouais, ben, ça commence bien déjà.
2: Oh, les mecs, oh.
0: Et Alison, 19 ans de plaisir sur Bouze.
1: Bah d'accord, bonjour.
0: Ben c'est, oh, le portable, ça commence à bien faire.
1: Ah, mais je suis désolée.
0: Ouais, ben, donc, première question, est-ce vous... Ah, merde, crevé. Êtes-vous stressé pour passer votre bac, Stéphanie?
3: Bah, non, pas trop. Moi, j'y vais là tout à l'heure, je vais faire la philo, et j'y vais détendu, tranquille. J'ai mes antisèches, donc je risque pas grand-chose.
0: D'accord. On va accueillir Guillaume de Toulouse, 19 ans. Bonjour,
4: bonjour
0: Guillaume.
4: Bonjour tout le monde, salut Gérard.
0: Salut. Donc, t'as entendu la question ou pas?
4: Pas du tout.
0: Donc, êtes-vous stressé pour passer le bac?
4: Non, donc, pas du tout, tranquille, là, je pars dans une heure et demie à peu près.
0: D'accord, Christiane?
5: Non, moi je ne suis jamais stressée.
0: Ouais, bah tu travailles parce que tout à l'heure tu allais stresser au standard, toi.
5: Je te dis, je ne suis jamais stressée.
0: Ok, Alison?
6: Non, mais non, pourquoi? Parce que ça sert à rien, après on bâcle tout, ça nique tout.
0: Mmh. Et Guillaume? Bon, qui c'est qui s'amuse avec son téléphone, là? Guillaume?
4: Oui.
0: Bon, tu travailles, s'il te plaît?
4: Bah oui, je suis là. J'ai déjà répondu à la question.
0: Bah, t'as pas répondu encore?
7: Qu'est-ce qu'il dit?
0: Oh là là là là. Oh, qu'est-ce que c'est là, avec ce cirque au standard, là?
7: C'est rien, Donia.
0: Donc, si je vous dis, pensez-vous qu'un examen vous rend triste? On va demander à Guillaume, j'espère que tu as travaillé, parce que si tu travailles pas, tu vas sortir, mon pote, vite fait.
7: Vous me réveillez ou pas?
4: Ouais, ouais, ouais, ouais,
0: ouais,
4: ouais.
0: Bon, allez, Guillaume, bonne nuit.
7: Allez,
0: hop.
7: Il vient de m'élever,
0: j'ai envie.
2: Bonne journée, tu dis.
0: Bonne journée.
4: Merci.
0: Y a pas de quoi, c'est gratuit. Ben, Alison.
6: Oui, tu veux savoir si ça nous rend triste, c'est ça?
0: Ouais.
6: Bah, si t'as tout foiré, c'est sûr que ça rend triste, mais sinon, non.
0: D'accord. Christiane.
8: Ouais, alors la philo, c'est triste. Les maths, c'est gay.
0: Ouais.
8: La physique, ça fait rire.
0: Ouais.
8: Ouais, l'histoire, c'est triste aussi. Ça dépend. Comme quoi, il n'y a pas de règle.
0: D'accord. Stéphanie?
3: Bah ouais, je trouve que t'es triste, ouais.
0: Comment ça?
3: Bah, c'est triste de voir un gars comme toi à la radio, quand même, non?
0: Attends, hé, je te demande si... si, en passant voir un examen, ça vous rend triste, pas comme moi, espèce d'abruti.
3: Bah, je sais pas, si je passe un examen de radio, par exemple, dans une école de radio, ça peut me rendre triste, ouais.
0: Attends, t'as déjà eu des examens de radio, toi?
3: Bah
7: ouais.
0: D'accord. Oh, tu sais qui s'amuse, là?
4: Oh, que je suis en train de déjeuner, là.
3: Bon appétit.
0: Bon, au standard, ça commence à me prendre la tête, celui qui bouffe quand on parle.
3: Ouais, ouais. Ok. La tête, ça va, hein.
0: Si je vous dis, avez-vous fait l'amour pendant les examens?
2: Oh, tu trouves pas qu'elles sont de plus en plus bidons, les questions, Gérard?
7: Eh, t'as mis trop ouvert. Ah, pardon, hey.
0: Donc, Stéphanie.
3: Bah, tu peux répéter, j'ai pas entendu avec le bordel du standard, là.
0: Donc, avez-vous fait l'amour pendant les examens?
3: Bah, en fait, ouais, si tu veux l'avoir, ton bac, t'es obligé de coucher avec l'examinateur, c'est clair.
0: Ça veut dire, pas spécialement, non?
7: Pourquoi?
0: Bah, vos gueules avec vos pourquoi, vous deux.
7: À quel sens?
0: Occupez-vous du standard, d'accord? Faites bien votre boulot, ça voudra mieux.
3: T'as passé des examens, toi, Gégé, ou pas?
0: Spécialement, non.
3: Et le docteur, il t'a laissé partir après les examens?
7: Qu'est-ce qui se passe?
0: Ils arrêtent pas de faire les cons, là, ces deux-là.
2: Oh, putain, réveillez-vous, au standard!
0: Bon, Christiane.
2: 7h41, quand même.
8: Ouais. Non, moi, j'ai jamais fait l'amour pendant un examen. Par contre, pendant une panne d'ascenseur.
0: D'accord. C'est pas le thème du débat. Alison.
8: Ouais, bah ouais, c'est pas peut-être mon camarade. C'est cool, ouais.
0: D'accord. Et si je vous dis, prenez-vous rendez-vous pour passer un examen.
3: Ouais, c'est Stéphanie.
0: Ouais.
3: Ouais, ben je pense que les toubibs, ils auraient pas dû te laisser partir après les examens, c'est clair.
0: Ah, vous avez quand même compris que je parlais de médecine, là, sur celle-là.
3: Ouais, super.
0: Donc, pour toi, Stéphanie?
3: Ben, je te dis, les toubibs, ils auraient jamais dû te laisser sortir, c'est clair.
0: D'accord. Christiane?
8: Non, en général, t'es convoqué, mais bon.
0: Alison?
6: Je vois pas trop le rapport avec les examens, de bac, ouais, d'ailleurs, pourquoi?
2: Non, mais, attendez, les auditeurs, il va vous expliquer, Gérard.
0: Non,
2: vas-y.
0: Mais...
2: Hey, tu travailles ou quoi, Gérard? Tu dors?
0: Là, la question...
2: Tu laisses parler tout le monde.
0: La question, c'est simple. Avez-vous pris rendez-vous pour passer un examen? C'est comme si vous alliez chez le docteur.
6: Ouais,
0: c'est
6: pourquoi?
0: Pas un examen. Bah, pourquoi? Bah, quand tu prends un rendez-vous pour passer un examen de radio.
6: Bah ouais, mais pourquoi?
0: Ouais, il n'y a pas des pourquoi, alors vous me faites chier avec vos pourquoi.
9: Dans quel sens, surtout?
0: Ouais, écrase-toi avec, dans quel sens? Parce que tout à l'heure, je vais te mettre une droite.
1: Oh,
0: d'accord, tu vas pas me faire le coup de vendredi.
9: Tu vas pas
0: faire
9: une droite vers la gauche.
0: Ouais, ouais. Quand vous me trouverez des gens qui seront réveillés le lundi, vous me pressignez aussi.
2: C'est à chaque fois la même chose, aussi.
0: Non, mais ça dort à moitié.
2: Donia, je pose une question à Donia. Les auditeurs, ils sont réveillés, c'est pas de ma faute, c'est quand ils arrivent à l'antenne, tu les endors.
0: Ouais, ben,
2: ouais, c'est ça,
0: non, mais t'as raison.
9: C'est soporifique, Gérard.
0: C'est ça.
2: Ah, ça va, les insultes.
0: C'est ça. Ouais. Vous allez voir, lundi, vous allez vous démerder si vous continuez à me parler comme ça. Vous allez voir comment que je perds maintenant, lundi.
2: Allez, 7h43, quasiment, Gérard, encore la fin, conclusion de ce débat, peut-être, encore
0: ouais. Non, on va faire conclusion. Donc, Stéphanie.
3: Bah écoute, moi je pense que à 17 ans, CM2, t'as dû passer plein d'examens.
0: D'accord, ben tu peux mieux te regarder toi.
2: Stéphanie, c'est un mec.
9: Bah ouais, mais alors.
3: Bah oui, tout à fait, mais mes parents m'ont donné ce don-là, j'y peux rien, hein. Regarde la gueule de Gérard, il peut rien non plus.
0: Mais ma gueule, attends, mec, dégage, bonne nuit. Allez, bonne journée à toi. Comme ça, c'est... Christiane.
10: Ouais, bah moi, conclusion, je passe mon bac dans une heure.
0: Ouais.
10: Tu m'as endormi, tu m'as sapé le moral, j'ai raté ma finale.
0: Eh bah, donc, manière, faut bien dire qu'une fois, sur deux, vous allez réussir. Hein. Je ne veux pas être
2: méchant. Allez, vas-y, d'accord.
10: Moi, je veux juste te dire à Christiane que ça ne sert à rien de stresser. Quoi. Oh. Franchement, ah, je ne stresse pas, c'est Gérard, il est stressé. Là. Ouais, mais ça ne sert à rien.
0: Bon, bah voilà, donc, bah moi...
2: Oh là là, c'est chelou ton débat.
0: Petite conclusion, c'est quoi?
10: Il y a
0: qui?
9: Il y a Guillaume.
0: Non, Guillaume, il y avait dit bonne journée depuis longtemps.
9: Ah bon, mais pas nous.
0: Non, mais moi, je vous ai dit de le saquer. Non, mais vous faites votre boulot à moitié, hein.
2: Non, mais Denis, il a envie de faire une conclusion, laisse-le.
0: Bah alors, conclusion.
11: Attends, je me fais couler ma douche.
0: Ouais, bah c'est ça, alors va te faire couler, dégage.
2: On se lave pas le matin, ça serait dans les studios de Gavier.
0: Donc, conclusion sur ce débat, c'est encore le standard qui a foiré comme tous les lundis.
2: Rigolez.
0: Alors lundi prochain, j'annonce pas le thème du débat, comme il n'y en aura pas, comme ça je vais rester au lit.
9: Oh
0: voilà, vous avez tout gagné.
9: Ouais,
0: voilà.
2: Ça vous fait rire.
0: Oh. Voilà.
2: Voilà, vous êtes content?
9: Ouais.
2: Bon, bah bravo.
0: Bah, même pour les petites annonces, qu'on puisse sur moi maintenant. Voilà. Comme ça, on va être tranquille. Voilà. Alors, quand vous ferez bien votre boulot, vous nous ferez signe. Et pour mercredi, on sait pas encore ce qu'on fait, hein. Voilà.
2: 7h44 minutes, vous l'avez entendu, Gérard, et son débat, bien entendu, qui portait sur les examens. Si vous allez en direction, bien entendu, du bac, on vous souhaite un bon courage.

0: Manu, Fildar, s'il te plaît, tu arrêtes.
1: En fait, vu le prix qu'elles sont payées, si tu veux, il y a une demande plus importante que ce que peut fournir les agences de nounou, quoi.
0: Ouais, mais ça...
1: Forcément, il y a des perditions, il y a fuite quelque part, donc sous-effectif.
0: Non, mais le tarif, on va pas parler de tarif, parce que c'est vrai que...
1: Si, parce que regarde...
2: Pour combien, la tienne?
0: Jérôme, au revoir.
2: Pourquoi?
0: Au revoir.
2: Mais je demandais combien de bonnet. C'est pas bien, ça.
0: Jérôme,
3: ça y est.
0: Comme ça, sur les envies pressants, il ira ailleurs voir si j'y suis.
4: Gérard, je voudrais pas déranger, mais si j'ai envie de fumer une cigarette, ça se passe comment?
0: Non, pas ici, c'est dehors, pendant la pause.
4: Et si je veux prendre une pause maintenant?
0: Ah bah non, faut rester au standard, ou sinon...
2: Sinon, tu prends une longue pause. Bonjour, comment ça s'appelle?
5: Genre, la pire, je
0: vous préviens...
5: Moi, je sais que je t'aime que... Moi, je sais que tu es sur
2: Ça marche pas trop.
5: Ok, alors, dans ces cas-là, salut.
0: Mais non.
5: Banco.
0: Babis Tirac. Tonton Blédina. Jim Morrison. Bonne nuit.
5: Non mais Gérard,
0: attendez, on va récupérer.
3: Un auditeur, oui, tout à fait, on accueille Baby Jones. Bonsoir.
6: Mr. Cousin. Hello.
0: Bon, c'est encore l'autre de l'autre fois, donc tu peux lui dire au revoir.
6: Vous allez bien?
3: C'est une nounou.
0: Alors...
6: Je téléphone pour le...
0: Ouais, non, tu vas téléphoner dans ton lit, tu vas...
6: Oui,
0: tu restes chez toi.
6: I'm in my bed, actually.
0: Au revoir.
6: Monsieur Cousin.
0: Ta gueule.
6: Je téléphone pour
0: Manu,
6: le...
0: Manu, tu me coupes
6: vous savez, Monsieur Cousin...
3: Attends, on va voir ce qu'il dit.
0: Non, allez, bonne nuit.
6: Le Prince William.
0: Bonne nuit.

0: possibility
1: Bonne
0: to
1: nuit.
0: Find a babysitter.
1: Bonne nuit.
2: Encore une fois, Gégé, s'il te plaît.
0: Mr. Cousin.
1: Merde.
0: Mr. Cousin.
1: Bon, hello. Merci.
2: Et on accueille Monsieur Mazur, bonsoir.
3: Oui, bonsoir, Monsieur Gérard, c'est Monsieur Mazur à l'appareil.
1: Manu,
2: oui, Gérard.
1: J'avais bien dit que je ne voulais pas de Monsieur Mazur dans ce débat-là.
2: Oh mince,
1: Monsieur Mazur.
3: Monsieur Gérard.
1: J'avais dit que je ne voulais pas de vous sur le
4: bonsoir,
1: débat.
4: Monsieur Mazur.
3: Mais pourquoi ça, bonsoir. Mais je ne comprends pas, Monsieur Gérard, comment c'est.
1: Parce que c'est moi qui commande et...
3: Ah, oui, mais...
1: C'est moi qui commande le jeudi et...
3: Non, mais ça, je...
1: c'est,
3: alors,
1: moi qui... c'est moi qui commande,
3: sûr,
1: c'est moi qui commande le jeudi et vous ne me coupez pas la parole. Quand je parle, c'est moi qui commande. Donc si le jeudi, je veux, sur un débat comme ça, je ne veux pas que vous passiez, c'est mon problème.
3: Mais oui, mais
1: en de bon entendeur, salut.
3: Raison,
1: en de bon entendeur, salut, c'est tout ce que j'ai à vous dire.
3: Gérard,
1: c'est tout ce que j'ai à vous dire. C'est tout.
3: Ne faites pas votre mauvaise.
1: Monsieur Mazur, je pose les questions. Monsieur Mazur, je vous demande de vous arrêter ou sinon je vous dis au revoir. Ou sinon vous allez dégager tout de suite.
4: Je vous demande de vous arrêter.
3: C'est vraiment une chiotte. Hein.
1: Alors
3: vraiment,
1: Monsieur Mazur, vous répondez à la question et vous vous éternisez pas dessus parce qu'il y a encore d'autres personnes qui n'ont pas répondu.
3: Écoutez, par exemple, bon, je ne sais pas, mais...
1: Oh là là, il est lourd.
3: Monsieur Gérard, calmez-vous, allons.
1: Il est lourd, ce Monsieur Mazur, quand je ne demande pas de réagir maintenant.
3: Mais pas du tout, Monsieur Gérard, attendez.
4: C'est fiché, Mazur, c'est fiché.
3: Monsieur Gérard, vous sortez de vos gonds et je ne comprends pas.
1: Bon, allez hop, Monsieur Mazur. Pour l'instant, vous la fermez. Je vais demander à Babi, à Big.
3: Oh non, monsieur Gérard, ne me le dis pas.
1: Ferme-la. Oh punaise, mais c'est moi qui commande encore. Jusqu'à maintenant, c'est pas vous.
5: Ah, mais je veux bien répondre, Gérard.
1: Alors, Big Babi.
4: Oh,
1: bah,
3: ça va être passionnant encore.
4: Oh là là.
2: Putain, mais merde.
1: Oh là.
2: Qu'est-ce qui s'est passé, Manu?
6: Je sais pas, ça a coupé, ça a raccroché.
1: Ouais, non, mais
4: c'est pas grave.
1: Ça m'étonnerait.
7: Oh, qu'est-ce qui est coupé?
2: On accueille Denver, bonsoir.
1: Non, tu prends pas de mec, bonsoir, je termine avec elle. Non, allez, hop, au revoir.
4: Fais-moi le dernier Denver.
1: C'est ça,
8: le premier faux, on est sur le fait.
2: Salut Denver.
1: Tu peux rester chez toi, j'ai pas besoin de toi.
4: Ouais, mais je suis chez moi, c'est la fête.
1: Ouais, bonne nuit.
7: C'est le dernier dino.
1: Conclusion du débat. Il y en aura qui seront en vacances.
8: C'est toujours les bas.

0: sais pas qui c'est, mais bon, franchement. Ouais.
1: GG ?
2: Oui.
1: Ouais, c'est Olivia.
2: Ouais.
1: Écoute, moi, je voulais.
2: Non, mais attends, Olivia, l'origine. Olivia, s'il te plaît, je voudrais bien que le Belge y réagisse.
1: Ouais, mais écoute, je donne l'origine.
2: Oh !
0: Ouais, attends, tu vas laisser parler.
2: Putain, merde, un peu, toi.
3: À moi, là !
2: Oh, allez, hop, tu me sors celui-là, allez, hop. Bon, non, amuse-gueule. Tu me dis, amuse-gueule, Oli. Tu le tiens, amuse-gueule.
3: Et Olivier est un peu moins fort dans le CDM, merci.
4: Bon.
2: Bon,
4: du calme, amuse-gueule. On y va. C'est Eddie. Eddie de Belgique.
2: Ah, ok.
5: Bonjour Gérard.
2: Bonjour. Salut Eddie. Bonjour.
1: Salut.
5: Alors le ping-pong.
1: Hello Eddie.
5: On pratique le ping-pong en Belgique. Ah bah ouais, nous on est.
2: Eh Benjamin, musculeusant, vous allez vous fermer vos gueules maintenant.
1: On dit ping-pong.
2: Eh, même les filles, vous attendez s'il vous plaît un peu votre tour. Oh, merci.
5: J'ai des interférences, vous entendez ?
1: Qu'est-ce qu'il a dit ?
5: J'entends des interférences.
0: Les barres sur la I, les points sur les T.
2: Oh là là là là là là là là, vous commencez à m'énerver là, hein. Ça commence à bien faire.
5: Question, Gérard.
2: D'où vient le mot ping-pong ?
1: Je réponds, mais.
5: Ah bah non, c'est Eddie
2: de. C'est Eddie de répondre, et vous vous calmez s'il vous plaît, sinon vous gerbez.
0: Amuse-gueule.
2: Amuse-gueule, tu dégages.
0: Allez hop, dehors.
2: Amuse-gueule dehors pour lui.
0: Allez, allez, ça y apprendra. J'ai rien dit, GG.
2: Je vais pas le savoir, tu sors.
0: Dégage, c'est tout, amuse-gueule.
3: Allez, amuse-gueule. Je veux seulement dire un truc, là. C'est fil d'art, c'est que c'est un peu plus le bordel que le premier débat et c'est malsain. Mmh. Parce que donc, ça va partir en couille très vite.
2: Tu me sors amuse-gueule.
3: Donc on se calme.
5: Moi je trouve que c'était autre chose quand c'était fil d'art qui était au standard. Hein.
3: Ouais, mais c'est Manu, bon, il sait pas gérer, c'est pas grave.
4: Bah,
3: mais...
4: c'est Gérard, il veut plus que je sois à l'arrière alors.
3: Et essayez de gérer de vous-même.
0: C'est Manu de toute façon.
1: Ouais, merci. Exactement, je confirme.
3: Bon, merci. On va reprendre le débat calmement, Gérard, à toi.
2: Donc Eddie, d'où vient, de quelle origine est le mot ping-pong ?
5: De quelle origine à mon avis, je crois que ça vient d'un petit bled dans la Champagne-Ardenne, là, vers Levallois-Perret.
0: Ouh, toi t'es un comique, toi.
5: Et, voilà. Et c'est deux gars en fait, hein. Qu'ont créé ça, quoi.
2: Non mais, Eddie,
5: ouais.
2: Je vois pas le rapport avec Levallois-Perret.
5: Moi non plus. Hein.
3: Bah, Eddie, alors, Eddie, sois bon quand même.
2: Bah, c'est tout à l'heure, tu vas pas rester longtemps malgré que t'appelles de Belgique.
5: Ah bah, c'est dur de vous avoir. Hein.
2: Ouais, non mais attends.
1: Gérard.
2: Oui.
1: Barbara.
2: Oui.
1: Là, j'ai l'encyclopédie, là, sous les mains.
2: Mm-hmm.
1: Et en fait, ça vient de Tanzanie.
2: Non, non, moi, je suis pas d'accord avec toi.
1: Ah, bah, c'est dans l'encyclopédie. Hein.
5: Non, mais il y aurait pas un rapport avec le ying et le yang.
1: Tout à fait.
0: Si.
1: Mmh. Ouais.
5: Ah, il me semble.
0: Remettez des habituels parce que c'est du n'importe quoi.
2: Exactement. Qui c'est qui dit ça ?
0: Vous appelez Tony et Ultraman.
2: Qui c'est qui dit ça ?
0: Bah, il faut des habituels quand
2: non,
0: même.
2: Non, mais qui c'est qui vient de dire ça ?
0: C'est le beige là.
2: Ah, non. Alors, Jean et Benjamin, ouais, bonne nuit.
5: Ah non, j'ai rien dit.
0: Allez, salut le belge.
5: Arrêtez, j'ai rien dit, c'est amuse-gueule. C'est amuse-gueule qui est pas encore sorti du standard.
2: Mais non, mais attends, je te dis de me virer amuse-gueule.
3: Mais il est parti, Gérard.
2: Alors maintenant, tu cherches à savoir qui c'est qui me demande les habituels et tu le vires directement
3: mais
2: celui-là.
3: Mais pourquoi ? Peut-être qu'il les aime bien.
2: Non, moi, j'en veux pas dans mes,
0: Gérard,
2: dans mes débats.
0: Gérard, est-ce que t'aimes Ultraman et Tony ?
2: Non.
0: Mais pourquoi ils sont sympas ?
2: Et ouais, t'es qui, toi ?
0: Moi, c'est Jean. Moi, Ultraman et Tony, ils sont trop cool, quoi.
2: Ouais, ben, toi, t'es déjà un habituel.
0: Non, n'importe quoi.
1: Écoute, il est sympa. Mais,
3: on va faire une petite pause militaire. J'ai une petite blague sur Sandy, mais très drôle.
0: Vas-y.
3: Alors, j'ai pas le début, donc je vais essayer de m'en souvenir. Je vais être très fort. Merde, je me rappelle plus.
1: Ah ouais, c'est
3: super filou. Super.
2: Merde, c'est bien. Merde, je m'en rappelle plus.
3: Non, c'est sur le fait de la bouche d'incendie. Donc, le mec, s'il m'entend, bah, tu remets la blague, merci.
6: Il y avait celle des gargouilles.
1: De quoi?
3: C'est la pas grave, on continue.
0: Sandy, pourquoi ils ont mis un triseau à la réalisation, sérieux.
6: Bon, en revanche, moi je me souviens d'un truc sur Minitel, c'était quand tu sors sur un balcon avec les pigeons ils te prennent pour une gargouille parce que t'es laid.
2: T'es vraiment con, quoi.
3: Oh, ta gueule, Tony.
2: Alors Jean, tu le dégages.
0: C'est pas moi.
2: Jean, tu dégages parce que tu t'appelles Tony maintenant.
0: Allez,
2: hop, dégage.
0: Allez, hop, c'est pas moi.
2: Tu dégages.
3: Non. Ah non, j'en ai une autre de Fred. Ping-pong, c'est le bruit que Gérard fait quand il bourre Sandy. Mais
2: non, non, mais ça, c'est pas à passer, je t'ai déjà dit.
3: Ok, j'arrête alors.
1: Bon. GG, c'est Olivia.
2: Oui.
1: Je voudrais donner une réponse sérieuse.
2: Vas-y.
1: Donc, moi, je fais des études d'étymologie.
2: Non, mais je crois que tu nous l'as déjà dit.
1: Oui, alors je te dis, Gérard, ping-pong signifie en sibérien, ça vient d'un petit village de Sibérie, qui veut dire petite balle, envoie.
3: La radio.
2: La radio.
1: Et revient. Et vole en l'air et vient dans les airs. Voilà sa signification. C'est n'importe quoi.
7: Ouais, non, mais attends, Olivier, il ne sait pas ce que ça veut dire étymologie, si tu veux.
2: Non, mais c'est bon, on va poser la deuxième question parce que
1: non,
2: vous commencez.
1: Non,
2: Gérard,
1: qu'est-ce que ça veut dire étymologie? Moi, je ne sais pas, moi non plus.
2: Hein. Ben, je ne vois pas, j'en sais rien. De toute manière, Olivia, pour l'instant, tu es en train de me dire des conneries.
1: Hein. Écoute, déjà, je fais des essais.
2: Non, mais attends, déjà, tu t'es fait passer tout à l'heure pour.
0: Il a bien reconnu ta voix, on le perd pas lui. Hein.
1: Désolé, moi je suis une.
4: Quoi, Gérard?
1: Attends, tu crois que tu vas bluffer?
4: Mais quoi?
2: Tu sais,
4: pas la peine de siffler et de faire ça. Dis-moi,
2: celui-là.
4: Mais qui?
7: Il est trop fort, il devine tout.
2: Oh non, mais Olivia, de toute manière, t'es déjà passé dans le premier débat.
1: Mais qu'est-ce que tu racontes? J'arrête pas d'appeler depuis 8h du soir.
5: Et ça sert à rien de s'énerver, hein. T'as tort, allez hop au standard.
1: Gérard, ça fait depuis 8h que j'appelle, on vient de m'appeler là, alors qu'est-ce que tu me racontes?
2: Philippe, s'il te plaît, t'arrêtes le double son là.
3: Mais Gérard, je fais pas de double son.
2: Ça commence à bien faire.
3: Donc j'ai retrouvé ma blague sur Sandy. Donc en fait, la blague c'était: Sandy a-t-elle une bouche? Parce que bouche d'incendie. Voilà.
2: Bon, Qui sait qu'on a la place? Qui sait qu'on a la place d'Amuse-Gueule et Jean?
4: Personne.
2: Ok. Donc on va poser la deuxième question. Aimez-vous jouer au ping-pong entre amis?
5: Ah non, moi je préfère.
7: Non, je préfère jouer avec le mur, moi.
5: Tout seul, moi, avec le mur, pareil.
2: Qui?
7: Barbara.
2: Ouais.
7: Je préfère jouer avec le mur.
5: Bah, de toute façon, que tu joues tout seul ou contre seul. Gérard, à mon avis, ça revient à peu près.
0: D'ailleurs, je voudrais faire. J'ai fait une partie hier avec Gérard.
2: Benjamin, tu dégages.
0: Quoi?
2: Hey. Oh! Olivier, s'il te plaît, qui c'est qui est là? Manu?
4: D'abord, tu m'appelles pas Olivier.
2: Mais Manu, qui c'est qui est là, s'il te plaît?
0: Ramenez-moi ta grande gueule!
2: Il y a Benjamin.
1: T'as perdu?
2: Philippe, tu me mets un disque, je continue pas le débat pour l'instant.
3: Ah non, mais attends,
2: j'avais dit. C'est quelqu'un qui s'amuse à passer sur tout le monde, je veux pas le savoir.
3: Bon, je vous dis qu'il n'y a pas. Soyez compréhensifs, ça fait que 20 minutes, c'est déjà le bordel, merde. Moi, ça continue, je me casse, j'arrête tout.
4: Moi aussi, j'en ai marre.
3: Je te remplace si tu veux.
2: Non, toi tu dégages, tu vas dans ton studio de réa. Je veux pas
4: te voir.
2: Tu
4: veux prendre le standard, Olive? 5 minutes?
2: Non,
0: allez, Olive.
7: Allez, Olive.
5: Je crois qu'Olive, de toute façon, ça peut pas être pire que Manu.
1: GG?
2: Ouais.
1: Je réponds.
2: C'est qui?
3: Donc on va faire comme à l'école, vous levez votre doigt et vous donnez votre prénom.
2: Alors, Olivia, Barbara.
1: Oui.
2: Bon, allez hop, moi j'arrête.
1: On répond,
5: voilà.
7: Gérard.
5: Bah attends, je lève la main, mais je suis au fond de la salle, tu me vois pas.
3: Non, parce qu'il y a un problème avec Olivier, il a foutu son bordel au standard, donc Gérard a commencé à lui frapper dessus.
2: Tu dégages.
3: Bon, Gérard, sérieux, il est parti. On va reprendre calmement, merci les auditeurs.
1: Mais Gérard.
2: Barbara.
1: Oui.
2: Alors, pour toi?
7: Oui, non, mais moi j'ai déjà répondu, hein. Je préfère jouer toute seule.
2: C'est-à-dire? Bah oui.
7: Bah, c'est-à-dire, tu prends la table et tu joues toute seule.
2: Mmh.
5: Parce que t'as besoin d'une table pour jouer au ping-pong, toi.
7: Bah ouais, tu peux jouer dans l'eau aussi, si tu veux, mais bon, c'est un peu...
2: Ouais, mais c'est pas du tout le même jeu aussi.
5: Non, c'est le water pong.
2: Ouais, c'est avec...
5: water pong, ouais, bah, moi, je préfère jouer à water pong, hein, carrément.
7: Tu connais,
2: c'est qui? C'est qui dit ça?
5: Edith Belgique.
2: Ouais.
5: Parce que nous, on adapte toujours les jeux, hein.
2: Mmh.
5: Water pong, en effet, c'est vachement plus drôle dans l'eau, hein.
7: Et ouais, tu joues avec des raquettes ou des...
2: Ouais, c'est des raquettes en mousse, ça. C'est ça, Eddie? C'est des raquettes mousse et que la balle, elle se colle dessus.
5: Bah exactement.
2: Ouais, ouais, je connais.
5: Exactement. Mais hey, apparemment, t'as déjà joué, donc Gérard.
2: Non, mais je connais ce jeu-là parce que ça, on en voit souvent.
1: Ah ouais?
7: Sur la plage.
2: Donc, Olivia.
1: Écoute, moi, je joue souvent avec mon frère. Sur la plage, avec mon chien, mon chat. De tout, quoi.
2: D'accord. Thérèse?
8: Ouais, moi, je joue toute seule, comme ça, c'est moi qui gagne.
2: C'est-à-dire?
8: Bah, je suis toute seule, comme ça c'est moi qui gagne. L'autre, je n'attrape jamais la balle. Donc c'est moi qui
4: Gérard,
8: gagne.
4: Oui, on accueille Guillaume.
7: Bonsoir Guillaume. Bonsoir. Salut Guillaume.
4: À la place de Jean.
5: Bonsoir.
1: Salut Guy.
2: Salut Guillaume.
5: Salut Gérard.
9: Salut Guillaume.
5: Salut Gérard.
7: Salut Guillaume.
5: Qui met la radio derrière?
0: Qu'est-ce qu'il met les coupes de son?
5: Mais je crois que c'est lui qui vient d'arriver là. Hein.
2: Non, Benjamin. Pas,
5: écoute,
1: Bah, s'il amène les mauvaises ondes avec lui.
2: Benjamin.
0: Ouais.
2: Tu réponds, s'il te plaît?
0: Bah, j'ai répondu, je t'ai dit qu'hier j'ai joué avec toi. On n'avait pas de balle de ping-pong et on a remplacé la balle par le terrain de Sandy.
2: Bon, alors Benjamin, tu dégages.
7: Oh,
2: Benjamin dehors. Benjamin dehors, ça y apprendra.
1: C'est pas gentil.
2: Manu, s'il te plaît. Manu, s'il te plaît, tu vires Benjamin ou j'arrête? Merci. Donc, Guillaume.
5: Oui, moi, j'ai pas vraiment d'opinion là-dessus, tu sais, c'est quelque chose qui me dépasse, donc je préfère
9: pas m'avancer en disant les choses fausses et que je ne penserai pas.
7: Bah, pourquoi tu participes au débat alors?
9: Parce que peut-être qu'il y a des questions auxquelles je pourrais mieux répondre.
2: Bah non,
10: c'est bien d'avoir un regard extérieur.
1: Mais Gégé.
2: Oui.
1: Ouais, mais je voulais te dire en fait que le ping-pong c'était quand même un jeu très intellectuel.
9: Oui, Gérard, c'est Guillaume.
2: 5 minutes. Oui, Olivia.
1: Bah écoute, je disais, tu dois réfléchir beaucoup, quoi. C'est très compliqué le ping-pong. Hein.
9: Gérard, c'est Guillaume.
7: Ouais, c'est une question de.
9: Allô, c'est Eddy. Gérard, c'est Guillaume.
2: Ouais,
9: allô,
2: Guillaume.
9: C'est Eddy.
2: Guillaume.
7: C'est Barbara.
9: Non,
2: Barbara. Guillaume.
9: Allô, c'est Eddy.
7: Barbara.
2: Oh
9: allô, c'est Eddy.
2: Bon, allez, moi, j'arrête.
1: Arrêtez, oh.
9: Allô, c'est Eddy, je voudrais parler.
7: Barbara.
9: Non, mais j'ai
1: allô, c'est Eddy.
3: Mais il a rien fait, Olivier, en train de me parler.
1: Moi, je
9: allô, c'est Eddy.
7: Barbara.
1: Vous levez la main, faites comme tout le monde.
9: Eddy.
7: Barbara.
9: Ouais. Eddy.
7: Barbara.
9: Allô.
2: Guillaume.
9: Oui, je voulais dire, Gérard.
1: Allô, c'est Eddy.
7: Barbara.
2: Eddy, tu.
9: Je voudrais parler. Le ping-pong était le sport le plus technique après les échecs, donc ça prouve bien ce que ça veut dire.
1: Oui,
2: C'est-à-dire,
9: bah, les échecs, il faut. Je sais pas si t'as déjà joué aux échecs, Gérard.
2: Non.
7: Non, mais il en a
9: eu. Eh bien, c'est quelque chose de très intellectuel. Il faut déjà deux raquettes.
2: Ah ouais, pour jouer aux échecs.
9: Alors, c'est faux, c'est complètement faux. Il faut simplement un échiquier et quelques pions pour aménager des stratégies. Et le ping-pong est le troisième sport le plus technique après les échecs.
7: Mmh. Et ouais, en fait, non, mais les deux, en fait, ça se relie parce que c'est une question de trajectoire quand même. Quoi.
2: Qui c'est qui répond comme ça, là?
7: C'est Barbara.
2: Oui.
1: Mais Gégé, je voulais te dire aussi que Louis XVI, c'est un rappel historique. Je voulais dire que Louis XVI et Henri IV, c'était des champions en ce qui concerne.
7: Ouais, mais même.
2: Non, mais attends, Barbara.
1: Non, c'est Olivia.
2: Olivia.
1: C'est oui. Ping-pong.
2: Non, mais Olivia.
1: Oui.
2: On s'amuse pas à parler de Louis XVI et tout ça. On est en train de parler des trucs de ping-pong. Bah,
1: c'est des champions de ping-pong, je rappelle.
2: Non, mais si tu me parles de. Si tu t'amuses à dire ça sans arrêt tout le long du débat, tu vas gerber, ma petite.
1: C'est l'histoire, hein. C'est ping-pong, les filles.
7: Et on peut jouer avec des cotons-tiges?
3: Ça, j'aime pas trop.
2: Ça, bon, qui c'est qui vient de dire ça?
1: Ah, c'est pas moi.
9: Ça sent la fille.
2: Ouais, c'est ça. Je sens que tout à l'heure, les 10 questions vont pas se faire. Hein.
1: Et toi, est-ce que tu joues au ping-pong?
2: Eddy, tu t'écrases un petit peu.
1: Gérard,
9: allô, c'est Eddy.
3: Chacun son tour.
9: Gérard, c'est Guillaume.
1: Allô, c'est Eddy. Mais vous allez vous calmer là, les. Oh!
2: Les deux têtes de cloche là, vous vous calmez.
9: Ouais, mais moi je vais tout la main, mais on me voit pas.
2: Non, mais pour l'instant tu la fermes un petit peu. Merci.
9: Gérard, est-ce que je peux parler?
2: C'est qui?
9: C'est Guillaume.
2: Qu'est-ce que tu veux?
9: Allô, c'est Eddy, je voudrais parler aussi.
2: Bon, Eddy, tu t'écrases.
1: Bon, ça m'a arrêté de vous parler les uns sur les autres quand même.
9: Tu dis, Gérard, que.
1: Eddy, oui, c'est moi.
9: Qu'il ne faut pas parler de l'ancienneté du tennis de table. Donc moi je fais des études en holozoïsme et je peux te dire que le tennis de table est quand même un sport qui a 4500 ans. Donc ce serait bien de parler de son ancienneté.
7: Non, 4600 ans.
2: Bon, de manière, ça n'a rien à voir.
9: Ouais, exactement. Si, Gérard, il faut bien parler de l'ancienneté.
7: Bah si, il faut bien parler de l'origine du ping-pong quand même.
9: Ouais, mais ça dépend.
11: Il y a quelqu'un qui va peut-être pouvoir nous aider sur l'origine du ping-pong. Il s'appelle Jérôme, il remplace Benjamin.
12: Bonsoir.
7: Salut Jérôme.
12: Bonsoir Pomme. Donc, je vais vous aider sur quoi?
2: Sur le ping-pong.
12: Sur le ping-pong.
1: L'historique du ping-pong.
12: Non, mais les vaches, Manu, là... le ping-pong n'a qui?
1: Mais. Oui?
12: Ça fait plus le langage recherché.
1: Nessa, ouais.
12: Nessa, dans la préhistoire.
1: Mm-hmm. Dans une prairie?
12: Les gens jouaient avec une table en pierre.
1: Attends,
12: en pierre.
1: Va pas trop vite,
7: Et des cotons-tiges.
1: Oh, mais la pièce, bon, là, tu veux continuer.
12: Et donc ensuite, ça a évolué jusqu'à notre époque.
9: Ils jouaient avec les mains, non, au début, je crois.
12: Non, avec les bâtons, là, qu'on voit dans la famille Pierre à feu, là.
7: Ah ouais, les mâtons, là, les...
9: Je crois que les balles étaient
7: les gourdins,
9: je crois que les balles étaient en testicule de mammouth, hein.
12: Exactement, oui.
2: Tu sais qui vient de dire ça?
9: C'est Guillaume.
2: Ah bah Guillaume, bonne nuit.
12: Il a tout à fait raison. Hein.
2: Ah ouais, bah, Jérôme, tu t'écrases un petit peu. Donc, à la troisième question.
9: Oui, Gérard, vas-y.
2: Faites-vous des compétitions de ping... Bon, Guillaume, tu dégages.
9: C'est pas moi!
2: C'est pas toi, si c'est toi, en même temps, tu dégages.
9: Non, c'est pas moi.
2: Tu dégages.
9: C'est pas moi,
1: mais
9: Gérard.
1: En fait, Gégé.
9: Bon, allez, Guillaume, Gégé. C'est pas, puis hop là.
1: Non, mais c'est pas moi, je suis désolé.
11: C'est pas grave, Guillaume. Allez, salut.
9: Bah, salut.
1: Je voulais rectifier parce qu'en
3: Manu,
1: fait les raquettes étaient en peau de bison. Hein.
2: Olivia.
1: Oui.
2: Tu vas commencer par te calmer un petit peu avec tes conneries parce que ça
5: commence. Moi, je trouve ça étonnant, c'est que elle se fait pas jarter, Guillaume, il se fait jarter direct. Hein.
2: Non, mais t'inquiète pas, qu'elle va jarter aussi, elle, si elle continue.
5: Nana, hein. Ouais, je suis d'accord.
2: Non, mais tu vas te faire jarter aussi si tu continues, toi.
5: Ouais, parce que les nanas, elle en a plus rien à foutre, il a Sandy maintenant.
2: Bon, si t'es pas content, Guillaume,
0: sûr,
2: Jérôme.
0: On est content, ça fait une de moins pour nous.
2: Bon, bah alors, Jérôme, ça t'emmerde, Sandy, tu vois.
6: Ouais. Il a rien dit, Gérard.
2: Non.
7: Vas-y, pose ta question, Gérard.
5: Moi, je voudrais bien l'entendre dire qu'elle m'emmerde. Hein.
2: Qui?
5: Sandy.
7: Ouais, je voudrais bien quelque chose.
0: Qui? Non, laissez-la, c'est une potiche.
7: Non, mais...
2: Bon, Jérôme, bonjour. Bon, allez, hop. Tu me sors celui qui s'amuse à insulter les gens comme ça.
3: Un peu de respect, quand même.
7: Gérard, elle pourrait dire bonjour, quand même, Sandy.
5: Elle pourrait peut-être dire bonjour, quand même.
7: Depuis le temps qu'elle est à l'antenne.
2: Elle ne veut pas parler dans un micro.
5: Elle est juste bonjour.
3: Et quel est le rapport entre Sandy et le ping-pong?
2: Celui qui s'amuse à klaxonner comme ça va dégager.
7: Eh, mais Gérard, elle est muette.
2: Elle veut pas parler, c'est tout.
7: Mais juste bonjour.
3: Hein. Je vais vous dire un truc, Sandy, elle veut pas parler, mais elle joue très bien au ping-pong, donc foutez-lui la paix, quoi.
2: Bon, Manu, s'il te plaît, t'essayes de savoir qui c'est qui joue, là. Oh!
6: Bah, j'essaye.
2: Ouais, non, mais t'essayes, c'est pas en restant avec ton casque, hein.
6: Ah bon, j'enlève le casque, alors.
2: Mais tu prends le téléphone, ou sinon je vais jarter tout le monde, moi, tout à l'heure.
7: C'était quoi ta question?
5: Gégé, tu pourrais pas faire le standard, l'aria et animateur en même temps?
2: Non mais attends, si t'es pas content, toi tu vas dégager tout à l'heure.
5: Et les auditeurs?
2: Alors, faites-vous des compétitions de ping-pong, Barbara?
7: Oui, comme je te l'ai expliqué tout à l'heure, ça fait 10 ans que je fais du ping-pong. Je suis classée 15-14.
5: Pas mal?
7: Ouais, c'est pas mal, hein? Et j'ai été sélectionnée pour les Jeux Olympiques de 94.
5: Pas mal.
7: Mais malheureusement, je me suis cassé un ongle, donc j'ai pas pu le faire, quoi.
2: D'accord.
5: Ça, mais c'est quel niveau à l'IP3?
7: À l'IP3, non, je suis en IP5, moi.
5: Ah, ok.
2: Qu'est-ce qui rajoute derrière, c'est Thérèse?
5: Ouais, parce que moi, je m'y connais hyper en ping-pong, en tennis de table, quoi. Et aussi en tennis.
2: Non mais en fait Thérèse t'as pas beaucoup réagi toi sur la deuxième question.
3: Bah, c'est vrai Thérèse.
7: Oui.
5: C'était quoi déjà Thérèse? C'était tout de même très calme. Hein.
7: Oui bah Thérèse est très calme. Oui.
2: Ouais parce qu'elle est pas comme vous. Au moins une entre Thérèse et Barbara. Je peux vous dire que c'est ces deux-là qu'on moins réagit sur la deuxième question.
7: Exactement.
2: Par rapport aux autres, c'était le vrai cirque. Hein.
7: Exactement.
2: Donc, alors Thérèse, si tu veux réagir sur la deuxième question, quand même.
7: Tu peux me la répéter?
2: Donc, aimez-vous jouer au ping-pong entre amis?
7: Ouais, bah entre amis, ouais, mais en compète aussi, ouais. Moi, je joue, je suis à fond dedans, moi.
3: Ah, j'ai peut-être la solution, enfin j'ai peut-être je sais pourquoi, en fait, Sandy, elle veut pas parler dans le micro, parce qu'en fait, ça lui rappelle la queue de GG sans l'odeur, heureusement. Voilà. C'est Sylvain sur Minitel. Hein, c'est pas
5: mais ça semble logique.
2: Non mais alors Sylvain, tu laisses ton numéro de téléphone, pas un faux numéro.
3: Ah mais je l'ai.
2: Ah ben alors tu, on Manu rappelle. S'il te plaît.
3: Manu, on va rappeler Sylvain.
6: Je peux pas, j'ai pas de ligne.
2: Ah ben...
3: On va dégager une meuf, c'est pas grave.
2: Non, on va
6: on dégage tout le monde.
2: On va en trouver une ligne.
6: Bah, bien sûr.
2: Bon, on accueille son numéro.
6: On accueille Bob et on accueille Jean-Philippe Gatien.
2: À la place de qui?
6: À la place de ceux que t'as viré, Gérard.
13: Bah ouais. Bonsoir Gérard, c'est Jean-Philippe Gatien. Donc je me présente, je suis titulaire en équipe de France de ping-pong. Je sais pas si tu me connais Gérard.
2: Non.
13: Et Jean-Philippe, j'ai fait 3e au
2: championnat
13: du monde de Koga au Japon.
0: Et Jean-Philippe, tu trouves pas que c'est un sport de pédé, franchement, entre nous?
2: Non. Qui c'est celui-là?
13: Écoute, je ne te permettrai pas de...
2: Attendez. Hey, tu donnes ton nom là, celui qui vient de dire que c'est un sport de pédé. Oh!
6: C'était Bob, je crois.
2: Ah, alors Bob dehors.
6: Et pourquoi? Il a le droit de s'exprimer, Gérard.
2: Non mais attends, il a pas besoin de dire que c'est un sport de pédé.
6: Eh ben, c'est son opinion, c'est tout.
13: Ouais, bah. Écoute, Gérard, tu devrais gérer, tu as quand même un vice-champion du monde à l'antenne.
2: Eddie, t'es toujours là?
5: Bah ouais, toujours. Hein.
2: Bon, bah, faudrait
5: moi, j'attends mon tour pour parler. Hein.
2: Ouais, bah, donc alors, on était à...
5: À Jean-Philippe, je crois, parce que moi, je voudrais un autographe de lui après. Pas de problème. Hors antenne, on pourrait avoir ça?
2: Ouais, non, mais je voudrais...
5: Hors antenne. Ok.
2: Bon, Thérèse.
7: Oui.
2: Donc, tu m'as répondu oui, toi. Hein.
7: Compétition, oui, aussi, oui.
2: D'accord. Olivia.
7: Sur la plage. Bah écoute, moi, ça fait 20 ans que je fais de la compétition de ping-pong en solo.
13: Et tu me connais alors?
7: Et puis, ça se passe très bien. Hein.
2: Non, mais Olivia.
7: Oui.
2: je peux te dire.
12: T'as mis un vent.
2: Faudrait peut-être que tu réagisses aux questions que je pose, que je pose. Pas des conneries, parce que pour l'instant,
1: toi.
2: Non, mais c'est simple. C'est simple. Sur les trois questions, tu dis que des conneries.
1: Je fais de la compétition en solo et de la compétition à deux.
12: Et en plus, elle a la radio.
2: Et en plus, elle a la radio, tu la sors.
12: Allez, hop.
1: Mais Gégé, c'est pas
12: allez,
1: moi qui a...
12: Allez, hop.
2: S'il te plaît, Manu, merci.
14: Gérard, c'est Thérèse.
2: Oui.
14: Oui, je voulais dire que l'été dernier, là, il y avait une nouvelle discipline qui était apparue, c'était le beach pong.
15: Ouais, je connais, ouais.
2: Ouais, le fameux...
12: Oui, le fameux jeu, là, où tu joues sur la plage.
14: Voilà, beach pong.
16: Mmh. C'est pareil que le water pong, non, mais en fait, c'est sur le sable.
14: C'est comme le water pong, sauf que t'es pas dans l'eau.
15: Ouais, mais tu joues avec un volant, là.
2: Non, c'est des...
16: Le badminton.
2: C'est du badminton.
16: Le basketball.
2: Non. Ouais. Non, mais le jeu là qu'on parle là, c'est un espèce. Non, c'est un espèce de truc qu'on se colle.
15: Les balles à scratch.
2: Ouais, voilà, qui se colle sur une espèce de. C'est des balles en mousse en fin de compte.
16: C'est
2: de
16: bouffe là pour les bouffes sur la plage. Ça,
2: ouais.
15: Voilà.
2: Gérard. Oui.
6: On a Sylvain du Minitel.
2: Oui. Alors tu me. Attends. Alors Sylvain. Sylvain.
17: Bonjour. Je t'ai remarqué dans le métro. Nous étions assis, je dirais l'un en face de l'autre. Nous nous sommes regardés.
2: Sylvain, tu es
17: du regard.
2: Oh
17: tu t'es levé. Je me suis levé y compris.
2: Sylvain.
17: Nous nous sommes bousculés par timidité. Je n'ai osé t'aborder. Je voudrais savoir si tu n'as pas vu mon portefeuille.
2: Alors Sylvain. Tu arrêtes de te foutre de ma gueule là, s'il te plaît.
17: Bonjour.
2: Ouais, bon, Sylvain, je te signale, je vais m'occuper de ton cas en antenne.
17: Dans le métro.
2: Ouais, il va te faire sauter, espèce de petit con. Allez, c'est bon, sans moi là, c'est même pas lui.
17: L'un en face de l'autre.
2: C'est un fou.
17: Nous nous sommes.
2: Retire-le.
18: Sors-le, Manu.
2: Laisse-moi le hors antenne.
17: Tu t'es levé.
6: Ok, je le vire.
2: Laisse-moi le hors antenne, celui-là, je vais m'en occuper. Jérôme.
12: Remets la bande en antenne.
2: Non, Jérôme, s'il te plaît. Bon, allez, moi, j'arrête.
18: Oh, mais Gérard, merde.
19: Quoi? Pardon? Qu'est-ce que t'as dit, là?
6: Qu'est-ce que t'as dit, Gérard, là?
18: Tu t'amuses à faire des conneries.
19: Mais non, c'est pas lui, Gérard.
6: Et après, tu dis que t'insultes personne. Et bah, il va être content, Goldo.
19: Et après, Gérard dit qu'il insulte personne.
6: Il parle des parents.
19: Il vient me traiter de fils de pute, quand même.
2: Parce que c'est toi qui viens de faire des conneries comme ça.
19: C'est du propre, Gérard.
6: Attends, Gérard, comment veux-tu qu'il fasse des trucs alors qu'il est dans le studio?
2: Non, tu vas te faire voir. Jérôme.
12: Ouais.
2: Donc, pour toi, est-ce que tu fais des compétitions?
12: Ah non, j'aime pas trop jouer à ce jeu-là.
2: Pourquoi?
12: Parce que je trouve que c'est un sport de respectable, il est vrai.
2: Mmh.
12: Mais je n'aime pas trop ce sport-là. Moi, c'est plus football, natation, musculature, tout ça.
2: D'accord. Jean-Philippe.
20: Bah écoute, Gérard, comme je t'ai dit tout à l'heure, mon nom c'est Gatien, donc je suis titulaire de l'équipe de France. J'ai fait beaucoup de compétitions.
2: Mmh.
20: Ce qui m'a amené à un niveau quand même assez honorable, puisque mon plus grand titre, c'est vice-champion olympique en 92 à Barcelone.
2: Mmh. D'accord. Bob.
20: Gérard, je peux te poser une question? C'est Jean-Philippe.
12: Oui, bien sûr.
20: Non, écoute, tu n'es pas Gérard.
2: Mmh.
20: Déjà, pour commencer.
12: Heureusement.
20: Donc, Gérard.
12: Quel con, Gérard.
20: Donc, Gérard.
2: Tu sais qui vient de dire ça?
20: Gérard, est-ce que je peux te poser une question?
2: Oui.
20: Qu'est-ce que ça te fait d'avoir Jean-Philippe Gatien en téléphone, quand même?
2: Non, personnellement.
20: Petite érection, non?
2: Non. Donc, Bob.
6: On va quand même essayer de rappeler Sylvain. Hein.
12: Ouais, Bob. C'est Bob, ouais.
2: Alors?
12: Donc, moi, je fais du ping-pong. Donc, je suis classé aussi.
15: Ah ouais, t'es classé combien?
20: Bob, est-ce que tu es le Robert Robichet de l'équipe de France?
12: Le Robert qui?
20: Robichet.
12: Ah, je regarde pas le cinéma. je suis classé aussi.
15: Mmh.
12: Et donc je fais des Jeux Olympiques, des Championnats du monde.
15: Ah ouais?
20: Avec moi donc.
2: Mmh. Gérard,
6: ça y est, il y a Sylvain qui est là à nouveau.
2: Allô?
21: Bonjour, c'est un message qui s'adresse au connard qui habite à côté de chez moi. Eh mon con, la charmante voisine, c'est moi. Alors deux choses. T'arrêtes de m'envoyer tes lettres de PD et t'arrêtes de gratter à ma porte la nuit parce que la prochaine fois, je te latte la gueule.
6: C'est qui Gérard?
12: Bijou.
20: Eh putain, eh.
6: C'est qui ça?
20: Gérard,
6: regarde pas comme ça, c'est pas moi.
20: Gérard.
6: Hein.
20: Gérard, fallait faire un débat sur le karaté parce que t'es mal là, à mon avis.
2: Non, mais meilleur, c'est. Non, mais c'est même pas Sylvain non plus.
20: Eh mais qu'est-ce que t'as fait?
6: Alors Manu, merde, tu dis que c'est Sylvain.
21: Ah oui, c'est Sylvain, je le mets à l'antenne, c'est Sylvain qui parle.
2: Non, c'est pas Sylvain, je suis désolé, c'est pas ça.
21: C'est qui alors?
2: Non, c'est pas Sylvain.
20: Et tu fais chier ton voisin, Gérard?
2: Non, c'est... Comment?
20: Et tu fais chier ton voisin,
2: non,
20: Gérard?
2: Non, pas du tout.
16: Oh, attends, arrête, t'as entendu.
2: Non, parce que le dénommé Pluto qui s'amuse à envoyer des lettres un peu bizarroïdes à tout le monde, ça commence à bien faire aussi, cette histoire.
19: Sylvain, je crois qu'il est toujours là, d'ailleurs. Hein. Pas...
4: Bah, tu l'as rappelé, là?
19: Ouais, bah ouais, il est toujours là.
2: Alors, mets-le.
19: Sylvain? Allô?
8: Ouais. Bonjour.
19: Ah, salut.
8: Cette annonce s'adresse à toi, ma voisine. Ça fait un an que je vis à côté de toi, je t'entends...
2: C'est pas lui.
8: Danser,
2: c'est pas lui.
8: Chanter, pleurer.
2: Ce n'est pas lui.
8: Prends ta douche aussi.
19: Comment tu sais, tu le connais perso?
8: Et... depuis un an, je j'ai envie de te connaître.
19: Bah, comment tu sais?
8: Je sens une grande solitude en toi.
2: Bah, attends, je te dis que c'est pas lui, c'est pas lui.
19: Bah oui, mais comment tu sais?
2: Je reconnais sa voix, c'est pas lui.
19: Il vient du Minitel. Il vient du Minitel, Sylvain.
2: Il marcelle sur le portable, c'est pas lui.
19: Comment tu reconnais sa voix?
2: C'est bon, j'ai compris maintenant votre cirque.
22: Je le connais, Sylvain Semoun, c'est lui.
2: Ouais, c'est ça, t'as raison, Bob. Eddy?
16: Ouais.
2: Donc toi, est-ce que t'as fait des compétitions?
16: Joker.
2: Non, il n'y a pas de Joker ou tu rentres chez toi?
16: Bah non, j'ai pas fait de compète.
23: Oui, dis oui.
22: Ouf, t'as été sauvé.
16: Putain, ouais, j'ai failli, hein.
20: Gérard, c'est Jean-Philippe.
2: Ouais.
22: Ah, il joue de la guitare, Jean-Philippe aussi.
16: Non, c'est pas moi.
19: On accueille Cynthia quand même.
16: Gérard, je peux quand même.
2: Bonjour
16: Cynthia, ça va Cynthia?
19: À la place d'Olivia.
16: Gérard. Allô Cynthia, ça va?
22: Cynthia, tu fais du
2: coup. Oh la guitare!
16: Allô Cynthia, ça va?
2: Putain, ça commence à bien faire ce soir, hein.
16: Bon alors Cynthia, tu veux parler de quoi?
2: Attends, toi, tu t'écrases.
23: Je ne réponds qu'à Gérard.
2: Alors Cynthia. Oh putain. Moi j'arrête.
19: Bon Manu, Manu.
22: Bon Manu.
19: J'aimerais bien que ça vienne de chez moi, mais.
4: Bah ça vient d'où?
19: Bah pas de moi.
22: Ça vient d'où?
16: Bah pas de moi.
22: Ça vient d'où? Bah pas de moi.
19: La radio.
16: Eh ben la DAT marche les gars.
4: Non, non, c'est pas, y a pas de DAT là, je sais pas ce qui se passe, là on est piraté. Vas-y, j'ai.
2: Cynthia.
16: Bonsoir.
2: Cynthia,
16: bonsoir.
23: Salut Cynthia.
16: Salut Cynthia.
23: Salut tout le monde.
4: Bon, je les coupe. Ah, ça fait du bien le silence.
2: Ouais, ben on va mettre un disque et ça va
4: être beau, hein.
2: Et on reprend après.
4: Bon, alors ce que tu vas faire, Gérard, c'est que tu vas poser la question. On se tait, les auditeurs, deux minutes. Gérard, tu poses la question et tu vas tous les reprendre hors antenne et leur dire de se calmer, autrement on arrête tout de suite. Ok?
2: Alors donc la question c'est préférez-vous le tennis ou le ping-pong?
4: D'accord.
2: Voilà, et on se retrouve après. Vous pouvez toujours nous appeler au 0803 08 5000 et 0870 5000 et toujours 3615 code Fun Radio, rubrique direct, mais pas pour des insultes, surtout pour réagir sur le ping-pong.
4: Tu les as calmés au standard, c'est bon?
2: Ouais.
4: Donc ça va aller, là
2: j'espère, si ça va pas, à 3h30 on arrêtera, ça ira plus vite, hein. Donc, on accueille Barbara.
23: Oui.
2: Cynthia.
23: Bonsoir.
2: Thérèse.
23: Oui.
22: Tu suis pour un carambar.
2: Jérôme.
23: Non, moi, il n'y a pas besoin
22: bonsoir.
23: De venir.
2: Qui c'est qui parle comme ça déjà? Ça commence à bien faire.
22: C'est Eddy.
16: Attendez, il m'a même pas appelé.
22: Attends, Eddy, on s'était mis d'accord en antenne, on fout plus le bordel, ok?
16: Attends, moi, il m'a calmé, Gérard, il m'a pris en antenne, il m'a calmé grave.
22: Mais reste
16: la prof qui t'a calmé, tu t'es
2: fait
16: des conneries.
2: Bob, il me semble que je t'ai dit quelque chose aussi à toi.
22: Oui, mais non, mais c'est Eddy qui fait son bordel.
2: Ah non, mais toi, tu as calmé parce que tout à l'heure, tu as saqué.
16: Quel con, ce mec.
2: Alors, Jean-Philippe.
16: Oui, c'est... bonsoir, Gérard.
2: Rebonsoir, Bob.
16: Bonsoir, excuse-moi.
2: Bob.
22: Oui, bonsoir.
2: Et rebonsoir, Eddy.
16: Oui, bonsoir.
2: Et voilà. Donc, alors, préférez-vous le tennis ou le ping-pong? Alors, Barbara.
23: Oui, bah moi, je préfère le ping-pong, puisque comme je te le dis encore, ça fait 10 ans que j'en fais en compétition.
2: D'accord. Cynthia?
16: Moi je préfère le tennis.
2: C'est-à-dire? Par rapport au ping-pong.
16: Ouais, parce qu'en fait le tennis c'est un sport, c'est très physique, quoi. Donc tu vois, tu cours, alors qu'en fait le ping-pong, ben, t'es toujours sur place, y a pas trop de...
23: Ouh là, détrompe-toi ma chérie, hein.
2: Non,
23: ouais, c'est bien. Le badminton c'est pas mal non plus.
4: Ce qui est bien, c'est...
22: Donc, au ping-pong il arrive de t'éloigner de 4 à 5 mètres de la table quand même, hein.
2: Ouais. On parle pas les auditeurs.
19: Bah vas-y Filou, exprime-toi.
4: On m'entend pas quand je parle.
19: Vas-y
4: Filou. Non, je vais seulement dire que la différence entre le tennis et le ping-pong, c'est qu'au tennis tu courais sur la table, t'étais debout sur la table.
23: Voilà.
2: Non, c'est pas pareil, tu cours pas sur une table sur une table, hein.
19: Ah si, le tennis.
4: Le tennis, c'est ça le tennis.
19: C'est du ping-pong sauf que tu cours sur la table, quoi.
4: Bah t'es debout sur la table, c'est tout.
2: Bah non.
4: Bah pourquoi?
16: Si. Dans le vrai tennis aux États-Unis, c'est comme ça. Hein.
4: Bah explique Gérard, explique la différence toi.
2: Le tennis, ça se joue avec une balle en mousse, avec deux raquettes sur un terrain.
19: Une balle en mousse.
2: Le ping-pong, ça se joue sur une table avec un filet.
4: Avec une balle, mais
2: avec une balle comme
22: un
2: calot.
4: Ça se joue avec un calot, le ping-pong.
2: Elle est moins longue.
23: Et tu joues au carré?
2: Cynthia, donc, toi?
16: La table, elle est plus grande au tennis, c'est ça?
23: Moi, je te dis qu'en fait, j'aime bien le tennis parce que c'est plus physique, quoi.
2: D'accord.
23: Donc, voilà, alors que le ping-pong, ben, il n'y a pas trop d'efforts physiques, voilà.
2: Ouais, mais...
4: Donc, c'est bien ce que disait Bob tout à l'heure, c'est un sport de PD, quand même.
2: Ah, non. Ouais. Ah, si, mais non.
4: Bah, attends,
2: ah
4: non, si tu cours pas. Hein.
2: Mais non, mais tout de suite, pourquoi dire que. Alors, dans ce cas-là, tous les sports, le foot, c'est un sport de PD, le rugby aussi. Bah, si, Bob, dans ce cas-là, c'est.
3: Ah, non,
2: bah, contre, si, si. Non, mais attends,
3: la
2: Bob.
3: La Formule 1, il y a plein de PD là-dedans.
2: Eh ben non, comme toi. Alors, tu dégages, Bob.
3: Non,
2: salut.
3: Non, mais attends.
2: Salut,
3: non,
2: salut, salut, Bob.
9: Allez, bonne nuit.
2: Allez, hop là.
3: Olivier Pénis, là, c'est un PD, ce mec-là.
2: Allez, hop. Bob, bonne nuit. Donc, Thérèse.
10: Oui.
2: Donc, toi.
10: Bah moi j'aime bien les deux, mais par contre je ne jouerai pas au tennis avec des raquettes de ping-pong.
2: Bah ça j'ai jamais vu jouer au tennis avec une raquette de ping-pong.
10: Alors
2: hein.
10: Oui, moi j'ai des tribus rwandaises, ça existe dans une tribu rwandaise et c'est très impressionnant à voir.
11: En Espagne, c'est arrivé jusqu'en Espagne.
10: Ouais.
2: Jean-Philippe, Jérôme.
11: Jérôme est parti, je crois.
24: Jérôme il est pas là depuis une demi-heure.
11: Hein. Vous réveillez Gérard un petit peu. Hein.

0: coups. C'est pour ça qu'à la fin d'un match, même s'il a duré 20 minutes, t'es très crevé, quoi.
1: Moi, je suis d'accord avec lui. C'est vrai qu'au tennis de table, on dit ça ping-pong, mais normalement, c'est tennis de table. Je pense que Jean-Philippe, il va être d'accord avec moi.
0: Bah oui, Gérard.
2: Gérard, le court de tennis, il est plus grand, hein, la surface, elle est plus grande.
1: Oui, mais d'accord, mais dans un tennis, ça se compte par 15, 30 et 40. Après, t'as des avantages, tandis qu'au ping-pong, c'est pas pareil, ça se compte par un. Les matchs sont plus longs que sur un terrain de tennis.
2: Gérard, je te rappelle que un match de tennis, ça peut durer 5 heures.
1: Ouais, mais t'as déjà suivi des compétitions de tennis de table?
3: Ça dure 15 jours, hein.
1: Des compétitions de tennis. Attendez.
3: Les 24 heures du Mans de tennis de table, tu connais pas?
4: Il y a des marathons aussi.
1: La radio, s'il vous plaît.
0: Gérard, c'est Jean-Philippe. Donc, quand j'avais 19 ans aux Jeux Olympiques de Barcelone, j'ai fait un match contre le Russe Tchekhov. On a commencé à 8h du matin et à 7h le soir, on n'avait pas encore fini.
5: Il y avait que 7-0, je crois.
0: Mais... j'ai gagné par 21-19. J'ai dormi pendant 72 heures d'affilée.
1: Edith?
5: Oui.
1: Edith?
5: Ah, moi je préfère le tennis, hein. Largement, parce que les buts sont plus grands.
1: Non, mais attends, tu parles de foot, hein. On parle pas de foot.
5: Mais non, mais attends, t'as des buts. Hein. Allô?
0: Gérard?
1: Oui.
0: Ah, on a eu un.
1: Non, c'est bon, ça y est.
5: Allô, Gérard, il est où, Gérard?
1: Je suis là.
5: Allô?
1: Ouais.
4: Allô?
5: Gérard? Vous l'entendez?
1: Mais qu'est-ce que c'est là, ce bordel à l'arrière?
5: Gérard.
3: Bah attends, c'est
5: Gérard,
3: pas moi.
1: Personne m'entend.
3: Mais si, vous l'entendez. Maintenant, vous l'entendez, ok?
5: Ouais.
1: Barbara.
4: Ah, on l'entend, oui.
1: Oh là, moi, je vous
3: dis. Il t'entend.
1: La semaine prochaine, je veux plus de vous.
3: Mais attends, je veux plus de vous.
6: Il va faire tout seul, le standard.
3: Mais c'est les auditeurs qui font les cons, là.
1: Non. C'est pas les auditeurs, faut pas déconner.
4: Oui,
3: je voulais seulement dire, excuse-moi Barbara, 2 secondes, c'est que Sylvain, je dirai pas tous tes messages qu'il y a sur le Minitel parce que c'est dégueulasse et c'est que sur Sandy. Donc je vous préviens. Je le fais plus. T'as vu comment je suis clean?
1: Donc, moi, je peux vous dire je vais quand même vous dire ce que je préfère, moi. En fin de compte, je préfère le tennis de table par rapport au tennis normal.
4: Pourquoi?
1: Parce que déjà, quand il flotte, t'as pas besoin d'être interrompu par la pluie.
4: Bah, ouais. T'as des tennis couverts.
5: Mais il y a des tennis couverts, hein.
1: Oui, mais peut-être, mais ça, c'est tu veux parler de Wimbledon.
4: Ah ouais, Bercy, tout ça.
1: Ouais,
4: Bercy,
1: voilà.
4: Quand il pleut, t'es obligé d'arrêter.
1: Attendez, c'est un Roland.
5: Petit pont sur Saône aussi, hein, c'est couvert, hein.
1: De quoi?
5: Petit pont sur Saône, c'est couvert aussi, hein.
1: Tu sais qui dit ça?
5: C'est Eddy, hein.
1: Petit pont sur Saône?
5: Bah ouais, t'as un couvert, hein.
4: C'est là où qu'il habite, hein.
5: Attends, oh.
4: C'est... Mais Gérard,
1: oui.
4: À Suresnes, il n'y a pas de tennis couvert, hein.
1: Jusqu'à maintenant, j'en ai pas entendu parler.
5: Mais par contre, je crois que t'as une table de ping-pong en plein air, toi.
1: Ouais. Pourquoi? T'es bien au courant, Eddy.
4: Dans le parc.
5: Ah, mais je sais pas. Je demande.
3: C'est pas Christine, en fait, Eddy?
0: Gérard, c'est Jean-Philippe.
3: C'est Françoise.
0: Gérard, c'est Jean-Philippe. Est-ce que tu as déjà assisté à l'Open de Brioux sur Boutonne?
1: Non.
4: Bah, tu dois y aller, Gérard, ça vaut le coup d'œil. Hein.
1: Donc, pensez-vous que ce...
3: Attends, Gérard. Avant de poser ta question, on accueille René à la place de Bob.
4: Salut René.
7: Salut toi.
1: Oh René, salut, tu te réveilles?
7: Ouais, René, je suis là. Je peux répondre à la question sur le tennis de table?
1: Ouais.
7: Donc, moi, je préfère le tennis. Parce que moi, j'aime bien les cuisses à Martine Hingis, je sais pas si tu connais.
5: Moi, j'aime bien Kuznikova.
7: Mais je préfère Martine Hingis et puis elle fait pas de tennis de table, c'est pour ça que je préfère le tennis.
1: D'accord. Donc, cinquième
7: question. Bah, les poils, quoi.
4: Bah ouais, mais moi j'aime bien le poil.
7: Ah bah ça va alors.
1: Donc, cinquième question. Pensez-vous que c'est un jeu dangereux, Eddy?
5: Ça dépend, hein.
1: C'est-à-dire, ça dépend
5: quoi. Bah, je sais pas si tu joues en plein air ou si tu joues en intérieur, hein.
4: Tu mets ta ceinture, pas de problème.
1: Non, mais je vois pas le rapport avec ça. Hein.
3: Bah, c'est limité à 130.
5: Attends, tu réfléchis un petit peu, non?
4: Réfléchis un peu.
5: Réfléchis, Gérard.
1: Hein?
5: Réfléchis, Gérard, c'est logique.
1: Pourquoi t'as besoin?
5: Si tu joues en plein air, c'est plus dangereux.
1: Bah oui.
5: T'as les crottes de chien par terre, quand il pleut et tout, ça glisse.
4: Tu peux glisser sur une merde. Ça dépend de la météo, quoi.
1: D'accord. René?
7: Ouais, oui, c'est plus dangereux. Moi, l'autre fois, j'étais en train de jouer au ping-pong dehors et je me suis pris un œuf pendant Mardi Gras.
1: N'importe quoi. Jean-Philippe?
0: Non, c'est pas plus dangereux parce que les balles sont une texture assez légère, ce qui fait que même si les balles vont, comme je te disais tout à l'heure, jusqu'à 120
7: km/h,
0: 120 km/h, s'il te plaît.

0: qu'à 120 km à l'heure, tu peux te les prendre dans le visage, bon, ça fait rien. Le plus grand risque que tu as, c'est que le joueur qui est en face de toi pète les plombs et qui t'envoie sa raquette dans la gueule.
1: Ah ouais, ça, ça, je suis d'accord avec toi.
2: D'ailleurs, je m'excuse, Gérard.
1: De quoi?
2: L'histoire de la raquette, tout ça. Dans les dents.
1: Gérard, on accueille Ricky.
3: À la place,
1: d'Amuse-Gueule.
4: Martin,
1: Ricky,
4: Martin.
1: Non, on a
4: Ricky. Salut
2: à tous.
1: Qu'est-ce que
2: salut.
1: Tu racontes, Gérard?
5: Bah, moi, j'ai dit René, Jean-Philippe, et c'est Jérôme qu'on a pu.
1: Mais non. Mais Jérôme, les quatre mecs. Il y a Eddy, René, Ricky et Jean-Philippe.
4: Rien du tout.
1: Vu qu'il y a un Belge.
5: Qui c'est qui est pas contente là? Qui c'est qui est pas contente comme nana?
4: C'était un mec. Hein.
5: Non, c'était une nana.
2: Bonsoir,
4: Ricky.
5: Bonsoir,
4: salut,
5: Ricky.
4: Salut, Ricky.
5: Alors, Ricky, qu'est-ce que t'as entendu la réponse?
2: Ah non.
5: La question?
0: Alors, Ricky, t'es foot ou rugby?
4: GG?
5: Oui.
4: C'est Cynthia. Avec ou sans?
6: Je réponds.
5: Non, mais attends, pour l'instant, je vais reposer la question à Ricky, merci.
0: Alors, foot ou rugby?
5: Qui c'est qui parle, là?
2: C'est Kiki.
5: Non, mais attends, Bon, et vous arrêtez de jouer avec les combinés téléphones, s'il vous plaît.
1: C'est Ricky, hein. Alors, Ricky, arrête ou tu dégages?
5: Bon, Ricky, dehors.
0: Allez hop, Ricky.
5: Voilà, comme ça,
0: c'est
5: je pose.
0: Pas
5: un... Je vais pas le savoir,
2: merci
5: dehors. Je te poserai pas la question.
0: J'ai pas répondu, comment veux-tu que je m'amuse avec le téléphone?
5: Ah, bah,
0: au revoir, mon Kiki.
5: Voilà, salut. Merci pour le Larsen.
3: C'est le bordel, hein, ce soir. C'est le bordel, Gérard. Ouais. C'est le bordel, hein.
5: J'ai l'impression que dans 4 minutes, je vais arrêter, moi.
3: Je peux poser une question qui vient du Minitel. Elle est gentille. Ça concerne Sandy, mais ça te concerne aussi. C'est pas méchant envers elle. Est-ce vrai que Sandy joue au ping-pong avec les couilles de GG?
0: Bah c'est plutôt ça, c'est une métaphore sexuelle.
6: Elle joue à billes.
3: Tu réponds pas?
5: Non.
3: Bah, ok.
0: T'as bien raison, Gérard, de répondre à ce genre de conneries.
5: Thérèse?
7: Oui.
5: Donc pour toi?
7: Moi plus. C'était tennis ou.
5: Non,
7: tennis,
5: pensez-vous que c'est un jeu dangereux? On est déjà à la cinquième.
7: Oui. D'accord. Non, c'est pas dangereux. Non, il faut savoir s'y prendre, quoi. Mm-hmm. Quand on sait s'y prendre, c'est pas dangereux.
5: D'accord.
7: Si c'est pas t'y prendre, ça peut être dangereux.
0: Faut bien savoir prendre le monstre de la raquette.
7: Voilà.
0: Hein, ça, c'est sûr.
7: Tu tiens mal, après t'as les accidents.
5: Mmh. Ok. Cynthia?
8: Bah écoute, moi je dis que, en fait, je sais pas, ça peut être dangereux. Il y a deux solutions. Ça dépend de la vitesse de la balle. Hein. Si c'est une vitesse qui est très élevée, ben ça peut dériver, quoi.
5: Mmh.
8: Et puis,
7: ça dépend.
8: Je crois pas que c'est plus dangereux qu'un autre.
5: Qu'un autre sport,
8: ouais.
5: D'accord, Barbara.
7: Ça dépend de la rotation de la raquette.
9: Ouais, non, moi je pense la même chose, mais par contre, il m'est arrivé une expérience. C'est que j'avais battu une chinoise il y a 4 ans au championnat du monde.
5: Mmh.
9: Et elle m'a lancé la table, mais carrément la table à la figure, quoi.
5: Non, mais là, je vais te dire, Barbara, je vois pas du tout le rapport avec.
9: Bah, c'est rare. Comme quoi le.
5: Bon, attends, Cynthia, s'il te plaît. Tu vas te calmer un peu quand quelqu'un répond. Merci. Donc oui. Cynthia.
0: Gérard, c'est un peu plus poli.
9: Non, Barbara, il faut continuer.
5: Hein. Barbara, oui.
9: Oui, donc je disais, comme quoi le ping-pong peut être dangereux quand même, vu que j'ai reçu une table.
5: Non, mais ça me paraît bizarre, ton histoire. Hein.
9: Ah bah non, c'est vrai, c'est véridique. Hein.
0: Gérard, il faut savoir que, je vais dénoncer quelque chose, c'est Jean-Philippe.
5: Mmh.
0: Les Chinois sont très dopés, très drogués pour pour pouvoir tenir le coup des matchs,
2: même la bouffe.
0: Et ils ont des forces surhumaines, quoi.
5: Jean-Philippe.
0: Oui.
5: Je sais pas si t'es déjà tombé pour jouer avec eux, mais je vais dire une chose, qu'ils ont une drôle de façon de tenir leur raquette. Hein.
0: Mais c'est normal, Gérard.
2: Moi j'ai déjà couché avec une chinoise, elle m'a fait tourner, elle m'a fait des trucs.
0: Mais
5: René, tu vas prendre ton nom normal et puis tu vas dire qui c'est maintenant parce qu'on s'était reconnu, hein.
3: Si tu l'as reconnu, donne son nom.
5: C'est Tony.
0: Mais René, c'est Christine.
3: Ouais, oh, t'es démasqué, Tony.
0: Tony, t'as pas de chance. Hein,
5: hein Tony.
2: Ouais, bonsoir, bonne année.
5: Ouais. Enfin, tu vas rester.
2: Bah ouais, tant qu'à faire.
3: C'est Noël ce soir.
1: Alors là, 3h29, exceptionnel.
3: Attends, Gérard dit à Tony de rester.
1: Tony reste
3: Noël.
1: Dans un débat.
0: C'est beau.
3: Hey, Tony, tu peux y aller là.
5: Non, mais Tony.
2: Non, mais je vais être sage.
5: Ouais.
0: Gérard, je peux continuer, c'est Jean-Philippe.
5: Oui. Merci pour la lumière.
0: Attends, je rallume.
5: Non, pas toi. Donc, Jean-Philippe.
0: Donc, je continuais sur l'étrange façon des Chinois de tenir leurs raquettes.
5: Mmh.
0: Donc, eux, il paraît que ça les aide beaucoup plus à envoyer la balle plus précisément, puisque la largeur de la poignée de la raquette correspond exactement, si tu préfères, et la poignée de la raquette fait 3 cm aussi. Et eux, ça les aide à mieux cadrer, quoi.
5: Ouais, mais t'as vu le style de service qu'ils ont aussi.
0: Ouais, c'est normal, sont des services bien spécifiques à eux. Disons que leur service est beaucoup plus imprévisible que le nôtre, puisqu'eux, ils servent carrément de dos.
7: C'est service compris.
0: Voilà, tandis que nous, en équipe de France, on sert de face, ce qui fait qu'on est beaucoup plus à découvert et qu'on est beaucoup plus prévisible.
5: Ok.
0: C'est pour ça que techniquement, on n'est pas très fort.
5: D'accord. Alors, à combien on peut jouer au ping-pong? Alors, Barbara?
9: Bah, moi, je pense qu'on peut y jouer à 20, 30, sans problème, ouais.
5: À combien, tu dis?
9: À une trentaine.
5: Non.
9: Tu sais, mais si, le système
0: si,
9: de tournante.
0: La tournante, la tournante. Pas la tournante.
5: Non, non.
9: Mais si.
0: Mais si, comme Sandy a fait la tournante, c'est pareil.
5: Tu sais qui vient de dire ça?
9: Ah non, ça, c'est pas gentil, ça.
0: C'est Eddy.
5: Alors Eddy, bonne nuit.
7: Eddy, il faut le virer.
9: Ouais. Voilà,
0: non mais Eddy, on s'était mis d'accord en antenne, tu continues à foutre.
2: Ouais, ouais, ouais.
5: Voilà, bah alors Eddy, bonne nuit.
2: Bonne nuit.
0: Attends,
5: ça y est, il est
0: on
5: parti.
0: On s'était mis d'accord avec Tony, n'est-ce pas Tony?
2: Non, pas du tout, moi je t'aime pas, casse-toi.
0: Toi, tu dégages aussi Tony?
7: Non, Gérard, non. Et Gérard, va, Gérard,
2: moi Gérard, il m'aime.
5: Eddy, je t'ai dit dehors.
0: Voilà.
5: Mais il est parti, Gérard, Eddy. Donc Barbara?
9: Oui, donc je disais, on peut jouer à 30. T'es déjà allé en colonie de vacances?
5: Ouais. Mais j'ai pas eu l'occasion de jouer au tennis de table.
9: Ah bon? Parce que des fois, en colonie de vacances, bah, tu peux jouer à 20-30. Hein.
5: Ouais, bah, d'accord. Cynthia?
7: Bah écoute, à ma connaissance, il n'y a que deux joueurs. Hein.
5: Bah, deux ou quatre.
7: Deux ou quatre, voilà, ouais.
5: Moi aussi, à ma connaissance. Hein.
7: À ma connaissance.
1: Tu peux jouer à trois hein, au ping-pong, Gérard, je crois.
5: Non.
1: Bah si, deux d'un côté et un de l'autre.
5: Si, ouais,
1: un,
5: non,
1: ça fait trois.
5: Non, mais c'est impossible, tu peux pas jouer à trois là-dessus.
1: Attends, s'il y a un champion d'un côté et deux merdes de l'autre, c'est bon. Ça équilibre.
5: Ouais, mais s'ils sont deux contre un, c'est plus du tennis.
1: Oui, mais imagine, il y a un gars qui est super fort, il est tout seul.
5: Ah ouais,
1: et il y a deux gars qui sont nazes.
3: Non, mais si de l'autre côté. Mais attends, si de l'autre côté, il y a des frères siamois.
1: Ouais, en plus.
3: On peut rien faire, on peut pas les décoller,
1: c'est clair.
5: Ouais, d'accord. Thérèse.
10: Oui.
5: Donc toi.
10: Ben en fait, ça dépend combien t'as de tables. Hein.
3: Tu ris un peu, Thérèse, non?
5: Mais non, mais oh, Thérèse. Ouais. Thérèse, il n'y a qu'une table hein, de ping-pong, il n'y en a pas 50. Hein.
10: Non, mais c'est ce que je te dis.
5: Ouais, ben s'il y a une table, il y a combien de joueurs?
10: Ben deux ou quatre, hein. plus un pour l'arbitre. Hein.
5: Non, mais attends, je vois pas
10: et
5: le rapport.
10: Il y a les juges de touche aussi.
7: Attends,
10: hein.
7: T'as le mec qui a le doigt posé sur le filet qui dilette quand la
5: boule. Ah non, pas au tennis de table. Hein.
10: Ah, ouais, de ligne. Hein.
5: Non.
0: Écoute, Gérard, on est en équipe de France tous les deux, ça se passe comme ça.
2: Hein. Ouais, t'as même les ramasseurs de balles.
5: Hein. Non, non,
10: ouais,
5: non.
10: Tout à fait. T'as les larbins derrière qui courent.
5: Là, je peux démentir. Hein,
0: et
5: ça...
0: Denis, t'as fait ramasseur de balles, non?
2: Ah non.
5: Donc, Jean-Philippe.
2: Lâchez-moi un peu, là.
10: Ah, Jean-Philippe. Non, c'est vrai, Gérard. Hein,
0: je peux y aller, là, s'il vous plaît, les enfants?
5: Ouais, vas-y.
0: Donc, on peut jouer soit à 2, soit à 4. C'est pour ça, d'ailleurs, qu'il y a des lignes horizontales, non, verticales sur les tables de ping-pong. Voilà.
5: Ok. Tony?
2: Non, moi je joue pas au ping-pong, désolé.
5: Bah tu peux répondre quand même à la question.
2: Ouais, mais désolé. Bah, répète-la-moi s'il te plaît.
5: Bah non, tu
10: joues au Game Boy.
5: Non,
2: peu de respect, moi et Gérard, on est potes, ok?
10: Ah d'accord. Ouais.
5: Vous calmez les filles.
0: Est-ce que t'es mon pote?
5: Qui c'est?
0: C'est Jean-Philippe.
5: Non mais attends, Jean-Philippe. Donc,
0: je demande à Tony s'il est mon pote.
2: Oui, je t'aime bien, allez, tais-toi.
5: Bon, Tony, tu te calmes s'il te plaît.
2: D'accord.
5: Donc, à combien on peut jouer au ping-pong?
2: Bah oui, comme disait la jeune fille précédemment, à 2 ou à 4.
5: Mmh.
2: C'est bien. C'est possible qu'un de ces quatre, on se fasse une petite partie, toi et moi?
5: Non, moi j'aime pas trop ça, tu vois.
2: Oh, dommage.
5: J'aime pas trop. Moi, je joue plus au tennis.
2: À quoi?
5: Au tennis.
10: Au tiercé?
3: C'est quand la dernière fois que t'as joué au tennis, Gérard?
5: Il y a un bout de temps.
3: Ah oui, il y a au moins 25 ans, ouais.
10: GG?
5: Oui.
10: T'as joué souvent au ping-pong?
5: Non.
10: T'as jamais joué?
5: Non.
10: Ah. Et au tennis?
5: Au tennis, ouais, c'est...
10: Mais en fait, Gégé, tu nous as jamais dit quel sport tu pratiquais dans ta jeunesse.
5: Le sport en chambre.
1: Oh, ah oh, le malin.
10: C'est formidable. Non, sérieux, Gégé, t'as fait de l'équitation.
5: Non.
1: Il a monté, ouais.
10: Alors, Gégé?
5: Non, je t'ai dit, j'ai jamais joué, j'ai fait aucun sport.
3: Non, c'est
5: sport.
3: Le cheval qui lui montait dessus.
5: Non, avez-vous une table de ping-pong chez vous, Tony?
2: Ah non, pas de table de ping-pong.
5: Ah bon.
3: C'est bizarre, Tony, quand on sait que c'est lui, il est pas aussi drôle. Hein,
5: c'est grave.
3: Hein.
5: Ah,
0: non.
5: Ouais,
0: parce
5: que. Bah, il a peur.
0: Troublé, là,
5: non, non, mais il a peur que s'il dit une connerie, que je le zappe.
3: Ah ouais.
10: Mais laissez-le, Tony, il est mignon.
5: Oh, toi, Cynthia, tu as dégagé tout à l'heure, quoi.
10: Comment?
5: Toi, si tu continues, tu as gerbé,
10: non,
5: ma cocotte.
10: Tu sais, qu'est-ce que j'ai dit de mal? Je dis que Tony est mignon et sympa.
5: Ouais, bah alors tu te calmes, parce que sinon, tu as gerbé.
10: Non,
0: D'accord. Du coup, c'est tout, elle a du goût.
3: Tony, moi, ce qui est bien, c'est que Tony, il est comme Sandy, la copine de Gérard, c'est qu'il a un piercing.
2: Ouais, c'est vrai.
5: Donc, Jean-Philippe.
2: T'as kiffé, hein, Lascar.
0: Gérard, je peux y aller?
5: Oui.
0: Bon, moi, des tables de ping-pong, j'en ai 4 chez moi.
5: Bah, d'accord.
0: Bah, j'en ai 4. Écoute, je suis en équipe de France, champion du monde, champion olympique. Faut bien que je m'entraîne, quoi.
5: Mmh. Ouais, mais tu gagnes pas des tables de ping-pong à chaque fois?
0: Non, mais bon, je les achète ou j'en emprunte.
5: Ouais, non, mais attends, ça doit. Bon, on en rediscutera tout à l'heure de ça parce que.
11: Mais GG,
5: oui.
11: C'est Cynthia. Je voulais te dire, tu trouves pas bizarre qu'on ait que des champions olympiques là? Parce que tous ceux qui sont passés sont des champions qui ont fait les jeux.
0: Écoute, je peux t'expliquer.
11: De Barcelone.
0: Est-ce que je peux t'expliquer aussi?
3: Non, avant que tu l'expliques, on accueille Arthur.
0: Ok.
3: À la place de Ricky.
0: Salut GG.
5: Salut Arthur.
0: Salut tout le monde.
11: Salut.
0: Donc je peux expliquer là?
11: Oui, oui.
0: Salut GG.
5: Salut.
0: Tantôt, on a reçu un fax.
11: Oui.
0: À l'équipe de France, quoi. On s'entraîne rue Lecourbe à Paris.
5: Mmh.
0: Et on nous a dit que Gérard faisait un débat sur le ping-pong. C'était un fax signé Manu. Mmh. Et donc il nous a dit je vous appellerai. Puis
3: bah oui, je me suis renseigné pour qu'il y ait des gens qui appellent pour que tes débats.
5: Ouais, ouais, c'est vrai qu'on en avait discuté, je crois.
3: Bah ouais, ouais, j'avais demandé à Puldar ou à.
0: GG.
5: Oui.
11: Ah,
0: bah
11: on n'entend plus rien.
0: Ah.
11: GG.
5: Oui.
0: GG.
5: Ouais.
11: GG.
5: Bon, qu'est-ce qui se passe là?
0: Peut-être, non?
3: Mais si, vous l'entendez, mais si, il est là.
11: Gérard.
3: Ouais, mais si, ça y est, c'est revenu. Hein.
11: Gérard.
0: Oh, c'est Sandy qui te fait ses. Non, le plombage a été monté avec le piercing de Sandy ou quoi?
5: C'est ça qui vient de dire ça.
11: GG, t'es là?
5: Attends, attendez, attendez. Attendez, je veux savoir qui c'est qui vient de dire une connerie comme ça.
0: GG. Tony, t'es là?
2: Ouais.
0: Ah, je croyais que t'étais. On t'avait
2: changé. Non, mais il est en train de descendre sa bouteille là.
5: Arthur. Arthur.
11: GG, t'es là?
5: Arthur.
0: GG.
11: Ah, on t'entend plus.
5: Arthur.
11: GG, t'es là?
5: Arthur!
11: On t'entend pas mal!
0: On t'entend pas mal, hein?
11: On t'entend pas! Gérard?
5: Ouais!
0: On t'entend, GG!
11: Ah non, on t'entend pas, GG, on t'entend très mal!
5: Bon, mais qu'est-ce qui se passe à la réa?
3: Mais si, d'accord. Vous l'entendez! Arthur, tu l'entends, Gérard?
5: Arthur! Allô? Bon, c'est quoi là, ce bordel?
3: Bah, je sais pas. Allô, les auditeurs? Manu, tu joues à quoi là?
12: Ouais, ça va, c'est pas moi.
3: Bah, c'est qui alors? Ça peut être...
12: C'est pas moi.
3: Ça peut être que... Ça peut être que Olivier dans le CDM?
12: Bah, voilà.
5: Arthur!
3: Attends, on va demander gentiment à Olivier qui doit être dans le CDM, s'il te plaît, Olivier.
12: Tu peux arrêter, c'est vraiment lourd, quoi. Il y a des fois, c'est marrant. Là, franchement, c'est la blague de gros merdeux, quoi.
3: Remets les auditeurs pour Gérard.
12: Ce serait sympathique.
0: C'est la semaine dernière.
13: GG.
5: Arthur.
13: Oui.
5: Ah. Bon, alors ça.
11: Ah, ça là, fait plaisir.
3: Merci, Olivier.
5: Ouais, ça commence à bien faire, là, son bordel, là, Olivier.
13: GG.
5: Hein.
3: Ah, il continue.
5: Bon, allez, moi, j'arrête.
11: Mais non. Allez, Gérard.
13: Bon, mais c'est quoi ce bordel?
5: Non, j'arrête.
0: Ni Tony ni moi, merde.
5: Non, mais j'arrête là, ce coup-là. C'est terminé.
11: C'est
5: terminé. 4 heures moins. Non, mais 4 heures moins le quart, terminé. Ça apprendra à Olivier de se calmer.
3: Ouais. Bon, alors on va tous huer Olivier. Ouh, Olivier.
5: Moi j'arrête.
11: Olivier. Vas-y, Gérard, continue.
5: Non, j'arrête. J'arrête.
3: Oh, eh oh, le gamin.
5: Non, je veux
3: c'est
5: pas.
3: Bon, c'est un gamin à qui on a piqué ses billes, alors vas-y, comment
5: non,
3: on continue.
5: Moi j'arrête, c'est terminé, je continue pas.
11: Mais pourquoi?
2: Allez, Gérard,
5: ouais. Non, c'est terminé, c'est terminé, conclusion.
2: Non, ça va bien se passer. Hein.
5: Terminé. Ça fait depuis tout à l'heure, ça arrête pas, donc c'est terminé, j'arrête.
11: C'est pas notre
5: faute.
2: C'est pas notre faute.
5: Non, c'est tout, c'est terminé.
13: Gérard, on
5: est tous.

0: nom du père du fils.
1: Non, non, on arrête.
2: Non, non, j'arrête.
1: Gérard.
2: Non, non, c'est fini.
1: Gérard.
3: Attends, il y a Sylvain. Il y a Sylvain sur Minitel qui dit si t'arrêtes, je déconnecte.
2: Bah non, Sylvain, reste là.
1: Je déconnecte.
2: Continue.
1: Ça y apprendra à dire des conneries.
3: Arrête, Olivier, avec le son, je m'entends plus. Donc, il y a un problème.
4: T'as pas de couilles, GG.
1: Non, bah c'est bien, bah vous mettez un disque et on verra.
3: Ah non. Alors, Gérard, tu poses la question et je mets un disque. Allez.
1: De manière, c'est la dernière et après j'arrête.
3: Bon, la question.
2: Gérard.
1: Donc, c'est. Pensez-vous que c'est un jeu qui s'apprend à l'école et on se retrouve après? Un petit quart d'heure à passer ensemble. Si ça se passe bien, on va continuer quand même jusqu'à 4 heures. Si ça se passe mal, eh ben on arrêtera avant. Donc, on reprend sur le ping-pong. On récupère. Barbara.
0: Pour Manu. Allez, calme.
1: Barbara.
5: Oui.
1: Cynthia.
6: Bonsoir.
1: Rebonsoir, Thérèse.
6: Oui, bonsoir.
1: Arthur.
7: Salut.
1: Jean-Philippe.
8: Oui, salut.
1: Et Tony.
9: Bonsoir.
1: Donc, alors, pensez-vous que c'est un jeu qui s'apprend à l'école? On va demander à Tony.
9: Tu m'aimes bien. Toujours bon. Par moi.
1: Tu commences. C'est toi le dernier d'Alice, donc c'est toi qui réponds.
9: Ça me fait plaisir.
1: Mais si vous voulez. Attends, Tony. Si tout le monde veut parler, mais si ça fait pas le bordel, je veux bien. Si ça fait le bordel, négatif.
9: Ah oui, c'est normal, Gérard.
8: Non, mais ça fera le bordel d'avance.
1: Non, mais qui c'est qui dit que ça fera le bordel d'avance?
8: Jean-Philippe.
3: Allez, dégage.
9: Allez,
8: hop.
9: Moi, j'aime pas trop qu'on déconne dans les débats, GG. Hein.
1: Ouais, Anthony, tu as pas commencé à faire ta loi parce que sinon tu as saqué là.
9: D'accord, excuse-moi.
0: On respecte la loi de GG.
1: Bon, toi, Cynthia, tu as commencé par te calmer un petit peu.
9: On n'avance pas.
1: Bon, alors, Arthur.
10: Ouais.
1: Pour toi.
10: Moi, j'ai jamais appris à jouer au foot à l'école. Moi, c'était le hand.
8: On parle pas de foot.
1: Hey, abruti.
5: On parle de ping-pong.
1: Abruti, c'est le ping-pong, hein, c'est pas le foot.
10: Non, j'ai jamais appris à jouer au ping-pong sauf dans un club.
1: Ah, voilà. à l'école, non, jamais.
10: Non. Ça, c'est de la réponse, mon pote.
1: Ok. Jean-Philippe ?
8: Ouais, le ping-pong, ça prend à l'école. Enfin, à partir de la classe de seconde jusqu'à la classe de terminale, puisque c'est une épreuve que tu peux choisir quand tu passes ton bac dans l'option sport.
0: Exactement. Ah, moi, j'en ai fait avant, hein.
1: Qui ?
0: Barbara. Moi, j'en ai fait en primaire, hein, du ping-pong.
1: Ouais, mais de manière, il y a des écoles de tennis de table.
8: Mais ça dépend des établissements et surtout, ça dépend des académies.
10: Des clubs plutôt.
1: Bah oui, mais je sais.
9: C'est qui la sportive? Comment elle s'appelle?
0: C'est Thérèse.
9: Ouais, je suis sûr que t'as la peau ferme, toi.
1: Anthony, s'il te plaît, tu te calmes. Donc, Anthony.
8: Tony, oui. T'es maqué?
1: Non. Bon, c'est bon, là. On revient sur le débat.
9: C'est possible d'avoir ton numéro de téléphone?
0: D'accord.
1: Et Arthur?
10: Ouais.
1: Tu te calmes?
10: Bah, j'ai rien dit.
1: Bon. Tony?
10: Oui.
1: Donc, alors, toi? T'as répondu. Ouais, pardon. T'as répondu, toi. Tu m'as dit que t'aimais pas ça, puis.
9: Bah, j'ai bien répondu une deuxième fois, ça sera pas la
1: première
9: fois.
1: Non, mais ça y est, c'est bon. Donc, Thérèse.
0: Oui. Moi, je te dis, j'ai commencé hyper tôt, quoi, dans mon jardin, et puis voilà, club, et puis.
10: Dans le jardin.
0: Championnat d'Europe, et puis voilà, je suis vice-championne d'Europe.
8: C'est championne d'Europe.
0: J'ai rejoint Jean-Philippe il y a pas longtemps, dans l'équipe de France.
1: D'accord, Cynthia.
6: Bah, écoute, moi, j'ai appris ping-pong au lycée.
1: C'est-à-dire?
6: Hein?
1: C'est-à-dire?
0: Bah, au lycée, tu l'as pris en troisième langue?
6: En secondaire.
1: Au lycée en secondaire.
6: Bah, non, je réponds. Attends, je répète. Le lycée, c'est l'établissement en secondaire.
1: Donc. Ouais.
6: Et donc, c'était option sport.
1: Ouais.
6: Et, je me faisais toujours battre.
1: Non, ça m'étonne pas de toi.
6: Pourquoi, Gégé?
1: Barbara.
3: Pourquoi, Gérard, ouais?
1: Bon, de toute manière, si elle sait pas jouer au tennis de table, c'est pas de sa faute, hein.
6: Ouais, mais Gérard, tu me battras jamais au tennis, je veux dire le vrai tennis, quoi.
1: Non, mais attends, je vais te dire une chose, tu vois. Tu me trouves les moyens, tu me trouves les raquettes, le nécessaire. Je vais te dire une chose, on va à l'île de Puteaux, il y a des tennis.
6: Ouais.
1: Et moi, je vais te dire une chose, que je te bats en 2-7.
6: Ouais, c'est ça.
3: Défi.
6: Hein? GG,
1: ouais.
6: Je relève le défi.
1: D'accord, quand tu veux.
6: 1-7, hein.
0: C'est des tennis couverts ou découverts?
1: Découverts à l'île de Puteaux.
6: Ah ouais, GG, moi je te bats, moi c'est clair.
1: Ouais, ok, Barbara.
9: Gérard, si tu perds ton gage, ça sera faire des débats tous les jeudis soirs.
1: Ouais. Hein?
9: Et
1: je vais faire les
9: débats tout le jeudi soir.
1: Bon, voilà, c'est si je veux maintenant.
6: GG ? Ouais, mais c'est à Paris. Si je gagne, qu'est-ce que tu m'offres ?
1: Rien du tout. Ah. Tu rêves là ? Tu crois au Père Noël ?
10: Un
1: cunilingus. Ça, c'est rien du tout. Elle aura le droit de goûter au manche de la raquette. Barbara ?
6: Ah, bah alors là, GG.
1: Barbara ?
3: Oui. Deux secondes, j'ai un petit message de Sylvain avant sur le Minitel qui dit Gégé n'a jamais été à l'école, il a juste un certificat de crèche, donc il n'a jamais fait de tennis.
1: Hey, Sylvain,
8: que vous aviez
1: attendez.
3: On va essayer de le rappeler,
1: Non, c'est pas la peine. C'est pas la peine, c'est un connard.
10: C'est calé ou pas? C'est calé?
8: Vous avez calé la cassette?
3: Ah, c'est bon, deux minutes.
1: C'est un connard.
4: Tu me dis quand t'es prêt, Filou.
1: Ouais. C'est ça.
4: Quoi? Bah, c'est pour le mettre à l'antenne.
1: Surtout qu'il va encore changer de voix, c'est pas la peine.
4: Allez, allons-y. C'est bon, on a Sylvain là, je crois.
3: Attends, allô, Sylvain?
4: Ouais, vas-y.
3: Allô?
5: Bonjour.
1: Bon, allez, sors-moi ça. Remets-moi les auditeurs.
5: Je t'ai remarqué dans le métro. Nous étions assis. Je dirais l'un en face.
1: Bon, tu me révires ça, tu révires
3: lui quand même.
5: Nous sommes.
1: Je te réponds, c'est un connard. Allez, sors-moi ça, putain, ça me fait chier.
3: Raccroche, Manu, il est idiot.
4: Attends, 1, 2, 3, ça y est.
1: Donc, Barbara.
6: Oui, mais Gérard, c'est vrai ce qu'il disait?
1: Mais non, c'est des conneries, mais attends, toi, tu crois n'importe qui, toi.
6: Mais Gérard, il a dit qu'il va rencontrer dans le métro.
10: Tony, tu crois qu'ils ont appuyé sur Eject?
1: Mais non,
10: c'est un.
1: Bon, Barbara, s'il te plaît, parce que là, ça commence à me gonfler, là, votre connerie.
6: Alors, Barbara. Mais j'ai déjà répondu, oui, j'ai commencé en primaire.
10: D'accord.
1: Alors, pourquoi qu'il n'y a pas assez d'adhérents à ce sport, Barbara?
6: Ah mais si, il y a énormément d'adhérents. Hein.
1: C'est-à-dire?
10: On est la 5e fédération en France. Hein.
1: Attends, exactement. 5 minutes, Jean-Philippe, merci.
6: Si, il n'a pas tort, hein, c'est vrai.
0: Mmh. Après le foot, le rugby, le ping-pong, il y a nous.
10: Eh, Gégé,
1: ouais.
10: Le ping-pong, c'est un sport qui n'accepte pas les grands.
1: C'est-à-dire?
10: C'est faux, c'est complètement faux.
0: Si.
10: C'est complètement faux, je fais 1m92.
1: D'accord.
6: Ouais.
1: Bon, Cynthia?
6: Oui. Gégé, je ne me souviens plus de la question.
1: Oh là là.
10: Allez hop.
1: Hey, t'es lourd dans la toi.
6: Non, je te disais, non, pour moi le ping-pong c'est un sport intellectuel, c'est un sport sportif.
1: Pourquoi n'y a pas assez d'adhérents dans ce sport?
6: Il n'y a pas assez d'adhérents.
1: Ah, enfin, ça y est, t'as quand même compris la question.
6: Ouais, parce qu'en fait c'est un sport qui coûte cher quand même. C'est-à-dire.
1: Ah bon?
10: Mais est-ce qu'il y a du ruban adhésif par contre?
1: Alors attends, je vais te dire une chose.
3: Attends, oui. Gérard, deux secondes, c'est quoi un adhérent?
1: Un adhérent, c'est
4: un truc comme sur les bombers avec le scrot.
3: Attends, allez, Gérard, laissez Gérard répondre.
1: Un adhérent, c'est une personne qui a une licence pour l'année.
3: Une licence 4?
1: Non, une licence pour jouer au ping-pong. C'est pas une licence 4 ni rien.
6: Non, mais attends, mais licence, ça veut dire chômeur?
1: Mais non.
3: C'est-à-dire que le mec qui a un café qui a une licence 4, il peut jouer au ping-pong?
1: N'importe quoi.
6: Mais Gégé, il faut la payer, la licence, quand même. C'est vachement cher.
1: Ah bon?
10: Bah
1: ouais,
10: c'est vrai.
1: Déjà, je vais te dire une chose, est-ce que t'as été voir le prix des raquettes et...
6: C'est 20 000 francs. Hein.
10: Hors de prix, ouais.
6: C'est 20 000 francs l'abonnement, hors de prix.
7: Ouais, c'est 10 francs par balle. Hein.
10: Ouais, et puis il faut la tenue aussi.
1: Non, mais attends, allez,
10: Il faut la tenue de Pink Woman.
3: Bon, on va dire que Gérard a de l'autorité maintenant.
1: Oh, Cynthia!
6: Oui!
1: Tu t'écrases, merci!
6: Bah, GG quand même!
4: Non, Cynthia!
1: Tu t'écrases, alors moi je vais dire une chose. Tu as déjà rien qu'une raquette de ping-pong vaut 50 balles.
10: Quoi? Combien?
6: Normalement?
10: En bois alors?
6: Ça vaut 50 balles.
10: Ouais, mais grand-père qui l'a taillé ou quoi?
6: Ouais, mais c'est artisanal, hein?
10: Gérard, oh!
1: Ouais!
6: On va l'acheter à
10: Gérard, c'est la raquette de ping-pong, il y a deux balles.
3: Fais dans une manche de chaîne.
10: Tu rigoles quoi?
6: Ouais, moi je veux un truc avec une griffe dessus, hein?
10: Eh, parce que moi, ma raquette de ping-pong, Gérard, j'en ai pour 4500 balles à chaque match. Hein.
1: Ouais, c'est ça.
6: Exactement, il faut.
10: Après, il y a de la tenue.
1: Ouais,
10: il y a la chartreuse avec une petite bande. Il y a le string parce qu'on n'est pas autorisé à jouer en caleçon.
7: Je t'avais dit
10: que c'était un sport de
7: pédé. Il y a le protège-dents.
10: Il y a le cirage pour les pompes.
7: Il y a les gants.
1: Oh, vos gueules!
4: Ils sont lourds.
3: Ouais. Excusez-moi, j'ai un message Minitel, encore de Sylvain, ton copain, Gérard, qui dit Gérard, avec son camion, a perdu sa licence à cause d'une perte d'adhérence.
1: Allez, dernière question, parce que ça commence à me gonfler des conneries Minitel.
6: GG?
1: Quoi?
6: T'as même pas répondu aux questions.
1: Non, bon, Tony et Arthur, là, vous vous calmez tous les deux, parce que tout à l'heure, vous allez gerber.
6: Gérard, tu nous as pas répondu quand est-ce que t'as appris le ping-pong et.
10: Tu t'es bien y joué?
1: Bah, de toute manière, je répondrai que plus tard, et c'est tout, quand l'autre abruti de Sylvain sera retiré du Minitel, je continuerai plus. Donc, dernière question, et après, ça fera la conclusion, et puis ça sera terminé.
10: GG.
6: Allez, GG.
10: C'est quoi ce débat de naze, là?
1: Qui c'est qui vient de dire ça?
8: Arthur encore.
1: Eh ben Arthur, tu t'en vas.
8: Bah quoi, j'ai le droit de donner mon avis?
1: Non, bah tu t'en vas, si c'est un débat de naze, eh ben tu t'en vas.
8: On n'a pas le droit de donner son avis?
11: Non.
8: Mais c'est pour que tu t'améliores.
3: Arthur, c'est le seul débat, ouais, les débats de Gérard, où t'as pas le droit de parler.
8: C'est pour que tu t'améliores,
1: Gégé. Voilà, bah salut Arthur, salut.
8: Le premier, il était génial.
3: Salut Arthur.
8: Gégé, c'est bip.
1: Voilà.
3: Donc.
1: Donc, faites-vous du ping-pong dans un lit, donc Anthony.
8: Je n'ai pas répondu à la question des adhérents.
1: Bah vas-y.
8: Donc, pourquoi on n'a pas beaucoup d'adhérents? Bon, c'est parce qu'il y a une mauvaise médiatisation de notre sport. Puisque, par exemple, à la télé, à la radio, qu'est-ce que tu vois? Tu vois du foot tout le temps.
1: Ça, c'est vrai.
8: Monopolisé par le foot.
11: Bah, c'est bien.
8: Et c'est pas seulement un handicap pour le ping-pong, c'est également un handicap pour les autres sports comme le hand. Le rugby, il y en a à la télé, mais les horaires sont mal placés. Mais autrement, t'as que du foot et même du foot des fois.
1: Mais sur Eurosport, je suis pas d'accord.
8: Ouais, mais attends, Eurosport.
11: T'aimes bien le rugby, GG?
1: Non.
11: Ouais, moi non plus.
8: Attends, Eurosport, il faut le cap pour ça, Gérard. Mais je veux dire, la 1, la 2, la 3, la 4, la 5, la 6.
1: Je zappe et je mate. Attends, Jean-Philippe, c'est toi qui parles comme ça?
8: Non, pas du tout.
1: Mais c'est qui alors?
8: J'ai juste énuméré les noms de chaînes, mais c'est pas moi qui dis je zappe et je mate.
1: Non, mais je sais, mais la 4, j'ai jamais vu Canal Plus faire montrer du sport à part du foot, hein, c'est tout.
8: Il y a du sport ensemble, le samedi de chaque mois, j'ai bien de choses sur Canal Plus, enfin il y avait deux cochons qui jouaient au ping-pong.
3: C'est chez vous, Max parle. Gérard, pourquoi t'achètes pas pourquoi tu mets pas une parabole chez toi avec le satellite?
1: Non, ça m'intéresse pas personnellement.
8: Tu peux t'enregistrer sur
1: Fun TV.
0: Mais
1: GG. Attends Cynthia, pour l'instant tu vas te calmer toi, tu reparleras après. Tony.
11: Oui. Oui.
1: Donc alors la dernière question.
11: Sur l'adhérence encore?
0: Non, sur le sport en chambre, là.
1: Faites-vous du ping-pong dans un lit?
11: Non, mais attends.
8: Réfléchis
0: deux secondes.
11: Pauvre cave.
1: Attends,
3: quoi?
1: Tony?
3: Quoi?
1: Alors, Tony, là, tu dégages.
11: C'est pas Tony.
3: C'était pas une voix d'homo, c'était pas Tony.
1: Bon, alors.
11: Tu peux parler, toi.
1: Tony, s'il te plaît, tu te calmes ou tu dégages avant la fin?
11: Ok.
1: Alors, tu réponds?
11: Non, j'ai jamais fait de ping-pong dans un lit. Non.
1: D'accord. Jean-Philippe?
8: Non, moi non plus. De toute façon, c'est pas possible. La balle rebondirait pas.
1: Thérèse?
3: C'est pas con, hein.
1: Thérèse?
0: Bah ouais, bah non, hein.
8: Qu'est-ce qui vous a fait marrer, les branleurs, là-bas?
1: Non, mais c'est bon, Jean-Philippe, tu te calmes, hein. Tu traites pas les
11: monnaies. C'est un visiophone, ils ont vu ta face.
1: Oh, Tony, tu te calmes? Tony?
8: Oui?
1: Tu te calmes, s'il te plaît.
11: Excuse-moi,
1: aussi.
11: Moi, c'est sorti tout seul.
1: Ok.
8: Je suis vexé, connard.
1: Ouais, ta gueule, hein. Cynthia?
0: Oui. Bah écoute, moi je fais du ping-pong sur le lit quand les draps sont propres.
1: Ah, d'accord, ça, c'est du sport en chambre chez moi. Barbara?
0: Comment?
12: Non, moi j'en ai jamais fait, non.
1: D'accord, bah moi non plus, parce qu'en fin de compte, j'aurais du mal à faire du ping-pong dans un lit.
12: Pourquoi tu poses cette question?
1: Il fallait bien que je termine sur une question comme sur le premier débat.
8: C'était la question piège.
1: Donc, alors, conclusion de ce débat.
8: Déjà?
1: Ouais, c'est la fin.
8: Oh là là.
11: Oh non!
1: C'est fini.
8: Oh non!
1: C'est fini. Donc, conclusion, Barbara.
12: Ouais, bah moi j'invite tout le monde à jouer au ping-pong. Parce que c'est vraiment un sport super, quoi. Mais surtout le ping-pong, quoi.
11: Toi, t'as la peau ferme.
3: Ça fait une heure hein, qu'elle a la peau ferme.
1: Cynthia?
0: Écoute, le ping-pong, c'est un.
11: Toi, t'as des varices, par contre.
1: Bon, Tony, s'il te plaît, merci.
0: Donc,
12: Et les vergetures, alors?
1: Barbara aussi, c'est fini maintenant.
11: Moi, je mange tout.
0: Donc,
8: Moi, je dis rien, j'ai le droit de rien dire.
1: Mais attends, pour l'instant, je suis à Cynthia, conclusion.
8: Je croyais que t'étais dégagé, toi.
0: Le ping-pong, c'est un sport cool. Je me suis bien amusé. Les questions, elles étaient comme d'habitude intelligentes. J'embrasse Manu.
8: C'est une suce-boule, elle.
1: Ok. Thérèse?
0: Oui.
1: Conclusion?
0: Alors moi, je suis vice-championne d'Europe de tennis.
8: T'as la peau ferme.
0: J'ai la peau ferme. Et je vous invite tous à nous retrouver, Jean-Phil et moi, au club de.
11: Ouais, je t'enfile, moi, il n'y a pas de
1: Jean-Philippe?
8: Ouais, donc, c'est pareil, le ping-pong, c'est ma passion, c'est ma vie, hein, vice-champion olympique, champion du monde. Vous arrêtez là-bas au standard parce que vous avez été les premiers à me réclamer des autographes.
3: Bon, déjà, c'est pas au standard, donc tu restes tranquille.
1: Voilà.
8: Ok, non mais.
3: Je te remercie.
8: Ok, bon, excuse-moi, Picard.
3: Non, c'est Manu, t'as tout compris. Ok, Ultraman,
1: c'est Manu.
3: Tu restes tranquille.
12: C'est trop chaud.
3: Hein, Ultraman.
8: Oh non, enfoiré, tu m'as dénoncé, enculé.
4: Ah, j'ai rien dit.
1: Bon bah tu restes poli, donc c'est bon pour toi, merci.
8: Ouais, putain, Manu, je te veux hors antenne après.
1: Bon, ouais. Gérard, bah, tu vas le prendre hors antenne et...
3: Ouais, Gérard, continue la conclusion.
1: Donc, Tony, pour finir.
9: Ouais, bah je trouve que ça s'est bien passé.
1: Ok.
9: Très très bien passé, je suis heureux de voir que tu m'aimes bien en fait.
1: Ouais, ben pour une fois, tu vois, t'as resté quand même, parce que si t'aurais t'as été quand même plus poli que d'habitude.
3: Ça, ah ouais, ça fait mal. Quand même 4 mois qu'il n'était pas venu au débat.
9: Hein. Ouais, hein.
3: Au moins.
1: Au moins pendant 4 mois, il a quand même viré son fusil d'épaule.
9: Il a complètement changé en 4 mois, t'as vu.
3: T'as viré ta cutie, hein, Tony.
4: En 4 jours, il a fait des progrès immenses.
1: Voilà, donc ben moi pour la conclusion, c'est dommage qu'il y ait eu un peu trop de bordel par moment donné, mais sinon j'ai trouvé que c'était pas mal.
3: Donc qu'est-ce que tu penses du ping-pong toi? Tu encourages des gens à jouer au ping-pong ou
1: Oui, j'encourage tout le monde à en faire et bon bah c'est un sport qui
3: est complet, c'est complet comme sport.
1: Non mais c'est un sport qui est comme le tennis, c'est pas mal.
13: Les débats de la semaine prochaine.
1: Donc peut-être si tout le monde
13: Allez,
1: non, parce que si on continue à nous harceler sur les portables, c'est pas la peine. Donc, si on arrête de nous harceler, Sandy et moi, sur mon portable, la semaine prochaine, ça sera l'euro. Donc, je préviens, sur l'euro, c'est la monnaie. Ça sera la monnaie.
3: Ah, c'est pas le truc au Stade de France, là.
1: Non. Et sûrement, comme sport, on va mettre la Formule 1, tiens. Pour changer.
3: Là, je croyais que c'était la pétanque.
1: Non,
3: on va avec le cochonnet et tout, c'était
1: non,
3: bien.
1: Non.
3: Oh, c'est mieux la pétanque. La pétanque.
13: Parce que c'est pas d'actualité la Formule 1 quand ça sera d'actualité.
3: Voilà, ouais, alors que la pétanque, il y a le championnat du monde, je crois, la semaine prochaine.
13: La pétanque, c'est le sport le plus. C'est le sport le
1: Ouais, dans ce cas-là. Alors, je veux bien faire la pétanque, mais alors dans ce cas-là, qu'on aille des Marseillais.
13: Ouais, d'accord.
1: Parce que c'est à Marseille que ça se joue le plus.
3: J'espère que Tony sait imiter l'accent marseillais.
1: Non, Tony, non.
3: Bah, peut-être qu'il sait imiter l'accent.
1: Non, pas là, parce que là, faudra quand même prendre des gens de Marseille. Hein. Donc, on va se quitter sur ce. On va laisser la place à Bart pour la nuit sans pub.
3: Mm-hmm.
1: Et puis, demain, vous retrouvez toute la bande. Et bien sûr, la loco demain soir. Et puis, je vous souhaite un bon week-end. Je vous dis à demain à la loco. Et sinon, à la semaine prochaine.

0: Les auditeurs, vous le laissez.
1: Dans ce siècle, énorme et grand, je crois que c'est l'absence de culotte de Mallory Nataf.
0: Bon, alors c'est simple.
2: Gérard, est-ce que tu serais prêt à te faire dominer sur un tas de fumier?
3: Gérard, sur IRC où on est quand même 6777.
4: Ouais.
3: C'est pas mal. Voilà, big up. Il y a Moulinex qui te demande, en fait, il dit que vu que l'homme descend du singe, il se demande pourquoi toi tu remontes.
2: Ça c'est pas une mauvaise question.
4: Alors attends, vu que l'homme descend du singe, pourquoi moi je remonte?
5: Ça veut dire que t'étais avant le singe.
2: Gérard, t'es sûr que t'es pas un homme de la préhistoire, toi, connard?
4: La question...
5: Ça vient à dire que le singe descend de toi.
0: Bon, attends, ouais, tu vas pas me couper constamment la parole 5 minutes,
5: non,
0: tu vas tout le temps.
4: Non, c'est pas ça, Pauline. C'est qu'en fait, le singe lui rentre dessus et qu'il aime ça.
5: Ah,
4: c'est tout simple.
6: Mais attends, c'est l'homme qui descend le singe. À ce moment-là, l'homme descend du singe.
0: Non, mais descend, on descend du singe. Hein. Faut pas l'oublier.
4: Mmh.
0: Ouais, non, mais de toute manière... Caverne Blanchite.
2: Gérard, j'ai oublié une position aussi. Ah, on a raccroché.
0: Voilà.
2: J'ai oublié une position que j'aime bien aussi, ça s'appelle le tourniquet. J'ai une fille devant moi, une fille derrière moi, une fille à gauche, une fille à droite, et j'ai mis des coups de kékette dans le temps direct. En tournant.
6: Non, c'est bien, c'est pas tout raide.
0: Ah bah oui, mais. Ouais, mais non, mais.

0: entre 1 an et 6 ans.
1: Ah d'accord. Roméo. Roméo.
2: Oh, je suis là. Oh, oh, oh.
3: Un chat.
2: Bah, écoute, moi j'ai une relation amoureuse, j'ai 24 ans. Ça fait 14 ans que ça dure.
1: Ah, t'as 24 ans alors que sur ma fiche j'ai marqué 26 ans.
4: J'entendais très très mal au standard.
2: Ah, bah, oui, mais
1: alors Manu,
3: ça commence.
1: Manu,
4: je te présente toutes mes condoléances.
1: Un conseil que je te donne, tu vas pas commencer le premier débat de l'année 2001 en faisant des conneries.
4: Non, non, mais je te jure, j'entendais super mal, on a encore des problèmes ce soir.
1: Ouais, c'est ça.
5: Oui, en plus, on est en train de régler le son des micros, donc des fois, il risque d'y avoir des petites pintes.
3: T'aurais pas pris un peu des phalanges, Manu?
1: Ah,
4: je sais pas, je me tâte.
1: Roméo!
2: Donc, oui, j'ai une relation amoureuse. Elle a duré 14 ans. Avec ma main droite. Et j'aime beaucoup.
1: Allez, bonne nuit.
2: Ah, bah,
6: justement, sur l'IRC où on est 8743 quand même déjà.
5: Ouais, non, mais attends, c'est pas possible.
6: Ah, si, je te jure.
2: Comment il
6: y a.
1: Non, mais.
6: Oui.
1: Je coupe 5 minutes, Rigo. Je te signale, Fildar.
5: Oui.
1: Que entre minuit et 1h, on était déjà un peu plus de 7000. Hein.
5: Ah oui, c'est vrai.
2: Bravo.
5: J'avais oublié.
6: Donc il y avait une question de Judge de Lyon pour répondre à l'auditeur un petit peu, aller dans le même sens. Il voulait savoir s'il faut être obligatoirement deux pour avoir une relation amoureuse.
1: Bah, en principe, oui.
5: Bonne question.
1: Il y en a qui font l'aveu-poignet comme Roméo.
3: Bah ouais.
4: Il y a aussi les mégalomanes. Regarde, moi je me kiffe.
1: Ouais, mais toi.
4: Je suis drôle, je suis beau.
1: Roméo, je t'ai dit au revoir, hein, je crois.
4: Non, il est parti, Roméo.
1: Alors, t'as qui à la place en espérant que tu vas pas me reprendre
4: Ah non, non,
5: t'as qui ou à qui?
4: Non, non, j'ai Casanova.
7: Voilà, c'est... Oui. Oui, allô?
1: Ouais.
7: Oui, bonsoir Paris, bonsoir Jérémy le monsieur. Bonsoir Gérard, bonne année.
8: Pas lui.
7: Ah, ok. Ouais, je sens que je vais pas rester, oui.
1: Ouais, j'ai l'impression.
7: T'as des bonnes voyances, toi.
3: T'es bien, là.
7: Bon, vas-y, est-ce que tu peux me répéter la question?
1: Bon, alors, hop!
7: Allez,
1: terminé!
6: Bonne année à toi!
1: Allez, hop! Je préviens tout de suite!
4: Je l'ai niqué.
1: Non, non, mais Manu!
5: Devant ton micro, Gérard.
1: Manu, je préviens. Manu!
4: Ouais,
1: j'ai. Anka, c'est pour toi aussi. C'est pas parce que là je suis en train de me poser. Non. Mais je suis déjà en train de me poser les questions. Une question. C'est qu'est-ce que tu es en train de faire depuis 3 minutes qu'on a pris l'antenne?
5: Bonne question.
8: Et ouais. Je te regarde.
6: C'est vrai.
1: Eh ouais, mais alors là, je vais te dire une chose.
8: Non, je récupère.
1: Anka, Anka, tu fais une chose, tu poses ton micro,
4: t'éteins ton téléphone et tu bosses.
1: Tu éteins.
8: Tu fais quoi du stylo?
1: Tu éteins ton micro.
8: J'éteins le stylo. Attends.
1: Voilà. Tu fermes ton stylo.
5: Devant
1: et
5: le micro.
1: Tu sors et tu
4: bah
1: sors.
4: Non,
1: des...
4: Bah non.
1: Je ne peux pas travailler comme ça. Donc Anka, au revoir. Pour l'instant, tu ne peux rien. Tu sors.
5: Bah attends, on vient de commencer.
1: Non, mais c'est terminé.
6: On peut pas faire un débat sur les relations hommes-femmes sans une femme dans le
1: studio. Non, mais moi je vais te dire une chose. C'est moi qui commande le jeudi.
4: À moins que tu fasses la femme.
1: Pour l'instant, tu ne fais rien. Tu es en train de faire ça avec ton stylo à le tourner comme Fildar fait.
8: Donc
1: tu sors. C'est terminé.
3: C'est normal.
1: Terminé.
8: Non, dis-moi, terminé.
1: C'est terminé. C'est clair, net, précis. C'est terminé, tu sors, terminé. Hop.
4: I t'aime bien.
1: Voilà, c'est terminé.
8: Bonne année.
1: C'est tout.
3: Meilleur vœu.
1: C'est tout, c'est terminé.
3: Voilà, c'était court. Hein. Non,
1: c'est terminé maintenant. Le jeudi, tu comprendras une chose.
5: C'était bon.
1: Qu'il faut pas laisser Manu le faire tout seul.
3: Voilà.
1: Donc maintenant, tu sors et je veux plus te voir dans les studios. C'est terminé.
5: Voilà. Tu peux aller pogner qui tu sais.
6: Gérard, pour réagir.
1: Mais tu fais pas le con derrière moi. Tu sors tout de suite.
3: Allez.
1: Tu sors.
8: Est-ce que je peux juste poser?
1: Tu sors.
3: On débat RTT.
1: Tu sors.
3: Tu prends RTT. Allez, hop. Hop.
1: Terminé.
4: RTT de débat.
6: Ouais, et donc je disais RTT, pour réagir tout de suite sur le débat, parce qu'on va peut-être revenir dedans.
4: Très bon débat qui s'annonce bien d'ailleurs.
6: Il y a un Raynor sur l'IRC, comme on parlait d'être plusieurs pour une relation amoureuse. Il voulait savoir si cette autre personne pouvait être un animal, comme un peu pour toi. Je sais pas pourquoi.
1: Non, mais ça, on va pas parler des personnes qui sont absentes et c'est tout. Donc,
6: on parle pas des animaux, c'est ça?
1: Non. Ça, c'est une question que je n'aborderai pas lors du débat.
6: D'accord.
1: Donc, on était à combien que tu m'as dit?
6: 8000? Là, on est 9011.
9: Okay. Ah, quand même.
1: Donc, Manu, il est en train de nous chercher un auditeur maintenant qu'il est tout seul au standard, mais je suis désolé pour les auditeurs.
9: Pas grave.
1: Donc voilà, alors, ritons le routard.
9: Ouais, tout à fait. Bonsoir Gérard, je te souhaite encore une bonne année.
1: Non, mais ça y est, on a compris.
9: D'accord. Donc moi, tu sais, mais la relation amoureuse, je suis marié depuis 20 ans. Mmh. Alors, à Jocelyne, une charmante petite bourgeoise.
1: Non, mais ça, on s'en fout.
9: D'accord.
1: Donc, t'as pas besoin de citer son nom de famille, d'accord.
9: Tu veux savoir où est-ce que je la rencontrerai?
1: Non. C'est, avez-vous déjà eu une relation amoureuse? Si oui, depuis quand? C'est
9: ouais.
1: tout.
9: Voilà, c'est ce que je te disais.
1: Non, mais tu réponds correctement à la question, c'est tout. On s'en fout de depuis combien de temps que t'es marié et ceci, cela, d'accord?
9: Ok, très bien. Bah moi, j'ai une relation amoureuse, donc je te disais avec Jocelyne.
1: Je t'ai dit de pas donner son nom de famille, s'il te plaît.
9: Non, c'est pas son nom de famille, c'est un prénom, c'est le nom d'une violette.
1: Ouais, Jocelyne, c'est le nom d'une violette.
9: Ça s'appelle dans le langage de fleurs, ça veut dire sodomie. Hein.
1: Ouais, c'est ça. T'as envie de répondre correctement?
9: Allez, je réponds à ta question. Bon, je te disais que moi, ma femme, je l'aime, je la chéris. Moi, c'est pas très facile parce que je suis un peu dans la route, si tu veux. Mmh. D'ailleurs, ça m'a touché ton speech tout à l'heure sur la route. Je voulais te demander quand est-ce que tu reprends la route, parce que est-ce que le macadam ne te manque pas, Gérard? Est-ce que le macadam est pour toi un manque?
3: C'est beau.
1: Tu veux dire quoi par ça?
9: Je veux dire que la route a besoin de toi, Gérard, de gens comme toi.
5: Mais est-ce que tu vas de nouveau redevenir un mac? Voilà. C'est ça qu'il veut. Ça, voilà.
1: Non, je peux te dire tout de suite que malheureusement, je ne reprendrai pas la route.
9: Ah, c'est dommage.
0: C'est ballot.
5: Même pour partir de la radio? Non.
1: Un fil d'art, tes conneries.
5: Bon, c'est léger.
1: Tes conneries, je m'en fous.
9: C'est subtil.
5: On est soft.
1: D'accord. Docteur.
5: Il y a Manu qui veut intervenir.
1: Rue Tabucha. Ah. Ouais, mais. Rue Tabucha.
3: Non, mais vas-y, Manu, je t'en prie. Hein.
1: Rue Tabucha, j'ai dit.
3: Non, Rue Tabaga. Rue Tabaga. Écoute, moi, j'ai eu moult relations quand même dans le passé.
0: Allô.
5: Moult frites.
3: Tout à fait. Depuis quel âge? Depuis ma prime enfance, hein, quand même. Quant à savoir combien de temps elles ont duré. Je sais pas.
5: 3-4 minutes.
3: Non, je fais des coïts de quand même au moins une demi-heure quand même.
5: J'ai bien fait.
3: Ah, quand même. Mmh. On se respecte, quoi, tu vois.
9: Il y a toute une technique en plus.
5: Non, mais on parle de relations amoureuses, on parle pas de relations sexuelles. Hein.
3: Ah, bah, ça va dériver, ça rentre dedans, c'est le cas de le dire, tu vois.
5: Ah oui.
0: Mais c'est la même chose, non?
5: Ah non, Gérard, explique-moi.
1: Non, je pense pas. Hein.
3: C'est sûr. Bah attends,
0: ah bah,
3: la
0: moi c'est la même chose.
1: Hein. Si tu veux, Manu.
3: Ok.
5: Oui. Non, mais c'est pas la vraie, la même chose.
1: Non, mais on va accueillir un.
5: Je voulais accueillir un nouvel auditeur, Denis Lamalice. Bonsoir.
10: Salut.
11: Denis Lamalice.
0: Salut Denis.
5: Bonsoir.
11: Salut,
3: Denis.
11: Tout le monde.
5: Denis. Bonne année,
3: bonne année Denis.
11: Bonne année Gérard. Bonne année les auditeurs. Bonne année tout le monde.
1: T'appelles
11: d'où? J'appelle de Paris.
3: T'as eu quoi, Noël?
1: Ouais, c'est bon. Bon, alors, tu réponds à la question?
11: J'ai pas entendu, j'étais au standard, Gérard.
1: Bon, Manu.
3: Est-ce que t'as des relations?
9: Je peux pas répéter tout le temps, là.
1: Manu!
3: Attends, il bosse.
1: S'il vous plaît. Que tu me fais le plaisir que quand je pose la question, que les auditeurs.
5: Le seul problème, GG, c'est que ta question, je la connais pas non plus, donc.
1: Non, mais quand je la pose,
5: si tu veux.
1: Quand je la pose, quand t'as un auditeur, tu l'entends d'une oreille, quand tu prends le téléphone, d'accord? Donc
5: t'en as deux.
3: Ouais.
5: Et ouais,
3: t'as
5: deux oreilles, connard. Moi.
1: D'accord?
5: Lui, même avec deux, il arrive pas à entendre.
1: Alors, dernière fois que je répète la question, parce que je veux pas commencer à m'endormir, il y en a 12 à faire, hein. Et on finit à 3h du matin. Oh, ta gueule!
3: Calme. Tranquille.
1: D'accord, Denis Lamalice.
3: Oui.
1: Je te réponds, je te répète la question pour toi, espèce d'andouille.
11: Je suis pas une andouille, je suis une malice.
1: Avez-vous déjà eu une relation amoureuse? Si oui,
11: non, mais vos primaires, on parle mieux que toi.
1: Bon, et toi, si t'es pas content, espèce de petit con, tu vas te faire foutre, d'accord?
11: Non, je rigole.
1: Avez-vous déjà eu une relation amoureuse? Si oui, depuis combien de temps?
11: Moi, en fait, je voulais participer à ce débat parce que j'ai pas vraiment d'expérience dans l'amour. Et donc, j'ai jamais eu de relation amoureuse.
1: Ouais. Oh là là là là.
3: Attends, il veut apprendre.
5: Il veut des conseils.
1: T'as quel âge?
11: 9 ans et demi.
1: Hein?
11: 9 ans et demi. J'ai bientôt 10 ans.
1: Putain, mon micro!
5: J'ai rien fait.
9: T'as déjà... T'as déjà tâté de la tâche chatte rasée quand même.
3: Oui, quand même.
9: Denis.
3: T'as goûté de la chagate ou pas?
5: Gérard, il a 9 ans et demi, on fait quoi là?
1: Dehors!
11: Dehors!
5: Mais pas le revolver, il a 9 ans et demi.
6: Faut bien l'éduquer, Gérard, faut bien l'éduquer ce petit.
1: Dehors!
9: Pas les enfants, Gérard.
5: C'est bon, il est parti. Fais-nous un sondage là.
1: Non, hop, deuxième, parce que vous commencez à me les gonfler. Et toi, Fielder, tu vas pas me couper mon micro sans arrêt. Sinon, je vais t'éclater ta gueule.
5: Mais je te dis qu'il y a des problèmes
1: de son. Non. C'est le premier débat de l'année, tu vas pas me faire chier.
9: Il va te faire le coup de la corde à linge.
1: D'accord. Et toi, tu fermes ta gueule derrière.
5: D'accord.
1: Pensez-vous que c'est une honte, idée d'avoir...
9: Vas-y, je vais commencer à répondre.
6: Qu'est-ce qui se passe?
1: Alors, pensez-vous qu'on le peut...
5: Non, mais c'est nul, ça. Mais elles sont bien, les questions, tu les as vues.
1: Tu vas où, toi? T'as vu combien de temps qu'a duré ta question?
3: Vas-y.
1: Putain. Je vais pas m'éterniser jusqu'à 2h du matin.
5: Mais vas-y.
1: Pensez-vous que c'est une bonne idée d'avoir une relation amoureuse au boulot, alors que c'était plus facile pour moi de dire, pensez-vous que l'on peut avoir une relation amoureuse sur le net, espèce de con? D'accord.
5: Mais je l'ai mis après sur
6: Gérard,
5: le net.
6: Gérard, de toute façon, tous les gens ont un travail à peu près, sauf certains, et c'est plus intéressant de poser cette question par rapport au boulot, quoi.
1: Putain, c'est quoi ces questions de merde?
5: Le net, c'est après.
1: Non, c'est moi qui pose mes questions, c'est pas toi qui me les modifie.
4: Moi, je me sens bien parti ce soir. Je pense que...
1: Putain, c'est pas vrai.
4: On est bien là.
1: L'autre, elle est enceinte, ta question sur le net, espèce de con.
5: On va pas commencer.
1: C'est moi qui commande.
5: On va pas faire le quai.
1: C'est moi qui commande.
4: Une bonne entame de débat comme on les aime.
1: Qu'est-ce qui se passe? Attends, l'autre, vas-y. Regarde ça. C'est commencé comme ça, l'autre, regarde.
10: Attends, qu'est-ce que tu voulais faire, toi?
1: Moi, je voulais faire ça.
10: Sans crier, je suis à côté de toi.
1: Je voulais faire ça. Et l'autre, il me modifie toutes les questions.
10: Ça va, pourquoi?
5: Mais le net, on parle pas du net en deuxième question, on va peut-être parler déjà de la relation.
1: Avec Manu, c'était prévu qu'on fasse ça.
5: Ouais, mais Manu, en fait, après on en a discuté, on a voulu inverser.
4: Le truc, c'est que les questions, elles sont bonnes, mais elles sont pas dans le bon ordre.
10: Qu'est-ce qu'il dit?
1: Pensez-vous que c'est une bonne idée d'avoir une relation amoureuse au boulot, sur un plateau de tournage ou autre? Et ça, c'est une question qu'on pose bien après.
5: Ben non, mais justement, on la pose maintenant.
1: Ouais. Oh là là.
6: C'est quand même mieux de la poser maintenant.
1: Putain, moi, je...
10: Pose-toi dans l'assemblée là. Mais en plus, c'est bien là.
1: Non, mais moi, je veux pas faire des questions de merde si...
10: Ça m'énerve pas.
1: Non, mais moi, je vais continuer ces questions de merde et
10: mais
1: puis c'est tout.
10: Mais
5: t'as dit oui tout à l'heure quand on les a fait ensemble.
1: Non.
10: Vous avez fait ensemble.
1: Attends, je pensais pas que t'allais me faire ça maintenant.
5: Tu mets le net avant.
4: Ça fait une heure.
1: Mais non. Le 3, c'est pensez-vous avoir une relation, pensez-vous que c'est une relation amoureuse? Donc, c'est ce qu'on avait parlé, donc, boulot.
10: Ça se passe
1: et tout.
4: Non, mais c'est les mêmes questions, c'est juste que c'est pas le même.
10: J'ai l'impression que c'est tourné différemment, mais ça veut dire
1: non, mais moi, non, après, il m'a tout modifié, il met n'importe quoi.
10: Il a changé l'ordre.
1: Faut-il avoir de l'argent pour avoir une bonne relation amoureuse? Alors ça, tu te la cardes dans le cul. Hop! Pensez-vous que l'on peut avoir plusieurs relations amoureuses en même temps?
4: C'est bien ça.
1: À la suite.
4: C'est bien.
10: On verra en antenne ça, on va gérer notre truc.
6: Faudra peut-être faire le débat là, Gérard. On est en plein débat.
1: Non. Mais alors lui, quand il me trafique mes trucs, ça va pas moi. Oui. Maintenant, c'est moi qui vais faire mes questions et tu feras plus rien sur le net et
5: pas
1: c'est
5: de problème.
1: Tout. Hop. Maintenant, je fais mes questions que j'ai posées.
10: Approche le micro.
1: Et c'est tout.
10: Non, mais tu fais comme ça, tu les mets là, voilà.
1: Voilà. Maintenant, c'est moi qui pose mes questions, c'est terminé.
10: C'est très bien, vas-y.
1: Hop.
6: Alors, avant de repartir dans le débat, excuse-moi, j'ai une suggestion, une question qui est quand même importante. C'est Jean-Louis Demis sur l'IRC, il dirait que tu pourrais quand même donner, avant de repartir, une définition de ce qu'est l'amour pour toi.
1: Alors, ce qui est l'amour pour moi, c'est déjà avoir... toi, tu commences pas à rigoler derrière, parce que sinon, je vais te dire bonne nuit, ça va aller vite ce soir, hein. Parce que vous n'avez pas commencé à me prendre la tête.
10: Cool.
1: Hein? Donc une relation amoureuse, déjà pour avoir une bonne relation amoureuse, faut être deux. Donc faut avoir une personne avec soi. Mm-hmm. C'est-à-dire une
6: homme,
1: copine.
6: Femme.
1: Une femme en principe. Hein. Parce que entre deux hommes, il y en a qui le font, mais entre deux hommes, ça se fait pas.
6: Bah si, ça se fait vu qu'il y en a.
1: Ouais, mais ça c'est de l'homosexualité et bon. Donc surtout, voilà.
6: Surtout ici.
5: Garde ça pour toi.
1: Ouais, donc pensez-vous qu'on peut.
6: T'as pas donné de réponse, Gérard.
1: Bah si.
5: Ah. Si, il faut être deux.
6: Ah, faut être deux, d'accord.
1: Donc avec
6: c'est ça, ou plus. L'amour, c'est être deux.
5: Deux ou plus.
6: Simplement.
1: Voilà.
5: Pas faire l'amour à trois, à quatre.
1: Non, mais ça.
6: Bah si, il y a des gens qui le font, ça aussi.
1: Ouais, mais ça.
5: C'est plus de l'amour.

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2: j'ai 2000 ans avec lui.
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2: Non, j'en veux pas.
3: Mais de cool.
2: Je n'en veux pas.
3: Bon, bah pourquoi?
2: Je vois pas de lui dans mes débats, c'est tout.
3: J'avais foutu le bordel.
2: Oh, mais merde. Sans arrêt, je l'ai dans mes débats, j'en ai marre. Putain, mais il y a d'autres auditeurs qui veulent passer. Alors, les 24 lignes sonnent.
3: Alors, passe dans un autre.
2: Putain, mais c'est dingue!
4: Un autre? Bon, juste après Monsieur Mazur, alors. Ne bougez pas, Monsieur Mazur.
2: Non, il est hors de question!
4: Ah, ah. D'accord. On accueille Incassab. Bonsoir.
5: Oui, bonsoir Gérard. Bonsoir tout le monde.
6: Bonsoir.
5: Incassab, faut pas aller le voir.
2: Je sens qu'on va, on va sélectionner les auditeurs.
5: Comme d'hab, mais on est sélectionnés.
2: Non, non, mais parle bien du répondeur, parce que là, ça commence à m'énerver.
7: Moi, c'est la première fois, hein, personnellement.
2: Non, mais là, ça commence à m'énerver.
5: On a plus le temps de faire une sélection par le répondeur, là, GG.
2: Non, mais moi, ça commence à m'énerver.
5: Sur les il est une heure et demie, là, faut que t'enquilles un peu, là. On a fait une question, ça va pas.
6: On a fait les questions, là.
5: Allez, on y va, là.
7: C'est pété.
5: Tranquillement.
6: Tu cartonnes.
5: Dans le calme. Vas-y, ça va partir.
8: Ils demandent de ils sont calmes, alors ils attendent.
2: Non, non, allez, mais moi, c'est moi qui commande, d'accord?
8: Oui, mais ils te demandent de poser une question, ils sont calmes, ils attendent.
2: Non, non, mais c'est moi qui commande parce que je commence à en avoir ras-le-bol. Maintenant, vous allez sélectionner les auditeurs. Parle bien du répondeur, le 01 40 521 521. Et je ne veux plus de Monsieur Mazur.
8: D'accord, on va envoyer une CAF à le répondeur rapidement.
2: Non. Elle a fait plus partie de l'équipe avec moi le jeudi. C'est tout. Alors, pensez-vous que l'on peut avoir une relation amoureuse sur le net? On va demander à Riton le Routard.
9: En disant que sur le net, je suis pas trop pour, moi.
2: Et tu reprendras ta voix de... Fildar, mon micro!
9: Calme-moi.
2: Oh non, mais merde! Eh, mais j'ai rien dans mon micro!
9: T'en moques pas de ma voix, Gérard.
4: C'est parce que t'as beaucoup dans tes oreilles?
9: Ouais. Peut-être que c'est ton
2: casque. Oh là là là là là là là. Ah voilà. T'as rien touché.
8: Non, j'ai seulement allumé mon micro.
2: Oh là là.
8: Regarde, j'éteins mon micro. Vas-y, parle.
2: C'est pas vrai. C'est pas possible de faire un débat comme ça.
9: Je sens. Tu mens comme un cadavre, Gérard.
2: Je sens qu'on va arrêter là. Oh non, non. Non, non, mais attends. Il touche à quoi là?
8: Tu prends la réa.
2: Je ne veux pas de lui. Non.
8: Je fais la réa.
2: Non.
3: Il va la faire, c'est fini.
2: Oh non, non, parce que là. Non,
3: mais Gérard, il y a une époque, tu faisais tourner l'effectif.
2: Là,
3: tu.
2: Attends, il est une heure et demie, on est avec deux questions.
3: Mais non, mais depuis tout à l'heure, ça fait une heure que tu parles de ça. Vas-y, avance.
10: Bah, tu t'es gueulé, là, depuis tout à l'heure, Gérard.
3: Ah ouais, regarde, Rigou, il est là. Il y a combien de
10: temps? On est monté un peu, on est 9323.
3: Putain, tu vois, lâche pas l'affaire, c'est pas le moment.
7: J'ai le casque du chef.
10: Voilà.
2: Toi, tu vas avoir le casque, tu vas fermer ta gueule maintenant.
8: Bonsoir, je suis au standard.
10: Bonne année, Fidard.
8: Bonne année, Rico.
2: Bon, qu'est-ce qu'il fait là-bas, lui?
3: Il règle son casque, il met son casque.
2: Voilà. Non, parce que moi, si c'est
8: bon,
2: bordel,
8: je suis opérationnel, GG.
2: Non, mais moi, c'est si carré, c'est bordel, je suis à la limite. Hein.
8: Je peux tout
2: ça
8: faire.
2: Ça va aller vite. Hein.
3: Non, mais tu arrêtes de t'énerver.
2: Là, je préviens, je vais pas. Je vais pas aller jusqu'à 4h du matin ce soir. Hein.
3: Mais c'est 3h déjà, reste calme. C'est toi qui t'es énervé.
2: Alors, pour la dernière fois, pensez-vous que l'on peut avoir une relation amoureuse sur le net? Terminé, point final à la ligne. Riton.
9: Ouais, Gérard. Je voudrais que tu calmes un peu parce que j'aime pas.
2: Non, mais moi, je répète la question et c'est terminé.
9: D'accord, moi, je te répondrai tout à fait calmement, Gérard, en te disant que le monde de l'Internet est pour moi un monde rempli de fausses personnalités qui prennent des personnalités d'emprunt. Mm-hmm. Et donc, pour moi, c'est un repère de faussaires, si tu veux. Et je pense pas qu'on puisse trouver l'amour dans ce genre de multimédia, je veux dire.
5: Il a pas tort, hein.
7: Il a pas tort.
2: Juliette.
7: Bah, il a pas tort, mais néanmoins, je pense qu'on peut quand même y arriver. Si tu vois, si tu tombes sur quelqu'un d'honnête et que tu cherches vraiment, mais c'est emmerdant après pour la pénétration et surtout la pseudo par Internet, quoi. Il faut une welcome, tout ça.
2: Déjà.
7: Alors, parce que moi, je conçois pas la relation amoureuse sans le cul, donc par Internet, c'est difficile.
2: Bon, rue Tabaga.
5: Écoute, ouais, c'est vrai que c'est un petit peu difficile, ça demande un investissement quand même.
7: Bah oui.
5: C'est pas à la portée de toutes les bourses, hein, si je peux m'exprimer ainsi, GG. Je pense que si tu limites le nombre de gens qui ont des relations amoureuses et qui copulent aux gens qui ont le net, ça fait beaucoup de puceaux dans notre pays quand même, hein. Parce que tout le monde n'a pas le net, comme tu dis.
2: Bon, moi je pense une chose.
5: Ouais,
11: c'est que... Tu réponds peut-être, Gérard, quand même.
5: Ah, attends, laisse-le.
2: Qui?
11: Incassab.
2: Oh non, je savais pas que t'étais là, toi.
11: Non, non plus.
2: Alors, t'appelles d'où?

0: J'appelle de Montplazouk sur le Blues, c'est dans Bretagne, Gérard, 106.4.
1: Bonsoir.
0: Bonsoir.
1: Bonsoir à tous les Moutzoukéens.
2: Bon, tu réponds à la question?
0: Oui, effectivement, mais je suis un petit peu d'avis de mes potes. Je pense qu'effectivement, les deux ne sont pas vraiment
3: alliés. Copie.
0: Gérard.
4: J'ai pas niveau, les Bretons.
0: Avis personnel, parce que j'ai pas le net, Gérard, donc je, voilà.
2: Bah, Gérard, parle-lui au lieu de siffloter. Tu réponds correctement à la question.
4: Sinon, on te dit.
1: Ah, mais il a pris du mazout, lui, en Bretagne.
2: J'ai préparé être silencieux, fais gaffe.
0: Oh là là. J'ai pris un bonbon.
4: C'est ça, attends,
2: c'est la marée.
0: Non, mais j'ai répondu. Voilà, ça y est, j'ai répondu. Genre, je pense que les deux sont indéniablement liés. Voilà, tout de
2: suite. Oh là là. Oh
0: putain. Voilà, ouais.
2: J'aurais dû faire un débat sur autre chose parce que là. Ouais.
5: Non, mais c'est bien, Gérard, mais il faudrait avancer,
2: ouais,
5: quoi.
2: Non, mais attends, quand tu vois un mec, tu lui demandes. Pour lui, l'autre, vas-y. Oui, mais je réponds comme les autres. Et, on dirait qu'il s'endort. On dirait qu'il a fumé la moquette.
5: Tu fais trop bien tailler, Gérard. C'est plus que c'était les auditeurs. Mais bon, tu vois, c'est les auditeurs de l'an 2000 un peu.
2: Alors,
5: Gérard, tu sais faire Chirac aussi ou pas?
2: Toi, tu fermes ta gueule et c'est tout, d'accord?
0: Et toi, GG?
2: Donc pour moi déjà pour sur la question donc je vais répondre facilement déjà pour sur l'internet c'est pas évident parce que c'est pour ça qu'on fait un débat parce qu'il y a une auditrice qui avait réagi qui avait appelé Max lors d'une libre antenne et qui avait voulu faire un mini débat là-dessus donc on y avait dit que sur l'internet
0: attends c'est un mini débat là.
2: Non, c'est un débat complet.
0: Ah bon, ok.
5: C'est un petit débat complet.
2: Okay, donc l'auditrice a voulu faire un débat et donc on a voulu faire un débat là-dessus. Ouais. Donc pour elle, elle s'est fait avoir et c'est tout. Donc
0: c'est dommage,
2: se faire avoir. Manu, t'es bien gentil, mais tu me laisses mon micro allumé.
5: Mais il est allumé. Bien. Mais ce que je mets, là, regarde. J'ai rien d'autre. C'est ce bouton-là, c'est le mien. Regarde. Hop.
2: C'est bizarre parce que le mien il déconne un peu.
5: Bah ouais, mais j'y peux rien.
2: Elle s'était pas avoir par le bien de l'internet et donc c'est pour ça qu'elle a voulu faire un petit débat donc.
0: Et donc toi tu penses que c'est pas compatible?
2: Bah disons pour moi non parce que en parlant comme ça par le bien de l'internet pour moi
0: le biais.
2: Par le biais de
0: non, le bien.
2: Par le bien de l'internet.
0: C'est
2: moi qui commande et puis c'est tout. Tu fermes ta gueule, Riton, sinon je te dis au revoir.
4: C'est pas bon, genre. C'est pas la même voix.
0: C'est pas
2: Ouais, vous allez vous la fermer, puis ça commence à bien faire.
0: Bon.
2: Voilà, c'est tout.
4: Quelle est la question suivante?
0: Donc, en fait, a fait ce débat pour répondre à l'attente d'une auditrice. Arrête de siffler, bordel, Gérard. GG.
2: Je viens de répondre, j'ai dit que sur le bien de l'internet, ça ne sert à rien.
0: Ok, d'accord.
2: D'accord.
5: Et sur le mal.
2: Merci.
5: Et sur le mal de l'internet,
2: c'est merde à toi.
6: Pour continuer dans Internet, je suis en plein dedans. Il y a Yankees et Bulon, ils voulaient savoir si on peut attraper des maladies pendant les relations par Internet, à savoir les virus, etc. Qu'est-ce que t'en penses?
2: Non, je pense pas.
0: Moi, j'ai un pote qui s'est fait prendre par un cheval de Troie, c'est chaud quand même.
2: Bon, allez, bonne nuit à toi,
0: Un cassade,
2: bonne nuit. Celui-là, c'est un mec de Troyes, j'aime pas trop les connards de Troyes.
0: Ils étaient bizarres. Ouais.
2: Hop, terminé.
0: Hop,
2: sondage. Parce que je veux pas m'endormir. Il est déjà. On va faire une pause dans moins de deux.
6: Calme-toi, Gérard, tu t'emballes.
2: Avez-vous déjà été vraiment amoureux?
6: Ah.
2: Alors, 59. Fildard, tu parles un peu moins fort, s'il te plaît, merci.
7: Pardon.
2: Alors, avez-vous déjà été vraiment amoureux? 59 des gens disent que la question
5: 59%
2: est super mignonne. 34% des gens disent que l'on est déjà été, mais pendant une fête foraine. Alors là, je vois rien du tout là-dedans, quel est le rapport. 20% des gens pensent que l'amour, c'est pour les enculés, je pense pas. Et 11% des gens pensent que si je repose une question comme ça, ils me sodomisent. C'est sympa,
5: Hop,
2: on va continuer le sondage comme ça, ça va aller vite fait. Je veux pas m'emmerder avec ça, moi non plus. Alors, deuxième sondage. Que doit-on faire pour qu'une relation amoureuse se passe bien? Alors 73% des gens répondent qu'il faut ne jamais détacher sa copine. Ouais. 31% pensent qu'il faut toujours avoir toujours une 31% des gens pensent qu'il faut toujours une copine de rechange. Non. 29% pensent que non. Hop.
5: C'est quoi
2: 17% des gens me demandent pourquoi pas. Hop, on l'a déjà deux qu'on va supprimer.
5: Carrément.
2: L'amour peut-il toucher tout le monde? Alors 70% des gens disent que l'amour commence là. Ouais, bon, on verra ça plus tard. Hein,
5: putain, mais t'en fais aucun, GG.
8: T'as rien fait là.
5: T'en fais aucun.
2: Il y en a déjà deux de faits. Hein.
6: Bah oui, fais au moins celui-là. Tu
2: finis le troisième. Alors, le troisième, 70% des gens disent que l'amour commence lorsqu'on touche les parties. Alors là, je vois pas du tout le rapport. 33% répondent, mais pourquoi cette question? Pourquoi ça, on n'en sait rien. 23% des gens estiment que l'amour c'est pas gratuit. Pour ceux qui vont se machiner ailleurs, c'est pour payant pour eux, mais pas pour les autres. Et 18% ne me répondent rien car ils regardent Manu qui est trop beau. Bah bien sûr, pourquoi pas. Et voilà, donc.
5: C'est vrai ça par contre.
9: Gérard. Hein.
2: Question suivante.
9: Oui,
2: parce que
9: juste avant, on va accueillir un auditeur, comme ça t'auras pas à lui reposer la question. C'est Gangster d'amour, bonsoir.
10: Ouais, allô Gérard. Ouais.
11: Gangster d'amour.
2: T'appelles d'où?
10: J'appelle de Mion, après Lyon.
2: Fréquence
10: 102.72.
11: Gangster d'amour.
2: Ta fréquence correctement.
10: 102.7 plus exactement.
2: Il est bidon.
10: Je suis bien
2: sûr
10: au téléphone,
2: hein,
10: Coco. Alors,
2: de toute manière, ça va aller vite les questions. Allez, pensez-vous que, qu'une relation. Merci. Croyez-vous qu'une relation peut arriver dans notre pays? Ça sera la question et on va s'écouter Bill Bouboule avec Caresse-moi les parties intimes et on se retrouve juste après.
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2: Et voilà, donc c'était pas Billy Bouboule avec Caresse-moi les parties intimes.
5: Ah bon, c'était
2: donc
5: quoi?
2: C'était un remix de Sur moi et c'est tout. Voilà.
5: Ah, d'accord. Bah excuse-moi, c'est une erreur.
2: Non, mais c'est bien.
5: Je me suis fourvoyé dans l'erreur.
2: Non, mais c'est pas mal. Continuer comme ça, c'est tout. Commencer l'année 2000 avec en commençant à me balancer des faux disques, et puis ça vaudra mieux, c'est
5: d'accord.
2: Tout.
5: D'accord.
2: C'est tout. Sur l'internet, on est combien quand même?
6: Oui, on est remonté. On est 9743. Et il y a juste Raynor en parlant de relations. Il voulait savoir si on reste coincé, quel est le meilleur produit? Vaseline, huile de camion ou yaourt?
2: Rien du tout.
6: Ah.
2: Comme ça va plus vite.
6: Tu restes coincé, tu préfères?
2: Il se démerde et puis c'est tout.
6: C'est le cas de le dire.
2: Voilà. Donc, on récupère Riton le Routard pour
10: Gérard.
2: La suite et fin des relations amoureuses.
10: Salut Gérard, si tu me le permets, j'aimerais faire un petit coucou à nos amis.
2: Non, il n'y a pas de coucou sur
10: nos amis les routiers quand même.
2: Non, mais ça y est, on les a fait tout à l'heure. Juliette, rebonsoir.
14: Oui, une petite pupille à nos amis les routiers.
10: Yes.
2: Juliette, je viens de dire pas de coucou, d'accord, merci.
14: C'est pas un coucou, non, petit.
2: Ouais, mais c'est pareil.
5: C'est ça, là.
2: Rue Tabaga.
15: Oui, bonsoir, qu'est-ce dédié à tous les routiers.
2: Je crois qu'il y en a qui n'ont pas compris.
15: C'est une casse dédiée, hein, c'est pas pareil.
2: Juliette, au revoir.
10: Les routiers, chèque CE.
2: Riton le Routard, au revoir.
10: Non, c'est un peu genre.
2: Allez, Riton le Routard, Juliette, au revoir.
5: Ah, c'est chaud de dire un routier, hein. Quand même.
2: Je m'en fous.
5: C'est pas très sympa.
15: Ça m'étonne, hein.
5: De ta part.
2: Je veux pas le savoir.
15: Eh ben. Déçu, Batman.
2: Gangster.
16: Gangster, comment?
2: Gangster, et c'est tout.
16: Bah non, c'est Gangster d'amour, l'escar.
2: Si ça te plaît pas, c'est le même prix.
16: Manu. J'embrasse les routiers.
6: Bonne année, Gangster d'amour.
16: Merci, mon pote.
2: Je commence à avoir ras-le-bol, hein, ce soir.
5: Tiens, Gérard, excuse-moi, j'avais pris un peu d'avance, hein, je suis un peu médium. Mm. Donc on accueille Anaké, bonsoir.
17: Bonsoir Gérard, bonsoir tout le monde, bonsoir Manu, bonsoir Fildar.
2: Bonsoir. T'appelles d'où?
6: Bonsoir Anaké.
17: De Brest.
2: Fréquence
17: 91.4, et bonne année tout le monde.
9: Et on accueille Jean-Luc. Bonsoir Jean-Luc.
8: Bonsoir à tous. Bonsoir Gérard.
2: Salut.
16: Salut Jean-Luc.
2: T'appelles d'où ?
8: Moi j'appelle de Montfermeil.
18: Ah, c'est
8: pour Paris. Collection.
6: Bonne année Jean-Luc.
2: 101.9.
8: Bonne année, excusez-moi.
15: Bonne année.
2: Donc, question, croyez-vous qu'une relation amoureuse peut arriver dans notre pays, donc Anaké ?
19: Oh bah oui, moi je pense que ça peut arriver dans le pays, ça peut arriver dans la ville, ça peut arriver dans la région, ça peut arriver au travail, ça peut arriver partout.
15: C'est une voix sexy, toi.
8: Pour faire de la radio, toi.
19: Ouais, c'est gentil.
2: Ok, Jean-Luc.
8: Ouais, alors je suis très content que tu fasses un débat sur les relations amoureuses, parce que moi je vis depuis quelques temps une passion torride avec une jeune sexagénaire de 65 ans, qui répond au doux nom d'Yvonne. Disons que je l'ai rencontrée par le plus grand des hasards sur la chance aux chaussons, et depuis c'est une passion torride. Hein. Je veux dire, moi ce que je kiffe en elle, c'est ses varices, c'est ses croûtes, ses rides, j'aime tout en elle, quoi.
2: C'est bon, Gangster.
16: Bah écoute, moi aussi je suis très content que tu fasses un débat là-dessus. Mais ta question.
2: Tu te foudrais pas de la gueule du monde, toi. Tu reprendrais pas les mêmes expressions des choses. De l'autre.
8: Ah, la dyslexie est un mal.
2: Gangster.
16: Écoute, c'est parce que ta question ne m'inspire pas vraiment en fait.
2: Bon alors, bonne nuit.
8: Bonne nuit quand même.
2: Terminé.
8: Il est
2: fou. Manu, c'est pas la peine de t'amuser à balancer de la musique comme ça, d'accord? Qui c'est qu'on a d'autre?
18: Ah, deux secondes!
15: Il y a Rita Baga,
2: Rita Baga.
20: Bah écoute, moi j'ai été particulièrement touché par le témoignage de l'auditeur précédent là, qui est maqué avec une carte vermeille.
8: Exactement.
20: C'est l'amour, quoi, tu vois, une belle preuve de ce que peut donner l'amour, quand même. Ça permet de s'envoler des montagnes, tout ça, tu vois.
8: Et que je n'entende pas dire que c'est pour la caillasse, hein.
20: Non, je l'aime, c'est une passion. D'héritage ou de viager, ni quoi que ce soit, entre toi et
8: je rien du suppose. Tout, ça.
20: Je suis animé par l'amour, du pur, du dur, du sexe, tout ça.
2: C'est beau. Non, mais moi, je pense que là, de toute manière, dans notre pays, c'est vrai que les relations amoureuses, ça dure... Ça vient, ça part. Hein, parce que des relations amoureuses, on en entend régulièrement sur l'antenne, lors des libres antennes, le soir avec Max. Il y en a beaucoup qui disent, ouais, je suis avec quelqu'un, bon, il m'a plaqué. On essaye de savoir le vrai du faux. Ouais. En fin de compte, il y en a une qui dit que c'est lui qui est parti. Bon, elle demande à ce qu'on appelle son copain, tout ça. Son copain nous dit une autre version, donc on sait pas qui croire, en fin de compte.
20: Ouais, hein. Mais Gégé, est-ce que t'as écouté tout à l'heure là, le témoignage, excuse-moi, je vais me permettre, des deux salopes qui sont passées à l'antenne un petit peu avant minuit?
2: Ceux
20: qui s'amusaient là, à draguer les mecs, rien que pour le fun, tout ça, machin.
2: Ah non, mais c'est hier, tu veux dire?
20: Non, là, tout à l'heure, là.
21: Non, tout à l'heure, tu sais, la blonde et la brune, là.
2: J'ai pas écouté, justement.
20: Attends, un grand moment, quand
21: même. Tu les avais devant toi?
2: Non, mais je les ai vus, mais sans plus. Mais par contre.
20: Ça aussi, c'est des femmes, hein. Je sais que t'as pas l'habitude d'en voir des mignonnes, mais ça aussi, c'est
2: Mais attends, j'en ai une avec moi, ça me suffit. Allez, c'est mignonne.
20: On a dit des mignonnes.
21: Non, mais c'était pas le cas non plus,
20: hein. Ah bon, ah ok, d'accord.
2: Attendez, Manu.
21: Non, c'est Fildar, mais c'est pareil, on est une équipe, merde.
20: C'était honteux, les mecs, vous auriez
2: dû. Bon, c'est 5 minutes, s'il vous plaît, merci. Fildar.
22: Tu peux y aller?
2: Oui, donne-moi le nom de l'auditeur. Là. Tu me donnes l'auditeur.
22: Tu me donnes le feu vert. Sucette, bonsoir.
23: Oui, bonsoir.
2: Tu appelles d'où?
23: Bonsoir, j'appelle de Tourcoing.
2: Quand je vous demande, vous appelez
23: 14.3.
2: Voilà, c'est tout ce que je veux savoir.
23: Bonsoir tout le monde.
8: Bonsoir,
23: bonne année. Bonne année à tous.
2: Bon, ça y est, les bonnes années. Les bonnes années, on s'en fout. Les bonnes années, on s'en fout maintenant.
20: C'est la saison, bon, franchement, au mois de juillet, d'accord, on s'en fout maintenant.
2: 31 Rigaud, question hier, c'est intéressante, sinon c'est pas la peine.
6: Très intéressante, une question.
2: Le nombre de personnes sur l'IRC, j'espère que je veux.
6: Ah non, ça a baissé un petit peu. Hein,
21: là.
6: 8742.
21: Aïe.
6: C'est pas mal, hein, quand même. Il y a une réflexion très philosophique de Corby. Oui, ça arrive à cette heure-là, même dans cette émission. Il voulait savoir, à ton avis, est-ce qu'il faut aimer pour faire l'amour ou faire l'amour pour aimer ?
2: Est-ce qu'il faut aimer pour faire l'amour ou être aimé pour faire l'amour ?
6: Ou faire l'amour pour aimer ?
2: En principe, il faut aimer la personne avec qui tu vis. Parce que si tu n'aimes pas la personne avec qui tu vis, tu ne peux pas faire l'amour. Et aimer une personne, c'est différent. C'est qu'il faut que tu ailles du sentiment pour elle. Mmh. Voilà. Voilà ce que je peux lui répondre.
22: Mmh. Je peux t'applaudir ou pas?
2: Non.
22: Bon, ok.
2: Question suivante.
22: Putain.
2: Qui a...
0: Oh, la claque.
2: Voilà, bah oui, bah.
0: C'est la claque tout. De ma vie, là, j'ai pris, là, boum.
2: Qui fait le premier pas, qui fait le premier pas lors d'une relation le amoureuse
0: le premier pas.
2: Non, qui fait le premier le pas fait. Dans la. Premier.
0: Après tant de poésie, là, c'est beau, il a bien compris.
2: Bon. Alors, Anaké.
0: Il est à court de stock.
2: Anaké ou oui, Sucette, vous la fermez quand je pose une question.
23: Ah, ok.
2: Et les mecs, c'est pareil.
0: Direct, pas de problème.
2: Merci. Qui fait le premier pas dans la relation amoureuse, la fille ou le garçon? Alors pour ça, on va s'adresser à Sucette.
23: Eh ben, ça dépend. Ça dépend si tout à l'heure, ouais, comme les deux grognasses qu'on avait à l'antenne.
2: On s'en fout des grognasses. Non mais Sucette.
23: Non mais moi je te
2: pour l'instant,
23: cite en exemple.
2: Sucette.
23: Je te les cite en exemple.
2: Sucette.
23: Oui.
2: Pour l'instant, tu es dans les débats de Gérard. Ce qui s'est passé avant en libre antenne, ce n'est pas. Avec moi qui faut gérer ça.
23: Je t'ai pas écouté, mais je te cite deux pauvres poufias en exemple qui vont draguer des mecs et qui brisent des couples et tout ça. Mmh. Ces nanas-là, c'est clair que c'est là, c'est les filles qui font le premier pas. En général, quand c'est les mecs, ça se passe mieux.
2: Mmh. Non, mais pour toi, qui doit faire le premier pas?
23: Les mecs.
2: Ah. Toi, tu dis les mecs.
23: Ouais.
2: D'accord. Alors, on va noter. Pour toi, Sucette, les mecs.
22: Ah, putain, il sait écrire, c'est la première fois.
0: Pressing, là.
23: Avec la
2: Rue Tabaga.
0: Ouais, docteur Rue Tabaga.
2: Non, il n'y a pas de docteur chez moi.
0: Ah, bah, si.
2: Il
0: n'y a pas de diplôme.
2: Il n'y a pas de
0: diplôme. Ça vient de son intérêt.
2: Oh là là là.
0: Bah, écoute, en général, moi, dans les relations amoureuses.
2: Ouais.
0: Qui c'est qui fait le premier pas? Bah, écoute, moi, j'aime bien me mettre au lit en premier. Parce que comme ça, je chauffe la place pour ma copine.
2: Donc pour toi,
0: en général, l'homme, quoi.
2: Le mec aussi.
0: Ouais, bah oui, aussi, ouais, si tu veux.
2: Ouais. Jean-Luc.
1: Bah moi, Jean-Luc. Dans mon cas personnel, bah moi, c'est moi qui ai fait le premier pas avec Yvonne, hein, parce que bon, elle avait un peu de rhumatisme.
0: Ça, ouais, en fauteuil.
1: Donc elle a pas pu bouger, sinon bon, c'était la fracture du col des fémurs direct. Hein,
0: ouais.
1: Pas
0: si.
2: Bon alors Jean-Luc, au revoir.
1: Mais qu'est-ce qui se passe là?
2: Jean-Luc,
1: non,
2: au revoir.
1: Je t'explique.
2: Au revoir.
1: Attends, c'est tu me demandes si j'ai fait le premier
2: revoir,
1: pas ou pas.
2: Au revoir. Okay. Merci.
0: C'est un peu dur là. Hein. C'est un peu dur.
2: Non mais il y a pas.
0: Il a droit. Son amour est différent, mais
2: non. Mais en parlant du col de fémur, je sais très bien ce qu'il a voulu dire.
0: Mais
2: terminé.
0: Pas pour,
22: on parle pas du Tour de France.
2: Hop, terminé. Anaké.
23: Oui, bah moi je dirais que ça dépend du statut du mec et de la fille en question. Si le garçon fait un travail où il est là depuis plus longtemps dans l'entreprise.
2: Tu peux répéter parce que c'est Fildar qui a fait une connerie au standard.
22: Ça m'aurait étonné.
23: Ah, vraiment Fildar. Hein.
2: Non mais.
23: Donc je disais.
0: Ouais.
23: Je disais que selon moi ça dépend si le mec a une position plus importante dans l'entreprise, qu'il est là depuis plus longtemps et tout ça, et que par exemple la fille est que secrétaire ou assistante, logiquement c'est plutôt au mec de faire le premier pas.
2: Mmh.
23: Voilà.
2: Donc toi, pour toi, c'est le mec.
23: Ah bah quand oui, par exemple, s'ils travaillent ensemble et que le mec est là depuis plus longtemps et qu'il connaît mieux l'entreprise, oui, c'est le mec, oui.
0: Ah, c'est parce qu'il gagne plus d'argent, c'est tout.
23: Aussi.
2: Ouais, non, mais ça, c'est qui vient de dire ça?
0: C'est docteur Rue Tabaga.
2: Ah bah ouais, c'est vrai, on a plus qu'un. Qui c'est qu'on a à la place de Jean-Luc?
22: Bah j'attendais que tu me donnes la permission de parler.
0: Vas-y, go.
22: Tu peux ou pas?
2: Bah dis.
22: Tu peux y aller là?
2: Bon, vas-y, parce que je veux pas.
22: Bonsoir. On accueille Tom Jones, bonsoir.
3: Bonsoir Tom. Mr. Cousin. Happy New Year, Mr. Cousin.
2: Hi, terminé. Tom. Lui, tu lui feras comprendre que...
22: Il m'a dit Tom Jones.
2: Je voudrais parler d'une relation sexuelle.
3: Notamment de la suçage de ton beat.
2: Ouais, allez, hop.
3: Is it possible, Mr. Cousin? Je te souhaite le bonne année.
0: Bonne année.
3: Et toi, hey, your fatty girl.
2: Ouais, allez.
3: Je voulais savoir si la relation entre les doudis et Diana, tu intéresses toi.
2: Allez, hop. Parce que lui, c'est pas la peine. Mon nom de famille, on le connaît assez sur l'antenne maintenant.
3: Mais c'est que
2: allez, hop. Fildar. Allez, hop, terminé.
22: Tu me donnes l'autorisation de le virer ou pas?
2: Allez, dehors, parce que j'en ai marre.
22: Bon, bah, j'avais prévu hein, le coup toujours, hein, tu sais, je suis un peu voyant. On a que Petit Poulet, bonsoir.
4: Ah, allô. Tranquille, Gérard.
23: Salut, Petit Poulet.
6: Salut. Bonne année, Petit Poulet.
2: T'appelles d'où?
4: Bonne année. J'appelle de Saint-Denis. Sans rapport, mais j'appelle de là-bas. 100.9.
2: Merci, j'avais compris. Donc,
4: tu comprends tout, toi.
2: Qui fait le premier pas dans la relation amoureuse, la fille ou le garçon? Et avant que tu répondes, Petit Poulet, on va faire intervenir Rigaud.
6: Ah, bonsoir. Ça me fait très plaisir. À part Juste de Lyon qui dit que t'auras du mal à faire le premier pas avec ta jambe en bois, justement, c'est pas très marrant. Il y a Rikoun qui est assez mal poli, qui te demande, d'après toi, quel est le meilleur moyen de créer une relation amoureuse. Non, c'est avec moi qui ai été mal poli.
2: De toute manière, s'il a été mal poli avec toi, donc dans ces cas-là, sa question. Bonne nuit.
22: Direct, il va se
2: répondre pas. Il a qu'à être poli avec toi sur l'internet. Avec terminé. Petit Poulet.
6: À part ça, d'après toi, quel est le meilleur moyen pour créer une relation amoureuse?
2: Mais c'est
6: pas la sienne, hein, c'est celle de quelqu'un d'autre.
2: C'est qui alors?
22: Non, mais il faut répondre quand même là, parce que ça fait un quart d'heure.
6: D'après toi, pour faire une relation amoureuse.
2: Bah, faut être deux.
6: Non, mais. Le meilleur moyen pour toi d'en créer une.
2: Bah faut être amoureux de la nana, c'est tout.
6: Mais comment?
2: En lui prouvant, en lui achetant des bijoux et des fleurs.
22: Il faut que t'aies de l'argent, quoi.
2: Bah oui,
22: si t'as pas d'argent, tu peux pas avoir de relation amoureuse.
2: Bah en principe, non.
6: Comment t'as fait, toi?
22: Si t'as
6: alors
22: plein de bijoux, tu mets dans ton cul.
6: Sans argent, sans rien, comment t'as fait?
2: Non, mais ça, avec Sandy, on en parlera tout à l'heure.
22: Tout. Enfin, un gros coffre.
2: Non, mais des bijoux. Alors là, Fildar.
22: Oh, pardon, excuse-moi, j'avais pas vu.
2: Fildar, c'est terminé. À cause de toi, le truc est arrêté, c'est terminé. Conclusion. Merci, Fildar.
22: Mais non.
2: Merci, Fildar.
22: Bravo, Philippe.
23: Excusez-moi.
2: Merci. Non, c'est terminé. Merci.
22: Bravo, Fildar.
2: Merci.
22: Terminé.
7: Qu'est-ce qu'il a dit?
22: Il a juste dit qu'il fallait une grosse malle pour un gros coffre à bijoux pour Sandy.
2: Non, terminé.
7: Oh non, fais pas ta tête, attends. Regarde.
2: Si.
7: Il y a petit poulet qui attend.
2: Non, je m'en fous.
6: On remonte là, on repasse les 9000 là. On est 9843. On est
22: petit poulet qui attend là, il va être trop cuit.
6: 9843. On arrive à 10000 là. Vas-y, GG, faut embrayer.
7: Tu vas les faire.
2: Toi, de toute manière, tu vas te démerder. Tu vas m'appeler Sandy en départ et tu vas t'excuser auprès d'elle en direct. Terminé. Qui fait?
22: Petit poulet, vite. Vite, ça fait une heure qu'il tourne.
4: Bah ouais, j'étais en train de retirer là.
2: Alors, tu vas retirer quelque chose, toi, dans une cage à.
4: Je vais me retirer ta gonzesse, un bon vieux sanglier.
2: Allez, hop, au revoir. Voilà, comme ça, c'est terminé pour toi. Alors, qui fait le premier pas dans une relation amoureuse, la fille ou le garçon? En principe, c'est le garçon. Et je peux vous dire une chose, que si c'est le garçon, faut vraiment que la fille lui plaise. Parce qu'en principe, c'est pas évident.
4: Mais toi, elle te plaisait, ta copine, quand t'as fait le.
2: Bah, justement,
4: pas.
2: Si vous voulez en savoir plus. Si vous voulez.
4: Achetez mon livre.
2: Alors, rue Tabaca.
4: Aïe, quoi, bonsoir.
2: Rue Tabaca, bonne nuit.
4: Non.
2: Bonne nuit. Il n'y avait plus que toi comme mec, alors terminé.
22: Ah, ben j'en ai d'autres.
2: Attends,
22: moi je suis un pro, hein, j'assume. Hein.
2: Quoi, t'en as d'autres pour la dernière?
22: Standard, je décroche, prends numéro, je rappelle direct.
2: Non,
22: Macho Man, salut.
2: Ouais, attends.
4: Macho Man.
22: Et Caramol, salut. Hop, c'est ça du boulot, mon con.
2: C'est ça du boulot, mon con. Tu fermes ta gueule un peu, toi.
4: Gérard, est-ce que je suis sur antenne?
2: Oui, t'es sur antenne, toi.
4: Oh non.
11: Putain, c'est le la décathlon.
4: Oui, bonsoir, c'est Caramol, le frère de Caramel.
23: Ok.
22: Aïe, bide.
2: Bon, t'enchaînes.
22: Aïe,
2: maintenant,
22: bide, bide.
2: Allez, moustache, ouais, enchaîne. Bah, on a des points à faire, allez, mange-toi.
4: Pas grave.
2: Eh, hey, Fildar, je te préviens d'une chose, que c'est pas toi qui me commande, d'accord? Alors tu fermes ta gueule le jeudi, d'accord?
11: C'est un autodidacte.
2: Il est 2h, donc le débat, il est clos.
7: Non,
6: justement...
11: Balance le bonus, là.
6: Justement, Gérard, sur IRC, il y a Judge de Lyon, il voulait parler des gens comme toi qui ont appris à faire l'amour sur le tas, mais il voulait savoir pourquoi t'es resté avec.
7: Sur le tard.
2: Sur quoi?
22: Sur le tard, pas sur le tas.
7: C'est d'avoir appris...
2: Non mais attends, parce que lui,
22: il a manqué une lettre.
2: Le mec de Lyon, je crois qu'il se fout un peu de ma gueule parce que j'aime pas trop les mecs comme ça. Alors, question, la dernière, parce qu'après on va continuer la libre antenne
7: non,
2: quand même.
7: Vas-y, déborde.
10: 2h15 au moins. Attends, t'as commencé à 2h10.
12: Des portes.
2: Non, non, mais... Alors, est-ce qu'on...
10: Déborde.
2: Non, ça... Hop, je suis en train de chercher.
13: Une question cul, là, un petit peu, là.
2: Non.
13: Ah bon.
2: Peut-on avoir une relation amoureuse au travail? On va demander à Anaké.
23: Ah bah oui, moi je pense que tout à fait, on peut avoir des relations amoureuses dans le travail. D'ailleurs, c'est totalement mon cas, puisque je sors avec un CDI de mon travail, et ça se passe très très bien, sauf de temps en temps, à peu près une fois toutes les 3 semaines, parce que ça peut déranger certaines personnes qu'on
14: embrasse
23: en public, mais c'est vrai surtout quand il y a des welcome ou des choses comme ça, parce que c'est vrai que c'est un petit peu gênant. Mais pour le reste, ça se passe très très bien. Mes coéquipiers sont plutôt cool par rapport à ça. Bon, c'est vrai que du coup, de temps en temps, un certain nombre de personnes sont au courant d'un certain nombre de trucs, puisque surtout quand on fait un métier dans les médias, ce qui est mon cas, où forcément de temps en temps les gens sont en train de faire plein de trucs, puisqu'on peut en parler en public, voire devant. Bah, tu connais ça, Gérard, hein, de parler à la radio.
2: Ouais, mais ça, moi, de manière, moi, c'est...
23: Toi aussi, tu travailles à la radio, quand même, d'une certaine manière.
13: Elle a pris un truc pour te chercher comme ça.
2: Non, mais ce qu'il y a, c'est que, bon, moi, ce qui se passe avec... Ce qui se passe entre moi et la radio, c'était une chose. Mmh. Bon, ce qui s'est passé avec Sandy, on en discutera tout à l'heure parce qu'on aura l'occasion de l'appeler en direct pour savoir comment qu'on s'est connus et depuis combien de temps qu'on est ensemble.
13: Ouais,
2: donc, non, mais elle pourra dire ce qu'elle a à dire. Elle va pas essayer, c'est qu'elle va faire le nécessaire et c'est tout. Et elle va pas s'amuser à éteindre son portable comme
13: elle en a l'habitude.
2: Toi, tu t'écrases parce que c'est moi qui parle et puis c'est ma femme, d'accord?
13: Oui, exact.
2: Donc, ça fait 3 ans qu'on est ensemble à partir de mercredi. Mmh. Ça fera 3 ans, donc pour l'instant, tout se passe bien avec elle.
13: Ah, faut faire un truc avec le bateau,
2: là. Non, même pas mercredi, mardi. Mardi, et en fin de compte, on s'est connus le 1er janvier
13: 87.
2: Non, 97.
12: Quelle bonne année.
2: Non, 98, pardon.
12: Une bonne année. Hein,
13: bonne cuvée de boudin.
23: Ah bon,
22: trois ans de gavage, à Noël, on a du foie gras.
2: Alors, Fildar, tu vas aller gaver ta Sophie, et puis tu vas fermer ta grande gueule maintenant.
10: Mais quoi?
2: Tu vas fermer ta grande gueule et tu vas gaver ta Sophie. D'accord?
10: D'accord.
2: Voilà, c'est terminé pour toi. Et je veux plus t'entendre jusqu'à la fin. Et tu ouvriras pas ta gueule, parce que tu ne feras pas de standard pour la dernière heure. Même si on déborde après 3 heures. C'est tout. Donc t'es au courant. Donc Sucette, Anaké, tu voulais rajouter?
23: Non, j'avais pas complètement terminé, parce que je voulais dire que moi c'est un petit peu différent de toi et Sandy, parce que toi t'es tout seul à travailler à la radio, alors que moi je travaille à la radio, mais mon copain aussi travaille à la radio.
2: Merci Anka. Non mais c'est bon, mais... Gérard, est-ce qu'elle prend le fusil, hein?
12: Laisse-le, ça lui fait du bien.
13: Voilà.
22: Gérard,
2: Sucette.
13: La même chose, moi je sais pas pourquoi.
23: Bien moi, ça me serait difficile de rencontrer quelqu'un dans mon travail parce que j'ai pas de travail.
2: Ah d'accord. Et t'appelles d'où toi déjà?
23: J'appelle de Tourcoing.
2: Et dans le Nord, y a pas de travail?
23: Bah si, y a du travail, enfin pas beaucoup, mais moi j'en ai pas.
2: Bah,
23: moi j'ai pris l'option de pas travailler parce que ça me fatigue.
2: Ah d'accord. Ok. Mais
22: c'est pour revenir sur ton sujet, c'est au pied du mur que l'on voit le mieux le maçon quand même.
23: Bien sûr.
2: Ouais, je pense aussi.
22: Gérard, à la place de Anka, la pute. On accueille Gros Matos. Bonsoir Gros Matos.
24: Allô.
22: Ouais, bonsoir.
24: Gros Matos. Ouais, bonsoir, c'est Gros Matos de Troyes.
2: Oh, encore un Troyen.
24: Encore un
2: dernier.
24: Ça va.
2: Après Gros Matos, qui c'est?
22: Faut virer Macho Man déjà.
13: Mais non.
22: Et
2: Ouais, bah Tony, au revoir.
13: Oh, d'accord. Allez,
2: c'est bon.
13: Voilà.
2: Je savais bien qu'il y avait Tony là-dedans.
22: Non, mais GG, surtout, prenez le temps comme il vient, le vent comme il souffle et la femme comme elle est.
2: Bah,
22: de toute façon, t'as pas trop le choix, toi.
12: C'est vrai.
2: Bon, allez.
22: Bah, on a Caramol, excuse-moi, Rigo. On a Caramol, Sucette et Gros Matos pour le moment.
21: Voilà. Pour le moment, hein, à mon avis,
22: je pars en chasse.
6: Moi, Gérard, sur IRC, j'ai Yankee et Zébulon. Il voulait te demander si tu penses qu'on peut avoir des instruments dans, dans les relations amoureuses, comme une jambe artificielle, des trucs comme ça. Ça peut être
2: ça, je réponds pas du tout à des questions comme ça, tu vois.
21: Excusez-moi.
6: Vas-y, Manu, je t'en prie.
21: Je me permets de vous interrompre parce que j'ai trouvé un petit truc qui convient bien pour ce soir. Celui qui n'a pas de mémoire doit avoir des jambes. Gérard, qu'en penses-tu?
2: Rien à foutre.
21: D'accord.
23: De ton truc. Un cerveau surtout.
2: Suicide, tu t'écrases, d'accord?
23: Ok.
2: Parce que sinon, tu vas faire comme les autres, tu vas te fusiller, d'accord?
23: Pas de problème, ouais. Vas-y, pose ta question.
2: Donc, à votre avis, une relation amoureuse peut-elle se faire en boîte de nuit? Bah tiens, Suicide.
24: Caramel aussi, s'il te plaît.
23: Une rencontre, oui, mais pas une relation.
2: Une relation amoureuse. Parce que si vous avez écouté la libre antenne d'hier,
23: Non, on n'en parle pas.
21: C'était débat, on a dit. Avant.
2: Non, mais
21: chat échaudé craint l'eau froide, de toute façon.
2: Donc, alors, pour toi?
23: Eh ben, moi, je te dis, c'est une rencontre, oui, on peut rencontrer quelqu'un en boîte, mais une relation en boîte, c'est pas possible.
2: Ah, bah si, ça se fait.
23: Ah bon, bah explique-moi comment alors.
2: Je t'expliquerai tout à l'heure. Gros matos.
24: Bah, c'est-à-dire que là, la boîte, au moyen, quoi. Moi, je suis plus de l'eau vide, de la fille, là, qu'on parlait tantôt. Je pense que si tu veux, bon ouais, tu peux te rencontrer, mais bon.
2: Allez, Manu, viens-moi le Troyen.
21: C'est clair, hein, comme on dit.
2: Allez hop.
24: Quoi, qu'est-ce que...
21: Il se passe que les chiens aboient, la caravane passe.
2: Allez hop, au revoir.
24: Bière qui roule, mamotte en
21: mousse. Aïe, tu vas te prendre un coup de gun toi aussi.
24: J'ai dit bière, pas Pierre.
2: Allez, au revoir.
24: Tu filmes.
2: Allez, envoie en Troyen là, allez, fusille-le, allez.
22: Mais c'est bon, il est parti là.
2: Allez, encore.
22: Mais c'est bon, il est parti. Tu te calmes, t'as plus que deux auditeurs là.
2: Caramelos.
22: Je suis pas une machine, moi.
24: Oui, oui, Gérard, décorateur de voiture, oui, je réponds donc à ta question. Non, en boîte, je trouve qu'effectivement, tu peux faire de très très bonnes rencontres. Moi-même, il m'est déjà arrivé de faire d'excellentes rencontres, mais ça a pas duré, quoi. Voilà, simplement.
2: C'est qui là?
24: Caramelos, là, machin.
2: Qui parle au-dessus de toi? Il y a quelqu'un avec toi?
24: Non, je suis tout seul. Non, je dénonce, c'est les mecs de la prod. Ça.
23: Il est pas tout seul en plus. Hein.
21: C'est clair, mais qui trop embrasse mal étreint, de toute façon.
6: C'est vrai.
24: Il est pas plus drôle que les blagues.
6: De Starsky et Evelyne Leclerc, excusez-moi, il dit on n'encule pas de poule sans casser des œufs.
21: Ah, c'est vrai.
2: Ouais. Donc.
21: Mais je lui répondrai, excuse-moi Gérard, les petits ruisseaux font de grandes rivières.
2: Oh! Non mais je pense qu'on va s'arrêter là.
22: Attends, l'asticot là.
21: C'est clair, la foi soulève les montagnes, hein, GG.
23: Et moi, soleil en autre, pâté en croûte.
6: Mais ouais.
22: Je viens de dénicher deux perles là, perles au niveau de l'auditeur. Tu vas pas m'arrêter le débat maintenant, d'accord?
2: Il y a une question et on arrête.
22: Alors t'accueilles Caca Lover et Afrobeat. Merci.
24: Oui. Salut Gérard, c'est Caca Lover.
2: T'appelles d'où?
24: J'appelle de Caca City.
2: Tu donnes ta fréquence ou je te dis au revoir?
24: Caca 7.9. Bah, 87.9, pardon. Je m'emporte un peu trop là.
2: Et l'autre?
5: C'est Afrobeat, j'ai 32 ans, j'appelle de Bourson-sur-Chancre. 118.8, bonsoir tout le monde.
24: Dans les bonnes années.
2: Fréquence!
5: 118.8, je viens de te dire.
2: 118.8?
23: Salut Afrobeat.
5: Bonsoir tout le monde.
2: Et donc, dernière question.
5: Mmh.
2: Peut-on avoir une relation amoureuse lors d'un dîner aux chandelles? On va demander à Suicide.
22: Putain, bidon cette question, mais...
24: C'est à mon âge.
22: Que nous, on avait fait des questions béton tout à l'heure avec des trucs de ouf.
6: Il y a pas mal de gens qui sont plaints là de cette question.
24: Ouais,
21: on y fait qui mal y pense de toute façon, donc c'est pas grave.
2: Merde.
24: Il y a
2: tu réponds à cette question-là et tu t'écrases, ouais. Suicide.
21: Et surtout, tu ne remets pas à demain ce que tu peux faire le jour même. Hein.
23: C'est comme pour les boîtes, tu peux rencontrer quelqu'un et puis l'emmener dîner, mais voilà, quoi, tu vas pas passer ta relation entière au resto avec une nana.
21: C'est clair, tant qu'il y a de la vie, il y a de l'espoir, hein, de toute façon.
23: Exact. Tout à
2: fait. Non, mais c'est pas la peine de lire le bouquin, Manu, ça vaudra mieux.
23: Pas qu'au scanner, nous, aller au cimetière.
2: Bon, alors, Suicide, au revoir.
6: Et si tu manges tes tartines aux toilettes, tu auras du pain sur la planche.
2: Hop, c'est pas la peine de reprendre du monde, Fildar, parce qu'on arrête.
22: Non, j'avais une auditrice en réserve, je la prends.
2: Je
22: suis désolé.
2: Non, mais 2h15, c'est terminé.
22: Et alors?
21: Allez, prends-la, mais.
22: Moi, je suis payé pour faire de l'auditeur.
24: Allez.
21: Bon, qu'est-ce qu'on fait, GG, là? Tu parles plus, tu dis plus rien.
22: La top, bonsoir.
23: Oui, bonsoir.
2: Ouais.
23: Bonsoir Gérard.
9: Putain.
14: Bonsoir.
9: Ouais,
23: la on est à l'antenne.
9: Ouais.
22: Ouais, t'es à l'antenne.
23: Bonsoir.
2: Bon, bonsoir. Vas-y Gérard. Donc la question, tu l'as entendue?
22: C'est le cours Florent.
23: Non.
9: Comédie française.
23: Redis-moi la question.
2: Peut-on avoir une relation amoureuse lors d'un dîner en chandelle?
23: Ah oui. Oh oui, oui, oui. Ah oui, on peut.
22: Quelle bonne actrice. Ouais, calme-toi la top quand même, calme-toi un peu.
9: Quelle bonne actrice.
22: Laisse répondre Gérard.
9: La pub.
2: Bon, tu réponds correctement, je te dis bonne nuit, puis tu feras pas la conclusion.
23: Oui.
9: Ça se fait pas, ça se fait trop.
20: Oh. Non mais...
9: Ah, il a un vieux rire.
20: Ah putain.
9: J'ai rien dit.
2: Bon, allez hop, la top en vrai.
22: Plateau.
2: Allez hop.
22: La top, pas la top.
2: Terminé. Allez, IRC.
9: Je peux répondre peut-être, Gérard.
2: Non, mais après.
6: Non, on va laisser l'auditeur répondre le temps que je dise parce qu'il y a énormément de choses.
2: Non, mais être monnaie.
22: Très intéressante, bien sûr.
6: Bien sûr.
2: Caramelos.
9: Ouais, bah, t'as joué
2: avant la
9: conversation. Moi, direct, je vais t'allumer.
2: Comment?
9: Oui, effectivement.
2: Non, non, mais qu'est-ce que tu viens de dire là avant?
9: Ah non, c'était pas moi, Gérard.
20: Mais si, c'est lui, il est là, le connard, ça se fait pas, Gérard. Viens-le, viens-le.
9: Non, non, c'est pas vrai, Gérard. Non, ils sont jamais
20: en train de dire. Bim. Hop là.
22: Ah, voilà. Ça a précédé, hein, mais.
2: Charlie Gals.
20: Charlie Gals, bonsoir, j'appelle 2-3.
9: Bonsoir, Charles.
2: Non, non, mais j'ai jamais dit que je reprenais
22: du. Oh, il sélectionne que des gens de sa ville, c'est dégueulasse. Allez.
9: Mais calme-moi.
2: Non, non, non, non, allez, hop, terminé, conclusion du débat.
6: Attends, Gérard, tu m'avais lancé, continue.
2: L'IRC.
22: Voilà, Patsy, Patsy à l'antenne avec nous. Bonsoir, Patsy.
2: Non, non, non, non.
23: Bonsoir, Patsy.
22: Bonsoir.
6: Bonne année, Patsy.
23: Bonsoir, bonne année à tous.
9: Bonsoir, Patsy.
2: Non, non, mais c'est
23: bonne
2: terminé,
23: année,
2: hein.
23: Ah, Patsy,
6: il y a 10 juillet qui te passait le bonjour. Hein.
9: Ah.
23: Merci, tu y passeras le bonjour aussi.
6: Bah, tu peux le faire, tu es à l'antenne.
23: Bisous, 10 juillet.
2: Ouais, bah, c'est bien.
6: Non, vite fait, il y a Yankee et Zébulon. Ils voulaient savoir si on a une relation amoureuse aux chandelles à Noël. Est-ce qu'on peut considérer qu'on bourre la dinde?
2: Non, pas. Non.
22: Mmh. Par contre, Noël au balcon, pas cotisons. Hein. Bon.
2: Mmh. Bah ouais, mais ça, Gérard, ça, c'est ce qu'on a eu cette année. Hein.
22: Gérard, on accueille aussi Super Billy. Bonsoir, Super Billy.
9: Ouais!
22: Ah, moi, j'enchaîne les autres.
9: Super Billy!
2: Non, non, mais de toute manière, c'est terminé.
23: Salut, Super Billy.
2: Conclusion.
9: Allô, c'est Super Billy.
23: Salut, Super Billy.
2: Conclusion.
9: Salut, Gérard.
20: On dirait un film de Max Pécas.
9: C'est de la bombe. C'est de la bombe.
20: Tombé.
9: Ouais, attention à l'alerte, hein, quand même.
2: Conclusion.
20: Ah, déjà?
2: Ouais.
20: Ah bon. C'était un super débat. Ouais,
9: franchement, on a fait trois pauvres questions en 1h15. C'est de
20: ouais,
9: la balle.
20: C'est clair.
9: C'est de la bombe.
2: Mais ça, vous vous en prendrez après le
9: toi,
2: standard.
9: Après toi.
20: Ah non, après toi.
23: T'as été nul. T'as
9: moi, je pense que t'as fait une rentrée pitoyable.
23: T'as été un retour pitoyable.
20: Je sais pas.
2: Eh ben c'est bien, si ça vous plaît pas, bah vous avez qu'à rester chez vous, c'est
9: tout. Reconnais que t'as été un peu nul,
20: hein,
9: là tu t'es mis à gueuler tout de suite.
23: Pour
9: on est prêt à ton équipe.
23: Ouais.
9: Bah t'étais vénère, là, je sais pas ce que t'avais ce soir.
20: En plus, quand les questions sont trop longues, bah t'es sur les nerfs.
2: Ouais, bah toi tu t'écrases parce que je t'ai reconnu, d'accord Tony.
20: Alors, mais c'est
9: après,
20: pas grave.
9: Y a ton équipe.
2: Ok Tony.
20: Mais des questions, okay, pas
9: Tony.
20: Avoir,
2: Non mais Tony, tu t'écrases, d'accord. Merci.
9: Bah, c'est bien, c'est très bien. Comme
2: merci.
20: Le bled.
2: Ouais, ben, qui reste?
9: Mais il est au bled,
2: Tony. Mais ouais, c'est ça.
20: Il est en vacances.
2: C'est ça.
20: Là.
22: Et il y a pas mal de gens qui n'ont pas répondu aux conclusions, là.
6: C'est vrai.
20: C'est clair.
22: Il y a Super Billy, il y a Afrobeat, il y a Patsy, il y a Charles Ingalls, il y a Caramol, il y a La Top qui est encore dans le coin.
9: Il
22: y a Gros Matos, Monsieur Mazur, il y a du monde, donc vas-y.
2: Non, et Fildar, c'est pas toi qui commande, terminé. Et toi, hop.
22: Non, mais.
2: Là, j'arrête de terminer.
22: Qu'est-ce qui se passe?
9: Qu'est-ce qui se passe là?
22: Et ils sont en train de régler le son en même temps là.
9: Ouais.
22: Mais viens là, GG.
2: C'est terminé.
22: Viens là.
2: C'est terminé,
22: je vais en
2: c'est
22: Max et
2: c'est tout.
22: Mais tu viens ici ou quoi?
20: Il va le dire.
9: Reviens, le polar, reviens.
22: Il est parti. Il est en train de. Il va encore cafeter là, putain.
9: Oh là là,
23: il est
22: rien fait. Oh là là.
20: Il va le dire.
9: Ça va gueuler.
22: Bon, Gérard.
2: Oh merde,
6: c'est quoi un petit proverbe manu pour combler hein.
22: Si j'ai des proverbes.
6: Moi j'avais de Booba sur l'IRC, après pas de bras, pas de chocolat, voici pas de jambes, pas de yaourt.
22: Pour être aimé, il faut aimer hein, de toute façon. Hein.
6: Mm-hmm. Tout à fait.
2: Okay. Ouais, ça va.
22: Et que le premier pas qui coûte hein.
20: Le premier pas.
9: Le premier pas, ouais, la jambe de bois, c'est ça.
22: Pourquoi
2: il
22: range tout.
2: Arrête avec ça parce que j'en ai marre. Ah, maintenant.
6: Forcément.
22: Mais qu'est-ce que tu fais, Gigi? Pourquoi tu ranges?
2: Non, non, mais ça, tu mets tout ça là.
22: Voilà.
2: Comme ça, on contrôle.
22: Oui, bah, si tu veux, oui.
2: T'éteins ça.
22: Ok.
16: Non, mais c'est bon, vas-y, c'est bon.
22: Mais y a pas de problème, vas-y, Gigi. Hein.
16: Alors.
2: Tu vas me donner, Fildar, tu vas me donner la liste des gens que, avec qui on fait la conclusion, s'il te plaît.
22: Pas de problème.
2: Non, mais tu me donnes ta feuille.
22: Ah bon?
2: Tu me donnes ta feuille.
22: Tiens.
14: Tu sais lire?
22: Mon écriture.
2: Alors.
22: Par contre, moi, je sais plus où ils sont parce que t'as ma feuille. Hein.
2: Non, mais tu te démerdes. Déjà la. Déjà la taupe sur la une, j'y avais dit au revoir.
14: Non, elle est là.
2: Non, j'y avais dit au revoir. Tu lui dis au revoir.
14: Je te la passe.
2: Non, tu lui dis au revoir.
22: Dis-lui au revoir. Allô, la taupe.
15: Oui.
2: Bonne nuit.
22: T'en es où?
15: Oui, Gérard.
2: Non, terminé.
15: J'aimerais beaucoup faire la conclusion.
24: Allez.
2: Alors vas-y.
15: Eh ben moi je voulais te dire que j'ai vraiment pris mon pied pendant ton débat, que c'était un excellent débat, que c'était vraiment très très bien, un débat incroyable, et que j'ai vraiment pris mon pied, mon cochon.
2: C'est bien. Au revoir.
24: C'est qui ça?
2: Au revoir. Afrobeat.
24: Écoute, bon débat. Moi je pense que t'aurais dû plutôt faire un débat sur l'élevage parce que t'es plus calé en élevage qu'en relation amoureuse. Quand j'analyse ton couple, là, un petit peu, vite fait.
2: Au revoir!
24: J'ai l'impression que ça me
2: laisse. Au revoir!
24: Perso, hein, comme ça, un premier coup.
2: Au revoir!
24: Je te souhaite une bonne année!
2: Merci!
24: Salut le top!
2: Pastis! Pastis, là!
22: Ah, c'est des vieux relents, c'est des vieux relents.
24: Arrête de boire.
22: Ça te monte au cerveau.
6: Je te jure.
15: Moi, j'ai trouvé que c'était un débat de merde. Mais pour un fils de puto, c'est pas trop.
2: Un fils de puto, il t'emmerde, connasse.
24: C'est chaud, c'est chaud.
2: Hop.
24: Mais c'est Caramelos. Ouais, Gérard, écoute.
22: Oublie,
24: arrête tout de suite. tu vas te griller, arrête.
2: Toi, Billy. Déjà, Billy.
24: Ouais, c'est moi, Billy.
2: Attends, Caramelos. Billy.
24: Ouais.
2: Billy.
24: Ouais.
2: Au revoir.
24: Mais non, mon pote.
2: Au revoir.
24: Oublie.
2: Au revoir.
24: Mais oublie, je vais venir te mettre à la radio sinon.
2: Au revoir.
24: Ça va être chaud pour moi de
2: Au revoir.
24: La bouche là, c'est tout. Ouais,
2: Gérard. Au revoir.
24: Je vais t'inquiète. Ouais. Ça va être chaud pour moi de mon pote.
17: J'ai bien kiffé décorer ta bagnole avec une pointe fesse de babouin. Et je passe le bonjour.
24: Quelle vieille dédicace. Mais il assure, c'est bien.
22: Direct, je l'ai coupé, t'as vu?
6: Ah ouais. Ima.
2: Son numéro de téléphone, celui-là, je vais le donner, je vais le filer au flic.
24: Gérard, j'ai une batte de baseball, hein.
2: T'as raison.
24: Non, mais ça va être chaud pour Watt, je te dis. Coup de la carnaval.
2: Bon, bonne nuit.
24: Trop rouge. J'ai une vénère, ça va être chaud.
2: Bonne nuit, bonne nuit, bonne nuit.
24: À base d'Athénie. Non, mais c'est bon, j'ai piraté la ligne, laisse tomber. Je suis en vénère, là.
2: Ouais, c'est ça.
22: Il y a Charling Gals aussi, il y a Charling Gals.
2: Ouais, c'est ça.
24: Deux, trois quand même. Hein.
22: Deux, trois.
18: Bah, moi, je trouve que c'était un débat assez court. Mais par contre, Gérard, c'est dommage que tu t'es pas assez confié sur tes relations amoureuses. J'aimerais savoir comment s'est passée ta première relation.
6: Il y a beaucoup de gens qui m'ont demandé aussi. Oui.
18: La première relation que tu as eue avec Sandy, comment ça s'est passé, dans quel sentiment as-tu éprouvé, de la haine, de l'amour. J'aimerais savoir plus sur ta vie.
2: Bah, Tony, je vais te dire une chose, que tu n'en sauras pas plus, t'as qu'à écouter la suite de la libre antenne. Voilà. Terminé.
6: T'en sauras pas plus, mais si t'écoutes, t'entends.
18: Oh, ok. Je vais rester à l'écoute.
6: Voilà.
18: Et du rock, c'est possible ou...
2: Bonne nuit, j'ai rien à dire.
22: Il y a un vieil écho, mais je crois qu'il règle le son.
6: Je crois que c'est sur tout le monde. Ah non.
22: Non, c'est, je te jure, c'est pas moi, GG, c'est à côté, il règle.
6: Ouais.
2: Hey, mais dis-lui,
14: t'as rien.
19: Bon, attends,
2: il a pas les mains, je suis là.
19: Non, elle est terminée.
6: Alors, conclusion.
19: Non, terminé, débat de merde.
22: Ton micro.
2: Non, c'est terminé. Je veux pas le savoir, c'est terminé. Là, tu vous foutez de ma gueule, monsieur, donc ouais. Fini.
14: Attends, voilà, j'ai vu.
2: Non, tu l'as fait exprès.
22: C'est sûr. Bon, déjà, pour dire que la deuxième partie du débat, quand on s'en a discuté un peu, ça s'est très très bien passé. T'as été très calme et je te félicite, les auditeurs aussi. Et peut-être que des fois, de mettre Manu à l'area, ça fait du bien.
2: Non, mais il fait que des conneries.
22: Non, beaucoup moins que Phil.
2: Pour finir sur l'IRC et la cote.
6: Oui, on est bien monté, hein. On est arrivé, mais on est à pas 10 000, on est 9 923.
2: Pas mal.
22: Oh merde. Ouais.
6: Il manque pas grand monde.
2: Non, mais c'est pas. Donc, les conclusions de l'IRC.
6: Donc, conclusion de Xoni qui dit: qui d'autre que Gérard aurait pu nous faire un aussi beau débat sur l'amour? Lui qui est capable d'aimer des tonneaux. Quelle belle preuve d'amour.
2: Ouais, mais ça, on en a rien à foutre.
6: Donc, qui est Zébulon qui te remercie pour ton amour pour les baleines et les animaux aquatiques imposants, mais cela reste un débat de merde, là, tu vois. Il rejoint un peu ton idée.
22: Pas terrible, ouais.
6: Chuck Norris LB69, il fait un hommage à Turpentine en disant que ton débat n'avait ni queue ni tête comme toi.
2: Eh ben, c'est bien. Dans ces cas-là,
22: on peut se refaire une tournée de conclusion standard.
2: Ah oui,
22: est-ce qu'ils sont prêts?
2: Ah, ah vas-y, moi je suis là. Vas-y, mais non, mais c'est terminé.
22: Charling Gals, bonsoir.
2: Charling Gals, terminé.
18: C'était vraiment un bon débat. Hein.
22: Ouais, Patsy.
6: Allô.
15: C'était un débat excellent et je voudrais le refaire.
22: Ils veulent refaire le débat, c'est possible.
2: Ils veulent recommencer.
15: Est-ce qu'il y a moyen là?
0: De quoi?
1: Tu m'arrêtes tous les auditeurs.
3: C'est fait.
22: Mais ils sont arrêtés, ils sont
3: ton
22: chez
3: micro,
22: eux.
3: Ton
22: hein.
3: Micro, allume ton micro.
22: Ils sont chez eux, ils bougent plus.
2: Non mais c'est terminé maintenant, c'est fini. Le débat est terminé maintenant. C'est on met deux disques.
22: Ils sont en manque, les gamins. Ils sont en manque.
2: C'est clos.
22: Ils sont en manque.
2: C'est terminé. Terminé maintenant, la suite de la libre antenne jusqu'à 3h est terminée. Au revoir.
22: Carrément.
3: Comme ça, tu.
1: Voilà. C'est tout. Hop.
3: Bah,
22: non, c'est pas bien, une bonne conclusion.
3: Il a fait 1h30. Hop. Il a fait 1h20, les gars. Qu'est-ce que vous demandez de plus? Qu'est-ce que vous voulez de plus?
22: Bah, du bonheur, quoi.
1: Non, mais c'est. Hop, terminé.
22: Du bonheur à l'antenne, quoi. Du bonheur à l'antenne.
3: T'entends pas, GG.
22: Lance des pâquerettes, putain.
2: Non mais maintenant c'est terminé, c'est jusqu'à 3h donc on va
22: donne de toi, je sais pas.
2: Non mais toi tu fermes ta gueule et c'est tout, t'as fait de la merde au départ. Manu t'as remplacé, il prend des bouquins, il fait de la merde. Donc c'est terminé,
3: mais
2: c'est
3: non,
2: tout.
3: C'était bien.
2: C'est tout maintenant.
22: Il donne un peu de temps.
2: C'est tout. C'est tout.
3: Donne ton
2: maintenant,
3: corps.
2: Maintenant,
3: t'as des pièces
2: moi,
3: en
2: mon
3: rade.
2: Cas, c'est que vous avez fait de la merde, vous avez commencé l'année 2001 en foutant du bordel. Il
3: oh
2: y en a qu'un qui a bien bossé, c'est l'internet. C'est
3: attends, mais
2: c'est il n'y a que l'internet qui bosse bien. Oh donc gars, terminé.
22: Oh. Ah, donc tu vas arrêter de te shooter, donc, va te foutre dans les canards après.
2: Basta.
3: Gérard, la deuxième partie du débat s'est bien passée.
2: Non.
3: Oh, j'ai écouté, c'était calme.
22: Oh si, c'était bien. Et t'en as pas branlé une.
2: Non.
22: T'en as pas branlé une, t'as pas répondu une seule question. Les auditeurs,
3: vrai,
22: tu leur demandais des clés.
2: Non, c'est tout.
3: Non, mais c'est vrai, t'as pas assez donné de toi.
22: Tu chies dans les débats, tu fous la merde.
6: C'est vrai.
22: Non, mais faire les débats de Gérard sans toi.
3: C'est dommage.
6: Non, ce qui est dommage, Gérard, c'est que tu
2: non, parce qu'il y a des sondages.
6: S'exprimer.
2: Parce que si j'ai pas fini les sondages, c'est que les sondages.
22: Ils étaient bons, les sondages.
2: Finis-les maintenant.
6: C'est ce que j'ai donné
22: non.
6: À
22: la dernière.
3: Non, petit.
22: Quelles sont les recettes pour être amoureux? Putain, il y a que du bon là.
2: Non.
3: Respect pour Rigaud.
2: Non.
6: En plus, je lui en ai réimprimé, il les a même pas sortis.
2: Non, mais ça, je les lirai moi-même.
22: Chez lui, c'est en privé.
3: En privé.
2: Non.
3: Non, Rigaud, il veut qu'on les lise à l'antenne.
2: Non, c'est terminé. Le débat est clos. C'est simple. Le premier débat de l'année 2001.
3: Pas
2: ça,
3: mal.
2: La première demi-heure, c'était de la merde.
3: Après,
2: la deuxième, je veux pas dire, mais ça a été moyen.
3: Non.
2: Donc c'est terminé. Maintenant, on va continuer la libre antenne avec des auditeurs.
3: Pas, pourquoi tu lis pas les
2: Non.
3: Sondages.
22: 66% me demandent si j'ai bien baisé hier soir. Bon, déjà, c'est une bonne question.
2: C'est pas la peine de lire des trucs comme ça. Ça ne sert à rien. C'est tout.
22: Là, moi, je
2: c'est tout.
22: Pas, je trouve ça bien. D'après vous, est-ce qu'on peut être amoureux toute la vie?
2: Ah 87, oui, c'est bien ça.
22: 87% disent que c'est possible entre mecs seulement. Tu vois, c'est des bonnes
2: arrête
22: réponses.
2: Arrête tes conneries, de toute manière.
3: Si.
2: Toi, de toute manière, est-ce que t'as déjà été amoureux une fois dans ta vie?
22: Bah oui.
2: Quand?
22: En ce moment.
2: En ce moment, depuis quand tu y es?
22: Ah, je sais pas, moi, ça fait 2 ans.
2: 2 ans, tiens, mon cul. Quand t'étais à Neuilly, t'avais personne dans ta vie, alors tu fermes ta gueule. Hop. Tu cours après les nanas, d'accord?
22: Tu fermes ta gueule.
2: D'accord. Donc terminé, le débat est clos. Maintenant on met 2 disques.
22: Tu veux pas faire un mini golf ou un tyrolien?
2: Non, je vais prendre un peu de vitamines et on va continuer.
22: Allez, GG. Il y a plus de pastis. Hein.
2: On va continuer pendant une demi-heure de libre antenne terminée.
6: Un petit jeu voilà. De coup de poing là.
2: Donc prochain débat.
22: Non, ça te dit pas.
2: Prochain non, GG, sérieux.
3: La délinquance.
22: La vitrine.
2: Ouais, mais quand?
22: À tout à l'heure, dans une demi-heure.
2: Non.
22: T'es prêt là?
2: Bah on verra la date. On décidera de la date et c'est.
6: Je dirai avant parce que j'ai plein de potes qui veulent venir réagir
22: en non, direct avec des chiens.
2: Non mais là délinquance, je vais voir parce que je vais peut-être pas.
22: Ouais, tu vois. Tu peux peut-être amener des mecs d'où t'habites, non?
2: Bon alors, je crois qu'on ne fera pas du tout. Fidar, tu vas fermer ta gueule.
3: Tu peux la faire.
2: Les 2 disques à envoyer en espérant.
3: Ah ouais,
2: pardon.
3: Pas la délinquance.
2: Je pense pas non.
3: Pourquoi?
22: Oh bah, Gérard, c'est un peu bête. Si je peux me permettre.
2: Ouais, bah peut-être pour toi, mais pour moi, c'est autre chose, d'accord?
22: Non, mais ça peut être une sacrée soirée, quoi.
2: Quand vous donnez des disques,
22: ils sont là.
2: Non, mais le premier, quand vous donnez.
22: Bah quoi, c'était quoi, Billy Bouboule?
2: Non, c'était pas ça, c'était un remix de Sur Moi, d'accord?
3: Non, mais là, c'est les vrais disques, c'est moi qui ai choisi, t'inquiète pas.
2: Ouais.
3: Bah, c'est de là, ouais.
2: Alors, le premier, c'est lequel? N'importe.
3: Non, le premier, c'est le premier, voilà.
2: Roland Lover.
3: Non, ça c'est le deuxième qu'on va passer.
2: Ah bon. Alors le premier, c'est Louise la Merguez avec Grigne-moi les fesses sur le barbecue. Et après, juste après, Roland Lover avec ma quéquette et en toi mon cochon. Et on se retrouve juste après pour finir la nuit 100% Gérard, en espérant qu'on aille Sandy pour savoir comment qu'on s'est connus. Voilà.
22: De tout de suite.
3: C'est pas toi.
2: Ah bah, faut qu'elle réponde.
22: La nuit.
2: Non, non, mais faut qu'elle réponde, faut qu'elle réagisse aussi.
22: Je voulais juste, tout de suite. Je voulais juste modifier un truc, c'est pas la nuit 100%, c'est la nuit 2%, Gérard, parce que ça suffit.
2: Toi, tu fermes ta gueule et c'est tout.
0: Ça y est, j'envoie le 10, là?
2: Bah, tu peux. Hein. Ah bon.

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0: Bonsoir, c'est Monsieur Mazur.
1: Alors la question, un ovni ou extraterrestre peuvent-ils stationner partout?
2: Sinon, on me demande 35 heures, ça fait combien en minutes?
3: 35 heures.

0: arrêter ou sinon je vous dis au revoir. Manu, bonne nuit.
1: Donc Bistrot 2000 qui voulait savoir combien de millenniums il y avait entre 2000 et 2001.
2: Bah, il y en a 100.
1: C'est marrant, si on me demandait comment allait ta vache folle, Gérard.
2: La vache folle, c'est plus de la vache folle, c'est du poulet folle. Là.
3: Bonsoir, c'est Monsieur Mazur. Cette grosse personne mystère me semble répéter tout le temps la même chose.

0: Et sur Minitel, je tiens à préciser qu'on a quand même les fidèles. On a Nanou qui aimerait te sodomiser avec une cafetière. Nico qui dit qu'il veut qu'il liste tes messages tatou. Et on a aussi Emma et Nico et Skinhead.
1: Voilà, tout le monde.
2: Bon,
1: on va laisser parler Françoise un petit peu quand même.
3: On accueille Charlotte.
4: Charlotte, à la place de qui?
5: Tadé.
4: De Tadé. Donc Charlotte, bonsoir.
6: Bonsoir.
1: Bonsoir Charlotte.
6: Salut.
1: C'est ma chatte, en plus c'est vrai.
4: Françoise, tu voulais dire quoi? Parce qu'on va pas coucher sur ce que tu veux dire.
1: Ouais. Hein?
4: Parce qu'il y a deux débats dans un soir, donc on va y aller. Après, il y a des poèmes.
3: Trois débats.
1: Charlotte,
3: il y a le débat sur les législatives à présent.
4: Non.
1: Si.
0: On est obligé d'en parler, GG, c'est ce week-end, je suis désolé.
1: On va parler des législatives. Parce que les législatives, c'est quand même pour améliorer le transit intestinal, donc on va en parler. Hein.
4: Ouais, si t'es pas content, David ou Tony...
1: Ouais, c'est Tony. Je veux qu'on parle des législatives, quand même.
4: Ouais, vous parlez...
3: Françoise.
4: Bon, Françoise, tu veux dire quoi, s'il te plaît, et tu parles pas derrière, parce qu'apparemment, t'as du monde chez toi. Alors, on y va, tu voulais me dire quoi?
7: Non, j'ai pas du bon monde chez moi.
4: Bon, alors on y va.
7: Si, j'ai du monde chez moi, si tu veux.
4: Allez.
7: Mais j'ai un petit ami à mon fils.
4: Ouais.
7: Elle voudrait te poser une question.
4: Non, attends. Françoise, tu sais que le jeudi... tu me l'as pas simple. Tu me l'as pas...
7: Non, mais justement...
4: Vite fait, bien fait.
7: Attends, la question, c'est vis-à-vis de... du thème.
1: Voilà, vis-à-vis
4: quoi?
1: Du thème.
4: Vis-à-vis du thème
7: vis-à-vis
4: de quoi?
7: Du thème.
1: Bah, du thème, du terme du débat.
7: C'est quoi? Du thème exact.
3: Voilà, c'est quoi
7: exact.
3: Sa question alors, Françoise?
7: Tu la poses et après je réponds.
1: L'os origineuse.
7: Non, tu vas répondre en direct.
4: Oh non. Non, Françoise. C'est toi qui... C'est
7: non,
4: toi
7: non,
4: qui
7: non, a... non, j'estime pas, moi.
4: Voilà, dans ce cas-là, c'est pas la peine. C'est pas la peine.
0: Ah, c'est pas grave, je propose qu'on commence les débats, parce que sinon,
4: on va jamais
0: commencer.
4: Sinon...
1: Ouais. Donc... Gérard, sinon, j'ai acheté un cochon d'Inde au puce, et je l'ai appelé Gérard.
4: Ça y est, ça commence.
1: En ta mémoire.
4: Allez, on va commencer par la sodomie.
1: Ah non, mais je le sodomise pas, le cochon d'Inde.
0: Bon, il y a la Betty sur Minitel qui s'impatiente et qui lui dit d'embrayer, ça fume. Alors, vas-y, première question, GG.
4: Alors,
3: Non, on commence par la différence d'âge.
1: Moi, je voulais dire que je suis contre la différence d'âge parce que les personnes qui naissent la même année, ça devrait pas, elles devraient pas avoir le même âge, quoi. Et qu'est-ce que t'en penses, Gérard?
4: Non, attends, déjà, vous avez été gentil.
1: Ouais,
4: vous
1: je suis
4: vous
1: gentil,
4: avez
1: moi,
4: donné
1: hein.
4: Vos noms.
1: C'est Tony. Alors, j'aimerais savoir qu'est-ce que tu penses de la différence d'âge. Parce que les personnes qui naissent la même année, elles devraient pas avoir le même âge.
8: Soyez chou avec GG.
1: Je pense que c'est dégueulasse, quoi. Qu'est-ce
4: non, mais moi, de toute manière, je vais te dire une chose.
1: Oui.
4: De toute manière, la question va être posée.
0: Tout
1: la même
0: suite.
1: Que la mienne.
0: Tout non, de suite, mais... GG, tout de suite.
4: La question
1: d'ailleurs,
4: va être posée.
1: Je la pose, Gérard. D'ailleurs, je la pose.
4: Non, mais c'est bon, derrière. Vous la calmez maintenant.
1: Bon, alors.
4: Vous me laissez poser les questions.
1: Vas-y, pose.
4: Ok.
8: Sois chou, GG.
4: Comment?
8: Sois fou un peu.
0: Arrête de crier, pose ta question.
8: Allez,
4: non mais maintenant vous allez. Vous allez vous calmer là, les deux. Hein, laisser faire mon débat tranquille.
1: D'accord. Libère-toi, GG, dilate l'anus.
4: Déjà toi tu vas te calmer, Tony. Et David ça va être pareil.
1: J'ai rien dit.
4: Non mais vous allez vous calmer, ok? Parce que de toute manière je vais pas pouvoir continuer comme ça si ça continue avec vous.
1: Hein. Bon, pose ta question.
4: Donc, on vient de me poser une question, la différence d'âge.
1: Ouais.
4: De manière, c'est pas l'âge qui compte.
1: Bah non. Mais oui. Non, parce que moi, ma mère, elle m'a le fait, elle avait 30 ans. 30
0: et qu'est-ce qui compte pour toi, GG? Qu'est-ce qui compte pour toi, GG? Si c'est pas la différence d'âge qui compte.
1: C'est le poids, c'est la taille.
4: Non. Déjà, les deux.
7: Ouais,
4: Tony et David, vous allez.
7: Non.
4: Bon, Françoise, elle se calme ou quoi, là?
1: Bon, tu la poses ta question, j'ai mis deux jours à préparer ce débat.
4: Bon, et Françoise, tu vas te calmer, s'il te plaît. Hein? Maintenant, on va poser les... Comme on a une, deux, trois et quatre nanas, on va poser la question aux quatre nanas.
1: Et les mecs?
4: Les mecs, on verra ça après. D'accord? Parce que c'est moi qui gère.
1: Ouais, ouais.
4: Ok?
1: C'est toi le chef.
4: Donc, alors moi, je sais pas. Est-ce que, pour vous, pensez-vous que l'âge soit important? Donc, on va demander à Charlotte,
6: oui.
4: À Christelle... À Vanessa, et puis à Françoise.
1: Et à Tony aussi.
4: Non. Toi, Tony, tu la fermes.
1: Et à David.
4: Ok.
1: Aussi.
4: Vous la fermez tous les deux.
0: Gérard, tu vas pas passer ton débat à dire tu la fermes, donc laisse-les parler.
3: Comme d'habitude.

0: Bon, alors, j'ai des choses à dire aussi.
1: Oui.
2: Charlotte, pour toi?
1: Eh ben non, l'âge n'a pas du tout d'importance.
2: Donc pour toi, voilà. Ça n'a pas d'importance, mais pourquoi?
1: Pourquoi? Parce que je pense qu'il y a des gens intéressants, aussi bien jeunes que vieux, et que bon, mélanger tout ça, c'est pas plus mal.
3: T'as déjà eu une relation, t'as 20 ans je crois, Charlotte.
1: Oui.
3: T'as déjà eu une relation avec d'un mec de 50 ans.
4: Je peux pas dire.
1: Peut-être pas aussi vieux, mais mon mec actuel a 36 ans.
5: Oh là là là là là.
2: De quoi?
0: Charlotte a 20 ans et son mec a 36 ans.
2: Comme Gérard.
4: Elle a 20 ans et l'autre, il a 36 ans.
2: Mais voilà. Qu'est-ce qu'elle raconte, Françoise, la dernière?
5: Elle répète
3: t'as
5: la phrase.
3: Pas compris, elle répète alors. Alors
0: il bon, y a Nanou qui comprend.
2: Mais à mon avis, c'est pas Charlotte. Qu'est-ce qu'elle veut, Nanou?
0: Nanou, comme t'es énervé, t'as dû te faire sodomiser par ton tatou. Mais bon, c'est un autre problème.
5: C'est clair, tu l'as mis en position vibrante dans le cul.
4: Voilà. Oh, ça y est,
5: c'est vrai ou pas? Tu l'as mis en position vibrante ou pas?
2: Voilà. Ça t'amuse de dire ça?
5: Ah non, ça m'amuse pas. Je souffre.
2: Pour l'instant, ça t'amuse. Alors, si ça t'amuse, tu retournes au centre.
5: Non, mais je t'ai posé une question.
2: Non, mais c'est bon. C'est pas à toi que je m'adresse. C'est pas à toi que je m'adresse pour l'instant. Maintenant, Charlotte m'a répondu. Maintenant, j'ai demandé à Christelle, 31 ans de. Je sais pas d'où.
6: De Grenoble. Bonsoir.
2: Grenoble. Bonsoir, Christelle.
6: Eh bien, pour moi, la différence d'âge, c'est pareil. Ça n'a pas d'importance du tout. Voilà.
5: Ce qui compte, c'est l'amour.
2: Non, mais la perme, pour l'instant, je demande aux nanas. Je demande pas aux cums.
5: D'accord.
2: Quand je vous appellerai pot de chambre, vous sortirez de sous le lit. D'accord.
5: Oh, pas mal ton proverbe,
0: Gérard. Oh, joli, Gégé. Ah, joli.
5: Ah, là, on a cassé, là. Ah, ouais, c'est
2: donc,
5: clair.
2: Donc, maintenant, Christelle, alors.
6: Ben voilà, en fait, ce qui compte, c'est de bien s'entendre. C'est que tout se passe bien, et voilà.
2: Ouais, mais c'est-à-dire, mais comment ça? Attends, il y a entendre et entendre.
5: C'est-à-dire qu'elle peut pas sortir avec un sourd, quoi.
2: Bon, attends, Tony ou David, pour un sort, vous restez de côté,
5: non,
2: s'il
5: c'est
2: vous
5: Tony,
2: plaît.
5: Tony dit des choses intelligentes, hein. C'est moi qui viens de dire ça.
2: Ouais, ben, si c'est David,
5: c'est moi, je te dis, t'es sourd. il en a trop moins, lui, hein, c'est pas possible. Laisse David tranquille, il est tout mignon, il est tout sage.
2: Ouais, ben, bon, pour l'instant, tous les deux, vous l'affirmez.
5: C'est vrai, j'ai encore rien dit, j'ai pas
0: et
5: dit.
0: Et juste apparemment
5: ça,
0: pour.
5: Ça va venir, du coup.
2: Mais attendez, on me pose une question. Attendez.
0: Non, pour toi, sur Minitel, ça n'a pas visiblement d'importance non plus, parce qu'il dit que bien que mes parents se sont mariés le même jour, j'ai pas une pendule.
5: Voilà.
2: Non, mais de toute manière, le mariage, c'est pas ça, c'est la différence d'âge, c'est tout.
0: Ah, bah oui, c'est la même chose.
2: Ouais, mais de toute manière, tu te maries à 20 ans ou à 19 ans, de toute manière.
5: D'ailleurs, Gérard, il y a des rumeurs comme quoi tu serais une fausse couche.
2: Alors là, je vais dire une chose, mon lascar. Alors, je vais dire une chose. Quand je trouvais la chaussure...
5: La tongue à ton pied.
2: Ouais, quand je trouvais la personne un peu au biais pour faire un gamin, eh ben, les poules auront des dents, d'accord?
5: Tu m'enverras le premier de la portée, j'espère.
2: Non. Là, tu iras te faire foutre.
5: Ah, non, bon.
2: D'accord?
5: Si c'est par toi, il n'y a pas de problème.
2: Ouais, ben, dans ce cas-là, tu vas faire, mais t'attends que je te pose la même question.
5: Quelle autorité? Ce soir, dans la cabine?
2: Comment?
5: Ce soir dans la cabine?
2: De toute manière, ce soir dans la cabine, tu rêves là. D'accord?
5: Ok. Je fantasmerai alors.
2: Bon, Christelle, donc pour toi, l'âge n'a rien à voir, mais pourquoi?
6: Non, mais parce que bon, je pensais au départ que les personnes qui étaient un petit peu plus âgées, entre guillemets, seraient peut-être un peu plus matures. Mmh. Et en fait, je me suis trompée. La personne avec laquelle je suis sortie, qui avait quelques années de plus que moi, était moins mature que celle que j'avais connue et qui était plus jeune. Donc, comme quoi, ça veut rien dire, quoi.
5: Gérard, elle a rien compris.
6: Pardon?
5: Elle a rien compris, Gérard, parce que t'as fait une phrase.
6: Non, j'ai fait une phrase normale.
5: Non, c'est parce qu'entre guillemets, il comprend pas.
2: Non, mais attends, Christelle.
6: Oui.
2: Christelle.
6: Oui.
5: Tu vois, je t'avais dit, elle a rien compris.
6: Ah bon?
5: Bah ouais. T'as mis trop de verbes. T'as mis trop de virgules.
2: Christelle.
6: Oui, qu'est-ce qu'il y a?
3: Pose ta question, Gérard, dépêche-toi.
2: Non, mais là, je.
4: Dépêche-toi.
2: Non, je commence pas comme ça. Non. De 2h25, non.
0: Ah si.
2: Olivier.
0: Olivier, tu poses la deuxième question.
2: Non.
0: Si, la deuxième question. Mais ça marche très bien. Regarde, je parle normalement.
2: Non, ça passe pas.
5: Bah oui, ça marche bien. Regarde,
2: ça passe pas. J'ai deux sons.
3: Moi, je te dis que ça passe très bien.
0: Ça passe très bien.
2: Moi, je te dis que non.
7: Attends, quoi? Écoute-moi, là. Tu m'entends? Ça passe très bien. Je ne m'appuie pas. Olivier, il est là, ça bafouille pas, c'est très bien comme ça. Si, c'est très bien comme ça.
2: C'est Olivier de la pro.
5: T'es un menteur, Gérard.
2: Mais pourquoi tu t'amuses là?
0: Gérard.
2: Non, mais attends.
0: On est là pour faire un débat, donc tu poses ta deuxième question.
2: Non. Moi, je veux pas de son.
5: De toute façon, t'es un menteur.
0: Il n'y a pas de son.
2: Non, presque pas.
0: Et non, il n'y a pas que... de son.
2: Pour l'instant, maintenant, j'ai plus rien, j'entends plus rien.
5: Mais si, tu l'as.
0: Mais si, tu l'as.
5: Tu m'entends? Gérard, t'es un menteur et je suis sûr que c'est en fait, tu t'appelles Gérard.
2: Non, j'entends rien là.
0: Comment ça, t'entends rien? Mais si, mais ça marche très bien, Gérard. Ça marche très bien.
2: Ah oui, vous êtes à côté, hein. Vous êtes en train de jouer avec des boutons.
0: Je suis désolé, on n'a rien touché.
2: Mais si, vous êtes en train de jouer avec des boutons.
0: On n'a rien touché.
2: Mais si, vous jouez avec des boutons, arrêtez. Bon, Christelle, moi, j'ai pas compris la fin de ta question.
6: Non, je voulais dire qu'une personne avec laquelle j'étais sortie, qui était plus jeune, était beaucoup plus mature que celle avec laquelle j'étais sortie ensuite et qui était plus âgée. Donc, en fait, ça ne veut rien dire.
5: Trop de verbes.
6: Non, non, non.
5: Trop de virgules.
6: Non, non, mais voilà, c'est
2: ouais,
6: ça.
2: Ouais, d'accord.
5: Trop de compléments.
2: Bon, Vanessa.
8: Salut, Gérard.
2: Bonsoir.
5: Oh, Vanessa, c'est une cochonne.
8: Ouais, ben moi, c'est pareil. Je pense que les séances d'âge, ça compte pas. Parce que, bon, j'ai eu une expérience aussi avec un homme plus âgé que moi. Et puis, c'était génial, quoi.
0: Gérard a quelques petits problèmes.
7: Gérard est devenu sourd et il s'entend pas.
5: Hey, non, Gérard, continue, nul, ton débat, bas.
2: Je suis à fond, j'entends rien.
7: On s'entend très bien, Gérard.
2: Bon, attends.
5: T'es à fond, t'es sûr.
2: Je vois avec des boutons.
0: Il y a un enculateur qui dit que tu te branles trop, GG.
2: Bon, bah c'est bon, ordinateur, il va se faire foutre.
7: Nous, on joue des boutons avec des boutons, mais toi, arrête de jouer avec ta queue, Gérard.
2: Non, mais pour l'instant, moi, j'ai rien dans le micro, dans le casque.
5: Bon.
2: J'entends rien.
5: Continue ton débat.
2: Les réponses à Vanessa.
5: Continue ton débat, j'ai que la
2: tort. Non, j'entends rien. Mais si, je te dis. Non, j'ai rien.
0: Bon, et que c'est pas grave, continue ton débat, enchaîne.
2: Ouais, ben, si je peux pas écouter les réponses
0: mais
2: des.
0: Mais bien sûr que si, tu les entends,
2: des gens,
0: tout ça.
2: C'est pas
0: bien
2: la peine de faire
0: si.
2: Un débat.
0: Allez,
5: c'est pas
2: bon, Vanessa, pour l'instant, je t'ai pas entendu. Maintenant, ça va un peu mieux, c'est bizarre, comme par hasard.
5: Ouais, tu vois.
2: Bon, Vanessa.
8: Ouais. Ouais, c'est peut-être que. Hein? Tu m'entends là?
2: Oui.
8: Ouais. Je te disais que pour moi là, ça n'avait pas d'importance non plus parce que j'avais une expérience avec un homme de 40 ans, plus avec moi quoi.
2: Ouais, ben continue.
8: Voilà. Ben en fait, ça commence. Tu veux que je te raconte tout?
2: Ouais, d'accord.
5: Bon, ben je peux te poser une question, Gérard.
2: Bon, vas-y, Tony, parce que depuis tout à l'heure, t'es en train d'emmerder ton monde. Tu laisses pas parler les nanas.
5: Non,
2: vas-y,
5: non, mais les nanas, je les respecte, mais je vais te poser une question, s'il te plaît.
2: Allez, alors, vas-y.
5: Alors voilà, alors moi je suis contre la différence d'âge, les personnes qui naissent la même année ne devraient pas avoir le même âge. Qu'est-ce que t'en penses?
2: Bon, allez, c'est bon, allez, Tony, hop, Tony, vous le virez.
5: Mais non, mais non.
2: Non,
5: mais
2: Tony, tu dégages. Tony, tu dégages.
5: Il y a des problèmes.
2: Bon, Tony, tu la fermes.
5: Il y a des problèmes techniques.
7: Quand t'as deux voix, on dit rien, toi. Quand t'as deux voix, on dit rien. C'est toi qui gueule, lui, là, deux voix, faut le pardonner.
2: Non, non.
5: C'est quoi cette oppression là?
2: Pour l'instant, lui il a rien à dire, donc c'est pas la peine.
5: Non, mais c'est mon cochon d'Inde qui avait mordillé le fil.
2: Non, non, mais ton cochon d'Inde, j'en ai rien à foutre.
5: Il s'appelle Gérard.
2: J'en ai rien à foutre de ton cochon d'Inde.
5: Il s'appelle Gérard comme toi.
0: T'as terragnagna, Gérard ou quoi?
2: Non, mais moi, les gens qui ont rien à dire, c'est bon.
5: C'est mon cochon d'Inde.
2: C'est bizarre, on prend Tony et David, ceux de Cannes.
5: C'est mon cochon d'Inde.
2: Les gens de Cannes, j'en veux pas.
0: Ce n'est pas le problème, tu n'as qu'à enchaîner avec tes questions et essayer de faire comme s'ils étaient pas là.
2: Françoise, t'es plus là?
9: Non, je suis plus là.
2: Ouais, non.
5: Gérard, elle est.
9: Non, je suis plus là.
5: Françoise, elle allait prendre l'apéritif.
2: Non, Françoise.
9: Non, je suis plus là.
2: Non, t'es plus là. Ok, bonne nuit.
9: Non, non, je suis là.
2: Ouais, alors.
5: Eh, Gérard, tu restes poli quand même.
2: Oh, ouais, c'est bon, toi, tu la fermes derrière, s'il te plaît.
5: Bon, tu réponds à ma question sur son
2: lieu. Attends, Tony, s'il te plaît.
5: Oui.
2: Pour l'instant, c'est moi qui mène les débats.
5: Oui.
0: Eh ben alors mène-les, pose tes questions.
5: Allez, pose tes questions.
2: Maintenant, on va finir avec la première, après vous allez répondre à la deuxième. Ouais. Maintenant, Françoise.
9: Oui, Gérard.
2: Alors, bah, t'as pas entendu la question.
5: Françoise, on trinque.
9: Oui,
0: on répète, Gérard, répète, c'est pas grave.
5: On trinque, Françoise.
2: Alors, bon, disons que
9: Il y a une personne qui m'a téléphoné, c'est une copine à moi. Elle s'est mariée, elle avait 18 ans.
5: Tu nous as dit.
2: Non, mais parle devant ton micro, Françoise, s'il te plaît.
7: Elle parle très bien, là.
2: Non, on l'entend
9: pas. Elle avait 18 ans.
7: Et son mari,
9: et puis, et son mari, il avait pratiquement 51 ans.
2: Comment? De quoi?
5: Ça, c'est le pastis, Françoise.
2: Non, attends, il avait quel âge, son mari?
7: Elle avait 18 ans et le mec a quasiment 51 ans.
10: Je suis témoin.
5: Françoise, arrête de mettre des glaçons dans le pastis.
0: Bon, c'est la différence d'âge, ça, Gérard, on est d'accord.
5: Voilà, ça suffit, les glaçons dans le pastis, Françoise. Ça te noie, Françoise.
2: Il y a un peu trop de monde chez Françoise pour ce soir. Apparemment, chez Françoise, il y a un anniversaire.
5: Elle est noyée, François. Elle est
9: non, presque pas.
5: Tu nous as même pas invité, Françoise.
7: Non, mais là, Gérard est jaloux, bah, il est pas invité.
9: Gérard, il connaît le chemin.
5: Bah, Gérard,
2: non, mais attends,
5: toi.
2: Tu crois que je vais venir chez toi maintenant? Non, mais
9: tu rigoles.
2: Non, mais attends,
5: tu vas te chercher, on va à l'anniversaire de François,
9: Bah, moi, je vous attends.
2: Non, ben, dans ce cas-là. Bon, on va aller.
0: On va enchaîner sur la troisième question, Gégé.
2: On y va.
0: Pour l'instant, t'as juste parlé de l'âge, de l'importance de l'âge. Donc,
5: Gérard connaît sûrement des frontières du réel. Hein.
9: Alors, qu'est-ce que tu penses de la différence de l'âge?
2: Ouais, moi, voilà. Personnellement.
9: D'après toi.
5: Bonne question.
7: Est-ce que ça te dérangerait, toi, qui as 37 ans?
2: 35.
7: 35 d'être avec une nana qui a le double de ton âge, par exemple.
2: Personnellement, de manière, la question, on va l'aborder. On va l'aborder dans peu de temps.
7: Non, tu l'as demandé à tout le monde. Est-ce que
2: moi, personnellement, c'est pas l'âge qui compte.
7: Et au moment que c'est une nana.
2: Attends, Anthony, s'il te plaît.
5: Collectivement, qu'est-ce que t'en penses?
2: Non, mais moi, je vais te dire une chose. Moi, c'est pas l'âge qui compte. C'est tant qu'on aime la personne, le reste j'en ai rien à foutre.
5: Et le poids?
2: Non mais même que ce soit le poids ou n'importe quoi.
0: Même une vieille avec les seins qui tombent demande une toffe sur le
2: visage. Non mais c'est bon. Même si c'est pas un gros ton, d'accord, ma caille.
5: Même si elle fait du 95C de tour de genou.
2: Non, tu prends. Attends, 95C de tour de genou.
5: Si, ça existe. Hein.
2: Non, ça existe pas.
5: Mais si, j'en ai vu moi.
2: Dis-moi, ouais, j'en ai vu.
5: À la foire du trône, les femmes à barbe.
2: Ouais, c'est ça.
7: Non, moi j'en ai vu une, à Fun Radio.
5: Ouais, ah bon, elle s'appelle comment?
7: Bah, demande à Gérard.
2: Ouais, elle s'appelle très bien. Tu commences pas là-dessus, Florence, s'il te plaît. Cela, au lieu de faire deux débats, j'arrête.
5: Allez, parle.
2: Tu choisis. Tu choisis, on commence pas comme ça.
5: Bon, donc, Gérard.
2: Moi, personnellement, je vais vous dire une chose. Donc, la question, c'est simple, on va l'attaquer. Et vous allez.
9: Elle est pas restée sans réponse, hein. J'attends la réponse.
5: Ouais,
2: laquelle réponse que tu veux, Françoise?
9: Eh ben, quelle différence qu'on trouve si on vit avec quelqu'un, que ce soit jeune ou pas vieux, machin, truc chouette.
2: Attendez. Parce que là, je vais m'occuper de la question qu'on vient de me poser.
5: Ouais, d'accord, la semaine prochaine, alors.
2: Vous allez réfléchir.
0: Gérard, prendre la lumière pour lire ces questions, c'est excellent. Allez, vas-y, fais tes signaux, vas-y.
5: Examen proctologique.
2: Donc, avez-vous déjà eu des expériences avec des personnes plus âgées que vous? Et on va passer.
0: Et on met un petit disque et on se retrouve après.
2: Et c'est qui?
9: Oui.
7: Ah, tu vas jouer dans Blind Test, Gérard, devine qui c'est.

0: De retour, GG.
1: Donc, la suite des débats, donc 2h39. Donc, si vous voulez nous appeler, c'est le 0808 803 08 5000.
0: Non, c'est pas ça, recommence.
1: Donc, si vous voulez nous appeler, donc c'est le 0870 5000, 0803 08 5000, et pour les Belges, 0 33 1 47. 99 5000, donc
2: bien sûr. 79
1: trou du cul. 79 trou du cul, merci.
0: Bon, et moi,
1: donc toujours 3615 code Fun Radio, rubrique directe. Donc si on a des questions sur Minitel, on peut y aller.
0: Oui, non,
1: pas oui, on a
0: tu peux me prêter ton Adidas pour déboucher les chiottes. On demande Nico sur Minitel.
1: Non, mais Nico, tu vas te faire foutre.
0: Mais bon, c'est jamais. Moi, j'avais juste une question. Je crois que tu devais prendre rendez-vous avec le ministre de la Communication, non?
1: Ministre de la Communication.
0: Le ministre des cabines téléphoniques, non?
1: Non, ben ça, c'est. On verra ça plus tard.
0: Je crois. Attends, il me semble hier, tu nous as parlé.
1: Non, mais ça.
0: C'était pas le ministre du temps libre pour avoir un peu plus d'antenne?
1: Non, mais on verra.
0: Dans ton micro.
1: Mais on verra ça après l'émission.
0: Bah, tu peux en parler, non? Faut que tu nous expliques un peu. Attends, faut que tu nous tiennes au courant.
1: Non, mais ça, faut que je demande à mon chef. Et mon chef, il est pas là, donc.
3: Je suis là, je t'écoute.
1: Non, c'est pas toi, mon chef.
0: Tu sais très bien que ton chef t'écoute, alors vas-y.
1: Mais faut que je voye avec mon chef pour savoir combien de temps qu'il me laissera d'émission.
0: D'émission pour. Et pour ça, il faut que tu vois, t'ailles voir le ministre du temps libre, c'est ça?
1: Non, mais de toute manière, faut que déjà que je reprenne la pêche comme j'avais il y a à peu près un an, parce que apparemment mon chef hier il m'a dit que je commençais à m'éloigner, donc maintenant il va falloir que je reprenne du poil de la bête. Donc
0: t'es pas hétéro alors?
1: Non. Alors les hétéros, je préviens tout de suite, me faites pas chier parce que je vous casse. Donc
0: tu casses les hétéros.
1: Ouais, et je casse tout le monde.
0: Ok. Ok.
1: Ok.
0: Ok.
1: Aucun mango.
0: Ok.
1: Aucun mango.
0: Bon, on reprend le débat. Question, c'est parti.
4: Toi, ne casse pas les couilles.
1: Arrête, oh, c'est bon, putain, Françoise.
5: Mais qu'est-ce que tu as, Françoise?
4: Gérard.
5: Gérard. New York ici.
4: Non, Gérard. Gérard.
5: À ton avis?
6: Maman, putain, il est la marre.
4: Maman, putain.
1: Non, mais oh. Oh, vous vous calmez.
4: Encore plus bien fait.
1: S'il vous plaît.
5: Écoute la culture, GG.
1: Non, mais...
4: C'est bordel.
1: Non, mais pour l'instant, vous la fermez.
4: Non, mais... Elle veut seulement parler à Gérard vis-à-vis de...
5: Mais plus le matin ou le soir?
4: Non.
1: Bon, Françoise,
6: qu'est-ce que tu veux?
1: Françoise.
6: Bon, salut.
1: Bon, c'est bon. Bon, c'est bon, là, les autres.
4: Oh, non, non. Tu es là.
1: Bon, allez, c'est bon.
0: Non, reprends la question que t'avais lancée avant le disque.
1: Françoise,
5: elle a pété les plombs.
1: Me faire traiter d'enculé comme ça en direct, négatif. On prend quelqu'un d'autre à la place.
0: Négatif.
1: Allez hop, on prend quelque chose.
7: Bah, c'est bon, continue ton débat. Il n'y a plus personne.
0: C'est pas ton problème, le standard. Continue.
1: Bon, alors, avez-vous déjà eu des expériences avec des personnes plus âgées?
5: Bah, moi, c'est Tony.
1: Ouais, vas-y.
5: Donc, ma copine, elle a 2 mois de plus que moi.
1: Ouais, t'as quel âge, toi?
5: Moi, j'ai 20 ans.
1: Ouais.
5: Et toutes mes dents, Gérard.
1: Non, mais attends,
5: c'est pas le problème.
1: Ta copine, elle a quel âge?
5: Elle a 20 ans et 2 mois. Donc,
1: non,
5: ça fait qu'elle a 2 mois de plus que moi.
1: Ta copine, elle a 20 ans. Alors,
5: mais 2 mois de plus. Et puis, moi, je suis musulman polonais du côté de mes parents. Et donc, ça pose des problèmes.
1: Bah, Tony.
5: Oui.
1: Tony.
5: Non, mais c'est un problème d'actualité, je veux dire.
1: Tony, t'es bien gentil.
5: Ouais, je sais. Est-ce que tu m'aimes?
1: Moi, je vais. C'est bon. Mais c'est moi je vais pas m'amuser comme ça.
5: Non, mais je m'amuse pas.
0: Je suis désolé, Gérard, c'est de la différence d'âge, hein.
5: Bah ouais.
0: Parce que ça peut être une différence d'âge de 2 mois ou c'est pas une différence d'âge de 2 ans.
1: Ouais. Lui, il a 20 ans et sa copine,
5: elle a... Mais elle a 2 mois de plus que moi, et moi, je voulais trouver.
1: Non.
5: Là, il est pas payé pour toutes les conneries.
1: Non, c'est bon. Vous me laissez continuer? La différence d'âge pour moi, c'est par exemple quelqu'un qui a 25 ans, un mec qui a 25 ans et que la nana, elle a un nana 30. Là, ok, la différence d'âge, on voit.
5: Oui, mais quand la nana, elle en a la 30, c'est pas pareil. Bon, bah, parce que moi, elle a...
1: Non, mais attends, t'es qui, toi?
5: Je m'appelle Tony.
7: Il y a Eric qui remplace Françoise.
5: Oui, exactement, c'est moi, salut. Salut, Gérard.
1: Ouais, salut.
5: Ça va? Je sens qu'il va te casser les couilles, Eric. Non, pas du tout.
1: Vas-y, Eric.
5: Ouais, c'est quoi la question, là? La différence d'âge? Ouais. Eric, est-ce que t'es contre la différence d'âge? Parce que moi, je pense que les.
3: Attendez, ils ne font pas le même âge.
7: Ouais. Gérard, ils font un débat.
5: Attends, Gérard, vas-y.
3: Non, mais attends, pour l'instant, c'est moi qui pose les questions.
5: Est-ce que je peux poser?
8: Non, c'est Gérard qui pose les questions.
5: Vas-y, pose Gérard.
8: Vas-y, Gérard.
3: Bon, Eric.
8: Ouais.
5: Eric.
8: Ouais.
3: Non. Avez-vous déjà eu des expériences?
8: Eh, tu peux me tutoyer?
5: Ouais, tutoie-le, Gérard.
3: Non, mais de toute manière, j'ai pas élevé les cochons avec.
5: D'accord. Super.
8: Une expérience? Non, jamais, non.
3: Avec une personne plus âgée que toi?
8: Ah, bah, évidemment, si j'en ai jamais eu, ouais, avec une personne plus âgée, ouais, on va dire ça, ouais.
5: Mais Gérard, il paraît que tu mangeais dans la mangeoire des cochons, en fait.
8: Ah ouais, j'ai entendu ça aussi, moi.
3: Ouais, t'as entendu.
8: C'est vrai.
5: Si tu mangeais tes gants.
3: C'est qui parle, là?
8: C'est Eric.
3: C'est qui?
8: C'est Eric, je confirme ce que dit Tony. Hein.
5: Ouais, d'ailleurs, non, attends, tu continues à bouffer du gland. Hein.
8: Ouais.
3: T'es gentil, tu donnes ton nom quand on te parle, d'accord?
8: D'accord.
5: Et Eric,
8: pas de problème, vas-y.
5: Bon, Eric, elle avait quel âge, la vieille pute?
8: Non.
0: C'était peut-être Nanou, parce que Nanou est sur Minitel et nous dit: Gérard, j'ai 70 ans, est-ce que ça te va pour une bonne pseudo?
5: Voilà.
3: Non, mais c'est bon. Par contre.
5: Et Gérard, je te verrais bien avec Jeanne Calment ou avec Denise Gray, hein, le cadavre.
3: Ben, c'est bon. Dans ce cas-là, là, les trois cums qu'on a.
8: Ouais,
3: on va demander à Christelle.
5: Christelle,
3: ouais,
5: elle est trop bonne,
3: Alice Apri,
5: tu
3: pourras. Non, mais c'est bon, là, vous la fermez, là,
8: pardon,
3: pour l'instant.
8: Vas-y.
3: On va demander à Christelle.
8: Oui.
3: Christelle, parce qu'il va falloir vous réveiller quand on parle, hein.
9: Non, mais j'écoute, hein.
3: Non, j'ai pas à écouter.
9: Non, mais je veux bien intervenir, mais bon, faut encore savoir la question exactement.
5: Les nanas, qu'est-ce que vous pensez de la différence d'âge à peu près environ, bah, le matin?
8: Oui, j'ai pas entendu, là.
9: Non, mais ça, je l'ai dit, bon, je m'en fiche complètement de
3: la différence. Non, mais attends, hey, Christelle.
9: Oui.
3: Christelle.
9: Ouais. Oui.
3: Tony et David et Eric, vous la fermez?
8: Oui.
3: Ouais, non, okay. Mais maintenant la question, c'est pas la différence d'âge.
8: Monsieur Eric, hein. C'est monsieur Eric.
3: Monsieur. Alors, des messieurs, moi j'en suis tous les matins.
8: Ouais, ben monsieur Eric. Ouais,
3: mais
8: okay.
3: Non, mais il n'y a pas de monsieur à la radio, d'accord?
8: Bon, ben madame Eric, alors.
5: Il paraît que c'est des messieurs.
3: Non, mais
5: liquides.
3: Alors, si c'est monsieur, dans ce cas-là, tu vas voir monsieur Florence.
5: Gérard, c'est Tony, quoi, Gérard. Est-ce que tu pourras mettre un Marcel Amont de la période rose? Je suis malade.
3: Ouais, ben je suis malade, mais pour l'instant, là je parle et j'aime pas te couper.
5: Ouais, mais tu pourras mettre, je sais pas, un DJ Zeppelin.
3: Non, mais pour l'instant, la musique, c'est moi qui commande ce que je mets.
5: Ouais, d'accord.
3: J'ai pas l'ordre d'en recevoir des autres.
8: Le remix, peut-être?
3: Ouais. Non.
8: Un petit coup de remix?
3: Non.
8: Ah, j'ai une cassette toute prête dans mon poste, là.
5: Ouais.
3: Eric.
5: Pour un Word d'appartement de bloc, c'est possible.
8: Ah, non.
3: Eric, bonne nuit.
0: Tu vas pas virer tout le monde, il y aura plus personne de message, Gérard. Non.
8: Vas-y, Gérard, parti sur les bas.
5: Gérard, t'as pas les 5 T-Squad?
8: Je t'assure, j'ai une bonne cassette.
0: Tu reprends ton débat et pour te relancer, il y a DigiPat sur Minitel qui dit: de toute façon, la différence d'âge n'a aucune importance car l'amour est aveugle.
8: Exactement, c'est vrai. Exactement.
0: T'es d'accord avec ça ou pas? Gérard, l'amour est aveugle?
5: Ouais.
0: T'es aveugle quand t'es amoureux?
3: Non, mais.
0: Quand t'es amoureux ou l'amour est aveugle?
7: Apparemment, l'amour est aveugle parce qu'il a encore réussi à trouver Gérard.
8: Et le mariage rend la vue.
5: Non, mais pour Gérard, l'amour est aveugle, sourd, muet.
8: La mort ou l'amour?
5: L'amour.
8: L'amour, d'accord. Bon, question suivante, peut-être?
3: Question suivante, pour l'instant, vous allez la fermer.
7: Mélissa a remplacé Charles.
3: Qui?
7: Mélissa a remplacé Charles.
3: Mélissa?
10: Oui, allô, bonsoir Gérard.
3: Oui, bonsoir.
8: Salut.
5: Salut Charlotte.
8: Gros bisous.
10: Bonsoir tout le monde. Mm-hmm. Bonsoir.
3: Bon, alors maintenant j'ai posé. Maintenant,
5: je m'appelle Tony, tu peux m'appeler Sex Machine si tu veux. C'est comme tu veux. Hein.
3: C'est qui pose les questions?
8: Vas-y Gérard, vas-y. Je crois que c'est le petit moustachu dans le bureau, c'est Gérard, je crois.
3: Le petit moustachu, en fait. Le petit moustachu, il n'y a pas de moustache.
8: Il s'est rasé ce matin, donc, c'est pour ça.
5: Ouais, en plus, il paraît qu'il pique sous les aisselles pour faire une moustache.
8: Ouais, je sais, ouais.
3: Bon, c'est quand vous voulez.
8: Allez Gérard, pose ta question.
3: Bon, alors j'ai posé la question à Christelle.
8: D'accord.
3: Vous la fermez derrière.
5: Ouais.
8: D'accord. Ouais.
3: Donc on va poser je sais pas combien il nous reste de nanas, donc c'est pas grave.
8: Bon, une vingtaine, bon.
3: Avez-vous déjà eu des expériences avec des personnes plus vieilles que vous? Donc Christelle.
8: Oui.
3: Christelle.
8: Oui.
3: Non.
8: Oui, ça, si c'est Christelle, hein. Si c'est moi.
5: Je me confirme.
3: Ça c'est un mec.
8: Non, c'est Christelle.
7: Non, c'est Christelle.
8: Non, mais je suis là, ça va.
5: Oh le parano.
3: Non, là, c'est...
5: De toute façon,
3: tu me dis, je suis pas parano, d'accord? Tu la fermes, toi.
8: Vas-y, Gérard.
5: On sait que t'étais Gérardine avant sur Kyrock. Donc, tu vas pas nous la faire.
3: Attends, t'es qui, toi?
5: Moi, c'est Tony. Moi, je sais que t'es Gérardine.
3: Eh ben, Tony, bonne nuit.
5: Mais
3: bonne
5: nuit.
8: Non, mais il souhaite bonne nuit à tout le monde.
3: Tu reprends Tony, tu lui dis qu'il se calme.
8: Eh, Gérard.
3: On fait pub sur les radios. Donc, Tony, tu repasses au standard, okay, merci.
7: Gérard, débrouille-toi pour faire ton débat, parce qu'il n'y a plus personne au standard. Tu veux virer tout le monde? J'ai enlevé tout le monde.
0: T'as viré tout le monde?
7: Non, j'ai raccroché tout le monde. Débrouille-toi, j'ai raccroché à tout le monde.
3: Continue
0: ton débat tout seul, GG.
3: Bon, bah, attends,
0: vas-y.
3: C'est là.
0: Ah, bah, si, non, mais explique-nous ton point de vue.
3: Non, mais attends, Julie. Tu permets? Moi, je fais pas, je m'amuse pas à aller faire comme Michael, comme tout à l'heure.
11: qui s'amuse à aller sur n'importe quelle radio. Ok.
12: Ah non, c'est cool.
13: C'est pas ce qu'on nous a dit. Hein.
11: Non, non.
12: Et moi, je t'ai entendu chez Malère.
11: Alors maintenant, attends. Là, vous allez la fermer parce que là, c'est pas le thème du débat.
12: Allô, Gérard. Allô.
11: Ouais, qu'est-ce que t'as, toi?
12: Bah, je veux que tu poses la question, quoi.
14: Gérard, moi, je t'ai entendu sur Malère.
12: Non, mais.
11: Mais c'est bon. Gérard, alors, vous allez vous calmer.
12: Voilà.
11: Vous allez vous calmer maintenant.
12: J'ai changé de.
15: Gérard, calme-toi.
11: Bonne nuit.
14: J'ai changé deux côtes Michelet contre une poupée gonflable. Chez Malère. T'as entendu?
12: Gérard, vas-y, non. Sérieux. Allez, vas-y, Gérard.
14: Sur un 3. J'ai entendu sur ta conseil. Il est l'annonce. Il demande à un mec.
12: Oh là.
14: Non, mais reviens, Gérard. Non,
15: Gérard, allez.
14: Je déconne, en fait, je t'ai entendu sur RTL.
13: Gérard.
12: Ah là, ça a coupé, non? Non.
11: Gérard. Non, il est encore là.
14: Gérard, reviens.
13: On essaye de calmer Gérard.
11: Bon, tu prends le casque et tu parles.
13: Allez.
12: Un petit verre.
14: Gérard, avant de te barrer, tu mets un
11: barre. Tu la fermes. Attends, tu vas la fermer.
12: La barbe.
11: Ok.
14: Tu m'as petit
13: débat. GG, si tu leur dis de la fermer, comment veux-tu te faire un débat, bon sang?
14: Tu passes ton temps à dire ta gueule,
13: la ferme.
11: Non, mais là, allez me dire que je vais sur d'autres radios, non.
14: Je
11: m'appelle pas Michael.
12: Je t'ai entendu chez Malère.
11: Bon alors, Tony, tu dégages, allez hop, bonne nuit.
13: Mais arrête de dégager.
11: Non.
12: Il doit avoir 39 de fièvre, Gérard.
11: Non, moi, de manière, je continue pas.
14: Mais t'es changé deux coups de Michel.
11: Non, je ne continuerai pas.
13: Fais ta conclusion sur les débats, la différence d'âge. Et on se calme au standard.
12: D'accord.
13: On fait sa conclusion sur la différence d'âge. On va passer au deuxième débat, GG. La sodomie. Et si. Allez, Gérard.
11: Tu mets la musique.
13: Non, je mets pas de musique. Je mets pas de musique. On vient juste de mettre un disque. Ça fait 5 minutes.
14: Gérard, moi, de toute façon, je
11: serai
14: dans le débat chez Valère.
12: D'accord.
13: Il suffit de demander gentiment aux gens qui se calment. Toi, t'es en train de hurler.
11: D'accord. Les questions sont pas là.
12: Oui,
11: j'en ai rien à foutre des gens qui passent sur d'autres radios. J'en fais pas partie.
14: Gérard, tu te la pètes parce que tu passes chez Malère.
13: C'est pas grave, Gérard. Tu fais comme si t'entendais pas. Allez, hop, conclusion. Conclusion de la différence d'âge.
14: Et il faut contrer avec Fun.
12: Allez, à gauche, Gérard.
13: Allez, Gérard.
12: Allez, Gérard.
13: C'est pas
12: Gérard ou quoi, là?
11: Non, mais quand vous aurez fini vos conneries, là, les bandes des connards.
12: D'accord.
11: Gérard,
14: c'est Tony, je t'ai entendu faire la maison. Dans le truc, la radio Montmartre.
11: Ouais, radio Montmartre. Attends, toi, tu as... Alors, de manière, le deuxième débat, je veux pas...
12: Tu veux pas quoi?
11: De manière, je veux ni Tony, ni Eric.
12: Oh, j'ai rien fait.
11: Non, mais de manière, vous dégagez.
12: Monsieur Eric.
11: Ouais, monsieur. Ouais. Monsieur, moi, je t'emmerde.
12: Ah,
11: d'accord.
12: Ah, carrément. Oh, bah, c'est pas...
14: Gérard, c'est vrai que tu vas présenter rien à cirer sur...
12: Non, je suis vexé, là.
7: On accueille Sylvain.
14: Gérard. Ouais, c'est Sylvain l'énergie.
11: Ouais,
14: je le savais, tu travailles à l'énergie en plus.
11: Ouais,
14: Gérard, on a vraiment besoin de toi, faut que tu viennes vite, quoi.
11: Connard.
14: Depuis que t'es passé à l'antenne.
11: Oh, connard, tu peux baisser ta radio.
14: Ouais, de toute façon, écoutez-moi, Gérard, c'est l'assistant de Sam Z.
12: Ah ouais, peut-être, ouais.
14: Ouais, exactement. Et on a besoin de toi parce que t'es passé l'autre jour à la radio sur l'énergie, on t'a tous entendu.
11: Ouais, c'est ça.
12: Arras, c'est une radio locale, c'est Radio Boudin,
14: de toute façon, tu fais des échanges dans l'émission d'Hubert. Sur Radio Boudiste aussi, sur Radio Boudiste.
11: Oh, bah, c'est bien.
12: D'accord.
11: Bah...
13: Il y a Nano qui dit qu'il paraît que tu présentes le journal du Hard sur le canal.
14: Exact, c'est vrai.
12: J'ai vu.
14: Et en plus, tu participes, salaud. Ouais, il est même tout nu en plus.
12: Et il vend même des cassettes pirates, carrément.
14: Bon, Gérard, tu peux mettre un Deep Zeppelin, s'il te plaît?
11: Non, mais continuez, comme ça...
12: D'accord. En tout cas, Gérard, j'enregistre tous tes débats et je fais une compilation en ce moment. Je vais sortir tout sur ordinateur.
14: Gérard, à quand enchaîner avec ta bataille, Gérard? À quand?
11: Non, mais continuez, vous m'intéressez.
12: D'accord.
11: De manière, il est 3h, 2h55.
7: Ça fait quelque chose d'intéressant dans l'émission.
11: Non, mais il est
14: 2h55. C'est vrai. 3h-5, Gérard. Il est 3h-5, hein.
12: Je t'ai reconnu, Gérardine. T'étais sur Skyrock.
14: Exact, c'est vrai.
12: Bon, Gérard, vas-y, accouche.
13: Bon, Gérard, je sais que t'avais un deuxième débat, voire un troisième à nous proposer. Donc ça serait bien que t'enchaînes.
12: Hey, un petit poème, là.
11: Tu les prends.
12: Un petit poème pour décontracter.
14: Bon, tu passes au deuxième débat, s'il te plaît.
12: Un poème.
7: Attendez, c'est Max, là, je suis obligé de venir. J'étais en train d'écouter des disques techno.
14: Non, mais Max, excuse-moi, là, c'est Tony, moi, je l'ai entendu chez Malère. Il a échangé deux gouttes de Michel qu'on fait tomber. Alors, moi, je peux pas. Non, c'est vrai. Il est partout, il est sur Skyrock, il est partout.
7: Eh,
12: Max.
7: Vous avez gagné, il s'en va.
14: Ah, ben non.
15: Ah bah si, là, vous avez gagné.
14: Ah, on va sur Europe 1.
15: Tu vas où, là?
14: Oui, on, oui, d'ailleurs.
11: Gérard, qu'est-ce que tu fais?
14: Gérard, t'en vas pas, Gérard.
11: Max, continue pas comme ça, les débats.
14: Gérard, on perd, Max.
11: Non, mais moi, je continue pas des débats avec des emmerdeurs.
14: Eh ben, Gérard, on va détendre.
11: Non, mais attends. Gérard, c'est clair que tu leur dis quelque chose, ils en ont rien à foutre.
14: Mais non, on écoute, on est plus.
15: Attendez, je vais vous dire quelque chose.
11: Maintenant, je change de thème de débat. C'est la sodomie, on prend des nouveaux auditeurs. Mais pas les mêmes.
14: Non, moi, je voulais parler de sodomie, Gérard. Moi aussi, je voulais parler de sodomie un peu.
15: Gérard, il n'y a pas de nouveaux auditeurs, parce que moi, je fais comme toi, je m'en vais.
11: Eh ben, dans ce cas-là, tu fais ce que tu veux.
15: Oh non, c'est le bordel, tu sais pas ce que j'ai. Bon, je vais vous dire quelque chose. Bon, attendez, arrêtez, calmez-vous, je vais vous dire quelque chose. N'oubliez pas d'aller voter dimanche.
14: Pourtant, FN, je vote pour Gérard, moi. Moi, je vote pour la sodomie pour Gérard. Moi, je vote pour Gérard. Hein. Pas de problème.
11: Non.
14: Sodomisons Gérard un peu.
13: Et Max, il y a plein de monde sur Minitel, Gérard, qui attend des débats sur la sodomie. Et au standard tout à l'heure, ça a explosé. Je suis désolé.
14: Gérard, je veux ton sexe.
13: Gérard, président,
14: ouais.
15: Bon, je vais faire le standard à la place de Florent.
14: Elle est pas dans la merde. Et Max, tu devais passer une cassette. Germaine, tu devais passer Germaine, là. Tu l'as pas passé, ça?
16: Bon, Gérard, c'est bon,
14: tu passes
16: à Marcel Amont
14: ou
16: au merde.
14: Pour détendre, passe la cassette, bon sang.
15: Ah, la cassette, ah oui, non. La cassette.
14: Bah ouais, c'est excellent ça.
16: Oh, taisez-vous là, Gérard, il va faire son débat sur la sodomie.
14: Ouais, taisez-vous.
16: On se tait.
15: Attends, je vais chercher un truc.
14: Tout le monde se tait là, on écoute Gérard sur la sodomie.
13: C'est excellent. Non, mais en tant que groupe, depuis tout à l'heure. Non, mais tu pourrais lancer ton débat sur la sodomie déjà pour commencer, quoi, parce que.
11: Non, mais.
14: Surtout que là, je détends avec Germaine là.
16: Allez, Gérard.
11: Non, mais pour l'instant,
14: on va détendre Gérard avec Germaine.
13: Si, je suis désolée, il y a du monde au standard, ils sont en train de te parler, ils te demandent le débat sur la sodomie.
14: On veut le débat sur la sodomie.
11: Qui c'est qu'on va avoir comme auditeur?
14: Les mêmes.
11: Donc non. Donc il nous faut quelqu'un au standard, et c'est tout.
14: Non, déconne.
16: Déconne.
11: Vous
13: Oui, mais il faudrait que tu saches déconner aussi un petit peu, Gégé.
11: Bon, non, mais attends.
14: Sérieux.
11: Je vais pas m'amuser sans arrêt, on me balance n'importe qui. Hein? Parce que si c'est pour avoir des bandes de petits cons, c'est pas la peine.
14: Oh non, c'est méchant.
11: Donc, alors maintenant.
14: 1m80, Gérard.
11: Ouais, 1m80, j'en ai rien à foutre.
14: Je te la pète parce que tu passes sur Europe 1.
11: De quoi?
14: Tu me jures 1m20, les bras levés, je crois.
11: Non, mais attends. Eh, le mec qui s'amuse à dire que je passe sur Europe 1.
14: Dans ce cas-là,
11: tu fais une chose au lieu de le dire. Et tu la fermes. Dans ce cas-là, tu balances tes cassettes en direct.
14: Mais je t'envoie,
11: okay. Mais tu la fermes. Tu balances tes cassettes en direct. Parce que je commence à en avoir ras-le-bol de vos conneries.
14: Mais c'est bon.
11: L'ultimatum, vous me faites chier. C'est clair.
14: Il y a ton rendu, on t'a vu.
15: Arrête, Gérard, calme-toi.
11: Vous me faites chier.
15: Non, ne crie pas, arrête de gueuler. Parce qu'à l'antenne, ça
14: saturait. Allez, Max, balance la cassette.
15: Je n'arrive pas à se caler, bordel.
14: De toute façon, on t'a vu dans tout est possible.
11: Allez, Max, dans tout est possible. Dans tout est possible. Ah oui, bah c'est ça.
14: Tout est possible, ne t'avez pas avec Gérard.
11: Tout
14: est
11: possible,
14: il est poussé qu'on prend avec ton
11: élu. Dans
14: un instant, c'est la pub, l'animateur au kit. Bonjour, Gérard.
11: C'est bon, ouais.
14: Il
15: faut gérer le débat là. Bon, les enfants, calmez-vous.
14: D'accord. Mais je voulais dire que quand il faisait la météo, il s'amenait avec sa cabine téléphonique carrément. Ouais, et en slip, en string.
15: Ah bon, en string, ouais. Là, c'est l'anarchie là, Gérard. Attends, j'étais en train d'écouter Teddy, c'est devenu le bordel. Qui c'est qui a la radio derrière ou qui est dans.
14: C'est pas moi.
15: Il y en a un qui est dans un marché ou quoi?
14: Max, je suis en train d'écouter Europe 1 pour voir si c'est du bidon ou pas.
15: Bon, maintenant je vais temporiser un peu, je vais calmer l'affaire là. Bon, alors je vais vous faire écouter justement. J'essaie de le caler. C'est en train de se caler, c'est très long parce que c'est un CD qui n'est pas fixé, c'est un petit peu le bordel, c'est toute une explication parce que j'enregistrais ça sur un CD. Alors, c'est un auditeur qui m'a envoyé ça, écoutez-le et vous me dites ce que vous en pensez. D'accord. C'est Didier pour toi, Gérard.
14: Je vais mettre ce
15: dossier. Non, taisez-vous, écoutez.
17: C'est Germaine de la commune de Montcuq-sur-Loire, dans la transatlantique. Vocal les poulettes, ce message est destiné à Gérard de Fun Radio. Gérard, un petit poème de joie et d'amour à ton attention. Gérard, je voudrais te dire je t'aime, mais tu as mangé toute la crème. Gérard, je voudrais te dire je t'aime, mais il paraît que tu suces que des rennes. Gérard, je voudrais te dire je t'aime, mais il paraît que tu pues du bec. Gérard, je voudrais... Oh, la noire ta gueule. Gérard, je voudrais te dire je t'aime, mais il paraît que tu mets que de l'Adidas. Gérard, je voudrais te dire je t'aime, mais tu te laves pas le matin. Gérard, je voudrais te dire je t'aime, mais est-ce que tu sais faire le fumier? Gérard, Gérard, je voudrais te dire je t'aime. Tu vois, c'est toi qui l'excite comme ça, la noiraude. Hein. Gérard, je voudrais te dire je t'aime, mais en fait, je n'aime pas les agents de sécurité. Gérard, je voudrais te dire je t'aime, mais je vais Oh, ben, la noirotte, ça suffit. Gérard, je voudrais te dire je t'aime, mais en fait, je me rends compte que c'est peut-être pas possible avec nous, entre nous deux, et c'est un peu loin, je suis désolée, et que t'es peut-être que de la ville. Gérard, je voudrais te dire je t'aime, mais il paraît que t'as une toute petite bite. Gérard, je voudrais te dire je t'aime, mais il paraît que tu sais pas faire l'amour. Gérard, je voudrais te dire je t'aime, mais il paraît que t'es pas hétéro. Gérard, je voudrais te dire je t'aime, mais j'aime pas les cabines téléphoniques. Gérard, est-ce que tu aimes bien la campagne? Est-ce que tu voudrais voir Germaine à Montcuq-sur-Loire? Alors il y a tout, il y a la noiraude, il y a les poulettes, il y a les gorées, il y a tout le monde, et il y a le corneau à corriger. Et puis en fin de compte, il y a moi la Germaine à s'occuper un peu là. Alors Gérard, je te le dis, si tu viens de ces quatre à Montcuq-sur-Loire, dans la transatlantique, je t'attends, je mettrai les banilons, tout ce qu'il faut, les barésies, tout ce qu'il faut. Gérard, je suis à toi.
18: Alors Gérard, ta réponse.
19: Allez, accouche. T'as mis les petits culs, Gérard. Il reste bouche bouillée, hein.
18: Taisez-vous, écoutez. Arrêtez, Gérard va répondre.
20: Non, mais de toute manière.
18: J'entends rien, devant ton micro.
20: Mais de toute manière, ça regarde personne, ça c'est mon problème.
19: Mais sensuel quand même, hein. En plus, t'es quelqu'un d'un héros de Gérard.
20: C'est bizarre parce que.
18: Il y a un deuxième message, écoute bien.
17: Gérard, c'est à nouveau Germaine, ta Germaine, à Montcuq-sur-Loire, dans la transatlantique. Une jeune plante, savoureuse à souhait, ferme, rondelette, mais à la fois plantureuse dans toute sa fraîcheur et sa jeunesse encore. Je ne suis qu'à l'aube de mes 38 ans, je t'attends de pied ferme. Avec tout le monde, la noiraude, les poulettes, les petits porcelets, ma copine Raymond, ma copine Bernadette, je te présenterai tout le monde, l'air de la campagne te fera du bien, j'en suis sûr. Gérard, je te montrerai comment les campagnardes sont chaudes. Alors Gérard, je t'en supplie, je t'en prie, viens me rejoindre à Montcuq-sur-Loire, dans la transatlantique. Gérard, je t'attends. Ouais. Je suis à toi, Gérard.
19: Waouh, Gérard, c'est Germaine là au téléphone. Je vais te prendre dans le fumier avec une chèvre. Gérard, je vais te prendre ton petit cul.
21: Le poulailler.
19: Gérard, dans le fumier, Gérard.
18: Ah non, arrêtez. Bon, alors, qu'est-ce que t'en as pensé, Gérard?
21: Le poulailler.
19: Il reste bouche bée, là.
18: Ça te fait rien? Il a l'air assez ému, quand même.
19: Ah, ouais, complètement, ouais. Je crois que Gérard bande, en fait.
21: Bon, arrêtez vos conneries et laissez-le parler.
19: D'accord. Mais j'entends rien aussi.
20: Bah, t'entends rien parce que.
19: Le micro est cassé, hein.
20: Non, le micro il est pas cassé. Entendre dire des conneries depuis tout à l'heure.
19: Ah non, Germaine, c'est
20: bon.
19: Pas une bêtise. Hein,
20: non, mais c'est bon,
21: parler,
20: c'est
21: Gérard, hein.
18: Bon, j'ai pas écouté tout le débat sur.
20: Non, mais vous avez voulu trop jouer. Et ben maintenant.
19: Mais tu poses pas les questions, Gérard.
20: Non, mais attends. Bah, je pose des questions. Je demande à Nana de répondre. Vous m'envoyez chier. Tony, tu la fermes.
19: T'as trouvé le cul, dis-moi.
20: Tony, tu la fermes, David, tu la fermes, et Eric, tu la fermes aussi.
18: Voilà. Mais puis quand vous avez parlé, comme quoi vous avez dit, ouais, vous faites chier, vous lui avez tendu la perche sur la sodomie. Donc,
19: La perche est dans le cul, peut-être.
20: Continue des émissions comme ça.
19: Gérard, c'est toi qui as commencé en passant chez Malher.
20: Attends. Alors là, toi, je te préviens d'une chose.
19: C'est Tony, hein.
20: Non, mais attends. Là, je vais pas chercher midi à 14h, qui sait.
18: Même 15h, 17h30.
19: Hein. Il est 3h du matin, Gérard.
20: Non, mais il est 3h du matin, et alors
19: bah, il est pas 14h, mais midi.
20: Et alors, c'est vous qui payez le téléphone?
19: Non, du tout.
20: Bon, alors vous la fermez.
19: Merde, Gérard, avoue-le, t'as envoyé un CV à Laurent Ruquier, c'est tout. Bon,
20: allez-y, continuez. Bah, maintenant, vous allez vous débrouiller avec Max.
18: Non, mais dites tout de suite que c'est pas Gérard qui écrit non plus pour les roucasseries.
19: C'est vrai, mais c'est tout à fait.
21: Je crois que si.
18: Bon, Gérard a l'air un tout petit peu énervé, mais c'est marrant parce que j'écoutais des disques de techno assez fort derrière, j'entendais gueuler Gérard.
19: Non, mais c'est Germaine qui l'a troublé, là.
18: Bon, alors, ce que je vous propose, c'est de faire une petite pause musicale. D'accord. Et puis on va se retrouver ensuite pour le deuxième débat de Gérard qui sera assez écourté parce qu'il est déjà 3h05 du matin, on va aller jusqu'à 3h30. On change de sujet sur la sodomie.
19: Okay. Ouais, Max, tu peux me mettre un marteau
18: d'amour. Et Julie va s'arranger pour changer de trois parmi ceux qui sont avec nous sur cette antenne pour qu'on puisse de nouveau s'aérer. Déjà qu'on va retourner dans le cul, alors si on peut au moins s'aérer au niveau des auditeurs, ça serait déjà ça.
19: D'accord.
18: Voilà, pas de problème les enfants, ça s'est bien passé sinon?
19: Oui, toi très bien. Hein.
18: Vous êtes content?
19: À part qu'il passe chez Malher. Ouais, mais je crois qu'il est amoureux sec.
18: Hein, non, c'est déconnant, c'est quoi? Malher sur Skyrock, bonsoir la planète?
19: Ouais, exactement.
20: Attends, t'es qui là? C'est qui là?
19: Tony,
20: Tony, tu permets, tu m'écoutes.
18: Écoutez la chose.
20: Déjà une.
19: Ouais.
20: Je suis jamais passé sur Europe 1.
2: Attends, je note.
20: Ah, si. Non.
2: Ah si, merde.
20: Non, de manière, vous êtes à deux là.
2: Écoute, Gérard. Ouais. Écoute, Gérard, t'étais sur Skyrock, t'étais Gérard, dis-moi.
6: Ouais, je suis d'accord.
20: Ah ouais. Ah ouais.
2: 36-15 Ula.
20: Ouais, c'est bien. Alors, 36-15 Ula, vous commencez à me casser les couilles. Oula, vous envoyez les réels. Maintenant, vous me faites chier.
15: Taisez-vous. Gérard, calme-toi.
20: Hein? Maintenant, vous arrêtez vos conneries. Vous balancez tout.
15: Parce qu'après, j'ai un problème avec mon patron, ce qui dit que tu t'énerves tout le temps, Gérard.
20: Alors, maintenant, tenez, Eric. Et David, vous la fermez. Vos conneries, j'en ai ras-le-bol. Maintenant, vous envoyez les preuves réelles. Pas de photocopie.
15: Ah là là. Et dire qu'on nous dit que c'est aux États-Unis qu'il y a les émissions les plus grunge, dis donc, si c'est pas une émission grunge avec GG, c'est
20: ça. Non, mais qu'ils envoient les preuves réelles.
15: Voilà,
20: maintenant, on va voir.
15: Les preuves réelles.
20: Attends, tu prends réel, je sais où tu vas aller les chercher.
2: T'en veux une, je te la donne.
20: Ouais, ben tu l'envoies.
2: D'accord.
20: Mais je te préviens, on est vendredi.
2: Ouais.
20: Je la veux avant lundi.
2: Gérard, de toute façon, tu ramènes la poupée trouée que t'as gagnée chez Malherbe en échange des deux goûts de Michel.
20: Voilà. Alors c'est qui là qui vient de dire ça?
2: C'est moi.
20: C'est qui toi?
2: C'est Tony comme d'habitude.
20: Tony. Bah Tony, je vais te dire une chose.
2: Ouais.
20: Tu vois, moi, je vais te dire une chose, t'es un petit con.
2: Ah non, faut pas
20: t'es un
2: dire
20: petit
2: ça.
20: Con. Parce que tes trucs, dans ce cas, tu comprends.
15: On a compris. On va arrêter là parce que Gérard, c'est bon. On va, parce que t'arrêtes pas de demander les preuves réelles, l'autre, il arrête pas de te dire qu'il y a des trucs, donc, il va t'envoyer les preuves réelles.
20: C'est du baratin.
2: Gérard, j'ai l'impression que tu te la pètes parce que tu passes chez Malher.
20: Bah, tu vois, il continue. Bah, vas-y, la gueule un peu, toi.
6: Il se la joue.
20: Bah, toi, tu dis rien.
15: Bah, parce que j'ai pas écouté.
20: Il va faire comme Michael. Il va dire que c'est moi.
15: Bon, bah, je vais gueuler alors. Arrêtez, merde.
6: Ok, monsieur.
15: Bon, tu vois, ça marche.
6: Ok, monsieur.
15: Bah, oui, ok,
2: non,
15: monsieur.
2: Que Max, il passe pas chez Malherbe. C'est monsieur, Eric.
15: Bon, alors, on vous souhaite une bonne nuit à tous.
2: D'accord.
15: Et on vous retrouve tout à l'heure pour le débat sur la sodomie. Non, on va retrouver d'autres auditeurs et auditrices sur la sodomie, d'accord?
2: D'accord.
15: Pas de problème, bonne bourre, les gars.
2: Salut, Max.
6: Gérard, il en a plein le cul, hein.
15: Bah, non,
2: ah, justement. Toujours là, hein.
15: C'est pas terminé parce que maintenant, on va faire le débat sur la sodomie très calmement, Gérard. Ça portera sur quoi la sodomie, ça va? Bah, tu peux parler un petit peu moins fort et de...
20: Pour ou contre la sodomie, mais pas avec les mêmes.
15: D'accord,
20: c'est tout.
15: Ok, d'accord. Et si vous en avez ras le cul d'entendre Gérard, c'est le moment j'avais d'en parler pour la sodomie.
20: Bah, vous le dites. Voilà. Dans ce cas-là, si vous en avez plein le cul, vous le dites maintenant, comme ça, on arrête.
15: Okay.
20: On arrête tout.
15: On va s'écouter un petit slow, Gérard, pour calmer l'affaire.
20: Bah, c'est quoi?
15: Parce que tout le monde a l'air excité.

0: Votre cola, avec ou sans patate?
1: Sans patate!
2: Non, sans rien du tout, pomme de terre.
3: Et ça rapporte à qui tout ça? Je vous le demande, au Metec, au Bico, au Rastaquer, j'ai pas raison?
0: Oui, si.
2: Bien sûr.
3: Quoi qu'il en soit, mon cher Didier, votre famille aujourd'hui, c'est nous.
4: Ce qu'il entendait faire et la façon dont il allait le faire. Les décisions de la solution finale ont été prises à la conférence de Wannsee, mais en fait, elles sont déjà annoncées et programmées dans ce livre écrit en 1923. Auschwitz y est en filigrane. Au contraire des politiques que les aléas du suffrage universel inclinent à employer la langue de bois, les apprentis dictateurs sont au contraire d'une franchise totale. Il suffit de les lire et de les écouter pour savoir ce qui nous attend. Et c'est pourquoi je suis toujours surpris d'entendre après « on ne pouvait pas imaginer qu'ils allaient faire ça ». L'imagination n'a rien à voir là-dedans. Il suffit de savoir lire. Guernica, on le sait, inspira à Picasso son tableau célèbre qui est aujourd'hui en Espagne et que j'avais vu au musée d'art moderne de New York où il attendait que l'Europe soit à nouveau une démocratie. C'est un tableau beaucoup plus grand qu'on ne l'imagine quand on en voit la reproduction. C'est un cri de désespoir dont on a de la peine à se détacher. Picasso...
5: mondial... Et je tiens à relayer cet appel pour interdire clairement le clonage humain.
6: Les grèves dans le transport aérien, Air France Europe assure 90% de ses vols aujourd'hui, malgré le mouvement des pilotes. Mais c'est demain que la journée sera la plus difficile pour les voyageurs. En cette veille du long week-end du 1er mai, il faudra compter avec un vol sur deux en moyenne à l'arrivée et au départ d'Orly, en raison de la grève des aiguilleurs du ciel d'Orly. En revanche, tous les vols vers la Corse, les Dom-Tom et l'Afrique du Nord seront maintenus. Enfin, le trafic est toujours perdu.
7: Il est pas là pour rigoler quand même. Alors, qu'est-ce que tu t'amènes?
8: Moi, je vais te faire un problème. Pas de problème.
9: Attention, je vais te mettre un morceau qui est très très beau, toujours dans le CD, là je te fais un plaisir.
8: Tu sais que j'ai écouté ton CD. Hein.
9: Musique de nuit?
8: Ouais, avec ta tête, t'as mis un mot et tout là.
9: Oui.
8: C'est plutôt sympa quoi.
9: Ça t'a fait plaisir?
8: Ouais.
9: Y a-t-il enfin une personne qui va me dire que ça ne lui plaît pas? Il n'y en a pas. Ça n'existe pas les gens qui n'aiment pas cette compilation musique de nuit. Il faut continuer à l'acheter, elle est très belle. Vas-y, Jocelyn, on écoute, on met de la musique. Allez, on y va, écoute, et c'est beau en plus. Attention, vas-y.
8: Allez. Il était tard. Je me promenais dans les rues de Saint-Malo. J'étais seul. Et tombaient quelques cornes de pluie. Les arbres m'entouraient.
9: Non, lui s'est mangé une plaque.
8: Les oiseaux aussi.
9: Il s'est pris une plaque de tuer.
8: Je marchais. Quand soudain je vis une femme, à moitié nue, à moitié habillée, et avec un pantalon et une petite paire de chaussettes.
9: Je
8: vais vers elle, je lui dis, mais que fais-tu avec un seul pantalon et une paire de chaussettes? Elle me dit... Eh bien, c'est très simple, je t'attendais. J'ai voulu te séduire avec ce petit pantalon, une barque Levi's, des chaussettes Fila. Je savais que ça te plairait. Ce sont tes marques préférées de vêtements, Jocelyn, me dit-elle. Je lui réponds, dans cette nuit étoilée, ton pantalon Levi's, et tes chaussettes fil d'art ne font que de me plaire.
9: Oui, exact, oui.
8: Je manque d'inspiration, lui dis-je. Et il me répond, ça tombe bien, je m'appelle Elvige.
9: Oui.
8: Et les rimes s'enlaçaient.
9: Oui.
8: Mon corps et son corps se frottaient. Nous nous étalâmes sur le sol, boueux. Avec quelques cailloux qui m'ont gratté le dos. Je ne dis rien, toi.
10: Ah, oui, je pense, oui.
9: Ah, parce que là, c'est Stéphane à l'appareil.
1: Stéphane.
9: Ouais. Parce que c'était pour avoir Gérard de Suresnes.
1: Ouais, bah non, bah la nuit ici on n'a pas de Gérard.
9: En cabine, dans une, en tongue dans une cabine téléphonique, c'est pas. Ah bah je me suis trompé de numéro.
1: Ah ouais non.
9: Je suis où là?
1: Oui, au commissariat.
9: Ah bah oui, bah alors Gérard.
1: Bah non.
9: Il est pas là.
1: Bah non.
9: On peut lui dire, tu peux lui dire que Franck est appelé?
1: Mais je veux bien, mais je sais pas qui c'est, donc
9: Bah Franck c'est moi.
1: Oui oui non mais la personne que vous me demandez.
9: Gérard.
1: Oui mais on n'a pas ici.
9: Petit, mal coiffé, enfin qui est l'arrêt au milieu, non, ça vous dit rien.
1: Non, non, pas.
9: Non, tu veux que je finisse en prison ou quoi? Dis donc, oh ah. C'est Franck à l'appareil. C'est Stéphane, là?
10: Ouais.
9: Ouais, tu pourrais me passer Christian, s'il te plaît?
10: Non, c'est pas... Là, c'est un faux numéro que vous avez fait, hein.
9: Ah, c'est Stéphane, là, je t'ai reconnu. C'est Franck. Ça va?
10: Franck.
9: Ouais. Stéphane, il est pas là, par hasard?
10: Stéphane?
9: Ouais, parce qu'il m'a demandé de l'appeler, là, à cette heure-ci, là. Parce que je peux pas venir demain, hein. Parce qu'il m'a demandé de venir demain, je peux pas demain, hein.
10: Ah bon?
9: Bah non, tu sais très bien, tu sais bien que ma femme va accoucher. Alors, on peut se voir jeudi?
10: D'accord.
9: À quelle heure ça t'arrange?
10: À l'après-midi.
9: Ouais, vers quelle heure?
10: Vers 2h.
9: Bah, tu m'avais dit pas avant 17h d'habitude, comment ça se fait?
10: Non mais, si vous voulez, à
9: 17h,
10: on peut passer si vous voulez.
9: Oh, bah tu me vois, t'es con ou quoi, Steph? C'est Franck. Oh, t'as fumé ou quoi? Dis-moi, t'as des nouvelles de Sophie? Oh, oh. Stéphane. Oh, oh. Il a raccroché, faut le rappeler. Hey, Guy. Mets-moi Guillaume, mets-moi Guillaume. Guillaume. Guillaume. Guillaume.
11: Ouais.
9: T'as capté un peu le truc?
11: Ouais, un peu.
9: Bon, alors, on y va, on recommence, on y va. Tu recomposes le numéro, Florent? Oh, putain.

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0: Gilles.
1: Excellent.
2: Excellent.
1: Ok. Extrême gros plan et zoom.
2: Ouais.
1: Ok, alors c'est le moment de Incroyable mais Wayne avec une excellente découverte. Notre invité est Ron Paxton. Bienvenue à Wayne's World, Ron.
3: Merci, Wayne.
1: Ron, tu es l'inventeur de la susqueute. C'est bien ça? Et en quoi consiste la susqueute exactement?
3: Une révolution dans le domaine de la coiffure à domicile.
1: Waouh, quelle insolite, surprenante et excellente découverte.
3: Bien d'accord.
1: Ok, dis-moi, Ron, une question cruciale pour nos téléspectateurs. Comment ça marche?
3: Si vous me permettez, je suis prêt à en faire une démonstration.
1: Ok. Garde, tu restes où t'es, il va te mettre son truc sur le melon, ok?
4: Je vais pas ressembler à un para me rase pas. Hein.
1: Ron, peux-tu nous donner son principe de fonctionnement?
3: Oui. Et comme son nom l'indique, ça suce et ça coupe.
5: Dommage que ça coupe.
6: C'est quoi, Ozzy?
7: Wentworth. Ils font ça en direct de la cave de leurs parents.
6: Le public suit ça?
7: Oui.
1: Forêt.
4: Forêt.
1: Dans la forêt avec Sharon Stone.
4: Avec Sharon.
1: Et il fait très chaud.
4: Ouais.
1: Il fait très chaud.
7: Ils sont trop... Ils m'éclatent.
6: Ils sont visiblement brillants.
1: Voilà une invention totalement et incroyablement nulle. Merci, Ron. Allez, on s'en va. On viendra la semaine prochaine, ok? En attendant, bonsoir.
8: Megatuff, oui.
1: Megatuff, gars.
9: Wedgeworth, Megatuff, excellent.
10: Et c'est...
1: coupé.
11: Ok.
1: Je peux tout vous expliquer. Moi, je m'appelle Wayne Campbell et j'habite à Aurora, Illinois, qui est dans la banlieue de Chicago. Excellent! Les petits boulots, je connais ça bien. Mais rien de ce qu'on appelle un métier. En gros, pour résumer, j'aurais très facilement pu être l'employé du mois 144 fois. Ouais, bon, j'habite encore chez mes parents, ce qui est pas seulement bidon, mais très triste. Par contre, je fais une émission sur le câble qui est canon. Question déconne, je suis pas le dernier. Mais la seule chose dont je rêve, ce serait qu'on me paye pour mon émission. Ça pourrait arriver. Ouais, je pourrais arriver à chier par la pile. Ouais, la garde mobile. Lui, c'est mon meilleur pote, Garth Algar.
12: Salut.
1: C'est l'heure de Bohémien Rhapsody, les amis?
12: Génial, ouais.
13: Si tu vomis, vomis là-dedans. Il fait ça tous les vendredis.
14: Arrête, tu te fais du mal. T'auras jamais le blé. Il faut vivre au présent.
15: Un jour, elle sera mienne. Oh oui, un jour, elle sera mienne.
16: J'ai examiné une bonne douzaine d'individus avec une sonde anale.
13: Oh. Aïe. Excusez-moi, j'ai tombé.
17: Vous n'en avez jamais assez de commander toujours la même chose?
18: Non.
13: Attention, regarde pas, Stacy.
1: Où ça? C'est quoi?
17: Un atelier à fusil.
1: Un atelier? À flingue? J'ai pas la queue d'un flingue. Si j'en avais, disons, une dizaine, j'aurais peut-être un besoin quelconque de stade merde. Qu'est-ce que je vais foutre d'un atelier à flingue?
17: Alors c'est ça? D'accord.

Ouais, excellent, excellent. Super. Écoute, attends, ouais. Pablo, on va te remettre en antenne. Tu vas mettre.

0: Michel.
1: Bon, on va se préparer, d'accord. Et ah, je fais bien ça. Hein. Bon,
0: On va faire deux petits câlins.
1: Alors, il y a deux poèmes sur les câlins, et le troisième, c'est quoi?
0: Non, il y a deux câlins. Il y a deux câlins.
1: Ouais.
0: Et après, t'as je t'aime. T'as je t'aime.
1: Non, mais c'est pas les
0: poèmes.
1: On les connaît par cœur,
0: Non, non, pas ceux-là.
1: Séverine,
0: oui,
1: tu les connais pas les poèmes de Je t'aime et compagnie?
2: Non, je les connais pas.
3: Gérard,
0: oui.
3: Et les poèmes que tu devais faire vendredi pour l'ouverture de la soirée?
1: Eh ouais, dis donc.
0: Ouais, ben ils sont en préparation, et je les ai pas terminés.
3: Parce que je rappelle que vendredi, Monsieur Gérard a posé un lapin à tous les auditeurs.
1: Oui, parce qu'il devait en direct de la locomotive dire des poèmes en direct de la boîte et que Monsieur n'a pas voulu les faire.
3: À minuit, il devait ouvrir la soirée avant la. Ça devait être lui avec trois poèmes sur la tête bleue.
0: Je t'annonce quand même la suite. Il y a la main.
1: Ouais.
0: Et les bras.
1: Il y a la main et les bras, oh là là, fou.
3: Les pieds, non.
1: Séverine, non, les pieds, ça sera pour une autre fois. Hein.
0: Alors, non, mais de toute manière, c'est adressé à toutes les nanas. Donc, s'il y a des nanas qui veulent réagir, et qu'elles en passent un peu, parce qu'il y en a marre toujours moi.
1: Ouais.
0: Alors, donc, c'est adressé à ma petite taille.
1: Alors, ouh là là, ça va lui remonter le moral, là, ça va lui faire du bien. Hein.
0: Oui, parce que vous venez de la casser.
1: Hein?
0: Donc, j'ai remonté son moral à même.
2: J'ai le moral, hein.
1: On l'a ébré, on a fait une petite brèche, c'était tout mignon, on a remis un coup de colle, ça y est, c'est reparti.
0: Ouais, ouais, ouais.
1: Allez, on y va, c'est parti. Alors, pour la petite caille, on y va, c'est parti.
0: Bon.
1: Allez, c'est parti.
0: C'est bon.
2: Je t'écoute.
0: Ma petite caille. Je voudrais te faire des câlins, mais tu refuses. Ma petite caille.
1: On peut négocier, remarque, hein.
0: Je voudrais te faire des câlins, mais je dors dehors. Ma petite caille. Je voudrais te faire des câlins sur un quart péri. Ma petite caille. Je voudrais te faire des câlins sous un duvet. Ma petite caille, je voudrais te faire du câlin, mais je pique la nuit. Ma petite caille, je voudrais te faire des câlins, mais tu rentres tard. Ma petite caille, je voudrais te faire des câlins sur des étoiles. Ma petite caille, je voudrais te faire des câlins, mais j'ai des problèmes. Ma petite caille, je voudrais te faire des câlins quand tu conduis. Ma petite caille, je voudrais te faire des câlins dans une fusée.
1: Ouh.
0: Voilà.
1: Oh là là là là là là. Oh là là, tu t'es surpassé,
2: hein.
1: GG, là. Il n'y a rien à dire. C'est grandiose.
0: Alors, maintenant, il y en a un autre. Mais alors, ce nom-là, ça va être dur à dire.
1: C'est quoi?
3: Attends, Gérard, je vais juste dire que pendant que tu fais l'autre, il y a ta petite caille qui va devoir faire la réponse.
1: Ah oui, c'est vrai, oui.
0: Mais ouais, ma petite caille.
1: Attends, il y a Julie, attends, mais deux secondes, Julie, attends, parce qu'elle avait déjà envie de te répondre. Deux secondes, attends. Parce
0: non, mais la petite caille a fait sa réponse sur papier libre, c'est tout.
1: Ah, bon, apparemment, ça sera sur Je t'aime, apparemment.
0: Bon, ben, après sa réponse.
1: Apparemment, c'est un poème sur Je t'aime. Hein.
0: Mais de toute manière, moi, faudrait que je te wait, mon chef.
1: Oui, non, mais on n'est pas là pour parler. Vas-y, continue les poèmes, vas-y.
0: Alors, maintenant, ça s'adresse à Petite Filoute.
1: Petite Filoute, c'est qui, ça?
2: Grosse Filoute.
1: C'est Philippe. C'est Philippe.
0: Ne t'inquiète pas, elle se reconnaîtra.
1: C'est Philippe, ça, c'est...
0: Non, c'est Petite Filoute.
1: T'es pédé?
0: Elle va se reconnaître.
1: Mike, comment t'as trouvé le premier poème?
4: Mortel.
1: Et toi, Séverine?
5: Ouais.
1: Ouais, sans et plus.
4: Ouais,
1: bah,
4: non,
1: ouais, bah, il connaît rien,
0: excellent.
1: C'est vrai, il est où? Voilà, c'est tout.
5: Ouais, le douloir, il devrait être en action.
1: Voilà, là, Séverine, elle est coincée.
5: C'est bon, ouais.
1: Allez, GG, vas-y pour un autre,
0: Bon, alors là, cette petite filoute, elle va se reconnaître.
1: Allez, vas-y.
0: J'espère qu'elle va pas m'appeler, elle s'appelle Lali.
1: D'accord, t'inquiète pas, elle t'appellera pas.
0: Non, mais elle va me biper.
1: Non, mais elle va... Alors, s'il te plaît, si tu t'es reconnu, surtout, tu ne le bipes pas parce qu'il veut pas, hein.
0: Ouais, si, elle sait. Donc, petite filoute, je voudrais te faire beaucoup de câlins avant de dormir. Petite filoute, je voudrais te faire beaucoup de câlins comme tu les mérites.
1: C'est toujours pareil.
0: Ouais, mais... Hein?
1: C'est toujours pareil.
0: Ouais, mais attends, avec petite filoute, c'est pas évident.
1: Ah, ça aurait été avec grosse filoute, ça aurait été beaucoup plus facile. Hein.
0: Non, c'est pas une grosse filoute, celle-là.
1: Allez, vas-y.
0: J'étais comme tu le mérites.
1: Ouais. Alors,
0: petite filoute, je voudrais te faire beaucoup de câlins, comme tu aimes en recevoir.
1: D'accord.
0: Petite filoute, je voudrais te faire beaucoup de câlins avant de... comme tu dois aimer.
1: Oui.
0: Alors, petite filoute, je voudrais te faire beaucoup de câlins quand tu rentres du boulot.
1: Ouais.
0: Petite filoute, je voudrais te faire des câlins quand on est allongé sur l'herbe.
1: Ouais.
0: Bon, enfin bref, passons.
1: Ouais.
0: Petite filoute, je voudrais te faire beaucoup de câlins sur le sable en plein soleil. Petite filoute, je voudrais te faire beaucoup de câlins. Toute une journée.
1: Ouais.
0: Petite filoute, je voudrais te faire beaucoup de câlins. Assis sur un banc.
1: Oh là là, il est moyen celui-là. Hein. Moi, je le trouve pas génial. Hein.
4: Ça ressemble assez au premier.
1: Ouais, ça ressemble assez au premier. Là, ça manque d'imagination. Hein. Dis donc.
0: Non, non, bah, alors maintenant.
1: Alors celui-là, il est pas.
0: Voilà, bidon. Les nouveaux.
1: Ah bah ouais, attendez. Bon, là, putain, merde.
0: Je t'aime.
1: Ah, allez, fais péter.
0: Bon, fais péter
1: vas-y, fais-nous.
0: C'est bon, derrière.
1: Non, parce que si GG nous fait vraiment un prout dans la cabine, mon pote, je vais te dire, il va y avoir asphyxie, il va falloir appeler les pompiers.
3: Là, c'est le je t'aime numéro 33.
1: Oui, c'est un peu ça, oui. Alors, un je t'aime, ça changera un peu des autres, parce que c'est vrai que GG, des je t'aime, t'en as jamais fait. Hein.
0: Ah. Alors, je voudrais te dire, I love you, sur un Congo.
1: Oh non, c'est les mêmes.
0: Non, attends.
1: C'est pareil.
0: Attends.
3: Non. Je vais te dire, avant c'était sur un chameau, maintenant c'est sur un kangourou.
0: Mais laisse-moi finir.
1: Alors vas-y.
0: Alors, je voudrais te dire je t'aime sur un kangourou. Je voudrais te dire je t'aime sur un hérisson. Je voudrais te dire I love you sur un kaola.
1: Mais où tu vas chercher ça?
0: Ça va pas, c'est des nouveaux ceux-là, merde.
1: Ah vas-y.
0: Bon, sur un kaola, je voudrais te dire I love you sur un hamster. Je voudrais te dire I love you sur une guimauve. Oh merde. Je voudrais te dire que I love you sur un carabée.
1: Oula, ça y reçoit des messages, GG.
0: Ouais.
1: Oh, l'autre, il a le tatou et tout.
0: Je voudrais te dire I love you sur un scorpion.
1: Oh, ça y est, il y a toutes les femmes qui l'appellent.
0: Je voudrais te dire I love you sur un cri de grillon.
1: Ouh.
0: Je voudrais te dire I love you sur un serin. Je voudrais te dire I love you sur une sirène de pompier.
1: Oh oui, pas d'ambulance, un pompier.
0: Oui, pompier. Hein. Attends, je vais savoir qui c'est qui m'appelle. De toute manière, je le savais qu'elle est MVP.
1: C'est qui?
0: Ben, c'est Lali. Donc, on va la faire chier, on va l'appeler en direct, celle-là.
1: Non, vas-y, termine tes poèmes d'abord.
0: Pas grave si Yerson. Donc, la main.
1: Ah, la main, vas-y.
0: Là, je voudrais te prendre la main sur une salamandre. Je voudrais te prendre la main sur une sauterelle.
1: Oh.
0: Je voudrais te prendre la main sur le bord d'une rivière.
1: Oh, c'est pas très dur, ça, à faire. Hein, problème.
0: Je voudrais te prendre la main quand on va au paradis.
1: Oh, facile.
0: Je voudrais te prendre la main quand on va chez le barbier.
1: Ah, pas mal, ça.
0: Je voudrais te prendre la main sur une planche de shorts.
1: Ouf, ça, c'est
0: je joli. Voudrais te prendre la main sur la croisette. Je voudrais te prendre la main sur un tatou. Je voudrais te prendre la main devant un feu de cheminée. Je voudrais te prendre la main sur un hélicoptère.
1: Oh, mais où tu vas chercher tout ça? Comment tu fais, GG? Comment est-ce que tu peux réexpliquer aux gens comment tu fais pour avoir comment tu fais pour avoir toute cette imagination?
0: Ben, j'essaie de trouver des sujets.
1: Tu crois que
0: je voudrais te serrer dans mes bras sur un soja.
1: Oh là là, facile.
0: Je voudrais te serrer dans mes bras sur un 3N.
1: Facile.
6: C'est début septembre, l'ultimatum. Donc vous avez encore presque 3 mois et demi pour arrêter.
7: 3 mois pour répliquer plein avant l'ultimatum, quoi.
6: Non, mais de toute manière, 3 mois, comme tu dis si bien.
7: Ouais.
6: Ben, maintenant, sur Fun, vous ne l'entendrez plus. Ah ben y a pas de putain, c'est mon travail.
7: Ah, ben, tu puis
6: mais même pour mes auditrices. Et Dieu sait que y en a beaucoup qui attendent de m'écouter.
1: Clair, hein. Ouais.
6: Donc pour toutes les auditrices qui m'adorent.
1: Il y a déjà Nanou qui voudrait que tu lui défonces l'anus.
6: Non mais c'est bon, Nanou, tu la laisses de côté. Je veux même pas en entendre parler de celle-là.
1: Éclate-moi les veines du cul.
6: Non mais c'est bon, elle, tu la laisses. Donc.
7: Mais c'est pas grave, vas-y.
6: Bon, donc je continue. Pour les auditrices qui ont l'habitude de vouloir entendre mon remix, eh ben n'ayez crainte, vous ne l'aurez plus à partir de.
1: N'ayez crainte, hein.
6: Donc je vais encore faire un petit effort à la fin de l'émission. On va faire celui que t'as repassé quand on est venu. Donc tu vas le remettre. Et c'est la dernière fois. C'est le dernier pour ce soir. Même jeudi, même pour la libre antenne ou.
1: Plus jamais.
6: Non.
1: Les vrais du les
6: sans
1: vrais
6: banderole.
1: Ne seront récompensés et pour moi ne rentrent.
8: Comment ça va être vendu?
1: Bah Thor Larigot. Vous savez très bien, c'est vendu à Thor Larigot. Attends, vous le savez très bien, vous le savez pertinemment que c'est vendu à Thor Larigot.
6: Bon, c'est simple, les gens qui veulent se faire doubler sur moi, ben qui fassent ce qu'ils veulent avec les cassettes.
1: Mais justement, c'est pour ça.
0: C'est rare.
6: Mais arrête tes conneries.
1: Ah ouais, non, bah
6: arrête.
0: Oui, je t'en prie, on raconte les mêmes salades de gosses quand ils sont en colo. Gérard, raconte-nous une blague.
1: De quoi?
6: Bon, avant la fin de la semaine.
7: d'accord.
6: C'est bon, tu les gardes. Ok. Alors tu repasses au standard, tu vas voir si j'y suis. Ok, bonne nuit.
0: Non mais énerve-toi pas.
6: C'est bon. Je m'énerve pas, si je vais m'énerver maintenant.
0: Non mais moi c'est
6: pas. Non mais c'est bon, là tes conneries, j'en ai ras-le-bol.
0: Non mais c'est bon. Regarde comme tu t'énerves là, regarde.
6: Ouais bah attends.
0: T'es tout rouge.
6: Non mais attends, tu crois ça me fait plaisir?
0: Mais non, mais moi non plus ça me fait pas plaisir.
6: Bon bah alors tu t'avais qu'à pas appeler, espèce de petit con.
0: Ah bah non, là tu vas loin, Gérard.
6: Bah alors.
0: Non mais là.
6: Dans ce cas-là, tu la fermes et c'est tout.
0: Ouais, non mais je vais la faire, mais tu m'insultes pas, j'ai mis 50 balles dans l'histoire.
6: Mais alors, mais j'en ai rien à foutre que t'aies mis 50 balles, tu veux peut-être que je te rembourse aussi, non?
0: Non, je te demande qui, bah ça serait logique, mais enfin bon...
6: Non mais attends, c'est logique. Non mais attends, tu vas voir des conneries sur mon dos, et tu veux que je te rembourse. Non mais ça, t'es starbé là, mon pote, hein.
1: Voilà, t'exagères.
0: Non, bah là...
6: Mais là, maintenant, tu vas te faire foutre. Et hop. Non, je passe pour qui, moi, vis-à-vis des gens qui ont l'habitude de m'écouter?
1: Ouais.
6: Je passe pour un con.
1: Et les vendeurs de tongs, les mecs qui font des tongs.
0: J'ai l'habitude de t'écouter tout le temps, Gérard.
6: Ouais, bah alors, dans ce cas-là, si tu m'écoutes tout le temps, hein, ta connerie des tongs, hein, c'est bon. Bah, ok.
1: Ah non, mais c'est pas des conneries.
0: Tout le monde est d'accord, tout le monde est d'accord.
6: Attends, tout le monde est d'accord, attends.
4: Ah, que tu veux,
1: Allez, on y va, Françoise, on appelle une case, on espère que t'as compris.
8: Bien habillé.
9: Oui, j'ai un short de toutes les couleurs.
8: Voilà, et puis une casquette aussi.
9: Et un œuf à fillon.
8: Ah oui, c'est très élégant. Hein.
9: Oui, ah, dis donc.
8: Oui.
9: Je peux raconter une histoire?
8: Oh ben non, là je crois qu'on va pas avoir le temps.
9: Pourquoi? Une histoire de Toto?
8: Oh ben non, là t'exagères, vraiment. Hein. On veut que je dévoile le secret de la ventriloquie.

0: Attends, faut que j'aille.
1: C'est bon ?
0: C'est bon, c'est bon.
1: 3, 4. Bah ouais, là, je suis sous la douche, donc je peux pas répondre, hein, parce que là, j'ai... Oh, ça caille en plus. Bah t'as qu'à me laisser un message, et puis dès que je sors de la douche, bah j'essaie de te rappeler. Oh là, putain, elle est froide. Ouh, elle est froide, putain. Oh merde, putain, merde ! Oh, fais chier, j'en fous partout, bordel. Jure, c'est grave, ça me manque violent. T'as déjà eu des rapports sexuels ?
0: Ah bah oui, quelques fois, oui.
1: Bah quelques fois, et oui, tu trouves pas ça bon quand un mec vient de bouffer la pelouse ?
0: Oh bah ça dépend comment.
1: Merci, à bientôt.
2: Quoi ?
0: Ouais.
2: Un bon petit câlin, puis café au lit, avec ouais, croissant, attention,
3: ouais.
2: Hein.
3: Ouais, te fais le café, tout.
2: Ouais, non, mais moi je veux la totale le matin, hein.
3: Ah ouais, pas de problème.
2: Je veux le câlin le matin au réveil,
3: la
2: tout,
3: totale,
2: hein.
3: Elle te fait la totale, le café le matin,
2: ouais.
3: Les bisous,
2: ouais.
3: Et la pipe.
2: Non, ah non, ouais. C'est bon, je demande pas la pipe quand même.
3: Ah, tu préfères quoi, la gitane maïs ?
2: Ah non, même pas, tu vois.
3: Bon, mais
2: non, mais moi, je veux
3: bah, la pipe, tu
2: non,
3: vas
2: non, mais tu me trouves une nana. Hein. Tu vois, t'as encore une semaine facilement devant toi. Tu me trouves une nana cool. Ça y est,
3: elle habite dans sa choupinette parce qu'elle a pas
2: dans, dans sa trou. Non, non.
4: T'intéresse pas, il a déjà
2: non,
4: dit
2: non,
4: qu'il
2: c'est
4: pas
2: bon,
4: hétéro.
2: J'en veux pas,
3: ouais,
2: j'en veux pas
3: non,
2: alors.
3: Il suffit de viser le deuxième trou. Hein.
2: Non, non, mais c'est bon, j'en veux pas, alors tu la gardes.
4: Tu confirmes bien, t'es pas hétéro.
2: Voilà, c'est tout, point final à l'avenir.
3: Ah, t'es pas hétéro.
2: Non, c'est
3: et
2: bon.
3: Bah,
2: oui.
3: Alors, j'ai...
2: Ben oui, chaque personne est responsable de son tatou, et dans ce cas-là, le numéro, je l'ai donné qu'au nana, je vais pas donné à tout le monde, d'accord.
0: Donc, tu vois, j'aimerais qu'on se rencontre éventuellement.
2: Ouais, t'es
0: et,
2: où
0: comme je sais... Pardon. Tu
2: t'es
0: vas
2: où
0: parler.
5: Bah s'il y a des esprits contraires, ça va barder pour leur matricule, hein.
3: Exactement. Par
5: oh.
3: Avec la complicité de...

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0: Barbu.
1: Salut Gérard.
0: 19 ans. 19 ans de Nantes, on peut écouter une Nantes Fun Radio sur 104.1.
1: Ah ouais, salut Rigo.
0: C'est bien ça.
1: Ça doit être ça. Salut Rigo.
0: Ah, ok. Petit gazon de Arles.
2: Salut Gérard.
0: Bonsoir à toi, on peut écouter Fun Radio sur 104.3.
2: Exact.
0: Ok, alors on y va, on attaque la question. Donc je pense que vous l'avez entendu.
1: Oui. Ouais, non.
0: Donc possédez-vous un nain de jardin? Si oui, pourquoi? Donc on va demander ça à Petit Gazon.
2: Moi j'en possède 19.
0: Oui.
2: Alors ils sont classés par ordre alphabétique dans mon jardin.
0: Oui.
2: Voilà.
0: D'accord.
2: Je leur ai donné des noms, on s'amuse bien, je les lave tous les matins. Et on s'amuse comme des fous dans mon jardin.
0: Ouais, et tu leur fais des pipes de temps en temps?
2: Non, c'est eux qui me lèchent.
0: Ah, ok. Ok, gros barbu.
1: Ouais, moi j'en ai un.
0: Oui.
1: Ouais, il s'appelle Bernard.
0: Oui.
1: Ouais, c'est le copain de ma tortue.
0: Ouais, ben c'est bien. je sais pas, je vois pas le rapport avec la tortue puis les nains de jardin.
1: Bah si, hein.
0: Bah attends, dans les nains de jardin, il n'y a jamais eu de tortue.
1: Bah si, on s'est ravis qu'ils se croisent, hein.
0: Ouais, bon.
1: Si.
0: Jeanne Coucou.
3: Ouais, bah tout à fait, moi j'ai une grosse collection de nains de jardin, ils sont aussi classés par ordre alphabétique de...
0: Tiens, c'est bizarre, tu changes de voix, toi, d'un seul coup.
3: Pas du tout. Ils sont donc classés, je te disais, de A comme anus jusqu'à Z comme zoophilie.
1: Oui.
3: Et tout à fait, moi j'en ai parce que je trouve qu'en fait, ça structure et ça embellit le jardin, et je voulais savoir ce que tu pensais de ça.
0: Ah bah, personnellement, oui.
3: Ouais,
0: attendez, il y a...
3: Esquive.
0: Non, attendez, 5 minutes, on récupère un auditeur.
4: Ah non, je voulais te demander si...
0: Ah bah non, bah attends.
4: Aux toilettes.
0: Non, non, mais attends, t'as envie d'aller aux toilettes?
4: Bah oui.
0: Bah tu te démerdes, tu fais ce que tu veux avant que je t'éclate.
3: Ok,
0: alors dégage. Hop.
3: Avec Sophie,
0: bah, ça. Atchoum.
3: Ouais, mais attends, GG, tu m'as pas répondu.
0: C'est qui? Jeanne Coucou.
3: Jeanne Coucou, ouais, tu trouves que ça structure et que ça embellit le jardin, toi?
0: Bah personnellement, moi, j'ai pas de jardin, donc je peux pas le savoir, hein.
3: Bah tu peux en avoir sur ton balcon.
0: Ouais, non, mais je pense pas. Rigo.
5: Ouais, oui, il y a Perfouras le nain géant qui te demande, est-ce que les nains de jardin repoussent quand on passe la tondeuse?
0: Alors ça, déjà, tu passes la tondeuse, tu retires tes nains de jardin, parce que tu peux pas passer... Ou sinon, tu passes la tondeuse en travers, et après tu prends un truc avec des fils de pêche assez gros.
5: Et sinon, il y a Yankee, le nain magique,
0: ouais,
5: qui te demande si, comme il y a des nains de jardin, est-ce qu'il y a des nains de balcon, des nains d'appartement, des nains de terrasse?
3: Voilà.
0: Ah bah, moi j'ai un gros nain à la maison.
5: Ça, on sait.
0: Donc, je sais pas si on l'a. Atchoum?
1: Ouais, moi, je veux pas me fouler, donc j'ai un appartement miteux et j'ai pas de nain, j'ai pas de jardin. Ouais, comme ça, c'est clair.
2: En effet, tu te foules pas, hein?
1: Non.
0: Yoga?
2: Bah, moi, j'en ai 7 de nains, mais ils sont dans mon salon parce qu'il paraît que dans son jardin, ça fait kitsch. Et puis, en plus, comme il pleut en ce moment, ils ont pas d'imperméable.
0: Eh ouais. Mais attends, mais t'as déjà... Hey. T'as déjà vu des nains de jardin avec des imperméables, toi?
2: Bah non, justement, mais il pleut, donc j'ai peur qu'ils attrapent la crève.
0: Ah ouais, mais...
5: Bon, Gérard, je reviens, je vais me laver les nains.
0: Ah bon?
1: Ah, vous faites... Vous avez oublié votre truc, là, avec Sophie, là.
0: Non, non, mais Sophie, elle est au standard,
6: ouais, c'est Sophie,
0: tout.
6: On parle des débats, pas de moi.
0: Donc, Yoda?
2: Ouais.
4: Yoga?
0: Yoda, moi, j'ai...
4: Ah bon? Parce que tout à l'heure, t'as dit yoga, alors.
0: Yoda. Oh, mais yoga ou... De toute manière, par contre, j'aurais bien voulu qu'on essaye de voir un auditeur sur les 24 lignes et qui s'appelait Simplé.
1: Pas de problème, je peux changer de nom.
0: Non.
4: Bon, ben c'est pas grave, allez, Sophie, elle va gérer ça. Et
0: Donc, alors, possédez-vous un.
1: Sophie, si ça tenait qu'à moi, tu serais déjà dans l'équipe. On va te faire passer des tests.
0: Bon, toi, tu t'es.
4: Allez, Gérard.
0: Alors, deuxième question. Peut-on remplacer sa femme par un nain? On va demander à Yoda.
2: Bah, à mon avis, non, je crois pas.
0: Et pourquoi?
2: Parce que des nains de jardin, c'est décoratif.
0: Ouais.
2: Et une femme, c'est pas tellement... Enfin, je sais pas, non?
1: Il y en a qui sont décoratives, hein.
3: Ouais.
2: Ouais, il y en a qui parlent pas, qui font bibelot, mais enfin, ouais, je sais pas.
0: Tu peux préciser ta pensée?
2: Oui. Bah, je suis pas d'accord, quoi. T'as des femmes, je sais pas, comme ça me dit, peut-être qu'elle est inintéressante et qu'elle parle pas et qu'elle fait peut-être office de bibelot dans ton salon, je préfère une femme à des nains de jardin.
0: Quoi? C'est qui vient de dire ça?
1: Ouais, allez. Corrige-la.
0: Hop, Yoda terminé.
1: Allez, voilà.
0: Yoda terminé.
7: C'est moi, je sais.
0: Yoda, c'est bon pour elle.
6: Mais d'accord, c'est bon.
4: D'accord, on l'a viré. Gérard, par contre, là, j'ai. Sur les 24 lignes, on a.
1: Je vois bien Sophie. Ce mec-là.
8: Ouais, ouais, Sophie, grave. Elle a trouvé un mec. C'est le président. Non, c'est le président de l'association des voleurs de nains de jardin.
0: Ouais, FLNC. FNL.
3: FLNC. Et toi, tu vas te faire prendre une montre.
0: Toi, tu fermes ta gueule.
8: S'il vous plaît.
0: Tu fermes ta gueule derrière si je me trompe. Ok.
8: Voilà, on l'accueille.
0: Merci.
8: Monsieur Ménez.
9: Allô.
0: Voilà, putain, le téléphone pourri.
9: Allô. Non, c'est-à-dire que j'ai voulu rester dans l'anonymat parce que j'ai peur qu'on me reconnaisse.
3: Salut Ménez.
10: Le mot t'a reconnu, Bernard Ménez.
0: Ouais. Là, tu me le laisses parler, tu me le mets en air.
8: Okay.
0: Donc, on t'écoute.
9: Je fais partie effectivement du FSNS, c'est-à-dire la défense des nains de jardin.
8: Ouais.
9: Et je trouve qu'il était temps que quelqu'un sur la radio puisse enfin faire un débat là-dessus. Je voulais vous en remercier et j'espère pouvoir répondre à vos questions.
0: Ben justement, donc quand on remplaçait sa femme par un nain, donc je vous pose la question à vous en priorité avant les autres.
9: C'est-à-dire que si déjà on est nain à la base, non, on peut très bien mettre sa femme dans un jardin et ça suffit largement. Par contre, le nain de jardin est quelque chose d'essentiel.
0: Mais précisez.
9: Disons que le nain de jardin existe depuis 1932, je ne sais pas si vous avez l'occasion d'en parler.
0: Je vais pas trop m'aider. Non, parce que là, on va pas trop s'éterniser là-dessus. Moi, je peux dire une chose. Que j'ai vu un reportage il y a à peu près 15 jours, je pense que tout le monde l'a vu là dans l'équipe.
8: Non, rien du tout, moi.
0: Non.
8: Non.
9: J'ai vu, moi.
0: Vous avez vu, toi, le samedi, là, protéger nos nains, ou je sais plus quoi,
9: oui, ça s'appelait. Oui.
11: Non, c'était Blanche Fesse et les Sept Mains.
0: Non. Non, mais de toute manière, faudrait que je récupère le truc.
12: N'importe quoi.
0: Ouais, c'est ça. T'as raison, toi. Ok. Maintenant, on va récupérer la tchoum.
3: Est-ce que c'est possible d'avoir une voix déformée? Parce que là, je me galère avec une main devant le combiné.
0: Ouais, c'est ça. Ouais, entendu. Allez, hop. Bonne nuit. Bonne nuit à toi. Comme ça, tu iras voir tes deux mains dans le combiné.
3: On va avec les grands jeux.
9: Ouais. Allô.
0: Gien coucou.
3: Ouais, Gien coucou. Donc, moi, je voulais dire que, parce que bon, comme tu le sais, j'ai fait un petit peu de porno.
0: Ouais.
3: L'avantage, si tu veux, quand j'ai une femme, j'aime bien que quand elle me suce, elle soit à genoux. Parce que comme ça, elle est soumise, cette chienne. Et le problème, c'est que le nain de jardin, quand il me suce, il est toujours debout. Et donc, en fait, j'ai pas l'impression de le dominer.
0: Non, mais attends.
3: Donc, un nain de jardin ne peut pas remplacer une femme, quoi.
9: Ah, si, c'est possible, hein, tout à fait.
3: Ben non, si tu n'as pas l'impression de la dominer, cette salope, ben ça peut pas le faire, quoi.
0: Eh, on dit pas salope, alors tu restes poli, s'il te plaît, Gencoucou. Gros barbu, c'est terminé pour toi, Gencoucou.
3: Non, mais c'est dans l'action, quoi.
0: C'est terminé.
3: Quand je lui tire les cheveux, c'est dans l'action, c'est pour ça.
9: On peut pas tirer les cheveux d'un nain de jardin,
0: hein. Oh, on se calme, merci.
3: Tu lui tires le bonnet.
0: On se calme, gros barbu.
13: Allô?
0: Ouais, on t'écoute.
13: Moi, j'entendais rien là.
0: T'entends rien là?
13: Ouais, je t'entends là, c'est bon.
0: Oui, Rigaud, justement, tu vas attendre.
13: Ok.
5: Du nain de jardin d'Evi Wanachum. Il y a un sondage sur l'IRC. Alors, comment trouvez-vous votre vie de nain de jardin? Sondage effectué auprès des nains de jardin. 12% en ont marre de se faire chier dessus par des chiens. 21% en ont marre de se faire kidnapper par des sales gosses du voisin.
9: On a rien à voir, monsieur.
5: 25% aiment les merguez parties en hiver et 32% s'essuient le cul en courant dans l'herbe.
9: Mais ça n'a rien à voir, monsieur.
5: Ah.
0: Bah oui. ça n'a rien à voir, mais c'est le thème du débat.
5: Attends, gros barbu, Gérard, il
9: connaît. Non, mais ce qui est intéressant dans votre débat, monsieur Gérard, c'est qu'effectivement on parle des nains de jardin et monsieur Vigo en parlait sur l'internet. C'est-à-dire qu'il peut y avoir également les chiens de jardin, les chats de jardin.
0: Non, mais ça c'est une question IRC, hein, nuance.
9: Il peut y avoir effectivement des nains de jardin, mais des chats de jardin, des chiens de jardin, ça existe, hein, comme les maisons de jardin, des...
0: Ouais, d'accord. Gros barbu.
13: Ouais. Bah moi je pense que tant qu'il n'y aura pas de femme de jardin, bah ça vaudra pas le coup.
9: Ah mais ça existe, des femmes de ménage jardin portugaises.
0: D'accord. Ah, ok. Petit gazon.
14: Oui, excuse-moi, je toussais. Moi j'ai remplacé mon mari par mes nains, ouais.
0: Non mais peut-on remplacer sa femme par un nain? Donc c'est-à-dire, toi, à la place d'un nain.
14: Ouais, bah tu vois, au lieu de mon mari, j'ai pris un nain.
13: Tu mets ta femme dans ton jardin.
0: Ouais, tu mets ta femme dans ton nom. Tu remplaces ta femme par un nain.
14: Je suis une fille, donc en l'occurrence, j'ai pas de femme, mais un mari.
9: On peut pas faire des choses pareilles, monsieur Gérard. C'est comme abandonner son chien pendant l'été. On peut pas remplacer sa femme.
0: Ouais,
9: par
0: mais
9: un
0: non, mais ça, on parle pas d'abandon de bête. Ok.
8: Gérard, excuse-moi, à la place de Yoda que t'as viré, on a trouvé Simplette. On n'a pas trouvé un garçon, c'est une fille. Bonsoir.
14: Bonsoir. Excuse-moi, Gérard, je suis un petit peu en deuil ce soir parce que ma maman l'a croqué dans une pomme et puis ça s'est mal fini.
0: Ouais. Alors tu peux répondre. On en a rien à foutre parce que c'est pas le thème du débat. C'est les nains de jardin.
9: C'est intéressant quand même. Hein.
0: Ouais, mais moi je m'en fous. Alors tu te tais, toi.
9: Mais pas les autres.
0: Ouais, mais faut se calmer derrière, d'accord.
8: Et à la place d'Atchoum, on a Atchoum 2.
12: Salut Atchoum 2. Salut Atchoum 2. Vive le théâtre.
0: Je sens que Pildar, tu as encore morflé.
12: Bon, c'est quoi la question là?
0: Ouais, c'est quoi la question?
12: Ouais.
0: Eh ben, t'avais qu'à te déboucher les oreilles.
9: Est-ce qu'on peut répondre à d'autres questions?
12: Ouais, c'est que tu veux croquer ma pomme.
0: Alors, quel genre de nain? Bah moi, je peux vous dire qu'on peut pas remplacer une femme par un nain, c'est faux.
9: Absolument.
14: Et pourquoi?
0: Mais pourquoi? Ben, de toute manière, une femme, c'est fait pour la vie entière. Hein. De toute manière, quand tu passes à... Oh, vous fermez vos gueules quand je parle, merci.
9: Oui, mais là, vous dites n'importe
0: une
9: quoi.
0: Une femme, quand tu passes devant la mairie, tu dis oui, c'est pour la vie.
15: C'est faux ce que tu dis.
0: Ah, bon, ta gueule. Bon, ouais.
5: Gérard,
0: là, ça commence à bien faire.
5: Gérard, calme-toi. Gérard, sur IRC, il y a Oxyde le nain, il trouve que tu parles beaucoup des nains de jardin, mais est-ce que tu connais les nains terphones ou les n'importe quoi, ou les nains, je sais plus, les nains imbéciles?
12: Les nymphomanes.
0: Ouais, ben, les nymphomanes, il y en a beaucoup. Combien qu'on est sur IRC, là, quand même?
9: On fout, ça.
0: Oh, ouais, c'est moi qui commande, d'accord?
9: Oui, enfin, vous pensez plus à savoir comment...
0: C'est moi qui commande! C'est moi qui commande, c'est moi qui commande jeudi. Alors pour l'instant, je veux savoir combien qu'on est sur Internet. Et vous taisez.
14: En euros,
0: 100 000. Et vous taisez. Vous taisez.
12: C'est la voix déformée, là, c'est quoi ton nom?
9: Allô?
12: C'est qui le nom du président des jardins, là?
0: C'est ta gueule et tu la fermes pour l'instant. Je veux savoir combien qu'on est sur Internet, s'il vous plaît. Merci. Bon, ouais, Manu. Oui. Hop.
12: Rigo,
0: ah, je les coupe. Hop.
5: Bon, allez, je les coupe. Pour que Gérard se... Bah, qu'est-ce qui se passe?
0: Manu.
5: Attends, je vais enlever mon micro parce qu'il s'est éteint. Donc, on est exactement...
0: 6 000. Ouais. Manu, t'arrêtes, s'il te plaît.
5: J'ai rien fait. 6547 moins 4.
0: 6000.
5: Il y a toujours moins 4 qui traîne.
0: 6547.
12: Ah,
0: ça augmente. Manu,
5: ouais.
0: On s'amuse à éteindre le micro de Rego quand je vais y parler.
8: C'est pas marrant, ça.
0: Hein?
12: Bon,
0: GG. Bon, troisième question.
12: Attends,
0: on se tait. Non.
12: Attends, Je voulais savoir, tu demandes si on peut remplacer sa femme par un homme, mais je pense que tu devrais demander si on pouvait remplacer sa femme par un sumotori, parce que je pense que ça te concerne quand même un peu plus.
9: Ah là là.
0: Alors toi, tu dégages. Au revoir.
15: Au revoir.
0: Hop. Hop. Bonne nuit. Allez hop.
15: Allez hop.
6: Ça y est, il est parti.
0: Non, terminé pour de bon. Et toi? Putain,
15: J'ai rien fait.
16: Mais si, c'est toi.
15: J'ai rien fait.
0: Et toi, t'arrêtes tes conneries, d'accord?
15: D'accord.
9: On peut avancer le gogol ou pas?
0: Et là, tu vas te calmer, hein.
15: D'accord.
0: Dans 7 minutes, t'es plus là.
8: Tu peux gueuler un gros Manu, comme ça, je serai dans le remis.
0: Non, bah, tu vas gueuler dehors, ok?
8: Ok.
9: Bon, on avance ou quoi, la merde?
0: Ouais. Alors...
14: Je vais te poser une question.
0: C'est qui?
14: C'est Simplette.
0: Ouais.
14: Et tu crois pas qu'un nain de jardin, c'est immortel, tant qu'une femme, c'est... Même pas les nains de jardin.
12: Qu'est-ce que t'attends?
0: Oh là là, putain, vous êtes vraiment des câbles, hein, au standard ce soir.
9: Eh,
0: c'est quoi là, ce bordel là?
9: Bon, Gérard, t'accélères un peu là.
0: Manu, fais gaffe à toi!
5: Gérard, sur IRC, il y a des V1 qui te demandent si les recherches.
0: Bon, Manu, t'arrêtes s'il te plaît, ok?
5: Si les recherches sur les nains de jardin se font dans des laboratoires.
0: Dans les laboratoires, non. Bon, au standard maintenant, vous avez bossé correctement ou pas? Vous avez l'intention de m'emmerder jusqu'au bout?
8: Bah, je suis en train de former la petite Sophie, hein, c'est du bordel. Donc à la place.
0: Non, c'est pas elle, c'est toi qui lui fais faire du bordel.
5: Ah, il a raison de s'énerver, Gérard, là, le débat il avance pas. Si
0: ouais,
5: pouvais...
6: Gérard, à la place de Jeanne Gougou. Gérard, à la place de Jeanne Gougou, on accueille Passepartout. Il vient de Nice. Il a 20 ans et c'est 93.3 FM la fréquence.
12: Et bonsoir à tous.
0: Bonsoir Passepartout.
12: Bonsoir, bonne année, bonne année.
0: À la place de...
12: À la place
6: de... Giant Coucou.
12: Voilà, le mec, ils aient du porno, là. Je vous rassure, j'ai les clés. Ouais, j'ai les clés, c'est bon.
5: Ah, Gérard,
12: c'est
5: bien. Gérard, sinon, il y a...
9: Est-ce que le gros moustachu pour avancer sur son débat?
0: Un gros moustachu, il t'emmerde à toi. Alors, bonne nuit à toi, au revoir.
8: Non.
0: Hop, bonne nuit pour lui.
5: Bon, Gérard.
0: Ouais, non. Moi, je dis oui, c'est moi qui commande, ok?
8: Il m'a dit, si je le vire, il nous faut un contrat sur la
0: table. Je m'en fous. Hop, dehors pour lui.
5: Bon, Gérard, pour revenir au débat, il y a Davy One, le vrai nain sur l'IRC, qui te demande si les nains de jardin, ils roulent en coccinelle.
0: En coccinelle?
12: Ah, pas mal.
5: Bah ouais.
12: Allez, bien, ça va.
0: Bah non, bah, je pense pas qu'ils roulent en voiture, les nains de jardin.
12: Déjà, ils ont... D'arrêter les jeux de vos foireux, s'il vous plaît. Ouais.
0: C'est possible que tu fermes ta gueule, toi, derrière?
16: Ils jouaient pas.
0: Bon, alors là, maintenant, on va se mettre un... Les Stroum font folie avec ses potes m'enfume, l'arrêt, et on se retrouve juste après, merci. Et cette terre, tu as... tu sais, là-bas, il y a un studio...
5: Non, mais je m'excuse, on démarre.
0: Hein?
5: Ok.
0: Et donc, on accueille qui, alors, maintenant?
8: Alors, il y a Simplette.
0: Ouais.
8: À la place de Yoda, tu peux le noter. Hein,
0: ça ouais, ça y est, je l'ai. Okay.
8: Hachoum 2.
17: Ouais, vive le hip-hop, vive la délinquance, vive Rigo.
0: Ouais, bah alors, toi, si tu parles de la délinquance, tu vas pas rester longtemps.
8: Passepartout.
17: Ouais, je suis là, je voulais dire Express Yourself et Big Big Up pour le retour de mon pote Olivier. Ouais.
8: Gros barbu.
0: Gros barbu.
17: Ouais, salut.
8: Alors là, on accueille quelqu'un que j'ai au standard. Il a une voix cachée, pareil. C'est Joe, le tueur de nains. Bonsoir.
18: Ouais, salut.
17: Salut, Joe.
18: Salut, bonsoir Gérard.
17: Est-ce que tu accepterais de prendre un contrat, Joe? Il faut que tu exécutes une petite grosse avec des tresses.
0: Allez hop.
8: Ah, on va finir, et il y a aussi Petit Gazon qui est là. Hein.
19: Salut Olivier.
0: Salut à toi, Petit Gazon.
19: Salut.
0: Alors, question, quel genre de nain de jardin existe-t-il actuellement? Et ben là, on va voir les gens qui vont répondre. Alors, on va demander à l'autre là.
5: C'est vachement dur, tes questions.
8: À Joe? Ouais.
18: Bah, il existe plusieurs noms de jardin, moi je suis.
0: Non, mais. Eh, ta couche, on va pas. On va.
8: Fais attention, Gérard, il est sensible.
0: Oh, il est sensible, tu vas voir, moi tout à l'heure, je vais te mettre une sensible quelque part, toi.
17: Il y a la gâchette facile.
18: Alors, il en existe 150.
0: Ouais.
18: Mais moi, il y en a 2-3 que j'aime particulièrement flairer et tuer. Il y a le petit nain, il y a le nain de jardin, le Minotaure. Qui est un nain dans les 30 cm de hauteur et qui pue du cul.
0: Ouais.
18: On a le viscéral, alors ça c'est...
0: Ouais, bon, c'est bon, ça y est, hop, on a compris. Simplette. Simplette. Simplette.
19: Est-ce que je peux te poser une question d'abord, Gérard? Après, je réponds.
0: Non, tu réponds à la question, tu me réponds après. Je répondrai à ta question après.
19: Ok. Bon, en fait, à la télévision, moi, j'en ai vu plusieurs fois, donc il y a des petits nains de jardin bleus.
18: Ouais, suivant.
0: Oh!
18: Ah ben, attends, je peux pas répondre.
0: Hé, hey, hop, dors, celui-là. Hop.
8: Non, je peux pas.
0: Non, tu peux pas. Tu as morflé, tu vas voir tout à l'heure.
5: Non, mais il est sympa, Gérard, tu peux le laisser répondre.
8: Je peux pas le virer.
17: C'est bizarre, il y a des préférences.
12: Ouais. Chouchou.
19: Moi, Gérard, je peux continuer.
18: On n'a même pas le temps de répondre, au bout de 2 secondes, on se fait jeter.
17: T'as vu, c'est dur, hein?
12: Ouais.
8: C'est vrai, il a même pas le temps de répondre que tu dis d'arrêter. C'est
0: vraiment normal.
5: Tu vois bien qu'il y a des problèmes pour parler en plus.
17: Et encore, te plains pas parce que t'as la voix trafiquée.
12: Ouais, c'est un métier.
0: Ouais, mais toi, Tony, tu fermes ta gueule.
12: C'est un métier, hein.
0: Bon, allez, hop. Hop, vous me virez ça. Vous me virez.
8: Je vais le calmer.
0: Non, il n'y a pas, tu le calmes, tu le vires.
8: Mais
0: non,
8: je peux pas.
5: Calme-le.
0: Je veux pas te savoir, non, ça a viré. Ok,
5: Gérard, pour te calmer, il y a un sondage sur l'IRC. Quel moyen de transport utilisent les nains de jardin? 26% utilisent des coccinènes, 28% utilisent des Volkswagen, 24% utilisent des Citroën, mais ils n'ont pas tous les pneus Michelin.
0: Ouais, mais ça... Ouais. Tu vas où, toi?
5: La pipi.
0: Ouais, ben, non.
12: Non,
0: va pas calmer derrière.
12: Hein?
0: Ah, la double voie, là, que tu mets avant de partir. Alors, tu restes là. Tu te dépêches.
18: Ça y est.
0: Simplette.
19: Ouais, donc je continue. Donc, en fait, il y a plusieurs sortes. Donc, il y a les schtroums. Déjà, il y a les mini-pousses. Et après, il y a les...
18: Ouais, suivant.
19: Il y a vraiment les... Et tu m'as parlé. Après, il y a vraiment les petits nains classiques. C'est ce qu'on appelle les nains de jardin, quoi. Avec un petit chapeau rouge et le petit costume habituel.
18: Ouais, je les tue, les nains de jardin.
0: Bon, toi, tu fermes ta gueule. Parce que j'en ai ras-le-bol.
19: Bon, Gérard, tu peux répondre à ma question maintenant?
0: Alors, pose ta question.
19: Est-ce que tu trouves que c'est kitsch, les nains de jardin?
0: C'est qui? C'est quoi?
19: Est-ce que c'est kitsch? C'est-à-dire luxueux, beau,
16: has-been,
20: non? Raisonnable.
18: Non, faut les tuer, ça pue, les nains.
19: Donc ça fait chouette, quoi.
20: Tu trouves ça cool?
0: C'est qui s'amuse à la...
20: C'est moi, je suis un flipper.
19: Gérard, tu me réponds?
0: Non, mais c'est... Voilà. Non, mais je resserre mon truc de mon casque. C'est moi qui suis un petit blanc.
21: Ça traîne un peu le débat, je trouve.
0: Ouais, mais bon, allez. Petit gazon. Allez, hop.
19: Ouais, il y en a de toutes les sortes, de
0: ouais.
19: toutes les couleurs, de toutes les tailles, et lubrification, etc., etc.
18: Ouais. Il y a même des moustachus.
0: Gros barbu.
20: Ouais, non, il y a des nains dans toutes les positions. Il y a des nains qui font pipi, des nains à poil, je sais pas. C'est la fête ce soir.
0: Bon, bah, je pense que, apparemment, vous avez pas. Vous avez l'intention de me faire chier.
20: Non.
0: Vous avez l'intention de me faire chier pour le premier débat de l'année.
20: Non,
0: parce que pas.
20: Pas plus que d'habitude.
0: Pas plus que d'habitude.
20: Tiens, c'est bon. J'ai pas répondu, là.
0: Alors, vas-y.
20: Ouais, c'est passe-partout. Donc, je voulais dire que quand l'autre il aura fini de ronfler.
0: Ouais, ben moi aussi, je voudrais bien que ça se calme.
20: Voilà, on peut pas travailler.
0: Le standard, vous allez vous réveiller vite fait, bien fait.
20: On peut pas travailler.
0: Parce que tout à l'heure, je vais faire une chose, je vais me lever et je vais virer tout le monde.
21: Gérard, si t'as un problème, il y a Turpentine Lapine, elle dit que tu peux appeler un inspecteur de police.
0: Ah ben, de toute manière, je fais que ça de les appeler. Donc, alors, au standard, où vous faites du boulot correctement.
22: Où ça?
0: Ou bien.
22: Là.
0: Ça se terminera très mal pour vous deux. Alors, Pizarre,
21: je veux pas
0: te dénerver.
21: Je veux pas aller au tribunal.
0: Je te dénerve.
6: Passe à une autre question, Gérard. Passe à une autre question.
0: Quoi, ta gueule, la tienne, connard. Ok, alors on devait en entendre ça, il n'y a plus de questions.
21: Ça c'était pour le remix de celui qui m'a demandé les Gérard.
20: Voilà,
0: pourquoi?
23: Alors, vous me changez tout le monde.
21: Ah, Master, là c'est pas possible, hein.
0: Quoi, c'est pas possible, vous démerdez.
6: Y'a plus personne.
0: Ça commence à bien faire.
21: Gérard,
0: toi, tu fais de la merde et tu continues.
21: Je dis rien, je travaille.
0: Non, tu travailles, tu fais rien.
21: Il travaille là.
0: Non, il travaille. Ouais, il travaille. Regarde.
21: Elle aussi alors.
0: Hey, t'as 6900.
21: Combien, Hugo? Combien?
0: Regarde.
21: Non, pas encore 6900, Gérard. On est à 6722.
0: Après, 6700.
21: C'est bien.
0: Mais
21: déjà. Comme il y a des nains, ça fait que 6400.
0: Eh ben tant pis, moi, vous reprenez d'autres gens et c'est tout.
21: Mais c'est des faux signes.
0: Tu balances un disque n'importe quoi.
21: J'ai rien de calé.
0: Non, on arrête de mettre des disques. Moi, je reprends pas les mêmes. Donc, vous démerdez,
21: Je vais les calmer, Gérard, un par un.
0: Non.
21: Là, je te mets clé, là.
0: Il n'y a pas d'aller calmer. Et hop, tu me le changes et c'est tout. Hop, c'est moi qui commande le jeudi. C'est pas toi. Ok?
21: Ok.
0: Terminé. Hop, t'envoies.
21: On les reprend, calmement.
0: Non, mais moi je veux pas savoir. Bah, dans ce cas-là, on arrête. Non, mais on arrête.
20: Mais j'avais une question, Gérard.
21: Ils ont des questions, ils ont dit tiens, mettez-moi.
0: Non. Pour l'instant, c'est encore les mêmes, alors il est hors de question. Allez.
21: Non, Gérard, allez, hop. Gérard, on va
0: juste. Tu me changes tout ça, moi j'arrête.
21: Ça fait 5 minutes que t'as repris, on va pas mettre
0: un casque. Non, mais moi je veux pas savoir. Ça fait 5 minutes.
21: Mets ton casque.
0: Toi, ça fait 5 minutes que t'es là, c'est pareil, tu me fous de la merde.
21: Non.
0: T'es en train de mettre des doubles sons, alors t'arrêtes tes conneries.
21: Moi, okay. Gérard, pour
0: alors
21: revenir...
0: Alors maintenant, au standard, vous me prenez d'autres personnes et c'est terminé.
21: Ok, nom, je reste là maintenant, Max reste là.
20: Voilà.
0: Alors Gérard, maintenant, vous me prenez d'autres personnes et vite fait, bien fait.
21: Gérard, allez, pour revenir au débat, il y a frère de Ice-T, le nain, qui te donne la définition de nain de jardin. Il dit « Personne de petite taille, le plus souvent portant la barbe et coiffé d'un bonnet rouge, vit dans les jardins, surtout en Europe de l'Ouest, France, Allemagne ». Turingi, exemple, tiens, Michel Petrucciani a encore perdu son bonnet. Ah, ça c'est.
0: Mais non, mais ça, justement, je veux pas en parler. Oh, Fildar!
21: Mais
6: Non, Gérard,
21: c'est dingue ça!
6: Gérard, je les ai calmés, c'est bon là, ils ont compris.
0: Non, calme-toi.
20: On est calme.
0: Non, mais moi, il est hors de question que je continue un débat comme ça. Hein. Là, c'est le premier débat. Déjà le premier. On n'a pas fait des questions. Je crois que là, il reste moins d'un quart d'heure. Hein. Donc, ou vous vous calmez, ou sinon je vous vire tous.
20: On est calme.
0: Ouais, ouais.
20: Tranquille.
0: Ouais, ouais. Bah, on va voir. On va voir.
20: Ok.
0: Où achetez-vous le plus souvent vos nains de jardin?
20: Ouais, je sais, moi.
0: Qui?
20: Robert Bu.
8: C'est quoi? Ah, c'est ça. C'est vous qui mettiez. Ah, putain.
0: Ah, Tchoum.
20: Ouais, non, pas du tout.
19: Bonsoir, non,
20: j'achète ça, dans les magasins de nains de jardin, je suis pas acheteur.
0: Tony. Tony, prends ta voix correctement, d'accord?
20: Je suis pas acheteur. Non, tu te trompes, là.
0: Ouais, je me trompe. Ouais, c'est ça. Tu crois que je me trompe sur ta voix? Ouais. Tu crois que je l'ai pas reconnu? Tu crois que j'ai pas reconnu ta voix?
20: Bonsoir, bonne année.
0: Ouais, ben alors au revoir à toi, Tony. Hop, salut.
20: Bonne année, Tony.
19: Gérard.
0: Hop, salut, Tony. Ouais. Atchoum 2 terminé pour lui.
6: Il est parti.
0: Oh, coupe-le.
2: Il y a des soirs comme ça où tout.
0: Tony. Oh, Tony. Oh.
20: Ça m'est laissé faire sa carrière.
7: Allez.
0: Alors, passe par.
19: C'est simple, tu peux répondre?
0: Oh là là. Ouais, bah vas-y.
19: Bon, en fait, moi je les achète dans le jardin de mes voisins.
0: Ah ouais, tu les voles carrément, toi?
19: Ah ouais, c'est peut-être ça, ouais.
0: Tu les achètes pas.
19: Ouais, en fait, je les vole.
0: Ouais, d'accord.
19: Je veux dire une chose,
0: que voler, c'est pas beau, hein.
7: C'est faux ce que tu dis.
0: Ouais, ta gueule!
19: En fait, je les vole, t'as raison, c'est ça, c'est le terme, en fait, c'est ça, je les vole.
0: Ouais, mais je pense que faut mieux pas voler, hein.
7: C'est faux ce que tu dis,
19: j'ai jamais fait prendre.
0: Oh! Bon, ça.
19: Je me suis jamais fait prendre.
0: Il est où, bon. L'autre, je vais l'attraper, je vais lui mettre une barbe dans sa gueule. Qu'est-ce que t'as été dire aux auditeurs, toi? Qu'est-ce que t'as été leur dire?
7: Mais
0: quoi? Pour l'instant, tu me fais de la merde!
7: Merde!
0: Alors, c'est terminé, conclusion. Hop, on arrête.
7: Non,
8: mais il a rien fait, il était même pas dans le studio, Gérard Filda. Il était debout.
0: Alors,
8: c'est Sophie qui va être chef du standard pour la fin du débat. Ok? C'est plus Filda qui décide, maintenant c'est Max qui a décidé comme ça. Vas-y, Gérard, c'est bon.
0: Ouais, mais on va voir. Non, mais là, tu me retires ça.
8: Non, mais je l'éteins, regarde.
0: Non, mais ça. Non, mais ça, je m'en fous.
6: Gérard, on accueille Atchoum 3.
0: Non. Non, alors là, faut pas reprendre les mecs pour. Faut pas prendre Atchoum 1, 2 et 3. Ça, il est hors de question que Tony y repasse. Lui, Tony, c'est terminé.
21: Gérard, calme-toi. Sur IRC, il y a Rip qui dit les nains, c'est bien, on abusait, ça craint.
7: C'est faux ce que tu dis.
0: Oh, ta gueule! Et toi, t'as de dire aux auditeurs ce qu'ils doivent dire. Parce que tu les as prévenus.
8: Ouais,
0: tu les as prévenus avant.
21: C'est ça, t'es parti les appeler hors antenne là.
7: Hein? C'est faux ce que tu dis.
0: Tiens, c'est faux ce que tu dis, comme l'autre, il disait, il jouissait pas. Hein? Espèce de connard.
7: Il jouissait pas.
0: Ta gueule.
8: Arrêtez.
7: Ah oui.
0: Connard, va. Allez, dégage chez toi, va. Non, moi, on reprendra le débat
7: elle
0: avec...
7: Regarde, elle est là maintenant, elle est là.
0: Non, d'autres personnes.
7: Mais c'est bon, elle est en train de gérer.
0: Non. On reprend d'autres personnes.
6: Et fais-moi confiance, Gérard, ça va.
0: On reprend d'autres personnes, je veux pas des mêmes.
6: Attends, je vais les prendre en temps et puis j'ai 4.
0: Non. Atchoum 3, il dégage, c'est terminé
6: mais
0: pour lui.
6: Mais il est pas là, il y a c'est personne.
0: Non, ouais, mais il va revenir sur
8: mais
0: un
8: non,
0: autre
8: nom. Allez, on arrête, il reste 10 minutes, allez.
0: Ouais, ben, 10 minutes, j'espère.
7: Donc, c'est faux ce que tu dis.
0: Ta gueule.
7: Qu'est-ce que tu as balancé aux auditeurs?
19: Rien!
7: C'est bon!
19: Là, je vais
0: te faire
19: avaler
0: ta clope,
19: hein!
0: Va te
19: faire péter la
0: bûche! Bon, allez hop, terminé!
8: Non, mais c'est bon, terminé! On les prend un par un! Non, mais c'est bon, regarde, ça y est!
0: Non, j'ai coupé.
8: J'ai coupé Gérard, c'est bon, je les ai coupés, regarde, je les ai coupés! Non, c'est bon!
0: Maintenant!
8: Non, mais il est pas arrivé en plus, Rousseau, alors c'est la merde!
0: Non, mais c'est pas grave!
8: Si c'est grave!
0: Non, mais je vais faire un petit sondage!
8: Non!
0: Je vais demander aux gens qui m'appelle au 0803 085000 et 0875000 et ça Fildar et Sophie vous allez les prendre.
8: Non mais c'est maintenant, c'est la suite du débat, la fin là.
0: Ouais ben on repose une question après je veux que des gens me posent des questions sur je répondrai.
8: Oh non mais on s'en fout, tu veux faire des
0: questions. Doit-on décorer son appartement avec des nains de jardin? Si oui, comment?
8: Ben ils attendent, à qui tu poses la question? Ils sont
0: alors simplette.
19: Bah ouais, enfin moi il m'est arrivé une histoire incroyable la fin dernière parce que j'avais mis mon nain de jardin à côté de ma collection de poupées en porcelaine.
0: Ouais.
19: Tu vois, c'est super chouette comme collection. Et en fait, bah figure-toi que le lendemain matin, quand je me suis réveillée, le nain de jardin avait changé de position.
0: Mmh.
19: Il avait bougé de place.
0: C'est
19: incroyable.
0: Ouais, mais tu l'as retrouvé où?
19: Je l'ai retrouvé assis sur le canapé.
0: Ah, carrément?
19: Carrément, je te jure.
0: Ah ben,
21: il regardait la télé?
19: Ouais. Il regardait Big Bill.
0: Il regardait Big Bill?
19: Ouais.
0: Et qu'est-ce que t'en penses du Big Bill?
19: Ouais, c'est pas mal.
0: Non, on dirait presque.
19: C'est un vrai.
0: Ouais, mais on dirait peut-être un nain de jardin aussi,
19: ouais,
0: bien.
19: Ouais, un petit peu, si ça tombe, c'est ça, hein.
0: Bah, de toute manière.
8: Excuse-moi, j'avais le micro allumé. C'est pas les gars.
21: C'est les nains de jardin, c'est pas l'euro.
0: Ah, j'ai pas vu. C'est pas celui qui va roter le plus fort, hein.
8: Non, je sais.
19: Ça, bah, dis donc, ton chef, Gérard, au chapeau, hein.
0: Ouais, mais c'est pas grave.
8: J'avais pas vu les micros allumés, je croyais qu'il était éteint, j'avais les allumés, j'ai pas fait gaffe.
0: Il l'a pas fait exprès. Petit gazon.
19: Bah, moi, j'évite de les mettre dans mon appart.

0: Alors, tu vois, il fait des efforts.
1: Alors, passe-partout.
0: Heureusement qu'il est là.
2: Moi, j'aimerais bien être à l'intérieur de la chatte de Petit Gazon. Là. Et ce que je voulais dire, c'est que bah, les nains de jardin, par définition, ils sont faits pour être dehors. Donc, on va pas les mettre dedans. Je sais pas si t'as déjà vu, quand tu mets un nain de jardin dedans, il est pas du tout acclimaté. Donc, il a du mal avec le milieu. Et bah, tout de suite, il dépérit parce que pas assez d'humidité, pas assez de lumière. Quoi.
0: Mm-hmm.
2: Donc, à moins de l'arroser à peu près tous les jours et de le rempoter régulièrement, t'arriveras pas à le garder à l'intérieur. Et
3: c'est fou ce que tu dis.
2: Bah non, c'est pas faux. Non, non, je veux dire, si tu t'y connais un peu, c'est dommage qu'on ait plus des voix mystères pour confirmer.
1: Non mais attends, la voix mystère à ton merde, d'accord à toi, Passepartout.
2: Pas celle-là, celle du Front de Libération là.
1: Ouais, bah alors Passepartout, c'est terminé pour toi.
0: Il a dit que c'était dommage que ce monsieur ne soit plus là. Il a pas dit qu'il était pas.
2: Voilà,
0: mais écoute,
2: voilà.
1: C'est possible d'avoir une fiche propre.
4: Ça arrive. Ouais, alors
0: on peut la repasser ou au moins la mettre au lavage, mais un truc propre.
2: Un coup de déo.
0: Un truc propre.
1: Rigo, une question internet avant d'accueillir un nouveau auditeur.
5: Oui, il y en a plein sur internet. Il y a Ice Tea Grincheux qui te demande comment on appelle le nain de jardin qui fait des poèmes dans sa cabine en tongs.
1: Gérard. Voilà. Après.
5: Alors, attends, je regarde après. Hein. Ne laissez pas traîner les nains dans la culotte, RIP, c'est ça.
1: Moi, la main de ma soeur dans la culotte d'un zouave, ça, tout le monde la connaît.
5: Voilà.
1: Sinon.
5: Et bah sinon, il y a Perfouras Petrucciani, c'est pas sympa.
0: Ah non, non,
1: non, c'est bon, hop, terminé pour lui. C'est pas la peine. L'affiche, elle arrive quand?
5: Il y en a une autre, Gérard, il y a Perfouras pas Petrucciani, qui dit que t'es un nain de jardin dans le jardin de la touffe de Sandy quand même.
1: Ah mais ça c'est mon problème. Je fais ce que je veux avec elle.
6: Sandy, c'est mon
1: problème.
4: Alors
1: non. C'est qui là, ce con là, qui s'amuse à traiter Sandy comme ça? Alors on accueille.
4: On accueille Gronin maintenant.
1: Gronin.
4: À la place d'Atchoum.
0: Ah.
4: Et il vient de Nice, lui. Il a 20 ans.
5: Et Gérard, sur IRC, il y a Ice Tea Grincheux qui te demande si c'est toi le nain qui chantait I-E-I-O, je rentre de la loco.
1: Non, moi je chante. Il est vraiment phénoménal.
0: Alors attention, on termine avec le débat. Donc.
1: Ouais.
0: Sandy, mais... peut-être elle est là.
1: Non, elle est là, Sandy.
6: Elle ne veut pas répondre.
1: Oh. Ouais, elle ne veut pas répondre.
6: Mais non.
1: Réponds, espèce de peignasse, va te enculer, toi, connard.
6: Sandy.
0: Oh, là.
1: Allez, hop.
6: Sandy, c'est moi.
1: Tu l'appelles en direct, toi, tu vas voir. Elle va répondre.
2: J'assure bien la chanson.
1: Ta gueule.
6: Toi. Sans trop savoir.
1: Garde-moi les autres.
6: Problème de toi. Tu n'as pas eu le choix.
1: Garde-moi les autres.
6: Et pour gagner ta vie.
7: Allô ? Salut, vous êtes chez Sandy Gérard.
1: Bon, Sandy, tu réponds. Hey, Sandy, tu réponds, c'est Gérard.
6: Sandy, tripote à moi.
1: Ouais, va gagner !
6: Vas-y avec les doigts.
0: C'est Tony, ça.
6: La bouche.
1: Bon, allez, hop.
6: Tu vois, c'est
0: elle est là, Sandy. Il n'y a personne d'autre, c'est Sandy, ça.
6: Tu sais même pas lire un livre.
0: Elle est où, là, Sandy, là ?
7: Bon, la grosse.
0: Alors,
1: Sandy.
7: Oui.
6: La bite, c'est mon hobby.
5: Alors, à propos de Sandy, il y a Ice Tea Grincheux qui te demande si c'est Sandy qui jouait dans Blanche Fesse et Tintin.
1: Non, tu me les vires. Tu me vires tout le monde et moi j'attends que Sandy réponde. Tant qu'elle répondra pas, je continuerai pas.
0: Bon bah on va attendre alors.
1: Donc
0: alors, elle est là.
6: D'arriver.
0: Oh là là.
1: Sandy, tu raccroches le téléphone s'il te plaît, merci.
6: C'est mon ami Gégé. Sandy, tripote-la moi.
1: Ouais,
4: non, ça
1: c'est
4: rien à voir.
1: Ouais, non.
0: C'est pas ça, c'est lui. Quel mec à l'antenne, Tony.
1: Allez, tu me vires ça.
0: Si je le coupe, regarde, c'est pareil. Regarde, je l'ai coupé, ça c'est rien à voir.
1: Non, tu me vires.
0: Il y a rien.
1: Non, non. Bon, allez, hop, terminé, c'est fini.
5: Attends, j'ai plein de questions.
1: Non, le premier débat, c'est de la merde. Les deux débats, vous avez foutu de la merde.
0: Pour Sophie, c'est pas cool, c'est son premier essai. Ça sera
5: En plus, on a battu le record, là, on est 6892, ce qui est énorme. Et il y a énormément de questions.
2: Bravo.
5: Déjà, il y a Perfouras qui te demande si Sandy, elle a été naine de jardin avant d'être un boudin.
3: C'est fou ce que tu dis.
1: Oh là là.
7: Un boudin
2: quoi, elle était boudin depuis le début. Hein.
5: Et il y a Davy One, le vrai nain, il demande si les nains jardins ils jouent à la Nintendo.
2: Oh non.
1: Bon, alors moi, je répondrai aux questions quand ça se
4: passe. Ah oui.
7: J'ai piqué 2 euros dans mon sac.
0: Bon, alors on finit le débat ou pas là?
1: Non, mais ça y est, le débat, on fait conclusion, c'est tout.
0: D'accord. Eh ben, conclusion alors.
1: On arrête.
0: Donc, conclusion.
1: Donc, simplette. De manière, je pense que je voulais attendre les...

0: 7000, mais on les attendra pas. C'est dommage.
1: Ah, on a quand même battu le record, Gérard.
0: Ouais, 6800, ouais.
1: Oui,
2: Oui,
0: Ouais, ben, il y a Crégo qui a fait du bon boulot parce que.
2: Tribunal.
0: La nouvelle, je peux pas dire parce que Fildar s'amuse avec.
3: Demande-lui, qu'est-ce qu'elle a fait? Elle a fait du bon boulot ou pas?
4: Qu'est-ce que t'en penses, Gérard?
2: Alors?
0: Ben, personnellement, faudrait que. Quand je demande que les gens se calment, faudrait déjà.
2: Ils se calment.
0: Bon, toi, tu fermes ta gueule. Parce que tout à l'heure, moi, je vais te calmer et je vais te raccrocher au nez, ça va être vite fait.
3: Non, j'ai rien, ça marche pas. Regarde, il y a rien d'allumé, juré.
0: Donc, moi, je peux vous dire une chose.
3: Il n'y a rien qui tourne.
0: C'est un peu con parce que.
2: Samedi, sous le pont.
3: Oh là là.
2: Sous la
3: bon, tu me vires. Allez, merde! Qu'est-ce que tu fais?
4: Mais ça y est, j'ai viré tout le monde. Ça y est, là, il n'y a plus personne.
3: Faut que je cale le disque, alors on va y aller, on va dire au revoir. Il n'y a rien dedans, regarde, il n'y a rien.
2: Jouez pas.
3: Voilà, c'est pas moi, j'ai les mains levées. C'est les auditeurs qui s'amusent à faire les cons. Micro.
2: Bon, donc moi je recherche un producteur pour commercialiser.
0: Ouais, ben toi tu fermes ta gueule.
3: Tony, merci.
0: Merci, au revoir. Parce que le prochain coup que tu pineras l'année en me disant que je sors de la DAS, que tu me feras signe, ok? Alors maintenant je veux plus de toi dans les débats. C'est clair et net et précis. C'est bien? C'est bien compris, ok? En de bon entendeur, salut. Pour toi c'est terminé. Et je veux plus t'entendre de l'année 99. Donc maintenant, tu me refais le numéro de la maison et je le sens dit en direct.
2: Oh là là.
3: Quand vous dites la maison, c'est vous habitez ensemble.
0: Je vais avoir ma bibi.
3: Ah.
0: Mon bibi. Mon petit bibi.
3: T'as même pas fait une conclusion du débat et tout ça?
0: Ouais, mais on va demander à bibi qui m'aide à faire la conclusion.
3: Ah, on y va.
2: Allô?
3: Qu'est-ce que t'as fait?
0: Bon, fais-moi le numéro du portable parce que je sais ce qui se passe.
1: Bon, Gérard, il y a quand même.
0: Alors, moi, je préviens une chose, que tous les gens qui s'amusent à m'emmerder sur chez moi, en train d'en plaire, ça ne sert à rien.
2: Non.
0: Ok. Alors maintenant, vous nous foutez la paix.
2: C'est quoi ton numéro?
0: C'est la menaceur dans la culotte d'un zouave.
3: Ouais.
0: Et encule ta mère. Et
3: oh non, alors Gérard, toi, t'es vraiment.
1: Gérard, il y a Père Fouras, il dit que ça sert quand même de t'appeler chez toi.
0: Ouais, bah lui, il ferait mieux de se calmer aussi, lui. Parce que lui aussi, on l'a de temps en temps au téléphone.
3: Non, mais parfois, c'est peut-être pour faire participer à Fort Bayard.
5: Bonjour, bienvenue sur notre serveur vocal, édité par Édition et Publicité.
0: Non.
1: Gérard.
3: C'est pas ça, ok.
1: Gérard, comme tu parlais des conclusions, sur IRC, il y a une conclusion de Turpentine qui dit que ton débat, il avait ni queue ni tête comme toi.
0: Bon, bah ça, de toute manière, c'est toutes les semaines que j'entends ça sur l'IRC.
3: Alors, appelle Sandy, là.
0: Appelle Sandy. Sandy, tu raccroches. Si ça.
3: Attends, c'est bon.
0: Non.
6: 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Tu n'as pas eu le choix, je sais, et pour gagner ta vie.
3: Vas-y, donne une ligne. Alors, Gérard est en train de composer le numéro de téléphone de lui.
6: Allez, le micro, là. Avec les doigts.
3: C'est bon.
7: C'est le numéro de Belgique.
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7: là, c'est mieux, là.
6: Ouvre la bouche. Tu vois, c'est magnifique, mais tu sais même pas lire un livre.
3: Ah, putain, le mec. Alors?
0: Bon, Sandy, tu raccroches.
3: Putain, t'es... Ou quoi?
6: La bite, c'est mon
3: regret. Il est en l'air.
7: Il a raccroché tous les auditeurs, hein, donc...
3: Bon, alors, conclusion.
0: Tout le monde est viré, donc conclusion. Dommage pour... C'est dommage pour la nouvelle année, mais ben ça c'est.
3: Non, c'était bien.
0: Non, ça s'est mal passé.
3: Combien de connectés? On a battu le record.
1: Ouais, on a battu le record vu qu'on est monté quand même à 6842.
3: Et c'était 6000 la fois d'avant.
1: Ouais, on a fait 6001 la dernière fois. Non, 6000 pile.
0: Non, 6000.
1: Tout pile.
0: Grâce tout pile.
3: Attends, 6800, le record est battu, bravo.
1: Quand même.
0: Non, mais pour la fin de l'année, on a fait quand même 6000 personnes. Hein.
1: Ouais, grâce à.
3: Là, 6008 là.
0: Et là,
1: 6800.
0: Là, 6800. Donc, ben, je tenais, bon, ben, à vous souhaiter, que Max, il en a marre que les auditeurs appellent pour ça. Moi, je tenais à souhaiter une bonne année à tous. Donc, si la semaine prochaine, tout se passe bien, merci Olivier, tu te marres.